0: Vous laissez Sandy tranquille, parce que sinon tu as dégagé. Ça va faire le troisième qui dégage en 5 minutes.
1: Non, je veux seulement ressembler à Gigi alors.
0: Non plus, alors d'accord, tu me fous la paix. Non, mais sinon tu as dégagé.
1: Non mais je te dis non.
0: Sinon si tu continues, tu dégages aussi toi.
2: Okay.
0: Tu
2: vas faire comme Magali.
1: Je m'incline alors,
0: Ouais, t'as intérêt. Okay. Alors Michel, Mathieu.
3: Oui, je suis là, j'ai essayé.
0: Bon alors, tu réponds.
3: Non, bah attends, faut que le temps revienne avec la technique là. Écoute, je voulais dire que je suis pas du tout d'accord, c'est pas du tout gentil de dire que Sandy, elle serait faite en peau de macaque parce que ça serait de la peau de baleine.
0: D'accord, alors toi fais gaffe, tu leur dis encore une connerie comme ça, tu vas faire comme les deux autres.
3: Attends, je la défends, Gégé.
0: Ouais, mais c'est pas la peine de dire une peau de macaque, d'accord?
3: Mais non, justement, je dis c'est pas de la peau de macaque, c'est de la baleine ou du cachalot, c'est
0: pas. Ouais, tu la laisses tranquille, d'accord?
3: Faut pas se tromper, faut faire.
0: Ouais, non, mais faut pas se tromper, toi, tu arrêtes de dire tes conneries, d'accord?
4: Est-ce que c'est vrai que tu couches avec le sosie d'un boudin?
0: Ouais, moi je t'emmerde derrière, d'accord?
5: Allez, Gérard, à toi.
3: Pas gentil,
5: ça. Allez, on y va.
0: Alors, donc, 7e. Alors, d'après vous, les sosies se font-ils refaire le visage après un accident?
5: Tiens, mais attends, et toi, tu penses quoi? Les sosies, c'est fait en quoi? En porcelaine, en bois, en quoi?
0: Personnellement, je penserais plus en bois, parce qu'en fer, ça m'étonnerait, puis en porcelaine, ça m'étonnerait.
5: Et comment ils font alors les sosies pour parler s'ils sont en bois?
0: T'as des gens qui sont derrière et qui parlent à leur place. Voilà.
5: J'ai sur Minitel Chorizo, 19 ans, du 93-93, qui te demande si les sosies sont faits avec l'odeur des aisselles de GG.
0: Alors, toi, tes questions comme ça, tu te les carres au cul.
5: Et on peut l'appeler en plus.
0: Ouais, on ne s'amusera pas à l'appeler.
6: Allez.
0: Non, pas s'amuser à appeler des gens comme ça. Qui c'est qu'on a, là, Manu, maintenant?
7: On a toujours Maxime le Charpentier, Magali Alain.
0: Non, je te dis de virer Yves Bouteille.
7: Yves Bouteille, il est parti et il y a Michel Mathieu et Enrico Gracias.
0: Mais tu peux pas reprendre quelqu'un d'autre à la place de lui, là.
7: Mais je vais.
5: C'est trop compliqué pour toi, ça. Hein.
0: Ça
5: te passe au-dessus de la tête, ça, hein. Feignasse.
1: Est-ce que je peux répondre à la question?
0: Qui?
1: Sur les Enrico Gracias.
0: Ouais, vas-y.
1: Sur les interventions chirurgicales.
0: Vas-y.
1: Donc, en fait, moi, j'ai voulu me faire greffer un kiss dans le cou. Mais bon, ils avaient pas trop de matière, donc ils m'ont greffé une merde de chien séché en fait. Et c'est très douloureux parce que j'ai fait un rejet.
3: Ça me rappelle quelque chose, ça.
1: Ouais.
0: Voilà. Et tu peux préciser ta pensée?
1: Tout à fait, oui. Ils m'ont fait une greffe, parce que tu parles des interventions chirurgicales, donc c'est en plein dedans. Et comme ils avaient rien sous la main, quoi, il fallait un cadavre ou des choses comme ça, ils m'ont greffé une merde de chien séché pour faire un kyste dans le cou. Pour ressembler à mon idole.
0: Et cette manière, la question, c'est pas des greffes chirurgicales que je parlais. C'est d'après vous, les sosies se font-ils refaire le visage après un accident? C'est pas du tout la question sur la médecine.
1: Je me suis fait refaire le visage aussi, hein.
0: Ah ouais, non, mais je te parle après un accident,
1: tu
0: d'accord?
1: Tu parles de Didi, Gérard? Ah oui, mais j'ai eu un accident en 93, ça aussi, hein.
0: Ouais, alors toi, tu dégages, au revoir. Hop, voilà. Bonne nuit.
8: Le pont d'Alma.
5: Oh non.
0: Oh là là. Non, mais ça va aller vite, là, je crois, ce soir, hein.
2: Tu peux te casser, on s'en fout, hein, gros porc!
5: Gérard, je voudrais te demander, est-ce que certaines personnes qui veulent ressembler à des gens connus peuvent se faire déjà opérer, même sans avoir un accident, tu vois, faire de la chirurgie esthétique pour ressembler, par exemple, à Johnny Hallyday ou...
0: Disons, le reportage que j'ai vu là, ça a été quand? Ça a été dimanche.
5: Dimanche, ouais.
0: Donc, je pense que ça a été bien fait, parce qu'il faut voir, le mec,
5: il a été opéré?
0: On ne sait pas, parce qu'on n'a pas pu en savoir beaucoup de ce qu'il disait, parce qu'il n'a pas voulu trop dévoiler...
7: Je crois que c'était une femme avant.
0: Non, mais je pense pas, parce que là, il faudrait que je relise le reportage et puis je pourrais porter plus de renseignements la semaine prochaine.
7: Et il paraît que tu la connaissais.
0: Non. Manu, arrête de dire des conneries parce que ça m'intéresse pas du tout, ça me fait pas rire du tout ce que tu es en train de me dire.
7: C'est ce que j'ai entendu dire.
0: Donc, je vais essayer d'en savoir plus sur ce reportage-là en lisant l'article et puis je te donnerai ta réponse dans le courant de la semaine.
5: Et tu penses pas qu'il se soit fait opérer?
0: Disons, je pense pas. Se faire refaire le visage, disons, ça coûte quand même assez cher pour ressembler à un chanteur.
5: Il y a des prêts, il y a des prêts sosies.
0: Mais je pense que c'est pareil, ça coûte assez cher aussi là-dedans. Hein.
7: Ouais. Il a eu l'appendicite, je crois, à 13 ans.
0: Je sais pas exactement. Il n'a pas trop dévoilé son identité. Il a plus essayé de faire comme Johnny Hallyday faisait exactement. Hein.
7: Il est arrivé en hélico dans le reportage?
0: Ça, je peux pas te dire. J'ai pas vu le début parce que j'étais en train de regarder un film sur
5: de
0: la.
5: Cul.
0: Non, j'étais en train de regarder un film sur la première et puis Max il m'appelait à ce moment-là.
5: Alors là on peut rien faire. Ouais. Hein.
0: Donc je confirmerai plus là-dessus. Donc
7: excuse-moi Gérard.
0: Oui.
7: Juste avant on accueille Michel Labergère quand même.
0: Non mais attends, j'espère que tu t'amuses pas à me changer les noms.
5: J'espère.
7: Bah non, c'est d'autres.
0: Ouais, ouais, non, mais on va voir.
5: Bah, tu vas voir.
0: Alors, Michel.
6: Ouais, bonsoir. Ça va, Gérard?
8: Putain, salut, Michel.
6: Salut, Michel.
8: Salut.
6: Salut, Michel.
8: Salut, Michel.
0: Bon, ça y est, okay. ça y est.
8: Okay.
0: Mais à la place d'Yves Bouteille, on a qui? Personne.
7: Eh ben, si, c'est ça, à la place d'Yves Bouteille.
0: Non, mais, Enrico, il est parti, lui.
7: Oui,
0: hein.
7: Bah oui, je sais.
0: Donc,
7: je vais te retrouver quelqu'un.
0: Alors, Maxime, pour toi.
9: Tu peux répéter la question, s'il te plaît?
0: Oh là là, mais t'es chiant, toi, hein?
9: Oh là là, Rigo, tu dis ma question,
0: merci, c'est que ça fait. Eh non, mais ça commence à être relou, hein?
9: C'est sur la chirurgie esthétique, c'est ça?
0: Ça fait trois questions, tu me demandes de répéter à chaque fois la question, ça commence à être relou, là, tes conneries.
10: Gérard,
0: ouais, Rigo.
10: J'ai une question sur l'IRC de Arnett. Il te demande si tu as la même odeur que ton sosie, la bouse de vache.
0: Ah ben, Arnett, tu vois, je réponds même pas à ta question, ça ira plus vite.
7: Ouais.
0: On est combien là avant que Maxime, je lui répète la question pour la troisième fois.
10: On dépasse pas encore les 7000, on est 6992 toujours.
0: Ah bah il y en manque 8. Hein.
5: Ah putain, les 8 qui restent, venez.
0: Allez-y là sur l'IRC, là, avant 1h30, je veux qu'on soit 7000.
5: Allez.
0: Alors Maxime, c'est la dernière fois que je te répète les questions, t'écoutes bien parce que sinon tu vas virer sec, d'accord?
9: Ok.
0: Alors d'après vous, les sosies se font-ils refaire le visage après un accident?
9: À mon avis, oui.
0: Alors, parce précise.
9: Le nez, surtout. Le nez, les oreilles.
0: Mais non, mais précise.
9: Bah oui, le nez, les oreilles. Les narines, alors.
0: Ouais, mais attends, parce que c'est vague, là, ce que tu dis. Hein.
9: La truffe, là. Ils se font refaire pour ressembler à leurs fans. Mmh. À leur idole, pardon.
0: Ouais, d'accord. Donc, pour toi, ils se refont faire uniquement...
11: Ah, Gérard, c'est Jean-Pierre, j'ai réussi à rappeler. C'est le victoire de la musique. Jean-Pierre Nicolas Flo. C'est le victoire de la musique.
0: Bravo. Je sais pas où il est passé.
11: Avec une grosse cocotte. Le ministère de l'Agriculture, il m'a dit, mon champagne qui coule à flot. De la musique.
5: Je vais le trouver, mais ça va prendre...
0: Non, mais c'est bien, parce que pendant ce temps-là, le débat n'avance pas.
10: Non, mais Gérard, hein? C'est peut-être pas Jean-Pierre, c'est peut-être son sosie.
0: Ouais, non, mais il commence à me casser les pieds, celui-là. Hein.
5: Bon, Manu, tu gères.
0: Donc, Maxime.
11: Je fais de la musique.
0: Magali Alain, je veux dire.
12: Ouais.
0: Donc pour toi?
12: Moi j'ai vu dans Voilà que le sosie de Lady Di s'était pris aussi un truc pour ressembler à sa fan, à son idole après sa mort, donc je sais pas trop ce que t'en penses.
8: Allez hop, non, dehors. Pas une canette de bière, dehors.
0: Manu s'il te plaît. Oui pardon.
8: Et j'entends la petite musique derrière.
0: C'est qui? Magali est terminée pour elle.
8: Ça me donne envie de chanter là.
0: Il
7: n'y a pas de Magali.
0: Si. On a Magali Alain dehors.
7: Ouais mais Magali Alain, c'est pas Magali.
0: Magali Alain dehors, bonne nuit.
8: Allez,
0: Michel Labergère.
13: Oui, c'est moi.
8: C'est Michel.
13: J'étais au standard, j'ai eu un problème avec Manu.
0: Non, je te répète pas la question. Alors là, me casse pas les pieds là-dessus, c'est tu te non. Je te répète pas. Et qui c'est qui a de la musique derrière?
13: Ah ça c'est pas bien ça.
9: Ouais.
0: Qui a de la musique derrière?
13: Mon pote, tu vas me filer la question.
9: C'est pas moi, c'est Norfi.
0: Eh oh, tu te fous de ma gueule là-bas toi.
5: Mais non, c'est pas moi.
13: Ah, j'ai pas mis ton... Bon.
0: Tu mets un ça là-bas.
5: Ça avance pas.
0: Mais c'est pas ça. C'est alors Michel Labergère, au lieu de te foutre de ma gueule.
13: Je me suis pas foutu de ta gueule.
0: Alors tu donc, réponds à la question.
13: Ouais, alors faire de la chirurgie pour ressembler à son sosie, c'est ça ta question, c'est ça?
9: Ouais.
13: Ok. Ouais, je pense que c'est nécessaire, mais si tu veux ressembler à des personnes, tu sais, style demi-mort, tout ça. Mais si on veut te ressembler, c'est.
0: Putain, tu mets un ça.
13: Ok, bah je me fais compter, je réponds.
0: Putain, t'es vraiment un con. Un con raté, toi.
13: Je suis pas content.
0: Moi, non, on aurait dû mieux te déguiser en trablo, ça aurait été mieux, hein. Au lieu de
5: mettre sosie.
0: Ouais. Pauvre con, va. Pauvre con. Alors, Michel Labergère, parce qu'en fin de compte, on a trouvé que c'était Pildar qui s'amusait à
5: mettre des conneries.
0: Mais
5: non, c'est faux.
0: Rigo.
5: C'est faux.
7: Non, Manu. Moi c'est Manu en chantant.
0: Manu.
7: À la place de Enrico Gracias, on accueille Pascal Presley.
0: Ouais, ben fais-moi une autre fiche parce que là.
5: Ouais, c'est le bordel.
14: Aiden. Salut, bonsoir à tous.
0: Salut.
14: Bonsoir Pascal.
0: Donc alors pour toi
14: Blue. C'était au standard et puis il y a eu un comme un flash.
13: One for the show, two for the money.
14: Non, non,
13: the
14: go,
0: go. Oh, vous fermez vos gueules.
14: Ouais, calmez-vous.
0: Ouais. Tu me les calmes, Manu, tout de suite maintenant, parce que là, ça commence à bien faire. Hein.
7: Je vais refaire ta fiche et les calmer juste.
0: Ouais, non, mais vite fait, bien fait.
14: Pascal Presley, ouais.
0: Alors, d'après vous, les sosies se font-ils refaire le visage après un accident?
13: Il y a moyen de te dépresser.
9: Des questions, Gérard?
0: Oh là là là là là là là.
14: Répondez sérieusement aux questions, là, c'est quoi ça?
0: Pour l'instant, vous commencez à me les gonfler.
14: Ouais,
0: hein.
14: Mais ça veut dire quoi ça? On essaie de faire un débat potable?
0: Ouais, toi, tu prends mieux de te taire.
13: Ouais, Pascal.
0: Si, Mais putain, hein, mais c'est pas moi. Je vais t'éclater, toi.
5: Mais
0: hein,
5: c'est pas moi.
0: Non, c'est pas toi, c'est qui?
5: Mais c'est toi qui gère ton micro, hein.
0: Ouais, ouais, pour l'instant, c'est pas moi qui s'amuse avec le son, d'accord?
5: Bah non, c'est pas moi.
0: Alors pour toi?
14: Ouais, sur les interventions chirurgicales.
0: D'après vous, les sosies se font-ils repère un...
5: Gérard, rigole pas. Hein, tu sais,
0: le visage après un accident, c'est pas des interventions chirurgicales. Ouais, en fait, oh là là là là.
14: Ça dépend de quelle star il s'agit, parce qu'il y a des stars qui ont déjà des sales gueules, donc en fait, ça peut que les arranger. Ouais. Mais il y a des stars qui ont des belles gueules, comme Leonardo DiCaprio ou Tony Tfen.
3: Oh là là.
14: Mais ces gars-là, s'ils ont un accident, les sosies, quoi.
3: C'est vrai, quoi. Non, c'est pas sens... possible. Non, c'est pas possible. C'est pas Gérard. En plus, ils ont des vieilles dents pourries, ces mecs-là.
0: Je vois pas. Merci, Gérard. Voilà, putain.
3: Oh là là.
7: Non, Gérard, arrête. Allez, il a quitté sa pompe. Il a quitté sa pompe. Je me sens pas bien. Il a enlevé sa pompe. Je me sens pas bien.
5: Mais arrête, Gérard.
7: Ça va pas. Ça va pas.
0: Arrête, Gérard. Et toi, je te jure,
7: ça pue, il y a des verres.
0: Toi, je te jure, tu as morflé avant la fin de la soirée. Continue. Putain. Bon allez hop, moi je quitte.
5: Oh, on met un petit disque.
0: Ouais, vas-y, balance le disque, tu as dégagé des studios.
5: Oh non, hop. Gérard.
0: Non, tu dégages, je vois plus de toi ici.
7: Pas.
0: Allez, Gérard. Hop.
5: Bah pose la question.
0: Allez, moi. Non mais la question c'est toujours la même tant que les auditeurs répondront mal. Max. Max. Tu me le vire. Tu me le. Tu
5: non, mais je comprends pas, il y a eu un problème de son dans
0: ouais,
5: le.
0: Ouais, ouais, ouais,
5: le problème, c'est que si on le vire ce soir, vu qu'il faut qu'il rentre à Neuilly, il est à RTL, tu sais qu'on est à Bayard.
0: Non, mais là, il arrête pas de s'amuser à couper le son, il me fout des conneries. Alors donc, la question, c'est toujours la même.
5: Qu'est-ce qui se passe? Parce que, par contre, j'ai jamais vu autant de gens sur Minitel. Ouais. Qu'est-ce que tu fais, toi? Tu fais péter l'audience ou quoi?
0: J'en sais rien, on est.
10: Ouais, Gérard, en plus, on a dépassé les 7000, on est 7043. Ouais.
0: Ah bah voilà.
5: Et on est 47 sur le Minitel.
7: 47 sur Minitel.
0: Ouais, ouais, bah c'est bien.
5: Il y a Chorizo, justement, du département 9-3, qui te demande si t'as encore des dents.
0: Qu'est-ce que ça peut y foutre?
5: Bah, ouais, ça n'a rien à voir avec le débat. Bon, excuse-moi.
0: Alors donc, on a Maxime Le Charpentier, Michel Labergère, Michel Mathieu, Pascal Presley et Mandy. Donc la question, c'est toujours la même. D'après vous, les sosies se font-ils refaire le visage? Et on se retrouve après...
5: Attends.
3: Ok.
0: Un disque.
5: Michel. Ouais, attends, le temps que je te marque le titre, quoi.
0: Ouais, ben, pour l'instant... donc,
14: non, on est en antenne, là?
3: Non.
0: Non, pour l'instant, si vous êtes encore à l'antenne, donc...
14: Attends, c'est seulement pour faire un petit message à Max, qui nous écoute, c'est pas possible de travailler dans ces conditions, on est toujours en antenne, quoi.
3: Ouais, c'est clair.
0: Donc,
3: c'est
0: clair. Pascal Presley...
3: Moi, je me plains pas, je vous kiffe tous, vous faites du bon boulot.
0: Pascal Presley...
15: Memphis, Tennessee.
0: Ouais, Pascal Presley...
14: Ouais, ben, j'ai répondu à la question, hein.
0: Ouais, mais tu te feras passer pour Tony, d'accord?
14: Non,
0: Tony. Non, tiens, tu crois que je t'ai pas reconnu? Non, tu crois que je t'ai pas reconnu?
5: Il appelle pas du 04, Tony.
3: Tony Fun, il a une voix de canard.
0: Ouais. Et Mandy, là, qui est là.
7: Tu vas te faire kicker, toi. Attention.
3: Ah, direct.
7: Quoi, mais Gérard?
0: Mais quoi?
7: Gérard, arrête, je filmais pas. Il manque les boutons.
3: Oh là là. Attention, je vais prendre le channel en takeover, ça va être vite fait.
0: Regarde. Hey, qui là, c'est la connerie? Ouais, non, mais t'arrêtes tes conneries parce que tu viens de descendre le bouton.
7: Mais j'ai bien fait d'écrire.
5: Ça, c'est l'insert, c'est pas
3: le fun.
0: Non, mais moi, je
7: ça, c'est le micro, ça.
0: J'ai... Ouais, non. Mais moi, j'ai tout à l'heure, il s'amuse à le couper depuis tout à l'heure. Mais alors, qu'il arrête ses conneries.
7: C'est faux.
0: Arrête tes conneries, d'accord?
7: Mais c'est faux.
0: Tu arrêtes tes conneries, c'est tout.
7: Ah là là, hein, tu me crois jamais. Hein.
0: Ouais, non, mais moi je te dis, t'arrêtes tes conneries.
7: C'est
0: ouais, c'est chiant, bah si t'es pas content, tu te casses. Donc on s'écoute.
5: Bah devant ton micro, au moins il pourra peut-être t'entendre. D'accord?
0: Et on s'écoute les sosies. Merci de me couper encore!
5: Mais non!
0: Eh, mais parle, je vais te balle après, toi! Ça, je vais te balle après avant la fin de la soirée, hein!
5: C'est la fête de la musique.
0: Ouais, tu vas voir la fête de la musique, ma main dans ta figure.
7: Bébé, la balafre.
0: Donc les sosies sentent de la bouche avec va te laver les dents au Karcher et on se retrouve tout de suite après. Et voilà, vous venez d'écouter les saucissantes de la bouche avec va te laver les dents au Karcher.
5: C'est le disque, t'inquiète.
0: Vous pouvez toujours nous appeler au 0803 08 5000 et toujours le 3615 code Fun Radio rubrique direct et toujours l'internet ou que... Rigo vous y attend au www.fr Fun Radio. Donc,
15: ouais.
0: Manu qui revient en courant au pas de course.
10: Gérard, on est 7142. Et ça n'arrête pas de monter. Et il y a Satanas qui se demande si on peut se transformer en sosie de toi, Gérard, en faisant exploser un aérosol près de son visage.
0: Non, je pense pas. Je pense pas. Donc, alors, on va récupérer pour la fin des débats, parce qu'il reste encore une petite demi-heure à peine. Donc, Maxime le charpentier.
16: Ouais.
0: Maxime, bonsoir.
16: Bonsoir.
0: Michel Labergère.
17: Ouais, c'est moi, bonsoir, GG.
0: Rebonsoir. Michel Mathieu.
17: Oui, salut, c'est Michel.
0: Pascal. Pascal. Pascal Presley.
18: Attends, parce que faut que je bidouille.
16: Rebonsoir.
18: Ça me prend du temps, les manips, pour les mettre à l'antenne.
0: Alors, Pascal Presley.
16: Rebonsoir.
0: Rebonsoir à toi. Et Mandy.
19: Salut, Gérard.
0: Salut à vous. Bonsoir.
17: Sandy, tout ça.
0: Ouais. Mandy, je viens de dire. Alors que vous allez foutre la paix à Sandy, je vous le préviens d'entrer maintenant.
17: C'est moche, toi. Hein.
0: Parce que sinon, ça va virer.
17: T'es pas belle.
0: Manu, tu me gères celui qui s'amuse à dire ça, ouais, s'il te plaît.
15: Pas de problème.
16: On reprend dans le calme, là.
17: Ouais.
0: Alors, la question, bah, c'est toujours la même. Hein,
17: ah,
0: alors, d'après vous, les sosies se font-ils refaire le visage après un accident? Donc, on va demander ça à Mandy.
10: Gérard, je regarde le Minitel en même temps. Il y a Murphy 9292 Big Up qui te demande c'est quoi le débat?
0: Le débat, c'est les sosies.
16: Ça va être payé double alors.
0: Alors, Mandy.
19: Ouais.
0: Donc, pour toi.
19: Bah, ils se refaire la tronche s'ils veulent, hein, ça, c'est leur problème.
0: Ça va, Lucas? Fildar, s'il te plaît.
17: Lucas.
0: Mandy.
19: Ouais. Moi, je te dis, pour faire la tronche s'ils veulent, c'est leur problème.
0: Mmh. Ok. Donc, tu peux pas préciser plus?
19: Bah, ils font se faire la tronche s'ils veulent, hein, c'est leur problème.
0: D'accord.
17: Michel Labergère. Michel Labergère. La poufiasse.
0: Oh, alors, Pascal Presley.
16: Ok, ouais. Non, mais j'ai déjà répondu à la question.
0: Non, t'as pas répondu.
16: T'es mytho, ça fait une heure. Bon, je vais répondre.
17: Allez, encore un coup.
16: Il y a des gens qui sont des stars, qui ont un joli visage.
0: Ouais.
16: C'est pas la peine s'ils ont un
17: accident. C'est pas ça la question.
0: Ah, mais vous si calmez derrière là ou quoi là?
16: Donc, il y a des stars qui ont un joli visage. Si ils ont un accident, ça les arrange pas. Il y a d'autres stars qui ont un sale visage. Je sais pas, Jean-Pierre Bacri, des stars comme ça. Quand ils ont un accident, c'est pas la peine.
18: Herbert Léonard, il a eu un grave accident en 68.
0: Non,
18: Fildar, c'était son sosie.
0: Ah ouais. Michel.
17: Ouais, bah écoute, moi j'ai tout prévu. Alors donc, accident, c'est déjà prévu, j'ai déjà choisi mon pont et tout. Et la gueule que je vais me refaire, j'hésite entre Elephant Man, Quasimodo et toi, mon amour.
0: Ouais, bah moi je suis pas ton amour et je t'emmerde. Voilà, comme ça t'es tranquille.
16: Il y a une redite, Quasimodo.
0: Michel Labergère.
20: Ouais, c'est moi. Je pense que pour une star qui se fait refaire le visage, t'as dû avoir pas mal d'accidents.
0: Je te parle de se refaire le visage après un accident sur les sosies, pas sur moi. J'en ai rien à foutre.
20: Bah moi je suis ton sosie, Lascar.
0: Ouais, bah moi je t'en.
20: Tu te balafrais la gueule pour te ressembler.
0: Ouais, bah alors Michel Labergère, tu retournes au standard.
20: Bah, c'est pas méchant, Gérard.
0: Mais tu retournes au standard, c'est bon, retournes au standard.
18: Gérard.
0: Hop, terminé pour toi. Allez.
10: Gérard, sur IRC, il y a Yankee, t'as reconnu, il a capté que t'étais le sosie du bossu de Notre-Dame.
0: N'importe quoi.
15: Jean-Pierre.
21: Allô, oui.
18: Bienvenue.
21: Allô, ouais.
0: Ouais, Jean-Pierre.
21: Bourrez la gueule, champagne.
22: C'est la fête de la musique.
21: Les
22: chansons de plus belles années.
18: C'est naze, hein.
0: Non mais, vas-y, c'est Mathieu Rigaud. Non mais vous arrêtez un peu vos conneries parce que ça commence à bien faire là.
18: Ouais.
17: Vas-y, bouge tes béquilles.
0: Alors Maxime,
16: Jean-Pierre.
21: Oui.
18: Allez, sérieux.
0: Non, Jean-Pierre, tu dégages.
21: Oui.
0: Jean-Pierre, tu dégages.
21: Non.
0: Jean-Pierre, tu dégages.
21: Non. Je veux pas.
16: Jean-Pierre, sodomie et fit fucking.
18: Je l'ai trouvé.
16: Sodomie, fit fucking. Fais-moi une chanson.
21: Sandy a décidé.
18: Allez, on prend le débat là, GG là. Oh, les auditeurs.
0: Alors celui qui redit Sandy, je vire tout le monde.
18: Ouais.
0: Comme ça, j'arrêterai plus tôt. Alors Maxime le charpentier, le charpentier.
16: Le Kleps.
0: Maxime.
23: Oui, je suis là, Gérard.
0: Donc tu réponds à la question.
23: Bah moi, je voulais me refaire faire la tête de Sandy, mais ils avaient pas cette graisse.
0: Alors toi, tu dégages. Hop, au revoir. Manu, tu me vires.
18: Ouais,
0: Maxime.
18: Manu, gère un peu. C'est quoi ça?
0: Alors t'en as deux à virer. Tu me retrouves deux personnes pour le dernier quart d'heure.
10: Ouais. Gérard, sur IRC, il y a quelqu'un qui me demande si on appelle Sandy trois fois, est-ce qu'elle apparaît vu que c'est le sosie de Beetlejuice?
0: Non, pas du tout. Donc, y a-t-il des sosies chez les animaux? Si oui, lesquels? On va demander à Michel Le Berger. Ah bah non, il est plus là, lui, je l'ai viré. Alors, Michel Mathieu.
17: Bah écoute, ouais, il y a les baleines, les cachalots, ça c'est pareil. Les sangliers, les phacochères, pareil. Je sais pas, par ça, je vois pas trop. Hein.
0: D'accord.
17: Tu peux identifier.
0: Pascal Presley.
1: C'est les animaux sosies, c'est ça, la question?
0: Y a-t-il des sosies chez les animaux? Si oui, lesquels?
1: Ouais, il y a certains chiens qui se ressemblent, certains.
0: Ah, merci pour le Larsen.
2: Ouais. Ta gueule, espèce de connard.
17: Oh là.
1: Non. Ouais, il y a certains animaux qui se ressemblent, c'est sûr.
17: Mais lesquels, lesquels?
1: Ouais, mais c'est dur à répondre, ça.
17: Bah, lesquels chiens, t'as parlé?
1: Attends,
17: de
1: la radio, là, tos.
0: Oh, c'est celui qui a la radio derrière, vous l'éteignez complètement.
17: Ouais, c'est pas malin, ça.
0: Merci d'entrer.
17: Bon, on parlait des chiens, alors.
1: Ouais, ouais, il y a certains animaux qui se ressemblent, certains chiens.
17: Ouais. Lesquels?
1: Moi, il y a une voisine à côté de chez moi qui a un pitbull.
17: Un bouboule?
1: Un pitbull, ouais, qui s'appelle Henri.
17: Ouais.
1: Et puis j'ai un autre voisin qui a un pitbull aussi, qui s'appelle... je peux pas le dire.
17: Et il
1: se ressemble.
17: Il se ressemble?
1: Ouais, ouais.
17: Et est-ce qu'il s'assemble?
1: Putain, on fait de la radio, là. Vas-y, viens, on parle un peu entre nous, là. C'est la folie.
0: Non.
1: Pas une maquette. Hein, ok, copain.
0: Tu me le calmes, le Pascal. Mandy.
4: Attends, excuse-moi. Et on accueille à la place de Michel Labergère, Frédéric Francis.
5: Putain, il est où? Attends, on va attendre un peu, on sait jamais.
0: Non, mais c'est bon, j'ai entendu. Tu me récupères quelqu'un à la place de Maxime le Charpentier.
4: Bah oui, bah attends.
0: Et tu me calmes, Pascal. C'est quoi là, cette musique?
5: Attends, je sais pas.
4: C'est quoi ça?
5: C'est...
0: Qui c'est qui a de la musique derrière?
5: Mais c'est France Télécom, ça.
4: Je sais pas.
5: Manu.
4: Bah, je sais pas. C'est peut-être l'autre, là. C'est la fête de la musique, là.
0: Non, mais c'est bien de travailler dans des conditions comme ça, hein.
5: Merci. Alors, Manu.
0: Merci, Manu. Hein. Bah, pour l'instant, t'es zéro, toi, ce soir. Hein.
5: Ouais.
0: Toi, Pildar, tu peux parler, t'es zéro aussi. T'es zéro. Parce que pour l'instant, c'est toi qui fais le con.
5: Ah non?
0: Non, à peine. Pour l'instant, Allô, ouais. T'amuses pas à jouer au bout avec les boutons, toi? Pour l'instant, il y en a qu'un qui dit rien, c'est rigolo. Pour une,
5: il n'a pas de micro.
0: Bon, ouais, Jean-Pierre, tu fermes ta gueule. Ça me prend les vacances.
6: Ça fait très vite. Ça fait très
0: vite. Non, mais.
24: De la musique.
5: Allez, Hugo, il dit rien.
0: Tu peux pas le virer.
4: Attends, c'est lui qui envoie le.
0: Non.
4: Tu lui dis rien. Non. Moi,
0: non, mais attends, mais tu peux pas le virer, le Jean-Pierre. Il est là depuis tout à l'heure.
4: Il a pas raccroché, je ne peux pas.
0: Eh ben, faut se démerder. Moi, je veux pas l'entendre, lui. Et il arrête de. Bon, Jean-Pierre, tu raccroches ton téléphone parce que tu commences à me les gonfler.
6: Mais écoute, c'est pas la fête de la musique.
5: Eh, sérieux, là.
17: Ouais, allez on avance.
20: Salut, c'est moi.
0: Alors, Mandy, pour répondre à la question.
20: Tu peux m'accueillir, s'il te plaît, GG.
0: Frédéric, bonsoir.
20: Bonsoir. Frédéric Francis.
0: Ouais, ben. Sandy, Mandy, pardon. Ouais,
20: Sandy, Mandy.
19: S'il te plaît.
20: Ouais.
19: Moi, ma chatte, elle ressemble à la scie.
0: Ouais.
20: T'as quoi?
19: Ma chatte.
20: Ouais. Elle ressemble à la scie. Elle a un gros museau pointu.
0: Ah ouais, ouais. Tu veux parler de.
20: Pablo.
0: Oh!
4: Mais attendez, parce que là.
5: T'as fait que de la merde.
6: Hey!
20: La caca.
4: Ça va pas, quoi, hein. Franchement.
5: Ah, on t'entend, Manu.
0: Oh! Ouais, toi, t'arrêtes, ok?
5: Mais je l'ai coupé.
0: Mais t'arrêtes. Toi, t'arrêtes aussi maintenant. Vous arrêtez de parler entre vous deux, d'accord?
4: Ah, pardon.
0: Parce que sinon, ça va se terminer mal. Hein.
4: Non, mais c'est pas
25: bon, Gérard, pour revenir au débat sur IRC, il y a Yankee qui demande un sosie, ça fait combien en euros?
0: Je ne sais pas. Donc, Mandy, si tu pouvais répondre.
20: Rigo, ils tuent les mecs sur Internet pour passer des messages ou quoi?
5: C'est pas le débat.
25: Et toi qui as essayé, papy?
5: Mandy.
19: Gérard, moi je t'ai dit, ma chatte ressemble à la scie.
1: Et t'as le clito frais.
19: Ouais.
0: D'accord. Frédéric.
19: Quand j'ai la trouve chaude, ça veut dire que je suis malade.
0: Ouais, c'est bien. Frédéric.
20: Excuse-moi, j'étais en antenne et.
0: Mais ça y est, t'étais pas.
20: Non, mais c'est vrai. En plus, on n'entend plus maintenant, donc je voudrais savoir.
0: Alors, y a-t-il des sosies chez les animaux? Si oui, lesquels?
20: Ah bah, toutes les espèces.
0: C'est-à-dire?
20: Bah, ils se ressemblent tous. Ressemble à une autre vache.
0: Ouais.
20: Tu vas me dire que sur 1000 vaches, t'arrives à en distinguer une précisément?
0: D'accord.
20: Je t'ai calmé direct.
0: Je peux vous dire que pour l'instant, j'ai jamais vu de choses, c'est les animaux. Hein.
1: Moi, je voulais seulement dire que la musique de Jean-Pierre, c'était un sample de Dépêche Mode, on me l'a fait pas à moi.
0: attends, Pascal, pour l'instant, tu te.
6: C'est pas vrai, c'est la fête de la musique.
20: Oh là là.
0: Celui qui a dit Sandy va se calmer parce que sinon il va virer.
20: Bah ouais,
6: Sandy.
20: Tout de suite.
0: Hein, parce que ça commence à bien faire, vous allez lui foutre la paix.
20: Manu,
19: il bourre
5: son
19: gros cul.
5: Oh là là là, mais arrêtez un peu là.
0: Oh là là,
5: les trois mousquetaires là, on se calme.
0: Je sens que ça va se terminer bien avant 2h le débat.
20: Ouais, surtout qu'il est
0: moins 2. Bon, tu te tais, toi, derrière, merci. Alors, pour un sosie, y a-t-il une fiche de paye en euros? On va demander à Michel Mathieu. Michel Mathieu,
20: attends, il me faut le temps de revenir là.
0: Ah oh non non mais attends, tu vas me demander de répéter encore la question.
20: Ah oui, c'est la question.
0: Non non mais moi je te la répète pas.
20: Et j'entends rien Gérard.
0: T'entends rien, t'as qu'à te déboucher les oreilles.
25: Gérard, sur IRC on me demande que tu répètes la question parce qu'ils l'ont pas entendu. Non.
20: Voilà.
0: Fildar, tu arrêtes.
8: Mais quoi?
0: Fildar. Bon alors Fildar, moi j'arrête.
8: Mais quoi?
20: Merci,
8: mais moi
20: Fildar.
8: Je fais rien.
20: Merci Fildar.
8: Mais ouais. J'attends moi.
0: C'est fini. Max, il va finir la fin.
8: Mais j'attends quoi? Mais j'attends tes réponses.
0: Non.
8: Mais quoi?
25: Tu vas te faire mal, fais gaffe.
0: Moi, je veux pas le savoir.
8: Gérard, reviens. Gérard.
0: Tu finis à la place de Fildar, je veux plus de lui, là. Il arrête pas depuis tout à l'heure. Donc, il dégage, c'est tout.
8: Mais qu'est-ce qui se passe?
0: Non, mais il s'amuse c'est encore.
8: Mais j'ai rien fait, j'ai fait rien.
0: Non, mais moi, je termine pas le débat comme ça, d'accord?
25: On y va, c'est bon.
8: D'accord, je vois le truc.
0: Non, Fildar.
8: J'ai capté. C'est pas lui, hein.
0: Non, mais... Il s'amuse quand même à faire des conneries.
8: Oh, tu satures, hein.
0: Ouais, je sature, t'as qu'à faire ton boulot correctement aussi. D'accord?
8: Ouais.
25: Alors, Gérard, il y a Bénichou sur l'IRC, il dit que si t'en as marre de Fildar, tu peux le remplacer par son sosie.
0: Non, mais de manière, ça sera même plus lui la semaine prochaine parce que je le vois pour. Alors, ça va être clair. Manu.
9: Oui, je voulais juste prévenir et te dire qu'à la place de Maxime machin là, on accueille Florent Panier.
0: Ouais, d'accord. Ok, Florent, bonsoir.
11: Salut. Salut Gérard.
20: Salut Florence.
11: Salut. Où, vous n'avez pas deviné, je suis un sosie de Pascal Obispo.
0: Ouais, c'est ça.
8: On le voit bien.
20: Ouais. C'était raide.
11: C'est pour ça que j'ai pris ce pseudo, quoi.
0: Alors, donc la question pour un sosie, y a-t-il une fiche de paye en euros? On va demander à Michel Mathieu.
11: Ouais, bah écoute, je crois que maintenant on est dans le cadre de l'Europe, donc je pense que tu peux être...
0: De l'euro.
11: De quoi?
0: De l'euro.
11: Dans l'Europe, donc. Je pense que tu peux être du Turkménistan et avoir un sosie en Ouzbékistan. Donc, évidemment, que ta fiche de paye, elle est en euros, quoi.
0: Bah, de toute manière. Je te parle pas de l'Europe, parce que vu que l'Europe, c'est déjà les pays européens, on parle de l'euro, d'accord?
11: Ok, bon, bah, alors, t'es aux États-Unis, t'es dans le Kentucky et t'as un sosie au Texas, et bah, direct, ta fiche de paye, elle est en euros. C'est pareil pour tout le monde.
0: Bah oui, bah, de toute manière, c'est ce qui va se produire d'ici l'an 2002.
11: Ah, mais ça, on l'a cherché, hein. Fallait pas voter, c'est tout, hein.
0: Non, mais ça, c'est.
11: On a eu ce qu'on mérite.
0: Non, mais maintenant, ça y est, moi, on a fait le point là-dessus, j'ai fait un débat sur l'euro. Ouais,
11: t'as bien fait d'ailleurs.
0: Donc, là-dessus, les questions étaient posées. Ça s'est terminé.
11: Au vinaigre.
0: Comme tous les débats en merde. Et donc, comme ce soir, celui-là, c'est pareil. Les sosies, ça se termine. Il reste encore à peine 10 minutes de débat, que c'est déjà foiré grâce à Fildar.
11: Et tout ça à cause de l'euro. Et tout ça à cause de l'euro.
0: Alors, donc, Pascal Presley.
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13: Allô, ouais, j'étais en antenne. Allô?
0: Ouais.
13: T'as l'antenne, là?
0: Ouais. Ouais, t'as l'antenne.
13: On t'écoute. C'est n'importe quoi, ça. L'euro, enfin, comme disait l'auditeur précédent, les stars sont payés à l'euro.
0: Parce que c'est sosies.
13: Les sosies sont payés à l'euro parce que c'est la nouvelle monnaie, c'est sûr.
14: Ouais, c'est normal. Hein.
0: D'accord. Mandy.
13: Voilà.
26: Moi, je suis d'accord avec Portos et Aramis. Hein.
14: Voilà.
26: On est payé en euros.
0: Et pour vous, là, un sosie est-il payé avec une fiche est-il une fiche de paye?
26: Ouais,
0: il n'est pas payé en euros, je te demande s'il a une fiche de paye.
26: Ouais, il a une fiche de paye et en euros.
13: Aramis.
0: Enfin.
13: Cocotte boy. À ce que m'a dit Manu, tu ressemblerais beaucoup à Gugu.
0: Qui dit ça?
13: Petit oiseau bubblegum. Ouais.
0: Bah, celui qui vient de dire ça, c'est qui?
13: Gugu, petit oiseau bubblegum. Ça, c'est Michel. Gégé, passons.
0: Frédéric.
13: Oui, je pense que maintenant qu'on vient de passer dans le premier millénaire, il est clair qu'on va payer, avoir des fiches de paye en euros, surtout les sosies. Donc j'en suis un, oui, je suis payé en euros.
0: D'accord. Et Florent?
27: Cocotte boy.
0: Putain, mais merde, il va répondre ou quoi, lui, là?
9: C'est la manip au standard, Gérard.
11: Ah, mais il met ton antenne, là, Gérard.
9: Je peux pas en mettre plus de 4 à l'antenne.
0: Alors, pour toi, Florent?
11: Bah, c'est clair que l'euro, c'est à la mode maintenant et tout le monde veut être payé en euros, quoi.
0: Non, mais est-ce que les sosies seront. Est-ce que pour un sosie, a-t-il une fiche de paye en euros? C'est ça la question, c'est tout?
11: Ah, c'est ça.
0: Ah oui, c'est ça, c'est pas autre chose.
11: Bah si son idole est payé en euros, il fera pareil, à mon avis.
0: D'accord. Moi, je peux vous dire que pour l'instant, j'ai pas vu encore des fiches de paye en euros. Ça ne serait tardé bientôt. Mais...
18: Et tu penses qu'un sosie a une fiche de paye ?
0: Ben, justement, je sais pas encore si vraiment les sosies auront une fiche de paye.
18: Mais
0: en
18: ils sont
0: euros.
18: Payés déjà en francs. Déjà, les sosies, ils ont une fiche de paye en francs ou pas ?
0: Bah oui, pour l'instant, oui.
18: Par jour ?
0: Ben, normalement, comme tout le monde, hein, comme tous les salariés.
18: D'accord.
0: Donc,
18: ça se fait combien un sosie par mois, à ton avis ?
0: Je sais pas. Voilà, je peux pas te dire exactement combien qui se fait. Hein.
18: Ah bon ?
0: Donc, peut-il y avoir sur les marchés des déguisements de sosie ? On va demander, Florent, pour commencer.
18: Si quelqu'un sait combien se fait un sosie hein, par mois sur Internet ou sur Minitel, vous pouvez nous aider. Hein,
4: au standard aussi.
20: Ouais, c'est à base de 300 euros par mois, je crois.
0: Non, mais moi, je pose la question, peut-il y avoir sur le marché des déguisements de sosie ? C'est pas la question de savoir combien est payé un sosie en euros. On en a rien à foutre de cette question-là.
25: Gérard,
0: oui,
25: sur IRC, il y a RIP parce qu'il fait des recherches depuis tout à l'heure et voudrait savoir comment on écrit sosie.
0: Alors, S-O-S-I-E-S. Parce qu'il n'y en a pas qu'un, il y en a plusieurs des sosies. Donc c'est avec un S à la fin.
25: Ouais, mais si tu dis un sosie.
0: Eh ben, c'est S-O-S-I-E. Simplement.
18: Tout simplement.
0: Voilà.
18: Et moi, sur Internet, Gérard, j'ai Mystique.
0: Ah oui, sur Internet, alors que.
18: Excuse-moi, sur l'Internet des années 70.
0: Ouais, sur le Minitel.
18: J'ai Mystique qui a 20 ans qui te demande ce que tu faisais avant de faire de la radio.
0: Non, mais ça, je lui réponds pas parce que c'est pas du tout le thème des débats. Donc, Florent, pour toi.
1: Non, mais c'est bon. Ouais. C'est à l'antenne, là ?
0: Oui.
1: C'est à l'antenne ?
0: Oui.
1: Attends.
0: Celui qui s'amuse avec son téléphone, arrête.
20: Mais c'est pour voir si on est à l'antenne.
0: Ouais, non, mais pour l'instant, vous vous calmez. Parce que sinon, moi, je vais vous calmer. J'arrête à la 10e question, comme ça ira plus vite.
20: On est à la combien de 5e ?
0: Non, on est à la 10e. Alors, Florent, pour toi ?
1: Ouais, bah, moi, l'autre jour, je suis allé au marché. J'ai acheté un déguisement de Sandy et c'est pratique parce que.
0: Alors, Florent, tu dégages.
1: Non, tu dégages.
0: Frédéric.
1: Plein
20: le cul. Il
1: faut recruter,
20: là. Frédéric. Un Chibi, standard.
0: Frédéric.
20: Ouais. On m'a repris au standard.
1: Oh non.
20: Ah, je suis désolé.
0: Putain, mais c'est pas possible de travailler comme ça ce soir. Vous foutez de la merde, Manu Pildard. Il y en a ras le bol.
20: C'est le nouveau standard, c'est à cause du nouveau standard.
0: Il faut qu'il t'explique
20: parce que c'est la galère.
0: Mais pour l'instant, ils sont en train de te faire que des conneries depuis tout à l'heure.
20: C'est le matos.
0: Alors, Frédéric.
20: C'est le matos. Bah, c'est ce que je te dis, Gérard, j'ai pas entendu la question.
0: Alors, peut-il y avoir sur les marchés des déguisements de sosie ?
20: Tout à fait.
0: Alors tu peux préciser ?
20: Bah, un déguisement, on peut en acheter dans des magasins de déguisement, ou plus précisément des trucs farci attrape tout ça. Mmh. Mais le problème, c'est que t'as pas la même gueule du mec. T'as son costume, mais t'as pas la même gueule que lui, donc c'est pas très utile en fait.
0: Si
20: je veux ressembler à Thierry Ardisson, c'est pas avec un costume noir que je vais y arriver.
0: Mmh. Non, mais c'est sûr que dans des trucs de farci attrape et tout ça, comme tu dis, on peut trouver des déguisements de tout le monde. Hein. Ouais. Des sosies de tout le monde. Hein.
4: Tu penses qu'il y a des déguisements de toi qui existent ?
18: Non, c'est trop facile ça.
0: Mandy.
3: Ouais.
20: Un petit peu plus recherché quand même.
0: Oh, Pascal Presley, tu t'écrases pour l'instant, je t'ai pas.
4: C'est bon, je vais le gérer. Hop là.
20: Hop là. Allez, tu bouges.
0: Mandy.
26: Ouais, moi j'ai acheté un déguisement de Sandy, mais il n'y a pas l'odeur alors.
0: Mandy, je te dis bonne nuit, tu feras pas la conclusion, c'est terminé pour toi. Au revoir.
26: Je te kiffe.
0: Ouais, ben moi je t'emmerde.
18: Gérard, j'ai Nomade sur le Minitel qui demande si les sosies ont des portables.
0: Je pense oui.
18: Pour faire quoi ?
0: Ben pour appeler. Donc Pascal.
18: Merci.
0: D'autres sosies. Pascal Presley.
3: C'est de l'art critique, mais c'est une demeure aussi. Hein.
0: Pascal Presley. Oh là là, ça va être la fin.
3: Pour répondre à la question, il y a certains magasins qui vendent des masques.
20: J'ai coupé le Tony
3: direct.
1: Bonjour.
3: Je suis coupé là ?
20: Oui,
3: Non, il a aucun pouvoir. Putain. Il a aucun pouvoir, le pauvre. Et puis voilà quoi.
0: D'accord. Michel Mathieu, pour terminer.
7: Pour terminer, je pense que quand même la saison des déguisements, c'est Halloween. Donc ce que je te propose, c'est que tu prends ton agenda et puis on refait un débat sur les déguisements au moment d'Halloween. Je pense que la question sera plus à propos.
0: Je te signale que pour l'instant, Halloween, c'est terminé. Puis maintenant, c'est la saison des carnavals.
7: Voilà,
0: d'accord. Et dans les carnavals, il y a des déguisements.
1: Carnavaux.
7: Tout à fait.
4: C'est pas facile, ça.
7: Un carnaval des carnavaux.
3: Vas-y, pose ta question, espèce de blairal.
0: Oh, ta gueule, toi. Toi, tu dégages, alors. Merci Tony.
7: Elle Claudal.
0: Allez hop, terminé pour Pascal Presley. C'était Tony, je l'avais reconnu depuis tout à l'heure. Au revoir. Hop. Alors, conclusion. Donc, Michel Mathieu, pour toi, le débat, tu me diras, ça a été la merde.
7: C'était la merde.
4: Cause toujours, grosse conne.
7: Voilà. Ah, il parle de Sandy, là.
0: Vas-y.
2: Alors, c'est Jean-Pierre. Ça y est, qu'on a le ministère de l'Agriculture. De la musique. C'est vraiment la fête de la musique. Avec des sosies.
0: Bah.
2: Champagne à flot. C'est la fête de la musique. Dans le débat, c'est des sosies. Fête de la musique.
0: Oh, je te marre comme un connard, toi.
10: Je cherche.
0: Pauvre con, va.
10: Je le cherche. Oh.
0: Michel Mathieu, conclusion du débat.
15: Tu m'entends là, Gégé?
0: Ouais.
15: Ouais, alors je pense que... Attendez. Je pense que les sosies, c'est une réalité qu'il faut prendre en compte. Et qu'il y a certains gens qui font des fixations. Par exemple, je voudrais savoir pourquoi certains gens s'obsèdent sur les animaux de la banquise et pourquoi Sandy voudrait...

0: Allez, allez, allez.
1: Coller un flot.
2: Ouais, bon,
1: c'est ce qu'on a fait de la musique. Le ministère de l'Agriculture, il m'a dit que c'était la fête de la musique.
3: Gérard, pour calmer le débat. Gérard, pour calmer.
0: Eh, Manu, je vais prendre un casque dans ta gueule avant
3: c'est
0: la fin.
3: Pas lui, Gérard, s'il te plaît. Pour calmer le débat, donc sur IRC, on a quand même fini à 7324. Ouais. Donc c'est quand même excellent. Et je vais lire quelques conclusions. Donc conclusion de Yankee, encore un débat à chier.
0: Non, bah ça je m'en doutais.
3: Bah ouais. Conclusion de... Alors attends, faut que je les retrouve parce qu'il y en a plein. Attends, je la dirai en dernier.
0: D'accord.
3: Parce que cette fois elle est bien. Satanas qui dit conclusion, les sosies sont partout, même dans le miroir de la salle de bain.
0: Ouais.
3: Et pour finir, conclusion de Turpentine qui dit que ton débat il avait ni queue ni tête ni jambes comme toi.
0: Ouais, bah ça m'aurait étonné que celui-là il s'amuse pas à me dire des conneries comme ça.
3: Celle-là.
0: Ouais, bah celle-là, ferait mieux de se calmer toutes les semaines parce qu'il y en a un ras-le-bol. Conclusion du Minitel.
4: Ouais, ils sont tous sympas. Il est 2h, ils nous disent, ouais, c'est bientôt ça.
0: Ouais.
4: Qu'est-ce qu'il y a d'autre? Salut à tous, bisous GG.
3: Au fil d'art tête de l'art.
0: Non, bah ça c'est bien. Ça. Celui qui a dit ça, c'est
4: un
0: bien.
4: Un sosie peut-il avoir quelqu'un qui lui ressemble?
0: Bah, en principe, oui. Hein. S'il y a un sosie, c'est qu'il lui ressemble. Hein.
4: Il est l'heure de pisser.
0: Ouais, bon, ça.
4: C'est ce qui est noté. Hein.
0: Ouais, ouais, ben d'accord.
4: Enfin, une super conclusion.
0: D'accord. Donc, pour moi, le débat, on aurait pu aller plus loin si Manu et Fildar avaient bien travaillé. Malheureusement, ils ont fait du travail de merde comme toutes les semaines. Ça changera pas. Tous les jeudis, vous foutez que de la merde. Pour l'instant, il y a Crigo qui travaille bien sur l'IRC. Il y a que lui qui fait du bon boulot parce que toi, Fildar, t'as foutu de la merde. Manu, ça a été pareil. Au lieu de calmer les gens, il se marre comme un perdu.
4: C'est clair, je suis d'accord avec toi.
0: Hein, donc vous avez foutu de la merde toute la soirée. Donc ça sert des débats comme ça. C'est pas la peine. Mais c'est pour l'Arsène.
5: J'en ai plein le cul.
0: Alors donc, pour terminer, moi, je peux vous dire que dommage qu'on n'a pas été plus loin parce que moi, je trouve que. Un débat sur les sosies, c'était quand même à faire, mais bon, ben, ça s'est mal terminé, tant pis pour vous, hein. C'est pas de ma faute, c'est de la faute aux deux, vous vous en prendrez après eux toute la semaine. Dimanche, si vous voulez.
4: Et au niveau des sosies, alors, la conclusion?
0: Ben, je t'ai dit, grâce à vous deux.
4: Non, mais c'est pas une conclusion.
6: C'est pas ta conclusion, c'est pas ce que tu penses.
0: Mais disons, bon, ben, je pense qu'il y a des sosies un peu partout, et
4: c'est
0: voilà.
4: C'est salaud, faut les trouver.
0: Et voilà, donc, la semaine prochaine, le débat, je pense qu'il y en aura deux, je sais pas encore, mais pour l'instant, j'annonce. Pas les titres encore. Ah. On verra ça dimanche soir, je vous les donnerai par téléphone. Donc on s'écoute Gérard Blanchot avec deux petites sucettes à 10 balles au bois et je fais un gros bisou à ma puce que j'aime de tout mon cœur. À la semaine prochaine.

0: Non,
1: okay. Okay.
0: Vous fumez combien de cigarettes par jour?
1: Je lui dis 5. Et la main de la sœur dans la culotte dans ce goave, non, ça tirait pas, toi, pour toi? Je vais mettre la BAD.
2: D'accord.
1: Tu sais ce que c'est, la BAD?
2: Non.
1: Et la brigade anti-délinquante.
0: Et c'est pas toi qu'on a fait le Casimir?
3: Quoi?
0: Bon connard, et c'est pas toi qu'on a fait le Casimir?
3: Eh, tu peux fermer ta gueule?
0: Bon connard, et c'est pas toi qu'on a fait le Casimir?
3: Quoi?
2: Ben, on verra.
0: Bon connard, et c'est pas toi qu'on a fait le Casimir?
3: Non, ok.
1: Mais alors, si comme demain c'est la Saint-Casimir, demande ta gueule, je vais mettre un coupon dans la gueule.
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3: Quoi?
2: Ben, on verra.
0: Bon connard, et c'est pas toi qu'on a fait le Casimir?
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0: tu vas pas dire ça me fait une belle jambe, ouais, Gérard.
1: Quand même,
0: attends, Gérard, un petit peu quand même.
1: Un petit peu quand même.
0: Gérard, vous nous écoutez régulièrement.
1: C'est Bob. Je voudrais dire que moi, je suis pour les vacances. Parce que les vacances...
0: Non, moi, je suis contre.
1: Max, il s'en va et il emmène Gérard avec lui et bon débarras.
2: Et Bob, je suis tout à fait d'accord avec toi. Moi aussi.
1: Bon, bah, Bob, les vacances.
3: Alors, je pense que Gérard pourrait nous faire une petite intro de son débat, histoire qu'on commence.
1: Voilà, exactement.
3: Parce qu'il est 2h.
4: Oui, voilà. Je me demande si Gérard sait parler.
1: Non.
0: Oui.
4: Non, mais...
0: Ça reste à vérifier.
2: Bon, Gérard, pose ta question.
1: À part se faire enculer, il sait pas faire grand-chose.
0: À la loco.
1: Bon, non, mais il a déchiré les photos en plus.
2: Allez, Gérard, pose la question. Ouais, Gérard, vas-y.
0: Bon, Gérard, la question.
1: La question.
0: Ah, ça y est, ça recommence.
1: Je te donne mon dé, mon A, mon R, mon D.
0: Les débats de GG.
4: C'est quand tu veux, Gérard.
5: Non, mais quand ils auront fini de jacter, là je pourrais jacter.
4: Mais ouais, mais Gérard.
2: Vas-y, Jacques,
5: allez, là, maintenant.
0: Non, mais maintenant, allez, tu vas la garder.
1: Tout le monde
0: va poser ta question.
1: Je te donne mon D, mon A, mon R, mon D. Je te donne autre chose.
5: Tu suces
0: des rennes.
1: Quoi?
5: Manière. Bob, Patrick et Jean-Paul, vous êtes des habituels. Je vous ai reconnu, stop.
0: Eh mais, Gérard, je te jure, comment tu veux me reconnaître? Je suis jamais passé sur
5: non, non, attends. Non, attends. Eh, Bob, tu te fais passer pour Tony. Patrick, tu te fais passer pour Arnette. Et Jean-Paul, tu te fais passer pour David.
4: C'est bien, Gérard.
0: C'est des mecs.
4: Gérard, c'est des mecs qui sont jamais passés. Donc, si t'es pas content, dès qu'on te met un mec, c'est un habituel. Donc, on va pas faire débat si tu veux personne. Ils ne sont jamais passé.
5: Non mais déjà, quand je commence à annoncer les noms, je voudrais bien qu'on la ferme, mais quand je veux
4: passer... bonjour.
5: J'ai déjà dit bonjour depuis tout à l'heure. Maintenant, si on s'amuse à vouloir déconner, c'est pas la peine.
2: Bon, la question maintenant.
5: Bon, attendez. Les pucelles, vous allez vous la fermer.
4: Il y a le puceau qui vous parle.
0: Mais il veut bien les dépuceler aussi.
5: Non, la pucelle, vous allez... Et les pucelles, là, vous allez vous la fermer un petit peu.
2: Et les pucelles, alors là,
0: Mais Gérard, tu t'étonnes de pas attirer les filles, mais si tu leur dis les pucelles aussi, c'est pas étonnant.
2: Ouais, si t'es désagréable,
5: Il y a une question sur Minitel.
1: Oui,
4: il y a Laura qui demande si t'es pas parano des fois.
1: Il y a pas d'avis.
5: Laura, t'es bien gentille. Depuis le temps que tu t'as mise sur Minitel, laisse ton numéro, on va te rappeler. Et tu vas me poser ça en direct.
1: Allez, la question maintenant.
5: Alors
1: question,
5: maintenant, pourquoi partez-vous en vacances?
1: Parce que Max, comme ça, il s'en va aussi, on est débarrassé de Gérard.
5: Ouais. Et vous croyez que...
1: C'est malin? Non.
5: Non, mais je vous demande.
1: Gérard.
5: Oui.
0: C'est Jean-Paul.
5: Ouais.
0: Moi, je dis que quand on part en vacances, c'est que par définition, on est fatigué à la fin de l'année et qu'on a envie de voir autre chose.
2: Ouais. Et ça permet de se reposer.
0: D'accord.
2: Oui, tout à fait.
4: D'ailleurs, il y a Yo-Yo sur Minitel qui t'invite 15 jours en vacances avec
0: à la
4: lui
0: loco.
4: Sur l'île de Pédos en Grèce.
5: De toute manière, sur Minitel, les gens,
0: c'est même pas... Non, mais
5: château
0: de la loco, c'est pas les vacances, c'est la routine.
5: Ouais, c'est ça. Alors, donc, toi, mon pote, tu vois que je
0: t'ai vachement.
5: Tu vois, je t'ai reconnu.
0: Mais arrête tes conneries.
5: Non, mais vous amusez pas à changer de nom, parce que les chiottes de la loco, les mecs, je vous reconnais.
0: C'est pas parce que tu suces tous les vendredis, toujours les mêmes.
5: C'est bon, maintenant, vous la fermez. Toi, tu vas te la fermer.
4: Ça l'hétéro.
0: Eh, où est-ce que tu pars en vacances, Gérard, en fait?
5: Ça te regarde pas.
1: Moi, je pars à Assuré.
2: Je pars sur la Côte d'Azur.
1: C'est Bob. C'est Bob. Florent, il m'a conseillé de partir à Suresnes aux 30 rues et je dirais pas la suite.
5: Attends, Bob.
1: Oui.
5: Vas-y.
1: Oui.
5: Florent, t'as conseillé quoi?
1: De partir à Suresnes aux 30 rues et je dirais.
5: Continue.
4: On va pas donner ton adresse à l'antenne, Gérard, donc on arrête avec ça.
5: Bob, déjà, tu te trompes. Parce que Florent, il a jamais donné mon adresse sur l'antenne.
1: Non, mais il me l'a donné hors antenne, il me l'a
5: vendu. Non, mais même.
1: Il l'avance à un dealer d'adresse.
5: Ah ouais, c'est ça, t'as raison.
1: T'as raison.
4: Gérard, tu vas commencer ton débat, et comme le dit Seb la friche, je sais pas quoi, sur Minitel, Gérard, arrête de te prendre pour le centre du monde, tu n'en restes pas moins le trou du cul.
5: Ah ben, c'est bien.
4: Donc recommence ton débat et vas-y.
5: Alors, je viens de poser la question, pourquoi partez-vous en vacances?
1: Moi, Gérard, c'est Patrick, moi je vais visiter les monuments préhistoriques et je vais commencer par la grotte à Christine. Gérard,
5: violence. Oui, c'est qui? Stop.
2: Alors,
5: oui.
2: Moi, c'est Karen et les vacances, c'est fait pour s'éclater.
0: Mm-hmm.
2: Et je suis d'accord avec Karen.
0: Je suis d'accord avec toi, Karen. Comment tu fais pour t'éclater, Karen?
2: Ah bah, avec des copains, on fait la fête, on boit.
0: Gérard, on boit, ça va bien, Gérard.
1: Est-ce que tu t'éclates en vacances, Gérard?
5: Bon, Gérard, je suis jamais parti.
2: Non,
1: Gérard, il se fait éclater, je crois.
0: C'est ça, ouais. Mais c'est pas en vacances.
1: Tu pars en vacances, Gérard?
5: Non.
1: À Nanterre, de Suresnes à Nanterre.
2: Non, il part à Armentières.
5: Attends, de Suresnes à Nanterre, comment tu sais que je vais à Nanterre? Attends, le Lascar qui vient, Bob.
1: Ouais.
5: Tiens, Bob.
1: Ouais.
5: C'est toi qui viens de poser cette question. Comment que tu sais que je vais à Nanterre?
4: Caramel, laisse ton numéro sur Nanterre.
5: Non, Caramel, tu dégages. Non, non, Caramel, c'est pas la peine.
1: Caramel, c'est pas la peine. Caramel, bonne nuit.
5: Non.
1: C'est Arnett qui me l'a dit. Il part avec toi.
5: Ah ouais? Et comment tu connais Arnett?
1: Non, c'est Bob. Gérard, tu trompes Tony avec Arnett, c'est ça?
5: Ouais,
0: ouais. Et Luigi n'est pas content.
5: Oui.
1: Mais c'est pas moi, Luigi.
0: Les feux de Gérard.
5: Oui. Continue.
0: Bon, tu peux dire aujourd'hui avec qui tu pars en vacances.
2: Avec Françoise et Christine.
1: Avec Carole aussi. Et Aurore.
5: Alors.
1: Si Gérard se souvient d'Aurore.
5: Alors, attendez. Là, je vous préviens d'une chose.
0: Non, vas-y, deux.
5: Non, mais je vais vous prévenir d'une chose. Vous allez laisser
0: les
5: Françoise tranquille.
0: Pourquoi elle est
5: Christine, Carole, Aurore, je veux plus en entendre parler.
1: C'est clair et net.
2: Oui, très clair et net.
0: Stop. Est-ce que c'est vrai, Gérard, que c'est toi qui as bouffé la culotte à Françoise dans les chiottes de...
2: Gérard.
0: Mais non, ça pue tellement l'Antarctique.
1: Tu préfères Henri?
0: Henri, il m'a bouffé les strings.
4: Gérard, non, chut.
0: Gérard, te pars pas, ça va puer l'Antarctique.
4: Il y a Yo-Yo sur Minitel qui demande si t'emmènes ta chèvre au camping.
5: Et lui, pourquoi qu'il emmène pas son taureau?
4: Parce que lui, il a une nana.
5: Ouais, ben alors qu'il me fasse pas chier.
0: Traiter Christine de chèvre, c'est bas quand même.
5: Bon, bah moi j'arrête, c'est tout.
4: Mais tu poses pas de questions, faut bien qu'il parle de quelque chose.
5: Mais
4: s'il la ferme, il y a un blanc à l'antenne, puisque tu dis rien.
5: Dans ce cas-là, il laisse Christine, Aurore et Françoise. Ok?
4: Bah parle alors.
5: Ce temps, moi, ça va aller vite. Moi, je vais tout arrêter.
2: Mais non, Gérard, arrête pas.
0: Gérard,
5: me faites pas chier.
0: Gérard, tu peux poser cette deuxième question?
2: On arrête maintenant.
0: Gérard.
4: Donc, vous répondez aux questions de Gérard, mais vous lui demandez avant ce qu'il veut que vous répondiez.
0: D'accord.
4: Parfait, c'est d'accord avec vous.
2: Qu'est-ce que tu veux qu'on réponde?
0: La démocratie, selon Gérard.
5: Toi, tu la fermes.
2: Mais t'énerve pas, Gérard, Gérard.
5: Vous allez vous la fermer.
2: Mais Gérard, calme-toi. C'est les vacances, quoi.
0: Gérard, il est tout ce que les filles rêvent. Douceur, efficacité.
1: Politesse.
2: Les vacances, c'est fait pour être cool, alors calme-toi.
0: Gentillesse.
2: Alors détends-toi, Gégé.
0: Odeur, un physique de rêve.
2: C'est Gérard.
1: Surtout au niveau de l'anus.
0: Bien musclé, l'anus.
1: Photo à l'appui.
5: Ouais, et ben les photos, tu les enverras, d'accord? T'enverras les originaux, mon petit.
0: Moi, je les ai pas, j'ai pas internet. Hein.
5: Les t'enverras les
0: c'est
5: originaux.
0: C'est toi qui les a déchirés, moi j'en ai pas des photos.
5: T'enverras les originaux, s'il te plaît.
0: Mais Gérard, est-ce qu'on voit la queue?
5: T'enverras les originaux, Gérard.
1: Deuxième question.
0: Débat d'abord.
1: Deuxième question.
5: Ouais, ça y est.
1: Deuxième question.
0: Tu peux répondre à la première au moins?
5: Non, mais allez,
1: c'est lourd maintenant. Deuxième question.
5: Non, allez. Déjà, celui qui a du bruit derrière. Tu as déjà baissé?
0: Là, t'as fermé.
1: Ah, ça, c'est pas moi.
5: Ouais.
4: Gérard, c'est vrai que tu vas à Tchernobyl en vacances?
0: Mais non, c'est la mec qui est né.
1: Non, il en vient.
5: Partez-vous seul ou avec votre copine?
1: Je pars.
2: On part seul.
1: Ouais, bah, moi, seul.
5: Qui part seul?
0: Moi, Jean-Paul.
5: Non, non, de toute manière, c'est pas toi qui vient de répondre, c'est une fille.
2: C'est Karen.
5: Ouais.
2: Je pars seule.
0: Oui, mais moi aussi, c'est pas parce que...
1: Bob, et tu pars où, Karen?
2: Je pars où? Bah, ouais. Je sais pas, Saint-Jean-de-Mont...
0: Oh, l'autre, il veut se caser, je crois pas.
1: Saint-Jean-de-Mont, c'est où?
2: Ouais, bah, c'est en Vendée.
1: En Vendée,
0: ouais. En Vendée. Eh, vas-y, on rentre la drague. Hein.
5: Stop, 5 minutes.
0: Le fou du puits.
3: Je voulais pas le passer, mais il insiste parce que c'est pour te défendre.
0: Oh, Caramel.
6: Ouais,
0: bonsoir, Caramel.
6: Salut les auditeurs de Fun et surtout salut à Gérard.
1: Moi, je voudrais dire...
0: Et Caramel, t'es toujours sous extra?
6: Qui c'est qui te permet de dire ça, toi?
3: Gérard, fais pas la gueule, il passe pour te défendre.
0: Ça, c'est ton vrai nom.
1: Gérard, c'est ton ami Caramel.
0: Caramel, on
2: t'arrête. Caramel Extreme.
0: Caramel, c'est bon. On t'arrête Caramel là, dans la loco.
6: Les vacances.
0: Caramel, arrête de changer.
6: J'adore le soleil, les cocotiers, le sable. Partir avec Gérard, tout bronzé. Gérard?
2: Cool,
6: les écoute pas, ils sont trop méchants avec toi. Vous êtes des pas beaux parce que vous partez pas en vacances. Moi et Gérard, on va partir en vacances. Nous sommes tes amis parce que je suis l'ami de Gérard.
0: Et tu t'en vends, connard. Bien sûr.
1: Allez, le débat.
0: Cool, la giboulette.
5: Ça y est, vous avez...
1: Gérard?
5: Ça y est?
2: Oui.
5: Ça y est, vous avez fini vos conneries?
0: Bah non, c'est du coup pas là, j'ai recommencé.
1: Gérard?
5: Quoi?
1: C'est Bob, je voulais dire que moi je pars seul parce que je suis comme Gérard, j'ai pas trop le choix quoi.
2: Ouais, bah, moi non plus.
0: Oh la violence, ouais, moi non plus.
4: J'ai le droit de lire les messages Minitel.
5: Bah vas-y.
0: Accrochez-moi.
4: Parce que il y a Jean-Marc qui dit que pour lui les vacances c'est quand tu fermes ta gueule.
5: Bah tant mieux. Dans ces cas-là, il y a Phil
4: qui te demande à part gueuler, tu sais faire quelque chose d'autre.
5: Non mais attends. Dans ces cas-là, les gens, s'ils sont pas contents sur Minitel, au lieu de dépenser les sous à papa et à maman, que ça leur coûte trop cher, eh ben, qu'ils restent chez eux, qu'ils posent pas de questions.
0: Pour moi, les vacances, Gérard, c'est tout. Chez eux au Minitel. Pour moi, les vacances avec Gérard, c'est quand il ferme les fesses.
5: C'est qui dit ça? C'est qui vient de dire ça?
0: Bah, est-ce qu'il faut que je le dise vraiment?
5: C'est qui vient de dire ça?
0: C'est Arnette.
5: Non, mais allez. Allez-y, bah, parce que de toute manière,
0: c'est David.
5: Non, mais attendez. Vous rigolez que je vous ai pas reconnu là, Jean-Paul et Patrick et Bob.
1: Tu es trop fort.
5: Vous croyez que... Non, mais allez-y.
1: Tu as gagné premier prix de sodomie.
0: Oh Gérard, tu as gagné l'autre.
6: Ouais, c'est malin. Mmh.
1: Allez c'est... Gérard, troisième question.
5: Non, mais voilà. Pour un sens.
2: Troisième question maintenant.
5: Bien, mais vous allez répondre tous à la deuxième.
1: Ok. Bah, c'est bien. On a répondu.
0: Jean-Paul, Sophie. J'ai bien répondu, non par nécessité.
5: Sophie.
2: Eh ben moi je pars seul, mais je vais retrouver les copains.
5: Non, mais c'est bon.
3: Je t'ai dit, il y a juste Laure qui est partie, j'ai mis Caramel à la place. Mais ouais, Karen et Anne-Sophie sont là.
5: Non, mais c'est Anne-Sophie.
2: Oui.
5: C'est Anne-Sophie maintenant.
2: Eh bien, moi, je pars seule, mais je vais retrouver des copains.
5: Ah ouais?
2: Voilà.
4: On n'a pas le droit de mettre une Anne-Sophie, Gérard. Maintenant,
5: non,
4: tu as la
5: Caramel Anne-Sophie. C'est bizarre parce que moi, je n'ai que Sophie sur ma fiche.
2: Eh ben non, mon prénom, c'est Anne-Sophie.
5: Ouais, ben.
4: Tu m'as posé ta question maintenant.
5: Je viens de la poser.
0: Gérard, elle a le droit elle a le droit de s'appeler Anne-Sophie.
5: Bah oui, c'est Gérard.
0: Non, mais il croit que c'est Arnette qui s'est trompé.
5: Stop!
0: Hé, GG,
1: tu t'es arrêté, il gueule.
5: Oh là là. Eh, vous avez voulu le taire?
0: Elle a le droit de s'appeler Anne-Sophie, puisqu'il s'appelle Borico Gérard.
5: Maintenant, vous allez répondre
1: à la, 3e.
5: À la question que je viens de poser, c'est la 2.
0: Ouais,
2: On a déjà répondu, là.
0: Parce que tu vas nous dire qu'il y a un ordre dans ta question à la con.
2: On passe à la 3e, là.
5: Dans ce cas-là, mon pote. Attends. Celui qui vient de dire que c'était des questions à la con. Ta gueule!
6: Eh, ça va.
1: Allez, vas-y, Gérard.
0: Vous voulez deviner qui?
1: Allez, Gérard, enchaîne.
0: Derrière moi.
1: Voilà. Gérard?
5: Bon.
1: Ah.
5: Ça y est?
1: La star est revenue.
5: Enfin. Non. Alors?
1: Ah, il y en a un qui est sur un circuit de Formule 1.
5: Ah ouais? J'ai l'impression. Il y en a un qui joue à Tarzan. Alors? Ça te fait rire, hein?
1: Allez, Gérard.
5: Quelle bande de caves.
4: Eh, il y a Phil sur Minitel qui me fait un super deal. Il me file 10 000 francs si on dégage GG.
5: Bah ouais. Bah dans ce cas-là, tu viens de prendre ma place, le Phil. Bah ça c'est le Phil de Fun Radio.
4: Non.
5: Bah tu en as peine.
4: Bah non.
5: Tu rêves.
0: Bah non, c'est la team de Fun.
5: Tu rêves.
4: Mais c'est pas parce qu'il est dans la radio qu'il met des messages sur Minitel.
5: Tu rêves, il est dans ton bureau, il est en train de faire du Minitel et il
1: se... Eh ben, va voir. On peut répondre aux questions, Gérard. Merde. Gérard, troisième question.
5: T'inquiète pas, il y en a deux qui sont là et qui s'amusent
1: à faire des clowns. Allez, on continue, histoire par là. C'est moi qui décide maintenant.
5: Non, c'est toi qui décide si je veux.
2: Bon, Gérard.
1: Je veux le carreau cul.
0: Non, la loco seulement.
5: Et alors partez-vous à la mer ou en camping?
1: Mais que ça peut te foutre. Ah, en camping, moi je
5: pars en montagne. Attends, ouais. L'autre qui répond qu'est-ce que ça peut. Bonne nuit.
4: Mais non, mais attends, hey, Gérard, remets ton casque et écoute-nous. Attends, je vais t'expliquer un truc. Explique ta question. Vous partez à la mer ou au camping?
1: Moi, je pars en camping à la mer.
4: Voilà, tu peux partir au camping et à la mer, Gérard. Ton micro, ton casque, merci. Ok, bah le débat de Gérard est fini, on va mettre un disque.
0: Non, c'est pas grave, non.
2: Ouais!
0: Il y en a un autre super à faire avec
1: lui. On fait la fête?
4: Ouais, on va faire la fête, ouais.
0: Et on fait un blind test.
1: Ça y est.
0: Enfin, un karaoké.
1: Ouais, un karaoké.
4: Non, donc...
1: Il est parti, le trou du cul.
0: Et un petit peu de respect pour l'enculé. Un petit peu quand même.
1: Laissez connard, Gérard.
4: Non, mais vous bougez pas, vous réfléchissez à la question et on revient tout de suite après ça. Il est...
5: Bonsoir à tous, donc la suite du débat donc de la libre antenne. Donc avec 0803-08-5000 et 0803-70-5000. Pour les Belges, c'est 0331-99-5000 et 3615 code. 79-5000, mais je suis pas habitué. Et donc 3615 code rubrique direct.
3: Et il y a quelques changements. Donc on a toujours Karen, on a Jean-Paul, on a Patrick, on a Alan qui a remplacé Anne-Sophie, on a Bob et on a Caramel.
5: D'accord.
1: T'as taillé 92.
0: Et ouais. C'est le QRZ.
1: Magnifique. Le QRZ à GG.
0: Gérard, vous aimez les chiens.
1: C'est Caramel, tu peux répéter les numéros, on n'a rien compris.
5: Si t'as pas compris, pourquoi tu l'as composé?
0: Non, mais ça fait un moment. Oh la violence. Je suis là depuis longtemps, mais t'entends rien.
1: Ouais. Et Gérard, on va arrêter d'être sérieux, on va déconner un petit peu maintenant. Ouais.
0: Ouais, parce que jusque-là, on était sérieux.
5: Non, non, mais maintenant, vous allez être sérieux, parce que sinon, je vais arrêter le débat à
1: 2h30. Gérard, pour finir la ligne. Allez, j'ai une question.
5: Ouais, vas-y.
1: Toi, tu voudrais partir en vacances?
5: Moi, nulle part. Pour l'instant, je pars pas.
1: À Suresnes. Tu vas faire des débats toute l'année comme ça?
5: Non.
0: Et Gérard, je voudrais t'expliquer un truc.
5: Ouais.
0: Tout à l'heure, t'as engueulé les gens du standard parce que t'as dit quand t'as appelé au 0870-5000, ça t'a raccroché, ça t'a même pas décroché. Mais c'est logique, c'est l'eau pour tout le monde, ça. Quand t'appelles et qu'au bout de 15 sonneries, ça répond pas, ça décroche automatiquement.
1: Et ben voilà.
5: Ouais, c'est ça, t'as raison.
0: Faut être un t'as raison, ouais.
4: Non.
0: J'appelle Fun Radio depuis plus longtemps.
4: Donne-lui pas de fausses explications. C'est quand le téléphone a sonné, tu sais, quand il sonne, ça écrit Gérard dessus.
1: Et donc, tu préfères aller à la montagne ou à la campagne?
0: J'oubliais.
4: Ouais, donc comme on a vu que c'était Gérard, on a raccroché directement.
1: C'était une question de caramel. J'étais parfumé à quoi, Gérard, ce soir?
0: De nulle part. Au Pacifique.
5: À l'Antarctique et au sueur de Dawidson que je remercie.
1: Ah oui, j'embrasse pour moi Dawidson.
2: Eh Gérard, il fait les mélanges.
4: Ouais, il vient de se parfumer en rajoutant son truc pourri pendant la pause là.
0: Gérard, il faut se laver avant, on te l'a pas dit, mais.
5: Tiens,
0: c'est pas
5: toi le collectionneur.
0: Mais il faut se laver avant quand même.
1: Allez, troisième question.
5: Ouais. Bah, la troisième, c'est. Emmenez-vous votre chien ou chat?
1: Mais c'était pas ça.
5: Non mais pour l'instant c'est moi qui commande.
1: Ouais, maintenant c'est moi qui commande.
5: Tu la fermes.
0: Sont les chiens et les chats, ils ont pas besoin de vacances.
5: Tu la fermes.
0: Attends, mais Gérard, les chiens et les chats, ils ont pas besoin de vacances.
5: Attendez. Stop.
1: T'es venu sur ta
5: Stop. Attendez, je viens d'entendre une question. Non. Je viens d'entendre une question qui m'a pas fait plaisir.
1: Pensez-vous que j'irai intelligent?
5: Non. C'est qui a osé dire qu'attacher son chien ou son chat sur le bord de la route?
2: C'est Caramel.
5: Alors, allez-y. Alors, le mec qui attache. Attendez, le mec qui attache une bête sur le bord de la route.
1: Ouais,
5: c'est comme si qu'il aimait pas les animaux. Alors dans ces cas-là, si on n'aime pas les animaux,
2: Gérard. Oui.
1: Écoute-moi, Gérard.
5: Caramel, dégage. Caramel, tu dégages.
0: Non, mais dégage pas caramel.
5: Caramel, tu dégages.
0: Gérard, j'ai quatre bergers allemands.
3: Essayez, il est parti, ça y est. Tu n'hurles pas, c'est pas la peine.
0: Gérard, nous, on aime les animaux.
1: Nous, moi aussi.
0: Et Gérard, j'adore. Écoute-moi. Moi, j'ai quatre bergers allemands. Et ils ont voulu faire comme les chiens de traîneau, là, je les ai attachés au pare-choc. C'est pour me tirer dans Paris. Et puis, ils sont tous morts.
5: Et ça te fait rire?
0: Bah ouais, un petit peu quand même. Et Gérard, je peux te poser une question.
2: On est fiers de ta connerie.
4: Gérard, il y a Laura sur Minitel qui te propose une question à poser. Quand vous partez en vacances, emmenez-vous vos bagages?
2: Bah non, hein.
4: C'est en gros le même style que tes questions, quoi.
5: Non mais attends, si tu pars en vacances, t'emmènes des fringues pour te changer à ce que je sache.
4: Ça ressemblait à tes questions.
5: Moi je sais que quand je pars en vacances, s'il fait beau, je pars quand il sort et en short.
4: Ouais, mais toi tu n'amènes pas de bagages pour te changer.
5: Non mais attends, moi dans un sac je mets simplement des t-shirts.
0: Gérard,
1: de toutes les couleurs.
0: Gérard, tu peux faire
1: Gérard, stop.
0: Jean-Paul, j'ai une question.
1: Non, Bob d'abord. Est-ce qu'on peut
5: emmener... Non, Bob, tu la fermes.
2: Il n'y a pas que les chiens, les chats.
1: Bah oui,
2: il y a un hamster.
5: Il y a Karen qui me pose une question.
2: Mais merde, il n'y a pas que ça qui parle.
4: Bon, Karen, pose ta question.
0: Le hamster, elle a
1: compris.
4: Non, laissez parler Karen 10 secondes.
1: Allez.
2: Oui, donc, je disais que j'emmenais mon hamster. Il n'y a pas que les chiens et les chats. Voilà.
1: Moi aussi, j'emmène mon cochon d'Inde, il s'appelle Gérard, et je l'ai piqué à quelqu'un que tu dois bien connaître.
2: Et moi, Alan, j'emmène mes deux serpents et
1: mon singe. Patrick. Mais oui.
5: Mais ça vous fait marrer, là, vos conneries, là?
2: Non, je rigole pas, Gérard.
5: Non, mais attendez.
2: On est carrément sérieux, hein?
5: Non, mais la question.
2: Pourquoi on rigole là-dessus?
7: Il n'y a pas que les chiens et les chats comme animaux.
0: Mais c'est vrai, il y a les cochons d'Inde, alors.
2: Ouais, moi j'ai deux serpents.
1: Les bigales.
2: Ouais, c'est adorable.
5: Stop.
0: Gérard,
2: stop! Et en plus, ça fait
1: la
5: stop!
2: On enroule et on le met dans la.
5: Punaise, ils vont la fermer.
1: T'as demandé
3: à ce que Caramel parte. Caramel est parti. On accueille Derek qui est apparemment photographe, donc pendant les vacances. Ouais.
2: D'accord.
0: Gérard, j'ai une question très rapide, Gérard.
2: Salut, Derek.
0: Salut, Derek.
1: Laissez Tony poser ça. Patrick.
0: Gérard, putain, non. Non, mais Gérard, écoute-moi.
1: Laissez Patrick. Allez, Patrick, vas-y.
0: Ça fait 2 ans que j'appelle Fun Radio, je suis désespéré. Ah, Gérard, mais...
1: Patrick, il est en train de donner à manger à son cochon d'Inde. Ouais, qui s'appelle Gérard.
5: Bon, allez, c'est bon. Je pense que...
1: Gérard,
5: tu la fermes, s'il te plaît.
1: Est-ce que ton chat t'a déjà emmené en vacances?
5: Non, toi, tu dégages. Bonne nuit.
1: Bonne nuit.
5: Bonne nuit à toi.
0: Bien pour faire ton petit pipi quand même.
5: Ouais, non, mais bonne nuit.
4: Non, il le laisse au bord de la route.
1: Tu lèves la patte.
2: Hey Gérard, t'as des animaux?
0: Oh putain, là, Gérard.
1: Mmh. Il pisse dans la cabine.
2: Gérard, as-tu des animaux?
1: C'était Derek. Gérard,
4: réponds s'il te plaît.
5: Non mais attends, déjà les deux connards qui arrêtent pas. Ils vont dégager.
4: Oui mais Gérard, si
5: ils vont dégager.
4: Écoute-moi.
5: Non, attends. La nana qui veut me parler depuis tout à l'heure, je voudrais bien qu'elle pose.
4: Oui mais regarde, Gérard, elle t'a posé une question.
5: Pour l'instant, si
4: elle l'a posée, je l'ai entendu.
5: Les deux connards.
4: Mais non mais tu réponds pas. Si tu réponds pas, ça fait des blancs. Donc eux ils ont le droit de parler. Donc tu parles.
3: Gérard, tu vas être content parce qu'on va avoir une majorité de nana puisqu'à la place de Bob on a Gégette.
2: Et
1: bah
2: voilà.
1: Gégette.
5: Super. Comme par hasard, c'est la Germaine.
2: Caramel.
3: Pas Germaine, c'est Gégette.
2: Caramel,
3: c'est Gégette. C'est pas de ma faute. Hein.
0: Non.
5: Allez.
2: Caramel, salut.
0: Ah ouais, salut, c'est moi Caramel.
1: Vas-y, Gégette, tu peux parler.
0: Ouais. Gérard, juste une question très rapide. Préfères-tu les chiens ou les chats?
2: Ouais.
5: Les chats.
0: Les chats, moi aussi.
2: Oh, raciste, tu préfères les chats.
0: Moi, je préfère les chats, Jean-Paul.
5: Karen ? Non, mais attends, Jean-Paul, pour l'instant, c'est pas à toi que je m'adresse. C'est la fille.
0: Oui, mais elle me pose une question.
5: Non, mais attends, c'est pas à toi qui a posé la question, c'est à moi, d'accord ?
0: Elle dit qui est-ce qui préfère les trucs, donc elle s'adresse à tout le monde, Gérard.
2: Gérard, t'as combien de chats ?
0: Quand elle dit qui est-ce qui, elle s'adresse au groupe, Gérard.
5: Qui est-ce qui, pour l'instant,
0: tu devrais réviser tes bleds, Gérard.
5: Ouais, bah attends, toi, tu t'es.
0: Non,
5: mais attends, là, pour l'instant, vous la fermez, d'accord ?
4: Gégé, est-ce que tu emmènes ton Adidas en vacances ?
5: Oui. Ah, tout le temps.
4: Ah, tu le laisses pas au bord de la route, celui-là?
5: Non, je suis pas comme certains qui abandonnent leur bête au bord de la route.
4: Non, toi, tu gardes ton Adidas avec toi tout le temps.
0: Mais quel rapport Adidas, c'est le nom de ton chien?
5: De quoi?
0: Adidas, c'est le nom de ton chien, parce que je vois pas le rapport.
5: Non, mais attends, c'est le parfum, d'accord?
2: Ah, c'est le parfum. Ouais, le nouveau parfum, ouais.
0: Ah, d'accord. Adidas.
4: Et celle-là est fidèle comme son chien, justement.
0: Adidas, voilà.
5: Non, non, attends, j'ai pas de chien, d'accord.
7: Genre, c'est vrai que l'Antarctique, c'est un parfum pour femme.
1: Hein. C'est un peu fidèle comme
0: non, c'est un après rasage avec
7: l'Antarctique. C'est un parfum pour femme.
4: Non, c'est un après rasage.
5: C'est de l'après rasage ou de l'autre toilette.
7: C'est juste un après rasage pour femme.
5: Ouais, c'est ça.
4: Parce que tu traces. Ouais,
5: attendez, alors, non, mais attendez, vous. Là, tu me fais rire, toi, celle qui vient de dire ça.
7: C'est
5: Alan. Ah, non, non.
7: C'est marqué dessus.
1: Allez, Gérard.
5: C'est qui c'est... Non, non, mais attendez. Non, attendez. C'est qui la nana qui osait dire que c'était du parfum
7: Gérard,
5: non.
7: C'est
5: non, non, non.
7: C'est Gégé.
5: Quoi?
7: C'est toi qui sens l'Antarctique, là?
5: Oui, c'est moi. Pourquoi ça, t'en...
0: ça
5: t'emmerde?
0: Ça pue quand même.
7: Non, ça m'emmerde pas, mais ça empeste. C'est bon pour les chiottes, quoi.
2: Attends, genre.
7: Exactement.
2: Genre, putain, je sens de Marseille.
7: Je peux dire mes animaux.
2: Ah ouais, moi j'habite à Marseille, je suis de Marseille, quoi. Putain, ça sent fort.
5: C'est ça, c'est ça. Bon, ouais, allez, allez, c'est bon.
7: Alors,
5: partez-vous à la mer ou au camping?
7: Pardon, tu peux répéter la question?
2: Moi, je pars au camping.
5: Non, non, mais attendez, faut pas se foutre de ma gueule, là.
0: Au camping?
5: Vous avez très bien compris la question.
7: Ta gueule, ta gueule. Bonjour, tu peux répéter la question?
5: Non, non, mais ça fait trois fois que je la pose.
0: Tu partirais où?
5: Gérard, non, à la mer. Et pas au camping.
7: Pourquoi
0: tu veux partir à la mer?
7: Gérard, il part à la montagne.
5: Non,
7: hey,
5: moi,
7: Gérard, tu pars où?
5: À la mer.
0: À la mer, mais pourquoi, Gérard?
7: Pourquoi
5: parce
7: la
5: que,
7: mer?
0: Parce que quoi?
5: Ça, c'est là qu'on peut mieux le bronzer, qu'on puisse bronzer le mieux. Non, et qu'on bronze le mieux et qu'on peut mater les nanas.
7: Bah, écoute, c'est bon, mais...
0: À quel âge t'as vu la mer, Gérard?
5: Attends, toi, je te répondrai pas à ta question, d'accord? Parce que c'est une question pour...
0: Gérard, tu aimes les films de gladiateurs?
5: Non.
7: Eh, mais Gégé, si tu pars à la mer, quand tu vas dans l'eau, tu sentiras plus l'Antarctique et tu seras plus Gérard.
5: Gérard.
7: Mais si, l'Antarctique s'est incorporé dans
0: l'eau. Il
4: met tellement d'Antarctique que de toute façon, il va parfumer la mer.
7: Mais oui, ce que je te dis, c'est incorporé.
0: Ça va faire une marée noire.
7: Comme l'eau des chiottes.
0: Eh, Florent, ça va faire une marée noire.
7: Eh, Gérard, c'est...
5: Attends, et celui qui s'amuse à dire que je vais faire une marée noire, toi tu ferais mieux de la fermer parce que je sais pas du quel côté que t'es, mais...
0: Moi je suis de ton côté.
5: Ouais, c'est ça.
7: Alan, je peux parler? Je peux parler, c'est Alan.
5: Vas-y.
7: Caramel.
5: Ouais, vos gueules un peu là.
0: Je m'appelle pas Caramel.
7: Gérard. Mais c'est pareil, Alan. Gérard, tu parfumes même tes animaux?
0: Oui, même.
5: Non.
7: Parfumes-tu tes animaux,
5: Gérard? Non, je viens de te dire.
0: Ok.
7: Ah non. Tu les laves?
5: Non, okay. Ouais, ça se lave pas.
7: Il y a des chats qui aiment l'eau.
0: Gérard, est-ce que tu laves tes chiens à la mer?
5: Stop. Une question sur Minute à la
4: non, non, non, il y a Derek, je crois, qui a posé une question.
0: Est-ce que tu laves tes slips à la mer?
5: Non,
0: tu peux pas laver.
7: Eh, Gérard, heureusement que la mer, c'est gratuit.
0: Question 2. Est-ce que tu pars avec une valise à la mer? Avec sa mallette, Fun Radio.
5: Ouais, voilà.
7: Et Gérard, c'est quoi ta crème à bronzer?
0: Avec sa valise de poème.
5: Moi, j'ai aucune crème à bronzer.
4: Non, mais Gérard, question très intéressante sur Minitel.
5: Non, mais s'il a fermé.
4: Le Père Noël a posé une question très intéressante. Est-ce que tu vas en camp de naturiste?
5: Non.
7: Oui,
4: pourquoi?
0: Dommage.
5: Parce que
7: Gérard, on a des photos. Gérard, on t'a vu.
0: On a
7: des
0: photos, Gérard. On a déjà vu assez d'horreurs comme ça à la guerre.
5: C'est ça.
0: C'est Derek, Gérard. Est-ce que tu, dans les camps naturistes, tu peux créer plus facilement poèmes?
5: De quoi?
0: Est-ce que tu as des inspirations dans les camps nudistes pour les poèmes?
5: Non.
0: Tu vas écrire poèmes camp naturiste?
5: Non.
0: Ah bon? Tu vois, tu comprends mieux. Est-ce que tu as plus d'inspiration de nu?
5: Non.
7: Et Gérard, tu vas avec à la
0: place? Gérard, est-ce que tu bois une bière ou deux bières?
7: Est-ce que tu t'es déjà mis nu?
5: Plus. Comment?
0: Est-ce que tu t'es déjà mis nu?
5: Attends, déjà.
0: C'est mongol.
5: Non, non, mais attends. Déjà.
0: Gérard,
5: non, non, mais là, stop.
0: Quand tu vois
5: sauf celui qui s'amuse à. Celui
7: bon,
5: qui s'amuse à poser. Stop! Celui qui vient de poser cette question. Tu vas aller voir au standard parce que vous êtes deux derrière, j'aime pas ça. Parce que vous êtes à deux.
0: Caramel.
5: Non, non, mais bah, c'est bien. Alors, Caramel, tu dégages. Hop, bonne nuit, Caramel.
0: Caramel,
5: tu dégages, vous êtes deux.
7: Ouais, Gérard, t'as Caramel. Tu peux défier à l'antenne, non? Ouais,
5: voilà.
7: Gérard, bien envoyé, il y aura beaucoup mieux. Non, moi je veux Caramel.
5: Ouais, non, mais moi je veux pas.
7: Bien envoyé.
4: Gérard,
0: il faut faire honneur aux filles si tu veux qu'elles soient avec toi.
4: Gérard est-il responsable du trou dans la couche d'ozone avec son Adidas?
7: Oui.
4: Bonne question écologique.
7: Oui, non, c'est évident.
5: Non.
0: Moi, je crois que c'est une hypothèse scientifique.
1: Moi, en tout cas, je sais pas pour le trou dans la couche d'ozone, mais le trou Gérard,
0: pour
1: moi.
0: Le trou dans la loco.
5: Bon, alors c'est bien celui. Alors maintenant, c'est simple, vous allez faire une chose. Tous les mecs, vous allez dégager, vous commencez à m'énerver.
7: Ouais.
5: Là maintenant, je veux plus un seul mec.
7: Ouais, cool. Allez.
5: Comme ouais, ça, je vais être tranquille.
8: Ça y est, ils sont partis.
7: Ouais, genre, bien envoyé, ouais.
5: Ah.
7: LG?
5: Oui.
7: Bah, allez, Caramel?
5: Non.
7: Ah, tu fous l'ambiance, bordel.
5: Non, non, mais attends, c'est pas toi qui commande, d'accord?
1: Ouais, c'est moi qui commande.
4: Pourquoi
1: Alan
4: c'est toi qui commande?
1: Alan qui commande d'abord.
5: Ouais, non, mais attends, attendez, pour l'instant, c'est pas vous qui menez les débats, d'accord?
1: Gégé. Ouais, Gérard, ouais, viens l'envoyer, ouais.
4: Bon, continue ton débat, Gérard, maintenant, s'il te plaît.
5: Donc, emmenez-vous, pour ceux qui sont mariés, parmi ce qui nous reste, à part ceux que j'ai envoyé balader, mais c'est pas grave.
1: Il y en a que deux, hein, c'est Alan et...
4: Alors, est-ce que... Êtes-vous mariés?
5: Est-ce que vous partez?
4: On va changer de question, ils sont pas mariés, Gérard.
5: Non, mais emmenez-vous vos enfants avec vous.
7: Bah, on n'est pas mariés, enfin,
5: non, mais...
1: Moi, oui, moi, je suis mariée, j'ai 3 enfants, ouais, ils viennent avec moi tous.
5: Qui?
1: Alan, non. Mmh. Les 3 enfants, ils ont tous les 3 ans, donc ils viennent tous avec moi.
5: Non mais attends, t'as quel âge, Alan?
1: Bah, j'ai 26 ans.
5: 26 ans?
1: Bah ouais.
5: Et t'as 3 enfants?
1: Eh ouais, ils ont tous les 3 ans.
5: Bah non.
1: C'est cool, hein?
5: Ouais, tu les as eu de bonheur, mais...
4: Bah, 23 ans...
1: Ah ouais, t'imagines, hein?
3: Bon, je suis pas sûre que ça soit le débat, et pour reprendre le débat, on accueille déjà Anthony...
9: Oui, bonsoir.
3: Et Buffalo.
10: Bonsoir, Gérard...
7: Je croyais qu'il y avait plus de mecs.
9: Mais nous, on est sérieux comme mecs.
3: Bah, il faut des mecs aussi. Ouais. Attends, vous êtes déjà 3 nanas et 4 nanas.
7: Mm-hmm.
3: Voilà. Et déjà 2 mecs. Je trouve que Gérard, j'ai fait très fort ce soir pour le standard.
10: Merci.
3: Donc,
10: merci.
3: Hein,
5: non, mais attends.
9: Gérard, j'étais tout à fait d'accord avec toi. Je trouve que les mecs d'avant, là, c'était des gros cons.
3: J'aimerais que tu mènes ton débat.
10: Ouais. Gérard, tu peux faire une bise à la caille pour avoir passé 2 mecs.
5: Ça non, mais attends. Sympa. Ça,
10: de ma part, c'est Buffalo. Merci, fais une bise à la caille.
5: Non, mais ça, n'ayez crainte. Elle sait très bien que je la remercie.
9: Et de toute façon, t'as demandé de lui faire une bise, pas de l'emballer. Hein.
5: Ouais. Non, mais attends, déjà, c'est pas le thème du débat, c'est pas est-ce qu'on emballe les nanas ou pas.
7: Ouais.
5: Okay,
7: ouais. On est en plein débat là. Ouais, bien envoyé.
10: On est en plein dans le débat, ouais, super.
7: Ouais, bah ouais.
5: Donc alors maintenant, la question c'est est-ce que vous emmenez vos enfants avec vous ou pas?
7: Bah non, j'ai pas d'enfants.
10: Moi non plus, je n'ai pas d'enfants.
5: Ouais.
7: Je vais pas emmener moi.
10: Si j'en avais, je les emmènerais. Moi, si j'en avais, je les laisserais au bord de l'autoroute.
5: Voilà. Attends.
4: Gérard, est-ce que t'emmènes ton mec en vacances?
5: Je suis pas au monde.
7: T'emmènes ta meuf,
5: hein.
10: Gérard.
5: Attends, celui qui a... Attendez. Il y en a un qui a posé une question, qui m'a répondu.
10: Oui. Non, mais
5: répondu
10: désolé,
5: une question con. Et alors, tu
7: viens de dire que... Gérard.
5: Non, mais attends. Il a dit. J'emmène mon môme, mais je le laisse sur le bord de l'autoroute.
10: C'est pour déconner, GG.
5: Non, mais attends.
7: C'est pas des chiens, les gars.
5: Non. Attendez. Bon. Dans ces cas-là, attends. Non.
7: Ouais,
5: déjà. Attendez. Déjà, celui qui s'amuse à abandonner, que ce soit une bête ou un môme sur l'autoroute, pour moi, c'est dégueulasse.
7: C'est immense.
10: Buffalo,
9: je
10: voulais dire sur ce sujet que c'est pas grave si il emmène son gamin, mais qu'il laisse son chien.
5: Non mais attends, dans ces cas-là.
10: Attends. La route, le gamin, c'est pas grave tant qu'il emmène le chien.
5: Attends.
9: C'est toi qui les paye les boîtes de pâle.
5: Non mais attendez. Attends, faut quand même être
7: ouais.
5: Correct.
7: Ouais.
5: Si on a un animal, on l'emmène avec lui, sinon on n'en prend pas. Si on veut, les gamins, on les emmène avec nous en vacances, on les laisse pas traîner n'importe où.
9: Et alors, bouffer à mon gosse du pâle.
5: Ouais, mais attends. Dans ce cas-là, mon pote, t'es pas humain.
7: Ouais, bien envoyé, ouais.
10: Mais tu t'es retrouvé au bord de la route?
5: Oui, je me suis retrouvé au bord de la route, pourquoi?
9: Ah, c'est pour ça.
7: T'as fait l'autostop, t'es traumatisé.
4: Non, mais il y a un truc urgent sur Minitel.
5: Non, je m'en fous.
4: Est-ce que t'as déjà abandonné ton odeur au bord de la route?
5: Non.
4: Jamais, tu gardes toujours ton odeur avec toi, tu l'abandonnes jamais au milieu de la route.
5: Non, mais attends, maintenant je vais répondre. Alors, celui qui m'a demandé si j'avais fait du stop ou autre, oui, j'ai fait déjà du stop.
9: Buffalo.
7: C'est Alan.
9: Gérard, tu t'es fait écraser à quel âge, Walou?
5: Non, mais attends. Là, mon pote, ta question, elle est con. Ok.
7: C'est pas drôle,
9: mais je te demande, c'est une question comme ça.
5: Non, mais moi, je vais te dire une chose, j'ai déjà fait du stop et je sais ce que ça vaut.
7: Ça vaut quoi, Gérard?
5: Hein? Ça vaut que tu restes pendant des heures et des heures à attendre que quelqu'un te prenne.
7: Ah, ça, okay. ça dépend des gens, Gérard.
10: Gérard, tu fais du surf quand tu vas à la mer?
5: Non, mais attends, toi, ta question, je t'y répondrai pas, d'accord? Je finis la question qu'on a posée.
10: Ouais, mais c'est pas le débat.
3: Gérard, ce n'est pas le débat. Moi, j'aimerais que tu reprennes le débat.
5: Stop!
3: J'aimerais que tu reprennes le débat et on a Marcel aussi qu'on accueille à la place de Jean-Paul.
10: Salut Marcel.
9: Salut Gérard.
7: Salut Marcel.
10: Salut Gérard.
7: Salut Poulette.
10: Salut Gérard.
7: Salut Poulette.
5: Salut.
10: Reprenons
4: le débat.
7: Salut.
10: Salut.
7: Salut.
5: Bon, ça y est.
3: Et ton débat, on en est à je sais plus la combienième question, ah, mais ça serait cool que tu la poses.
5: Bon, ça y est.
11: Répète ta question, s'il te plaît.
5: Non, mais ça y est, c'est ce que vous emmenez vos enfants, donc comme tout le monde n'est pas marié, donc.
11: Oui, Alan, elle est mariée. Hein.
5: Bon, bah d'accord, Hélène.
11: Alan,
5: Hélène. Ouais, ben, Alan, on a très bien compris.
11: Voilà, je suis mariée. Bon. On passe à une autre question.
5: Bah, maintenant, ça va être un autre débat.
11: Ouais,
5: là,
11: un autre débat.
5: Là, on va.
4: Avant, mettre un disque, quand même, peut-être.
5: Ouais.
4: Mais dis quand même le.
11: David
4: le,
11: et Jonathan.
4: Posez question et.
5: Bah, alors là.
3: Annonce le débat un peu et pose les questions.
5: Et là, la première question, c'est une question qui va s'adresser spécialement à toutes les nanas qui nous écoutent et qui ont des copains, qui ont des problèmes de santé ou qui ne veulent pas manger. Pourquoi qu'elles nous forcent à manger si on n'a pas faim?
9: Pourquoi? C'est une question d'actualité.
4: Oui. T'as pas d'autres questions sur les vacances? T'as pas des questions sur les vacances, ça serait peut-être mieux.
3: Ouais. Non. Je pense qu'avant de passer au débat, il faudrait que tu nous fasses une conclusion sur les vacances en nous disant si tu comptes partir, où tu comptes partir, avec qui tu comptes partir.
11: Et quand tu comptes partir.
3: Et quand tu comptes partir.
4: Parce que, attends.
11: Surtout le nom avec qui tu comptes partir.
4: Non, parce
3: finalement,
4: que les gens,
3: on sait rien de toi.
4: Les gens demandent tous où va Gérard et quand pour pas qu'on y aille.
5: Donc, Gérard.
11: Il va aller au côté. Et pour combien de temps tu comptes partir?
5: Bon, pour l'instant, vous la fermez. Je vais répondre aux deux questions à la question qu'on vient de me poser par l'intermédiaire du standard, c'est-à-dire Julie. Donc, je ne pars pas en vacances. Donc, je reste chez moi.
11: N'écris pas, t'es faux, quoi.
9: Non, elle est plus à l'antenne.
3: Sur plage.
5: Voilà.
11: Sur l'antenne.
5: Si vous êtes encore à l'antenne.
9: Ah bon?
5: Mais
9: là, t'emmènes ta cabine.
4: T'emmènes-tu ta cabine en vacances?
9: Ouais, la greffe était
5: rouge. Question, réponse.
4: Réponds, Gérard.
11: Il a un téléphone sans fil. Attends. On lui a offert pour son anniversaire.
5: Oui, c'est ça. Alors, qui c'est qui vient de dire que j'avais un téléphone sans fil?
4: Non, mais Gérard. Réponds à la question.
3: Alan, réponds à la question.
4: Est-ce que t'emmènes ta cabine?
5: Non.
4: T'abandonnes ta cabine au milieu de la route.
9: T'abandonnes ta cabine au bord de la route, Gérard.
4: Oh, t'as pas honte? Tu t'abandonnes ta cabine au milieu de l'autoroute.
5: Non, mais attends.
4: Ah là, c'est dégueulasse.
5: Non, mais attends.
4: Ah là, c'est dégueulasse.
5: Non, mais attends. Là, je préfère laisser une cabine qu'abandonner un chien ou.
9: Et pourquoi?
11: Gérard, il a son tatou.
9: Tu as abandonné de cabine.
12: Gérard, la dégueulasse.
9: C'est ses chiens, Gérard.
5: Hein? Non, mais voilà.
9: Tu es enculé par un chien.
11: Alors, GG.
5: Oui.
11: Donne-nous ton numéro de tatou.
5: Non.
9: Ah ouais.
5: Non.
9: Vas-y.
11: Allez, GG.
5: Non.
11: Allez, vas-y.
9: 06,
5: bon,
9: 06.
5: Bon.
9: Allez, lâche le numéro. Allez.
5: Non. 06,
9: lâchez l'adresse de GG. 06,
11: 52.
9: 52.
11: 57.
13: 80.
11: Ouais.
9: Ah, c'est cool.
5: C'est bien.
9: Ah,
11: super.
5: C'est bien. C'est qui vient de donner ça? C'est qui vient de donner ce numéro?
9: C'est les filles.
5: Nana.
9: C'est les filles.
5: Hey, attendez, là, je viens d'entendre une voix de nana. Dans ce cas-là, la petite pétasse qui a donné le numéro. La pétasse qui a donné ce numéro-là. Tu dégages.
9: On vire les pétasses, on met que des mecs maintenant.
11: Ouais,
5: la pétasse qui a donné mon numéro, tu dégages,
9: pétasse. Ouais, pétasse.
5: Espèce de salope.
3: Gérard. Non, Gérard. On n'envoie pas la musique, tu t'excuses tout de suite. T'as vu que tu viens. Tu t'excuses.
5: Non.
3: Tu t'excuses.
5: Non. J'ai pas à m'excuser parce que la salope, elle a donné mon numéro à l'autre. Lors des questions que je m'excuse. Il est hors de question que je m'excuse sur une nana qui donne mon numéro à l'antenne.
9: Gérard.
5: Je ne mettrai pas à genoux.
3: Tu vas te calmer. Non.
5: Non,
3: je suis désolée. Tu m'écoutes. Tu vas te calmer déjà.
9: Gérard.
3: Et tu traites pas les filles de salopes.
9: Gérard.
5: Tu ne
3: traites pas les filles de salopes.
9: Non, mais elle, c'est
5: elle qui a pas donné mon numéro. Ok.
3: Ton numéro.
5: C'est clair et net.
3: On s'en fout de ton numéro, Gérard.
5: Ouais. On s'en fout de mon numéro, mais c'est pas lui qui a commandé toute la nuit. C'est moi.
3: Oui, bien sûr.
9: Gérard.
3: Tu te calmes et c'est pas la peine de lancer des insultes parce que je te préviens, moi je te mets plus de nana à l'antenne.
5: Eh ben.
9: Que des mecs. Gérard,
5: dans ce cas-là,
9: mon ami.
5: Je pense que.
9: Mon ami.
5: Dans un quart d'heure, ça va être terminé.
3: Tu vas faire le deuxième débat, on va mettre de la musique. Et on y va.

0: bizarre comme tu veux que je le cite.
1: Et Olivier de la Pro et Gaël.
0: Olivier de la Pro, Gaël
1: et demain il y a demain d'ailleurs demain.
0: Axel et Sam.
1: Bon, on s'en branle deux, on s'en fout.
0: Je vous présente à toute l'équipe de Fun Radio.
1: Pourquoi
0: je
1: pas.
0: Vous présente mes meilleurs vœux 99.
1: Mais Jean-Michel aussi pendant que tu y es.
0: Comment?
1: Mais Jean-Michel aussi si tu dis Bah ouais. Jean-Mi.
0: Ouais, mais je le connais pas.
1: Bah, l'homme à la 125, merde.
0: Je connais pas. Donc je présente tous mes bons vœux. Donc je présente tous mes vœux à deux litres.
1: Alors ça coupe beaucoup parce que. Alors là c'est chiant parce que le connard qui écoute et qui doit sûrement et qui appelle Gérard fait un double appel et ça le coupe donc c'est normal hein, vous ne soyez pas inquiet, c'est pas un problème de standard.
0: Non mais si ça continue, je vais faire R2 et puis je vais l'envoyer chier. Et peut-être servi. Attends, quitte pas, je fais le R2 tout de suite.
1: C'est cool qu'on soit pas là pour écouter ce qu'il lui dit. Hein. Il a fallu qu'il y ait le portable à côté. Ah.
2: Veuillez patienter.
1: D'accord, on va accueillir en même temps, tiens Marie, 18 ans de Lille, qui est avec des copines. Salut Marie.
3: Salut Max.
1: Ça va bien?
3: Ça va bien et toi?
1: Combien de copines?
3: 3.
1: Marie et Dorothée c'est joli, hein. Marie aussi, mais Dorothée là...
4: Oh non mais c'est chiant là.
1: Bon Gérard, aussi, hein. Qu'est-ce qui se passe Gégé?
0: Ah non mais c'est chiant, j'arrive pas à savoir qui c'est, le mec c'est une identité... Alors rappelle-moi un peu plus tard.
1: Oh non, passe-moi samedi, parce que toi t'es chiant, vas-y.
0: Ah bah ouais, bah c'est moi, c'est pas moi qui me fait chier, c'est pas moi qui vous fait chier, c'est l'auditeur qui a...
1: Ah, je croyais que c'était toi qui t'amusais à me couper.
0: Non.
1: Ah bon?
0: Non, c'est un auditeur qui arrête pas de nous harceler sur...
1: Attends,
0: sur
1: deux secondes.
0: Pardon, vas-y. Bah,
1: tu me mouches.
0: Ouais.
1: Est-ce que quelqu'un veut un peu de morph du Star System? Sûr.
5: Ouais.
1: Je le garde, tant pis pour vous, c'est trop tard maintenant. Passe-moi Sandy, GG. Marie.
3: Oui.
1: T'es en direct, hein. T'as entendu ce qu'il a dit? On dirait des gamines de 15 ans, attention, on n'est pas sous le préau. Sandy.
3: Oui.
1: Sandy.
3: Allô. Non mais j'entends plus rien là, c'est ce qui se passe là. C'est
1: Sandy. Allô, Sandy.
3: Ah bah,
1: tu t'entends. Viens là, ma Sandy.
3: Ouais.
1: Sandy. Ah bah t'es là.
3: Oh, je suis là.
1: Viens, t'es belle toi, hein.
3: Ouais.
1: Ça va?
3: Hein.
1: Bonne année 99 ma biquette.
3: Ouais bah hein? Tout pour l'année 99 bah je souhaite à tout le monde une bonne année.
1: Alors, d'accord. Et puis ceux qui nous écoutent surtout parce que c'est pas toujours que nous c'est aussi ceux qui nous écoutent.
3: Oh là, mais putain c'est chiant.
0: Non, mais nous pêchons, mais...
1: Oh là là.
3: Putain, je vais m'énerver hein, c'est pas possible. Hein.
1: Oh là. Ah c'est pas possible. Sandy. Ah ils nous remettent en attente, ils font du petit R2 hein.
3: Oh mais c'est ça, je sais pas ce qu'ils trifouillent là, mais ça commence à bien faire.
1: Bon d'accord, Marie.
3: Oui.
1: On va écouter avec ta copine Marie et ta copine Dorothée, Sandy
3: ouais.
1: qui va donc...
3: Insupportable. Hein.
1: Oui, insupportable, je sais.
3: C'est
1: un petit c'est terrible. Un petit poème de Sandy.
3: Alors, pour les sœurs éditrices de l'an 1999, donc mon souhait pour la nouvelle année serait que vous trouviez l'être aimé. Comme le font souvent les engagés, l'amour trame et santé.
1: Oh ça coupe tout le temps, c'est chiant.
3: Ah ouais c'est chiant là.
1: Oh merde, en plus un texte aussi joli que celui-ci.
3: Donc Non mais attends
1: Gégé. Gérard gère un peu le truc là.
0: Moi je vais le mettre en tête.
1: Bah ouais, merde.
3: Mais
1: fous-lui un coup de bombe à crimo là.
5: Ah oui.
1: Gérard, tu te remets sur le R2 et tu lui mets un coup de bombe à crimo dans le combiné.
3: Oh là là,
1: là
5: c'est
1: bon, c'est calme. En plus, il va parler dans le combiné. Ah bah ça, ils nous refait un petit R2, GG. C'est bien, ils s'emmerdent pas. Heureusement que t'es là, Marie. Hein.
6: On va vous reprendre dans quelques instants.
1: Ça va, Marie?
3: Ça va bien, ouais.
1: Mariée, des enfants?
3: Non, pas encore.
1: Bon, une bonne année quand même.
3: Ouais, quand même.
1: Vous avez fêté le nouvel an ensemble, toutes les trois?
3: Ah bah oui, on a fêté ça comme il se doit. Hein.
1: Bon, bah vous allez nous raconter ça dans un instant. Excusez-nous, on gère le R2, c'est-à-dire que Gérard a un double appel et comme il se fait emmerder...
3: Bah, bon courage, hein.
1: C'est pas évident, hein. Bon, Gérard, si tu nous écoutes, quand même, reviens. Hein.
3: Allô?
1: Oui.
3: Oui, non, mais c'est... Il a arrêté le coup. Ça commence à bien faire. Hein.
1: Bon.
3: Je sais pas, moi...
1: Vas-y, on essaye, vas-y.
3: Oh non, c'est portable. Oh là là, c'est pas possible.
1: Mais oui, mais vous avez donné le numéro de téléphone à tout le monde, aussi. Qu'est-ce que vous voulez...
0: Non. Il a été distribué sur l'Internet, hein. Ouais, faut pas l'écouter.
1: Mais non.
3: Donc, je sais plus où j'en étais, moi.
1: Bah, moi non plus, t'en étais
7: à où? Engagé.
1: Non, mais on va tout reprendre depuis le début. Hein.
3: Non, j'étais pas là.
1: Bon, alors, vas-y.
3: Donc, auditeur, auditrice de l'an 1999, mon souhait pour la nouvelle année serait que vous trouviez l'être aimé. comme le font souvent les engagés. Amour, travail et santé sont...
1: Oh là là, ça coupe à chaque fois.
3: ...sont les plus belles choses, les plus demandées.
1: Bon, reprends tout depuis le début.
3: Alors, mon souhait pour la nouvelle serait que vous pouviez...
1: Oh là là, ça coupe tout le temps.
3: Ah, c'est pas possible.
1: Non, c'est pas possible.
0: Là,
1: c'est pas possible.
0: Rappel.
1: Impossible. Gérard, reviens, Gérard.
3: Non, mais c'est pas vrai.
1: Gérard, reviens, prends le combiné.
0: Rappel, c'est impossible. Rappel.
1: On peut pas travailler dans des conditions pareilles.
0: Non, mais tu nous rappelles où il y en a un qui s'amuse à faire le compte chez vous.
1: C'est insupportable.
0: Qu'est-ce qu'il a à se marrer comme un perdu?
1: Mais non, mais parce qu'on aurait aimé que Sandy nous fasse le poème, c'est pas de notre faute, c'est de la tienne.
0: Non,
1: là.
0: Non, c'est pas de ma faute. C'est pas moi qui ai balancé le numéro sur l'internet.
1: Mais ça, c'est fesses de babouin encore.
0: Eh ben, ça recommence.
1: Non, mais ça recommence pas, c'est fil d'art. J'ai Rigaud qui vient de me mettre un petit mot. Oui, fesses de babouin pendant les fêtes de Noël a donné le numéro exprès pour que quand Sandy souhaite ses meilleures années, ça puisse avoir le R2.
0: Eh ouais, bah alors, dans ce cas-là, que vous arrêtez, ok?
1: Ah mais là, au moins, c'est clair. Au moins, voilà, c'est, tu l'as dit.
0: Attends, arrêtez, merde.
1: Ah, on n'a pas compris. Ça coupe.
0: Non, mais, ça te fait rire, pas moi. Et toi, fais gentil, ferme ta gueule, connard. Ok. Allez, salut.
1: Et voilà, donc Gérard démarre la nouvelle année comme il se doit depuis 3 ans, c'est-à-dire vulgaire, mal poli, comme d'habitude. Donc fidèle à la tradition, on embrasse très fort notre GG national qui n'a pas bougé d'un millimètre au niveau structure d'auditeur.

0: de l'ail.
1: Ah ouais, c'est ça.
0: Alors, je préviens tout de suite que le premier qui va s'amuser à déconner sur quel, comme ça, ça va gerber sec. Hein.
1: Comment elle s'appelle ta copine?
0: Ça te regarde pas.
1: Ah ok, ça te regarde pas, c'est bidon comme
2: enfin,
1: ça.
2: Enfin, tout le monde le sait, mais ça ne me regarde pas.
0: Voilà. Alors, deuxième question.
1: Ouais.
0: Combien payez-vous une bouteille de parfum? Alors, je peux vous dire tout de suite qu'il y a différents prix. Hein.
1: Ouais, bah moi j'ai
0: alors,
1: payé...
0: Attends, chaussures, on va quand même demander après.
1: Exotique, je veux répondre.
0: Non, mais exotique, s'il
1: non,
0: te plaît.
1: Non, pour préservatif, exotique.
0: Exotique, on va demander après Sylvia, ça...
1: Mais non, pourquoi elle en premier?
3: Parce que je suis une fille.
1: Ok, excusez-moi.
0: On a qu'une fille là au standard.
4: Ah bah maintenant que tu l'as fait chialer, c'est clair qu'elles veulent plus appeler hein.
1: Ouais mais c'est pas grave, on a dit que c'était une affaire oubliée.
3: Je vais être leur porte-parole.
1: D'accord. Bah vas-y, c'est quoi ton prénom?
3: Priscilla.
1: Ouais, c'est
0: alors,
1: cool.
0: Priscilla.
3: Oui.
0: Donc pour toi, combien que tu paies? Alors je répète bien la question hein, pour ouais. que tout le monde la comprenne, parce que je veux pas qu'on me dise ouais.
1: Combien tu mets pour acheter une bouteille
0: combien
1: de parfum?
0: Combien payez-vous ouais. une bouteille de parfum?
1: Ouais.
3: Moi, c'est moi, tu vois, j'ai jamais acheté un seul parfum pour moi.
0: Mmh.
3: En revanche, j'en offre souvent à mes amis. Et la dernière fois que j'en ai acheté, c'était 400 balles, c'était pour ma mère.
1: T'as assez cher, hein?
3: Bah ouais, mais en plus.
1: Parce que aux environs de Noël, ils font des soldes. Hein.
0: Ouais, mais de manière.
3: Soldés en plus.
0: Ouais, mais Priscilla.
1: Et c'était quoi la marque sur la cité?
3: C'était, je sais plus, okay. Kenzo, je sais pas trop ce que c'est.
0: Okay. De quoi?
1: Allô Gérard?
0: Ouais.
1: Ouais, c'est chaussures. Bah moi je voulais te dire que mes bouteilles de parfum, en moyenne, je les payais 17 000 francs. Combien? 17 000.
0: Non, là, je crois que t'essayes.
1: Je suis pas dans le bas de gamme.
0: Mais attends.
1: Ouais, mais t'habites où, Neuilly, non?
5: Non, pas du tout, j'habite dans le 16e arrondissement.
0: Ouais, non, mais attends, j'ai jamais...
5: Avenue Victor Hugo.
0: Ouais, bah c'est bien, bah voyons, pour, tu veux pas donner non plus ton nom de famille et puis tout non plus, non?
3: C'est quoi ça?
4: Si, c'est Boulard, son nom, c'est Boulard.
1: Boulard.
4: Bah, non, 14 rue Avenue Victor Hugo.
1: Ah bah bravo.
4: Le 16e.
1: C'est pas très gentil.
4: M'en
1: et
4: fous,
1: ta mère, elle est pas parfumeuse?
0: Oh, ça y est, là, bah, s'il vous plaît, merci.
5: Ouais, folie avec ma mère, s'il te plaît.
1: Bah, on te demande si elle est parfumatrice.
0: Bon, bah, hey, Merlan.
3: Parfumière.
0: Wow.
1: Ouais, pareil.
5: Bah, écoute, la DAF, hein, c'est pas...
0: Bon, ça y est. Donc, exotique pour toi?
1: Ouais, eh ben écoute, moi je préfère bien les parfums, en fait, discrets. Mais en fait, j'avais une question. Parce qu'on parle du parfum, mais tu sais, ça nous rappelle un livre aussi. Tu connais, tu vois quoi?
3: Le parfum.
1: Exactement, très bien. Et en fait, je voulais savoir si toi, tu te rappelles des parfums de ton enfance.
0: Non, mais pour l'instant, je te demande combien que tu mets, combien
1: ah ouais,
0: payez-vous une bouteille
1: bah,
0: de parfum?
1: Pas grand-chose, tu sais, j'ai pas beaucoup d'économies, quoi.
0: Mm-hmm.
1: Mais si j'avais un cadeau à faire, si c'était un parfum... Je sais pas, je pense que un petit parfum tranquille de 150 francs.
0: Non. Ouais.
3: Bah c'est pas beaucoup hein.
0: Ouais non
3: bah
0: mais attends,
1: ouais,
0: hey, Priscilla.
1: Priscilla.
3: Bah ouais non mais tu sais pour un vrai parfum faut.
1: Ouais, faut mettre le prix mais je parle d'un petit flacon, je parle pas d'un grand.
5: Ça pue hey, hein.
0: Hey, Priscilla.
1: C'est Gérard.
3: Oui.
0: Priscilla,
3: oui.
0: Moi je peux te dire une chose, et même chaussures Merlan et exotique.
3: Oui.
0: Moi je peux vous dire une chose que j'ai travaillé. Dans le parfum.
1: Ah,
0: et moi je peux vous donner un prix.
1: Où
0: et ça Priscilla. Le prix de la bouteille de parfum que tu m'as annoncé à 250 francs, je veux dire une chose, 450. Moi, je peux te dire une chose, qu'une bouteille
3: oui.
0: pour une fille,
1: oui.
0: tu me diras, je donne pas la marque
1: ouais.
0: du parfum.
1: Ouais,
0: et ben moi, je peux te dire une chose, que ça varie. Attends, tu permets?
1: Oh c'est quoi, ouais, il est vénère, chaussure, là.
0: Eh, hey, ça commence, vous me laissez
1: ouais, vas-y, combien?
0: Moi, je peux te dire une chose,
1: c'est
0: que la bouteille... Oh, chaussure,
1: oh,
0: tu t'écrases. D'accord.
1: Combien?
0: La bouteille de parfum, ça tourne entre 2000 et 5000 francs la bouteille.
1: Ouais, mais pourquoi?
4: Oh, n'importe quoi, il connaît rien.
0: Ouais, j'y connais rien. Alors, dans ces cas-là, va sur les Champs-Elysées, c'est Léonard Parfum, et demande du balai. Va voir à combien qu'elle est.
4: Du balai?
0: Du balai.
4: Du balai, mais poils durs, pour les feuilles ou pour la poussière?
0: C'est bon, tais-toi. Tais-toi parce que...
4: Arrête, tu vas me faire pleurer, Gérard.
0: Attends, un balai, je te parle du balai, abruti.
4: Un balai de 1000 francs sur les Champs-Elysées,
0: Gérard.
4: Il est fou.
0: Bon,
4: c'est le prix d'une motocross, pas d'un balai.
0: Vous êtes tous les deux barjots.
1: Dans des petits supérettes et tout ça, tu trouves des parfums beaucoup moins chers qu'à ce prix-là.
0: Ben oui, c'est ça.
1: Si tu fais tes courses sur les champs, c'est ton problème. Maintenant, pose la troisième question parce que je crois qu'on va faire le tour de la deuxième. Gérard, c'est Merlan.
0: Allô? Ouais, je t'écoute.
3: 20 balles.
1: Ouais, je viens de poser une question, mais je vois que personne m'en
5: veut. Le parfum sur Suresnes, ça coûte combien?
0: Ça te regarde pas, et puis arrête de dire Suresnes, s'il te plaît, parce que je commence à en avoir ras-le-bol.
1: Pourquoi on n'a pas le droit?
5: Pourquoi?
0: Ok.
5: Elle t'a dit qu'il fallait pas donner de marque tout à l'heure, et t'as donné des marques.
0: Ouais, alors, moi, je peux vous dire une chose que...
1: Merlan.
0: Quoi?
1: Merlan, j'ai pas répondu.
4: Pas tous en même temps, laissez répondre Gérard de temps en temps.
1: Ah, mais est-ce qu'on

0: t'entends bien.
1: Eh oui.
0: Bon, bah parfait.
1: Ah bah si, Merlan.
0: Ouais, bah je disais à peu près 300 balles, mais il paraît qu'à Suresnes, bon, vu que t'es un bourge, toi, ça va être plus cher là-bas.
2: Ouais, mais lui, il a des, t'as des promotions, toi, de temps en temps, tu les connais bien.
3: Sur la transpiration, surtout, il a de la promotion.
1: Qui c'est qui vient de dire ça?
2: T'es connu, ça se trouve, t'as ton parfum à ton nom, non?
1: Qui c'est qui vient de dire que ça sentait la transpiration?
2: Tu t'en fous, on s'en fout, je te demande si en fait t'aimerais bien avoir ton parfum.
1: Attends, on s'en fout, tu permets
0: C'est Merlan.
1: J'ai le droit de dire ce que je veux.
0: Non, mais tu t'en fous, Gérard, c'est Merlan.
2: Alors?
1: Voilà.
2: Réponds!
1: Bah, dis ton nom, toi.
2: Eh ben, c'est exotique, réponds!
1: Moi, je te dis, j'ai déjà travaillé dedans et je peux te dire que la bouteille, ça tourne entre 2005 et 3000. Ok. Alors, troisième question.
0: Troisième question.
4: Avant la troisième question, Gérard, on accueille Guitare.
5: Ouais, et j'ai aussi un petit message Minitel.
0: Bonjour à tous. Message Minitel.
5: Ouais, j'ai un petit message Minitel de Schmoldu qui dit, bah, puisque t'as... Enfin, on sait maintenant que t'as travaillé dans le parfum, mais pourquoi t'es pas tombé dedans?
1: N'importe quoi.
0: Ça, et à mon avis... Gérard. C'est une question qui te regarde pas, hein.
3: Gérard.
1: Eh, celui qui s'amuse à répondre à ma place tout à l'heure, il va dégager sec.
0: Gérard, exotique.
3: Des chaussures à l'appareil.
0: On verra ça plus tard.
3: Je veux juste savoir, à ton avis, Gérard, ça dure combien de temps une bouteille de parfum?
1: Ça dépend. Ça dépend en combien.
0: Ça dépend. Si tu t'en mets plus sous les bras, ça dure moins longtemps, à mon avis.
1: Et ouais. Qui c'est qui parle comme ça?
0: C'est exotique.
1: Ouais, mais exotique, tu laisses parler les gens et tu réponds pas à ma place,
0: d'accord,
1: s'il te plaît, merci.
0: Réponds,
1: ok. Maintenant, c'est la troisième question.
0: Gérard, avant la troisième question, excuse-moi, chaussure.
3: Combien de temps ça dure une bouteille de parfum pour toi, Gérard?
1: Je t'ai déjà répondu.
0: Hein? Ouais. Eh, hey, Gérard.
3: Est-ce qu'on peut mélanger toutes sortes de parfums, à ton avis?
1: Bah, ouais. Hey.
0: Bon, chaussure ou Merlan?
1: Eh, vous commencez à me brouter de répondre avant moi. C'est les questions. Là, vous avez été piqué.
0: Il y en a qui disent que quand tu mets le parfum sur la peau, ça peut t'abîmer la peau. Est-ce que toi, tu t'en es mis sur la gueule?
1: Et toi, est-ce que t'en as mis sur ta queue, espèce de con?
4: Pas d'insulte, Gérard.
0: Crois qu'il y a une insulte, là. Hein.
3: Ah, Gérard.
0: Est-ce qu'on peut avoir un juge ou quelqu'un qui peut noter une insulte?
3: Ouais, Gérard, c'est Merlan.
0: C'était pas beau, hein. Enfin bon.
3: C'est Merlan, Gérard.
0: Ouais, Gérard, c'est chaud. Un peu de pub.
1: Oh!
0: On va peut-être passer à la pub.
3: Merlan, Gérard, c'est Guitare. GG, peut-on se laver au parfum avec un scotch brite?
1: Bon, allez, ouais. Bon, moi, je continue plus. Non, moi, les mecs, ils ont été chercher les questions, ils font le débat à ma place et c'est tout.
5: Mais attends, on n'y peut rien si c'est le modernisme. Ils ont
1: Mais t'as pas faire de conneries, toi non plus.
5: Elles sont sur le Minitel en plus. Alors, tu continues le débat et puis voilà, quoi.
0: Gérard, c'est Merlan.
1: Oh là là.
0: Gérard, bon,
1: le standard, là, tu fais quoi?
4: Bah, tu m'as dit de virer personne, hein. J'attends
1: que tu
4: dises.
1: Tu leur demandes qu'ils se calment.
4: Ok.
1: Ça commence à bien faire, là.
5: Non, mais t'as raison, Gérard. On va attendre qu'ils se calment. Manu va prendre donc les 6 auditeurs, hein, ben, Gérard.
1: Non, il y en a pas 6.
5: Il y en a combien?
1: 1, 2, 3, 4, 5, j'en ai que 5.
5: Bon, bah, ça va prendre 5 minutes. Donc, voilà. Sinon, ça se passe bien, Gérard, le débat?
1: Non, ben, avec tes conneries, non.
5: Et sinon, à part ça, ça se passe bien, le débat? Ils sont sympas, les auditeurs.
1: Ouais, comme par hasard, tout le monde a déjà les questions. Je sais pas qu'ils ont été les chercher, mais tout le monde a déjà les questions.
5: Sur Internet.
1: Mais ouais, qui c'est qui a été les mettre sur Internet, c'est toi?
5: Mais non.
1: Non, c'est qui?
5: Ben, je sais pas, mais bon, tu sais, il y a des taupes, hein.
1: Ouais, ouais.
5: Il y a des taupes dans toutes les sociétés, Gérard.
1: Mmh. Okay. Comme toi.
5: Ok, bon, on peut y retourner, là. C'est bon, Manu, ils sont calmés? Manu?
4: Bah non, pas encore, hein. Attends. Ah,
1: okay. Bon bah attends, ouais, attends,
4: du boulot, hein. Ah bah non.
5: Non, bon bah on va continuer. Sinon, ça va?
1: Non mais on voit un disque, comme ça on va pouvoir les calmer après.
5: Mais non, on a repris depuis 5 minutes, déjà on va pas en mettre un disque déjà, ils vont être calmés.
4: Ça y est,
5: c'est bon.
4: Bon,
5: tu vois, Manu, gère bien.
0: GG.
1: Quoi?
0: C'est quoi ta chaîne préférée à la télé?
1: Non mais ça y est, donc faites-vous collection des bouteilles de parfum. Donc comme j'ai entendu Presselia qui a dit oui.
0: Non mais moi je fais collection de paquets de cigarettes.
1: C'est pas le thème du débat, d'accord?
0: Pourquoi?
1: Et tu donneras ton nom. Et tu éteindras la radio, s'il te plaît, derrière toi, merci.
0: C'est exotique et j'ai pas la radio allumée.
1: Bon, alors donc, toi tu dis non, pourquoi?
0: Parce que je faisais pas collection de ça avant.
1: Mm-hmm. Et t'as toujours collectionné les paquets de cigarettes?
0: Bah, ça fait, je sais pas, j'ai commencé, quand j'ai commencé à fumer.
1: D'accord. Merlan?
6: Ouais, tu peux m'appeler Planton, si tu veux. Non, je trouve ça un peu con de faire collection de parfums, quoi.
7: Pourquoi?
6: Parce que je trouve bouteille vide de parfum, je sais pas.
3: T'es fermé d'esprit, hein.
0: Ouais, mais il y en a des belles.
1: Non, mais il y a des belles. Oui, comme qui c'est qui vient de dire?
0: Exotique.
1: Mmh. Ouais, mais donc, alors, Toi, tu fais collection des bouteilles, des paquets de cigarettes et tu dis que maintenant qu'il y a des belles bouteilles de parfum. Non, mais attends, faudrait savoir ce que tu collectionnes, mon pote.
2: Bah ouais, mais c'est pas parce que tu fais collection ou c'est tu vrai, y en a qui font collection de gun, hein, je vais te dire, c'est pas honteux à dire.
3: C'est guitare.
1: Ouais.
3: Moi, je fais collection. En fait, j'ai pas les moyens de m'acheter des parfums. Je fais les collections des déodorants.
2: Hey, guitare.
3: Est-ce que t'as de l'Antarctique?
2: On voulait savoir si t'étais barbu.
3: Ça a aucun rapport. Je fais d'ailleurs aussi les collections des bonbonnes de mousse à raser.
2: Pourquoi?
3: Bah, des vides, hein.
2: Ouais, mais c'est des belles aussi, hein.
3: Ah ouais, c'est clair.
1: Non, mais vous laissez parler
5: précis.
1: Merci,
2: on a pas le droit de donner les marques.
1: Ouais, t'arrêtes, s'il te plaît, là, un peu.
3: Guitare, je peux continuer?
2: Bien sûr, guitare.
1: Priscilla.
3: Vas-y, gratte. J'ai pas fini, Gérard, c'est guitare.
2: Ouais, guitare, bah pendant qu'il se démêle avec les autres au standard. Je voulais savoir, il y en a qui disent le parfum quand tu le mets sur la peau, ça l'abîme. Est-ce que Gérard s'en est mis sur la gueule? Je sais pas.
1: Alors guitare, tu dégages.
3: Ah eh mais c'est pas moi, Gérard, on me posait une question.
2: Allez, gratte, hop.
1: Non, tu dégages. Fildar, t'arrêtes s'il te plaît de jouer déjà avec le.
2: Gérard, on en est à la
5: même pas reconnu qui c'était. T'es vraiment bouché.
3: Gérard.
1: De quoi?
3: Gérard, ses chaussures.
1: De quoi?
3: On voulait savoir si on pouvait parfumer le sexe de sa copine.
1: Non.
5: Ben non.
3: Non.
1: Oh, le deuxième sang là!
2: Ben moi je sais comment on peut. Mettre du parfum sur le sexe de sa copine.
3: Ah, comment on fait?
2: Vas-y, exotique, vas-y. Bah, tout simplement, tu prends des fruits et puis tu vois quoi? Tu les presses bien.
3: Des melons.
2: Tu mouilles bien tout ce qu'il faut bien. Et puis, ça va forcément sentir quelque chose. Hein.
3: Ouais, Gérard, c'est Merlan.
7: C'est clair.
2: Hey, Gérard, t'as déjà fait ça avec. Voilà. On n'a pas le droit de dire son nom.
1: Non.
3: Baleine.
2: Gérard, c'est Merlan. T'as fait la collection, toi?
1: Priscilla.
2: Il fait déjà la collection de conneries.
3: Il fait la collection des échantillons de parfum.
2: Ouais, il paraît qu'il faisait la collection des cotons-tiges aussi. Mais ça,
1: bon,
2: pas le dire.
1: Bah, je sens que on va couper vite fait. Il est déjà 3h15, celui qui s'amuse derrière, il va s'amuser.
2: Quatrième question.
1: Il va continuer. Donc non, ça va aller. Comment? J'ai mal entendu là, Priscilla.
7: Non, c'était une blague.
5: C'est pas grave, on accueille Jeanne.
2: Salut Jeanne.
3: Bonjour Jeanne.
5: Encore une meuf, c'est bizarre ça, tiens.
7: Bonjour,
5: c'est
7: Jean.
5: Dingue, hein.
2: Ouais. Moi, je voulais dire
3: salut Jeanne.
7: Bonsoir.
2: Eh, hey, guitare.
3: Ouais.
1: Oh
2: et pareil, tu collectionnes du vent aussi.
1: Bon.
2: Ouais, mais du vent qui sent bon. Ah, d'accord.
1: Exotique.
2: Ouais.
1: Exotique et guitare, vous commencez à vous calmer, okay, s'il vous plaît.
3: Il y a que Chaussure qui est calme, hein.
2: Bah, il est gentil, Chaussure.
3: Ouais, il est tout sympa.
2: Ouais, mais un peu trop.
1: Non, mais vous allez
2: quand. Bon, ça nous regarde
1: pas. Oh, guitare et exotique, vous la fermez, s'il vous plaît.
3: Je dis rien depuis tout à l'heure, c'est guitare.
1: Ouais, mais vous vous calmez, s'il vous plaît.
2: Ok, quatrième question.
3: Active un peu, bougez.
2: Y'a pas de macaire quand même, on va pas prendre en photo. Hein.
3: On en est à quelle question là?
1: Donc, Jeanne.
7: Oui, quelle était la question, s'il te plaît?
1: Donc, combien. Faites-vous collection des bouteilles de parfum?
7: Ouais.
1: Pourquoi?
7: Non, je trouve que ça fait joli sur une étagère.
2: Ouais, mais vides ou pleines? Elles sont vides ou pleines?
1: Bon, au standard, s'il vous plaît, là.
5: Au standard, s'il vous plaît. Bah ouais, mais c'est toi le chef, moi j'attends que tu me dises qu'il virait, hein.
2: Eh, moi je pense, c'est exotique, je pense qu'il faut.
1: Eh, celui qui s'amuse dans les studios derrière, t'arrêtes tes bêtises avec le double son. Merci, Olivier.
2: Je pense qu'il vaut. Gérard, et c'est exotique, je pense qu'il vaut mieux.
3: Tu parles beaucoup exotique
2: de parfum.
3: Exotique, pardon.
2: Bah plein, hein. Parce que ça doit coûter plus cher que vide.
1: Bon, Manu, s'il te plaît, tu me calmes. Mais exotique et guitare un peu. Parce que ça commence à bien faire plus.
5: Alors, exotique et guitare, du calme.
1: Non, mais c'est pas comme ça qu'on est calme.
5: C'est comment alors?
1: Dans le téléphone.
5: Ah, ok. Ok, Manu. Et moi, ce que je trouve, c'est vrai qu'on n'entend pas assez.
8: Exotique et guitare, vous vous calmez.
5: Et sans le micro allumé, Manu.
1: Ouais, s'il te plaît.
8: Ah, sans le micro allumé, pardon.
5: Arrête d'être con.
1: Si c'est pour faire le clown, autant qu'il prenne le standard à ta place, celui qui est à côté de toi.
5: Y'a assez de Gérard.
1: Hein?
5: Oui, c'est vrai.
1: Donc, Jeanne.
7: Oui. Bah donc, écoute, je te disais, ça va être très joli sur les étagères, c'est pour les décors, quoi. Hein. Donc, voilà, quoi, je les dispose, ils sont beaux à ma vue, puis voilà, tout est bon. Hein.
1: D'accord. Et toi, Priscilla?
7: Oui.
1: Donc, comme tu as dit tout à l'heure, tu faisais collection maintenant que ça se calme.
7: Oui,
1: donc
7: oui,
1: tu vas pouvoir réagir.
7: Je fais effectivement collection des bouteilles de parfum.
3: Sans déconner, Priscilla?
2: Moi, je dirais qu'une chose, ça se calme parce qu'on le veut bien.
1: Ben, parce que c'est moi qui décide de vous, que ouais, ça se calme et c'est tout.
3: Non, je crois que c'est pas un rêve, Gadjo.
1: Oh, ouais.
3: Hey, GG, est-ce qu'on peut parfumer un chien? Un animal domestique?
2: Je pense.
7: Avec du briseur.
3: Je sais pas, est-ce que son chien.
1: Olivier, s'il te plaît, tu arrêtes tes conneries. Merci.
3: Quelle autorité, GG.
2: Moi, je voulais savoir une chose.
3: Ça rigole, ouais. Et c'est dommage.
7: Ça m'intéresse.
2: C'était quoi la quatrième question?
1: On y vient.
3: Alors,
1: combien de temps?
3: Combien de temps vous dure une bouteille de parfum?
1: Bon. Alors, exotique, Merlan, chaussure et guitare, vous la fermez.
3: On a rien fait.
2: Ah, moi, j'ai rien fait, Gérard.
1: Alors, Olivier, tu arrêtes, s'il te plaît.
3: Oh là là.
5: Olivier, arrête, c'est bon. S'il te plaît. Olivier, en fait, Gérard, Olivier n'est pas là, il est parti.
1: Ah ouais. Ouais, il est dans le bureau, il est en train de faire le clown.
9: C'est Priscilla. Oui.
1: Bon.
9: Oui.
3: Allô, c'est Stéphanie.
9: Oui. Oui, c'est Jeanne. Jeanne, tu peux poser ta question, s'il te plaît.
5: Non, mais là, il va pas continuer parce qu'il est énervé, parce que vous l'énervez, donc c'est
10: là. Allô, là, c'est Max à l'appareil. Tu m'entends, Gérard?
1: Ouais, je t'écoute.
10: Là, j'écoute, là, les mecs, vous déconnez, là. Arrêtez avec le double son et laissez faire le débat de Gérard, c'était intéressant, merci.
3: Putain.
9: Merci, Max.
3: Ok, Max.
1: Alors, combien de temps vous dure une bouteille de parfum?
3: Tu l'as déjà posé, Gérard?
1: Non.
3: Si. Bon, alors la suivante. Que
2: moi, quand je pars en vacances, ça me dure moins longtemps, tu vois. C'est Exotique qui vient de répondre.
5: Alors, ne parlez pas tous en même temps, s'il vous plaît.
2: Excuse-moi, Exotique. Ouais, quand je pars en vacances, ça me fait environ l'année.
1: Ah bon, parce que tu pars pendant un an en vacances.
2: Ça dépend des années, hein. Un jour, j'emmène ma bouteille et le jour d'après, non.
3: Ouais, c'est Merlan.
2: Bah, je sais pas.
3: Ouais, Gérard, tes chaussures.
1: Vas-y.
3: Tu penses quoi quand tu croises une femme qui sent le parfum?
1: Non, mais attends, c'est pas toi qui pose des questions à ma place.
3: Non, je te pose une question.
1: Non, mais moi, pour l'instant, moi, je te demande de répondre à la quatrième.
3: Et t'achètes le parfum dans une grande surface ou pas?
1: Bon, alors, moi, c'est terminé, moi, je laisse tomber.
2: Oh, Gérard.
9: Je peux répondre.
2: Ok, bon, on fait alors. Moi, je veux bien répondre une deuxième fois à la question, si.
1: Tu mets le disque.
5: Gérard, est-ce que tu m'entends?
2: Nous on t'entend en tout cas.
1: Ouais.
5: Ça passe pas à l'antenne, il y a que moi, les auditeurs peuvent pas m'entendre, il y a que moi là. Et tu essaies de gérer ton truc intelligemment, les auditeurs sont un peu idiots ce soir, mais essaie de faire ça intelligemment, le patron m'a dit que c'était bien.
1: Mais tu demanderas plus tard.
5: Non mais on peut pas, ils peuvent pas parce que sinon ça va passer à l'antenne, mais là je passe pas à l'antenne là. C'est hors antenne, d'accord?
1: Ok. Bon, de toute manière, je te verrai tout à l'heure quoi.
5: Ouais, alors, on retourne en direct là, c'est parti.
1: Non, donc vous répondez à la quatrième, donc on va demander après. T'éteins la musique, Fildar, s'il te plaît.
2: Gérard, c'est guitare, j'ai pas répondu.
1: Non, ouais, mais on va demander.
2: Il s'en fout un peu de ce qu'on répond.
1: Donc alors, chaussure, vas-y.
2: Alors, c'est guitare, il voulait répondre.
1: Alors, vas-y.
2: Ah, ça me fait plaisir. Je voulais dire que. Moi, j'utilise pas. Est-ce que vous pouvez me laisser parler?
11: Vas-y.
2: Gérard, tu gères ou.
11: Vas-y.
1: Guitare.
2: Ok, merci. Comme je t'ai dit tout à l'heure, moi j'achète pas de parfum, j'achète que des déodorants et ça me tient assez longtemps.
11: Mais tu prends des sticks ou pas?
2: En général, je vais voir les déodorants qui ont genre 50% de produits gratuits.
11: Ouais, je vois pas. Tu sais quoi, il y a même mieux à faire le matin avant d'aller à l'école ou des choses.
2: Tu passes au supermarché.
1: Vous calmez, s'il vous plaît. Vous calmez.
11: Est-ce que tu l'as déjà fait, toi?
1: Bon, guitare et chaussures, vous calmez, s'il vous plaît.
2: Bah, je réponds à la question, Gérard.
1: Ouais, mais l'autre, il a pas besoin de répondre des conneries.
2: Bon, les filles, alors, on ne dit pas guitare.
1: Donc, Priscilla.
9: Oui.
1: Priscilla.
9: Oui.
3: Gérard, je te bouffe la queue.
1: Bon, moi, vous commencez à m'énerver, je vais conclure tout de suite.
3: Hein. Merde.
1: Bon, allez, mais envoie un disque.
5: Envoie.
3: Vas-y, ballon.
1: Mais quelque chose, ils vont se calmer parce que ça commence à bien faire.
11: Moi, je te préviens, s'il y a un disque, je me casse.
1: Et bah, dans ces cas-là,
5: attention, j'ai un ciel, tu prends un risque.
1: Allez, tu mets un disque, ils vont se calmer.
5: Si jamais on met un disque et qu'ils se cassent tous, qu'est-ce qu'on fait?
1: Eh ben, on arrête et c'est tout, parce que là, ça devient le bordel. C'est impossible. C'est impossible, tu t'amuses là, donc c'est même plus la peine de faire un débat. Hein. Ça, tu dégages de l'aria, toi, je te veux plus. Hein.
11: Là,
1: c'est le bordel. Merci pour me couper le son, donc.
5: Mais non!
11: Mais non, Gérard.
1: Non, bah attends. J'ai quoi là, dans les oreilles, j'ai rien.
11: Bah, c'est pas normal.
5: Bah,
11: nous, c'est bon, hein.
5: Nous, c'est bon, hein.
11: Allô? C'est bon, nous?
1: Non, mais moi je te dis, je continue pas.
5: Mais qu'est-ce que je fais, moi alors?
1: Non, tu te démerdes, tu rentres chez toi et c'est tout. c'est ce que je fais aussi.
5: Rentre chez toi, Fidar, ok?
1: Tu t'envoies le disque et c'est tout.
5: On va discuter. Tu m'as dit qu'on discute.
1: Ouais,
5: on discute.
1: Ça recommence et ça sert à rien.
5: Et appuie sur ton micro.
1: Il était allumé, merci. Donc c'est la suite et la fin du débat sur les parfums. Donc c'est toujours le jeudi. On récupère Exotique.
3: T'appelles d'où, tu disais?
1: Vous êtes à l'antenne.
6: J'aime bien les cochons blancs parce que c'est marrant quand même, à rien.
7: Ouais, mais t'as quel âge?
6: Il a que en fait du cochon blanc qui fait rigoler. Gérard, il est con, il fait si peu. Hein.
10: Vous êtes à l'antenne, les auditeurs.
6: C'est dans son dos parce que bon, moi.
1: Vous êtes à l'antenne. Vous êtes à l'antenne.
7: Mais t'es d'où toi?
10: Allô? Allô, les auditeurs. Les auditeurs.
6: Vous croyez? Ouais, Manu.
10: Vous m'entendez, les auditeurs?
1: Oh, vous êtes à l'antenne, je vous signale.
10: Vous m'entendez, les auditeurs?
6: Ne repasse pas tout de suite.
10: Je croyais que ça y est, c'est revenu. Vous entendez Gérard?
6: Attends, on passe une autre chanson.
1: Vous êtes à l'antenne!
7: Manu, on va être à l'antenne là?
10: Ouais, ça y est. Vous entendez Gérard là? Ouais, vous entendez Gérard, hein?
6: C'est quoi ton prénom, jeune fille?
1: Vous êtes à l'antenne!
6: C'est quoi ton prénom?
10: Bon, bonne nuit.
6: Comment tu t'appelles?
10: Bonne nuit, on va réparer. Allô, les auditeurs?
12: Ouais, donc vous êtes à l'antenne.
10: Vous êtes maintenant à l'antenne. Maintenant.
1: Oh, faut le dire comment? Vous êtes maintenant à l'antenne, on arrête la blague!
6: Bah, mais de toute façon, bon.
10: Merci.
6: Manu, t'es pas drôle comme
1: ça. Non, mais je vous signale, vous êtes.
6: En fait,
1: vous êtes à l'antenne! On est d'accord?
6: Laisse tomber, va nous couper.
10: Vous êtes à l'antenne.
7: Ah, ok.
1: Bon.
6: Ouais, c'était pas drôle.
1: Alors,
6: hein.
1: Exotique.
6: C'est l'autre. D'accord. Et ouais, qu'est-ce qui se passe?
1: Bonsoir.
6: C'est pour le temps Exotique qui parle.
1: Ouais, bonsoir. Oh, vous vous calmez, Merlan.
6: Bonsoir, mon jeune ami.
1: Merci de couper. Oh, mais merde!
10: Mais rien, c'est pas moi!
1: Bon,
10: c'est
1: moi,
10: pas
1: moi, c'est plus. Oh non!
10: Oh là là, ingérable. Sans déconner.
1: Oh non, bah,
6: bon, est-ce qu'on ment, on nous entend?
1: Bon, et moi, c'est
10: ouais, on vous entend, ouais.
6: Il est là.
1: Non, non, mais on vous entend. Non, non, mais l'arrière, depuis.
6: Dans la communauté.
1: Ça, c'est le vrai bordel. Allez, on fait conclusion, moi, 3 ans.
10: Non, non, Gérard,
1: j'arrête. Non, non, j'arrête, c'est tout.
6: Non, Gérard, arrête pas. Excuse-moi, Exotique.
10: Dites à Gérard de ne pas arrêter, les auditeurs.
6: On en est où? Je sais plus, moi, tu vois.
1: Peut-on mélanger toutes sortes de parfums?
7: Hein?
6: Quoi?
7: Comment?
1: Peut-on mélanger toutes sortes de parfums?
7: Oui.
6: Bah, je crois que t'en es la preuve vivante, Gérard.
10: Mais quoi, Gérard?
1: Ça commence à bien faire maintenant!
6: Gérard, calme-toi, tu deviens parano, Gérard. Il y a un problème.
7: Gérard, vous êtes malade des nerfs. Gégé, je réponds.
6: Eh, t'as abusé du parfum, mon copain. On pourrait peut-être cotiser pour payer une semaine de décontraction.
1: Non, mais fait exprès.
6: Gégé, ça lui ferait
1: ouais,
6: du
1: bien. Ouais, mais moi, je pense que c'est un lignin. Je te c'est la dernière question que je fais.
6: Mais non.
1: Si, moi, 3 heures et demie, j'arrête.
6: Non, étant donné que t'es connu, tu veux pas lancer une marque de parfum?
1: Ouais,
6: pas, le Gégé qui pue.
1: Ouais, mais c'est pas la peine qu'il nous emmerde, hein.
6: C'est inutile de gueuler, hein, on avance pas.
1: Peut-on mélanger toutes sortes de parfums, Jeanne, tu voulais répondre?
7: Ouais, bah écoute, je te réponds, Gégé. Donc, ça dépend des fragrances.
1: C'est-à-dire?
7: Bah, ça dépend de... Je sais pas, ça dépend des senteurs, au fait.
1: Ouais.
7: C'est-à-dire, en fait, ça dépend ce que tu mélanges. Ça dépend si tu mélanges,
6: ouais, mais
7: la fraise et du citron...
6: Plus ou moins fort ou pas? Je sais pas moi comment on fait.
7: Du musc, de la vanille, des trucs comme ça, il faut que ça colle les senteurs, faut pas faire n'importe quoi.
6: Maintenant c'est selon les goûts, les couleurs et les odeurs quoi. Mais de toute façon je pense que t'en es la preuve vivante, Gégé, qu'on peut mélanger des parfums. Ouais. Moi j'ai eu l'occasion de te croiser pas loin des chiottes de la loco, bon je vais pas en parler.
1: Guitare, tu non, continues non, comme ça, tu as dégagé.
6: Non, mais c'était juste pour te dire où je t'avais croisé quoi, histoire que tu vois un petit peu, je sais pas si tu te rappelles. Et comme quand tu es passé devant moi, j'ai senti effectivement qu'on pouvait mélanger des parfums, vu que j'ai pas vraiment compris ton odeur, disons.
1: Ouais, d'accord. Eh ben,
6: je voulais juste te dire que ça puait toujours autant dans ma radio, quoi.
1: D'accord. Bah, si ça te plaît pas, ben, t'éteins ta radio et ça me prend une belle jambe.
10: Et okay. Gérard, est-ce que toi tu mélanges plusieurs parfums?
1: Bah, attends, je finis avec les gens, d'accord?
10: Ok, tu répondras après?
1: Je répondrai après.
10: Je te remercie.
6: Gérard, c'est Chaussures, je voulais savoir si le nouveau slogan de Fun Radio c'était c'est fun, ça pue.
1: Et tes chaussures, elles sont bonnes?
6: Que le jeudi, hein. Que le jeudi de 1h à 4h. Okay. Et tous les jeudis, c'est pareil!
7: C'est ça.
1: Merlan.
6: Ouais, bah écoute, non, c'est impossible de mélanger des parfums. C'est inconscient. Poser une question comme ça, c'est inconscient.
1: Exotique?
6: Moi, je crois qu'on peut pas mélanger les parfums. Et tu sais pourquoi?
1: Non.
6: Parce que quand on mélange des parfums, bah en fait, tu formes une nouvelle forme de parfum. Et je crois que bah, les dérivés qu'on montrait. Que le parfum lui-même qui est au début mélangé par les premiers parfums qui eux sont déjà mélangés par d'autres, ce qui fait que quand toi tu te vaporises de ce parfum, c'est un parfum et une odeur en fait, puisque tout a été mélangé. Et moi ce que je voulais savoir, c'est faux, Exotique.
1: Non, c'est bon là.
2: Non, moi je voulais savoir.
3: Bon, moi je suis pas d'accord.
2: Aujourd'hui on pouvait vendre ou non des parfums qui ne sont à rien.
1: D'accord. Bon, donc une question que. Merci pour celui qui s'amuse à ça. Une question que je vais poser là. Je pense que tout
10: tu
1: à l'heure.
10: Tu réponds pas, toi. Tu réponds pas. Donc quand tu
1: moi, moi je mélange du parfum, ça dépend des jours. C'est
10: qu'est-ce que tu mélanges comme parfum?
1: De tout.
10: Ah bon?
2: Donc, tu es d'accord avec moi, Gérard, quand je dis que quand tu mélanges plusieurs parfums, ça sent plus rien?
1: Non, pas du tout. Bon, celui qui s'amuse à faire ça, il arrête, s'il te plaît, merci.
2: À mon avis, c'est guitare.
1: Donc, alors, que pensez-vous
3: que les parfums ne sont pas à la mode?
1: C'est qui c'est qui vient de poser la question?
2: Bah, mais en fait, toi qui as posé la question, t'es pas drôle, quoi.
7: C'est toi qui as posé la question.
3: Mais je cherche pas à être drôle, moi je pose des questions, c'est tout.
1: Bah, non, ouais, mais toi tu as posé des questions. C'est pas toi qui commande, d'accord? Bon, ça y est, oui.
2: Bah, pose-la toi-même, la question.
7: Mais GG.
1: Alors, moi, la question que je pose.
2: Vas-y.
1: Que pensez-vous lorsque vous croisez une femme qui sent le parfum?
2: Bah, c'est exotique.
1: Ouais, exotique.
2: Bah, une belle femme, quand tu la vois, quoi, tu vois, quand t'es dans la rue, ou je sais pas, sur une esplanade, ou sur un trottoir, ou bien encore même sur une plage, ou tout. Enfin, de toute façon, les senteurs, tu peux les avoir partout. En fait, ce que je veux dire, c'est quand tu croises la fille et que tu ressens quelque chose pour elle, bah, le parfum, y a qu'après que tu le découvres.
1: Hey, oh! Celui qui s'amuse à m'envoyer de la musique, il arrête, s'il te plaît, merci!
10: Mais y a pas de musique!
1: Non, à peine!
10: Bah, non!
2: C'est pas une question de parfum.
10: Qu'est-ce que t'entends, Gérard?
12: Ah ouais?
10: Bah non, y'a rien.
12: Y'a rien, Gérard.
10: Là Gérard va mettre le casque sur les oreilles, y'a rien.
1: Y'a rien? Bien sûr. Donc, exotique.
2: T'es avec moi,
10: t'es un peu pareil,
2: ouais, moi je suis d'accord, grave, exotique. Hein. Mmh. Je crois que personne n'en a rien à foutre. Mais non, mais je suis sûr qu'il y a du monde derrière toi, en fait. Mais
7: bon, personne n'écoute, quoi.
1: Bon, Merlan. Ouais, attendez.
2: Ça fait deux fois que je te pose la même question, tu veux pas me répondre.
1: Merlan.
3: Bah écoute, moi, ouais, ça me fait craquer, quoi, de voir une femme qui passe avec un bon parfum, et je me retourne, et je la mate, quoi. Et je fais, hé hé hé. Et tu peux pas faire peut-être.
2: Non.
1: Chaussures.
3: Gérard, c'est guitare.
1: Ouais.
3: Bah, je vais pouvoir répondre.
1: Je voulais dire que
3: j'apprécie les femmes qui ont un bon parfum, mais surtout si elles sont bonnes, en fait.
1: D'accord. Chaussures?
3: Lâche-moi.
1: Bon, bah alors lâche-moi, bah dans ce cas-là, tu dégages. Voilà, comme ça, je vais te lâcher. Bonne nuit, chaussures. Priscilla.
7: Oui.
3: Priscilla.
7: Ah, moi, franchement, quand je croise une femme qui sent le parfum.
3: Tu te touches?
7: Non, je me touche pas du tout. Je me dis qu'en fait, elle pue le parfum.
3: Non. C'est vrai, il y a des gens qui mettent des fois trop de parfum.
1: Non, mais attendez.
3: C'est quelque chose, c'est guitare.
1: Non, guitare, ça suffit.
3: Dans la radio. Pourquoi ça suffit?
7: Laissez-moi terminer.
3: Comment ça suffit?
1: Pour l'instant, vous laissez terminer.
3: Et je peux pas répondre, alors.
2: Laisse béton, il est vénère, encore une fois.
1: Bon, Priscilla.
7: Oui.
1: Donc, pour toi.
7: Putain, je sais plus ce que je disais.
2: Tu disais quand tu croisais une fille,
3: tu touchais.
2: Voilà.
7: Non, je me touche pas.
2: Si, c'est ce que t'as dit, Priscilla.
3: C'est ce que t'as dit. Hein.
7: Ouais,
3: tu touches un flacon de la
7: D'accord, je me touche, d'accord.
2: Voilà. Et tu te touches bien profond ou pas?
7: Avec 4 doigts, ouais.
2: Bien profond ou pas?
7: Profond, bah tu m'étonnes.
1: Bon, Priscilla. Oh
7: okay.
1: Hey, vous calmez, s'il vous plaît.
2: On veut savoir si elle met le bras.
1: Non, mais oh
2: bon, exotique.
1: Bon, okay. Allez hop, terminé, conclusion. Merci,
7: Pulgar. Je n'ai pas répondu.
10: Merci de quoi?
1: Non, mais merci, tout le monde est coupé. Moi, j'ai de la musique dans mon casque. J'entends même pas ce que les gens disent. C'est super. C'est bien pour ta dernière. Tu fous bien à ta merde. Eh ben, on fait conclusion.
2: Voilà. Mais pourquoi c'est ta dernière?
7: Gégé, je peux répondre?
1: Vas-y, dépêche-toi, c'est fini après.
7: C'est Jeanne. Je voulais te donner une citation.
2: Excuse-moi, tu veux pas te rapprocher de ton combinet?
7: Ouais, voilà. Donc,
2: Gégé. Tu sens bon, ma chérie.
7: Ouais, merci. Gégé, tu m'écoutes?
10: Le débat, là.
1: Non, mais attends, tu permets, quand on arrêtera de mettre de la musique dans
2: quoi,
1: le casque.
2: C'est quoi, la musique?
1: Merci,
7: donc,
1: voilà.
7: Si tu sens bon,
1: comme ça, voilà.
10: On a France Info dans le casque,
1: ouais,
10: c'est
1: France
10: ça?
1: France Info, allez hop,
10: mais c'est quoi ce bordel?
2: Mais non. Gérard, gère ton débat.
10: Gérard,
2: alors, en fait, c'est une zone neutre, tu peux dire.
10: Mais c'est bien, d'un coup, écoute, Gérard, d'un coup.
2: Hey, guitare. Ouais, tu m'entends?
10: Non, mais Gérard.
2: C'est guitare, c'est violon.
12: Non.
10: Mais Gérard, d'un côté, tu fais ton débat, et de l'autre côté, tu t'informes.
1: Attends, je travaille pas comme ça, non, c'est fini, là. C'est terminé.
10: France Info, la pub.
12: Putain, Gérard. Mais attends, mais c'est pas moi.
13: Mais si, pas trop, toi, c'est toi, en plus.
12: Mais non.
1: Maintenant, c'est plus rien.
10: Mais si, attends, moi j'entends. Moi.
1: Ouais, bah pas moi.
10: Moi aussi j'entends, Gégé.
3: Ok, comme je t'ai dit tout à l'heure.
1: Bon, Jeanne, tu réponds s'il te plaît?
7: Oui, bah écoute, je te disais, moi je vais te donner.
2: Ah, bah t'es revenu.
7: Mais attends, j'entends rien.
2: Il nous entend là.
7: Gégé, tu m'écoutes?
1: Je t'écoute.
11: Tu nous entends?
7: Comme disait le poète écrivain français Montaigne, il disait que quand une femme...
11: Montaigne ou Montagnier?
1: Bon, allez.
11: Montagne.
7: Je peux pas parler, je suis désolé.
11: Eh ben voilà, encore une petite déprimée.
1: Au lieu de m'assiner là, je voudrais bien avoir les auditeurs, joli.
11: Rire et chanson dans le casque pour qu'il nous raconte une blague. Celui qui a des questions, il veut pas aller poser.
1: Conclusion.
10: 25 minutes d'émission, pas de conclusion, c'est pas possible.
1: Non, mais dans ce cas-là, moi je continue pas à travailler avec vous pour l'instant, moi j'arrête.
10: Bon. Bon, bah Fildar, alors on sort, on fait comment on sort?
14: Qu'est-ce qui se passe, Gérard? Quoi dans le casque?
1: Attends, de la Formule 1 maintenant, il y en a un qui s'amuse à mettre la radio.
10: Je croyais que t'aimais bien la Formule 1.
14: Allez, hop, non mais attendez, on est en train de passer France Info sur Fun Radio, c'est n'importe quoi.
1: Non, moi c'est terminé, on fait conclusion, moi j'arrête.
14: Bon, on va écouter les infos quand même.
15: Attends, hier en Algérie, trois bombardements allant exploser à Alger, faisant moins
14: de... Gère ton truc, ça va gueuler, mon patron va me tuer.
1: Non, attends, moi je travaille pas avec deux...
10: Bah c'est de notre faute peut-être.
14: J'ai la honte, putain, mon patron est en train de me tuer.
1: Façon, attends, mais c'est quoi là ce bordel? Moi je continue pas avec.
14: Mais c'est la dernière, de toute façon, tu vois.
1: Non, mais casse, tu dégages
10: moi de aussi,
1: date,
10: alors.
14: Dans 20 minutes, je me casse.
1: Non, mais tu vas te casser tout de suite.
14: J'arrête tout. J'arrête tout.
1: Ouais, bah tu m'envoies les auditeurs et tu la fermes.
14: Et c'est terminé.
1: Bah tu m'envoies les auditeurs et tu la fermes.
14: Vous m'avez trop fait chier.
1: Ouais, bah toi aussi.
7: Filou, tu vas me manquer. Ouais. Macaque.
1: Bon, allez.
7: Bon, je te répondais.
1: Donc, Jeanne.
7: Ouais, bah écoute, moi je te disais, comme disait le poète français Montaigne, écrivain.
16: Espèce de macaque.
7: Quand une femme passe avec vous, si une femme passe à côté de vous et sent le parfum, vous êtes perdu.
16: C'est toujours l'heure des infos.
1: Bon.
7: Je suis désolée, je t'ai pas entendu, c'est pas grave.
1: Non, mais c'est pas grave.
14: C'est pas moi.
1: Non, c'est pas toi, c'est qui? C'est le pape. Bon, allez.
11: Il faut des nouvelles de Nagano, alors l'athlète kurde au bobsleigh.
7: Oui, alors il neige.
11: A fait troisième. On voulait savoir s'il allait neiger à Noël. Bien sûr que oui, mais pas Nagano.
1: Bon, allez, on fait
11: pas
1: conclusion.
11: Ouais, mais quand
1: vous arrêterez avec Nagano, là. Oh
11: non, la météo pour demain.
1: Conclusion, d'accord.
11: En impôts, Gérard, tu veux pas faire un petit quart d'heure de libre antenne avant?
1: Ça peut être sympa,
11: Gérard.
1: Demandez à Max.
14: Moi je suis d'accord, libre antenne avec Gérard.
11: On va passer un disque.
1: Pas avec des doubles sons.
11: Gérard, tu vas te mettre un doigt et puis on revient.
1: L'autre il va éteindre, tu vas voir.
11: Juste un doigt avant.
7: On fait une libre antenne alors, Gérard.
11: Mais un disque, Gérard, on fait une libre antenne.
1: C'est dans.
14: Ça va.
1: Non, moi j'arrête.
14: C'est impeccable le son.
1: Voilà, tiens.
11: Gégé, on t'entend plus, c'était débat, mais bon.
17: Continue, persévère.
11: Bah, j'ai des annonces à passer, alors moi je.
14: Attendez, parce que là, ça va finir en bagarre dans le studio,
1: tu dégages.
14: Fildar qui va se prendre des coups pour de vrai en plus, alors. Non, arrête, Gérard, calme-toi. Non, mais c'est bien, le son, il est bon, là. C'est le son de tous les jours.
1: Non, c'est ça, c'est le son de tous les jours, pauvre tâche. Donc, conclusion, exotique. Exotique.
14: Ils veulent pas conclure les mecs, ils ont envie d'attendre la fin du débat.
1: Moi j'arrête.
10: Il y a encore 20 minutes de débat là. 20 minutes.
1: Non, moi j'arrête, je continue pas dans des conditions comme ça.
14: C'est con là, c'est con.
11: On y va. À 3.
18: Regarde, ils appellent, les mecs ils appellent, relance le standard.
14: Tu sais qu'il y a des mecs qui font une semaine de jeûne pour bouffer tes débats.
1: Alors donc, si vous voulez continuer d'appeler, vous pouvez toujours appeler au 0803 08 5000 et 0870 5000 et toujours 3615 code Fun Radio rubrique direct. On se retrouve tout à l'heure pour la suite des débats.
10: Attends, Gérard.
1: Non,
10: écoute-moi, honnêtement. Comment tu veux que les gens ils appellent? T'as pas le sourire, t'as l'air aigri. Fais-le avec le sourire, les numéros de téléphone.
1: Vous avez qu'à arrêter de nous faire. Vous avez qu'à arrêter de foutre votre merde un peu.
10: Ah bah c'est nous peut-être.
1: Ouais.
10: Donc, avec le sourire.
1: Si vous voulez toujours nous appeler, il y a
14: avec le sourire, regarde.
1: Bon, ta gueule, toi.
10: 0803 08 5000.
14: C'est pas compliqué.
10: 0808 5000.
1: Alors, que pensez-vous que. Donc, on va mettre un disque, je poserai la question tout à l'heure.
14: Pose la question maintenant, comme ça, ils réfléchissent pendant le disque.
17: Ah là là.
14: C'est tout lire.
17: Ah là là, les vrais gamins.
1: Ah. Alors, pensez-vous que le parfum attire les gens et on se retrouve juste après? Prodigy que vous venez d'écouter.
14: Non, Prodigy.
1: Prodigy, c'est bon. Donc on récupère Exotique.
11: Salut.
1: Salut. Merlan.
19: Bonsoir.
1: Salut. Chaussure.
19: Bonsoir.
1: Chaussure.
19: Oui, je suis là.
14: Non, il est parti, Chaussure, on le rappelle.
19: Bonsoir.
1: Donc Priscilla.
7: Oui, bonsoir.
1: Rebonsoir. Guitare.
11: Ah, c'est pas guitare, c'est violon.
1: Rebonsoir. Et Jeanne pour finir.
7: Bonsoir.
1: Rebonsoir. Alors donc. Et ça recommence. Puis là, tu vas me percer jusqu'à 4h du matin.
19: Non, mais là,
1: comme ça
19: commence à bien faire.
14: Ouais.
19: N'énerve pas, violon, ça sert à rien.
1: Que pensez-vous que le parfum attire les gens? Ah, moi, par contre, il y a la question que j'ai pas répondu là.
14: Ah ouais, c'est vrai, ouais. Vas-y, réponds.
1: Moi, je peux vous dire une chose, que dans le métro, quand vous croisez une nana, je sais pas si Guitare, Merlan et Exotique t'as suivi.
14: Ah bah, Guitare, il en croise souvent dans le métro, des nanas. Ouais.
1: Moi, je peux te dire une chose, que dans le métro, quand tu croises une nana, on se demande si elle a pas vidé la bouteille de parfum sur elle.
19: C'est un peu comme toi, Gérard. Moi, je réponds, c'est Exotique, je dis que t'as bien raison quand tu dis ça, parce qu'il y a grosses putes. Toi, des meufs qui sont énormes.
1: Oh bah, rien.
19: Et bah, qui puent.
1: Ouais, mais là, je vais vous dire.
19: Généralement, c'est des grosses qui puent.
1: Non, mais pas généralement. Mais alors, moi, je peux vous dire, la personne qui vient prendre ma place tout à l'heure, je viens de sentir le parfum. Je sais pas ce que c'est comme parfum, mais alors.
19: Elle est grosse.
14: Marine, est-ce que tu peux sentir Gérard pour nous dire s'il sent bon?
1: Ah, mais j'ai mis de l'Antarctique, hein.
20: Tu sens super bon, Gérard.
1: Non, mais moi, j'ai mis de l'Antarctique.
14: Non, ça pue.
19: On veut savoir.
14: C'est pour
19: si
14: les chiottes,
19: gros.
14: Ça, alors.
19: T'as mis de l'Arctique WC, violon.
1: Donc,
14: est-ce qu'elle est. Non, il pue la merde.
19: Non. Bah, Martine. Martine, je sais pas, je connais pas de Martine.
14: Avant. Je t'ai dit que l'Antarctique c'était pour les chiottes.
1: Que pensez-vous que.
14: Gérard, il fait la merde.
19: Gérard, il se met du Arctique.
14: Non, de l'Antarctique, c'est pour. Tu sais, pour. Pour les chiottes, là, quand ça pue.
20: Il a de l'air rouille.
19: Il aime les pipes. Ah, il se parfume à l'air rouille.
20: Ouais.
19: C'est ce qu'il aime, Gérard.
14: Et là, il est en train de vous siffler ce qu'il fait quand il chie.
19: Qui a dit ça? Bah, quand tu dis tu sais ce qu'il aime, Gérard, toi tu réponds un coton-tige dans son cul.
20: D'accord.
19: C'est ce qu'ils te disent, c'est ce qu'ils disent dans le 92, hein.
1: Ah bah ouais.
20: C'est vrai, Gégé?
19: Ah bah à la sortie des écoles.
1: Ah bah c'est bien alors. Tu me diras où?
19: Qu'est-ce qu'il aime, Gérard?
21: Mettre un coton-tige dans son cul.
1: Bon alors, pour finir, que pensez.
21: Pour finir, tu ne sais même pas parler.
1: J'étais pas content, c'est le même prix, merci.
14: Bon, c'est Max, Gérard, tu m'entends?
1: Je t'écoute.
14: Ils m'entendent pas, là. Le dernier quart d'heure, essaie de les gérer correctement, parce qu'apparemment, ils sont un peu abrutis ce soir.
1: Hein. Ouais, j'ai l'impression.
14: Bon, on va retourner sur l'antenne. Attention, Filda, tu peux nous remettre sur l'antenne?
22: Top antenne.
14: Attention, top antenne.
20: On est sur l'antenne?
1: Oui, vous êtes à l'antenne.
20: Je comprends plus rien, là.
1: Oui, vous êtes. Non, mais vous êtes à l'antenne. Alors, pensez-vous que le parfum attire les gens?
20: Oui.
19: Ça dépend. Donc, c'est
1: violon.
20: Ouais. C'est fait pour, hein.
19: Non, c'est pas vrai.
1: Pourquoi?
19: Parce que, par exemple, Gérard, lui, il met du parfum, c'est pour une raison bien particulière.
20: Non, c'est répulsif, Gérard, mais en général, c'est...
19: Mais non, c'est pas répulsif.
20: Non.
19: C'est que, comme je vous l'ai expliqué tout à l'heure, il est pro du mélange d'odeurs, quoi.
20: Ah,
19: ben voilà, il y a des gens qui puent naturellement, et lui, c'est son
14: cas, donc
19: il est obligé de mettre plusieurs parfums.
14: C'est Max.
20: C'est convulsif.
14: Ouais, mais ça passe pas l'antenne. Non, parle pas, toi, parle pas. Eux, ils m'entendent pas. Tu parles pas. Te laisse pas faire par les auditeurs quand ils te parlent.
19: Pourquoi il y a du blanc là? Qu'est-ce qui se passe? C'est parce que
1: Jeanne
19: pue naturellement.
1: Jeanne, oui. S'il te plaît, tu réponds, merci.
19: Ah, c'est pour ça que ça pue dans ma radio. Bah, c'est pour ça.
1: Vas-y.
20: Donc, bien sûr que ça attire le parfum, sa connotation.
19: Mais ça attire les animaux.
20: La première fonction du parfum, GG.
19: Il attire les guêpes, genre.
20: La séduction. Tu vois? C'est comme les abeilles qui sont attirées par le miel.
23: T'as du miel dans les oreilles.
14: Je laisse pas faire, j'en reparle, parce que là, c'est nul, le débat.
20: Et puis, donc voilà, c'est important, quoi. C'est bien, c'est forcément que ça attire les gens.
14: Tu veux que je t'aide un peu?
1: Priscilla?
20: Oui.
14: Bonjour, Gérard. Tu veux que je t'aide? C'est Max.
19: C'est quoi?
1: Ouais, bah viens, viens là, parce que c'est le bordel là-bas. Reviens là, si tu peux, parce que c'est le bordel.
14: Bah, je vais voir, parce que je suis en haut, là. Je suis tout en haut pour les émetteurs.
19: Il y en a marre que Martine, elle se fasse tout le temps.
21: Ouais, Gérald, t'es une vraie tapette, hein.
14: Fildar,
19: c'est pas une tapette, un trou du cul.
21: Il arrive pas tout seul à gérer son débat.
19: Mais c'est vrai.
1: Priscilla, s'il te plaît, tu réponds.
21: À part les cotons-tiges.
20: Bonsoir.
1: Rebonsoir.
20: Tu sais ce qu'il aime. C'est quoi, déjà?
1: Alors, pensez-vous que le parfum attire les gens?
20: Oui, mais je te dis, mais c'est
21: fait qu'il aime, Gérard.
20: C'est pour ça, mais c'est aussi fait pour plaire à l'autre et donc l'attirer. En un seul mot.
1: Mm-hmm. Tu crois qu'en mettant du parfum, ça attirera les gens plus qu'avant?
20: Bah, la preuve, c'est que si tu croises une bonne femme,
14: chez Willy, le remix de Christine.
19: Eh, GG, c'est exotique.
1: Ouais.
19: À ton avis, si le parfum que ta copine, elle se met, ok?
1: Ouais.
19: Et dans le métro, tu reconnais ce parfum-là, d'accord? Et tu la vois de dos, d'accord? Et tu fais, ah Sandy, c'est toi? Ah, je te retourne, tu vois que c'est un mec.
1: Eh bah, exotique, tu retournes au standard.
19: Salut, exotique.
1: Non, salut.
19: C'était pour prouver que le parfum.
21: Salut, exotique.
1: Salut. Ouais.
20: Je voulais te donner une situation très simple. Imagine-toi, il y a deux nanas dans le métro. Il y en a une qui pue et l'autre qui sent bon. Vers qui tu vas aller?
1: Non mais attends, de toute manière, la question, on l'a déjà posée tout à l'heure.
20: Mais déjà là, tu poses bien la question, est-ce que le parfum vous attire?
1: Ouais, mais moi j'irai vers celle qui a plus de parfum.
20: Charme. Donc, non mais... Non,
1: ou même plus de charme.
20: Non mais c'est une question d'odeur. C'est
1: mais je viens de te répondre.
21: Gérard, c'est trompette. Mais il a pas de nez.
20: Donc tu vas aller vers celle qui pue, c'est ça?
1: Mais là, je viens de te dire, celle qui a le plus de parfum. Oh là là là.
21: Et pourquoi? Gérard, c'est trompette.
1: Ouais.
21: Qu'est-ce qu'elle se met comme parfum, Sandy?
1: Ça te regarde pas, salut.
20: Mais de l'eau de toilette.
1: Alors,
21: je vous laisse savoir, est-ce que tu te parfumes au parfum?
1: À ton avis, je me parfume à quoi?
21: Toilette, hein. Ça peut être au déodorant comme moi, ou au stick. Au stick, ah ouais. Ou tout simplement.
1: Wow.
21: Ou à l'eau de cologne, ou encore des choses comme ça.
1: Alors, la dernière. Ouais, ouais, c'est bon, là, vous vous calmez.
0: Pour la dernière, on accueille la C.
21: Pardon, un peu active.
4: Oui, bonsoir. Salut. Bonsoir Gérard, je suis pas trop content, c'est Tony là, je suis avec Goldorak et Arnett. Je suis pas trop content parce que je suis obligé de prendre des faux noms pour passer dans tes débats, donc là je descends. Je suis à côté de la rédo. Je casse la tête à NJ puis je descends.
1: À tout de suite.
0: Salut. T'as entendu? Ils sont tellement vénères qu'ils vont venir te le pécho là quoi.
22: Ils vont venir hein.
21: Qu'est-ce qui se passe dans la maison?
1: Non,
20: ça te fait pas peur?
1: Moi, c'est des conneries puis c'est tout.
20: Qu'est-ce qui se passe dans la maison?
0: Mais s'ils arrivaient là, tu
21: sais.
0: S'ils arrivaient, tu faisais quoi? Ah bah putain, les
22: voilà. Ah bah les voilà.
0: Oh putain.
22: Là, tu fais moi le malin.
1: Alors? Pourquoi vous venez? Ouais, ouais.
23: Ça t'a pas fait plaisir?
1: Ouais, bah ça t'a pas fait plaisir, c'est le même prix.
23: Comprends pas, Gérard.
1: Alors, achetez-vous pour la dernière question, achetez-vous votre parfum dans une grande surface.
0: Il veut te pécho ta montre. Fais gaffe, Tony, il veut te pécho ta montre.
1: Achetez-vous votre parfum dans une grande surface ou pas?
21: Et Pierre, je veux répondre.
22: Vous allez répondre?
21: C'est ça, téléphone là, je voudrais répondre. C'est Jean-Paul, je voudrais répondre.
1: Oh là là là là là là là.
22: C'est le bordel, vous allez répondre les auditeurs, j'aime pas trop qu'il y ait la merde comme ça dans le studio.
21: T'emmerdes, moi, trop d'écu. C'est D3.
1: Qu'est-ce que tu veux, D4?
21: C'est D3, j'ai pas dit D4.
1: Bon, tu réponds parce que vous commencez à me gonfler.
21: Alors, moi je voulais répondre parfaitement, c'est D4.
0: T'as pas une clope, Gérard, s'il te plaît?
21: Gérard, tu peux faire quelque chose?
1: Bon, elle est terminée, moi, Gérard.
22: Alors, conclusion.
21: Gérard, tu peux faire ma conclusion en premier?
1: Alors, vas-y, on arrête.
21: Parce que c'est... donc c'est D4, par rapport au parfum, donc je voulais dire que. J'aimerais bien que t'arrêtes là, je sais pas qui c'est. Je voudrais dire que ça pue toujours autant dans ma radio, hein, malgré que tu mettes du parfum.
1: Eh ben c'est bien, bonne nuit à toi.
21: Pue, quoi, ça pue la merde, la chiasse, le vomi, tout en même temps, quoi. Comment ça se fait? Je crois que c'est à cause de Gérard, ça pue que le jeudi. Et pourquoi c'est Gérard qui puerait comme ça?
1: Bande de câbles.
21: Bah parce que c'est lui qui a l'antenne.
1: Oh,
21: c'est lui qui voit que c'est à cause de... Tu sais ce qu'il fait avec sa main droite?
1: Gérard,
21: à mon avis, c'est parce qu'il
0: dort. Moi, je dis plus rien parce que à chaque fois que je.
22: Non, ma gueule, c'est encore histoire.
21: Voilà. À mon avis, c'est déclare pas. Moi, je plains l'animateur qui passe derrière Gérard et qui a le nez sur le même micro, quoi. À mon avis, il se lave pas.
0: Ah, mais Marine, elle se met pas sur le nez le micro, t'inquiète.
21: Et pourquoi Martine, elle est pas là encore? Ah, c'est peut-être pour ça que Martine, elle se parfume autant. Bah, pourquoi Gérard, il pue autant?
1: Et pourquoi elle t'es aussi con?
21: C'est des questions qui restent encore posées et qui n'ont pas de réponse. Voilà, prochain débat. Gérard, tu peux faire un prochain débat comme ça? Pourquoi tu pues?
1: Et pourquoi que vous êtes aussi con avec moi?
20: Pourquoi t'es aussi con avec nous?
21: C'est surtout ça, ouais, genre, pourquoi t'es aussi con avec nous, quoi?
0: Ah, comme tous les jeudis, maintenant, règlement de compte.
1: Allez, 10 minutes, quoi.
0: Non, mais c'est vrai, en plus.
1: Tu te casses.
22: Et pourquoi tu fais pleurer les filles?
0: Pourquoi tu fais pleurer les filles, Gérard?
1: Ah, bah ça,
21: Gérard, c'est honteux, hein.
22: Tu t'es même pas excusé.
0: Ouais.
22: Tu t'es même pas excusé, Gérard, je trouve ça.
21: Gérard, franchement, tu fais pleurer les femmes, arrête de te parfumer au lac.
24: Gérard, tu fais pleurer les hommes, Gérard, tu fais pleurer les femmes. Tu ne sais pas qui c'est qui peut faire la voix ici. C'est l'auditeur qui commence.
0: Oh là là là là là là là là là là.
20: Non, mais là, t'as été nul, Gérard, ce sont les débats. Là.
22: En plus, t'écoutes même pas les critiques.
21: T'as changé, ouais, t'as changé. Ah, on m'a dit qu'il y a Tony et tout ça, ils étaient
1: conclusion,
21: là.
1: Conclusion.
22: Bon, allez, conclusion.
20: C'est ma conclusion pour
1: être
20: Tony et Arnett.
21: Tony et Arnett, il paraît qu'ils puent, c'est vrai ou pas?
1: Oh là là là là là là là là.
0: J'ai pas entendu.
22: Il paraît que tu pues.
0: Ouais, ouais, c'est vrai. Je suis à côté de Max, il peut confirmer.
20: Bon, bah, je réponds.
1: Vas-y, conclusion.
20: C'est vrai que Sandy, c'est un boudin?
0: C'est impressionnant, vous l'avez
1: alors,
0: pas devant vous.
1: Jeanne, tu dégages, bonne nuit.
21: Et nous, les auditeurs, on voudrait savoir comment il est.
22: Bon, Tony, conclusion.
21: Tony, là, fait conclusion.
1: Comme t'as écouté là, à peu près les deux débats, comme t'es là maintenant, tu vas peut-être pouvoir nous dire ce que tu penses des deux débats.
0: Donc, le premier débat, c'était sur le parfum.
1: Non, sur la Saint-Valentin.
0: Sur la Saint-Valentin, j'ai trouvé ça très bien.
1: Mm-hmm.
0: Donc, j'aimerais savoir ce que tu vas faire pour ta Saint-Valentin avec Cindy.
1: Non, ça, tu lui demanderas tout à l'heure parce qu'elle va sûrement t'engueuler.
14: Cindy Crawford ?
5: Pourquoi elle va m'engueuler ?
1: Non, ben, tu verras bien avec elle.
5: Elle fait du catch ou...
1: Non, mais tu verras avec elle. Donc, moi, c'est dommage. Bon, donc...
6: Manu.
1: Donc, c'est dommage. C'est dommage parce qu'il y en a un qui pousse sa merde. Ça se voit que c'est sa dernière, mais ouais, il a plus tout sa merde.
5: J'ai chié dans le coin, là. J'ai chié dans le coin, là. J'ai chié sous la console et je te chie.
1: Voilà, donc vous allez retrouver... Marine pour la nuit sans pub et Max.
14: Attends, on en avance, hein.
1: Bah oui, bah on finit avec 5 minutes d'avance, comme t'es aussi con que la semaine dernière, c'est pas de mal.
5: Non, mais attends, t'as encore 2 minutes, discute avec les gens 2 minutes.
14: Tu veux pas me faire un poème pour ma dernière, en fait?
1: Non, non, toi là, tu vas te faire foutre.
5: Moi, je suis désolé, mais je pense quand même que tu devrais t'excuser auprès de la fille que t'as fait pleurer.
1: Non, je m'excuse auprès de personne, et c'est tout.
5: Et tu trouves ça poli, toi? Tu l'as fait pleurer, tu t'excuses pas? Après, tu veux que les gens ils soient polis?
1: Non, mais toi, quand on vous demande quelque chose, vous foutez le bordel.
5: Mais tu l'as fait pleurer,
14: ça fait combien de temps que tu fais de la radio, tu sais même pas parler devant un micro?
1: En plus, allez, c'est bon, on va terminer.
14: Bon, alors ce qu'on va faire.
5: Merci.
24: Je fais ma conclusion.
5: Salut. Bon, alors ce que je disais, c'est que ce qu'on pouvait faire, c'est pour la Saint-Valentin, tu pourrais faire une déclaration à Sandy quand même, parce que c'est samedi.
1: Non, mais de toute manière, la conclusion, ça, la déclaration, je lui ferai moi-même et
5: bah tout, mais tu tout seul. Bah attends, je vais pas lui faire moi-même, c'est toi qui vas la faire, mais fais-le devant tous les auditeurs.
1: Non, mais de toute manière, c'est ce que j'ai à lui dire, c'est tout.
5: Et qu'est-ce que t'as à lui dire?
14: Allume ton micro, Goldo.
5: C'est le bouton rouge.
14: C'est le bouton rouge.
5: Non, ça c'est le pied, ça, bravo, Goldo.
14: Bah tu fais ce que je suis handicapé, je fais ce que je peux. Hein. Bon, j'ai un petit poème.
1: Non.
14: Un petit poème pour Sandy.
1: Non.
14: Profil d'art. Bon, profil d'art.
5: Non, mais qu'est-ce que tu dirais?
14: Pour le départ de fil d'art, putain, ce qui bonne chance.
5: Qu'est-ce que tu dirais à Sandy le jour de la Saint-Valentin? Vas-y, Gérard.
1: Non, mais elle sait très bien ce que j'ai à lui dire.
5: Et c'est quoi?
1: Bah, elle sait. Elle
5: moi, je sais pas.
1: Bah, elle a qu'à venir vous le dire à l'antenne.
5: Tu sais, Sandy, ce qu'il va te dire?
14: Allez.
5: Bah, viens le dire. Viens, ma chérie. Viens ma chérie.
1: Toi, tu calmes, sinon
5: non,
1: tu
5: mais je déconne.
1: Dans la tranche.
5: Je suis sorti que de moi avec.
1: Tu la laisses tranquille.
8: Oui, je crois savoir, il va sûrement dire que qu'il m'aime et puis que moi je vais lui dire que je l'aime aussi.
5: Vous allez faire un bébé alors.
14: Bravo, moi aussi je t'aime Gégé.
9: Ouais, moi Gérard, je voudrais te faire ma déclaration d'amour quand même parce que j'apprécie pas. Bon, il y a Sandy qui vient tâter le terrain avant moi. Et
1: Attends,
9: je vais te faire ma flamme pour demain, mais bon.
1: Non, bah, tu vas te démerder. Non, mais de toute manière, on a prévu quelque chose. Et on...
5: Un bébé?
1: Non, on a discuté ensemble avec Sandy. Et je pense
5: un chien,
1: toi, tu ferais mieux d'aller voir les singes.
9: Un babouin?
1: Ouais, toi, tu allais dans un zoo, tu allais voir comment ça se passe.
9: C'est quoi le samedi?
1: Ben, je sais pas, je pense que Sandy a peut très bien le confirmer par, comme j'ai dit tout à l'heure pour la Saint-Valentin. Donc, ce que j'ai à lui dire, elle l'a eu. Donc, je pense qu'on a décidé quelque chose qui est normalement prévu pour, si tout se passe bien, normalement, pour l'été, le jour de l'été.
8: C'est quoi ça? Bah, je pense qu'on va se marier.
1: Voilà.
14: Oh le massacre.
1: Encore.
5: Non, faut répéter là. Là, j'avoue que même moi, Max, j'étais pas du tout au courant. Je la prends en même temps.
14: Honnêtement, le choc.
5: Alors là, je vais te dire, si tu te maries, c'est la méga teuf là.
1: Ben voilà. On en a discuté dans le courant de la semaine. Et puis bon, allez, d'accord. Donc moi, il n'y a pas de problème non plus.
5: Le 21 juin, quoi. Le jour de la fête de la musique ou le jour de quoi? Le fête de l'été ou la fête de la musique?
1: Bah, pour les deux, le jour de l'été, puis là, pour la fête de la musique.
5: D'accord.
1: Voilà.
9: Gérard, tu nous enverras
14: de
9: faire part?
1: Ah non, ça...
14: On est tous invités, on vient tous.
5: On fait une grosse soirée de folie, là.
9: Non, c'était juste comme ça, au passage.
5: Qu'est-ce que t'as dit? Qu'est-ce qu'il a dit?
14: Je répète.
5: Ouais, bah,
1: non,
5: on n'a pas le temps.
14: Non,
5: un trombone et puis c'est bon.
14: Un trombone.
9: Une tirette à 10 balles et c'est bon.
1: Donc voilà, donc vous allez. Je vous laisse sur ce.
5: Tu peux pas répéter la bonne nouvelle, c'est pour avoir un souvenir sur
1: mais non, mais toi, j'en ai rien à foutre de ta gueule. Oh.
5: Non mais redis, qu'est-ce qui va se passer, vas-y.
1: Donc
5: auditeur, auditrice, écoutez bien, Gérard va vous le dire en direct.
1: Donc pour le jour de la fête de la musique et le jour de l'été, on se marie. Avec Sandy. Voilà. Sur ce, on vous laisse là-dessus. Vous allez retrouver Marine pour la nuit sans pub. Voilà.
5: Gérard, pour mon départ, je vais te faire un cadeau quand même.
1: De quoi?
5: Donc,
1: Mais normalement, j'avais dit non parce que comme les gens ont pas été tellement sages, tant pis, on va le mettre quand même.
5: D'accord. Salut Gérard. Ouais, je t'aime quand même.
1: Donc, voilà. Je préfère prévenir tout le monde maintenant. c'est clair.
14: Mais Gérard,

0: Moi j'ai dit 350.
1: Ouais, mais d'accord, Françoise. Alors 300. 350, d'accord, ok. Mais alors, 350, mais sur l'autoroute?
0: Oui, sur l'autoroute.
1: Ben, vous attendez, s'il vous plaît, derrière.
2: Ouais, non.
1: Non, mais attendez.
2: Laissez parler Françoise.
1: Attendez, s'il vous plaît.
2: Ouais.
1: Là, il y a Lola qui a répondu, il y a Françoise. Mais de manière, je vais vous demander vos opinions à tous. Non, il n'y a pas de putain, d'accord?
2: C'est pas ça, c'est que si jamais je trouve pas une prise pour brancher le portable, bah, jamais je vais pouvoir vous entendre parce que ça va couper, parce que j'ai plus de batterie.
1: Bon, alors dans ces cas-là, sur un portable, je ne prends pas.
2: Merci. Non, mais attends, c'est le tout nouveau.
1: Non, je prends pas de personne sur un portable.
2: Alors, il est tout neuf, le truc, il est pas neuf.
1: Bon, alors Françoise.
0: Oui.
1: Françoise.
0: Oui.
1: Donc 350 pour toi.
0: Bah 350, tout dépend du parcours où t'es des pannes. Et puis bon bah pour amuser la galerie, si tu lèves ta jupe, ça coûte encore moins cher.
1: Non mais attends Françoise.
0: Ouais. Non mais c'était pour déconner là.
1: Ouais, d'accord. Françoise
3: t'as levé ta jupe.
2: Surtout si t'as pas de culotte, Françoise.
1: Non mais attendez s'il vous plaît. Eh Françoise,
0: oui.
1: Tu me dis 350.
0: Ouais.
1: Sur autoroute?
0: Oui, sur autoroute.
1: Mais alors, comment que tu peux faire vu que t'as pas de voiture?
0: Bah, et la voiture à mon fils?
1: Ouais,
0: et
1: mais René. D'accord.
0: René, il est juste à côté, mais il faudrait que je lui demande.
1: Non, bon, bah d'accord, Françoise. Non, bah c'est bon. Bon, Steve.
3: Ouais, ta question, c'est en France ou à l'étranger en France?
1: Combien coûte un dépannage sur l'autoroute? On cherche pas si c'est à France ou à l'étranger, d'accord?
3: Moi en France j'en sais rien, parce que je suis jamais en France, je suis toujours à l'étranger. Donc
1: bon, alors dans ce cas-là,
3: t'essayes.
1: Non mais attends, Steve, ouais. T'essayes de te réveiller s'il te plaît.
3: Je suis parfaitement réveillé là. Pour une fois, cette semaine, je suis resté en France. Mais ce que je veux dire par là, c'est que Lola, en fait, ça lui a coûté 3000 balles. Donc elle s'est fait vraiment arnaquer quoi. Moi ça m'a coûté 2900 francs et nickel quoi.
1: Et alors toi aussi tu t'es fait arnaquer?
3: Elle, ouais, moi non.
0: C'est déjà plus honnête.
1: Bon, attends.
3: Honnête, tu rigoles.
1: Attendez. Ouais. Vous n'allez pas vous battre là. On va essayer d'éclaircir tout ça après. Goldman. Oh Goldman.
4: Attends, il avait un problème de batterie, je vais le rappeler dans 5 minutes.
3: Laisse-le, il bouffe Gérard.
1: Non, Goldman c'est pas la peine.
4: Bon, je gère, Gérard.
1: Goldman c'est bon.
5: Oh.
4: On nous demande c'est combien un dépannage sous un pont. Est-ce que c'est plus cher que sur l'autoroute?
1: Non, mais j'ai prévenu. Sur Minitel.
4: Mais non, mais c'est pas pont de l'Allemagne.
1: Non, mais attends, ça n'a rien à voir.
4: Mais
1: sous un pont, sur quel pont?
4: Pont de Billancourt. Par exemple, sous un pont quelconque.
1: Attends,
4: pont d'Avignon.
1: T'as différents ponts.
2: Sous le pont de l'Allemagne, je crois que c'est gratuit parce que c'est un corbillard qui arrive.
1: Bon, Steve, s'il te plaît, tu vas te calmer.
2: Steve, calme-toi, s'il te plaît, pas Steve, tais-toi, toi.
1: Vous allez vous calmer parce qu'il y a des voix que je reconnais, d'accord? Donc, Babysitter.
2: Bonsoir. Donc, le dépannage, moi, j'ai pas de caisse.
1: Ah, t'as pas de question?
2: J'ai pas de voiture.
1: Non, bah alors, allez, Babysitter.
2: Attends, tu vas faire une chose.
1: Attends, s'il te plaît.
2: Pour avoir une différence d'âge.
5: T'auras plus de voix.
1: Eh hey, Babysitter,
2: oui.
1: Pour l'instant c'est moi qui gère le débat.
2: Bah,
1: si tu veux pas répondre aux questions,
2: ce n'est pas la peine.
1: J'ai envie de mener des débats comme il y a 15 jours.
2: Et je vais faire
1: correctement les deux.
4: Mais si je crie, tu pourras pas y arriver.
1: Non mais attends, s'il te plaît Manu. Moi je veux des débats corrects. Je réponds sur les deux questions.
2: C'est vrai, on veut des débats. Ah au fait, j'ai fini de manger.
3: C'était bon, ouais?
2: Ouais, j'ai fait mon plat.
3: T'as bouffé quoi?
1: Bon, Delphine.
6: Oui.
1: Pour toi.
6: Moi je sais pas du tout parce que je suis jamais tombée en panne sur l'autoroute.
1: Ouais, mais est-ce que t'as une voiture?
6: Oui, j'ai une voiture.
1: Arrêtez s'il vous plaît de demander quoi. D'accord, on cite pas de marque.
6: Elle est rouge.
1: Ouais, mais on s'en fout de la couleur. On s'en fout.
6: J'irai pas payer jusqu'à 3000 balles. Non. Bon. 2009 à la rigueur, mais.
3: Voilà, 2009, t'as vu Gérard, c'est Steve. 2009, c'est honnête, 3000, non?
1: Non, mais même, attendez, vous croyez que vous avez payé 3000 balles un dépannage sur l'autoroute?
3: 2009, Gérard, 2009.
0: Hé, Gérard!
1: Oui,
0: Gérard.
1: Oui.
0: C'est
1: bon, s'il vous plaît,
0: Gérard!
1: Oh là là, ça commence à bien faire, là. J'aime pas trop ça à 1h13, hein.
0: Gérard!
1: Oh, s'il te plaît, Steve, vous calmez.
4: Allez, Françoise, à toi de répondre.
0: D'après mon fils, il faut compter à peu près 600 balles de dépannage.
6: Oui.
1: Hein?
0: 600 balles de dépannage.
3: Ouais, non, c'est
1: Attends, 600 balles...
0: 600 francs?
1: Ouais, mais d'accord.

0: Ouais.
1: Non, non, non, il n'y a pas de savoir si elle a roulé vite ou pas. Mais attends.
0: Non, mais
1: tu me dis, attends, 3000 balles. Non, 3000 à Marseille balles,
0: ouais. Hein? À Marseille.
2: À Marseille, c'est des voleurs.
0: Voilà.
1: Attends, attendez, attendez, j'ai peut-être une réaction.
3: On a un dépanneur, on a un dépanneur.
1: Là, j'ai peut-être une réaction. Attendez, s'il vous plaît, s'il vous plaît. On se calme, merci.
0: C'est le dépanneur.
1: S'il vous plaît.
0: Oui.
4: Alors, à Marseille, moi, sur l'autoroute, j'ai l'habitude, c'est jamais plus de 2005. Il faut être clair. Hein. Sinon, ils se font arnaquer.
0: Ah,
4: hein.
0: Moi, merde.
5: Ah oui, c'est clair.
1: Ouais, mais...
5: Gérard, qu'est-ce que t'en penses?
1: Non, mais là...
4: On n'est pas plus voleur à Marseille qu'ailleurs.
1: Non, mais moi, une question que je vais te poser, dans ces cas-là, si tu fais Paris-Marseille, tu tombes en panne, admettons à Lyon, il va te prendre combien de dépanneur?
4: Oui, mais il va t'amener dans un garage à Lyon, il va pas te ramener à Marseille, le mec.
1: Ah ouais.
4: Il va te prendre ouais, mais voilà. 349 mais admettons... francs de TTC.
1: Ouais, TTC. Mais après, ouais, mais
4: maintenant, si tu prends la bagnole en fourrière, c'est 600 balles plus le PV à 230 balles.
1: Ah, d'accord.
4: Si tu prends la majoration, ça peut faire, ça peut.
3: Ça peut monter vite à 6000 balles. Hein.
4: Non, 6000. Ça peut aller à 2005.
3: Mmh. Ouais, 2005.
1: Ouais, mais dans ce cas-là, admettons que tu tombes, je sais pas si t'es déjà arrivé. Admettons que tu tombes en panne sous une tonnette de fourrière. Oh, s'il vous plaît, vous vous calmez derrière les mecs qui disent ça, hein, ok? Là, pour l'instant, je suis en train de poser des questions. Oh, s'il vous plaît! On se calme. Ouais. Merci.
5: Là, on se croira en guerre. On se croira à la guerre. Saddam Hussein, il est avec nous.
3: On dirait un interrogatoire. On n'a pas l'impression que... Est-ce que tu viens pour t'amuser, Gérard, ou est-ce que tu viens parce que c'est une obligation?
1: Non, mais je voudrais que si, mais...
3: Non, mais tu demanderas aux gens de venir avec le crâne rasé, l'armée, et de faire leur lit au carré. On est pour s'amuser. Donc, tu gueules comme une heure et quart. Que tu t'énerves vers 3h, mais une heure et quart, smile.
1: Ouais, mais dans ces cas-là, on demande ainsi à Babysitter de se calmer parce que c'est des habituels tout
3: oui,
1: ça.
3: Mais c'est peut-être des habitués, mais il faut toujours que tout le monde se calme. Il faut surtout pas que les gens parlent avec toi.
1: Donc, moi, je repose la question. Je repose la question. Donc, sous le tunnel de Fourvière, par exemple.
4: Ouais, mais attends.
1: Attendez, s'il vous plaît.
4: Si tu poses la question à quelqu'un de Marseille, le mec, il passe pas sous le tunnel de Fourvière. Il y a trop de pollution. C'est pas un endroit où on passe.
1: Mais oui, mais c'est là où on tombe en panne. De manière, on peut rien faire. On est obligé d'appeler.
4: Non, on passe plus là.
1: Oui, mais d'accord, il y a des contours. Oui, il y a un contour. Mais admettons, avant qu'il y ait des contours et qu'on tombe en panne là-dessus. Donc, combien prend le dépanneur, à peu près?
4: Moins de 2005, normalement, quoi.
1: D'accord.
3: Mais c'est beaucoup moins cher que sous le pont de l'Alma, toi qui es dépanneur. Qu'est-ce que tu...
1: Non, un fil d'art, s'il te plaît.
4: Non, c'est-à-dire à l'époque, sous le pont de l'Alma, c'était plus cher parce qu'ils avaient remplacé le Zouave par une bouteille de Coca-Cola. Parce que Zouave d'aujourd'hui, je sais pas si tu te rappelles du slogan de l'époque.
6: Gérard, j'ai aussi une réaction Minitel, un témoignage de Yo-Yo, qui dit « Moi, j'ai eu un accident fin août avec ma Fiat Uno blanche et ça m'a coûté 2500 balles.
1: Mmh. » Là, je vais te dire une chose, tu vois. Manu, s'il te plaît, tu as calmé ces questions Minitel parce que j'en ai ras-le-bol. Ou sinon le Minitel, on va le couper.
3: Pourquoi? C'est à quoi de méchant?
1: Non, parce que Fiat Uno, ça a rapport avec Lididi, d'accord?
3: Ah, je savais pas.
5: Vous êtes à l'antenne,
1: Toi, c'est pareil, on va se calmer.
3: Vous êtes à l'antenne, merci.
1: Donc, tout le monde a répondu?
0: Oui.
3: Goldman, il est là, il peut répondre.
1: Alors, Goldman, maintenant, si tu veux répondre.
7: Non, tu vas me dire encore que je suis endormi.
1: Bon, d'accord, merci. Voilà, comme ça va plus vite. Appelez-vous souvent un dépanneur pour votre voiture ou votre moto?
0: Non.
1: Alors, qui non?
0: Moi, Lola.
1: Bon, alors, vas-y.
0: Bah non, je me débrouille avec des copains qui savent faire de la mécanique.
1: Mmh.
0: Sinon, ça coûte trop cher. 3000 francs, ça coûte cher.
1: Non, mais attends, Lola.
0: Oui.
1: Lola.
0: Oui.
1: Là, je te demande pas combien coûte un dépannage.
0: Ouais.
1: Je te demande, appelez-vous souvent un dépanneur pour votre voiture ou votre moto. Alors, Lola,
0: oui.
1: Je pense que tu n'as pas dû comprendre. C'est, est-ce que tu appelles, par exemple, tu te promènes dans la rue, est-ce que tu appelles un dépanneur si tu es en panne? Merci pour celui qui s'amuse à éjecter derrière, parce que là, ça commence à m'énerver, là.
0: Non, j'appelle des copains qui s'y connaissent en mécanique.
1: Mm-hmm.
0: Voilà.
1: D'accord. Françoise?
8: Oui. Je peux pas répondre parce que étant donné que mon fils est mécanicien.
1: Wow. Ah ben d'accord.
8: Alors donc c'est difficile à te répondre sur cette question-là.
1: Ok. D'accord. Steve.
9: Mais écoute, moi j'appelle souvent un dépanneur. C'est un pote. Hein, il s'appelle Thierry Henry et je l'appelle souvent parce qu'il est pas parce qu'il est dépanneur mais parce que c'est un pote à moi quoi. On joue tout ensemble.
1: D'accord.

0: t'es prié de, d'éviter de dire les noms, s'il te plaît, merci.
1: Non, je t'ai donné deux prénoms, hein, c'est pas un nom. Hein.
0: Oui, mais t'évites, d'accord.
1: Non, je t'ai donné ses deux prénoms, de son baptême et son premier prénom.
0: Oui, mais t'évites, s'il te plaît.
1: Donc, alors, je dis même pas les prénoms.
0: Non, mais tu dis rien du tout,
1: alors,
0: d'accord.
1: Alors, t'appelles comment?
0: Ok,
1: t'appelles
0: merci.
1: Comment, Gérard?
0: Non, mais c'est bon. Babysitter.
2: Ouais, moi aussi, j'ai un pote qui est mécano, qui s'appelle Zed Zidane.
0: Et bon, alors...
2: Quoi, qu'est-ce qu'il y a?
1: T'as dit un prénom.
2: Mais non, mais non, mais non.
0: Bon, Fildar, s'il te plaît.
2: Tu me calmes.
0: Babysitter, Steve, s'il te plaît.
2: T'as un surnom, qu'est-ce qu'il y a?
0: S'il te plaît, tu me les calmes tous les deux.
3: Ok, ok, Gérard.
0: Donc, Delphine.
2: Calme,
0: Delphine.
4: Oui. Moi, j'appelle un dépanneur surtout pour ma machine à laver.
0: Non, mais je te parle de voiture auto. Non, mais attends, Delphine.
4: Oui.
0: On parle de dépannage auto.
4: Oui.
0: On parle pas de machine à laver.
4: Oui, mais bon, ça sert aussi les dépanneurs pour les machines à laver.
0: Oui, mais pour l'instant, on fait un dépannage auto.
4: D'accord.
0: D'accord.
4: Non, moi, je l'emmène toujours chez le garagiste dès qu'il y a un petit truc.
0: Oui, mais c'est-à-dire... Bah, alors, attends. Oui. Bah, appelez-vous souvent un dépanneur...
4: Non,
0: votre voiture ou votre moto.
4: Bah,
0: admettons, attends, moi je vais te poser une colle. Là, je sais pas si tu veux me répondre.
4: Oui.
0: Est-ce que même Lola et Françoise.
4: Oui.
0: Moi, je vais vous poser une colle à toutes les trois.
4: Oui. Bah,
0: est-ce que vous appelez un dépanneur lorsque votre batterie est en panne?
4: Ah, ça c'est une colle.
5: Hein? J'ai pas compris là.
0: Bah, quand ta batterie de ta voiture est en panne.
4: Ouais.
0: Est-ce que tu appelles un dépanneur?
4: Bah oui.
5: Non.
4: Bah non.
0: Ah non, qui?
5: Françoise.
0: Oui.
5: T'es pas obligé d'appeler un dépanneur pour la bonne raison, c'est que t'as des fils que si t'as une bagnole qui peut te dépanner, à ce moment-là tu branches tes fils de dépannage.
2: D'accord. Attendez,
0: s'il vous plaît. Dans ces cas-là, moi je vais te répondre, Françoise. Si par exemple tu n'as pas les cosses pour dépanner la voiture.
5: Oui, mais la voiture que tu demandes, si elle les a, à ce moment-là, elle peut te dépanner.
0: Oui, mais Françoise.
5: Oui.
0: Françoise, admettons que la personne que tu appelles pour te dépanner n'a pas les cosses pour ta batterie. Tu fais quoi?
4: Bah, si c'est un dépanneur, il n'a pas de cosses, c'est pas un dépanneur. Hein.
0: Oui, non, mais attends,
4: c'est qui?
0: C'est qui?
4: C'est
0: Delphine. Oui, mais Delphine, je pense que tu as subi. Oui, mais tu as subi la question que je voulais dire.
4: Oui.
0: Si par exemple, mais admettons que t'as pas le temps d'appeler un dépanneur, que t'ailles pas la borne sur la route.
2: Non mais Gérard, quand t'as un problème avec la batterie, il faut appeler EDF directement.
0: Non mais attends, mais qu'est-ce que EDF va avoir? Il va avoir Fildar au standard, quoi.
2: Mais qu'est-ce qu'il y a? C'est électrique.
3: Mais ça, il peut parler, Gérard.
6: Il a pas le droit de se tromper.
0: Mais qu'est-ce qu'on va foutre avec EDF?
2: Mais parce que c'est électrique, je sais pas, moi. Je suis un peu con sur les bords, tu comprends?
0: Bah oui, mais t'es con, mais tu resteras con toute ta vie.
2: Non, mais quoi.
3: Justement, Gérard, c'est à toi de lui apprendre,
2: voilà,
3: donc c'est pas la peine de gueuler, essaye
0: bon,
3: de lui
0: alors,
3: expliquer.
0: Dans ces cas-là, moi je réponds à Françoise. Si par exemple quelqu'un vient te dépanner, que t'es en pleine cambrousse et que t'es en panne avec ta batterie, que personne a de cosse pour
2: quoi t'as des cosses?
0: Oh, des cosses, c'est pour faire quoi?
1: Ouais, c'est Steve, moi je suis allé en Irlande du Nord.
0: Ok,
1: les cosses, c'est pas mal aussi.
4: Ouais,
1: donc les gens sont un peu plus distants.
3: Ouais. Bon, Gérard, c'est quoi des cosses? Explique.
0: Les cosses, c'est des trucs qui vont sur la batterie pour pouvoir la démarrer. On est bien d'accord.
1: D'un côté, le pays de Galles, c'est pas mal.
0: Non, t'as le pays de Galles et tout à l'heure, tu vas dégager, tu vas voir si ça va être le pays de Galles, toi.
3: Ouais,
0: ok,
3: ouais,
0: Gérard.
3: Tiens, Gérard, à la place de Goldman qui est tombé en panne, on accueille Zarbi.
7: Salut GG, salut à tous.
4: Salut Zarbi.
7: Salut. Ça va, c'est bien.
3: Excusez-moi, on nous dit, il y a un témoignage sur le Minitel, encore yo-yo,
4: oui.
3: Où on nous dit qu'on peut se faire refaire le pot pour 250 balles au bois de Boulogne, il n'y a pas de problème.
0: Bon, alors le Minitel, tu sais ce que tu vas me faire? Tu vas me le couper parce que j'en ai marre.
7: Mais c'est bien le Minitel.
0: Ça sert rien que des conneries.
3: Mais qu'est-ce qui se passe, pourquoi?
0: C'est rien que des conneries, tu vas me le couper. Tu me l'éteins.
3: Voilà. Tu peux appeler Alan qui cherche une
8: scie à métaux.
3: Il faut une scie à métaux dans le local technique.
0: Non. Tu n'as pas appelé Alan, tu me refermes le Minitel, c'est tout. Comme ça, au moins, je serai tranquille.
3: Francis.
0: On n'aura pas le pont d'Almam.
3: Le pont de l'Almam? Le pont, non, Francis, c'est Alan.
0: Allez hop, tu me le... Non.
3: Il est coupé,
0: on ne peut pas. On ne peut pas le couper, Gérard.
8: Oh, arrête un peu.
0: Non, mais t'es toujours...
8: 1h23, pour l'instant, tous les gens sont bien, il n'y a qu'une personne qui est chiante, c'est toi.
0: Ouais, ben, dans ces cas-là... il lit pas les messages.
8: Tu peux sourire un peu à l'antenne, ça fait 23 minutes que tu gueules, ça fait 23 minutes que j'entends les auditeurs qui sont bien.
0: Moi, ça va aller vite.
8: Ouais, bah, je sens aussi que ça va aller vite avec...
0: Troisième. Choisissez-vous la borne ou l'autostop.
8: Mais rigole un peu, Happy, c'était des bas pour rigoler.
0: Bah, Choisissez-vous la borne ou l'autostop.
4: Quoi? Tu peux répéter, Gérard?
0: Choisissez-vous la borne ou l'autostop.
4: C'est bizarre.
5: l'autostop.
0: Ouais. Pourquoi?
5: Bah parce que parce que t'as plus de chances de te faire ramasser comme ça pour aller plus vite vis-à-vis du garage.
0: D'accord. Lola?
4: Ouais, pareil, moi aussi. Autostop, comme ça t'as
1: plus de... Choisissez-vous la bande ou l'autostop, c'est ça?
0: Ouais.
1: Comme tu veux. La bande.
0: Ouais, quand tu seras réveillé, tu me feras signe, ok?
1: Attends, je sors du resto et tu parles fort, tu me fais mal à la tête, là.
0: Ouais, si ça te plaît pas, mon pote, tu dégages.
1: Ça me plaît, Gérard, ça me détend.
8: Zarbi.
7: Bah, je préfère l'autostop et de loin à la bande.
0: Ouais.
7: Pourquoi, tu vas me dire? Bah, simplement...
0: Babysitter.
2: Babysitter, l'autostop aussi.
0: Babysitter.
2: Oui, je préfère l'autostop. Pourquoi, tu vas me dire? Et tu vas me couper?
0: Non, vas-y.
7: Attends, j'ai pas fini là.
2: Vas-y, je t'en prie, Zarbi.
7: Ouais, quand même. Putain, comment il se vénère.
0: Delphine. Hop, Delphine.
5: Oui.
2: Et pourquoi tu laisses pas tchatcher Zarbi, Lascar?
7: Ouais, laisse tomber, lâche la ferme, c'est bon, laisse-moi ce standard.
5: J'ai fait pile ou face, alors je préfère la borne.
0: Et pourquoi?
5: Parce que si ça aurait été face, j'aurais dit l'autostop.
0: Ouais, d'accord, quand tu parles plus fort devant ton combiné, ça me prend plaisir.
2: C'est babysitter, moi je préfère l'autostop parce que j'aime bien me faire ramasser par des routiers vicieux.
0: Ouais, ben dans ce cas, tu donneras ton prénom, d'accord?
2: C'est babysitter.
0: Non.
2: Mon prénom, c'est pas.
0: Ouais, c'est ça. C'est ça.
1: Ibrahim?
2: Non, c'est pas. Le nom, c'est babysitter.
0: Ouais, c'est ça. T'as raison.
8: Et toi, Gérard, tu préfères quoi?
0: Aucune des deux.
8: Et pourquoi? C'est bon, on a plus le temps. C'est bon.
0: Pensez-vous qu'il faut diminuer les dépanneurs?
1: Ça va vite.
3: Bah là, on finit à 2h, hein.
5: Qu'est-ce que t'as dit, Gérard?
0: Pensez-vous qu'il faut diminuer les dépannages?
8: Réveillez-vous.
0: Parce que là, on est que deux connectés. La semaine dernière, on est arrivé à presque 60. Alors, réveillez-vous sur le Minitel.
3: Il y a une différence, et tu leur as crié dessus tout à l'heure, Gérard, sur le Minitel, donc ils n'osent plus venir te parler.
0: Oui, non, mais sur Minitel, d'accord, mais il y a des questions qui n'ont pas le rapport.
8: Ouais,
0: on est bien d'accord, Manu.
3: Est-ce qu'ils ont... Gérard,
6: d'accord avec toi, c'est toi le chef.
8: Ce qu'ils ont qu'à faire, c'est qu'ils ont qu'à mettre leur réveil. Comme ça, ils se réveilleront. Hein?
0: Donc, qui se réveille, s'il vous plaît.
8: Mettez votre réveil pour 2h05 et puis comme ça, 2h10, voilà, vous êtes sur Minitel.
0: Donc, avez-vous eu des problèmes avec un dépanneur sur Émeute? Ça, c'est une question à fil d'art. Donc, on va récupérer Françoise.
5: Oui, je suis là.
0: Donc, Lola.
5: Oui, je suis là.
0: Fanta.
5: Oui, je suis là.
0: Cécile.
9: Je suis là.
0: Voilà. Oui. Et Cécile, t'as un téléphone pourri.
9: Quoi, j'ai un téléphone pourri?
0: On dit rien. Elle n'est pas avec un portable?
8: Non, un vrai numéro.
0: Sébastien.
1: Ouais.
0: Et Delphine.
5: Je suis là.
0: Qui c'est qui a de la musique derrière?
5: C'est pas moi.
8: Non, c'est parce que la porte est ouverte, Gérard, parce que tu as besoin d'air.
0: Ouais, ça... voilà. Donc, avez-vous eu des problèmes avec les panneurs surémués? Donc, on va surémuer. On va demander à... tiens, Delphine.
5: La
1: question.
5: Non, moi je parle
0: de quoi, Sébastien? Attends, Delphine, avant de répondre. Qu'est-ce qu'il y a, Sébastien?
1: Non, mais il y a une chance sur 1 million là que ça arrive, ton truc.
0: Non, mais attends, Sébastien. Sébastien, dans ces cas-là, tu vas avoir fil d'art.
1: Mais non.
0: Non, Sébastien.
1: Objectivement,
0: Sébastien, s'il te plaît.
1: Il y a une chance sur 1 million.
0: Non, mais Sébastien, s'il te plaît, tu me laisses finir. Tu vas voir fil d'art. Tu vas lui demander gentiment qu'est-ce que c'est que cette question. C'est fil d'art qui me l'a demandé. D'accord? Donc, ok.
8: Ouais, Sébastien, qu'est-ce qu'il y a?
0: Voilà.
8: Ouais.
0: Alors, Delphine?
5: Oui, moi je te disais que je faisais les sociétés, etc. Non, faut les laisser, hein.
0: Mm-hmm.
5: Voilà.
0: Et Steve?
1: Bah, je t'ai déjà répondu, mais si tu veux, je te réponds comme tu le veux. Bah, disons que si on supprime, bah, c'est pas bien, parce qu'après on supprime et c'est le chômage.
0: Mm. Ouais, d'accord.
1: Voilà.
0: Alors, je pense que t'as pas dû écouter ce que Françoise t'a dit, hein.
1: Ah ouais, c'est vrai que c'est très différent ce que j'ai dit, ouais.
0: Mm. Zarbi?
7: Bah, moi je tiens ça de ma grand-mère, donc...
0: Ouais, d'accord. Mais toi, Zarbi, tu peux aller te coucher. Hein.
1: Bah attends, c'est bon ce qu'il dit. Hein.
0: Ouais, mais attends, il tient ça de sa grand-mère. Non, mais n'importe quoi.
1: T'as pas compris,
0: Babysitter.
1: Il t'a lancé un message. Subliminal.
7: Mais il comprend rien, putain.
0: Babysitter.
2: Ouais. Non, je suis comme Françoise. Moi, je trouve que ça fait trop de chômeurs.
1: Et c'est pas bien.
2: T'as pas une question sur
5: les... Non, j'ai pas dit que ça faisait trop de chômeurs. J'ai dit si on les enlève, à ce moment-là, ça fera du chômage.
1: Voilà. Non, c'est n'importe quoi. Si on les enlève, ça fera pas de chômage.
5: Bah si.
0: Moi, je commence à en avoir marre entre Steve et Babysitter.
2: Mais qu'est-ce qu'il y a encore, hein. Là, tu commences à me saouler, hein.
0: Toujours. Ouais, si t'es pas content, tu dégages, ok?
7: Faut arrêter les enfers, hein.
0: Delphine, oui. Non, non. Non, non, mais attends.
7: Attendez,
0: Delphine. Apparemment, je crois que vous n'avez pas compris mardi.
8: Non, mais on peut rien faire. C'est toi qui as pas compris. Là, on va être obligé d'abréger à 3h parce que c'est, tu gueules, il n'y a pas de mouvement. Par rapport à il y a 15 jours, il y a une semaine, tu rigolais. Là, ce soir, c'est n'importe quoi.
0: Oui, mais pourquoi?
8: Mais t'es de mauvais poil.
0: Si, on l'a eu la semaine dernière. Et Babysitter, c'est déshabituel. Alors, j'en ai ras-le-bol. Alors, maintenant, on va mettre un disque et vous me changez toute la liste.
8: Ah ben non, mais j'aime bien le standard. Oh non, pas pour le moment, tout à l'heure. Tiens Gérard, t'as des nouveaux auditeurs, des tout frais, des tout gentils et qui t'embêteront jamais. Et il t'en manque un, mais je te le ramène tout de suite, hein. Voilà. Allô.
7: Ouais.
8: C'est super. C'est les débats de
3: Happy
8: Gérard.
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8: C'est pas ton boulot Manu, c'est
3: pardon.
8: Le boulot de Gérard.
3: Mamie, il fait pas.
0: Françoise. Alors. Françoise, bonsoir.
6: Oui, je t'écoute.
0: Rebonsoir.
6: Oui, rebonsoir.
0: Lola.
6: Ouais, rebonsoir.
0: Fanta.
6: Bonsoir.
0: Bonsoir. Sébastien.
7: Ouais.
0: Bonsoir.
7: Salut.
0: Et Delphine.
10: Oui, rebonsoir.
0: Rebonsoir. Donc, pensez-vous qu'il faut diminuer... Ben, ça, on a fait la question. Quand vous appelez un dépanneur, attendez-vous longtemps?
6: Attends.
0: Quand vous appelez un dépanneur, attendez-vous longtemps. Olivier, s'il te plaît, dégage. Olivier, tu dégages.
6: Il faut compter au moins un quart d'heure, 20 minutes.
10: Non, Fanta, je dirais plutôt 30 minutes, quoi.
6: Bah, non, un quart d'heure, 20 minutes,
10: c'est rapide, Gérard.
0: Non mais attendez, Françoise, attendez, on va pas s'énerver.
8: D'accord,
0: alors juste bien ma question.
8: Attends, bah juste avant que tu reposes ta question, on accueille Sandra à la place de Zarbi, qui a 28 ans et qui habite à Royan. Bonsoir.
11: Bonsoir Sandra.
10: Bonsoir à tous.
0: Oh. Mais qu'est-ce qu'ils ont ce soir? Qu'est-ce qu'ils ont? C'est le début du mois de mars et tout le monde dort.
8: Bah ouais, ils sont comme toi, ils ont leur vague.
6: On est fatigués, on bourgeonne.
0: Ouais, mais vous bourgeonnez, mais peut-être vous réveillez.
6: Eh ben, on se réveille, hein.
0: Bon, alors, je répète la question.
12: Oui ou non?
6: Moi, je t'ai répondu, hein.
0: Je répète la question.
6: Oui, oui.
0: Quand vous appelez un dépanneur, attendez-vous longtemps?
6: Oui. Non, 30, moi, j'attends longtemps.
0: Bon, celui qui s'amuse derrière à dire oui, j'en ai rien à poutre.
6: Moi, je t'ai répondu, je t'ai dit à un quart d'heure, 20 minutes.
0: D'accord.
6: Et quand je te réponds, je te disais que j'attendais 30 minutes.
0: Attends, ben Fanta. Attendez.
6: Hé, Gérard.
0: Lola.
8: Attends, deux secondes, je gère. Mais les jeux, ils raccrochent, ils en ont marre. Moi, je te donne 5 minutes pour te détendre, ou sinon, on a...
0: Bon, et hop, tu mets deux disques.
8: Non, tu vas où?
6: Non, Gérard, on va répondre.
8: La radio, les gens, ils écoutent la radio, Et du respect pour les gens qui écoutent la radio. J'ai jamais vu ça, hein. Ça se passe bien, tu t'énerves tout seul. Tout seul. Tu fais rien de bien, là. C'est zéro. J'écoute, c'est nul.
0: Fanta?
6: Oui.
0: Donc, pour toi?
6: Moi, je disais que j'attendais 30 minutes maximum.
0: T'attends une demi-heure?
6: Oui.
0: Même sur le bord de l'autoroute, alors?
6: Même sur le bord.
0: D'accord. Sandra? Sandra? Bon, elle est plus là.
8: Non, c'est elle qui a raccroché.
0: Françoise?
6: Oui.
0: Donc, toi?
6: Bah, je t'ai répondu un quart d'heure, 20 minutes, à peu près.
0: Un quart d'heure, 20 minutes. Lola?
10: Ouais, j'ai déjà dit 5 à 10 minutes, c'est très rapide.
0: Hein?
10: C'est 5 à 10 minutes, j'attends.
0: Même sur le bord de l'autoroute, t'attends 5 à 10 minutes?
10: Ah ouais, vite fait, hein. Ils mettent le turbo, hein.
0: Moi, je peux dire une chose que j'attendrai 5 à 10 minutes. T'es généreuse, hein, Lola.
10: Mais c'est pour ça que t'as payé 3000 balles.
6: Oui.
0: Ouais, à mon avis, c'est pour ça.
10: Hein. Service compris.
0: Ah ouais, mais non, mais je pense que... Là, je pense que 5 à 10 minutes, tu vas vite, hein. Moi, enfin, bref.
10: Bah, moi, c'est tout, hein.
0: Donc, Fanta m'a dit une demi-heure.
6: Oui.
0: Sébastien.
7: Ouais, pareil, ouais.
0: Combien?
7: Bah, pareil.
0: Bah, quoi, pareil?
6: Pareil, quoi?
7: Ah, un peu plus, quoi.
0: Mais quoi, pareil,
6: quoi
0: un peu plus?
7: Bah, qu'avant, quoi.
6: Un peu moins, quoi.
0: Oh, mais Sébastien. Hey, Sébastien.
7: 5 minutes, quoi, 5 minutes.
0: Sébastien.
7: J'attends 5 minutes, pas plus.
0: Sébastien.
7: Ouais.
0: Sébastien, je te demande, quand vous appelez un dépanneur, attendez-vous longtemps. Donne-moi un chiffre.
7: Oh, 5 minutes 32, à peu près.
0: Non, 5 minutes 32. Mais attends, mais qu'est-ce qu'on en a à foutre des 32 minutes
7: Non, il y a les minutes et les secondes, Gérard.
0: Mais en tout, t'attends combien de temps? Grosso modo.
7: On va dire 5 minutes 30, on va arrondir.
0: Bon, t'attends 5 minutes, c'est tout. Tu mets 5 minutes et tu mets pas les secondes. Donc t'attends 5 minutes. Donc 5 minutes, pour toi, le mec, il va aller rapidos.
7: Ah bah ouais, pour 3000 francs, vaut mieux quand même.
0: D'accord.
3: Et on accueille, excuse-moi, à la place de Sandra, on accueille Cécile, 22 ans, de Lille.
11: Bonsoir Cécile.
12: Bonsoir tout le monde.
11: Bonsoir.
0: Bonsoir. Bonsoir Cécile. Donc, Cécile, pour toi.
11: Attendez, j'ai pas entendu la question aussi.
0: Alors, quand vous appelez un dépanneur, attendez-vous longtemps?
11: Une demi-heure, en gros.
0: Une demi-heure. Donc, ouais. ça dépend là où t'es en panne.
11: Ouais.
0: D'accord. Ok. Delphine,
13: Moi, une fois, je suis tombée en panne avec une copine, on a...

0: Voilà, ça va mieux.
1: Non, mais
0: on a flippé, on a cru que c'était
1: non, mais je pense que je pense que le deuxième il va pas se passer comme ça.
0: Je pense que c'est pas moi, alors voilà.
1: Non, non, mais tu le fais exprès ou quoi là?
0: Ah, mais ça c'est
2: ouais,
0: clair.
2: Je le fais exprès, ouais.
1: Non, mais continue.
0: C'est pas moi, vas-y, dis-moi de dégager,
1: Non,
0: c'est
1: mais
0: pas moi.
1: Continue si tu veux. Comme ça, ça ira plus vite. Enfin. Moi, je peux vous dire une chose, que j'attendrai pas moins d'un quart d'heure sur le bord de l'autoroute pour avoir un dépannage.
0: Pourquoi?
3: Pourquoi?
1: Moi, si sur la borne, t'es à côté de la borne.

0: Enfin, yo le. Oh là là, le son est pourri.
1: On entend
0: pas travailler dans ces conditions. 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
2: Morgane, ta gueule.
1: Bon, allez,
2: Morgane, tais-toi.
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2: Mais tais-toi, Morgane.
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3: Ça passe à l'antenne.
2: Ah ouais, d'accord. Ah, c'est bon. Ah, c'est merveilleux.
1: Ah, enfin.
3: Ça passe à l'antenne.
0: Gérard, retourne à l'antenne. Retourne à l'antenne.
2: Ah, bah c'est bon, c'est bon. C'est revenu. Vous êtes là, les auditeurs.
1: Ouais, ouais, je crois qu'ils sont là.
2: On a cru qu'on était piratés. En fait, c'est un problème de bouton.
1: Non.
2: Mais non, parce que. Mais non, mais tout à l'heure.
1: Il était commuté, je l'ai enlevé et
2: ça passe quand même.
1: Ça passe quand même, donc.
4: Non, mais non, faut se calmer là.
3: Attends.
4: C'est pas parce que tu fais plus partie de l'équipe que tu as foutu ta merde.
1: Mais c'est pas lui.
5: Morgane, c'est pareil.
0: Ah, c'est pas moi.
3: Morgane, il faisait son boulot, c'est que c'est un bouton, t'appuies sur un bouton et ça passe.
6: Ça passe là ou pas?
2: Ouais, ça passe.
1: Je sais pas.
0: Allô, allô, allô.
2: Ouais, Morgane est là.
0: Oui, bonjour, ça va bien? Mais qu'est-ce que je fous à l'antenne? Je suis dans un autre studio là.
3: Tiens, il passe tout, ça passe.
2: Morgane?
0: Ouais, je vais vous envoyer Céline Dion. Non? Bon, d'accord.
2: Céline Dion, non.
7: Ok, moi.
2: Non mais là c'est pas normal, c'est qu'on a un problème parce qu'on a changé un truc dans le studio, ce qui fait qu'on peut plus. Faut plus allumer de tranche, faut pas allumer de tranche.
1: Morgane.
0: Salut Gérard, ça va bien?
5: Alors faites-vous l'amour pendant le remorquage et on met un disque.
0: Jamais.
2: Non.
7: Allez, allez Gérard, vas-y.
3: Gérard. Professionnel.
5: Ouais mais attends, c'est quoi ce bordel?
2: Bah attends, tu vas bientôt être pro hein, bientôt.
5: Allez, on y va. Faites-vous l'amour pendant le remorquage. Attendez, moi j'ai pas répondu. J'ai pas répondu à la question.
7: Ah oui, on voudrait savoir. Ah ouais.
5: Donc moi, je peux vous dire que moi, j'attends pas moins d'un quart d'heure.
7: Eh ben, j'étais à peu près dans le même tarif que toi. Hein.
5: Ouais, mais moi, un quart d'heure, moi, je vais te dire, je laisse la bagnole sur l'autoroute et je me casse. Hein.
7: Ah bon? Alors, t'abandonnes ta bagnole?
5: Ah ouais, mais moi, si c'est une panne que c'est trop long, puis que j'ai pas, je suis à côté de l'Arbonne et que le mec, il vienne, le mec, s'il me dit... Oui.
2: Devant ton micro, Gérard, merci.
5: Donc moi si je suis devant une borne et puis que derrière on me dise bon ben on vient d'ici 10 minutes à quart d'heure, je regarde alors que j'appelle. Bon s'il te plaît derrière tu te calmes, merci.
7: Attends, je
5: sais pas. Hein? Donc moi quand j'appelle, je dis une chose que j'aime bien qu'il soit là rapide.
7: Et s'il est pas là à l'heure, vraiment comment tu fais?
5: Ben s'il est pas là à l'heure, ben je laisse la bagnole sur l'autoroute et je me casse.
7: Et tu rentres comment?
5: Je rentre à pied en slot. Et c'est tout.
7: Tu laisses ta bagnole?
5: Ah oui?
7: Bah, si
5: t'es embarqué,
7: tu payes je sais pas combien pour la fourrière.
5: Et alors, mais de toute manière, si c'est une vieille bagnole, désolé.
7: Quand
5: t'attends
7: 5 minutes sur l'autoroute, tu préfères laisser ta bagnole, t'as plus de bagnole.
5: Ah ouais, mais moi, je préfère. Moi, si c'est une bagnole qui est pourrie, et puis que. Faut attendre une demi-heure le dépanneur, je suis désolé. Hein.
7: Et si c'est une bagnole neuve?
5: Ah bah si c'est une bagnole neuve, non mais si c'est une bagnole neuve, dans ce cas-là, j'appelle le numéro vert des trucs d'assistance, et là, ils viennent tout de suite.
7: Venir, tu fais comment? Bah, mais s'ils viennent après une demi-heure, tu fais comment?
5: Ah bah, j'attendrai, parce que la bagnole, si elle est neuve...
7: Ah,
5: mais comme les voitures... Ouais, mais attendez, comme les voitures neuves sont sous garantie...
7: Bah justement, j'allais le dire.
5: Comme les voitures neuves sont sous garantie, donc c'est à leur frais. C'est pas aux frais des gens qui appellent. C'est à leur frais, à eux.
7: Bah ouais, donc toi tu paierais pas ton. Tu paierais pas le dépannage avec ta
5: bagnole
7: pourrie.
5: Attends, qui c'est qui me dit ça là?
7: Delphine.
5: Oui, Delphine. Mais regarde, t'achètes une voiture neuve.
7: Ouais.
5: T'as un service dépannage.
7: Oui.
5: Bon. Tu tombes en panne sur l'autoroute.
7: Oui.
5: Par exemple, t'as un problème de batterie, je sais pas,
7: par exemple.
5: Ou autre. Problème de batterie, de bougie, n'importe quoi.
7: D'accord.
5: Bon, tu vois que t'as un problème, que t'arrives pas à le faire.
7: Oui.
5: Donc t'appelles le service dépannage, c'est à leur frais.
7: Oui.
5: Parce que ta voiture, elle est sous garantie.
7: Oui.
5: Quand tu l'achètes, elle est sous garantie. T'as une garantie, tu payes la garantie
7: oui,
5: sur la voiture.
7: Ça t'énerve pas, oui.
5: T'es d'accord?
7: Oui, je suis d'accord.
5: Donc, dans ces cas-là, faut mieux attendre. Que la personne vienne.
7: Oui.
5: Pour savoir la panne.
7: Oui.
5: Si, par exemple, la panne est plus importante, ils l'emmènent, mais toi, tu payes rien.
7: Oui.
5: Parce que c'est à leur frais.
7: D'accord.
5: T'es d'accord avec moi?
7: Je suis d'accord avec toi.
5: Donc, je pense que Delphine et François, vous êtes d'accord avec moi toutes les deux.
7: Non, mais tout à fait. Le fait sur lequel je ne suis pas d'accord, c'est que tu laisses ta bagnole pourrie.
8: Ouais. Voilà, bon, c'est ça.
7: T'as imagine, ta bagnole, elle est plus sous garantie, mais bon, elle est encore bien. Quoi. Une bagnole de 5 ans, c'est bien.
8: Si elle fonctionne,
7: toi, tu la laisses parce que c'est plus sous garantie, tu vas payer.
5: Ouais, mais dans ces cas-là, bon, ben... Je sais pas, ben... Là, on peut aller loin. Hein.
7: Ah bah tu vas loin, on va loin. Hein. Bah
5: oui, hein. Ouais mais on peut aller loin là-dessus.
2: Ah non, si t'es en panne, tu peux pas aller loin.
7: Bah c'est sûr. De toute manière, avant de prendre la route, tu vérifies tout.
5: Attendez. Laissez parler Françoise.
7: Oui. J'ai dit, de toute manière, avant de prendre la route, tu vérifies au moins tes niveaux. Hein.
5: Alors c'est-à-dire, alors vas-y.
7: Bah c'est-à-dire ton huile.
5: Attendez. Oh Sébastien.
6: Quoi?
5: Sébastien.
6: Mais quand tu veux savoir le niveau du réservoir, tu trempes quelque chose dedans pour avoir
5: un témoin. Non mais attends, Sébastien.
6: Ouais.
5: Tu viens de dire coton-tige, d'accord?
6: Mais non, mais un coton-tige, un truc, c'est un truc à niveau pour mesurer.
5: Oui, non
6: niveau.
5: Mais attends. Dans ces cas-là, Sébastien, je vais faire le tour des questions et vous allez le tour de la question que Françoise veut dire. Donc c'est moi qui vais commencer. Delphine, Françoise.
6: J'ai pas compris là, mais.
5: Tu m'excuseras si je reprends ta question.
7: Non, vas-y.
5: Hein? Donc, avant de partir en vacances, par exemple, vous partez en vacances.
7: Oui.
5: Vous partez avec votre voiture.
7: Oui.
5: Quel niveau contrôlez-vous le premier?
7: L'huile.
5: Alors, qui Delphine.
7: L'huile.
6: Et avec quoi tu mesures le niveau d'huile?
5: Sébastien.
7: T'as une tige pour ça.
6: On est d'accord.
5: Voilà. Sébastien, attends, Delphine.
7: Oui, Delphine. Delphine, Françoise,
5: s'il vous plaît. Sébastien,
6: oui.
5: T'as pas de voiture?
6: Si.
5: Donc tu contrôles jamais ton niveau d'huile?
6: Si, mais tu t'es emballé quand je t'ai dit avec un coton-tige. Mais si tu perds la tige, tu peux le faire avec un coton-tige, un bout de bois, n'importe.
5: Non, parce que dans ta voiture, tu as un niveau d'huile. Ça s'appelle une
6: jauge à l'huile.
2: Ouais. Une jauge.
5: Une jauge.
2: Ah, une jauge.
5: Une jauge. Donc, tu peux savoir le minimum et le maximum d'huile qui te reste. D'accord?
6: Ah, ouais, moi, j'ai une vieille voiture.
5: Ouais, d'accord. Donc, Delphine, tu m'as dit l'huile. Sébastien?
6: L'huile et l'essence surtout, quoi.
5: Attends, Françoise.
7: Ouais, d'accord.
5: Attends, il dit l'huile et l'essence.
6: Bah, si je pars faire 400 bornes, je vais pas partir sur la réserve, quoi.
5: Non, mais attends, d'accord. Non, mais en priorité.
6: Bah,
5: en
6: oui,
5: priorité, tu contrôles.
6: Bah oui, moi je te dis, je contrôle l'essence. Hein. J'ai pas envie de tomber en rade au bout de 50 bornes. Quoi.
5: D'accord, ok.
7: Après, c'est les pneus.
5: Cécile?
7: Non, après, c'est l'eau.
5: Cécile?
7: Ouais, t'as l'eau et t'as les pneus.
5: Hein. Cécile?
7: Ah ouais. Le niveau d'huile?
5: L'huile. Fanta?
7: Le niveau d'huile aussi.
5: Lola?
7: L'huile aussi, ouais.
5: L'huile. Et Françoise?
7: L'huile.
5: Donc, vous avez tous bien répondu, mais en fin de compte.
2: Ils ont gagné quoi?
5: Non, mais moi je vais vous répondre une chose.
6: On a des images.
5: Non, mais attendez.
6: Il va nous dire une chose.
7: Ouais.
5: Moi je contrôle le niveau d'huile, les bougies.
7: Waouh.
5: Ah non, mais attendez.
6: Non, mais il imagine qu'il a une voiture.
5: Non, mais écoutez s'il vous plaît.
7: Allez.
5: Ou sinon je vais encore m'énerver. Vous voulez que je m'énerve?
2: Non, vas-y.
5: Vous voulez que je réponde aux questions?
2: Oui.
1: Vas-y Gérard, réponds.
5: Donc, je contrôle le niveau d'huile, le niveau de les batteries et les bougies.
6: Les batteries, c'est
5: non, mais la batterie, c'est important. La batterie, c'est important.
2: Pourquoi, Gérard?
5: Sébastien, je vais te dire une chose.
6: Oui.
5: Que le jour où tu feras plus de 1000 bornes avec une batterie HS, tu me diras. Si tu peux mettre toujours ta voiture en marche.
6: Ah non, mais je suis d'accord avec toi, avant de partir, je contrôle le niveau de les batteries, hein, c'est sûr.
5: Ah,
7: donc,
5: en premier, l'huile, les bougies, la batterie, les niveaux de pneus, les pneus, c'est
7: l'eau.
5: La pression des pneus et l'eau.
7: Et les bonbons à la menthe.
5: Non.
7: Surtout.
5: Non.
7: Ah oh bah si, c'est sympa si c'est des bonbons à la menthe quand tu comptes.
5: Bon.
6: Non, tu devrais en prendre, hein, c'est bon.
5: Ouais.
6: Puis donc, ça fait plaisir aux gens quand tu leur parles.
5: Bon. Ouais,
7: la laine.
5: Alors faites-vous l'amour pendant le remorquage.
2: Ça commence à être chaud, hein.
0: Ah, ça devient cul, attention.
5: Faites-vous l'amour pendant le remorquage, Françoise.
7: Oui, pourquoi pas. Si j'ai un bon partenaire pour me dépanner, ouais.
2: Ah, j'ai bien joué, Françoise.
5: Ok. Et c'est tout?
7: Bah oui.
5: Ah, d'accord.
7: Bah c'est à toi de t'imaginer, hein, si t'as un bon partenaire et un bon conducteur, l'autre il conduit, et puis en attendant, toi tu fais crac-crac, hein.
5: Non mais Françoise, faites-vous. Par exemple, tu tombes sur un remorqueur qui est. T'appelles un dépanneur.
6: Gérard
5: arrive
6: dépanneur.
5: Attendez, s'il vous plaît. Françoise,
7: ouais.
5: Tu arrives, t'appelles un dépanneur.
7: Ouais.
5: C'est un dépanneur qui est avec les deux les deux le système tu sais de oui, Fourier.
8: Hein?
5: Sixième pour le système Fourier.
8: Ouais.
5: Tu sais les crochets là.
8: Ouais.
5: Bon, t'es tracté. Est-ce que tu peux même en ayant ta voiture en haut, est-ce que tu peux faire l'amour?
6: En bas.
8: Bah oui.
5: D'accord. Lola.
8: Ah oui.
5: Lola.
8: Ah oui, moi ça m'arrive régulièrement. Hein.
5: De faire l'amour pendant que t'es remorqué?
8: Ouais, d'ailleurs, si tu peux venir me remorquer, y'a pas de problème.
5: Hein. Ah ok. Oh, mais moi, c'est quand tu veux. Hein.
8: Ah bah ouais, moi aussi. Hein.
5: Quand tu veux, où tu veux, mais pas sur le tunnel. Pas sur le pont d'Allemagne et ni sur le tunnel de Fourvière.
8: Pourquoi?
5: Ah parce que je ferai pas 500 km aller-retour. Hein.
6: Oh, il y a bien 500 km jusqu'au pont de l'Allemagne. Hein,
5: ouais. Comment?
8: Tu tombes en panne qu'au tunnel de Fourvière.
5: Non, mais même...
8: Pourquoi pas sur le pont de l'Allemagne?
5: Parce que j'en ai rien à foutre. Moi, je vais te dire une chose, je préfère te dépanner, par exemple, sous le tunnel... attendez que je me souvienne. Sous le tunnel... sous le pont de Neuilly.
8: Bon.
6: Moi, il y a la Seine sous le pont de Neuilly.
5: Vous vous réveillez ou quoi, la bande de potasses?
2: Allez hop, allez Gérard.
5: Oh, bande de cochonnes.
8: Alors là, Gérard.
5: Eh, y a un tunnel hein, au pont de Neuilly, hein, je vous signale.
8: Bah oui, mais on n'habite pas là-bas, nous. Hein.
5: Ah, bah ouais. Bah ouais, mais si vous habitez les. Eh, mais vous habitez où? Vous habitez tous.
8: Bourges.
5: Ouais, Bourges. Bourges, c'est les bourgeois.
8: Ouais, bah ouais, je suis une bourgeoise.
5: Ouais, la bourgeoise. On va demander à Fanta de Paris. La parisienne.
8: La parisienne. Non, je ferai pas l'amour, non.
5: Pourquoi?
8: Parce
2: qu'elle dépanne, c'est une dépanneuse.
5: Voilà, tu préfères dépanner, toi?
8: Voilà, oh, dépanner.
5: Ok. Cécile?
9: Moi, ça m'est jamais arrivé, mais ça se pourrait.
5: Non, mais tu peux parler plus fort, s'il te plaît.
9: Ça m'est jamais arrivé, mais ça se pourrait.
5: D'accord. Sébastien?
6: Bon, ben, si le dépanneur est vraiment, vraiment mignon, quoi.
5: Mais... ouais, mais, je change. Admettons qu'on mette une nana à la place d'un mec au volant d'un camion.
6: Ouais.
9: Eh ben, pourquoi pas?
6: Je préfère un beau dépanneur à moustache, moi.
5: Non, mais admettons.
6: Non, mais c'est mon choix.
5: Ouais, mais d'accord, Sébastien. Mais admettons qu'on mette une nana avec une grosse foufoune.
9: Ah mais s'il aime pas les filles.
5: Non mais attendez Sébastien. Sébastien. Sébastien.
9: Avec des poils.
5: Sébastien.
6: Bah, je vais aller chercher le journal, hein, Gérard.
5: Sébastien.
6: Oui.
5: Sébastien, admettons qu'on te mette une grosse foufoune à la place d'un mec avec un.
6: La chounette.
5: Avec un sexe. Qu'on te mette une chounette. Comme le dit si bien Amédée.
2: Patrick Juvet, non, c'est Patrick Juvet.
5: Non, Amédée.
2: Ah, pardon.
5: Amédée. Par exemple, tu prends une chounette, comme dit Amédée, baissez la culotte.
6: Oh là là là là.
5: Oh là là là là.
9: Non, mais tu prétends.
5: Non, mais c'est mon derrière, s'il vous plaît. Je demande à Sébastien qui réagisse. Sébastien, pour toi.
9: Baisse la culotte.
5: Sébastien.
6: Ouais, bah je lui dis ça, ouais. Je lui dis baisse la culotte, voilà.
5: D'accord. Delphine?
10: Ouais.
6: Ça n'a rien à voir avec sa question, mais c'est pas grave.
10: Non, non, si
5: ouais, mais, arrivé, mais...
10: Je dirais au mec qu'on le fera après, et en fait, je me tire.
5: D'accord. Non, bah,
2: dans, et toi, Gérard, dans... si dans la dépanneuse, il y a une grosse founette, tu fais quoi?
5: Moi, goulou, hein.
2: Ah bon?
5: Goulou.
10: Donc, tu notions, tu sais, pour me faire comprendre. Donc, si tu veux, je t'apprenne pour dire je suis en panne.
5: Attends, Delphine. Fildar, s'il te plaît.
2: Pardon, le micro.
5: Tu le prends gentiment, tu lui demandes, non, si je ne comprends pas,
2: j'ai même fait la bise avant de le prendre.
5: Non, mais tu y expliques.
2: Non, mais
5: c'est tout.
2: J'étais en train de lui expliquer que...
5: Si la question ne lui plaît pas, il ne veut pas répondre, dans ce cas-là, il me dit, je m'abstiens, et c'est tout.
2: D'accord.
5: Voilà, c'est tout.
2: Non, mais c'est tout. Je lui ai expliqué pourquoi on peut avoir des problèmes quand on tombe sur un dépanneur sur aimé.
5: Oui, mais parce dans ce cas-là, s'il ne veut pas répondre, s'il me dit que la question est bidon, dans ce cas-là, qu'il me dise, je m'abstiens. C'est tout.
2: Ouais, et puis il s'assoit aussi.
5: Voilà. Donc alors Delphine?
10: Oui, donc je te disais que je parlais le langage des signes, machin.
5: Mmh.
10: Et donc pour dire par exemple je suis en panne, pouvez-vous me dépanner?
5: Mmh.
10: Tu mets ta main, tu formes un puits avec tes doigts, tu vois, tu le mets sous ton menton et tu montes et tu descends.
5: Mmh.
10: Ça c'est pouvez-vous me dépanner. Pour dire par exemple jauge à huile, tu mets ta main à plat, tu écartes les doigts et tu baisses le
9: pantalon.
10: Non, l'auriculaire. Non pas l'auriculaire, le majeur. Et tu montes et tu descends. Et ça veut dire jauge à ville, par exemple.
5: Ah ouais, mais je vais dire une chose, celui-là, c'est celui que les hommes, ils emploient tout le temps pour faire...
10: Pour échauffer la bonne femme, bah oui.
5: Ouais, c'est celui qui, que tout le monde emploie pour dire, va te faire foutre.
10: Hein. Non, si tu le mets vers le bas, là, pas vers le haut.
5: D'accord, ok. Sébastien, c'est calmé maintenant ?
0: Oui, je lui ai expliqué, il est tout à fait prêt à répondre.
5: Donc, alors, Sébastien ?
6: Donc, en fait, je me suis dit, bon, je tombe en panne, j'appelle le dépanneur. Et donc je l'ai au téléphone, il est sourd et muet, c'est ça, je lui explique. Mmh. Donc il vient.
10: Ouais. Bah oui, mais s'il est sourd et muet,
11: il va pas t'entendre.
10: Il peut pas t'entendre.
6: Alors comment je fais pour l'appeler ?
10: Bah voilà, et comment il fait pour venir déjà ?
6: Parce que moi, je peux pas l'appeler, il va pas m'entendre au téléphone.
10: Bah automatiquement,
5: attendez. Françoise.
10: Oui.
5: De manière, avant, tu tombes sur... t'es sur la borne.
10: Ouais.
5: Donc automatiquement, tu tombes sur le service de la gendarmerie.
10: Ouais.
5: Donc là, il t'envoie le dépanneur.
10: Ouais, d'accord. Mais le dépanneur, il va pas entendre puisqu'il est sourd et muet.
2: Ouais, c'est pas grave, il peut conduire.
10: Mais il n'entendra pas le message qu'on va lui donner.
2: Les gendarmes, ils connaissent le langage des signes. Hein.
6: Mais non, parce que le dépanneur, ils vont l'appeler sur son portable, bah sa Tibi, pour lui expliquer.
5: D'accord.
6: Tu vois, okay. Gérard, pourquoi je te disais que c'est bizarre.
2: Explique-leur, Gérard, pourquoi toi tu sais que c'est possible.
5: Non, mais je vais voir, je vais continuer. Je vais demander à Cécile.
12: Non. Ça m'est jamais arrivé.
5: Ça t'est jamais arrivé. Tu peux parler un petit peu plus fort devant ton combiné, s'il te plaît ?
12: Eh ben, je gueule.
5: Non, mais tu retires ta main ? Parce que là...
6: Putain, j'entends qu'elle, moi.
10: C'est ta maman.
5: Non, mais...
2: elle a pas mis sa main.
5: Bon, Fanta ?
10: Non, ça m'est jamais arrivé non plus.
5: Toi non plus. Non. Françoise ?
10: Ben, je t'ai répondu, hein.
5: D'accord. Moi, je peux vous dire une chose que...
2: Non, vas-y.
13: Non, on nous dit que dans le cas d'un certain animateur du jeudi soir, ce serait bien qu'il soit sur Emuet, sur Minitel.
10: Ouais.
13: Et c'est Gork.
10: Ouais, s'il y avait un cheval sur l'autoroute.
12: Ouais.
10: Comment on fait
12: si on est à cheval sur l'autoroute ?
10: Voilà, ouais.
5: Non, mais ça, je peux pas vous
2: ça,
5: dire.
2: C'est une bonne question, Françoise.
5: Ça, c'est une très bonne question.
2: Bah, t'appelles un dépanneur pour chevaux.
5: Voilà. T'appelles...
10: T'appelles...
5: Je dirais même... service hippique.
2: Non, un dépanneur de deux chevaux.
5: Pourquoi il n'y a pas des dépanneurs de coccinelles ?
2: Parce que c'est pas la saison.
5: Alors, pour une panne de cœur, alors là, je pense que ça va faire beau plaisir aux nanas.
10: Oui.
5: Malgré qu'on a Sébastien. Uh-huh. Pour une panne de cœur, appelez-vous un dépanneur.
2: C'est sûr, Gérard, il a réfléchi, hein.
6: Moi j'appelle Gérard.
5: Attendez, 5 minutes.
10: Fanta, j'appelle Gérard.
5: S'il vous plaît, on va demander à Françoise.
10: SOS détresse.
5: Ok.
3: Pourquoi ?
10: Bah parce que au moins il me conseille.
5: Ils vont te conseiller
10: pourquoi j'ai un gros mal de cœur.
5: Ouais, mais pourquoi ?
10: Eh ben si par exemple je suis fâchée avec mon chéri, par exemple, un exemple.
5: Ouais.
10: Alors je demande conseil et puis à ce moment-là ça repart aussi sec.
5: Ah oui, je vois pas. Moi
2: qu'est-ce que t'en penses toi Gérard de ce qu'elle vient de te répondre ?
5: Non mais on va demander à Lola.
10: Fanta, moi j'appelle Gérard.
5: Non mais Lola. Attends, ouais. Fanta. Attends, Lola.
12: Lola, oui.
5: Lola.
12: Ben moi aussi je t'appelle, hein.
5: Ouais, mais tu m'appelles dans quelles circonstances ?
12: Ah ben si ça va pas et tout avec mon mec et tout. L'arc, je t'appelle.
5: Mm-hmm.
12: Et puis après, on fait
5: crac-crac
12: toute la nuit.
5: Ah, ok. Ok. On fait goulou-goulou.
12: On fait goulou-goulou, ouais.
5: Ah, ok. Fanta ?
10: Bah, moi, je t'appelle, comme ça, bah, tu le remplaces.
5: Ah, mais voilà. Je remplace qui ?
10: Bah, mon mec.
5: Non, mais pour une panne de cœur, appelez-vous un dépanneur.
10: Ben non, je t'appelle toi.
5: Ouais, mais moi, si je suis pas dépanneur.
10: Ben, tu pourras me conseiller.
5: Ah ouais, mais c'est que c'est pas évident de...
2: Et toi, t'as ton diplôme, toi, pour réparer les cœurs.
5: Ah, mais moi j'ai mon diplôme pour réparer un cœur.
2: Ah ouais, c'est mon
10: cœur. Réparer mon cœur aussi, on sait jamais.
5: Ah non, mais moi, j'ai qu'un cœur à dépanner.
10: Mais non,
12: c'est entendu, hein.
10: Si mon problème, tu pourras le réparer.
5: Ah, tu me l'expliqueras tout à l'heure à la prochaine pause.
10: D'accord.
5: C'est Fanta qui vient de me dire ça.
10: Voilà.
5: Ok. Cécile ?
12: SOS Gérard.
10: Eh oui.
5: Mais pourquoi ?
10: Attendez, on t'aime, Gérard.
5: Oh, s'il vous plaît. Non, mais quand vous dites SOS Gérard, dites-moi pourquoi.
12: Parce que t'es le meilleur.
10: Elles t'aiment toutes, les meufs. On t'aime.
5: On se calme.
2: Elles sont folles de toi, Gérard. Elles veulent ton corps.
5: Mais mais c'est normal.
2: Elles veulent lécher ton sexe. Mais lécher tes tétons, on te met des mains au cul.
11: Ouais, ouais, ouais, on peut aller en
2: qu'est-ce qu'il fait, Lina? Non, il répare un truc. Laisse tomber, Gérard, c'est pas grave.
5: Donc, Sébastien.
14: Ouais, bah moi je rappelle le dépanneur qui m'avait déjà dépanné s'il m'a plu, quoi.
5: Ouais, d'accord. Delphine, pour finir.
11: Moi, si j'ai une panne de cœur, j'appelle pas un dépanneur, j'appelle Fred, c'est un copain.
5: Ah, ok. Voilà, bah moi, je peux vous dire une chose. Que si j'ai un problème de cœur.
11: Bah, t'appelles Sandy.
5: J'appelle pas un dépanneur, j'essaye d'appeler mon chef. Voir s'il peut faire quelque chose. J'appelle mon chef, ou sinon, j'essaye d'aller me consoler vers les voisines.
11: Tu vas avoir une pute?
5: Oh non.
11: Sinon, tu vas me voir, Gérard.
15: Bah, tu viens me voir, Gérard, hein. Y a pas de problème.
5: Ah, non, bah,
15: tu peux venir me voir, hein. C'est Lola. Non, c'est Fanta, tu viens me voir, moi. Non.
5: Voilà, de manière, n'ayez crainte, je vais m'occuper de vous tout à l'heure, à la prochaine
11: fois. Wow, ouais.
5: Quand vous payez.
11: Gérard,
14: tu commences par moi.
11: Gérard, comment?
5: Attendez,
11: non,
5: Sébastien.
11: Non, Gérard, tu
5: Sébastien.
11: Moi, Gérard.
5: Oh,
11: non,
5: s'il vous plaît,
14: moi.
5: On se calme, les chéris.
11: Pas moi, hein. Pas moi.
5: On se calme, les chéris.
14: Merci,
5: qui c'est qui veut pas?
11: Delphine, tu viens pas.
5: Bon, de toute manière, j'irai pas jusqu'à Bourges. Hein.
14: Moi, je veux bien.
11: Moi, je veux bien, moi.
15: D'accord.
5: Non, j'irai pas.
11: Bah, viens jusqu'à Lille alors. Moi, je vais venir jusqu'à Paris, moi.
5: Qui
11: je viendrai à toi, Gérard.
5: Attends, qui c'est qui habite
11: Lille? C'est
5: Lola. Qui c'est qui habite Lille?
11: Cécile.
5: Oh non, mais moi, je veux pas dans le Nord et ça va pas.
14: Bah, et
5: dans,
14: moi, Gérard.
5: Dans le Nord, c'est encore pire.
11: Non,
5: mais même. Et Bourges et Blois, j'irai jamais vous voir. Hein.
11: Non, mais j'habite à côté de Paris, j'y vais tout le temps, moi.
5: Non, mais attends, toi, Lola, t'habites Blois, et attends, et à Blois, c'est bon.
11: Et ça, c'est pas loin de Paris, je
5: Ouais, moi,
11: ça
5: m'intéresse
11: pas. Je monte à Paris tous les jours, je travaille
5: là-bas. Moi, ça m'intéresse pas, moi.
2: Gérard, il monte Sandy tous les soirs. La prochaine question, Gérard.
14: Et moi, Gérard, j'habite pas loin de chez toi, tu viens me voir, non?
11: Moi aussi, j'habite pas loin de chez toi, j'habite à Paris.
5: Ouais, bah, c'est bon, ouais.
14: Non?
5: Non, moi je préfère me soulager tout seul. Quand vous payez le.
14: Mais moi je peux te soulager, moi.
11: Moi aussi.
5: Bon, ça y est, je me fais pas dépanner par un mec, je me fais dépanner par
2: Gérard.
5: Lina.
2: Non, il se fait sucer par un mec.
11: Gérard.
5: Oui.
11: On se voit demain?
5: Qui?
11: C'est Lola.
5: Où?
11: À Paris.
5: À Paris?
11: Oui.
5: Mais j'habite déjà à Paris, comment tu veux qu'on voie, comment tu veux qu'on se voie?
11: Bah, parce qu'elle va y aller, je pense. Voilà.
5: Eh, j'y vais, c'est dans les Ardennes.
11: Non, mais je vais demain à Paris, on se voit.
5: Ah, tu vas à Paris demain?
11: Ouais.
5: Ah, mais moi, demain, je fais dodo. Mon dada, tu sais, c'est de faire dodo.
11: Ouais, c'est ça.
5: Une goulou.
11: Ouais, c'est
5: dodo,
11: ça.
5: Dodo, goulou.
11: Et quand est-ce que tu...
15: Allez, tu viens.
5: Bon, quand vous payez le dépannage, payez-vous à crédit ou carte bleue?
11: Je paye en nature. Ouais, exactement.
5: Alors qui?
11: Ouais,
5: Françoise.
11: Moi, c'est qui a répondu pour les filles, c'est préférable de payer en nature.
2: Non, je ne sais pas.
5: Voilà. J'ai modifié.
2: Ah, d'accord. Ah, t'as modifié, ok. T'as modifié la question, okay. C'est pas grave, c'est laquelle?
5: Non, mais j'ai changé le chiffre.
2: Ouais,
5: donc,
2: fait,
5: Françoise.
11: Okay. Bah, pour nous, les femmes, c'est préférable de payer en nature. Hein.
14: Ouais.
5: Pourquoi? Ah, ouais, bah, ça, c'est sûr. Ouais, d'accord.
11: Ça coûte moins cher.
15: Ouais, ça coûte moins
5: cher. Non, mais payez-vous à crédit ou aux cartes bleues?
11: Nature,
14: nature
11: pour tout le monde.
14: Nature.
5: Donc pour toutes les femmes, c'est nature.
11: Nature.
5: Ouais, ben ça, vous êtes vraiment des cochonnes. Hein.
11: Oh,
5: vous êtes vraiment des cochonnes.
11: Ouais, bon,
5: attendez.
11: Du bien, Gérard. On paye en nature.
5: Ouais, mais attendez. Dans ces cas-là, vous allez voir n'importe qui, puis vous lui faites voir votre foufoune.
11: Exactement, sans problème.
5: Voilà, Françoise, je croyais pas comme ça, ma cochonne.
11: Il faut bien changer de temps en temps.
5: Hein.
11: Bah oui.
5: Eh hein. Ouais, mais après tu vas dire, ouais, mais Gérard, t'as insulté. Mais là, je te dis, je te croyais pas comme ça.
11: Bah,
5: elle
11: a bien raison. J'ai jamais dit ça encore.
5: T'as vraiment une cochonne, Françoise.
11: Hein?
5: T'as vraiment une cochonne.
11: Bah, elle a raison.
2: Attends, Gérard, et toi, si t'avais pas ta carte bleue sur toi, admettons que tu partes sans ta carte bleue, surtout que t'en as pas.
5: Je paye pas, moi.
2: Non, mais c'est clair. Mais est-ce que. Et sans ton chéquier aussi, parce que t'en as pas non plus. Mais est-ce que tu payerais, toi, en nature, si la dépanneuse, c'était pas mal?
5: Je me casse tout de suite, moi.
2: Ah, tu payes pas?
5: Non, moi, je laisse la bagnole. Zobby, moi, je m'arrache.
11: Et si c'est une nana? Menteur, Gérard.
5: Ah, si c'est une nana, si elle est belle, qu'elle est comme Sandy, je fais une goulou. Moi, quand on va regarder dans mon moteur, si elle est belle, moi, je fais une goulou par derrière.
2: Ouais, mais tu sais, Gérard, il n'y en a pas beaucoup des comme Sandy. Hein.
11: Bah ouais,
5: on a qu'une nana de.
2: Je sais pas où t'es allé la chercher. Mais vraiment, comme un dépanneur.
5: Bien vu, hein, ça c'est clair.
11: Bah ouais.
5: Même on peut dire comme une dépanneuse, hein, mais de véhicule. Ouais, Attends, mais elle me dépanne, n'empêche. Hein.
2: T'as plus qu'à lui accrocher un crochet au cul.
13: Ouais, mais elle l'a déjà, je crois. Hop là.
5: Toi, un crochet, toi, attends.
2: Bah, quand tu vas à la pêche. Quand tu vas à la pêche avec un petit hameçon.
5: Avez-vous des fantasmes avec un dépanneur?
15: C'est dingue, ça.
5: Avez-vous eu des fantasmes avec un dépanneur?
2: Non, mais j'en ai avec toi.
15: Bah, si c'est toi qui. Si c'est pas le dépanneur, bah pourquoi pas.
5: Ah, voilà. C'est ce que j'attendais. C'est qui disait ça? Ouais, ça m'aurait étonné.
15: Et Lola aussi.
5: Moi, ah, ça m'aurait étonné. Françoise?
15: Eh bah, pareil. Bah oui, je suis pas la seule alors.
5: Ah, bah ouais. Pourquoi t'es pas d'accord? Pourquoi t'es pas d'accord, Françoise? Dis-moi.
15: Je n'ai pas dit que j'étais pas d'accord.
16: Elle est d'accord.
5: D'accord, je suis d'accord.
15: Elle est Gérard.
5: Ouais.
15: C'est Lola.
5: Oui.
15: Ben moi, je t'imagine dans mes rêves en dépanneur et je rêve de toi tous les soirs.
16: Moi aussi. Oh là là, c'est des fantasmes. Oh là là. Si t'étais le seul dépanneur de la France, je tomberais tous les jours en panne.
15: Ah bah ouais, moi aussi. Mm-hmm. Hein.
5: Moi, je vais vous dire une chose.
15: Oui.
5: Que je suis sur l'autoroute.
15: Mm-hmm. Ouais.
5: Je suis sur le bord de l'autoroute.
15: Ouais.
5: Et j'attends le dépanneur.
15: Réponse C. Oui. Ah.
5: J'attends le dépanneur.
15: Ouais.
5: Je l'attends, je l'appelais il y a à peu près, là il est, on va prendre là
14: ouais,
5: maintenant.
14: Bah, tu l'attends quoi.
15: Ouais.
5: Il est 2h15.
15: Oui.
5: Et si je vois qu'à 2h20, il est pas là, même 2h17, il est pas là, je m'en vais.
15: Et tu laisses ta bagnole.
5: Ah oui, je laisse
15: ma... Encore.
16: Bah ouais, il laisse sa bagnole.
15: Et t'es pour la chatune là.
14: Mais c'est pas la question de...
16: C'est pas la question, minutes, Gérard.
5: Ouais, mais Françoise.
15: Oui,
5: Françoise.
16: Attends, parce que tout le monde parle, là. J'ai pas compris, là.
5: Françoise.
16: Oui.
5: Tu serais pas une cochonne t'as déjà eu des fantasmes avec un dépanneur?
16: Bah... Oui.
5: Oui.
16: Ouais, ouais.
5: Un petit peu quand même.
16: Un petit peu quand même.
5: Bah, tu serais pas une petite cochonne?
15: Non, Françoise n'est pas une cochonne. Françoise n'est pas une cochonne.
5: S'il vous plaît,
15: non, elle est une cochonne et elle a raison.
5: Oh, s'il vous plaît, Lola Ponta. Lola Ponta.
16: Oui.
5: Lola Ponta, Cécile et Delphine. Oui, et Sébastien, vous taisez. Oui. Je rigole avec Françoise. Pour une fois que je l'ai dans mes débats, j'ai envie de rigoler avec elle. Tu serais pas une petite cochonne, ma petite Françoise?
16: Il est
5: rare. Ma petite Françoise.
16: Il est rare.
5: T'aimes bien les framboises à la chantilly?
16: À la
5: nuit,
16: hein.
5: À la nuit.
16: Ouais.
5: Oh, Sébastien, s'il te plaît. On se calme.
14: T'es vicieux quand même. Hein.
5: Ah ouais. Bah, c'est normal. Depuis le temps qu'elle a pu participer dans mes débats, faut bien que je la taquine un peu.
2: Bah, tu peux lui dire maintenant que tu l'aimes.
16: Bah, faut lui dire que tu l'aimes, Gérard.
5: Mais non, bah, moi, ça y est, elle sait que mon cœur, il est pris.
16: Ah, hein, mais non.
15: Fait, hein. Non, mais tu l'aimes, François,
16: ça se voit.
5: Un petite Françoise adorée.
16: Ouais,
2: je crois que bientôt Sandy elle va dégager hein.
5: Bah
16: Non,
5: Sandy
16: c'est très bien.
5: Donc alors Françoise pourquoi
2: Sandy elle garde les mômes.
5: Donc alors pour
15: vas-y,
5: toi.
15: Vas-y.
5: Allez. Françoise.
16: Ouais.
5: Françoise, on rigole un petit peu. Maintenant on va y aller sérieux.
16: Bah vas-y.
5: Avez-vous eu déjà des fantasmes avec un dépanneur? Allez.
16: Non.
5: Pourquoi?
16: Hein?
5: Pourquoi?
16: Bah parce que j'ai jamais eu l'occasion d'avoir de tomber en panne et puis à appeler un dépanneur.
5: Ouais, donc c'est pas
16: toi. Donc j'ai pas pu avoir un fantasme avec un dépanneur.
14: Mais
16: si l'occasion se présenterait,
5: Sébastien...
16: peut-être t'en serais ma chance.
5: Ouais, mais Sébastien.
14: Non, je voulais savoir si Françoise avait une voiture.
5: Mais non, elle a pas une voiture, c'est son fils. C'est son fils qui conduit.
14: Ok.
5: Donc tu vois, donc Sébastien, c'est pas la peine de couper la parole. Ok. Lola.
15: Oui. Oui.
5: Lola.
15: Oui.
5: Bon, t'as compris la question?
15: Oui.
5: Bon,
15: je
5: l'ai
15: déjà dit. Hein. Que moi, je t'imaginais en dépanneur et que j'ai des fantasmes de toi, quoi.
5: Ok. Fanta.
16: Bah, j'ai déjà répondu. J'ai dit que si c'était toi le dépanneur, pourquoi j'aurais des fantasmes?
5: D'accord. Cécile.
17: Oui, moi, j'ai déjà eu des fantasmes.
5: Et ça a duré combien de temps?
17: Bah, encore maintenant, jusqu'à maintenant, 3 minutes.
5: Ça durerait combien de temps à peu près?
17: 2 jours.
16: Tout le temps.
18: Oh là là.
17: J'en fantasme encore. Moi, ça fait un an.
5: Ok. Sébastien, t'as répondu?
14: Ah bon? J'avais dit que j'attendais 5 minutes.
5: Ouais. Donc, Delphine?
15: Bah, moi, si le dépanneur est un grand blond d'1m84, oui, j'ai des fantasmes.
5: Hein? 1m84?
15: Oui, par exemple.
2: Ah, attends, Gérard note sa taille.
5: Attends, 1m84, tu te rends pas compte de l'asperge?
15: Bah
16: C'est un
2: géant
16: pour Gérard.
2: Non,
16: Gérard, mon copain, il fait
2: 2m2. Non, mais Gérard, elle
5: parle
2: pas de son sexe.
5: Qui c'est qui a un copain de 2m2?
16: Moi, Fantin.
5: Hein?
16: Oui, 2m2. Il met du 56 au pied.
17: Oh putain.
5: Mais on dit pas putain, hein?
16: Pardon, excuse-moi.
5: On dit maman travail.
14: On dit Gérard.
5: Sébastien, t'arrêtes, s'il te plaît, tes conneries. Et au standard aussi, s'il vous plaît, merci.
13: Ok, Fidler. Hein? C'est moins de malin.
3: Oh, rigole.
5: Non mais vous restez calme. 2m2, je vais te dire une chose, que, il fait de combien en pointure sans indiscrétion?
16: 56.
5: Du 56?
16: Ouais.
5: Attends, il va chercher où il... Et tu y as chez tout, chez ses pompes?
16: Mais non, il a des états
17: chez Adidas
16: à New York. Prends mes sacs de sport.
5: D'accord. Moi, je peux vous dire une chose, que j'ai jamais eu de fantasme. Par contre, j'ai pas répondu à la...
17: C'est impossible.
5: Hein?
17: Impossible.
5: Non, mais de toute manière, j'ai plus de voiture, donc je peux pas avoir des fantasmes.
2: Est-ce que t'as eu des fantasmes quand t'étais en camion?
5: Non.
2: Est-ce que t'es déjà tombé en panne avec ton camion, en fait? Jamais? Là, tu faisais bien les révisions et tout, alors?
5: Non, c'est la société qui s'en occupait. Hein.
2: Ah, d'accord. D'accord, donc t'as jamais eu de fantasmes quand tu conduisais la nuit dans ton camion
5: La nuit, je pars, je m'arrête sur les bords d'autoroute pour manger, faire mes pauses normales. Hein.
14: Bon, faire le journal
2: faire
14: et tout.
2: T'as jamais caca aussi.
17: T'as déjà pris une bonne sœur en stop?
5: Hmm?
17: Est-ce que t'as déjà pris une bonne sœur en stop?
5: Non, parce que normalement, là, je peux. Bah, de toute manière, c'est pas le thème du débat. Puis je pense que là-dessus, je vais pas faire un débat sur les chauffeurs routiers ou sur les autostops. Oui, il y a une question minutelle.
13: Ouais, on nous demande si t'es déjà tombé en panne avec ton pot. Quand t'étais camionneur. Si t'es tombé en panne avec ton pot.
5: Non.
13: Non, jamais.
2: T'as jamais eu de panne de pot?
17: Jamais.
2: Là, il y a pas de problème. Là.
13: Laisse tomber.
5: Non, mais je peux vous dire que bon, bah, ça, là-dessus, je peux pas. Je voudrais bien faire un truc sur les camionneurs ou l'autostop, mais ouais. J'ai peur que ça tourne mal.
2: Parce
5: que
2: ça tourne au cul, non?
5: Non, mais non, c'est pas ça. C'est que je voudrais bien faire un débat là-dessus.
13: Ça va tourner à droite, faut pas.
5: Non, mais ce qu'il y a, c'est que si on fait un débat sur les routiers,
17: ça tourne en rond.
5: Sur les routiers, on va voir uniquement que...
2: Que des routiers, ça va pas être possible.
5: Non,
2: c'est clair. Sur des portables en 6 bits.
5: C'est qu'on va voir uniquement que des portables.
17: Mais non.
5: Si.
17: Mais non, tu délires. Il y a des routiers qui travaillent pas jeudi soir.
16: Voilà.
17: Bah oui. Il y en a plein, hein, qui sont en congé.
5: Non. Bah, moi, je peux vous dire que je sais pas qui c'est qui vient de me poser, qui vient de me dire qu'il y a beaucoup de routiers qui travaillent pas le jeudi soir. Moi, je peux te démentir.
17: Gérard, il y en a
5: qui... Attendez, il y a une question Minitel ou
13: non, Internet. Pas Minitel, ouais, sur l'IRC Fun Radio. On nous demande si tu avais des fantasmes avec les routiers ou si tu en as toujours.
5: Non. Non, je...
13: J'en sais, si tu n'as pas voulu le camion d'un autre ou...
5: Non, j'ai toujours des rapports avec certains chauffeurs routiers que j'ai connus.
2: Mais tu mets des préservatifs quand même.
5: Non, mais je garde contact. Non, mais pas pour l'amour, je garde contact avec eux pour discuter.
13: En toute amitié.
5: En amitié, c'est tout.
13: En toute amitié,
5: okay. Non, en toute amitié, c'est-à-dire, quand je les vois, salut, comment tu vas, qu'est-ce que tu deviens, c'est tout.
2: Non, comment tu vas, yacht poil.
5: Oh.
2: Et toi, la matelas?
13: Ouais, ça va.
5: Donc, alors, la dernière question, il reste plus que 8 minutes avant la conclusion, puis avant d'attaquer le deuxième débat. C'est dommage parce que je voulais que toutes les questions se passent bien. Il n'y a pas lu qu'on arrive à la 7e pour que ça se passe bien, c'est dommage. Mais c'est pas grave. Donc, appelez-vous un dépanneur pour une baguette de pain. Cigarette, CD. Attendez au lieu de rigoler. Bon, s'il vous plaît, vous calmez.
2: Ouais. Gérard, ils ont le droit de rire. Tu peux continuer à poser ta question.
5: Donc appelez-vous un dépanneur pour une baguette de pain, cigarette, CD, etc. Alors on va demander à Françoise.
16: Ben moi, j'appellerai
17: pour un gros cigare.
16: Non, moi j'appellerai un dépanneur surtout pour mes cigarettes.
5: Pourquoi?
16: Bah, tu dois savoir que j'adore fumer, alors donc sans cigarette, je ne sais pas comment je ferais, alors là, je suis obligée d'appeler un dépanneur.
5: Oui, mais Françoise.
16: Ouais.
5: Tu as, par exemple, moi je sais pas, attends, je vais te répondre à ta question tout à l'heure, ça te dérange pas?
16: Non, pas du tout.
5: Je vais demander à Lola quand même, on va faire le tour de la question là.
17: Oui.
5: Lola.
17: Moi je demanderai un dépanneur pour tout, pour les cigarettes, pour des carottes, pour des... Tu vois, quand je manque de tout, quoi.
5: Ouais, mais quand je parle etc, c'est-à-dire fruits, légumes, viande et puis tout ça.
17: Tout,
5: on
17: tout,
5: est d'accord
17: tout,
16: Ah bah oui, tout à fait d'accord.
5: Hein, Françoise?
16: Ouais, tout à fait. Françoise, d'abord.
5: Au lieu de parler de cigarettes, c'est question nourriture aussi.
16: Ah bah oui.
5: Tu me comprends là, là-dessus.
16: Ah bah à ce moment-là, tu m'achètes, je prends des bananes, des oranges.
17: Vas-y, fais ta liste. Moi, je prends des bananes.
16: Des bananes et des oranges. Mmh. Des préservatifs. D'accord. J'ai plus
5: non,
16: peur.
5: Non, bah, attendez, attendez. Fanta.
16: Des préservatifs.
5: Fanta.
16: Des préservatifs.
5: D'accord. Cécile.
17: Des cigarettes.
5: Pourquoi?
17: Quoi? Pourquoi? Parce que je fume et je fume beaucoup et ça m'arrive de plus en avoir et je suis sur les nerfs quand j'en ai plus.
5: D'accord. Sébastien?
14: Oh bah pour un journal ou des cotons-tiges, je sais pas.
13: Gérard? Gérard? On nous demande... Il y a Miglou sur l'IRC Fun qui nous demande encore quand tu vas te dépanner chez un épicier ou tout ça, quand tu rapportes des fruits, tu les mets où?
17: Dans...
5: Non, ça dépend des fruits.
13: Ah, okay. C'est-à-dire par exemple
17: dans l'anus,
13: les concombres, ouais, dans l'anus, les bananes.
5: Ça, les concombres, je les fais tout de suite parce que j'adore les concombres et l'huile au vinaigre.
13: Ah ok.
14: Ouais, ça glisse mieux que lui. Là.
5: Donc ouais, Delphine. Delphine.
17: Merde, c'était quoi déjà? Ah oui, si j'appelais un dépanneur. Non, moi j'ai une bonne parce que je suis une bourgeoise, donc la bonne fait les courses. Moi je fais rien.
5: Ouais, d'accord. Donc Delphine, c'est dommage parce que t'as pas. Je pense qu'à mon avis t'as pas tellement compris la question.
17: Ah bon, bah excuse-moi.
5: Rappelez-vous un dépanneur. C'est pas parce que t'as rien. Non mais attends Delphine.
14: Attends
5: Sébastien. Delphine.
17: Yes.
5: Est-ce que t'as compris la question?
17: Oui, j'ai compris.
5: Rappelez-vous un dépanneur pour une baguette de pain, cigarette, CD, etc. Moi mais si t'as une bonne dans ces cas-là, c'est pas la peine de le dire.
17: Je te dis non, j'en prends ma bonne. Mais bon,
5: D'accord. Ok. Donc je vais répondre à Sébastien, Cécile. Même toi Delphine, je vais vous répondre.
14: Attends, j'ai une question moi.
5: Oui.
14: Ouais, quand t'en es à la 10e bouteille de pinard le soir et que t'en as plus, t'appelles un dépanneur?
5: Non.
14: Non? Bah tu fais comment alors?
5: Non. Là tu vois, Sébastien.
14: Oui.
5: Tu vois ta question, j'ai même pas envie d'y répondre là.
14: Bah pourquoi? Ah, t'as toujours du pinard en réserve.
5: Non, tu vois, je vais dire une chose, Sébastien. Ta question, elle a ni queue ni tête.
14: Bah c'est pas le but de toute façon.
5: Ouais mais c'est pas le but, mais moi je te dis ta question elle a ni queue ni tête.
14: Mais pourquoi j'en appellerais pas un pour du pinard plutôt que pour un CD?
5: Eh ben dans ce cas-là, ben tu peux raccrocher, tu feras pas la conclusion dans ce
14: mais
5: cas-là.
14: Mais non mais tu réponds pas à ma question.
5: Bah je te dis je te répondrai pas pourquoi. Parce que ta question elle a ni queue ni tête. Et j'appellerai pas un dépanneur pour avoir une bouteille de vin. Alors voilà. Te fous pas de ma gueule, d'accord? Alors tu vas aller voir Pildar au standard, je te dis bonne nuit, tu fais pas la conclusion.
2: C'était qui ça?
5: Sébastien.
2: D'accord. Sinon Gérard, tu devais revenir sur la question de Françoise. Enfin, tu sais, sur la réponse de Françoise. Mmh. T'as pas oublié?
5: Oui, ben donc Françoise.
17: Oui.
5: Donc même Laura Fonta et, oui. Et Cécile et Delphine.
17: Oui.
5: Apparemment, vous avez tous parlé de cigarettes.
17: Oui, ouais. Non, préservatif.
5: Oui, c'est Fanta, ça. Mm-hmm. Oui, mais je pense que, Fanta, oui. Tu vois le préservatif. Mm-hmm. Tu dis, j'appelle un dépanneur pour un préservatif. Moi, je peux te dire, tu peux aller n'importe où, à n'importe quelle heure, tu vas trouver des préservatifs parce que tu as un distributeur.
17: Je peux pas sortir, bien joué.
5: Oui, mais si tu peux pas sortir...
17: Gérard, mais tu as dit etc, donc je peux appeler pour n'importe quoi.
5: Oui, d'accord, mais tu crois que le mec, admettons, par exemple, tu vois, je vais prendre une ville.
17: Oui.
5: Une ville.
17: Oui.
5: T'habites à Lyon?
17: Oui.
5: Bon. Le mec, il habite, je sais pas, tu l'appelles pour ça. Il habite à 300 km de chez toi. Oui. Tu crois qu'il va faire 300 bornes pour te ramener un préservatif?
17: Mais tu crois qu'il va faire 300 bornes pour me ramener des cigarettes aussi, Gérard?
5: Mais ça dépend. Ça dépend si...

0: Oh non, mais
1: oh non.
0: Eh, ça commence à bien faire.
2: Gérard, c'est pas grave, tu peux la répéter une fois.
0: Bon. Rappelez-vous un dépanneur pour une baguette de pain, cigarette, CD, etc.
1: Ouais, quand j'ai plus à boire, par exemple.
0: C'est-à-dire
1: Du vin.
0: Bon, allez, hop.
2: Manu, s'il te plaît. Je peux pas tout gérer, Gérard.
0: Oh, l'astigo. Fildar.
2: Non, non, faut... Attends, y a une coutume pour l'appeler.
0: Allez, hop. Hop, là tu me le vires, Sucette, l'autre il appelle pour des bouteilles de vin, c'est pas la peine.
2: Qu'est-ce qu'il a dit, Sucette?
0: Allez hop, il a dit qu'il appelle un dépanneur pour une bouteille de vin. Allez hop, c'est bon.
1: Bonne nuit. Une question avant de partir.
0: Non, y'a pas de question.
3: Hé Gérard.
0: Quoi?
3: À quelle saison les nains sont-ils le plus heureux?
0: En été.
3: Non, en hiver. Au printemps.
0: Pourquoi?
3: Parce qu'ils bourgeonnent. Ils sont contents parce que ça leur chatouille les couilles.
0: Ouais, puis ils bourgeonnent. Donc, on fait la petite conclusion. Donc, ouais. Bon, bah moi, je vais vous répondre. Mais j'ai jamais appelé un dépanneur pour quoi que ce soit. Même,
3: Même pour tes cigarettes?
0: Non, pour mes cigarettes, tu vois, Françoise, je vais te dire une chose. C'est malheur à dire.
3: Même pour une route secours?
0: Même, pareil. Non mais même on parle pas de Sandy, d'accord. Quand j'ai pas de cigarette,
3: à ce moment-là, tu tapes sur les autres.
0: Ben je demande aux autres.
3: Voilà. Bah oui, ça je sais.
0: Voilà. Donc on va faire la petite conclusion sur le premier débat. Donc on va demander à Françoise ce qu'elle en pense.
3: Débat, c'était super.
0: Ouais, mais à part les six premières questions, elles ont un petit peu foiré parce que.
3: J'étais énervée.
0: Non, ouais, mais c'est pas que j'étais énervé, c'est que...
3: Sur les bords, quand même.
0: D'accord.
3: Sur les bords.
0: Donc, alors, Françoise, pour toi, la conclusion du premier?
3: Hein?
0: La conclusion du premier débat, s'il te plaît.
3: Je viens de te dire, j'ai trouvé ça super.
0: Ok. Lola?
4: Ah, moi, j'ai trouvé ça génial, fantastique. Je trouve que t'as sûr, Gérard, que t'es une vraie star, maintenant. Et ma conclusion, c'est que je voudrais que tu sois mon dépanneur, que tu viennes m'apporter mes cigarettes, mes préservatifs. Et tu viens nous faire l'amour, etc. Tu veux?
0: D'accord.
4: Tu veux ou pas?
0: Ok, on verra.
4: Tu veux?
0: On verra, je te dis. Fanta?
4: Demain.
5: Tu es une bête, Gérard. Tu es superbe.
4: Ouais, le meilleur.
0: Non, mais vis-à-vis du premier débat, on s'en fout de savoir si je suis une bête ou autre. Je veux savoir ce que vous...
5: C'était superbe.
0: D'accord.
5: Tu seras mon seul dépanneur maintenant.
0: Ok. Cécile?
6: C'était très bien. Et puis je suis contente d'avoir participé. J'espère participer à d'autres débats, quoi.
0: Si tu travailles un peu plus et que tu parles plus devant ton combiné.
6: C'est mon téléphone qui est merdique.
0: Oui, c'est un sans fil.
6: Hein?
0: C'est un sans fil?
6: Non.
0: C'est un quoi que t'as? Ouais, mais on t'entend très mal, hein, Cécile.
6: Je change
0: de
6: téléphone.
0: Là, moi, je sais pas, tu vois avec Fildar, hein.
6: Ouais.
0: Je peux rien te dire. Donc, Delphine, pour toi?
7: Ouais. C'était pas mal.
8: C'est la conclusion.
7: Mais ça manque de mecs.
8: Ouais, ça manque de mecs.
0: Ils vont se pencher tu vois, sur certaines questions, il y a certains mecs qui vont aller parler du pont de l'Alma ou autre, des contons-tiges. Tu vois, même la dernière question, appelez-vous un dépanneur pour une baguette de pain, cigarette ou autre, tout de suite, CD ou autre, etc. Tout de suite, ils vont se pencher sur le bain. Mais ça, je m'en fous. Mais d'accord, ça manque de mecs. Mais moi, je vais te dire une chose, je préfère qu'un débat se passe bien, que je puisse répondre aux questions. Bon, là, les six premières, elles ont foiré parce que, il y a eu des petits problèmes.
7: Parce que tu m'étais énervé,
0: Oui, voilà. Mais là, la pain, ça a été bien. Et là, moi, je peux te dire une chose, que j'appellerai jamais un dépanneur, même pour une baguette de pain ou un paquet de cigarettes ou même un CD.
2: Pourquoi?
0: Des CD, c'est différent parce que je peux en avoir. Des cigarettes, si j'en ai pas, je fume pas.
2: Tout le monde.
0: Je fume pas ou je demande aux gens qui m'entourent s'ils en ont. Une baguette de pain, je peux me passer d'une baguette de pain.
2: Non, mais si par exemple, tu vois, t'as plus de capote et qu'il y a des dépanneurs pour capote, est-ce que t'appellerais?
0: Ben,
2: t'en as besoin grave quand même.
0: Non, ça là-dessus, je vais pas dévoiler ma vie privée là-dessus.
2: Ah bon?
0: Non.
9: En revanche, peut-être qu'un dépanneur de café pour Gérard, ce serait bien.
0: Voilà.
9: Une boîte qui monte un dépannage de café à domicile. Ok, Gérard, c'est pas grave.
0: C'était une question Minitel.
9: Non, ça venait de moi, je suis désolé.
0: Ah bon, voilà. Donc, on va se retrouver là dans... D'ici un petit 10 minutes.
2: Ouais.
0: Le deuxième débat, donc les poupées...
2: Tu porteras sur... Ah, les poupées gonflables.

0: Flad.
1: Wow.
0: Donc on va s'écouter comme disque les grosses caisses à poil avec j'ai une grosse vessie à vis.
2: Voilà. Les numéros de téléphone pour que les gens puissent nous appeler.
0: Donc alors 0803 08 5000 et 0870 5000 et toujours le 3615 code Fun Radio rubrique direct.
2: Et l'internet aussi si vous voulez.
0: Et l'internet, voilà, je comprends.

0: courant de, du débat. Donc, alors, débat sur l'euro. Alors, peut-on diviser, multiplier ou soustraire l'euro, monsieur... Ronaldo.
1: Ronaldo. Écoute, moi, je pense qu'au niveau des additions, des soustractions, c'est-à-dire tout ce qui est opération mathématique, je pense que tout ça, ça a été conservé. Hein. Mm-hmm. Ils se sont débrouillés pour faire un passage à l'euro, en fait, où tu passes du franc à l'euro. Mm-hmm. Et les additions, les soustractions, tout ça, c'est toujours valable. Hein. Mm-hmm. Et il fallait pas tout modifier d'un coup. Attends, t'imagines si on change les divisions en même temps que la monnaie, ça va être le bordel.
0: Non, non, mais peut-on diviser?
1: Ah oui, ça, bien sûr qu'on peut diviser.
0: Multiplier, diviser. Non, mais attends. Déjà, tu peux pas... Déjà, on divise... quand c'est un franc, tu divises par 6,55.
1: Ah, tu peux multiplier aussi.
0: Ouais, mais ça, c'est pour... ouais.
1: C'est pour ceux qui sont forts en maths, ouais.
0: Mm-hmm.
1: Ouais.
0: Nadine, pour toi?
2: Oui, eh bien, tout comme le franc, évidemment, il y a déjà des soustractions de fait pour l'euro. Les centimes d'euro sont des divisions d'euros.
0: Mm-hmm. Mm.
2: Donc, voilà, un centime d'euro, c'est un centième d'euro.
0: Mm-hmm.
2: Et tu peux... quant aux billets, ce sont des multiplications d'euros.
0: D'accord. François?
3: Eh ben, écoute, Gérard, tout à fait. On peut multiplier des euros, les diviser. Bien sûr. On pouvait aussi avec les francs, mais bon, ça donnera pas le même résultat.
0: Ah ben, ça, ouais. C'est sûr que c'est vrai. Monsieur Mazur, pour finir.
4: Eh bien, écoutez, monsieur Gérard, je n'ai rien d'autre à ajouter. Je suis complètement de cet avis. Cependant, avec l'avertissement suivant, n'est-ce pas, n'essayez pas de diviser ou multiplier des euros par des francs.
3: Ça oula, marcherait oui, pas. Non, surtout,
0: ben
3: surtout
0: non, mais ça, maintenant, c'est plus, ça sert, c'est terminé, hein,
4: ah
0: cette
4: oui,
0: histoire.
4: Absolument. C'est pour ça que ça ne marcherait pas.
2: Mmh.
4: Ça marchait encore avant-hier, n'est-ce pas, samedi.
0: Mmh.
4: Mais aujourd'hui, ce serait peine perdue, n'est-ce pas?
0: Bah, disons, moi, ce qu'ils ont dit, c'est que c'était prévu dimanche, la, soi-disant, la fin complète, et apparemment, sur des journaux, ils ont prévu que c'était lundi. Alors donc, est-ce que la date, c'était bien prévu pour le 17 février?
4: Mais tout dépend, monsieur Gérard, tout dépend, n'est-ce pas, si vous considérez que lundi commence à minuit une, ou bien à 6 heures.
0: Ben non, en principe, ça commence à minuit, donc c'est pour ça que ça m'a semblé bizarre aussi, leur
2: oui,
0: histoire.
2: Mais Gérard, les banques, elles sont fermées le lundi.
0: Ouais, mais pas toutes, hein.
2: Bah, la plupart, hein.
0: Ouais, la plupart, oui, je suis d'accord avec...
3: La banque de GG, quoi.
0: Non, mais c'est qui commence à...
2: La banque du sperme.
0: C'est qui vient de dire ça?
5: Une carte de retrait.
0: C'est qui vient de dire une connerie comme ça?
5: C'est Ricardo.
0: Y a pas de Ricardo. Alors, celui qui a dit ça le dit tout de suite, ou sinon, j'en prends un au hasard des deux que j'ai.
5: On va pas gâcher le débat quand même.
2: Oh,
0: oui, vas-y, continue.
4: Oui, continuez, monsieur. Continuez, vous étiez très bien parlé.
0: Voilà. Bon.
1: GG, est-ce que tu dirais, toi, est-ce que tu irais jusqu'à dire que l'euro est divisable, multipliable, additionnable et soustractible?
0: Non.
2: Voilà.
1: Non?
0: Non. Parce que déjà, tu peux diviser un franc en euros, mm-hmm. mais tu peux pas faire le contraire.
1: Ah bah si.
0: Ouais, mais quoi, alors faudrait que tu m'expliques comment. Hein.
1: Bah, si t'as un convertisseur qui marche dans les deux sens, tu peux.
0: Ouais, non, mais d'accord, mais les convertisseurs, c'est pas évident parce que moi, on a du mal à, j'ai eu du mal à en avoir.
1: Ah bah,
0: et j'en ai toujours
1: hein.
0: pas.
1: C'est compliqué.
0: J'en ai toujours pas des convertisseurs.
3: Ouais, c'est compliqué, faut appuyer sur des touches, donc c'est pas évident.
1: Il y a quand même 10 chiffres différents, il faut voir, hein, ça s'apprend pas.
4: Non,
1: comme
4: et puis
1: ça,
4: il faut également penser à changer les piles, hein, ce qui est toute une manœuvre.
0: Mmh. Ouais. Donc, bah, apparemment, on a fait le tour de la question. Mmh. Sur le net, qu'est-ce qu'on a de. On a quelque chose d'intéressant, pas?
6: Pas tout de suite, non. Pour l'instant, ils sont en train de réfléchir aux questions. Ça va venir, j'ai l'impression, là.
0: Bah, j'espère, parce qu'on va pas...
6: Je vais te dire ça dans 5 minutes, Gérard. Bouge
0: ok.
6: Pas.
0: Alors, deuxième question. Ben, avez-vous eu du mal avec cette nouvelle monnaie au 1er janvier? Nadine?
2: Bah, pas du tout. Hop, c'est rentré comme dans du petit beurre. Non, pas de problème.
0: Mmh.
2: Pas de problème.
0: Donc pour toi, t'as pas eu trop de difficultés dès le départ?
2: Non, pas trop mal. Non, ça va. Il suffit de d'humecter un petit peu et puis après, hop, une fois que c'est rentré, c'est bon quoi.
0: Mmh. Ronaldo.
1: Bah écoute, ouais, moi j'ai eu du mal parce que le 1er janvier, tu parles du 1er janvier, hein, c'est ça le
0: bah oui, parce que
1: janvier.
0: Ça a été fait au 1er janvier.
1: Voilà,
0: attends,
1: bah...
0: 5 minutes avant de me répondre.
1: Ah.
0: Là, les deux standardistes, là. On a peut-être... Au lieu d'écouter, faudrait peut-être me retrouver une autre personne quand même.
7: Eh ben, il y a Jean Podel qui est revenu.
0: Lui, c'était terminé pour lui. Hein, il avait qu'à écouter ce qu'on y avait dit.
7: Mais
0: hein.
7: Non, c'est pas ça. C'est que ça a coupé. Je pense que c'est de ma faute.
0: Ah ouais, mais
7: bah, c'est de ma faute. On va pas lui faire payer à lui.
1: Bah non.
0: Alors Jean Podel. Jean Podel une fois, Jean Podel deux fois, Jean Podel trois fois ce coup-là. Allez hop. Non, c'est terminé. Voilà,
7: tu
0: peux pas 35 en même temps. Non.
7: C'est 4 par 4.
8: Gérard, tu as pas commencé.
7: C'est un problème technique, c'est impossible de changer.
0: Alors pourquoi qu'on met 5 noms si on peut en prendre que 4?
7: Mais parce qu'il est revenu.
8: Parce que c'est l'euro.
0: Ben non, ben, de toute manière, c'est terminé. Donc c'est... pour lui, c'est fini complètement. Et c'est pour quand même prévoir d'autres personnes si j'en vire. Alors, qui c'est qui vient de répondre? Ronaldo, ouais, tu voulais répondre.
1: Ouais, tu demandais spécifiquement le jour du 1er janvier, c'est ça?
0: Ouais, parce que ça a été fait à partir de minuit. Donc,
1: Moi, en fait, le 1er janvier, j'étais dans un état lamentable, en fait, j'étais déchiré, quoi, donc,
0: ouais,
1: j'ai galéré, j'ai eu du mal, mais grave, quoi.
0: Ouais, parce que c'est vrai que tout le monde
1: on a fait la teuf, ils auraient mieux fait de faire ça un autre jour. Parce
0: ouais,
1: que,
0: non, mais attends, fait, attends, Ronaldo. François. François.
2: Oui. Non, mais c'est vrai, c'est tout con, c'était férié, en plus, il n'y avait pas de banque.
0: Ouais, mais, de manière, banque, hein. C'est, attention.
3: Attention, moi, j'étais torché au champenier à la
0: François.
3: Fichera.
0: François, c'est François, là?
3: Oui, c'est François.
0: Bon.
3: Donc, j'étais un peu torché, donc je suis quand même allé faire le malin, au distributeur. J'ai cru que j'allais retirer des francs, mais non, pas du tout. J'ai retiré 500 euros, ce qui fait que je suis à découvert de 450 euros.
1: Oh là là.
3: À l'heure d'aujourd'hui.
0: Donc, monsieur Mazur.
4: Eh bien, écoutez, moi, le 1er janvier, n'est-ce pas, comme le disait un de vos auditeurs, était vraiment très, très mal choisi comme date, puisque suite à une fiesta assez dépareillée, n'est-ce pas, j'ai eu besoin, bien entendu, pour ce que vous imaginez, d'avoir recours à une péripatéticienne. Et je puis vous dire que, n'est-ce pas, la conversion euro, bien que ce soit fait en liquide, tout ceci, eh bien, la conversion euro n'a pas été les plus simples.
2: Combien maintenant les putes en euros?
4: Pardon?
2: C'est combien les putes en euros?
4: Eh bien, écoutez, monsieur Gérard, pourriez-vous peut-être répondre à cette question?
1: La carte de tarif, j'ai jeté à la carte.
0: Non. Par contre, moi, ce que je peux dire, c'est vrai que ça a été très mal choisi, ce système-là, déjà, pour commencer. Donc, comme tout le monde faisait la fête à minuit pour souhaiter la bonne année, faut dire que les distributeurs ont été pris d'assaut. Et ça, ça a été dit et ça a été
1: répété.
0: Ça a été répété pendant presque toute la journée du 1er janvier. Et c'est vrai que là, pareil, que ça a été la décatombe dans les distributeurs au bout de même. Attends, monsieur Mazur.
7: Je crois qu'il y a Babouche qui veut parler.
8: Oui, tu crois que c'est fait exprès qu'ils aient choisi le 1er janvier?
0: Ben non, justement, on va en venir sur la troisième.
4: D'accord. Parce que moi, Gérard, personnellement. Avez-vous pris d'assaut un distributeur également?
0: Non, parce que je dormais, alors.
7: Tu dormais pourquoi?
0: Parce que j'étais occupé à dormir, voilà. J'ai même pas été au distributeur.
8: Non, même pas.
2: Il a pas de carte.
3: Même pas au bar du coin.
0: Non.
1: Il a pas de carte.
0: Bah si, j'ai une carte, et puis de toute manière...
1: Il n'y a pas de carte téléphone, attends.
0: Non, mais j'ai une carte pour retirer, mais je savais très bien que... En y allant à minuit, le distributeur allait être pris d'assaut. Une question sur le net, parce que depuis le temps que...
6: Ouais, justement, Gérard, c'est Evil Ghost qui nous demande qu'est-ce qu'est la première chose que t'as acheté avec tes euros, en fait.
0: Eh ben, des cigarettes.
3: Oh, bah, c'est malin, ça.
1: GG. Moi, y a un truc que je comprends pas. On met l'euro le 1er janvier, alors que t'es d'accord avec moi, le 1er janvier, comme l'a dit la jeune fille tout à l'heure, c'est férié, donc les magasins, ils sont fermés. T'as pas besoin d'argent pour acheter des trucs, puisque tout est fermé.
0: Oui, non, mais d'accord, je suis d'accord avec toi, mais il y avait, pour payer les boulangeries, tu pouvais encore payer en francs, mais faut dire une chose, que le distributeur à minuit pile, avait déjà retiré la moitié des francs et avait mis des euros dedans.
1: Ouais, mais les magasins sont fermés, ça sert à quoi?
0: Oui, non, mais je te parle des boulangeries et tout ça qui sont restées ouvertes.
1: C'est sûr qu'elles étaient ouvertes?
0: Oui, mais ah, monsieur Gérard,
4: excusez-moi de vous interrompre.
0: Oui, monsieur Mazur.
4: Mais je ne pense pas, enfin, ce que vous dites est très juste, mais je ne pense pas qu'il y ait des distributeurs dans les boulangeries.
0: Non mais à côté des boulangeries, tout ça, bon, mais de toute manière, faut se dire une chose. On va couper la question. Hein, maintenant, maintenant, faut bien se dire une chose, qu'à partir du 1er janvier, comme ça a été fait, les distributeurs ont été pris d'assaut. Donc, automatiquement, ils ont pas pu ravitailler, parce qu'il y a des banques, c'est vrai qu'ils n'étaient pas ouvertes à minuit, le lundi. Hein, donc c'est pour ça.
3: Mais Gérard, quand tu dis que ça a été pris d'assaut, qu'il y a eu des ravitaillements, tout ça, tu parles de quoi, en fait? Il y a eu des lancers de grenades?
0: Non, mais attends! Si t'as bien écouté la question qu'on est en train de poser depuis tout à l'heure, alors c'est qui, c'est Ronaldo?
1: Non,
3: c'est François.
0: Bah alors François, je te préviens, t'as déjà répondu correctement, donc tu vas pas me prendre pour un con, sinon je vais te dire au revoir. Choisis.
3: Je choisis de ne pas vous prendre pour un con.
0: Bon.
1: C'est bien.
0: Alors dans ces cas-là, ça suffit. Sur le net.
6: Gérard, une autre question sur le net, c'est Epsilon qui me demande pourquoi est-ce qu'on a fait tomber le nouvel an en 1er janvier alors que l'euro tombait aussi ce jour-là.
0: Le 1er janvier, ça a toujours été un 1er janvier. L'euro a été choisi comme ça le jour du 1er janvier 2002. On ne sait pas pourquoi.
1: C'est mal fichu. Un peu
0: compliqué. Mais on va y arriver à cette question parce que c'est vrai que
1: de manière. Il y a 365 jours et les mecs, il faut qu'ils choisissent celui-là.
0: Mais quoi. Oui,
4: alors qu'il était si facile de faire tomber cela un 15 août, par exemple.
0: Non, mais maintenant.
1: Le 25 décembre.
0: Maintenant, je vais poser la question. Il est 1h12, oui. Ouais. Donc, on va poser la question. On va faire une pause.
1: Déjà?
0: Ah bah oui, on va faire quand même une petite pause.
1: Oh, hein, mais
0: bah ouais. Mais il y en a 11 quand même, et on va jusqu'à 2h, on va faire une petite pause.
8: Pose l'autre question, et puis on fera une pause après.
0: Voilà. Bon, alors,
8: pose encore une autre question.
1: Ah, quel professionnel.
0: Donc, pensez-vous que le gouvernement, alors attendez, je reprends. Ouais. Pensez-vous que le gouvernement aurait mieux fait d'attendre avant de changer la monnaie? Donc, François, tiens.
3: Bah, écoute, ça dépend, on attend jusqu'à quand? Déjà.
0: Non, mais c'est pour ça, donc on revient sur la question.
1: Ah oui.
0: La question avec l'histoire du 1er janvier. Pourquoi que ça a été choisi cette date? Donc, moi, je vous pose la question. Pensez-vous que c'est le gouvernement qui aurait mieux fait d'attendre avant de changer la monnaie? Pourquoi qu'il l'a fait un 1er janvier, au mois de janvier, en début d'année?
1: Ils sont bien foutus, tes débats, maintenant.
3: Ouais.
1: Hein.
3: Ouais, c'est vrai que c'est bien.
2: Je voulais savoir un truc. Mm-hmm. Qui c'est qui écrit ta question depuis Claude Poufias de Sandy, elle est pas là?
0: Alors, Nadine, oh, c'est chaud, ça. Nadine Arvard, Charles Villemézier Arvard.
6: Allez hop.
1: Non, Gérard,
6: on fait une pause, Gérard, je voulais juste te dire qu'on est 3000 là sur le net, ça monte.
0: Ah bah, c'est bien.
6: Ouais, ça continue à monter.
8: C'est bien.
0: Donc,
6: faut continuer, hein. Je vais rappeler l'adresse, c'est fanradio.fr/loul@.
0: Non, c'était pas ça qu'on avait. Bah, c'était pas ce qui s'est annoncé.
6: Mais si, ce soir, c'est ça.
0: Non, c'est pas ça.
6: Bah, si,
0: bon, enfin, c'est pas grave, on va garder ça, mais on modifiera.
6: Ça marche, Gérard.
0: Donc, François, comme on a viré Nadine.
3: Ah bah, moi, je vous ai répondu, hein, ça dépend quelle date. Moi, je pense que le 2 janvier, ça aurait été nettement plus simple.
0: Ouais, mais le 2 janvier, ça tombait quand? Ça tombait un.
3: Ça tombait après le 1er janvier, en fait.
0: Ouais, mais.
7: Gérard. Quoi.
0: Oui.
7: On accueille Louis Fernandel, qui habite de.
1: Bonsoir, Louis.
9: Paris. Salut, c'est Louis Fernandel.
1: Bonsoir Louis.
4: Oui, bonsoir Monsieur Fernandel.
9: Bonsoir, j'appelle de Bogota. 104.6.
1: Bonsoir, 3-0 quand même Louis.
9: C'est pas grave.
3: Arrêtez de parler de ça s'il vous plaît.
0: On se calme ou sinon vous gerbez tous.
3: Paris est magique.
0: Allez, au revoir. Tant pis pour toi.
1: Ah,
0: je sais pas qui c'est, de toute manière, il n'y a pas eu le temps de dire bonjour que j'y ai déjà envoyé se balader. Alors, Ronaldo pour toi.
1: Écoute, moi je pense que bon, il faut quand même rester conscient qu'il y a une échéance électorale, GG.
0: Mm-hmm.
1: Je pense que tu peux pas oublier ça, donc en fait.
0: Ouais, mais c'est pas maintenant.
1: Bah oui, mais il fallait qu'ils fassent ça avant.
0: Ouais. Ouais, mais d'accord, mais c'est un peu con quand même.
1: Bah, s'ils avaient été malins, ils auraient laissé tous les autres pays passer d'abord. Ils auraient attendu un petit peu de voir comment ça se passe. Et puis ils auraient fait ça, je sais pas, 15 jours ou 3 semaines après, tu vois.
0: Mm-hmm.
1: Histoire que les pièces commencent à circuler, tu vois, histoire que ça soit un peu plus facile, quoi.
0: Bah ouais, parce que faut, monsieur Mazur, après je vais.
4: Oui, alors écoutez, monsieur Gérard, moi j'ai une théorie, n'est-ce pas, assez poussée concernant votre question. Vous me suivez, j'espère.
7: Mm-hmm. Gérard?
4: Vous me suivez bien.
7: Pardon, on a accueilli Mouna Ayoub de Perpignan.
10: Bonsoir.
1: Bonsoir Mouna.
4: Bonsoir Madame Ayoub.
1: Qui est milliardaire.
10: Bonsoir Gérard, tu aimes les yachts?
1: Oui.
0: T'appelles d'où?
10: De Perpignan.
0: Vous allez me donner les fréquences quand je vous le demande.
10: 84.7.
0: 84.7.
1: C'est la chatte de Bourg.
0: Ok. François, tu te calmes ou sinon je te dis au revoir.
4: Et donc, n'est-ce pas, Monsieur Gérard, j'en étais à ma théorie. Voyez-vous, je pense que le gouvernement aurait peut-être mieux fait d'attendre quelque temps afin d'installer l'euro, n'est-ce pas? Je pense que il aurait été plus sage et plus judicieux, ne serait-ce que pour vos amis les personnes âgées à qui vous rendez hommage régulièrement, d'attendre un 29 février, car comme vous le savez, le 29 février est une année bissextile, ça n'arrive donc que tous les...
0: Voilà.
1: Ah, oui,
0: tous les 8 ans.
4: Exactement, tout à fait, tous les 8 ans. Et ne serait-ce que pour, si vous voulez, permettre à ces vieilles personnes de pouvoir tranquillement, n'est-ce pas, découvrir cette nouvelle monnaie. Qu'en pensez-vous?
0: Non, mais de toute manière, c'est vrai que ça a été mal choisi. Puis en plus, comme Monsieur Mazur le disait. Mais attendez, Monsieur Mazur, on va demander à Mouna.
10: Oui.
0: De répondre quand même à la question.
10: Auriez-vous l'amabilité de me répéter la question, s'il vous plaît?
0: Alors, au standard, s'il fallait leur poser la question, parce que c'est quand même eux qui doivent le dire. Alors, au standard, vous êtes déjà prévenu la semaine dernière.
10: Qu'il fallait...
0: Au standard Je parle, je voudrais bien qu'on me réponde comment que ça se fait qu'elle n'a pas eu la question.
5: Comment que ça se fait?
0: Comment que ça se fait que la question n'y a pas été posée?
7: Pensez-vous que le gouvernement... Oh, qu'est-ce que t'as écrit?
0: Bon, alors je vais le dire parce que t'es pas capable de lire. Pensez-vous que le gouvernement aurait mieux fait d'attendre avant de changer la monnaie?
4: Mais nous avons répondu à cette question.
0: Non, mais c'est pour Mouna.
10: C'est pour moi.
5: C'est pour la chérie, là.
4: Oh, pardon.
10: Écoutez, moi, ce que j'ai cru comprendre, c'est que l'euro, en fait, était la monnaie européenne et donc toute l'Europe passait en euros à cette date-là. Et ils ont choisi le 1er janvier parce que c'était une date qui était commune à toute l'Europe.
0: Non, mais ce qu'il faut se dire aussi, parce que comme Monsieur Mazur en a fait illusion...
10: Ouais. J'ai pas pu écouter une démonstration de Monsieur Mazur.
0: Mais ce qui se passe, c'est que c'est vrai que les personnes... En fin de compte, qui c'est qu'on souffre le plus à l'heure actuelle? C'est les personnes âgées.
4: Mais oui, absolument.
0: Parce que les personnes âgées, j'entendais dire dans les informations et régulièrement partout, hein, les personnes âgées, pour éviter de se tromper, faisaient confiance à certaines caissières. Et j'ai entendu ça. Il n'y a pas eu si longtemps.
4: Écoutez, du côté de Saint-Étienne. Vous parlez d'un reportage, n'est-ce pas, télévisuel. J'en ai vu un également qui était tout à fait édifiant et sur lequel je me révolte avec la plus ferme vigueur, n'est-ce pas? Il s'agissait d'un groupe de personnes âgées qui étaient filmées, n'est-ce pas, dans leur hospice. Et alors, ils étaient face à un distributeur de machines à café et de boissons automatiques et ils n'arrivaient absolument pas à reconnaître les pièces en euros des francs pour se payer un petit café avec une paille ou ne serait-ce qu'une vulgaire bouillie. C'est un pur scandale.
0: Ce qui s'est produit aussi, c'est que les distributeurs, tout ça, de boissons, ont pas été mis tout de suite en euros. Ils ont attendu un peu.
5: GG.
0: Oui, c'est qui? Précisez vos noms.
5: C'est Ronaldo. Tout à l'heure, tu parlais des caissières. Moi, j'ai vu des gars, ils piquaient des sous dans les porte-monnaies. Hein.
0: Non, attends. Ronaldo, tu t'écrases.
5: Bah attends, c'est vrai, il y a des caissières, elles servent. Hein.
0: Eh, là-bas, au standard. Eh, ça va, là, les deux cochons, là? Le micro allumé!
6: Vous le discutez, là?
0: Alors, c'est bien, alors, les deux nanas, allez-y. Hop, je fais ma popote en direct.
8: Bonjour, Gérard.
0: Dans le débat, je fais ma popote. Non, mais ça va, oui. Eh, on n'est pas chez Maxime, hein.
5: Ouais, que tu te la fous dans le cul, ta popote.
0: Gérard. Alors, Ronaldo, au revoir.
5: Non,
0: au revoir. Ronaldo, au revoir.
8: Gérard, pourquoi l'euro?
10: Vous voyez pas.
8: Pourquoi le mot l'euro?
0: Bah c'est comme
8: pourquoi
0: ça.
8: Pourquoi le nom?
0: Bah c'est ça. Hein. J'ai pas pu trouver le pourquoi de la.
3: Gérard, c'est François. Moi je voulais préciser par rapport aux personnes âgées que je trouve que c'est très bien pour les jeunes parce que moi je les carotte bien les petits yeux.
0: Alors François, au revoir.
3: Mais non mais c'est vrai.
0: Au revoir. Au revoir.
7: Gérard, va pas trop vite.
0: Ah bah ouais bah.
4: Bon, écoutez, c'est tout à fait scandaleux.
0: Maintenant, on va faire ça on va voir sur le net combien qu'on est.
6: Oh là, ça continue à monter tranquillement. Ouais, 3500 là pour l'instant.
5: Ouais, moi aussi.
0: Combien?
5: On est là tranquille.
0: Doucement.
6: C'est bordel, hein.
0: Ronaldo et François, on leur a dit au revoir.
7: Jean-Luc de Malatouf est là.
0: Ouais, non mais j'ai dit que Ronaldo.
7: Ça y est, ils sont partis.
5: Non, on est là.
0: Non, il est encore là, Ronaldo.
5: Je suis là, tranquille, pépère. Alors,
0: Ronaldo était sur la 2.
6: J'ai discuté.
0: Ronaldo était sur la 2, on lui a dit au revoir.
4: Oui, m'entendez-vous, monsieur Gérard?
0: Oui. Et donc, on a Jean-Luc.
11: Oui, bonsoir, c'est Jean-Luc de Malatouf, dans le 92.
0: Donc, 101.9.
11: Voilà.
0: Alors, la question, c'est terminé. Allez, je te la repose. On fait une pause et on reprend derrière sur le site internet pour savoir s'il y a des questions intéressantes. Alors, pensez-vous que le gouvernement aurait mieux fait d'attendre avant de changer la monnaie? Et on va s'écouter.
11: Moi, je pense que non.
0: Hey,
11: je pense qu'il a bien fait.
0: J'ai dit, on a mieux un disque et on s'écrase pour l'instant. Et on va s'écouter Kayas Lover. L'oseille, c'est mon blé. Et on se retrouve tout de suite après au 0825 08 5000.
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0: Et voilà, donc, comme vous avez pu le constater, je suis venu rejoindre Max. Donc, c'est les débats de Gérard. Donc, le jingle, vous l'aurez par la suite. Donc, on venait de écouter Kaya's Lover, l'oseille, c'est mon blé. Et pour ça, on va continuer le thème sur l'euro. Donc, avant de continuer de reprendre les auditeurs, on va quand même savoir sur l'Internet à combien qu'on est.
6: Un petit point Internet. Alors là, on est à 3005. Ça se réveille pas trop, là. Faut encore... Alors, attends, j'ai quelques questions. Sona Kotra qui demande l'argent n'a pas d'odeur, mais parfois l'euro a une odeur. Non?
0: Non.
6: T'es d'accord ou pas?
0: Non.
6: Ah si, l'euro.
8: Ah
6: des
8: si,
6: fois,
8: ça, si, ça si, dépend... si, bien sûr.
0: Ouais, mais ça dépend. Voilà. Donc après,
6: sinon, toujours, c'est toujours le même. En fait, il demande Picsou peut-il continuer à nager dans ses pièces après le passage à l'euro?
8: Ah oui, très
6: bonne question. Ça.
0: Ouais. Faudra.
6: À ton avis,
0: à mon avis, non, je pense pas.
6: Ah ouais?
0: Crois que c'est fini. Bah non, à moins que ça soit des euros.
6: Bah ouais.
0: Voilà.
8: Ça fait plus.
0: Voilà.
6: Pourquoi pas. Et alors, attends, j'ai une dernière question. C'est Trululu qui demande si le fait que l'euro tombe l'année de la Coupe du Monde, c'est une coïncidence, à ton avis, ou si c'est pas plutôt la preuve flagrante que le monde du football est pourri par l'argent.
0: Bah ouais, mais ça, c'est pas nous qui l'avons décidé, hein. Pas nous qui avons décidé que ça soit ça. C'est le gouvernement, et c'est pour ça que on n'arrive pas à comprendre comment que ça se fait que ça s'est tombé à cette période-là.
6: D'accord.
0: Donc, alors, pour ça, on récupère Jean-Luc. On a Jean-Luc.
13: Oui, bonsoir, c'est Jean-Luc de Malatouf.
0: De 101.9.
13: Tout à fait.
0: Après, on a Mouna, 84.7.
14: Mouna Ayoubri, rebonsoir.
0: Monsieur Mazur, toujours, 117.8.
14: Monsieur Mazur.
13: Ah oui, il y a des problèmes techniques.
14: Hein. Je crois avoir entendu raccrocher hors antenne.
13: Ouais.
0: Il est parti, Monsieur Mazur.
14: Il y avoir une coupure de secteur ou quelque chose.
7: Oui, il y en a un nouveau sur la 7 maintenant.
0: Ah bon, alors.
7: Je te l'ai noté. Hein.
0: Ouais, mais c'est dommage parce que Monsieur Mazur, il était bien pour le débat. Michel Panini, 117.7.
15: Bonsoir, Michel Panini de 6-8-sur-Seine. Bonsoir tout le monde.
0: Et Lilian.
16: Lilian, tu pagayes. Oui, j'appelle le Kaboul 100.0.
0: Ouais, c'est ça. Fous-toi bien de ma gueule.
16: Ah, mais non, pas du tout.
0: Pas non, c'est pas le genre de la maison. Bon, par contre, je vais mettre un peu les choses au point.
13: Ouais.
0: Par contre, au standard, faudrait peut-être vous réveiller un peu plus et puis pas jacter comme on a entendu jacter tout à l'heure. Donc,
13: ça,
0: vous prenez des gens au standard pour quand j'en vire et vous décrochez le téléphone parce que sinon, ça va pas aller comme ça, hein.
7: Tu vas en virer quand?
0: Bah pas maintenant, mais moi je vous mets quand même déjà au diapason.
7: Non, mais tu peux dire à peu près quand est-ce que tu vires.
0: Non, mais de toute manière, vous le saurez bien au moment voulu. Alors pour ça, celui qui s'amuse avec un portable est prié d'arrêter.
13: Hello. C'est un truc de fou, il a couché.
0: Qui c'est qui a un portable?
13: Hello.
16: Ah, c'est pas moi.
0: Qui a un portable? Qui a un portable qui sonne?
13: Hello.
0: Au standard.
13: Hello.
0: C'est où? Non, c'est pas ici.
17: Allô? Je te cousine.
13: Allô?
0: C'est qui qui a un portable?
13: Allô?
0: Bon, allez, Lilian, au revoir.
16: Mais non, c'est pas moi.
0: Au hasard, allez, hop.
16: C'est pas moi.
0: Terminé. Allez, hop, je cherche plus.
16: Avec un nom d'une telle classe, je me fais virer, sérieux.
13: Attends.
16: C'est abusé, quoi.
0: Alors, la question, pensez-vous que le gouvernement...
13: Oui, Monsieur Mazur.
18: Monsieur Gérard.
0: Oui, Monsieur Mazur.
18: Alors, vous m'entendez?
0: Oui, je vous entends.
18: Parfait, moi aussi, Monsieur Gérard, je suis ravi d'être de retour.
0: On ne sait pas ce qui s'était passé.
16: Bonsoir, Monsieur Mazur.
18: Bonsoir.
0: Bon, ça y est, les bonsoirs Jean-Luc et puis Michel Panini, là, hein.
6: Quelle star.
0: On se calme.
13: Oui, bonsoir.
0: D'accord?
13: Ouais.
0: Bon, okay. Alors, qu'est-ce que... Jean-Luc. Allez, Jean-Luc, au revoir.
13: Non, c'est pas Jean-Luc, c'est Marcel.
0: Bah, allez, Jean-Luc, au revoir, terminé.
13: C'est pas Jean-Luc, je viens d'arriver.
0: Non, allez, hop, au revoir. Au revoir.
13: Je viens d'arriver, c'est pas moi.
0: Au revoir.
6: Attends, Gérard.
13: Foule-toi dans le cul.
0: Michel Panini, pareil. Michel Panini aussi. Comme ça, ça vous apprendra d'être poli sur l'antenne. Eh ben, donc, on va continuer avec Mouna.
14: Mouna,
0: et puis, Monsieur Mazur, hein.
18: Oui, bonsoir, mademoiselle Mouna.
14: Bonsoir, monsieur Mazur. Je suis enchanté.
0: Donc, alors, comme on parlait de ce fameux truc-là, c'est vrai que pour les personnes âgées, ça n'a pas été évident. Hein.
14: Ah, c'est sûr.
0: Parce que je vois, à l'heure actuelle, il y en a encore qui ont du mal à s'y faire.
14: Surtout qu'ils comptent en anciens francs, donc après, il faudrait leur apprendre à compter en anciens euros, mais ça va être difficile.
0: Ouais, mais là, je pense qu'ils vont pas s'amuser Ils vont pas s'amuser du jour au lendemain encore à nous rechanger les systèmes.
18: Hein. Monsieur Gérard, bien entendu, mais en fait, il faudrait tout de même demander à ces personnes qui sont âgées, n'est-ce pas, de s'y mettre le plus rapidement possible, car serait-ce que dans le plus regard des supermarchés, les queues s'allongent.
0: Non, mais ce qu'il y a, il y a pas que les personnes âgées.
18: Et il y a pas que les queues, bien sûr.
0: Non, Monsieur Mazur, on reste poli quand même.
18: Ah, mais absolument, Monsieur Gérard. Mais non, c'est mais faut dire aux caisses, les queues s'allongent.
0: Oui, mais faut se dire aussi qu'il y a pas que les personnes âgées qui ont des problèmes aussi à s'y faire à l'euro. Il y a aussi les non-voyants.
18: Ah oui, absolument.
0: Bien sûr. Comment ils font pour...
18: Absolument, et qui plus est un non-voyant âgé, n'est-ce pas? Alors là, c'est dramatique.
0: Parce qu'il paraît qu'ils ont un nouveau système, d'après ce qui a été dit, je sais plus sur où, il paraît qu'ils ont trouvé un système pour eux.
14: Ils ont des pièces parlantes,
0: ouais. Ouais, non, mais ils ont eu un...
7: On accueille...
19: C'est Alain Prout. Bonsoir.
7: Alain Prout sur la une.
19: J'appelle
7: Maradoba.
19: Bonsoir, c'est Maradoba.
18: Voilà. Oui, bonsoir, monsieur Maradoba.
0: Maradoba.
18: Bonsoir, Gérard. Bonsoir l'équipe.
0: Alors, les fréquences pour Alain.
18: Alors, Alain, c'est 101.9, c'est Ivry.
0: Et Maradana.
19: Alors, Maradoba, c'est la Garenne Pigeon, c'est 115.5.
0: La quoi?
19: La Garenne Pigeon.
0: Tu te voudrais... Ouais, bah c'est 101.9, d'accord, c'est
19: ah pas... Non, pas du tout, hein, ça n'a rien à voir, GG, c'est la Garenne Pigeon, c'est dans le sud-est.
0: Ah, ouais, alors donc...
18: C'est dans le bas pays, Ardéchois, je connais.
14: C'est le beau pays.
0: Donc okay. Alors, la fréquence, 115.5.
19: 115.5 en Provence, bonsoir.
20: Ah oui, je connais, c'est à côté de Mouilly-Trou, je crois.
18: Exact.
0: C'est ça. Non, mais ça y est, c'est bon.
20: Non, mais c'est vrai, c'est...
0: Oh, du calme un peu là derrière. Alors là, site internet, non? Des questions intéressantes.
20: C'est un peu calme quand même. Moi, je trouve. Ils disent que tu t'énerves pas assez ce soir, Gérard.
0: Non, mais ça, c'est.
20: Tu mets pas assez les choses au point avec l'équipe là. Il faut.
0: Ouais, non, mais c'est le début, c'est le début.
14: Mal à serrer
18: les vis.
0: Ouais, non, mais ça, au standard déjà. Faites bien votre boulot. Vous occupez pas de suer, d'accord? Occupez-vous déjà de votre standard, de répondre.
20: Oh là là.
7: T'as vu, ils en profitent pour faire n'importe quoi.
0: Ouais, non, mais ça, je préviens d'une chose, les portables, ça commence à bien faire lors des débats.
19: Ouais, c'est chiant, mais...
0: Alors, pour Alain et Maradana, là.
19: Oui. Maradoba, ouais.
0: Maradoba. Mmh. La question, pensez-vous que le gouvernement aurait mieux fait d'attendre avant de changer la monnaie? C'est la dernière fois que je répète la question. Et quand vous passez à l'antenne, vous demandez...
19: La question,
0: parce que c'est pas à moi de les répéter constamment. Oui. J'avais déjà prévenu l'autre fois qu'on a fait un mini débat sur la Saint-Valentin.
18: Ah oui, bravo, monsieur Gérard.
19: Alors, il n'y a pas à répondre.
18: Alors, c'est vrai que d'abord, je tenais à te féliciter pour ta question, mais c'est vrai que le gouvernement a fait ça en fait selon les accords de Maastricht. Mm-hmm. Et donc, c'était.
0: Non, mais quel est le rapport avec l'euro?
18: Si tu veux, les accords de Maastricht. C'est tout ce qui régit les conventions européennes pour
0: savoir... Mais quel est le rapport avec le système de l'euro?
18: C'est là qui édicte les règles pour l'Europe et pour les monnaies européennes.
0: Oh là là.
18: Donc c'est à Maastricht qu'ils ont dit que l'euro ce serait le 1er janvier 2002. Mmh. Et c'est ce qu'ils ont fait.
0: Alors, la question, on va demander à Maradoba.
18: D'accord.
0: Répondre.
19: Ouais, moi, si j'avais été eux, je l'aurais fait encore plus tôt, en fait.
0: Pourquoi?
19: Parce que en fait, il y avait une date symbolique au niveau du millénium en 2000.
0: Mmh.
19: Et je pense que ça aurait pu être bien au moment où on changeait de millénium de changer de monnaie, tu vois, ça aurait fait
0: mais c'est ça, c'est pour ça que je suis pas trop d'accord avec leur système là de 1er janvier
19: en même temps que l'éclipse.
0: Ouais, mais non, mais d'accord.
18: Ah oui,
0: non, mais ils font ça.
18: C'était très bien, oui, en même temps que l'éclipse.
0: Ouais, non, mais ce qu'il y a, c'est que ils font ça.
18: Monsieur Gérard, saisissez-vous la métaphore, c'est absolument magnifique, n'est-ce pas? Une éclipse qui éclipse, n'est-ce pas?
0: Ouais, mais Monsieur Mazur, on n'est pas sur l'éclipse, on est sur le débat sur l'euro.
18: Non, absolument pas. Mais en tout cas, saisissez-vous la métaphore.
0: Mmh. Mais par contre, moi, ce que je comprends pas, c'est qu'ils choisissent 2002, donc ils savent très bien qu'à l'heure actuelle, on a quand même la Coupe
18: mais
0: du Monde.
18: Mais vous ne m'avez pas répondu pour la métaphore.
0: C'est pas grave. Là-dessus, c'est pas un débat sur la métaphore.
19: Poésie, ouais.
0: Sur ça, c'est un débat sur l'euro. Ouais. Donc, tu disais
19: avec la Coupe du Monde et les JO, c'est vrai que l'année, elle était déjà assez chargée, quoi.
0: Bah ouais, elle était déjà bien chargée, parce que là, les JO ont commencé, là, bientôt, ça va être la Coupe du Monde. Ouais, d'accord,
14: il y a eu des attentats, donc il y a eu déjà un truc pas important, donc ils ont eu raison d'attendre.
19: Ah, c'est vrai.
0: Ouais, mais d'accord, mais ils auraient pu quand même, soit Moi, j'aurais préféré qu'ils attendent que les présidentielles soient faites.
14: Pourquoi ça aurait changé?
2: Pour quelle raison,
0: ouais. Bah, de manière, ça aurait changé, on aurait été plus trop, ça aurait été peut-être un peu mieux.
14: Ah, bah oui, c'est sûr, on aurait mieux.
0: Parce que là, il y a quand même, les JO qui viennent de partir, il y a la Coupe du Monde, il y a les présidentielles, va y avoir,
14: Va falloir qu'ils changent la tête du président.
2: Mais quoi qu'il en soit, Gérard, qui c'est qui racle? C'est le contribuable.
21: Gérard, on s'écarte du sujet, là. Faut revenir sur le
0: débat. Non, mais c'est pour bien préciser que ça a été mal choisi, c'est tout. Voilà la question. Alors, peut-on payer encore en francs dans les autres pays? On va demander à Alain Prout.
2: Le franc dans les autres pays, non, parce que justement, le franc a disparu en France. Mmh. Donc, maintenant, c'est l'euro pour tout le monde. Hein. Mmh. C'est pour.
0: Ouais, d'accord, mais ça se trouve que tout le monde ne s'est pas encore habitué dans tous les pays.
22: Ah, oui,
2: d'ailleurs.
0: Ouh
22: là là,
0: ça,
22: c'est un
0: sac
22: de cochon, quoi.
2: Ça j'aime bien.
0: Ben, ouais, ça y est, la réanimation, là.
23: On a réanimation, là.
0: Hey oh, on se croit où là?
21: Qu'est-ce qu'il y a?
2: C'est le du coma.
0: Hey, ça, tu t'écrases là-bas.
23: Je pose une question.
0: Hey.
23: Il est trop choc là quand même, l'arrière.
20: Ah, ça cartonne, Gérard. Dès que tu commences à t'énerver, ça monte.
0: C'est moi qui commande encore.
2: Là,
0: c'est moi qui commande.
21: On s'écarte du débat là.
0: Pour l'instant, c'est moi qui commande. Et puis Léo, j'ai un nom, d'accord?
23: Ok.
0: D'accord, au standard. Merci.
23: Je t'aidais à dire oh aux auditeurs.
0: Non, mais je suis assez grand de le faire moi-même, d'accord? Déjà, c'est déjà l'autre abruti là qui commence. Toi, si tu commences,
21: qu'est-ce qu'il y a? Qu'est-ce que j'ai fait là?
0: Si tu commences à faire des conneries comme ça à l'arrière,
21: attends, mais j'ai rien fait là.
0: Tu vas pas y rester.
21: J'ai rien fait.
0: Le portable.
23: Attends, c'est quoi cette équipe là? GG, c'est quelque chose, merde.
0: Non, mais je crois que ça va pas. Je crois que ça va pas être comme ça. Ça va pas durer. On va pas durer jusqu'à 2h du matin. Hein.
2: Maîtriser le débat, monsieur Gérard.
21: Allez, on y va.
0: La question, peut-on payer encore en francs dans des autres pays?
2: Non.
0: Alors pour Alain Prout,
2: non.
0: Non.
2: Non.
0: Et tu peux expliquer?
2: Ouais, je peux développer, ouais, parce que le franc c'était pour la France. Mmh. Et ils ont ça a été éradiqué en fait, il y a plus de francs, maintenant c'est l'euro. Mmh. Donc à la rigueur, il aurait fallu dévaluer le franc et mettre le copec kurde, quoi. À la rigueur, on aurait acheté beaucoup plus de choses. Mais là le franc c'est fini, hein. Faut dire au revoir au franc.
20: Portable.
0: Hein, qui a un portable qui va sonner? Et là, ça commence à bien faire. Non, le standard.
2: C'est casse-couille, les portables.
23: L'équipe, là.
0: Oh, au standard.
20: Putain, les
0: vous essayez de me choper. Qui a le portable et vous lui dites au revoir? Moi, sinon, ça va aller vite. Oh.
20: Gérard, pendant ce temps-là, ouais, sur le net, une question d'Epsilon. Quand est-ce que les USA vont passer à l'euro?
0: Bah, il paraît qu'ils y sont, hein, comme tous les pays ont changé maintenant.
20: Ça y est? Bah, ils ont passé en même temps?
0: Bah, je pense.
21: Hein. On m'a dit que non, hein.
0: Ah, bah, ça, qui t'a dit non?
21: Bah c'est un ami qui m'a dit non.
0: Ouais, bah attends, lui, est-ce qu'il va là-bas à New York?
21: Ah bah oui, il habite là-bas.
0: Ah bah alors il t'a dit que non?
21: Bah oui, il m'a dit que non.
0: Ah bon, bah
21: pour l'instant c'est le dollar, je crois.
0: Ouais, bah ça a toujours été ça, donc s'ils ont pas encore changé de monnaie, bah tant pis. Hein.
20: C'est pour quand alors?
0: Bah on sait pas.
20: Ah Gérard, tu sais.
0: Ça va dépendre du président, hein, c'est eux qui décident là-bas, hein, c'est pas chez nous. Alors qui?
21: C'est Bill Gates, le président.
23: Personne n'a un portable.
0: Eh mais quand je pose la question, c'est pas la peine de laisser les micros allumés sans s'éteindre. Ça fait déjà deux fois que je vous le dis au standard, ça commence à bien faire.
21: Bon, et Gérard, on y va.
0: Mouna!
2: Il y a un bordel, oui, quelque chose de mignon.
14: Je pense que toute l'Europe est passée à l'euro.
2: Bah oui.
14: Au 1er janvier 2002, donc on a mis à clé évidemment les États-Unis, le Brésil,
2: l'Afghanistan, pour des raisons économiques.
14: Les pays du tiers-monde, ainsi que les dom-toms.
0: D'accord. Monsieur Maradoba.
23: Bah écoute, moi pour les dom-toms, j'émettrais quand même une espèce de réserve. Hein,
14: Canada peut-être.
23: Parce que voilà, en Guadeloupe, tout ça, à mon avis, ils utilisent encore le franc. Hein.
0: Mmh. Ouais, mais je pense que ça a été retiré pour tout le monde. Hein.
23: Non, parce qu'en fait, si tu veux, le gouvernement français savait qu'il faudrait couler les francs, parce qu'ils ont récupéré quand même pas mal de francs au moment du passage à l'euro. Mmh. Et donc en fait, on a gardé des espèces de zones tampons, si tu arrives à saisir l'essence de ce mot, où en fait on peut encore écouler ses francs, et donc bah il y a les dom-toms, donc la Guadeloupe, la Martinique, le Canada, il y a encore des endroits comme ça où tu peux utiliser tes francs, et il y a aussi la conversion franc français franc belge, quoi, quand même.
0: Non, mais je pense que je sais pas, parce qu'il y a eu des auditeurs belges, c'est dommage que
23: franc belge franc suisse, hein, ça marche encore, hein.
14: Ah oui, ça marche, hein.
23: Le traité le stipule.
0: Non, mais c'est bon, ça y est, monsieur Mazur, pour terminer sur la question.
2: Oui, n'est-ce pas, moi je voulais effectivement soulever la question du franc suisse et du franc belge, mais je trouve que cela a été fait avec la plus grande rigueur, et j'en félicite absolument ce brillant analyste, n'est-ce pas?
23: Merci, monsieur Mazur.
0: Question internet?
20: Non.
0: Non, pas de question?
20: Non.
0: Bon.
20: Rien d'intéressant.
0: Alors donc, pourra-t-on encore échanger les francs dans les banques ou autres services? Donc on va demander à Alain.
1: Le franc dans les... c'est quoi la question ?
9: Dans les stations-services.
21: Dans les autres
0: Peut-on
21: services.
0: Peut-on encore échanger des francs dans les banques ou autres services ?
1: Bah, ça dépend des banques. Je crois qu'il y a encore des banques qui font ça, genre le Crédit Agricole, la Société Géniale.
0: Non mais, Alain !
21: Quel service,
0: Alain,
21: Gérard ?
0: Non,
21: quel
0: Alain,
21: service ?
0: Alain ! Alain ! Alain,
1: qu'est-ce qui se passe?
0: Au revoir.
1: Pourquoi?
9: Pourquoi?
0: Ah, ça dépendra si tu.
1: Ah, je peux changer de. Ah, je dis pas.
0: Il y a Alain Prout. Il y a Alain Prout sur 101.9.
1: Je dis pas de marque.
0: Alors au revoir. Trop tard. Mouna.
21: Quel service, Gérard?
0: Non mais
21: tu
0: les banques.
21: De service, mais quel
0: non mais
21: service
0: dans les banques. Je précise pas les. On n'a pas à citer de type de banque.
21: D'accord.
0: Le portable.
9: C'est chiant.
0: Ça commence à m'énerver.
21: Putain, portable, merde.
0: Ça commence à bien faire.
20: Putain, le standard, là.
23: Allô.
0: Oh. C'est qui parle, là?
9: Mais je t'apprends,
7: Gérard.
0: Ah, ça comme... Oh,
23: oh là là.
0: Ça commence à bien faire, je crois que la réunion va...
7: Gérard.
0: Le débat, il va être clos dans rapide.
23: Oh non.
20: Non, non.
21: Allez, Gérard,
20: non,
21: continue,
7: non,
21: continue.
7: S'il te plaît.
23: On est chaud, là.
0: Oui, ben, j'écoute.
7: Pardon. Il y a Fabien Bartabak qui a remplacé Alain Prout, qui... Galipette sur scène 102.8.
0: Oui, Fabien.
10: Oui, bonsoir Gérard.
0: Fréquence
10: 102.8, on vient de vous le dire.
0: Ouais, ben on t'a posé la question, j'espère.
10: Hélas, non, pas du tout.
0: Alors
21: Gérard,
0: le standard.
21: Gérard, tu poses ta question puis on met un disque.
0: Non, non, non, non, parce que au standard ça commence à être
21: justement,
0: le bordel.
21: Justement, on va faire le point à l'antenne, d'accord?
0: Comment? Alors Fabien va te faire enculer, connard.
21: Oh oh oh oh oh.
0: Allez. Comme ça, celui restera poli avec moi.
21: Gérard, on met un disque.
0: Pourra-t-on encore échanger les points dans les...
23: Dans ton cul.
9: Mais je t'accroche.
0: Bon, alors,
23: oh là là là,
0: je sens...
1: Écoutez, monsieur Gérard, maîtrisez un peu votre débat, parce que là...
0: Je sens que ça va péter dans peu de temps.
23: C'est quoi ce bordel?
0: Le débat va être clos, mais très vite fait.
21: Gérard, on met un disque.
7: Non, mais il rote seulement, il pète pas.
0: Ouais, non, mais, hé, toi, pour l'instant, t'es en train de te pavaner, c'est Karine qui fait tout. Tu prends personne au standard.
7: Alors maintenant,
0: le truc que tu vas me faire, tu vas prendre du monde au standard et c'est tout.
7: Attends, excuse-moi.
0: Parce que sinon, tu vas te retrouver sur le palier. Ok,
21: Gérard, on met un disque.
7: Oh. Gérard.
0: Après, je donne la question.
7: On va faire le point.
0: Je donne la question et c'est tout. Pour l'instant, c'est moi qui commande encore dans les débats.
21: Commande alors.
0: Alors, la question, pourra-t-on encore échanger les francs dans les banques ou autres services? Et on va s'écouter.
1: Mais quel genre de service?
0: Genre, faut pas préciser, c'est dans les banques. Voilà. Alors on s'écoute, Jean Biffon, il n'y a que de la maille dans mon portefeuille doré. Et on se retrouve tout de suite après.
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0: Et voilà, vous venez de vous écouter, Jean Biffon, il y a quelques...
21: Jean Biffon.
0: Il n'y a que de la maille dans mon portefeuille doré. Donc on continue la suite et la fin du débat. Et donc, avant de récupérer tous les auditeurs, donc on a une ou deux questions internet apparemment qu'on vient de me dire à l'instant.
20: Ouais, Gérard, t'es en train de faire quoi, un morpion là?
0: Non, non, mais je suis en train de reprendre les fréquences des auditeurs correctement.
20: Putain, c'est propre.
0: Donc alors, Simon.
20: Alors question. Les questions. Il y a deux questions. Une question de F2B Mystère. Il te demande si t'as noté de l'inflation suite au passage à l'euro sur les produits de grande consommation comme la bière, le vin, le whisky, la vodka, le rhum, le pastis ou le gin.
0: Oh là, c'est des questions. Cette question-là, j'y répondrai pas parce que j'ai pas les moyens d'y aller en ce moment. Donc, question.
20: Mais même sans acheter, t'as pas regardé?
0: Non, mais j'ai pas trop regardé.
20: Ah bon?
0: J'ai pas trop été me promener dans les grandes surfaces pour savoir les prix en euros.
20: D'accord. Et donc,
7: c'est quoi la question?
20: Tu vas pas me...
0: Non, mais c'est bon. Le standard, c'est pas.
7: Non, parce que moi, j'y vais au supermarché, alors peut-être.
20: Bah, mettons, c'est non.
7: Non, pas.
0: Voilà. Donc la deuxième question.
20: Deuxième question, c'est Francis Gabon qui demande: dans la mesure où tu es plus pauvre en euros qu'en francs, tu vas débourser combien pour inviter Karine dans une cafétéria, justement au casino par exemple?
0: Non, bah là c'est pas, ça sera pas de mal avec que je vais l'inviter dans un casino.
7: Allez Gérard.
0: Non, non, il y a pas de... Non.
20: Mais si. Alors...
0: Non, non.
7: De toute façon, c'est pas toi qui commande, hein.
0: Non, bah,
7: toi tu commandes ici, mais en dehors c'est moi.
0: Ouais, ben c'est pas toi qui me prends. Si j'ai pas envie de te payer le resto, je te le payerai pas et c'est tout.
21: Ah,
0: si j'ai envie de payer le resto à quelqu'un,
21: sérieux,
0: c'est à quelqu'un d'autre. C'est
21: Gérard,
0: tout.
21: Gérard, vas-y.
0: Non, il y a pas de Gérard, vas-y. Si j'ai envie de payer le resto, c'est à quelqu'un d'autre qui est en train de m'écouter, c'est tout. Voilà, alors. Pour elle, j'y fais des gros bisous. Donc, alors,
21: c'est qui,
0: la
21: c'est
0: question.
21: Qui, c'est qui?
0: Non, non, je dirais son nom.
21: Allez,
0: tout à
21: vas-y.
20: Allez,
21: non,
20: allez,
21: non,
20: Gérard.
0: Allez,
20: maintenant,
0: allez,
20: t'as commencé.
0: Oh, c'est bon, on se calme. Donc, si elle pouvait. Si elle écoute, bon, je te fais un petit coucou, Gulve.
3: Il est tout rouge.
0: Voilà.
3: Vulve.
0: Ça y est, c'est bon, c'est bon, terminé.
3: Ah, elle s'appelle Vulve.
0: Voilà, alors pourra-t-on encore échanger les points dans les banques ou autres services? Karine, t'es priée d'éteindre ton standard avant que ça claque.
23: Bon, ta gueule.
0: Avant que... Les portables, s'il vous plaît!
23: Allô?
0: Alors, on accueille pour ça Mouna.
4: Mouna Ayoub, oui, rebonsoir.
0: Maradoba.
23: Toujours là.
0: Monsieur Mazur.
5: Oui, bonsoir, c'est Monsieur Mazur.
0: Et Monsieur Cocktail pour terminer.
11: Mister Cocktail de Champigny-sur-Saône.
0: 112-2. Oui, merci, ben, ça y est, c'est bon.
3: Attends Gérard, j'ai une autre question internet, c'est Yves Jean Daniel, qui demande combien vaut une vulve en euros.
0: J'en sais rien. Voilà, alors, le standard où vous essayez de me choper, qui s'amuse avec un portable, parce que là, ça commence à faire mal.
23: Allô?
0: Bon, bah, quand le standard sera décidé, à savoir qui c'est.
11: Allô?
7: Gérard, il y a un problème, ça vient pas des auditeurs, hein.
0: Ah, ça vient d'où?
7: Je sais pas.
0: Alors, s'il y a un portable qui est dans...
7: Je crois qu'il faudrait vérifier, hein.
0: S'il y a un portable qui est ici, qui s'amuse... Bon, ça y est, ça suffit là-bas.
3: Ouais, c'est pas moi, regarde!
0: Putain, mais vous me faites...
7: Viens voir!
3: Viens voir, c'est pas moi, regarde!
0: Eh putain, ça commence à bien faire!
3: Y'a pas de portable ici!
0: Encore 9 minutes de débat et c'est tout! Donc, ça va aller vite ce soir, hein.
3: Non, tu devrais continuer un peu, Gérard, parce que ça monte, là, on est à 6000.
0: Ouais, ben,
3: ça va bien connecter sur le net. Moi, je te dis que tu devrais continuer encore un petit bout de temps, hein.
0: Non, à 2 heures, je rends l'antenne et c'est tout. Donc, pourra-t-on encore échanger les prêts dans les banques ou autres services? C'est la dernière fois que je répète la question. Alors. Mais Mister Cocktail.
11: C'est pas moi, je le jure.
0: Bah, tu réponds à la question, chevire.
11: Exact. Alors, bah écoute, oui, Gérard, certaines banques non alcoolisées prévoient de reprendre des euros ou des francs. Ça dépend.
0: Pourra-t-on échanger les francs, espèce d'andouille?
23: C'est dans ton cul, les francs, là.
0: Alors, va te faire foutre. Au revoir.
3: Oh, Gérard.
0: Mister Cocktail, au revoir. Comme ça, il sera poli. Bon alors, monsieur Mazur.
3: Mais t'es pas poli aussi, Gérard.
5: Eh bien, écoutez, je pense que, en ce qui concerne les banques, nous avons jusque juin 2003, si ma mémoire ne me fait pas défaut, n'est-ce pas?
23: Oui.
5: Mais cependant, j'ai ouï dire, monsieur Gérard, qu'il était possible d'échanger certains francs dans certains débits de boissons, et je voulais votre confirmation.
0: Non. Plus maintenant.
5: Plus maintenant.
0: Non, c'est terminé maintenant. C'est bon, la musique, là.
3: Il n'y a pas de musique.
0: Donc, Maradoba.
23: Écoute, dans les banques, je sais pas, mais dans les autres services, ouais, je te confirme, hein, y aura tous les services départementaux, les préfectures, les commissariats, les casernes de CRS, tous ces trucs-là.
0: Non, mais c'est bon. Et Mouna, Mouna.
4: Oui, tout à fait. La Banque de France reste à la disposition des gens qui restent des francs. Donc jusqu'à, je crois que c'est fin mars, on pourrait échanger nos francs en Banque de France.
0: Bon, ça y est là.
3: Quoi, je fais rien, attends.
0: Bon alors, je vais répondre à monsieur Mazur, donc vous étiez un peu loin sur la question, sur la réponse, hein.
4: Moi, je l'ai trouvé plutôt près.
7: Ouais. Gérard, excuse-moi.
0: Non.
23: C'est pas mal.
7: Gérard.
0: Hmm.
7: Il y a Frédéric Decu qui arrive.
5: Oui, bonsoir, c'est Frédéric Decu du Paris Saint-Germain.
23: Bonsoir.
5: Bonsoir, monsieur Decu. Bonsoir.
23: Bonsoir, Frédéric.
0: Fréquence.
5: Monsieur Decu, vraiment, quelle maladresse.
0: Ouais, fréquence!
5: Que des problèmes techniques.
7: C'est 136, la fréquence.
23: Allô?
0: Putain, mais c'est pas possible avec le portable qui arrête pas de sonner là! Eh, ça suffit là maintenant, là!
3: Mais je fais rien, Gérard!
0: Putain, vous me faites chier là!
3: Mais je t'écoute!
0: Oh, alors, je réponds!
7: Attends, mais pourquoi tu le fâches toi?
23: Allô?
0: La question! Frédéric, t'as entendu la question?
5: Oui, tout à fait! Alors, le franc, c'est... y a plus de francs, en fait. Hein. Tout se fait en euros, maintenant.
0: Pourra-t-on encore échanger les francs?
5: Oui, on pourra. Hein. On pourra échanger des francs, mais jusqu'à... jusqu'au 14 février, maintenant, c'est fini.
0: La réponse, c'est...
23: On peut...
0: Maradoba, au revoir. Trotteur, au revoir.
5: C'est fini, point fini.
0: Hop.
5: Terminé.
0: Alors, le standard, là. Maradoba, c'est terminé. Ça, tu fais ton boulot correctement, sinon on arrête le débat, ça va aller vite.
5: Terminé pour les drogués.
0: Hein? Alors, je réponds. Là, on peut échanger encore les francs jusqu'au 30 juin 2002 dans les banques, bureaux de poste et succursales de la Banque de France. Donc, monsieur Mazur, 2003, c'était un peu loin. Hein.
5: Ah bon?
8: Mais êtes-vous sûr, monsieur Gérard? Parce que moi, j'ai bel et bien entendu 2003.
0: Non, non, moi, j'ai encore lu la presse encore là, hier. Bah,
8: écoutez, justement, j'ai devant moi, puisque vous parlez de la presse, j'ai devant moi les Échos, la Tribune. Il y a bel et bien, je vous le certifie, écrit 2003.
0: Ah ben, moi, sur d'autres presses, c'est marqué le 30 juin 2002.
8: Oui, alors ne serait-ce peut-être pas la presse de la semaine dernière que
0: non,
8: vous
0: non,
8: avez...
0: non, non, c'est celui de ce week-end en plus.
8: D'accord.
0: Parce que je savais que je faisais le débat aujourd'hui.
8: Oui.
0: Donc j'ai bien regardé, c'est bien marqué 2002.
8: Cette question, vous ne vous êtes pas servi de cette presse pour, enfin, comment dirais-je, voyez-vous, c'est un peu indiscret et un peu intime, mais
0: pour faire mes débats, non, pas du tout.
8: Non, absolument pas. Je pensais plus à lorsque vous êtes dans une position assise, n'est-ce pas, et que vous avez fini de, voyez.
0: Bon, ben, Monsieur Mazur.
8: Oui.
0: Eh ben, je suis obligé de vous dire au revoir parce que là, vous poussez le bouchon un peu trop loin. Au revoir.
8: Je protège.
0: Au revoir, Monsieur Mazur.
8: Le Paris Boom Boom.
7: Gérard, t'as Monsieur Johnny qui est entré. 5109.
12: Salut, Gérard, c'est Monsieur Johnny.
0: 109.
12: Exact. Oh.
15: Mais sinon, Gérard, t'as pas de nouvelles de cette vieille poufiasse de samedi?
0: Mouna.
15: Oui.
0: Au revoir.
15: Je m'interroge.
0: Au revoir.
15: Au
0: revoir. Au revoir.
8: Je veux plus qu'on en parle.
0: Voilà, terminé.
8: Point fingagnagnagnagn.
0: Tout à l'heure, j'en connais qui m'ont dégagé vite fait.
21: Vas-y Gérard, vas-y, recentre-toi sur le débat.
0: Bon. Bah alors, question
7: Gérard,
0: sur
7: Gérard, excuse-moi. Yannick Noé qui entre aussi. Fréquence
12: 119.9. Bonsoir. Allô.
0: Yannick.
12: Bonsoir. Oui, bonsoir.
0: 117.
12: Putain.
0: 117 combien? Tu dis pas putain, sinon tu dégages avant.
12: 117.9, bonsoir Gégé. Il y a un problème au standard. Là.
20: Alors justement, justement Gérard, à propos des fréquences, sur le net, il y a Scare qui me demande si on doit changer les fréquences de fun en euros.
0: Bon, et ça, les fréquences des bandes FM, on va pas s'amuser à les changer en euros. Hein.
20: C'est sûr.
0: Le mec, il débloque un peu, il est un peu con. Hein. Ah, donc, sa question... Yannick ou Johnny ou Frédéric, on se calme.
7: On te fait l'affiche, mais on a accueilli aussi John Franco de Boulogne. 89.8.
12: Ouais, Gérard, c'est Yannick, je le pète à la gueule.
17: Ouais, attention, non.
0: Yannick, au revoir. Bon, allez, terme et conclusion du débat. Terminé.
21: Gérard, non.
0: Terminé.
21: On continue, Gérard.
0: C'est moi qui
7: reste
21: encore
7: 4
21: minutes. Il reste encore 4 minutes.
7: Gérard, il y a encore plein de gens qui appellent et qui attendent.
0: Je veux pas le savoir. Les auditeurs font des conneries, donc c'est terminé, on arrête et c'est tout. Bah ouais, bah non, parce que c'est le bordel et c'est tout.
7: On en a des sérieux là qui arrivent.
0: Non, mais attends, entre Frédéric, Johnny, Yannick et puis nous, Mouna, terminé, moi c'est clair,
7: on efface tout, on t'en remet d'autres, il y en a plein qui attendent là.
0: Ouais, ben, vous faites votre...
7: Ok, on fait vite.
0: Ouais, ben, vite fait, parce que je vais pas m'éterniser sur attendre que les pistes soient faites.
7: Ok.
0: Normalement, les noms, dès que je vire, je vais avoir tout de suite...
7: Elle est sûre, c'est Lolo Bibop. Et elle appelle de Lille 113.8.
15: Voilà. Bon,
0: bon, et toi, t'arrêtes aussi.
21: Mais attends, je fais rien,
0: t'arrêtes
21: Gérard.
0: T'arrêtes avec tes conneries.
21: Mais je fais rien, Gérard.
0: Tu arrêtes avec tes conneries.
21: Mais Gérard, je fais rien.
0: Tu arrêtes avec tes conneries, ouais, c'est tout, je te préviens. Parce que t'es pas sûr de revenir dans les prochains
21: débats. Mais attends,
0: débats.
21: J'ai rien fait, Gérard.
0: Non, mais moi, je te préviens d'entrer.
21: Oh, t'es méchant, attends.
0: Question sur le net.
20: Gérard, sur le net, on est 6473. J'ai une question encore de Francis Gabon qui te demande si on peut jouer à pile ou face, toujours avec une pièce en euros, et si oui, quel est le taux de conversion?
0: Alors, de jouer à pile ou face, il paraît que c'est faisable, et il paraît que tu retombes toujours sur le truc de 2 centimes d'euros. Mais de savoir s'il y a besoin de faire une conversion, ça, il sait très bien.
21: Pourquoi toujours sur la même face, à chaque fois?
0: Je sais pas. Je sais pas, justement, c'est quelqu'un qui a essayé et qui est retombé à chaque fois sur la même...
21: Et t'as essayé?
20: Tu veux pas essayer, Gérard?
21: Attends, on va essayer.
20: T'as pas un euro ou un truc?
21: T'as pas un euro, là?
0: Non.
20: Ah, merde.
21: Oh, mince.
0: Aïe, aïe. Bon, alors, l'affiche, là, elle est où? Donc, sinon...
20: Sinon, c'est tout pour les questions, parce que là, pour l'instant...
0: Donc, on est à combien?
20: Mais ça monte bien, hein, 6460.
21: Encore 5 minutes, Gérard.
20: 6475,
0: même. Ouais, non, mais on fera la fin... au moment de la conclusion.
21: Bah dans 5 minutes.
0: Non, dans 2 minutes.
21: Non, on m'a dit 5 minutes là.
0: Ah non, moi c'est dans 2
21: minutes. Ah, tu arrêtes dans 2 minutes là.
0: Dans 2 minutes on arrête.
21: D'accord, bon.
0: Donc il reste encore 1 2 3 4 5 questions, donc ça m'étonnerait qu'on aille jusqu'au bout hein. Bon alors quand en standard ils seront pressés de me donner l'affiche, ça ira. Hein? Alors faudrait peut-être activer un petit peu plus au standard.
21: Les filles.
0: Oh, je voudrais qu'on active un petit peu. Non, mais t'allumes ton micro quand tu parles, ça sera mieux.
7: Je crois pas que c'est facile, Gérard, de travailler avec quelqu'un comme toi.
0: Ouais, ben, si ça te plaît pas, ben... Là,
7: non, j'ai pas dit que ça me plaisait pas, mais
0: non, mais le prochain coup, si ça te plaît pas de travailler comme
7: non,
0: ça...
7: Non, c'est pas... ça me plaît, mais c'est dur.
0: Ah ben, de toute manière, faudra t'y faire.
6: Tu appelles d'où?
0: Ah. Faudra t'y faire.
21: Bon, oui, Gérard, on fait la conclusion, parce que là, il est l'heure.
0: Bah, attends, on va faire la sixième question, et puis c'est tout, hein. D'accord. Parce que moi, je veux pas...
21: Bon, on fait la sixième question.
0: Ça y est, la fiche.
21: Ça va, Jean-Hubert? On peut attendre encore un peu? Ok.
20: Ah, c'est Jean-Hubert, après.
0: On peut avoir l'affiche pour la cinquième fois consécutive. Est-ce que je peux avoir l'affiche?
7: Elle arrive.
0: Ouais, mais elle doit être faite depuis longtemps.
7: Mais t'arrêtes pas de changer.
0: Et alors?
7: Et alors, c'est compliqué. Voilà.
0: Ouais, ben si ça vous plaît pas, c'est le même prix.
20: Là, voilà l'affiche. Voilà,
21: Gérard,
0: enfin.
21: Gérard, il y a le directeur technique qui a appelé tout à l'heure.
0: Hey, Frédéric de Cul, je crois que j'y ai dit au revoir. Hein.
7: Non, il m'a dit que tu lui avais pas dit au revoir.
0: Ah si.
21: Gérard.
0: Si.
21: Gérard, j'ai le directeur technique qui a appelé.
0: Si.
21: Il m'a dit de pas gueuler autant parce que là le traitement il en prend un coup dans les bretelles.
0: Ouais, ben Frédéric Decul, on y a dit au revoir, donc c'est pas la peine de.
7: Tu veux toujours pas le reprendre?
0: Non.

0: Bologne, les Coupes de Bologne.
1: La Belle de Bologne.
2: Si. Ouais, bah, ça y est, j'ai compris. Depuis quelle année le franc a-t-il vu le jour? Et ça sera la dernière question. On va poser la question à Lolo Wapo.
1: Depuis quelle année le franc a vu le jour? Je sais pas, 1873?
2: Non. Non, mais. Non, mais il n'y a pas de plus ou moins, donc c'est pour ça. Edgar Cropio. Cropilo.
3: Alors, c'est 492, c'est pendant le directoire, hein. Faut le savoir quand même. Création du franc, 492, pendant le directoire.
2: Depuis quelle année le franc a-t-il vu
3: 492, le... Non. Il a vu le jour en 492, Gérard, pour répondre à ta question.
4: À Madame Eugénie.
2: Madame Eugénie, bonsoir.
5: Allô, bonsoir.
3: C'est Madame Eugénie.
6: Elle est pas toute jeune.
0: Hein. C'est mis la fréquence.
3: Vous ferez bien des crêpes ou du pain perdu.
5: Eh ben, il n'y a pas de problème. Je vais vous faire ça, mes petits jeunes. Avant tout, je voulais dire que je me faisais bien arnaquer par tous les petits jeunes.
0: Ouais.
5: Qui me demandent
2: encore,
5: des euros.
2: Encore un travaux sur encore un travaux voilà. Pendant les débats et ça vient du standard.
5: Ah, mais non, c'est Madame Eugénie.
2: Viens, Franco. Eugénie, tu la fermes pour un sang, c'est moi qui commande encore ici.
1: Okay. Gérard, 360.
2: Jean Fiancro.
0: Et moi j'ai dit 1341.
6: Oh, pas tous en même temps.
2: Ça suffit.
0: Gérardo.
2: Ça suffit.
0: Gérardo.
7: S'il vous plaît, venez ici. Merci.
2: Oh là là là là là là là là là là là là là là là là là là là là là là.
0: Gérardo.
2: Bon alors, Lolo, c'est toi qui viens de dire ça?
1: 1360.
2: Non, mais qui vient de dire en culo?
1: Je parle pas italien.
2: Bon alors, Gérardo, Franco, au revoir.
0: Ah, maintenant.
2: Terminé. Bonne nuit. De manière, c'est plus la peine de reprendre du monde, c'est terminé. Madame Eugénie, là... Madame Eugénie, deux fois, Madame Eugénie, trois fois, au revoir.
8: Au revoir. Gérard, j'ai une question internet. C'est une question, en fait, à la fois de juge de Lyon et de seigneur qui demande ce que deviennent les francs-maçons. Est-ce qu'ils deviennent des heureux maçons ou des heureux maçons?
2: Des heureux maçons.
8: Heureux ou heureux?
2: Heureux maçons.
8: D'accord.
2: Et donc, alors, je vais vous préciser... standard. Madame Eugénie, on y a dit au revoir. On a dit au revoir à Madame Eugénie et on finit. Et c'est terminé, je vais quand même donner la date pour Lolo Poipop. Ouais, ben, faudrait peut-être me les remettre à
6: l'envers. Lolo Bibop.
2: Et Edgar Gros-Pilon.
0: Ouais.
2: Donc, alors, la date, c'est depuis 1360.
1: Je l'avais dit.
2: Non, tu m'as dit
1: 1560.
2: Non, tu m'as dit une autre date.
3: Non, c'est ce qu'on t'a dit.
2: Et il a disparu à l'âge de 641 ans. Ça fait exactement 641 ans que le franc existe.
3: C'est vrai.
6: Oh là, c'est vrai, Gérard.
1: Et en euros, ça fait combien?
2: Ah bah ça, je sais pas. Hein.
7: Bah tu multiplies par 6,5 à peu près.
2: Ouais, bah tu le fais, puis tu me diras.
7: D'accord. Alors.
4: Gérard, excuse-moi, il y a encore un dernier.
2: Non, j'ai dit non. Mais j'ai dit non. J'ai dit qu'il n'y avait plus d'auditeurs. C'est tout. Le débat, vous l'avez foiré au standard comme d'habitude. Donc ça changera pas. Alors sur le net, pour savoir s'il y avait des questions pour terminer sur quelle année le franc existe.
8: Non, j'ai juste j'ai préparé les conclusions qui sont là déjà.
2: Donc alors des conclusions.
8: Mais attends, finis d'abord avec
2: Lolo Pipop.
1: Lolo Bibop.
2: Conclusion.
1: Conclusion, et bien écoute Gérard, j'ai trouvé que c'était un débat très instructif. Je pense que c'est encore à travailler avec l'équipe, faut que tu gueules, faut que tu trouves tes marques, les autres aussi.
0: Ouais.
1: Et sinon, je voulais savoir si Sandy était toujours avec l'autre drogué.
2: Au revoir.
7: Non.
2: Au revoir. Voilà. Au revoir. Le standard.
1: C'était pas très cool, quoi. Donc moi,
9: j'y ai pas. Elle avait une petite bite.
2: Edgar Gros-Pilon pour finir.
3: Bah écoute, moi j'ai trouvé que le débat était bien. Les auditeurs ont été merveilleux. C'est pas autre chose. Par contre, toi, t'as été nul à chier, hein, franchement.
2: Eh ben, si t'as le prochain coup.
3: Attends, mais t'as pas tenu ton équipe, c'était quoi?
2: Mais le prochain coup, tu fais une chose, tu vas écouter une autre radio et tu t'amuses pas à appeler Fun Radio.
7: Moi, Gérard, je voudrais conclure.
2: C'est qui?
7: C'est Cricri d'humour.
2: Y a pas de cri-cri d'humour. Bon, de toute manière, au standard, vous avez poiré tout, hein, ça changera pas.
6: Oh là là, les filles.
2: Non, il y a plus de questions, c'est terminé. Au revoir.
9: Allô, Blaireau. Allô.
7: Je passe un bonjour à trop du cul, je reconnais pas.
9: Juste cousine.
2: Hey, oh. Hey, c'est pas 3 heures qu'on reste au standard avec les auditeurs.

0: Allô?
1: C'est terminé, conclusion sur le net.
2: Oh là, ça va gueuler, je crois. Il va y avoir réunion. Alors, sur le net, j'ai pas mal de conclusions. La première, c'est Epsilon qui dit « Gérard est un spécialiste du sujet de l'euro. Espérons pour les personnes du studio que le prochain débat ne portera pas sur l'EP. »
1: Bah, pourquoi pas?
2: Ah non, Gérard, s'il te plaît.
1: Ouais, bah, c'est pour ça, c'est pas la peine là-bas,
3: non,
1: d'accord?
3: Non, c'est l'auditeur, c'est l'auditeur.
1: Non, non, mais il n'y a plus personne à l'antenne, donc
3: bah
1: c'est
3: si,
1: bon.
3: Tiens, écoute.
0: Allô?
1: Non, non. Non, non, mais lui, on sait pas d'où qu'il te sort, alors.
2: Conclusion de Francis Gabon, il te demande si t'as des remarques ou des questions.
1: Non.
2: D'accord.
1: Bah ça, les questions, c'est moi qui dira comment que ça s'était, comment que ça s'est passé.
2: Une conclusion très pertinente de Sona Cotra qui te dit que c'est un débat à 3 francs ou plutôt à 0,46 euros.
1: Mmh.
2: Voilà. Et la dernière, c'est Fesse de Babouin qui dit ton débat, j'en donne 1 centime d'euro et encore c'est bien parce que j'ai pas moins.
1: Ouais, bah tant mieux, bah, lui il peut garder ses 1 centime d'euro, j'en ai pas besoin. Par contre, il y avait quand même un truc que j'ai oublié de préciser. Donc on pourra toujours encore échanger jusqu'au 17 février 2005 les pièces et les billets. Donc l'opération restera néanmoins toujours possible pour les billets jusqu'au 17 février 2012. Et ça, c'est pas des trucs que j'ai inventés, c'est des trucs qui ont été dits dans la presse.
3: Ah ouais?
1: Et j'ai gardé l'article et je pourrais le ramener pour...
3: Ah bah ouais, ça j'aimerais bien le voir.
1: Ah bah oui, c'est bien précisé.
3: Ça m'intéresse.
1: C'est bien précisé dessus. Donc voilà, donc pour moi, conclusion du débat, le standard. Bah comme toujours. Ouais. Ah, ça a été dur. Voilà, peut-être que vous vous y mettez...
4: Qu'est-ce que t'as dit?
1: Oui, ça a été dur au standard, vous
4: je
1: avez
4: crois
1: pas...
4: Que pour nous, c'était pas dur.
1: Ouais, non mais...
4: Ça fait déjà... Ça va, il y a un temps où on est gentil.
1: Ça fait le deuxième. Ça fait le deuxième débat que tu fais avec moi. Donc si t'es pas contente le prochain coup, on prendra quelqu'un d'autre, tu rentreras chez toi.
3: Mais non,
4: c'est pas une question de prendre quelqu'un d'autre.
3: Gérard, tu cries trop.
1: Mais ça, le problème, quand je dis quelque chose, c'est moi...
4: Quand c'est moi...
1: Qui dit quelque chose? C'est moi qui commande.
4: Vas-y, dis-le aussi.
1: Quand on vous demande de virer quelqu'un, c'est pas la peine de rester avec un micro allumé pour que tous les auditeurs entendent ce que vous êtes en train de vous raconter.
4: Mais attends,
1: donc c'est bon.
3: Ouais, mais l'erreur est humaine, Gérard. Ouais,
1: alors si vous vous racontez votre petit week-end, bah dans ces cas-là, vous le raconterez. Mais une fois que le micro est éteint, vous papotez entre
4: non,
1: vous.
4: Ça, avait...
1: Mais pas en direct.
4: Non, pour ça, on
1: c'est
4: a
1: tout.
4: Fait Gérard, mais bon, voilà, c'est la c'est seule tout. Erreur qu'on a faite.
1: Bah ouais, mais la seule erreur, et puis en plus, quand je vous dis de virer des auditeurs, vous les reprenez sous d'autres noms, vous avez pas été capable de me faire quelque chose de correct encore. Alors ça commence à bien
3: Gérard,
1: faire.
3: T'as raison.
1: Il y a que sur le net qu'on a bien travaillé. Il y a que sur le net que ça a été bien. Et c'est bizarre, c'est toujours sur le net. Et on a terminé à combien? En toi, toi, tu peux te croiser parce que t'as foutu un peu ta merde.
3: J'ai rien fait, Gérard.
1: C'était un essai, mais
3: c'est bon. J'étais en train de te mettre des sons et tout.
2: T'as vu à combien on finit, Gérard?
1: Alors,
2: comme par hasard.
1: On termine quand même à 2h10 du matin avec 6559 personnes.
3: Bravo,
5: Gérard. Bravo. Ça, les filles, vous pouvez pas applaudir.
1: Non, ça leur, elles ont peur de se salir les mains. C'est vrai. Mais quand on leur demande d'appeler des gens, il y a plus à part raconter leur petit week-end, c'est tout ce qu'elles savent faire. Or c'est bon comme ça
4: on
1: maintenant.
4: On est que
1: hein.
4: Des filles. Hein.
1: Ouais, non mais c'est bon. Et quand vous demandez,
4: ça me dit pas de dimanche.
1: Ouais, non mais on s'en fout. Quand vous dites qu'il y a des portables qui sonnent et tout ça, quand je vous demande
4: les portables,
1: il y en a qui sonnaient.
4: Demande-toi bien d'où ça vient.
1: Ça venait d'où? Des auditeurs.
4: Non, non.
1: Bon, à peine, tiens.
5: Ah, tiens, bien sûr.
1: Tu vas pas en prendre un singe à faire la grimace, hein.
3: Surtout à Gérard, hein.
1: Parce que moi, je sais d'où ça vient.
4: Je
1: les portables, c'était des auditeurs.
4: Non,
1: ouais,
4: non.
1: Tu connais les auditeurs, c'est ça. Moi, je les connais bien avant toi, ça fait plus longtemps que je fais des débats, hein. Alors, tu pourras demander à Pildar, Manu et tout ça, ils pourront me dire comment que je travaille, hein.
2: Gérard, tu cartonnes.
1: Donc, alors, pour terminer, donc, le disque, c'est si oui, l'euro.
5: Sylvie
1: Leroux, mets-moi une petite pièce dans la fonte et on se retrouve je ne sais pas quand. Et voilà, donc bonne nuit à tous et là vous allez retrouver pour la nuit c'est
2: Jean-Hubert.
3: Jean-Hubert.
1: Donc voilà, et puis ben sur ce, ben bonne soirée, bonne bourre à tous.

0: et qu'il y a la fermeture des portes pour les visiteurs, ils le sauront une demi-heure avant grâce au générique du Big Bill.
1: C'est une entrée gratuite pour quoi? Pour ses fesses ou pour le...
0: pour le soi-disant salon qui s'organiserait donc à Suresnes. Je la donne à Sandy, mais je crois qu'il y en a quelques-unes qui ont été distribuées devant la radio, ce qui prouve bien que ce salon existe.
1: Moi je vais y aller.
2: Et d'ailleurs avec cet invite, d'ailleurs, si pour deux God Sandy achetés, je crois qu'il y a une pipe GG offerte.
0: Ah oui, bah alors là je vais te dire
3: ça c'est pas sympa hein.
0: Et là il y a les affiches donc apparemment qui vont se balader partout dans Paname et un peu partout en France, que pareil ce salon va être amené à bouger, à émigrer un petit peu partout en France.
3: C'est un peu sombre hein.
0: Non mais en tout cas c'est des vraies affiches qu'on en a vu dans la rue, effectivement, des gens qui ont distribué sur les Champs-Élysées. Toi t'en as vu apparemment devant la radio?
4: Ouais, des coupons comme ça.
0: Des coupons, donc des invitations hein. Plus que des coupons, c'est des invitations. Donc je tiens à dire à monsieur la présidente de la Gigi World que ça ne se passera pas comme ça. Gérard, je sais pas, moi, que t'as un mot à dire ou...
4: Bah moi, de toute manière, ça se passe pas comme ça. De toute manière, celui qui s'amuse à faire ça, de toute manière, qui
1: passe
4: gaffe.
1: Maître Founias.
4: Ouais, mais qui passe gaffe parce que ça a été mis dans Suresnes aussi quand même. Faut quand même bien préciser que y a pas qu'ici que ça a été diffusé.
0: Donc donc on tenait à dire, faut que ça cesse, bien qu'il faut qu'il y ait des entrées, parce que si ce salon ne marche pas, il faut dire tout de suite qu'il n'y en aura pas un deuxième, et que le salon des routiers existe, mais les sodomisateurs de l'Île-de-France, c'est quand même très spécialisé.
1: Tu vas y aller ou pas, Gérard?
0: Non, ça va pas, non.
4: T'es charmé, toi.
0: Tu boycottes un truc comme ça.
4: De toute manière, on va bien voir tout à l'heure quand tu viens nous accompagner si on voit des affiches.
0: Voilà. Non, mais ça commence à partir de lundi, les affiches, normalement, dans Paname. Donc, on en verra peut-être pas ce soir encore. Les mecs vont risquer de mettre les affiches à partir de soir. Le Fox GG 99, le mystère du pont enfin résolu, page 2. Les M&M's parmi nous sont faits. Il y a des sondages ainsi que du courrier. C'est un nouveau magazine. Alors là, je tenais à dire aux mecs que ça se passera pas comme ça, que je vais le garder. Donc, on a dit tout à l'heure en début d'émission que les M&M's c'était tout simplement les mammouths et les macaques. À qui il s'adresse, toi, pareil, Sandy, là, je crois qu'elle a compris, moi aussi.
3: Je crois que oui, j'ai compris.
0: Il a pas voulu mettre de nom, hein, il a juste voulu mettre préciser Gérard C, mais bon, il a pas voulu dire qui c'était, mais j'ai peur que ce soit toi.
3: Mammouth, oui.
0: Le mystère du pont de Suresnes résolu. Enfin, notre équipe de reportage de choc et de charme ont pu s'introduire bien profond dans la sombre affaire qui s'est passée donc au pont de l'Alma, et ont découvert grâce à des caméras de surveillance les premiers hommes se livrant à une pénétration anale sur le pilier maudit à la minute du...
4: Ça te fait rire, toi?
3: Bah ouais.
1: T'es con, Manu.
4: Non, c'est pas
0: moi, je rigolais pas. Hein.
4: C'est pas à Manu que je m'adressais.
3: Non, c'est à moi.
0: Alors.
3: Quand t'entends des trucs comme ça, t'es obligé de rigoler parce que ça me fait rire.
0: Mais froid, mais franchement ça me fait froid dans l'homme, parce que j'entends après avoir regardé donc et approfondi la cassette qui nous a été adressée, un portrait robot du pervers. Il s'agit d'un homme d'une quarantaine d'années, édenté, moustachu, aux cheveux gras et un testicule dans le cou. Alors là,
1: il est remonté si haut.
3: C'est bien ta description.
0: Ah,
3: c'est...
0: Alors là. Là, c'est grave.
1: C'est Monsieur Coutin?
3: Là, ça craint, hein, franchement.
1: Bernard Coutin?
0: Moi, ça me brûle les yeux.
3: Là, faut que ça cesse, GG, hein. Faut que tu dises quelque chose, parce que là...
4: De toute manière, t'as beau leur dire que ça cesse, ils arrêteront pas. Alors,
3: c'est des bandes de petits branleurs.
0: Je vais le donner au commissaire de Bayard, parce que, en plus, selon la cassette vidéo, il y aurait des témoignages du spécialiste qui, apparemment, il y aurait un individu qui aurait retiré des morceaux du pilier du pare-choc enfoncé dans le rectum. Donc là, je vais dire, le mec qui a fait ce document, tu vois.
1: On le garde. Ça va mal aller.
0: Quoi, dis donc, toi, t'as rien demandé, Sandy,
4: Pauline. Ça s'appellerait Potion, que tu sortiras de sous le lit.
3: Ouais.
0: Oh, au niveau des sondages, simplement.
4: Ce soir, t'as pas la parole en ce moment.
0: 98% des gens, il y a 0,00% des gens qui veulent, le sirop de corps de l'homme de GG. Donc ça, c'est des sondages qui ont été donnés. Je lis pas le reste parce que c'est carrément, ça va trop loin. Mais,
1: Gérard, Fildar, tu mets ça pour Gérard.
5: Je vais me laisser pousser la moustache.
0: Non, mais, tu donnes ça au commissaire, du 8e.
1: Ouais.
0: À Paris. Enfin, tu pourras remercier ça, Gérard, ça te fera plaisir de la part de Magali.
1: La gaffe,
0: des coupures de presse, donc de ton idole, qui apparemment,
4: donne-les à Sandy. Allez à côté.
0: Voilà. Et enfin, dernier courrier également qui nous a été envoyé de la main de Fildar. Je n'étais pas au courant. Donc, un nouveau magazine viendrait de sortir. Le Sodomag, incroyable, 69 francs. Dans ce numéro, vous retrouverez le Sodomite et sa dame, un poster géant. Donc, hop. Allez.
4: Ça, c'est encore l'autre qui s'amuse à faire ça.
0: Exactement. Ouais. Pardon.
1: Ah. Ouais.
0: Merci, merci,
5: un
0: merci.
5: Try.
0: Merci, merci. Un petit try, ça fait de mal à personne. Et enfin, pour terminer, salut machin, je lirai pas le nom. C'est encore gueule d'amour, ton voisin préféré. C'est la dernière fois que je reviens. Arrête de gueuler sur les auditeurs. C'est grâce à eux que tu peux bouffer et te bourrer la gueule, salaud. Ferme un peu ta grande gueule.
5: Qui c'est que c'est toi?
0: Non. Ça, c'est t'as pas la machine, ça vient d'ici.
5: Ah.
0: Je viens de m'en apercevoir, regarde.
3: Attends, je vais regarder ça, je vais feuilleter. Alors.
2: Je crois que ça sent le parfum de fille en plus.
0: Ouais, lis-le.
3: Ah ouais, c'est taper à la machine, exactement.
0: Mm-hmm.
3: Mais
0: ça, ouais. C'est taper à la machine de quelqu'un de fun.
3: Et ouais, il parle du bois de Boulogne.
0: Ouais, bah alors ça, c'est une nana d'ici, ça, une blonde.
3: C'est pas marrant, ça. Ensuite, une rubrique mode sur quoi les tongs de l'été.
0: Ouais, bah alors là.
2: Ouais, ça c'est sûr.
3: Ah ouais, c'est
0: ah, pauvre. Hein? Ça serait pas toi par hasard?
3: Non, j'ai jamais su taper à la machine.
0: Ouais.
3: Donc
0: bon,
3: c'est pas moi.
0: Ouais, c'est ça.
2: On dit ça.
0: On dit ça, mais bon.
3: Un guide spécial régime testé par le bulldog.
0: Ouais, bah alors ça, ça
3: me dit. Alors ça, quand même, arrêtez de me traiter de bulldog parce que moi.
0: Non, c'est pas à Paul, alors c'est pas à Paul du coup.
3: Comme ça.
0: Non. Mais alors là, allez, hop.
3: Poubelle.
5: Allez, allez. Si je le chope, je vais lui casser la gueule. C'est moi qui te le dis.
3: Voilà, et t'auras affaire à moi si tu continues. Voilà.
5: Putain.
0: Tenir le cahier des charges. Bonsoir et bienvenue au Gros Melon avec ce soir Apollire.
6: Bonsoir.
0: Rigaud de Kersauzon.
7: Bonsoir.
0: Manu Perrault.
8: Bonsoir.
0: Vildar Castelli.
9: Bonsoir.
0: Gérard Hernandez.
10: Bonsoir.
0: Et Sandy Plume.
11: Bonsoir.
0: Alors, pour commencer, à moins que vous ayez une petite histoire, mon cher Castelli ou mon cher Kersauzon, car je sais que vous êtes friand de faire rire le public d'Arte Holche.
9: Vas-y, Rigaud.
0: Alors, Rigaud de Kersauzon.
7: Vous savez ce que fait
0: une femme... On va se noyer avec vous sur votre bateau.
7: Facile.
0: Allez-y, faites
7: vous savez ce que fait une femme après l'amour dans le lit?
9: Ouais, comme toi, elle ronfle.
7: Non, elle gêne.
0: Alors là, vous êtes un peu misogyne, mon cher Rigaud de Kersauzon. On voit que vous avez vu que des hommes sur votre bateau. Ça ne vous fait rien d'entendre des choses pareilles, ma chère sans diplôme?
11: Non, ça va, c'est pas trop, c'est pas trop mal.
0: Très bien. Ouais. Question de monsieur Passe Devant. Qui a dit, je suis prêt à harceler mes producteurs et des hommes politiques, car je veux réussir. C'est un, il faut vous aider, c'est quelqu'un de contemporain, quelqu'un qui est encore vivant.
2: Un acteur?
0: Il l'est sans le savoir et sans le vouloir, mais oui, quelque part, c'est un acteur, oui.
11: Est-ce qu'il a fait du théâtre?
0: Non, mais il aurait pu.
9: C'est un homme politique?
0: Non plus.
9: Non. Chanteur?
0: Il dit l'être, oui. Mais bon, c'est pas forcément on dit l'être. Permettez-moi ce petit mot. Oui, c'est un raté, oui.
9: Francis Lalanne?
0: Alors là, vous chauffez, car je sais que c'est un de ses idoles. Francis Lalanne, vous n'en êtes pas loin. Fildar Castelli, je pourrais presque vous l'accorder.
6: Gérard Lenormand,
0: non, on s'en éloigne un peu, ma chère Apo.
11: Francis Cabrel,
0: non, vous n'y êtes plus du tout, là. Faites vite,
2: Jean-Pierre
0: parce que là...
2: Coff.
0: Pardon?
2: Jean-Pierre Coff?
0: Bah non. Et là, faites vite, parce que la corde de gomme vient de retentir, ça va nous coûter 500 francs. Hein.
2: Johnny?
0: Non, bah alors là, vous êtes très loin, en tout cas, c'est un idole, faites vite.
6: Bernard Coutin?
0: Non plus.
9: Je crois qu'il s'appelle Jean-Pierre, mais je m'en rappelle plus.
0: Oui.
7: Jean-Pierre Sauzet.
0: Jean-Pierre Sauzet, bonne réponse de Gérard Hernandez. Merci, au revoir, à la prochaine fois.
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11: Eh bien, bonsoir à tous.
2: Bonsoir à tous.
11: Voilà.
2: Bonsoir.
11: Bonsoir à toute l'équipe, hein, Manu, Apolline, Rigaud, et puis tout ça, quoi.
7: Ah, bonsoir, je t'avais pas vu.
11: Donc nous allons accueillir Stéphane, 20 ans de Reims.
14: Stéphanie,
11: excuse-moi, non, je crois que c'était Stéphane.
14: Vous allez bien?
11: Oui, ça va, je te remercie.
14: Là, je suis émue, hein. Je vais essuyer mes pieds là avant d'entrer.
11: Il n'y a pas de problème.
14: Et
2: La fréquence de Reims, s'il te plaît.
11: Alors la fréquence...
14: 101.7.
11: Voilà, 101.7, voilà.
14: Ouais, exact.
11: Je voulais le dire et puis en fin de compte, tu m'as...
14: T'es devancé.
11: Voilà.
14: Bon, j'ai un petit problème en fait, on va dire un gros problème. Hein.
11: Oui.
14: Gros. Les beaux jours, ils arrivent et on va dire... Je suis très grosse, quoi. si quelqu'un pourrait me donner
0: les régimes.
14: Voilà.
0: Ça, c'est clair que les filles commencent à penser qu'à ça.
14: Surtout qu'on m'a dit que Sandy était très forte hein, pour résoudre des...
4: Ah. Tu sais qui t'a sorti ça?
14: Non, très forte pour les conseils.
0: Pour trouver des conseils, elle
14: voilà,
0: a dit.
14: Bien sûr.
0: Très forte pour trouver des solutions, apparemment.
3: Mais non,
0: moi
3: ce que je peux te conseiller, c'est si par exemple tu veux faire un régime, enfin je pense que c'est ce que tu veux faire, un régime.
14: Oui, c'est un petit peu le but de mon appel. Hein.
3: Mais tu penses perdre combien de kilos hein? Énormément de kilos ou tu...
14: Énormément, j'ai honte de le dire.
3: Et tu pèses combien, si c'est pas trop indiscret?
14: C'est un petit peu indiscret.
3: Non mais tu peux le dire, tu sais, on est entre nous, moi je me moquerai pas de toi personne...
14: Ok, n'hésite à personne. Hein. 103.
0: Ah la honte.
3: Combien?
0: 103.
14: 103.
0: SP?
3: Non mais tu sais 103 c'est pas énorme hein,
14: non,
3: mais
14: c'est
3: bon,
14: pas énorme, je sais, mais bon.
3: Moi ce que je peux te conseiller c'est déjà évite les sucreries, ça déjà. Oui. Parce que si tu manges trop de sucreries ça peut te faire mal aux dents et en plus tu peux grossir. Mais moi ce que je te conseille c'est de ne pas manger de sucreries, je sais pas si Gérard t'es d'accord avec moi.
4: Bah ça c'est, mais il y a aussi la solution Weight Watcher.
14: Oui, ah, mais j'ai fait Weight Watcher hein.
3: Là tu sais les marques.
14: Attends deux secondes, j'ai fait Weight Watcher et j'ai perdu 3000 francs.
3: Oui, voilà, ouais, c'est sûr qu'avec des trucs comme ça, c'est de l'arnaque.
4: Tu évites les sucreries et tout ce qui est...
3: Tout ce qui est gras. Tu vois,
4: même les bonbons, par contre.
3: Bah, les bonbons, c'est de la sucrerie, hein. Je veux te dire, t'as les 40 bars, t'as des bonbons, quoi. Mais même le chocolat, évite surtout, hein. Mais tu peux faire, c'est Slim Fast.
14: Ouais.
3: Ça, c'est un repas, si tu veux, tu prends le repas à n'importe quel moment.
14: Hein? Ça marche?
3: Oui, enfin ça marche, moi je sais pas, j'ai jamais essayé de régime spécial, tu vois, bon comme je disais souvent à l'antenne, j'ai perdu 13 kilos mais en rien faisant.
14: Ah oui, parce que
3: là, je sais pas comment j'ai fait, mais j'ai rien fait en marchant.
14: Est-ce que t'es amoureuse, Sandy, c'est ça?
3: Comment?
14: T'es amoureuse?
3: Oui, et puis tu vois, des fois, quand t'es chez tes parents, parce que moi, avant, j'habitais chez mon père, j'étais un peu enfermée en moi-même, je sortais pas. Donc ça fait que je me retrouvais sur la sucrerie et je me retrouvais sur les trucs gras, quoi.
14: Non, mais je voulais dire, moi aussi, hein, je suis amoureuse.
3: Et donc voilà, mais... Donc moi, c'est pour ça que je te conseille de pas manger de trucs gras et pas de manger de sucrerie.
14: C'est vrai que conseil de manger.
4: Faire des grillades et manger que de la laitue.
3: Ouais, voilà, des crudités. Et ce que tu peux faire aussi, c'est...
0: Vas-y, Gérard, quand tu veux.
3: T'achètes un truc pour faire de l'exercice ou même d'un vélo d'appartement.
14: Ça te muscle les jambes.
4: Ouais, mais ça, c'est avant de se coucher que toi, tu fais bien de la corde à sauter. Alors,
3: Je fais de la corde à sauter. C'est pourquoi? C'est pour, si tu veux, c'est pour essayer de me muscler. Enfin, me muscler pas trop quand même. Hein. Je veux pas ressembler à quelqu'un qui est vachement musclé.
14: Non, mais la corde à sauter, j'ai déjà essayé. Je peux pas. Hein. Je me suis étouffée avec mes seins.
3: Hein?
14: Je me suis étouffée avec mes seins.
3: Mais tu fais du combien en soutien-gorge?
14: 103F.
0: Ah ouais, c'est bon.
3: Ah, je savais pas que ça existait et que ça allait jusqu'à 103,9.
14: Ouais, bah je l'ai fait sur mesure.
4: Non, 103F ça existe pas.
14: Mais si, je l'ai fait sur mesure, je te dis.
4: Ah ouais, là d'accord. Ouais.
3: Non, mais moi c'est ce que je peux te conseiller, d'éviter les sucreries et puis faire un petit peu de sport, c'est ce que je peux te conseiller.
14: Bah ouais, bah
4: non, mais
14: je
4: tu peux faire des balades, hein.
14: Je fais déjà du sport, je fais du chant.
3: Mais tu peux, ouais, tu
4: non,
3: peux.
4: Non, mais de sortir, de marcher, ça aussi, ça. Elle est d'où déjà?
3: Elle est de Reims.
4: Bah, à Reims, il y a des beaux trucs à visiter quand même.
3: Ouais, tu peux faire du footing.
0: Tu crois franchement que de visiter, ça va la faire maigrir?
4: Bah, marche!
3: Mais non, mais. Ou alors elle peut courir dans la rue, comme ça, elle court, elle met son t-shirt et puis son.
14: Oh là!
3: T-shirt,
0: il faut accepter son poids aussi.
3: Un petit footing.
4: Manière, faut se dire, on est comme on est, hein, dans la vie, hein.
14: Ouais, bah, c'est vrai.
3: Non, mais faut surtout éviter les sucreries, parce que moi, j'en ai mangé pendant un moment, maintenant, j'ai arrêté parce que ça me donnait trop mal aux dents et puis c'était.
4: Non, c'est pour ça que quand je t'achète des Kinder, tu te bouffes tout le chocolat en 5 minutes.
3: Bah, un petit peu de temps en temps, manger du chocolat, ça fait pas de mal, hein.
0: Ouais.
4: Non, mais sinon,
3: en plus, c'est bon pour la tête, hein, pour l'énergie, hein.
4: T'achètes un truc à faire des grillades sans beurre et une bonne salade verte.
14: Je voulais aussi dire que bon, moi aussi je pensais que quand on était amoureuse on pouvait maigrir. Mmh. Moi je suis avec un garçon hein, de mon âge. Il travaille hein, dans le show business et il dit à tout le monde qu'il m'aime et qu'il me trouve bien comme je suis. Mais en plus, j'ai l'impression qu'il a honte de moi. Je sais pas, qu'est-ce que t'en penses, Gérard?
4: Non, personnellement, il dit à tout le monde ou il te le dit qu'à toi?
14: Ouais, tout le monde, hein, il travaille dans le show business. Je veux dire, c'est bien répandu dans toute la France. Hein.
4: Non, mais ça, bon, bah, tu le laisses dire ce qu'il veut, hein, de toute manière.
3: De toute manière, s'il sort avec toi dans la rue, déjà, c'est une chose, c'est déjà qu'il a pas honte de toi. Mm. Parce que s'il voudrait pas sortir avec toi, tu vois, te donner la main, il te donne la main.
14: Ouais, bien sûr.
3: Ouais, bah, déjà, il a pas honte.
14: sinon, un petit truc. Je voulais faire appel, parce que je sais qu'à Fun Radio, on est tous très solitaires. Et je voudrais lancer une ligne de vêtements hein, pour les femmes grosses.
3: Mmh. Ouais, ça
14: je cherche
3: bien.
14: Des mannequins. Si Sandy, tu connais quelqu'un?
3: Non, personnellement, non. Moi, je connais personne. Non. Parce que moi, je suis bien comme je suis.
0: C'est clair, on est d'accord.
14: Mais
0: Apolline, par exemple, aurait besoin, donc...
8: Ouais, ok, ouais, moi je veux bien, ouais.
3: Moi, de toute façon, je vais dire une chose, c'est que je suis pas grosse, parce que pour non. la bonne raison
14: non,
3: que
14: non,
3: je mets les pantalons de Gérard, donc Gérard il fait du 40 et moi je mets du 40, voilà.
5: Ah, c'est bien.
3: Donc ouais, si je mets du 40, c'est que je suis pas, je suis normale.
5: Moi je mets
3: voilà.
5: du 38.
0: Voilà. Bien. Mais toi t'es mince, c'est peut-être pour ça, t'es dégueulée, ouais. voilà, c'est tout. Bon bah merci en tout cas, comment elle s'appelle cette charmante demoiselle?
3: Voilà,
0: Stéphanie.
3: Stéphanie,
0: bah écoute, très bien, on te souhaite une bonne fin de soirée.
14: Je t'embrasse.
0: Merci.
3: Bonne soirée à toi.
0: Merci.
14: Et voilà.
0: Ok, bah tu quittes pas, on va te repasser le standard.
14: Ok.
0: Ah, si t'avais 20 ans. T'aurais bien bouffé les seins. Ah, c'est clair.
4: Et là, maintenant, on va accueillir Victor, 23 ans, de Royan, qu'on écoute Fun Radio sur 99. Bonsoir à toi, Victor.
10: Oui, bonsoir à toi,
3: bonsoir.
10: Gérard. Bonsoir, Sandy. Bonsoir, tout le monde.
0: Bonsoir.
10: Donc voilà, Gérard, moi, j'ai un conseil à te demander. En fait, je voudrais savoir comment je pourrais faire pour arrêter de fumer.
4: Eh ben la solution qu'il y a, c'est que moi personnellement, ça me dit pas trop d'arrêter de fumer parce que j'aime bien fumer. Donc sinon
3: les petits trucs là aux réglisses là que tu peux prendre pour arrêter de fumer.
10: Ah ouais, mais j'ai essayé le patch et les bâtons de réglisse et ça marche pas.
3: Voilà, c'est les bâtons de réglisse, ouais.
4: Non mais t'as des chewing-gums pour ça.
10: Si ah, les chewing-gums.
4: Ouais, il y a des chewing-gums aussi qui servent à ça. Ou sinon t'as non l'acupuncture, je pense pas que ça soit pour arrêter de fumer.
3: L'acupuncture, c'est les trucs que tu mets sur les bras et tout ça là, avec les aiguilles, c'est ça?
10: Oui, voilà, c'est ça.
3: Non, je sais pas.
4: Non, je pense pas.
3: Non, je pense
4: sinon
3: pas
4: t'as la nigarette.
10: La nigarette, c'est quoi ça?
4: Je sais pas.
3: C'est pas plutôt la nicotine.
4: Bah, non mais non, c'est des chewing-gums, la nigarette.
3: Ah, je crois que c'était la nicotine. Non, je crois que la nicotine, ça se trouve dans les cigarettes, je crois.
4: Bah ouais, mais attends, faut arrêter la moquette hein, le matin, toi.
3: Non, mais sinon, voilà, comme Gérard il a dit, tu peux manger des chewing-gums, quoi. Voilà.
4: Ouais, ou sinon, essaye de voir autour de toi, d'éviter d'aller dans des coins trop fumeurs.
3: Mm-hmm. Ouais,
4: parce que là, c'est de manière maintenant, dans certains endroits, t'as pas le droit de fumer.
3: Dans les cafés surtout, hein.
4: Si, dans les cafés, t'as des coins fumeurs. Donc évite les coins fumeurs. Va dans des espaces non fumeurs.
10: Ouais.
4: Et bon, bah, si quelqu'un te demande est-ce que la fumée te gêne, tu dis oui surtout et tu te gênes pas à lui dire.
10: Oui, mais je veux dire, bon, je suis pas tout le temps dans des endroits, enfin, je veux dire, quand je suis chez moi, j'ai toujours envie de m'allumer une cigarette.
4: Eh bah, ben, dans ce cas-là, tu te prends des cigarettes en chocolat, tu fais comme si tu avais envie de fumer, mais ça, si tu veux arrêter de fumer, pour avoir la volonté. Parce que si t'as pas la volonté de le faire, ça servira à rien.
10: Hein. Y a pas un autre moyen, c'est la volonté. Bah
3: voilà. Tu t'arrêtes petit à petit, quoi.
4: Enfin, petit à petit, t'essayes de limiter le nombre de cigarettes.
0: Moi, j'y crois pas, ça.
4: Tu fumes combien de cigarettes
10: Ouais, je fume deux paquets par jour.
3: Oh là, c'est beaucoup, hein.
10: Ouais, c'est beaucoup, ouais.
3: Mais je pense que tu dois fumer parce que t'es un peu crispé ou je sais pas, t'es un peu stressé dans la vie.
10: Non, parce que je fume, quoi, c'est comme ça.
4: Mais tu fais quoi
10: Le soir, je m'enchaîne les clubs, quoi.
4: Mais tu fais quoi comme boulot?
10: Je suis électricien.
4: Bon, mais dans ces cas-là...
3: Si, entre deux, il peut fumer une cigarette, hein. Entre deux qui fait, par exemple, il branche un fil et puis hop, ça repart.
10: Voilà,
3: hein.
10: Exactement.
4: Ah ouais, carrément, toi, tu lui mets carrément le courant, hop, il te met le courant, puis il fume sa clope, et si ça fonctionne pas, vas-y, attendez, je fume ma clope, hein, vous permettez.
3: Non, mais il arrête le courant d'abord pour pouvoir brancher des fils, sinon ça peut pas marcher.
10: Voilà, tout à fait.
3: Mm-hmm. Voilà, et entre deux, il fume une cigarette, quoi.
10: Voilà,
3: mais,
10: c'est tout à
3: fait ça. Moi, je te conseille, c'est de limiter les cigarettes, et puis sinon, manger du chewing-gum, comme on a dit. Hein.
4: Non, puis essaye d'avoir la volonté de le faire.
3: Ouais, voilà.
4: Ouais, faut se dire déjà que tu fasses une chose, tu commences déjà à réduire. Au lieu d'aller jusqu'à deux paquets, essaye déjà à diminuer déjà la...
3: Un paquet.
0: Ouais, plutôt que d'aller dans l'autre sens qui serait d'augmenter, quoi.
4: Voilà, et vite. Ouais. Prends de l'ultra light.
0: Ah, c'est bon ça! C'est qui? Ouais, c'est bien ça, Gérard, ouais.
4: Et sinon, je te dis, déjà diminue petit à petit. Essaye d'avoir la volonté de diminuer.
3: Mais sinon tu peux prendre des tic-tac et puis tu vois entre deux tu prends un tic-tac et puis ça repart.
4: Non, c'est
10: un Mars. C'est un Mars.
3: Ah oui, c'est quoi, je confonds avec les Mars. Non, mais enfin tu prends un tic-tac et puis tu verras,
4: non, mais
3: ça t'empêchera de fumer.
4: Pourquoi pas un Nuts?
0: Ah, les pubs là.
3: Mais Nuts, ça fait grossir d'abord.
0: Bon, enfin, vous donnez pas encore des conseils tonitruants, hein. Ouais. Je pense que la rubrique, là, ça devient de plus en plus compliqué de dimanche en dimanche, hein.
15: Bah, moi, comme je fume.
0: Par rapport
15: pas,
0: à l'époque, ça change, hein.
15: C'est un peu délicat, quand
0: bah
15: même.
0: Bah, ouais, mais bon, quand
4: moi,
0: même.
4: Je fume, mais en fin de compte, moi, j'arrive quand même à diminuer parce que je veux pas dire que je vais arrêter complètement, mais j'essaye d'avoir la volonté de diminuer sur les paquets.
0: Voilà, bah, donc, le premier conseil que te donnons, Gérard et Sandy, je pense que nous le partageons, c'est d'essayer d'avoir de la volonté et va dans le bon sens qui est de diminuer plutôt que d'augmenter, hein.
10: Ouais, voilà. Ouais.
0: D'accord.
10: Bon bah ouais,
4: mais sinon, si t'as vraiment pas le courage,
10: ah ouais, parce que je l'ai vraiment pas. Hein,
4: bah ouais, mais alors là, ça sert à rien.
0: Ça sert à rien. Continue alors dans ces cas-là.
4: Bah non, mais si tu, moi, attends, personnellement, moi, je diminue la cigarette quand même. Hein.
15: Ah voilà. Pour quelle raison tu diminues la cigarette?
4: Parce que plus t'auras envie d'en fumer, plus t'auras le goût.
15: Mais c'est parce que t'es avec moi que tu diminues la cigarette ou?
4: Non, pas spécialement parce que je suis avec toi. Hein.
15: Donc voilà, enfin je sais pas si t'as une copine, essaye qu'elle te dise d'arrêter ou sinon je sais pas moi. C'est un peu vague ton problème parce que moi.
0: Je vais couper là parce qu'on est obligé de faire très vite malheureusement, c'est que ça fait à peu près 5 minutes que vous êtes sur le problème, vous trouvez aucune solution, ce qui peut arriver de temps en temps.

0: Non.
1: Hein.
0: Non, Diana, c'est avec son accord que je donnais son numéro de téléphone. Non, mais je suis pas d'accord.
1: Mais si un médium ou quelqu'un qui a vraiment des difficultés en ce moment. Alors sinon, il y a la DFI. Alors ça, c'est une association de lutte contre les sectes.
0: Non, Diana.
1: Mais c'est l'occasion d'émission ça pour donner des informations qui sont importantes. Moi, je n'interviens pas du tout ni en tant que voyante ni en tant que médium. J'ai pas du tout. C'est pas ma profession et je ne compte absolument pas en faire ma profession.
0: Non, mais attends, Diana. Moi, je vais te dire une chose. C'est pas pour te mettre en colère, mais moi, je préfère te dire tout de suite que l'émission. Ce soir, je voudrais que
1: on passe, que je me présente.
0: Oui, non mais je suis d'accord avec toi, mais je voudrais qu'on fasse une émission, que ça se un débat, que ça tourne bien, parce que je voudrais pas qu'après que
1: mais là ça tourne justement.
0: Que
1: je suis en train de donner des informations importantes pour quelqu'un
0: Moi, je suis désolée, mais s'il y a sept ans,
1: j'avais su où m'adresser, j'en serais pas où je suis là actuellement.
0: Donc la DFI, c'est
2: bon, c'est pas le problème. De toute façon, on va commencer le débat.
0: Non, Diana, tu donnes pas.
2: C'est le débat, Gérard.
1: Mais pourquoi tu veux pas que je me donne un numéro
2: de téléphone? Parce que Diana, ce n'est pas le sujet. Tu le feras plus tard. Ah, déjà eu l'occasion de le faire et c'est pas le sujet. C'est Gérard qui est là pour faire son débat.
1: On peut trouver le numéro de téléphone dans Minitel. Hein, c'est dans le. Attendez.
2: Bon, Gérard, s'il te plaît, tu te concentres et déjà pour dire que sur Minitel, on a Nicolas, Hélène, Alex.
1: C'est le 47, 97, et Zabil.
2: Zabil. Et Gérard, j'aimerais bien que tu accueilles les gens qui vont participer à ton débat. Et Diana, on arrête avec ton truc. Tu es là juste pour réagir sur le sujet si tu as des choses à dire.
0: Cyril, tu te retires s'il te plaît. Mais...
2: Gérard.
3: Oh là là, tu sors alors sinon. Oh là là.
0: Bon, Diana, c'est bon. On
2: Gérard.
0: Bon.
3: C'est pas une question de censure, ton numéro c'est sur une radio publique, donc ça se passe pas comme ça.
0: Bon.
4: Lutte contre les sectes, n'a rien de...
0: Bon, Diana, s'il te plaît. Diana.
4: Je donne pas quelque chose de
0: scandale. Non, bon, ça y est. C'est bon, on arrête. On présente les gens, on fait le débat. Parce que moi, à 3h, j'arrête. Hein. Donc on accueille Boris. Bonsoir, Boris de Marseille.
5: Bonsoir.
0: Oh là, je t'entends mal, Boris.
5: C'est vrai?
0: Oui.
5: T'entends mieux, là?
0: Non, pas tellement, non. Thierry, 23 ans d'Arcachon.
6: Bonsoir.
0: Bonsoir. Sonia, 18 ans, Paris.
7: Bonsoir.
0: Laura, 18 ans, de Pontoise.
7: Bonsoir.
2: Je suis désolée, on a oublié les... Bonsoir, Sonia. Personne ne sait ça.
7: Bonsoir, Sonia.
2: Vous êtes nuls. Hein. Bon, tu continues.
0: On commence. Boris.
5: Oui.
2: Bonsoir, Boris.
5: Bonsoir.
0: Oh, vous vous réveillez derrière, s'il vous plaît.
5: Ouais.
0: Oh là là.
2: Allez, après, Gérard.
0: Thierry.
5: Bonsoir, Thierry.
0: Merci. Sonia.
5: Bonsoir, Sonia.
0: Laura.
5: Bonsoir, Laura.
0: Delphine.
5: Bonsoir, Delphine.
0: Et Émilie, pour finir.
8: Bonsoir, Émilie.
0: Oh là là, ça dort.
8: Bonsoir Émilie.
5: Bonsoir Sonia. Bonsoir Gérard. Bonsoir tout le monde.
8: Bonsoir Diana.
5: Bonsoir le Père Noël.
1: Bonsoir.
0: Donc on va commencer pour le premier débat. Alors êtes-vous pour ou contre les médiums? Alors Boris.
5: Je suis totalement pour.
0: C'est-à-dire, donc en fait, voilà.
2: Gérard, j'aimerais que tu me donnes d'abord la définition d'un médium pour toi.
0: Donc un médium, c'est une personne. Donc, j'ai pas eu le temps de trop chercher, mais je peux m'en souvenir comme ça, parce qu'à force de voir certains trucs.
6: Il raconte que des conneries.
0: Merci. Donc c'est une personne qui peut vous dire ce qui va vous arriver dans les jours à venir.
7: Les résultats du loto par exemple.
0: Dans votre vie.
6: Sur le loto, sur
0: le tiercé.
7: Le quarté, le quinté.
0: Oui, c'est bon, merci.
7: Bingo.
0: Donc,
5: ils sont millionnaires, ça marche. Mais Gérard, réponds.
0: Non, mais de toute manière, je viens te répondre.
5: Ok.
2: Oh, et toi, t'es pour ou contre les médiums, Gérard?
0: Moi, je suis contre, tout à fait contre.
2: D'accord.
5: Depuis que t'as rencontré Dana.
0: Non.
2: Pourquoi t'es contre?
0: Parce que, bon, en fin de compte, j'y crois pas du tout. C'est pour moi, c'est vraiment du bidon.
2: Personne t'a dit que un jour t'allais être Gérard sur Fun Radio.
0: Voilà.
2: D'accord. C'est à cause de ça.
0: Bon, Cyril, s'il te plaît.
2: Merci. Laisse la caméra tranquille, tu fais de la télé comme de la radio.
0: Non, mais j'ai pas besoin qu'il me la mette en pleine figure.
2: T'as répondu à Boris. Boris, non,
0: donc,
2: t'es
0: Boris,
2: contre.
0: Donc, Boris, t'es contre.
5: Non, je suis pour.
0: Ah non, tu nous as dit contre.
5: Ouais, dit pour. Non, pour.
0: Bon, alors pourquoi t'es pour?
5: Non, moi je suis contre.
0: Ah non, mais attends, mais prends pas les gens pour des cons, hein. Tu vas pas me faire violer au premier débat.
5: Ah, c'est toi le problème.
9: Oh lolo.
0: Eh ben, Boris s'est dit que t'étais contre.
5: Ah mais bon? Non, il a dit qu'il était pour. Non, elle a dit que
0: t'étais
5: pour.
0: Faut pas mélanger tentacule et encule ta sœur, hein. Ok? Je vais pas m'énerver sur le premier débat.
5: C'est super drôle, Gérard, hein.
0: Ouais, bah il est 1h49, je vais pas commencer comme ça.
5: On va dormir.
6: Faut arrêter le café, Gérard.
5: Oh, Gérard. Hein? Oh, lui fais pas la tête, Gérard.
0: Non,
5: pas
0: non,
5: grave.
0: Mais attendez. Je vais pas m'énerver sur un premier débat. Ou sinon, ça va aller vite, moi, j'arrête tout de suite, on met de la musique.
5: Oh là là, mais t'es susceptible.
6: Bon, moi, je suis con.
0: Non! Maintenant,
5: gris,
0: Boris,
5: alors, hein.
0: Boris, est-ce que t'es pour ou contre?
5: Je suis pour.
0: Alors pourquoi?
5: Parce que c'est très bien.
0: Non, mais tu laisses la radio derrière, s'il te plaît.
5: Ah non, je n'ai pas de radio derrière.
0: Alors t'es pour, pourquoi?
5: Je suis pour, car ça permet de connaître l'avenir.
0: Oui. Et tu crois vraiment à ce qu'on te marque sur l'horoscope et,
6: Tu vas crever demain?
5: Bah, je regarde, mais ça m'intéresse que quand c'est bien pour moi.
0: Attendez.
2: Si je peux intervenir, je dirais que là, c'est la définition d'un voyant. C'est-à-dire, un médium, c'est pas nécessairement un voyant. C'est pas nécessairement quelqu'un qui prédit l'avenir. Un médium ou une médium, c'est quelqu'un qui a une sensibilité particulière dans un domaine ou l'autre. Bon, ça peut être un domaine télépathique. C'est-à-dire, moi, c'est ce que j'ai vécu comme expérience. C'est-à-dire que je pense que je peux communiquer à distance avec quelqu'un. Avec quelqu'un qui a la même sensibilité que moi.
0: Thierry? Thierry? Thierry, pour toi. Thierry, s'il te plaît.
10: Allô?
6: Oui.
10: Allô?
0: Thierry?
6: Oui.
5: Gérard, on t'entend plus, là.
0: Bon, alors, est-ce que t'es pour ou contre?
6: Moi, je suis contre.
0: Et pourquoi?
6: Parce que ça sert à rien de savoir ce qui va nous arriver, quoi.
0: Mm-hmm.
6: Parce que, imagine-toi, on te dit demain, tu auras un carton de voiture, tu vas pas te lever de chez toi, quoi.
0: D'accord.
6: C'est nul.
0: Ok. Sonia?
11: Ouais.
0: Donc, pour toi?
11: Pour et contre, à la fois.
0: Bah alors, donne-moi déjà le contre.
11: Le contre, parce que bon, il y a beaucoup de charlatans qui te racontent des conneries.
0: Mm-hmm.
11: Et puis bon, le pour, bah, si tu tombes sur quelqu'un de bon, et tu peux te, ça peut te permettre d'éviter certains trucs, quoi.
0: D'accord. Le contre?
11: Bah, je te l'ai dit. Si, bah, il y a des charlatans qui peuvent
0: te... alors, le pour.
11: Bah, le pour, c'est que ça peut t'éviter de certains trucs, quoi. Si maintenant il dit que tu vas faire un carton en voiture, tu prendras pas ta voiture.
0: Non, mais attends, tu me donnes.
6: Ouais,
0: tu me donnes.
6: Dans ces cas-là, on sort plus de chez soi, quoi.
0: Mais attends, qui c'est qui parle, là?
6: Thierry.
0: Ouais, Thierry.
6: Dans ces cas-là, on sort plus de chez soi. Si on dit à chaque fois, il veut nous arriver quelque chose.
0: Ouais, mais Thierry, tu crois pas que Sonia nous donne les deux mêmes versions sur le pour et le contre, parce qu'elle nous dit deux fois l'histoire du carton de voiture?
11: Non, pas du tout.
6: Non.
0: Bon, c'est pas grave. Autant pour moi. Donc, on va demander, on va essayer d'activer quand même, parce qu'on n'est pas là pour. Laura.
12: Oui.
0: Laura, alors toi?
12: Moi, je suis pour.
0: Alors, pourquoi t'es pour?
12: Parce qu'ils m'ont dit plein de choses vraies, ça s'est passé, mm-hmm. Voilà quoi.
0: Ouais, mais c'est-à-dire, qu'est-ce qu'ils t'ont dit de comme choses réelles?
12: Oh, ils m'ont dit plein de choses, quoi, du style, comme quoi. Plein de trucs, quoi. Trop de choses, quoi, ils y croient.
0: Mmh. C'est-à-dire?
12: C'est-à-dire, ils m'ont dit comme quoi j'allais m'en sortir dans l'école et tout. Mmh. J'allais plus à l'école, j'ai retrouvé une école et tout, et puis voilà, quoi.
0: D'accord. Vrai, ok. Delphine?
2: Delphine s'est absentée un petit peu, hein. Elle revient tout de suite, elle me prie donc, elle te prie de l'excuser, elle arrive dans 2 minutes.
0: Ok, donc on va demander à Émilie sa réaction, le pour ou contre.
9: Ouais, moi je suis pour.
0: Oui.
9: Parce que, comme je sais plus, c'est Sonia, c'est ça? J'ai plus.
11: Oui.
0: Oui, c'est Sonia qui a dit.
9: Alors moi c'est pareil, moi j'ai eu affaire à des pas des voyants, mais bon, j'ai demandé conseil, du moins entre guillemets. Mm-hmm. Et ils m'ont dit des trucs vrais, ça s'est passé, et donc il faut savoir tomber sur le bon, c'est tout.
0: Mm-hmm.
9: Et voilà, donc j'y crois un petit peu quand même, avec un bon voyant du moins, ça peut marcher. Mm-hmm.
0: D'accord. Donc on n'a pas la réaction de Delphine pour l'instant. D'accord. Donc, on va poser la deuxième question.
13: Vas-y.
0: Donc, moi, je vous dis tout de suite, je vous donne ma réponse à la première question. Moi, je suis contre, tout à fait. Parce que je n'y crois pas du tout.
13: Ouais, mais ça, c'est une question d'y croire et ou pas d'y croire, quoi.
0: Non, mais de toute manière, le pour ou contre, moi, je suis tout à fait contre.
13: Tu serais pour ou contre quand te disent ton avenir?
0: Ah, mais moi, de toute manière, je vais te dire une chose, que mon avenir, je le vis moi-même, tu vois, à l'heure actuelle.
13: Au jour le jour, quoi.
0: Ouais, voilà.
11: Mais c'est bien de savoir, Gérard.
0: Oui, mais je vais te dire une chose que...
13: Ta gueule.
0: Non, mais vous restez police, s'il vous plaît, derrière. Hein.
13: Du con.
0: Bon, bah d'accord. Alors, le voilà. Du con...
13: Allez, ta gueule.
2: Moi, ce que je voudrais dire, c'est que je pense qu'il n'y a pas à être pour ou contre. Il y a des phénomènes. Ils existent, des phénomènes paranormaux. Ce qui serait important, justement, il y a des phénomènes paranormaux et qui serait important de les étudier en tant que tels, de façon scientifique. Et les voyants, c'est vrai, tout ce qui est voyance, astrologie, il y a énormément de charlatans. Je dis pas qu'ils sont tous des charlatans, mais il y en a. Et ce serait peut-être important, justement, de sortir un petit peu de cette voie qui est pas du tout scientifique et que les scientifiques, d'ailleurs, c'est le cas d'ailleurs, mais ils ne nous le disent pas toujours. Ils s'y intéressent déjà depuis plusieurs années.
0: Mmh.
2: Et je pense que ce serait important que ce soit étudié de façon scientifique et que ça ne reste pas du domaine du charlatanisme.
0: Bon, de toute manière, je vais te dire une chose, Diana, là, tu viens de parler du paranoïa, donc c'est le thème du prochain débat de la semaine prochaine. Donc,
2: Du
0: prochain débat de la semaine prochaine. Donc,
2: t'as dit un mot, là, que j'ai pas entendu.
0: Paranoïa.
2: Dis-moi-le dans l'oreille.
0: Du paranoïa. Enfin, croyez-vous... Donc je pose la deuxième question parce que là faut quand même qu'on accélère parce que là on s'endort un peu. Je pense que je vais pas aller jusqu'au bout avec celui-là, hein, j'ai l'impression. Donc croyez-vous,
2: tu vas y arriver. Hein.
0: Croyez-vous en quelconque une forme de voyance tarot et horoscope? Alors on fait vite, Boris.
14: T'entends mal, Gérard, tu peux répéter s'il te plaît?
2: Gérard, c'est la même question que la première.
0: Bah non, pour ou contre le médium, croyez-vous en quelconque en forme de voyance tarot?
2: Si il croyait au médium, enfin.
0: Ouais, bon, d'accord.
2: Complètement, mais bon.
0: Alors donc, avez-vous déjà consulté un médium? Si oui, ces prédictions sont-elles réalisées? Oh là là, je vais y arriver ce soir.
15: Allô, Gérard?
0: C'est qui?
15: C'est Caramel.
2: Oh, Caramel.
0: Ouais, non, mais c'est bon, Caramel.
11: Salut, Caramel.
15: Bonjour,
0: ouais.
15: Bonjour. C'est Caramel.
11: Ça va?
15: Ouais, ça va, Gérard?
0: Bah, c'est bon, allez, Boris.
15: Oui.
0: Allez, on active là parce que.
15: Gérard?
0: Ouais, c'est bon, Caramel.
11: Oui, Caramel.
0: Bon, et Caramel dort, et bonne nuit. Allez hop.
11: Bon, Gérard.
2: Oh, Gérard, il a rien fait, il a rien dit.
0: Non, mais moi, je veux pas m'endormir à 2h du matin avec un mec qui dit salut, Gérard.
2: Eh ben, mène ton débat et pose tes questions.
0: Alors,
15: Gérard?
0: Bon, ça y est, Caramel.
15: C'est Caramel.
0: Ouais, bah, ça y est, on le sait.
11: Salut Caramel.
0: Bon,
11: salut,
0: allez, Boris.
11: Salut Caramel.
15: Alors, je voudrais répondre à la question. C'est quoi?
0: Mais merde!
2: J'ai un fluide qui l'énerve.
0: Arrête!
14: Oui, j'ai été voir un voyant une fois.
0: Bah, c'est bon là maintenant!
14: Et donc.
2: Il y en a un qui cause. Hein.
0: Non! Alors, Boris!
2: Non, Gérard, tu peux écouter les auditeurs s'il te plaît? Au lieu de t'énerver, ça ne sert à rien. Tu écoutes les auditeurs et la réponse qu'ils
0: donnent. Bah, alors maintenant, Boris!
14: Oui, bah, je viens de te la donner la réponse.
0: Ouais, mais alors, j'ai pas entendu écouté. Parce que, avec la caméra en pleine figure, j'aime pas ça. Je l'ai déjà dit. Ça suffit.
11: Mais tu te calmes, allez. Gérard, calme-toi.
15: C'est Caramel, là. C'est Caramel.
0: Bon, salut, vas-y, Caramel, parce que tu commences à m'énerver, là.
15: Alors, moi, je suis pour les médiums.
0: Non, tu pourrais. Et c'est là, on en est déjà à la troisième question.
15: Oui, mais
0: hein.
15: Gérard, je n'ai pas répondu à la première.
0: Je m'en fous.
14: Oui, donc, Gérard, comme je te disais, oui, j'ai déjà été voir un voyant.
0: Et alors?
15: Bah, voilà.
0: Caramel, ça suffit, c'est pas à toi que je m'adresse, c'est à Boris ou à Thierry qui répondent.
15: D'accord.
0: Alors, Boris. Oh, vous vous réveillez, là? Alors,
16: Boris, tu te réveilles un peu, là?
15: Alors, Boris, tu te réveilles?
0: Bon, Sonia.
1: Je crois qu'il faudrait repréciser la question.
15: Ta gueule.
1: Je vous pose la question.
0: Oh, bon, alors, ta gueule. Eh ben, dans ce cas-là, vous me dites ta gueule. Le débat est terminé. Ouais. On passera au deuxième débat.
15: Bonjour.
0: Pour ou contre les films porno, bonne nuit. On passe un disque.
15: Ouais,
1: non, c'est ça le droit à l'expression, à la parole.
15: Laisse parler Gérard.
2: Gérard, t'as été vulgaire, tu nous avais promis que tu ne serais plus vulgaire.
0: Non, mais dans ce cas-là, Caramel n'a pas foutu sa merde. Et avec la caméra, j'en ai ras-le-bol.
2: Il a pas foutu sa merde, Caramel t'a dit bonsoir.
0: Ouais, mais Caramel, il dit bonsoir trois fois, il comprend pas la troisième question. Je suis désolé, on met un disque.
2: Parce que tu lui as pas dit bonsoir.
16: Mais Gérard.
15: Caramel à l'appareil. Hein? Bonsoir, Gérard.
0: Bonsoir, Caramel. Et ouais, ça continue. Caramel, ça fait 5 fois que je te dis bonsoir, c'est tout.
15: Bonsoir, Caramel Gérard.
0: Bon, ça y est.
2: Donc maintenant, Gérard, tu te calmes et tu reprends ton débat.
15: Bonsoir, Julie.
2: Bonsoir, Caramel.
16: Bonsoir, Julie.
2: Bonsoir, Gérard.
15: Alors, je t'écoute,
2: que sur Minitel, Gérard, Zabil nous met, Gérard, je m'ennuie, Gérard. Gérard, laisse tomber les mots compliqués de la part de Steph, 45. Donc, il serait bien que tu te reprennes ton débat et que tu mènes un petit peu les choses.
0: Avez-vous déjà consulté un médium? Si oui, ces précisions sont-elles réalisées?
15: Caramel peut répondre?
0: Alors, vas-y, Caramel.
15: Alors, la question c'est...
0: Bon, la question c'est que toi, pour l'instant, tu me prends pour un con, tu retournes au standard. Bonne nuit, Caramel. Comme ça, tu auras compris la question.
15: Bonne nuit.
0: Boris.
14: Bonne nuit, Caramel.
15: Bonne nuit.
16: Bonne nuit, Caramel.
0: Boris.
15: Bonsoir, Gérard.
16: Caramel.
0: Bon,
16: Gérard, tu te touches un peu.
1: Je crois que c'est moi qui l'énerve.
16: Non, mais ouais, c'est vrai, Diana, là, je crois que...
1: Non, là, j'ai un fluide qui ne lui réussit pas du tout.
16: Exactement.
1: Ah, et ben j'ai rien fait pour ça. Pourtant, j'étais très gentille avec lui, mais je sais pas. Je sais pas, il s'énerve. Hein, et pourtant, j'ai peut-être été trop gentille avec lui. Bon. Alors, c'est peut-être pour ça.
16: Ah bon,
2: non, Gérard est en train de s'énerver. On le voit dans les studios.
1: Là, c'est la crise.
2: Je crois que vous l'avez énervé très très fort.
1: Ouais. Là, c'est
2: donc ils n'ont rien fait.
1: Non, c'est clair.
16: Allez Gérard, reviens.
1: Demandez tous Gérard.
2: Enfin,
1: vous avez l'antenne pour vous.
16: Gérard, Gérard.
1: Alors
16: Gérard,
1: tout le studio manifeste.
2: Allez, continuez, il faut l'appeler.
15: Allez Gérard, reviens.
1: Il se fait prier.
16: Gérard.
1: Il veut qu'on double son salaire.
16: Gérard.
1: Bon, on a l'accord.
15: Gérard, président.
1: Hein? Bon, on double son salaire,
15: président.
1: Donc je pense qu'il va revenir.
2: Max est en train d'essayer de calmer le jeu. Gérard s'énerve en fait parce que Gérard est une star puisqu'il est filmé pour Fun TV. Je pense que vous l'entendez hurler dans les studios, dans les couloirs. Il est hystérique. Donc écoutez, je pense qu'on va s'écouter un petit disque. Hein? Et puis on va revenir juste après. À tout à l'heure.
0: Oui, c'est bon.
2: Non, intérêt.
0: Écoutez, Dépêche-Mode avec Gamel Amerguez. Voilà. Donc, on va récupérer Boris.
15: Présent.
0: Thierry.
8: Présent.
0: Sonia.
16: Présente.
0: Laura.
16: Présente.
0: Delphine.
16: Présente.
0: Et Émilie.
17: Présente. Bonjour, Émilie.
0: Bon,
16: Bonsoir, Émilie.
17: Bonsoir.
14: Une très belle voix, Émilie.
17: Oh, c'est gentil, hein.
15: Gérard aussi.
0: Bon, ça y est, je peux poser la troisième question.
15: Vas-y.
16: Mais vas-y, écoute.
0: Bon.
16: Allez, accouche. Allez, Gérard.
0: Alors,
15: Gérard.
0: La troisième question. La troisième question, c'est avez-vous déjà...
16: Allez,
0: la troisième
16: Gérard.
0: Question, c'est avez-vous déjà consulté un médium? Si oui, ces précisions se sont-elles réalisées?
16: Oui.
0: Alors qui, oui?
15: Non,
16: oui. Émilie.
0: Alors, Émilie, pourquoi?
16: Oui. Bah, pourquoi quoi? Oui, j'ai déjà consulté un médium, et oui, déjà, oui, j'ai, mais...
15: Ça s'est arrivé.
16: Tu m'avais dit, c'est arrivé.
0: Ouais, mais est-ce que ça s'est réalisé?
16: Oui, ça s'est réalisé. Tu veux que je te dise exactement ce qui s'est passé?
0: Oui.
16: En gros, c'est que je devais aller, je devais rentrer en école.
0: Mm-hmm.
16: Je savais pas du tout où, parce que j'avais passé plusieurs concours pour rentrer dans une école en France.
0: Mm-hmm.
16: Et voilà, et on m'a dit que je devais venir à Paris, et je suis à Paris.
0: D'accord.
16: Gérard,
0: oui.
16: C'est Delphine.
0: Oui, Delphine.
16: Moi, j'ai jamais consulté de médium, mm-hmm. parce qu'en fait, moi, je suis un peu médium. Et je peux dire que tu as rencontré le grand amour.
0: Mmh.
16: Et tu le sais pas encore.
0: Ok, d'accord.
16: Et tu la connais.
18: C'est Diana.
16: Non, mais on sait déjà qui c'est, non? Tu crois pas?
0: Alors, attends, Delphine. Delphine. Delphine. Delphine. Delphine.
16: Mais oui.
0: Delphine, maintenant, tu vas le dire et tu vas donner le nom de la personne que j'ai rencontrée.
16: C'est clair. Ah, mais Tu sais pas encore qui c'est, ouais. Ça peut être n'importe qui.
0: Non, mais attends, tu viens de me dire que t'as consulté quelqu'un et que
16: ton rêve s'est
0: réalisé.
16: Moi, je suis médium, un peu.
0: Bon, bah alors dans ces cas-là, tu me dis qui j'ai rencontré.
16: Ben, t'as rencontré une fille, t'en as rencontré plein, et parmi celles-là, il y a l'amour de ta vie.
0: Alors c'est-à-dire qui?
16: Mais j'en sais rien.
18: Elle peut pas
16: c'est
18: te donner
16: une fille que tu connais. Ça peut être Feuille de Rose ou j'en sais rien, moi. Par exemple.
0: D'accord. Okay. Ok. Laura.
19: Oui.
0: Laura.
19: Oui, je suis là.
0: Donc, toi?
19: Bah, moi, je crois aux voyants. J'en ai vu un plusieurs fois que je connais très très bien.
0: Mmh.
19: Et il m'a dit pour mon école et voilà quoi.
0: Mmh. D'accord.
19: J'ai trouvé.
20: Gérard.
0: Sonia.
21: Ouais, moi aussi, j'en ai vu un.
0: Mmh.
21: Il m'a carrément sorti le prénom.
0: Non, mais parle plus fort, s'il te plaît.
21: Il m'a carrément sorti le prénom de mon mec.
0: Mmh.
21: On n'avait même pas parlé, quoi.
0: D'accord. Thierry?
22: Ouais, moi, non, jamais été.
0: D'accord.
22: Ça m'intéresse.
0: Ok. Boris?
23: Bah, écoute, moi, j'ai été voir un médium une fois, et donc je vais te raconter en fait pourquoi j'y crois plus.
0: Mmh.
23: Le médium m'a dit que tu allais devenir beau.
0: Hein? De quoi?
23: Tu allais devenir beau.
0: Qui?
23: Un médium.
0: Qui?
23: Ah, je peux pas dire son nom.
0: Qui va devenir beau?
23: On a à toi.
0: Ah, d'accord.
24: Mais il est déjà beau.
0: Donc, attendez, stop.
23: Donc, c'est pour ça que j'y crois.
16: T'as une touche avec Diana, là.
0: Stop. On va maintenant, je vais demander la question à Diana en espace de 2 minutes parce qu'on va, quand même activer sur le débat.
22: Elle est pas partie, elle?
0: Elle n'est pas partie, c'est pas toi qui l'as invité, d'accord? Donc, pourquoi?
16: Toi non plus, d'ailleurs.
0: De toute manière, c'est pas moi qui commande ici, d'accord? Ok, bon. En de bonne entendeur, salut pour celle qui m'a parlé de ça. Donc, pour toi, Diana, qu'est-ce que t'en penses?
24: De toute façon, tout ce qui est voyance, astrologie, moi, ça m'intéresse pas du tout.
16: Mais
24: donc, en effet, j'ai jamais. Non, parce qu'il y a une grande différence entre, c'est ce que j'ai déjà dit tout à l'heure, entre être un médium et être un voyant. Je crois tout à fait à la sensibilité télépathique, puisque bon, j'ai vécu des choses dans ce domaine.
16: Mais
24: je pense, oui, avoir une sensibilité télépathique.
16: Diana,
24: mais en
16: sensibilité télépathique par rapport à Gérard, que tu ressens.
0: Non, attends, Diana, s'il te plaît. Diana, s'il te plaît, je te coupe. Celle qui vient de. La question n'est pas là, c'est pas sur moi que ça se passe, c'est moi qui pose les questions. Je demande à Diana la réponse sur le truc. Voilà. Ouais. Donc
24: La réponse, c'est que bon, moi je crois pas à l'astrologie. Je pense qu'on peut certainement, justement, par une sensibilité télépathique, comprendre certaines choses d'une personne qui est en face de vous. C'est ce qui se passe pour les voyants quand ils peuvent vous dire des choses du passé. Des choses de toi et de par rapport justement à une sensibilité que tu dégages, des choses peut-être sur ton avenir.
0: Non, d'accord.
24: Mais tout ce qui est astrologie, moi, alors là,
0: donc,
24: j'y crois pas.
0: Alors, êtes-vous plus grave que les médiums? Donc, on va demander à Boris. Êtes-vous plus grave que les.
19: Plus grave que les médiums?
24: Qu'est-ce que ça veut dire? Excuse-moi, Gérard, parce que je n'ai pas compris.
16: Plus grave, c'est ça?
0: Êtes-vous plus grave que les médiums?
24: Ou plus aigu, c'est comme vous voulez. Une voix aiguë, une voix grave.
0: Voilà.
22: Conneries que eux ou quoi?
0: Non, mais Boris.
20: Grave.
0: Grave pourquoi?
20: Bah, parce que, quand même.
0: Non, mais alors, explique-toi.
20: Ah, je vais dire, il y a un médium.
24: Attends, et toi, Gérard, t'es plus grave que médium?
0: Moi, de toute manière, j'ai jamais été en consulté, pardon.
24: Non, mais est-ce que t'es plus grave que médium?
0: Non.
24: Pourquoi?
0: Moi, je m'en fous.
22: Non, mais plus grave.
24: Non, mais est-ce que tu peux m'expliquer?
0: Non, mais moi, de toute manière, je suis pas plus grave ni plus aigu. Moi, je suis... Je suis neutre.
24: Non, voilà. En fait, on ne comprend pas la question.
2: D'accord.
0: Bon, bah, okay. Dans ces cas-là.
22: Est-ce qu'il faut être plus con qu'un médium ou plus grave,
0: c'est quoi? Bon, bah, alors, c'est
3: mais
0: bon.
3: Si le médium est un homme, je suis plus aigu. Mm-hmm. Si le médium est une femme, c'est
0: je suis plus grave.
3: Pareil.
0: D'accord. Voilà. Voilà.

0: non,
1: voilà.
0: Oh, il dort.
1: Oh là là. Bon. Possédez-vous un don de voyance?
2: Non. Et Delphine, oui.
0: Non. Il y en a aussi.
1: Bon, non, alors Delphine.
3: Non, moi, j'ai aucun don de voyance.
2: Mais je t'ai dit, moi, ce qui allait t'arriver.
1: Bon, d'accord.
2: Tu as rencontré l'amour.
1: Bon, ok. C'est bon, on enchaîne.
0: Comment elle s'appellera, Gégé?
1: Hein? C'est qui?
0: C'est Thierry.
1: Ouais, alors vas-y, Thierry.
0: Elle s'appellera Robert.
1: Ben, c'est ça, t'as raison. Et pourquoi pas la main de ma soeur dans la culotte d'un zouave?
0: Bien.
4: Ah, pourquoi pas, même la main de ta mère.
0: Quel comment jour, maître Capello.
1: Ben, c'est bien.
2: C'est
1: les médiums sont-ils plus...
2: Toi, Gérard, est-ce que t'as des dons de voyance?
1: Non.
2: Non? Mais qu'est-ce que t'en sais?
1: Parce que j'ai aucun don.
2: Mais parce que tu
3: ne m'as pas c'est vrai.
1: J'ai aucun don de voyance, cette manière, je n'y crois pas.
2: Tu ne les exploites pas, il faut que tu les exploites.
1: Mais même, je n'y crois pas du tout.
0: Gérard, ferme.
1: Non, mais attends, tu crois pas que je vais m'amuser à écouter tes conneries?
0: Concentre-toi, Gérard.
2: T'imagines, on va pouvoir se dire ton avenir, là.
1: Ouais, bah, de toute manière, vous me le dites sans fermer les yeux, vous me dites votre. Après, vous allez me dire votre avenir, chacun votre tour.
0: Gérard.
1: Quoi?
0: Donne-moi ta date de naissance.
1: Non, je te donnerai pas ma date de naissance en direct.
2: Quatre numéros entre 1 et 2.
1: Eh ben, je te donne le 0.
2: Gérard. Humour.
0: Gérard.
1: Allez, hop.
0: Gérard.
1: Les médiums sont-ils plus faibles que les...
2: Que Gérard.
0: Numérologue.
2: Bah, écoute-moi, Gérard.
1: Sont-ils plus faibles?
2: Plus faibles que quoi?
3: Est-ce que les médiums sont...
0: Ils sont plus forts.
3: Non, est-ce que les médiums sont plus faibles?
0: Ben non, parce qu'ils ont des dons. Alors on peut faire quelque chose
2: sur les personnes. Non, ils sont plus faibles que quoi? Mais s'ils font de la muscu, ils sont plus forts et voilà. Non.
1: Plus faibles que les exilés. Voilà la fin de la
3: plus
1: question.
3: Plus faibles que les quoi?
1: Exilés.
2: Non, mais c'est clair. Les médiums sont plus faibles que les exilés, c'est clair. Écoutez. Bah évidemment, c'est clair. Ils sont plus faibles que les exilés.
3: T'en penses quoi, Gérard, de ça?
1: Moi, je m'en fous complètement.
3: Non, mais tu t'en fous parce que tu comprends pas la question. Tu poses des questions que tu ne comprends même pas.
2: Exactement. Mais qui a écrit les questions?
3: Est-ce que tu peux nous expliquer les questions? S'il te plaît.
0: C'est Thierry, là. Tu sais pas que ce matin?
1: Quoi?
0: Ben oui.
2: Mais c'est évident.
1: Eh, aussi t'as un
4: peu.
1: Non, il n'y a pas de Gérard, je t'aime. Oh là là, punaise, vous commencez. Alors donc...
0: Oui, le truc est fait dans la forêt.
1: Diana pose une question et je vous préviens, c'est moi qui contrôle la situation.
3: On se calme,
1: vous laissez la question et c'est moi qui vous prends les uns derrière les autres. C'est bon.
3: Avez-vous une expérience dans le domaine télépathique? Et si oui, laquelle?
1: Donc, Boris.
5: Tout à fait.
1: Oui, mais alors, laquelle?
5: Donc, une fois, j'étais là.
1: Non, mais parle plus fort, s'il te plaît, parce que...
5: Excuse-moi, Gérard. Excuse-moi.
1: Mm-hmm.
5: Donc, une fois, j'étais là. Et mon copain était là-bas.
1: Ouais, là-bas. Et ouais, donc, bah, baisse la radio, s'il te plaît, derrière toi.
5: Pardon?
1: Baisse la radio.
5: J'ai pas de radio, Gérard.
2: Bon, allez, Gérard, active.
5: Donc, j'étais là.
2: On dort, Gérard.
1: Ah, bon.
5: Donc, comme j'étais là, bah, je pouvais pas être là-bas.
2: Bonne nuit, Gérard.
5: Donc, de loin, voilà.
1: Bon, ok. Thierry.
5: Non, Gérard, as-tu compris, Gérard?
1: Ouais, c'est bon, Thierry.
3: Non, qu'est-ce qu'est-ce que c'est que la télépathie?
0: C'est.
2: Communiquer avec quelqu'un.
0: Sans les paroles.
1: Hein?
3: Ouais.
0: Communiquer avec quelqu'un sans parler, sans faire de gestes ni rien, qu'avec la pensée.
3: Voilà,
0: mais non, ça.
3: Et avec quelqu'un qui est à distance ou qui est à une proche distance.
0: Ouais.
3: On pourrait faire une expérience.
2: Ah, ouais.
3: On ferme les yeux très très fort.
2: Bravo, pratique.
3: On ferme les yeux très très fort, on se concentre.
4: Et on reste genre.
3: On pense
4: dans les toilettes.
3: On pense à Max très très fort.
0: Ouais.
3: Et on va voir s'il rentre dans le studio.
0: Ouais.
2: Ah.
3: Allez, Gérard, on fait une expérience.
1: Non.
3: Tu veux pas?
0: Allez,
1: Thierry. Thierry.
3: Attends, Gérard, c'est un autre qui est rentré. Gérard, alors là, c'est raté. Bon.
0: Gérard.
3: En fait, c'est pas Max.
1: Je vais te dire.
3: Gérard, t'as une question Minitel.
1: Ça va pas.

0: Sacha. Gérard, il y a une question Minitel de Ilid qui dit la télépathie, est-ce que c'est la maladie de la télé pour toi?
1: Non.
0: C'est quoi alors?
2: Téléphone par câble.
1: De quoi?
2: Pathie télévision.
1: Et qu'est-ce que ça veut dire pour toi?
0: Non mais je pose la question à toi Gérard. Je te pose la question à toi.
1: Moi je m'en fous hein.
0: Tu t'en fous? Non, tu sais ce que ça veut dire ou tu sais pas ce que ça veut dire? Est-ce que pour toi c'est la communication de la télé?
1: Non, c'est pas une
0: Est-ce que c'est la maladie de la télé?
1: Non.
0: Non? On dit homéopathie, etc. Est-ce que c'est...
3: Enfin, moi, je peux répondre. Je trouve que la question est très intéressante. Parce que s'il y a une fascination par rapport à ces phénomènes de télépathie, c'est peut-être en effet dû à l'influence de la télé, des médias. Parce que maintenant, on communique énormément communiquent énormément par l'intermédiaire de la télé, du Minitel, il y a une distance. Quand on voit qu'il y a des gens qui se rencontrent par Minitel, ça vous plaît pas trop ce que je raconte?
0: Je crois que c'est un petit peu trop compliqué. Enfin, ça faut pas, aller trop loin. C'était très simple, bien annoncé. J'ai compris le message. Gérard, tu reprends ta question, s'il te plaît. Tu as la radio, tu as un micro devant toi, tu as des gens qui t'écoutent.
1: Donc, alors c'est qui veut répondre?
4: Yana, t'es bonne?
1: Bon, c'est bon,
2: elle a 45 ans quand même.
5: Hein. Et elle est folle en plus.
1: La nana qui vient de dire ça, si t'es plus folle qu'elle, je me fais moine à la fin de l'année, d'accord?
2: Bah, t'es moine alors, hein.
1: Ok, on verra ça plus tard. Donc, quelle est la différence
4: entre Diana et
5: Gérard?
1: C'est quoi?
4: J'ai du poil sous les bras.
2: Gérard.
1: Attendez, quelle est la différence entre eux?
3: Entre un médium et un voyant. Crois qu'on y a déjà répondu tout à l'heure.
1: Mmh. Ouais, je pense.
3: Puisqu'on a dit, enfin, c'est moi, je crois. Mmh. J'ai dit que, bon, un voyant, c'était quelqu'un qui prédisait l'avenir. Et qu'un médium, c'est quelqu'un qui a une sensibilité paranormale. Pas nécessairement télépathique, mais une sensibilité paranormale. C'est vrai qu'on ne connaît pas tous les mécanismes de notre cerveau.
1: Bon, alors là.
4: Tu arrives, toi, télépathie?
1: De quoi?
4: Est-ce qu'elle y arrive, Diana, à faire une télépathie?
1: Non, mais ça.
3: Je pense avoir une sensibilité télépathique. Bon, mais moi, je proposais une expérience, mais personne n'a voulu.
1: De quoi?
4: Elle a un peu bidon, son
2: expérience, quand même.
0: On n'est pas là pour ça, de toute façon. J'aimerais que Gérard reprenne son débat, s'il vous plaît. Gérard, question suivante.
1: Donc, c'est pas moi qui la pose. Hein. Elle va poser la dixième.
3: Est-ce que les phénomènes...
1: avant d'attaquer le deuxième débat et on va changer d'auditeur.
3: Là, c'est vous qui répondez. Hein. Je pose une question, mais c'est vous qui répondez.
2: Hein. Tu nous aimes pas.
1: Attendez, Diana.
2: Hey, vos gueules.
1: C'est pas vos gueules, c'est vos gueules les mouettes, là, les goélands, on pose la question et vous répondez chacun votre tour. Et c'est moi qui demandera aux gens de répondre et je demande la conclusion sur ce débat-là. Avant d'attaquer le deuxième, sur les magazines porno.
4: Ah, j'adore ça.
1: Donc, Diana, si tu veux. Stop! J'ai dit que on posait la dixième question et après on changerait d'auditeur après le disque. Donc Diana, tu poses la dixième question, ça sera la dernière du débat.
3: Bon, est-ce qu'à votre avis, les phénomènes médiumniques doivent être considérés comme scientifiques et étudiés comme tels?
1: Alors, donc, Boris...
2: Déjà, tu vas répondre à la question. Hein, d'abord.
1: Je vais demander à Boris... qui répondent.
0: Oui. Mais je crois Gérard qu'on a un auditeur qui vient d'arriver qui peut être très intéressant puisque c'est un médium.
2: Ouais.
1: Et c'est qui à la place de qui?
3: Mon appel a été entendu.
4: Bonsoir.
3: À la place de Laura.
1: Laura est partie et c'est qui qu'on récupère?
3: Un médium qui n'a pas voulu donner son nom.
1: D'accord, et si j'entends un mot connard, il va vite dégager. Donc Boris, la question, tu l'as très bien compris. Merci de baisser la radio, s'il vous plaît, derrière. En demande entendeur, salut. Alors Boris.
4: Allô?
2: Oui.
1: Boris?
2: Oui.
1: Tu réponds à la question. Boris, tu baisses la radio, s'il te plaît.
4: Gérard, je
1: n'ai
4: pas de radio.
0: C'est pas Boris.
4: Non mais j'ai pas de radio.
1: Alors Boris, tu réponds à la question, s'il te plaît.
4: D'accord.
5: Donc je pense que, enfin, nous vivons dans un monde ouvert.
1: Ouais, mais après.
5: C'est-à-dire que comment peut-on dire ça alors que
6: le médium se manifeste.
1: D'accord, Thierry.
7: Bien sûr que je suis en attente.
1: Quoi?
7: Mais si.
5: Je suis tout à fait d'accord, Thierry.
1: Bon, ouais, d'accord. Le nouvel arrivé, là, soi-disant qui est médium, alors vas-y, vite fait. Salut.
8: Bonsoir, médium.
1: Bon, alors. D'accord, bonne nuit. Sonia.
9: Ouais.
7: Allô.
1: Oh là là. Sonia.
9: Ouais, moi, j'ai rien compris à la question.
8: Allô.
9: Ouais.
8: Oui, c'est Caramel.
7: Caramel.
1: Bon, c'est bon. Conclusion.
8: Je suis le médium. Bonsoir, Gérard.
3: On peut peut-être laisser parler.
8: Pardon.
0: Tu pourrais laisser parler Caramel, Gérard. Ouais. Il t'a dit bonsoir.
1: Non,
0: Gérard.
1: Mais pour l'instant, il va me dire qu'il n'a pas compris les questions et il va recommencer encore son cinéma de tout à l'heure.
8: Je vois que Gérard est voyant, qu'effectivement, je n'ai pas compris la question.
1: Voilà. C'est bien ce qui me semblait. Alors, les oreilles, c'est comme le cul, ça se lave.
3: Bon, est-ce que les phénomènes paranormaux. Je repose la question. Est-ce que les phénomènes paranormaux doivent être considérés comme scientifiques et étudiés comme tels?
8: Alors, je peux répondre, c'est Caramel.
1: Alors, magne-toi, Caramel.
8: Oui, alors, je voudrais répondre donc à la question de Gérard, surtout la 7e, tout à l'heure, parce que nous avons...
1: Non, c'est la 10e pour l'instant, tu réponds la 10e.
3: Non, mais il a bien le droit de répondre à la 7e.
8: Caramel. Allô, Gérard.
3: Les médiums sont-ils plus fiables que les XXL? XXL? Je sais pas ce que c'est, les XXL, déjà.
8: Moi, je lis mon horoscope tous les matins.
1: Ouais, magne-toi, accouche.
6: T'es quoi comme signe?
8: Pardon?
6: T'es quoi comme signe?
8: Vierge. Comme Gérard.
6: Et comme moi.
1: Bon, c'est bon, allez hop, conclusion. Bon.
6: Moi je suis balance comme Max.
1: Allez
6: moi,
1: hop, conclusion.
8: Allô Gérard?
3: Alors il y en avait un qui voulait intervenir.
1: Conclusion!
8: Oui, c'est Caramel. Je peux faire une conclusion?
1: Mène-toi.
6: Vas-y, poulons du fion.
3: Une conclusion chacun son tour.
1: Alors Caramel.
8: Alors moi j'aurais aimé qu'on parle un petit peu plus des aigus et des graves.
6: Mais on en a parlé un peu.
1: Ouais, hein. Mais t'as qu'à te réveiller, Caramel.
8: Pas suffisamment à mon goût.
6: Oui, je trouve aussi.
8: Et j'ai hâte en conclusion qu'on parle ensuite des films porno tous ensemble.
1: Tu feras pas partie du débat.
8: S'il te plaît, Gérard.
1: Non, tu feras pas partie du débat, sinon j'arrête.
8: Gaël m'a dit que j'étais dans le débat.
1: Non, Gaël, t'as rien dit du tout pour l'instant.
8: Gaël m'a dit
1: que je virais tout le monde et que je reprenais des nouveaux auditeurs.
8: Caramel, à l'appareil.
1: Mais Caramel, tu la fermes.
8: Caramel,
1: c'est... Caramel, tu la fermes.
8: Je fais partie des débats.
1: Caramel, tu la fermes.
6: Et Delphine.
8: Oui, Delphine.
6: Moi, j'insiste pour que Caramel participe au débat sur les films porno.
1: Eh ben, dans ce cas-là, il n'y aura pas de deuxième débat si vous me faites chier.
6: Bon, Gérard. Mais on ne fait pas chier, on veut juste qu'il participe.
1: Gérard. Non.
6: C'est dégueulasse, hein.
8: On ne fait pas un débat sur la scatologie, mais un débat sur le porno.
1: Non, mais alors, Caramel, pour l'instant, je te demande ta conclusion et tu la fermes.
8: Ma conclusion, c'est que je suis content d'avoir participé à ce débat, Gérard, et je suis hâte de commencer le débat sur la porno.
1: Non, mais tu feras pas le deuxième débat. Bonne nuit, Caramel.
8: Caramel, elle a...
1: Dégage, Caramel, bonne nuit. Émilie.
6: Mais Gérard, je comprends pas ce qui t'arrive. Il est très gentil, il est très poli, et toi, t'es...
9: Mais jaloux.
1: Attendez.
8: On démarre le débat sur le porno?
1: Non, mais de manière, on change d'auditeur.
8: Pour ou contre le porno?
1: Je change d'auditeur, c'est tout.
7: Oh non,
6: Gérard.
1: Je change d'auditeur.
6: Oh non,
1: Delphine.
6: Ah, oui.
7: Montre-nous ta bite.
6: Moi?
1: Bonne nuit pour la conclusion. Vous êtes tous des cons sur le premier débat.
6: J'ai pas dit ma conclusion.
1: Vous êtes tous des cons.
3: Non, Gérard, tu ne comprennes pas les auditeurs de cons.
8: Gérard.
3: Parce que t'es un con aussi dans ces cas-là, tu veux que je te dise?
8: Calme-toi, Gérard.
1: Ben peut-être. Mais dans ces cas-là, quand j'ai Caramel constamment qui ne sait pas en quoi répondre, pour moi, c'est un con.
3: Caramel est resté parfaitement calme et parfaitement poli. Tu t'énerves.
1: Caramel, il n'arrête pas de...
3: Tu
1: de poser n'importe quoi comme question,
8: Gérard,
1: c'est pas ce qu'il dit. Alors, Caramel, dégage.
8: Pose-moi une question, je te réponds.
1: Non, bonne nuit.
6: Mais Gérard, c'est ridicule.
1: Bonne nuit.
6: Ridicule.
8: Pose-moi une question.
1: Bonne nuit, vous allez. Gérard, maintenant, c'est
5: non, Gérard, tu déçois, alors.
1: Les disques, c'est les frères Jacques avec les rocks. Hein, y a-t-il Gérard, aussi le twist là. Et je veux d'autres personnes pour Gérard, le deuxième débat.
8: Gérard. Caramel à l'appareil.
2: Ah, Caramel.
8: Tu peux me répondre, s'il te plaît?
2: Vas-y.
0: Non, on frappe à la pause tant que tu n'auras pas fini ton débat, Gérard. Tu n'as pas fait de conclusion.
2: Mais je crois que tu devrais t'excuser aussi, là, auprès de Caramel.
5: Gérard, arrête de faire l'enfant.
0: Allez, Gérard, s'il te plaît, tu fais de la radio, alors tu prends ton micro et tu parles.
2: Non, mais alors,
1: déjà, Caramel, il va la fermer. Alors.
5: Mais t'as que là, Gérard?
8: Oui, Gérard, tu m'as appelé.
1: Caramel, tu la fermes!
5: T'as pris tes cachets, Gérard?
1: Et toi, tu la fermes avec!
2: Va voir ta gueule à la récré.
8: Laissez parler, Gérard.
1: Alors, Delphine, ta conclusion?
8: Mais Caramel, c'est après, hein.
1: Ta gueule, toi!
8: D'accord.
1: T'as déjà fait ta conclusion, tu dégages.
2: Non, mais je ferai pas une conclusion dans une ambiance pareille, je suis désolé, Gérard.
1: D'accord, ok, Delphine, bonne nuit.
8: Ah non.
2: Eh ben, bonne nuit.
1: Ok.
8: Alors,
1: Sonia. Plus...
9: Bonne nuit, Gérard.
1: Ta conclusion?
9: Faut faire attention au charlatan.
1: De quoi?
9: Faut faire attention au charlatan, faut pas aller voir n'importe qui.
1: Ouais, ben.
9: Et ça coûte rien à la personne d'essayer, ne serait-ce qu'une fois.
8: C'est d'accord. Toi qui as 18 ans?
9: Ouais.
8: C'est Caramel qui te parle.
1: Non mais Caramel, pour l'instant c'est pas toi que je m'adresse, t'as déjà fait ta conclusion.
8: Bon, est-ce que je peux avoir son numéro pour parler de porno avec elle hors antenne?
1: Eh ben tu te débrouilles, tu vois ça avec Gaël au standard.
8: D'accord. Et
2: moi je trouve Caramel charmant,
8: merci beaucoup.
1: Thierry.
8: Merci les filles. Arrêtez parce que je vais être tout mou, après je vais devenir plus...
1: Thierry.
5: Oui.
9: Caramel.
1: Oui. Ta conclusion.
5: Moi j'aime les filles.
8: Oui,
5: les
8: pas de problème.
9: Ok.
8: Oui.
9: T'habites sur Paris?
8: Oui.
9: Ok.
1: Thierry, ta conclusion.
5: Hein? Oui, mais j'attends.
1: Alors?
9: Allô?
5: Oui.
1: Thierry, ta conclusion, s'il te plaît.
5: Bon, mais j'aime les filles avec des gros seins, moi.
1: Ah, d'accord.
8: Christine, alors.
9: Avec l'accent.
1: Ok, merci pour celui qui vient de dire ce mot-là.
8: C'est Caramel, de rien.
1: Ah ben, Caramel, tu commences à me les gonfler.
9: Gérard?
8: Eh ben, Boris. Aider, alors. Allô?
9: Allô?
5: Gérard?
8: Bon, je peux faire ma conclusion?
2: Bon, allez, Gérard, écoute.
5: Allez. Bon, Gérard, écoute, Caramel.
1: Caramel, tu commences à me les gonfler sérieusement.
8: Il faut te les vider, Gérard.
9: Au secours, Max.
8: Allez. Vas-y, Caramel.
1: Vas-y, Caramel, mange-toi.
9: Au secours, Max.
8: Allô?
2: Allez, Caramel, vas-y.
8: Alors, je fais quoi, là, la conclusion?
2: Oui.
8: Calme. Ah, Caramel?
1: Oui. Caramel, ta conclusion, s'il te plaît.
5: On t'aime, Caramel.
8: Eh ben, c'est que le débat était super et que j'ai hâte de commencer celui sur le porno.
1: Non,
2: et
1: bah,
2: Gérard
1: tu
2: est très gentil.
8: Gaël m'a dit que je pouvais participer au deuxième débat.
1: Non.
2: Merci, Gérard.
8: Gérard, c'est Caramel qui te parle.
1: Non, bah, moi Gérard, il te dit non, tu feras pas le deuxième débat sur les pornos.
8: Gaël m'a dit oui, alors.
1: Non, bah, moi, je te dis non.
5: Ah, moi aussi, elle m'a dit oui.
0: Mais c'est plus gay, les médiums.
2: Elle m'a dit oui,
8: Gérard. Toi, ta gueule, la médium.
0: Ça va être très triste, hein, le débat sur le porno. Hein.
1: Bon, bah dans ces cas-là, il n'y a pas de deuxième débat.
8: Ah,
1: il
8: si.
1: N'y aura pas de deuxième débat si c'est comme ça.
8: Non, c'est moi qui vais le faire, alors.
1: Tu vois, moi, tu ne feras rien du tout.
2: Moi, je crois que Caramel devrait faire le débat sur le porno.
1: Non, moi, je dis non, je pense que... Je dis, je change d'auditeur. Point final à la ligne.
5: Tu veux les changer?
8: Change de prénom, si tu veux.
9: Tu n'as pas dû faire bourrer, Gérard.
1: Comment?
5: Pourquoi tu veux les changer?
1: Parce que je vous veux plus.
8: Mais je ne sais pas.
1: C'est tout.
5: Hein, nous on t'aime.
2: Pourquoi toi tu ne t'aimes pas?
5: Lâcheur.
1: Donc, le débat. Le premier débat. Ma conclusion, le premier débat. Vous avez. Bah, tu permets, c'est la conclusion.
8: C'est Caramel, écoutez-le.
1: Bon, Caramel, tu la fermes s'il te plaît quand je parle.
8: Bah, c'est moi qui mets de l'ordre.
1: Ouais, bah, attends, Caramel. Pour l'instant, c'est pas toi qui commande.
8: Alors, vas-y, si c'est moi qui commande, écoutez. Vas-y, allez-y, foutez le souk. Arrêtez. On écoute Gérard.
1: La conclusion, c'est que vous.
8: Foutez le souk.
2: Ouais.
1: Eh ben, bonne nuit.
8: Arrêtez. On écoute Gérard.
0: Gérard, tu reprends ton micro, s'il te plaît. Tu s'appelles un plan,
8: Gérard. Caramel le chef, c'est Caramel le chef.
0: Tu annonces le deuxième débat. Merci, Gérard.
8: Caramel le chef, ça va les filles?
1: Bon, Caramel, ouais, tu va, fermes. Dis Caramel, tu la fermes et tu dégages, tu vas retourner Gérard, au standard, je te veux plus.
8: On t'excusez vous, on écoute Gérard.
1: Ouais,
8: Gérard.
1: Ben pour l'instant, c'est pas toi on qui écoute. Commande.
8: C'est Gérard qui commande, c'est Caramel qui commande. On y va. Gérard, ta conclusion.
1: La conclusion, c'est que vous avez rien compris dans le débat.
8: Cette question était idiote.
1: Eh ben, elles sont comme toi. Dans ce cas-là, t'envoies des questions au 143 avenue Charles de Gaulle.
8: Comme ça, tu fais pas ton travail.
1: Voilà. Dans ce cas, le deuxième débat, c'est les films porno.
8: Ah, je veux y participer.
1: Et les magazines porno. Non, je veux d'autres auditeurs. Je veux d'autres auditeurs, j'ai dit.
3: Alors moi, j'aurais quelque chose à dire en conclusion. Je dirais que, bon, ce sujet, c'est une affaire à suivre. Et qui serait en effet important d'en parler peut-être dans d'autres lieux. De médias, etc.
9: Caramel ?
8: Oui. Caramel, je peux parler ?
9: Oui.
8: Oui.
9: On, tu veux qu'on fasse un débat en tête à tête ?
8: Oui.
9: Ok.
8: Allô, Gérard, c'est Caramel.
0: Bon, Gérard est en train de s'énerver, donc je pense qu'on va faire une petite pause et on se retrouvera pour le deuxième débat.
3: Un disque pour le détendre.
0: À tout de suite.

0: c'est à toi de t'en adresser, c'est toi qui dirige certaines boîtes, c'est pas à moi.
1: Oui, mais moi je suis pas patron de discothèque, Gérard.
0: Non mais attends, c'est à toi que j'ai donné l'ordre de diffuser de temps en temps le remix.
1: Oui, mais les gens ont piraté maintenant.
0: Non mais maintenant, c'est à toi de prendre ta responsabilité tout seul, t'es grand, t'es majeur à vacciner.
2: Ah mais moi ça me dérange. Remonter les bretelles.
1: Non mais moi ça me dérange pas, moi.
0: Ouais, je m'en bats les coucouillettes.
1: Bon bah tant pis, bah alors les gens vont se faire de l'argent
0: sur
1: le dos.
0: Non mais maintenant.
1: Non mais tant pis, parce qu'un jour il y a un mec qui va faire
0: non,
1: un remix
0: porno. Non mais de manière, le jour où, oui. ça va être sorti.
1: Ah, le jour où ça va péter hein.
0: Là le jour où que ça va aller trop loin, là dans ce cas-là j'aviserai.
1: Et là, quand ça va cogner,
0: quoi.
2: Je crois, Gigi, il faut que tu te dises qu'on s'éclate bien à Marseille sur le remix. Bon, si,
0: non, mais d'accord, tu t'éclates bien sur le remix, ok. Mmh. Ça, je vois bien.
1: Ouais, ça, c'est clair. Bah, ça, tu danses grave dessus, à mon avis. Ça.
0: Donc, maintenant, si vous voulez passer en boîte de nuit et que sur Marseille, comme tu m'as dit sur une lettre, attends, je crois que je l'ai sous les yeux. Tu m'as dit il y a plus de 1000 personnes qui m'attendent. Je pense que le stade Vélodrome
2: sera trop petit pour t'accueillir.
0: Ouais.
2: Et...
0: voilà, donc tu peux très bien t'adresser à Max. Il est juste en face de moi encore. Ouais. Il est pas encore parti.
1: Enfin, avant... si vous êtes intéressé pour les soirées des tournées de poèmes de Gérard, bien sûr, vous nous écrivez.
0: Non mais attends parce qu'ils veulent. Il y a Corinne. Elle voudrait organiser une pétition comme quoi que faut pas que Gérard il arrête. Et que Gérard monte à Marseille.
2: Ah oui, t'attends tout.
1: Ah, il faut qu'il monte à Marseille, c'est clair. Hein.
0: Ça,
1: Gérard est attendu également, il faudrait que tu descendes sur l'île aussi.
0: Non mais, il est hors de question.
1: Ah bah, pourquoi tu descendrais pas sur l'île et que tu monterais pas à Marseille? Pourquoi? Hélène.
0: Hélène.
3: Ok. Et donc, en déconnant, on est ressorti, bon, la première a remis machinalement sur chemisière, bout.
0: Partie.
3: Ah, ça y est, ça l'intéresse.
0: Ah, lesquelles parties?
3: Ah, lesquelles?
1: Calme-toi, Gérard. Et donc,
3: ça y est, on l'énerve, là.
1: Et donc...
0: Hélène, tu sais de qui je suis entouré? Je suis entouré de Macaillo Standard, d'un gorille, de deux personnes qui ont été... trois personnes qui ont été invitées avec par l'intermédiaire de Max.
1: Privilégié pour le débat de Gérard, quand même.
0: Tout seul.
3: Pour le départ.
1: Ouais.
0: Non, pour le départ.
3: Pourquoi il part où?
1: Non, pour le débat. Non, mais finis dans l'histoire, parce que Gérard, là, t'arrives dans les trucs, ça n'a rien à voir. Vas-y, donc.
3: Et donc, bon, le commandant est vite fait descendu.
1: Mais vu comme ça, toi qui es coincé quand on parle de cul.
3: Il a fait un bateau avec nous, hein.
1: Ah, mais non, mais
0: d'habitude. Ah non, mais moi, je fais pas de bateau.
1: Je sais pas s'il a trouvé une nana, mais lui qui était. Ah, Gérard, je voudrais m'essuyer le bout de ton sperme et tout. Ah, c'est Nanou qui a.
0: Ah non, Nanou, ton numéro de téléphone, s'il te plaît.
1: Ah oui, non, mais laisse un numéro de téléphone, Nanou. Bon.
0: Ah, Nanou.
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1: Voilà, ça va être une bonne idée, ça. La bite, voilà, ça c'est ta bonne idée. Tripote-moi le gicleur, les petits moule-couilles, l'or d'amour pour sentir les bites en fleurs de bonne sœur.
0: Sans discussion, Hélène.
1: Ah, mais ouais. Sérieusement, ça s'est bien terminé, quoi.
3: Ah oui, on peut dire aussi que ce qui s'est passé en déconne.
0: D'accord. Hein? Donc vous êtes sorti.
3: Non, naturellement quoi.
0: Oui.
3: Là, mais nous, disons que c'est ça. Enfin, le pire, c'est qu'au début, c'était pour déconner, et c'est là que ça.
1: Bon, c'est qu'à ça parce qu'après tu nous dis ça. Gérard, toi qui veux toujours utiliser là, t'es quoi? Alors, quel est ton fantasme, Gérard?
0: Ah, mais ça, attends, mais moi je vais répondre à la question à Hélène.
1: Non, mais parce que Gérard il se la joue là, genre,
0: moi,
1: machin,
0: moi,
1: très
0: je vais
1: chaud
0: vous dire
1: ce soir,
0: maintenant...
1: mais il est coincé, Gérard.
0: Ah, non, mais maintenant que je suis en pleine forme,
1: ouais, c'est
0: là,
1: ça.
0: C'est simple. Et c'est la première et dernière fois que je vais dire ce que je préfère. C'est petit 69. Petite caresse.
1: Quand tu parles d'un fantasme.
0: Que la femme soit moi.
3: Gérard.
0: Oui.
1: Soit bien.
3: Gérard.
0: Oui.
3: Je te compte.
1: Bonne soirée.
0: Non, mais j'aime pas trop faire du bateau.
1: Bon.
3: Ah, dommage.
1: Je sais pas ce qu'il en ce moment.
3: C'est quoi le débat de Gérard, justement?
1: Ah bah, il fallait écouter. Bah, Gérard va nous le dire. Alors, le débat de ce soir sur deux sujets. Le premier va être très chaud.
0: Pour ou contre l'aventure d'un soir et...
1: Alors, pour ou contre l'aventure d'un soir, d'accord, ouais. Et
3: ouais.
1: Le deuxième, c'est...
0: Mais est-ce qu'un trou, c'est un trou?
1: Mais pourquoi qu'est-ce qui t'a amené à arriver sur ce sujet? Parce que toi, t'es si coincé.
0: Ben, c'est simple, parce que...
1: Attends, chute, je m'énerve. Ouais, vas-y, dis.
0: Non, parce que bon, à force d'entendre dire « Ouais, j'aime bien me faire prendre en levrette, j'aime bien me faire sodomiser. »
1: Ah, tu parles de Julie, tu parles beaucoup avec Julie alors.
0: Non, de toute manière...
1: Ah, pardon, excuse-moi.
0: Non, de toute manière, c'est pas spécialement pour Julie. Hein.
1: Ouais.
0: Ça s'adresse à toutes les nanas.
1: Ouais, mais avec les nanas, avec toi, ça se passait comme ça, toi ou...
0: Oh, bah, moi, de toute manière.
1: Non, mais à l'époque.
0: À l'époque, je peux pas te raconter parce que j'ai pas eu trop de chance.
1: Non, mais
0: malheureusement, j'ai eu des râteaux. Alors, je préfère manger un nounours que de me taper des râteaux. Ça vaudra mieux. Un nounours, c'est mieux qu'un râteau.
1: D'accord, ok. Bon,
0: donc, avant de commencer le débat, je vais quand même remercier trois personnes.
1: Ah, alors, vite fait, vite.
0: Qui m'ont écrit.
1: Qui t'ont fait, ouais, d'accord, ok.
0: Donc, Linda, il n'y a pas si longtemps, donc
1: tu
0: peux te rappeler. Julien, pour les photos dédicacées.
1: Ça, Gérard.
0: Hier. Donc Linda, si tu peux appeler si tu peux appeler ce soir.
1: Ah non, c'est au Virgin Megastore.
0: Non mais c'est bon.
1: Responsable Linda... de Snack Nancy vendant mini CD de Gérard Privert, pas comme lui, 25 francs. Salut, Chris, 28 ans, responsable de la Snack.
0: Non mais du 92.
1: On va bien voir
0: ses nouvelles un peu sur Minitel. Donc pour le 23, je peux pas te donner ma réponse, je te la donne maintenant. Donc si tu es à l'écoute, appelle directement le 0803-08-5000.
1: Nanou.
0: Nanou, arrête un peu sur Minitel. Tu laisses ton numéro de téléphone, on va te rappeler en direct. Parce que ça commence à bien faire toutes les semaines.
1: Voilà, ça suffit comme ça fait un mois et demi.
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0: Non, mais c'est bon, Nanou, tu laisses ton numéro, j'en ai marre.
1: Est-ce qu'on lui a fait le cadeau?
0: Non, mais c'est bon, Nanou. Non, Nanou, tu laisses ton numéro?
1: Pourquoi? Non, non, mais on met pas, on met pas.
0: Non, mais toi, tu te casses alors, c'est bon parce que.
1: Non, non, mais je reste là pour l'instant, on va attendre. Non, j'espère que Jessica, si tu nous écoutes, arrête de faire l'amour avec ton mec et viens.
0: Non, mais j'ai.
1: Qu'est-ce que t'as comme parfum? C'est quoi là, comme puanteur?
0: Comme puanteur, c'est déodorant. Aux jeunes. Mais c'est de l'eau jeune. Alors si t'en mets un petit coup.
1: Ah non, non, regarde.
0: Merci, c'est... Florent.
1: Ça, c'est bon, ça, hein?
0: Merci, Florent.
2: Ah, Céline.
1: Céline.
0: Ah, merci Céline.
1: T'aimes bien le Adidas?
0: Ah, j'adore.
1: C'est vrai? C'était. Ouais, c'est ce que je préfère. Ça, le Kenzo, et ça, c'est ce que je préfère.
0: Bon.
1: Moi, je préfère. Alors, donne-moi un stylo. Donne-moi un papier.
0: Voilà. Là, du paplard.
1: Voilà. Allez. Alors, donc, vas-y. Alors, attention, taisez-vous, messieurs et mesdames. On va donc vous accueillir sur l'antenne. À commencer donc par.
0: Hugolin.
3: Hugolin.
0: Ah non, c'est bon, j'ai pas pu,
1: Ce soir, je reste dans le studio, je ne bouge pas d'ici.
0: Mais non, c'est bon, toi, tu vas être.
1: Jessica vient d'arriver, elle nous a mis sa petite tennis sexy comme j'avais demandé, oh là là.
0: Ah, c'est bon, j'ai pu pouvoir faire le débat, moi, j'ai pu pouvoir parler,
1: Avoir la gaule, ça va être grave.
0: Il y a rien à voir pour Jessica.
1: Mais regarde.
0: Tu laisses ton numéro et tu me gonfles pas les cacahuètes.
4: Gérard?
1: Bon, on y va.
0: Qui c'est qui m'appelle?
1: Ne crie pas, bordel, ne crie pas, c'est une horreur pour les gens qui écoutent la radio. Le débat.
0: Bon, c'est bon, on se calme.
3: Écris-nous, Jessica.
1: Alors, t'as intérêt à bien gérer ton débat si tu veux que je m'en aille. Hein.
0: Bon, bah, de toute manière, toi, tu vas te casser.
1: Moi, je vais rester là, je vais regarder Jessica. S'il y a des nanas qui veulent venir.
5: Je t'ai amené une copine, Jessica.
3: Ouais, je veux bien. Ah, mais c'est clair, faut commencer par ça.
1: Oh putain, il a...
0: 1, 2, 3, 4...
1: Et dire qu'il y a encore pratiquement 70 000 personnes qui
0: s'arrêtent. À l'heure actuelle, je peux te confirmer, t'as 2 684 680 auditeurs qui t'écoutent chaque nuit.
1: Oui, bien sûr.
0: Oui.
1: Ah, ça,
0: donc alors, il y a 1, 2, 3, 4... Style de... Le style, et puis après on va rentrer dans...
3: Ouais, les mecs, c'est des bouffons, quoi, en gros.
0: Max, c'est un bouffon, alors toi tu te tais parce que si Max est un bouffon.
3: Max n'est pas un bouffon.
0: Alors toi tu vas te faire foutre.
5: Toi, t'emmerdes.
1: Alors attendez, on va commencer le débat là parce que Jessica et moi. Parce que... Hein?
0: Est-ce qu'il y en a une qui est capable de me séduire avant le.
1: Non, non, c'est quoi le débat? Le premier débat.
0: Non, allez, c'est bon. Première question.
1: Non, non, mais c'est.
0: Allez,
1: attends, j'ai une petite surprise pour toi avant, écoute bien, qui c'est qui vient d'arriver? Allô?
6: Ouais, salut, je suis une star.
3: Ouais, salut, Dennis! Ouais, salut, on est là, mon frère!
0: Non, mais c'est bon! Non, c'est bon, voilà.
3: Putain, c'est quand même une star, David, quoi.
0: Bon, c'est bon!
3: Faut faire une grande acclamation quand il arrive, Gérard.
0: Non, c'est bon, je fais ce que je veux, d'accord?
3: Comme toi, toi, t'es une grande star.
0: Non, mais oh, on se calme.
3: Ok.
0: T'as
3: pas viré ta cutie encore.
1: Ça va, David?
6: Pas mal,
1: bon, bah, en tout cas, Gérard est vachement content de savoir que t'es là ce soir. Hein.
0: Ouais, non. C'est Arnette qui doit m'envoyer les cadres.
3: Oui, c'est moi, c'est Arnette qui te parle, là.
0: Non, mais pour l'instant, j'ai pas reçu tes cadres.
1: Alors, on y va pour le débat. Est-ce qu'un trou est un trou? Première question, Gérard, quelle était-elle?
0: Non.
1: Non, mais attends, tu te concentres, alors tu fais un débat, tu vas, c'est parti, Gérard, vas-y.
0: Non. Bah, le premier débat, c'est.
1: Ah, l'autre, alors l'autre.
0: Que je m'adresse?
3: T'as tes propositions à faire?
0: Bah, est-ce à vous de me donner des propositions?
1: Bon, alors, la question c'est, en discothèque?
0: Suite à une soirée en boîte.
1: Ouais.
0: Voilà.
1: Le premier soir, t'as déjà fait ça le premier soir, un soir comme ça, un coup juste pour rire, machin.
0: Ouais. Ah, mais c'est bon, vous vous chassez quand on demande.
5: Bien sûr, parce que si je me dis, oh, ce mec-là, il est trop canon et tout, je le vois, je me dis, mais attends, mais celui-là, mais si je me le fais pas ce soir, je me le ferai jamais. Mais nulle part ailleurs.
1: Qu'est-ce que tu parles?
5: Oui, je parle trop. Oh, puis j'ai pas réfléchi avant de parler. Je suis désolée, excusez-moi, je vais réfléchir.
0: Ouais.
1: Bon, pour Jessica, en fin de compte, toi, t'es prête à, si tu veux avoir le mec le premier soir.
5: Ah ouais, carrément.
0: Bon, allez, va. Ouais, non, c'est bon, Isabelle. Bon, merci. Arnette.
3: Le problème, c'est quand même une grande star comme toi, Gérard.
0: Bon, c'est bon. Couchez si t'as rien à dire.
3: Non, c'est bon.
0: C'est bon.
3: Laisse-moi parler, Gérard.
0: Non, mais la question n'est pas là. Allez, hop. Christophe, allez, hop.
7: Christophe, j'aime pas aller en boîte.
0: Ok, c'est bon. Magali. Oui, Magali. Mais...
2: Oui, alors moi, je suis pas
1: trop... Non, mais c'est pour sur la liste de Schindler.
6: C'est clair, c'est clair.
1: T'as une liste et toi, t'es là pour...
6: Non, c'est pour dictateur.
1: Eh, hey, oh, c'est pas Deuxième Guerre mondiale, là.
0: Non, mais...
1: Non, mais t'as vu comment t'es là, comment t'exécutes.
0: La semaine dernière, ça allait bien, ça allait bien.
1: Bah oui, c'est de ma faute, parce que je suis là.
0: De toute manière...
1: Gérard Pivot.
0: Ouais, Gérard Pivot, t'as raison, quoi. Ouais, Estelle.
2: Ah, moi, j'estime qu'il faut en profiter, hein.
0: Je connais ta réponse en fin de débat, tu vas me dire que c'est de la merde.
6: Pas du tout, pas forcément.
0: Si, je connais ta réflexion.
6: Alors, ma réponse, je dirais que il est vrai qu'occasionnellement, s'égorger le poro, ça fait jamais de, du mal, quoi. Occasionnellement, comme ça, de s'égorger le poro, comme ça, pour un soir, ça fait
0: du mal. Ouais, d'accord. Alors, moi, je veux dire.
2: Non, mais à partir du moment où tu te protèges,
0: c'est bon.
6: Ça fait toujours du bien de niquer un coup, le
0: bonsoir,
6: quoi.
0: Non, mais attends. Tu as niqué une gonzesse sur un slow, toi.
6: Ah, bien sûr.
0: Ah, t'es costaud.
6: Il faut faire des expériences.
1: Bah, non, mais. Gérard, toi, quand tu vas voir une nana, toi, tu vas en boîte. Parce que t'as envie de dire, toi, t'es quand même très branché cul. Alors.
0: La première chose que je fais, je vais voir la nana.
1: Alors, qu'est-ce que tu fais, toi?
0: Moi, je lui demande, est-ce que vous voulez bien danser?
1: Déjà, faut que tu rentres en bois, ce qui est déjà pas gagné.
0: Déjà, c'est pour mon style.
1: Alors, donc, moi, pour 3-4 mois.
0: En étant habillé comme je suis.
5: Ah, c'est vrai qu'il est chic aujourd'hui.
0: Ouais, je dirais, est-ce que vous voulez bien danser avec
1: moi? Ah, bah, alors, si tu veux bien danser un tango, parce que comment t'es sapé.
0: Bon, va te faire foutre, toi.
1: Et donc, comment tu fais réellement? Comment tu t'y prends dans les bals masqués, là?
0: C'est bon, la musique derrière?
6: Non, c'est une casserole qui est tombée par terre.
1: Alors, comment tu t'y prends, Gérard? Comment tu t'y prends?
0: Moi, je vais voir la personne.
1: Ouais.
0: Si la personne est d'accord, je vais lui dire, est-ce que vous voulez bien danser avec moi?
6: Je précise une personne parce que ça peut être un mec aussi, c'est pour ça.
0: Bon, de toute manière, je danserai jamais avec un mec.
6: Ouais, un trou est un trou.
0: Non, mais de toute manière, je danserai jamais avec un mec.
6: Ah, bah ça, c'est bien joué, Gérard.
1: Il y a Nanou qui dit après.
0: Non, mais Nanou a commencé à m'énerver qu'elle laisse son numéro de téléphone.
6: Non.
1: C'est pas vulgaire, mais ça pourrait presque l'être. C'est la limite de la vulgarité. C'est je veux que tu me défends, je veux que tu me fasses la mort.
0: Non, mais c'est bon. Là, sur Minitel, Nanou, c'est même plus la peine que tu laisses un message, je te répondrai plus. Question, on va te dire oui tout de suite.
5: Non, je lui dis pas.
0: Tu vas lui faire tes yeux doux. Attends, Jessica. Tu vas lui faire tes yeux doux et tu vas lui monter ta poitrine. Jessica, il n'y a pas de danger avec toi. De toute manière, si un mec te ne plaît pas, tu me diras le jour. Où ça se fera.
6: Merci,
0: alors, le jour où que quelqu'un te plaira pas.
5: Oh, bah, il y en a beaucoup, hein.
1: Mais t'en fais partie.
0: Mais j'en fais partie, c'est pour ça que.
1: Non, attends, là.
5: C'est un scoop.
1: Florent, tu voulais dire quelque chose?
0: Qu'est-ce que tu voulais dire?
7: Non, je voulais dire que Gérard connaissait le manège de Jessica, elle lui a fait si souvent.
0: Non.
6: C'est Gérard?
0: Non, mais je veux dire, c'est même pas moi. De toute manière, même si on me dirait, ouais, Jessica, veut toi.
5: Pourquoi t'aurais peur que je t'écrase avec mes gros lolos?
0: Moi, c'est pas ça, c'est que j'ai déjà compris.
6: Non,
0: puis même.
1: Non, mais pour Gérard, tout ce qui est gros, il a déjà donné.
0: Voilà.
6: Merci, Max. Max, t'as vu.
1: Ah non, mais attends, on connaît
0: ça. Non, mais c'est bon, moi, j'ai donné sur des tons. Donc, hors de là. J'ai plus des tons.
1: Ceci dit, on a eu la chance de voir son ex, hein, Gérard.
0: Non, mais c'est bon.
1: Faut voir.
0: Non, mais c'est bon, ouais.
6: Elle a des lunettes avec les skins. Elle a des beaux cheveux bruns.
5: On rigole. On est sérieux.
0: Max,
5: il est mort de rire.
0: Non, mais Max.
5: Il en pleure.
1: Tu me fais trop rire.
0: Vends-boîte. Allez, casse-toi. Casse-toi, je veux plus
1: te
0: voir. Alors maintenant, Hugolin.
6: Tu la fermes. Ouais, ben c'est évident, hein. Si jamais, Gérard, un mec te plaît, tu vas y dire.
0: Non, mais attends, je te parle d'une nana abrutie.
6: Si jamais elle te plaît, tu vas y dire. Hein. Tu vas pas dire qu'elle te plaît pas.
0: Merde. Non, mais c'est bon, allez, Christophe.
6: Je lui dis.
0: T'as dit quoi?
6: Je lui dis.
0: Tu lui dis, ouais, ok, c'est bon. Moi, je vais vous dire une chose. Par exemple, les nanas. Moi, je vais vous dire une chose. Je m'adresse à tout le monde. Là, on est 1, 2, 3, 4, 5, 6, 7.
1: Non, mais il y a les gens qui écoutent aussi.
0: Même ceux qui écoutent. Moi, je vais demander une réaction. Est-ce que, par exemple, si quelqu'un vous aborde, habillé, en cravate, est-ce que vous allez l'aborder? Oui.
1: Alors,
0: ou non?
1: Alors, attends, t'as pas.
6: Non, mais
0: non,
1: c'est une question totalement, c'est fait au hasard.
0: Tu veux que je fasse ça le domaine de comme je suis arrivé?
5: Bah ouais, mais c'est parfait.
0: Ok, sans problème. Tu veux que je t'énerve?
5: Ça y est, pas l'air.
1: Ta démarche d'Aljo Machon dans le studio.
0: Alors, tu vois?
1: Et franchement,
0: je te la joue là, Aldo.
5: Vas-y, fais-le.
1: Mais j'en dis. Mais
6: pour. C'est strange quand même.
5: Ouf, oui, oui. Ah, je mouille.
1: Oh putain. On dirait Dick Rivers.
8: C'est hyper excitant quand
6: c'est
1: ça. C'est vrai?
0: Qui c'est qui dit ça?
1: Sans déconner.
0: Ah, c'est ma caille. Ah,
1: vas-y,
0: caille.
5: Il est excitant, hein? T'es d'accord avec moi?
8: Hyper excitant.
5: C'est ce que je dis, je mouille.
1: Bon, alors, est-ce que parmi Magali et. C'est important, je te parle pas à la chef. Arrête de dire que je te parle d'un mec de croire c'est.
0: Mais je m'en fous, moi. C'est pas parce que ce soir je suis mis en cravate. Parce que j'ai voulu faire plaisir à tout le monde.
1: Et surtout à Jessica qui.
0: J'ai voulu faire plaisir. Tu vois, j'ai voulu te faire plaisir. Parce que depuis le temps que tu me dis, tu viens toujours.
1: Mais ça m'a fait plaisir, tu t'habilles en pingouin, c'est bien.
5: Non, moi je suis épaté, franchement.
1: Non, ça fait. Non, mais ça fait plaisir. Non, mais attends.
0: Je vais dire une chose. C'est la première et dernière fois que tu me verras habillé comme ça.
1: Non, mais c'est bien, on a un peu sur la banquise, c'est joli.
5: Non,
1: on
5: peut sortir, GG.
1: Non,
0: mais je suis déjà venu. Attendez.
1: Non, mais attendez là parce que.
0: Attendez, il y en a un qui vient de dire une question.
1: Parlez bien devant le con. Et que tu devrais venir comme ça demain soir à la soirée.
5: Rentre.
1: Hein?
5: Si, rentre,
1: si,
5: il rentre là-bas.
1: Ouais.
5: Ça, c'est un autre débat. Ouais.
0: Parce que tu comptes y aller, toi?
5: Bah, ouais.
1: Non, alors bon, pour le débat là. Bon, on va aborder tout de suite le sujet qui, d'après, qui est quand même le plus intéressant, c'est qu'un intro est un trou.
6: Ben, moi, je vais répondre à ça quand même.
1: Ah, alors bon, bah là, j'espère qu'on va faire un vrai débat. Genre, parce que t'as des questions qui sont pas terribles. En plus, tu mènes pas très très bien le débat. Donc, je pense.
0: De toute manière.
6: Pour moi, par définition.
1: Merci les filles.
0: Non, mais ça va. Les mecs. Et les cums.
6: Ouais.
0: Vous les fermez. On s'adresse aux nanas. Anus.
6: Ouais.
5: Anus.
6: C'est que dans la bouche.
0: Non, mais attends.
5: Et les deux trous de nez et les deux oreilles.
6: Voilà.
0: Non, mais attends, Jessica, peux-tu me dire. Est-ce qu'on fait l'amour?
1: T'es pas obligé de regarder ces nibards.
0: Jessica, peux-tu me dire si on peut faire l'amour dans une narine et dans les oreilles?
5: Mais bah oui, Jésus, on peut faire l'amour.
6: Bien sûr.
0: Moi, j'ai jamais vu. Moi, j'ai jamais vu ça.
5: Tu manques d'expérience.
0: Moi, je connais que deux trous. C'est le vagin et l'anus.
5: La bouche.
0: La bouche.
1: À la rigueur.
0: Non, mais attendez. Oh, t'as, y a une pipe.
1: Gérard a déjà essayé, je peux vous dire, c'est pas terrible après ce qu'il nous a dit. Non, excuse-moi.
0: Toi, j'ai essayé, toi.
1: T'as pas essayé? Je crois que t'avais déjà une expérience avec un mec.
5: Ah bon?
1: Pourquoi, Gérard, t'as souhaité faire ce débat d'abord avant qu'on explose ce débat? Parce que c'est quelque chose sérieusement, tu veux savoir si les mecs pensent aux nanas juste pour ça ou s'il y a des sentiments. Après la fin?
6: Après le trou, quoi.
0: Non, mais une suite.
6: Y a-t-il l'infini ou un amour proche, quoi?
1: Je crois que Gérard, il voudrait que je m'éclipse du studio et que je laisse.
6: Ah,
1: c'est parce qu'en fin de compte, il est très intimidé face à moi et je suis un monstre du micro et de la.
0: On met un disque, on va reprendre nos esprits et on va.
1: Bon, alors moi, ce que je vais proposer, c'est qu'à Hugolin, Isabelle, Simien Arnett, Christophe Magali, tous les autres là, il faut que tu mènes un débat.
0: Dans ce cas, c'est
1: tous les deux.
5: Mais avec elle. On est le plus beau couple radiophonique.
0: C'est bon, je suis pas marié avec toi.
1: Non, mais d'accord, mais au moins là, j'ai le débat à deux. Bon, on va. Florent qui va passer à la réa ou Florent au standard avec 0803.
5: On va en discuter. Oui.
1: Où ça?
5: Bah, où tu veux.
1: Et voici les Rolling Stones.
9: Ah, alors les demoiselles, est-ce que vous êtes pour ou contre les petites culottes pour cacher vos petites fesses?
0: Voilà, donc on va repartir sur le débat. Donc vous avez compris la question?
6: Ouais.
1: Non, moi j'ai pas compris.
0: Bon, est-ce qu'un trou est un trou pour toi?
5: Un trou, GG.
0: Non, mais c'est bon, on a oui.
5: Un trou de la serrure là.
6: Ah, c'est clair. Merci, Jessica.
5: Il est
6: à l'école.
0: Non mais c'est bon là.
5: Des trous sont des trous parce qu'on vient de dire.
0: Non mais c'est bon là. Celui qui s'amuse avec le avec son téléphone, c'est bon.
10: Je fais des trous, des petits trous, toujours des petits trous, des petits trous.
0: Bon, quand tu veux.
11: Ok, Victor.
0: Bon, quand vous voulez, on y va.
11: Ah bon, ok, on est prêt. Ok, Victor.
0: Bon. Alors, pour vous, qu'est-ce que vous préférez faire à une personne que vous aimez?
11: C'est quoi le rapport avec les trous, là?
12: Ouais, je vois.
11: Sur un trou, c'est qu'un trou, c'est doux, un trou, c'est chaud, un trou, c'est comme du mini-dou, et un trou, j'enfonce mon petit bout et je verse mon glou-glou.
13: Ok, t'es hyper drôle, c'est bon. Non, alors un trou, par définition, c'est rien, entouré de matière.
0: Ouais.
13: Il peut y avoir le trou du cul, le trou noir et le trou qui pue.
0: Le trou noir, pour toi, c'est quoi?
13: Le trou noir, j'aimerais bien l'avoir.
0: Non mais attends, je réponds. Par contre, quand vous posez une question comme ça, vous annoncez vos noms quand même. Pourquoi le trou, je sais pas qui c'est que.
13: Nicolas. Ouais.
0: Pourquoi le trou noir, c'est quoi?
13: Ben je sais pas, un trou noir, j'ai jamais
11: réussi à voir. C'est un truc dans l'espace
13: qu'on
11: a jamais réussi à.
0: Ouais, bon, ok.
13: Je danse.
12: Un trou sans lumière.
0: Ouais, qui c'est qui vient. Comment?
13: Imaginez.
0: Attendez. Parce que là, il y en a un qui vient de dire un trou sans Gérard. Qui c'est qui vient de dire ça, là?
12: Ils ont pas le rapport.
11: C'est Isabelle.
12: Non, c'est pas vrai.
0: Non, mais...
13: Autre limite, là, j'aime pas ça.
0: Non, mais...
11: Ton ombre, David.
0: Oui.
5: Bon, allez, c'est la question suivante, là.
0: Non, mais on va continuer comme ça.
11: C'est vraiment strange, genre, ce que tu nous dis, Gérard.
13: Ouais, ben... On parle de trou de femme, d'un objet, de quoi?
0: Un trou de femme, espèce d'andouille.
11: Ah, tu restes plus haut, tu es.
0: Ouais.
13: Monsieur Andouille.
5: Tu précises quand tu dis un trou de femme.
12: Ouais, Virginie.
5: Lequel?
0: Lesquels? Il y en a qu'un, pour moi c'est.
5: Bah non, il y en a deux.
12: Ah non, il y en a
0: deux. Non, mais moi, de toute manière.
11: Tu vas être un romantique, t'as qu'un foufou.
0: Voilà. Pardon, pour vous.
12: Parce qu'un trou, en fait, ça veut rien dire.
11: Et est-ce qu'un trou, ça pue?
13: David, si je peux répondre.
0: David.
13: Moi, je voudrais juste dire que pour moi, un trou, c'est pas un trou.
0: Ouais.
13: Moi, le seul trou qui compte pour moi, c'est celui de GG, et je n'arrive pas à l'avoir. Quoi.
0: Bon, bah, alors là, je vais dire une chose, David. David.
13: Oui, GG.
0: Je vais te répondre à ta question.
13: C'est Florent qui va te dire ça.
0: Florent.
13: Je te jure que c'est vrai, GG.
0: Florent.
13: Vas-y, on va bien rigoler.
0: Tu réponds à David. Je réponds à David. Il paraît que c'est toi qui aurais dit à David qu'il fallait qu'il dise ça.
7: Qu'il dise quoi?
0: David, répète ta question. David, répète ta question.
13: Non, c'est pas vrai, c'est pas Florent, c'est sincère, toi, GG.
0: David, répète ta question, Florent, il t'écoute et tu verras bien par toi-même.
13: Non, mais j'ai balancé Florent comme ça, mais en fin de compte, c'est sincère, ça sort du cœur. Non, je dis que pour moi, un trou, c'est pas un trou. Pour moi, le seul trou qui compte, c'est le tien, GG, quoi.
0: Non, mais attends, t'as dit que c'était Florent qui t'avait dit
7: ça. Mais non, il plaisante, Gérard.
13: C'est pour déconner, GG. Je t'aime.
0: Non, mais moi, je t'aime pas.
11: Okay. C'est moi qui aime GG, Gérard même.
13: Et d'ailleurs, GG, si je te vois en boîte et que tu me plais, je te le dirai franchement.
0: Bah là je vais te dire une chose, que le jour que tu vas me voir en boîte, tu me feras signe quand les poulas auront des dents.
5: Et ben demain soir à la loco.
0: T'as raison toi, Jessica, de toute manière je te plairai pas parce que j'irai en... je sais pas si je vais y aller.
11: Ouais, t'es trop.
5: Mais si,
11: il
5: viendra.
0: Comment?
5: Jésus, on le reconnaît de loin.
11: Tu vas voir Gérard arriver avec ses lunettes noires.
0: T'as raison.
11: Comme une star et tout, ça va être délire.
0: Mais oui, c'est ça. Bon, de toute manière, les questions n'est pas là.
5: Bon, ouais, t'as raison Jésus, on s'égare. Alors, vas-y, continue.
0: Alors, pour vous... Le mieux, c'est prendre une femme comment? Alors là, je sais que j'ai un là. Attendez, laissez-moi finir ma question.
12: Délicatement.
0: Laissez-moi finir ma question.
11: Accouche.
7: Vas-y, finis-la.
0: Donc pour vous, prendre une femme, c'est brutalement, délicat, ou tout simplement?
13: Moi, ça 30 degrés, moi.
11: Donc moi je me la prendrais bien, mais ça dépend de la femme.
5: Et t'as oublié sauvagement.
0: Non. Merci Jessica.
5: Jessica,
0: je vais te dire une chose. Que là, sauvagement, ça veut dire tu la tires par les cheveux, tu mets 2-3 claques dans la figure.
5: Attends,
0: c'est bon.
5: Mais c'est très sexe.
0: Non.
5: C'est très sexe.
0: Jessica. Non, Jessica, la brutalité ne compte pas.
5: Brutalité, Jessica, tu sais ce que c'est? C'est vous.
11: Elle dira, moi je vais te prendre violemment.
0: Non. Il est hors de question de...
7: Non, mais
0: il
7: y a une demoiselle qui veut parler, là.
5: Voilà.
2: Gégé.
0: Oui. Non, mais donnez...
5: Laisse parler les filles. Gégé, laisse parler les filles un petit peu.
0: Donnez vos noms.
10: Demoiselle.
0: Donnez vos noms.
2: Bon, Gégé, c'est Isa. Attends, tu connais pas le proverbe. Attends, il y a un super proverbe que les garçons connaissent tous. Ça m'étonne que ça n'a pas...
14: Un trou est un trou, ma vie n'a pas d'œil.
2: Non, voilà. Ça m'étonne qu'il ne l'ait pas sorti, quand même.
14: Ouais, moi aussi.
0: De quoi? De quoi?
2: Un trou est un trou, une bite n'a pas d'œil.
10: Absolument. Non, mais... Absolument.
0: Non, mais Isabelle.
2: Ouais. Non, mais
0: Isa.
2: Trou, là.
0: Isa.
2: Oui, je

0: même le fléau de notre société moderne, hein, quand même. Il faut le dire.
1: Précise.
0: T'es d'accord avec moi quand même. Je pense que t'as vécu le problème pendant quelques années. C'est un problème qui gangrène notre société, hein, quand même.
2: Mais précise, c'est quel fléau?
0: C'est le fléau du chômage. C'est-à-dire qu'en fait, les gens, ils restent à la maison en survêt et en pantoufles.
2: Ah ouais, c'est dégueulasse.
0: Plutôt que d'aller travailler pour faire de l'argent pour nourrir leur famille, quoi.
2: Regardez le big deal, là, pendant que nous, on paye nos impôts.
0: Voilà, tout ça. Et exactement.
1: Débrouilleur, tu t'écrases.
0: Et ils vivent avec l'argent de ceux qui cotisent. Voilà, c'est le chômage.
1: Débrouilleur, tu t'écrases, s'il te plaît.
3: Parasite.
0: Il a raison, il m'aide un peu, quoi.
1: Ouais, c'est à toi que je pose la question, c'est pas d'aider le branleur.
0: Est-ce que ma réponse te convient, Gérard?
1: Ouais, ouais. NPE.
4: Eh bien, le chômage, c'est en fait l'absence de... Comment on appelle ça? De travail.
0: L'absence totale, hein.
4: L'absence totale, ouais. En fait, moins t'en fais, moins t'as envie d'en foutre, et de toute façon, t'en feras jamais.
1: Qui c'est qui s'amuse avec les téléphones?
4: Mais toi, même si tu veux, tu peux trouver des petits boulots d'appoint, genre dans, je sais pas, éducation nationale, n'importe quoi, c'est quand même du chômage.
0: Allô? T'as trouvé?
1: Dédé le branleur.
0: Oui.
2: Bon, déjà, c'est bien mal parti entre nous, Gérard. Déjà, je voulais te dire bonsoir. Comment ça va? Est-ce que t'as bien kiffé la PlayStation?
1: On est dans le débat, on est plus sur la PlayStation.
2: D'accord. Donc, attends, parce qu'il y a un haut-parleur. Voilà, ça va mieux? Moi, pour le chômage, je dirais comme mes collègues, je dirais que c'est un arrêt du travail non définitif, hein, parce qu'on peut toujours mettre un petit coup, si on coule au fond de la piscine, pour remonter, Gérard, si t'aimes bien ma métaphore.
0: C'est vrai qu'on peut reprendre.
2: Ouais. C'est jamais définitif, le chômage, tu sais bien.
1: Bah oui, mais ça...
2: Toi, t'as eu une petite période creuse, bon bah, tu t'es levé le matin,
0: Tu t'es pris en main.
2: Tu t'es pris en main, tu t'es dit, bon bah, je vais devenir un homme, je vais vendre des yaourts. Mmh. Là, je trouve ça louable.
0: C'est vrai que c'est beau.
2: Louable, pardon.
1: Ok.
2: Voilà.
1: Bon alors, à Cédric, t'as fini de regarder dans le dictionnaire,
5: oui,
1: tu peux répondre?
5: Je suis mis dans la poche. Excusez-moi. Alors, je pense en fait que le chômage serait une cessation contrainte de l'activité professionnelle d'une personne, le plus souvent après un licenciement.
1: Alors, à Cédric, écoute-moi bien, à Cédric.
2: T'es dans la merde, toi.
1: À Cédric, un conseil que je te donne.
5: Oui.
1: Je te le dirai pas plusieurs fois.
2: C'est
1: tu réponds sans regarder dans le dictionnaire ou je vais te penser de te zapper.
6: Ouais.
1: Ça va être clair, net et précis.
7: Aïe, aïe, aïe.
1: Et on a de quoi zapper les gens ce
0: soir. Tout à fait. D'accord. Il y a du monde derrière, hein.
1: Et on a du monde qui attend, ouais, justement, qui va, ouais, réagir.
2: Un pic d'audience. Hein.
1: Alors, Cédric, fais gaffe à toi quand même.
5: J'ai joué.
1: Ouais. Bon, alors maintenant, tu vas répondre à part lire ce qui est marqué sur le dico.
5: Vas-y, les impôts, ce qui était marqué, ça va? Mais je lis pas,
1: Non, mais attends, tu te fous de ma gueule ou quoi, là?
5: Non, franchement,
1: tu prends le train. Tu choisis lequel que tu veux.
5: Bon, lequel que je veux quoi?
1: Te fous de ma gueule ou...
5: Non. Non, excuse-moi. Je vais me tenir à carreau.
1: Mais bon, alors, tu réponds.
2: Tu vas répondre.
5: Ah, le chômage. Eh ben, c'est quand on travaille plus. On sort de l'école.
2: Qu'est-ce que c'est que ça, Gérard?
1: Oh là là,
2: t'as abusé.
5: On peut pas commencer comme ça.
1: Ah, Cédric.
2: Hop là.
4: Voilà.
1: Ah bon?
2: Voilà. Bien joué, Gérard.
1: Ouais, alors, ce coup-là, lui, il a tout compris.
2: Voilà.
1: Bah. Alors, qu'est-ce que je voulais dire sur le chômage? Bah, pas grand-chose, hein. Tout le monde a répondu à peu près.
6: Et toi, c'est quoi ta vraie def?
0: Ouais, ta définition.
1: De toute manière, c'est ça. Anne, PE, tu vas commencer par fermer ta grande gueule. Sinon, tu vas zapper aussi.
4: Mais j'ai rien dit du tout.
6: C'est pas grave. Laissez Gérard donner sa def. On verra après si on est d'accord ou pas.
4: Il m'a fait rire avec ta def. Hein.
6: D'accord. Ouais, je sais.
2: Moi aussi, tu me fais demander.
1: N'importe quoi.
6: Vas-y, Gérard.
1: Donc, le chômage, c'est sûr que c'est une activité que vous avez, que j'ai eue et que je n'ai pas pu revoir après. Donc, maintenant, j'ai retrouvé.
6: Tu penses pouvoir un jour retrouver le chômage ou quoi?
1: Ben, j'ai retrouvé un petit job et maintenant, je suis tranquille. Dédé le branleur, tu fermes ta gueule quand je parle, s'il te plaît, merci.
2: Excuse-moi.
1: D'accord? Donc voilà ce que ça voulait dire, le chômage exactement.
6: Donc en fait en ce moment, toi t'as un boulot, et donc le chômage ne t'attire plus du tout.
1: Bah non.
2: En ce moment.
6: Mais tu penses que ça va revenir par la suite?
1: Bah non, je pense pas parce que pour l'instant ça...
6: Non mais tu penses que t'auras envie, je te demande pas si tu vas être au chômage, je te demande si tu aurais envie d'être au chômage par la suite.
1: Bah non.
0: Bon, c'était quand même la belle époque hein, quand même.
1: Ouais mais là c'est parce que c'est suite à un accident, c'est tout, je me suis retrouvé comme ça, c'est tout.
0: Tu l'as bien vécu toi ton...
1: Anne PE, tu arrêtes de dire aïe parce que tout à l'heure tu vas faire ouille dans ton lit.
0: Voilà.
1: Clair, net et précis.
4: Manu arrête.
1: Ça fait déjà, c'est pas Manu, ça fait toi deux fois depuis tout à l'heure.
0: Aïe.
1: D'accord?
4: Pas moi.
1: Ouais, fais gaffe à toi.
7: Aïe.
1: Un conseil averti en bon deux.
6: Ouais. Oh. Tu sais que c'est presque du français, ça, Gérard.
1: Manu, tu voulais dire?
6: Non, je voulais dire très belle définition, un conseil averti.

0: Voilà, voilà.
1: En tout cas, moi, je suis au chômage.
2: Ouais. Et ça fait combien de temps?
1: Ça fait 3 ans, monsieur Gérard. J'ai travaillé beaucoup dans le bâtiment. J'ai fait tous les métiers qui sont dégueulasses.
2: Ouais. Eh ben, je peux te dire une chose, qu'il y a d'autres personnes qui sont restées plus longtemps que toi au chômage et qui
3: le voulaient pas. Hein.
2: Qui le voulaient pas.
0: C'est un accident en plus.
2: Ouais.
1: Ah, c'est possible. Hein. En tout cas, moi, je suis à la maison pour le moment.
2: Hein.
1: Et j'écoute les débats des Gérard.
2: Alors, est-il plus facile de nos jours de trouver du boulot par téléphone portable?
3: Si tu peux expliquer 2 secondes la question.
0: Ouais.
2: Alors, est-il plus facile de nos jours de trouver du boulot par téléphone portable?
0: Non, expliquez, pas répéter, du
2: voilà,
0: coup.
2: Merci. Ouais, du con. Alors, Dédé le branleur, le
0: Non, non, c'est pas moi. C'est pas attends pour moi.
2: Alors, c'est René Rémy.
0: Bon, voilà,
2: à peine, ouais. Tu crois que je t'ai pas reconnu, toi? Alors, René Rémy.
0: Allez,
2: au revoir.
0: Hop là. Dehors.
2: Poitiers terminé. Manu, Poitiers terminé.
3: Mais ça y est, il est parti, t'inquiète.
2: Alors, est-il plus facile de nos jours de trouver du boulot par téléphone portable? C'est-à-dire, je m'explique.
0: C'est...
3: Vas-y.
2: Dédé le branleur, tu arrêtes, merci.
3: Mais vas-y, Gérard.
2: Donc, c'est pour avec un portable, c'est pour répondre aux annonces qu'on a sur les journaux ou par le bien de la NPE.
3: D'accord, voilà.
2: Voilà.
0: Voilà.
2: Alors, Dédé le branleur, comme t'as une grande gueule, maintenant tu vas l'ouvrir.
0: Non, pas du tout, j'ai pas une grande gueule du tout. Mais
2: tu vas l'ouvrir parce que c'est toi qui jactais quand je donnais la définition.
0: Oui, d'accord. Pour moi, un portable, c'est beaucoup plus indispensable que rien du tout, en fait.
2: Alors, tu peux préciser le fond de ta pensée?
0: Mais tout à fait. Moi, je dirais que si, par exemple, tu vas aller... De toute façon, pour les inscriptions aux ACEDIC, ça se passe où? À l'NPE, parce que je suis dans le business, quand même. Ça se passe surtout par téléphone. Hein. Si tu veux, si tu vas, moi, je suis allé l'autre fois, j'ai demandé, oui, je suis chômeur, tout ça, est-ce que c'est possible? Ils m'ont fait, non, il faut appeler. Bon, alors j'ai rappelé, et puis maintenant, je suis chômeur, donc je suis content. Hein.
2: Attends, tu te foutras pas de ma gueule, là?
0: Pas du tout.
2: Non. Alors, tu me dis que t'appelles la NPE pour savoir s'il y a du boulot, et ils te disent non...
0: Non, j'ai pas dit ça, c'est toi qui n'as pas compris. Moi, je t'ai dit que je me suis déplacé jusqu'à la NPE, je suis allé au guichet, je lui ai demandé, est-ce que c'est possible, madame, d'être chômeur? Elle m'a dit non, il faut appeler. Donc, le lendemain, j'ai rappelé, je lui ai demandé, est-ce que c'est possible d'être chômeur? Elle m'a dit, oui, c'est bien d'avoir appelé. En plus, il m'avait reconnu.
2: Ouais, d'accord. Tu crois, t'es pas tombé sur quelqu'un qui est aussi con que toi et qui a pas compris ce que ça voulait dire?
0: Non, je pense pas. Hein. J'ai plus con que moi, ça existe pas.
2: Ouais, bah je crois que si, hein, parce que à mon avis, t'es tombé sur une nana qui aurait dû t'inscrire, d'accord?
0: Ouais.
2: Alors voilà. NPE.
4: Oui. Moi, je comprends pas trop ta question parce que je me dis que quand on est au chômage.
2: Eh, les oreilles, c'est comme le cul, ça se lave.
4: Oh, je parle.
2: Ouais, si t'es pas contente, au revoir.
3: Elle l'a entendu ta question, mais elle l'a pas compris. Ça n'a rien à voir avec les oreilles.
2: Elle l'a pas compris. J'expliquais ce que ça voulait dire.
4: Oui,
2: d'accord.
4: J'ai compris. Mais ce que je comprends pas, c'est que quand on est au chômage, on n'a pas les moyens d'avoir un portable.
2: Et alors?
0: Bah, à part des exceptions.
4: Donc c'est plutôt tes démarches avec un fixe.
3: Bah non, parce que tu peux avoir une carte, une mobi carte.
2: Qu'est-ce que je mets?
3: Il y a beaucoup de clochards qui ont des mobi.
2: Fil d'art.
3: Mais non, mais je parle pas pour toi. Hein.
0: Non. T'as pas de mobile.
2: Comment?
4: Non, j'ai dit, t'es pas un clochard.
2: Bah, mais pourtant, j'ai un téléphone avec mon
0: clochard. Tu vois? Et pourtant, t'as un téléphone de clochard, bah ouais.
2: Tout arrive. Bon, alors, Dédé le branleur, le téléphone de clochard,
0: non,
2: il dit
0: c'est
2: merde.
0: Pas moi, c'est pas moi.
2: C'est qui?
0: C'est la fille.
2: Ouais, non, Dédé le branleur.
0: La fille.
2: Dédé le branleur, terminé.
3: On peut accueillir quelqu'un ou pas?
2: Oui.
3: Cacaloc, bonsoir.
5: Ah. Bonsoir GG, c'est Cacaloc.
4: Salut Cacaloc.
5: Bonsoir toute l'équipe, bonsoir les auditeurs. J'appelle de Montmagnon sur Blénaud, c'est 118.8. Bonsoir tout le monde.
2: Bonsoir. Donc t'as entendu t'as pas entendu la question.
5: C'est l'histoire du portable, hein, c'est
2: voilà.
5: Ça. Ah tu vois, j'ai entendu. Hein. Écoute, moi je rejoins un petit peu ce que disait la jeune demoiselle. C'est vrai que quand t'es au chômage, a priori t'as pas trop de caillasse pour t'acheter un portable. Donc c'est vrai que j'aurais aussi tendance à conseiller le téléphone fixe. Hein. Sachant qu'en plus, bon, tu captes un peu mieux quand même. Il faut savoir que ça peut être embêtant si au moment où tu es au téléphone avec un employeur, t'as plus de briques sur le portable.
4: Ou tu passes sous un pont.
2: Oh, tonton là.
5: Ouais, vas-y.
2: T'arrêtes un peu. Eh, mais qui c'est qui s'amuse là?
5: Pas trop, hein.
2: Bon, Manu, t'essayes de voir si c'est pas tonton là d'épiné parce que ça me paraît bizarre son truc. S'il a envie de dormir, tu lui dis au revoir.
5: C'est la police un peu là, mon pote.
2: Tu me dis alors, tu reviens sur ce que disait ANPE.
5: Ouais, et je te dis en plus, faut avoir de la brique. Parce que si t'as pas de brique, et que t'es au téléphone avec ton employeur, ça craint.
2: Ouais, mais dans ces cas-là, t'essayes de... Oh, t'arrêtes de ronfler, espèce de connard!
5: Bah, dégage-le, ça sera plus simple, hein.
4: Allez, vire-le!
1: Eh non, mais dis donc, il y a celui qui ronfle, arrête, hein.
2: Ouais, tu te calmes un peu, toi, c'est pas toi.

0: Qui commande le jeudi là?
1: Attends, il y a un comédien de la Comédie Française là, parce que.
2: C'est qui parle?
1: La Comédie Française, c'est pas trop notre créneau dans les débats quand même.
0: Bon, tonton.
2: Oui. Bonjour, monsieur Gérard.
0: Bon, ça y est.
1: Nouveau, ils font 10 minutes à chaque fois.
2: Je répondrai à la question, monsieur Gérard.
0: Bah, en principe, un débat, c'est fait pour répondre aux questions que je pose.
2: Ah, d'accord, monsieur Gérard.
0: Ne te fous pas de ma gueule avec monsieur Gérard, s'il te plaît, parce que tout à l'heure, tu as
3: zappé. Le madame, il préfère. Ouais. Après minuit, il préfère.
2: Mais je vous appelle monsieur Gérard, tout court.
0: Oh là là là là là là là. Bon, Manu. Ouais. Manu, tu me le prends en antenne, tu y expliques comment que ça se passe. Si tu vois que ça va pas, bah, tu lui dis
2: là,
0: bonne nuit.
2: Je vais répondre, monsieur Gérard, je vais répondre. Allô? Allô?
4: Oh là là.
2: Allô.
0: Bon, allez, bonne nuit, hop.
2: Boum boum.
1: Pas de comédien dans les débats.
0: On va pas s'amuser là-dessus. Bon, allez, sondage. Avez-vous déjà été au... Bah non, on va pas mettre tout de suite le sondage.
5: Bah si, tu peux en faire un petit, il est déjà minuit et demi.
0: Mais non, parce que... Hey,
5: quoi
0: ça, le premier truc...
5: Tu veux pas faire un sondage?
0: Mais ça revient sur la 4.
5: Bon, ok, on va faire autre chose.
6: Un petit bain pour le chef.
5: Oh, ouais.
6: Un petit bain pour le chef. Un petit bain pour le chef.
0: Oh, mais ça y est. Quoi? C'est pas parce que Max est parti que tu vas foutre ta merde, sinon c'est moi qui me tire.
5: Tu peux parler devant le micro ou pas?
0: D'accord.
5: Donc le sondage, mais t'es pas obligé de te reporter au premier sondage, tu fais un autre. Genre, tu vois, c'est pas dans l'ordre les sondages.
1: Improvise, c'est un métier ça.
5: Bah oui.
3: Ouais, ça fait que 6 ans qu'il fait ça. Hein.
1: Attendez, laissez le temps.
5: Laissez-le réfléchir.
0: Alors, d'après vous, est-ce que les plus riches peuvent être un jour au chômage? Fulder, tu arrêtes s'il te plaît.
5: Vas-y.
0: D'accord.
5: Bah oui, vas-y.
0: Alors, 87% des gens disent que de toute façon, avec l'argent qu'ils peuvent, racheter la NPE, c'est... Ouais. 51% des gens pensent qu'il faut relativiser, car la collègue... Oh là, mais qui c'est qui sort des sondages? Vous allez me dire que... Ça... Oui,
1: tiens. Non,
5: Rigo, qui a sorti des sondages?
0: Non.
7: Tout à l'heure, je les ai imprimés.
5: Alors vas-y. Alors,
0: 51% pensent qu'il faut relativiser, car le collectivisme européen est quoi? Hérédique, bah disons. Rédhibitoire, putain.
8: La fac, hein.
5: Vas-y, refais-le.
0: Un PE, la pétasse, tu dégages.
8: Salut.
0: Au revoir.
3: Oh bah Cacaloc, il est tout seul, il se fait kiffer.
1: Ben, y a pas de problème.
0: Mais non, mais là je vais finir celui-là et après on va passer un disque, t'auras le temps de trouver quelqu'un. Et 37% disent qu'on a coutume de dire que la vie est dure. Moi je m'en bats. Je me bats pour le futur, quelle aventure. Ouais, d'accord, c'est bien. C'est pas mal comme truc. Et 21% des gens estime que vraiment mon haleine est exceptionnelle ce soir. Ouais, ben j'en ai rien à foutre des sondages de merde.
9: Attends, c'est bien qu'ils te disent que t'as une bonne haleine.
0: Bon,
3: d'un autre côté, c'est vrai.
0: Alors sur l'internet, Rigo.
3: Ah, aïe.
7: Beaucoup de problèmes pour se connecter. Merci Fun, non, je te jure.
3: Ah, c'était pas du cuir le salon, c'était du
0: bois plastique. Hey, oh, les auditeurs, s'il vous plaît, derrière là, vous caca look là, tu te calmes.
7: C'était de la récup de bois, il y avait encore les clous. Et donc voilà, il y a énormément de gens qui t'emmerdent apparemment, Gérard, et qui te dit ta gueule sale bâtard. Je peux pas te dire qui c'est. Highlander, voilà.
0: C'est bien, ben si je suis un sale bâtard, lui c'est un sale pédé.
7: Il est vraiment mal content.
3: C'est sûr.
0: C'est bien, s'il est pas content.
7: Mal content.
0: Dans ce cas-là, il a qu'à aller se faire mal baiser. Ça ira mieux. Alors, comment se passe...
1: Ta femme ne peut pas satisfaire tout le monde, mon petit GG.
0: Coca-Luca. Un conseil que je te donne, ma femme t'emmerde.
1: Bonsoir. Voilà.
0: De bon entendeur, salut. Je lui fais un petit coucou en passant. Voilà, et alors la troisième question, c'est comment se passe un rendez-vous avec la NPE? Et on va s'écouter Jeanne Massédic avec En rouge et noir, c'est le pont de mon froc. Et on se retrouve tout de suite après au 0803-085000 pour la suite du débat sur le chemin.
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0: Allez, je préviens. Une chose, celui qui s'amuse à balancer des conneries en remix derrière, il va virer. Quel est le... Vous arrêtez, s'il vous plaît !
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0: Et voilà, on vient de s'écouter Jeanne Masselic avec En rouge et noir, c'est le fond de mon froc. Donc
5: très bon titre.
3: Oui, je t'ai parfait une petite feuille, mais c'est pas grave, Gérard. On a toujours Cacaloc.
2: Ouais.
3: Qui est ici, voilà, bonsoir. Sûr. On a Woman Power.
4: Oui, bonsoir.
3: Bonsoir. Et on a Marcel, bonsoir.
8: Bonsoir à tous.
5: Bonsoir Marcel.
0: Voilà. Bonsoir. Bonsoir. T'appelles d'où, Woman Power?
4: J'appelle de Tourcoing.
0: Fréquence
4: 118.9.
0: Eh, faudra peut-être, quand je vous demande les fréquences, t'appelles d'où? Tu me donnes tout de suite la fréquence. Et l'autre, c'est qui, Manu?
3: Marcel. Marcel, voilà.
8: Ouais. Alors moi, j'appelle d'un petit village. C'est Salope sur Grille, dans le Vercors.
0: Fréquence!
8: La fréquence, c'est 103.7.
0: Mais t'arrêtes de parler du nez, s'il te plaît, merci.
2: Allez, moi, je suis enrhumé.
0: 103.7. Merci, et t'arrêtes avec ton portable.
2: Ah, c'est
0: portable. Et Coca-Look, hein, c'est ça?
2: Non, Cacaloc.
0: Cacaloc.
2: Bonsoir.
0: Rebonsoir, donc 118.8.
2: Toujours, ça n'a pas bougé.
0: Bah, il nous en manque encore.
3: Oui, bah non, on en a trois pour l'instant. Oui, t'as viré tout le monde.
0: Alors, la question, c'est comment se passe un rendez-vous à l'ANPE? Alors, on va demander à Cacaloc.
2: Bah écoute, moi je dirais bien, dans l'ensemble, hein, quand même bien, parce que c'est des gens qui sont là pour s'occuper de toi, donc ils sont quand même relativement accueillants. Mmh. Donc en fait, tu prends rendez-vous, tu y vas. Le mec, il détermine quelle est ta voie de garage, et puis bah, voilà, ensuite il t'envoie direct dessus, et puis ça roule, quoi.
8: Non, direct. Hein.
0: Bon, ouais. Marcel, t'attends un peu que je te donne la parole.
2: Donc voilà, donc chacun ses opportunités.
0: Mmh. D'accord. Marcel, maintenant.
8: Alors, les rendez-vous dans les...
0: Ben, t'arrêtes de parler du nez parce que ça commence à me gonfler.
8: Non, mais excuse-moi, j'ai de l'asthme en plaque, c'est pour ça.
0: Ouais, t'as de l'asthme... De quoi t'as?
8: De l'asthme.
0: Ah bon?
8: Ouais, j'ai un peu d'asthme.
2: Une voix de canard, tu vois, c'est pas ta faute.
0: Bon, tu réponds, là, au lieu de te foutre de ma gueule.
8: Ouais, je vais répondre à la question. Le truc, c'est que, en fait, les réunions à la CEDIC, ça se passe déjà à plusieurs.
0: À l'ANPE, pas aux ACEDIC, espèce d'abruti.
8: Ah, excuse-moi, j'ai cru attendre à Cédric. Alors, à l'ANPE, ça se passe en fait, c'est des réunions en groupe. Mmh. Si tu veux, c'est pas une personne individuellement qui est pris à chaque cas. Si tu veux, c'est des trucs en groupe. C'est comme si on était des moutons, on est des chômeurs. Alors qu'on est des êtres humains, je veux dire. Avec tous nos défauts et nos problèmes de DAS, tout ça.
2: C'est vrai.
8: On est des êtres humains.
2: Mmh.
8: Voilà,
2: toi aussi, Gérard.
8: On va me gueuler dessus, quand même.
0: Ouais, mais Manu. Attends, on a un auditeur, non?
3: Ouais, on en a un, ouais.
0: Bah,
3: ouais.
0: Vas-y.
3: Ah, tu le veux maintenant?
0: Bah oui.
3: Ah, on a J'en sais rien, bonsoir.
11: Ouais, salut.
12: Oh putain, trop bossé.
0: J'en sais rien, t'appelles de...
11: Moi, j'appelle de Paris.
12: Salut Jean.
0: Merci.
11: Salut. Paris, c'est en...
0: 101.9.
11: Ouais, voilà.
0: T'as merci, bon. je connais la fréquence de Paris, heureusement pour moi.
12: Paris à côté d'Orléans?
0: Paris à côté d'Orléans.
11: Ouais,
12: d'accord.
3: C'est pas loin.
0: Ah ouais, disons porte d'Orléans, ça quoi, je comprends.
3: Ah, t'es trop fort. Ah là là là là là.
0: On va peut-être mieux. Donc Marcel, t'en es à toi, on continue avec toi. T'as brèche.
3: Et devant ton micro.
8: Ouais, j'avais fini mon speech là. Hein.
0: Ça y est.
8: Ouais.
0: Bon, Woman Power.
12: Woman Power. En fait, ça dépend ce que tu vas chercher à la NPE. Si tu vas chercher du travail, en général, ça se passera très mal. Sauf qu'ils vont être gentils avec toi, ils vont te rassurer, ils vont t'expliquer pourquoi tu n'as pas de travail et pourquoi tu n'en auras jamais. Mmh. Et combien tu ne toucheras pas parce que de toute façon, tu n'as pas de travail. Si tu vas chercher juste pour t'inscrire, c'est cool.
0: Non, mais c'est pas ça que...
3: Qu'est-ce que t'en penses, Gérard? Vas-y.
0: Non, mais attends, on va laisser J'en sais rien parler.
11: Ouais, voilà, moi j'avais une question. On va dire, je voulais savoir si tu touches le chômage, est-ce que tu peux être malade?
0: Eh, oh! Les questions, c'est moi qui les pose, ce n'est pas les auditeurs. Alors, tu vas répondre à la question que je viens de poser, ça, c'est tout.
8: On peut poser des questions quand même.
11: C'est quoi la question?
0: Tu te fous de ma gueule ou tu prends le train?
11: Non, moi, j'habite à Paris.
3: Attendez. Oui, Rigo.
7: Bonsoir. Après quelques dizaines de minutes passées, j'ai enfin une question à poser à... Parce que j'ai réussi à effacer tous les messages d'insultes quand même, parce qu'il y a beaucoup de gens qui tenaient à t'insulter, vu que tu parlais du chômage, que tu étais mal placé pour parler de travail en général.
0: Ouais.
7: Tu es d'accord avec ça, parfait.
0: Bon, pas du tout.
7: Donc c'était une question de Yankee, il voulait savoir si le chômage s'est réglé par rapport aux nouvelles lois sur les 35 heures, comment est-ce que ça a évolué?
0: Bah ça, pour l'instant, je peux pas lui répondre parce que ça va être une question qu'on va poser. Donc je peux pas lui répondre. Donc il attendra un petit peu.
7: On lui dit d'attendre.
0: Voilà, tu lui dis qu'il attend sagement et il pourra attendre
2: demain.
0: Une heure. Plus d'une heure.
5: Plus d'une heure.
0: Attends, je regarde la question.
1: Hein, c'est un travail, les gars.
0: Non, je regarde la question qu'on l'a passée.
5: Gérard, c'est le monstre de l'audience. Tu sais, il sait garder ses auditeurs.
1: Il connaît les pointes et tout.
0: Il va pouvoir attendre plus d'une heure.
5: Ouais. C'est pour ça que tous les autres étant insultés. Hein. Maintenant, tu peux y aller, Yangui. Tu peux l'insulter.
7: Il sera plus là dans une heure parce qu'il va bosser. Hey. Il nettoie la cantine de la fac de Nanterre parce qu'apparemment, c'est dégueulasse.
0: C'est ça. Il ne nettoie rien du tout parce que c'est déjà nettoyé depuis longtemps. Alors qu'il
5: est. Si vous voyez l'état de son fut. Devant le micro, hein, c'est un effort.
0: On était avec j'en sais rien.
5: Vas-y, Jean.
11: Moi, c'est j'en sais rien. Donc, en fait, je pense que la NPE, c'est des bâtiments qui sont vachement utiles.
0: Non, mais attends, t'es borné sur la question ou tu le fais exprès?
1: Bah, il cherche.
11: Non, mais 35 heures en même temps, c'est vrai que ça fait beaucoup, quoi.
0: Je te demande comment que se passe un rendez-vous avec la NPE.
11: Bah, t'appelles. Puis après, si elle te trouve gentille, tu peux avoir un rendez-vous.
0: Non, mais attends, tu
12: Gérard, je vais te demander.
0: Non, mais hey.
5: Gérard,
0: je vais y répondre.
5: Vas-y, ouais.
0: Et quand tu vas chez une pute, tu l'appelles pour prendre rendez-vous?
11: Je te demande
0: de répondre à la question.
1: Vas-y, réponds.
11: Bah écoute, tu vas, puis si t'as pas de travail, bah tu peux avoir un rendez-vous, puis après les gens ils sont gentils avec toi et tout, puis ils te renseignent, puis ils peuvent te donner plein de trucs.
1: Oh là
11: et après
1: là.
11: T'as des papiers et tout à remplir, à signer et tout.
1: Oh là là, Gérard.
5: Ouais. Gérard, est-ce que toi.
0: Ah, alors quand même, au bout de 10 minutes, voilà. on a quand même compris son truc. Bah Léon, faudrait peut-être te réveiller, hein, j'en sais rien.
11: Ouais, Gérard, ok, ouais, c'est
0: Manu.
5: Ouais. Est-ce que toi, donc, tu es déjà là à la NPE, oui ou non? Oui, je pense. Mais est-ce que tu as déjà donc
13: juste devant
5: un rendez-vous?
0: Donc, peux-tu en parler? Comment se passe un rendez-vous? Déjà, tu arrives. Bon, si c'est pour une inscription, tu prends ton dossier. Ils donnent un rendez-vous. Donc, dans les jours, dans le lendemain même.
5: Oui.
0: Donc, ils donnent un rendez-vous pour voir un conseiller. Et le conseiller, selon ce que tu as, te propose des trucs. Voilà comment se passe un rendez-vous avec les responsables de la NPE. Pas d'accord. Comme il y en a qui disent, ouais, s'ils te trouvent sympa, ceci, cela, ils te rappellent, niette. Ça n'existe pas.
5: Et après, en fait, tu demandes
0: après,
5: ce que tu veux comme boulot ou...
0: Non, mais selon ton inscription, lui, il regarde sur un fichier, donc, qu'ils ont.
5: Moustache, tout ça?
0: Non, il regarde sur un fichier, et donc, selon les capacités,
5: le truc de
0: travail que t'as, bon, ils essayent de voir ce qu'ils peuvent te proposer. Non. Et ils demandent de passer régulièrement pour voir les offres aussi.
5: D'accord.
0: Et donc, en allant voir les offres, tu peux obtenir des rendez-vous.
5: Mais est-ce que tu peux, par exemple, toi, étant de Paris, aux alentours, aller, dans une NPE à Brest, par exemple? Est-ce que t'as le droit ou t'es obligé d'aller dans ton NPE de ville?
7: On me posait la même question, c'est marrant.
5: Oh,
7: le génie se retrouve.
0: Non, parce que déjà t'es inscrit sur la NPE de ta région. Donc si tu as la NPE de l'autre côté, si c'est pas pour longtemps, bon, à la rigueur, ils peuvent se faire quelque chose, mais non, en principe, non.
5: D'accord. Ouais,
1: et toi Gégé, c'est par la NPE que t'as retrouvé un truc dans le milieu du yaourt, ou est-ce que c'est une autre filière?
0: Non, c'est sur une autre filière, je dirais pas sur
5: c'est quoi. Des filières parallèles aussi quand même.
1: Attends, il y a quand même plein de gens au chômage,
7: faut les aider.
0: Non, parce que j'ai déjà voulu aider certaines personnes.
1: Ah ouais.
0: Je leur ai proposé là où j'étais. Ouais. Les gens, ils m'ont dit qu'ils y allaient, ils y allaient pas. Donc, moi, maintenant, je ne propose plus rien.
1: Mais c'est qui, les gens? Non, mais ça,
0: je ne répondrai pas. C'est tout.
1: Il n'y a plus de flambie, là?
8: Tu me fais un dicus de Donald Kidd.
0: Marcel.
1: T'as traqué dans ton yacht.
7: Bon, Gérard,
5: Marcel.
7: Avant Marcel, oui, il y a une petite question de Cody sur le chat de voix là. Il voulait savoir si on peut avoir un accident de travail quand on est au chômage.
0: Quand t'es au chômage, avoir un accident de travail, de toute manière, même si t'es au chômage, donc tu ne peux pas avoir un accident de travail parce que c'est pas considéré pour aller. C'est pas sur ton chemin.
5: Même quand si tu as un accident à la NPE, en allant en chercher du travail, tu peux pas. C'est pas considéré comme tel.
0: Non, c'est pas du tout considéré pareil.
5: Ah, très bien.
0: Donc, qu'est-ce que je voulais dire? Ouais, je viens d'avoir un petit message là Manu vient de me donner.
1: Ouais.
0: Donc, on va saluer Eric de la station Shell sur l'autoroute A1. Il se reconnaîtra. Il écoute à fond les débats. Donc, bonsoir à toi, bonne bourre et
7: c'est lui,
5: salut Eric.
0: Salut Eric. Assomme bien Max quand il va à la, quand il, s'il passe à ta station tout à l'heure, tu lui mets un coup de, tu l'assommes un bon coup. Il en a besoin.
5: T'es trop fort.
0: Alors,
7: on a enfin trouvé qui écoute.
0: Alors donc, bah là, ça y est, bah même il y a plusieurs stations-service qui écoutent Fun Radio.

0: Quoi, t'as une chaîne Hi-Fi ?
1: Force !
0: Oui, bonsoir, c'est Force Ordurière. Bonsoir, j'ai 30 ans, j'habite Bordeaux. Et on écoute Fun sur 118.9.
2: Salut à toi, le communiste.
0: Bonsoir tout le monde, bonsoir à l'équipe. Bonsoir.
1: Pas de politique.
0: Bonsoir. Non, non, non, pas de politique, bonsoir, on militera
1: non.
0: pas.
1: Non, non, mais il y en a un qui a dit bonsoir, je sais pas quoi là.
0: Le communiste.
3: Ouais. C'est vrai.
4: Communiste.
1: Alors, donc, tu veux que t'as entendu la question ?
0: Malheureusement, non.
1: Alors, pensez-vous que l'on peut sortir du chômage avec Internet ?
0: Oula, moi je pense que c'est quand même un petit peu incompatible avec les données du chômage au niveau de l'argent. Parce que je pense pas que, je sais pas si vous avez abordé le problème, mais je pense pas qu'un chômeur ait les moyens à l'heure actuelle de se payer ce genre de haute technologie.
1: Bah on a déjà parlé du portable.
0: Ouais, donc voilà, tu vois, je pense que ouais, c'est un peu pareil. Je pense pas que les chômeurs soient à même de se servir de ce genre de nouvelles technologies. Je sais pas ce que t'en penses, c'est pas accessible à tout le monde quand même. C'est quand même pour les privilégiés, c'est quand même pour les nantis quoi.
1: Ouais. Pour
0: les nantis.
2: Les nantis, c'est une espèce de peuple.
0: Et les gens qui habitent Nantes, tout simplement.
2: De bic.
1: Alors, d'accord, j'ai compris. C'est pas mal.
3: C'est les gens qui se bouchent le nez quand ils te croisent, Gérard.
0: C'est les nantis.
2: Ça, c'est des nantis.
0: Tu sais, les gens qui te donnent des pièces dans la rue, là. C'est des nantis.
3: Ah voilà, non, les nantis.
0: C'est des nantis. Il est méchant, il est nantis.
1: Le chômage touche-t-il tout le monde ?
2: Il enchaîne le blaireau.
1: Le blaireau ? Alors, Marcel ! Au revoir.
2: C'est pas moi, c'est...
3: Au revoir Marcel.
1: Comme ça, celui-là, il a tout de suite compris comment que ça se fait.
3: Ah Gérard, j'ai une bonne question de Scoil.
1: Attends.
0: Single. Vas-y.
3: Merci. Donc il y a Scoil qui te demandait, est-ce que quand on est abonné au chômage depuis longtemps, est-ce qu'on a le droit à des cadeaux en tant que membre d'honneur ?
1: Je vois pas du tout le rapport avec, je vois pas du tout le rapport des cadeaux parce que t'es au chômage hein.
3: Non, mais quand t'es, quand t'es au chômage depuis longtemps que tu touches ton indemnité
1: pas pour tout le temps
3: pas pour tout le temps parce que toi t'es resté 5 ans au chômage mais il suffit que tu retravailles quelques heures et tu peux gagner plus.
1: Non, parce que t'as un nombre d'heures à effectuer. Et si c'est pas dans...
5: Toi, c'est pas plus d'une par jour, c'est ça ?
1: Le nombre d'heures... Manu, tu fermes ta gueule quand je parle, ça me fera des vacances, merci.
5: Attends, mais tu as eu des longues. Hein.
1: T'as un nombre d'heures que tu dois mettre sur ta carte de pointage. Et selon, c'est là qui
5: détermine, oui.
1: Qui vont faire étudier ton dossier pour savoir combien qu'ils te paieront.
0: Attends, tu veux dire il y a une carte quand t'es chômeur ? En fait, t'as droit à une carte en tant que chômeur ?
1: Étant donné que tu es inscrit à une PE, ouais. Donc ton dossier est retransmis aux ACEDIC.
0: Donc t'as une carte.
5: Donc tu peux retirer de l'argent avec cette carte ou pas ?
1: C'est une carte de pointage.
0: Je sais pas,
1: GG
0: avec ça.
1: Putain mais vous êtes borné ou quoi ? J'essaye d'expliquer le système.
5: Excuse-moi, moi je suis pas borné, je suis Manu, tu te souviens ça fait ?
1: Ouais, bah écrase un peu.
0: Est-ce que tu peux prendre les transports plus facilement avec cette carte ? C'est quand même ça serait quand même
1: bien. Je te parle de la carte de pointage.
3: Non mais Gérard, c'est quand même bizarre, ouais, pointer pour quelqu'un qui travaille pas, c'est bizarre quand même.
1: Bah celui qui mais si de toute manière, parce que il y en a qui travaillent pas et qui sont inscrits à la NPE. Bon, t'en as qui veulent chercher du boulot, t'en as d'autres qui sont non, ils s'en branlent, ils s'en bat les couilles de comme l'an 40.
3: C'est bien quand tu parles aussi.
5: Et tu vas pointer où en fait ? Non, sérieusement.
1: Non, tu reçois ta carte d'ACEDIC.
5: Ah, mais tu fais le trou toi-même avec un.
1: Non, tu prends un stylo et tu coches les croix qu'ils te donnent et tu signes et t'envoies ça. Puis,
5: mais tu l'envoies où ?
1: Bah.
5: À ton boulot, mais t'en as pas, t'es chômeur.
4: Mais il y a un tirage au sort à la fin.
0: Et après, tu gagnes de l'argent, ouais.
3: C'est vrai, ouais. Bah,
1: quand t'es inscrit à l'NPO, automatiquement, ton dossier passe aux ACEDIC. Donc, c'est les ACEDIC qui t'envoient ta carte de pointage qui sont.
5: Non, mais ça, j'ai compris. Mais moi, c'est après que j'ai pas compris. Une fois que tu l'as, ta carte de pointage.
1: Ouais. Tu l'as rempli avec un stylo. Tu perces pas.
5: Putain, c'est devant un micro aussi. Tu
1: étonnant.
5: Un
4: micro. De quelle couleur, ouais.
1: Oh, on s'en fout des couleurs.
5: Et Gérard, est-ce qu'il y a un président dans des chômeurs
1: ou... Non, il y en a pas.
3: Et est-ce que tu trouves normal qu'il faille mettre un timbre sur cette carte pour la renvoyer alors que tu es chômeur et que tu n'as pas d'argent?
1: Ah ben ça, c'est justement la question est là. Pourquoi qu'il faut l'envoyer à un prix de.
5: Mais pourquoi
1: toi, PD?
5: C'est dégueulasse.
3: Tu peux peut-être la poser maintenant aux éditeurs, ils pourront peut-être t'aider.
1: Non, mais même de toute manière, ce que je trouve dégueulasse, c'est que je vois pas pourquoi qu'on nous dise de l'envoyer au tarif normal d'une net, vu que il y en a qui peuvent pas l'envoyer parce qu'ils ont pas de timbre. Donc je trouve ça un peu dégueulasse.
5: Mais imagine les étrangers au chômage, ils doivent l'envoyer à la CEDIC de Paris en plus, donc il faut mettre plus de timbre.
1: Mais ça a rien à voir avec l'étranger. À l'étranger, ils ont un système aussi. Hein.
5: Ah, ils n'envoient pas à la CEDIC de France.
1: Ben non.
6: Gérard, est-ce qu'il y a un Premier ministre chez les chômeurs ?
1: On en a rien à foutre. Arrête de parler de politique, Max avait déjà dit, d'accord ?
5: Très bonne question.
1: Tu ne fous pas de sa gueule.
3: En attendant, on peut quand même parler politique en parlant du chômage.
1: Ouais, mais on en a rien à foutre.

0: c'est pas du tout ça.
1: C'est prévu pour 2h moins 10.
2: C'est un petit malin.
3: T'es un gros con.
0: Comment?
3: Moi, je pense que t'es un gros con.
0: Eh ben, force
4: en dur. Non, écoute les voix.
3: Écoute les voix, merde.
0: Non, parce que quoi, Marcel.
1: Devant ton micro, merde.
0: Marcel est parti.
1: Mais devant ton micro.
0: Coca-Look, ça est parti. Y a plus que j'en sais rien. Alors c'est ouais. où j'en sais rien.
3: Bah voilà, c'est j'en sais rien.
0: Ça m'étonnerait. J'ai reconnu ta voix. Alors
3: bah non, attends, moi j'ai une grosse voix, j'ai une petite voix, ouais, c'est ta fiole.
5: Mais où ça va? Et attends, toi-même, et dans ton cul.
0: Bon allez hop, force.
3: Non.
5: Mais c'est pas lui.
3: J'en sais rien.
1: Bon, c'est pas grave, on enchaîne. Oui. C'était pas bien grave.
0: Ouais, mais vous allez voir. Le chômage touche-t-il tout le monde? Alors 70% des gens disent oui, car il est très pervers. Je vois pas du tout le rapport avec les questions qu'on pose.
1: Peut-être au niveau du toucher, je sais pas.
0: 33% répondent surtout les hommes entre 35 et 40 ans à moustache, n'importe quoi. Parce que faut pas oublier qu'il y a autant de femmes que d'hommes au chômage.
1: Il y a des femmes à moustache aussi.
0: 23% des gens répondent que ça dépend des pays. Ben oui, mais ça justement, on va en venir. Mmh. Et 18% me répondent que je devrais me refaire le silencieux. Et ça, c'est...
5: Ça, c'est vrai.
0: Fil d'art.
1: Ah, c'est pas moi.
0: Non, mais je vais te dire que faux. Ça, l'histoire du silencieux, c'est toi qui l'as balancé mercredi soir à l'antenne.
1: C'était pour t'aider.
0: Ouais, mais moi, j'en ai rien à foutre de ton aide. En de bon entendeur, salut, je veux plus que tu parles de ma caisse.
1: Alors,
0: ok.
1: D'accord. Alors...
0: Sinon, on va parler de ta 205 Peugeot.
1: Tu peux crier dans le micro.
0: 10.
1: Donc, alors, Gérard, j'aimerais... Okay. Ah, je vais t'aider. J'aimerais quelqu'un pour ramener Gérard à 2h, parce qu'il est à pied.
0: Ah. Non, et ben,
1: là, je t'aide.
0: Ouais, ben, moi, j'en ai rien à foutre de ta gueule.
2: Voilà. Gérard, est-ce que tu peux... on a quelques problèmes techniques. Est-ce que tu peux bien lever ta tête quand tu parles? Tu sais, comme en garde à vue, tu lèves bien la tête et tu parles bien devant ton micro, s'il te plaît.
1: Merci. Ou sinon, tu baisses ton micro, quoi.
0: Je fais ce que je veux, c'est pas toi qui vas me commander.
2: Non, parce que là, tu parles pas en face.
0: Alors, quelle est la journée type d'un chômeur? On va demander à Force Endurieux.
3: Hors de rire. Écoute, je pense que le chômeur se lève tard déjà. Parce qu'il a pas grand chose à faire. Donc je préconise un petit lever vers 14h. Petit pipi.
6: Du matin?
3: Ouais, bah oui, bien sûr.
0: Non, de l'après-midi, hein. 14h c'est l'après-midi, c'est plus le matin. Hein. Faudrait peut-être pas confondre. Hein.
6: Quand tu te lèves, c'est le matin.
1: Gérard s'y connaît, hein, c'est son heure.
0: Non, pas du tout.
1: Non? Ah bon. C'est pas grave.
3: C'était. Un petit pipi, un petit caca, une petite toilette quand même. Et puis après, tu pars. Deux possibilités. Chômeur consciencieux, tu pars écumer les ANPE. Et puis deuxième catégorie de chômeurs, tu peux récupérer les bars. Chacun son truc, quoi.
0: Je vais dire une chose, que si tu
3: Il y en a, il y en a.
1: Non, si c'est vrai, Gérard.
0: Non, mais je vais dire une chose.
3: Tu peux pas nier, il y en a.
0: Je vais te dire une chose, je te préviens, un truc quand même. Le mec qui se lève à 14h pour du boulot.
1: C'est un branleur, on est d'accord.
0: Et qui
1: on est d'accord.
0: Alors, le temps qu'il se lève, et puis tout.
1: Attends, j'ai changé de micro.
3: Attendez.
1: Il y en a qui zappent la douche.
3: Ouais, c'est pour ça, pour gagner du temps.
5: Bah ouais.
1: Pour avoir un taf plus...
3: Pour aller plus vite au bistrot.
0: Je pense pas, hein.
3: Toi, t'étais pour quelle catégorie, toi? Quand t'étais au chômage, tu te levais tôt, t'allais à la NPE chercher du boulot, tout ça?
0: Étant donné, vu l'accident que j'ai eu, j'ai pas pu aller à la NPE, hein, je te signale.
3: Attends, t'arrives bien à venir à la radio, je vois pas pourquoi tu pouvais pas aller à la NPE.
0: Je te signale quand même que lorsque j'ai eu mon accident, je ne faisais pas encore de radio, d'accord?
3: Non, mais l'année dernière, l'année d'avant.
0: Non, attends, là déjà, j'avais déjà fini la rééducation.
3: Bah donc tu pouvais aller à la NPE, pourquoi tu as pas été?
0: Putain, mais t'es con ou quoi, toi?
6: Mais non, mais il a raison, attends, tu pouvais venir jusque-là et puis...
3: tu peux aller à la radio, mais pas à la NPE.
0: Mais alors?
1: Non, mais Gérard, que tu ne sois pas allé à la NPE, c'est pas grave, mais est-ce que la NPE peut venir à toi?
0: Non.
1: C'est-à-dire, est-ce que des gens peuvent venir chez toi, comme les courses à domicile, tu vois?
0: Non.
1: Non, c'est pas possible, ça. L'agence de risque, d'accord.
0: Pas possible. Impossible. J'en sais rien.
3: T'as bien esquivé quand même.
5: Bah moi je pense que le type, de toute façon, à partir du moment où il a pas de travail, je vois pas pourquoi il travaillerait pour trouver un travail.
0: Non mais attends, le mec qui a pas de travail, pourquoi qu'il va...
5: Bah oui, il est pas payé.
0: Et s'il est payé, parce que s'il a bossé bien avant, donc il touche les ACEDIC.
5: Bah ouais, mais ça dépend.
0: Ah bah ça dépend de quoi?
5: Bah ça dépend si t'es riche ou si t'es pas riche.
0: Non mais attends, t'as pas compris toi. Hein. Je crois que t'es loin à la détente. Hein.
5: Non, ça va.
0: Ouais.
5: Non, mais... Toi, en plus toi, le fait que tu boites et tout, t'as fait exprès de jouer là-dessus pour pouvoir toucher plus vite le chômage.
0: Ah non, parce que je vais te dire une chose, que j'ai été licencié, donc ça a pas été pareil.
5: Et les yaourts, tu fais exprès aussi, c'est pour.
0: Alors j'en sais rien, les yaourts, ils t'emmènent en voir. Comme ça, il finira même pas de répondre. Okay. Woman Power.
6: Oui.
1: No, Woman Power.
0: Bon alors.
6: Oui.
0: t'es bouché.
6: T'entendais plus. En fait, bah, c'est comme ils ont dit là. Soit tu fous rien, soit tu te lèves. Mais en général, ils foutent rien. C'est ils zappent sur la une, sur la deux. Voilà, je me gratte les couilles et puis je mets la trois, quoi.
3: Ça me rappelle quelqu'un, ça.
0: Je me gratte les couilles et je fous rien. Ben, faut pas oublier que à part la NPE, il y a des boîtes d'intérim.
6: Non, mais attends, t'es au chômage.
3: Tu les aides, toi ?
6: Faut pas exagérer.
3: Est-ce que tu fais
0: les boîtes d'intérim ? Les boîtes d'intérim, tu peux très bien les appeler pour savoir s'ils ont du boulot.
6: Et oui,
0: bah
6: c'est tout.
0: Et alors, les trois quarts du temps, ils te proposent des missions.
1: Non, mais Gérard, ils faisaient pas les boîtes d'intérim, ils faisaient les bars d'intérim. Parce qu'il y en avait qui avaient plus de bibines, donc ils allaient aux autres, c'est tout.
3: À la villa.
0: Ouais, c'est ça. Fous-toi bien de ma gueule, toi, force endurieux.
3: Mais tu réponds pas à mes questions.
0: Bah ouais, mais moi, je te dis, fous-toi bien de ma gueule et tu vas voir que tout à l'heure, tu vas...
3: Si toi, t'as tenté les boîtes d'intérim ou pas.
0: J'ai déjà répondu à ta question, tu m'emmerdes.
3: Ok, vas-y, esquive encore un coup.
0: Oh là, toi, tu vas pas rester longtemps.
3: Mais tu réponds pas aux questions des auditeurs, tu fais pas un
0: débat. Je viens de te dire oui. Ça fait 50 fois que j'ai dit oui, que j'avais été aux intérims, d'accord. Maintenant, tu fermes ta gueule.
3: T'as fait quoi comme job d'intérim, alors? Raconte un peu.
0: Ta gueule, mais t'as pas besoin de savoir toutes les boîtes d'intérim que je pète, ça te regarde pas, espèce de connard.
3: Mais raconte ta life, putain, ça nous intéresse,
1: t'es une star. Fait bis.
0: Alors, putain.
1: T'as fait toutes les boîtes de cul de France.
3: T'as fait des remplacements sur les tournages de cul, des trucs comme ça.
0: Bon, allez, dégage, toi. Tu vas aller faire des
6: pommes.
0: Mais toi aussi. Allez, hop, les deux, vous me les dégagez, terminé. Je prends, j'en ai marre d'avoir des connards.
1: J'ai deux personnes pour toi, si tu veux.
4: Oh, ouais. Comment ça va vite ce soir.
1: Ah, t'as vu un peu, j'ai Écrasu Sky, bonsoir.
7: Bonsoir, bonsoir à tous. Bonsoir.
1: Et j'ai Big Beat, bonsoir.
8: Oui, bonsoir Gérard et bonsoir à tous.
7: Salut Big Beat.
8: Je travaille à l'ANPE,
7: on s'en fout.
8: D'accord.
0: Toi, tu te calmes et tu vas me donner ta fréquence.
7: 107.3 dans les Vosges.
0: Donc c'est Grasu quoi?
7: Ah oui, je savais que t'aurais du mal. Écrasu Sky,
0: ouais.
7: Écrasu Sky.
0: Et Bilbit là?
8: J'habite à Saint-Luc-sur-Loire, à côté de Thoiré et de Carquefou.
0: Ta fréquence?
8: 106.7.
0: Ah ben dis donc, t'es loin à la détente.
8: À la détente, ça va très bien, merci.
0: Donc, alors, quelle est la journée type d'un chômeur pour vous deux, en attendant qu'on aille d'autres personnes?
7: Alors, pour moi, Écrasu Sky. Parce
1: qu'à part moi, tu Woman Power, hein. Woman Power, elle est
0: non, toujours. Non,
1: tu la tèges.
0: Allez, virer.
1: Ah, j'avais pas entendu. Tu m'en reviens un coup de...
0: Allez, virer.
1: Voilà, ça y est.
8: Elle est virée sur un débat sur le chômage. Je trouve pas ça très malin.
0: Bah, pourquoi?
8: Bah, écoute, pour les gens qui écoutent, faut leur donner de l'espoir, et tu vois.
0: Non, mais attends. Elle, c'était pas pareil, parce qu'elle soutient de la gueule du monde.
7: Oui, mais bon, virer les gens
0: donc,
7: comme ça.
0: Ouais, mais virer les gens comme ça, se foutre de la gueule des gens, pour moi, j'appelle pas ça participer à un débat sur le chômage, d'accord?
7: Mais bon, si en plus ils sont chômeurs, tu les vires comme ça au standard.
0: Non, mais attends.
4: C'est pas grave, c'est pas le problème. Le problème, c'est quelle est la journée d'un chômeur?
2: Alors, sur IAC, justement, il y a encore Yankee, décidément, il est pas parti, même au bout de quelques minutes. Il dit que la journée type d'un travailleur, c'est métro, boulot, dodo, et pour un chômeur, en fait, c'est dodo, dodo, dodo.
8: C'est vrai.
7: C'est vrai, même dodo, des fois, quatre fois.
0: Hein. C'est vrai. Ouais, il pense à ce qu'il veut, de toute manière, parce qu'il m'énerve, alors j'y répondrai même pas à ces questions.
2: Qu'est-ce que t'en penses, toi, quand même?
0: Moi, je te dis, j'y réponds pas à ces questions à lui.
2: Ah bah, imaginons que c'est Madame de Fontenay qui t'a posé la question.
0: Même, c'est pareil, j'en ai rien à voir. Ça regarde pas.
4: Pourtant, elle est attirante, hein.
0: Ouais, bah, on sent.
4: Mais des fois, c'est pas dodo, dodo, c'est dodo, je me tape un ton, dodo, je me tape un ton, dodo.
0: Grâce de ce gay.
7: Oui, alors la journée type d'un chômeur, bon, déjà c'est levé tard, très très tard, hein, c'est vers, moi je dirais plus vers 16h, hein. 16h, petit déjeuner à l'accro, on cherche des petites annonces dans le Paris Boom Boom, on n'en trouve pas, et ensuite à 8h, à 7h on garde le Big Deal, à 8h on n'a rien à branler, donc qu'est-ce qu'on fait? On fait rien, on regarde la télé, voilà, je pense que c'est une journée type de chômeur ça, hein.
0: Un conseil que je préviens les prochains auditeurs.
7: Oui.
0: Hein, que le premier, si ça continue comme ça, le débat va s'arrêter très vite.
7: Parce que là,
0: vous commencez à me casser les couilles.
8: Non, mais tu peux pas aller contre ça. Il dit la vérité.
0: Vous commencez. Allez, toi, tu fermes ta gueule, Bilbit. Pour l'instant, tu fermes ta gueule. Tu fermes ta gueule. Je préviens tout de suite les prochains auditeurs que j'ai. J'entends encore une connerie comme ça. Je zappe.
4: C'est quoi la connerie?
0: J'en ai ras le bol.
4: C'est quoi la connerie, tu peux me dire?
0: Surtout quand ils disent ouais le Big Bill, et alors je regarde le Big Bill, je les emmerde moi les auditeurs.
7: Mais c'est pas pour toi Gérard.
0: Je vous emmerde.
7: Je
0: fais ce que je veux de mes journées, je regarde ce que je vois à la télé.
4: Mais Gérard,
0: en de bonne intention, salut aux prochains auditeurs et sur le site internet, c'est pareil.
4: Gérard, tu sais combien il y a de gens qui regardent le Big Deal tous les jours? Tu crois que t'es tout seul?
0: Donc Bill Beat.
8: Oui. Bah écoute, moi, la journée, tout ce que je vois, c'est que généralement, le chômage, ça n'améliore pas les relations humaines. Intramuros, c'est quand les personnes arrivent, elles ont tendance à vomir. parce qu'elles sont alcooliques, c'est vrai, c'est un fait. Mmh. Elles ont tendance à avoir une négligence par rapport à leurs compagnes. Leurs compagnes sont souvent très moches.
3: Ouais, c'est vrai.
8: Y a une période comme ça qui va entre 4 et 10 ans.
3: Et, la femme du chômeur quand même se fait bourrer par des manouches, hein, faut le savoir.
8: Oui, oui, oui.
0: Grazuske. C'est la dernière fois.
3: C'est une étude sociologique.
0: C'est la c'est la dernière fois que tu dis une connerie comme ça, sinon je vais te dire au revoir.
3: Mais je dis la vérité, ni plus ni moins.
0: Ouais, bah moi, la vérité, moi, c'est que je commence à en avoir ras-le-bol de t'entendre dire des conneries. Ok?
8: Un message d'espoir, faut dire bon. Que pour les chômeurs, pour pouvoir s'en sortir, il y a un bon moyen. C'est le métier artistique, tout ce qui est écrire par exemple,
3: tout ce qui est
8: des textes et des.
0: Alors, Grazus Gay, au revoir. Ce coup-là, ça commence à bien faire.
8: Au revoir, Grazus Gay.
4: Tu veux des gens peut-être pour t'aider, pour t'aider dans ton débat. On a Pouce Station 2. Bonsoir.
9: Oui, bonsoir. Bonsoir Gérard, bonsoir tout le monde.
0: T'appelles d'où ?
9: J'appelle de Paris, 100.9 FM.
4: Ouais. Et après, et on a aussi Marius Trésor, bonsoir.
0: Oh, comment ça fait plaisir. T'appelles d'où?
10: Mr. Cousin. Bon, it's Trevor Jones.
0: Ouais, ouais, bah c'est ça, c'est Jovan Jones, au revoir.
4: Jovan Jones.
0: Au revoir.
10: C'est
0: pas la peine qu'il intervienne là-dedans, c'est même pas.
10: Le chômage. Il est au chômage.
4: Monsieur Trevor Jones.
0: Fildard, c'est pas toi qui commande, c'est moi, donc il passera pas à l'antenne.
10: Je suis le chômeur.
0: Je t'emmerde.
8: Excuse-moi, mais c'est la première fois que j'écoute tes débats.
0: Tu me le vires.
10: Ça
4: y est.
10: Mr. Cousin.
0: Bon.
10: Je suis le misère because I don't have a car, you know.
0: Bon.
10: Je n'aime pas avoir le Renault 14 pour aller to ANPE, yes.
4: Oh, j'ai coupé, c'est bon.
8: Oui, je parle un peu anglais, je peux te traduire. Si
0: non, non, non, mais j'en ai rien à foutre, ouais. Alors toi, tu as rien à foutre, tu as te taire complètement.
10: Ah ouais.
0: Je t'ai dit, tu te la fermes. Tu te la fermes.
8: Je crois que tu m'as compris.
4: Bon, on en était où alors? C'était laquelle question, Gérard? Parce qu'il y avait qui était en train d'en parler, je sais plus.
0: C'était
4: Trevor m'a perturbé. Quelle est la journée type d'un chômeur?
0: Voilà, c'était.
4: Donc, qui n'avait pas répondu à cette sublime question?
0: Pouce.
4: Pouce Station 2.
9: Donc la question, quel est un chômage?
4: La journée type d'un chômeur.
9: Ah, la journée type d'un chômeur, bah écoute, ouais. Disons que je taffe, mais je connais quand même.
4: Ouais.
9: Non, tu Et bah ouais, une journée de chômeur, bah écoute, c'est pas grand chose, hein. Tu te lèves tard le matin, disons vers midi. Mmh. Tu plantes pas grand chose, et puis t'essayes de trouver du taf, mais si t'es pas trop motivé, c'est pas la peine, quoi.
4: Mmh.
9: Bah tu connais ça, Gérard, quand même.
0: Non, parce que je vais pas à la NPE, d'accord?
9: Ah oui, mais j'ai pas dit que t'allais à la NPE, mais je disais que tu connaissais les journées de chômeur.
4: Mais c'est comme tout, quand il va trop après, il t'accepte plus.
9: En plus.
0: Non, au contraire, c'est le contraire, tu vois. Alors, avec
2: attends,
0: vous...
2: j'ai une petite question de Zgeek de Macaque sur l'IRC. Il le mérite. Il voulait savoir si on peut cumuler le RMI avec d'autres types de revenus issus de plusieurs petits boulots. Si oui, qu'encourt un alcoolique bi-biophile s'il fraude de la sorte et qu'il est dénoncé par un singe au cul rouge?
0: Alors, celui-là, sa question, il va se la carrer dans le cul parce que j'y répondrai pas.
2: Dans son cul rouge.
0: Voilà. Et donc, oui, Manu, t'as pas la peine de faire
4: de la guichet, hein, ça sert à rien de la guichet, hein.
0: Alors,
4: on peut accueillir du monde ou pas?
0: Bah, vas-y.
4: On accueille Gorbitchov, bonsoir.
11: Bonsoir, c'est Gorbitchov, bonsoir Gigi.
4: Et on accueille Patricia Taff, bonsoir.
12: Bonsoir.
0: T'appelles d'où, Gorbitchov?
11: Alors, bonsoir, c'est Lyon Maritime, c'est 117.7 fun, bonsoir.
0: Et qui?
4: Patricia Taff.
12: Voilà, tu peux m'appeler Pat Taff.
0: Je te signale, Patricia Taff là.
12: Pas taf.
0: Non mais moi c'est moi qui décidera comment je t'appellerai. Si ça te plaît pas, ça sera le même prix.
4: Uh-huh. Okay.
0: Et quand je te demande comment tu t'appelles, c'est pas Manu de me le dire, c'est à toi. Okay. Alors tu travailles un peu plus.
4: Ok.
12: J'appelle de Clito sur Jean-Louis.
0: Ta fréquence correctement, je te dis au revoir tout de suite.
12: 117.1.
2: Clito sur Jean-Louis.
8: Je connais, j'y
11: connais. Bonsoir à tous les clitoïens.
2: Moi, je passe le bonjour à Jean-Louis, du coup. Alors,
11: tous les clitoïens.
0: La question, avez-vous des solutions pour lutter contre le chômage? Et on va se retrouver tout de suite après. Ah. On va s'écouter Francis Lalanne, PE, avec passage à moi, il est grand comme ça. Et on
4: refais-le, parce qu'on a, une grosse intro. Tu vas faire l'intro, vas-y, refais-le, on a rien
0: Francis
4: compris.
0: Francis Lalanne PE avec mon passage à moi, il est grand comme ça. Et on se retrouve tout de suite après au 0803-808-5000.
4: Refais tout, c'est n'importe quoi.
0: 0803-08-5000, à tout de suite.
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0: Et voilà, on venait de s'écouter Francis Lalanne PE avec mon passage à moi. Il est grand comme ça et on récupère Bill Pitt. Tu réponds quand tu veux, toi.
17: Salut, Gérard.
0: Ah bon?
17: Oui.
0: Pousse Station 2.
18: Bonsoir.
0: Gorbatchev.
18: Ouais, bonsoir.
0: Et Patricia Taf.
19: Oui, bonsoir.
0: Alors donc, avez-vous des solutions pour lutter contre le chômage? On va demander à Patricia Taf.
19: Bah écoute, si j'en avais, je les donnerais au gouvernement et puis bah il y aurait plus de chômage, quoi. Mais bon, ça serait un peu facile. Moi, j'ai plein de solutions, hein, mais bon, après, est-ce que c'est réalisable? Pas sûr.
0: Ouais, bon, c'est pas vrai. Gorbatchev.
18: Bah écoute, je sais pas, moi ton exemple me suggère que le yaourt, ça doit être pas mal. Sinon, faut peut-être chercher dans le domaine de la grillade aussi. Peut-être. Je sais pas, c'est deux, trois pistes comme ça.
19: Et le balai.
0: Pousse ta chaîne 2.
14: Ouais, bah écoute, pour éviter le chômage, je pense qu'il n'y a pas trop de solutions. Hein. Faut se bouger.
0: Oh là là là.
16: Il y a un gros qui
14: balle. C'est de faire vous retourner. Hein.
18: Ouais, c'est chaud. Ils t'ont poussé, ils t'ont tapé et tout.
14: Ouais, exact. Ouais.
0: C'est ça, ça
18: fait. Ou pas?
0: Pour Big Beat.
17: Voilà, pas de solution, mais bon, je les garde pour moi, quoi.
4: Parce que t'es au chômage?
17: Bah non, mais ok, je tombe dans le chômage.
4: Parle bien dans ton téléphone, Big Beat, hein.
17: Ouais, pardon, mais j'ai un petit téléphone hyper moderne. Et ouais, donc moi je garde ça pour moi, ok, où je suis à la dèche et tout. Moi j'ai mes trucs pour pouvoir trouver du boulot rapidement, quoi.
4: T'as un truc, Gérard, toi?
18: C'est pas très sympa.
17: Quoi, toi? Comment t'as fait pour trouver du boulot, toi, GG?
18: Bah, le yaourt.
19: Cours populaire, tout ça.
14: Bah, l'industrie du yaourt, hein.
18: Je connaissais des Bulgares.
15: Non, mais sérieux, GG, c'est toi qui es allé au devant du boulot ou c'est le boulot qui t'a rattrapé avec ta jambe en vrac?
0: Non, c'est moi qui ai été voir c'est moi qui y étais, c'est tout.
15: Bravo, c'est faux. Ça, c'est beau. Ça, si c'est vrai, bon, j'ai un doute. Ah, mais
2: ouais,
15: c'est beau.
2: Aussi, ouais, franchement.
17: Mais c'était une vocation chez toi, le yaourt?
0: Non, bah, j'ai pris ce qu'on me proposait, c'est tout. Hein. Je suis pas comme Yana.
15: Il s'est dit, j'en ai dans le caleçon tous les matins, vas-y, on va en vendre.
18: Exactement.
0: Non, mais je suis pas comme certains qui veulent dire, clair. Qui disent, ouais, ben c'est dégueulasse, ça m'intéresse pas, puis c'est tout.
4: C'est clair.
19: Si t'avais proposé les fruits et légumes, t'aurais fait quoi?
0: Bah pareil. J'aurais pris n'importe. Direct. J'aurais pris. Non, ce que je trouvais.
4: Il fait de la plongée aussi. Hein.
0: Voilà.
4: Non, de la plonge.
18: Ton rêve, c'est quoi? Qu'est-ce que tu voudrais? Dans l'idéal, dans l'absolu, tu voudrais reprendre quoi comme taf, toi?
19: Jacques Mayol.
0: Patricia Tap, tu t'écrases quand c'est pas toi qu'on s'adresse.
2: C'est vrai ça, Gérard, tu...
0: Ouais, non, mais...
2: Qu'est-ce que tu viserais, ouais.
14: À mon avis, son objectif, c'est de faire la prochaine pub de Yop.
0: Non, pas du tout. Ouais. Alors, c'est qui me posait cette question?
18: Pour remplacer Mami Nova, tu cartonnerais, hein, franchement.
0: Qui c'est qui posait cette question
18: C'est Gorbatchev.
0: Alors?
18: Donc, je voulais savoir, toi, ton avenir, tu le voyais comment, si tu pouvais réaliser ton rêve, ça serait quoi, en fait, au niveau du taf?
0: Ben, de refaire de la route.
18: De la route, ouais.
19: Un camion de Yop?
0: Pas du tout. Patricia Taf, tu commences à me gonfler sérieusement avec les Yop.
15: Ça pourrait être un camion de n'importe quoi. Tu t'en fous du moment que c'est un camion, en fait.
0: Ben, voilà.
18: Ouais, mais tu pourrais mettre tes compétences laitières en avance, en fait, dans le milieu du camion aussi, non? Ça pourrait être un petit plus. Je m'y connais dans le yaourt, tout ça.
19: Ouais, parce que moi, je pensais que ton boulot, là, c'était comme un perfectionnement, tu vois.
18: Un petit stage, voilà, de perfectionnement, tout ça.
0: Pas du tout, parce que normalement, c'était prévu pour une journée. Ça fait déjà un mois que j'y suis. Hein.
18: Waouh. C'est bien, ça.
0: Non, donc, voilà.
18: On est fiers de toi, mon GG.
0: Donc, question IRC, non?
15: Aïe!
2: Je sais pas si j'ai pas
15: dur,
2: de
15: dur, très dur ça!
2: Merci!
18: Alors?
2: Donc il y a un certain Yankee, mais à mon avis c'est pas le même parce que là c'est le cousin de Fontenay. Il dit que pour lutter contre le chômage, il faut construire des cantines plus grandes et fermer les bars.
0: N'importe quoi!
18: C'est pas faux!
0: N'importe quoi! Et après, il y a que ça?
2: Non, il y a Gérard Lambert qui voulait savoir quel niveau d'études faut-il pour être chômeur.
0: Il n'y a pas besoin de niveau d'études.
2: Mm-hmm. Il y a besoin de quoi alors?
0: De rien du tout.
2: Il faut avoir travaillé quand même.
0: Bah oui. Si t'as pas travaillé, tu peux t'inscrire, mais tu toucheras pas les assédics comme on l'a dit tout à l'heure.
15: Est-ce que si t'as pas travaillé, est-ce qu'on peut vraiment dire que t'es au chômage? Si t'as vraiment jamais.
18: Ils veulent tout, hein, Manu.
0: Disons oui, parce que comme tu t'inscris au chômage, même si t'as pas travaillé, donc automatiquement le truc qui va se produire, c'est que derrière sur les feuilles que tu remplis à l'NPE, ça va être, ils vont te demander est-ce que les adresses de tes derniers employeurs. Donc là, ça va être plus compliqué pour lui.
2: Justement, Gérard, il y a énormément de personnes sur l'IRC qui me demandent d'ailleurs sur le chat de Voilà, on est quand même plus de 7022.
15: Bien,
2: ouais, c'est beau. Ça a augmenté énormément. Il voulait tout simplement savoir, ça va me revenir, t'inquiète pas.
20: Moi j'ai une question.
18: Merci. Ouais, on pas quand même, ils sont 7000, il n'y a pas une question potable.
0: Qui c'est qui voulait poser une question?
2: C'est parce qu'ils sont au niveau, c'est pour ça.
18: Ah ok, voilà, j'ai une question. Pourquoi il n'y aurait pas des télétons pour le chômage?
0: Bah c'est du bénévolat hein.
21: Chômage plein.
4: En plus le Téléthon c'est bientôt là pour les gens malades, enfin les gens sont malades.
0: Je crois que c'est la première semaine de décembre.
4: Donc mais est-ce
0: le
4: que
0: premier
4: tu...
0: week-end de décembre je crois.
4: Est-ce que tu penses que par la suite étant donné que ça se passe bien le Téléthon, ça fait plusieurs années que ça se passe, on pourrait quand même lancer le Téléthon des chômeurs.
2: C'est vrai. Voilà.
0: On sait pas, peut-être, mais comme c'est...
2: Des employeurs qui appelleraient pour donner des emplois.
0: Faudra voir. Mais justement, c'est pour
18: des
0: ça
18: promesses.
0: Que...
18: Des promesses d'emploi. Il faudrait faire présenter par des chômeurs.
0: C'est pour ça que tout à l'heure, quand on marquait, pensez-vous que l'on peut sortir du chômage avec l'Internet? Donc là, c'est ce que tu...
18: Ça n'avait rien à voir, ok.
0: Si, ouais. Mais ça revient avec la question qu'on posait, là, justement, parce que moi, j'ai regardé un reportage, là, il y a pas si longtemps que ça. Mm-hmm. Donc, on peut... On peut recruter du monde par le bien de l'internet,
15: ouais. Par le bien, hein.
2: Par le bien.
0: Donc,
2: vas-y, je te auditeur à toi.
18: Ouais, je voulais savoir parce que Gégé, en fait, sans t'en rendre compte, car tu es un sociologue, t'as mis le doigt sur quelque chose d'intéressant. T'as parlé du bénévolat. Mmh. Est-ce que tu considères qu'en fait le bénévolat, ça serait quelque part un moyen de compenser une certaine difficulté à vivre le chômage?
0: Oui. Disons comme le bénévolat, donc en fin de compte...
18: C'est du travail ou pas?
0: C'est du boulot, oui, mais tu fais ça gratuitement, t'es pas payé derrière. Hein.
18: Ah bon? Ah
0: ouais,
2: Et devant?
0: Non, plus.
18: Ce que je comprends pas, c'est que t'as les inconvénients du travail
0: C'est-à-dire
18: que tu te lèves, mais en fait, tu touches pas de caillasse, quoi.
0: Non, mais de toute manière, tu peux faire du bénévolat toute ta vie, tu toucheras jamais rien.
18: Tu trouves ça bien, toi, le bénévolat, Gégé?
0: Personnellement, j'en ai fait pendant deux mois, laisse tomber.
18: Oui, mais quand t'es passionné
0: par
18: le yaourt,
0: Non, mais attends,
4: C'était dans quoi?
0: Je donnerais pas le truc parce que ça c'est des trucs.
4: C'est un métier comment?
0: Non, c'est des trucs qu'on peut pas dire. C'est comme tout à l'heure.
4: C'est illégal.
0: Non, mais
4: c'est du bénévolat dans la drogue.
0: Non, c'est un truc que quelqu'un a posé, qu'a dit tout à l'heure. Ça revient sur comme le secours populaire.
21: Ah d'accord. Okay.
0: Ouais.
21: À propos de bénévolat, Manu, ça serait bien que tu penses à quand même nous régler tout ce que tu nous dois parce que j'ai appris des choses tout à l'heure qui m'ont pas fait plaisir.
0: Dans ce cas-là, tu vas retourner voir Manu au standard et tu vas t'expliquer.
18: Tu vas
0: régler ça maintenant avec lui au standard et puis tu continueras le débat après quand tu auras réglé tes comptes avec lui.
21: Voilà, je parle au nom de tous mes amis.
18: Ah bon.
0: Manu.
15: Ok, je la reprends. Je vais te reprendre, fais attention.
0: Ça va être court, mais bon.
18: Manu, il va aux putes.
0: Eh oh, tu te calmes, toi.
15: On peut accueillir quelqu'un en attendant que je la reprenne violemment?
0: Comme tu veux, ouais.
15: Oui, je veux. Alors, on accueille Monsieur Mazur, bonsoir.
22: Monsieur Gérard, Monsieur Mazur, à la parole. Bonsoir, mes amis, comment allez-vous?
0: Bonsoir. Manu.
22: C'est Monsieur Mazur.
0: Manu, une fois.
22: Bonsoir, Prévost.
2: Comment allez-vous?
22: Oui, très bien. Vous-même?
0: Manu, une fois.
22: Écoutez, Monsieur Gérard, je tiens à vous féliciter sur la haute teneur de votre débat sur le chômage.
0: Il me semble... Monsieur Mazur!
22: Non, n'est-ce pas? On parle du débat, bien entendu.
2: Tout à fait.
0: Il m'avait semblé bien t'avoir dit, quand on a mangé, que je ne voulais pas de lui.
15: Ah bon?
0: Oui.
15: Non, tu m'as dit...
0: Je t'ai dit, je ne voulais pas de Monsieur Mazur.
15: C'est trop tard, il est là.
18: C'est dégueulasse, vous êtes un gros enfoiré de merde.
0: Monsieur Mazur,
15: c'est pas lui.
22: Allons, un peu de sérieux, vous savez très bien que ce n'est pas ma voix. Allons. Monsieur Gérard, puis-je vous poser une question? Avez-vous approché la PlayStation? Car vous en aviez un peu parlé tout à l'heure et
0: PlayStation.
22: À quoi ressemble-t-elle?
4: La PlayStation.
22: La PlayStation.
4: La PlayStation.
22: Ah, autant pour moi, la PlayStation.
0: Non, parce qu'il y avait trop de monde et on pouvait pas, on pouvait rien voir du tout.
14: Ouais, c'est comme c'est dommage. Pas bon dans le Virgin, alors.
0: Ouais, non, mais je veux dire, il y a...
22: Monsieur Gérard, si je puis me permettre, avec votre statut de célébrité tout à fait notoire, vous devriez en profiter pour rappeler les. Je ne sais pas quelle est la maison qui édite cette nouvelle machine, mais vous devriez vous la faire offrir. Après tout, vous en avez parlé, je vous ai écouté là depuis le début de l'émission. Vous n'arrêtez pas d'en parler. Pourquoi ne pas vous la faire offrir après
0: c'est
22: tout.
0: C'est parrainé avec Fun Radio, c'est tout. On ne sait pas qui c'est qui l'a sorti, mais ça a été parrainé avec Fun Radio.
4: En tout cas, ce qu'ils auraient dû faire, c'est que Gérard aurait été un bon moyen, tu vois, d'éviter les meutes. On l'aurait foutu au milieu avec les PlayStation, tout le monde se serait barré au courant.
22: Comme vous êtes méchant, monsieur Spirouli.
4: Non, mais c'est vrai.
0: Bon, alors.
4: En revenant au débat.
0: Est-ce que le chômage est le plus répandu en France, à l'étranger ?
2: Ou autre ?
0: Si oui, pourquoi ? Alors. Monsieur Mazur.
22: Eh bien, écoutez, monsieur Gérard, je me dois de répondre malheureusement par l'affirmative. Oui, le chômage, bien que les chiffres soient encourageants, que le nombre de chômeurs baisse, eh bien, malheureusement, nous sommes le pays d'Europe qui en comptons le plus, malheureusement, bien sûr.
0: Et vous pouvez donner un chiffre ?
22: Écoutez, je crois que c'est tombé en deçà des 3 millions, n'est-ce pas ? Mais pour prendre un exemple sur un autre pays européen, tel les Pays-Bas, la Hollande, n'est-ce pas ? Avec l'ouverture de ces célèbres cafés à drogue, où l'on peut inhaler de certaines drogues douces, eh bien le nombre de chômeurs, figurez-vous, depuis constamment, il baisse. Parce que, n'est-ce pas, quand les gens ne trouvent pas de travail, eh bien entendu, ils vont se droguer.
0: Alors moi j'ai un chiffre à vous donner.
22: En France,
0: forte baisse du chômage en France en septembre. Alors au mois de septembre, il y a eu une baisse de.
4: Attends Gégé, on peut faire ça bien. Je sais pas, il y a pas une zig de journal télé ou.
0: Oh là là.
4: Attends, mais attendez les gars.
15: Gérard, potasse le document, Gégé, et on va y aller.
4: Vas-y Gérard.
1: Il y a un blanc là, Gérard.
0: Donc. Alors en septembre, il y a eu une baisse de 2,5% de chômeurs, donc à 2,270,200 demandeurs d'emploi, après avoir une baisse de 0,4% en août, selon le chiffre publié par le ministère de l'Emploi. Sur un an, le nombre de chômeurs est en recul de 430 millions, soit de 15,9%. Voilà ce que je pouvais donner comme chiffre à peu près.
4: Ah d'accord, vu comment tu l'as fait,
15: on aurait presque dit PDDA.
0: Alors,
14: les
0: achats
14: Chopin dans Pif Magazine, tes chiffres ?
0: Non, Patricia Taff, si elle est encore là.
4: Ouais, alors attends, ouais. C'est bon, elle est là.
21: Oui, je suis là, ouais.
4: C'était bon ?
21: C'est bon, je me suis calmée, tu m'as bien rappelé le nom quand même, Manu.
4: Ouais, je sais, je suis...
21: Avec du trad.
4: Excuse-moi.
21: Est-ce que tu peux me rappeler la question, Gérard ?
0: Alors, est-ce que le chômage est-il plus répandu en France, à l'étranger ? Si oui, pourquoi ?
21: Il est plus répandu à l'étranger parce que si tu mets tous les pays réunis, il y a plus de chômeurs qu'en France.
2: C'est vrai.
0: Ben, je viens d'annoncer le chiffre en France. Hein. À l'étranger, on ne l'a pas. Hein.
21: D'ailleurs, c'était très beau.
0: Donc, Gorbatchev.
14: Gorbatchev. Ben, écoute, ça dépend. Tu considères France, c'est-à-dire avec les dom-toms ou pas ?
0: Ben, donc, l'étranger, France...
4: T'as pas des chiffres là-dessus, non ?
0: Non.
14: Parce qu'il y a quand même dom-tom, c'est Canada, tout ça. Ça fait quand même pas mal de chômeurs en plus. Hein.
0: Ouais, mais c'est territoire d'outre-mer.
14: Ouais, donc c'est Canada et compagnie, quoi.
0: Ouais, mais ça...
14: Il y a quoi comme dom-tom, GG ?
0: Oh, c'est pas un débat sur les dom-tom, c'est un débat sur le chômage.
14: Ah, mais ça fait quand même un maximum de chômeurs en plus si tu rajoutes à la métropole, quand même.
0: Ouais, mais je veux pas...
14: Il faut les prendre en compte, tu peux pas mettre ça entre parenthèses.
0: Mais de toute manière, on peut pas avoir tous les...
14: Alors tu cites des chiffres, mais en fait, tes chiffres, ils sont pas
0: complets. Non, mais c'est en France.
14: Mais en France, compris.
0: Oh là, putain, mais t'es borné, toi, hein.
14: Mais c'est toi qui as interné.
0: Bon, allez, hop, au revoir. PlayStation 2, là.
4: Ouais.
14: Oui, bah écoute, Gérard, en France, oui, il y a beaucoup plus de chômage qu'ailleurs. Étant demandeur d'emploi, j'en trouve pas d'ailleurs. Si tu pourrais me trouver un petit taf, Gérard, dans les yaourts, ça serait sympa.
2: Ah, Gérard, justement, il y a beaucoup de gens sur les RC, ils me demandent c'est quoi la différence entre un chômeur et un demandeur d'emploi.
0: Bah, c'est pareil.
14: Non, c'est pas pareil.
0: Bah bon, c'est pas pareil depuis quand ?
14: Bon, depuis la semaine dernière.
0: Ah ouais.
14: C'est une nouvelle loi qui est passée.
21: Un demandeur d'emploi, il cherche du boulot. Un chômeur, il n'en cherche pas.
0: Eh ben alors ? Il en demande, c'est pareil. Hein.
21: Bah, non. Il en demande pas, et toi, il en demande, il en cherche pas.
0: Ouais, mais il en demande quand même.
4: Ouais, mais il attend que ça vienne, alors voilà. Que le chômeur, il
2: faut rien. Quoi.
0: Alors, Bilbit.
5: Ouais, bah tu m'excuses, j'ai une pizza qui frappe à la porte.
0: Ouais, bah alors, bonne nuit.
6: Ah, Gérard, tu savais que...
0: Voilà, au revoir. Bah ça y est, il est parti tout seul.
15: Ah, bien.
0: Mais il a raccroché lui-même. Mmh.
15: Ouais. Je peux accueillir quelqu'un si tu veux.
0: Ouais.
15: J'ai Jean-Paul Laguillé, bonsoir.
6: Bonsoir, bonsoir à tous. Bonsoir Gérard, bonsoir Manu, bonsoir Filda, bonsoir Rigo, bonsoir tout le monde, bonsoir les auditeurs.
15: Bonsoir
6: monsieur Laguillé.
7: Salut Jean-Paul.
6: Bonsoir monsieur Lazur.
0: Donc alors pour vous?
6: Alors pour moi en tant que syndicaliste, hein, proprement dit, je pense que le chômage en France est en net décroissement. Mm-hmm. Et cela est dû au plan gouvernementaux. Et je crois que je vais laisser à monsieur Mazur je crois que c'est pas mon taf.
0: Ouais.
6: C'est pas mon truc.
0: Bon alors monsieur Mazur, si vous pouvez lui répondre.
22: Oui, eh bien écoutez, ce jeune homme a tout à fait compris, hein. Bien entendu, il n'est pas très évolué car comme vous l'avez remarqué, il est syndiqué. Écoutez, oui, le gouvernement œuvre depuis de nombreuses années sur ce travail long, vigoureux, lent, qu'est justement le décret de nouvelle loi concernant nos amis les chômeurs, car je tiens à vous le rappeler, tous les chômeurs sont nos amis.
7: C'est vrai.
22: Vous êtes notre ami, monsieur Gérard.
0: Non mais
22: du moins vous le fûtes, car vous avez trouvé un emploi, et Dieu bénisse cet emploi et vous-même.
0: Non mais faudrait...
22: Alors maintenant, par conséquent,
0: répondez...
22: je vous dirais que...
0: Répondez à la question de Laguillé.
22: Justement, j'y arrive, monsieur Gérard, n'est-ce pas? Il faut me laisser le temps, justement, d'avancer mes arguments. Qui sont les suivants? Depuis, madame, est-ce que je peux toujours citer des noms d'hommes politiques, monsieur Gérard, ou bien cela est interdit comme...
0: Non! Fildar, arrête, s'il te plaît!
22: Écoutez, monsieur Gérard, je crains d'être embêté, car si je ne puis citer de noms d'hommes ou de femmes politiques, nous ne pourrons avancer dans l'explication, n'est-ce pas? Est-ce que vous pourriez éventuellement, pour une fois...
6: Il faut laisser Gérard, ouais.
21: Utiliser les...
6: Allez, laisse-le dire les noms.
0: Non, on donne pas de noms, c'est tout.
22: Bien.
6: On n'a pas de procès, on a de balles d'or.
22: Eh bien, écoutez...
0: Non, mais faut pas donner de noms, c'est tout.
22: D'accord, alors, peut-être des prénoms à ce moment.
0: Non plus!
22: Les initiales.
21: Voilà.
6: On peut les remplacer par des noms de dessins animés, Color Gold, tout ça? C'est possible ou pas?
0: Oh là là là là.
22: Ah, très bonne idée. Très bonne idée.
21: Très bien, ouais.
22: Voyez-vous, monsieur Gérard, comme votre ami auditeur vient de le préciser, eh bien, je trouve que chez les chômeurs, ce qu'il manque à l'heure actuelle, c'est l'esprit d'initiative. Mm-hmm. Voyez-vous, l'esprit d'initiative, parce que en même temps, aller, n'est-ce pas, dans une agence de comment appelez-vous ça, de l'ANP?
21: L'ANPE, monsieur.
22: Ah, pardon, merci mademoiselle. Eh bien, monsieur Gérard.
6: Allô Gérard, ça va?
0: Non mais vous commencez à me gonfler avec vos questions de merde là.
22: Justement, alors,
6: But.
0: Fildar,
22: quoi? Ça n'est pas tu seulement d'aller à l'ANP, monsieur Qu'est-ce Gérard. Bien entendu, bon. C'est important car on y trouve de longs formulaires affichés contre des piliers, n'est-ce pas?
15: Qu'est-ce qu'il y a?
0: Hey, tu fais gaffe parce que lundi, je te balance à Max que tu coupes le micro constamment, d'accord? Alors Max, si tu nous écoutes, tu appelles parce que Max, Fildar déconne.
15: Mais je fais quoi? 16-9 à Arras. Mais je fais quoi?
7: Qu'est-ce qui se passe là? Qu'est-ce qu'on fait?
15: Mais y a quoi? C'est quoi le problème?
23: Là, c'est le bordel.
0: Mais
15: y a rien.
0: T'en profites maintenant!
15: Bah, mon petit bouchon alors, qu'est-ce qui se passe?
7: Assis-toi, Gérard.
0: C'est pas grave!
15: Ah, attends.
0: Ça sonne!
7: Ça sonne. Qu'est-ce qui se passe?
15: Allô?
7: Parle dans le micro, Gérard.
15: Qu'est-ce qui se passe, Max? Bah, attends, je te le passe.
0: Ah ouais?
15: Bah, viens,
0: Gérard,
15: va au téléphone! Mais viens!
0: Mais
15: va au téléphone, c'est pas grave! Et viens au micro, il va te parler!
7: Attends.
15: Mais quoi?
0: Arrête!
15: Aïe, ça bastonne!
0: Max?
6: Qu'est-ce qu'il y a?
0: Attends, Fildar, il s'amuse à me faire du double son, moi je commence à en avoir pas le bol, hein! Il en profite parce que t'es pas là.
6: Il faut gueuler un coup, quoi.
0: Ben ouais, mais il s'amuse à couper le micro, il fait que des conneries.
6: Putain, il faut chier, hein.
0: Donc, tu te démerdes avec lui lundi, si le débat, ça a foiré, hein.
6: Ça foire ou pas, là?
0: Bah, pour l'instant, oui, ça a l'air de foirer, hein, avec lui.
15: Ça foire dans ton slip, ouais.
0: Non, mais attends, déjà, Anka, on sait pas où elle est partie, elle est même plus dans les studios, donc, Fildar qui fait le coup.
15: Ouais, elle est partie faire un petit avec Marco, Anka.
0: Alors donc, Fildar qui fait de la merde, il y a que apparemment avec Rigo qu'on arrive à bosser à peu près bien parce
7: qu'on
0: est quand même à 7000 7000 sur l'internet.
7: Mais tout le monde t'insulte quand même.
6: Vous avez pas sur la welcome ou pas?
0: Ben non, hein.
6: Vous avez pas mis la welcome?
0: Non, je l'ai refusé.
6: Demande-lui là, c'est à Fildar.
0: Non, je veux pas qu'on la mette dans le bureau.
6: Pourquoi?
0: Ben la welcome. Mais je te dis, quand t'es pas là, c'est le bordel. T'étais où là? Non, mais c'est ici toi ton boulot, hein. C'est pas à côté. Hein.
15: Ouais, mais bon, lave-toi parce que tu sens le sperme.
6: Tu peux t'installer un petit peu la welcome.
3: j'écoute avec
0: impatience
3: par rapport.
0: Ok.
3: Ciao.
0: Ciao.
4: Bon bah voilà, bon boulot.
15: Bon bah bien, bien, très bien.
4: Bon, est-ce que on met la welcome ou pas, Gérard?
0: Il a dit on met la welcome et lundi,
15: Gérard, Rigo, tu mets la welcome?
7: Ouais, je suis dessus là, je mets la welcome.
4: C'est tout en haut à droite, la welcome.
7: Tout en haut à droite.
4: Ouais, c'est marqué. La regarde. Welcome,
0: L'aiguiller.
3: Oui.
0: T'appelles d'où? Parce que j'ai pas eu ta fréquence.
3: Moi, j'appelle de Sodo sur Facochère, c'est 105.4.
9: Bonjour tous les Sodois.
0: 105.4. Voilà. Donc, Patricia Tap, t'as répondu. Monsieur oui. Mazur a répondu. L'aiguillet, bon, il a répondu. Oui.
3: J'ai mon joker Mazur quand même. Hein.
0: Mm-hmm. C'est tout comme
4: auditeur. Il y en a 4. On peut faire un petit sondage.
0: Non, il y en a 3.
15: Il y a PlayStation 2, Patricia Tap, Monsieur Mazur et.
0: Non.
15: L'aiguillet.
3: Bah si.
0: Bah, PlayStation.
3: J'ai répondu, ouais. Gérard.
0: Patricia.
4: Ouais.
0: Ah ouais, j'ai oublié Monsieur Mazur, moi.
4: Ah ouais.
3: Ça m'a fait long, Monsieur Gérard.
4: Clique dessus.
3: Pas l'oublier quand même.
0: Donc, on va continuer.
4: Faire un petit sondage.
3: Ça devient un peu trop individuel comme débat à mon goût. Hein.
0: C'est alors, trop compliqué, sondage.
4: Ah, un petit sondage, on va se poiler.
3: on va bien se poiler.
0: Quelles sont les solutions contre le chômage? Alors, 66% répondent de supprimer le travail, ça n'a rien à voir.
4: Ah si, c'est vrai.
0: 45% disent que c'est de la cause de Chirac, donc la solution c'est de le virer. Ben ça, on verra ça dans 2 ans. 55% pensent que les 35 heures trop, il faut faire 2 heures comme moi par semaine, j'en fais pas 2, donc c'est encore mieux. Et 98% sont au chômage et donc n'ont pas le temps de me parler. Ben, c'est pas mal, donc dans ces cas-là, s'ils ont pas le temps, pourquoi faire un débat là-dessus?
15: Ouais.
0: Voilà.
15: Tiens, Gérard, j'aimerais revenir sur le premier truc, c'est du sondage, que s'il y avait plus de boulot pour personne, il n'y aurait plus de chômage. Tu dis que c'est pas vrai, mais si, c'est vrai.
0: Non, bah,
15: parce que qui dit plus de boulot dit plus de chômage.
0: Bah, non, mais j'ai jamais dit.
15: Si personne travaille.
0: J'ai jamais dit que j'en avais rien à foutre.
15: Non, t'as dit que c'était pas vrai.
0: Non, si, mais attends, s'il y a 65%, 66% des gens répondent pour supprimer le travail, dans ces cas-là, ça prend plus de chômeurs.
15: Donc, non, parce que s'il y en a plus de travail, il y a plus de chômage.
0: Bah si.
15: Bah non.
0: Il y en aura encore plus. Si on supprime les boulots. Donc si on supprime le travail, il y aura plus de chômeurs.
15: Oui, mais si personne veut du boulot, il y aura pas de chômeurs, ce sera normal.
0: Parce qu'il y en a qui veulent pas en chercher, c'est tout. Ils préfèrent rester chez papa et maman, c'est tout.
4: Gérard, est-ce qu'il y a un conseil des ministres dans les chômeurs ou pas?
0: Très bonne question,
15: Fida.
0: Je pense pas, non.
15: Ça. Aïe, aïe, aïe.
7: Il y a Yankee, peut-être encore le même, une heure après, toujours cousin de Fontenay. Il voulait savoir si les chômeurs de nuit étaient payés plus vu qu'ils chômaient de nuit que les chômeurs de jour.
0: C'est une chanson, ça. Ça, c'est des questions de merde.
4: Les chômeurs de nuit.
0: C'est des questions de merde, j'y réponds pas à celui-là.
7: Ouais.
0: Donc, 8e, pensez-vous que l'État aide les chômeurs en quelles circonstances? Donc,
15: très bonne question, Gérard.
0: Monsieur Mazur.
22: Allons, monsieur Gérard, sauf votre respect, vous rigolez. Attendez, l'État a aidé les chômeurs, mais ne serait-ce que... Bon, prenons l'exemple du RMI, par exemple, le revenu minimum d'insertion. De combien est-il, monsieur Gérard? Voulez-vous me le dire?
0: À l'heure actuelle, pour une personne qui est...
4: Attends, Gérard.
0: Non, mais attends, j'en ai rien à foutre, tu m'énerves avec ça.
4: Et quoi?
0: Tu m'éteins ça!
4: Vas-y.
0: Bon, tu m'éteins ça tout de suite.
4: Bon, je l'éteins, voilà.
15: PDDA, vas-y.
7: Ça donne un côté informatif.
4: Bah ouais, mais c'est bien pour le CSA, c'est bien qu'on ait des trucs comme ça.
7: T'appuies pas trop sur la numarque, là, il y a marqué pas touché.
4: Vas-y.
0: Donc, le RMI pour une personne seule est de 2500.
22: Bon, alors, monsieur Gérard, je vous pose la question. Pensez-vous que l'on puisse s'en sortir avec une telle somme?
0: Ben...
4: Un euro, oui.
0: Mais Pildars, c'est pas...
15: C'est vrai qu'en euros, c'est beaucoup quand même.
22: Bon, admettons qu'en euros, on puisse s'en sortir, aller une ou deux fois en discothèque par semaine, je ne sais pas, ou au restaurant, quelque chose comme ça. Bon, mais la fin du mois, on sait qu'il faut se serrer la ceinture, n'est-ce pas? Vous êtes d'accord avec moi, monsieur Gérard?
0: Par conséquent,
22: malheureusement, nous pouvons affirmer que le gouvernement fait bien peu de choses pour nos amis les chômeurs. Moi-même, lorsque j'en croise un dans la rue, eh bien écoutez, je n'hésite pas à le dépanner de quelques piécettes jaunes.
0: Non mais on s'en fout de ça.
22: Ah bah non, monsieur Gérard, on ne s'en fout pas, parce que finalement, au bout du compte, j'estime en faire beaucoup plus que le gouvernement, voyez-vous.
0: Ouais, bon ben, on verra, allez, au revoir.
22: Bah pourquoi, monsieur Gérard? Rangard, la question, Gérard, quand même, monsieur Gérard, je réponds à votre question le plus sérieusement du monde.
0: PlayStation 2.
10: La question ne m'intéresse pas, alors moi je vais te...
0: Alors c'est ça...
10: Le truc, c'est que, tu savais ce que ça voulait dire, le big deal en anglais? Gros qui en route.
0: Bon, alors au revoir, toi.
4: C'est nul.
0: Au revoir. Tu le gagnes.
4: Et voilà.
0: Patricia Taf.
21: Oui.
22: Pas de taf.
21: Pas de taf, tu peux m'appeler, ouais. Moi, je trouve que le gouvernement, en fait, c'est à cause de lui qu'il y a tout ce chômage. Parce que s'il laissait les gens créer des entreprises, s'il les taxait moins, en fait, il y aurait du boulot, quoi.
22: Et d'accord avec nous, Gérard, il y a une fiscalité trop forte en France à l'heure actuelle.
21: Ils payent trop d'impôts, ils sont trop taxés, et voilà, quoi.
0: Non, mais ce qu'il faut bien se dire pensez-vous que l'État aide les chômeurs en quelles circonstances? Donc, faut bien dire une chose, qu'il y a certaines, à la NPE, et pour être inscrit depuis combien de temps, vous pouvez. Il y en a qui arrivent à quand même à monter des sociétés par l'aide de la NPE. Donc c'est aussi l'État qui les aide aussi pour monter des sociétés en débloquant des fonds.
21: Ouais, mais c'est aussi l'État qui les taxe.
0: Ben oui, mais ça bien sûr, c'est eux qui les taxent parce que faut bien qu'ils récupèrent l'argent qu'ils donnent pour.
22: Monsieur Gérard, permettez-moi d'ajouter que parfois même l'État taxe les créateurs d'entreprises avant que ceux-ci ne montent leur propre entreprise.
0: Mmh. Ouais,
22: on a déjà vu ça.
0: Ouais, mais ouais. Manu,
4: ça va bien?
0: Donc un auditeur.
4: Oui, on accueille Anal PE, bonsoir.
8: Bonsoir tout le monde, bonsoir l'équipe, bonsoir GG. C'est Anal PE, j'appelle de Lâche la Purée sur Yvette, 116.6. Bonsoir tout le monde.
0: La pauvre.
9: Salut.
0: 116.6.
22: Bonsoir, Anal PE.
9: Comment vas-tu, Anal?
22: Dans le respect
8: de la news des autres.
9: De l'anal.
0: L'aiguillé.
4: L'anal, ça te plaît.
22: Aiguillé, oui. La question, est-ce que tu peux me reposer parce que l'anal m'a troublé.
0: Non, je repose plus la question.
8: J'ai pas entendu, Gégé, non, ça tombe bien.
21: Est-ce que le gouvernement aide les chômeurs?
22: Moi je pense que, contrairement à mes collègues, moi je dirais que l'État, si c'est vrai, que l'État aide les chômeurs, hein, parce que il y a certaines personnes qui travaillent un an, je le sais parce que je suis dans le cas, qui travaillent un an et après qui foutent rien, et l'État leur donne de l'argent.
12: Et
22: alors je voulais remercier à ce moment-là l'État et en son nom tous les ministres d'aider les chômeurs, de les pousser vers l'extrémisme,
21: pas trop fort,
22: qui consiste à rester chez soi et à ne rien faire.
8: C'est dégueulasse.
22: Alors c'est ça qu'on veut donner à nos enfants? Une France de chômeurs? Je suis désolé, moi, Gérard.
8: Et tout ça avec nos sous, GG, putain, dis quelque chose.
4: Mais qu'est-ce que t'en penses, Gérard?
0: Non, mais quand t'auras fini de faire ton coup...
22: On va faire une putain de secte.
0: Ah, putain. Et l'aiguillé, c'est la dernière fois que je t'entends gueuler comme ça.
12: C'est faux!
22: Je suis dans le délire, moi, là.
0: Eh ben, au revoir. Au revoir.
9: Gérard, pour calmer un petit peu le débat, il y a une très bonne question de Zgeg de Macaque Jingle. Oui, tout à fait. Le chômage touche-t-il plus les alcooliques ou au contraire, l'alcoolisme touche-t-il plus les chômeurs?
0: Et qui c'est qui pose cette question de merde?
9: Zgeg de Macaque.
0: Eh ben, j'y répondrai pas.
9: Mais à ton avis?
0: Je ne lui répondrai pas.
9: Tu te sens concerné par la question?
0: Pas du tout, mais je lui répondrai pas. Voilà. Anal PE. Anal PE.
23: Marco, je t'aime.
9: Oh là là.
0: Oh, ça y est, ouais. Oh là là, mais elle appelle son mec.
23: Putain, mais vas-y, toi. T'es pas obligé de faire ta langue de pute. Tu m'éteins ce micro, c'est bon. J'ai le droit de... Je passais juste un petit coup de fil, c'est bon. Il a appelé au standard, ça va.
9: Putain.
0: Anal PE.
8: Ouais, moi, j'étais d'accord avec ce que disait l'auditeur. C'est vrai que la France est un pays où le gouvernement s'occupe bien des chômeurs quand même, hein, tu peux pas dire le contraire.
21: Ils les engraissent. Hein.
8: Ouais. Et je crois même qu'on importe des chômeurs de l'extérieur.
0: Non mais faut,
8: en plus.
0: Je crois que j'étais assez clair sur cette question-là.
8: Mm-hmm.
0: Donc l'État.
8: Et les chômeurs nourris aux farines, attention. Hein.
0: Non mais attends, là tu pousses un peu trop loin.
8: Peut-être. Mais bon, j'ai peut-être dérapé un peu. Mais bon.
0: Ouais, non, mais tu vas un peu trop loin quand même là.
8: Hein. Je reviens.
21: Pas de bœuf dans le cochon.
0: Patricia tape. Oh, ça va, ouais.
4: Mais bah, putain, mais.
0: Eh, hey, tu mets ton
9: gueule.
4: Tu me raccroches. Qu'est-ce que tu faisais là?
23: Qu'est-ce que tu faisais?
0: Non, attends. C'est qui? Allô, c'est qui? T'as Marco.
23: Bah ouais.
9: Fais quelque chose, Gérard, là, tu gères rien.
0: Bah, Anka, tu peux retirer ton casque, prendre tes affaires et tu vas le retrouver maintenant.
23: Bah voilà, bah qu'est-ce que je disais?
0: Voilà, terminé. Allez hop. Terminé pour toi.
9: J'attendais que ça en plus.
0: Voilà. Donc tu prends ton casque et tes affaires et tu t'en vas.
9: Oui, Gérard, une très bonne question de Jet Set pour revenir. Je te remercie, Fildar. Il voulait savoir pourquoi 95% des chômeurs n'ont pas de travail fixe et pourquoi 5% des demandeurs d'emploi sont sans emploi stable.
0: Ah. Non, mais ça, c'est. On en revient à la question qu'on vient de dire.
9: Mm-hmm.
0: Donc. On revient sur ce truc-là. Anka, attends, je répondrai.
9: Anka,
0: tu prends tes affaires.
24: Ah, ça y est?
23: Bah, regarde.
0: Non, tu prends toutes tes affaires, là.
23: Sur le,
0: Non, non, tu prends tout ça et tu t'en vas.
2: T'as oublié ton crack.
0: Tu prends tout ça et tu sors du studio. Tu n'as plus rien à perdre dans les studios maintenant.
23: C'est un peu saoulant quand même d'interrompre un débat super intéressant juste parce qu'il y a un pauvre cahier à moi en plein
2: milieu de ta... D'autant plus que c'était une excellente question, hein, genre.
0: Donc, tu l'as toujours ?
2: Oui, tout à fait.
0: Alors, c'était quoi parce que...
2: Bon, en fait, c'était Jet Set qui demandait... Ah, qu'est-ce qui se passe ?
4: Qu'est-ce qui se passe ?
11: Fais gaffe.
23: Je sais pas, non mais moi je...
0: Ouais, non mais fais gaffe, Anka, quand même.
11: Ça va te faire cogner.
4: Elle passe, elle lui plotte les couilles comme ça et...
0: Bon, on va continuer le débat sérieux, maintenant qu'elle est plus là.
4: On va vraiment bien bosser.
15: Pour continuer, on accueille un quatrième auditeur, excuse-moi.
2: C'était tout à fait ça que j'allais te proposer.
15: Rigo, yes. On accueille Mister Cocktail.
2: Mister Cocktail.
13: Sans alcool, la fête est plus folle.
11: Mister Cocktail.
0: Salut. Eh, tu diras à tes petits copains qui sont derrière, qui se calment.
4: Et ils font la fête.
11: Bah, Gérard, sans alcool, la fête est plus folle. Quoique...
0: La fréquence. Putain, je sens qu'il va pas durer, il va pas rester longtemps.
11: 116.8, Chaumdu sur scène. Bonsoir à tous les chaumdueurs.
0: Bon, maintenant, t'as bien terminé tes conneries, Cocktail.
13: Ouais.
0: Bon, alors maintenant, maintenant, tu la fermes. Merci.
4: Voilà, tu sais que la Gérard est sérieux, fais gaffe, Mister.
2: Oui, donc on va prendre une question un peu plus simple, parce que t'aurais peut-être pas saisi. Il y a ton bal qui voulait savoir à quel âge les chômeurs peuvent-ils prendre leur retraite.
0: S'ils sont au chômage, ils sont déjà à la retraite.
2: On est déjà à la retraite.
0: Bon, ça y est là.
4: Restez zen.
0: Je sens que les auditeurs, vous allez dégager. Bon, c'est bon, dans un quart d'heure, on a fini. Alors, quelle tranche de...
4: Attends, c'est la combien de questions là ?
0: 9.
4: 9e. Il en reste combien ?
0: Il y en a 15, et j'irai pas jusqu'au bout.
4: Attends.
0: Non, j'irai pas jusqu'au bout.
4: Bah attends, bien sûr que si, t'es le meilleur.
0: Non, j'irai pas jusqu'au bout.
4: T'es le meilleur dans ta catégorie, mon petit coq.
15: Ah si, vas-y, je vais jusqu'au bout.
2: Gérard, on est monté à 8743. Ce qui fait qu'on pourrait peut-être quand même pousser.
4: On pousse aux 10 000.
11: Allez, on pousse.
0: Ah ouais. Bon, gueule, les auditeurs, c'est moi qui commande.
11: On va pousser.
2: On pousse, on pousse, on pousse.
11: Je vais bien te rentrer, on va te pousser, tu vas voir.
2: Allez, on pousse, merde.
0: Combien que t'as
2: donc
0: dit ?
2: On avait 8742 il y a quelques secondes. Ouais.
0: Donc, bravo. La question...
15: C'est énorme sur voilà.mes-couilles, je sais pas trop quoi.
0: Quelle tranche de la population est la plus touchée par le chômage ? Et on va s'écouter le book. GG, le book en blues avec Viens bouffer, le steak de ma femme, n'importe quoi comme disque encore.
4: Non, c'est un bon disque. Hein.
11: Ouais, c'est ça.
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15: Tout de suite, nous rejoignons Gérard.
0: Et donc, on venait de s'écouter GG, le bouc en blues avec Viens bouffer le steak de ma femme. Voilà. Donc, suite du débat sur le chômage, on récupère Monsieur Mazur.
17: Oui, parfaitement.
0: Patricia Taf.
24: Oui, bonsoir, Pat Taf.
2: Bonsoir.
0: Annel PE.
25: Toujours présent au poste.
0: Et bonsoir. Mister Cocktail.
13: Wouh!
0: je te demande de te calmer ou tu vires.
17: Ok, on va se calmer.
2: Bonsoir.
17: Bonsoir.
25: Bonsoir.
0: Bon, Manu, tu lui dis qu'il se calme ou sinon.
2: Bonsoir.
17: Ok. Bonsoir.
0: Sinon, il reste, bonsoir. Il retourne chez
24: bonsoir
0: lui.
24: Bonsoir
0: à tous. Bonsoir.
24: Bonsoir
17: tout le monde. Bonsoir. Bonsoir.
25: Bonsoir.
17: Bonsoir.
24: Bonsoir à tous les bébés.
15: Tu y vas, Gérard, on y va, là, la question.
0: Non, mais tu l'as calmé, là, l'autre espèce de connard.
15: Mais bien sûr que je l'ai calmé, le connard.
17: Oui, bonsoir.
0: Alors, quelle est la tranche de la population? Quelle tranche de la population est la plus touchée par le chômage? On va demander à Mister Cocktail.
11: Bah, quand tu parles de tranche, tu parles de quoi? De pain? De...
0: Complètement con.
11: Allez, petite.
0: Bon, tu réponds à la question ou tu vires?
11: C'est bonne blague du jeudi soir.
25: Mange de jambon, tout ça.
11: Sans alcool, la fête est vraiment plus folle.
0: Ouais, alors au revoir.
13: Allez.
0: Bonne nuit. Un LPE.
25: Écoute, moi je pense que c'est chez les cartes vermeilles quand même. Parce que je pense que la retraite c'est assimilé au chômage, hein, quand même.
0: La carte vermeille est assimilée au chômage.
25: Non, la retraite. La retraite, donc, dans quelle catégorie, dans quelle tranche, chez les cartes vermeilles.
0: Je vois pas du tout le rapport avec...
25: Tu réfléchis d'ici demain et puis tu verras, ça va venir.
0: C'est ça, t'as raison. Fous-toi bien de ma gueule.
4: C'est dans 3 semaines. Hein, parce que demain...
0: Monsieur Mazur.
17: Eh bien, écoutez-moi, monsieur Gérard, je pense que...
22: cela touche essentiellement les intérimaires, n'est-ce pas?
0: Les intérimaires.
22: Bah oui.
0: C'est pareil, hein.
22: Bah non, monsieur Gérard. Bien entendu, si ces gens-là travaillaient comme vous et moi, enfin plutôt vous, moi que vous, ouais. Eh bien, ce ne serait pas une fois sur deux des chômeurs, n'est-ce pas?
0: Ouais, de toute manière, si les sociétés d'intérim proposaient plus de boulot à ces personnes-là, ça n'arriverait pas non
25: plus. Comment ça se fait qu'elles n'en proposent pas? Alors, à quoi elles servent? Pourquoi elles sont là, ces sociétés, en fait?
22: Il faut bien prendre de l'argent à quelqu'un. Alors, puisqu'on ne peut pas en prendre à l'État, autant en prendre à ceux qui en ont le moins, après tout. C'est bien ça, l'égalité, la démocratie, n'est-ce pas?
25: Donc, la démocratie, moi, je dis.
0: Patricia Taff.
1: Oui. Moi, je pense que c'est plus les 40-60.
0: 40-60 ans?
1: Bah oui.
0: Bah, de toute manière, j'ai lu un sondage, un truc, c'était 25-40.
25: C'est pas bien.
1: Ah non, moi je dirais plus 40-60, parce que eux, quand ils perdent leur taf, c'est vraiment dur de retrouver, quoi.
0: Bah, même à partir de 40 ans, hein, ils te disent que t'es trop vieux, alors.
1: Bah, c'est ce qu'ils te disent, hein.
0: Non, parce que moi, pour l'instant.
25: Pas tarder, hein,
1: quand même. Bah, à mon avis, c'est pour être poli, parce qu'ils vont pas te dire qu'ils te prennent pas parce que t'es alcoolique, quoi.
0: C'est faux! Alors, Patricia Taff, au revoir. Voilà. Alors, Manu.
25: Oui. Pas de vérité à l'antenne.
15: Attends, j'accueille l'auditeur et après jingle et c'est un truc de ouf ce qui va se passer sur la FM.
0: Attention.
15: Alors on accueille Champomy, bonsoir.
5: Oui, bonsoir Manu, bonsoir à tous.
15: Et là, attention, grand moment de FM, c'est parti, c'est chaud.
14: Oui, donc une question de Père Foura qui s'était un peu absenté des débats ces derniers temps pour cause d'humour déplorable, voilà, excusez-moi, j'en trouve plus les mots. Il voulait savoir pourquoi il n'y a pas de chômage aux États-Unis alors qu'ils ont même pas de président. Et est-ce qu'il faudrait virer Chirac pour que ce soit pareil en France, du coup?
0: Alors, attends, ils ont pas de chômage aux États-Unis, ils ont pas de président, ils ont encore un président pour l'instant, jusqu'à dimanche, apparemment. Mm-hmm. Et donc, il y a autant de chômage aux États-Unis qu'en France.
14: Ah non, proportionnellement, non.
0: Ah ben, c'est peut-être ce qu'il pense lui, mais pour
14: moi. C'est la vérité qu'il pense.
0: Ah ben, non.
14: Non.
0: Non, pas du tout. Champomy, t'appelles d'où parce que t'as pas donné ta fréquence?
5: Oui, c'est du 106.4, c'est Boudin sur Brancard. Et je voulais répondre à la question, moi Gérard.
0: Bonsoir, c'est faux.
25: Bonsoir les boudinois.
5: Bonsoir les boudinettes. Là, la question que je me posais, moi Gérard, c'est là tu parles en fait des chômeurs, mais dans les chômeurs tu regroupes tout le monde. Alors qu'il y a des distinctions à faire quand même entre les chômeurs jeunes et les chômeurs vieux. Parce qu'un chômeur vieux a moins de chances d'avoir un travail qu'un chômeur jeune.
0: Mmh.
5: T'es d'accord avec moi? Mmh. Je te prendrais comme exemple, c'est si par exemple là ils ont fait tu vois Drôle de Dame. Ils ont pas pris Farrah Fawcett vieille pour faire Drôle de Dame, tu vois le délire. Ouais. Ils ont pris, comment ça s'appelle, Cameron Diaz.
0: Mm.
5: Parce qu'il y avait pas moyen que Farrah Fawcett monte ses jambes avec ses vergetures, tu vois le délire. Mm. Donc ils ont pris une jeune. Donc le chômage, moi je dirais que le chômage est plus inégal pour les vieux que pour les jeunes. Mm. C'est pas mal ça, j'étais bon au dessert.
0: Ouais, pour revenir à la question...
5: J'ai rien compris de l'Oscar.
0: Je pense que c'était Monsieur Mazur qui avait posé la question sur les intérimaires, c'est ça?
22: Oui, absolument, Monsieur Gérard.
0: Donc alors, les boîtes d'intérim, ce qu'il faut dire... C'est que si...
18: Mr. Cushion...
0: Oh, on se calme, merci.
18: Au revoir.
0: Donc, pour ceux...
18: Mr. Cushion...
0: Putain, vous arrêtez un peu. Merci, Fildar.
19: De rien.
0: Ouais, ben, je sens que ça...
15: Mais moi, tu me dis pas merci, je reste avec toi jusqu'à 2h du match, lâche ma femme et pas un remerciement. T'es vraiment un gras, hein, je te jure.
0: Ouais, mais on verra ça lundi.
19: Vas-y, Gérard.
0: Lundi, on s'amusera.
19: Vas-y.
0: Donc, pour répondre à la question de Monsieur Mazur, les sociétés d'intérim, c'est des trucs qui prennent plus cher sur dans les sociétés.
14: Est-ce que tu peux répéter, s'il te plaît, Gérard, parce que...
0: Moi, je répète plus parce que vous avez qu'à écouter ce que je dis.
14: Quand c'est inaudible, c'est pas évident.
0: Les boîtes d'intérim payent leur intérim plus cher que les sociétés. Donc, ils se récupèrent plus d'argent.
25: Tu crois?
0: Oui. Donc pour ça, bah les boîtes d'intérim, ils ont du personnel.
18: Mr. Cousin, it's Trevor Jones on the phone.
20: Hi Trevor,
18: je suis le chômeur et je pense, je chante la chanson in English for you et tu donnes argent à moi, yeah?
0: Bon,
18: do you agree?
0: Manu, quand t'auras fini avec cet auditeur de con...
18: Je chante les chansons des Sex
0: Manu,
18: Pistols.
0: Tu me retires cet abruti d'auditeur.
18: I am an antichrist. I am an anarchist.
5: But c'est Sandy.
18: Don't know what I want, but I know how to get
0: et
18: it.
0: Et plus ça va, et plus je sens que le débat va être court.
18: By.
15: Vous chantez pour qui, M. Trevor?
3: Anakay.
0: Hey, je vous signale que si c'est Max, vous vous démerdez.
3: Tu donnes le... Mr. Cousin, tu donnes l'argent maintenant, je chante les chansons. Yes. Hello.
6: Je chante bien le paralytique.
15: Je sais pas, Gérard, je fais quoi là?
0: Tu le vires.
15: Ok.
0: Bon,
15: je peux accueillir une fille en attendant?
0: Vas-y.
15: On accueille Alice Ancier, bonsoir.
7: Oui, bonsoir.
14: Bonsoir
6: Alice.
14: Salut
6: Alice.
7: Bonsoir tout le monde.
0: Bonsoir. Fréquence
7: 118.1, j'appelle de Mourmont en Moignon.
14: Bonsoir.
7: Bonsoir.
3: Bonsoir.
0: Bonsoir.
7: Bonsoir.
0: Bon, ça y est, oh.
3: Le Mourmonnais.
0: Bonsoir. Donc pour. Bonsoir.
7: Bonsoir.
3: Bonsoir.
0: Ça y est, c'est fini, oui. Merci. Donc, pour terminer avec les histoires d'intérimaires, parce que on va pas s'éterniser là-dessus, il y a encore des questions.
3: Ouais.
0: Donc, je disais que les sociétés d'intérim payent plus cher leur la personne,
3: mm-hmm.
0: vu qu'ils demandent plus au patron. Et là, donc, ils envoient un intérimaire selon sa compétence, ça peut durer une journée, ça peut durer.

0: un piston. Oui.
1: Ouais, un piston pour essayer pour pouvoir appeler.
0: D'accord, bonne solution, oui,
2: en effet. T'as des plans, toi, pour te faire pistonner, GG?
1: Bah non, parce que moi, là où que je suis tranquille, je les ai...
2: T'es déjà pistonné, ouais.
0: Ouais, t'étais déjà fait pistonner à la radio. Je crois que le mec qui t'a pistonné, c'est Thierry de la Sécu, non?
1: Non, pas du tout.
0: T'as fait rentrer.
1: Toi, t'as hâte de dire des conneries, parce que tu vas pas rester longtemps. Alors, est-ce que les chômeurs sont mieux couverts
3: En hiver,
1: oui.
0: Ouais, parce qu'ils ont, tu sais, c'est des hommes comme les autres, hein.
4: Très bonne question, Gérard.
0: L'hiver, ils ont froid.
1: Champagne.
4: Ah, je l'ai pas entendu la question. Tu peux.
1: Est-ce que les chômeurs sont mieux couverts en hiver?
0: Oui, j'ai pas besoin de répondre, c'est Champagne. Ouais, les chômeurs, c'est des êtres humains comme les autres, hein. Faut pas faire de discrimination quand même. Donc, ils ont froid en hiver, ils ont chaud en été, ils se grattent quand il faut se gratter. Et voilà, quoi, ils bédavent, hein, comme moi.
1: D'accord. Anal PE.
2: Ouais, bah écoute, la France est connue pour sa couverture sociale, hein, c'est un fait. Donc moi j'ai qu'une chose à dire, sortez couverts.
0: Ouais, faut pas qu'il attire trop sur l'Espagne quand même.
2: Non, faut pas trop tirer, faut laisser de la couette pour les autres.
1: Monsieur Mazur.
5: Oui, bien entendu. Alors je me range, n'est-ce pas, de l'avis des précédents auditeurs, en signalant toutefois à nos amis chômeurs que lorsque les basses températures arriveront, certaines stations de métro restent toujours ouvertes, n'est-ce pas?
1: Non, mais je vois pas le rapport avec les chômeurs.
5: Bien entendu, bien le rapport est là, monsieur Gérard. C'est-à-dire que tous les chômeurs, n'est-ce pas, ne sont pas couverts de la même manière.
0: Ah oui, il y a du rapport.
1: D'accord. Mais Alice...
2: T'étais plutôt bien couvert quand même à l'époque. Il y avait des gens pour te couvrir.
4: Il y avait de la crasse.
1: Alice
0: tu... Gérard, est-ce que tu touchais des sodomisations sociales?
1: Champomy.
0: Oui.
1: Au revoir.
0: Non, mais c'est une question.
2: Pas une question,
1: au revoir. Ça y est. Alice.
3: Oui, alors moi je pense que oui, ils sont mieux couverts parce qu'en fait, dans les années 80, la mode c'était, tu sais, les vieux manteaux de fourrure. Et ces vieux manteaux, tu les retrouves maintenant chez Emmaüs ou au Secours Populaire, c'est tout ce qu'on file aux clochards et aux chômeurs en fait. Donc et ces manteaux-là qui tenaient vachement plus chaud, et ben donnent plus chaud aux chômeurs. Ouais.
1: Bah disons, c'est eux qui ont essayé de les récupérer, ces affaires-là. Hein,
5: mais en plus, c'est tout à fait tendance, si je puis me permettre.
3: Ah bah c'est carrément in, hein.
5: Ah ouais,
2: c'est la mode.
1: De toute manière, il n'y a pas que le socle populaire, et puis ce que tu disais avant, là, l'autre Emmaüs, il y a aussi la Croix-Rouge. Hein.
5: Mm-hmm. Oui, mais en tout cas, monsieur Gérard, sachez que tous les stylistes vont se fournir à la Croix-Rouge et Emmaüs, ou bien encore l'Armée du Salut, pour ensuite revendre ça dans les magasins de haute couture à plus de 10 000 francs pièce, n'est-ce pas?
4: C'est dégueulasse d'ailleurs.
1: Ouais Manu,
4: je voulais accueillir oui. Un auditeur, on accueille Force 4, bonsoir.
2: Bonsoir Force.
3: Bonsoir.
1: Bonsoir. T'appelles d'où?
6: De Miami Beach.
1: Tu appelles d'où la fréquence?
6: Miami, j'écoute sur le net. Wouh! Force 4, une vague de fraîcheur. Wouh!
1: Oh là là là là. Putain, je me demande où tu vas me chercher des abrutis comme ça, toi.
4: Bah, Miami.
2: Bonsoir
4: Force 4.
6: Bonsoir.
1: Force. Bonsoir. Bon, question.
5: Bonsoir, monsieur 4.
2: Que la force soit avec toi.
1: Bonsoir.
6: Ok, je pense que ça va être drôle ce soir.
2: Ouais.
1: Pensez-vous qu'il est plus facile de trouver du boulot en province qu'à Paris? On va demander à Force 4.
6: Oui, Gérard. Beaucoup, beaucoup plus simple. Puisque déjà, la vie en province est moins chère en plus.
4: Et à Miami?
6: À Miami, c'est pas la même chose. Si tu surfes, tu bois de la bière et c'est tout. Ok.
1: Ça y est, c'est tout ce que t'as à me dire?
6: Ouais.
1: Ah bah d'accord, bah. Hein.
6: Ah bah d'accord, bah.
1: Alice.
3: Oui. Moi je pense que cela est plus facile à Paris. Dans la mesure où à Paris on peut plus trouver des petits boulots, ainsi que des petits endroits pour se loger pas cher. En province, c'est pas possible.
6: C'est faux.
1: En province, tu peux trouver quand même des associations pour te loger, style Emmaüs.
2: Non, mais t'es pas obligé de squatter, tu peux aussi payer un loyer, hein, ça existe.
1: Attends, déjà, pour commencer, si t'as pas de boulot, comment tu peux payer déjà un...
2: Parce que tu touches le chômage.
1: Ouais, mais attends.
2: Ça fait une heure que c'est ce que t'expliques.
1: Non mais attends, ça on va en revenir avec ça parce que
2: reviens.
4: OK.
1: On peut pas tout payer. Monsieur Mazur.
5: Oui, écoutez, je dirais que tout cela dépend bien sûr de quelle ville en province vous parlez, bien entendu.
1: Non mais de toute manière c'est en province il y a
2: petite ou grande couronne.
1: Bah, soit Marseille, Lyon...
2: La Grande Couronne, alors.
3: Mais c'est quand même des grandes villes, hein, ouais. Que tu
5: cites. Bon, moi, je vais vous prendre un exemple, monsieur Gérard. Je suis récemment allé dans la petite commune de Bigorneau-le-Trou, et bien sachez que là-bas, question chômage, c'est tout à fait déplorable, n'est-ce pas? Le RMI est

0: à 58 francs par mois.
1: Oh là là là.
0: Entendez-vous bien, monsieur Gérard, 58 francs par mois.
2: Même pas 3 paquets.
3: Ça, c'est la misère du monde rural, ça.
4: C'est dur.
0: Absolument. Plus les farines animales, bien entendu. Alors, les gens ne peuvent pas se nourrir.
5: Hein. Anal PE.
3: Ouais, c'est vrai que moi, oui, pareil, j'habite dans un bled et c'est vrai qu'au niveau chaume-dû, c'est chaud hein, en ce moment. C'est bon. C'est tendu, quoi. Hein.
5: Il y en a qui disent qu'en Provence on peut pas trouver de boulot. Ben il y en a, mais bien sûr faut savoir s'y prendre.
3: Et chercher. Faut pas avoir peur de mettre les mains dans le caca aussi. Hein.
5: Ben, ah, ça,
3: surtout en Provence. Hein.
5: Je l'ai dit tout à l'heure. De toute manière, ceux qui ont peur de se salir les mains, ça sert à rien. Parce que il y a du boulot pour tout le monde. Bon, ben, c'est sûr qu'il faut pas avoir peur de se salir.
3: Ils restent chez eux ces gens-là.
5: Voilà.
3: On a la radio.
5: Bah, pas, si tu parles pour moi, tu vois, t'as tort, parce que...
3: Non, mais
5: moi, je vais te dire une chose, que j'ai pas peur de me salir les mains. Ok?
3: C'est complètement carado.
5: Voilà,
4: Donc, Gérard, sur l'IAC,
5: C'est qui venait de dire ça? C'est Anal PE.
4: À l'instant, je viens de te parler de...
5: Alors, Anal PE, bonne nuit.
3: Bah non!
5: Bonne nuit! Bonne nuit!
4: Il lâche pas l'affaire.
5: Bon, et alors?
4: Oui, quelques petites questions concernant le chômage. Une question de Cody. Vous voulez savoir, quand on est au chômage et qu'on est alcoolique, pas beau ou qu'on pue, est-ce qu'on a droit à une prime de pitié de la part de l'État?
5: N'importe quoi, cette question-là, j'y répondrai pas. Ça, c'est des questions de merde sur l'IRC. Ça se voit que c'est pas le site de Fun Radio.
4: Ah, ça se voit.
5: Ouais.
6: On accueille Fanta, bonsoir.
5: Ouais.
0: Salut, hey, Manu. Fanta.
5: Ouais, c'est bizarre parce que tu vas vite. Ouais, je vais ta gueule, Fanta. Regarde toutes les fiches que j'ai.
0: World of Heroes.
5: Fanta, tu donnes ta fréquence.
0: Je l'appelle de la Hague, malheureusement. Et je capte en crypté, hein, c'est chelou les ondes. C'est 102, des fois c'est 103.
5: Eh, hein. Ton micro.
0: Ah oui, excuse-moi, tu vois, c'est les radiations. La Hague.
5: La fréquence au lieu de te foutre de ma gueule!
0: 103.7!
7: Ah, ça déconne!
0: Ah, c'est pas moi ça, c'est pas possible!
5: Ah, bah si, c'est toi!
0: Ah, c'était moi, excusez-moi!
5: Alors, peut-on avoir.
0: Histoire de mettre un peu de rythme.
6: Je suis prêt! Salut à tous, ça va?
0: Ça va?
6: Oh, Fildar, mais t'étais où? Ah, j'étais caché!
5: Ah. Peut-on avoir le RMI si on n'est pas inscrit à NPE avec les ACDIC par rapport au chômage?
4: Voilà!
5: On va demander à Fanta! Fanta!
4: Peut-être avant ta question, j'ai quand même une petite question sur l'internet. Une question de Père Foura, Gérard. Il voulait savoir, entre ces quatre emplois, lesquels choisirais-tu?
5: Fildar, t'arrêtes s'il te plaît.
4: Pour 1 million d'euros. Petit A, balayeur dans une fac pour pauvres. Petit B, plongeur dans une fac pour pauvres. C, chef de rayon yaourt. Et D, les trois en même temps. Et tu peux appeler un ami.
0: Voilà.
5: Et l'autre, il va se faire enculer avec sa question de con.
6: Il a pas d'amis.
5: Voilà.
6: Le vote du public, c'est le vote du public.
4: Ah, c'était ton dernier mot.
5: Ils vont se faire enculer et vous arrêtez avec vos yeux, votre jingle de merde.
0: En Camargue.
5: Alors, Fanta, Fanta, au revoir.
0: Ah, c'est pas moi, hein.
5: C'est toi. C'est toi, au revoir.
0: Puissance 4.
5: Au revoir, et pour ce 4, au revoir.
0: Voilà.
5: Voilà, tous les deux.
6: Non, c'est Fanta, c'était Fanta.
5: C'est les deux. Hop, terminé pour les deux.
6: Non, Force 4 est là.
5: Les deux.
6: Force 4 est là.
5: Non,
6: Force 4 est là.
2: On va t'accueillir, c'est Venap.
5: Non, Force 4 n'est plus là, c'est tout. On lui dit au revoir.
0: Panache.
5: Bon, allez, hop, au revoir. Manu, tu dis au revoir à Force 4, s'il te plaît, merci.
0: Bon, je vais te faire plaisir, Gérard.
6: Ok, on dit au revoir à Force 4, on accueille 7-Up, bonsoir.
5: Non, non, non, mais là, tu te fous de ma gueule avec les noms de boissons, hein.
8: Est-ce que c'est votre dernier mot?
5: Eh, Fildar,
6: bonsoir, excusez-moi, on accueille Rickless, bonsoir.
5: Bon, de toute manière, c'est la dernière question.
0: Salut,
6: Rickless. Un peu, non, salut.
0: Un peu de sérieux, un peu de sérieux. Un peu de sérieux.
6: Ah, s'il vous plaît. Allô?
5: Bon, alors c'est ça. Fildar et Manu, vous êtes au rapport lundi avec Max.
0: Au rapport, les gars, c'est chaud.
2: Yes.
0: Dans les fesses, en rapport.
8: Est-ce que c'est votre dernier mot?
0: Tu vas te prendre la réa bien profond, mon pote.
5: À fond.
0: À fond, à fond.
5: Bon, ça va être très bien, on arrête.
8: Est-ce que c'est votre dernier mot?
5: Allez, conclusion du débat, c'est terminé et c'est tout.
3: Tu peux appeler l'orphelinat pour vérifier la question.
4: On va peut-être poser la dernière question quand même, elle avait
5: l'air intéressante. 7-Up.
4: Mais ouais.
5: 7-Up.
4: La dernière question, Gérard, elle était intéressante.
5: 7-Up.
3: Qu'est-ce qui se passe, GG?
5: Tu répètes ce que tu viens de dire?
3: De quoi?
0: Répète.
3: Ah, j'ai rien dit, moi c'est pas moi, hein.
6: Alors, on s'en fout, c'est pas grave.
3: De manière,
5: ouais, mais c'est la dernière question. Alors, peut-on avoir le RMI si on n'est pas inscrit à l'ANPE avec les ACEDIC par rapport au chômage.
0: C'est plus du cul comme question.
5: Rickless.
0: Ouais. Rick.
5: Bon, alors, Rickless, au revoir.
0: Bah pourquoi ?
5: Hop, quand je te demande de répondre, tu répondras. Allez, hop, au revoir.
0: Ah, excuse-moi, je suis un peu...
5: Non, terminé. 7 Up.
3: Écoute, moi, je pense que si t'es pas inscrit, c'est chaud, hein. Parce que le principe, c'est que les gens, ils ont droit s'ils sont inscrits. Donc, en fait, si t'es pas inscrit, t'as pas droit.
5: Donc, au RMI, tu veux dire ?
3: Bah oui, pas, je sais pas, au catalogue.
5: Ouais, non, ouais. Donc, tu peux pas avoir ni la NPE, ni les ACEDIC.
3: Bah, que dalle. En fait, c'est une inscription groupée. Tu t'inscris pour un package, c'est un lot, quoi, c'est un pack.
5: D'accord. Alice ?
2: Oui, bah moi je pense qu'il faut être inscrit évidemment. Sinon,
3: inscrit.
2: Je sais pas comment on peut les toucher, quoi. Voilà.
5: Ouais.
3: Non, je voulais savoir si elle voulait parler de les toucher recta.
2: Les recto.
3: Ouais. Okay.
2: Les toucher recto.
5: Ouais, Manu, pour finir,
1: on accueille Canada Dry, bonsoir.
0: Oui, bonsoir, bonsoir à tous. Tabernac, j'appelle de Paris.
3: Bonsoir, salut.
2: Du Canada.
5: Bonsoir.
0: 102.4.
3: Bonsoir.
5: De Paris, 102.4.
0: Bonsoir, monsieur Dry.
5: Vous soyez bien de ma gueule.
0: Ça va bien ?
5: Bonsoir.
3: Bon, québécois.
5: Donc, alors.
1: Est-ce qu'il y a un petit sondage juste avant ? Parce que je crois
5: qu'il y a monsieur Mazur.
4: C'était un dernier sondage.
5: Monsieur Mazur,
0: le premier. Je suis là, monsieur Gérard, je vous écoute.
1: Bah écoutez le sondage, monsieur Mazur, le dernier. Le dernier était sympa.
5: Non, il répond à la question, c'est tout. Alors, le sondage, on le fera après.
0: Monsieur Gérard, je vous prierai, s'il vous plaît, d'instamment reformuler cette question qui me paraissait un tout petit peu fouillue.
9: En plus, Gérard, t'as le droit de jeter un petit coup d'œil à la pyramide, hein.
5: Alors, peut-on avoir le RMI si on n'est pas inscrit à l'ANPE avec les ACEDIC ?
0: Non, bien non,
5: par
0: bien
5: rapport
0: non,
5: au chômage.
0: Monsieur Gérard, attendez, malgré toute l'estime que je vous porte, parfois vous dépassez les bornes, évidemment.
5: Là,
0: non, nous n'allons quand même pas donner
5: cotiser
0: pour des personnes qui ne font absolument rien de leur vie, si ce n'est peut-être quelques peccadilles de travaux d'intérêt public, tels ramasser des crottes de chiens ou faire des émissions de radio ou je ne sais quoi. Alors, de surcroît, cela, monsieur Gérard, m'écoutez-vous ?
5: Monsieur Mazur, je vous dis au revoir.
0: Attendez, monsieur Gérard, pourquoi ? Mais je ne comprends pas pourquoi.
5: Si, vous comprendrez, voilà, au revoir.
0: Mais monsieur Gérard, expliquez-moi.
2: Pacifique.
0: Monsieur Gérard.
5: Terminé. Manu, coupe-le. Il n'y a pas à chercher. Gérard, donc.
2: Pacifique.
1: Donc, dernier sondage avant la fin, conclusion du débat, c'était sur le chômage.
5: Avez-vous déjà été au chômage ? Alors, 59% des gens disent qu'ils l'ont déjà été au chômage, mais au noir. Ça c'est leur problème. Mmh. 34% disent qu'ils sont déjà allés au Maroc, mais pas au chômage. Ça, je vois pas du tout le rapport, hein.
1: Bah moi non plus, hein.
5: Et 20% des gens disent que non, parce qu'ils n'ont jamais travaillé. Bah ça, s'il n'est pas inscrit à l'ANPE, qu'il a jamais travaillé, c'est son problème. Et 11% des gens pensent que j'aurai jamais le droit au chômage. Si je les ai touchés depuis bien longtemps. Donc, conclusion du débat, qui aurait été court pour cause de bordel, là. Comme tous les jeudis soirs, quand Max n'est pas là, quand le chef n'est pas là, les souris dansent. N'est-ce pas Manu, n'est-ce pas Fildar?
4: Bonsoir. D'accord. Ça va les gars, vous déconnez quand même.
1: Ça va bien.
5: Donc on a
1: bonsoir.
5: Terminé, on a
1: donc,
5: fini à combien ?
1: Il est 2h12 dans les débats de Gérard et tout va bien.
5: Donc on termine à combien sur le site internet ?
4: Alors sur le site voilà.fr, on était énormément, on était quand même 9732. C'est-à-dire presque qu'est-ce ?
1: Il y a une chorale qui vient d'arriver.
4: Ah.
2: La gamelle.
1: Attention.
5: Non mais ça continuera, donc lundi on mettra tout le monde au rapport et puis c'est bon.
10: C'est les petits. Nous sommes les joyeux troubadours et nous souhaitons rendre hommage à Gégé.
5: Allez hop, dehors.
10: Gégé,
5: dehors.
3: Attends, ils vont faire le chanson.
4: Gégé, les petits chanteurs à la jambe de bois.
10: Des bases sont ta chaîne.
5: Donc Alice, conclusion du débat. Alice. Conclusion.
0: Non mais moi je vais entendre la musique un peu.
5: Non non, t'entendras rien de manière lundi.
0: Ça change du Bouvet du Dent. Hein.
10: GG.
0: Wouhou, je fanfare.
5: Conclusion. Arrête un peu là.
1: Bravo. Ouais.
5: Bravo.
1: Bravo.
5: Bravo.
0: Bravo.
5: Bravo. Bravo.
10: Merci.
5: Et Anka.
10: Bravo.
5: Anka, Marco. Merci. Manuel Fildar, vous êtes au rapport, je vous signale lundi.
1: Est-ce que moi je peux être au rapport mais avoir des rapports avec...
5: Alors Alice, pour la fin.
2: Oui, alors moi je voulais dire pour conclure, enfin Gérard, tu fais un débat où tu sais de quoi tu parles. T'es quand même resté 5 ans au chômage, t'as rien foutu, t'as bien vécu sur le dos de la population. Et puis je voulais aussi lancer un avis à la population justement nanterroise et notamment à la population charcloise de Nanterre. Paris 10 recrute.
5: Eh, Alice, t'es une petite conne. Au revoir. Alors, 7 Up.
11: Ah non, 7 Up est décédé, ça y est. Mmh. Tu l'as viré 10 000 fois déjà.
0: Plus rien.
5: Canada Drake pour terminer.
0: Oui, ben, Gérard. Ouais, déjà, est-ce que tu penses qu'on a fait un bon débat?
5: De toute manière, j'ai dit que c'était le bordel jusqu'au bout, donc
0: t'as rigolé un petit peu.
5: Non, j'aime pas rigoler sur quand on fait du mauvais boulot, c'est tout. Ça s'arrête. Terminé.
0: On a quand même expliqué un peu ce que c'était le chômage dans les pays à l'étranger. C'est pas mal quand même.
5: Non, mais même de toute manière, j'en ai déjà touché 2 mois max, comme quoi que c'était le bordel, donc c'est terminé. Voilà.
0: D'accord. Donc moi je remercie mes sponsors, qui sont les capotes du Rex, la société Boom Blaster, les mains qui collent.
5: C'est ça. Au revoir.
11: Ça va mieux avec un masque, hein.
5: Oui. Oui, docteur. Lundi, vous allez voir aussi le rapport. On va rigoler lundi.
11: Bistouri.
5: Oh.
11: Bon, rapidement.
5: Non,
11: rapidement. Faut conclure. Bistouri, 2 CC.
4: Quelques conclusions internet rapidement.
11: Oui, Rigo,
4: une conclusion de Tombal qui dit que tu as du mérite, passer du gros rouge au yaourt nature, faut le faire. Une conclusion de Yank de Babouin qui dit enfin un débat sur un sujet que GG maîtrise, mais c'est quand même un débat de merde, ça il a pas forcément tort. Jet Set qui dit qu'au lieu de perdre du temps à chercher du boulot, il ferait mieux d'aller bosser ces feignants de chômeurs. Il a pas forcément tort non plus. Et il y avait juste Geek de Macaque qui finissait en disant encore un débat de merde, t'étonnes pas dans 3 semaines si t'es au chômage. Comment vous allez faire avec Sandy si elle perd également son boulot à cause de l'interdiction de la viande de bœuf dans les cantines.
5: C'est Brown de Branleur qui ont été dire des conneries comme ça, je les emmerde. Samedi.
4: Il y a juste Rocco qui
12: très,
4: dit
12: très
4: que
12: vite,
4: c'était.
12: Attention, très très vite.
4: C'était mieux avant ta cure. Voilà.
12: Très vite.
5: Alors samedi, Torigny-sur-Vire, l'écho du lac où Max fera une soirée. Donc allez-y nombreuses. J'ai déjà été avec lui et je sais que vous allez répondre nombreux et nombreuses à.
11: Je préviens tout le monde, ça a été désinfecté depuis, donc vous pouvez y aller.
5: Toi, tu fermes ta gueule, Manny, là, et Fildar, lundi, vous êtes au rapport.
13: Donc, conclusion, Gérard, quand même.
5: Alors, conclusion du débat, vous avez foutu votre merde comme d'habitude.
14: Est-ce que c'est votre dernier mot?
5: Donc, on se termine avec Sandy, casse-toi vite avec moi. Aussi, j'ai mes rivières, poupre, 20 jours par mois.
13: Vous allez retrouver. On n'a rien compris.
5: Vous allez retrouver Ricky.
13: Sortez.
5: Pour la nuit sans plus par mois.
13: Sortez.
12: Allez, c'est fini maintenant.
13: Dis-leur de sortir.
12: C'est fini maintenant.
13: Non, rappelle le titre, Gérard, rappelle le titre.
12: Non,
13: vite.
12: C'est terminé, tu balances.
13: Vite.
12: Non, c'est terminé.
13: C'était quoi?
12: C'est tout, c'est terminé.
13: Allume ton micro, vite.
12: Non, c'est terminé, je l'ai dit, t'avais qu'à écouter.
13: On n'a pas entendu avec les troubadours, vite.
12: Non, c'est terminé, c'est tout. Hop.
13: Mais t'as aucun respect de l'auditeur. Oh, sortez les troubadours, vas-y,
12: non,
13: vite.
12: Non, c'est terminé, tu te démerdes, tu balances le disque et c'est tout.
13: Aïe, bon, bah, on balance.
12: Lundi, vous verrez ça avec Max et puis c'est tout. Moi, maintenant, je commence à en avoir marre de travailler avec des cons.

0: Et ça y est, bon ben, de toute manière, je vous donne pas le nom.
1: T'as mangé quoi?
0: De l'ail.
1: La chatte de Sandy. Ah ouais, c'est ça. C'est
0: alors, soit, je préviens tout de suite que le premier qui va s'amuser à déconner sur quel, comme ça, ça va gerber sec. Hein.
1: Comment elle s'appelle ta copine?
0: Ça te regarde pas.
1: Ah ok, ça te regarde pas, c'est bidon comme
2: enfin,
1: ça.
2: Enfin, tout le monde le sait, mais ça me regarde pas.
0: Voilà. Alors, deuxième question.
1: Ouais.
0: Combien payez-vous une bouteille de parfum? Alors, je peux vous dire tout de suite qu'il y a différents prix. Hein.
1: Ouais, bah moi j'ai.
0: Alors, attends, chaussures, on va quand même demander après.
1: Exotique, je veux répondre.
0: Non, mais exotique, s'il
1: non,
0: te plaît.
1: Non, pas préservatif, exotique.
0: Exotique, on va demander à Priscilla, ça...
1: Mais non, pourquoi elle en premier?
3: Parce que j'ai une fille.
1: Ah, ok, excusez-moi.
0: Mais on a qu'une fille, là, au standard.
4: Ah bah maintenant que tu l'as fait chialer, c'est clair qu'elles veulent plus appeler, hein.
1: Ouais, mais c'est pas grave, on a dit que c'était une affaire oubliée.
3: Ouais, je vais être leur porte-parole.
1: D'accord. Bah vas-y, c'est quoi ton prénom?
3: Priscilla.
1: Ouais, c'est
0: alors,
1: cool.
0: Priscilla.
3: Oui.
0: Donc pour toi, combien que tu paies? Alors je répète bien la question, hein, pour que tout le monde la comprenne, parce que je veux pas qu'on me dise, ouais...
1: Combien tu mets pour acheter une bouteille de parfum?
0: Combien payez-vous une bouteille de parfum?
1: Ouais.
3: Moi, chaussure, tu vois, j'ai jamais acheté un seul parfum pour moi.
0: Mmh.
3: En revanche, j'en offre souvent à mes amis, et la dernière fois que j'en ai acheté, c'était 400 balles, c'était pour ma mère.
1: T'as assez cher, hein?
3: Bah ouais, mais en plus...
1: Parce que aux environs de Noël, ils font des soldes, hein.
0: Ouais, mais de manière...
3: Soldés en plus.
0: Ouais, mais Priscilla...
1: Et c'était quoi la marque sur la cité?
3: C'était, je sais plus, Kenzo, je sais pas trop ce que c'est.
0: Okay. De quoi?
1: Allô Gérard?
0: Ouais.
1: Ouais, c'est chaussures. Bah moi je voulais te dire que mes bouteilles de parfum, en moyenne, je les payais 17 000 francs. Combien? 17 000.
0: Non, là, je crois que t'essayes.
1: Je suis pas dans le bas de gamme.
0: Mais attends.
1: Ouais, mais t'habites où, Neuilly, non?
5: Non, pas du tout, j'habite dans le 16e arrondissement.
0: Ouais, non, mais attends, j'ai jamais...
5: Avenue Victor Hugo.
0: Voyons, pour, tu veux pas donner non plus ton nom de famille et puis tout non plus, non?
4: C'est Boulard, son nom, c'est Boulard.
3: Boulard.
4: Non, 14 rue avenue Victor Hugo.
1: Ah bah bravo.
4: 16e.
1: C'est pas très gentil. Et ta mère, elle est pas parfumeuse?
0: Oh, ça y est, là, s'il vous plaît, merci.
5: Je vais polir avec ma mère, s'il te plaît.
1: Bah on te demande si elle est parfumatrice.
0: Bon bah, hé, Merlan.
3: Parfumière.
0: Wow.
1: Ouais, pareil.
5: Bah écoute, la DAF, hein, c'est pas...
0: Bon, ça y est. Donc, exotique pour toi?
1: Ouais, moi je préfère bien les parfums, en fait, discrets. Mais en fait, j'avais une question. Parce qu'on parle du parfum, mais tu sais, ça nous rappelle un livre aussi, tu connais, tu vois quoi?
3: Le parfum.
1: Ah, exactement, très bien. Et en fait, je voulais savoir si toi, tu te rappelles des parfums de ton enfance.
0: Non, mais pour l'instant, je te demande combien que tu mets, combien payez-vous une bouteille de parfum?
1: Pas grand-chose, tu sais, j'ai pas beaucoup d'économies, quoi.
0: Mm-hmm.
1: Mais si j'avais un cadeau à faire, si c'était un parfum... Je sais pas, je pense que un petit parfum tranquille de 150 francs.
0: Non.
3: Bah c'est pas beaucoup, hein.
0: Ouais, non,
3: bah
0: mais attends,
1: ouais,
0: Priscilla.
1: Priscilla.
3: Bah ouais, non, mais tu sais, pour un vrai parfum, faut.
1: Ouais, faut mettre le prix, mais je parle d'un petit flacon, je parle pas d'un grand.
5: Ça pue le pied, hein.
0: Priscilla.
1: C'est Gérard.
0: Priscilla,
3: oui.
0: Moi je peux te dire une chose, et même chaussures Merlan et exotique.
3: Oui.
0: Moi je peux vous dire une chose, que j'ai travaillé. Dans le parfum.
1: Ah,
0: et moi je peux vous donner un prix.
1: Où
0: et ça, Priscilla. Le prix de la bouteille de parfum que tu m'as annoncé à 250 francs, je veux dire une chose, 450. Moi, je peux te dire une chose, qu'une bouteille pour une fille, tu me diras, je donne pas la marque du parfum.
1: Ouais.
0: Et ben moi,
1: c'est
0: je peux te dire une chose, que ça varie. Attends, tu permets? Oh
1: c'est quoi, ouais, il est vénère, chaussure, là.
0: Eh, ça commence, vous me laissez l'arrêt.
1: Vas-y, combien?
0: Moi, je peux te dire une chose, la bouteille... Oh, chaussure, tu t'écrases. D'accord.
1: Combien?
0: La bouteille de parfum, ça tourne entre 2000 et 5000 francs la bouteille.
1: Ouais, mais pourquoi?
4: N'importe quoi, il connaît rien.
0: Ouais, j'y connais rien. 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Va voir à combien qu'elle est.
4: Du balai?
0: Du balai.
4: Du balai, mais poils durs, pour les feuilles ou pour la poussière?
0: C'est bon, tais-toi. Tais-toi parce que...
4: Arrête, tu vas me faire pleurer, Gérard.
0: Attends, un balai, je te parle du balai, abruti.
4: Un balai de 1000 francs sur les Champs-Elysées, Gérard.
0: Il est fou.
1: Bon, tous
4: les prix d'une motocross, pas d'un balai.
0: Vous êtes tous les deux barjots.
1: Dans des petits supérettes et tout ça, tu trouves des parfums beaucoup moins chers qu'à ce prix-là.
0: Mais oui, c'est ça.
1: Si tu fais tes courses sur les champs, c'est ton problème. Maintenant, pose la troisième question parce que je crois qu'on va faire le tour de la deuxième. Gérard, c'est Merlan.
5: Allô?
0: Oui, je t'écoute.
3: 20 balles.
1: Ouais, je viens de poser une question, mais je vois que personne m'en
5: veut. Le parfum sur Suresnes, ça coûte combien?
0: Ça te regarde pas, et puis arrête de dire Suresnes, s'il te plaît, parce que je commence à en avoir ras-le-bol.
1: Pourquoi on n'a pas le droit?
5: Pourquoi?
0: Ok.
5: T'as dit qu'il fallait pas donner de marque, alors, et t'as donné des marques.
0: Ouais, alors
5: Merlan.
0: Moi, je peux vous dire une chose que...
1: Gerland.
0: Quoi?
1: Gerland, j'ai pas répondu.
4: Pas tous en même temps, laissez répondre Gérard de temps en temps.
1: Ah, mais est-ce qu'on nous entend bien?
4: Eh oui.
1: Bon, bah parfait.
0: Ah, vas-y, Merlan.
1: Ouais, bah je disais à peu près 300 balles, mais il paraît qu'à Suresnes, bon, vu que t'es un bourge, toi, ça va être plus cher là-bas. Ouais, mais lui, il a des, t'as des promotions, toi, de temps en temps, tu les connais bien.
5: Sur la transpiration, surtout, il a de la promotion.
0: Qui c'est qui vient de dire ça?
1: T'es connu, ça se trouve, t'as ton parfum à ton nom, non?
0: Qui c'est qui vient de dire que ça sentait la transpiration?
1: Tu t'en fous, Gérard. On s'en fout, je te demande si en fait, t'aimerais bien avoir ton
0: parfum. Attends, on s'en fout, tu permets
1: C'est ouais. Merlan.
0: J'ai le droit de dire ce que je veux.
1: Non, mais tu t'en fous, Gérard, c'est Merlan.
0: Alors?
1: Voilà.
0: Bah, dis ton nom, toi.
1: Eh ben, c'est exotique, réponds.
0: Moi, j'ai déjà travaillé dedans et je peux te dire que la bouteille, ça tourne entre 2005 et 3000.
1: D'accord,
0: ok.
1: D'accord.
0: Alors, troisième question.
1: Troisième question.
4: Avant la troisième question, Gérard, on accueille Guitare.
6: Ouais, et j'ai aussi un petit message Minitel.
1: Salut à tous. Message Minitel.
6: Ouais, j'ai un petit message Minitel de Schmoldu qui dit, puisque t'as... Enfin, on sait maintenant que t'as travaillé dans le parfum, mais pourquoi t'es pas tombé dedans?
0: N'importe quoi.
1: Ça, et à mon avis... Gérard. C'est une question qui te regarde pas, hein.
5: Gérard.
0: Et celui qui s'amuse à répondre à ma place tout à l'heure, il va dégager sec.
5: Gérard, des chaussures à l'appareil.
1: On verra ça plus tard.
5: Je veux juste savoir, à ton avis, Gérard, ça dure combien de temps une bouteille de parfum?
0: Ça dépend. Ça dépend combien.
1: Ça dépend, si tu t'en mets plus sous les bras, ça dure moins longtemps à mon avis.
0: Et ouais. Qui c'est qui parle comme ça?
1: C'est exotique.
0: Ouais, mais exotique, tu laisses parler les gens et tu réponds pas à ma place,
1: d'accord,
0: s'il te plaît, merci.
1: Question,
0: ok, Gérard, maintenant c'est la troisième question.
1: Gérard, avant la troisième question, excuse-moi, chaussure.
5: Combien de temps ça dure une bouteille de parfum pour toi, Gérard?
0: Je t'ai déjà répondu.
1: Hein? Ouais. Eh, hey, Gérard.
5: Est-ce qu'on peut mélanger toutes sortes de parfums à ton avis?
0: Ouais.
1: Bon, chaussures ou Merlan?
0: Eh, vous commencez à me brouter de répondre avant moi. C'est les questions.
1: Vous.
0: Là, vous avez été piqué.
1: Il y en a qui disent que quand tu mets le parfum sur la peau, ça peut t'abîmer la peau. Est-ce que toi, tu t'en es mis sur la gueule?
0: Et toi, est-ce que t'en as mis sur ta queue, espèce de con?
4: Oui, pas d'insulte, Gérard.
1: Ah, je crois qu'il y a une insulte, là. Ah, Gérard. Est-ce qu'on peut avoir un juge ou quelqu'un qui peut noter une insulte?
5: Ouais, Gérard, c'est Merlan.
1: C'était pas beau, hein. Enfin bon.
5: C'est Merlan, Gérard.
1: Ouais, Gérard, c'est chaussures. Un peu de pub.
0: Oh,
1: on va Gérard. Peut-être passer à la pub.
5: Gérard, c'est guitare. GG, peut-on se laver au parfum avec un scotch brite?
0: Bon, allez, ouais. Bon, moi, je continue plus.
4: Non,
0: moi, les mecs, ils ont été chercher les questions, ils font le débat à ma place et c'est tout.
4: Mais attends, on n'y peut rien si c'est le modernisme. Ils ont
0: non, non, mais
4: Internet.
0: T'as pas faire de conneries, toi, non plus.
4: Elles sont sur le Minitel, en plus. Alors, tu continues le débat, et puis voilà, quoi.
1: Faites-vous dans les toilettes.
0: Ah, vous calmez-vous.
5: Gérard, c'est Merlan.
0: Oh là là!
1: Gérard,
0: le scandale, là, tu fais quoi?
4: Bah, tu m'as dit de virer personne, hein. J'attends que tu dises.
0: Bah, tu leur demandes qu'ils se calment.
4: Ok.
0: Ça commence à bien faire, là.
6: Non, mais t'as raison, Gérard. On va attendre qu'ils se calment. Manu va prendre donc les 6 auditeurs, hein, bah, Gérard.
0: Non, il y en a pas 6.
6: Il y en a combien?
0: 1, 2, 3, 4, 5, j'en ai que 5.
6: Bon, bah, ça va prendre 5 minutes. Donc, voilà. Sinon, ça se passe bien, Gérard, le débat?
0: Non, bah, avec tes conneries, non.
6: Et sinon, à part ça se passe bien, le débat. Ils sont sympas, les auditeurs.
0: Ouais, comme par hasard, tout le monde a déjà les questions. Je sais pas qu'ils ont été les chercher, mais tout le monde a déjà les questions.
6: Sur Internet.
0: Bah ouais, qui c'est qui a été les mettre sur Internet, c'est toi?
6: Mais non.
0: Non, c'est qui?
6: Bah, je sais pas, mais bon, tu sais, il y a des taupes, hein.
0: Ouais.
6: Il y a des taupes dans toutes les sociétés, Gérard.
0: Mmh. Okay. Comme toi.
6: Ok, bon, on peut y retourner, là. C'est bon, Manu, ils sont calmés? Manu?
4: Bah non, pas encore, hein. Attends.
0: Ah, okay. Bon, bah attends,
4: y a du boulot, hein. Ah bah non.
6: Non, bon, bah on va continuer. Sinon, ça va?
0: Non, mais on voit un disque, comme ça on va pouvoir les calmer après.
6: Mais non, on a repris depuis 5 minutes, déjà, on va pas remettre un disque déjà, ils vont être calmés.
4: Ça y est, c'est bon.
6: Bon, tu vois, Manu, il gère bien.
1: GG.
0: Quoi?
1: C'est quoi ta chaîne préférée à la télé?
0: Non, mais ça y est, donc faites-vous collection des bouteilles de parfum. Donc, comme j'ai entendu Presselia qui a dit oui.
1: Non, mais moi je fais collection de paquets de cigarettes.
0: C'est pas le thème du débat, d'accord?
1: Pourquoi?
0: Et tu donneras ton nom. Et tu éteindras la radio, s'il te plaît, derrière toi, merci.
1: C'est exotique et j'ai pas la radio allumée.
0: Bon, alors donc, toi tu dis non, pourquoi?
1: Parce que je faisais pas collection de ça avant.
0: Mm-hmm. Et t'as toujours collectionné les paquets de cigarettes?
1: Bah, ça fait, je sais pas, j'ai commencé quand j'ai commencé à fumer.
0: D'accord. Merlan?
7: Ouais, tu peux m'appeler Planton, si tu veux. Non, je trouve ça un peu con de faire collection de parfums, quoi.
8: Pourquoi?
7: Parce que je trouve bouteille vide de parfum, je sais pas.
5: T'es fermé d'esprit, hein.
1: Ouais, mais il y en a des belles.
0: Non, mais il y a des belles. Oui, comme qui c'est qui vient de dire?
1: Exotique.
0: Mmh. Ouais, mais donc, alors, Toi, tu fais collection des bouteilles, des paquets de cigarettes et tu dis que maintenant qu'il y a des belles bouteilles de parfum. Non, mais attends, faudrait savoir ce que tu collectionnes, mon pote.
1: Bah ouais, mais c'est pas parce que tu fais collection ou c'est tu. Vrai, y en a qui font collection de gun, hein, je vais te dire, c'est
5: ouais,
1: pas honteux
5: à dire. Gérard, c'est guitare.
0: Ouais.
5: Moi, je fais collection. En fait, j'ai pas les moyens de m'acheter des parfums. Je fais les collections des déodorants.
1: Eh, hey, guitare.
5: Est-ce que t'as de l'Antarctique?
1: On voulait savoir si t'étais barbu.
5: Ça a aucun rapport. Je fais d'ailleurs aussi les collections des bonbonnes de mousse à raser.
1: Pourquoi?
5: Bah, des vides, hein.
1: Ouais, mais rien. Des belles aussi, hein.
5: Ah ouais, c'est clair.
0: Non, mais vous laissez parler.
6: Non, mais vous laissez.
0: Merci,
1: on a pas droit de donner les marques,
0: ouais, t'arrêtes, s'il te plaît, là, un peu.
5: Guitare, je peux continuer.
1: Bien sûr, guitare.
0: Priscilla.
5: Vas-y, gratte. J'ai pas fini, Gérard, c'est guitare.
1: Ouais, guitare, bah pendant qu'il se démêle avec les autres au standard. Je voulais savoir, il y en a qui disent le parfum quand tu le mets sur la peau, ça l'abîme. Est-ce que Gérard il s'en est mis sur la gueule? Je sais pas.
0: Alors guitare, tu dégages.
6: Alors guitare, tu dégages.
5: Ah, eh mais c'est pas moi, Gérard, on me posait une question.
1: Allez, gratte, hop.
0: Non, non, tu dégages.
6: Non, non, tu dégages.
0: Eh ben, Fildart, arrête s'il te plaît de jouer déjà avec le.
1: Gérard, on en est à la carte.
6: Même pas reconnu qui
1: s'aidait.
6: C'est vraiment bouché.
5: Gérard.
0: De quoi?
5: Gérard, ses chaussures.
6: De quoi?
5: On voulait savoir si on pouvait parfumer le sexe de sa copine.
0: Non.
6: Ben non.
5: Non.
0: Oh, le deuxième sang, là!
1: Ben moi, je sais comment on peut. Comment on peut mettre du parfum sur le sexe de sa copine.
5: Ah, comment on fait?
1: Vas-y, exotique, vas-y. Bah, tout simplement, tu prends des fruits et puis tu vois quoi? Tu les presses bien.
5: Des melons.
1: Tu mouilles bien tout ce qu'il faut bien. Et puis, bah, ça va forcément sentir quelque chose, hein.
5: Ouais, Gérard, c'est Merlan.
3: C'est clair.
1: Eh, hey, Gérard, t'as déjà fait ça avec. Voilà. On n'a pas le droit de dire son nom.
0: Non.
5: Baleine. Gérard, non. C'est Merlan.
0: Priscilla.
5: Fait la collection, toi?
0: Priscilla.
1: Mmh. Il fait déjà la collection de conneries.
5: Il fait la collection des échantillons de parfum.
1: Ouais, et il paraît qu'il faisait la collection des cotons-tiges aussi. Mais ça,
0: bon,
1: pas le dire.
0: Bah, je sens que on va couper vite fait. Il est déjà 3h15. Celui qui s'amuse derrière, il va s'amuser.
1: Quatrième question.
0: Il va continuer. Donc non, ça va aller. Comment? J'ai mal entendu là, Priscilla.
3: Non, c'était une blague.
6: C'est pas grave, on accueille Jeanne.
1: Salut Jeanne.
5: Bonjour Jeanne.
6: Encore une meuf, c'est bizarre ça, tiens.
3: Bonjour,
6: c'est dingue, hein.
1: Ouais. Moi, je voulais dire,
5: salut Jeanne.
3: Bonsoir.
1: Hey, guitare.
5: Ouais.
0: Oh.
1: Et pareil, tu collectionnes du vent aussi.
0: Bon.
1: Ouais, mais du vent qui sent bon. Ah, d'accord.
0: Exotique.
1: Ouais.
0: Exotique et guitare, vous commencez à vous calmer, okay, s'il vous plaît.
5: Il y a que Chaussure qui est calme, hein.
1: Mais il est gentil, Chaussure.
5: Ouais, il est tout sympa.
1: Ouais, mais un peu trop.
0: Non mais vous allez
1: quand. Ça nous regarde.
0: Oh, guitare et exotique, vous la fermez s'il vous plaît.
5: Je dis rien depuis tout à l'heure, c'est guitare.
0: Ouais mais vous calmez s'il vous plaît.
1: Ok, quatrième question.
5: Active un peu, bougez.
1: Y a pas de problème. Quand même, on va pas prendre en photo.
5: On en est à quelle question là?
0: Donc Jeanne. Jeanne.
3: Oui, quelle était la question s'il te plaît?
0: Donc combien faites-vous collection des bouteilles de parfum?
3: Ouais.
0: Pourquoi?
3: Non, je trouve que ça fait joli sur une étagère.
1: Ouais, mais vides ou pleines? Elles sont vides ou pleines?
0: Oh, ouais, au standard, s'il vous plaît, là.
6: Au standard, s'il vous plaît. Bah ouais, mais c'est toi le chef, moi j'attends qu'il me dise qu'il virait, hein.
1: Eh, moi je pense, c'est exotique, je pense qu'il faut.
0: Eh, celui qui s'amuse dans les studios derrière, t'arrêtes tes bêtises avec le double son. Merci, Olivier.
1: Je pense qu'il vaut. Gérard, et c'est exotique, je pense qu'il vaut mieux.
5: Tu parles beaucoup exotique
1: de parfum.
5: Exotique, pardon.
1: Bah plein, hein. Parce que ça doit coûter plus cher que vide.
0: Bon, Manu, s'il te plaît, tu me calmes. Exotique et guitare un peu. Parce que ça commence à bien faire plus.
6: Alors, exotique et guitare, du calme.
0: Non, mais c'est pas comme ça qu'on est calme.
6: C'est comment alors?
0: On a le téléphone.
6: Ah, ok. Ok, Manu. Et moi, ce que je trouve, c'est vrai qu'on n'entend pas assez.
8: Exotique et guitare, vous vous calmez.
6: Et sans le micro allumé, Manu.
0: Ouais, s'il te plaît.
6: Ah, sans le micro allumé, pardon.
8: Arrête d'être con.
0: Si c'est pour faire le clown, autant qu'il prenne le standard à ta place, celui qui est à côté de toi.
6: Ouais, c'est Gérard.
0: Hein?
6: Oui, c'est vrai.
0: Donc, Jeanne.
3: Oui. Bah donc, écoute, je te disais, ça va être très joli sur les étagères, genre, c'est pour les décors, quoi, hein.
0: Mmh.
3: Donc, voilà, quoi, je les dispose, ils sont beaux à ma vue, puis voilà, tout est bon, hein.
0: D'accord. Et toi, Priscilla?
3: Oui.
0: Donc, comme t'as dit tout à l'heure, tu faisais collection, maintenant que ça se calme.
3: Oui, bah
0: donc
3: oui,
0: tu vas pouvoir réagir.
3: Je fais effectivement collection des bouteilles de parfum.
1: Sans déconner, Priscilla? Moi, je dirais qu'une chose, ça se calme parce qu'on le veut bien.
0: Ben, parce que c'est moi qui décide de vous, que ouais, ça se calme, mais c'est tout.
1: Non, je crois que c'est pas le meilleur
5: rêve, Gadjo.
0: Oh, ouais.
5: Eh, Gégé, est-ce qu'on peut parfumer un chien? Un animal domestique?
1: Je pense.
3: Avec du briseur.
5: Je sais pas, est-ce que son chien.
0: Olivier, s'il te plaît, tu arrêtes tes conneries. Merci.
5: Quelle autorité, Gégé?
1: Moi, je voulais savoir une chose.
5: Ça va bien, mais c'est dommage.
3: Ça m'intéresse.
1: C'était quoi la quatrième question?
0: On y vient.
5: Alors,
0: combien de temps?
5: Combien de temps vous dure une bouteille de parfum?
0: Bon. Alors, exotique, merlan, chaussure et guitare, vous la fermez.
5: On a rien fait. Ah, moi j'ai rien fait, Gérard.
0: Alors, Olivier, tu arrêtes, s'il te plaît.
5: Oh là là. Chut,
6: Olivier, arrête, c'est bon. S'il te plaît. Olivier, en fait, Gérard, Olivier n'est pas là, il est parti.
0: Ouais, ouais. Ouais, il est dans le bureau, il est en train de faire le clown.
8: Gérard, c'est Priscilla. Oui.
0: Bon.
8: Oui.
5: Allô, c'est Stéphanie.
8: Oui. Oui, c'est Jeanne. Déjà, tu peux poser ta question, s'il te plaît.
6: Non, mais là, il va pas continuer parce qu'il est énervé, parce que vous l'énervez, donc c'est
9: là. Allô, là, c'est Max à l'appareil. Tu m'entends, Gérard ?
0: Ouais, je t'écoute.
9: Là, j'écoute, là, les mecs, vous déconnez, là. Arrêtez avec le double son et laissez faire le débat de Gérard, c'était intéressant, merci.
7: Putain.
8: Merci, Max.
7: Ok, Max.
0: Alors, combien de temps vous dure une bouteille de parfum ?
7: Tu l'as déjà posé, Gérard ?
0: Non.
7: Si. Bon, alors, la suivante. Que
10: moi, quand je pars en vacances, ça me dure moins longtemps, tu vois. C'est Exotique
9: alors,
10: qui vient de répondre.
9: Alors, ne parlez pas tous en même temps, s'il vous plaît.
10: Excuse-moi, Exotique. Ouais, quand je pars en vacances, ça me fait environ l'année.
0: Ah bon, parce que tu pars pendant
9: un an. Parce que c'est...
0: Tu pars pendant un an en vacances.
10: Ça dépend des années, hein. Un jour, j'emmène ma bouteille et le jour d'après, non.
5: Bah, c'est Merlan.
10: Bah, je sais pas.
5: Ouais, Gérard, tes chaussures.
0: Vas-y.
5: Tu penses quoi quand tu croises une femme qui sent le parfum?
0: Non, mais attends, c'est pas toi qui poses des questions à ma place.
5: Non, je te pose une question.
0: Non, mais moi, pour l'instant, moi, je te demande de répondre à la quatrième.
5: Et t'achètes le parfum dans une grande surface ou pas?
0: Bon, alors moi, c'est terminé, moi, je laisse tomber.
10: Oh, Gérard.
8: C'est ça, je peux répondre.
10: Ok, bon, on fera un effort, alors. Moi, je veux bien répondre une deuxième fois à la question, si.
0: Tu mets le disque.
9: Gérard, est-ce que tu m'entends?
10: Bah nous on t'entend en tout cas.
0: Ouais.
9: Ça passe pas à l'antenne, il y a que moi, les auditeurs peuvent pas m'entendre, il y a que moi là. Et tu essaies de gérer ton truc intelligemment, les auditeurs sont un peu idiots ce soir, mais essaie de faire ça intelligemment, le patron m'a dit que c'était bien.
0: Mais tu demanderas plus tard.
9: Non mais ils peuvent pas parce que sinon ça va passer à l'antenne, mais là je passe pas à l'antenne là. C'est hors antenne, d'accord?
0: Ok. Bon, de toute manière, je te verrai tout à l'heure quoi.
9: Ouais, alors, petit, retourne en direct, on retourne en direct là, c'est parti.
0: Non, donc vous répondez à la quatrième, donc on va demander après. T'éteins la musique, Fildar, s'il te plaît.
7: Gérard, c'est guitare, j'ai pas répondu.
0: Non, ouais, mais on va demander.
10: Je crois qu'il s'en fout un peu de ce qu'on répond.
0: Donc, alors, chaussures, vas-y.
10: Non, c'est guitare, il voulait répondre.
0: Alors, vas-y.
7: Ah, ça me fait plaisir. En fait, je voulais dire que. Moi, j'utilise pas. Est-ce que vous pouvez me laisser parler?
10: Vas-y.
7: Gérard, tu gères ou.
10: Vas-y.
0: Vas-y, guitare.
7: Ok, merci. Comme je t'ai dit tout à l'heure, moi j'achète pas de parfum, j'achète que des déodorants et ça me tient assez longtemps.
10: Mais tu prends des sticks ou pas?
7: En général, je fais, comme je suis pauvre, je t'ai dit, je vais voir les déodorants qui ont genre 50% de produits gratuits.
10: Ouais, je vois pas. Et tu sais quoi, il y a même mieux à faire le matin avant d'aller à l'école ou des choses.
7: Tu passes au supermarché.
0: Vous calmez, s'il vous plaît! Vous calmez!
9: Ne crie pas!
10: Est-ce que tu l'as déjà fait, toi?
0: Bon, guitare et chaussures, vous calmez, s'il vous plaît!
7: Je réponds à la question, Gérard.
0: Ouais, mais l'autre, il a pas besoin de répondre des conneries.
10: On les filles, alors on ne dit pas guitare.
0: Donc, Priscilla.
8: Oui. Oui.
0: Priscilla.
8: Oui, c'est là. Oui.
5: Gérard, je te bouffe la queue!
0: Bon, moi, vous commencez à m'énerver, je vais conclure tout de suite.
5: Merde!
0: Bon, allez, mais envoie un disque.
9: Envoie.
5: Vas-y, ballon.
0: Mais quelque chose, ils vont se calmer parce que ça commence à bien faire.
10: Moi, je te préviens, s'il y a un disque, je me casse.
0: Et bah, dans ces cas-là,
5: tu...
9: Attention, j'ai un ciel, tu prends un risque.
0: Allez, tu mets un disque, ils vont se calmer.
9: Si jamais on met un disque et qu'ils se cassent tous, qu'est-ce qu'on fait?
0: Eh bah, on arrête et c'est tout, parce que là, ça devient le bordel. C'est impossible, toi, tu t'amuses là, donc c'est même plus la peine de faire un débat. Hein. Ça, tu dégages de la RIA, toi, je te veux plus. Hein.
10: Là,
0: c'est le bordel. Merci pour me couper le son, donc.
9: Mais non, Gérard.
0: J'ai quoi là dans les oreilles? J'ai rien.
9: Bah, c'est pas normal.
6: Bah, nous c'est bon, hein.
0: Allô?
9: C'est bon, nous?
0: Non, mais moi je te dis, je continue pas.
6: Mais qu'est-ce que je fais, moi alors?
0: Non, tu te démerdes, tu rentres chez toi et c'est tout. c'est ce que je fais aussi.
9: Rentre chez toi, Fidar, ok? Non.
0: Tu t'envoies le disque et c'est tout.
9: On va discuter. Tu
6: voilà.
9: Ouais, on discute.
0: Ça recommence et ça sert à rien.
9: Et appuie sur son micro.
0: Il était allumé, merci. Donc c'est la suite et la fin du débat sur les parfums. Donc c'est toujours le jeudi. On récupère Exotique.
7: T'appelles d'où tu disais?
0: Wow
7: je veux dire,
0: vous êtes à l'antenne.
7: J'aime bien les cochons blancs parce que c'est marrant quand même, à rien.
8: Mais t'as quel âge?
7: C'est la queue en fait du cochon blanc qui fait rigolo. Gérard, il est con, il fait si peu. Hein.
9: Vous êtes à l'antenne, les auditeurs.
7: C'est dans son dos parce que bon, moi.
0: Vous êtes à l'antenne. Vous êtes à l'antenne.
8: Mais t'es d'où toi?
9: Allô, les auditeurs.
7: Vous croyez? Ouais,
5: Manu,
11: vous m'entendez les auditeurs?
0: Oui, bon, oh, vous êtes à l'antenne, hein, je vous signale.
11: Vous m'entendez les auditeurs?
10: Ne repasse pas tout de suite.
11: Je croyais que ça y est, c'est revenu, non, Manu, vous entendez Gérard?
10: Attends, on passe une autre chanson.
0: Vous êtes à l'antenne.
3: Manu, on va être à l'antenne là.
11: Ouais, ouais, ça y est. Vous entendez Gérard là? Ouais, vous entendez Gérard, hein?
10: C'est quoi ton prénom, jeune fille?
0: Vous êtes à l'antenne!
10: C'est quoi ton prénom?
11: Bon, bah, bonne nuit.
10: Comment tu t'appelles?
11: Bonne nuit, on va réparer.
6: Allô, les auditeurs?
11: Ouais, donc vous êtes à l'antenne.
6: Vous êtes maintenant à l'antenne.
11: Oh, faut le dire comment? Vous êtes maintenant à l'antenne, on arrête la blague!
10: Bah, mais de toute façon, bon.
11: Merci.
10: Manu, t'es pas drôle comme
0: ça. Non, mais je vous signale, vous êtes. Vous êtes à l'antenne! On est d'accord?
10: Laisse tomber, va nous couper.
6: Vous êtes à l'antenne.
3: Ah, ok.
0: Bon.
10: Ouais, c'était pas drôle.
0: Alors,
10: hein.
0: Exotique.
10: C'est l'autre. D'accord. Et ouais, qu'est-ce qui se passe?
0: Bonsoir.
10: Bah, c'est tout le temps Exotique qui parle. Hein.
0: Ouais, bonsoir. Bah, oh, vous vous calmez, Merlan.
10: Bonsoir, mon jeune ami.
0: Merci de couper. Oh, mais merde!
11: Mais rien, c'est pas moi.
0: Bon,
11: c'est
0: moi, moi, c'est plus. Oh non.
11: Oh là là, ingérable.
0: Oh non, bah,
10: bon, est-ce qu'au moins on nous entend?
0: Bon, allez, c'est
11: ouais,
0: non,
11: on vous entend, ouais.
10: Il est là.
0: Non, non, mais on vous entend. Non, non, mais l'arrière, depuis.
10: Dans la communauté.
0: Ça, c'est le vrai bordel. Allez, pas, on fait conclusion, moi, je présente.
11: Non, Gérard, j'arrête.
0: Non, non, j'arrête, c'est tout.
10: Non, Gérard, arrête pas. Excuse-moi, Exotique.
11: Dites à Gérard de ne pas arrêter les auditeurs.
10: On en est où? Je sais plus, moi, tu vois.
0: Peut-on mélanger toutes sortes de parfums?
3: Hein?
10: Quoi?
3: Comment?
0: Peut-on mélanger toutes sortes de parfums?
3: Oui.
10: Bah, je crois que t'en es la preuve vivante, Gérard.
11: Mais quoi, Gérard?
0: Ça commence à bien faire maintenant!
10: Gérard, calme-toi, tu deviens parano, Gérard.
12: Il y a un problème.
3: Gérard, tu es malade des nerfs. Gégé, je réponds.
10: Eh, t'as abusé du parfum, mon copain. On pourrait peut-être cotiser pour payer une semaine de décontraction.
0: Non, mais il fait exprès.
10: AGG, ouais. AGG, ça lui ferait
0: du bien. Ouais, mais moi, je pense que c'est un
10: énigme.
0: De manière, je te signale que c'est la dernière question que je fais.
10: Mais non. Mais non.
0: Si, si, moi, 3h30, j'arrête.
10: Non, arrête. Étant donné que t'es connu, tu veux pas lancer une marque de parfum?
0: Ouais,
10: pas le GG qui pue.
0: Ouais, mais c'est pas la peine qu'il nous emmerde, hein.
10: C'est inutile de gueuler, hein, on avance pas.
0: Peut-on mélanger toutes sortes de parfums, Jeanne, tu voulais répondre?
3: Ouais, bah écoute, je te réponds, GG. Ça dépend des fragrances.
0: C'est-à-dire?
3: Bah, ça dépend de. Je sais pas, ça dépend des senteurs, au fait.
0: Ouais.
3: C'est-à-dire, en fait, ça dépend ce que tu mélanges. Ça dépend si tu mélanges.
10: Ouais, mais
3: la fraise et le citron.
10: Plus ou moins fort ou pas? Je sais pas moi comment on fait.
3: Du musc, de la vanille, des trucs comme ça, il faut que ça colle les senteurs, faut pas faire n'importe quoi.
10: Enfin, maintenant c'est selon les goûts, les couleurs et les odeurs quoi. Mais de toute façon, je pense que t'en es la preuve vivante, GG, qu'on peut mélanger des parfums. Moi j'ai eu l'occasion de te croiser pas loin des chiottes de la loco, bon je vais pas en parler.
0: Tu continues comme ça, tu as dégagé.
10: Non, mais c'était juste pour te dire où je t'avais croisé quoi, histoire que tu vois un petit peu, je sais pas si tu te rappelles. Et quand tu es passé devant moi, j'ai senti effectivement qu'on pouvait mélanger des parfums, vu que j'ai pas vraiment compris ton odeur, disons.
0: Ouais, d'accord. Eh ben,
10: je voulais juste te dire que ça puait toujours autant dans ma radio, quoi.
0: D'accord. Bah, si ça te plaît pas, ben, t'éteins ta radio et ça me prend une belle jambe.
6: Et Gérard, est-ce que toi tu mélanges plusieurs parfums?
0: Mais attends, je finis avec les gens, d'accord?
6: Ok, tu répondras après?
0: Je répondrai après.
6: Chaussures. Je te remercie.
5: Gérard, c'est Chaussures. Je voulais savoir si le nouveau slogan de Fun Radio c'était c'est fun, ça pue.
0: Et tes chaussures, elles sont bonnes?
5: Que le jeudi, hein. Que le jeudi de 1h à 4h.
10: Okay. Et tous les jeudis, c'est pareil!
3: C'est ça.
0: Merlan.
5: Ouais, bah écoute, non, c'est impossible de mélanger des parfums. C'est inconscient. Poser une question comme ça, c'est inconscient.
0: Exotique?
10: Moi, je crois qu'on peut pas mélanger les parfums. Et tu sais pourquoi?
0: Non.
10: Parce que quand on mélange les parfums, bah en fait, tu formes une nouvelle forme de parfum. Et je crois que bah, les dérivés qu'on montrait. Que le parfum lui-même qui est au début mélangé par les premiers parfums qui eux sont déjà mélangés par d'autres, ce qui fait que quand toi tu te vaporises de ce parfum, c'est un parfum et une odeur en fait, puisque tout a été mélangé. Et moi ce que je voulais savoir, c'est faux Exotique. Non, moi je voulais savoir,
5: Moi je suis pas d'accord.
10: Aujourd'hui on pouvait vendre ou non des parfums qui ne sont rien.
0: D'accord. Bon, donc une question que. Merci pour celui qui s'amuse à ça. Une question que je vais poser là, je pense que tout
6: tu
0: à l'heure.
6: Tu réponds pas donc. Quand tu
0: moi,
6: dis...
0: moi je mélange du parfum, ça dépend des jours.
6: Qu'est-ce que tu mélanges comme parfum?
0: De tout.
6: Ah bon?
1: Donc, tu es d'accord avec moi, Gérard, quand je dis que quand tu mélanges plusieurs parfums, ça sent plus rien.
0: Non, pas du tout. Bon, celui qui s'amuse à faire ça, il arrête, s'il te plaît, merci.
1: À mon avis, c'est guitare.
0: Donc, alors, que pensez-vous
7: Pensez-vous que les parfums ne sont pas à la mode?
0: Oui. Qui c'est qui vient de poser la question?
1: Ouais, mais en fait, toi qui as posé la question, t'es pas drôle, quoi.
8: C'est toi qui as posé la question.
7: Mais je cherche pas à être drôle, moi je pose les questions, c'est tout.
0: Bah non, ouais, mais toi, tu as posé les questions. C'est pas toi qui commande, d'accord?
1: Voilà.
0: Bon, ça y est, oui.
1: Bah pose-la toi-même, la question.
8: Mais j'ai.
0: Alors, moi, la question que je pose.
1: Vas-y.
0: Que pensez-vous lorsque vous croisez une femme qui sent le parfum?
1: Bah, c'est exotique.
0: Ouais, exotique.
1: Bah, une belle femme, quand tu la vois, quoi, tu vois, quand t'es dans la rue, ou je sais pas, sur une esplanade, ou sur un trottoir, ou bien encore même sur une plage, ou tout. Enfin, de toute façon, les senteurs, tu peux les avoir partout. En fait, ce que je veux dire, c'est quand tu croises la fille et que tu ressens quelque chose pour elle, bah, le parfum, y a qu'après que tu le découvres.
0: Eh hey, oh! Celui qui s'amuse à m'envoyer de la musique, il arrête, s'il te plaît, merci!
11: Mais y a pas de musique!
0: Non, à peine!
11: Bah non!
1: C'est pas une question de parfum.
11: Qu'est-ce que t'entends, Gérard?
12: Ah ouais?
11: Bah non, y'a rien.
12: Bien sûr,
11: mais y'a rien, Gérard. Là, Gérard va mettre le casque sur les oreilles, y'a rien.
0: Y'a rien. Bien sûr. Donc, exotique.
1: T'es d'accord avec moi?
11: T'es un peu pareil.
1: Ouais, moi, je suis d'accord, grave. Exotique. Hein. Mmh. Je crois que personne n'en a rien à foutre. Mais non, mais je suis sûr qu'il y a du monde derrière toi, en fait. Non, mais je suis sûr que personne n'écoute, quoi.
0: Bon, Merlan. Ouais, attendez.
1: Ça fait deux fois que je te pose la même question, tu veux pas me répondre.
0: Merlan.
7: Bah écoute, moi, ouais, ça me fait craquer, quoi, de voir une femme qui passe avec un bon parfum, et je me retourne, et je la mate, quoi. Et je fais, hey, tu peux pas faire peut-être.
1: Non.
0: Chaussures.
7: Gérard, c'est guitare.
0: Ouais.
7: Bah, je vais pouvoir répondre.
0: Je voulais dire que
7: j'apprécie les femmes qui ont un bon parfum, mais surtout si elles sont bonnes, en fait.
0: D'accord. Chaussures?
7: Lâche-moi.
0: Bon, bah alors, lâche-moi, bah dans ce cas-là, tu dégages. Voilà, comme ça, je vais te lâcher. Bonne nuit, chaussures. Priscilla.
8: Oui.
7: Priscilla.
8: Ah, moi, franchement, quand je croise une femme qui sent le parfum.
7: Tu te touches?
8: Non, je me touche pas du tout, je me dis qu'en fait elle pue le parfum.
7: Non, c'est vrai, il y a des gens qui mettent des fois trop de parfum.
0: Non, mais attendez.
7: C'est quelque chose, c'est guitare.
0: Non, la guitare, ça suffit.
7: Dans la radio. Pourquoi ça suffit?
8: Laissez-moi terminer.
7: Comment ça suffit?
0: Mais pour l'instant, vous laissez terminer.
7: Et je peux pas répondre alors.
1: Laisse béton, il est vénère encore une fois.
0: Bon, Priscilla.
8: Oui.
0: Donc pour toi.
8: Putain, je sais plus ce que je disais.
1: Tu disais quand tu croisais une fille,
7: tu touchais.
1: Voilà.
8: Non, je me touche pas.
7: Si, c'est ce que t'as dit, Priscilla.
1: C'est ce que t'as dit. Hein.
8: Ouais,
7: allez, bien, je la compte.
8: Je me touche, d'accord.
1: Voilà. Et tu te touches bien profond ou pas?
8: Avec 4 doigts, ouais.
1: Bien profond ou pas?
8: Profond, bah tu mets ça.
0: Bon, Priscilla. Oh
8: okay.
0: Hey, vous vous calmez, s'il vous plaît.
1: On veut savoir si elle met le droit.
0: Non, mais oh.
1: Bon, exotique.
0: Bon, allez. Allez, hop, terminé, conclusion. Merci, Fulgar.
8: J'ai pas répondu.
11: Merci de quoi?
0: Non, mais merci, tout le monde est coupé. Moi, j'ai de la musique dans mon casque. J'entends même pas ce que les gens disent. C'est super. C'est bien pour ta dernière. Tu fous bien là ta merde. Eh ben, on fait conclusion.
1: Eh, voilà. Mais pourquoi c'est ta dernière?
8: Gégé, je peux répondre?
0: Vas-y, dépêche-toi, c'est fini après.
8: C'est Jeanne. Je voulais te donner une citation.
1: Tu veux. Non, excuse-moi, tu veux pas te rapprocher de ton combiné?
8: Ouais, voilà. Donc,
1: Gégé. Tu sens bon, ma chérie.
8: Ouais, merci. Gégé, tu m'écoutes?
11: Le débat, là.
0: Non, mais attends, tu permets, quand on arrêtera de mettre de la musique dans
1: quoi,
0: le casque. Merci,
8: non,
0: voilà.
8: Si tu sens bon,
0: comme
8: hein.
0: Ça, voilà.
11: On a France Info dans le casque,
0: ouais,
11: c'est
0: France
11: ça?
0: France Info, allez hop,
11: mais c'est quoi ce bordel?
0: Mais
7: bah, non. Gérard, gère ton débat.
0: Gérard,
7: alors. En fait, c'est une zone neutre, tu peux dire.
11: Mais c'est bien, d'un côté. Écoute, Gérard, d'un côté.
7: Hey, guitare. Ouais, tu m'entends?
11: Non, mais Gérard.
7: C'est guitare, c'est violon.
12: Non.
11: Mais Gérard, d'un côté, tu fais ton débat et de l'autre côté, tu t'informes.
0: Attends, je travaille pas comme ça, non. Non, c'est fini là. C'est terminé.
11: France Info, la pub.
12: Gérard, mais attends, mais c'est pas moi.
13: Mais si, patron, c'est toi. En plus.
0: Mais non. Maintenant, c'est plus rien.
11: Mais si, attends, moi j'entends. Moi.
0: Ouais, bah pas moi.
11: Moi aussi, j'entends, GG.
7: Ok, comme je t'ai dit tout à l'heure.
0: Bon, Jeanne, tu réponds, s'il te plaît.
8: Oui, bah écoute, je te disais, moi je vais te donner.
7: Ah, bah t'es revenu.
8: Mais attends, j'entends rien.
7: Tu nous entends là.
8: GG, tu m'écoutes?
0: Je t'écoute.
7: Tu nous entends?
8: Comme disait le poète écrivain français Montaigne. Il disait que quand une femme...
10: Montaigne ou montagnier
0: ouais, quand bon, bon, bon, bon, bon, allez, allez, allez.
10: Montagne.
8: Bon, allez, oh je peux pas parler, je suis désolé.
10: Eh ben voilà, eh, encore une fille déprimée.
0: Au lieu de m'assiner, là, je voudrais bien avoir les auditeurs, hein, joli.
10: Rire et chanson dans le casque pour qu'il nous raconte une blague. Celui qui a les questions, il veut pas les poser.
0: Conclusion.
11: 25 minutes d'émission, pas de conclusion, c'est pas possible.
0: Non, non, mais dans ce cas-là, moi, je continue pas à travailler avec vous pour l'instant, moi, j'arrête.
11: Bon. Bon, bah, Fildar, alors, on sort, hein, on fait comment on sort.
14: Qu'est-ce qui se passe, Gérard, il y a quoi dans le casque?
0: Bah, attends, de la Formule 1, maintenant, il y en a un qui s'amuse à mettre la radio.
11: Je croyais que t'aimais bien la Formule 1.
14: Non mais attendez, on est en train de passer France Info sur Fun Radio, c'est n'importe quoi.
0: Non, non, moi c'est terminé, on fait conclusion, moi j'arrête.
14: Bon, on va écouter les infos quand même.
15: Attends, hier en Algérie, trois bombes artisanales ont explosé à Alger, faisant au moins
14: deux... Tu gères ton truc, putain, ça va gueuler, mon patron va me tuer.
0: Non, attends, moi je travaille pas avec deux...
11: Bah c'est de notre faute peut-être.
14: J'ai la honte, putain, mon patron est en train de me tuer.
0: Façon, attends, c'est mais c'est quoi là ce bordel? Moi je continue pas avec.
14: Mais c'est la dernière, de toute façon, tu vois.
0: Non, mais tu dégages de
14: moi aussi alors. Dans 20 minutes, je me casse.
0: Non, non, mais tu vas te casser tout de suite.
14: J'arrête tout. J'arrête tout.
0: Ouais, bah tu m'envoies les auditeurs et tu la fermes.
14: Et c'est terminé.
0: Bah tu m'envoies les auditeurs et tu la fermes.
14: Vous m'avez trop fait chier.
0: Ouais, bah Philo, toi aussi.
8: Philo, tu vas me manquer. Ouais. Macaque.
0: Bon, allez.
8: Bon, je te répondais.
0: Donc, Jeanne.
8: Ouais, bah écoute, moi je te disais, comme disait le poète français Montaigne, écrivain.
10: Espèce de macaque.
8: Quand une femme passe avec vous, si une femme passe à côté de vous, elle sent le parfum, vous êtes perdu.
10: C'est toujours l'heure des infos.
0: Bon.
8: Je suis désolé,
0: je
8: t'ai pas entendu, c'est pas grave.
0: Non mais c'est pas grave.
11: C'est pas moi.
0: Non, c'est pas toi, c'est qui? C'est le pape. Bon allez.
10: Il faut des nouvelles de Nagano, alors le... L'athlète kurde au bobsleigh.
8: Oui, alors il neige.
10: A fait troisième. On voulait savoir s'il allait neiger à Noël. Bien sûr que oui, mais pas Nagano.
0: Bon, allez, on fait
10: pas
0: conclusion.
10: Ouais, bon, quand paradis,
0: vous arrêterez avec Nagano, là.
10: Oh alors, la météo pour demain.
0: Conclusion, d'accord.
10: En impôts, Gérard, tu veux pas faire un petit quart d'heure de libre antenne avant?
0: Non, ça
10: peut être sympa, Gérard.
0: Demandez à Max.
11: Ouais, moi je suis d'accord, libre antenne avec Gérard.
10: On va passer un
0: disque. Pas avec des doubles sons.
10: Tu vas te mettre un doigt et puis on revient.
0: L'autre, il va éteindre, tu vas voir.
10: Juste un doigt avant.
8: On fait une libre antenne alors, Gérard.
10: Mais un bis, on fait une libre antenne.
0: C'est dans. Non, moi j'arrête.
14: C'est impeccable, elle sent.
0: Voilà, tiens.
10: Eh, GG, on t'entend plus, c'était débat, mais bon, continue, persévère. Bah, j'ai des annonces à passer alors moi je.
14: Attendez, parce que là ça va finir en bagarre dans le studio, il y a
0: Phil. Tu dégages.
14: Phil qui va se prendre des coups pour de vrai en plus. Alors. Non, arrête, Gérard, calme-toi. Non, mais c'est bien le son, il est bon là. C'est le son de tous les jours.
0: Non, ouais, c'est ça, c'est le son de tous les jours, pauvre tâche. Donc conclusion exotique. Exotique.
14: Ouais, ils veulent pas conclure les mecs, ils ont envie d'attendre la fin du débat.
0: Ah non, moi j'arrête.
11: Il y a encore 20 minutes de débat là. 20 minutes.
0: Non, moi j'arrête, je continue pas dans des conditions
14: là. C'est con là.
10: On y va, on y va. À 3.
16: Regarde, les mecs ils appellent, relance le standard.
14: Tu sais qu'il y a des mecs qui font une semaine de jeûne pour bouffer tes débats.
0: Alors donc si vous voulez continuer d'appeler. Vous pouvez toujours appeler au 0803-08-5000 et 0870-5000 et toujours 3615 code Fun Radio rubrique direct. On se retrouve tout à l'heure pour la suite des débats.
11: Ouais, attends, Gérard.
0: Non,
11: écoute-moi, honnêtement, comment tu veux que les gens ils appellent? T'as pas le sourire, t'as l'air aigri. Fais-le avec le sourire, les numéros de téléphone.
0: Vous avez qu'à arrêter de nous faire. Vous avez qu'à arrêter de foutre votre merde un peu.
11: Ah bah c'est nous peut-être.
0: Ouais.
11: Donc, avec le sourire.
0: Si vous voulez toujours nous appeler, il y a
14: avec le sourire, regarde.
0: Bon, ta gueule, toi.
11: 0803-08-5000.
14: C'est pas compliqué.
11: 0808-5000.
0: Alors, que pensez-vous que. Donc, on va mettre un disque, je poserai la question tout à l'heure.
14: Ah non, pose la question maintenant, comme ça, il réfléchit
11: pendant le disque.
14: Ah là là.
11: C'est tout lire.
14: Ah là là, il est vrai gamin.
0: Alors, pensez-vous que le parfum attire les gens et on se retrouve juste après? C'est prodigy que vous venez d'écouter.
14: Non, prodigy.
0: Prodigy, c'est bon. Donc, on récupère exotique.
10: Salut.
0: Salut. Merlan.
17: Bonsoir.
0: Salut. Chaussure.
17: Bonsoir.
0: Chaussure.
17: Oui, je suis là.
14: Non, il est parti, chaussure, on le rappelle.
17: Bonsoir.
0: Donc, Priscilla.
8: Oui, bonsoir.
0: Rebonsoir. Guitare.
10: Ah, c'est pas guitare, c'est violon.
0: Rebonsoir, et Jeanne pour finir.
8: Bonsoir.
0: Rebonsoir. Alors donc. Et ça recommence. Fildart, tu vas me percer jusqu'à 4h du matin.
17: Non, mais là,
0: comme ça
17: commence à bien faire.
11: Ouais, ouais.
17: T'énerve pas, violon, ça sert à rien.
0: Que pensez-vous que le parfum attire les gens? Ah, moi, par contre, il y a la question que j'ai pas répondu là.
11: Ah, ouais, c'est vrai, ouais. Vas-y, réponds.
0: Moi, je peux vous dire une chose, que dans le métro, quand vous croisez une nana, je sais pas si Guitare, Merlan et Exotique t'as suivi.
11: Ah, bah, Guitare, il en croise souvent dans le métro des nanas. Ouais.
0: Moi, je peux te dire une chose, que dans le métro, quand tu croises une nana, on se demande si elle a pas vidé la bouteille de parfum sur elle.
17: C'est un peu comme toi, Gérard. Moi, je réponds, c'est Exotique, je dis que t'as bien.

0: Chelon.
1: Non, Chelon.
2: Oh. Non, il pue la merde.
0: Qui? Non. Bah, Martine. Martine, je sais pas, je connais pas de Martine.
2: Avant. Je t'ai dit que l'Antarctique, c'était pour les chiottes.
1: Que pensez-vous que...
2: Gérard, il pue la merde.
0: Gérard, il se met du Arctique.
2: Non, de l'Antarctique, c'est pour, tu sais, pour les chiottes, là, quand ça pue.
3: Il a de l'air rouille,
0: il aime les pipes. Ah, il se parfume à l'air rouille.
3: Ouais. C'est ce qu'il aime, Gérard.
2: Et là, il est en train de vous siffler ce qu'il fait quand il chie.
0: Qui a dit ça? Qui a dit ça? Bah, quand tu dis tu sais ce qu'il aime, Gérard, toi, tu réponds un coton-tige dans son cul.
3: D'accord.
0: C'est ce qu'il te dit. C'est avec ce qu'ils disent dans le 92, hein.
1: Ah, bah, ouais.
3: C'est vrai, Gégé?
0: Ah, bah, à la sortie des écoles.
1: Là, bah, c'est bien, alors. Tu me diras où?
0: Qu'est-ce qu'il aime, Gérard?
4: Mettre un coton-tige dans son cul.
1: Bon, alors, pour finir, que pensez-vous?
4: Pour finir, tu ne sais même pas parler, lui.
1: C'était pas content, c'est le même prix, merci.
4: Pour finir, et t'as abusé sur...
2: Bon, c'est Max, là. Gérard, tu m'entends?
1: Je t'écoute.
2: Ouais, ils m'entendent pas, là. Le dernier quart d'heure, essaie de les gérer correctement, parce qu'apparemment, ils sont un peu abrutis ce soir.
1: Hein. Ouais, j'ai l'impression.
2: Bon, on va retourner sur l'antenne. Attention, Fildar, tu peux nous remettre sur l'antenne?
5: Top antenne.
2: Attention, top antenne.
3: On est sur l'antenne?
1: Oui, vous êtes à l'antenne.
3: Je comprends plus rien, là.
1: Oui, ouais, vous êtes à l'antenne. Alors, pensez-vous que le parfum attire les gens?
3: Oui.
0: Ça dépend. C'est violent.
1: Ouais.
3: C'est fait pour. Hein.
0: Non, c'est pas vrai.
1: Pourquoi?
0: Parce que, par exemple, Gérard, lui, il met du parfum, c'est pour une raison bien particulière.
3: Non, c'est répulsif, Gérard, mais en général, c'est...
0: Mais non, c'est pas répulsif.
3: Non.
0: C'est que, comme je vous l'ai expliqué tout à l'heure, il est pro du mélange d'odeurs, quoi.
3: Ah,
0: ben voilà, il y a des gens qui puent naturellement, et lui, c'est son
2: cas, donc
0: il est obligé de mettre plusieurs parfums.
2: C'est Max. Ouais, mais ça passe pas à l'antenne. Non, parle pas, toi, parle pas. Eux, ils m'entendent pas. Tu parles pas. Te laisse pas faire par les auditeurs quand ils te parlent.
0: Pourquoi il y a du blanc, là? Qu'est-ce qui se passe?
3: Pourquoi?
0: Parce que... J'étais en train de dire que Gérard, il mettait du parfum, c'est parce que...
1: Jeanne!
0: Il pue naturellement.
1: Jeanne, oui. S'il te plaît, tu réponds, merci.
0: Ah, c'est pour ça que ça pue dans ma radio.
3: Bah,
0: c'est
3: pour ça.
1: Vas-y.
3: Donc, bien sûr que ça attire le parfum, sa connotation...
0: Ah, mais ça attire les animaux.
3: La première fonction du parfum, GG...
0: Il attire les guêpes, genre.
3: La séduction. Tu vois? Donc, c'est comme les abeilles qui sont attirées par le miel.
6: Il y a des miels dans les oreilles.
2: Je laisse pas faire, Gérard, parle, parce que c'est nul, le débat.
3: Et puis, donc voilà, c'est important, quoi. C'est bien, c'est forcément que ça attire les gens.
2: Tu veux que je t'aide un peu?
1: Priscilla?
3: Oui.
2: Bonjour, Gérard. Tu veux que je t'aide? C'est Max.
0: C'est quoi?
1: Ouais, bah viens là, parce que c'est le bordel là-bas. Reviens là, si tu peux, parce que c'est le bordel.
2: Je vais voir, parce que je suis en haut, là. Je suis tout en haut pour les émetteurs.
0: Il y en a marre que Martine, elle se fasse tout le temps.
7: Ouais, Gérald, t'es une vraie tapette, hein.
2: Fildar, tu t'accroches, s'il te plaît.
0: C'est une tapette, un trou du cul.
7: Il n'arrive pas tout seul à gérer son débat.
0: Mais c'est vrai.
1: Priscilla, s'il te plaît, tu réponds.
7: À part les cotons-tiges.
3: Bonsoir.
1: Rebonsoir.
0: C'est ce qu'il aime.
3: C'est quoi déjà?
1: Alors, pensez-vous que le parfum attire les gens?
3: Oui, mais je te dis, mais c'est
7: ce qu'il aime, Gérard.
3: C'est pour ça, mais c'est aussi pour plaire à l'autre et donc l'attirer. En un seul mot.
1: Mm-hmm. Tu crois qu'en mettant du parfum, ça attirera les gens plus qu'avant?
3: Bah, la preuve, c'est que tu croises une bonne femme qui prend
2: le remix de Christine.
0: Eh, GG, c'est exotique.
1: Ouais.
0: À ton avis, si le parfum que ta copine, elle se met, ok?
1: Ouais.
0: Et dans le métro, tu reconnais ce parfum-là, d'accord? Et tu la vois de dos, d'accord? Et tu fais, ah, Sandy, c'est toi? Elle se retourne, tu vois que c'est un mec.
1: Eh bah, exotique. tu retournes au standard.
0: Salut, exotique.
1: Non, salut.
0: C'était pour prouver que le parfum...
4: Salut, exotique.
1: Salut. Oui.
3: Je voulais te donner une situation très simple. Imagine-toi, il y a deux nanas dans le métro. Il y en a une qui pue et l'autre qui sent bon. Vers qui tu vas aller?
1: Non, mais attends, de toute manière, la question, on l'a déjà posée tout à l'heure.
3: Mais TG, là, tu poses bien la question, est-ce que le parfum vous attire?
1: Ouais, mais moi, j'irais vers celle qui a plus de parfum.
0: Charme.
3: Donc, non, mais... Non,
1: c'est même plus de charme.
3: Non, mais c'est une question d'odeur. C'est
1: mais je viens de te répondre.
0: Gérard, c'est trompette. Mais il a pas de nez.
3: Donc, tu vas aller vers celle qui pue, c'est ça?
1: Mais là, je viens de te dire, qui a le plus de parfum. Oh là là là.
0: Et pourquoi?
3: Okay.
0: Gérard, c'est trompette.
1: Ouais.
0: Qu'est-ce qu'elle serait comme parfum, Sandy?
1: Ça te regarde pas, salut.
3: Je mets de l'eau de toilette.
1: Voilà,
0: Hey, Gégé, on voulait savoir, est-ce que tu te parfumes au parfum?
1: À ton avis, je me parfume à quoi?
0: Toilette, hein. Ça peut être au déodorant comme moi, ou au stick. Au stick, ah ouais. Ou tout simplement
1: au savon.
0: Ou à l'eau de Cologne, ou encore des choses comme ça.
1: Ou à la dernière,
0: peut-être.
1: Ouais, c'est bon, là, vous vous calmez.
2: Pour la dernière, on accueille l'assez.
7: Pardon, un peu active.
8: Oui, bonsoir.
1: Salut.
8: Bonsoir Gérard, je suis pas trop content, c'est Tony là, je suis avec Goldorak et Arnett. Je suis pas trop content parce que je suis obligé de prendre des faux noms pour passer dans tes débats, donc là je descends. Je suis à côté de la rideau. Je casse la tête à NJ puis je descends.

0: Donc, par exemple.
1: Salut.
2: T'as entendu? Ils sont tellement vénères qu'ils vont venir te le pécho là, quoi.
3: Ils vont venir, hein.
4: Qu'est-ce qui se passe dans la maison?
5: Ça te fait pas peur? Moi, c'est des conneries, puis c'est tout bon.
4: Qu'est-ce qui se passe dans la maison?
2: Mais s'ils arrivaient là, tu
0: fais.
2: S'ils arrivaient, tu faisais quoi? Ah bah, putain, les
3: voilà. Ah bah, les voilà.
2: Oh putain.
3: Là, tu fais moi le malin.
2: Alors
5: pourquoi vous venez? Ouais, ouais.
6: Ça t'a pas fait plaisir.
5: Ouais, bah, ça t'a pas fait plaisir, c'est le même prix. Alors, achetez-vous pour la dernière question, achetez-vous votre parfum dans une grande surface.
2: Il veut te pécho ta montre. Fais gaffe, Tony, il veut te pécho ta montre.
5: Pensez, achetez-vous votre parfum dans une grande surface ou pas?
0: Et Pierre, je veux répondre.
2: Vous allez répondre?
0: C'est saxophone là, je voudrais répondre.
5: Ah
0: c'est Jean-Paul, je voudrais répondre.
5: Oh là là là là là là là là.
2: Mais c'est le bordel, vous allez répondre les auditeurs, j'aime pas trop qu'il y ait la merde comme ça dans le studio.
0: T'emmerdes, moi, trop déçu. Eh, c'est Détroit.
5: Qu'est-ce que D4?
0: C'est D3, j'ai pas dit D4.
5: Bon, tu réponds, parce que vous commencez à me gonfler.
0: Alors, moi, je voulais répondre parfaitement, c'est D4.
2: T'as pas une clope, Gérard, s'il te plaît?
0: Gérard, tu peux faire quelque chose?
5: Bon, elle est terminée, moi, Gérard.
2: Alors, conclusion.
0: Gérard, tu peux faire ma conclusion en premier?
5: Alors, vas-y, on arrête.
0: Parce ok, que c'est... donc c'est D4, par rapport au parfum, donc je voulais dire que... J'aimerais bien que t'arrêtes, là, je sais pas qui c'est. Je voudrais dire que ça pue toujours autant dans ma radio, hein, malgré que tu mettes du parfum.
5: Eh ben c'est bien, bah, bonne nuit à toi. Bonne nuit à toi.
0: Ça pue la merde, la chiasse, le
2: vomi,
0: tout en même temps, quoi. Comment ça se fait?
5: Bon, allez.
0: Bah, je crois que c'est à cause de Gérard, ça pue que le jeudi. Mais pourquoi c'est Gérard qui purait comme ça?
5: Bande de câbles.
0: Bah, parce que c'est lui qui a l'antenne.
5: Bravo, bravo.
0: Je crois que c'est à cause de... c'est ce qu'il fait avec sa main droite.
2: Gérard, tu
0: sais plus quoi, là. À mon avis, c'est parce
2: qu'il se fait pas. Moi, je dis plus rien parce que chaque fois que je
3: joue ma gueule, cette connerie sort.
2: Voilà.
0: À mon avis, c'est des pas. Moi, je plains l'animateur qui passe derrière Gérard et qui a le nez sur le même micro, quoi. À mon avis, il se lave pas.
2: Ah, mais Marine, elle se met pas sur le nez le micro, t'inquiète.
0: Eh, pourquoi Martine, elle est pas là encore? Ah, c'est peut-être pour ça que Martine, elle se parfume autant. Bah, pourquoi Gérard, il pue autant?
5: Et bah, pourquoi t'es aussi con?
0: C'est des questions qui restent en pré-heure posées et qui ont pas de réponse. Voilà, prochain débat. Gérard, tu peux faire un prochain débat comme ça? Pourquoi tu pues?
5: Et pourquoi que vous êtes aussi con avec moi?
4: Pourquoi t'es aussi con avec nous?
0: C'est surtout ça, ouais, genre, pourquoi t'es aussi con avec nous, quoi?
2: Ah, comme tous les jeudis, maintenant, règlement de compte.
5: Allez, 10 minutes, toi.
2: Non,
5: toi,
2: mais c'est
5: toi,
2: vrai, en plus.
5: Tu te casses.
3: Et pourquoi tu fais pleurer les filles?
2: Pourquoi tu fais pleurer les filles, Gérard?
0: Ouais,
5: ça,
0: Gérard, c'est honteux, là.
3: Tu t'es même pas excusé.
2: Ouais.
3: Tu t'es même pas excusé, Gérard, je trouve ça.
0: Gérard, tu fais pleurer les femmes, arrête de te parfumer au lacrymo.
4: Gérard, tu fais pleurer les hommes, Gérard, tu fais pleurer les femmes. Tu ne sais pas qui c'est qui peut faire la voix ici. C'est l'auditeur qui commence.
2: Oh là là là là là là là là là là.
4: Non, mais là, t'as été nul, Gérard,
2: sur les débats.
3: En plus, t'écoutes même pas les critiques.
4: Petit bonhomme.
0: T'as changé,
2: Gérard. Tu as fait ton métier, c'est ton métier.
0: T'as changé, ouais, t'as changé. Ah, on m'a dit qu'il y a Tony et tout ça, ils étaient là.
2: Conclusion.
5: Bon, allez, conclusion.
4: C'est ma conclusion.
5: Vas-y, Jeanne.
0: Tony et Hermet, il paraît qu'il pue. C'est vrai ou pas?
2: Oh là là là là là là là là.
3: J'ai pas entendu.
2: Il paraît que tu pues. Ouais, ouais, c'est vrai. Je suis à côté de Max, il peut confirmer.
4: Bon, bah, je réponds.
5: Vas-y, conclusion.
4: C'est vrai que Sandy, c'est un boudin?
2: C'est impressionnant, vous l'avez
5: alors,
2: pas devant vous.
5: Jeanne, tu dégages, bonne nuit.
4: Ah non, c'est
0: savoir,
4: pas moi.
0: Et nous, les auditeurs, on voudrait savoir comment il est.
3: Bon, Tony, conclusion.
0: Tony, fait conclusion.
5: Comme t'as écouté là, à peu près les deux débats, comme t'es là maintenant, tu vas peut-être pouvoir nous dire ce que tu penses des deux débats.
2: Donc, le premier débat, c'était sur le parfum.
5: Non, sur la Saint-Valentin.
2: Sur la Saint-Valentin, j'ai trouvé ça très bien.
5: Mm-hmm.
2: Donc, j'aimerais savoir ce que tu vas faire pour ta Saint-Valentin avec Cindy.
5: Ben, ça, tu lui demanderas tout à l'heure, parce qu'elle va sûrement t'engueuler.
2: Cindy Crawford?
7: Pourquoi
2: elle va m'engueuler?
5: Non, ben, tu verras bien avec elle.
2: Elle fait du catch ou...
5: Non, mais tu verras avec elle. Donc, moi, c'est dommage. Bon, donc...
7: Manu.
5: Donc, c'est dommage. C'est dommage parce qu'il y en a un qui fout sa merde. Ça se voit que c'est sa dernière, mais ouais, il a plus tué sa merde.
2: J'ai chié dans le coin là. J'ai chié sous la console et je te chie.
5: Voilà, donc vous allez retrouver... Marine pour la nuit sans pub et Max.
2: Attends, on en avance, hein.
5: Bah oui, bah on finit avec 5 minutes d'avance, comme t'es aussi con que la semaine dernière, c'est pas de ma faute.
2: Bah, attends, encore 2 minutes, discute avec les gens 2 minutes. Tu veux pas me faire un poème pour ma dernière en fait?
5: Non, là tu vas te faire foutre. Puis...
3: Moi je suis désolé, mais je pense quand même que tu devrais t'excuser auprès de la fille que t'as fait pleurer.
5: Non, je m'excuse auprès de personne et c'est tout.
3: Et tu trouves ça poli toi? Tu l'as fait pleurer, tu t'excuses pas? Après, tu veux que les gens ils soient polis?
5: Non, mais toi, quand on vous demande quelque chose, vous foutez le bordel.
3: Mais tu l'as fait pleurer,
2: ça fait combien de temps que tu fais de la radio, tu sais même pas parler devant un micro?
3: En plus,
5: allez, c'est bon, on va terminer.
2: Bon, alors ce qu'on va faire.
3: Merci.
4: Je fais ma conclusion.
2: Salut. Bon, alors ce que je disais, c'est que ce qu'on pouvait faire, c'est pour la Saint-Valentin, tu pourrais faire une déclaration à Sandy quand même, parce que c'est samedi.
5: Non, mais de manière, la conclusion, ça, la déclaration, je lui ferai moi-même et
2: bah tout, mais tout seul. Bah attends, je vais pas lui faire moi-même, c'est toi qui vas la faire, mais fais-le devant tous les auditeurs.
5: Non, mais de manière, c'est ce que j'ai à lui dire, c'est tout.
2: Et qu'est-ce que t'as à lui dire? Allume ton micro, Goldo.
3: C'est le bouton rouge.
2: C'est le bouton rouge.
3: Non, ça, c'est le pied, ça. Bravo, Goldo.
1: Bah, tu sais, je suis handicapé, je fais ce que je peux. Hein. Bon, allez, GG, un petit poème.
5: Non.
1: Petit poème pour Sandy.
5: Non.
1: Pour Fildar. Bon, pour Fildar.
2: Non, mais qu'est-ce que tu dirais.
1: Pour le départ de Fildar, putain, c'est plus bonne chance.
2: Qu'est-ce que tu dirais à Sandy le jour de la Saint-Valentin? Vas-y, Gérard.
5: Non, mais elle sait très bien ce que j'ai à lui dire.
2: C'est quoi? Et c'est quoi?
5: Bah, elle sait. Elle
2: moi, je sais pas.
5: Bah, elle a qu'à venir vous le dire à l'antenne.
2: Tu sais, Sandy, ce qu'il va te dire?
1: Allez.
2: Bah, viens le dire.
5: Viens, ma chérie.
2: Toi,
5: sinon
2: non,
5: tu
2: mais
5: prends
2: je déconne. Je suis sorti que de moi avec.
5: Tu la laisses tranquille.
6: Oui, je crois savoir. Il va sûrement dire que qu'il m'aime et puis que moi, je vais lui dire que je l'aime aussi.
2: Vous allez faire un bébé alors.
1: Bravo. Moi aussi, je t'aime, Gégé.
8: Ouais, moi Gérard, je voudrais te faire ma déclaration d'amour quand même parce que j'apprécie pas. Bon, il y a Sandy qui vient tâter le terrain avant moi. Et, je vais faire ma flamme pour demain, mais bon.
5: Ah bah, tu vas te démerder. Non, mais de manière, on a prévu quelque chose et on.
2: Un bébé?
5: Non, on a discuté ensemble avec Sandy et je pense que.
2: Un chien,
5: toi, tu ferais mieux d'aller voir les singes.
3: Un babouin?
5: Ouais, toi, tu allais dans un zoo, tu allais voir comment ça se passe.
3: C'est quoi le truc,
5: Sandy? Ben, je sais pas, je pense que Sandy a peut très bien le confirmer par, comme j'ai dit tout à l'heure, pour la Saint-Valentin. Donc, ce que j'ai à lui dire, elle l'a eu. Donc, je pense qu'on a décidé quelque chose qui est normalement prévu pour, si tout se passe bien, normalement, pour l'été, le jour de l'été. C'est quoi,
6: ça? Je pense qu'on va se marier.
5: Voilà. Oh
3: Encore,
5: non,
3: il faut répéter là.
2: Là, j'avoue que même moi, Max, j'étais pas du tout au courant. Je la prends en même temps.
3: Honnêtement,
2: hein.
1: Non, le choc.
2: Alors, je vais te dire, si tu te maries, c'est la méga teuf là.
5: Ben voilà. On en a discuté dans le courant de la semaine. Et puis, bon, allez, d'accord. Donc, moi, il n'y a pas de problème non plus.
2: Le 21 juin, quoi, le jour de la fête de la musique ou le jour de quoi? Le fête de l'été ou la fête de la musique?
5: Bah, pour les deux, le jour de l'été, puis là, pour la fête de la musique.
2: D'accord.
5: Voilà.
8: Gérard, tu nous enverras
1: de
8: faire part?
5: Ah non, ça.
1: Ah si, on est tous invités, on vient tous.
2: On fait une grosse boum, on fait une grosse soirée.
3: Non, c'était juste comme ça, hein, au passage.
2: Qu'est-ce que t'as dit? Qu'est-ce qu'il a dit?
3: Je répète.
2: Ouais,
5: non,
2: ouais.
5: Non,
2: on n'a pas le temps.
3: Un trombone et puis c'est bon.
2: Un trombone.
3: Une tirette à 10 balles et c'est bon.
5: Donc voilà, donc vous allez. Je vous laisse sur ce. Donc,
2: tu peux pas répéter la bonne nouvelle, c'est pour avoir un souvenir sur
5: le
2: net.
5: Non, mais toi, j'en ai rien à foutre de ta gueule. Oh.
2: Non, mais redis, qu'est-ce qui va se passer, vas-y.
5: Donc,
2: auditeur, auditrice, écoutez bien, Gérard va vous le dire en direct.
5: Donc pour le jour de la fête de la musique et le jour de l'été, on se marie. Avec Sandy. Voilà. Wow. Sur ce, on vous laisse là-dessus. Vous allez retrouver Marine pour la nuit sans pub. Voilà.
2: Gérard, pour mon départ, je vais te faire un cadeau quand même.
5: De quoi?
2: Donc,
5: Mais normalement, j'avais dit non parce que comme les gens ont pas été tellement sages, tant pis, on va le mettre quand même.
2: D'accord. Salut, Gérard. Ouais, je t'aime quand même.
5: Donc, voilà, je préfère prévenir tout le monde maintenant. C'est clair.
2: Mais Gérard!

0: avec vous deux, je vois pas d'avenir du tout.
1: Ouais. De toute manière, moi je vais te dire une chose, que franchement, t'es mal barré.
0: Avec un pot.
2: Qu'est-ce qu'il y a, Gérard? Pourquoi il est mal barré?
1: Ah ben ça.
0: Deux potes qui me disent ça, alors pourquoi?
1: Ah ben ça.
0: Tu me vois avec quelqu'un d'autre?
1: Ouais.
0: Qui ça?
1: Plus sympa.
2: Oh ben c'est sympa, Gérard.
1: Plus sympa.
2: T'es charmant.
1: Bah oui, bah moi je te dis la vérité en face, ça fait plusieurs fois qu'on te dit, même avec Sandy, on te dit fonce, tu veux pas y aller, bah tant pis pour toi, tu perds ta chance avec le chef.
2: Ah merde.
1: Eh oui,
0: tu me vois avec qui alors?
1: C'est pas de la merde.
0: Tu me verras avec qui, Gérard?
1: Je te verrai bien avec celle que t'as été faire avec Rigo et Olivier.
0: Ah bah non, mais elle est Océane, mais elle est pour Olivier. Ah
1: ouais. Non, retente ta chance, demande
0: Ah mais j'en veux pas, moi, d'elle. Océane, elle est très gentille, mais elle est pour Olivier, non, c'est bon.
1: Non, mais retente ta chance derrière pour savoir qui c'est qu'on peut faire au standard. Mais si à la rentrée, on voit que ça se passe mal, ben on garde notre équipe.
0: Bon, appelle-moi la rédaction d'RTL.
2: Qu'est-ce que tu racontes?
1: Ouais, qu'est-ce que je raconte? Je raconte. Ouais.
0: Voilà.
1: C'est vrai.
0: Voilà.
1: Que pour un son, là, regarde, t'as des lignes qui sonnent.
0: Les 24 lignes sonnent.
1: T'es là.
2: Mais attends,
1: mais moi je vais te dire une chose. T'es pas là pour couper la parole à Max, parce que tous les soirs, moi j'écoute. Sans arrêt, t'es en train de couper la parole.
0: Et elle arrête pas de dire que je coupe la parole aux gens.
2: Ouais, bah ouais.
0: De l'autre côté,
2: Gérard, me coupe la parole.
0: Non, mais Gérard, permets-moi de dire que ce soir, Apolline est magnifique.
1: Oh, bah,
2: elle fait ce qu'elle veut.
0: Elle a le droit d'être magnifique, soir, d'accord, mais tu fais ton boulot.
1: Ce soir, elle va faire son boulot.
0: Correct.
1: Elle va faire les deux standards. Elle va faire les deux débats.
0: Ouais.
1: Donc sur.
0: Olivier de la Pro viendra donner un petit coup de main quand même. J'ai peur qu'elle tienne pas la route sur la longueur. Je veux dire que t'es pas compétente, mais vaut mieux.
1: On va voir.
0: Gérard, on revient.
1: Moi, ce soir, je veux. Et ça,
0: Demande. Olivier Manu.
1: J'exige.
0: Écoute ce qu'il veut.
1: 10 000 personnes.
0: Ah, c'est pour Hugo.
1: 10 000 personnes sur l'internet. S'il n'y a pas 10 000 personnes, à 2h30, je coupe.
0: C'est quoi ton record déjà?
3: 9998.
1: Ouais. C'est 9997.
3: Ah non, on était 98 la semaine dernière.
1: Non, 17.
0: 17, je crois.
3: Ouais. Tu réécouteras la pige.
1: 17.
0: 17, donc on
1: donc fait, je veux 10 000 personnes.
3: Je t'assure.
1: Je veux 10 000 personnes ce soir.
0: Ah, d'accord, ok. J'espère qu'on ne jouera pas après, ça serait quand même dommage.
3: Ce serait con.
0: Ouais. J'ai l'impression. Alors, on écoute un message. Donc cette fois-ci, qui t'est directement dédié, Gérard, au 01 40 521 521.
4: Ouais, GG, là. Bon, c'est Bullitt le routier, là. Bon, va falloir que tu arrêtes tes conneries, là, parce que raconter des trucs comme tu racontes sur les routiers, ça va pas. Avec les collègues, là, on s'est réunis, là. Si ça continue, là, on va y foutre la soupe à sirène, ok? Bon, sinon, à part ça, ouais, continue comme t'es, là, parce que franchement, j'arrête pas de pisser dans le camion, tellement je rigole. Allez, ciao!

0: Radio.
1: Bonsoir.
0: Bonsoir, bonsoir à toi.
2: Bonsoir, bonsoir à toi, Rigo.
1: Une petite minute.
0: Bonsoir à toi, Manu. Ouais, j'étais en train de manger. Et donc, bien sûr, la mère à Manu qui est là pour
2: la mère de Manu.
0: Qui sera là pour voir comment que ça se passe sur les débats qui se passent à l'heure actuelle. Donc, bonsoir à vous. Rebonsoir. Rebonsoir depuis tout à l'heure. Donc, alors, la première le débat va porter sur le quinquennat. Donc, vous pouvez
2: Quinquennat.
0: Donc, vous pouvez nous appeler au 0803-08-5000. Donc, Manu qui vous attend au standard. Et on accueille Jospin, 25 ans de Limoges. Bonsoir à toi.
3: Bonsoir Gérard, bonsoir à tous, bonsoir à toute l'équipe. Bonsoir pour cette nuit marathon.
0: Et ta fréquence, s'il te plaît?
3: C'est 95.4 FM.
0: D'accord. Claude, t'éteindras ta radio, s'il te plaît, derrière. Merci.
3: J'ai pas de radio.
0: Chaude Bourgeoise, 28 ans de Tours, ta fréquence, s'il te plaît?
4: 102.8.
0: Combien?
4: 102.8. Bonsoir très cher, bonsoir tout le monde, bonsoir Madame Manu.
3: Bonsoir, chaude Bourgeoise.
0: Et l'Aziza, donc 23 ans.
5: Bonsoir.
0: Vous commencez pas là, deux premiers, sinon vous allez voir comment qu'on va faire. Donc l'Aziza, 23 ans, Paris, 101.9.
5: Tout à fait, bonsoir tout le monde, bonsoir l'équipe, bonsoir le marathon.
0: Ok, et qu'est-ce que tu m'as mis là, poupe?
2: Pouce de Guidog.
0: Pouce de Guidog.
5: Oui, bonsoir Gérard, ça va?
0: Ouais, qu'est-ce que ça peut te foutre? T'es pas médecin?
5: Ok, super.
2: Oh, chaud.
5: Okay.
0: Ta fréquence?
5: 100.9, j'appelle de Paris.
0: Ah bon, Brive? Ah bon, c'est bizarre, j'ai Brive et t'appelles de Paris.
5: Je suis en vacances là, sur Paris, c'est pour ça, en fait.
0: Ouais. Et c'est quoi là, ce Manu?
2: Bah, il habite à Brive, il est en vacances sur Paris.
5: Mais Brive,
2: bah
5: alors,
0: dans ces cas-là, tu mets Paris. Hop,
5: voilà.
0: Terminé.
5: T'as compris, Manu?
2: Non, mais il habite à Brive, donc je peux
0: dire. Non, non, mais on s'en fout. 101.9, on s'en fout.
2: Allez, on y va, Gérard, parce qu'il y en a qu'une heure là.
0: Savez-vous ce que veut dire le quinquennat?
3: Ouais, moi je sais. Quinquennat. Moi je sais, c'est Jospin. C'est un sport de combat.
0: C'est ça. Qui vient de dire ça? Jospin?
3: Non, c'est pas moi. Il y a quelqu'un qui m'a imité là.
0: Bon alors.
5: Non plus.
0: Pousse. Dog, je sais pas quoi là.
5: Pousse Doggy Dog.
0: Ouais, alors.
5: Moi je sais pas trop, c'est peut-être une position dans le Kama Sutra, je sais pas.
0: Ouais, c'est ça, t'as raison. Ok, on a tout compris. Tu comprends vachement bien ce qu'on veut dire. Hein.
5: Très bien.
0: Ouais. L'Aziza. Oh, ça y est, oui! Bon, hey, je préviens une chose.
5: On se moque pas.
0: Je préviens tout de suite.
5: Laquelle?
0: Je vous préviens que le premier qui déconne sur le nom d'un auditeur va gerber. Je vais ne pas me faire braire cette nuit. Le premier qui dit une connerie, je chope au hasard, je lui dis bonne nuit. Alors, Claude Bourgeoise, au revoir. Allez hop! Terminé pour toi. Manu, s'il te plaît. Claude Bourgeoise, tu lui dis au revoir. C'est la chaude bourgeoise. Pardon. Terminé. Allez, c'est parti. Hop. On y va. L'Aziza.
3: Un débat sur le Catavana.
5: Ouais, alors moi, je pense.
0: Fais gaffe, Jospin, parce que tu risques de faire autant aussi.
2: Bon, Gérard, on y va?
0: Alors, l'Aziza.
5: Ouais, allô? Bon, moi, je pense que le quinquennat, c'est un rapport avec les chiffres. Et la numérologique, je pense.
0: C'est-à-dire?
5: Bah, je sais pas plus. Hein, j'ai lu ça dans un article. J'ai vu que c'était rapport avec la numérologique, le quinquennal.
0: Ah mais attends, sur la numérologique, de quoi?
5: Bah je sais pas, des chiffres, bah forcément des chiffres.
0: Ouais, ouais. Attendez, Rigo.
1: Oui Gérard, une très bonne question sur l'IRC, chaud dans le débat. C'est Paul Atreides qui te demande, tu es pour un quinquennat de quelle durée?
0: Ah bah justement, on va en parler.
2: Ouais.
0: Ah
2: ouais.
0: Donc, je veux bien répondre à cette question tout de suite. Donc, en fin de compte...
1: Non, peut-être pas, en fait. Peut-être tout à l'heure.
0: Ben, tu lui dis qu'on lui
1: donnera. Tu peux lui dire, il t'écoute.
0: Ben, donc, le quinquennat, en fin de compte, c'est une durée qui dure 5 ans.
2: Mais voilà. Qu'est-ce que le quinquennat, alors?
0: Ben, le quinquennat, c'est pour diminuer les élections du président de la République. Soit qu'il les laisse à 7 ans, donc... Ils sont pas d'accord qu'ils soient jusqu'à 7 ans, ils veulent les descendre à 5 ans.
2: Donc,
0: voilà.
2: En fait, ils font des élections pendant 5 ans.
0: Non.
2: Au lieu de 7.
0: Non, c'est 7 ans, mais ils veulent les redescendre à 5.
2: Mais quoi?
6: Et pourquoi?
0: Ben, ils veulent que le président de la République, au lieu qu'il reste 7 ans au pouvoir, reste que 5 ans maintenant.
2: Et pourquoi?
0: Ben, justement, le pourquoi, c'est de savoir.
2: Pourquoi?
0: C'est de savoir pourquoi qu'ils veulent ça. Ah, peut-être qu'ils veulent plus de présidents et qu'ils veulent en virer plus. On ne sait pas.
2: Ouais,
0: on ne sait pas.
2: Ils peuvent être élus ou pas après?
0: Ah bah ça, s'ils se représentent, oui. Mais ils auront un mandat, au lieu qu'ils soient de 7 ans, là, comme c'est à l'heure actuelle.
2: Excuse-moi.
0: Il sera moins long.
2: Un mandat à poste ou un mandat
0: comme tu veux. Comme tu veux. On s'en fout.
3: Un RIB.
0: Ouais,
5: GG.
0: Non, attendez, il y a...
2: Ouais, à la place de Chaude Bourgeoise, on accueille Teubéry. Tobéry.
6: Bonsoir Tobéry.
7: Oui, ça c'est Tobéry, c'est mon nom.
0: T'appelles d'où?
7: Bonsoir Silda, bonsoir Manu, bonsoir Hugo, bonsoir les auditeurs. Bonsoir.
0: T'appelles d'où?
7: J'appelle de Paris, 101.9.
0: Ok. Non mais quand je te demande quand t'appelles d'où, tu me réponds avant de dire bonsoir
7: Paris,
0: aux auditeurs.
7: 101.9.
0: Ok, Jospin.
3: Oui. Ouais, le quinquennat, donc je t'ai répondu, pour moi c'était une durée de 5 ans, c'est un mandat, il change de mandat, la poste, tout ça, le RIB, vive la France.
0: Bon alors, ouais. Jospin, au revoir,
7: non,
0: comme ça.
7: Vrai, hein.
0: Non, mais c'est vrai.
3: Je suis républicain, monsieur. Je paye mes impôts, moi.
0: Ouais, bah tu payes tes impôts, moi je viens de dire ce que c'était le quinquennat, alors bonne nuit, Jospin. Tu continueras d'écouter dans ton lit. Allez hop, bonne nuit, au revoir.
1: Gérard? Oui. Sur l'IRC où on est déjà 6437.
2: Bien.
1: Ouais, déjà ça monte sec.
2: Franchement, tu cartonnes.
1: T'as vu? Il y a une très bonne question de Davy One qui est belge et il te dit qu'en Belgique il n'y a pas de président de la République. Alors comment ils font pour un quinquennat?
0: Bah si, justement. Mais qu'ils arrêtent sur l'IRC pour l'instant, s'il vous plaît. Vous arrêtez de nous parler déjà de toutes les questions que je vais dire.
1: Ah, pardon.
0: Parce que ça ne sert à rien que je vous réponde avant.
1: Mais je crois qu'en fait, il y avait des questions sur radiogérard.fr.fm.
0: Non, ça n'existe pas, ce site, donc c'est pas la peine. Donc voilà. Donc, qui c'est que j'ai oublié qui n'a pas répondu à la question? Ah, Tobéry.
7: Oui, la question c'était.
0: Je vais dire à Manu. Manu, quand tu prends des auditeurs, quand tu me redonnes des auditeurs, tu leur précises la question, d'accord?
2: Ouais. D'accord, et on va accueillir vite couille. Bonsoir.
0: Tu as précisé la question qu'elle m'a...
2: Non, parce que moi-même, je la connais pas, ta question.
0: Alors, vite couille.
2: Donc, c'est pas gagné.
4: Bonsoir Gérard, bonsoir tout le monde.
0: T'appelles d'où?
4: J'appelle de Troyes.
0: Non, comme
2: ah, quelle belle ville.
0: Ta fréquence, tu as le Troyen de mes deux.
2: Hein?
0: Ta fréquence.
2: 107.3.
4: Voilà.
0: Ouais, ça m'étonnerait parce que j'ai regardé sur une carte et c'est pas 107.3. En de bon entendeur, salut.
2: En numérique.
0: C'est ça, en numérique, t'as raison.
2: Ah ouais, mon pote.
0: C'est ça, t'as raison. Alors, vite couille et Tobéry, la question c'est, savez-vous ce que veut dire quinténa?
4: Quinténa, c'est un magasin d'outillage, ça.
2: Ouais.
0: N'importe quoi.
4: Tu me dis quinténa?
0: Quinquennat!
4: Ah, quinquennat, c'est la.
0: Pas quinquennat!
2: Là, t'as dit ça, tu dis ça.
0: Non, je dis le quinquennat, c'est
2: mais
0: toi
2: tu pues, celui que tu dis.
0: Quoi, tu pues, et ta gueule?
2: Tu dis quinquennat tout à l'heure.
0: Ta gueule. Donc, pour vous, Vitecouille et Tobéry?
7: Le quinquennat, c'est une marque de chaussures.
0: Quinquennat, pas quinquennat! Oh là là!
4: Je crois que c'est la durée du mandat présidentiel, mais je suis pas sûre.
0: Voilà, c'est ce que je viens de dire depuis tout à l'heure que j'explique.
4: Ah d'accord, j'avais pas compris.
0: Ah d'accord, faut peut-être vous réveiller, hein. C'est pas parce que c'est la nuit marathon que vous dormez déjà à 1h15 du matin. C'est pas comme si qu'on faisait 2 heures de débat d'affilée.
1: Ouais,
0: hein.
1: C'est clair, ça va.
2: Gérard, justement en parlant de la nuit marathon, tu sais ce que c'est 10 personnes de forte corpulence dans l'eau?
0: Non.
1: C'est marrant, quand tu me l'as raconté tout à l'heure, c'était pas...
2: Ouais, non mais je veux pas dire de nom à l'antenne, hein. Vous savez bien que c'est saucisson mystère. 10 saucissons mystères dans une mare d'eau, c'est quoi?
7: C'est toute la famille à la plage, non?
2: Non, c'est une marathon.
0: D'accord.
2: Voilà, bon.
0: N'importe quoi. Ouais, Hugo.
1: Oui, encore une très bonne question sur IRC de Nescafé. Il te demande comment ça se passe le quinquennat chez les Pokémon. Est-ce que Pikachu, il a fait un Pokémon de.
2: Un quinquennat de.
0: Ça n'existe pas.
7: Toi, c'est plutôt cacapu. Hein.
0: Ouais, c'est ça, t'as raison.
7: Cacapu.
2: Devant ton micro, ma couille.
7: Hey Gérard, je suis devant une webcam, c'est chiant, mais je vois le studio et tout, et je vois ta tête. C'est mortel. Ah là, il y a Manu qui lève la main, il fait un bras d'honneur et tout.
2: Ah, génial.
7: Ouais.
2: Sur internet, s'ils ont des webcams, ils peuvent voir le studio.
7: Tu lèves le bras.
0: À mon avis, c'est à côté.
2: Donc,
0: tiens mon cul.
2: Mais non, elle est là, la web, regarde.
0: Avez-vous déjà entendu parler du quinquennat? C'est bien. Avez-vous déjà entendu parler du quinquennat? Alors, 48% des gens répondent oui, mais ils préfèrent le septennat. Alors, 27% répondent qu'il y a une différence de 2 ans en pauvre con. Ça, c'est pas mal. C'est bien ça. 17% des gens sont fonctionnaires et dorment, bien sûr, pourquoi pas. Et 9% sont plus intéressés par les Philippines. Alors ça, j'en ai rien à foutre. Alors je vais faire le sondage comme ça va aller plus vite. Deuxième question. Deuxième sondage. Alors, que doit-on faire pour mettre en place le quinquennat? Alors, 45% des gens répondent en mettant des cultes. Des quoi? Des culs? C'est quoi ça encore?
2: Non.
0: Enfin, on s'en fout. 31% des gens répondent qu'il faut faire des emplois fictifs. 20% pensent qu'il faut suivre un ministre en partouze, bien sûr, pourquoi pas. Et 12% des gens pensent que la France va gagner le l'euro 2000. Celui qui s'amuse à sortir des sondages, c'est pas l'euro, R-O-T, mais euro, E-U-R-O.
2: Ah, comme la monnaie.
0: Voilà.
2: Ah, d'accord, merde.
0: Donc, troisième sondage. Que peut apporter le quinquennat? Alors, 75% des gens disent la possibilité d'être plus disponible pour la SADO. Pourquoi pas. 29% répondent que l'important, c'est la rose. L'important, oui, bien sûr. 23% disent une fermeture des foyers d'hébergement, pourquoi pas. Et 5% répondent des ministres, des présidents en tôle.
2: On comprend rien à ce que tu dis. Garde-en un peu pour tout à l'heure, mon grand, on va reprendre le débat là.
0: Donc, il y a déjà la moitié des trucs, je sais pas d'où que. De toute manière, c'est pas Rigaud qui les sort, donc c'est
2: attends,
0: vous.
2: Rigaud.
0: Non. Parce que j'ai
2: mais
0: demandé.
2: Non, il va faire quinquennat.com.
0: Non, parce que j'ai déjà demandé à Rigaud d'avoir le sondage. Il m'a dit que la photocopieuse était en panne. Donc,
2: ça
0: n'est
2: pas réparé.
0: Non, elle n'est pas réparée.
5: En plus, ça parle des Philippines. Attends, des
0: êtes-vous.
5: D'ailleurs, bonsoir.
0: Êtes-vous
5: prêt?
2: Bonsoir, Rigaud.
0: Êtes-vous prêt à vous présenter à l'élection du quinquennat? On va demander à l'Aziza.
6: Ce mot, nous ne le connaissons pas, ni vous, ni nous. Cependant, nous allons essayer de l'apprendre ensemble.
0: Bon. Celui qui s'amuse à faire ça, arrête, parce que ça me gonfle, sérieusement. Alors êtes-vous prêt à vous présenter à l'élection du quinquennat, l'Aziza?
2: T'as dit quinquennat là?
0: Ouais. Quinquennat.
5: Moi honnêtement je suis pas prêt.
0: Ouais.
5: Parce que je pense que je suis pas encore assez mûr. Mmh. Il faut savoir laisser mûrir les choses dans la vie. Mmh. Et je pense que c'est quelque chose qui demande réflexion, donc moi je pense que je suis pas prêt. Mmh. Par contre, toi je pense que t'es bien mûr.
0: Oh non,
5: et
0: mais moi...
5: je pense que tu commences même un petit peu à pourrir.
0: Ah bah c'est bien. Dans ces cas-là, l'Aziza...
5: Il faut cueillir le fruit avant qu'il soit pourri.
0: L'Aziza, dans ces cas-là, tu vois ce que je veux te dire? Si je commence à pourrir, eh ben je te dis bonne nuit. Au revoir. L'Aziza, au revoir.
5: Dansez avec moi.
0: Oh, merci pour ceux qui chantent derrière. Pug Dog...
2: Pousse Doggy Dog.
0: Pousse Doggy Dog.
7: Wesh. Ouais, non, moi, me présenter à l'élection du quinquennat, il n'y a pas moyen, parce que je suis encore trop jeune, j'ai pas mal de choses à vivre, et la politique, c'est pas mon truc. Donc, voilà.
2: Mais ouais, excuse-moi. Si le président, ou je sais pas, le ministre, devait se présenter au septennat, et qu'il a été élu, est-ce qu'il peut se représenter en même temps pour le quinquennat, s'il va avoir lieu là?
0: Mais justement, non.
1: C'est une bonne question.
0: Non, mais justement, là, on va pas tout mélanger, parce que je demande, êtes-vous prêt à vous présenter à l'élection du quinquennat?
2: Non, par exemple, là, monsieur Chirac, le président, est-ce qu'il peut se présenter pour le quinquennat s'il fait déjà le septennat?
0: Bah, justement, c'est lui à l'heure actuelle qui demande à ce que le quinquennat soit modifié. C'est donc, lui, si tu veux, il va se représenter là en 2002, donc il est prévu là pour 7 ans. Mais ce qui va se produire, c'est que là, on va en parler tout à l'heure. Mais le problème qui va se poser, c'est de savoir s'il va être élu ou pas. C'est de savoir, parce que là, c'est un mandat présidentiel qui dure 7 ans.
2: On parle pas trop politique quand même.
0: Non, mais moi, je te le dis.
2: Tu t'engages,
0: non, mais moi, je m'en fous. De manière, on a voulu faire un débat là-dessus. Moi, je me lance, c'est tout.
2: De toute façon, t'es de gauche, toi.
0: Non, moi, je suis pas. Moi, de toute manière, que.
2: T'es pour les Verts.
0: Non,
2: t'es
0: mais
2: écolo,
0: de toute manière, il y a un problème.
2: Tu prends ta nature.
0: Il y a un truc qui te dit que tu sois de gauche ou de droite, de toute manière, tu seras cocu. Voilà, terminé, point final à la ligne. Hop! Comme ça, j'ai répondu à ta question.
2: En 2002, Chirac se représente pour le quinquennat.
0: On ne sait pas.
2: Pour un septennat, en fait.
0: Non, mais on ne sait pas, justement, s'il va se représenter ou s'il ne va pas se représenter.
2: Ouais, mais pour combien de temps? Pour 7 ou 5?
0: Mais voilà, c'est là le problème qui va se produire.
2: Quel et problème
0: là, le problème, on va le savoir sur la question d'après. Parce que
2: il y a des
0: trucs qui vont pas le voir. Qu'on...
2: Et Jospin, tu dois le savoir, tu sais, il y avait une rumeur comme quoi c'était ton
0: mais
2: père,
0: non, mais,
2: tout ça.
0: Mais non, ça, j'en ai rien à foutre.
2: Ah bon.
0: Toberi.
2: Il a attendu que t'aies quinquennat pour te.
8: Excuse-moi, juste avant, on va accueillir Zoubida.
0: Zoubida. Zoubida.
2: Salut Zoubida.
9: Zoubida. Qu'est-ce que tu vas pleurer? Zoubida.
0: Bien
9: chaud ce soir, bonsoir.
0: Zoubida, t'appelles d'où s'il te plaît, merci?
9: Marrakech. Marrakech sur mer.
0: Encore un qui est en train de se foutre de ma gueule, mais grave de chez grave.
9: Bah comme d'hab, de toute façon. Marrakech sur mer, dans le Vercors.
0: T'appelles d'où?
9: Dans le Vercors. Marrakech sur mer.
0: Ta fréquence, s'il te plaît.
9: 107.2.
0: Merci, enfin. T'as quand même compris ce que je voulais dire.
9: Tout à fait, je suis pour le quinquennat, moi.
0: Ouais, ben, pour l'instant, c'est pas à toi que je m'adresse.
2: Devant ton micro, mon poulet.
0: Toberi.
10: Ouais, bah alors moi, ce que j'ai compris du quinquennat, c'est que maintenant, on peut devenir président à 5 ans, alors qu'avant, on était obligé d'attendre d'avoir 7 ans.
0: Mais non, voilà. Mais je te parle pas de l'âge, mais t'es vraiment teubé, toi.
2: T'es teubé, hein.
0: T'es vraiment tombé, mon pote.
2: T'es
0: tombé,
2: quel âge, hein.
7: T'es dégueulasse.
0: T'as quel âge?
7: Hein?
0: Ouais, 2 à 3, on saute, à 4, on recommence. Allez, Tobéry, Manu,
2: Manuel.
0: Tobéry, tu lui dis au revoir, comme ça il comprendra quand je lui parle.
8: Je peux pas, j'ai besoin d'un nouvel appart.
0: Tobéry, tu lui dis au revoir.
9: Bien joué.
0: Manu. Rigo, pardon, merde.
1: Ouais, bien, ouais. Il y a un snack sur l'IRC qui te demande comment est-ce qu'on attrape un quinquennat. Il voulait savoir si c'était contagieux.
0: Ça, il n'y a pas de maladie pour ça. Donc, sa réponse, elle a ni queue ni tête.
1: Mais si un président est malade, est-ce qu'il peut continuer son quinquennat?
0: Ben, s'il est malade, ça dépend ce qu'il a comme maladie. Mm-hmm. Ou sinon, c'est le Premier ministre qui prend la relève en attendant qu'il soit guéri. Voilà.
1: Mm-hmm.
0: Voilà. Donc, vite couille.
4: S'il faut devenir président du quinquennat, je veux bien.
0: Mm-hmm.
4: Mais je sais pas, c'est pour quoi faire, quoi.
0: Ben, à ton avis.
4: Ben, je sais pas, tu me dis.
0: À ton avis, si on fait un quinquennat, oui. S'il y a un quinquennat qui est prévu à l'heure actuelle, oui. C'est pourquoi?
4: Ben, à ton avis. J'aimerais que tu m'expliques. Parce
0: non,
4: que
0: mais attends, déjà, tu peux me dire quel âge que tu as, s'il te plaît?
4: J'ai 23.
0: 23. Et t'as suivi tu suis un peu les infos?
4: Ben, je regarde Friends, mais.
0: Ah ouais, d'accord. non, mais attends, attendez, c'est bien, parce que je lui demande, est-ce qu'elle suit les infos? Elle me répond, je regarde Friends. C'est bien, c'est pas
2: c'est
0: mal.
2: Quoi, Friends?
4: Non, c'est parce que c'est avant les infos, c'est tout.
0: Mais est-ce que tu regardes les infos?
4: Après Friends, ouais, je regarde les infos.
0: Ouais. Ouais, d'accord.
4: Mais j'ai entendu parler de ça, mais j'ai pas compris, quoi. Ils veulent tous se présenter au quinquennat, mais ça servira à quoi?
0: Non, bah allez, c'est bon, t'as pas encore compris ce que je voulais dire. Zubida.
9: Moi, je suis d'accord pour le principe du quinquennat, mais moi, je veux que l'euro, ça soit tous les 4 ans, ça change pas.
0: Alors lui, complètement tombé aussi celui-là, il me parle du foot alors que je parle du quinquennat. On en a rien à foutre du foot dans le quinquennat. Non, hein,
9: mais l'euro, tu me le confirmes, ça sera tous les 4 ans.
0: Ouais, mais ça, je m'en fous, moi, de l'euro.
7: Gérard, je te coupe 2 minutes.
0: C'est qui?
7: Pousse Snowy
4: Ludo.
0: Ouais.
7: Doggy Dog. C'est parce que je vois 3-4 vis devant moi, donc peut-être que pour ta jambe Paris pas cher, ça pourrait prendre service.
0: C'est ça, t'as raison. Fous-toi bien de ma gueule aussi, toi, parce que je te dis bonne nuit, au revoir. Hop.
7: Salut, allez hop.
0: Bonne nuit. Manu.
9: Ça dégage.
0: Ouais, attends. Tu me sors plus Doggy Bug.
9: Doggy Bug.
0: Au revoir.
2: Gérard, est-ce que avec cette nouvelle version là du quinquennat, il y a Arsène. Mmh. Avec la nouvelle version du quinquennat, tout le monde pourra se présenter.
0: Ben justement là,
2: est peut-être à la troisième question là.
0: Voilà, justement, c'est sur cette question là que je vais te répondre.
2: On va tout savoir.
0: Voilà.
2: Putain.
0: Donc, si Manu.
2: Tu le dis maintenant ou pas?
0: Ben attends, parce qu'il me manque, j'ai que 2 auditeurs.
2: Ben c'est pas grave,
8: c'est pas grave, tu vires tout le monde. On peut accueillir Jacques Langfouré.
0: Jacques Langfouré.
11: Oui, bonsoir.
2: Bonsoir.
11: Salut, bonsoir, c'est Jacques Langfouré, j'appelle de Blois-sur-Nioul.
9: Et apparemment tu fours des anus. Hein.
11: Tout à fait.
0: Salut Jacques. La fréquence de Blois?
11: Alors c'est dans le Jura maritime, c'est 108.8.
9: Exact.
0: Dans le Jura maritime, pourquoi pas?
2: Ben oui, il y a un fleuve. Hein.
0: 108.8?
11: 108.8, c'est exact.
0: Ok, donc on a vite coup Zubita et Jacques Lang. Hein.
11: Langfouré.
9: Moi, pour relancer un peu ton débat, Gérard, tu penses pas que en fait, l'idée de quinquennat de Jacques Chirac,
0: c'est qui parle là?
9: C'est Zubida.
0: Ouais. Mmh.
9: C'est en fait pour relancer le débat. Tu penses pas que l'idée de Jacques Chirac de relancer le débat sur le quinquennat, c'est pas pour faire oublier les affaires dans lesquelles se sont emmêlés le RPR.
0: Tu vas trop loin, Zubida, là-dedans.
2: Reviens sur le
0: thème du débat.
2: T'as un sans fil, reviens vers la base.
0: Okay. T'as un sans fil?
9: Non, non, c'est bon.
11: Non, non.
2: Vas-y, tu peux. Voilà.
9: J'ai un fil, mais je voulais te poser une question. Qu'est-ce que t'en pensais, toi?
0: Non, mais j'en ai rien à foutre de ça.
9: D'accord.
0: Rigo.
12: Mais ça manquait. On a eu droit à l'histoire de
0: Rigo, une question, non?
1: J'ai pas capté. Il y a Nescafé sur l'IRC qui te demande s'il faut avoir son bac de philo en particulier pour avoir son quinquennat.
0: Ah. Ben, justement, je lui répondrai pas parce que ça va être la question, comme on aura le droit de dépasser de 5-10 minutes, pas plus.
1: Y a Nello qui demande comment s'appellent les habitants du quinquennat.
0: Ah là, je ne sais pas. Il y a, à mon avis,
2: Tous les quinquennois. On accueille Monsieur Mazur. Bonsoir.
0: Oh non, yes.
13: Bonsoir, monsieur.
0: Allô. Oh non, pas lui.
14: Oui, bonsoir, c'est monsieur Mazur, votre ami.
13: Bonsoir.
14: Monsieur Gérard, comment allez-vous? Je suis ravi. Je suis ravi de vous retrouver.
0: Ouais, mais je m'en fous. Allez, bonne nuit.
14: Pour la raison que je regrette étant la disparition de l'émission L'Heure de Vérité, je vois que par votre organe, tout cela revit, cela me met en joie.
0: J'espère que vous n'allez pas me casser les biens jusqu'à la fin du débat, parce que sinon je vais vous dire au revoir aussi. Vous,
14: absolument
0: hein
14: pas, monsieur Gérard, soyez tranquille.
0: Bon, moi,
15: je l'émission pas sponsorisée par RVC.
9: Sur l'analyse de Régis Faucon. Là,
0: oh, Zubida, au revoir. Ça t'apprendra de parler de n'importe qui. Ouais, allez, hop, Zubida. Bonne nuit, au revoir, Zubida.
9: Bon, ok, fumez des spliffs.
0: C'est ça, t'as raison. Alors, la question donc, que tu m'as posée tout à l'heure.
2: Très intéressante,
0: donc,
2: oui.
0: Faut-il faire un référendum pour le quinquennat?
2: Ah, voilà.
0: Alors, faut-il faire un référendum pour le quinquennat?
1: Genre, faudrait donc, qu'il explique le référendum.
0: Alors, un référendum, c'est un truc qui va se passer lors en Assemblée nationale, là, au mois de septembre, pas avant, c'est prévu.
2: Oui, oui.
0: Donc, tout le monde va dire si oui ou non ils sont d'accord sur le quinquennat pour qui dure 5 ou 7 ans.
2: Oui ou non pour le quinquennat, voilà. De 7 ou 5 ans.
0: Voilà.
16: Et si c'est 7 ans, ça fait quoi?
0: Non, mais ça va dépendre du référendum. Parce que par exemple, t'as à peu près 50% qui disent. Non, mais attends, je te coupe.
16: Il y a que les hommes qui vont aller voter alors.
0: Non, mais il y aura tous ceux qui sont à l'Assemblée nationale. Donc, ils vont faire une chose.
16: Non, tu dis un référendum.
0: Oui, mais le référendum, ça va être tous les gens qui seront à l'Assemblée.
2: Il y aura un référendum aussi. Hein.
0: Qui vont voter. Donc, ça va être là, ça va être à la majorité. Si, par exemple, t'as 50% des gens qui disent oui pour 7 ans, donc.
2: Bah, c'est pas la majorité, il y aura égalité.
16: Il y a 50% qui disent non. Hein.
0: Ouais, mais s'il y a 50-50, ça va dépendre de comment.
2: Ouais, s'il y a 50-50.
0: Oui, mais s'il y a 50-50, il y aura
2: Il y aura 6 ans, pas 5 et 7.
0: Ils recommenceront jusqu'à savoir pour savoir si on le garde 7 ans ou si on le garde 5 ans. C'est ça
2: donc le quinquennat à 5 ou à 7 ans.
0: Voilà. Ouais. Donc maintenant.
16: Et si on veut moins.
0: Bah non, tu pourras pas l'avoir moins.
16: Non.
0: Parce que de toute manière, c'est 5 ou 7 ans.
16: Ouais, mais pourquoi? Pourquoi 5 ans?
0: Mais pourquoi 5 ans? Pourquoi? Parce que c'est le président qui a décidé que ça sera comme ça et c'est tout. Il changera pas sa position de place.
16: Ah mais bon, ça a toujours été comme ça ou avant c'était.
0: Non, mais moi, c'est ce que j'ai entendu dire aux informations parce que j'ai écouté justement avant de faire le débat. Donc j'ai écouté ce qu'il a dit et en fin de compte, ça sera 5 ans, non 7 ans. Maintenant, ça va être vis-à-vis du référendum. Comment que ça va se produire? Si au référendum, il y en a qui disent oui ou non. Ok, s'il y a la majorité de oui, donc ça sera 7 ans. S'il y a la majorité de non, ça sera 5 ans, c'est tout. Ça sera pas plus loin, voilà. Donc, du coup, je pense que j'ai répondu à la question, donc je sais pas pourquoi que je vous la pose. Hein.
13: Ouais, c'est sûr, mais je voulais savoir comment ça s'appelle un quinquennat qui dure 7 ans.
0: Ça dure 7 ans, ça s'appelle un quinquennat, c'est tout. Hein.
2: Hey, quinquennat de 7. T'as un quinquennat de 7 et t'es le roi.
0: Je vois pas comment qu'on pourrait dire comment que ça s'appelle. Hein.
13: Je me demandais la question, c'est tout.
2: Parce que le septennat, c'est fini, donc on peut appeler ça un quinquennat.
16: On va accueillir Jojo à la place de Zubida.
17: Oui, bonsoir à tous.
0: Bonsoir Jojo.
2: Ah, salut.
17: Bonsoir monsieur Jojo.
0: Ah, Jojo d'Ajaccio. Aïe, aïe, aïe. Alors, entre Jojo d'Ajaccio et monsieur Mazur, je crois que le débat, il va durer jusqu'à 2h30.
18: Oh, c'est un beau cadeau, ça.
0: Jacques Lang.
17: C'est Jojo.
0: Ouais, Jojo, pour l'instant, tu te tais, s'il te plaît. Je t'ai pas demandé.
19: Ouais, JG, moi, je voulais savoir, toi, tu...
0: Qui Jacques Lang?
19: C'est Jacques Lang,
0: ouais. Ouais, toi, justement, c'est à toi que je m'adresse.
19: Fourré, bien sûr. T'as pas donné ton avis, toi, si tu votes au référendum, tu votes 5 ou tu
0: non
19: votes 7?
0: Mais attends, je viens de te dire, c'est pas nous qui allons voter.
2: On peut pas aller à l'Assemblée.
19: On peut pas y aller, nous.
0: Non,
13: pas le droit de voter.
17: Oh non.
0: Mais non, ça se passera pas.
2: Ça sent, t'as pas de papier, t'as
19: une carte d'électeur toi ou pas?
0: Ah non, mais moi de toute manière
19: il paraît que t'as fait des filtres pour faire des spliffs avec.
0: C'est ça, Jacques-Lande.
19: Ah non, c'est pas moi.
2: Il y a un passeport australien, Gérard, déjà.
19: C'est non.
17: On peut pas voter.
0: Attendez, calme. Manu,
16: oui, Gérard,
0: calme-moi le s'il te plaît,
16: Gérard.
0: Parce que là c'est ça devient grave.
16: D'accord.
1: Sur IRC, il y a Yankee, il voulait savoir si pour un référendum d'un quinquennat, il fallait voter pendant 5 ans.
0: Mais il y a ils sont bornés sur l'IRC ou quoi? Je viens d'expliquer comment que ça se passait un quinquennat.
1: Bah réexplique parce qu'ils ont pas compris.
0: Le quinquennat, c'est l'Assemblée nationale qui va dire si oui ou non ça durera 5 ans ou si ça durera 7 ans.
1: 7 ans
0: un quinquennat.
2: Et si l'Assemblée dit oui, ok, ça dure 5 ans et que le président dit non, je veux pas. À la fin, il se rétracte. Il se rétracte comme toi, des fois, à la fin du coït.
0: Non, mais ça, de toute manière, c'est pas le président qui va se rétracter. De toute manière, si c'est voté pour 7 ans, ça, la prochaine élection qui aura lieu en 2002, si c'est pour 7 ans, ça fera 2009. C'est tout.
2: Ah ouais, d'accord.
0: Hop, basta.
2: Ah ouais, d'accord.
0: Hop. Si c'est voté pour 5 ans, ça fera 2007 et c'est tout. Voilà. Monsieur Mazur.
17: Oui, monsieur Gérard.
0: Okay. Monsieur Mazur,
17: Monsieur Gérard, écoutez,
0: vous ouvrez vos esgourdes.
17: Non, écoutez, Monsieur Gérard, je suis absolument navré, mais la teneur des débats évoquait plutôt l'Assemblée nationale, un tel Capharnaüm que je n'ai pu saisir votre question. Auriez-vous l'amabilité, s'il vous plaît, de répéter ?
0: Non, je ne répète pas la question.
17: Monsieur Gérard, je vous le demande très gentiment. C'est... Et je sais que vous avez bon fond sous vos aspects rugueux.
18: S'il te plaît, Gérard, répète.
0: Faut-il un référendum pour le quinquennat terminé?
17: Bon, écoutez, bien entendu, nous sommes en démocratie, alors c'est la moindre des choses.
19: Pas de gros mots, s'il te plaît, Monsieur Mazur, pas de gros mots.
17: Pardon, j'ai dit
19: démocratie, on reste poli.
20: Non, non, faut pas dire ça.
17: Alors, nous sommes dans un système, n'est-ce pas, où le peuple décide, et je trouve qu'il serait de bon ton, n'est-ce pas, de demander l'avis au peuple avant de s'engager sur une question assez grave, n'est-ce pas?
0: Vite couille! Sandy, à ton merde, au revoir!
17: Au revoir, madame Vitrouille.
0: Voilà! Bonne nuit! Comme ça, celle-là, elle aura tout compris de ce que ça voulait dire le quinquennat, alors qu'elle a 23 ans, qu'elle sait même pas ce que je veux dire.
1: Ah, pipscred.
0: Jojo d'Axaxio, maintenant.
18: Oui, Gérard. Ouais, mais disons que moi, j'ai un avis sur la question, mais ouais. Les gens, ils me demandent pas mon avis. Parce que moi, je sais que Ivan Colonna, il se cache dans mon KGB, là, dans mon jardin.
0: Bon, Jojo, au revoir!
18: Mais c'est vrai,
0: au revoir. Allez, hop. Comme ça va aller plus vite parce que j'aime pas les gens qui se foutent de ma gueule en se mettant loin comme ça pour dire qu'on est Jojo d'accession.
1: Gérard,
0: tu fais. Oui, mais.
1: Alors, il y a Davy One qui me dit sur l'IRC qu'il paraît que la longueur du quinquennat a été calculée à l'aide d'une matrice booléenne. Est-ce que tu penses que c'est une bonne méthode?
0: Non, c'est faux tout ça. Bon, ils ont pas fini sur l'IRC de nous mettre des questions.
1: Ah, écoute, il est en école d'ingénieur de quinquennat.
0: Ouais, c'est ça, en école d'ingénieur, moi je suis en école d'animateur radio. Ok, on est combien? Vite fait, là, le point avant que je pose la cinquième question.
1: 5.
2: Dans le studio avec la mère de Manu, Monique, on est 5. Ouais.
0: Voilà. On est combien là sur l'IRC?
1: On doit être. Tout à l'heure, on était 7047. Et on doit être à peu près pareil.
0: Ok. Ouais,
2: on a monté un petit peu, quoi.
0: Alors. Une question qui est super bien.
2: Ah,
0: le quinquennat est-il réservé plus aux hommes qu'aux femmes?
2: Elle est bien celle-là. Ouais, c'est vrai. Attends, il y a
8: deux auditeurs en plus.
2: De nouveau pour le débat de Gérard.
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0: Fildard.
2: C'est pas moi.
0: Fildard, il est temps que tu te casses au mois de septembre, comme ça tu me feras moins chier.
8: Non, mais c'est pas ça, c'est qu'il faut qu'on se fasse du blé avant de partir. Ouais, c'est pour ça qu'on ramasse un max.
0: Ouais, ouais. Donc, toi, t'as pas besoin de lait avant ton mariage. Ok, terminé.
8: Ok. On va accueillir Ramzy. Bonsoir.
0: Oui, Ramzy, bonsoir.
22: Et on bonsoir Fildard, bonsoir Manu, bonsoir les auditeurs.
2: Salut.
8: Bonsoir. Voilà. Et on va accueillir Vladimir Poustine.
2: Oui, t'as bien bossé, mon con, aujourd'hui.
1: Ouais, t'as bossé, grave.
0: Hey, Manu,
22: oui,
0: au deuxième débat, je veux plus te voir. Je veux pas te voir au deuxième débat parce que là, pour l'instant,
8: Qu'est-ce qui se passe, ma chatte?
0: Je suis pas ta chatte, d'accord. Oui. Pour l'instant, t'es en train de me prendre des auditeurs cons.
2: Bah écoute,
8: attends.
22: Bonsoir, Gérard.
17: Bonsoir, Vladimir.
22: Bonsoir à tous les auditeurs.
17: Bravo pour ce que tu as fait avec Brice Lothiaud, d'abord.
0: Ça y est, ouais.
2: Pas de politique, merde.
17: Ouais, c'est
0: alors, Ramzy, t'appelles d'où?
17: J'appelle de Troyes.
2: Oh, chaud.
17: Encore. Enculé.
0: Oh, l'enculé, il dit au revoir, hop, terminé.
17: Bonsoir, Ramzy.
0: Allez, au revoir, Ramzy.
17: C'est pas moi, c'est l'autre auditeur.
0: Non, je m'en fous, allez. Terminé, bonne nuit.
18: Okay.
0: Bonne nuit, allez, hop. Comme ça, celui-là, il ira vite. Vladimir, t'appelles d'où?
2: De Moscou, non?
0: Vladimir, t'appelles d'où?
18: Une seconde, calme-toi, deux secondes. J'appelle de Caen.
17: De la Porte Rouge.
0: Ta fréquence
18: 102.7.
17: Il est super
0: en forme. Alors, la question, vous l'avez tous entendue?
2: Ah ouais, c'était génial.
18: Ah non, pas du tout.
0: Oh non, mais ça y est.
2: Oh merde, t'es chier.
0: Putain, ils font chier quand ils s'y mettent.
17: C'est le bazar.
0: Le quinquennat est-il réservé plus aux hommes qu'aux femmes? Alors, monsieur Mazur.
17: Oui, bonsoir, c'est monsieur Mazur.
0: Oui, mais on s'en fout, on
8: a. Monsieur Mazur.
0: Monsieur Mazur.
17: Monsieur. Madame votre mère, n'est-ce pas, qui paraît-il est présente. Je la salue bien bas.
8: Dis bonjour à Monsieur Mazian.
23: Oui, bonjour.
17: Bonjour, Madame Manu. Bon, je vous appelle comme ça, n'est-ce pas? Alors, Monsieur Gérard, pour répondre à votre
0: question. Monsieur Mazur.
17: Moi, je dirais.
0: Monsieur Mazur, je vous pose une question. Vous arrêtez de dire bonsoir quand je vous demande de répondre à la question, d'accord?
17: Absolument. qui était une formule de politesse, je ne le répéterai pas.
8: D'accord.
17: Alors, écoutez, de par l'étymologie même du mot quinquennat, et je crois qu'il sort directement de la bouche de notre président de la République, n'est-ce pas, je dirais que c'est bien entendu, on dit un quinquennat et non pas une quinquennate ou une quinquennette.
8: Notre manière, ça se dit un quinquennat.
17: Pardon, excusez-moi.
8: Ça se dit un, ça se dit
17: oui,
8: pas une.
17: Non, eh bien j'y arrive, eh bien je pense que le quinquennat, par définition, est donc plus masculin.
8: Alors,
17: avec
8: une question, monsieur Mazur, une question que je vais vous poser. Si, par exemple, une femme est élue présidente de la République.
17: C'est impossible, monsieur Gérard, vous le savez bien. Vous êtes en pleine sortie.
8: Non, mais attends. Oh
17: vous fabulez, monsieur Gérard.
8: Non, mais attendez, ça peut très bien, ça peut très bien se produire.
17: Mais non, monsieur Gérard, nous avons déjà eu un exemple d'une femme Premier ministre. On sait bien maintenant, cette personne a complètement disparu de la circulation. Je veux dire, on l'appelle Cresson Mystère maintenant, par ici.
8: Monsieur Mazur.
17: Monsieur Gérard.
8: Au revoir. Ben,
17: pourquoi, monsieur Gérard, qu'est-ce
8: qu'il a rien dit, là.
17: Au revoir. Rien dit.
2: Il a rien dit. Oh.
17: Mais
8: bonne nuit.
17: Gérard, tout le monde peut en témoigner. Je n'ai absolument rien dit. Je ne comprends pas.
2: Moi, je témoigne. Hein. Ah, rien dit.
3: Ouais, ouais. Il a rien dit.
17: Attendez, c'est
8: Vladimir.
3: Bah oui.
8: Non, 5 minutes, Vladimir.
2: Non, c'est pas grave. Vas-y. Vas-y,
8: vas-y. Vas-y. Non, non, mais tu m'accueilles un autre auditeur en priorité.
2: On accueille Eric Judor. Bonsoir.
6: Oui, bonsoir. Bonsoir.
8: T'appelles d'où, Eric Judor?
6: J'appelle de Nantes, 97.3.
8: Bon, ok, super.
2: Tu parles bien dans ton téléphone, Eric. Hein.
8: J'espère que c'est pas... C'est un portable?
2: Non, c'est un Bouygues.
6: Ouais, non, c'est un téléphone fixe.
2: C'est un Bouygues.
8: Ouais, mais tu parles devant ta sucette.
2: C'est un Bouygues SFR.
8: Manu. Rigo, pardon. Merde.
1: Je m'appelle toujours comme ça. Il y a Esme sur IRC qui voulait savoir combien est-ce qu'on peut garer de camions dans un quinquennat.
8: Bon là je réponds même pas à cette question pourrie. Voilà, ça sert à rien du tout de l'avoir que je t'aille demander la question.
2: Tu t'appelles Simon sur Europe 1, Rigo.
8: Putain, là je crois que cette question là j'y répondrai même pas.
1: Arrête Filda.
8: Vladimir. Il y a, autre chose, non?
1: Non.
8: Non, bon, tant mieux.
6: Bon, tu me laisses parler?
8: Si je veux, tu permets?
6: D'accord, je permets.
20: De toute façon, c'est un show, Vladimir.
8: Alors Vladimir, donc toi maintenant.
6: Ouais, bah alors moi je pense que des femmes au pouvoir, c'est pas possible.
8: Bah alors tu peux me dire comment que ça se fait qu'il y en a qui sont quand même...
6: Lesquelles? Bah lesquelles?
8: Ah non, mais moi je citerai pas de nom, c'est tout.
6: Bah alors?
8: Bah je te dis, moi, qu'il y a des femmes qui sont dans le gouvernement.
6: C'est tout. Des gens en l'air à l'Elysée, tout ça, donc c'est pour ça que...
8: Ouais, bah alors Vladimir, la partie de jambes en l'air, tu vas la faire avec ta femme dans ton lit.
6: Rien dit.
8: Au revoir.
6: J'ai rien dit.
8: Au revoir.
6: Mais attends, mais j'ai rien dit.
8: Au revoir.
6: Non, mais reste tranquille.
2: Ah, calme-toi. Calme-toi.
6: Non, mais attends, mais j'ai trop envoyé une bombe.
8: Au revoir. Au revoir.
6: Casse-toi donc.
8: Allez, hop, bonne nuit, Vladimir. Jacques Lang de Fourré.
20: C'est Jack.
8: Ouais, Jacques Lang Fourré. C'est bien ce que j'ai dit.
20: Moi, je pense qu'il faut respecter la parité. Je sais pas ce que t'en penses. Moi, je taxerais les gens qui disent ça de misogynie carrément direct.
8: Mais attends, tu peux.
20: Balance.
8: Ouais, mais tu peux expliquer.
20: Eh ben, la misogynie, c'est quand en fait, c'est pas bien. Et ça, moi, je pense qu'à la limite, ça devrait pas exister.
1: Mm-hmm. Gérard, sur IRC, il y a beaucoup de gens qui aimeraient que tu expliques ce qu'est la parité.
8: C'est quoi ça?
1: C'est ce qui t'a dit l'auditeur dans sa réponse.
8: Mais attends, mais
20: pour le quinquennat, tu devrais savoir ce que c'est, forcément.
8: Si bah attends, la parité, de manière, c'est que ça soit réparti, que ça soit autant d'hommes que de femmes qui soient au gouvernement, c'est tout.
20: Chaud.
8: Voilà.
20: Bravo.
8: Voilà.
20: Bravo.
8: Et Eric Judor.
20: Ah, tu m'as fumé, je m'y attendais pas, là.
8: Eric Judor.
6: Non, mais là, t'as tout déchiré avec ton histoire de la parité, c'est exactement ça.
20: T'as pas l'habitude, franchement. Moi, je suis choqué, là.
8: Eric.
6: T'as tout niqué.
8: Eric Judor, une fois.
20: Le nom.
6: Bah, qu'est-ce que je viens de te dire?
20: Ah, t'es une lumière, toi.
8: Attends, mais...
20: Tu m'as niqué 3 ans de ma vie, là, avec cette réponse. Hein. Laisse tomber.
8: Alors, tu vas pas répondre?
6: T'es trop fort, toi. T'es en romain, toi aussi.
8: Oh, tu vas pas répondre?
6: Mais si, je t'ai répondu. Je t'ai dit qu'il y avait... La parité, c'est qu'il y avait autant d'hommes... Il y avait autant d'hommes que de femmes à la politique.
8: Mais voilà. Attends, espèce d'andouille, c'est moi qui viens de le dire.
6: Mais non, c'est ma réponse.
8: Mais non, mais moi, c'était la mienne, espèce d'andouille.
6: C'est ma réponse, tu m'as piqué
8: Si t'es pas content, tu gères, mais c'est tout.
6: Non, je suis très bien.
8: Bon, bah alors.
20: Attends, GG. On peut faire un deuxième essai pour voir si t'étais juste.
8: Non, il n'y a pas de deuxième essai. Pas de deuxième essai.
20: C'est quoi la misogynie, Gérard?
8: Ouais, merde, il n'y a pas de deuxième essai, Manu.
20: Ça me rassure.
8: T'as pas d'autre auditeur?
2: Si, j'ai Conchita Martinez. Bonsoir.
8: Oh putain.
20: Bonsoir Conchita.
8: Bonsoir Martinez.
23: Conchita Martinez.
17: Bonsoir Madame Conchita.
22: J'adore tes cuisses.
0: Hé, qu'est-ce qu'il fait encore là, monsieur Mazur?
2: On l'a pas viré, il a rien dit.
22: Il faut aimer le jambon d'Espagne, mais j'aime tes cuisses.
0: Ah non, mais attends, mais moi j'ai dit que monsieur Mazur, j'en voulais plus, hein.
2: Bah attends, il n'y a plus qui répond bien dans le débat.
0: Non, mais moi j'ai dit que monsieur Mazur, j'en voulais plus.
17: Monsieur Gérard,
2: il a rien dit.
22: Bonsoir, monsieur Mazur. Bonsoir. Une fois qu'il y a quelqu'un qui dans tes débats, tu devrais être content, sérieux.
0: Conchita Martinez, là.
3: Oui, je suis marraine d'un site de copieurs. J'appelle de Troyes.
0: Oh là, encore une croyante. Bon, allez, tu réponds, Conchita Martinez.
3: Si je suis pour la parité.
0: Le quinquennat est-il réservé plus aux hommes qu'aux femmes? Point final à la ligne. Vous arrêtez avec vos parités parce que vous commencez à me les gonfler.
3: Moi, je trouve que ça devrait être plus réservé aux femmes.
0: Parce que moi, dans ces cas-là, je vais vous demander, est-ce qu'il faudrait plus de parité dans le tennis ou pas, ou dans le football? Comment enculé? Alors, Eric Judor, au revoir.
22: Putain,
0: y a pas de putain, on dit moment de travail, allez, dégage. Allez, terminé, celui-là.
1: Gérard, j'ai une petite question de snooze sur l'IRC, où on est 8743.
2: Ah bien, ça monte.
1: T'écris gros, hein, putain. Et donc c'est une question de snooze, il demande si le président est un cachalot, est-ce que le quinquennat durera 110 ans?
0: Bon, alors lui, sa question, il se la carre ou quoi, je pense, parce qu'il n'y a jamais eu de président qui faisait 100... Combien? 110 kilos, 110. Ça n'existe pas. 110 kilos, si, si. Président de la République, Qui
2: ouais, dans le 15, j'en ai vu une, moi. Dans la circonscription, ouais, mais... 15e,
0: dans, dans le 15e, attends, merde, la mienne, d'accord, espèce de connard.
2: C'est pas la tienne.
0: Alors, ta gueule, elle faisait
2: elle
0: pas.
2: Elle était dans un break.
1: On parlait pas d'elle, on parlait d'un cachalot.
0: Ouais, ben, je m'en fous, il n'y a pas de président cachalot. Manu.
8: On va accueillir à la place de je sais plus qui.
0: Eric Julor.
8: On va accueillir Pouscaille.
2: Oui, et avant d'appeler Pouscaille, c'est bien les débats de Gérard.
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0: Ça c'est bien tes conneries, hein, Fulda. Après tu diras pas que c'est toi là.
2: Bah non.
0: Non c'est moi qui s'amuse. Pouscaille, t'appelles d'où?
22: Ouais, ça va, bonsoir, tranquille.
0: Ouais, t'as
22: 94.
0: On sort Pouscaille.
22: 101.9. Ça va, tranquille.
0: Quand tu étais à Martinez, t'appelais d'où? Parce que j'ai pas eu ta fréquence.
3: J'ai dit j'appelle de 3.
0: Ta fréquence de 3.
2: C'est 107.3, ça a pas changé depuis tout à l'heure, c'est en numérique.
3: Bah ouais. Merci
17: Fulda. Digital.
0: Ouais, Rigo.
1: Non, vas-y, enchaîne. Vas-y.
0: Non.
1: Bah moi, j'ai 37-2. Hein. Enchaîner, vas-y, enchaîne. Non, c'est ton débat.
0: Il n'y a pas de zik, on fait des.
2: Vas-y, on enchaîne.
1: T'es un bonhomme ou t'es pas un bonhomme?
2: Non-stop, beau gosse.
0: Faut-il un diplôme pour être président? Tiens, on va demander à Pouscaille.
22: Faut-il un diplôme?
0: Ouais, pour être président pour le quinquennat. Bah, attention.
22: J'ai pas fait d'études, tu vois.
2: Ah, parce que Gérard. Gérard, au lieu de mettre tes dents au micro, c'est pas beau. Gérard, est-ce qu'il y a une différence entre le président qui fait le septennat, qui a un diplôme?
3: Le quoi?
0: C'est pas le septennat, le quinquennat, c'est pas zandouille.
2: Non, mais justement, par rapport au président actuel, donc il y a des diplômes pour être président en septennat.
17: Un quinquennat de 7, on dit.
2: Oui, un quinquennat de 7.
17: S'il te plaît.
2: Est-ce que le président qui va peut-être faire un quinquennat.
0: On n'en sait rien,
2: a besoin de diplôme ou pas? C'est ça,
0: justement, on n'en sait rien.
8: Non, mais il en faut moins, vu que c'est moins long.
0: Qu'est-ce qu'il me sort?
2: Il faut moins de diplômes, parce que c'est moins long.
0: Bah, ça sera moins long d'ici le mois.
2: Bien c'est Manu.
1: C'est clair.
0: Pouscaille.
22: Ouais, je pense qu'il faut des diplômes, c'est sûr.
0: D'accord.
2: Oui, ta question, elle est débile.
0: Quand tu étais à Martinez.
22: Trop bête comme mec, toi.
3: Oui, j'espère que les gens qui gouvernent ne sont pas des neuneux, quoi.
0: Pour l'instant, on en a eu.
3: Tu vois ce que je veux dire?
0: Ouais, mais on en a eu des neuneux.
3: Non, mais Gérard, tu vois ce que je veux dire?
0: Celui qui s'amuse à dire des conneries, tu vas voir, il va gerber dans moins de 2 minutes, celui-là.
8: Gérard, si t'étais président, tu ferais quoi, toi?
0: Ah, moi, je changerais tout, hein.
22: Oh, c'est clair.
3: C'est quoi?
2: Plus de foyers.
3: Si j'étais
2: président. Plus d'arrêts de bus.
22: Les gens prennent un cajou gratos.
0: C'est ça.
22: Plus de plus de chiottes.
0: Ouais, alors Jacques Lande, je t'emmerde. Au revoir.
22: Attention.
0: Je te préviens, Jacques Lande, tu restes poli avec les gens qui t'emmerdent. Ok, au revoir.
22: Attention, ça va tomber.
0: Allez, au revoir à Jacques Lande. Ta gueule, hop, au revoir. Gérard. Bonne nuit à Jacques Lande. Comme ça, celui-là, il me prend moins chier.
1: Oui, Gérard, sur IRC, il y a Esmé encore qui te demande, elle voulait savoir pourquoi il y avait quinquennat et pas deux, et elle préférait qu'il y en ait deux pour la parité. Qu'est-ce que t'en penses?
0: Mais non, mais de toute manière, on n'a qu'un président de la République, on n'en a pas deux. Mm-hmm. Mais sa question, elle a ni queue ni tête, c'est comme elle, c'est pas tapé sur l'IRC, c'est tout. Conchita Martinez.
3: Je viens de te répondre là.
0: Alors, monsieur Mazur.
17: Oui, absolument, j'imagine que, écoutez, minimum, le BEPS.
0: De quoi?
17: Le BEPS.
3: C'est quoi?
17: Eh bien, le BEPS, c'est un dérivé du TUCS. n'est-ce pas?
4: Et le TUC, c'est quoi?
17: C'est un diplôme de jeune.
4: Ah, d'accord.
0: Voilà. Et ça aboutit à quoi derrière?
17: Bah, écoutez, ça aboutit déjà à un diplôme, à la possibilité de choisir son métier, notamment celui de président de la République.
0: Ah, d'accord.
2: Voilà. Ça peut s'acheter, monsieur Mazou?
17: Ah non, absolument pas. Écoutez, non, nous vivons en France. La France n'est pas un pays de corruption par définition. Donc, vous pouvez obtenir le BEPS en choisissant des paquets de céréales, je crois.
0: C'est ça, alors pour
21: ça. 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
0: C'est bien de préciser les marques. C'est pas mal. C'est bon, Manu.
16: Ouais, on va accueillir Mazarine Chirac. Bonsoir.
5: Bonsoir
0: qui
5: à tous.
16: Mazarine Chirac.
5: Bonsoir, c'est une exclue pour fun.
0: Mazarine.
5: Bonsoir.
0: Mazarine.
5: Oui, bonsoir. Bonsoir, je suis là. Hein.
16: C'est lui, Mazarine.
5: C'est moi. Hein.
2: Non, mais c'est un garçon, mais.
0: Ouais, non, en principe. D'accord.
5: C'est une exclue pour
1: fun. C'est Chirac, là, c'est pour ça.
0: La fréquence.
2: Ah, il y a des homonymes.
5: 107.2.
0: 107.2.
2: Ah, c'est pas loin de 3. Hein, c'est...
0: Ouais, bien sûr.
5: C'est bon sorti, celle-là.
0: Ouais,
5: dédicace à ma mère l'info quand même.
0: Ouais, c'est ça. Ben moi aussi, je dédicace une info à n'importe.
17: Exclus d'enculé.
0: Oh, tu restes poli, toi.
2: Bon, allez, vas-y.
0: Pousse couille là.
5: Non, mais c'est pas moi. Reste tranquille.
0: Marine.

0: il me demande est-ce qu'un quinquennat peut se faire en essai TX?
1: Non, ça a rien à voir, ça. Le quinquennat, c'est des trucs de président. Les essais TX, c'est pour savoir si son TX fonctionne bien. Ça a rien à voir avec le débat d'aujourd'hui. Les débats sur la CB, on en a déjà assez fait. Donc, celui-là, il commence à me les gonfler. Ces essais TX, il s'est fait dans son camion. Voilà.
0: Excuse-moi de t'interrompre encore. Il y a une petite question de Cara Fafa. Il te demande, est-ce que Clinton fait le quinquennat?
1: Justement,
0: comment ça se passe
1: non mais justement,
0: States.
1: C'est là qu'on va en parler.
2: Tu fais chier, tu bousilles.
1: Y a-t-il un quinquennat dans les autres pays? Comment qu'il peut avoir les questions?
0: Ils disent que c'était sur radiogérard.fr.fr.
1: C'est ça. Celui qui s'amuse avec ça, il va bien morfler. Stop. Donc alors, y a-t-il un quinquennat dans les autres pays, c'est-à-dire les USA et tout ça? Monsieur Mazur, comme il s'y connaît bien.
3: Vous savez tout comme moi, bien entendu, en ce qui concerne les États-Unis.
1: Attendez.
3: Oui.
1: Tu sais qui veut demander quelque chose à Rigaud, là?
4: Non, parce qu'il a dit une connerie, c'est pas sur Radio Gérard.
1: Attends, tu sors d'où, toi?
4: C'est sur
2: Conchita.
1: Ah, c'est Conchita Martinez.
4: Tu t'es mis un
1: ice. Hein. Oh, tu te sens bien là?
2: Mais monsieur Mazur, il voulait répondre. Il était chaud comme la braise.
1: Tu te sens bien quand tu fais ça là?
3: T'as mis le genou là, un ice.
0: Dans les fesses.
1: Monsieur Mazur.
3: Monsieur Gérard. Écoutez, maintenant avec cette interruption, j'ai perdu le fil de mes pensées.
1: Bon, c'est pas grave.
3: Y
2: a-t-il le quinquennat ailleurs qu'en France,
3: monsieur Gérard, ne me coupe pas tout le temps la parole.
1: Si vous voulez pas répondre tout de suite,
3: Vous êtes très tendu, je crois.
1: Conchita Martinez, tu réponds à la question.
3: Écoutez,
1: monsieur Mazur, votre gueule.
3: Monsieur
1: Mazur, vous taisez-vous.
3: Parfois, il suffit que
1: monsieur Mazur, coupe. Coupe, monsieur Mazur.
2: J'entends rien.
1: Coupe-moi, monsieur Mazur.
2: Ok.
1: Merci.
3: Ok, Gérard. Deuxième service.
1: Putain, mais t'es bouché des oreilles. Faut peut-être aller voir quelqu'un, toi.
3: Mais reste tranquille deux secondes, là.
1: Oh là.
0: Manu, s'il te plaît, le fais pas trop crier, je suis à côté.
1: Conchita Martinez.
4: Ouais, moi,
3: j'entends. On doit pas sentir bon.
4: Ah, je te jure. En Europe, il y avait...
1: Là, tu lui dis même au revoir.
4: Hein?
3: Soit le vice-président, monsieur Al Gore, ou bien encore l'un de ses concurrents républicains.
0: C'est intéressant ce qu'il dit.
3: Je veux bien sûr parler de John McFilder.
5: Exactly.
3: Alors, John McFilder est bien entendu le concurrent direct de monsieur Clinton. C'est un jeune provincial qui arrive d'une petite
1: bourgade de Toulouse.
3: Il s'appelle
1: Troy. Ah, d'accord. Merci, et tu es
2: quand même.
3: Il est et
6: remets.
3: Faute.
0: Assis-toi, Gérard,
2: reviens à ta place.
6: Cam,
2: on va le couper,
0: couper. Coupe pas les autres.
2: Mais non, tu fais n'importe quoi.
0: Oh là.
2: Laisse tomber l'affaire. Touche pas au standard.
1: Encore vite fait.
2: Vite, d'accord. Et retourne à ta place.
0: Dis-lui vite fait.
2: Tu dis rapidement, bon, vite fait, je vous dis au revoir, tu vois, t'as pas le temps.
1: Hop, monsieur Mazur, au revoir, terminé, j'ai plus besoin de vous. Au revoir.
2: Et il était de grand secours.
0: Monsieur Mazur, t'as de la chance, il te vous voit.
1: Quand c'est à Martinez.
4: Donc je te disais, en Europe, il y a déjà le Brésil, la Hollande, l'Angleterre. Et l'Espagne, si je ne m'abuse. Mais on s'attend à s'agrandir. Hein.
1: Y a-t-il un quinquennat dans les autres pays? C'est ça que je te demande.
4: Ah, mais c'est ce que je te dis. Moi, je connais les pays d'Europe. Hein,
3: Mais là où Al Gore, le vice-président, n'est pas tout à fait d'accord avec
1: je sais pas où
3: Clinton, c'est concernant l'achat à niveau mondial, à l'échelle mondiale, n'est-ce pas? Et au niveau de l'économie d'ici.
2: Ah, l'a trouvé, c'est bon. Autant pour moi, il était en 1.
1: Ouais, tu lui dis au revoir pour de bon, parce que j'en ai marre de lui.
0: Okay.
1: Je ne vais pas le revoir à 4h du matin.
2: Ça marche.
1: Ok.
3: Oui, bonsoir, c'est monsieur Mazur.
1: C'est ça. Manu.
2: Ah non, là, je suis innocent, là.
1: Ouais,
2: non, c'est un truc enregistré, c'est un bidon. Ça, c'est un auditeur qui a fait un bidonnage.
1: Pouskaï.
6: Ouais, j'ai déjà répondu à tes questions. Alors, franchement...
1: Non. Y a-t-il un quinquennat dans les autres pays? Non, tu n'as pas encore répondu.
6: Excuse-moi.
1: T'as répondu sur la 7, hein.
6: Ouais. Bon, alors, non, je pense pas. Hein. Je pense qu'il y a qu'en France.
1: Non, parce que la preuve que maintenant, ça va être un peu partout, hein.
6: Ouais, mais tu vois, tout de suite, là, je pense qu'il y a qu'en France.
1: Bon, si c'est ta réponse, moi, je veux bien, hein. Mazarine.
7: Oui, pirate, quand même, je tiens à préciser. Moi, les quinquennats, il me semble que, aux States, il y a un quinquennat comme ça.
1: Ou aux États-Unis.
7: Aux States, hein, c'est crache dessus, un truc de ouf, quoi.
1: Ça y est,
2: C'est en face.
1: Tu leur dis qu'ils se calment un peu là-bas.
2: C'est nul, hein.

0: l'oreille déconne en face.
1: Ouais, Manu, pour
2: tu
1: terminer.
2: Tu rien, ça change
3: ouais,
2: la cam.
3: On accueille Michel Ricard. Bonsoir.
4: Bonsoir. Bonsoir.
1: Oui. Tu peux éviter de préciser la marque, la,
5: de
1: la marque
5: utilisée par le.
3: Excuse, non,
5: par
3: c'est
4: le nom. C'est le nom, hein,
3: c'est le nom de famille.
4: Ouais.
1: T'appelles d'où, Michel?
4: Alors, j'appelle de Bombourlet.
1: C'est où ça?
4: C'est dans les Vosges Atlantiques.
1: La fréquence des Vosges
4: 109.9.
1: 109.9, ok.
4: Bonsoir Gérard.
2: Ah, Gérard, excuse-moi de t'interrompre, oui. Cher auditeur. J'ai une question, une très bonne question de Clinton, je ne sais pas si c'est le vrai. Il demande si le quinquennat ne risque pas d'augmenter le prix des paquets de cigarettes.
1: Ben ça, pour l'instant, il ne parle pas des hausses.
2: Genre des camels, Marlboro.
1: Non, non, mais merci. Strike. Ouais, ben tu te tairas pour me sortir ça, je ne répondrai pas à l'auditeur.
5: Il a
1: merci.
5: Failli t'engueuler, du Lucky Street, il faut dire.
1: Non, non, mais de toute manière, ce n'est même pas la peine que je lui réponde. Okay. Ah, terminé. Michel.
4: Ouais. Ouais, bah écoute, moi je sais le quinquennat dans les pays étrangers, c'est ça. Hein.
1: dans les autres pays.
4: Ah pardon, dans les autres pays. Je sais que les Indiens Raoni d'Amazonie, ils ont un quinquennat de 12, je crois.
1: Non, ça n'existe pas.
4: Si, si, ah bah si, il me semble, hein, moi c'est ce que j'ai entendu dire, mais ils allaient sûrement adapter le modèle français là-bas. À part ça, moi je pense que non, à part ça, les autres pays, ils ont leur propre système, parce que tu vois, par exemple, en Angleterre, ils ont un roi, enfin une reine.
1: Mmh.
4: Donc, je sais pas, est-ce que tu crois, toi, que le quinquennat est applicable aux majestés, en fait?
1: Fildar, s'il te plaît.
5: Oui.
1: Quand tu partiras, tu t'amuseras pas à mettre une double voix.
5: Hein, mais attends, je peux
1: ouais,
5: pas.
1: Ouais, non, non, non, mais je te préviens.
5: Mais je peux pas mettre de
1: non,
5: double
1: non,
5: voix.
1: Non, non, non, je te préviens. C'est le deuxième avertissement de la soirée.
5: Mais j'en ai donc, pas eu un, j'ai pas eu le premier.
1: Moi, qu'est-ce que je voulais vous dire? Donc, y a-t-il un quinquennat dans les autres pays? Ça m'étonnerait.
3: Ah,
1: celui qui s'amuse à faire ça, bah,
5: c'est peut-être Monique, hein.
1: Non, c'est Monique qui fait la double. Parce que tous les micros sont éteints, il y a que le tien,
5: Blaireau.
1: Toi. Blaireau, il t'emmerde, connard.
5: Bah, tu vois, là, je peux pas faire la double voix si je parle pas.
1: Allez, terminé. Dernière question et après, on laisse la place à Max.
5: Non, Max nous a dit qu'on pouvait déborder.
1: Non, mais moi, je fais la dernière question et après, je fais la conclusion. Et
5: toi, alors, qu'est-ce que tu en penses sur la sixième, là?
1: Bah, de quoi? Sur la cinquième? Sur un cinquième, moi je viens de répondre.
5: Ah, t'as fait 6 questions, ma feignasse, en plus. Je crois
1: non, il y en a 8.
5: Eh ben alors, c'est bon, il y en a 8, encore 3 questions.
1: Non, mais il y en a 8 que je fais pas parce que j'ai pas les années.
5: C'est quoi les années?
0: On va t'y trouver, nous.
1: Ouais, alors vas-y. Alors, depuis quelle année existe le quinquennat? Toc, alors vas-y,
5: c'est
1: voilà.
5: Con, ça, c'est pas.
0: Bah, c'est cette année-là, c'est Chirac, là. Mon père.
1: Mais non, mais depuis quelle année que ça existe, espèce d'andouille?
5: Bah, 2000.
0: Année, là, c'est ouais. En 2000. Mais non,
5: on l'a jamais fait.
1: Mais si, ça s'est déjà produit bien avant.
5: Ouh,
0: c'est Georges Pompidou, je crois, un truc comme ça.
1: Ouais, voilà.
0: Voilà.
1: Il vient de le dire en l'instant, Georges Pompidou qui l'a inventé. Bah alors, paf. Voilà, ça y est, là, la question est répondue.
4: Ouais, j'ai.
6: Georges Pompidou, c'est quelle année?
1: 1900 et des brouettes.
4: Ok. Gérard, t'as pas répondu tout à l'heure à ma question. Toi, tu penses que le quinquennat, c'est applicable aux majestés et tout ça?
1: Bah, de toute manière, pour les rois, on sait pas, parce que là-bas, en Angleterre, on sait pas exactement pour combien de temps qu'ils sont élus.
6: Le roi?
1: Non, ouais.
4: Bah ouais, le roi, ouais.
6: Le roi,
4: pas la reine, quoi.
1: Non, mais on sait pas pour combien de temps qu'ils sont élus là-bas, en fin de compte.
4: Par exemple, au Vatican, est-ce que tu crois qu'il faudrait faire
1: Mais attends. Mais non, mais on parle pas du pape, on parle des présidents de la République, on parle pas des papes.
4: Non, mais le pape, c'est un quinquennat papal.
1: Mais ouais, mais attends, alors là, dans ces cas-là, l'autre, il a je sais pas quel âge, il marche avec une canne. Attends, ça va comme ça.
0: Bah justement, on parle pas de la religion, hein.
1: Bon, bah alors.
0: On te respecte en tant qu'alcoolique, parle pas de la religion.
1: Attends, Mazarine.
4: Mazarine.
0: Non.
1: Mazarine, tu sais ce que tu as à faire? Tu as continué d'aller picoler dans ton lit. Au revoir. Mazarine, bonne nuit.
0: Picoler.
1: Alors, que pensez-vous? Non,
5: mais c'est pas moi, merde.
1: Putain, je sens que le rapport, il va être gros jeudi.
5: Gros dossier jeudi.
1: Ouais, tu vas voir.
2: Ça va être chaud.
1: Alors, dernière question.
2: J'en ai une petite quand même. Avant. Ouais. Il y a Thomas sur l'IRC. elle est bonne. Il y a une question de Thomas sur l'IRC. Il dit que, vu que le père, il n'y en a pas deux, est-ce que le quinquennat existe aussi en rouge?
1: N'importe quoi.
5: Ah, ouais. Voilà. C'est pas con comme question. Mais toi, tu comprends.
1: Non, mais attends.
2: Vu, comprend pas.
1: Le Père Noël, tu crois qu'il y a deux Pères Noël qui vont faire le quinquennat? Non, mais attends, n'importe quoi. Bah, t'es vraiment taré. T'es vraiment taré, toi.
5: Mais non.
1: T'es taré de chez Grave. Il est temps que tu te barres en vacances et que tu reviennes plus du tout après.
5: Mais t'aurais dû lui poser la question.
1: On sera tranquille.
5: Au Père Noël, quand il est passé au foyer cette année.
1: C'est ça. Allez, va te faire foutre, arrête de parler du foyer parce que tout à l'heure, je vais t'en mettre une dans ta gueule. Parce que tu mérites que ça en ce moment.
5: Bon, arrête.
1: Ok?
5: J'ai rien fait.
1: T'es qu'un pauvre con.
5: Oh, bah, ça va.
1: Ok? En lui manque, tu te tires.
4: Des
1: Alors, dernière question. Que pensez-vous?
5: Ah, un petit jingle.
4: petit bonus là, Mario.
2: C'est Mario.
4: Un champignon de
2: doucement,
4: sur ta
2: doucement,
4: gueule.
1: Voilà.
5: Ah, il m'a éteint ma machine.
2: Ah putain.
1: Vas-y.
2: C'est un vieux loup des studios maintenant.
1: Ouais,
3: c'est
1: ouais.
3: Un vieux loup tout court.
1: Manuche.
3: Ouais, on accueille Super Popo, bonsoir.
5: Ah, super.
7: Bonsoir. Bonsoir, Super Popo. J'ai du bon matos.
4: Ouais, yes.
1: T'appelles d'où?
7: J'appelle de.
4: Vitry.
7: J'ai pas cherché.
6: Brive.
1: T'appelles d'où?
5: Non, mais de Bordeaux. Mais non, Bordeaux, t'es de Bordeaux.
7: Ah, Bordeaux.
1: Mais ouais, ouais, c'est ça, fous-toi de ma gueule. Parce que l'autre, tu te dis Bordeaux, ouais, tu dis Bordeaux.
5: Non, c'est qu'il a déjà, il appelle souvent, c'est pour ça.
7: Mais ouais,
5: c'est
7: illégal. Ça. Genre, il y a du Super Popo à Bordeaux.
1: Ouais, ouais, c'est ça, t'as raison. Donc. Bon, dernière question. Que pensez-vous de l'intervention du président de la République sur le quinquennat?
7: Oh, on pourri tes questions.
3: Quinquennat.
2: Ouais, déjà.
1: Quinquennat, ouais.
7: Et on a la taf de dingue. Mais super, on va en parler, hein, franchement.
1: Super Popo.
7: Ouais, bah, tu parlais de Chirac, là, c'est ça?
4: Ouais.
7: Ouais, bah, je pense qu'il a eu tout à fait raison, parce que, et à mon avis, il voit déjà les procès arriver, là, parce que je pense que Tibéri n'est qu'un bouc émissaire, hein, devant une...
1: Super Popo, tu parles de... Tu réponds à la question correctement, ou sinon tu vires.
7: Bah, attends, mais j'allais te faire une réponse, hein. Moi, je pense que...
1: Oh, non, mais moi, je te dis, c'est ma réponse.
7: Ouais, bah, alors répète-la moi bien, pour que.
1: Alors,
7: je...
1: bonne nuit! Hop!
7: Mais non,
5: mais viens d'arriver!
1: Voir.
5: Mais
1: allez,
5: oui.
1: Non, terminé! Explique. Allez! Hop, tu lui dis au revoir, comme ça, il comprendra ce que je veux dire.
4: Non, vas-y, Michel! Sois tolérant un peu dans la vie.
1: Michel!
4: Moi, je pense qu'il a été tout naze, tout ridicule.
1: Mm-hmm.
4: Le grand gominé, là. Parce que, franchement, il a retourné sa veste. Et que je le vois, ouais, franchement, ça présente mieux quand il a bouffé des petits fours à la garden partie du 14 juillet, plutôt que se la taper sérieux à parler du quinquennat là, avec deux pauvres journalistes. Non, franchement, non.
1: D'accord. Ok.
4: Je sais pas ce que t'en penses.
1: Justement, j'en parlerai après.
4: Parce que c'est vrai que toi, tu votes pas. T'as une carte d'électeur de la République des Manouches, ça c'est d'accord.
1: Mais, alors, Michel, au revoir.
4: On voudrait avoir ton avis quand même.
1: Au revoir. Michel, au revoir,
4: on
1: bonne nuit.
4: Avis,
1: au revoir,
4: même,
1: Michel. Non, au revoir, Michel.
5: Mais demain après, Michel, t'inquiète.
1: Non, mais t'auras mon avis après. Ok, au revoir.
2: Gérard, vite fait, sur IRC, il y a quand même Yankee qui dit qu'il s'en pète du quinquennat, vu qu'en attendant, sur Fun, il y en a quinquennaz.
1: Ah ben, lui, il est aussi con que celui qui est sur Fun, et moi, je dépense pas mon fric à gogo. Je vais pas avoir plus de 2 briques à payer pour.
5: C'est gratuit, l'internet, la nuit.
1: Ouais. C'est ça, t'as raison.
5: Ouais, t'es con, toi.
1: Je suis moins con que toi, espèce d'andouille.
7: Ça, c'est pas sûr, hein.
5: Pouscaille.
7: Ouais, bah, franchement, tu vois, le truc, c'est que moi, Chirac, tu m'intéresses pas trop, donc j'ai pas regardé. J'ai préféré regarder une cassette d'Agence Tourisque.
1: D'accord. Bah, bien les pubs.
7: Bah, ouais, Manu. Bien sûr.
3: Donc, j'ai deux nouveaux auditeurs. J'ai Eddy, bonsoir.
6: Salut.
1: Bonsoir, Eddy.
5: Sois bon.
1: Eddy, une fois.
8: Oui, je suis là, bonsoir. J'appelle Eddy. T'es pas en 19.7.
3: Et on accueille Charles Pasquat.
9: Bonsoir. Bonsoir, c'est Charles Pasquat.
6: Salut Charles.
9: J'appelle de Toulouse, 117.7. Bonsoir à tous.
7: Salut.
9: Bonsoir tout le monde.
1: Bon, alors, on termine avec cette question. Que pensez-vous de l'intervention du président de la République sur le quinquennat?
9: Quand tu t'as
1: Martinez. Fildar, tu arrêtes. Dernier avertissement.
10: Bonjour, c'est Dimitri.
1: Quand tu t'as Martinez.
6: Oui.
9: Bonsoir, nous payons, c'est les innocents.
6: Bonjour, c'est Joe Coca.
1: Fils d'art!
5: Mais c'est pas moi, mais merde! Calmez-vous, laissez répondre Conchita, les auditeurs.
9: Bonjour,
1: ouais,
9: c'est
1: Joe
9: Bispo.
6: Moi, j'ai trouvé vachement craquant le soir où il a fait ça.
1: Ouais, ouais, tu crois que je t'ai pas vu faire, hein?
5: C'est l'insert, ça.
1: Ouais, non, mais tu peux préciser.
5: Allez, on y va, là, c'est la nuit marathon, là, on n'a pas fini.
1: Non, mais allez-y, là, répondez, merde! Conchita, tu réponds ou quoi?
6: Alors,
9: tranquille, un peu!
6: Moi, je te dis, moi, j'ai trouvé vachement craquant le soir où il a fait ça à la télé. Et voilà quoi.
1: Edith.
10: Salut, c'est Dimitriel.
1: Bon, tu réponds.
10: Edith. Bah Gérard, bah c'est vrai qu'il trouve.
5: Parle dans ton téléphone, Edith, on t'entend pas. Hein.
10: Oui, ouais, bien sûr. Gérard,
1: je
10: trouve un peu dans la même situation que toi, ça fait 5 ans qu'il anime des trucs à la con. Donc quinquennat, ça serait pas mal parce que ça te permettrait de dégager maintenant.
1: Ouais, bah dans ces cas-là, tu sais ce que j'ai peur. Bah je vais te dire au revoir tout de suite à toi. Hop.
10: Ok.
1: Au revoir, bonne nuit.
10: Et je t'encule, connard.
1: Pas moi, PD.
7: Ok, le mec.
1: Charles.
9: Ouais, bah écoute, moi je t'avoue que je l'ai pas vu. J'étais occupé à essayer de choumer la culotte de Marie Pierce là pendant la finale. Donc je t'avoue que j'ai pas tout suivi là.
1: Je te signale que l'intervention du président de la République a eu lieu avant la finale, après la finale.
9: Ouais, mais je sais, mais justement, j'ai essayé de choufer la culotte. Alors ça faisait 4 fois que je regardais le match en boucle et bon, c'est chaud quoi.
1: D'accord.
9: Franchement, je conseille à tout le monde, regardez-le.
1: Ouais, bah je pense que tu te trompes carrément. Bon,
9: c'est autre chose que la gaine à ta grosse, hein, moi je te le dis.
1: Oh là, la gaine, Charles. Charles, oui. La gana ma grosse, tu sais ce qu'elle te dit? À ton merde et à ton cul, au revoir.
5: Oh, pas de vulgarité.
1: Allez hop.
5: Sandy n'a pas de gaine, ça tient pas.
1: Je préviens tout de suite. Non, non, c'est terminé. Hein.
3: Ah, non, non, pour la conclusion, on accueille Mazarine Fabius.
5: Tu donnes ton avis.
1: Non, non, non, Mazarine, c'est terminé.
3: Non, c'est pas la même, c'est Fabius.
5: Attendez, Mazarine.
11: Bonsoir, fille à tout le monde. Bonsoir, bonsoir.
12: Salut Mazarine.
1: T'appelles d'où?
11: J'appelle de Villiers-le-Bel.
13: Bingo.
1: 101.9.
11: Voilà.
1: Bon alors, là, tu veux répondre à la question avant la conclusion?
5: Et, ouais. Et surtout, Mazarine, j'aimerais avant qu'on écoute quand même l'avis de Gérard sur...
1: Non, mais il va répondre.
5: Tu me fais un plaisir, tu me fais un petit kiff.
1: J'ai déjà deux trucs encore à faire.
5: Tu vas me faire un kiff, toi.
1: Allez, Mazarine.
11: Ouais, répète-moi la question, s'il te plaît.
1: Oh là là là, putain, mais Manu, j'ai déjà dit que quand... Quand tu me prends les auditeurs, tu leur poses, tu leur dis les questions, parce que j'en ai marre de les répéter. D'accord. On perd du temps, pas possible avec eux.
5: Ok, tu peux me répéter la question pour que je le répète.
1: Que pensez-vous de l'intervention du président de la République sur le quinquennat terminé, point final à la ligne, Mazarine?
13: Oh, c'est un beau cadeau, ça, dites donc.
1: Moi, Mazarine.
11: Moi, je trouve qu'il a été ridicule. Hein.
1: D'accord, ok.
11: On voit bien que c'est un faux cul. Hein.
1: Ouais, bah ça, de toute manière, on verra. Quand je vous dirai ce que j'en ai pensé moi-même.
5: Bah,
1: comment définir le quinquennat? Alors, 60% des gens, sans hésitation, sur une partouze à 5. C'est bien, c'est pas mal. 45% des gens pensent...
5: quand tu dis, parce que les gens ne comprennent pas. Hein.
1: Pensent que c'est le Kama Sutra mieux, mais en mieux. Je sais pas ce que ça veut dire, ça, mais c'est pas grave. Pense, 36% pensent que la définition est trop complexe pour la comprendre. Bah non, elle est pas complexe. Ça dit ce que ça veut dire. C'est tout. Et ouais. 18% des gens pensent que c'est la vie comme ça. La vie, c'est comme ça.
5: On fait pas toujours ce qu'on veut, mon gars.
1: Les trucs comme ça, merci, hein.
2: Comme tu
1: D'où vient l'idée du quinquennat et comment? Alors, soit 82...
5: Attends, d'où vient l'idée du quinquennat et comment, c'est ça?
1: Et comment, ouais. Voilà. Alors, 82% disent qu'ils viennent de Giscard de l'intestin, mais pourquoi pas. 55% des gens pensent que quelle est une idée de l'armée secrète, c'est pour faux. Et 32% ne sont pas d'accord avec mon haleine, mais je les emmerde. Et 10% me reprochent d'être trop marxiste.
5: Marxiste.
1: Eh ben c'est pas mal comme ça. Alors conclusion, donc qu'est-ce que je veux? Ah ouais, je vais répondre quand même à la question. Donc que pensez-vous de l'intervention du président de la République sur le quinquennat? Donc moi personnellement, c'est vrai que il a pas répondu correctement aux questions des deux journalistes.
5: Ouais.
1: Donc il aurait pu quand même répondre mieux parce que en fin de compte, ce qu'il nous a dit, c'est que c'est lui qui veut faire le référendum, mais en fin de compte,
5: c'est faux.
1: Maintenant, c'est comme il y a un auditeur qui dit, il retourne sa veste. Ouais. Tu t'écrases quand je parle parce que j'ai horreur que quelqu'un se foute de ma gueule.
5: Je me fous pas de toi, je dis oui.
1: J'ai horreur de ça.
5: Okay, excuse-moi.
1: Terminé les conclusions.
5: Non mais vas-y, fini.
1: Ça y est.
5: Parce que les deux journalistes, excuse-moi, les deux journalistes.
1: Non, parce qu'ils ont, il a pas répondu correctement aux questions et c'est tout.
5: Mais c'est ça là, la politique, c'est
1: dérivé. Ouais, non mais il a répondu correctement aux questions et c'est tout.
5: Tu seras comme
1: par exemple. Il a répondu la moitié, donc je suis pas d'accord. Donc conclusion du débat, donc.
2: Conchita, oui. Il y a énormément de conclusions.
1: On a besoin de des lignes après pour la suite. Donc, Conchita Martinez, pour toi.
12: Conclusion, pour moi, c'est un débat de merde, hein, quand même. Et je voulais savoir, parce que j'ai appris que Céline Dion était enceinte, je voulais savoir si tu allais reconnaître l'enfant.
1: Alors, Conchita Martinez, je t'emmerde et je te dis au revoir. Au revoir, pétasse.
5: Bonsoir.
1: Pouscaille.
14: Ouais, alors moi, tu vois, ton débat, il m'a pas trop plu. Donc, ce qui se passe, c'est Rue Bayard, les Diaphones Radio.
5: Ouais.
14: Ok, bah, je vais passer avec deux, trois potes. Deux, trois pipes. Franchement, on va trop faire, tu vois.
11: Avec des rôtes vénères.
14: On va te fumer vite fait, bien fait. Puis voilà, tranquillement.
1: La bonne nuit.
14: Ok, à tout à l'heure, fais gaffe. Hein.
1: Charles.
14: Enculé, va.
5: Oh, il plaisante, bien sûr.
1: Non, non, mais de manière, j'aime bien parce que les gens qui disent ça comme ça, c'est des faux culs. Charles.
5: Ouais, t'as raison.
1: Charles
5: Pasquat.
3: Charles est décédé, je crois.
5: Ah, Charles.
1: Il est terminé. Terminé. Conclusion de l'IRC.
11: Mazarine. Mazarine, ouais. Bon, bah, moi, je pense que les problèmes ont été juste effleurés, hein.
5: Ah, bah oui.
11: Ah oui, bah, dans un débat aussi simple et aussi facile qui dure qu'une heure, moi, je dirais que le quinquennat décidé par Chirac, c'est juste pour gommer les erreurs du passé, hein. On me l'enlèvera pas de la tête, hein.
5: Coupe ton haut-parleur, Mazarine.
11: J'ai pas de haut-parleur.
5: Si t'es en famille.
1: Non, parce que là, je crois que t'as un double son qui est pourri.
7: C'est mon père Debré qui me l'a acheté. Et...
1: C'est ça. Ben, donc ta conclusion, c'est que...
7: Moi, je pense que Chirac a voulu se mettre en avant pour éviter les problèmes de procès suite à la contamination de Tchernobyl, c'est tout. Hein.
5: Non, mais il y a un truc... Non, je suis d'accord avec Mazarine.
1: On lui dit au revoir.
5: Mais attends.
7: Tu crois que c'est facile de répondre à tes questions quand on est foncedé?
2: C'est vrai.
1: Non mais écoute, alors Mazarine, au revoir.
5: Elle est fatiguée, Mazarine, elle écrit. Tu sais, Chirac, bon, pendant un moment, il était pas bien dans les sondages. Donc il dit, bon, si je dis aux Français que je suis d'accord avec le quinquennat, ils vont dire, ah ouais, ce mec-là, il est bien. Donc ce qu'ils vont faire, ils vont voter pour lui en 2002, comme il avait magouillé soi-disant. Ça lui permettrait d'être de nouveau 5 ans président pour éviter d'aller en prison.
1: Non, mais ce qu'il y a, c'est que, en fin de compte,
5: ce
1: qui se passe à l'heure actuelle, c'est que c'est pas, en fin de compte, on sait pas ce qui s'est produit, parce que lui, il a repris derrière Mitterrand. Donc, du temps de Mitterrand, il y a eu quand même pas mal de problèmes que lui, il a pas pu résoudre. Le gouvernement, il a changé au moins 2 fois.
5: Oui, mais on parle donc, des magouilles. Chacun a leur magouille, tu vois.
1: Il y a eu l'histoire du sang contaminé, tout ça, donc on va pas faire une.
5: C'est pas des magouilles, c'est des erreurs. Mais ce que je veux dire, c'est. Est-ce que tu crois qu'il fait ça?
1: Celui qui a repris, donc il n'est pas capable d'essayer de soulever le problème du sang contaminé à l'heure actuelle. Il n'en est pas capable. Hop, terminé. Hop, conclusion.
5: Mais ce que je veux dire, c'est.
1: Est-ce
5: que tu crois que Chirac dit oui au quinquennat pour être réélu, pour éviter la prison? C'est ça ma question.
1: De manière, qu'est-ce que tu veux qu'il risque de la prison? Pourquoi? Parce qu'il a fait des magouilles sur quoi? T'en sais même rien sur quoi qu'il a fait des magouilles.
5: Avec Titi. Il a magouillé sur les foyers de Nanterre. Ça, on le sait.
1: Ils ont bien magouillé sur ta 205 pourrie.
5: Ah oui, c'est clair.
1: Okay. Ils ont même magouillé à 3. Alors dégage. Allez hop, va faire foutre.
5: Attends, il y avait Chirac,
13: Sibéry, ils étaient 3.
2: Chaud les marrons.
1: T'arrêtes un peu tes conneries, toi, parce que tout à l'heure, tu as morflé aussi.
2: J'ai un petit kiff. C'était la minute de Phil.
5: Ah ouais, putain,
1: ça
5: faisait trop longtemps. C'était
1: la
5: vraiment
1: minute,
5: très intéressant.
1: La minute d'un con à l'AREA.
2: C'était.
15: 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L'émission sponsorisée par Les Camions Balbo. L'émission sponsorisée par RVC. L'émission sponsorisée par Les Prothèses à Cajou.
1: Alors, Fildard, tu sais ce que tu vas faire, après tu vas rentrer chez toi, parce que tu vas pas me casser les couilles au deuxième débat.
5: Marathon jusqu'à 6h, chauffe.
1: Ouais, mais tu vas pas me casser les couilles au deuxième débat. Conclusion de l'IRC.
2: En conclusion, il y a Kudjot qui aimerait bien qu'on répare Fun Radio Lyon, si c'était possible.
5: Ah oui, 93.3. Ah.
2: Voilà. Et sinon, il y a Q de Macaque qui dit que c'est pas le mandat présidentiel qu'il faut raccourcir, mais la durée des débats de Gérard. Tant de conneries, ça devient intolérable.
1: Ouais, bah alors lui, si mes débats deviennent intolérables et mes conneries, dans ces cas-là, il reste chez lui pour le deuxième débat, ça me fera des vacances.
2: Et en conclusion, il y a Nescafé qui voulait avoir l'orthographe exacte de quinquennat.
1: Alors ça s'écrit Q-U-I-N-Q-U-E-N-A-T. Voilà! En de bon entendeur, salut. Et on a terminé à...
5: L'alphabet, mon con, ça y est.
1: Toi, tu vas te faire foutre, espèce de connard.
2: Note. Oui. Note quand même, parce que bon,
5: c'est pas ça. Note en gros pour Sandy.
1: T'écrases.
2: 9142.
5: Oh, bien.
2: C'est bien. Hein.
1: Pour la 1 heure, hein. Il y aura eu 2 heures, je crois que faisais 10 000 dans.
5: Je crois qu'on faisait 2 000. Hein.
1: Tais-toi. Allez. Toi, de toute manière, au deuxième débat, t'es mort.
5: C'est bien passé.
1: Alors, non, très mal avec lui là-bas.
5: Normal.
1: Lui là-bas, mal. Là-bas, encore pire. Lui, il m'a pris des gens, sais pas d'où, mais c'était la cata.
5: Il y avait des gens partout.
13: Il y a quand même Mazarine Chirac.
1: Fabius. Bon, alors c'est quoi ces titres de merde là qu'on met? Alors Sandy.
2: C'est de lui aggrover de la dance.
1: Sandy Garonne avec ouais, c'est gratuit. 1-1-1-1-1. Mon lit.
5: Dans mon lit. Ouais, c'est gratuit.
1: Et le deuxième, c'est Jacques Chirac avec Il y a dans mon slip une facture, c'est pas mal.
5: Une fracture.
1: Et je vous retrouve tout à l'heure à 4h pour le deuxième débat qui va porter sur les révisions, examens et révisions. À tout à l'heure.
13: Tu vas te doucher entre
5: temps. Oui, voilà. Et moi,

0: par mon nom de famille.
1: Est parti, je le reprends pas sous un faux nom, c'est ça, j'ai bon.
0: Voilà, okay. T'as tout compris. Et fais gaffe à...
1: Allez, on y va, Gérard, on y va, parce que là, ça fait 10 minutes que t'as démarré.
0: Alors, que...
2: Oh, appelle.
0: Comment? Qui c'est qui dit porte de la chapelle?
2: Et bouge, là.
0: Ouais, ben, bouge, ah, ben, tiens, que pensez-vous des routiers qui risquent leur vie? Tiens, vas-y, allez, bouge.
2: Bah, c'est une question philosophique, là, que tu me poses.
0: Ah, bah, vas-y, t'es routier ou t'es pas routier?
2: Bah, je suis pas routier, je suis pas ni chausseux, là, le philosophe.
0: Non, mais attends!
2: Moi, c'est mon gagne-pain, c'est pour me payer des trucs, quoi. Moi, je stream, quoi.
0: Ouais, bien sûr. Non, mais attends, on demande des routiers, on demande pas des branleurs.
2: Bah, je suis pas branleur, moi, je travaille pour vivre, hein, c'est tout. Je voulais dire que je t'adorais, en tout cas, que j'écoutais ce que tu faisais depuis 6 ans.
0: Ah, ouais, ben, si tu m'écoutes
2: depuis. C'est une fierté pour la profession.
0: Ouais, non, mais si tu m'écoutes depuis 6 ans, ça fait 6 ans qu'on fait des débats sur les routiers, hein.
2: Bah, ouais, bah, t'as raison. Bah, écoute, continue, quoi.
0: Eh ben, je continuerai. Il y en a un qui est bientôt à venir avant la fin de l'année.
2: J'ai rien compris.
0: Ouais, ben, t'as rien compris. Les oreilles, c'est comme
3: non,
0: le...
3: Nous non plus, hein.
4: Nous non plus. Non.
0: Les oreilles, c'est comme le cul, ça se lave. Il y en a un qui est un débat sur les routiers qui est à venir très prochainement avant la fin de l'année.
2: Ah, putain, c'est génial.
0: Ouais, voilà.
3: Excusez-moi, bonbon Gérard, je me permets de vous interrompre. On a Cindy à la place de je sais plus qui que t'as viré.
5: Bonsoir.
4: Le Didier.
5: Bonsoir Gérard.
0: T'appelles d'où?
5: De Saint-Denis.
0: Comment?
5: De Saint-Denis.
0: 101.9.
5: 101.9, tout
2: à fait. C'est loin de Porte-la-Chapelle?
5: Je suis pas loin, je peux me déplacer, je suis en camion aussi.
2: Ok.
0: Manu!
3: Oui?
0: Manu!
3: Qu'est-ce qui se passe?
0: Un conseil que je te donne.
3: Qu'est-ce qui s'est passé?
0: Ne me passe pas des travelots!
3: Mais c'est pas un travelot!
0: Non, presque pas!
3: Bah, c'est...
0: Presque pas!
5: Oui, en effet, je suis travesti.
0: Ah, voilà, alors, au revoir!
6: Mais pourquoi? Ils ont le droit de s'exprimer.
0: Je veux que des super routiers.
3: Mais c'est un routier.
0: Pauline, s'il te plaît.
3: C'est un routier, t'inquiète.
0: Ah, ta gueule.
5: S'il vous plaît.
0: Oh, c'est moi qui commande.
2: Porte de la Chapelle Saint-Denis, je peux être là en 2 minutes. Hein.
0: Va-toi, au revoir, bouge, au revoir. Allez.
4: Il y en a combien là?
0: Bouge, Cindy. Et alors, Pauline.
7: Oui, je suis là.
3: Elle fait n'importe
0: tu fais
3: quoi,
0: une chose.
3: Gérard.
0: Tu prends le standard. Vous appelez au 0825 08 5000. Sinon, le débat... Miette!
7: Oh non!
0: Vous choisissez!
4: Il n'y a pas eu de questions, il y en a déjà 3 qui sont partis.
0: Ah ben, il n'y a pas eu de questions! Ben, quand Pauline, elle sera décidée, au lieu de se gratter le nez, de prendre des auditeurs, là. Je travaillerai! Non, mais attends! Mais regarde! Hein, pour rien!
7: Mais non, mais t'enflamme pas comme ça, je te regarde!
0: Mais attends, mais merde! J'en ai rien à foutre, moi!
4: Arrête de gueuler,
6: ouais,
4: j'ai
6: s'il te plaît.
0: C'est attends! Pauline, je vais te dire une chose. C'est pas comme ça que t'arriveras à travailler avec moi les jeudis.
4: C'est vrai. Bon, ceci dit, et tu peux faire un débat sur les routiers, pas obligé qu'il y ait que des routiers.
0: Si, je veux que des routiers.
8: C'est Monsieur Mito à l'appareil.
3: Et juste avant, excusez-moi Monsieur Mito, on accueille Cathy Dumont. Bonsoir.
1: Et on y va Gérard, sérieusement là.
9: Salut Gérard.
5: Salut Cathy.
9: Tu vas?
0: Encore un travelot.
9: Non, je suis pas un travelot.
0: Non, presque pas. Non, mais presque pas.
9: Mais Gérard, tu me déçois, on m'avait dit que...
8: C'est un travelot, ça.
0: Non, c'est pas...
9: Je savais reconnaître les vraies femmes.
0: Mais bien sûr. Hein, une femme avec une bite au milieu,
9: et
0: c'est
9: alors,
0: ça.
9: J'ai le droit d'avoir une bite.
0: Mais attends, t'es routier.
9: J'ai bien dans ma peau.
0: Mais putain, mais c'est pas possible.
9: J'ai des seins, je me sens bien, j'ai un sexe, effectivement, mais bon.
0: Oh là là là là là là là là là là.
8: Bon Gérard, c'est Monsieur Mito, est-ce que je peux répondre à la question que t'as posée?
0: Vas-y.
8: Bon ben, moi je pense que là, je trouve ça un peu dommage, parce que tout le monde apprend ça sur la rigolade, mais faut quand même qu'on se rende compte qu'il y a des routiers, des gens qui sont plutôt super sympas, qui risquent leur vie vraiment au péril de leur vie, qui font des kilomètres tous les jours, et tout ça pourquoi? Pour qu'on ait à manger dans nos assiettes, quoi. Et il y a des gens qui prennent pas ça au sérieux, je trouve ça bien dommage. Voilà mon avis, et il est comme ça, quoi.
0: Attends, Monsieur Mito.
8: Oui.
0: Moi, je... Attendez, oh! Attendez, moi je vais... Stéphanie.
5: Oui.
0: Stéphanie, vas-y.
5: Bah, moi, je trouve pas qu'ils risquaient leur vie, enfin, pas plus que les autres, quoi. Moi, je suis.
8: Mais ils font des kilomètres.
0: Attends, monsieur Mito. Laisse tomber, je vais m'occuper de son matricule dans 2-3 minutes à celle-là.
5: Ah, ta gueule, je ne suis pas femme de.
0: Eh, ta gueule! Alors, va te faire enculer, salope, au revoir!
5: Au revoir, connasse.
0: Allez, hop!
9: C'est encore Cathy Dumont, je trouve que les routiers prennent trop de risques.
0: La fréquence du Mans?
9: Oui.
0: Oui, quand tu veux, tu me la donnes, la fréquence du Mans.
9: La fréquence du Mans?
0: Oui.
9: 105.9.
3: Bon, okay, il le note, hein.
8: Est-ce que je peux répondre à celui qui vient de dire qu'il prenait trop de risques, Gérard?
0: Non, non, mais attends, laisse finir.
8: On leur laisse pas le choix, des fois, les routiers. Des fois, ils sont obligés par leur boîte. On leur oblige à faire des kilomètres de trop et tout ça parce qu'ils doivent tenir des délais et c'est impossible.
9: Bah, c'est n'importe quoi. C'est n'importe quoi.
0: Attends, monsieur, Mito.
8: Oui.
0: Mito. Laisse finir, monsieur Cathy.
8: D'accord.
0: Vas-y, finis.
9: C'est soit Madame Cathy, soit...
0: Vas-y, finis, Travelo.
9: C'est pas très cool.
0: Non, mais vas-y, parce qu'il y a... Je vais te dire une chose. Cathy, tu vas la fermer ta gueule. Parce que je vais te dire une chose. À l'heure actuelle, tous les routiers nous écoutent.
9: Ouais. Bah oui, alors justement.
0: Alors tu vas fermer ta gueule.
9: C'est un métier super dangereux. Ok.
0: Alors vas-y.
9: Des risques tous les jours. Et tu peux pas me dire le contraire, tu sais ce que c'est. T'en as morflé, toi.
0: Bah oui, je... Oui.
9: Alors, t'étonnerais...
0: Attends, je suis pas ton chou. T'éteindras la radio qui est derrière toi. T'éteins la radio qui est derrière toi.
6: Gégé, calme-toi, s'il te plaît. C'est pas sympa, là.
9: J'ai vécu avec un routier, ok.
0: Non, mais t'éteins la radio, s'il te plaît, merci.
9: Ok.
0: Je t'écouterai, mais t'éteins la radio.
9: Promis.
0: Ouais, bah, tout de suite.
8: C'est pas possible, quand même, ces gens...
9: C'est éteint.
0: Alors vas-y maintenant, vas-y, réponds à la question. Pensez-vous que les routiers risquent leur vie ?
9: J'ai pas de question, j'ai envie de pousser un cri. Je souffre, quoi, tu vois. Les routiers, c'est la guerre, quoi.
0: Non, mais attends, t'as quelqu'un avec toi derrière toi ?
9: Mais j'ai personne, Gérard.
0: Non, mais attends, il y a quelqu'un derrière qui te souffle. Ou c'est Mito qui a quelqu'un derrière lui, non ?
8: Ah non, moi j'ai personne derrière moi, non, parce que je suis trop scandalisé par ce qui est dit sur cette antenne. Je crois qu'il y a un respect des routiers qu'il faut absolument que les gens aient conscience, et ça c'est important, et il faut absolument que les gens prennent conscience que c'est comme les astronautes ou que c'est comme les conducteurs de train. Ils risquent leur vie 10 fois plus que n'importe qui, ils sont mal payés. Et ça, les gens n'ont pas assez conscience.
0: Alors moi je vais répondre. Je vais répondre tout de suite et on prendra d'autres.
9: À quelle question, Gérard ?
0: À la première.
9: Laquelle ?
8: Est-ce que les routiers risquent leur vie sur la route ? Est-ce que tu as écouté la question ? Est-ce que tu écoutes les débats de Gérard ?
9: Tous les soirs.
0: Ah ouais, bah alors la preuve que non.
6: Il y a des réponses sur internet en disant qu'ils risquent leur vie à cause du verglas en fait.
0: Oui, tout à fait.
6: Voilà.
0: Et ça c'est vrai. Et ça,
9: n'importe quoi, il y a.
6: Allô ?
9: Je vais être nounours. Non.
0: Cathy ?
9: Oui.
0: Je vais te dire une chose. Soit que tu réponds correctement à la question qui est posée. Merci pour celui qui rote.
9: Je trouve ça dégueulasse.
0: Ouais, non, mais attends, Cathy, c'est pas toi qui commande pour l'instant, c'est moi. Allô. D'accord, t'es dans mes débats et.
9: Retourne-toi à l'antenne quand même.
0: Nounours.
10: Oui.
0: Nounours.
10: Oui, bonsoir.
0: Bonsoir. T'es routier ?
10: Je suis routier aussi.
0: T'appelles d'où ?
10: J'appelle de Nanterre.
0: 101.9 ?
10: Tout à fait.
0: Attends, tu permets ? Oh ! Oui. Tu permets ? Germaître ?
11: Ouais, salut, ouais.
0: T'appelles d'où ?
11: Germaine, je suis sur Dijon, là.
0: La fréquence ?
11: 114.3.
0: Il faudrait peut-être... 114.3. Donc, alors, je répète la question, hein, parce que, comme monsieur Mito a bien répondu, donc, pensez-vous que les routiers risquent leur vie ? Donc, alors, Cathy, Mito, vous dites rien ? D'accord ?
9: T'es sûr ou quoi ? On a dit oui.
8: Non, mais ce qu'il veut dire par là, c'est qu'on dit rien. Il répond à la question.
9: Ah, pardon, autant pour nous.
0: Voilà. Non, mais Nounours et Germaître, on va les laisser répondre et je verrai après.
8: On va te laisser leur répondre après. D'accord.
0: Alors, Nounours.
10: Pouvez-vous répéter la question, s'il vous plaît, Gérard, parce que j'ai...
0: Non, je répète plus les questions, ça vient d'être dit à l'instant.
8: Est-ce que les routiers risquent leur vie, bordel ?
0: Et toi, tu fermes ta gueule, connard !
10: Oui, je trouve que pour un routier, il a un vocabulaire un petit peu déplacé sur cette antenne. Néanmoins, je vais répondre tout à fait correctement à votre question, Gérard. Les routiers, pour moi, ne risquent en aucun cas leur vie.
0: Ah bon ?
10: Simple et bonne raison.
0: Alors, attends, Nounours, attends, Gérard, stop. Je te coupe tout de suite la parole, Nounours.
10: Je n'ai pas le droit de m'exprimer.
0: Mais je vais te dire une chose, que les routiers risquent leur vie à tout moment, ok ? En de bon entendeur ?
11: C'est pas vrai.
9: Faux, archi-faux, tu dis que des bêtises.
11: C'est mytho.
10: J'aimerais bien que Gérard, s'il vous plaît, sachant que lui-même a été routier dans sa jeunesse...
11: Il a été routier 4 mois.
0: Comment que
10: monsieur Gérard puisse s'exprimer.
0: Voilà, merci.
12: D'accord.
0: Tu me coupes les auditeurs. Il y a une question internet.
6: Il y a une petite phrase en fait qui dit que les plus dangereux, ce sont les routiers qui ont une seule jambe parce qu'ils peuvent pas freiner.
0: Non, mais alors Valérie, s'il te plaît,
3: tu commences par Valérie.
6: C'est méga dangereux.
0: S'il te plaît, Valérie, tu me poses des questions sérieuses. Merci.
3: Par contre, Gérard, tu dis qu'ils sont en danger tout à chaque seconde, les routiers, c'est ça que tu viens de dire. Hein. J'aimerais que tu cites un exemple précis.
0: Moi aussi.
3: Enfin, tout le monde sait le faire, c'est cool. Non, c'est quoi tes exemples, tu vois, en quoi ils
0: risquent... Maintenant, je voudrais bien que que Thomas,
12: ouais,
0: tu me coupes les auditeurs.
12: Ils sont plus là.
0: Donc voilà. Donc je vais répondre à la question à
3: Manu.
12: Manu.
3: Christian.
0: Donc, tu dis les routiers risquent leur vie, pourquoi ? Donc, il faut se dire bien une chose. C'est que là, à l'heure actuelle, il y a des routiers, on ne sait pas où qu'il est toujours. On ne l'a pas retrouvé.
12: Il y a des routiers, on ne sait pas où qu'il est.
0: Il est parti, il a été en Russie, on n'a toujours pas retrouvé son camion. Donc, il y a des routiers, moi je suis désolé, c'est pas parce que j'ai été routier...
3: Cette question. Je t'ai répondu.
0: Mais ce qu'il faut se dire, c'est que les patrons prennent les chauffeurs routiers pour des cons. Parce que... Non, ça, je veux pas de son.
3: Il n'y a pas de son. Oh, comment il t'a grillé.
12: Il est pas la meilleure place là aussi.
0: Non, mais ça, il est hors de question que j'aille des sons. Mais là, il est hors de question que j'aille des sons là-dessus.
12: C'est vrai.
0: Donc maintenant, je dis, il y a des patrons qui prennent les chauffeurs routiers pour des cons. Et ça je ne suis pas d'accord. Parce que le jour où que les routiers vont être forcés de transporter leurs marsandises par rail.
12: Mais pas dans les yeux en même temps, parce que là j'ai.
0: Mais de toute manière, ça va être pesable, et c'est pour ça que le débat sur les routiers va venir très bientôt.
12: On n'est pas en train de le faire là.
0: Non, ça c'est.
3: C'est un avant-goût de ce qui va.
12: C'est un teasing.
0: C'est un avant-goût, et le prochain débat, donc pas le 31, mais début novembre, vers mi-novembre, eh ben le débat sera...
3: Quand il commence à faire froid, il y a du verglas, tout ça, ça va être
0: oui,
3: bien.
0: Oui, non, mais faut bien se dire une chose, qu'un de ces quatre matins, vous allez voir que dans les magasins, on va y a rien à voir. Pourquoi ? Parce que les camions seront sur rail.
3: Eh ben il y aura quand même alors, ils seront sur rail, c'est tout.
0: Non, mais ils seront sur rail, mais ça sera encore pire. Parce que là, les chauffeurs routiers, je leur donnerai raison de manifester.
12: Bah c'est plus
0: facile. Parce que c'est leur gagne-pain.
3: D'un autre côté,
0: on est bien content de les avoir pour manger.
12: Bah ils viendront aux chauffeurs de bus.
3: Pourquoi tu m'engueules ?
0: Non mais,
3: je suis d'accord, moi.
0: Qu'est-ce que vous avez là ? C'est grâce aux chauffeurs routiers que vous mangez. C'est grâce aux chauffeurs routiers. C'est grâce à qui qu'on a des papiers ? Grâce aux chauffeurs routiers. Alors,
12: grâce aux arbres.
0: Prenez pas les routiers pour des cons. Au contraire.
3: Le producteur.
0: Dégage.
3: Le producteur vient de dire à Gérard de se calmer. Donc Gérard se lève et tape le producteur. Voilà. Très très bien. Donc Gérard va regagner sa place tout de suite et continuer le débat. Ne bougez pas.
0: Donc voilà. Donc alors faut bien se dire une chose que nous. En tant que castor dans des grandes surfaces, on est bien content d'avoir ce qu'on a besoin, même pour l'essence et tout ça. Parce que le jour où il n'y aura plus rien, eh ben vous allez voir comment que ça va faire. Je sais pas ce qu'on pense, Mytho.
8: Mais bien sûr, mais c'est tout à fait normal. Mais je trouve ça scandaleux que les gens ne se rendent pas compte que sans les routiers, mais ils sont rien. Ils crèvent de la dalle toute la journée et que... Enfin bon, de toute façon, ce qu'il faut quand même se dire, c'est que les routiers, le jour où leur camion, on va leur supprimer, on va dire aux routiers, bah tiens, vous mettez votre camion sur la rail, et que y aura
3: en Italie,
8: et voilà, et beaucoup moins de nourriture dans la tête des gens, bah là les gens ils gueuleront, mais ça sera trop tard.
13: Je ne suis pas d'accord.
0: Attends, Mytho. Qui c'est qui est pas d'accord?
13: C'est Nounours.
14: Nounours, c'est Cathy.
0: Attends, Nounours.
13: Et je vais m'exprimer.
0: Nounours, vas-y.
13: Je désire m'exprimer.
0: Ouais, vas-y.
13: Je ne tiens pas du tout le même avis sur le discours que vous venez de donner à propos des routiers.
14: Bravo.
13: Je suis moi-même routier,
0: oui.
13: Bravo, monsieur Gérard.
0: Oui.
13: Le seul risque éventuel
0: que
13: les routiers rencontrent dans leur dure carrière, ce sont l'hiver. Lorsqu'ils descendent des camions, généralement, il y a de la flotte. Et c'est cette flotte qui est importante et c'est cette flotte qui est intéressante pour le routier. pour la simple et bonne raison que s'il se casse la gueule, c'est terminé. Mmh. Sa carrière est foutue.
0: Non, je suis pas d'accord avec toi.
13: Je peux parler, monsieur
0: Cathy, Gérard. Cathy, non, terminez, nounours, Cathy.
5: Je ne veux pas que vous parlez de flotte, mais on tourne plutôt à la bière. Hein. Et moi, je trouve pas que les routiers risquent leur vie, hein, c'est pas vrai, hein, pas autant que les VRP, pas parce que le mec qui est dans le camion, il meurt moins souvent que le mec qui est dans la bagnole.
0: Mais attends, Cathy,
5: tu m'écoutes.
0: Oh, bagnole, tu permets, attends, je te coupe la parole. Oh, tu vas te taire.
5: C'est moi le routier, c'est pas toi.
0: Ouais, toi, tu vas la fermer parce que j'ai été routier plus longtemps que toi. Alors moi, je vais dire une chose, tu fermes ta gueule.
3: Gérard, dans mon oreillette, on me dit que t'as été routier, mais en camionnette.
0: Et t'as.
3: Là, c'est l'oreillette, hein, c'est pas moi.
12: En utilitaire.
0: Va te faire sucer au bois. Au bois, il paraît qu'il pompe bien.
3: Oh, je suis cassé. Ouais.
13: Gérard, est-ce que je peux rebondir sur ce que tu viens de dire?
0: Cathy, attends. Laisse finir, Cathy, parce que je vais la casser d'entrée, celle-là. Parce que ça m'énerve.
13: Ben, je voulais vous dire que les routiers servaient à rien, en fait.
10: Moi, je suis tout à fait d'accord.
13: Que c'est complètement has-been et que l'avenir, c'est l'avion, voire la soucoupe volante.
4: Pourquoi pas?
0: Hey, Cathy,
10: n'ont aucune place dans cette société.
13: Je pense qu'ils sont complètement has-been, complètement rétro, c'est plus du tout à la mode.
0: Alors attendez.
10: Tu la fermes quand on parle.
0: Oh, tu fermes ta gueule, toi, c'est moi qui commande.
4: Alors, attendez, mais non,
3: on va pas les virer, on va simplement les calmer. Vas-y, Gérard, qu'est-ce que vous voulez dire à Cathy?
0: Alors, Cathy.
13: Oui.
0: Cathy.
13: Écoute, 5 sur 5.
0: Ouais, 5 sur 5, moi je te reçois 9 sur 9.
3: Vas-y,
0: d'accord. Gérard,
3: vas-y,
0: alors, je vais dire une chose, que là, ce que tu viens de dire, ça ni queue ni tête, je te dis au revoir, je te vire.
4: Bah non.
0: Je te vire, à la part d'un insulte.
5: À la part. Le camion, c'est plus du tout à la mode, c'est fini.
0: Gérard, comment Attends, mytho. Oui. Attends, laisse finir, Cathy.
5: Non, mais d'accord avec moi.
4: Mais c'est relou, Jean-Pierre.
3: Pauline, mais reste.
0: Oh,
13: c'est complètement rétro, le camion.
3: Attends, excusez-nous, les auditeurs.
10: Moi, je trouve que monsieur Gérard a une attitude complètement les.
0: Bon, allez, hop, le débat s'arrête.
4: Non,
6: continue jusqu'au bout.
3: Mais non.
10: Il ne donne pas sur cette antenne. Le
3: non, c'est rien. Pauline revient, elle va faire caca. Bon, alors vas-y.
13: Cathy Dumont, là, j'aimerais rebondir sur Cathy l'idiot, là.
10: C'est l'idiot.
0: Mais Cathy, au revoir. Allez, tu vas voir, l'idiot, il t'emmerde. Allez, Gérard. Dégage. Hop, au revoir pour Cathy.
8: Gérard, c'est monsieur Mytho. Est-ce que je peux juste rajouter quelque chose?
0: Attends, Mytho. Il y a Nounours et Gérard Marche.
5: Toujours, mais tu peux m'appeler Germaine. Hein.
0: Ouais, Germaine, alors vas-y, toi.
5: Ah, moi, ça y est, je t'ai répondu. Hein.
10: T'as
5: moi,
10: taillé.
5: J'ai 100%, d'accord.
10: T'as taillé.
0: Avec ce que je viens de dire.
5: Moi, je voudrais savoir où est-ce que Mytho a pris à sucer, parce que là, j'hallucine.
0: Ouais, ok. Qui c'est qui m'appelle t'as taillé, là?
10: Oui, monsieur Gérard, c'est Nounours. Je vous ai connu lors de votre carrière de chauffeur routier. On a eu l'occasion de discuter de nombreuses fois par l'intermédiaire de la CB.
5: C'est intéressant, ça.
0: Oui, c'est intéressant.
10: Pour le simple fait que monsieur Gérard était considéré comme un routier bidon, puisque bon, dans notre milieu, on avait l'occasion de discuter avec de nombreux routiers, et c'est vrai que monsieur Gérard avait tendance à prendre beaucoup de femmes en autostop et de les mettre surtout dans son arrière-train derrière.
5: Oh.
10: Monsieur Gérard a eu l'occasion d'avoir de nombreux contacts physiques avec des femmes, et je pense qu'il ne peut pas le nier aujourd'hui sur cette antenne. Monsieur Gérard?
5: Il n'a pas compris.
0: Non, mais Nounours, au revoir.
3: Mais pourquoi?
10: Monsieur Gérard, parce que c'est lamentable, c'est lamentable.
0: Attends, Nounours, attends, je vais te dire une chose.
10: Je dévoile la vérité, monsieur Gérard.
0: Non, mais moi, je vais te dire une chose. Que là, ce que t'es en train de dévoiler à l'antenne, c'est faux. Au revoir.
3: Pourquoi?
0: Au revoir. Au revoir.
10: C'est lamentable, les routiers n'ont pas le temps de faire ce qu'il dit exactement.
0: Non, mais attends, au revoir, Nounours.
10: Gérard, mon cousin, s'il vous plaît.
0: Merci, au revoir.
3: Bon, alors, pour remplacer Nounours, on a Poncherello de Marseille.
0: Non. Attends, tu permets?
3: Bah oui, vas-y.
14: Allô, bonsoir.
3: Tu vois, c'est pas le même.
14: C'est l'officier Poncherello à l'appareil. Bonsoir, Gérard.
3: Y'a aucun problème.
0: Attends, je voudrais répondre quand même à Mytho qui me posait une question.
14: Non, moi, je voulais juste rajouter quelque chose, puisque le débat est sur les CB et les routiers.
0: Non, mais qu'est-ce que
14: les gens...
0: Attends, Mytho, qu'est-ce que tu penses que je viens de dire en prenant la défense des routiers?
14: Mais moi, je pense que tu as tout à fait raison, et je pense que les gens ont du mal à se mettre dans la tête que les routiers, l'importance des routiers et le dur travail qu'ils font.
8: Et d'autant plus que on parlait de Sibi tout à l'heure pour rigoler, il y avait un auditeur qui disait n'importe quoi. Mm-hmm. Et là, Sibi, heureusement qu'elle est là, parce que bien des fois, elle permet de sauver la vie d'automobilistes en danger. Et ça, c'est grâce aux routiers, parce que sur Sibi, eh ben on dit tout simplement qu'il y a un accident qui est à tel endroit, et grâce à nous, eh ben les voitures elles freinent avant l'accident.
0: Je suis tout à fait d'accord avec toi. Ouais. Et là, je vais te dire une chose. La question, c'est que pensez-vous si la Sibi sera retirée? Et on va s'écouter. Monsieur Max, s'il vous plaît.
15: Oh putain!
0: Eh oui!
15: J'ai pas de. Mais pendant que monsieur Max.
6: Merci Thomas.
15: On accueille juste un auditeur.
0: Non, mais Manu, tu me fais des nouvelles fiches, s'il te plaît.
15: Mais d'accord, mais on accueille quand même monsieur Marcus.
0: Non, mais merci.
15: Monsieur Marcus de Bordeaux.
4: Non, mais je crois pas que ça vaut le coup de mettre
0: mais
4: un disque.
0: Mais c'est bien,
16: Salut Marcus de Bordeaux, vous m'entendez?
15: Ouais, mais on t'entend, mais attends, il gueule là.
4: Mais t'es ouf?
15: Bah en fait, il jette des encens plein.
6: Il a renversé son verre. T'as renversé ton verre de champagne partout.
4: Putain, mais tu t'es fait sucer par un gnou, quoi. Mais t'es ouf.
15: Ça aurait été trop pour
4: toi. Mais Gérard, c'est bon, le débat. Mais attends, on parlait de choses intéressantes.
16: Ouais, est-ce qu'il y a un débat, oui ou merde?
4: Regarde, écoute les auditeurs.
6: Mais de quoi?
16: Mais si tu veux bien me tranquille.
4: Bon, Gérard, bah attends, parce qu'en plus, il avait qu'un verre de champ, là, tranquille. Il fait la fête, Gérard, c'est le birthday, ouais, il est dans la place.
17: Attends, c'est le premier,
15: oh. N'oublions pas que sans alcool, la fête est plus folle.
16: C'est la fête au foyer.
4: Ouais. Alors,
16: Mister Cocktail.
4: Oh putain, ils viennent le boire cul-sec.
6: Cul-sec, le salaud. Oh mon salaud.
16: Écoutez, ça suffit un peu.
17: Il se fait sortir du studio, je te jure.
16: Ça suffit. Arrêtez.
6: C'est violent, là.
16: Je suis vraiment scandalisé par l'attitude de Gérard et les auditeurs.
17: Allez, dégage de l'eau!
16: Ne l'énervez pas, putain!
17: Non,
16: mais l'énervez pas, ça sert à rien!
17: Non, mais on s'en va, oui!
4: Non, là, c'est pas possible, là, putain!
15: Qu'est-ce qui se passe, les gars? On est tous des amis, on est tous des potes!
4: Putain, je comprends pas, ça partait bien!
15: On fait des bisous!
4: Mais arrête, Gérard, ça se passe bien!
6: Reviens!
4: Combien on est sur Internet?
6: Il y a plein de monde, là, on en est à 7250, ça augmente en plus!
4: Allez, dégage de l'eau!
18: Génial, le débat.
4: Non, si, il est bien. Allez.
18: Moi, allez. Écouté, franchement, il est bidon.
4: Mais non, mais fais pas ça, ça va brûler. Donne.
15: Oh, mais il lance de l'encens contre les murs.
4: Oh là là, mais le ouf. Allez, GG, dégage, Laurent. Dégage. Allez, viens. Allez, ferme la porte. Mais laisse la porte ouverte. Allez, Olivier, donne-lui un coup de main là. Oh là là. Bon, Gérard.
17: Toi, tu dégages.
4: Allez, Gérard, allez, ouais, il rigole. Ouais, Gérard.
15: Oh là là.
4: Gérard!
6: Oh, c'est n'importe quoi.
15: Oh, il s'est bat.
4: Oh, l'anarchie, putain.
16: Non, allez, Gérard! Allez,
6: qu'est-ce qui se passe?
0: Allez,
6: viens, GG.
15: Allez, ma couille de loup.
6: On continue.
4: Bon.
17: Les auditeurs.
4: Mais ils sont là.
15: Assieds-toi,
4: Gérard. Assieds-toi.
15: Je t'en fais une fiche.
6: Mais en plus, il y a plus en plus de monde sur Internet. Allez.
4: Ah, putain, t'es boulé, ça.
6: Non, continue.
4: J'ai pas de disque.
17: Tu mets un disque.
4: J'en ai pas, putain.
17: Tu mets un disque.
4: Je vais quand même pas le chier, le disque. J'en ai pas.
17: Eh ben, tu mets n'importe quoi, je vais pas mettre n'importe quoi.
6: Gigi, on continue le débat.
17: Non.
6: Il nous reste plus beaucoup de temps.
0: Non, vous mettez un disque et c'est tout.
15: Mais on n'aura pas le temps.
4: Pourquoi faire?
0: Vous mettez un disque, on a le temps, on a le droit de, jusqu'à 1h15. Tu prendras minuit et demi.
4: Non, minuit et quart. Non, mais Gérard, il est venu spécialement. Non, il n'est pas question, il faut respecter ça.
0: Non, mais de toute manière.
4: Dernière question.
0: On met vague, vite fait un disque et basta.
4: Mais non, c'est rare.
15: On n'a pas le temps. Tiens, voilà ta nouvelle fiche.
4: Allez, nouvelle fiche. Allez, on fait un truc propre et carré là.
0: Et voilà. Attention, parce que là, je ne vais pas me laisser faire. Hein.
4: Tiens, Thomas, donne un coup de mon standard parce que là, Manu s'en sort pas tout seul. Voilà, comment ça se passe sur Internet?
0: Les fréquences, GG.
15: J'ai pas eu le temps, c'est pas grave.
6: GG, il y a beaucoup de monde sur Internet qui veut continuer le débat. Alors continue 2-3 minutes, allez.
0: Ah bah de toute manière ça va aller vite hein.
6: Allez,
4: de toute
6: continue.
4: Façon c'est Léo quand il décide, il prend l'antenne et voilà tu gicles.
0: Puncherello.
4: Mais arrête Laurent, arrête, casse-toi Laurent, je t'en supplie, arrête. Allez Laurent, arrête.
15: J'en peux plus, putain, ça fait 2 heures je gueule. J'en peux plus, il m'a épuisé ce con. Ah, un beau cadeau.
16: Un chouette beurre.
4: Écoutez,
17: casse-toi, ça voudra mieux. Casse-toi avec ton bon sang.
2: Eh, mais il est nerveux, hein.
19: Bah, légèrement, ouais. Un peu sur les nerfs ce soir. Ah, ça l'excite, hein, de fêter mon anniversaire.
2: Ça doit fouetter dans le studio, hein.
15: Ah, j'ai les yeux qui pleurent, moi.
19: Ah, bah là, 300 cents, c'est non rien. Gérard, voilà, merci d'être revenu. Gérard, donc, va reprendre son débat sur les routiers.
2: Ouais,
19: sur les...
2: On peut pousser un coup de gueule.
19: Non, mais en plus, c'est intéressant, t'as des routiers, Gérard, qui veulent te parler. Alors, Gérard. Alors,
2: est-ce qu'on peut le pousser, ce coup de gueule?
19: Alors, d'abord, alors qui est avec nous sur l'antenne?
0: Monsieur Marcus.
2: Marcus, Bordeaux, 118.2.
0: Poncherello.
20: Poncherello, Marseille, 113.3.
0: Mito.
20: Oui. Toujours, bien sûr, je suis assez scandalisé par ce qui se passe. Et quand je vois le non-respect des auditeurs qui sont là, ça dénote bien le non-respect des auditeurs vis-à-vis des routiers.
11: Mais quelle suceuse.
20: Quel cul d'ail, ouais.
0: La fréquence, Mito.
20: 107.9.
19: T'as ton repérage, toi.
20: Oh, bah, direct.
0: Germaine.
11: Ouais,
0: Germaine.
19: Mais il n'y a personne, je surveille.
0: Non, mais je crois que toi, je t'avais dit au revoir.
19: Oh, il a des yeux de lézard.
2: Écoutez, vous m'avez pris la tête, moi j'aimerais pousser un coup de gueule.
19: Vas-y, alors.
2: Vous êtes dans la merde.
19: Mais écoute-le, okay.
2: Sans les routiers, vous êtes dans la merde.
0: Ouais. Mais attends, mais alors, qu'est-ce que les mecs.
2: Les routiers vous respecteront.
0: Ouais. Mais Marcus.
2: Marcus, t'as raison. Quoi. Tu vois, j'ai la haine.
0: Oh, Marcus.
2: Marcus. Vous aimez les routiers,
0: ça Marcus. Marcus.
2: Ouais, je t'écoute.
0: Écoute-moi. Si t'es vraiment un routier,
20: ouais.
0: Je prends votre défense. Vous le savez que je prends toujours votre défense. À chaque fois que je fais des débats, je pense à vous. Je vous salue parce que je sais très bien que vous nous écoutiez.
19: Je vous salue.
0: Hein. De toute manière, je vous estime bien. Donc, n'ayez crainte, il y aura pas de menace. Hein.
19: Ouais,
0: de toute manière, je vous ai toujours bien estimé. D'accord, Marcus.
2: Mais je peux te dire, des fois, la tarte à cinq doigts, elle tremble, hein.
0: Non, mais attends, Marcus. Ça, moi, je vais te dire une chose. Que lorsque je fais des débats, c'est vrai que vous êtes plusieurs à nous écouter.
20: On est des milliers à t'écouter, Gérard.
0: Oui, non, mais je le sais. Mais ça, malheureusement, c'est pas à moi qu'il faut s'en prendre. C'est à ceux qui sont standards, qui ne veulent pas vous prendre.
19: Si, mais c'est ouais, passé,
2: tu sais combien de fois j'ai appelé, moi? On me fait
20: aussi, monsieur.
2: Tu es sur un espèce de Laurent tout à l'heure.
19: On l'a bien fait de le virer. Ah ouais, s'il nous écoute dans l'ascenseur.
2: Moi, je suis bloqué triangle de Rocancourt depuis une demi-heure, j'essaie de vous joindre.
20: J'ai eu Laurent.
19: Ton warning? T'as mis les warnings?
2: Bien sûr. Mais c'est quoi cette question? Bien sûr que je suis en warning.
0: Non, Laurent, Marcus.
19: Calme-toi.
0: Marcus.
19: Attends.
2: Je suis en train de perdre du temps, là.
0: Marcus.
19: Calme tes routiers, là, parce que.
0: Marcus.
2: Je t'écoute.
0: Marcus. Calme-toi, c'est Max qui vient de parler.
2: Ah, okay.
0: Donc c'était son anniversaire, c'est son birthday.
20: Jésus-Christ.
19: Ouais. Donc il aura de poser des questions à la con.
2: Happy birthday.
19: Merci les routiers. Merci les routiers. Non mais Gérard,
0: c'est vrai que toi dans un sens, t'es quand même un peu vache aussi.
19: T'as toujours défendu cette profession.
0: Moi j'ai jamais.
19: Parce qu'on a toujours été tous les deux. C'est vrai que t'as souvent défendu les routiers.
0: Ah bah oui, je les défendrai toujours.
2: Mais excuse-moi Gérard, Marcus de Bordeaux là.
0: Oui.
2: Moi j'ai envie de savoir un moment dans quel camp se trouve Max.
0: Max, il se trouve dans aucun camp. Mais malheureusement, c'est qu'il pense pas assez à vous. Parce que dès qu'il prend l'antenne à 21h, il vous laisse tomber.
2: Il parle pas avec son cœur.
20: Gérard, c'est mytho.
2: Quand on est des routiers, on vit avec le cœur. Moi, je vibre.
20: Mais bien sûr. Attends, on transpire, on est là. Et Max, c'est la route aussi, comme nous. Max, il fait la route comme nous, il doit comprendre comment c'est dur et comment c'est pas facile.
19: Ah bah j'ai un scooter, donc je sais de quoi je parle. Hein.
20: On a pas de famille.
0: Ah bah oui. Je le sais. Mais ça, de toute manière, attendez, les potzos. Moi, je peux vous dire une chose.
20: C'est notre potzo aussi.
21: Je suis pas ton pote, y'a rien à voir.
0: Qui?
21: C'est officier pour le Cherello, moi je suis keuf et j'aime bien aligner des routiers au radar.
0: Connard! Alors, dégage!
21: Au revoir!
0: Au revoir, Poncherello!
15: Tu vois, je peux pas le zapper, c'est la police, hein!
19: Dégage!
0: Je le vire!
15: Ah non, moi je suis pour la police, hein! Ah, je suis pour la police, hein!
22: GG, mais t'es malade ou quoi?
19: C'est le bordel! Gérard, gère un peu!
15: Non, mais tu la police! Ah, mais non, c'est la police!
0: Tu le vire!
15: Mais c'est les forces de l'ordre!
2: Gérard, pour les routiers, tu me le vires!
15: Je peux pas, hein! C'est la police, hein! C'est la police, merde!
2: Gérard, Marcus de Bordeaux, pour les routiers, au nom des routiers, tu me le vires!
19: C'est fait!
0: Voilà, ça,
15: je ne cautionne pas, hein!
19: On va faire bientôt la conclusion de ce débat, mais Gérard, encore, si tu. C'est vrai que t'as toujours défendu les routiers.
0: Et ça, je les défendrai toujours.
19: Pourquoi?
2: Merci, Gérard.
19: Pourquoi?
0: Parce que c'est un métier qui est dur.
19: Mm-hmm.
0: faut bien se dire une chose, ils partent, ils ne savent pas quand ils vont rentrer. S'ils vont rentrer, ils vont rentrer chez eux.
19: Attendez, on va juste laisser parler. Attendez.
0: Attends, Marcus.
1: Je reviens de Düsseldorf. J'ai failli me faire péter la gueule.
0: Attends, Marcus.
1: À côté de Munich.
0: Marcus.
19: Non, mais Marcus, là, il faut le calmer.
1: Londres, Varsovie.
15: Moscou,
1: j'ai fait un détour.
15: Moi je parle pas
19: routier. Parle-lui aux antennes un peu là, calme-le parce que c'est un peu boulé quand même là le routier.
15: Et en attendant, excusez-moi, on a John Baker.
19: Ah bah vraiment, c'est bien, John Baker, vite fait.
7: Bonsoir, John Baker, Aix-en-Provence.

0: vois.
1: Je pense à vous. Bande.
0: Je non. Non, c'est pas que je bande, mais je pense à vous. Parce que vous faites un boulot de merde. Mais quatre... Non, pas un boulot de merde.
2: Un boulot énorme.
0: Je suis désolé.
2: Un boulot.
0: On peut pas dire un boulot de merde.
2: Ouais, je suis d'accord.
0: Parce que c'est grâce à eux. Si t'as de l'essence dans les pompes, dans les stations-service, c'est grâce à eux. Si t'as le ravitaillement dans partout. Donc, je ne peux pas dire que les routiers sont des cons. Non, je peux pas me permettre.
2: Des abrutis, oui, mais des cons.
0: Non, même pas.
2: Même pas.
0: D'accord. Même pas. Je peux pas me permettre d'insulter.
2: Moi non plus.
0: Ouais, je peux pas.
3: GG, moi j'ai une question. C'est l'officier John Baker là. Tu dis l'essence, la bouffe dans les magasins et tout. Mais toi, qui vas jamais acheter de l'essence parce que t'as pas de voiture, tu vas pas non plus faire les courses. T'achètes jamais à bouffer parce que tu bouffes à la cantoche quand même. Donc je voulais savoir en quoi tu te sens concerné par ce métier de routier quoi en fait.
0: Non mais attends, moi je vais vous dire attends.
3: Nous ne sommes pas les produits qui ramènent en fait.
0: Non mais attends, John Baker. Ouais. Moi je vais te répondre tout de suite à ta question.
3: Ouais.
0: C'est que je vois dans les grandes surfaces et je vois.
3: Mais là, attends, tu fais pas de course dans les
0: grandes surfaces. Non mais je vois où vous livrez et je suis désolé. Vous avez des ligues des files d'attente pas possible.
4: Ouais. Bah ouais, hein.
0: Pas possible.
3: Attends, tu veux dire que les routiers, ils font la queue à la caisse?
0: Non. Ils font la queue pour décharger leur camion. S'ils ont un complet, je suis désolé. Ouais. Attends,
3: c'est pas parce que t'as un complet veston que tu décharges avant les
0: deux. Mais attends, tu permets que je réponde?
3: Y a pas de privilège, hein, camarade.
0: Là, si. Si, parce que je suis désolé. Vous avez des heures à respecter. Je suis désolé, vous avez des heures à respecter. Mmh. Et si elles sont pas respectées par les magasins, et vous êtes bloqué.
3: Ah, mais pour les heures, il y a 10.
2: Ça, c'est vrai, Gérard.
4: Dans les magasins, je suis obligé de faire la queue et je décharge à la main. Alors, je te raconte pas le temps que je vais faire.
0: Ouais, mais en principe, normalement, moi, il y a une chose, c'est Germaine qui répète, qui parle là.
4: Ouais.
0: Hein? Moi, je vais dire une chose, Germaine. Normalement, si t'es en 40 tonnes, normalement, vous n'avez pas à toucher à la marchandise de derrière du camion. C'est le client qui décharge lui-même le camion.
4: Mais moi, j'ai pas le choix, hein.
0: Ouais, ben, dans ces cas-là, normalement, c'est une mauvaise convention collective.
1: Là, tu nous fais cacher, mon gars.
0: C'est une mauvaise convention collective. Et normalement, c'est bien spécifié sur les contrats.
4: Tu décharges à la main, ouais.
0: Normalement.
3: GG, quand t'étais routier, toi.
0: Oui, c'est qui? Donnez vos noms.
3: C'est John Baker.
0: Oui.
3: Il t'est arrivé d'aider d'autres collègues routiers à décharger, toi. Tu files un coup de main quand même de temps en temps.
0: Non.
3: Entre collègues, attends, on s'aide à décharger quand même.
5: Mais on n'a pas à décharger, c'est pas notre
0: travail. Normalement, sur les 40 tonnes, vous n'avez pas à décharger.
6: Excuse-moi Gérard, pour répondre à cette question, on a un monsieur Marcus qui s'est bien calmé avec moi au standard.
7: Ouais, c'est Marcus. Ouais, je me suis calmé là,
5: Marcus.
2: T'as fait un peu de route, c'est ça? T'as fait un haut 2 km pour te calmer?
7: Ouais, de porte à porte.
3: T'as fait un peu de civi, ça va mieux là.
7: Oh, vous foutez de ma gueule.
0: Bon, allez, vas-y.
3: Pas le genre.
7: Moi je décharge à la main.
3: Ouais.
7: Même si c'est pas dans la commotion collective.
3: Ouais.
7: Et je me chope plein d'échardes. Et arrêtez de rire.
0: Attends, t'as combien de tonnes?
7: J'ai un 40 tonnes. Je sais, c'est stipulé dans mon contrat que je dois pas décharger.
3: Mais c'est parce que tu prends le Pinocchio que tu chopes des échardes.
7: Eh Gérard, tu prends ma défense.
0: Non, je prendrai pas de défense parce que tu nous insultes tout à l'heure. Moi, je te dis au revoir maintenant.
4: Allez, au revoir, Pinocchio.
0: Au revoir.
5: Gérard, c'est mytho.
0: Oui, mytho.
5: Moi, j'avais une petite conclusion.
6: Ouais, parce qu'on va faire la conclusion, là.
5: Moi, je pense que les routiers, je voudrais que les gens écoutent vraiment parce que c'est sincère. Je pense que Gérard, tu sais, quoi. Je pense que les routiers, les gens sont jaloux. Jaloux parce que nous, les routiers, comme toi, mon frère Marcus, là, qui était à l'antenne, ou comme toi, Gérard, mon cousin, on est tous une grande famille. Et de toutes les saisons, de tous les temps, la pluie, le soleil, la mer, la neige, le verglas, on avance sur des routes comme une longue glissade vers la fin de notre chemin.
0: Mytho,
5: ouais.
0: Mytho, il y a une question que je vais te poser.
5: Oui.
4: En combien?
0: Et est-ce que tu crois...
3: En deux.
0: Est-ce que tu crois que dans peu de temps, vous allez perdre votre boulot? Réponds-moi, tiens, Mytho, Germaine et John Baker, ça sera la dernière question que je vous pose.
6: C'est Marcus, non?
0: Non, Marcus, il est plus là.
5: Alors, attends, on peut récupérer. Marcus, il est routier, comme vous, hein.
0: Non, vous trois, comme vous avez l'air, d'être
6: Marcus
0: branché.
6: Aussi, GG, pour terminer, allez, sois généreux.
5: Gérard, c'est Mytho, moi, Marcus, je le connais bien, j'ai bossé avec lui, c'est un type sympa.
6: Marcus.
5: Il est super speed, mais c'est un type sympa, vraiment. Et il bosse dur.
6: On va récupérer Marcus quand même, c'est un routier, il a fait du bon boulot, allez, Gérard.

0: Sois généreux ce soir pour les routiers. Marcus, t'es là pour la conclusion?
1: Ouais, Marcus, c'est mytho, là.
2: Ouais, je l'ai calmé encore. Hein.
1: Marcus? Ouais, allô? Ouais, Marcus, c'est mytho, là. Bon, c'est bon, j'ai dit à Gérard qu'on se connaissait, mais sois plus calme, hein.
3: Non, mais bon, moi, le métier de la route, c'est ma vie, quoi.
1: Bah ouais, je peux pas supporter que les gens insultent. Hein, tu sais, faut le pardonner, hein. Il passe des heures et des heures pour nourrir ta famille, hein.
4: Ouais, ouais. Non, mais attendez, c'est pas ça que je voulais dire.
1: Non, mais c'est un enfant, tu vois, issu de la DAS et enfin, tu vois.
4: Non, mytho. Mytho, s'il te plaît, mytho.
3: Oui. Je suis désolé, Gérard.
4: Retire ce que tu viens de dire.
1: Je retire ce que je viens de dire.
3: Gérard, je suis désolé d'apprendre ça comme ça.
4: Mytho, s'il te plaît, t'arrêtes avec ça. Alors, moi, je vais vous dire une chose. Donc,
3: je suis désolé, Gérard.
4: Une petite conclusion, conclusion vite fait.
1: Manière le conclusion Vivendi.
4: Le débat, on reprend un débat.
3: Tout oublié, la DAS, on oublie tout.
4: Non, mais Marcus, c'est pas la peine d'en rajouter.
5: On peut s'embrasser sur la
2: c'est
5: bouche.
2: C'est pas la peine d'en rajouter.
1: Ouais, il a pas parlé du foyer. Hein.
4: Non, mais c'est bon, allez, on fait une conclusion, là, vite fait.
3: Bah, la conclusion, moi, je voulais dire que les routiers, heureusement qu'ils sont là. Parce que sans vous, sans eux, vous bouffez pas.
0: Sans toi, Marcus.
3: Il n'y a pas d'argent.
1: Sans toi, Marcus.
3: Il n'y a pas de légumes.
1: Ouais.
3: Il n'y a pas de pois cassés.
5: Il n'y a pas de poisson.
3: Il n'y a pas de petites boîtes de conserve dans les rayons. Il n'y a rien du tout.
0: Mmh.
3: Alors le train, c'est de la foutaise.
0: Mmh.
3: L'avion, c'est du caca.
4: Je suis d'accord avec toi, Marcus. Mytho, pour finir.
3: J'ai pas fini.
1: Bah, moi, c'est
4: non, stop, Marcus.
3: Okay. La route. C'est la vie.
4: Ouais, mais de toute manière...
3: Il y a des gens qui se battent, il y a des gens qui disparaissent. La dernière fois, j'étais à Düsseldorf.
4: Oh, mytho.
1: Non, c'est Marcus.
4: Marcus, termineux.
1: Oui.
4: Au revoir.
3: J'étais à Düsseldorf.
4: Mytho.
3: Je suis rentré par Varsovie.
4: Oh.
3: Varsovie, Pékin.
6: Oh, merde. Il va lancer des trucs.
1: Bon, bah, moi,
6: c'était super
1: mytho.
6: Intéressant ce qu'il dit.
1: Continue,
4: mytho.
6: Continue.
1: Oui. Moi, c'est mytho. Bah, moi, je suis comme Marcus. Je pense que sans les routiers, il n'y a pas la vie, tout simplement. La vie sur Terre, elle n'existe pas. Et oui, on risque de perdre notre travail. On risque de perdre notre travail parce que les gens ne se rendent pas compte de l'importance de notre travail de tous les jours. Du nombre de kilomètres que l'on parcourt. Du nombre de litres d'essence qu'on brûle dans notre camion, dans notre 40 tonnes. Oui, les gens n'ont pas conscience de tout ça. Et quand les gens crèvent.
2: Moi, je l'ai coupé, il m'a cassé les couilles.
3: Je suis toujours en ligne.
4: Germaine. Germaine, pour finir.
0: Marcus.
4: Non, Marcus, c'est terminé.
0: Bah, je sais pas.
3: Entre un médecin et un routier. Entre un médecin et un routier, je préfère.
6: Putain, mais ça va pas, t'es gueule.
1: Ça suffit, toutes ces conneries, toutes ces balivernes qu'on nous raconte à longueur de journée sur les routiers.
3: Les routiers,
0: je gère ton débat. Je les ai coupés. Vas-y, hop, pour ta conclusion. C'est bon.
7: Manu.
0: Bonsoir. Deux avertissements.
7: Trois.
0: Oh merde, je viens de me prendre un.
7: Huitième, t'arrêtes.
0: Trois avertissements, ça fait quoi, une image, non?
7: Ah, et un poster de Watt. Petit poster du moustachu, là. Hein? Allume ton micro, Gigi.
0: À 5, t'as un poster de brosse. Hein.
7: Classe.
4: Germaine, pour finir. Germaine, conclusion.
7: Ah, bravo. Quelqu'un a raccroché.
4: Ouais, mais... Donc c'est bon. John Becker. C'est bien.
7: Quelqu'un a raccroché.
4: Non, mais c'est bien.
0: Regarde, elle a dit, allez,
4: Germaine, on dit pas les enculés, on dit maman travail.
5: Bah, moi je parle pas de ta mère, hein, tu veux pas qu'on en parle.
4: Non, mais.
0: Ouais, c'est vrai que t'es un peu insulté là, Germaine.
1: Ouais, bah ouais, tu cherches quand même.
5: C'est lui qui a commencé, hein. Moi je voulais dire que c'était un débat assez bien cerné.
4: Non, mais attends, parce
5: que. Je crois que, voilà, demain, gardez-lui une petite bouteille de champ dans un coin parce que. À ce rythme-là, ça va être excellent.
0: C'est vrai que demain, il y a un autre débat, parce que là, t'es venu en cadeau pour mon anniversaire, c'est la cerise sur le gâteau, mais demain, c'est ton vrai débat. Demain, un débat sur le cannabis au volant, les jeunes, l'ecstasy.
7: Si je peux me permettre, c'est une petite cerise à l'eau de vie, hein, quand même.
0: Ouais, et tous les LSD, tout ça, enfin, tu fais un débat sur la drogue. Hein.
1: Ah, mon voilà. Chéri à la merde.
0: Ça va... Pardon ?
3: Gérard, je suis toujours en ligne, c'est Marcus, là.
0: Oh putain.
1: C'est quelque chose, Gégé, là.
0: Non, mais Marcus, faut le dégager.
1: Ouais.
0: Mais Marcus, boss, il faut peut-être qu'il reprenne la route, Gérard, en tant que routier.
3: Non, mais justement, là, je vais la reprendre la route, je voulais dire.
0: Ah ouais, là, attends, là, faut rendre l'antenne.
1: T'as vu l'heure ?
3: Gérard, c'est un mec cool. Merci de défendre les routiers.
7: Vas-y, regarde l'heure.
6: Oula.
7: Ça va taper.
0: Allez, on fait la conclusion, GG.
1: Ouais, GG.
0: Débat de quoi ? Débat de merde ou.
4: Bah.
1: Ouais, t'as taillé.
4: Allez.
1: T'as taillé, là.
4: À mon avis, merci pour les auditeurs qu'on appelait, mais à mon avis, c'était pas des vrais routiers, c'était des faux. N'importe donc, qu'est-ce que j'ai à dire? Ben, petit de merde.
6: Merci.
7: C'est cool.
0: Bon, pas moi quand même.
4: Sur le net, on a terminé.
6: On a terminé à 8952.
0: Ah, bah quand même.
6: Bravo.
0: 8000.
6: Et ils disent que.
0: Quand je vois que je fais 300,
6: 8000,
0: moi.
6: 8952.
7: C'est nul.
0: Doucement parce qu'il est en train de faire des courbes. Hein.
6: Et ils disent que les routiers, c'est l'avenir. Les routiers, c'est vraiment l'avenir de la nation.
0: D'ailleurs, conclusion, voilà. Gérard, pour tous les routiers qui nous écoutent, un message à faire passer pour tous les jeunes qui voudraient devenir routiers.
7: La merde.
0: Non, non, sérieusement.
4: Non.
0: Pour routiers.
4: Moi, tous ceux qui sont routiers et qui veulent devenir, ben, foncez. De toute manière, l'avenir est devant vous. Si vous avez envie de, si vous êtes jeune, allez-y. Et qu'est-ce que je peux vous dire? Ben, bonne chance à vous.
0: T'es l'arsène,
4: bonne hein, route. Bonne route, et puis ben, j'espère voir un jour des routiers devant Fun Radio.
7: En vrai,
4: c'est tout.
7: Des routiers
0: en vrai. Surtout des 40 tonnes sur la rue Bayard, ça va être bien.
4: Oui, ben, pourquoi pas.
7: Ouais,
4: ben,
7: ouais.
4: Oui, oui, pourquoi
0: si
4: pas.
0: Marcus nous entend, qu'il vienne avec son 40 tonnes.
4: Donc on va laisser la nuit à Léo.
0: Léo, je vais mettre juste un disque avant que Léo ne prenne. Et vite fait, donc débat demain à partir de minuit, après la Radio Libre avec Mélanie. Tu reviens et tu fais donc un débat, parce que c'est vrai qu'au volant, maintenant, on va pouvoir...
4: On va parler sur la drogue et tout ça, donc ça va
0: le
4: pas
0: cannabis
4: être
0: au volant, les jeunes, ça va pas être évident, mais il faut en toucher, parce que c'est un fléau.
4: Bah disons, c'est une actualité, donc c'est malheureux.
0: Chaud sur l'actu, GG.
4: Ouais, mais c'est malheureux, mais il y a trop de morts sur la route et c'est vrai qu'on dit il y a trop de morts sur la route par rapport à ça, et on dit souvent c'est de la faute aux routiers, mais non. Faut bien se dire une chose, que les routiers font leur boulot, ça sera ma seule conclusion. Ne pensez pas que les routiers vous en veulent, c'est tout. Voilà, bonne nuit à tous et bonne nuit à tous mes potes.
0: Eh ben ça promet pour demain. Hein. Demain, ouais. 21h pour la Radio Libre avec Mélanie, bien sûr. Et Gérard, donc demain, gros débat sur le cannabis, sur la drogue.
4: Et bien sûr, ceux qui veulent me parler, je serai sur le chat www.funradio.fr. Bonne nuit à tous.
0: Allez, à demain, et pour vous faire plaisir, un cadeau, Nirvana sur Fun Radio, le dernier inédit.

0: auditeurs encore à ce temps-ci, d'accord?
1: Milliard.
0: Ok.
2: Oh, Jean-Philibert.
0: Jean-Philibert, tu te réveilles ou sinon on te dit au revoir et tu te débrouilles tout seul dans, avec ton, ton problème.
1: Avec tes éprouvés.
3: Non, je t'en supplie, aide-moi.
0: Bon, alors déjà, comment ça se fait que dans le lycée, vous en parlez pas? Parce que
3: c'est pas ça la question, parce que moi, enfin déjà je vous pose une question, parce que bon, je sais qu'en sciences politiques, il y a plus de nanas, quoi, je pense. Tu vois, par exemple, il y a Elisabeth Guigou, bah elle a fait de la politique, et si possible, bah si je pouvais fréquenter des gens comme ça, ce serait bien. Mais ouais, j'ai vu un petit peu en physique nucléaire, c'est des boudins.
0: Ouais, des boudins, c'est des mecs, hein,
4: t'es pas forcé d'être belle ou beau pour faire
0: de la politique,
4: hein.
0: Ou de la physique nucléaire.
3: Ça aide.
1: Pour lui, il préfère aller en Sciences Po, si j'ai bien compris, il y a des canons, plutôt que de faire de la nucléaire où il y a des boudins.
0: Ouais, dans ces cas-là, il fait la science politique et puis il laisse le physique nucléaire de côté, c'est tout.
4: Moi, ce que je peux te conseiller, c'est essayer de rencontrer une conseillère dans ton lycée. Essayer de rencontrer une conseillère et puis d'essayer de discuter un peu avec elle des problèmes, la voix que tu voudrais avoir.
3: C'est votre avis que je voudrais, moi.
0: Notre avis, c'est ça, comme Sandy a dit.
4: On appelle ça une conseillère d'information.
3: Non, mais Gérard, je sais qu'il s'y connaît un petit peu en tout ça, quoi.
0: Non, attends, moi sur la politique, je vais te dire une chose, c'est pas du tout mon rayon.
3: Attends, t'as fait des débats là-dessus pourtant, je crois. Hein.
0: C'est pas du tout mon rayon.
3: Les 35 heures, c'est politique.
0: Ouais, mais d'accord, parce que c'était le but de... C'était le moment.
3: Quelque part, tu fais de la Sciences Po aussi, toi aussi.
0: Moi j'ai pas besoin de suivre des études pour faire ça à la radio.
1: Oui, c'est Sciences Popo.
0: Moi c'est Sciences Popo.
1: Voilà.
4: Surtout que tu rencontres une conseillère en orientation qui peut...
3: C'est vous, mes conseillers d'orientation.
4: Non, mais à l'école, lycée. Et là, au lycée, tu discutes avec elle, tu prends un rendez-vous avec elle, tu essayes de discuter un peu sur la voie que tu veux trouver pour travailler plus tard. Et là, au moins, elle pourra te conseiller sur les points, quoi. Les points que tu aimerais travailler plus tard, hein.
3: Ouais, super. Sinon, la fusée, tout ça, vous connaissez pas.
0: Sur le nucléaire,
4: moi, personnellement, non, je m'y connais
0: moi
4: pas.
0: Moi non plus.
3: Pas du tout, je sais pas.
0: On est obligé de faire vite parce qu'on a encore pas mal d'auditeurs derrière, d'accord?
3: Ok, c'est voilà. Trop cool.
4: Allez, on te laisse. Bonne soirée en tous les cas.
1: T'es quand même content du conseil que t'as donné, Gérard et Sandy?
3: Comment?
1: Tu es quand même content de ce que t'ont dit, Gérard et Sandy?
3: Ah ouais, non, mais ça a changé ma vie, là.
1: Voilà.
0: Ok,
1: merci beaucoup.
0: Bonne bourre.
3: Ouais, ça va bourrer.
0: Ciao, bonne bourre.
4: Ciao.

0: s'engueuler.
1: Bonsoir Gérard, bonsoir à tous.
2: Bonsoir.
0: Voilà, bonsoir à toi. Donc, Sosie-Yon, 23 ans de Nancy, on peut écouter Fun Radio sur 103.3.
2: C'est Sosie One.
3: Sosie One, ouais.
0: Sosie One, c'est bien ce que j'ai dit.
3: Bah, t'as dit Sosie One, mais c'est pas grave.
0: Ouais, bon.
4: Moi, j'ai entendu Sosie One, hein.
0: Ouais, moi, c'est pareil.
4: J'ai l'impression qu'il y a
0: donc, sur Nancy, 103.3, bonsoir à toi.
5: Salut Gérard.
6: Oh là là, parle un peu plus fort, hein.
0: Ouais, parle plus fort un petit peu, hein.
5: Salut Gérard.
0: Oh là.
3: Allez.
0: Sosidol, 21 ans d'Arras, 96.9.
5: Bonsoir Gérard, bonsoir Henri, bonsoir Jean-Claude.
2: Bonsoir.
0: On peut écouter Fun Radio sur 96.9, c'est
5: exact,
0: bien ça?
5: Exact, mon pote.
0: Et Sosivan.
2: Non, Sosiva.
0: Sosiva, 25 ans, Paris, sur 101.9. Bonsoir à toi.
7: Bonsoir GG, bonsoir les potes, bonsoir les nouveaux, bonsoir l'équipe, bonsoir tout le monde.
2: Salut.
4: Bonsoir Sosivan.
5: Salut Sosivan.
0: Alors, première question. Êtes-vous sosie êtes-vous le sosie d'un acteur ou star du show business? On va demander ça à Sosiva.
7: Ouais, bah écoute, moi je suis le sosie de Bernard Ménez.
0: Ouais.
7: Donc en ce moment, je suis en pleine ascension dans ma carrière, parce qu'il faut savoir que Bernard Ménez est au top en ce moment.
0: Mm-hmm.
7: Donc bah, j'ai un agenda bien booké, quoi. J'enchaîne gala sur gala, je crois, comme tous les sosies professionnels.
2: Ouais,
7: de ce
2: on
7: métier,
2: s'est croisés,
7: quoi.
2: Tu te souviens?
4: Moi je suis voici sur voici.
7: On a fait des meetings ensemble,
2: c'est
7: d'ailleurs.
2: C'est toi qui fais jolie poupée, c'est ça?
7: Oui, tout à fait. Ah, jolie poupée.
4: Ah, jolie.
2: Ça c'est bien.
7: Jolie.
4: Voilà.
2: Donc tu voulais dire j'ai un truc Henri non?
0: Non,
2: j'ai commencé à croiser parce que les sosies c'est une grande famille, on se connaît tous, hein, on fait des galas, des trucs, bon parce que c'est notre métier, donc c'est vrai que bon je sais que Bernard, enfin tu t'appelles Bernard en fait, tu t'appelles
4: Gerhard.
2: Ouais, c'est Gérard, tu t'appelles.
4: Oui. Gérard,
2: t'es un homonyme de Gérard, tu t'appelles Gérard, c'est ça?
7: Tout à fait.
2: Ouais. On s'est croisés, je me souviens plus, je crois que c'était un Auchan, non?
0: Non, sans préciser les marques.
2: Ah, excuse-moi.
4: Ouais, Henri, ici, on n'a pas le droit de dire les marques.
2: C'était pas une marque.
4: Il voulait dire pas à la ville, pas à la campagne, Auchan.
2: Ouais, Auchan.
4: Ah, dans les champs, tu dis, alors.
2: Pardon, excuse-moi. Tu sais, si je fais sosie, c'est que j'ai pas pu faire autre chose comme métier.
4: D'accord.
7: Un Carrefour.
0: Ouais, c'est ça, t'as raison, toi. Continue à dire des marques de supermarché.
7: Et
2: t'expédie sur un autre
4: Carrefour,
2: continent.
0: Tu vois, je t'expédie au standard. Ça allait vite parce qu'il y a beaucoup de monde qui veulent réagir sur les sosies et ça arrête pas de sonner, hein.
2: Non, je suis pas sûr.
3: Non, il y a personne.
0: Sosie Doll.
5: Moi, je suis le sosie de Valérie Mérès. J'ai pas sa sale voix et j'ai pas sa sale gueule.
0: Ah mais attends, t'as pas besoin d'avoir une sale gueule pour être le sosie d'une personne.
8: Oui, ça dépend le sosie de qui, Gérard.
0: Ouais, mais si des fois on pouvait avoir des bonnes questions, pas des questions bidons sur Minitel.
8: Sur IRC, ils arrêtent pas de me dire que pour être ton sosie, il faut vraiment avoir une sale gueule.
0: Non, mais ça, tu vois. Alors là,
4: les gens sont méchants.
0: Ça, déjà, je répondrai pas sur ces questions-là.
2: Alors que moi, j'en ai
0: donc,
2: une sur
0: les
2: Minitel.
0: Les questions sur Minitel, attention.
2: Non,
0: je précise. Ne parlez pas de Sandy, c'est tout ce que j'ai à dire, non. Parce que sinon.
7: Ouais. Ça va pas être
0: c'est
7: bon.
0: Pas la peine.
2: Non, j'ai Rodolphe 666, le Belge, qui dit que tous les sosies de Gérard vivent reclus. Donc je sais pas ce que ça veut dire.
0: Ben, s'il pouvait préciser sa question,
4: ben,
0: ça.
4: Il veut dire qu'avant on était clus.
2: Ils sont reclus.
7: C'est quand même la mode des Quasimodo en ce moment, donc t'as de la chance.
4: Quasi.
2: Bon. Qu'est-ce qui se passe, Gérard? C'est pas grave, continue, vas-y.
0: Sosie Doll, donc c'est bon pour toi?
5: Bah ouais, j'ai terminé.
0: Et donc, Sosie One.
2: One. Sosie One.
4: Sosie One, c'est comme
2: Sosie One Kenobi.
0: Donc pour toi?
5: Moi, on me dit toujours que je ressemble à Josiane Balasco. À la chance.
0: Ouais. Ah, non, mais alors attends.
2: T'as maigri.
0: Attends. Il y a une question que je vais te poser. Si on dit que tu ressembles à Josiane Balasco, est-ce que tu peux nous donner tes mensurations sans indiscrétion? On va le savoir tout de suite.
2: 60, 90, 60.
5: 90.
4: Pas mal, cubique, facile à transporter.
5: Déjà que dans ma vie sentimentale, ça se ressent énormément. Donc, je préfère pas te dire mes mensurations, quoi, parce que ça me perturbe et je trouve franchement que c'est pas toujours évident de ressembler à.
7: Un mètre cube.
2: Est-ce que t'as déjà vu tes pieds debout?
5: Donc tu peux comprendre que bon, je préfère pas donner mes mensurations. De toute façon, bon, tu l'as
4: c'était
5: déjà
4: comment cette expérience sexuelle avec Victoria Abril?
0: Donc, on vient de te poser une question. Si tu
4: Jean-Claude
0: pouvais...
4: de Paris. Et comment s'est passée cette expérience sexuelle avec Victoria Abreu?
5: Dans
7: la baignoire, oui.
5: Bah là c'est pareil, ça devient un peu personnel, mais bon, vous voulez vraiment que je rentre dans les détails?
0: On fait un débat sur les sosies.
2: Tu décide. Parles pas maintenant, tu parleras jamais.
6: De toute façon, dans les sosies, dans le débat des sosies, il y a le cul, hein.
7: Ouais.
6: C'est clair?
2: Moi ça m'aide pas.
4: La baignoire.
5: Donc j'ai pas eu trop le choix parce que ça faisait partie des seules expériences que j'ai vraiment pu avoir. Puisque avec les mecs, ça marche pas du tout, quoi.
4: Ah bon?
0: Non, mais est-ce que t'as déjà rencontré quelqu'un qui ressemblait à une personne que t'aimes bien comme chanteur ou autre?
5: Non, par contre, j'ai déjà rencontré quelqu'un qui ressemblait à Michel Blanc.
0: Mmh.
5: Et on nous voyait bien.
0: Non, attendez, Sosie One.
6: C'est qui Michel Blanc, Gérard?
0: Non, mais attends, derrière.
2: C'est celui qui chantait une autre histoire, non? Et on commence une autre.
0: Non, mais moi, je voudrais bien qu'on laisse parler les gens.
4: C'est vrai.
0: Parce que sinon, ça va pas se faire du tout, là, ce soir. Hein,
4: ça se barre en couille, Bernard, là.
7: Ouais. C'est pas bien.
0: Bon,
6: Sosie One, vas-y.
5: Oui, je t'écoute.
6: Donc, continue ton explication avec Michel Blanc,
4: la baignoire.
5: Oui, donc voilà. Donc, j'ai rencontré une fois une personne qui ressemblait un petit peu à Michel Blanc. Donc, vu qu'on était... vu qu'on ressemblait tous les deux à deux personnages assez connus de la télévision comique, on va dire... On a essayé donc d'entretenir une relation, mais bon, si tu veux, tous les gens se foutaient un peu de nous, quoi, parce que c'est vraiment une situation qui est très très difficile à vivre.
4: Et pourquoi...
5: quand on ressemble à Pamela Anderson, ça va, mais Josiane Balasco, tu vois, c'est autre chose.
7: Ah, c'est pas le même trip, ça c'est.
0: Attends, parce que là.
4: Bernard, je peux dire un truc?
0: Non, c'est Gérard. Hein. C'est pas Bernard. Hein.
2: Mais non, parce qu'on connaît un Bernard qui te ressemble, c'est pour ça. On doit proposer de faire ton sosie, mais.
0: Non, vas-y, ouais.
2: J'ai son boulot pour l'instant.
4: Je me souviens plus.
0: Florian.
2: Il est où?
7: Henri.
4: Non, mais attends, avec la gueule que t'as, c'est normal qu'on t'appelle Florian.
2: Hein. Ouais, enfin, c'est pas facile. Hein. Je veux dire, moi, j'aurais préféré être le sosie de quelqu'un de connu, tant qu'à faire.
7: Ouais.
2: Parce qu'il est, il est pas. Florian Gazan, il n'est pas hyper connu et bon.
0: Il a quand même travaillé sur Fun Radio
2: mémorable.
4: C'est sa sœur.
0: Disons maintenant,
4: c'est sa sœur Alexandra Gazan qui l'a poussé.
2: C'est pas trop une vedette, hein, il fait plus rien. Quoi.
6: T'as des nouvelles au fait de Florian Gazan, Gérard?
0: Ben non, on n'en a plus de nouvelles, c'est dommage.
4: Bah, s'il nous écoute, ce serait bien qu'il nous appelle pas.
2: Tu vois, mais bon, alors évidemment, quand tu vas te vendre auprès d'un commerce ou d'une fête et tout, disons que t'es le sosie de Florian Gazan, souvent tu prends des portes dans la figure parce que les gens disent c'est qui, quoi. Et moi, en fait, mon nom, en fait, je m'appelle Henri, mais je m'appelle Henri Guibet, en fait. Et les gens connaissent mon nom, mais ils connaissent pas ma gueule, finalement, parce que je suis celui d'un mec pas connu, alors que mon nom, Henri Guibet, c'est hyper connu. Finalement, je préférerais ressembler à Henri Guibet, m'appeler Florian Gazan, quoi.
7: Ça aide pas non plus le nom.
2: Bah non, mais enfin bon, je sais pas, j'espère, moi tous les jours...
4: Et on choisit pas ses parents, on choisit pas sa famille. Voilà.
2: Moi je prie tous les jours pour qu'il revienne à la télé, hein, parce que moi je vais mettre la clé sous la porte. Hein, là.
7: On est avec toi Riton.
2: Ouais, j'espère que... Il sait pas ce qu'il prépare, non?
7: Non.
2: Nouvelles,
7: non, non du tout.
5: Alors, Henri Guibet?
2: Sosie, là.
0: Donc on va demander la dernière personne là.
4: Sosie One.
0: Ça y est, elle vient de parler.
4: Ah.
0: C'est
2: Sosie qui pue.
7: Écoute, moi Gérard, je suis le sosie de Patrick Bosso.
0: Mm-hmm.
7: Donc c'est assez avantageux d'un côté parce que quand le vrai est pas disponible, je peux boucher les trous à la télé. T'as pas l'accent, hein? Non, ça c'est clair que j'ai pas vraiment l'accent.
4: Sans compter que si t'as pas de peine,
7: mais,
4: personne.
7: Mais bon, ouais. J'ai vraiment la tête et j'ai vraiment l'imbécilité, donc ça c'est...
0: Non mais,
7: est-ce que tu rigoles pareil?
0: Oh, ce Wiva.
4: Je sais pas, nous en tant que partenaire du club de sosie, entendre des gens qui se moquent des sosies et qui respectent pas ceux dont ils sont les sosies, franchement, je trouve ça déontologiquement totalement détestable.
7: Ah, ouais, c'est vrai ça.
0: Donc,
4: honteux.
7: Ouais, Gérard, qu'est-ce que tu penses de la déontologie, toi, dans le métier?
0: Personnellement, moi, je vais dire... Non, mais moi, je vais vous dire une chose, que je suis tout à fait d'accord avec ce qu'il vient de dire.
7: Ouais.
0: Donc, c'est vrai que si on respecte pas les gens, là, c'est différent.
7: Non, pas les gens, la déontologie, GG.
0: Mm-hmm.
7: Tu peux répéter le mot, déjà,
2: Tu peux préciser le mot, parce que...
0: Non, ouais.
2: Celui-là, je vais pas...
7: Les gens vont pas pleurer, là. Ouais.
0: Non, mais de toute manière, moi, je vois pas pourquoi qu'on se moquerait des sosies.
2: Ni des déontologues, hein, d'ailleurs.
0: Ni des déontologues ou autres.
7: Pas de misogynie, pas de misogynie.
6: Gérard, c'est quelque part un honneur d'être sosie, non ? Qu'est-ce que t'en penses ?
0: Ben, personnellement, je voudrais bien savoir s'il y en avait un. Donc,
9: il y en a deux, là. T'es bête ou quoi,
0: Gérard, non, mais si on avait une personne qui... Une personne qui aurait le même sosie que moi, ça m'étonnerait.
6: Alors, par exemple...
0: Donc, on va...
9: Là, t'as deux sosies.
6: Bah ouais, demande à Henri si, par exemple, dans la rue, on le confond avec Florian Gazan. Ou l'inverse.
9: Jean-Christophe.
0: Jean-Claude, est-ce qu'on dans la rue, est-ce que déjà on t'a confondu avec Jean-Luc Delarue ou pas?
4: C'est comme ça que j'ai eu l'idée de venir le sosie.
6: Parle bien dans ton micro, Jean-Claude.
4: J'ai eu l'idée de faire de mon métier le métier de sosie. Je précise que déontologiquement, pour reprendre le terme qui a été décrypté tout à l'heure, c'est tout à fait dans la détestation du personnage suscité.
9: Ouais. Non, parce que, mais avant qu'on te le dise, Jean-Luc, tu ressembles à Jean-Luc, tu le savais, tu lui ressemblais ou pas? On te l'a fait savoir dans la rue, justement.
4: Moi, je savais pas avant qu'on me le dise.
9: Et c'est pour toi, t'es un honneur ou ça t'emmerde de ressembler à ce mec-là ou?
4: C'est devenu un métier maintenant. Ouais.
9: C'est devenu un métier.
4: Ouais, c'est qu'aujourd'hui, tu tournes vraiment. Au début, ça m'emmerdait, tu vois, parce que j'étais Jean-Claude. Mm-hmm. Et puis à la fin, je me suis dit finalement, si on peut en tirer un peu profit, tout ça, pourquoi pas, quoi, je veux dire.
9: Non, mais ça te rapporte combien par mois à peu près? 4-5 000 francs par mois,
0: c'est... Ouais. Non mais attends,
9: ne pose pas de questions.
0: On les a retirés, les questions dessous.
2: Je sais pas si on va en parler, mais il le dira. Juste, je précise un truc, parce qu'il le dira pas, parce que bon, il n'a pas trop parlé de lui, mais c'est vrai qu'il a morflé là quand il y a eu la marionnette de Jean-Luc Delarue. Guignol, il a morflé parce que les gens dans la rue sautaient de sa gueule direct à lui, à Jean-Claude.
4: Non, mais les gens me touchaient pour savoir si j'étais en latex.
2: Il lui demandait, t'as pas 100 balles et tout, ça se discute. Moi, dans la rue, je te dis, c'est Minitel, ça se discute, c'est lourd, quoi. Il faut que les gens comprennent qu'on n'a pas choisi notre physique, hein, on fait avec, quoi.
0: Mais toi, t'as quand même tourné avec Jean-Luc Delarue.
2: Avec Jean-Claude, on fait des galas, quoi. On s'est rencontrés, donc on fait des débats, ça se discute. On a des potes qui font les témoins, puis on fait des faux, ça se discute dans des soirées. On a un pote qui fait le non-voyant, on a un autre qui fait un mec qui a une maladie rare, et on fait des ça se discute. Jean-Claude, il anime les débats, puis moi je fais des questions de Minitel. Bon, le Minitel, il est pas branché, c'est un faux. C'est des soirées. Ouais, oui. Mais bon, on prépare.
4: Il n'y a pas que ça finisse trop tard, parce que là, on va au Macumba rue de Pontieu après.
2: Donc... Ouais. Ouais, on a écrit des textes.
0: Je te coupe 5 minutes, Henri.
4: Il est déjà coupé.
0: Non, mais de toute manière, t'inquiète pas, il y a 16 questions, donc.
2: Je veux juste te dire que s'il y a des gens qui.
4: Et on en est à la combien, Bernard?
0: On en est à la première. En plus, il y a deux autres personnes qu'on va accueillir avant.
2: Je veux dire que j'aimerais que par moment on oublie un peu et qu'on se dise que derrière Florian il y a Henri, quoi. Que moi j'ai envie de faire aussi d'autres choses. Je crois que je chante un peu. J'ai des projets de faire un disque et j'espère que si quelqu'un m'écoute ce soir, j'aurai peut-être eu ma chance.
7: Tu veux réussir, peut-être, quoi. Ouais. Si je peux me permettre,
4: je veux dire, s'il veut chanter et réussir, peut-être que c'est l'occasion ce soir de lui donner sa chance et de le laisser chanter.
0: On va voir tout à l'heure. Henri, bonsoir, t'appelles d'où?
2: Tout à l'heure, peut-être.
0: Non, Henri, Gérard.
9: Non, mais c'est eux.
2: C'est moi, Henri.
6: Henri, c'est eux.
0: Ah bon?
2: Henri et Jean-Claude. Moi, que j'ai un sosie au standard. Bah,
4: dis-le, Henri, que t'appelles de là.
0: Non, mais attends, tu me mets
2: ma fréquence de là. C'est sans
10: un peu. Non, mais sosie.
6: Tu sais pourquoi, Gérard?
9: C'est pour que tu penses à leur poser les
6: voilà,
9: questions.
6: Voilà, parce qu'ils doivent avoir les mêmes questions que les autres.
4: On fait les débats, à chaque fois, ça se déstructure et tout ça, alors que.
6: Non, mais calme-toi, Jean-Claude,
0: on s'assoit. On s'assoit. On s'assoit, Jean-Claude.
2: S'assoit. Non mais il est un peu tendu parce qu'on a le gala tout à l'heure rue de Pontieu. Bon bah il se trace.
0: On s'assoit. Alors
6: il y en a un qui a coupé.
4: Encore un plan de merde.
0: Voilà.
2: Non, excuse-moi.
0: Un sosie a-t-il le droit de faire un autre métier? On va demander ça à
6: Sosie One.
0: Parce qu'on sait pas qui c'est qui a coupé.
5: Non, c'est pas moi qui ai coupé.
0: Non, mais tu parles un petit peu plus fort devant ton combiné parce que ça commence à devenir rengaine.
5: Ouais. Alors, je vais parler plus fort. Tu m'entends mieux, là?
0: Voilà. Ouais, ben...
5: Bon.
6: Vas-y.
5: Oui, bah évidemment, on a le droit de faire un autre métier, mais le seul problème, c'est que bah à chaque fois que j'essaye, j'ai dû faire plusieurs boulots, donc je peux plus travailler, tu vois, dans le style supermarché ou dans les endroits publics.
0: Parce Pour l'instant, on parle pas des supermarchés, on parle des sosies.
5: Mais je suis en train de t'expliquer, écoute-moi.
4: Mais laisse tomber, Gérard, ça va supermarché.
0: Oh là là, oh là là,
7: oh là là,
0: oh là là. Je crois qu'on va lui dire au revoir à celle-là.
7: Oh là là,
5: je t'explique, Gérard, que je ne peux pas travailler ni dans un supermarché, ni dans un magasin de fringues, ni n'importe où là où les. Tu comprends ce que je veux dire? Je ne peux pas travailler là où il y a des gens, où je rencontre des gens, parce que forcément les gens me croient pour la vraie Josiane Balasko.
6: Et ah ouais. Et elle peut pas travailler donc.
7: C'est faux ce que tu dis. C'est faux.
0: Bon, sos idoles.
4: Gilbert Montagnier qui est en ligne, qui dit qu'il la reconnaît pas du tout.
7: Non.
5: Quel humour. Quel humour ce mec.
0: Sos idoles.
5: Oui, Gérard. Moi, je travaille dans une usine d'équarissage, donc j'ai aucun problème, quoi. Je m'en sors très bien.
6: C'est quoi comme boulot?
5: Des anisseuses de porc.
6: Ah.
0: C'est quoi ça?
5: Des anisseuses de porc. Quoi.
6: Je connais le sosie de Carlos, on fait des tournées aussi.
5: Ah ouais, ouais, c'est un pote à moi, Carlos.
6: Il s'appelle Barlos, il est hyper drôle.
4: Ça veut dire quoi? Gérard, qu'est-ce qu'elle fait comme boulot? J'ai pas compris.
0: Des saucissons de porc là, je crois qu'à mon avis
4: c'est juste un qui fait les saucisses.
6: Non, on peut pas dire de marque, ouais, mais les trucs de pas d'heure pour en manger, c'est ça?
5: Oui.
4: Bâton de berger un peu.
6: Ah, pas de marque, pas de marque, on a dit.
7: On parle pas de France Gall.
0: Tu te calmes toi. Bah justement, tu vas parler toi maintenant.
7: Ouais, c'est Soziva, bah écoute.
0: Ouais, bah tu vas y aller.
7: Ouais, bah Ziva, ok. Bah écoute, moi je suis fossoyeur la journée, hein, parce que bon, il faut quand même gagner sa croûte.
0: Ouais.
7: Donc je gagne ma croûte en creusant des trous. Je sais que c'est pas très glorieux, mais bon, hein, ça correspond un petit peu à l'état d'esprit du milieu de la nuit quand on est sosie, quoi, tu vois, je veux dire, ça va de pair.
5: Mm-hmm.
7: Donc voilà, je fossoie sévère, grave.
0: Henri, pour vous, je sais pas ce que t'en penses de la question.
6: Est-ce qu'on peut faire un autre métier? Quand on est sosie, à part imitateur, je vois pas trop parce qu'on est tout de suite rattrapé par notre physique. Mais moi, je fais un peu des imitations aussi. J'imite Jean-Luc Delarue.
4: Crédibilité.
6: Et bon, ouais,
0: Et toi, mauvais, Jean-Claude?
6: Ouais, c'est pas génial.
4: Bah moi, j'essaie d'imiter Florent Gazan.
0: Mais tu penses que tu y arriveras dans la vie ou...
5: Encore, putain.
0: Oh, mais regarde un peu quand je pose des questions, là. Les auditeurs, là, vous allez vous calmer ou quoi? Donc, est-ce que tu y arriveras ou pas?
4: Je vois pas, pour l'instant, j'y arrive pas.
6: Mais il travaille. Et il veut pas se teindre les cheveux en blond, parce qu'il faudra qu'on en parle aussi, que le problème quand on fait sosie, c'est qu'il y a des frais. J'espère qu'on en parlera, parce que...
4: C'est prévu, t'inquiète pas, Hubert. Henri, pardon.
6: D'accord, je sais pas si c'est prévu ou pas.
4: C'est prévu, Gérard, on l'avait dit.
7: On l'a enlevé.
6: Vous l'avez enlevé?
0: Non, on l'a retiré.
6: Ah merde. Bon, j'en parlerai pas, alors.
4: On recoupera montage.
0: Non, mais moi, je veux bien qu'on en parle. Bon, par exemple, je vais vous demander à vous deux, combien que ça peut coûter pour vous faire teindre les cheveux, pour par exemple pour ressembler à
4: les cheveux du haut ou les cheveux du bas?
0: Non, le haut sur la tête.
6: Ça dépend comment tu bosses. Ouais. Si tu bosses en lieu intégral,
0: non,
6: ça
0: ouais.
6: C'est.
0: Oh, tu me coupes les auditeurs.
6: C'est fait. Tu veux en euros ou en francs?
0: Non. En euros et en francs, si tu veux.
6: J'ai d'abord en faire en francs, puis après je ferai la conversion. Ça coûte super cher. Moi, depuis qu'il a changé de couleur de cheveux, Florian Gazan, c'est le cauchemar, quoi. Parce que c'est des décolorations, des teintures. Je me tape toutes les 3 semaines dans des salons avec des petites vieilles qui lisent des journaux que j'ai pas envie de lire moi. Enfin bon, ça coûte.
4: Non, tu dis ça parce que t'es en colère.
6: Ouais, mais ça m'énerve. Ça coûte 600 balles toutes les 3 semaines. Tu vois le problème.
4: Ça fait dans les 2000 euros à peu près.
6: Voilà. Donc moi, les notes de frais, je peux pas. Parce que je suis mon propre patron et ça coûte super cher, quoi.
0: Mais c'est
4: pour ça qu'on s'est associé dans un esprit de
0: l'économie des chevaux. Et Jean-Claude, l'euro, il est à 6,5597 francs.
6: Eh oui, Jean-Claude.
0: Donc ça fait pas 2000 francs.
6: Mais je t'avais dit qu'on s'était fait enfler au gala à Poitiers.
4: Oh la vache, mais le fric qu'ils nous doivent.
6: À Poitiers, terrible. Ah là, non, mais ça, je suis.
0: Alors donc.
6: Enfin, ça coûte super cher, quoi. Et puis les fringues, je te cache pas. Parce que ces mecs-là, la télé. Je vais pas pousser un. Mais bon, les PD du showbiz, là. Mais attends, et c'est.
4: Non, dis-le, les voleurs de patates. Voilà,
6: jamais, toutes les fringues, il y a même pas moins de 1000 balles, quoi. Même la chemise, 1000 balles, le fut, 1000 balles, les montres, les
4: casquettes. Alors, tout à 1000 balles, allons-y.
6: Là, mais eux, ça leur est prêté, non?
0: Non, mais par contre, est-ce que. Il y a une question que je vais vous poser. penser à tous les deux. D'accord. Est-ce que quand vous arrivez sur les plateaux de télé, est-ce que vous avez des gardes du corps qui sont là derrière vous pour
2: Non mais Gérard, c'est pas eux, c'est des sosies.
10: Non mais Gérard, les gardes du corps, ils sont devant nous, c'est ceux qu'il faut des coups pour qu'on
6: les
10: dégage.
6: Voilà, ils les retiennent.
11: Ouais. Parce que c'est les sosies, ils en veulent pas d'eux.
6: Bah ouais, mais Gérard, toi c'est sympa toi si par exemple t'avais un sosie parce qu'il aurait pas cher à payer pour avoir des fringues.
0: toi, non, ça c'est pas gentil. Ouais,
6: et puis les frais.
0: Je demande. Non, mais toi, tu vois.
10: C'est pas gentil.
6: Les frais de coiffeur non plus.
0: Non, mais tu vois. Toi, tu prends mieux de te taire.
10: Et de toilette. Je pose une question.
0: Toi, tu prends mieux de te taire.
10: Je pose une question. Est-ce que le sosie de Gérard n'est pas sur son t-shirt?
6: Ah, ça c'est une bonne question parce que Gérard, t'as quoi comme t-shirt ce soir?
0: Ricky Martin.
6: Voilà.
10: Tu peux nous montrer ton slip?
0: Non,
12: s'il te plaît.
6: Non, pas mieux pas.
0: Question IRC.
12: On va faire un petit point. On est quand même 5728.
10: C'est bien.
12: Déjà, alors qu'il est encore.
10: Après Jésus-Christ. Hein.
0: Et quand même 1h05 du matin.
12: Et ouais, ça tape bien. Ça tape sec. Et il y a Speedy Gonzalez et son sosie qui dit. Enfin, il te demande en fait est-ce qu'on peut dire qu'avec ton kyste, t'es le sosie d'un chameau et avec tes dents, le sosie d'une grille de mots croisés?
0: Grille de mots croisés, ouais, parce que j'arrive à me démerder sur les mots croisés. Mais mon chameau, il t'emmerde.
12: Voilà. Donc, non, mais voilà. Ça n'a rien à voir. Hein. C'est comme celui qui me disait femme, c'était le sosie de Willy dans Sauver Willy.
6: Non, j'ai pas pouce sur Minitel qui demande si le sergent Garcia a un sosie femme.
0: Non. Donc.
10: Et Laura Fabian, alors.
0: Je sais pas. Ouais, il y a Laura Fabian, il y a Céline Dion, il y a. Tiens, pourquoi qu'on parle pas de Séverine Ferrer? Elle a peut-être un sosie.
6: Ouais, c'est Polly, il est poney.
0: Elle a peut-être un sosie. Il y en a beaucoup qui doivent avoir des sosies. Parce que regarde ce soir, tu vois, on fait bien de parler des sosies.
6: Ouais.
0: Parce que ce soir, j'ai vu un reportage sur Exclusif.
6: Ouais.
0: Hein, le mec, celui qui a reproduit le sosie de Michael Jackson, faut le faire.
6: Ah oui.
0: Pourquoi? Là,
6: qu'est-ce qu'il a fait?
0: C'était pas évident. Hein.
6: C'était quoi?
0: Carrément une marionnette.
6: Il s'est fait opérer.
0: Non, c'est carrément une petite marionnette qu'ils ont offerte lors de l'émission. Hein.
6: Ah ouais.
11: Super.
6: Ah mais ça c'est autre chose. C'est
0: tailler
6: nous-mêmes.
0: Ouais. Donc alors seriez-vous prêt à héberger un sosie dans votre appartement? On envoie la zic ou pas? Non. Non, on n'en voit pas.
10: Non,
0: de musique.
10: Moi, personnellement, si je peux avoir un temps de réflexion sur une question si profonde, ouais. Ça ne me dérange pas.
0: Bon, bah, dans ce cas-là.
6: Bon, bah, répète-le un coup, Gérard, on en
11: fait. Vous allez répondre en attendant.
0: Alors, seriez-vous prêt à héberger un sosie dans votre appartement? Et on va s'écouter les sosies pur porc avec les faillots pour prouter plus fort. Ça, je sais pas.
11: C'est une nouveauté.
0: C'est une nouveauté fun radio.
6: Voilà.
0: Et on se retrouve tout de suite après aussi. Seriez-vous prêt à héberger un sosie dans votre appartement? On va demander à Sosie qui pue.
13: Ouais, bah écoute, moi je serais tout à fait d'accord à héberger un sosie, effectivement, mais autant que ça soit un sosie, tu vois, le sosie d'un mannequin, par exemple.
10: Genre Carlos.
13: La femme de Carambeu, par exemple.
0: Ouais.
13: Ouais. Ça me permettrait de passer des nuits fort, fort agréables.
0: Mm-hmm.
13: Voilà.
0: Okay.
13: Parce que je veux pas prendre le sosie de Maïté, je veux dire, bon, d'accord pour la cuisine, mais après.
0: Sosie d'ol. Qui c'est qui renifle, là?
14: C'est pas moi.
0: Sosie d'ol.
14: Moi c'est un peu comme mon camarade, quoi.
0: Oh non, mais attends, sosie d'ol, tu vas pas reprendre la question de. Dire, je suis d'accord avec ce qu'il dit, parce que ça sert à rien. Hein.
10: Oh, puis ça va pas avancer le débat. Hein.
14: Ouais, allô, si tu me laisses le choix entre le sosie de, je sais pas, Roger Jiquel et celui de la rue, je prends celui de la rue tout de suite, tu vois.
0: Non, mais attends, bah, dans ce cas-là, tu reprends le même truc.
6: Jiquel est pas mal.
14: Si tu fais rien ce week-end, j'ai un.
0: Ouais, d'accord. Soviva.
10: On peut la prendre en antenne.
15: Ouais, la coche.
6: Après Jean-Claude.
14: Mais non.
6: Vas-y, Jean-Claude.
0: Soviva.
6: Ça marche avec les filles.
0: Soviva.
15: Ouais. Bah écoute, moi je te disais non, il en est pas question. Je veux pas d'ennuis avec la police ou les services sanitaires ou quoi que ce soit. Moi, y a pas de sosie à la maison. C'est dégueulasse ces trucs-là. Y a pas moyen, non.
6: S'il te plaît, tu pourras un peu nous respecter.
15: Non,
6: ouais, mais respecte-nous quand même.
10: Ça.
6: Non, moi je suis pas venu. On est venu d'Angoulême.
10: Tout le temps.
6: Ouais, mais on est venu d'Angoulême. C'est pas pour se faire insulter.
10: C'est l'ostracisme. Y en a marre.
15: Moi, je crois ce que m'ont dit les services sanitaires, c'est tout.
0: Ouais, c'est ça. Ouais. Tu crois qu'on ce qu'on dit est.
10: Gérard, faut le tenir le débat là, ça va. Les gens ils disent n'importe quoi là.
0: Non, mais de manière ceux qui lui disent on c'est des cons pour moi.
6: Voilà.
0: Ça fait comme la semaine c'est pareil. On c'est des cons.
6: Bravo.
0: Qui c'est qu'on accueille à la page Sosie One?
16: Sosie One, on accueille Sosidio.
0: Ouais, attention, ouais. Manu.
16: Ah non, il y a aucun attention. Problème.
0: Non, non, mais par leur dire de changer de nom, hein.
16: Pas de problème, ouais, sosie.
17: C'est pas des habituels.
16: Non.
0: Alors sosie.
16: Que de la news.
0: Sosie quoi?
16: Sosie Dio. Ouais.
0: T'appelles d'où?
16: T'appelles d'où?
0: T'appelles d'où? Tu travailles?
18: 22 ans de Paris.
0: Oh là là! Oh, au revoir! Allez, hop, je te
17: peux! Attends!
16: Elle t'a dit 22 ans de Paris!
0: Mais attends! Hey.
18: Retons!
0: Oh, tu travailles!
10: 22 ans de Paris, ça se respecte!
0: Tu travailles ou pas?
17: T'es avec nous?
0: Allô?
18: Allô?
17: Oh là là, mais oh,
0: allez, hop, au revoir! Allez, hop! Terminé!
17: Bravo, Gérard, qu'elle aille faire les radios, débats de Radio Bleu!
0: Terminé.
19: Gérard, sur IRC, il y a Je suis le sosie de Turpentine qui te demande, quand tu te regardes dans la glace le matin, c'est toi ou ton sosie que tu vois?
0: C'est moi que je regarde dans ma glace, et Turpentine, je l'emmerde.
19: C'est pas elle, c'est son sosie.
0: Ouais, mais j'en ai rien à foutre. Pensez-vous que j'ai un sosie dans le monde ou ailleurs? On va demander à... Saucisse qui pue. Bon. Quoi? Attends. Non, sosie va, vas-y.
18: Ouais, bah,
0: comme t'as une grande gueule.
18: J'espère pour l'humanité que non. Parce que dans tout le malheur qui puisse lui arriver, franchement, j'espère qu'on n'en arrivera pas là, quoi, parce que faut pas déconner, quoi, merde, sérieux.
0: Non, mais tu peux préciser le fond de ta pensée?
18: Ouais, je précise, mais un miroir en face de ta gueule, regarde-toi, tu vas comprendre.
0: Hein, ouais, ma gueule à ton merde, alors au revoir, tu seras poli.
17: Il a
0: pas le droit de m'insulter.
17: Au revoir.
18: T'as le droit de te trouver moche.
0: Ouais, peut-être, mais t'as pas le droit de dire ma gueule, ok?
18: C'est vrai que t'es le sosie d'un boudin, c'est tout.
0: Et ta sœur?
18: Non plus, elle est bonne.
0: Ta sœur, elle est en train de sucer les cuisses d'un catcheur à 90 à l'heure sur un vélo moteur.
18: Ouais.
0: Ok, en deux heures.
10: Comment il lui a mis?
0: Au revoir pour lui. Tu me reprends.
16: Je le vire pas, mais par contre, à la place de Sosidio, on accueille Sosidéal qui appelle du forum.
0: Sosidéal, bonsoir.
20: Bonsoir.
0: Oh! T'as pris Déal Paris?
10: C'est pas un qui ferait le malin, là.
20: Pas Déal.
0: 101.9.
20: La Villette.
18: Déal,
0: la Villette, c'est ça. Pensez-vous que j'ai un sosie dans le monde ou ailleurs?
10: Non, c'est la question d'après, genre.
17: Non, c'est
0: celle-là.
10: Non, on n'est pas répondu encore.
20: C'est-à-dire que. À mon sens.
17: Ouais. Oh là là!
0: Oh là là! Manu, et Apolline, oui. Vous me faites quelque chose, vous me les réveillez ou sinon vous me virez tout le monde. Ouais, et on arrête les sosies là.
17: Jean-Claude.
0: Non, mais là faut gérer tout de suite. Non, attends, il gère rien là.
16: Bah je fais ce que je peux, c'est pas facile. Hein.
17: Bon, pendant que Manu gère, demande à Jean-Claude et à Henri là.
0: Bon, alors pour vous.
17: Oui.
0: Donc, pensez-vous que j'ai un sosie dans le monde ou ailleurs? Pour vous deux.
10: Ailleurs.
0: Les autres, vous me les gerbez là
17: Dans le monde, moi je dirais. Mais je sais pas. Mais nous, on a. Parce qu'en fait, il y a des stages de recrutement, en fait, où il y a des types qui passent dans la France et dans l'Europe pour essayer de trouver des sosies, quoi. Pour des
10: avec des
17: sosies.
10: Épreuves après.
17: Ouais, et il y a des castings. Et moi, je sais que j'ai un pote qui bosse dans une agence de casting de sosies qui m'a dit qu'ils avaient trouvé un mec qui te ressemblait.
10: Un poète.
17: Ouais, ils étaient en train d'essayer de le convaincre. Le mec veut pas forcément tout de suite lâcher son boulot parce qu'il sait pas si c'est un métier d'avenir, sosie de toi. Et il se demande. Et alors, c'est marrant, c'est que le mec aussi, il a bossé dans les camions. C'est marrant, hein, des fois, il y a des trucs comme ça, des coïncidences.
10: Ce qui est rigolo, c'est qu'il écrit des poésies.
17: Mais il s'appelle pas Gérard, par contre, il s'appelle Herbert.
0: Léonard?
17: Non, toi ça coule avec lui. Et il sait pas s'il va le faire. Il se demande en ce moment. Il est en train de peser le pour et le contre.
10: Qu'est-ce que t'en penses, Gérard?
0: Et toi, Jean-Claude?
10: Moi, j'en pense que le mec, il doit y aller. Quoi, je veux dire, quand on a la chance de pouvoir ressembler à Bernard comme ça, faut
21: Gérard.
10: C'est dur à porter, mais ça a des inconvénients sont moins graves que les avantages.
17: Mais en fait, il veut pas le faire parce qu'il a pas assez de détails sur toi. Il voudrait savoir. Peut-être qu'il nous écoute ce soir parce que je lui ai dit qu'on passait. Peut-être que tu peux donner des détails un peu sur toi.
10: Il connaît bien son visage, mais il connaît pas son
17: visage. Voilà, mais sur tes fringues, tes expressions de parole, parce
10: corps,
17: que nous,
10: corps.
17: C'est des spectacles, on fait, tu vois, il faut qu'on ressemble, mais il faut qu'on fasse des imitations de la voix et qu'on parle comme eux, tu vois.
0: Non, mais moi, je vais te dire une chose sur.
10: Il y a le directeur qui disait quelque chose. C'est ça, monsieur le directeur?
17: Non, je disais que c'est vrai, parce qu'en fin de compte, il y a beaucoup de gens qui veulent être sosie de toi.
1: Mais étant donné que tu es sosie radio, pour l'instant, on peut avoir que le sosie de la voix, mais physique, il faudrait que tu te décrives.
17: Et t'es ce que t'aimes mettre.
10: Non, mais attends. C'est important, c'est le directeur.
0: Depuis 3 ans que tu me connais, le directeur. Sur Internet,
10: non, mais il faut le répéter.
0: Non, mais depuis 3 ans, j'en ai marre de dire comment que je suis, donc.
1: Surtout que des fois, il y a des gens beaux qui veulent peut-être te ressembler, donc il faut faire de la chirurgie.
0: Bon, attends, toi, tu ferais mieux de faire la chirurgie, de ressembler à Samantha Fox. Ok? Ça vaudra mieux pour toi.
10: D'accord. Ah, Samantha.
17: Mais non, mais tu peux pas. Non, mais sérieux, pour notre pote Herbert.
0: Non, mais
17: tu peux
0: bon.
17: Tu peux pas l'aider un peu te décrire, donner des trucs sur comment, ce que t'aimes mettre comme fringues.
10: Et le pire, c'est
17: que
10: tu veux qu'il s'appelle Herbert Fionnard, en plus.
17: Et tes expressions, quoi. Comment tu parles et tout, pour les mots tes mots préférés pour lui. Non, bah, pour
0: que... Moi, les fringues que j'aime bien mettre, c'est.
10: Sosie Girard qui vient de nous arriver par internet, là.
19: Ouais, je viens de recevoir une photo de son sosie.
10: Tu peux décrire les
0: voilà, carrément.
19: Ça peut être que ton sosie, ça.
0: Un peu dégueulasse, mais c'est pas grave.
17: Attendez, j'aimerais qu'il réponde pour.
10: Ouais, vas-y, Gérard.
0: Herbert. Non, mais bon, pour revenir.
10: C'est pas pareil, là.
0: Oh, s'il vous plaît, là, les auditeurs, on se calme derrière, merci.
1: Il faudra qu'il ait une moustache. Ouais. Les cheveux gras.
0: Non mais moi ce que je mets
21: un steak haché dans le cou.
0: Bon, j'en connais un tout à l'heure, ça va chier. Manu. Gérard,
10: lui on a son adresse, on sait dans quelle école vont ses enfants, etc. Qu'il fasse attention quand même.
0: Moi je peux te dire une chose, donc pour répondre à ton à ton pote.
17: Je vais noter, tu peux passer ton crayon, je vais noter pour mon pote Yann Choi.
0: Moi ce que
10: je mets
0: c'est uniquement des t-shirts et des jeans.
17: C'est quoi la taille? Trouée, pas trouée?
0: Non. Des jeans normales.
17: Ils sont propres, tu les laves tous les combien? Parce que c'est hyper important, il faut que ce soit ressemblant, je te jure. Hein. Parce que
0: les jeans, c'est Sandy qui les lave, elle les lave tous les jours, même les t-shirts. Les t-shirts, j'en ai plus de 200. Donc, si je prends.
10: 200 t-shirts par jour.
0: Plus de 200 t-shirts.
17: 200 t-shirts, la vache.
10: Ça permet le jean, la marque, c'est quoi?
0: Les marques, je peux pas te dire parce que.
1: Ouais, c'est Daily Cooper.
0: Je pense que c'est des.
17: Les motifs. C'est quoi les motifs?
10: Daily Cooper,
17: pas de marque, mais c'est quoi les motifs?
10: Ou alors c'est un Wrangler.
17: C'est quoi les motifs à part Ricky Martin sur tes t-shirts? T'aimes quoi comme truc?
0: Non, il y a un peu de tout. Il y a différents dessins.
17: Par exemple. Donne-moi des exemples, je te jure, ça l'aidera vachement.
0: Des dessins de la radio.
17: De club. De la radio.
10: Est-ce que tu mets des dessins du directeur sur ton t-shirt?
0: Non, j'en ai pas encore. J'en ai un, mais je sais pas. Faudrait que tu essayes de me le ravoir ou celui qu'on avait fait la soirée ensemble. Je sais plus où là, le 31 mars de l'année dernière, je crois.
1: Ouais, je m'en souviens. On va le retrouver, mais
10: disons que tu as une bonne idée de la date. Si tu peux nous raconter ce qu'il y avait sur le t-shirt, ce serait bien.
0: C'est écrit en rouge et c'est un t-shirt. C'est une petite maison.
1: Elle est dans la prairie, ouais.
0: Ça met la marque de la soirée.
17: C'est Ingalls, non? La marque.
1: Allez, vas-y, Gérard. La suite.
0: Et alors, donc, les sosies, peut-il faire du sport sans risque? On va demander à sosie qui pue.
22: Ouais, j'avais pas répondu à la question d'avant, mais c'est pas grave.
23: Moi non plus.
17: Excusez-nous, si vous
1: m'en. Non, mais parce que vous vouliez réfléchir, vous avez réfléchi, c'est bon?
23: Oh, bah oui.
1: Alors, allez-y, répondez, excusez-nous. À chaud, maintenant.
23: C'est quoi la question?
22: Ouais. Et voilà.
1: Pensez-vous que Gérard a un sosie dans le monde ou ailleurs?
23: Ah ouais, non, j'espère pas, moi, perso.
1: C'est ça votre réflexion, bravo.
0: Voilà. Non mais c'est bien.
22: Sosie qui pue, moi je pense.
10: Eh ben on progresse là. Hein.
22: Sosie qui pue, moi je pense que vraiment ça serait vraiment impossible quoi. Même sur la planète Terre, ça devrait vraiment pas exister à part dans les eaux, peut-être dans le monde quoi. Mais
23: c'est à toi.
22: Ouais, peut-être à toi, oui, ouais, tout à fait. Ouais.
19: Justement, à ce sujet sur IRC, il y a le sosie de Yankee. Il dit que en fait ton sosie, il est super célèbre, c'est le cul de la scie.
17: Non.
19: Et en fait, vu qu'il vient de se faire trouer par un Tintin, ça explique ton penchant pour la zoophilie.
0: Non, pas du tout.
10: Il a une belle gueule, cul de la scie, quand même. Ouais.
23: Putain, on est encore en antenne.
0: Donc alors les sosies peut-il faire du sport sans risque? On va demander à sosie qui pue.
22: Bah écoute, je pense que les sosies peuvent faire du sport sans risque, ça c'est clair. Mais enfin bon, ça dépend aussi s'ils se font reconnaître dans la rue, quoi. Le mec qui se fait reconnaître dans la rue, je suis sosie de Patrick Bosseau, donc si tu veux, le mec je suis en train de faire mon jogging, le mec vient m'agresser. Ouais, vas-y, tu peux me filer le numéro de téléphone de Joël Cantona, là ça craint un peu quoi.
0: Non mais attends,
22: t'as pas une blague, genre tu vois, ça craint un peu. Bon,
10: ouais, par exemple, le sosie de Jackie Chan.
22: Ouais.
1: C'est Jean-Claude qui parle. Hein.
22: Ouais.
0: Oh, tu réponds?
22: Ah, mais je viens de te répondre, Lascar.
0: Non, mais Lascar, il t'emmerde, tu réponds à la, Jean-Claude, à la question que Jean-Claude vient de te poser, d'accord?
22: Ouais, bah, il vient de me dire si c'était le sosie de Jackie Chan, d'accord. Okay. De... Ouais, il s'est défendu, mais bah, qui dit qu'il a pratiqué les arts martiaux? Il a la tête, mais il a pas pratiqué.
0: Oh là là là là là là! Putain, mais c'est quoi ces auditeurs?
22: Ah, mais t'as la question suivante. Un peu moins débile, gamin, aussi.
0: Attends, t'es pas content, Gérard, toi, hein? T'es pas content?
17: Calme-toi, Jean-Claude.
0: Non, mais j'aime pas. Eh, sosie qui pue, t'es pas content?
22: Ah, je suis très content, moi.
23: C'est normal.
0: Ok, alors, sosie qui pue, au revoir.
17: Salut.
0: Terminé pour toi.
17: Bonne nuit.
0: Comme ça, ça me fera de la place pour d'autres personnes qui pourront répondre. Sodidol.
23: Ouais, alors moi, je conseille le port de la coquille, notamment dans les sports de combat.
0: Alors, tu peux préciser?
23: La coquille, c'est une chose très dure que tu mets sur tes parties charnelles très molles pour toi et pour les protéger afin d'éviter les coups bas. Tu vois?
0: Non, mais précise.
23: Bon, Jean-Luc, montre lui.
10: Tu vois là?
23: Montre lui la coquille.
10: Non, c'est trop petit. Ouais.
0: Oh là là!
23: C'est parce que c'est qu'une coquille, c'est pas de ma faute, Gérard, mais c'est pour protéger les parties charnelles et molles de ton anatomie.
0: Ouais. Bon, ok. Sosidal.
3: Ouais, tout à fait.
0: Ouais. Ouais, d'accord, tu vas reprendre la même.
3: Non, moi, c'est Soziva. Donc je te disais, moi.
0: Non, toi, je crois qu'on t'avait dit au revoir.
3: Non, mais non, je suis toujours.
0: On t'avait dit au revoir.
3: Non,
0: on t'avait dit au revoir, Soziva.
3: Non.
0: Ah si.
3: Non.
0: Ah si.
3: Non.
0: Il me semble que je t'avais dit au revoir. Ah,
17: non, est-ce que tu l'as rayé?
0: Ah ouais.
5: Il est rayé.
0: Oh Manu. C'est quoi là au standard là? Merde.
8: Mais ouais, on le
5: monsieur
8: vire.
5: Le directeur pour mettre un peu d'ordre.
17: Pardon.
0: Oh là là.
17: C'est le bordel Manu.
5: Ouais mais t'es mou là, tu gères rien.
0: Putain mais c'est quoi là? Qu'est-ce que vous me faites ce soir là tous les deux?
17: Je sais pas moi, tu cries.
0: Eh hey, attends.
17: Tu cries pas, je suis déstabilisé.
0: Tu fais quoi là Pauline?
8: Je te regarde, je t'écoute.
0: Ah ouais, tu me regardes, bravo. Tu m'écoutes. Alors, au lieu de perdre ton boulot, alors c'est pas la peine, tu peux sortir des studios.
8: Non, je reste.
0: Non, faut pas se foutre de ma gueule.
17: Ouais, t'es pas là pour glander.
5: Moi je viens d'avoir un coup du boss, Axel, et ça commence à
17: ça chie. Il y a un sosie, Axel, vous savez.
10: Pas qu'il y a les Carlos Cérès qui sont en train de se
0: faire. Henri, pour toi.
17: Nous, au niveau des sports, avec les assurances, on n'a pas le droit de faire certains sports. Je veux dire, moi, par exemple, si je fais de la boxe et que je me fais ramasser la gueule en deux rounds, je peux plus bosser pendant 6 mois. Je suis déformé. Je peux éventuellement faire le sosie de Stallone, mais enfin, vu comme je suis collé, c'est mal barré. Donc
10: c'est pour ça qu'on fait ping-pong.
17: Voilà. Donc nous, on fait des sports. C'est limite domino, belote et tout, mais rien d'autre. Hein.
0: Et toi, Jean-Claude?
10: Ouais, ping-pong, trampoline.
0: Ping-pong et trampoline.
17: Et il arrive à jouer
0: un niveau en faisant les trampolines, parce qu'on fait un numéro de cirque aussi.
10: Ping-pong et trampoline en même temps.
17: Ouais. Ah ouais, t'as un niveau.
0: Non, mais sport sans risque. Par exemple, je sais pas, du vélo ou de la Formule 1. Formule 1, c'est quand même.
17: Ou du sport en chambre.
0: Un sport grave.
17: Ou peut-être
0: la Formule 1.
17: Peut-être le sport en chambre. Ouais, mais on n'a pas de voiture, alors c'est difficile.
0: Non mais d'aller boire
17: en chambre, Gérard.
0: Oh. Mais attends, toi ferme-la un peu quand je parle à quelqu'un, ok?
10: Oh, c'est vrai, enfin je veux dire, tu l'as coupé.
17: Oh, je suis d'accord.
0: Tu la fermes?
17: Oui.
0: Donc
17: mais quand tu,
0: non, tu la fermes, il a dit.
17: Du sport en chambre. C'est du sport, mais tu parles.
0: Bon, le sport ensemble, t'as pas besoin de risque. Ok.
10: Pourquoi tu parles? T'es le sosie de personne. Ça fait quand même partie du sport.
0: Toi, ton sosie, le jour qu'on le voit dans la rue, tout le monde tombe par terre. Ça va faire des catastrophes. Rien qu'à voir ta gueule, on a compris. Déjà, t'es blanc comme un cassette aspiré.
10: T'as entendu Henri comme il lui a mis la Henri.
0: Alors, qui c'est qu'on a là maintenant?
16: Tout de suite, on accueille Jeannie, 35 ans de Paris.
0: À la place
16: de Soziva.
0: Alors, Jeannie, bonsoir.
9: Hey Gérard, j'ai une idée pour toi. Ce qui serait bien, c'est que t'arrêtes les débats à 2h. Comme ça, tu peux aller plus rapidement au bois de Boulogne. Hein, salope?
0: Ouais, moi, je t'emmerde, connard. Alors là, Pildar.
17: Quoi?
0: Tu sors du studio, Max.
17: Quoi, Gérard? J'ai rien fait.
16: Tu pourrais dire bonjour à Jeannie, quand même.
17: Bah oui, il est là, il t'attend.
0: Hey. Qui recommence pas, lui, avec sa merde, là.
17: Mais c'est l'auditeur qui est arrivé.
0: Jeannie.
9: Ouais.
5: Ton bordel.
0: 101.9, c'est ça?
9: Ouais, c'est ça, à Paris, ouais.
0: À la place de Sosila.
17: Bah, personne. Bah, attends, ça arrive.
0: Personne. Ouais. Non, mais... là, il y a 24 lignes qui sonnent, là. Vous
17: c'est
0: vous
17: pas grave.
8: Ça arrive.
17: C'est pas grave, attaque.
0: Ça arrive.
17: Allez.
0: Alors, 6e question. Être sosie d'une personne, peut-il y avoir des inconvénients? des avantages ou inconvénients? On
10: va demander le sosie de Paul Loup sous les airs, ça va. C'était le sosie d'Arnold, ça craint.
0: Tu peux préciser, Jean-Claude?
10: Bah ouais, ça dépend évidemment de la personne dont elle sosie.
17: Ouais.
23: Mm-hmm. C'est Arnold, d'Arnold et Willy?
17: Bah ouais, parce que...
10: Ta gueule, Willy.
17: Par exemple, moi j'ai un copain, c'est le sosie de Louis de Funès, et comme il est mort, il est dans la merde. Il est au chômage. Mmh. Et je peux te dire que...
10: Louis de Funès est vivant, c'est l'autre qui est...
17: Ouais, il faut prendre des assurances vie, des assurances chômage, parce qu'on sait jamais ce qui peut arriver. Hein.
10: C'est vrai,
17: un échec de carrière, un décès accidentel.

0: d'inconvénients à ce niveau-là, parce que moi-même, je suis le sosie de Sim, mais à 25 ans, et le plus gros inconvénient, c'est que personne ne me reconnaît.
1: De quoi t'es le sosie de Sim?
0: Je suis le sosie de Sim quand il avait 25 ans.
2: C'est Sim, ouais. La chanteuse.
0: Et si tu veux, quand je me balade dans la rue, je suis hyper emmerdé, parce que Sim, il est vachement connu, mais du fait que je ressemble à Sim quand il avait 25 ans, ben les gens ne me reconnaissent pas.
1: D'accord. Sosie d'Al?
3: Idole. Ça a des avantages, je veux dire, si tu ressembles à quelqu'un.
1: Non, j'ai sosidale avant.
3: Ah ouais.
2: Sosidéal.
3: Je pense qu'il y a longtemps qu'il est parti, celui-là.
1: Non, il est là.
2: Elle est là.
1: Bah, réponds aux questions ou pas?
2: Bah, parle-lui au lieu de.
4: Allô?
1: Sosidéal.
5: Ouais, t'aurais juste une question.
1: Terminé. Sosidol.
2: Attends, j'ai quelqu'un à accueillir avant que,
1: ouais,
2: avant que tu parles à Sosidol.
3: J'en ai marre qu'on coupe la parole. Hein.
2: Excuse-moi, mais tu viens tout de suite après. Ça on accueille Elvis Bracelet.
1: Bonsoir.
6: Oui, bonsoir. Bonsoir à tous, c'est Elvis Bracelet.
4: T'as quel âge et ta fréquence, s'il te plaît, Elvis?
6: J'ai 27 ans, j'appelle de Toulouse, c'est 107.5.
4: Oui.
6: Vive le rock'n'roll.
4: Welcome.
6: Yes.
1: Ouais, ben, tu te calmes. Sosidol.
2: Avant que tu reprennes l'auditeur.
3: J'en ai marre qu'on coupe la parole, Rigo.
1: Sosidol, si ça te plaît, si ça te plaît, c'est mes débats, d'accord.
2: Désolé, ma chérie.
1: Ouais, vous vous calmez, les auditeurs. Merci.
2: Donc, il y a Servomix, il te demande, en fait, dans un Twix, quel est le sosie de l'autre?
1: Dans un Twix.
2: Un Twix.
4: Deux doigts coupe fin.
1: Quel est le sosie de l'autre? Il n'y en a pas, je pense. À part deux doigts coupe, c'est tout.
2: Ah, mais vu que c'est les deux mêmes, c'est lequel le sosie de l'autre?
1: Ah ben, on ne sait pas. T'as un appât. Sosidol. Sosidol. Sosidol.
3: Oui, Gérard. Ça a des avantages si tu ressembles à quelqu'un de célèbre et sympa et genre Jean-Luc Delarue, tu vois. Ça a des inconvénients.
4: Tu as 22 ans, tu habites toujours Paris.
3: Comment?
1: Ouais, ouais, t'as toujours 22 ans, 21 ans et t'habites à Arras.
3: Ouais, mais si. Et ça a des inconvénients par contre si tu ressembles à quelqu'un de pas cool, quoi. Par exemple, je sais pas, l'ennemi public numéro 1 ou Cool Chain, okay. Ou tu vois, mais comme ça, quoi.
6: Jacques Mestrine,
3: voilà, chercher son nom.
1: Ouais, ça, on s'en fout de lui.
2: Pas de politique.
3: Heureusement qu'il y a quelqu'un de cultivé au moins.
6: On parle pas des députés.
3: Dans ces
1: débats.
3: Voilà.
1: Bon, tout à l'heure, Yana, ça va aller vite pour eux.
6: Ouais.
1: Ok, donc, la fin de ta pensée.
3: La fin de ma pensée.
4: Elle avait fini, je pense. Hein.
3: Et qu'elle était terminée.
4: C'est la pensée unique.
1: Elvis Bracelet.
6: Ouais, bah écoute, moi j'ai des bons plans, par exemple, pour aller dans des concerts, parce que je suis un peu le king quand même.
3: Mm-hmm.
6: Donc j'ai des plans réduits aussi sur les disques. Dans
4: mais
6: les
4: t'es le sosie de qui? T'es le sosie de Jessie Garonne?
6: Ouais, je suis aussi pote avec le sosie de Jessie Garonne. Qui peut nous appeler d'ailleurs s'il veut. Parce que c'est jeudi, quoi.
1: Non, mais pour l'instant, c'est pas toi qui décides qui appelle les gens, c'est moi, d'accord?
6: Ouais. Ok, et donc je voulais te dire, bah, bon plan, concert, tout ça, si tu veux aller voir Johnny Rock, tout ça, bon plan.
1: Mais attends, là Johnny Rock, comme tu viens de dire, et en fin de compte, c'est Johnny Rep.
4: Ouais.
1: Parce que ça c'est Apolline qui a essayé de nous faire venir ce Zozilla qui ressemblait à Johnny Hallyday.
4: Non, Godzilla.
7: Et il nous a posé un lapin.
1: Ouais, il t'a posé un lapin parce et que bah, tu viens de demander trois fois.
7: C'est parce qu'il m'a dit au téléphone qu'il voulait pas voir ta gueule.
1: Alors moi, ma gueule, elle t'emmerde, ok?
7: Non,
1: à toi.
7: Mais ça, tu le dis.
4: Qu'est-ce qu'elle a, ta gueule? Qu'est-ce qu'elle a, sa gueule? Ouais.
1: Alors, ça fait trois fois que tu nous poses un lapin. Alors, ça va comme ça. Là, pour l'instant, les deux sosies qu'on a, ils sont vraiment là. Le tien, ça a foiré. Alors, quand tu nous feras des plans foireux comme ça, tu nous le rediras.
7: Okay.
1: En de bon entendeur, salut. Passer pour un con auprès de tous les auditeurs, j'aime pas trop. Parce qu'on l'a annoncé plus d'une fois, et plus d'une fois, soit qu'il était malade, soit qu'il pouvait pas venir.
4: Ouais.
1: Hein, tu nous l'as fait trois fois ce coup-là. Alors c'est terminé.
4: Je veux pas dire, mais elle est sympa, Pauline, mais quand elle nous a invités, en fait, elle nous a filé une mauvaise adresse. On s'était retrouvé notre radio tout à l'heure avec Jean-Claude.
1: Bravo! C'est pas moi qui donne les fausses adresses aux gens.
6: Vraiment une truffe.
1: C'est pas moi qui donne les.
6: C'est qu'une tâche à peau, merde.
4: Oh, tu vois, comme ça, toi, Laetitia. C'est vrai qu'on s'est retrouvé dans une radio pourrie, nous.
6: Bah,
4: c'est

0: Quel con.
1: Oh, c'est pas grave, t'es avec nous.
2: Alors, comment se passe une journée chez un sosie?
3: Attends,
4: Gérard. On va accueillir sosie histoire drôle avant que tu.
2: À la place de qui?
4: Bah, à la place de sosie idéal.
5: Salut. Ouais, salut. Je suis le sosie de Philippe Candé Leroux. Donc moi aussi, je fais du patinage sur glace.
2: Ouais, patinage artistique.
6: Tu fais des axels?
5: Des triple axels. Je te remercie. Dernièrement, j'ai fait Zorro parce que je voyais lui, il avait fait D'Artagnan, mais moi j'ai fait Zorro. Je me suis tombé et voilà.
2: T'as pas fait le Père Noël? Est une ordure.
5: Ah, super.
1: Non, très drôle, Gérard. T'aurais dû faire Bambi parce que Bambi dans le film il se casse la gueule sur la glace. Ouais.
2: T'appelles d'où toi déjà, sosie quoi?
1: Sosie histoire drôle.
2: Sosie histoire drôle.
1: Note bien Gérard.
5: J'appelle de Nantes.
2: Mmh. Ta fréquence?
5: 105.3.
2: Voilà.
5: 105.3, ok. C'est fait, ma découverte.
2: Donc, Jeannie.
7: Ouais.
2: À toi.
1: Jeannie, oui.
7: Comment se passe la journée d'un sosie?
2: Ouais.
7: Ouais, moi j'avais vu justement avec tes deux invités là, j'ai vu un reportage sur France 3 Limousin sur la journée de Jean-Claude.
1: On n'a pas trop aimé ce reportage, genre il était un peu tendancieux, mais enfin bon,
8: on a été un peu trahi par le journaliste.
7: J'ai vu, maintenant après vous me direz si c'est bon ou pas.
9: Vas-y, balance.
7: Donc bon, il se lève, il est midi. Après
1: n'importe
7: il monte.
1: Quoi.
7: Hein?
1: Continue, vas-y.
2: Vas-y, accouche là.
7: Ouais, ben j'y vais. Alors après, il fait une toilette, tout ça, il monte, il fout ses fringues, pantachop, tout ça qu'il a acheté. Après, il monte, il a une voiture, il a une Lada, et puis il va travailler.
2: Ouais, d'accord. Alors tu précises bien les noms, donc on dit au revoir. Hop. Bonne nuit à toi.
6: Non,
2: parce que pas.
1: Non.
2: Lada.
1: Attends.
2: Non, Lada, on s'achoppe. Non.
1: On peut juste.
2: Non. Henri. S'il vous plaît, les auditeurs.
1: J'aimerais qu'ils finissent de raconter le reportage parce que je voudrais qu'on en dise un mot après parce que.
2: Non, mais.
7: Et après ce que j'ai vu sur le reportage.
1: Laisse-le finir.
7: Il retrouve son pote, là, l'autre sosie, et ensemble, ils font une partie de billard. Il est 16h30, ils rentrent chez eux.
1: Voilà. Ouais, voilà, n'importe quoi. Mais attends, tu es en train de faire dire quoi là? Que
8: t'es avec lui en
1: rien de nos journées?
9: Ouais.
1: C'est ça que t'es en train de dire?
7: Si.
1: Attends, mais c'est pas facile comme métier. Ouais. Attends, moi, tu sais, je me lève tous les matins.
8: Bientôt, on va dire qu'on est zéro
1: toman. Attends, les fringues, moi, j'ai pas les moyens de me les payer. Les fringues à 1000 balles des pays du showbiz. Et le matin, moi, qu'est-ce que je fais? Je prends une machine à coudre et je me fais mes t-shirts moi-même. Ok, avec des draps, avec des rideaux. Alors, tu nous parles mieux, s'il te plaît, parce que c'est facile. T'es qui, toi? D'abord.
7: C'est faux.
1: Calme-toi.
2: Ouais, Jeannie.
7: C'est pas la peine de s'énerver, les gars.
2: Henri.
6: Calme-toi.
2: T'inquiète pas, on va le virer. Celui-là, tu lui dis au revoir.
1: Non, mais attends, laisse-le, il m'intéresse. Non, mais laisse-le, attends. Garde-le, qu'on discute un peu, ouais.
2: Tu veux qu'on le garde?
1: Ouais, garde-le, parce que.
8: Vous parlez pas tous les uns sur les autres.
1: Parce qu'il y a beaucoup de conneries qui se racontent sur les sosies.
6: Y a pas de raison pour que tu restes non plus.
7: Non mais je vois pas pourquoi je devrais être viré alors que moi je ne fais que raconter ce que j'ai vu à la télé, un reportage sur France.
8: C'est ignoble ce que t'as vu.
7: Attends,
8: je peux aller coder, personne t'a obligé à regarder France 3 Limousin non plus.
2: Attends, Jean-Claude.
7: Sosie.
2: Oh, Jeannie.
7: Ouais.
2: Maintenant, on va accueillir les autres, maintenant que t'as bien dit tes conneries.
1: Ouais, mets tes bottes en cuir, ouais.
2: Sosie.
7: Ouais,
2: sosie espoir, ouais. Tu t'écrases. Tu me le calmes tout de suite, celui-là.
7: Oh, mais moi, je suis tout à fait calme, hein.
2: Tu t'écrases, sosie espoir. Tu t'écrases.
7: En même temps, je suis très très calme, je t'assure.
1: Bon, Gérard, allez, vas-y, attaque un autre auditeur.
7: Il y a deux mecs qui
2: Sosie histoire.
5: T'écoutes, mon ami.
2: À toi.
5: Je t'écoute, mon ami.
1: C'est la cacophonie, là.
9: Ouais.
2: Oh là, c'est de la merde, hein, ce soir au standard.
1: Manu.
6: Comme d'hab.
2: Vas-y. Sosie histoire.
5: Ouais, je t'écoute, mon ami.
2: Ben, tu réponds à la question, je la répète pas. Donc, voilà.
5: Donc, moi, j'étais tout à fait d'accord avec le monsieur que tu viens de saquer sur l'antenne. Donc, voilà.
2: D'accord, alors.
5: Final,
2: bon. Ligne. Ok, alors, toi, tu peux aller faire une chose, c'est de raccrocher ton téléphone et d'écouter ce qu'on finit de dire, d'accord?
0: Ouais, c'est génial, je me fais la tête de Paul Prévost, c'est génial.
2: T'as raison, alors, au revoir.
1: Tu vas te faire remettre par le sosie de Brigitte Lahaye,
2: ouais. Ouais. Fais-toi mettre par le sosie de John Travolta.
0: Ok.
1: La suite, Gérard.
2: Au revoir.
6: Moi, je veux bien me permettre par le
2: sosie d'Ol.
6: Ouais. Le sosie, comme tous les sosies, se lève le matin de très bonne heure. Ouais. Et s'il travaille, moi par exemple, je suis désanusseuse de porc, donc je pars à l'usine. Mais dès que je reviens de l'usine, en fait, je travaille mon rôle de sosie. Donc je suis sosie pseudo-comédienne, donc je fais de la pseudo-comédie.
2: Ça, t'as raison.
6: Bah oui. Et il y a des sosies aussi, des sosies de chanteurs qui font des vocalises, enfin qui s'entraînent, tu vois, mais tout ça c'est dans l'entraînement. Mais si, il faut être crédible.
2: Vous laissez parler la personne, s'il vous plaît, merci.
1: Tu peux peut-être nous faire partager tes talents. Tu apprends les rôles aussi de Josiane Balasco. Tu, par exemple, le Père Noël est une ordure, tu connais les répliques, tout ça.
6: Je suis pas le sosie de Josiane Balasco, mais de Valérie.
2: Non, je suis désolé.
1: La même.
6: Non, c'est pas la même.
1: Ah, toi, c'est Valérie. Excuse-moi,
8: ouais, elle s'est fait virer, Balasco.
1: Je t'ai enduit plein d'erreurs, là.
6: M'enduite en erreur, ouais.
1: Mais tu t'apprends les trucs de Valérie Mérès, là, mais elle joue dans quoi, elle, déjà?
6: Elle a joué dans Banzai, je peux te faire le cri.
1: Ah, tu peux, ouais.
6: Banzai! Voilà.
1: Mmh. Ah, ouais, tu le fais bien, tu bosses
8: du
1: bien.
8: Boulot, quand même.
6: Ah, mais je l'ai travaillé, hein.
1: Tu bosses bien, quand même, hein.
6: Là, j'ai eu du mal.
1: Non, il y a du taf. Hein.
2: Okay. Elvis, bracelet.
8: Ouais, bracelet.
9: Tout à fait. Écoute, moi le matin.
2: Pour finir.
9: Le matin, je me lève, j'ai une journée chargée. Donc déjà une petite heure pour me refaire la banane quand même, parce que ça tient pas tout seul toutes ces choses-là. Ensuite, je me taille des rouflaquettes aussi.
6: Mm-hmm. T'as des pâtes?
9: Ouais, j'ai des pâtes. Ouais. Il faut que je cire mes Santiago aussi. Et après, je repasse mon costard. Je me prépare pour aller en gala. Quoi. Ça me fait une journée bien chargée. Quoi.
2: Alors on va demander à Henri.
9: D'ailleurs, attends, Gégé, si tu peux me permettre, je voulais dire à Henri et à Jean-Claude que moi aussi j'avais vu.
2: Bah, Jean-Claude, il est pas là parce que Jean-Claude.
1: Il est parti aux toilettes, Jean-Claude.
9: Bon, alors,
1: il
9: revient. Mon pote Henri.
2: Comment?
9: Je voulais dire que j'ai vu le reportage moi sur France 3 Limousin, donc. Et je voulais dire que quand même vous faites un maximum d'argent sur le dos des stars. Sur le dos.
2: Il faut
9: le dire, c'est leurs idoles et ils en profitent.
1: Attends.
3: Je suis d'accord avec Elvis.
2: Elvis, tu laisses répondre Henri, s'il te plaît.
9: Tu laisses
2: répondre Henri maintenant.
9: Vas-y, Riton.
1: Attends, mais d'abord, d'où tu penses que c'est nos idoles? Mais attends, mais ces mecs-là, je les aime pas, moi, les mecs de la télé et tout, là, tous dans le même sac et tout. Moi, j'aurais préféré être un sosie de quelqu'un d'autre, hein, tant que choisir.
9: Ah ouais, donc tu profites encore plus.
1: Mais non, je profite pas, mais
9: tu l'aimes pas en plus, le mec.
1: Non, mais je profite pas, mais je l'aime pas. Il y a une tendresse qui s'est créée à force d'avoir sa gueule tous les jours et d'essayer de l'imiter, de lui ressembler et tout. Et ben, forcément, ouais. Ben voilà, on s'y fait. Mais moi, attends, moi je préfère.
3: Vraiment tomber bien bas. Hein.
1: Ouais, attends.
6: Ouais,
1: c'est facile. Mais attendez, mais imaginez que vous ayez la gueule de je sais pas, d'un mec connu.
9: Bah, le King.
2: Henri, on va laisser répondre Jean-Claude, comme il revient.
1: Ouais, Jean-Claude.
2: Attends. Donc Jean-Claude, apparemment,
8: il parlait avec le directeur. Le directeur lui avait promis qu'on interrogeait des sosies de gens qui faisaient des vrais débats. Et là, on sait pas ce qu'on dit.
2: Non mais Jean-Claude.
8: On sait pas ce qu'on dit, ça va dans tous les sens.
2: Jean-Claude,
1: il veut savoir.
2: Jean-Claude, il y a encore un auditeur qui est en train de dire des conneries l'histoire de France 3 Limousin.
9: Non,
2: donc si tu pouvais demander. Attends, tu permets, Elvis?
9: Mais je vais lui expliquer. Je disais donc que ce que je trouve dégueulasse de la part des sosies, c'est que vous faites de l'argent sur le dos de vos idoles quand même. C'est quand même grâce à eux que vous ramenez la croûte à la maison.
8: Je te remercie pour ma mère.
1: Je te signale que Florian Gazon, en ce moment, il est plutôt au creux de la vague, ça marche pas trop pour lui, et que moi, en faisant des galas en toute la France, en me cassant le cul à l'imiter, j'entretiens son image et je lui fais de la pub, et à mon avis, si un jour il revient, il pourra me remercier parce que...
8: Et il te remerciera pas, parce qu'ils sont comme ça dans le showbiz.
1: Mais ouais, parce que les mecs, ils sortent pas de Paris, tu vois le périph, dès qu'ils sortent de Paris, ils pensent qu'il faut prendre le passeport et tout, mais moi...
8: comment moi, le mec, il pensait que c'est facile la vie?
1: Moi, je me casse le cul, je fais des animes, des fois trois animes dans la journée, c'est dans un les bosseur. Supermarchés et tout. Et je me fais passer, et je lui fais sa pub et tout, c'est comme si j'étais son attaché de poste.
7: L'autre, il va se plaindre.
1: Et un jour, je l'ai rencontré un jour.
2: Oh, vous vous taisez, vous laissez parler là, Henri, s'il vous plaît. Merci.
7: Tu t'es sur les pieds, Gérard.
2: Oh, tu t'écrases.
1: Je l'ai rencontré, moi, un jour, et je lui ai dit, j'étais hyper intimidé, tu vois, et je lui dis, ouais, salut, je m'appelle Henri Guibet, je suis ton sosie. Ce qu'il m'a dit, ce gros bouffon, il m'a dit, ouais, c'est ça, et moi, je suis le sosie du pape. Attends, j'étais
6: cœur. Hein.
10: Mais est-ce que les sosies, ça travaille au noir, ou est-ce que ça a des contrats?
1: Le sosie Dieudonné, ouais.
2: Ah, donc on va poser la question, les femmes peuvent-elles avoir un sosie d'un homme ou vice-versa? Et on va s'écouter les sosies qui sentent avec de l'Adidas sur les cloches. Et on se retrouve tout de suite après. Bonsoir à toi.
6: Rebonsoir Gérard.
2: Rebonsoir
6: Henri et rebonsoir Jean-Claude.
10: Et nous on pue, merci.
4: Bonsoir
6: l'équipe.
11: Sympa.
2: Salut. Elvis Bracelet.
9: Ouais, bonsoir à tous les sosies, donc sosie de Fildar aussi, le sosie de Manu, le sosie d'Apo, sosie de Rigaud, tout le monde, bonsoir.
2: Okay, bonsoir à toi.
9: Bonjour sosie.
2: Sosie Dine Zidane de Créteil, 101.9, hein, c'est ça ta fréquence?
6: Ouais, c'est ça. C'est Sosie Dine Zidane. Hein.
10: Ouais, Sosie Dane, ça.
1: Bonsoir, Sosie Zou.
6: Tu m'écoutes, je suis une fille et je ressemble à Zidane. Et quand t'as la coupe de Zidane et que t'es une fille.
9: Ouais, fais gaffe, tu perds tes cheveux.
10: Tu perds tes cheveux, c'est
2: bon. Donc, ok, on va passer. Zani, pour terminer.
12: Et Gérard, est-ce que je peux te demander si tu peux aller me chercher un McDonald's avec
2: Zani pour terminer? Zani pour terminer.
8: Non mais Gérard, on t'a dit pas de marque depuis le début, les auditeurs ils font n'importe quoi, putain, il faut le tenir.
2: Oh, c'est quoi là, au standard là?
9: Je veux bien
2: attendre. Zani,
1: c'est Jani, je crois.
10: On y va, Gérard. Ouais.
2: Alors les femmes, c'est la dernière fois que je répète la question. Les femmes peuvent-elles être un sosie d'un homme ou vice versa?
6: Bah,
2: on va demander à
10: je crois que ça a été
2: Zani.
7: Ouais, moi je crois que ouais.
2: Alors, tu peux préciser.
7: Le sosie d'un homme et vice versa. Mandalir, c'est le sosie de Dave.
2: Non, je pense pas parce que Dave, il est pas gros.
6: Hein? Bah, Mandalir non plus, elle est pas grosse.
7: Hein. Qui? T'as vu ça où, toi? Bien sûr que oui, il est gros, Dave.
2: Non, mais ah ouais?
10: Gros, ta gueule, celle-là.
1: Ouais, mais c'est vrai qu'à la télé, il rentre son ventre.
7: Ah, il paraît, ouais. Enfin, moi, j'en sais rien. C'est pas moi qui suis sosie et qui me la pète dans les galas et à la TV, quoi.
1: Ouais, ça va, attends. Tu nous respectes un peu.
10: Pas de respect, bordel.
1: Tu fais quoi comme boulot, toi?
7: Excusez-moi, mais moi, après ce reportage sur France 3 Limousin qui jouera pas.
2: Bon, c'est bon, et toi, tu t'écrases avec.
10: Comme boulot,
1: non, mais tu fais quoi comme boulot, toi?
6: Ouais.
7: Oh. Eh,
10: bracelet.
7: C'est l'image que vous avez donnée. Hein. Je suis sûr que les originaux, quoi, les vrais de la rue, galants, tout ça, c'est des mecs vachement plus sympas, vachement plus...
2: Ouais, mais t'as raison.
1: Toi qui serais venu faire un débat à 2h-10 du matin, ouais, les vrais, attends, alors que les mecs, à cette heure-là, ils sont en boîte complètement
10: débrouillés. C'est payé, là.
7: Attends, deux secondes, j'ai le copain d'un copain.
2: Ouais, le copain d'un copain et la copain d'une copine. Allez, ouais, c'est ça, t'as raison. Zidane. Zidane.
6: Oui.
2: Hop. Oh, lui, ça va vite avec moi. À toi. Ouais.
7: Oh, bah, c'est non, attends.
10: J'aime bien quand Gérard tient le débat, moi, je trouve qu'il est comme ça, mais je suis en place, quoi.
7: Ouais.
2: Zidane. Zidane.
6: Oui.
2: Une fois, deux fois, ta couche. Bon, alors, ta couche.
6: Ouais, bah, je te dis, moi, je suis une fille, je ressemble à Zidane, qu'est-ce que tu veux de plus?
2: Oh bah d'accord,
10: c'est vrai.
2: Hey, je te demande, les femmes peuvent-elles être un sosie d'un homme ou vice-versa?
1: T'as de la chance, tu pourrais être le sosie d'Aimé Jacquet.
2: Oh là là, qui c'est qui m'a choisi cette nana là?
10: C'est Pauline.
11: Non, c'est pas
10: une nana, c'est
2: un... Oh là là.
13: Gérard, pour calmer le débat, il y a le sosie de Davy One sur l'IRC, il te demande si, en fait, est-ce qu'à sans souci... 606 sosie, sucer 606 saucisses dans 600 sans sauce et 600 sauce aussi.
2: Oh non, je vois pas du tout ce qu'il veut dire.
10: Ça dépend, Gérard, à quelle heure.
13: C'est pas compliqué.
2: Evin Bracelet.
13: Mais dans quel sens?
9: Elvis, pas Elvin.
10: Elvis.
2: Elvis Bracelet.
9: Donc Elvis Bracelet, oui, tout à fait. Moi, je pense que les hommes, les femmes, tout ça, il n'y a pas de misogynie à voir. On a parlé récemment, notamment à l'Assemblée, de la parité homme-femme.
10: Mm-hmm.
9: Je pense qu'on va pas revenir là-dessus, on va pas faire un scandale.
6: Pas de politique.
10: Mets-toi,
9: à ce sujet, j'ai connu, moi, un androgyne qui s'appelait Roberto.
6: Mm-hmm.
9: Et voilà, je pense que voilà.
10: Mais toi, Sosie Bracelet, le fait d'être une femme, tu le vis comment?
9: Bien, depuis l'opération, ça va mieux, parce qu'avant c'était dur, parce que quand j'étais une mini-jupe, on voyait la bosse, quoi, mais pas de marque.
1: T'aurais pu faire Quasimodo, hein.
10: Est-ce qu'on parlait pas de protection tout à l'heure? J'ai bien parlé de protection, ouais. Qui peut faire une bosse,
6: des coquilles.
9: Je vis bien ma féminité, ouais. Surtout que ma voix a commencé à évoluer et à s'éclaircir, donc ça commence à aller mieux quand même.
2: Sosidol, Sosidol,
9: ça rapporte.
2: Sosidol,
6: tout à fait. Bah, prends l'exemple par exemple de Mireille Darc, qui n'a rien de féminin, la pauvre.
9: Oui, elle a la coupe de cheveux de Mireille Mathieu, mais en blonde quand même.
6: Voilà, mais bon, c'est quand même.
1: Ça s'appelle Mireille, je crois.
6: Un peu un homme, ouais, c'est sûr.
1: Oui. S'appelait Jeanne en fait, Jeanne d'Arc.
2: Henri, peut-être une question à poser aux auditeurs vite fait avant qu'on attaque la prochaine question.
1: Ouais, je veux savoir.
2: Sans trop qu'on aborde l'histoire de FR3 Moulin, tout ça.
10: Moulisan.
1: Ouais. Moi, je voudrais savoir s'il devait être le sosie de quelqu'un.
2: On n'a pas le temps là. Attends, tu permets. Ils sont là, j'ai le droit de leur poser des questions, d'accord?
1: Je voudrais savoir si.
10: Attendez, objection, le directeur n'aime pas dans le studio.
2: C'est quoi
1: ce bordel?
10: Qui c'est Larsen?
1: Je voudrais savoir s'il devait être le sosie de quelqu'un d'autre, qu'ils aimeraient être comme sosie.
2: Sosidol.
6: Moi?
2: Ouais.
6: Je sais pas, que des chiffres.
2: Ouais. Elvis Bracelet.
9: Je sais pas, Dick Rivers ou Eddie Mitchell.
2: Ouais. Sosidine Zidane.
14: Bah, je préfère être la femme de 42 plutôt que 42.
9: Ouais, mais t'es un boudin, toi, c'est pas la peine.
10: Attends, excuse-moi.
2: Là, je comprends pas. La femme de 42 que.
10: Elle préfère être la femme de 42 que 42.
9: Madame.
2: Ouais, mais là, je comprends pas.
10: Ça veut dire que tu préfères te faire la femme de 42 que 42, donc.
9: Ouais, moi aussi, hein.
2: Je pense. Ouais, c'est ça, tu préfères être une gouine.
14: Exact.
2: Ah, d'accord. Ok.
1: La femme de Carambar aussi.
9: Ouais.
2: Avec Zani, pour finir, pour répondre à la question à Henri. Ouais, ben, c'est bien,
1: c'est
2: Henri.
1: C'est pas Zani, c'est Jani.
2: Ouais, Jani. Ouais.
15: Bah, moi, je trouve déjà, bon, c'est pas une question super originale, mais enfin, bon, vu que t'as pas les origines.
1: Excuse-moi, je suis pas animateur radio. Hein.
6: C'est du gazon.
2: Tu réponds à la question, s'il te plaît.
15: Ok, j'y vais. Moi, je voudrais être le sosie du chien de Belmondo.
2: Ouais, d'accord. Ah, bien. Moi, tu sais ce que je voudrais être? Que tu sois le sosie du chien qui va retourner au standard, qu'on va te virer.
1: Comme ça, tu pourrais te faire enfiler comme une moufle.
2: Et voilà.
15: Ils sont super vulgaires, hein, surtout Henri, là.
2: Ben, de toute manière, vous avez été assez vulgaires avec eux. Alors, Henri, Zani.
10: Henri, quand il est en colère.
2: Zani, au revoir.
15: Avec Henri. Attends,
2: alors, Zani, au revoir. Zani, au revoir. Zani, au revoir.
15: Mais regarde.
2: Zani, au revoir. Zani, au revoir.
15: Tout ça, attends.
2: Plus fort. Manu, s'il te plaît.
1: J'arrive pas à le trouver, il y a trop de touches.
10: Et si, regarde, c'est celui qui est sur
2: le. Je sens que tout à l'heure, c'est moi qui vais dire au revoir aux auditeurs. Maintenant, la question, je te la repose à toi, Jean-Claude.
10: Ouais.
2: Donc, pour toi, les femmes peuvent-elles être un sosie d'un homme ou vice-versa?
10: C'est con.
2: Donc, toi, si c'est con, tu sais ce que je t'ai déjà dit une fois.
10: C'est pour qu'il dise ça parce qu'il y a que la vérité qui blesse.
2: Voilà. De toute manière, il est con. Alors, c'est tous les jeudis qui me fait de la merde. T'inquiète pas, je suis habitué. Donc, pour toi.
1: Ouais, je pense que.
2: Toi, tu vas te faire enculer.
1: Je suis une femme.
2: Ouais, alors. Tu fermes ta gueule.
13: Bon, Gérard, pour reprendre dans le débat, on est quand même 7022 sur IRC.
1: C'est nul.
13: Ce qui est énorme.
1: C'est pas mal, mais tu peux mieux faire. Hein.
13: On est combien sur Minitel, Phil?
1: Non, mais sur Minitel, on est pas mal, on est déjà 843.
13: Putain, ça cartonne.
1: Et il y a un quart qui vient d'arriver, donc on est monté.
2: Ouais, il y a un quart. Ça pas un sens.
10: Le troisième âge, on prend pas, on a déjà.
1: Non, t'inquiète.
2: Bon, Jean-Claude, si tu pouvais. Si tu pouvais me répondre à la question.
10: Oui,
1: vite.
10: Oui, Gérard, je pense que ça dépend.
2: Donc pour toi, ça dépend.
10: Ça dépend.
1: Ça dépasse peut-être aussi.
10: D'accord. Ça dépend, ça dépasse.
2: Donc, à quel âge devient-on un sosie?
1: Excuse-moi Gérard, allô, c'est moi Manu. On va accueillir Monsieur Mazur.
2: Salut Manu. Il y avait longtemps.
10: Waouh.
6: Monsieur Mazur.
1: À la place de Gérard.
15: Bonsoir, c'est Monsieur Mazur. Bonsoir, messieurs, dames.
1: Très bien, mademoiselle. Bonsoir, monsieur Mazur. Vous êtes de la famille de notre ami Bruno?
15: Respect. Bonsoir.
2: Bon, alors, la question.
6: Bonsoir.
2: Ouais, ça y est.
15: Monsieur Mazur.
2: Bonsoir. Ouais, ça y est, on a compris.
10: Bonsoir, monsieur Mazur.
15: Respect, monsieur Mazur.
6: Comment ça va?
1: Gérard, tu gères un peu, là?
10: Ça va, monsieur Mazur?
9: Les hommages.
1: C'est le sosie de Bruno?
6: Bonsoir, monsieur Mazur.
2: On a compris!
10: Moi, j'aime bien dire bonsoir, monsieur Mazur.
2: On a compris! On a compris!
6: Bonsoir.
2: Manu, nom de Dieu.
6: Bonsoir.
9: La famille va bien?
6: Oui,
15: très bien. Si, tout va bien, le petit a fait une colique, mais ça va bien.
16: Ah, Gérard, on se calme maintenant.
13: Assis-toi, on reprend.
16: S'il vous plaît, excusez-nous, on a eu un problème avec Gérard.
2: Eh, Pauline, tu te démerdes. Eh, hey, t'as l'air de prendre la Pauline ou t'en prends une aussi?
10: Non, Gérard.
13: Gérard, assis-toi.
2: Putain, ça commence à bien faire, hein.
10: Gérard,
16: lancer les cigarettes, qu'il y a des menaces qui en manquent.
10: Tu tiens tes promesses.
13: Gérard, j'ai une bonne question pour toi, une question du sosie de Shkoumoun sur l'IRC. Tu m'écoutes?
16: Gérard, t'écoutes un peu, Rigo?
13: Donc, le sosie de Shkoumoun qui te demande si on peut faire des sosies avec une photocopieuse
2: couleur. Ah, merci. Coupé. Alors, Fildar, tu arrêtes aussi.
16: J'ai rien fait, moi, il y a une coupure satellite.
2: Non, il n'y a pas une coupure, c'est toi qui coupes. Ok?
10: Bon,
2: alors, tu peux répéter la question?
13: Donc, en fait, la question, c'était est-ce qu'on peut faire des sosies avec une photocopieuse?
16: Ah non, il faut rien fait, Gérard. Il est là, Rigo, il parle. Gérard, faut pas acheter les téléphones parce qu'il y a des pays qui en manquent.
10: Vas-y, Rigo.
13: Donc, peut-on faire des sosies avec une photocopieuse couleur ou autre?
2: Non, on peut pas parce qu'il faut déjà avoir la photo de la personne et en grand. Donc, la question.
13: Donc, on peut.
2: Non, on peut pas.
13: Bah, si, on a la photo.
2: Non, mais si la personne ne donne pas son accord, on ne peut pas. Donc, la question, c'est à quel âge.
10: Comment t'as calmé, toi, et t'as remis en place, hein?
13: Non, c'est l'auditeur sur IRC qui l'a remis en place, pas moi.
2: À quel âge devient-on un sosie? On va demander ça à Sosidol.
6: À quel âge devient-on un sosie?
2: Oui, ben, je répète plus la question.
6: Non,
2: hein.
6: Non, mais je la répète pour toi.
16: Quand est-ce qu'on a la majorité du sosie, c'est ça?
6: D'accord.
2: Bah, et quand est-ce qu'on a la majorité que tu as fermé ta gueule quand je demande aux gens qui parlent?
10: Bon ben, non.
16: T'es bouché, là.
10: Allô?
15: Bon ben,
6: allô?
16: Tu demandes à qui, Gérard, là? Parce qu'il y a des auditeurs.
2: À Sosidol.
10: On demande à Zidane.
6: Pas, suivant la législation, à quel âge est accordé l'âge du sosie? La majorité du sosival, c'est comme ça qu'on dit. Moi, je crois que c'est 18 ans. Au-delà, on peut pas. Au-dessa, on peut plus.
16: Mais il y a des dérogations, parce que le sosie de Jordi, il a une dérogation pour pouvoir faire sosie à partir de 6 ans, parce que s'il attendait 18 ans, bah, c'était un peu tard pour
6: ça lui. Ça lui a pas fait trop mal, quand même, la dérogation?
2: Non, mais il y a un truc.
10: Ah, il peut plus en parler maintenant. Il est lobotomisé. Donc...
2: Ouais, mais justement, Jean-Claude et Henri, il y a un truc qu'il faut se dire, c'est que le pauvre Jordi, comme on en parle, j'en avais déjà parlé plusieurs fois. Mm-hmm. C'est que ses parents ils ont carrément piqué tout son fric.
6: Faut pas le dire trop fort.
16: C'est vrai.
15: Hein. Ah ouais.
10: Bah, il paraît qu'il a piqué.
16: C'est dur d'être un bébé. Hein,
2: donc toi, Jean-Claude, pour toi.
10: À quel sujet?
2: Ben, sur la question, à quel âge devient-on un sosie?
16: Ça t'a pris à quel âge, toi, Jean-Claude, d'être sosie?
10: Moi, en tant que Jean-Claude, c'est comme Zizou, quoi. J'ai dit qu'elle a perdu ses cheveux, elle est devenue sosie. Moi, dès qu'on m'a greffé une casquette, ça fait pareil.
16: Ah, d'accord.
2: Elvis Bracelet.
17: Ouais, ben moi, dès que j'ai été en âge de me faire la banane et d'avoir les roues flaquettes, ma passion pour Elvis m'est venue. Mmh. Je voulais dire que c'est vrai que des fois il y a des dérogations parce que par exemple si une gamine de 5 ans qui veut être le sosie, je sais pas moi, d'Alice Sapritch ou un truc comme ça, ça va être dur. Mmh.
2: Non, je pense pas. À 5 ans, je pense pas que les parents donnent l'autorisation. Hein.
17: Tu crois qu'il vaut mieux attendre 10 ans pour être le sosie d'Alice Sapritch?
2: Non, je pense pas là.
10: Non, maintenant on a Lara Fabian quand même. Hein.
17: Par contre, moi
6: Jean-Luc.
17: Ouais, non, mais moi je sais.
10: C'est vrai que c'est méchant pour Alice Sapritch.
17: Il y a des gens qui ont dit que les sosies fallait les tuer à la naissance et ça c'est dégueulasse.
10: Ça c'est vrai.
2: Non, alors là.
10: Ça Henri peut en parler.
2: Non, Henri.
16: Ferme ta gueule un peu, toi. Non, mais je vais être calme parce que moi j'ai contacté le sosie de Brigitte Bardot.
2: Ouais, bah, mangue-toi, Henri.
16: Pour qu'on arrête le massacre des bébés sosies, parce qu'il y en a marre. Parce que ça, c'est des trucs que les journaux racontent pas. Mais chaque année, on massacre des bébés sosies parce que les vedettes, elles veulent pas qu'il y ait des doubles d'eux. Bah, évidemment, ça leur prend des parts de marché. Hein. Une vedette, elle a 100% de son beefsteak et un sosie qui arrive, et bah, ça fait 50-50. Et les vraies vedettes qui sont pétées de thunes font abattre les bébés sosies des fois, et ça, on n'en parle pas.
2: Exactement.
16: Il y a un truc qui se prépare là sur une chaîne de télé, il va y avoir un sujet, et ce sera autre chose que cette merde de France 3 Limousin.
17: Ouais, ça va être énorme.
2: Voilà. Donc, énorme. Non, mais ça y est.
10: C'est sur France 3, plus de dôme, c'est, on vous préviendra.
2: Voilà.
17: Toute l'Auvergne.
2: Zidane. Bon, Fildas, tu arrêtes tes conneries, tu fais ton intérêt à comme il pourrait, tu fermes ta gueule.
15: Qu'est-ce que je fais alors?
2: Ok.
6: Zidane,
15: tu parles, vas-y.
6: Oui,
2: on t'écoute.
6: Allô? Depuis 5 ans, j'ai de la calvitie, donc depuis 5 ans, je peux faire le sosie de Zidane.
16: Tu pourrais faire Caroline de Monaco.
6: Il pue de la gueule, parce qu'il paraît qu'il pue de la gueule, Zidane.
18: Oui, aussi, et je fais la pub pour Leader Price.
6: Ah, d'accord.
2: Pas de marque. Alors, Zidane, au revoir. Hop.
8: Merci.
2: Ouais, Manu, s'il te plaît. C'est moi qui commande. C'est moi qui commande.
16: Elle répond bien.
8: Elle est d'où ta calvitie? À quel endroit de ton corps?
6: Ben, la tête, la poitrine, l'autre.
2: Attends, l'autre, il a un nom, d'accord?
16: Jean-Claude, hein, okay. Si tu t'appelles le Jean-Claude.
6: Excuse-moi, l'autre Jean-Claude.
8: Moi, j'aime mieux ça.
6: Oui, donc...
17: Ouais, mais t'as un lacet d'effet.
2: Oh là là! Je me demande qui c'est qui m'a choisi ces auditeurs, hein.
6: Est-ce Apolline? Que tu manques de la tête?
18: Pardon?
6: Est-ce que tu manques de la tête?
18: Oui, oui.
6: Ah, d'accord.
2: Est-ce que tu parles du cul?
6: Oui aussi, oui, oui.
2: Ouais.
16: Ça s'appelle, d'accord. Ça s'appelle un pétomane, j'en connais. Ouais.
2: Monsieur Mazur.
19: Oui, bonsoir, c'est Monsieur Mazur.
16: Salut, Mazur.
19: Bonsoir, Monsieur Mazur. Oui, bien, je voudrais simplement adresser une invitation à Messieurs Henri et Jean-Claude, que je respecte énormément.
2: Non, mais tu réponds à la... Oui, je réponds Gérard, à la question.
19: J'y arrive, Monsieur Gérard, tout à fait. Alors, je ne prendrai pas mon exemple parce que moi, je ne ressemble vraiment à personne, mais celui de ma femme qui ressemble à cette personne que l'on surnomme, je crois, sur votre antenne, Moby Dick Mystère.
17: Mm-hmm. Voilà, oui.
19: Elle a dû
2: Quoi?
19: Dans les 16 ans environ pour devenir le sosie de cette personne-là, de cette chose.
17: Ouais, à l'âge des boutons, c'est ça, hein.
19: Voilà, absolument.
2: Okay, ouais.
6: Elle fait 200 kilos, elle aussi.
2: Alors, tu dégages.
16: Oh là là.
2: Monsieur Mazur.
19: Oui.
2: On se calme.
17: Jambe gauche, hein, c'est juste.
19: Oui, bonsoir, c'est Monsieur Mazur.
2: Ouais, bah pour l'instant, tu te calmes.
19: Bonsoir.
16: Bon, Gérard, tu gères un peu.
2: Bonsoir. Bon, allez hop, bonsoir. Dernière question.
16: Non, bonsoir. Les auditeurs, s'il vous plaît, faites un peu moins de bruit quand Gérard répond.
2: Tu me sors celle qui a été dire qui a pesé 110 kilos, comme ça me fera.
8: Ouais, puis tu nous prends celle qui habite Paris, qui a 22 ans, s'il vous plaît.
16: Y a pas de problème.
13: Petite question, Jean.
2: Tu veux garder Zidane?
8: Non, je vais prendre Dugarry, moi.
13: Ton débat, quand même, Jean.
16: Mais y a pas de sondage ce soir?
2: Les sondages, ils sont un peu pourris.
16: Non, mais lis ceux qui sont bien. Ils sont bien, les sondages, Gérard.
2: Ouais, ils sont bien, c'est qui les a choisis, c'est toi?
16: Non, c'est rigolo,
13: moi,
16: non.
13: C'est moi, comme d'hab.
2: Ouais, bah attends.
13: Qu'est-ce qu'il y a?
2: Non.
16: Vas-y, lis.
2: Non,
16: vas-y, lis.
2: Alors, pensez-vous être le sosie de quelqu'un? Alors, 25% des gens ressemblent à rien. Donc, je vois pas du tout.
13: C'est que c'est pas des sosies, ils ressemblent à rien.
2: Donc, 54% des gens ressemblent à leur mère. Donc, c'est bien.
13: C'est normal.
16: C'est normal.
2: Parler des familles. 12% ressemblent à leur chat. Donc, je vois pas du tout. Je parlerai pas parce que.
8: C'est une faute à chat.
13: Tu parlerais pas de quoi?
2: Des 1% des gens qui disent que leur femme ressemble à l'inspecteur Derrick, ça tu vois, c'est des trucs que j'ai pas envie de dire.
13: Mais pourtant c'était ça,
2: c'est hein, vrai, ouais, mais non, même
8: c'est vrai que c'est moche.
2: Pourquoi non mais attends, parce que là faudra peut-être il y a des sondages là qui sont vraiment cons. Donc si c'est pour faire des sondages toutes les semaines et qui sont pourris, c'est pas la peine. Fil d'art.
16: J'ai un truc.
2: J'avais un truc.
16: Gérard. Non, mais
2: fais
16: c'est
2: gaffe,
16: bon,
2: parce
16: c'est
2: que
16: bon.
2: Là, ça va être l'impact, mais plus gros.
16: D'accord. J'ai toujours un truc.
8: Putain, okay. GG, il a un truc dans ses poches, mais c'est très très gros. Hein.
2: Ouais. Alors, fais bien gaffe à ta gueule, quoi.
16: Ta bombe lacrymo, là,
2: ça. Ouais, ouais. D'ailleurs, ça va être celui-là, la bombe lacrymo.
16: Allez, le débat des Gérard.
2: Les sosies sont-ils intelligents? Alors, 47% des gens ne pensent pas. Donc, c'est faux, parce que les sosies sont plus intelligents que certaines personnes. 29% des gens étaient à Euro Disney. Je vois pas du tout le rapport avec les sosies.
16: Mais les sosies de Mickey.
8: Bah, Mickey, Donald.
2: Non, mais attends,
13: la parade des sosies. La parade des sosies.
2: 15% pensent que mon sosie doit être un vrai connard. Alors là, ce sondage-là.
8: C'est un sondage quoi? Non,
16: fais pas. Arrête.
20: Vas-y, Gégé, continue.
2: Là, tu dégages.
16: Non, il se passe rien.
2: Tu le vires. Tu le vires.
16: Tout se passe bien.
20: Ça va.
2: Non.
21: Qu'est-ce qui s'est passé?
2: Non, tu le vires là.
21: Non, je savoir.
8: Directeur qui vient de revenir.
16: Ça va, Gérard. Tu t'es pas fait mal à la main?
2: Non, tu le vires.
21: Ça va. Des fois, il y a des gens qui.
16: Qu'est-ce que j'ai?
2: Attends, non, tu dis que c'est moi le connard?
16: Non.
21: Mais non, calme-toi.
16: C'est les débats.
2: Tu dégages. Tu dégages, je te veux plus dans l'aria. Je te veux plus là, tu dégages.
0: Standard, alors.
2: Non, non, même pas au standard.
13: On le met sur l'internet.
2: Standard, c'est de la merde ce soir.
13: On le met sur internet.
10: Je te jure qu'il souffre, ce garçon, tu vas lui faire extrêmement mal.
2: Oh, j'en ai rien à foutre.
5: Attends, j'ai porté plainte contre toi.
2: Porte plainte, tu vas voir. Le second, tiens. Le sondage.
13: Oh non,
2: voilà.
13: Mon sondage.
10: Ah, il était bien en plus.
16: Ça, c'est un arbre qui s'en va en fumée, là. Et allez, deux arbres, ça fait une forêt.
0: Bien, j'écoute, là.
10: Bon, j'ai géré, c'est une question, je crois.
13: Il vient de déchirer un sosie d'un débat. D'un sondage.
2: Tu vas voir, moi.
10: GG avec deux mains.
2: De manière, c'est terminé. La semaine prochaine, t'es plus dans les débats.
5: Voilà, t'es viré.
2: C'est fini. C'est fini pour toi.
5: Comme il y a deux semaines. Merde.
2: Donc, dernier sujet.
5: Qu'est-ce qui s'est passé?
2: Ouais, qu'est-ce qui s'est
13: passé? Bah, il lisait le sondage.
2: Qu'est-ce qui s'est passé? Il s'amuse à dire des conneries, donc il a morflé. J'aime pas qu'il dise des conneries.
10: Non, mais bon.
2: Dernière question. Donc, avez-vous déjà mangé avec un sosie ou autre?
10: Moi, j'ai déjà mangé.
2: Non, excuse-moi! Oh,
16: Gérard, c'est bon, mais... Non, Gérard, il faut.
10: Oh, c'est une marche arrière.
2: Toi, tu as morflé encore.
16: Ouais. Merci à Jean-Claude qui a protégé.
5: Merci Jean-Claude.
16: Moi, j'ai.
0: Les bestes HS pour quand on parle bien devant le micro.
5: Allez Gérard, reste une question.
2: Ta gueule.
5: D'accord.
10: C'est la réponse. Hein.
5: Bon bah vas-y Gérard.
2: Je vais répondre du berger à la bergère. Tu fermes ta gueule maintenant. Donc alors la question. Avez-vous déjà mangé avec un sosie ou autre? On va demander à sosie d'ol.
22: Eh ben, il y a un mec, là où je travaille, c'est super rigolo, dans l'usine d'écarissage, donc, qui, lui, n'est pas des amuseurs de porc, mais qui, par contre, enlève les pieds de porc, enfin, ça, c'est une autre histoire, qui ressemble étonnamment, tu vas pas deviner quand je vais te le dire. Je te jure, Ringo. C'est trop, hein? Donc, on bouffe tous les jours à la cantine ensemble.
2: Ouais. Avec Ringo, le chanteur?
22: Non, la danseuse.
23: La danseuse du 9-4.
2: N'importe quoi.
16: Est-ce que quand il rentre chez lui le soir, il laisse les gondoles à l'usine?
22: Ouais, il n'y a pas de problème. Mais c'est quand il veut Jean-Claude pour m'inviter à manger. Hein.
2: Non, mais c'était Henri qui te parlait. Hein.
22: Ouais, mais quand même.
10: Ouais, mais
2: donc, Elvis Presley.
23: Moi, je mange pas avec un sosie, je mange avec une fourchette et un couteau. Normalement, des fois, j'utilise une cuillère, mais non, je mange pas avec des sosies, non.
2: Zinedine Zidane.
24: Bah écoute, moi, étant donné que je ressemble à Zinedine Zidane, et j'ai déjà mangé devant un miroir, donc on va dire que j'ai déjà mangé avec Zinedine Zidane, quoi.
23: Ouais, tu te touches devant un miroir aussi, toi.
24: Aussi, des fois. Ouais.
23: Ça m'étonne pas.
2: Quand tu regardes...
10: Non, mais il y a de quoi, quand même.
2: Ouais, t'arrêtes un peu.
24: Pardon?
10: Il a eu des problèmes dans sa famille.
24: Toi, tu veux manger avec Jean-Luc, moi, je me fais Florent, alors.
22: Ouais, c'est sûr. Ouais, tu fais Florian, il n'y a pas de problème.
23: Ouais,
2: et moi je me tape GG. Moi je t'emmerde.
13: Enfin toi.
23: Là,
10: c'était envoyé ça.
16: Comme un boomerang. Hein.
2: Monsieur Mazur pour finir.
25: Oui bonsoir, c'est Monsieur Mazur.
2: Bonsoir. Ça y est, les bonsoirs, on a compris.
22: Ça va?
25: Bonsoir Monsieur Gérard. Très
10: bonsoir
25: bien.
10: Bruno.
25: Merci. Oui alors moi un soir n'est-ce pas j'ai dîné avec le sosie de Mike Brandt.
22: Oh la chance.
10: Mike Brandt.
25: Oui absolument. Bon je dois vous avouer que c'était mort hein, quand même l'ambiance.
23: C'est clair.
25: Et que ça n'a pas duré.
22: Ouais. Et est-ce qu'il se branle Mike Brandt?
25: Mike Brandt. Oui.
22: Oui.
25: Mais c'est le nom de spectacle, le nom de scène de cet artiste. Oui, Mike Brandt. Oui, vous le connaissez très bien.
16: C'est l'amour. Vous étiez au rez-de-chaussée avec lui.
25: C'est l'amour sur un filet, n'est-ce pas, au-dessus des spectateurs. C'est passionnant. J'y suis allé. D'ailleurs, je vous ai vu, Monsieur Gérard, ce soir-là.
23: Fucking Blue Boy.
22: Et tu l'as laissé t'aimer?
25: Pardon?
22: Tu l'as laissé t'aimer?
25: Bon, j'aurais bien voulu, si vous voulez, mais je suis un homme marié,
10: sur une plage, sur un oreiller.
25: C'est formidable, il m'a tenu la main.
2: Bon, monsieur Mazur, au revoir. Au revoir, Mazur. On parle pas du pont de l'Alma, au revoir, merci.
10: C'est honteux, monsieur Mazur.
2: Bon, alors, ça commence à bien faire. Apolline! Depuis le début du débat, t'es là, t'es en train d'écouter, je te demande de virer les gens, tu ne perds rien. T'es payé à quoi foutre? À tourner les pouces comme ça. Là, t'as 24 lignes qui sonnent, il n'y a que Manu qui bosse.
5: Merci Gérard.
20: Je te regarde et je t'écoute, Gérard.
2: Ouais, mais alors t'as pas besoin de me regarder, tu fais ton boulot, ok?
10: Mais Gérard, tu aimes l'amour.
2: Hein, faut pas déconner.
10: Elle t'aime.
2: Moi je l'aime pas.
20: Il l'a dit Gérard, mais moi je t'aime.
2: Moi je t'aime pas, d'accord? J'ai assez de sang de vie.
20: Mais laisse-moi t'aimer.
16: Attends, c'est le sosie des villes Leclerc, c'est normal que ce
2: soit. Cela, je vais te dire une chose. Que là, depuis ce soir, t'as fait quoi? Rien du tout, tu m'as pas choisi un auditeur.
20: Si.
2: Tu appelles que de la merde.
3: T'as fait que de la merde.
20: Mais non.
2: Si, tu appelles de la merde. T'as même pas essayé de prendre un auditeur. Tu as foutu ta merde. Alors Apolline, c'est terminé. Moi le jeudi, je ne veux plus de toi. C'est fini. C'est terminé.
20: Ok, je pars.
2: Eh ben, casse-toi, rentre chez toi et ça vaudra mieux. Et dimanche, j'espère que tu seras pas là.
4: Bah attends.
2: Non.
16: Elle se dispute là.
2: Là, j'espère pas. Non, reviens pas après. Hein. Et dehors.
3: Bah allez, on continue le débat, Gérard, s'il te plaît.
2: Donc, on va demander à Henri et à Jean-Claude.
16: Oui.
2: Pour vous, est-ce que déjà dans la rue, on vous a posé des questions? Est-ce que c'est vrai que vous ressemblez vraiment aux gens de la télé qu'on voit régulièrement? Toi, Jean-Claude.
10: Moi, ça m'est déjà arrivé une fois. C'est assez étonnant comme situation. On ne sait pas trop quoi dire et en même temps on s'y fait. Et cette personne était une jeune fille et depuis c'est ma mère.
2: Non mais sinon dans la rue comme ça personne même comme la, parce que en fin de compte tu ressembles vraiment à Jean-Claude de la rue qu'on voit sur
16: Jean-Luc de la rue.
2: Jean-Luc de la rue.
10: Non mais c'est-à-dire qu'à l'origine je suis blond frisé etc, donc on a fait des efforts pour ressembler parce que Henri et moi on fait un numéro
16: ouais.
10: Et on va pas tarder parce qu'on a attendu rue de Ponthieu là, mais
16: ça s'appelle ça se dispute et enfin on se pète la gueule
10: mutuellement.
16: Je crois que c'est pas mal,
10: c'est un peu truqué, c'est pas raconté. Mais c'est vrai que quand tu joues le jeu, forcément, bah, t'as ce qu'on appelle le revers de la médaille, voire la rançon du succès.
16: Voir la face cachée de la lune.
10: Absolument.
2: Mais toi, Henri, moi,
16: j'ai, en fait, il m'arrive des trucs bizarres, c'est que des fois, les gens, ils m'arrêtent dans la rue, ils me disent « Oh, toi, on te connaît, Sylvain Mirouf. »
3: Merde.
16: Ils me prennent pour Sylvain Mirouf et bon bah moi je le prends mal.
10: Tu leur fais un tour de magie, ils disparaissent.
16: Ouais, tu vois mon doigt, tu lis sans mes mains, tout ça, mais
22: on va bientôt chanter le vol d'oracle.
16: Mais
2: non, pour l'instant vous allez vous la fermer quand je parle aux deux. Tu me les mets hors antenne les auditeurs ou quoi là?
3: Maintenant?
2: Oui, maintenant.
16: Comme ça.
2: Merci.
16: Tu les as pas coupés sur le temps.
3: Bon, je les mets en fond alors. Est-ce qu'ils ont l'impression de plus être là?
2: Non, mais tu les mets carrément hors antenne quand je discute avec les deux sosies.
3: D'accord.
2: Ok.
3: Moi, je dirais les deux zozos, mais.
2: Fais gaffe parce que tout à l'heure tu as encore morflé.
3: Allez.
10: Non, bah c'est donc, comme ça, les sosies, voilà, les ozos, les zizi. Alors,
16: on commence sur encore.
2: Quand tu vas dans.
10: Attends, parce que là, c'est du genre, on commence par un pétard, on finit la télé avec tes conneries. Hein.
2: Et sinon, quand vous allez dans un restaurant avec d'autres personnes, tout ça, vous avez pas tendance à
16: pas payer,
2: à être reconnu.
16: Si, mais ça en fait.
10: Ça dépend ce qu'on mange en fait.
16: Ouais, en fait, on essaye de se faire reconnaître parce que généralement, les mecs de la télé, ils ont quand même des avantages. Hein, ils payent.
4: C'est lui qui disait.
16: Les mecs de la télé, en fait, souvent, ils payent rien. Ils sont invités partout. Donc nous, quand on va au resto avec Jean-Claude, on essaye de se faire reconnaître pour se faire inviter, quoi. C'est normal. Hein, si on peut manger à l'œil, hein, on gêne pas. Ouais, ça a quand même des avantages d'être un sosie. Hein,
3: mais vous faites comment pour manger avec des yeux?
10: T'as jamais mangé des yeux une fille, là?
2: Non, non, bah lui, il mange. Bah,
3: c'est pas grave, Gérard, on y
10: il
3: va.
10: Mange des briquets dans la gueule depuis le début de la
3: débat,
10: soirée.
3: Débat. Ouais.
2: Donc, on va faire la conclusion du débat. Donc, on va demander à Sosidol. Bon, alors Manu, c'est toi maintenant qui vas
10: bien
2: prendre.
10: Tout commence et tout finit par les chansons.
2: Bon.
3: Oh bah non. Pardon, j'avais pas vu.
2: Dégage, laisse la place à Max.
3: Attention.
2: Ouais. Dégage, laisse la place à Max, ça vaudra mieux.
3: Alors,
2: Sosidol, la conclusion.
22: Oui, Gérard. Oui. La conclusion, c'est que c'était un débat super intéressant. Parler un tant soit peu, je sais pas si on m'entend, à Henri, à Jean-Claude, qui sont quand même les sosies de deux mecs. Je sais pas si on m'entend. Néanmoins, j'aimerais émettre une petite remarque, c'est que tu t'es pas trop crevé le cul au niveau du choix de tes questions, parce que tu l'as fait il y a deux mois, et c'est exactement...
10: Mais c'est pas elle, c'est elle qui...
22: Jean-Claude, c'est quand tu veux pour m'inviter au resto. Hein. Voilà.
2: Okay. Elvis Bracelet.
1: Ouais, bah écoute, moi c'est Elvis, donc je voulais dire à nos deux invités que s'ils voulaient ajouter une petite touche de rock and roll dans le show, il n'y avait pas de problème, j'étais là.
10: Love me tender.
1: Ouais, ouais,
10: fais un bon pour de bon, lui donner ton prénom.
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2: love. Non, c'est bon.
10: Évidemment, je préfère que la jeune femme me donne son numéro de téléphone, parce que côté musical...
1: Voilà.
2: Zosidine.
1: Attends, mais j'ai pas fini.
10: Attends,
2: c'est ça y est.
10: Tu me le gères, ton putain de débat.
2: Alors, conclusion, Zosidine.
1: Je n'ai pas fini.
2: Zosidine Zidane.
1: Oui. Je n'ai pas fini.
10: Allez. Attends, Zidane qui est en train de nous montrer ses seins, les regards.
2: Zidane.
24: Oui, alors moi, je voulais dire aux deux invités, et 1, et 2, et 3-0 d'abord.
2: Ouais, merci.
24: À Will Survive aussi.
10: C'est vrai.
24: Et
10: first I was afraid, I was petrified. Hein.
24: Et je crois que je vais me faire une implantation capillaire.
2: Ouais, ok. Monsieur Mazur.
25: Alors moi, je ne peux que féliciter, n'est-ce pas, de la tenue du débat. Les sosies, n'est-ce pas, c'est quelque chose qui se discute, et je crois que ça a été fait jusqu'à présent, et que maintenant, pour tous, c'est trois fois plus net.
2: D'accord. Eh ben c'est bien. Conclusion IRC avant qu'on demande la
13: alors
2: conclusion.
13: Sur l'IRC, on est énormément vu qu'on est monté à 8747.
10: Ça veut dire ce soir on va peut-être battre le record international mondial français, c'est-à-dire les 10 000 connectés sur l'internet.
2: 8747.
10: Ça serait une
13: 62.
10: C'est
13: 62.
10: C'est une première mondiale nationale là. Hein.
13: Ça arrête pas de monter.
10: Oh là là.
13: T'écrives, ça monte.
10: C'est bien.
13: Donc, conclusion du sosie de Turpentine qui dit que
2: mon débat il n'avait ni queue ni tête comme toi. Moi, je l'emmerde.
13: Voilà, comme d'habitude. Perforas et Rip qui disent que en fait, ils n'ont pas le droit de t'inviter dans leur école parce que tu schlingues trop.
2: C'est bien.
13: Voilà, c'est bien, tu schlingues, c'est cool. Sinon, conclusion, il y a sosie de Godzi, c'est toujours pas ce que c'est un sosie.
2: Un sosie, c'est une personne qui ressemble à vraiment la personne réelle. Par exemple, il peut y avoir un sosie de Jacques Chirac ou autre. Comme là, on a bien la ressemblance de Jean-Luc Delarue.
10: C'est comme un homonyme, quoi.
2: Voilà, pareil.
10: Bah, j'aurais demandé au directeur si, parce que le débat était un peu animé ce soir, si c'était le vrai GG ou pas, ou si c'était... Alors, on a eu effectivement une histoire qu'on peut expliquer à nos deux sosies avant qu'ils donnent leur conclusion, et Fildor peut en témoigner, Manu, c'est qu'à une époque, Gérard, donc, était là, et il y a eu un moment donné où il y a eu un sosie, hein, Gérard, tu t'en souviens, où quand tu venais dans les studios, j'étais persuadé que c'était un sosie, je l'ai donc viré par la sécurité pendant deux jours. Gérard m'a démontré par A plus B avec sa carte d'identité qu'il était bien le vrai. Moi, j'ai douté, on m'a mené en bourrique, donc ça prouve qu'il y a déjà un sosie de Gérard, et il a vécu ça il y a un an et demi à Neuilly. Et qu'on se fait avoir. Moi, je me suis fait avoir. C'est que pendant deux jours, j'étais parano, j'étais persuadé que quelqu'un me montait un plan contre lui, alors que c'était le vrai.
16: C'est bien qu'on est un peu en retard, mais justement, moi, j'aimerais bien savoir ce que ça fait quand on est une vedette et qu'on a un sosie, comme Gérard est une vedette et qu'il a un sosie, comment il s'est senti en ces moments-là, parce que nous, ça, on connaît pas, vu qu'on est que des merdes.
10: Le problème, c'est que le sosie en question, c'était lui quand même, pour de vrai. Il n'y avait pas de sosie. Moi, j'ai cru que c'était un sosie, alors que c'était lui.
2: Ce qu'il y a, c'est qu'il y a un auditeur qui s'appelle Axel et qui habite...
10: Mais toi, tu te rappelles de l'histoire. Comment ça se... Quel effet ça fait d'être sosie de soi-même?
2: C'est l'auditeur qui arrêtait de t'harceler au téléphone.
10: Même quand tu étais venu dans les studios, je me souviens, je te regardais dans les yeux, je disais non, vous n'êtes pas le vrai Gérard. Quel effet ça fait d'être son propre sosie?
2: Ben, je vais te dire une chose, que ça fait tout drôle.
10: Ah ouais?
2: Ça fait drôle parce que déjà même plusieurs personnes sur l'antenne et autres nous font savoir.
10: Non mais toi, d'être ton propre sosie, c'est-à-dire que tu es à la fois Gérard et ton sosie toi-même. Ce qui est quand même très rare.
2: Hein. C'est vrai que ça fait drôle.
10: C'est unique.
2: Mais le jour où que quelqu'un arrivera à prendre ma voix.
10: Non mais toi en tant que Gérard de Suresnes, et le fait d'être ton propre sosie, ça fait quoi?
16: T'étais pas un peu schizophrénaïaque?
2: Un peu par un moment donné si, parce que maintenant vu les petits problèmes qu'on a.
10: Mais toi par exemple Gérard, le fait d'être Gérard de ton... Non mais Gérard, le fait d'être toi-même le vrai Gérard et d'être ton propre sosie, ça fait quoi?
7: Ça reste à prouver.
2: Ouais, voilà. Comme il vient de te le dire.
10: Ouais, mais par rapport à la question, le fait que t'es Gérard de Suresnes.
3: Gérard, par rapport à ton propre sosie, ça fait quoi?
2: Non, personnellement, je préfère rester moi-même que d'avoir une autre personne qui me remplace.
3: Par rapport au fait que t'es Gérard de Suren et que t'es ton propre sosie, ça fait quoi?
2: Ça fait drôle.
16: Mais tu t'arrangerais pas d'avoir comme ton sosie, je sais pas, les soirs où il y a des débats un peu qui où c'est que de la merde, comme des fois.
10: Un genre de.
2: Ah bah, sosie qui vient.
13: Comme ce soir en fait.
2: Ouais. C'est toutes les semaines.
16: D'où que ton sosie pourrait venir à ta place en fait, et toi tu serais tranquille chez toi.
3: Bah, voilà. D'où la question que je me pose. Le fait d'être Gérard de Suren et d'être ton propre sosie, c'est quoi? Ça fait quoi?
2: Ben, celui qui arrive à me remplacer avec ma voix, qui prenne ma place. On verra, moi je resterai chez moi avec Sandy, tranquillement.
13: Il sera payé à ta place.
3: Arrête, Fildar, fous-lui la paix. Ben non, reste assis. Assis-toi, je gère, c'est ma cam.
10: On peut pas casser le matériel.
3: Non, pour 15 000 balles, tu vas pas tout me péter.
2: Tu commences à me faire chier, toi. T'es pire que l'alligator, hein.
3: Voilà, recule un peu. Non, mais reste à distance. Reste à distance. Reste à distance. Reste à distance.
16: Bien envoyé, ça.
3: Gérard, ils ont leur gala parce que c'est qu'ils vont au Macumba. Et déjà qu'ils devaient être à 1h30 là-bas, ils seront pas avant 3h30. Est-ce qu'on peut quand même aller revenir sur nos deux invités de ce soir exceptionnels, deux sosies?
2: Ben, les deux sosies,
3: leur conclusion.
2: Donc, leur petite conclusion du débat.
3: Et des sosies en règle générale, la vie de sosie.
10: Non, mais moi, je crois qu'on est parti
3: Jean-Christophe, oui.
10: Ce soir et que le message essentiel dont on a vu parler avec Henri était la souffrance. Et on n'a pas beaucoup parlé de souffrance ce soir et on n'a pas beaucoup parlé d'amour.
3: Vous souffrez en tant que sosie?
10: Bien sûr qu'on souffre, on sait plus qui on est. On n'est pas bien, quoi. Et quand on est aimé, on ne sait jamais si c'est pour soi-même ou tout ça. Les vraies questions n'ont pas été posées.
3: Gérard, c'est vrai, les questions. Non, est-ce que vous avez eu l'occasion?
10: Je veux dire, on a effleuré le débat.
3: Jean-Christophe, est-ce que tu as déjà rencontré, est-ce que vous avez déjà eu l'occasion, Jean-Christophe, de rencontrer Jean-Claude, de rencontrer Jean-Luc et Henri, de rencontrer Florian et de leur parler?
16: Moi, je l'ai rencontré. Il m'a dit, dégage. Au con.
10: Moi, il m'a pas vu, il était trop petit.
3: Non, trop petit, t'as pas.
16: Ah,
3: non.
16: Le vrai, il est hyper.
3: T'as snobé peut-être.
16: Non, mais le vrai, il est hyper petit.
10: Peut-être il a joué à me snobé, ou peut-être il avait pas ses talonnettes.
3: Mais tu lui en veux pas, pour toi, tu restes quand même le sosie de Jean-Luc. Quoi qu'il arrive, de la rue, tu restes.
10: J'en vis.
3: On t'aimerait changer, vous aimeriez changer, par exemple, de sosie, de te ressembler à quelqu'un d'autre.
10: C'est vrai, quand tu parlais de Gérard tout à l'heure, ça faisait envie.
3: Ça donne envie. Même en l'ayant vu après, ça dégoûte pas.
10: Non,
3: ça donne encore envie.
16: Il a un bon potentiel sur des spectacles.
3: Faut avoir un cœur qui bat, il faut avoir.
16: Ouais, mais pour les spectacles, il a un bon potentiel. On pourrait faire des numéros pas mal.
3: Il a un beau poil.
10: C'est vrai qu'il a le poil bien luisant.
3: Non, calme.
7: Il est équilibré, il est bien.
16: Non, il est bien. Il pourrait faire des concours. Ouais.
3: Et votre conclusion, donc, Henri.
16: Moi, je voulais dire à tous les sosies de Strasbourg et tous les sosies de Toulouse que c'est bon, la choucroute. C'est un message personnel que je passais. Et comme je prépare un disque, parce que j'aimerais changer de carrière, parce que là, je suis un petit peu dans l'impasse avec Florian Gazan qui décolle pas trop. J'ai dit que je prépare un.
3: À mon avis, c'est trop tard. Il décollera plus.
16: Ouais, je sais, c'est pour ça que je prépare un disque avec le sosie Didier Barbolivien qui écrit des morceaux. Il m'a écrit un morceau, je vois chanter un petit bout.
3: Comme d'hab, je t'en prie. Gérard?
2: Oh non, mais moi.
3: Non, mais
2: moi,
3: c'est quand même tes débats.
2: On
3: n'a pas trop de temps. S'il te plaît, attends, c'est pas toi qui décide, putain, Fildar, ta gueule, c'est ses débats.
7: Ouais, mais c'est nul.
2: Tu la fermes.
3: Putain, c'est dingue ça.
2: Tu la fermes ou tu vas avoir ton bébé rose? J'étais malade la semaine dernière, alors maintenant tu fermes ta gueule.
3: Non, mais ne change pas, on revient sur Henri.
2: Bon, il a le droit de faire ce qu'il veut. C'est moi qui commande.
16: Je suis hyper émotionné parce que c'est pas facile. Parce qu'en plus, c'est peut-être que je joue ma carrière là-dessus.
10: C'est un cas.
16: Tout, vous saurez tout sur les sosies, les bien pourvus, les petits, les gros joufflus qui ont un beau cul et les bonheurs qui sont comme Gérard Oh, ça, j'ai mal fait.
3: Mais non, c'est bien, bravo.
2: C'est bien, bravo.
3: La suite au Macumba. C'est le stress, c'est pas le vrai.
2: La suite au Macumba.
3: Merci, Gérard. Voilà. Macumba ce soir, 3h30. Donc, c'est quoi? Comment ça se passe en deux mots?
10: Ça se passe.
3: Vous faites ça se discute bidon avec des invités.
10: Ça se discute bidon. Fait des attractions musicales.
3: Oh là, je fais des faux messages Minitel. Et ça se discute au Macumba, c'est quoi le sujet là qui va être.
10: Le sujet de ce soir.
3: Discothèque, le monde de la nuit.
10: La question est la suivante, c'est est-ce que Gérard
9: Ah, ouais. Bah, alors ça on savait pas, ouais, c'est une bonne surprise.
16: On était content parce qu'on était quand même content d'être dans les débats de Gérard, parce qu'on voulait le rencontrer, donc on lui rendra un petit hommage avec est-ce que Gérard.
10: Avec moi le petit doute que j'ai toujours de savoir si c'est le vrai Gérard. Bon,
9: non, c'est le vrai.
16: Et je crois que c'est le vrai moi parce qu'il
2: est. Non mais si tu veux, je peux avoir les papiers. Tu verras quand.
10: Moi aussi j'en ai des pots, Gérard.
11: Mon cul c'est pareil.
9: Ta gueule, tu
16: fais. Et donc il y aura est-ce que Gérard et on fera un deuxième.
10: Il va y avoir mort d'homme.
11: Non.
16: Et on fera un deuxième débat, c'est est-ce que on peut être aveugle quand on est sourd.
9: Débat à suivre alors avec un grand plaisir. Je crois savoir qu'une fois le vrai Jean-Luc Delarue, s'il nous écoute, ainsi que Florian Gazan devait il y a 2 ou 3 ans aborder le sujet sur la poésie, parce que c'est bien gentil de parler de l'homosexualité, des femmes, des hommes.
2: Ouais, comme hier.
9: La littérature a son mot à dire, mais c'est vrai qu'il y a pivot. Mais autant dans la poésie, je pense que tu pourrais être invité à ça se discute. T'as peut-être un message à passer, Gérard, d'ailleurs, au vrai Jean-Luc Delarue qui nous écoute. Je pense que t'aimerais bien le rencontrer, malgré qu'on ait son sosie là, le vrai.
2: Bah moi, si vous m'invitez comme tes parents dans une émission, moi je dis pas non. Hein.
9: Bah ouais, mes parents sont venus aller le voir, donc.
16: Dans l'émission sur les parents?
9: Non, ça se discute. J'avais récupéré des places.
16: Ah ouais.
9: C'est bidon, mes parents m'ont dit que c'est bidon en plus, donc tu vois.
2: Non, c'était pas bidon, à part que il y en avait un ou une, je sais plus, elle arrêtait pas de lever son bras, on voyait
10: ses poils.
9: T'as peut-être un conseil? Non, mais toi, Gérard, en tant que, pour le vrai Delarue ou Florian Gazan, pour leurs émissions à venir, peut-être un conseil à leur donner à la télé en tant que téléspectateur, je veux dire, tu payes ta redevance, t'as le droit.
2: Jean-Luc Delarue, maintenant, c'est vrai qu'il fait des émissions le jeudi, donc.
9: Ça, c'est bien, c'est pas trop bidon.
2: C'est bien, mais par contre, avant, il avait Florian Gazan sur le Minitel.
9: Ouais, ça manque, le Minitel.
2: Et là, maintenant, c'est vrai que depuis un bout de temps, je regarde, j'ai même regardé encore hier l'émission sur l'homosexualité féminine.
9: Ouais.
2: En fin de compte, il n'y avait pas du tout de Minitel. C'était un invité d'honneur.
9: C'est bidon.
2: Il n'y avait plus de Minitel.
9: Ah. C'est bidon. Faut pas remplacer le Minitel. Faut remettre le Minitel. Et enlever l'invité.
11: Ta gueule,
16: non, mais je voulais seulement dire que Florent Gazan était bien présent, mais il avait une perruque.
2: Mais non, et ta sœur, elle n'avait pas une perruque, elle.
16: Peut-être qu'il coupe au montage.
9: Et conclusion pour le sosie de Jean-Luc qui pourra peut-être lui transmettre. Est-ce qu'il y a un débat qu'il faudra aborder dans l'émission Ça se dit dessus et qui n'a jamais été abordé? On a fait les dinosaures la semaine dernière, par exemple. Je veux dire, Jean-Luc pourrait l'aborder. Ça se discute, les dinosaures, la préhistoire. Il y a peut-être un débat que tu as abordé. Le ping-pong.
11: Le verglas?
9: Non, mais le ping-pong, qu'est-ce qui te ferait plaisir? On a fait les sumo la semaine dernière, je sais pas.
2: On va faire un devoir avec le vrai Jean, avec
9: le vrai de la rue,
2: avec le vrai de faire un truc sur les animateurs radio.
9: Ah ouais. Le message est lancé, c'est une idée originale. En plus, Jean-Luc Delarue en a fait à une époque, donc ça serait culotté de sa part que pas d'organiser un débat sur là-dessus.
16: On pourrait voir à quoi il ressemble.
10: On sait pas à quoi il ressemble.
16: C'est une bonne idée parce qu'on pourrait voir la gueule qu'ils ont, parce qu'ils ont des super voix et des tronches moches, quoi.
9: Bah ouais, mais ça serait un bon moyen, grâce à ce débat, de prouver qu'il y a un physique de radio, il y a un physique de télé aussi, quelque part.
16: Il y a un physique de presse écrite aussi, pareil.
9: Merci aux deux sosies, on peut le dire, on peut les remercier parce qu'ils sont venus, c'est qu'on a galéré, on les a eus pendant 3 semaines, on a couru derrière, parce que. Là, il y a une tournée de Macumba qui se prépare.
2: Et là, au moins, tu m'as dit qu'ils allaient venir. C'est pas comme l'autre.
9: Johnny Rock qui n'est jamais venu.
2: Qui nous a posé des lapins pendant 15 jours.
9: Voilà.
16: Ben, on était bien contents d'être là. Peut-être que
10: comme. Merci Gérard de nous avoir invités.
16: On se croisera sur une soirée avec Gérard et peut-être qu'on pourra faire un faux Ça se discute avec lui. Ce sera un grand honneur.
10: Merci directeur.
2: Pourquoi pas.
9: Pas de problème. Merci aux deux sosies.
10: Sur Skyrock.
9: Attention Gérard.
2: Fun!
16: Tout à l'heure, elles nous ont dit
9: Claude, mauvaise
16: radio.
9: Skyrock.
2: Fun.
9: Tu t'es trompé. C'est pas grave, ce sont des erreurs qu'elles. Ça prouve que c'est un amateur et que ce n'est pas un vrai professionnel.
16: Ouais.
9: On peut donc l'applaudir pour ça.
16: Bravo, merci, sympa.
9: On remercie ton amateurisme et ton non-professionnalisme. Voilà, bravo. On va avoir un deuxième débat, donc on a été très loin, donc on ira peut-être jusqu'à 3h15, un peu plus tard que prévu, un petit quart d'heure de plus. Deuxième débat qui va porter sur.
2: Les supermarchés.
9: Les supermarchés et les marchés. On fera une comparaison entre le supermarché, c'est-à-dire.
2: Le supermarché, marché et grande surface.
9: Il y a des trucs à dire.
2: On mélange les trois d'un seul coup.
9: Donc ça va être le bordel. Leclerc, Auchan et les trois mousquetaires ont intérêt à bien se tenir.
2: Non, sans préciser les marques.
9: On n'a pas le droit à la radio. Tu sais qu'on n'a pas le droit à la radio de donner les marques. Si tu dis Auchan, tout ça, ça craint.
11: 8 à 8.
9: 8, non.
11: Il y a Casino aussi.
9: Arrête!
10: G20.
16: Comment tu fais quand t'as un auditeur qui s'appelle Ed? Tu peux pas l'appeler, alors.
9: Ah non, il passe pas.
11: Ah non.
9: Non.
11: Je leur cale direct.
6: Donc 0803-08-5000 pour le deuxième débat, ça voilà. Va aller trash, hein. Je pense que t'as pas pareil, il y a des trucs, hein. C'est 2-3 questions comme ça qui vont arriver du style...
2: Ben, combien de fois par jour allez-vous au supermarché?
6: C'est polémique.
2: Pourquoi allez-vous au supermarché qu'aux petits commerçants et ainsi de suite? De toute manière, il y a que cette question, parce que vu que le premier, cette loi qui avait demandé à ce qu'il y aille... Allô?
6: Oui.
2: C'est toi qui avais demandé.
6: Oui, mais on en improvisera une ou deux, je veux dire, on peut improviser.
2: C'est toi qui avais prévu que le premier, tu voulais 15 questions, donc.
6: On n'a pas regretté, hein.
2: En fin de compte, on les a pas toutes faites, hein.
6: Bah ouais, mais bon.
2: Malheureusement, pourquoi? Parce que ça a été le bordel.
6: Vous avez abordé les écoles de sosie, tout ça, les formations de sosie, est-ce qu'on peut être sosie dès l'âge maternel?
16: On reviendra à l'occasion.
6: Tu penses qu'il faudrait faire un autre débat sur les sosies?
10: Plaisir.
16: Parce qu'il y avait des trucs qu'on avait
6: à moins que d'ici là.
2: Attends, ça peut être déjà
6: la tête. Dit, ouais. On va pas taper des sosies dans les studios toutes les 5 minutes.
10: Un débat sur les ciseaux, peut-être.
2: Ça faisait la quatrième. Ça fait la quatrième fois qu'on fait un débat sur les sosies.
6: On a pas tout dit.
16: On fait ça demain soir, Gérard.
10: Tout n'a pas été dit.
6: Tout n'a pas été dit.
2: On termine à combien, là, sur l'histoire des sosies?
13: On a pas mal chuté sur la fin. On est plus qu'à 5022.
6: À cause de vos conneries aussi.
16: Merde!
6: On va remonter la pente. On va remonter la pente. Le disque, Gérard, c'est quoi le disque?
13: C'est quoi le nom du disque?
2: Ah,
13: non,
2: je ne l'ai pas. Mais si, mais je l'ai pas, mais vous ne me donnez rien.
6: Alors,
2: Les écarteurs dorés avec. Avec vent moins. Viens. Vends mon. Voilà, vends mon petit sosie, tu
16: viens,
2: vas voir.
16: Viens mon petit sosie. Viens mon petit sosie.
2: Bah ouais, bah attends, faut bien écrire, ok?
6: Putain!
2: Vous écrivez comme des caves.
6: Mais non, c'est les Das Fuck!
16: T'as fait avec les doigts, ça? Hein.
6: C'est les Das Fuck!
2: C'est les Das Fuck! Bande de cons!
16: Vas-y, GG!
6: Ah, pardon. Fil d'art!

0: du 1er au 4 mai 99 et qu'il y a la fermeture des portes pour les visiteurs, ils le sauront une demi-heure avant grâce au générique du Big Bill.
1: C'est une entrée gratuite pour quoi? Pour ses fesses ou pour
0: non, pour le soi-disant salon qui s'organiserait donc à Suresnes. Je la donne à Sandy, mais je crois qu'il y en a quelques-unes qui ont été distribuées devant la radio, ce qui prouve bien que ce salon existe.
1: Moi je vais y aller.
2: Et d'ailleurs avec Snavid, d'ailleurs, si pour deux God Sandy achetés, je crois qu'il y a une pipe GG offerte.
0: Ah mais alors là, je vais te dire
3: ça, c'est pas sympa hein.
0: Et là il y a les affiches donc apparemment qui vont se balader partout dans Paname et un peu partout en France, que pareil ce salon va être amené à bouger, à émigrer un petit peu partout en France.
3: C'est un peu sombre hein.
0: Non mais en tout cas c'est des vraies affiches qu'on en a vu dans la rue, effectivement, des gens qui ont distribué sur les Champs-Élysées. Toi t'en as vu apparemment devant la radio?
4: Ouais, des coupons comme ça.
0: Des coupons, donc des invitations hein. Plus que des coupons, c'est des invitations. Donc je tiens à dire à monsieur la président de la Gigi World que ça ne se passera pas comme ça. Gérard, je sais pas, moi, que t'as un mot à dire ou...
4: Bah moi de toute manière ça se passe pas comme ça. De toute manière celui qui s'amuse à faire ça, de toute manière qu'il
0: fasse
4: gaffe.
0: Maître Fougnias.
4: Ouais mais qu'il fasse gaffe parce que ça a été mis dans Suresnes aussi quand même. Faut quand même bien préciser que il y a pas qu'ici que ça a été diffusé.
0: Donc voilà, donc on tenait à dire, faut que ça cesse, bien qu'il faut qu'il y ait des entrées, parce que si ce salon ne marche pas, il faut dire tout de suite qu'il n'y en aura pas un deuxième, et que le salon des routiers existe, mais les sodomisateurs de l'Île-de-France, c'est quand même très spécialisé.
1: Tu vas y aller ou pas, Gérard?
0: Non, ça va pas, non.
4: T'es starbé, toi.
0: Tu boycottes un truc comme ça.
4: Bah, attends, de toute manière, on va bien voir tout à l'heure quand tu vas nous accompagner si on voit des affiches.
0: Voilà, non, mais ça commence à partir de lundi, les affiches normalement dans Paname, donc on en verra peut-être pas ce soir encore. Les mecs vont risquer de mettre les affiches à partir de soir. Le Fuck GG 99, le mystère du pont enfin résolu, page 2, les M&M's parmi nous sont faits, il y a des sondages ainsi que du courrier, c'est un nouveau magazine, alors là je tenais à dire au mec que ça se passera pas comme ça, je vais le garder. Donc on a dit tout à l'heure en début d'émission que les M&M's c'était tout simplement les mammouths et les macaques. À qui s'adresse, toi, pareil, Sandy, là, je crois qu'elle a compris, moi aussi.
3: Je crois que oui, j'ai compris.
0: Il a pas voulu mettre de nom, hein, il a juste voulu préciser Gérard C, mais bon, il a pas voulu dire qui c'était, mais j'ai peur que ce soit toi.
3: Mammouth, ouais.
0: Le mystère du pont de Suresnes résolu. Enfin, notre équipe de reportage de choc et de charme ont pu s'introduire bien profond dans la sombre affaire qui s'est passée donc au pont de l'Alma et ont découvert grâce à des caméras de surveillance les premiers hommes se livrant à une pénétration anale sur le pilier maudit à la minute du...
4: Ça te fait rire, toi?
3: Bah ouais.
1: T'es con, Manu.
4: Non, c'est pas
1: moi, je rigolais pas. Hein.
4: C'est pas à Manu que je m'adressais.
3: Non, c'est à moi.
0: Alors.
3: Quand t'entends les trucs comme ça, t'es obligé de rigoler parce que ça.
0: Bah ouais, parce que moi ça me fait rire, mais froid. Mais franchement, ça me fait froid dans l'homme parce que j'entends après avoir regardé donc et approfondi la cassette qui nous a été adressée, un portrait robot du pervers. Il s'agit d'un homme d'une quarantaine d'années, édenté, moustachu, aux cheveux gras. Et un testicule dans le cou. Alors là.
1: Il a monté si haut.
3: C'est bien ta description.
0: Alors là. Là, c'est grave.
1: C'est Monsieur Coutin?
3: Là, ça craint, hein, franchement.
1: Bernard Coutin?
0: Moi, ça me brûle les yeux.
3: Là, faut que ça cesse, GG, hein. Faut que tu dises quelque chose, parce que là...
4: De toute manière, t'as beau leur dire que ça cesse, ils arrêteront pas. Alors,
3: mais
0: là, moi, je vais le donner de toute façon. Je vais le donner au commissaire de Bayard, parce que, en plus, selon la cassette vidéo, il y aurait des témoignages du spécialiste qui, apparemment, il y aurait un individu qui aurait retiré des morceaux du pilier du pare-choc enfoncé dans le rectum. Donc là, je vais dire, le mec qui a fait ce document, tu vois.
1: On le garde. Ça va mal aller.
0: Quoi, dis donc, toi, t'as rien demandé, Sandy.
4: Pauline. Ça s'appellerait Potion que tu sortiras de sous le lit.
3: Ouais.
0: Oh au niveau des sondages, simplement.
4: Ce soir, t'as pas la parole en ce moment.
0: 98% des gens, il y a 0,0000% des gens qui veulent, le sirop de corps de l'homme de GG. Donc ça, c'est des sondages qui ont été donnés. Je lis pas le reste parce que c'est carrément, ça va trop loin. Mais
1: Gérard, tu mets ça pour Gérard.
0: Je vais me laisser pousser la moustache. Non, mais tu donnes ça au commissaire du 8e.
1: Ouais.
0: À Paris. Enfin, tu pourras remercier ça, Gérard. Ça te fera plaisir de la part de Magali.
1: La gaffe.
0: Des coupures de presse, donc de ton idole, qui apparemment.
4: Ben, donne-les à Sandy. Allez à côté.
0: Voilà. Et enfin, dernier courrier également qui nous a été envoyé de la main de Fildar. Je n'étais pas au courant. Donc, un nouveau magazine viendrait de sortir. Le Sodomag, incroyable, 69 francs. Dans ce numéro, vous retrouverez le Sodomite et sa dame, un poster géant. Donc, hop. Allez.
4: Ça, c'est encore l'autre qui s'amuse à faire ça.
0: Exactement. Ouais. Pardon.
1: Voilà. Ouais.

0: Merci, merci, merci. Merci, merci. Un petit strike, ça fait de mal à personne. Et enfin, pour terminer, salut machin, je lirai pas le nom. C'est encore gueule d'amour, ton voisin préféré. C'est la dernière fois que je reviens. Arrête de gueuler sur les auditeurs. C'est grâce à eux que tu peux bouffer et te bourrer la gueule, salaud. Ferme un peu ta grande gueule. Qui fait que c'est toi?
1: Non.
0: Ça, c'est tapé à la machine, ça vient d'ici.
1: Ah.
0: Je viens de m'en apercevoir, regarde.
2: Attends, je vais regarder ça, je vais feuilleter. Alors.
3: Je crois que ça sent le parfum de fille en plus.
0: Ouais, lis-le.
2: Ah ouais, c'est tapé à la machine, exactement.
0: Mm-hmm.
2: Mais
0: ouais. Ça, c'est tapé à la machine de quelqu'un de fun.
2: Et ouais, il parle du bois de Boulogne.
0: Ouais, bah alors ça, c'est une nana d'ici. C'est une blonde.
2: C'est pas marrant, ça. Ensuite, une rubrique mode sur quoi? Les tongs de l'été.
0: Ouais, bah alors là.
3: Ouais, ça, c'est sûr.
2: Ah oui, là, c'est
0: ah, peau. Hein? Ça serait pas toi par hasard?
2: Non, j'ai jamais su taper la machine.
0: Ouais.
2: Donc
0: bon,
2: c'est pas moi.
0: Ouais, c'est ça.
2: On dit ça,
0: mais bon.
2: Un guide spécial régime testé par le bulldog.
0: Ouais, bah alors ça
2: alors me dit. Ça, alors ça, quand même, arrêtez de me traiter de bulldog parce que moi.
0: Non, c'est
2: si,
0: pas à Paul, alors c'est
2: si
0: pas à Paul du coup.
2: Comme ça,
0: non. Mais alors là, allez, hop.
2: Poubelle.
3: Poubelle. Allez.
0: Ce mec, si je le chope, je vais lui casser la gueule. C'est moi qui te le dis.
2: Voilà, et t'auras affaire à moi si tu continues. Voilà.
3: Putain.
0: On va essayer de tenir le cahier des charges. Bonsoir et bienvenue au Gros Melon avec ce soir à Polir.
4: Bonsoir.
0: Rigaud de Kersauzon.
5: Bonsoir.
0: Manu Perrault.
6: Bonsoir.
0: Fildar Castelli.
7: Bonsoir.
0: Gérard Hernandez.
8: Bonsoir.
0: Et Sandy Plume.
9: Bonsoir.
0: Alors, pour commencer, à moins que vous ayez une petite histoire, mon cher Castelli ou mon cher Kersauzon, car je sais que vous êtes friand de faire rire le public d'Arte Holch.
7: Vas-y, Rigaud.
0: Alors, Rigaud de Kersauzon.
5: Vous savez ce que fait
0: on va se
5: femme,
0: noyer avec vous sur votre bateau.
5: Facile.
0: Allez-y, faites
5: vous voyez. Vous savez ce que fait une femme après l'amour dans le lit?
7: Ouais, comme toi, elle ronfle.
5: Non, elle gêne.
0: Alors là, vous êtes un peu misogyne, mon cher Rigaud de Kersauzon. On voit que vous avez vu que des hommes sur votre bateau. Ça ne vous fait rien d'entendre des choses pareilles, ma chère sans diplôme?
2: Non, ça va, c'est pas trop. C'est pas trop mal.
0: Très bien. Ouais. Question de monsieur Passe-Devant. Qui a dit je suis prêt à harceler mes producteurs et des hommes politiques car je veux réussir? C'est un. Pour vous aider, c'est quelqu'un de contemporain, quelqu'un qui est encore vivant.
3: Un acteur?
0: Il l'est sans le savoir et sans le vouloir, mais oui, quelque part, c'est un acteur, oui.
2: Est-ce qu'il a fait du théâtre?
0: Non, mais il aurait pu.
7: C'est un homme politique?
0: Non plus.
7: Non. Un chanteur?
0: Il dit l'être, oui. Mais bon, c'est pas forcément on dit l'être. Permettez-moi ce petit mot. Oui, c'est un raté, oui.
7: Francis Lalanne?
0: Alors là, vous chauffez, car je sais que c'est un de ses idoles. Francis Lalanne, vous n'en êtes pas loin. Fildar Castelli, je pourrais presque vous l'accorder.
4: Gérard Lenormand,
0: non, on s'en éloigne un peu, ma chère Apo.
2: Francis Cabrel,
0: non, vous n'y êtes plus du tout, là. Faites vite,
3: Jean-Pierre
0: parce que là...
3: Coff.
0: Pardon?
3: Jean-Pierre Coff?
0: Bah non. Et là, faites vite, parce que la corne de bombe vient de retentir, Johnny. Ça va nous coûter 500 francs. Hein.
3: Johnny?
0: Non, bah alors là, vous êtes très loin, en tout cas, c'est un idole, faites vite.
4: Bernard Coutin?
0: Non plus.
7: Je crois qu'il s'appelle Jean-Pierre, mais je m'en rappelle
0: plus. Oui.
5: Jean-Pierre Pernaud.
3: Jean-Pierre
0: Sauzet, bonne réponse de Gérard Hernandez. Merci, au revoir, à la prochaine fois.
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2: Eh bien, bonsoir à tous.
3: Bonsoir à tous.
2: Voilà.
3: Bonsoir.
2: Bonsoir à toute l'équipe, hein, Manu, Apolline, Rigaud, et puis tout ça, quoi.
5: Ah, bonsoir, je t'avais pas vu.
2: Donc nous allons accueillir Stéphane, 20 ans de Reims.
12: Stéphanie, excuse-moi,
2: je crois que c'était Stéphane.
12: Vous allez bien?
2: Oui, ça va, je te remercie.
12: Là, je suis émue, hein. Je vais essuyer mes pieds là avant d'entrer.
2: Il n'y a pas de problème.
3: La fréquence de Reims, s'il te plaît.
2: Alors la fréquence...
12: 101.7.
2: Voilà, 101.7, voilà.
12: Ouais, exact.
2: Je voulais le dire et puis en fin de compte, tu m'as...
12: T'es devancé.
2: Voilà.
12: Bon, j'ai un petit problème en fait, on va dire un gros problème. Hein.
2: Oui.
12: Gros. Les beaux jours, ils arrivent et on va dire... Je suis très grosse, quoi. si quelqu'un pourrait me donner
0: les régimes.
12: Voilà.
0: Ça, c'est clair que les filles commencent à ne penser qu'à ça.
12: Ouais, c'est surtout qu'on m'a dit que Sandy était très forte hein, pour résoudre des...
10: Ah. Tu sais qui t'a sorti ça?
12: Non, très forte hein, pour les conseils.
0: Pour trouver des conseils, elle a dit.
12: Voilà, bien sûr.
0: Très forte pour trouver des solutions, apparemment.
2: Mais non,
0: moi
2: ce que je peux te conseiller, c'est si par exemple tu veux faire un régime, enfin je pense que c'est ce que tu veux faire, un régime.
12: Oui, c'est un petit peu le but de mon appel. Hein.
2: Mais tu penses perdre combien de kilos hein? Énormément de kilos ou tu...
12: Énormément, j'ai honte de le dire.
2: Et tu pèses combien, si c'est pas trop indiscret?
12: C'est un petit peu indiscret.
2: Non mais tu peux le dire, tu sais, on est entre nous, moi je me moquerai pas de toi.
12: Non,
2: et personne.
12: Okay, je dis à personne. Hein. 103.
0: Ah la honte.
2: Combien?
0: 103.
12: 103.
0: SP?
2: Non mais tu sais 103 c'est pas énorme hein,
12: non,
2: mais
12: c'est
2: bon,
12: pas énorme, je sais mais bon.
2: Moi ce que je peux te conseiller c'est déjà évite les sucreries, ça déjà. Bien. Parce que si tu manges trop de sucreries ça peut te faire mal aux dents et en plus tu peux grossir. Mais moi ce que je te conseille c'est de ne pas manger de sucreries, je sais pas si Gérard t'es d'accord avec moi.
10: Bah ça c'est, mais il y a aussi la solution Weight Watcher.
12: Oui, ah, mais bah, j'ai fait Weight Watcher hein.
2: Là tu sais les marques.
12: Attends, deux secondes, j'ai fait Weight Watcher et j'ai perdu 3000 francs.
2: Oui, voilà, ouais, c'est ouais, sûr bah, qu'avec les trucs comme ça, c'est de l'arnaque.
10: Tu évites les sucreries et tout ce qui est...
2: Tout ce qui est gras. Tu vois,
10: même les bonbons, par contre.
2: Bah, les bonbons, c'est de la sucrerie, hein. Je veux te dire, bah, t'as les carambars, t'as des bonbons, quoi. Mais même le chocolat, évite surtout, hein. Mais tu peux faire, c'est Slim Fast.
12: Ouais.
2: Ça, c'est un repas, si tu veux, tu prends le repas à n'importe quel moment.
12: Hein? Ça marche?
2: Oui, enfin ça marche, moi je sais pas, j'ai jamais essayé de régime spécial, tu vois, bon comme je disais souvent à l'antenne, j'ai perdu 13 kilos mais en rien faisant.
12: Ah oui, parce que
2: là, je sais pas comment j'ai fait, mais j'ai rien fait en marchant.
12: Est-ce que t'es amoureuse, Sandy, c'est ça?
2: Comment?
12: T'es amoureuse?
2: Oui, et puis tu vois, des fois, quand tu es chez tes parents, parce que moi, avant, j'habitais chez mon père, j'étais un peu enfermée en moi-même, je sortais pas. Donc ça fait que je me retrouvais sur la sucrerie et je me retrouvais sur les trucs gras, quoi.
12: Non, mais je voulais dire, moi aussi, hein, je suis amoureuse.
2: Et donc voilà, mais... Donc moi, c'est pour ça que je te conseille de pas manger de trucs gras et pas de manger de sucrerie.
12: C'est vrai que conseil de bonne
10: faire des grillades et manger que de la laitue.
2: Ouais, voilà, des crudités. Et ce que tu peux faire aussi, c'est...
0: Vas-y, tu verras quand tu veux.
2: T'achètes un truc pour faire de l'exercice ou même d'un vélo d'appartement.
12: Ça te muscle les jambes.
10: Ouais, mais ça, c'est avant de se coucher que toi, tu fais bien de la corde à sauter. Alors,
2: Je fais de la corde à sauter. C'est pourquoi? Si tu veux, c'est pour essayer de me muscler. Enfin, me muscler pas trop quand même. Hein. Je veux pas ressembler à quelqu'un qui est vachement musclé.
12: Non, mais la corde à sauter, j'ai déjà essayé. Je peux pas. Hein. Je me suis étouffée avec mes seins.
2: Hein?
12: Je me suis étouffée avec mes seins.
2: Mais tu fais du combien en soutien-gorge?
12: 103F.
0: Ah ouais, c'est gros.
2: Ah, je savais pas que ça existait et que ça allait jusqu'à
12: 103,9. Ouais, bah je l'ai fait sur mesure.
10: Non, 103F ça existe pas.
12: Mais si, je l'ai fait sur mesure, je te dis.
10: Ah ouais, là d'accord. Ouais.
2: Non, mais moi c'est ce que je peux te conseiller, d'éviter les sucreries et puis faire un petit peu de sport, c'est ce que je peux te conseiller.
12: Bah ouais,
10: mais tu peux faire des balades, hein. Là,
12: mais je fais déjà du sport, je fais du chant.
2: Mais tu peux.
10: Ouais, de sortir, de marcher, ça aussi, ça. Allez d'où déjà?
2: Aller de Reims.
10: Bah à Reims, il y a des beaux trucs à visiter quand même.
2: Ouais, tu peux faire du footing.
0: Tu crois franchement que de visiter, ça va la faire maigrir?
10: Bah marche.
2: Mais
10: elle
2: non, mais.
10: Balade.
2: Ou alors elle peut courir dans la rue comme ça, elle court, elle met son petit short et puis son.
12: Oh là.
2: Petit
0: t-shirt. Il faut accepter son poids aussi.
2: Un petit footing.
10: Manière, faut se dire, on est comme on est hein, dans la vie. Hein.
12: Ouais, bah c'est vrai.
2: Non, mais faut surtout éviter les sucreries parce que moi j'en ai mangé pendant un moment, maintenant j'ai arrêté parce que ça me donnait trop mal aux dents et puis c'était.
10: Non, c'est pour ça que quand je t'achète des Kinder, tu te bouffes tout le chocolat en 5 minutes.
2: Bah un petit alors, peu de temps en temps, manger du chocolat, ça fait pas de mal, hein.
10: Ouais. Non mais sinon
2: là,
10: tu.
2: En plus c'est bon pour la tête, hein, pour l'énergie. Hein.
10: T'achètes un truc à faire des grillades sans beurre et une bonne salade verte.
12: Je voulais aussi dire que bon, moi aussi je pensais que quand on était amoureuse on pouvait maigrir. Moi je suis avec un garçon hein, de mon âge. Il travaille hein, dans le show business. Et il dit à tout le monde qu'il m'aime et qu'il me trouve bien comme je suis, mais en plus, j'ai l'impression qu'il a honte de moi. Je sais pas, qu'est-ce que t'en penses, Gérard?
10: Non, personnellement, il dit à tout le monde ou il te dit qu'à toi?
12: Ouais, à tout le monde, hein, il travaille dans le show business, je veux dire, c'est bien répandu dans toute la France. Hein.
10: Non, mais ça, bon, bah tu le laisses dire ce qu'il veut, hein,
2: De toute manière, s'il sort avec toi dans la rue, déjà, c'est une chose, c'est déjà qu'il a pas honte de toi. Parce que s'il voudrait pas sortir avec toi, tu vois, te donner la main, il te donne la main.
12: sûr.
2: Ouais, bah déjà, il a pas honte.
12: Sinon, un petit truc, je voulais faire appel, parce que je sais qu'à Fun Radio, on est tous très solitaires. Et je voudrais lancer une ligne de vêtements hein, pour les femmes grosses.
2: Mmh. Ouais, ça
12: je
2: fait
12: cherche
2: bien.
12: Des mannequins. Hein. Si Sandy, tu connais quelqu'un?
2: Non, personnellement, non. Moi, je connais personne. Non. Parce que moi, je suis bien comme je suis.
0: C'est hein. Clair, on
12: ah
0: est
12: non,
0: d'accord.
12: Mais je fais taille 40.
0: Apolline, par exemple, aurait besoin, donc...
1: Ouais, ok, ouais, moi, je veux bien, ouais.
2: Moi, de toute façon, je vais dire une chose, c'est que je suis pas grosse, parce que, pour
12: non.
2: La bonne raison,
12: non,
2: que
12: non,
2: je mets les pantalons de Gérard, donc Gérard, il fait du 40, et moi, je mets du 40, voilà.
6: Ah, c'est bien.
2: Donc, ouais, si je mets du 40, c'est que je suis pas, je suis normale.
6: Moi, je mets du 38.
2: Voilà.
0: Mais toi, t'es mince, c'est peut-être pour ça, t'es dégueulé, ouais. Voilà, c'est tout. Bon, bah, merci, en tout cas, comment elle s'appelle, cette charmante demoiselle?
2: Voilà,
0: Stéphanie.
2: Stéphanie,
0: ouais. Bah, écoute, très bien, on te souhaite une bonne fin de soirée.
12: Merci, je t'embrasse.
0: Merci.
2: Bonne soirée à toi.
0: Merci.
12: Et voilà.
0: Ok, bah, tu quittes pas, on va te repasser le standard.
12: Ok.
0: Ah, si t'avais 20 ans. T'aurais bien bouffé les seins. Hein. Ah, c'est clair.
10: Et là, maintenant, on va accueillir Victor, 23 ans, de Royan, qu'on écoute Fun Radio sur 99. Bonsoir à toi, Victor.
8: Oui, bonsoir à toi,
2: bonsoir.
8: Gérard. Bonsoir, Sandy. Bonsoir, tout le monde.
0: Bonsoir.
8: Donc voilà, Gérard, moi, j'ai un conseil à te demander. En fait, je voudrais savoir comment je pourrais faire pour arrêter de fumer.
10: Eh ben la solution qu'il y a, c'est que moi personnellement, ça me dit pas trop d'arrêter de fumer parce que j'aime bien fumer. Donc sinon t'as les
2: petits trucs là aux réglisses là qu'il peut prendre pour arrêter de fumer.
8: Ah ouais, mais j'ai essayé le patch et les bâtons de réglisse et ça marche pas.
2: Voilà, c'est les bâtons de réglisse, ouais.
10: Non mais t'as des chewing-gums pour ça.
8: Si ah, t'aimes, les
10: ouais, il y a des chewing-gums aussi qui servent à ça. Ou sinon, t'as... Non, l'acupuncture, je pense pas que ça soit pour arrêter de fumer.
2: L'acupuncture, c'est les trucs que tu mets sur un peu les bras et tout ça, là, avec les aiguilles. C'est ça?
8: Oui, voilà, c'est ça.
2: Non, je sais
10: non,
2: pas.
10: Non, je pense pas.
2: Non,
10: mais
2: je pense
10: sinon,
2: pas
10: t'as la nigarette.
8: La nigarette, c'est quoi,
10: ouais,
8: ça?
10: Je sais pas.
2: C'est pas plutôt la nicotine.
10: Bah, non, mais non, c'est des chewing-gums, la nigarette.
2: Ah, je crois que c'était la nicotine. Non, je crois que la nicotine, ça se trouve dans les cigarettes, je crois.
10: Bah ouais, mais attends, il faut pas... Eh oh, faut arrêter la mochette, hein, le matin, toi.
2: Non, mais sinon, voilà, comme Gérard, il a dit, tu peux manger des chewing-gums, quoi. Voilà.
10: Ouais, ou sinon, essaye de voir autour de toi, d'éviter d'aller dans des coins trop fumeurs.
2: Mm-hmm.
10: Parce que
2: ouais,
10: là, c'est de toute manière, maintenant, dans certains endroits, t'as pas le droit de fumer.
2: Dans les cafés, surtout, hein.
10: Si, dans les cafés, t'as des coins fumeurs. Donc, évite les coins fumeurs. Va dans des espaces non fumeurs.
8: Ouais.
10: Et bon, bah, si quelqu'un te demande est-ce que la fumée te gêne, tu dis oui, surtout, et tu te gênes pas à lui dire.
8: Oui, mais je veux dire, bon, je suis pas tout le temps dans des endroits, enfin, je veux dire, quand je suis chez moi, j'ai toujours envie de m'allumer une cigarette.
10: Eh bah, ben, dans ce cas-là, tu te prends des cigarettes en chocolat, tu fais comme si tu avais envie de fumer, mais ça, si tu veux arrêter de fumer, pour avoir la volonté. Parce que si t'as pas la volonté de le faire, ça servira à rien. Hein.
8: Y a pas un autre moyen que la volonté.
2: Bah non. Voilà. Tu t'arrêtes petit à petit, quoi.
10: Petit à petit, t'essayes de limiter le nombre de cigarettes.
0: Moi, j'y crois pas à ça.
10: Tu fumes combien de cigarettes tu fumes combien de...
8: Ouais, je fume deux paquets par jour.
2: Oula, c'est beaucoup, hein.
8: Ouais, c'est beaucoup, ouais.
2: Mais je pense que tu dois fumer parce que t'es un peu crispé ou je sais pas, t'es un peu stressé dans la vie.
8: Non, parce que je fume, quoi, c'est comme ça.
10: Mais tu fais quoi
8: Le soir, je m'enchaîne les clubs, quoi.
10: Mais tu fais quoi comme boulot?
8: Je suis électricien.
10: Bon, mais dans ces cas-là...
2: Bah si, entre deux, il peut fumer une cigarette, hein. Entre deux qui fait, par exemple, il branche un fil et puis hop, ça repart.
8: Voilà,
2: hein.
8: Exactement.
10: Ah bah, carrément, toi, tu lui mets carrément le courant, hop, il te met le courant, puis il fume sa clope, et si ça fonctionne pas, vas-y, attendez, je fume ma clope, hein, vous permettez.
2: Non, mais il arrête le courant d'abord pour pouvoir brancher des fils, sinon ça peut pas marcher.
8: Voilà, tout à fait.
2: Mm-hmm. Voilà, et entre deux, il fume une cigarette, quoi.
8: Voilà,
2: mais,
8: c'est tout à
2: fait ça. Moi, je te conseille, c'est de limiter les cigarettes, et puis sinon, manger du chewing-gum, comme on a dit. Hein.
10: Non, puis essaye d'avoir la volonté de le faire.
2: Ouais, voilà.
10: Ouais, faut avoir déjà, faut se dire déjà que tu fasses une chose, tu commences déjà à réduire. Au lieu d'aller jusqu'à deux paquets, essaye déjà à diminuer déjà la...
2: Un paquet.
0: La... Ouais, plutôt que d'aller dans l'autre sens qui serait d'augmenter, quoi.
10: Voilà, et vite. Ouais. Prends de l'ultra dry.
0: Ah, c'est bon ça! Tu sais qui, ouais, c'est bien ça, Gérard, ouais.
10: Et sinon, je te dis, déjà diminue petit à petit. Essaye d'avoir la volonté de diminuer.
2: Mais sinon tu peux prendre des tic tac et puis tu vois entre deux tu prends un tic tac et puis ça repart.
10: Non,
8: c'est un mars.
2: Ah oui, c'est quoi, je confonds avec les mars. Non, mais enfin tu prends un tic tac et puis tu verras,
10: non, mais
2: ça t'empêchera
10: pas
2: de fumer.
10: Pourquoi pas un nut?
0: Ah, il est pub là.
2: Mais un nut ça fait grossir d'abord.
0: Bon, mais enfin bon, vous donnez pas encore des conseils tonitruants, hein. Ouais. Je pense que la rubrique, là, ça devient de plus en plus compliqué de dimanche en dimanche, hein.
2: Bah, moi, comme je fume.
0: Par rapport
2: pas,
0: à l'époque, ça change, hein.
2: C'est un peu délicat, quand
0: bah
2: même.
0: Ouais, mais bon, quand
10: moi,
0: même.
10: Je fume, mais en fin de compte, moi, j'arrive à, quand même à diminuer parce que je veux pas dire que je vais arrêter complètement, mais j'essaye d'avoir la volonté de diminuer sur les paquets.
0: Voilà, bah, donc, le premier conseil que te donnons, Gérard et Sandy, je pense que nous le partageons, c'est d'essayer d'avoir de la volonté et va dans le bon sens qui est de diminuer plutôt que d'augmenter, hein.
8: Ouais, voilà. Ouais.
0: D'accord.
8: Bon bah ouais,
10: mais sinon, si t'as vraiment pas, le courage,
8: ah ouais, parce que je l'ai vraiment pas. Hein,
10: justement. Bah ouais, mais alors là, ça
0: moi,
10: sert à rien.
0: Ça sert à rien. Continue alors dans ces cas-là.
10: Bah non, mais si tu, moi, attends, personnellement, moi, je diminue la cigarette quand même. Hein.
2: Voilà. Pour quelle raison tu diminues la cigarette?
10: Parce que plus t'auras envie d'en fumer. Plus t'auras le goût.
2: Mais c'est parce que t'es avec moi que tu diminues la cigarette ou?
10: Non, pas spécialement parce que je suis avec toi. Hein.
2: Donc voilà, enfin je sais pas si t'as une copine, essaye qu'elle te dise d'arrêter ou sinon je sais pas moi. C'est un peu vague ton problème parce que moi
0: je vais couper là parce qu'on est obligé de faire très vite malheureusement, c'est que ça fait à peu près 5 minutes que vous êtes sur le problème, vous trouvez aucune solution, ce qui peut arriver de temps en temps.

0: Sois prise pour ton cul, pas pour ton, pas pour tes capacités.
1: Bah, ouais. À ton avis, si t'es pris pour ton cul, donc c'est du harcèlement?
0: Non, c'est pas du harcèlement.
1: Ah bon, alors. Ah bon, d'accord. Ok. Ah bah, dis donc.
0: C'est juste du favoritisme.
1: Ah ouais. Ah bah, alors, dis donc, si tu crois que pour toi, coucher n'est pas harcelé.
0: Non.
1: Ah bah, alors, je sais pas ce qu'il te faut, toi.
2: Ah ouais, bah alors.
0: Moi, c'est pas comme ça que je conçois le harcèlement.
3: Pour, mais toi, pour toi, Gérard, est-ce que sodomiser, c'est tromper?
1: Et ta sœur? Et ta sœur, elle couche pour ça? C'est qui vient de dire ça? Qui vient de dire ça?
2: Pas grave.
1: Je préviens, qui a dit ça tout de suite?
2: Allez, on y va, là.
1: Mario?
3: Oui, bonsoir.
1: C'est alors, toi qui viens de dire ça?
3: Non, du tout, hein.
1: De manière, je vais le savoir à la voix et il répondra même pas à la question.
0: Mais je comprends pas pourquoi tu t'énerves comme ça, parce que le harcèlement, c'est pas ça, quoi. Justement, le harcèlement, c'est pour aboutir à la coucherie, mais si tu couches tout de suite pour avoir le poste, c'est pas du harcèlement.
1: De toute manière, il y en a qui couchent pour avoir le poste plus facilement. Mais
0: c'est pas du harcèlement sexuel, ça, monsieur.
1: Bon, d'accord, bah tu le prendras comme tu voudras, moi je te dis que c'est... D'accord, tu vas pas commencer à me gonfler les cacahuètes,
0: toi. Non, mais
1: toi.
0: Je te gonfle rien du tout, je t'explique juste que c'est pas du harcèlement.
1: Ouais, ouais, bah ok. Bah, Mario.
3: Alors moi je pense qu'on n'est pas obligé de coucher pour avoir un poste. Déjà quand tu postules à un poste, c'est que t'as les compétences requises pour justement faire ce travail. Mmh. Et je pense qu'après coucher c'est du bonus quoi. Hein.
2: Mmh. Ouais.
3: Si ça se passe bien dans l'entreprise, si tu trouves que la secrétaire quand elle t'apporte les photocopies en mini jupe elle te plaît, bah ouais, bah là tu la culbutes là direct. Hein.
1: Ouais non mais attends, il y a pas que ça.
3: Il y a l'amour aussi, c'est vrai, il y a l'amour.
1: Il y a pas que ça. MC Soulard.
2: Écoute, moi, un poste de secrétaire, en fait, ça m'intéresse pas des masses. Donc je pense pas que je ferais du harcèlement pour un poste de secrétaire. À mon avis, ça vaut pas le coup. Pour des postes plus élevés, cadre ou cadre supérieur, là, à la limite, ça peut valoir le coup. Mais pour un poste de secrétaire, franchement, ça vaut pas le coup de se faire bouillave, quoi.
1: Attendez 5 minutes. Par contre, ce que j'aurais bien aimé, et ça, je lance l'appel maintenant... parce qu'au fur et à mesure que je vais gerber les mecs, je vais essayer de faire un débat uniquement qu'avec des filles.
2: Ah bon?
1: Donc je préfère que ça.
3: Ok, d'accord.
1: Ça concerne plus les filles que les nanas, ce débat.
3: Ah, il y a des mecs qui sont harcelés. Hein,
1: ouais, mais.
2: Bah ouais, quand même. Attends. Est-ce que toi, Gégé, tu coucherais toi pour un poste de secrétaire, toi, dans ton cas?
0: Si t'avais une patronne.
2: Si t'étais harcelé, hein.
1: Non, mais attends. Déjà pour commencer.
3: Peut-être qu'il a pas les diplômes.
1: Et déjà, pour commencer, je suis pas une nana et j'ai pas l'intention de virer ma cutie.
0: Non, mais attends, il y a aussi des femmes qui harcèlent les hommes, c'est pas dans le sens.
1: Ouais, mais ça, de toute manière, les nanas qui harcèlent des hommes, c'est strictement pareil.
0: Imagine, tu postules pour un poste et la patronne, c'est une femme.
1: Mmh.
0: Et si elle te harcèle, tu acceptes ou pas?
1: Non.
0: Ben voilà, c'est ce que je te dis.
1: Bah attends, Céline, oui?
4: Non, rien, Gérard.
1: Non, mais c'était une question à poser parce que j'ai entendu là vaguement, mais je sais plus ce que tu disais.
4: Non, mais en fait, je me demandais entre homosexuels ce que ça faisait.
1: Bah, c'est pareil, hein, ça revient à peu près au même. Hein.
0: Et entre hétéros?
1: Bon, c'est bon, on a compris vos conneries. Boudin rouge.
5: Ouais. Ah, bah, moi, je crois c'est un peu joindre l'utile à l'agréable. Tu vois, t'arrives, tu postules. Bon, et puis, effectivement, comme il disait Mario, bon, bah, après, ça se passe bien. Voilà quoi, il y a des relations qui se tissent quoi, tu vois ce que je veux dire.
1: Mmh.
5: Et puis voilà, puis il y a des gens qui vont ensemble, c'est comme partout quoi, il y a pas qu'au boulot, il y a je sais pas moi dans le sport.
1: Attends, dans le sport on va en venir.
5: Ah,
1: mais
5: bon,
1: je parle question lors d'un entretien d'embauche et tout ça.
5: Bah non, mais pas tout de suite à l'entretien, mais
1: mais attends, parce que lors d'un entretien, bon,
5: ouais.
1: Ce qu'il faut bien se dire, c'est que lors que d'un entretien lorsque la nana y va, faut bien dire une chose, en principe, elles y vont pas habillées en jean en vieux dégueulasse.
5: Ouais, mais
1: d'accord, j'avale là. Parce que apparemment, c'est toi qui as commencé à parler comme ça.
0: Pas forcément, mais
3: tu
0: peux aussi aller à un entretien pas habillé en salope. Hein. Il y a des gens qui s'habillent tout à fait correctement, sans forcément avoir un jean.
5: Alors, puis t'as des mecs qui passent des entretiens d'embauche. Hein,
1: 5 minutes. Question internet peut-être intéressante.
6: Ouais, j'ai avoir question de Mister Cousin qui te demande si pour un entretien, il faut venir avec un slip propre ou sale.
1: En principe, pour venir propre, pas dégueulasse.
6: En principe, mais est-ce que des fois, toi, t'es allé à des entretiens?
2: Non, lui, il n'y a pas des entretiens, non.
6: Ah ouais, d'accord.
1: Alors, Boudin Rouge.
2: Ouais.
1: Au revoir.
2: J'ai rien dit, moi.
1: Ah bah, je veux pas le savoir.
2: Bah, attends, j'ai rien dit.
1: Au revoir.
2: C'est
3: la nouvelle technique.
2: C'est peut-être pas lui.
1: C'est nouveau. Maintenant, ça sera comme ça.
3: Et toi, Gérard, est-ce que t'en as profité pour, vu la, ta position là de chef de débat, est-ce que t'en as profité pour harceler sexuellement dans les studios de Fun?
1: Alors, je vais vous dire une chose.
3: Une chose.
1: Que depuis que je travaille avec Max, il ne s'est rien passé avec les responsables de Fun Radio.
2: C'est sûr.
0: Ils n'ont pas voulu.
1: C'est que, bon, j'ai appelé Max comme ça et c'est tout.
2: Ouais, mais tu cherches un peu dans les couloirs quand même. Je veux dire, s'il y a des jolies filles, t'es pas contre, en fait.
1: Non, mais attends, tu veux insinuer quoi? Tu veux dire... Attendez. Qui c'est qui vient de me poser cette question?
2: C'est M6 Soulard, je voulais rien insinuer du tout. Je dis, s'il y a une jolie fille à la radio, est-ce que ça t'empêche
1: Attends, tu crois que je vais rester? Tu crois que je reste jusqu'à 9h du matin pour voir les secrétaires? Non, mais tu rêves ou quoi, là?
2: Les standardistes,
1: par exemple. Y a que Céline qui travaille avec moi.
0: Bah oui, justement, parlons-en.
2: Bah ouais, par exemple.
3: Faut
1: bien vous dire une chose, qu'avec Céline, y a rien, elle a déjà quelqu'un, donc voilà, c'est tout.
3: Non, mais imagine, Gérard, t'es à la cafette, bon, là, coup de folie, tu bois une Heineken. Et là, il y a une standardiste qui passe, et franchement, tu la kiffes grave. Est-ce que tu irais la voir? Est-ce que tu la harcèlerais? Comment ça se passe?
1: Non, je ne fais rien du tout, moi.
3: Ah bon?
1: On va accueillir Dave Superstar.
5: Superstar,
1: bonsoir.
5: Bonsoir. Ça va, Gérard?
1: Ça va.
5: Ok.
1: Donc, pour toi, avant qu'on continue la suite là de la conversation, parce apparemment, je ne sais pas qui c'est qui a lancé ce petit... question.
0: Pour une fois, c'est un débat.
2: C'est vrai, c'est un petit débat, là, quand même.
1: Ouais, non, mais il faudra quand même qu'on accélère un peu, hein. Donc, Dave Superstar, pour conclure sur la première question, faut-il coucher pour avoir ce poste ou pas?
5: Complètement, ce job. Complètement. Dans le cas d'une secrétaire, complètement.
1: Ah bah, donc, tu reviens avec ce que je disais.
5: Ah bah, complètement, non, mais attends, bon, bah, tu les as vus un peu, hein, les secrétaires.
3: Moi, j'ai l'impression que
5: c'est pas par hasard, j'ai envie de dire.
3: Genre, c'est Mario. J'ai l'impression que t'as un petit peu l'image de la secrétaire un petit peu salope, alors que ça n'a rien à voir, Gérard.
1: Non, faut pas.
2: Il y en a des moches, quand même.
0: Il y a des moches, hein, et des connes, hein.
3: Il y en a qui coulent pas, hein.
1: Ça, de toute manière, c'est chacun leur problème. C'est pas.
2: Il y a des vieilles aussi.
1: Ouais, mais ça, c'est pas mon problème. Hein. Donc, pour revenir à, je sais pas qui c'est qui avait, c'est M.C. Solar qui avait demandé comment que j'avais fait pour rentrer chez Fun, c'est ça?
2: En substance, on va dire ouais.
1: Bon, donc en fin de compte, bon, moi quand j'ai connu Max, c'était lors d'une cabine, et puis depuis, on a sympathisé. Et faut bien vous dire une chose, qui s'est rien passé entre nous.
2: Ah bah, entre les cadets et toi?
1: Non. Il y a rien eu, donc c'est pour ça qu'on continue à faire des débats. Pour un moment.
5: Attends, Gérard, excuse-moi, il y a rien eu, mais dans quel sens?
1: Dans le sens propre,
5: d'accord, bah je comprends, ouais.
1: Donc
5: normal,
1: voilà.
5: Normal.
1: Voilà, donc pour être clair avec M.C. Soulard, donc voilà, j'espère que j'ai été clair sur ta...
2: Ah bah oui, ça a été d'une clarté rapide.
1: Non mais c'est bon là, avec les téléphones là-bas, hein, s'il vous plaît, merci.
3: Mais même, tu peux le dire là, officiellement, même quand il te raccompagnait, c'est rien passé du tout, rien du tout.
2: Non.
1: Et puis ça, de manière, faut vous dire une chose. Que le travail et le boulot, ça fait deux.
5: Ouais, no job in job, t'as raison.
1: Travail est là.
6: Ah bravo, Gérard.
1: Oh là là, grave. Non, grave, c'est bon, rien.
5: J'ai pipi?
1: Non, c'est bon, j'ai... Oh là,
5: j'ai pipi à vous.
1: Non, mais c'est pas mal, je crois que je la reprends en couleur, celle-là, la prochaine. Non, mais c'est bon. Le harcèlement... Deuxième question.
2: Ouais.
1: Le harcèlement sexuel peut-il se faire par téléphone, courrier ou autre? On va demander à Mario.
3: Est-ce que tu peux répéter les...
1: Attends, parce qu'il y a peut-être une question internet intéressante, non?
6: Bah, ça aurait été juste avant, Gérard, on m'a demandé tout à l'heure, alors qui c'est Tomate qui me demandait si les harceleurs sexuels font les 35 heures.
1: Bah, de toute manière, pour les 35,
6: et s'ils ont le droit de prendre des RTT de temps en temps pour harceler à la maison, quoi.
1: Ah bah, ils font ce qu'ils veulent, hein. S'ils veulent travailler 35 heures et puis qu'ils veulent poser des RTT pour aller baiser ailleurs, c'est leur problème, hein. C'est pas le mien, hein. Moi, de toute manière, pour l'instant, moi, j'ai pas encore trouvé chaussures à mon pied, et donc, c'est pour ça. À part des lapins qu'on m'a posés, mais ça, c'est pas grave, ça, c'est pas le thème. Ah bah si! Justement, poser des lapins et par le téléphone, justement, c'est la question. Le harcèlement sexuel peut-il se faire par téléphone, courrier ou autre? On va demander à Mario.
7: Ou vice versa.
1: Voilà.
3: Par courrier, c'est dur d'harceler, ouais. T'es d'accord avec moi? Parce qu'à la rigueur, si tu te sens harcelé par le poids des mots, bah tu jettes la lettre direct.
1: Mm-hmm.
3: Par téléphone, bon là c'est un petit peu plus chiant. C'est vrai que la nana peut t'appeler, peut te saouler ou le mec.
1: Comme le cas de Patricia tout à l'heure.
3: Exact, ouais, j'ai écouté.
1: Mm-hmm.
3: Et c'est quoi le dernier truc?
1: Ou autre, ou vice versa, par exemple, style internet, tout ça.
3: Dans le cas de vice versa, je suis pas d'accord.
0: Par Minitel.
1: Ouais, mais ça, maintenant, le Minitel, ça a été remplacé par le net, hein.
3: Ouais.
1: Reste. Ouais, mais partout, c'est. Ouais. Attends, Jabal.
0: Mm-hmm.
1: Je peux te dire une chose qu'à l'heure actuelle. Je peux te dire une chose que jusqu'à maintenant. Jusqu'à maintenant. L'internet, c'est rare que t'en entends parler. D'accord. Oh putain, mais qu'est-ce qui m'arrive ce soir?
6: Qu'est-ce que t'as bu encore?
1: Oh là, c'est pas. Bon, j'avale. Qu'est-ce que. Oh là.
4: Aval, Gérard, ça ira mieux.
1: Aval, ça m'a bien compris, grave.
7: Ça fait que le dent.
5: Vas-y, aval, comme à la loco.
0: Ça fait bien.
1: Oh Mario.
5: Oh.
1: Mario.
5: Oui.
1: Au revoir.
5: Bah, rien à voir.
1: Au revoir.
0: Au revoir, Mario.
1: Voilà, lui, comme ça, il a vite fait continuer le débat, celui-là.
6: Alors, Gérard, j'en profite pour... alors déjà, un petit point pour le nombre de gens sur le net. On est 5512,
5: ouais,
6: qui est énorme. On est passé de 30 à 5512. Alors, une question de Pine de Lapin qui nous demande si il faut légaliser ou non le harcèlement en France.
1: Mm-hmm. Bah justement, ça, c'est les questions qui vont arriver par la suite. Bon, pour l'instant, je vais pas y répondre parce qu'on va, ça va être la question numéro 5.
6: Alors, j'ai une autre question, notamment celle-là, une question toujours de Mister Cousin qui est en pleine forme. Peut-on harceler quelqu'un avec des poèmes tout pourris?
1: Non, pas spécialement. Je vois pas du tout pourquoi harceler quelqu'un avec des poèmes tout pourris.
6: T'as déjà essayé?
1: Donc,
6: ou pas?
1: Mister Cousin, tu vas te faire enculé. Et maintenant, tes prochaines questions.
5: Monsieur Cousin.
1: Ta gueule, toi.
5: Ouais, monsieur Gérard Bousin.
1: Ta gueule. Ma mère a ton cul et moi je t'encule.
5: Okay. Oh. Et ton père, il s'est marié en bleu de travail.
1: Alors, Dev Superstar. Au revoir.
7: Mais non, il est sympa, il plaisantait.
1: Et je préviens, ma famille vous emmerde et moi avec. Ta gueule.
5: On a seulement rien dit, je me permettrai pas.
7: Calmez-vous les auditeurs, calmez-vous.
1: Je préviens que le prochain qui dit ça, je lui nique sa mère derrière le...
4: Gérard.
7: On va finir en prison, Gérard, arrête.
1: Donc, Jabal pour toi. Encore.
0: Eh ben écoute, tu peux te faire harceler par téléphone ou par courrier ou même par internet, tu peux te faire harceler. Imagine, tu reçois 10 lettres tous les jours d'un mec ou d'une nana qui dit qu'il veut ton corps, machin, que si tu sors dans la rue, tu te feras attaquer. Enfin, tu vois, ça peut foutre les boules si tu es un tantinet sensible.
1: Mmh.
0: Donc voilà, moi je pense que ça peut être du harcèlement moral avant d'être du harcèlement sexuel.
1: Ouais, mais par courrier et tout et autre, ou vice versa, par exemple, internet ou Minitel, comme tu disais
0: tout
1: si bien.
0: Tout pareil.
1: Ouais, tout pareil.
0: Et par téléphone de surcroît. Parce qu'en plus, t'entends la voix, t'entends la respiration, tout ça, c'est chaud.
3: Ouais, tu vas me faire jouer.
0: C'est pas fait pour. Moi, j'avale.
1: Ok, bah c'est bien, si t'avales, bah, avale bien profond. Hein, alors.
0: C'est ce que je fais.
1: MC Soulard.
5: Ouais,
1: mais attendez, MC Soulard, avant que tu parles, on va accueillir Joël Star.
3: Joël Star, oui, bonsoir.
1: Joël Star, avant que tu continues. Mmh. Par contre, je reprécise, je voudrais... que dans l'heure qui suivent,
5: des filles.
1: Il me faut des filles
4: ou des nanas.
1: Des cums.
5: Ouais, des cums.
3: Des cums, tu vas en avoir, t'inquiète.
5: On va pas mettre de la bite de 12.
7: Te baisse pas.
1: Il me faut de la chair fraîche Il me faut de la foufoune. Il me faut de la foufoune. Joey Star, donc oui. T'as entendu la question?
3: Oui, Joey Star, ouais, j'appelle de Saint-Denis.
1: Ouais, mais merci, j'ai compris. Ça y est, c'est bon!
5: Wesh.
1: On a compris!
3: Est-ce que tu peux me répéter la question? J'étais au standard avec Céline.
6: Céline, elle est tombée. Là.
7: Céline, elle est par terre.
5: Bah alors?
3: Qu'est-ce qui arrive?
7: Elle est tombée.
5: Ça va?
7: Elle a arrêté la chaise.
5: Va la relever, Gérard, va la relever.
7: Va la relever.
1: Qu'est-ce que c'est que ce bordel, là, ce soir?
5: Va l'aider.
1: Va gueule un peu, là!
7: Dépêche-toi, Gérard, dans 5 minutes, on passe un disque, hein.
1: Ouais, alors. MC Solar.
5: Oui, donc moi je te disais, une fois ça m'est arrivé en fait, par la factrice, je me faisais harceler par la factrice, elle venait me mettre des lettres dans ma boîte tous les matins.
2: Ouais. Et en fait, c'était régulier, en fait. Hein. Mais tous les jours. Et puis bon, un jour, ça a changé, c'était un cum. Donc en fait, ça...
1: Non, mais attends. Et pour toi, c'est, toi, tu te fais harceler parce que ta factrice te mettrait du courrier tous les jours dans ta boîte aux lettres.
2: Bah ouais, t'as dit...
1: Non, mais t'es pas un peu taré ou quoi?
2: T'as dit par courrier aussi, ça marche par courrier.
1: Non, mais t'es pas... Tu crois que tu vas te faire harceler par une factrice, toi?
2: Bah ouais, attends, je la voyais, elle passait avec son vélo, là, avec sa petite casquette, elle mettait des lettres dans ma boîte tous les matins.
3: À la cochonne.
2: Attends, tu m'étonnes, avec son petit truc bleu, là.
1: Non mais attends, mais...
2: Je la voyais avec ses petites sacoches.
1: Non mais attends, et pour toi c'est harcelé.
2: Bah ouais, c'est du harcèlement par courrier.
1: Ah ouais, donc, alors parce qu'elle te met du courrier dans la boîte aux lettres, tu te fais harceler.
2: Bah c'est ça, attends, si c'est plusieurs lettres tous les jours, c'est du harcèlement, t'es d'accord?
1: Mais c'est une bande de crier, espèce de con.
2: Attends, mettez des colis des fois, attends.
3: C'est le jaune.
1: Oh là là là là, ouais, t'as, allez, va te coucher, allez hop, au revoir toi. Allez, vas-y, dégage. Dégage.
7: Non, on lui dit pas au revoir.
1: Au revoir.
7: Oh non, Gérard, non, je suis pas d'accord. Je suis pas d'accord, Gérard.
1: C'est moi qui commande, tu lui dis au revoir.
7: Oh là là, d'accord.
1: Au revoir. Voilà, Dev Super ça.
5: Ouais, je suis là. Bah, moi, je suis complètement d'accord. Tu peux harceler par courrier, par internet, par Minitel, par téléphone, par tout ce que tu veux, par portable. Et même, tu peux te pointer chez les gens, tu sais, faire pied de grue en face de l'immeuble où habite la personne que tu veux harceler. Puis tu te planques et tu surveilles ses moindres faits de geste. Ça s'est vu.
1: Ouais, non mais attends, parce que maintenant, comme je disais à Jamal là depuis tout à l'heure, ouais. Bah, elle a me dit que le Minitel existe encore. Bien maintenant, sûr, il y en a plus. Ça se fait de maintenant, on en voit plus tellement.
5: Non, nous,
1: attendez, parce que moi, je peux vous dire, là, à l'heure actuelle, il y en a plus du tout sur Fun.
5: Attends, excuse-moi. Non, mais à Fun, d'accord, mais chez les personnes âgées, par exemple, elles sont pas mises à l'internet.
1: Ouais, non, mais attends. Ouais, d'accord. Ouais, mais attends, le Minitel maintenant, ça se fait.
5: Le Minitel.
1: Ouais, mais ça se fait de moins en moins.
5: Ah bah oui,
1: maintenant c'est le net.
5: Maintenant
1: faut bien vous dire une chose, que maintenant c'est le net qui remplace le Minitel.
5: Ouais,
1: hein.
5: C'est vrai, c'est pas tort.
1: Donc Joe Star pour finir là sur la question et après je répondrai quand même.
3: Bah c'est vrai que par courrier je me suis pas fait trop harceler par téléphone non plus. Par contre physiquement ouais, je me fais harceler par des billets de cité qui veulent coucher avec moi.
8: Vous êtes beau gosse toi.
3: Ouais.
1: Non mais bon alors apparemment donc le harcèlement par courrier tout par téléphone, bon c'est vrai que par téléphone ça se fait souvent hein.
5: Ah ouais.
1: Et ça il y en a de plus en plus. Bon, par courrier. Oui Jamal.
8: Est-ce que tu en es victime de harcèlement par courrier ou par téléphone ou
1: par courrier pas tellement parce que personne m'écrit.
3: Ouais. Balance l'adresse là, GG.
1: Non et puis quoi encore?
7: Il y a personne qui t'appelle non plus.
1: Pour un son.
7: 06, 67, non?
1: T'as jamais pris mon portable dans ta gueule, toi?
2: 92.
1: Bah, cela, si tu commences comme ça, tu vas pas finir le débat. Je te le dis tout de suite.
7: Arrêtez au standard.
1: Non, mais moi je te le dis tout de suite. Tu recommences encore une connerie, j'en ai rien à foutre.
2: Fais péter l'adresse du foyer.
4: Gérard, s'il te plaît.
1: Hein?
3: Un peu de sérieux, Pedro, quand même.
1: Je vous préviens. Que les personnes qui ont retenu les quatre premiers chiffres ont intérêt de les oublier vite fait parce que le numéro va plus exister. Bah oui. De toute manière, tu seras plus près de l'avoir, toi. Je te le dis tout de suite.
7: C'est un ordre, oubliez-le.
4: Gérard
7: enchaîne, parce qu'il reste plus qu'une minute.
1: On accueille Siam Sopracroute, là.
4: Hein? Sayan Sopracroute.
2: Voilà, c'est le Sayan Sopracroute, s'appelle du Kremlin Bicêtre dans le 9-4.
1: 101.9, merci.
2: 101.9, bien sûr.
3: Wesh,
2: bonsoir tout le monde.
1: Donc, alors, la question, tu veux y répondre vite fait avant que...
2: J'ai pas entendu, malheureusement, tu peux la rappeler vite fait, s'il te plaît.
1: Faut-il, le harcèlement sexuel, peut-il se faire par téléphone, courrier, etc., ou autre, ou vice-versa?
2: Vice-versa, en ce moment, c'est l'email qui cartonne quand même, c'est le net, hein, quand même, c'est l'an 2000, hein. L'an
1: 2000. 5 minutes, il y a une question.
2: Oh bah attends, voilà, une coupe directe.
1: 5 minutes, tu permets la priorité sur l'internet. Merci.
2: Bon sur l'internet. Hein.
6: 6214 sur internet et on me demande, alors attends que je retrouve le truc, c'est Oslo le Belge qui demande si on peut choper des virus en se faisant harceler par mail.
1: Ça dépend.
8: Des verres.
1: Non, ça dépend.
6: Des virus, des maladies, des trucs comme ça.
1: Non. Je pense
6: alors
1: pas,
6: ça dépend
1: non.
6: Ou non.
1: Non, carrément non.
2: Tu peux, bah, si, aussi.
1: Non. Eh, on s'amuse pas à envoyer des boulettes là-bas. Combien tu m'as dit? 6614?
6: 6214.
1: 214, ok. Donc,
8: quand tu envoies des mails par internet, tu peux aussi envoyer des films ou des photos avec. Donc, si tu veux harceler quelqu'un, c'est le bon plan, quoi.
1: Ouais, d'accord, mais.
8: Tu envoies une photo dégueu, tu lui dis que tu veux lui faire ça et ça le fait bien.
1: Ouais, mais là, c'est quand même abusé.
8: Ah bah tu harcèles ou tu harcèles pas.
2: Bah ouais, attends.
1: Ouais, d'accord. Donc, pour finir, Smiaïma.
2: Ça y est, le coup pas croûte, ouais. Je t'avais dit, par les emails directs. Point barre, les emails, le courrier, c'est Asbin, tout ça.
1: Ouais.
2: C'est fini le courrier.
1: Non. Bah attends, le courrier, ça existe encore, hein. Attends.
2: Mais attends, t'écris des lettres, toi, souvent ou pas?
1: Bah moi, j'écris, mais pour l'instant, personne répond. Alors donc, voilà, c'est tout.
2: T'écris à des gens ou.
1: Ça te regarde pas à qui j'écris, hein.
8: Non, mais tu pourrais écrire à la Sécu ou à la banque.
2: Ouais, c'est des administrations ou c'est des gens?
1: Non, c'est des personnes, c'est tout. D'accord. Mais je vous donnerai pas les noms, ça vous regarde pas.
2: Bah non,
1: voilà.
8: Donc,
1: comment? Comment?
8: On respecte ta vie privée.
2: Bah oui, totalement.
5: Ah ouais, complètement. Mais ça, c'est la première des choses à faire.
2: Non, mais c'est, ouais, voilà.
3: On respecte l'anus des autres.
1: J'appréviens que celui qui a dit qu'il avait même pas de timbre, il a intérêt de se calmer, d'accord?
7: Bon, Gérard, on va peut-être y retourner pour terminer, là. Hein.
1: Faut-il être habillé sexy si le patron vous le demande? Et on va s'écouter.
2: Pas de question.
1: Ta gueule. Ouais. On va s'écouter une Jabal de GG Superstar et on se retrouve tout de suite après au 0825 08 5000 033 0825 08 5000 c'est dans net www.funradio.fr. à tout de suite.
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1: Oh, celui qui a sa musique, celui qui a sa musique derrière, arrête.
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1: Bonsoir à tous, c'est donc Yoga qui est à l'aria.
4: Yoda.
1: À l'aria.
7: Parce que j'ai toujours raison.
1: Simon qui est toujours sur le net www.funradio.fr. Donc on est combien là maintenant?
6: Alors attends, je regarde ça. Oh, ça a un petit peu baissé pendant le 10. 6004.
1: Bon, ça va. Bon.
6: Parce que t'étais plus là. Ah ben justement, tiens, puisque j'ai la parole, il y a Seigneur qui me dit qu'il a un problème tous les jours au bureau parce qu'il se fait harceler par une certaine Cindy, c'est sa secrétaire, et il m'a envoyé la photo. Regarde.
1: Non, mais c'est
6: regarde
1: bon,
6: la photo. Ouais.
7: Regarde la photo de Cindy, elle est belle.
1: Regarde la photo, putain.
7: Moi, j'aimerais bien me la faire, Cindy.
6: Il a pas de chance, hein.
1: Et toujours, Céline, qui vous accueille au 0825 08 5000 et pour les Belges au 033 05 08 5000.
7: Et Internet, c'est quoi l'adresse Internet?
1: C'est www.funradio.fr.
7: Et sur le Minitel?
1: Minitel, il y en a pas. Connard. Voilà, donc, son âge.
7: Eh, dans ton cul, tu te calmes.
1: Ta gueule. C'est moi qui commande. Son âge, qu'est-ce que le harcèlement sexuel? Alors, 92% pensent que c'est une simulation au sein de l'entreprise, ça c'est vrai. 72% pensent que c'est de la mise en place de la politique de retour des femmes au foyer. Ben ça, non, j'y crois pas trop. 52% pensent que c'est le hobby préféré de Candy, je vois pas du tout le rapport. 22% pensent que c'est passé un agréable moment, ça, oui. Et 7% pensent que c'est une pratique que l'engagière niette.
6: J'ai rien compris, Gérard. Hein.
1: C'est pas grave. Donc, voilà, donc, suite du débat. Donc, question, c'était peut-on, en faut-il être sexy si le patron vous le demande, Jabal, là?
8: Eh bien, non. Moi, je suis contre ces méthodes. Je veux dire, si j'ai envie de m'habiller un jour en pantalon et que mon patron fait chier, ben, il a qu'à venir travailler en string s'il est pas content, mais bon, je refuse.
1: D'accord. Dev Superstar.
5: Bah, moi, je dirais que ça dépend par rapport aux lois du travail, quoi, qui régissent le monde du travail.
1: Mm-hmm.
5: Parce que, par exemple, si toi, tu vas pouvoir trouver sexy, peut-être qu'un autre patron, il trouvera pas ça sexy.
1: Ouais, non, mais moi, de manière,
5: Bah, c'est toi qui commandes dans ton émission, on est d'accord?
1: Bah oui, mais moi, de manière, je demande pas à la nana qu'elle s'habille sexy, j'en ai rien à foutre, elle s'habille comme un veuve, hein.
8: Est-ce que t'appelles sexy?
5: Non plus, attends, je suis sûr que
1: Ouais,
5: laisse point de sexy.
1: Attends! On se calme un peu, là, il y a Jabal qui me disait.
8: Excuse-moi, non, mais ça dépend ce que tu appelles sexy. Est-ce que c'est juste mini-jupe? Ou petit tailleur, c'est peut-être sexy, ou c'est maquillage à outrance.
1: Ah non, attends, maquillage, c'est bon, pas une bombe.
5: Et Gérard, est-ce que c'est sexy, est-ce que c'est quoi? C'est un décolleté, une mini-jupe, c'est ça?
1: Ouais, voilà, ce genre-là.
5: Porter ces fringues-là pour un patron d'entreprise, ça fait mauvais genre.
1: Non, mais pour une nana, je parle. Hein.
5: Ah, d'accord, oui. Alors...
1: Non, faut-il être habillé sexy si le patron vous le demande? Donc, je précise bien, c'est pour une nana.
5: Ouais.
1: D'accord, c'est pas pour les mecs.
5: Bah oui,
1: parce que le mec, il peut aller travailler en short.
8: Non, le haut de la chemise ouverte, c'est sexy.
1: Ah bah ça, de manière.
8: Dans les tuyaux, là, GG, le haut de la chemise ouverte.
1: Bah, de manière, il y en a beaucoup, hein. Il y en a bien qui viennent travailler en short.
7: Gérard, t'as le bas de la chemise ouverte, hein.
1: C'est vrai. Toi, t'as le bas de ta braguette qui souffle parce que t'es en train de piquer toutes les nanas des autres.
7: C'est très drôle, hein.
1: D'accord. En de bon entendeur, salut, quand je passe des annonces, c'est toi qui me pique les numéros de téléphone, maintenant je le sais. Question internet.
6: Oui, question internet de Mister Cousin. Peut-on être sexy avec une moustache au milieu du visage?
1: lui, je lui ai dit qu'il allait se faire enculer par sa mère, ça ira plus vite.
7: Avec un gars de ceinture, ouais.
6: Ça lui a pas suffi, hein, visiblement.
1: Ben, je crois que, de toute manière, c'est même plus la peine de m'interrompre pour celui-là, j'y répondrai plus du tout, hein. Comme ça, il va aller vite. Joël Star.
3: Bah pour moi, il n'y a pas photo, tu vois, entre une fille qui se présente avec une belle jupe à fleurs, tu vois, des talons hauts, une belle petite fille et une fille qui se présente en jogging avec des baskets Leader Price, tu vois, pour moi, il n'y a pas photo. Hein.
1: Ouais. Hey, précise bien les marques, espèce d'abruti.
3: Des baskets à 2 euros. Des baskets à 2 euros.
2: À 2 euros.
3: Et des joggings à 3 euros.
1: Attendez. Attends, Joël Star. Je vais régler mes comptes avec le standard parce que je sais pas. À mon avis, je crois qu'elle a pété les plombs parce que son copain n'est pas là. Donc, Céline, s'il te plaît.
6: C'est toi qui
1: l'excite. On se calme.
3: Elle me chauffe aussi.
1: D'accord. On se calme et on répond correctement aux auditeurs. On ne rigole pas.
4: Oui, Gérard.
1: D'accord. Oui. Merci. Pedro, ça suffit avec tes sons. Cela, je viens de te voir faire. Il y a personne derrière.
10: Il n'y est pas.
1: Ta gueule. Alors je préviens que si ça commence comme ça, ça va être très vite, il y aura plus de débat bientôt. Hein. Alors commencez pas à me casser les couilles avec des sons
4: pourris. Non, Gérard, ne nous quitte pas.
1: Joël Star, t'avais fini de répondre ou pas?
3: Ouais, bah je te disais donc, tu vois, pour moi il y a pas photo entre une fille bien habillée, jupe à fleurs, et une fille en jogging, basket à 2 euros, il y a pas de photo quoi.
1: Ok.
0: Non, mais tu peux être bien habillé, ne pas être sexy, enfin je sais pas.
3: Il y a pas photo, c'est tout.
0: Il y a pas photo.
3: Je dis pas gnagnagnagn.
2: Voilà.
1: D'accord. Siam.
2: Non, Sayan Soupacroute, tu peux dire mon nom correctement.
1: Si je veux.
2: Bah attends Gérald, moi je vais t'appeler Gérald. Alors Gérald, bah moi écoute, dans ma profession, moi je suis fossoyeur, donc en fait il y a un uniforme, donc les filles elles peuvent pas s'habiller sexy. Parce qu'après quand on creuse les trous et tout, tu imagines si la nana elle est, je sais pas, en petite mini-jupe et talons aiguilles, c'est pas pour bosser, tu vois, faut être dans une tenue adéquate qui correspond au travail que tu vas effectuer.
0: Tu peux mettre des bottes talons aiguilles. Hein.
2: Donc
1: ouais, mais pour creuser des trous, des bottes à talons aiguilles, je crois pas que ça le fasse.
3: Avec
1: hein.
3: Avec le talon.
2: Mais bon, nous on a un uniforme, hein, donc c'est en fait on a pas trop le choix, c'est réglementé tout ça, tu vois, c'est contingencé quoi.
1: Bah moi je peux vous dire une chose, que jusqu'à maintenant, bon, j'ai pas eu l'occasion de voir. De voir des femmes, si j'en ai vu une il y a pas si longtemps que ça, bon, pour aller se présenter, elle était en jean vert, bon bah, c'est tout, hein.
2: Jean-Pierre, parce que toi tu traînes avec des manouches aussi, laisse tomber.
5: Non attends, GG, c'est super tendance le jean vert.
0: Il était vert parce qu'il était pourri.
2: Attends, c'est des bohémiennes ou quoi?
1: Siam. Au revoir.
7: Non, Gérard, je suis pas d'accord.
1: T'es pas d'accord, c'est moi qui commande, j'ai dit au revoir, c'est tout terminé.
7: Bon, on dit au revoir, on dit à bientôt, hein.
1: Hop, terminé.
3: Mais il faut respecter, c'est son kiff, c'est les gitanes, il faut respecter.
1: Fais gaffe, je jouais ça parce que tu risques d'en faire autant.
3: Respect.
1: Et je préviens tout de suite que j'ai pas l'intention d'entendre trop de conneries ce soir.
3: T'as bien raison.
6: C'est mal parti.
1: Ok, donc voilà. Question internet, non?
6: Non, juste un point, on est 7272 pour l'instant, à 1h07.
10: T'as même pas de poids là, ta teub.
1: C'est vrai. De toute manière, je préviens tout de suite que si j'entends encore un truc comme ça, ça ira pas jusqu'à 2h du matin. Ça ira jusqu'à 2h45, à 1h45 terminé. Donc c'est un avertissement.
5: Oh, mais le mieux c'est de pas y faire attention.
1: C'est un avertissement, Stony Bunzik.
4: Non, Stony Buggy.
1: Ah, mais qu'ils arrêtent de prendre des noms de chanteurs parce que ça m'énerve.
4: Bonsoir, mais c'est pas un chanteur.
1: Non, presque pas.
2: C'est Stony Buggy, la dune du Pilas, 118. Bonsoir tout le monde.
1: Salut.
3: Bonsoir.
1: Donc la question, tu veux y répondre?
2: Non. Ouais, tu peux me la rappeler vite fait?
1: Oh non, mais attendez.
2: Attends, c'est le standard, tout ça.
1: Mais de toute manière, avant que vous appelez le standard, vous écoutez les questions, ça va aller deux fois plus vite parce que je vais pas m'amuser à passer mon temps à vous répéter les questions.
2: Parce que j'étais charmé par Céline, en fait.
1: Bah tu fermes ta gueule, je te répète la question.
2: Ok, je ferme ma gueule.
1: Faut-il être habillé sexy si le patron vous le demande?
11: Question de monsieur Cousin.
1: Ta gueule, ma mère à ton cul, connard.
3: Moi, j'ai noyé sous mon sperme.
2: Moi, je pense, Gégé, qu'en fait, une femme se doit d'être sexy au quotidien, quand même.
1: C'est-à-dire?
2: Elle a pas besoin d'attendre que son patron lui demande. Elle doit être sexy tous les jours pour aller travailler.
7: Ah ouais?
2: Bah ouais.
0: Quelle bande de machos.
3: Mais non.
2: Bah si, c'est les femmes, nous, on peut venir en survêt, en vieille pompe et tout, mais les femmes, elles sont un peu sexy quand même.
1: Non, mais attendez, moi, c'est pas parce que je vais prendre la partie des deux. D'ailleurs, apparemment, je crois que on veut tous se la jouer. Mais en fin de compte, si on veut tous la jouer, en fin de compte, on est perdant. Parce qu'en fin de compte, les nanas, c'est vrai que si on veut obtenir quelque chose de bon, faut qu'elles soient bien.
2: Ah oui, quand même.
1: Donc automatiquement, si le patron demande qu'elle s'habille sexy, s'il n'y veut pas, elle n'est pas obligée d'écouter le patron. Et maintenant, si le patron n'est pas content, eh bien, il a qu'à se faire encouler.
2: Non mais attends, Gégé, regarde, il y a des professions aussi, t'imagines?
1: Non mais attends, dans toutes les professions, t'as pas besoin d'être en mini-jupe, je suis désolé.
2: Attends, c'était ouvrière.
5: Et Gérard, j'ai une question à te poser, excuse-moi.
1: C'est qui?
5: C'est Dave, Superstar.
1: Ouais.
5: Une question à te poser, je voudrais savoir si, par exemple, dans le cas d'une péripatéticienne, elle est obligée de s'habiller sexy.
1: Attends, quoi? Attends, non, mais comment tu veux...
5: Une péripatéticienne.
1: C'est quoi ça?
10: Pardon?
1: C'est quoi?
2: Une pute.
5: Une péripapépépute.
1: Oh non, mais attends, mais les putes, elles s'habillent comme aveugles.
5: Bah oui, mais attends, elles ont bien un patron, certaines.
1: Mais de toute manière, les patrons, tu sais où qu'ils sont, ils sont à l'étranger.
2: Ah bon?
1: Mais alors, on va pas parler de ça. Dans ces cas-là...
10: Ils sont au Brésil, les patrons.
5: Ah, ils sont au Brésil, là.
1: Bah ouais, mais attends, parce que c'est des mecs qui les font revenir. C'est les mecs qui les font revenir et puis qui empochent le pognon, c'est tout. Mais moi, pour répondre à la question de Jabal, là, parce qu'apparemment, vous dites que si, faut que ça soit sexy. Ah ben moi, je peux vous dire une chose, que non, il n'y a pas besoin d'avoir quelqu'un de sexy dans...
2: Attends, Gégé, si t'es hôtesse de l'air, t'as envie de te faire servir, toi, dans l'avion, par une meuf avec un vieux survêt orange?
1: Non, mais attends, je précise pas hôtesse de l'air, attention. Attention. Dans ces cas-là, tu prends les professions d'hôtesse de l'air. Donc, est-ce que tu crois que les infirmières doivent être habillées sexy pour nous soigner?
2: Ah bah oui, ça aide. C'est la moindre des choses.
1: Maintenant, c'est terminé. On voit plus comme avant.
2: Elles sont classe, hein.
1: Prends pas ta voix de PD, toi, derrière.
5: Quelle voix de PD, où ça?
1: Ouais, parce que j'en connais un tout à l'heure, s'il prend trop sa voix de PD, il va gerber.
2: GG.
1: Ouais.
2: Toi qui as fréquenté un peu
1: C'est qui?
2: C'est Stony Buggy.
1: Ouais.
2: Toi qui as fréquenté un peu les hostos, ça a changé au niveau des infirmières? C'est plus que c'était ou quoi?
1: Ah non, maintenant c'est terminé, hein.
5: C'est terminé maintenant.
8: C'est quand même un mythe, les infirmières, parce que franchement, vous regardez bien, elles sont pas toutes belles, hein.
1: Ouais, attends, ça dépend, parce que moi...
8: aussi de la bonne vieille, toute conne...
1: Jabal.
8: Ouais.
1: Et moi, je vais te dire une chose, que quand j'ai eu mon accident, je vais te dire une chose, que c'était pas des vieilles. Oui, elles étaient mignonnes.
8: C'était la compensation, ça, parce que maintenant, t'es...
2: Ça, c'est la morphine.
1: Ouais, mais... Ouais, c'est ça.
8: Tu peux même avoir du goût aussi, quoi, donc...
1: Jamal, reste quand même un peu poli, s'il te plaît.
8: Je suis poli, j'ai dit aucun gros mot.
1: Non, parce que sinon, je vais pas continuer à prendre pour l'instant, tu es la seule femme.
8: Oui. Ouais.
1: Je ne vais pas continuer à prendre la défense des sexes faibles. Faut bien se dire. Ok. C'est bon là-bas, hein. Alors, si le patron vous met la main au fait. Oh, c'est bon? Vous écoutez la question ou vous foutez de ma gueule?
5: Peut-être la fous dans le cul, là.
2: Ah, bah alors.
5: Bah, dis donc.
2: Bah, qu'est-ce
5: qu'il y a? Mais Pedro, la merde.
2: Le truc qui parle Pedro.
1: Pedro!
8: Mets des doigts.
7: Quoi?
1: Tu arrêtes un petit peu tes conneries maintenant.
7: Qu'est-ce que j'ai fait?
1: Je te préviens, tu arrêtes!
7: Bande d'enfoirés, des basiteurs, j'ai rien fait.
2: Tu mets des trucs dans son cul quand même, c'est pas bien.
1: Bon alors, Joestar!
7: Joestar?
1: Au revoir!
7: Non, c'est pas Joestar, il a rien fait.
1: C'est qui?
7: Mais j'en sais rien, mais c'est pas lui, j'en suis sûr.
1: Mais pourquoi tu prends la défense des auditeurs? J'ai dit au revoir!
7: Bon, on lui dit au revoir.
1: Non, tu fermes ta gueule maintenant, au revoir. Hop, terminé.
7: Bon, d'accord. Bon, bah, désolé, Joestar.
8: Des cotons-tiges dans son cul.
2: Ah, bah, tu vois, c'était pas de jouer, hein.
7: Tu vois que c'était pas lui, c'était
1: non,
7: pas
1: moi. Mais même, j'en ai rien à foutre. De manière, ça commence à bien faire. C'est toutes les semaines que c'est comme ça.
2: Bon,
1: et je pense que ça va mal se terminer.
5: Allez, continue, Gérard.
1: Si le patron vous met la main aux fesses pour vous, c'est du harcèlement. On va demander à Stony Budzig. Est-ce que c'est du harcèlement?
2: Écoute, moi, je me fais rarement toucher le boule par mon patron, en fait.
1: Si le patron!
2: Par mon patron, en même temps, s'il le faisait, c'est clair qu'à mon avis, il y aurait Anguille sous roche, tu vois, quand même.
1: C'est-à-dire?
2: À mon avis, il essaierait de me faire passer un message, quand même.
8: T'aurais pas une petite règle, quand même?
2: En même temps, non, je sais pas si je serais réceptif au message, tu vois.
1: Mm-hmm.
2: Mais ça, c'est chacun son truc, en fait. Je veux dire, toi, quand tu te fais toucher le drageau, est-ce que ça te ferait quelque chose si c'était par un gradé ou un truc comme ça?
1: Mm-hmm.
2: Ça te brancherait, toi, ou pas?
1: Non.
2: Non, toi, c'est pas ton kiff non plus.
1: Dame
2: hein.
1: par derrière de Toulouse qu'on accueille. Bonsoir.
5: Oui, c'est J'aime par derrière. Toulouse, 103.
1: J'ai dit que je voulais des nanas pour la dernière demi-heure. Alors.
4: Oui, Gérard, mais je suis désolée, il n'y a pas assez de filles.
1: Ouais, bah, bien sûr.
7: Il n'y a que des mecs pour toi.
4: Gérard.
2: Sur le harcèlement.
1: De manière, c'est pas un débat pour les mecs, c'est un débat pour les nanas, normalement.
5: Ça, c'est une petite annonce. Hein.
8: Non,
10: Non, mais faut écouter tous ces matchs aussi.
2: Bah ouais.
1: Ouais, mais de manière, si tu les écoutes bien, à force, ça
10: commence. Maintenant, on va savoir comment se défendre.
1: Bah voilà.
3: C'est nous qui harcelons, hein, c'est pas les filles.
1: Bah, oui, ouais. Attends. Ouais, mais manque de pause, c'est que souvent, il y en a aussi qui arrêtent pas de nous harceler.
2: Non, bah, c'est vrai.
7: Bah, tu te fais harceler, toi?
3: T'as des noms?
4: Mais Gérard est très sexe ce soir, il faut le savoir.
1: Non, bah, ça, pour l'instant, j'ai pas encore, j'ai déjà dit tout à l'heure, j'avais pas ma chaussure à mon pied.
2: J'ai fait courser par des caisses dans la rue,
3: mon pied beau.
4: C'est pour ça que ça pue.
3: Une tombe de 43.
7: Oh, c'est Céline.
6: Oh là là.
7: Ah, Céline, ça va se régler, là. Alors, fais ton standard, Céline. Fais le standard.
1: Fais bien comme il faut ton standard, parce que je crois que la semaine prochaine, tu vas, ou dans 15 jours, tu pourras dire, adieu à ta place de, du standard.
4: Mais je t'aime, Gérard, moi.
1: Ouais, non, mais tu diras peut-être au revoir à la place de, lors des débats.
7: D'accord. On t'apprendra par dessus.
1: Dev.
5: Bah, moi, je dirais au niveau de la main aux fesses, si

0: tapoter non plus. Il y a une, c'est tout dans le serrage de la fesse, quoi, si tu veux.
1: D'accord. Et pour terminer, Jamal.
2: Eh ben écoute, ça dépend en fait. Tu vois, il peut te frôler comme ça, ne pas faire exprès. Bon, bah là, tu peux te poser des questions. Bon, si c'est franchement la main dans la culotte, là, tu peux te demander s'il n'y a pas franchement du harcèlement là.
1: Non, mais même, faut bien se dire une chose déjà. Bon,
2: non, mais la main.
0: Il y en a qui vérifient quand même, tu vois, pour savoir si vraiment c'est des.
1: Non, mais même de toute manière.
2: Amical,
1: mais attendez, faut bien vous dire une chose. C'est que déjà, même si le patron met la main aux fesses à une nana, pour moi, c'est du harcèlement pur et simple.
0: Mais dans ces cas-là,
1: vous croyez pas que c'est du harcèlement?
0: Non, Gérard,
1: si le patron demande toutes les 5 minutes à la secrétaire, vous m'avez envoyé mon papier, mademoiselle, vous m'avez réservé mon billet d'avion, vous pouvez me ramener un café, vous m'avez réservé une place au restaurant. Mais attends, mais les nanas, commence à en avoir ras-le-bol à la fin.
3: C'est du vécu, ça.
0: Non, mais attends, Gérard.
2: C'est pas le boulot de secrétaire.
1: Mais attends, ouais, mais c'est peut-être le boulot de secrétaire, mais il y a des limites. Mais
4: attends, Gégé, si c'est fait dans le respect de la nuit des autres, ça va. Hein,
1: ouais, mais attends, toutes les deux ou trois minutes, il va s'amuser à téléphoner. Mademoiselle, vous avez pensé à me faxer ceci, cela? Non, mais attends. La secrétaire, elle a que deux mains, elle a pas 50 mains.
0: Hein. Non, mais Gérard, franchement, tu sais ce qu'on dit, hein, un petit doigt, ça engage à rien, ça entretient l'amitié.
1: Ouais, non, mais d'accord. Mais attends, mais quand tu vois ça, parce que moi, je vais te dire une chose. Oui. J'en ai entendu parler, et de manière que si vous avez vu le film,
0: Dans ton cul.
1: Promotion canapé, je peux vous dire une chose, que c'est pareil.
2: Hein,
1: c'est strictement pareil. Alors, quand tu vois l'autre, mademoiselle, vous pouvez pas vous pencher un peu plus? Ouais, attends, mais ça veut dire quoi? Mais c'est du harcèlement.
0: C'est
1: du harcèlement, mais quand elle se fait piquer du pognon, tout ça, c'est pas. Et puis que l'autre, il la met ailleurs. Non, mais attends, mais c'est pour moi, c'est strictement du harcèlement. Les nanas, les secrétaires ne sont pas payées pour faire la bonne. Elles sont payées pour faire le boulot de secrétaire, non pour dire que le patron lui dise « mademoiselle, vous me réservez un billet d'avion, aller-retour et tout. » Ouais, mais c'est peut-être son boulot, mais elle est pas allée payer. En tant que secrétaire, pas comme une chienne. C'est tout. Elle est pas payée. Elle est pas payée comme une chienne, elle est payée en tant que secrétaire. Parce que les trois quarts des patrons les prennent pour des chiennes.
0: Voilà, et
1: je suis désolé.
0: Mettre la main au pénis aussi.
2: Pas du tout.
1: Mais si, mais attends, Jamal, toi, tu travailles dans quoi?
2: J'attends.
1: Tu travailles dans quoi?
2: Je suis secrétaire, je voulais pas te le dire.
1: Ah ouais,
5: comme par hasard.
1: Ouais, comme par hasard.
0: Bah oui, alors,
1: et tu subis pas ça?
2: Mais si, mais pourquoi?
1: Bon, alors.
2: Mais on se suit sous les bureaux, et alors c'est amical.
1: Mais ouais, mais attends, mais ouais, dans ce cas-là, tu crois que t'appelles pas ça du harcèlement sexuel, toi?
2: Pas du tout.
1: Oh non, dis donc, je sais pas ce qu'il te faut, alors.
2: Attends, je serais harcelé si j'étais pas d'accord.
0: Des chocs faciales à la machine à café, c'est abusé.
1: Non, mais attends, faut quand même pas déconner. Et quand il vous dit que vous pouvez pas faire une demi-heure de plus, tu crois que c'est pas du harcèlement?
0: Mais c'est clair.
1: Non, mais oui, bien sûr. Et puis après, il va te demander, tu couches avec moi, et puis c'est bon.
0: Ouais, bah voilà.
1: Ouais, c'est bon, hein.
0: Là, ces patrons, ils sont incroyables.
1: De toute manière, les patrons, ils en profitent sur le sexe féminin.
0: Voilà.
1: Mais c'est tout. Les patrons, de toute manière, ils sont tous les patrons sont des cochons.
0: Ouais.
1: C'est tout.
0: Et ça va faire plaisir à Victor.
3: Bah, Victor, si tu nous écoutes.
0: Ça va faire plaisir à Victor.
1: Ouais, mais de toute manière, Victor, il a que des cums pour travailler dans son équipe.
3: Ça veut dire quoi, ça?
0: T'es fou.
3: Gaël, si tu nous écoutes aussi.
1: Question Internet.
5: Alors, question Internet, on est 8212. Et une question à propos des promotions canapé. Tout à l'heure, c'est Francis Gabon qui te demande ce que tu penses des promotions petit four.
1: Je vois pas le rapport avec le film que je viens de parler. Promotion petit four, ça existe pas chez moi.
5: Bah, c'est comme promotion canapé, mais
1: ouais,
5: c'est...
1: Mais ça, c'est...
0: Gérard, c'est pas la suite de promotion canapé.
6: Mais Gérard, avec Sandy, c'était un peu promotion pouf.
1: Stanny.
3: Ouais, je crois que c'est vrai,
4: non,
3: en fait,
4: non,
3: ça.
4: Non.
1: Au revoir.
4: Non.
1: Si.
0: Voilà, hop. T'as le droit à la mitraillette, t'as de la chance.
1: T'as le droit, ouais. Au coup de mitraillette. Que son âge, avant qu'on reprenne la question. De toute manière, tout le monde avait répondu à la question.
0: Ouais.
1: Donc, ok. Quelles sont les professions qui sont les plus prospices au harcèlement sexuel? Alors, 80%.
0: Prépuce.
1: 80% d'édagogue. Je sais pas ce que c'est. 70%
7: les pédagogues, Gérard.
1: Pédagogue, ouais,
3: mais on dit des pédagogues.
1: 70% gérontologue. Oh, punaise, vous allez chercher des mots que ils sont durs pour moi à dire à 1h15 du matin. 50% les sinologues. 30% les taxis des...

0: Épidermiste.
1: Voilà. Et 15% les péripatéticiennes.
2: Alors, bon, tu peux nous dire, c'est quoi tous ces métiers?
3: J'en
1: sais rien.
2: Explique-nous.
1: J'en sais rien du tout. C'est pas moi qui fais les sondages. C'est pas à moi qu'il faut s'adresser. Vous demandez là-bas à la standardiste. Elle va vous répondre de ce que c'est.
4: 0825-08-5000.
1: C'est Céline au 0825-08-5000. Donc, si vous voulez savoir ce que ça veut dire, tous ces noms-là, vous lui demandez parce que c'est
3: on passe à l'antenne.
1: C'est honteux. Voilà.
3: Alors, on passe à l'antenne. Allez-y.
5: Les taxidermistes, c'est les empailleurs de chauffeurs de taxi.
3: Ouais.
5: Oui, absolument.
3: Et c'est vrai en plus.
1: Non, mais ça, chauffeur de taxi, c'était marqué dedans.
5: Et à ne pas confondre d'ailleurs avec les taximerdistes, qui sont des taxis très, très mal polis.
1: Ouais. Comment?
0: Les taximerdistes.
5: Oui.
1: Ouais. On accueille Cool Chienne, Vitry 101.9.
6: Vitry sur Chienne, bonsoir.
1: Vitry sur Chienne, espèce d'un con!
6: Bonsoir.
1: T'as compris, sale chienne?
6: Bonsoir, Vitry.
3: Eh oh, tu parles pas à quelqu'un de ta famille, là, du calme.
5: C'est pas le secrétaire.
1: Bonsoir. De manière, s'il me fait chier, ça va aller vite, lui.
5: C'est énervé, bon Gérard.
1: Allez, au revoir.
6: Ça
1: commence bien.
3: Arrête, tu viens d'arriver.
1: Non, mitraillette terminée.
3: Oh putain, tu crains.
1: Ça y apprendra. Ça y apprendra d'être poli.
3: Arrête, mais il y a jamais des filles qui vont venir qui leur fait peur.
1: Ça y apprendra d'être poli avec moi avant de que je lui dise bonsoir.
3: Attends, on va le calmer au standard et il va revenir.
1: Non.
3: Si, on va le calmer.
1: Non.
3: Si.
2: Gérard, pour calmer le débat.
1: Il y a pas de, on le calme au standard, il s'en va. Et tu le reprends pas sous un autre nom, Céline.
5: Faut quand même pas déconner.
0: Non, Gérard, t'inquiète pas.
1: Ouais,
2: pour calmer le débat, 30 secondes, une question très pertinente de Epsilon qui demande combien d'années il faut étudier pour devenir harceleur professionnel.
1: Il y a pas besoin de faire des études. Non, il y a pas besoin d'études.
7: La honte à tout le monde.
2: Parce que là, c'est les révisions en ce moment. Donc.
1: Non, mais il y a pas besoin de faire des études pour être pour harceler. Ça existe pas ça.
5: Tu penses qu'il y a pas un CAP pervers?
1: Non, pas du tout.
5: Même pas un BEP.
1: Non plus.
7: C'est beau un internet la nuit.
1: Ouais, il y a du monde, hein. On était à 8212 et
7: il y a du bon monde.
5: Ouais, bien.
1: Et la semaine dernière, on était à 20716 quand j'ai fait la conclusion du débat sur le SM.
5: Mais tu déchires.
1: Donc voilà,
2: on en est loin là.
1: Ouais, mais de toute manière, c'est pas grave.
5: Donc
1: peut-on se suicider à cause d'un harcèlement sexuel? On va demander à Pardière.
5: Ouais, la contraction. Je pense que non, le suicide est un échappatoire à tout ça et c'est pas la bonne chose. Je crois qu'il y a des trucs pour justement porter plainte, genre les prodomes du cul, des délires comme ça quoi. Là tu portes plainte, tu dis bon bah mon patron.
1: Non mais attends, commence pas à bouffer les questions, tu veux?
5: Pourquoi?
1: Parce qu'on va.
5: Il y a une question sur les prodomes du cul.
1: Non mais il y a une question justement sur les histoires de plainte. Alors commence pas à me bouffer les questions.
5: Bon bah j'arrête là.
1: Merci.
5: Très bien.
1: Et on accueille Ragaphobique 117.7.
8: Bonsoir GG, c'est Ragaphobique.
7: Du Ragaphobique.
8: Bonsoir l'équipe, bonsoir les auditeurs.
3: Bonsoir, salut. Ça va bien?
8: Ça va?
3: T'as passé un bon week-end?
1: Le harcèlement sexuel.
3: Oh, bah, c'est bien alors.
1: Peut-on se suicider à cause du harcèlement sexuel? Donc je répète la question pour Ragaphobique qui était pas là.
8: Bah écoute, moi je pense qu'il faut pas tomber dans de telles extrémités.
1: De toute manière, c'était pas toi que je m'adressais. Hein.
8: Ah bah moi, j'étais chaud, je me barbe, là. Hein.
5: Est-ce que quelqu'un peut dans le studio?
1: Donc vas-y alors, Raga.
8: Moi, je dis qu'il faut pas en arriver, donc je te disais, de telles extrémités, parce que c'est dommage pour du harcèlement, quand même, alors qu'on peut passer un bon moment entre gens, tu vois, qui se comprennent. Et non, tu vois, on peut pas en arriver là, autant faire prendre une cartouche qu'aller se foutre en l'air, quoi.
1: Ouais ben d'accord.
8: J'aime. C'est clair, non mais t'es d'accord avec moi.
1: Je répondrai tout à l'heure. J'aime.
5: Ouais, ben j'ai répondu hein.
1: T'as répondu?
5: Ouais.
1: Ah bon. Dev superstar.
9: Bah écoute, finir. Ouais, ce serait dommage d'en arriver jusque là quand même. Hein. Ça vaut vraiment pas le coup de se foutre en l'air parce que bon, on a eu une petite main aux fesses ou un tripotement de pénis quoi. Je trouve ça un peu ridicule. Rien,
1: Non mais d'accord. Jamal, pour finir.
7: Je dirais d'abord qu'il faut que tu changes de taf avant de te suicider.
1: Pourquoi?
7: Bah comme ça, tu vois, si ça se trouve, ça vient de toi.
9: Bah ouais.
7: Harcelé parce que tu le cherches. Tu changes de taf et puis tu vois si on te harcèle encore et si ça vient de toi.
9: C'est peut-être toi en fait.
1: Attendez.
9: Ou alors avoir recours à la chirurgie esthétique pour, je sais pas, te raboter le cul ou un truc comme ça, tu vois, pour faire.
1: Raga, c'est pas moi. Je préviens tout de suite, c'est pas un débat sur la chirurgie esthétique, c'est un débat sur le harcèlement, d'accord? Ça n'a rien à voir du tout. Faut pas confondre tentacule et encule ta sœur.
8: GG, moi je te...
1: C'est qui?
8: C'est Ragaphobique.
6: Moi, je te connais un peu. Est-ce que tu penses pas que c'est aussi peut-être éventuellement un peu toi qui provoque le toucher rectal éventuellement?
1: Non.
6: Tu as ta part de responsabilité dans tout ça.
1: Pourquoi?
6: Il faut être deux quand même.
10: Choper des doigts avec son anus ventouse.
6: Voilà.
7: C'est quand même beau gosse.
6: Il faut être deux quand même.
1: Non, mais de toute manière, moi, je peux vous dire une chose que je sais pas si vous, y en a qui se suicident à cause de ça aux États-Unis.
5: Ah, merde. Mais
1: aux États-Unis, pour vous dire une chose.
6: C'est là-bas.
5: Aux États-Unis. Faut pas gérer.
1: Non, j'ai pas de chiffres.
6: Là-bas, c'est du harcèlement sexuel de compétition. C'est pas la.
1: Ouais, mais même. Mais dans ces cas-là, si ça continue comme ça, ça viendra aussi chez nous, hein.
6: Tu crois? Ah, bah oui, parce que avec les transports aériens, c'est vite fait, hein.
7: C'est vrai. La Manche.
6: En même temps, on va pas s'embarquer là-dedans.
1: Mmh.
7: Maintenant, ça va vite, hein.
1: Mmh. Ouais, mais ça, de manière, faut bien vous dire une chose, que c'est comme ça et c'est tout. Voilà. Donc le harcèlement, justement, on parlait des États-Unis, Donc le harcèlement sexuel existe-t-il plus en France que dans les autres pays? Donc on va demander à Raga.
6: Écoute, moi je pense que ça existe un peu partout en Europe.
1: Mmh.
6: Donc en fait, Europe, c'est-à-dire États-Unis, Canada, trucs comme ça, quoi.
1: Mmh.
6: Plus.
1: Dans d'autres pays, pays. Hein.
6: Dans les dom-tom, tu sais, quand il fait chaud, tout ça, on a un peu, tu vois, on est en maillot de bain, la playa, tout ça. Donc bon, ça. Ça dérape toujours un peu plus facilement que chez nous. Je veux dire, si t'es chez les Inuits, t'as gros esquimaux, les moufles et tout. Je veux dire, tu mets une paluche aux fesses avec les moufles, la nana, elle sent rien, quoi.
1: Mmh,
6: alors
1: d'accord.
6: Si elle a un petit bikini ou un pink, tu vois, bon, bah, tout de suite, voilà, quoi. Hein.
1: Jem?
5: Ouais, je pense qu'il y a plus de pervers aux États-Unis qu'en France, ouais.
1: Non, mais dans d'autres, de manière que ça soit dans d'autres pays ou en France,
5: d'ailleurs,
1: hein, je te précise.
5: D'ailleurs, bah, tu es au courant de ce qui s'est passé là avec Bill Clinton, quand même.
6: Bah ouais.
5: Qui a harcelé sexuellement sa stagiaire, parce qu'on ne sait pas encore.
1: Quand je disais s'il y en a qui se suicident, ou quand je parle s'il y a du harcèlement sexuel plus en France que dans d'autres pays, donc voilà.
6: Attends,
1: donc
6: enfin. Pas suicidé, Clinton.
1: Ouais, non, mais d'accord.
5: Mais elle a sorti des bouquins.
1: Ouais, mais d'accord, mais elle a quand même porté plainte pour harcèlement.
6: Mais c'est pas un suicide.
5: Elle a kiffé cette cochonne.
7: Clinton, il n'a pas été réélu, hein.
1: Ouais, mais d'accord.
6: C'est vrai.
1: Dave Superstar.
9: Moi, je pense que là où il y en a le plus des harcèlements, c'est dans les pays où, tu sais, les gens ont un peu le sang chaud, quoi. Les Latins, l'Italie, l'Espagne, le Portugal.
6: Ouais.
9: Tu vois, tous les pays du pourtour.
6: Du pourtour,
1: ouais. Non, mais, Jamal, pour finir.
5: Du pourtour plus bien.
7: Les garçons ont raison dans ce qu'ils disent, c'est que plus il fait chaud, plus t'en enlèves, et plus t'en enlèves, bah, plus ça donne envie, quoi.
6: Bah ouais.
1: Bah ça, en principe, oui, hein. Ça, c'est sûr, hein.
9: Bon, bah.
1: Donc, avant que je réponde, on va faire un, comment on se suicide les femmes harcelées?
9: En se mettant la tête dans ton cul.
1: Alors. Dave!
9: Mais c'est pas moi.
3: C'est pas Dave. Non, c'est pas Dave, je suis sûr.
1: Je veux pas le savoir. Arrête de prendre la défense. Occupe-toi de me mettre la.
3: Bon, au revoir.
1: Le prochain disque.
3: C'était un plaisir, Dave.
6: J'ai coulé, là.
1: Ouais, au revoir.
5: Non, mais quel rapport, là? Pourquoi tu parles de suicide, là, sérieux, là?
6: Bah ouais, c'est pas bien, ça.
1: De toute manière, ça existe, malheureusement.
7: Mais tu as pensé, toi, à te suicider?
1: Non, pas du tout encore.
6: Faudrait déjà que tu te fasses harceler, quand même, avant.
1: Bah déjà, faudrait que. Ouais, bah ça, on verra. Donc, comment. Oh, vos gueules! Comment se suicident les femmes harcelées? Alors 90% en se bourrant de cachets comme une photocopieuse. Et ça, c'est vrai qu'il y en a qui prennent des cachets.
7: En sentant tes aisselles.
1: Ta gueule. 70% en s'empalant des râteaux de jardinier. Ça, je vois pas comment. 50% en se pendant avec du PQ dans le WC de l'entreprise. Alors ça, je me demande comment qu'ils font. 30% en se branchant un vibromasseur de 550 watts. Ouais, mais ça, c'est bizarre parce que ça fait rappeler.
0: 550 volts.
1: Mmh. Et je veux dire une chose.
0: Oui, j'ai
1: que le 10%, j'avais dit déjà que je ne voulais plus en entendre parler de cette histoire.
5: C'est
1: donc
5: quoi,
1: il sera pas lu.
3: Quel 10%?
0: Gérard, tu m'as parlé de tes spaghettis.
3: Pas de censure, Gérard. Pas de censure, c'est des sondages.
1: Voilà, terminé.
0: En fait, le 10% était, je cite, par les spaghettis de Gérard au yaourt.
1: Non, mais ça, il est hors de question que des sondages comme ça soient faits. C'est tout. Voilà. Tant qu'on y est, on va continuer. Comme ça sera fait.
3: On va se terminer, hein. Vas-y.
6: Allez,
1: alors, dans quel cas les femmes se sentent-elles harcelées? 91%. Ta gueule! 91%. Pedro, ça commence à bien faire maintenant. Ah bah moi vous vous démerdez, il y a un disque dès que je finis les sondages.
3: OK, vas-y. Tu vas chanter 91% alors.
1: Quand on leur fait camion. Ouais, bon ça c'est quand tu leur appuies sur les seins. 71% quand on leur refuse un ventilateur, je vois pas pourquoi parce qu'ils ont trop chaud dans les bureaux. Et ça c'est ta gueule. 51% quand on leur demande de passer sous le bureau, ça c'est peut-être vrai aussi. 31% quand le comité d'entreprise leur offre un fouet, donc je vois pas pourquoi. Et 11% quand elles passent leur temps à la photocopieuse. Et ça, c'est vrai, ça existe aussi dans les photocopieuses.
10: J'éjaculais pas.
1: Et pourquoi existe-t-il fréquent qu'une femme couche avec son patron parce que... Alors, 85% des secrétaires sont blondes, ça c'est vrai, parce que les trois quarts des nanas qui s'embauchaient sont blondes ou brunes aux yeux bleus. 65% pensent que c'est difficile de penser, de penser à quoi, on n'en sait rien. 45% pensent que ça fait partie de leur travail, ça c'est faux. 25% pensent qu'il faut en vouloir pour pouvoir, je vois pas du tout pourquoi. Et 5% pour avoir quand même 5% pour avoir une augmentation, je crois que c'est un peu faible. J'aurais mis plutôt 90% pour une augmentation. Donc voilà. Voilà, oui.
0: T'as quand même peu d'estime en la gente féminine.
1: Ouais, je suis désolé, c'est comme ça, c'est tout.
6: C'est pas hétéro, c'est tout.
10: Mais c'est pas bizarre, comme ça qu'il y aura une meuf, hein.
1: De toute manière, ça sera pas demain avec, j'en trouverai une, alors.
10: C'est en parlant comme ça que tu vas trouver une nana, hein.
1: Ouais, ça, c'est pas ton problème, c'est le mien, d'accord?
6: Il cherche un mec.
1: Et ta mère, elle cherche quoi? Elle cherche une femme?
3: Oh là là, c'était drôle. Drôle.
1: Alors, on va s'écouter. Oh là là.
5: Il est chiant.
1: On va s'écouter griffe-moi de Bibi Chat. Et la question, ça existe-t-il un harcèlement que s'explique dans la musique, théâtre, etc. Et on se retrouve tout de suite au 0803 ou 0805000.
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1: Et voilà, donc, n'ayez crainte, c'était des règlements de compte avec Céline qui se passaient à l'instant. Voilà. Donc, on venait d'écouter Grégory, griffe-moi des Bibi Chat. Et donc, voilà, donc suite et fin du débat. Donc, alors, la question, c'est peut-on porter plainte pour harcèlement envers son patron? Et on va demander à
3: quelqu'un.
1: Non, j'ai déjà répété les numéros de téléphone où qu'on peut nous joindre au 0825 08 5000 et 0330 05 08 5000 et toujours sur le net.
2: Ils n'arriveront jamais à nous appeler si tu donnes le numéro.
3: Franchement, ils vont appeler notre radio, là.
1: Et sur le net www.funradio, qui a toujours Simon qui vous attend pour, et on est combien maintenant, Simon?
2: 8901. Oh. À l'instant.
1: Ça suffit.
0: Je t'aime, Gérard.
1: Ça suffit de balancer des cochonneries.
0: Je t'aime.
1: Ouais, fais ton boulot correctement. Donc,
5: c'est lui qui va te balancer des cochonneries.
6: Ouais.
1: Peut-on porter plainte pour harcèlement envers son patron? Et on va demander à Raga.
6: Raga phobique, évidemment que tu peux porter plainte contre ton patron s'il y a du harcèlement. Je pense que tu sais que le législateur a statué. Et qu'ils ont pris des mesures qui maintenant te permettent effectivement de porter plainte.
1: D'accord. Jam. Au lieu de balancer des cochonneries, qui c'est qu'on accueille à la place de Jouer Star?
0: C'est Monsieur Mazur.
2: Monsieur Mazur.
12: Bonsoir, c'est Monsieur Mazur à l'appareil.
6: Bonsoir, Monsieur Mazur.
12: Chers amis, bonsoir. Je salue particulièrement Mademoiselle Javal.
10: Bonsoir, Monsieur Mazur.
6: Bonsoir, Monsieur Mazur.
1: Ça y est, c'est bon, on a compris.
12: Monsieur Gérard, quel plaisir de vous retrouver.
1: Salut.
6: Bonsoir.
1: Ça y est, c'est bon.
6: Salut.
1: Oh.
5: Ouais, mais attends, il nous
3: salue. Salut.
5: Pas.
1: Ça y est, j'ai dit maintenant.
12: Oui, oui, salut. Bonsoir, Monsieur Mazur.
6: Bonsoir, Monsieur Mazur.
0: Ça va?
12: Oui, ça va très bien.
3: Ça va, t'as passé un bon week-end, toi?
12: Oui, très bien.
3: Bon, c'est cool, alors. On se fait une bouffe?
12: Oui, quand vous voulez, en effet.
1: Oh!
3: Quoi, qu'est-ce qui se passe, Gérard?
1: C'est quand même moi qui commande, alors ça se calme un peu, là.
3: Ouais.
1: Gérard, sinon, il va virer.
3: Bah, on lui dira.
0: Le débat de Gérard. J'aime pas dire.
5: On croyait que t'étais parti, non?
6: Mais bon, la famille.
5: Ouais, alors, c'est vrai qu'on peut prouver, pour répondre à ta question, autant faudrait-il un tant soit peu le prouver, quoi, que t'as été harcelé sexuellement.
1: Mm-hmm.
5: Et là, alors, plusieurs choix s'offrent à toi. Alors, soit un caméscope numérique, soit la petite photo. Mais là, il faut prendre à l'instant précis où le patron passe soit la main, soit dans un cas plus extrême, se branle ou tu vois,
1: D'accord.
5: Des délires comme ça.
1: Ok. Monsieur Mazur.
5: Encore plus extrême, si tu veux.
1: Ouais, monsieur Mazur.
12: Oui, écoutez, je rejoins tout à fait cet avis-là. En effet, il faut des preuves pour porter plainte, n'est-ce pas? Ne serait-ce que, par exemple, un morceau de prépu qui entrerait dans une zone érogène, par exemple. Ah oui. Fournirait une preuve idéale, n'est-ce pas?
1: J'avale pour finir.
7: Eh bien, effectivement, tu peux apporter des preuves de ton agression, on peut appeler ça une agression. Mmh. Seulement, les photos et les vidéos ne sont pas valables devant le tribunal. Mmh. Ce n'est pas recevable, donc il faut trouver d'autres preuves par les collègues ou par tout ça. Mais en général, les patrons, c'est des petits malins, ils ne font pas voir, ils ne font pas ça devant les autres. Donc toi, tu l'as dans le cul.
1: Mmh. Alors donc, je reviens sur la question.
12: Et t'aimes ça.
1: Et je peux vous dire une chose, que ce qu'elle vient de dire, en fin de compte, c'est la vérité.
8: Ouais.
1: Et ça, il faut avoir des preuves vis-à-vis des collègues du travail. Mais il faut bien se dire une chose, que les collègues du travail, c'est bien gentil, ouais. Ils vont vous dire oui, ouais. Mais au moment de passer devant le tribunal, eh ben, ils vont se dégonfler. Et attendez, monsieur Mazur, laissez-moi finir, merci. Et ce qui peut se passer, c'est que après que vous ayez porté plainte contre votre patron pour ça, eh ben, quand vous allez reprendre, eh ben, le patron va vous appeler dans son bureau et puis il va vous dire, ben, puisque vous avez porté plainte contre moi, ben, je vous dis au revoir. Et dans ces cas-là, la seule solution qu'il y a encore pour mieux se défendre, c'est d'aller directement au prud'homme pour exiger des droits.
5: Mais c'est long, non?
1: Non, les photos, comme elle vient de dire, Jabal, les photos ne serviront à rien. Attends, la seule preuve qu'il y a, c'est le témoignage des collègues de travail.
12: Oui, mais Monsieur Gérard, écoutez, c'est tout à fait compréhensible de la part d'un collègue de ne pas vouloir témoigner en votre faveur.
1: Oui, mais dans ce cas-là, s'il a assisté à la scène, il peut quand même témoigner.
12: Oui,
1: mais comme les trois quarts du temps, les collègues du travail, ils disent oui d'un côté, et derrière, c'est des dégonflés. Ils diront oui pour faire plaisir au départ, mais au moment de passer devant le juge, eh ben ils seront pas là.
12: Oui, mais Monsieur Gérard, vous-même, auriez-vous été témoigné pour l'un de vos collègues à l'encontre de votre patron et auriez-vous risqué
1: Monsieur Mazur, commencez pas à me dire n'importe quoi, parce que déjà je ne travaille pas pour un patron, d'accord.
5: Mais t'as déjà été témoin d'harcèlement là.
1: Non, pas du tout.
8: Ouais, mais attends,
1: pas du tout.
8: GG, moi je reviens à l'histoire des photos.
1: Si, par contre, mais attends, tu permets? Il y a pas de haut, je m'appelle pas haut.
8: Ok.
1: D'accord, peu de chambre.
8: Tranquille.
1: Donc j'ai été témoin d'un vol dans une caisse. J'ai voulu défendre la caissière. En fin de compte, ça m'est retombé sur la gueule. Malheureusement.
8: Ouais, t'as vu ta gueule, c'est normal.
3: On voit ce que ça donne, hein.
1: Alors,
8: de voleur. Gueule de tolard, là.
1: C'est qui? Alors Jam et Raga, au revoir.
3: Mais non, ils
1: tous
3: sont
1: les
3: sympas,
1: deux.
3: Arrête.
1: Tous les deux, au revoir. Hop, terminé. Bon, c'est moi qui commande. Au revoir.
3: Arrête de gueuler, c'est bon.
1: Au revoir, les deux. Les deux, on leur dira au revoir, terminé. Comme ça ira plus vite pour moi. Ça ira plus vite et je pourrais mieux continuer mon débat sans les entendre gueuler.
13: On pourra aller plus vite.
1: Donc monsieur Mazur, y a-t-il quelque chose à rajouter?
12: Non, absolument rien.
1: Et Jabal, donc pour toi, c'est...
13: Non plus.
1: C'est apparemment, t'es ok sur ce que j'ai dit?
13: En partie.
1: Parce qu'en fin de compte, la seule chose, c'est ça. Hein.
13: Ouais, mais j'ai quand même du mal à être entièrement d'accord avec toi.
1: Pourquoi?
13: Ça me fout les boules.
1: Pourquoi?
13: T'as dit des trucs, mais t'as aussi dit des trucs qui étaient pas vrais.
1: De quoi? Attends, moi je peux te dire une chose. Tu vois, si t'as des gens qui sont là, qui participent à la scène et qui sont appelés. Hé! Hey, ça suffit, oui!
3: Bah arrête, celle.
1: Qu'est-ce qu'il y a?
3: Il y en a plus. Ah là là, moi ils m'ont regardé.
1: Faut arrêter un peu vos conneries là maintenant.
3: Non mais moi ils m'ont regardé.
1: Question internet.
2: Oui, une question internet, Gérard.
3: Ah c'est incroyable.
2: On trouve combien on est 8612 pour tes petites stats et on me demande. Alors c'est Tomate qui me demande si le harcèlement sexuel est remboursable par la sécurité sociale.
1: Non, pas du tout.
2: Dommage.
1: Bah, c'est pas un truc qui se le rembourse, heureusement, parce que, dis donc, la sécurité sociale, elle serait loin. Hein.
2: Ça pourrait être intéressant, non?
1: Ouais, se faire rembourser pour harcèlement sexuel, grave. Ça me paraît bizarre, quand même. Celui qui... ça suffit, maintenant! Ça commence à bien faire, les conneries. Sachant que ça va pas être à 2 heures que je vais arrêter, c'est dans moins de 2 minutes, si ça continue.
2: Ça serait dommage, parce qu'on vient de monter, là, 8914.
1: Donc, pourquoi que t'es pas d'accord avec moi, Jamal?
13: Mais vas-y, passe à la suivante, c'est pas
1: Non, mais moi, je vois qu'on, pour l'instant, vous êtes que deux, je passerai à la suivante quand j'aurai d'autres personnes.
3: C'est vraiment une question de merde,
1: bon. Bah, attends, si t'es pas content, tu restes à ton standard.
3: Ah merde, j'avais des micros.
1: Tu resteras à ton standard.
3: Excuse-moi, non, je croyais que j'avais pas de micro.
1: Jusqu'à minuit, après minuit, quand je ferai les débats, t'iras ailleurs. Et c'est tout. Comme ça, ça ira plus vite.
14: Voilà, voilà.
1: Donc voilà. Donc en fin de compte, moi, de toute manière, c'est ce que je ressens sur le truc de porter plainte contre son patron et c'est tout. Si t'es pas d'accord avec moi, Javal, eh ben tant pis pour toi.
14: Je suis pas d'accord.
1: Eh ben tant pis. Alors quand vous vous faites un numéro rose, un numéro de la personne rose. Non, même pas, je veux pas faire ça. Peut-on être harcelé dans des lieux publics? Oh, ça suffit maintenant!
3: T'arrêtes de me regarder, j'ai rien fait. Hein.
1: Tu commences à me casser les couilles, Pedro!
0: Le débat de Gérard doit recommencer.
3: Allez, Gérard, vas-y,
1: enchaîne. Et celui qui arrête, quand vous arrêterez de faire vos conneries, vous me ferez signe.
3: Ouais, parce que sinon, hein, c'est...
1: Ça commence à bien faire! Et Pedro, t'arrêtes!
3: Non, mais c'est vrai, sinon ils vont se battre.
1: Ça commence à bien faire.
14: Bon, pour répondre à ta question.
1: Ménénique, écoute sur...
0: Non, c'est Ménénique.
15: Ménénique.
1: Fréquence de Rouen.
15: Rouen, 104.57.
0: Non, ça Gérard, il n'y a pas de fréquence, c'est sur Internet, Rouen.
1: Rouen, c'est sur Internet, il n'y a pas de fréquence à Rouen.
0: Il n'y a pas encore de fréquence à Rouen,
1: ça
0: Gérard.
1: Ça m'étonnerait.
0: Gérard, tu te fous pas de ma gueule?
1: Non, je prends le train, ça coûte moins cher.
3: Oh là là.
1: Akenon Plon, Marseille, 116.6.
16: Bonsoir, Akenon Plon, bonsoir.
1: Et la question, oui, peut-on être harcelé dans des lieux publics? Donc, Javal, comme il voulait répondre.
14: Effectivement, qui ne sait pas, c'est mettre une main au cul dans le métro.
1: Non, dans les lieux publics.
14: Bah, le métro, si c'est pas public. Voilà.
1: Ok, bah, c'est vite répondu, toi. On dirait que t'es pressé d'aller te coucher.
3: Ah bah, question de merde.
14: Non.
0: Question Internet.
2: Gérard, question de Pine de Lapin qui demande si on risque de rencontrer des harceleurs dans les cabines téléphoniques.
1: Non.
3: Super, c'est possible. Bah,
2: pourquoi non? Pourquoi non, Gérard?
3: Ouais.
1: Céline, ça suffit.
3: Je suis sûr qu'il y en a plein à Suresnes.
14: Ah, si, t'es Carnot.
1: Bon, alors, terminé sur le débat, terminé, au revoir.
3: Qu'est-ce que tu fais, Gérard?
1: Pedro, tu commences à me casser les couilles! D'accord?
3: J'ai rien fait, Gérard.
1: Tu commences à me faire chier, y'a personne à côté, y'a que toi qui fais des conneries!
3: Qu'est-ce que j'ai fait?
1: La semaine prochaine, tu n'es plus là!
3: Qu'est-ce que j'ai fait, Gérard?
1: Max, tu reviens, s'il te plaît!
3: Qu'est-ce que j'ai fait?
14: Au foyer!
3: Tu vois que c'est pas moi, Gérard.
1: Non, moi, terminé, j'arrête, toi!
17: Non,
1: c'est fait. Terminé!
16: Terminé!
1: Non, mais attends, y'a personne! Y'a personne à côté, c'est le bordel ici!
3: C'est un auditeur!
17: C'est un son téléphone!
1: Ouais, non, mais de manière, je vire tout le monde!
0: Pourquoi? Non, Gérard,
1: tout le monde est viré, je reprends des autres auditeurs! Tout le monde vire!
0: D'accord!
3: C'est qui le chef? Allez, c'est qui le chef? Ah merde, y'a
1: tout le monde vire et on va s'écrouler!
17: C'est qui le boss?
1: C'est moi, et tout le monde vire! Ouvre-toi, miam miam de Suzy Caca et les 40 fouetteurs, et on se retrouve, et les 40 fouetteurs. On se retrouve tout de suite après pour la suite et fin du débat.
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3: Gérard, quand tu veux, hein.
1: Ouais, bah, tu pourras me faire signe avant, merci.
3: C'est vrai qu'il connaît pas les jingles. Hein.
1: Bah non, parce que comme j'étais occupé à autre chose, donc voilà. Donc, suite et fin des débats, donc je viens de demander à Max, on va durer jusqu'à 10 et voilà.
3: Jusqu'à 3h du mat, ouais.
2: Tu peux finir ta clope, Gérard, s'il te plaît.
3: Ouais, tu peux la finir dehors.
0: Ça pue du cul.
2: Carrément.
1: Voilà. Donc, on va aller jusqu'à 2h10 et puis on verra. Donc voilà, alors on accueille Dr B 101.9 de Paris.
15: Bonsoir à tous, bonsoir l'équipe, bonsoir les auditeurs.
2: Salut.
0: Bonsoir.
3: Salut, ça va bien?
15: Ça va et toi?
3: Hey, t'as passé un bon week-end?
15: Ouais,
0: c'était
15: super.
0: Bien.
3: Bon, c'est une bouffe?
15: Si tu veux.
3: Ouais, cette semaine.
1: Et Jossus Poitiers 84.2.
15: J'ai défilé de macro.
1: Bonsoir.
3: Salut.
14: Bonsoir tout le monde.
3: Ça va?
1: Donc,
3: ouais, c'est cool.
14: Et vous?
3: Donc, Gérard, vas-y, éteins ton portable, arrête de passer des gouttes de perso.
2: C'est ton portable.
0: On éteint les portables.
3: Éteins ton putain de portable. C'est Marlène qui t'envoie des trucs aussi à toi.
15: Un alcatel de 2 kilos, là, c'est abusé.
1: Ta gueule, toi, Docteur B, parce que tout à l'heure, tu as gerbé, vous avez pas encore commencé à me casser les couilles. Je vous préviens d'entrer. Tu commences à te calmer, toi, parce que sinon, tu as dégagé vite fait, toi.
14: Peut-être pas,
1: je voyais pas. Ça suffit ou quoi, là?
15: Vas-y, enchaîne, grosse cochonne.
1: Et ta mère, c'est une grosse pute! Alors, question. Peut-on être harcelé dans les lieux publics? On demande à Dr. B.
5: Dans les lieux publics, c'est très dur parce que, comme tu le disais tout à l'heure, Gérard, il y a beaucoup de témoins, donc c'est moins facile. À la rigueur, il faut harceler dans des pièces, tu vois, assez fermées, genre des bureaux, ou, tu vois, un truc fermé, quoi, on peut pas te voir.
1: D'accord. Tu peux baisser ta radio si ça te dérange pas.
5: J'ai pas de radio, moi.
1: Ça t'a un son pourri, hein. Jossus.
20: Bien sûr.
3: C'est une révélation.
20: Écoute, moi je pense que effectivement tu peux te faire harceler, mais c'est pas du harcèlement, quoi. C'est juste on touche le cul, mais c'est pas tout le temps le même qui te touche le cul, quoi.
1: Mmh. Ouais, et pour toi c'est pas du harcèlement.
20: Non, c'est pas du harcèlement. C'est juste on touche le cul, quoi.
1: Donc on accueille grand-mère.
3: Pour un café.
16: Non, c'est Grand Monster Flash.
1: Bonsoir. Grand Monster Flash, bonsoir.
20: Bonsoir, Monster Flash.
1: Coussin d'air, Dijon 97.3.
21: Oui, bonsoir, c'est Coussin d'air.
3: Merci les bruitages.
16: Bonsoir, Coussin d'air.
3: Salut,
16: bonsoir,
3: ça va
16: Grand Monster Flash.
1: Bah, c'est bon.
3: Salut.
1: Vous répondez. Alors, la question, tout le monde l'a compris, j'espère.
16: Oui, les lieux publics.
1: Voilà.
16: Écoute, il y avait des amoureux qui se décotaient sur les bancs publics, ok. À part ça, jardin public, gare, cimetière, enfin, tu sais, tous les endroits où tu te promènes le week-end, en fait, quoi.
1: D'accord, non, mais attends, c'est qui vient de répondre, là?
20: Grand Master Flash.
1: T'as déjà été harcelé dans un cimetière, toi, connard?
16: Non, mais c'est un lieu où je me promène le week-end, donc ça pourrait éventuellement arriver, quoi.
5: Putain, Gérard, mais... tu dois harceler de la clocharde dans les décharges, toi.
1: Alors, coussin d'air, au revoir.
3: Non, mais j'ai rien dit. Il reste pas beaucoup de temps. Vas-y, on les garde, c'est bon.
1: Je préviens que le prochain qui m'a trahi. Je veux dire, je sais qui c'est, docteur Debé, au revoir.
3: Mais non.
1: Terminé,
3: je suis pas d'accord.
1: Si, c'est moi qui commande.
3: Bon, d'accord, bon, au revoir, c'était un plaisir.
1: Au revoir. Mais voilà, ça y apprendra d'être poli avec moi.
3: Ah, c'est vrai que t'as tué avec les gens.
16: Ouais, attends.
1: Si ça te plaît pas, Pedro, tu gardes le standard de 23h jusqu'à minuit et demi quand voilà. Je ferai les débats et après tu iras voir ailleurs.
3: Et après
1: si
3: tu feras ta réa.
1: Hein?
3: Après
1: d'accord?
3: Tu feras ta propre réa.
1: Je trouverai du monde, t'inquiète
3: ouais,
1: pas.
3: Mmh. Okay. Ouais, ils se battent pour venir.
16: Tu mettras les bruitages toi-même.
1: Ouais, on sait qui c'est qui met les bruitages ouais, maintenant. C'est ça, t'as raison.
21: Question de monsieur Cousin.
20: N'éjaculez pas.
1: Bon, je sens que ça va même pas être 2h05, ça va être 2h pile, là.
16: Allez, on y va, on trace.
1: Y a-t-il des revues sur le harcèlement sexuel? On demande à Coussin d'air.
21: Y a-t-il des quoi?
3: Des quoi, ouais.
1: Des revues!
21: Non, il n'y a pas de revues. Il y a des articles dans les journaux, mais pas de revues spécialisées, quoi.
1: Ah bah, je pense, ça m'étonnerait, à mon avis.
21: Ah bah, non, il n'y en a pas. Moi, j'ai jamais vu un truc qui s'appelle Harcèlement Magazine, par exemple.
1: Ouais, mais je pense qu'à mon avis, il doit y avoir quand même des revues.
21: Vu que le harcèlement est interdit par la loi, ça m'étonnerait qu'il y ait des revues. Hein.
1: Ouais, d'accord. Bon, ben, pour toi, ouais. Grand Master Flash.
16: Ouais, moi, je pense qu'il y en a qui circulent un peu sous le menton, quand même.
1: Hein.
16: Des revues sur le harcèlement, ça circule un peu sous le menton, en underground, en loose day, quand même. Donc, c'est comme tout, hein. Si t'en cherches, tu finis par en trouver. Hein. Ça, tout se trouve. Hein. Mm-hmm. T'es d'accord avec moi, ça circule sous le menton, GG.
1: Personnellement, moi, j'ai pas encore trouvé de. Comme disait Coussin d'air, ça m'étonnerait vu que c'est interdit par la loi, donc on verra bien.
16: Ouais, mais en illégal, tu vois, justement.
1: Donc, ok, je suis pour terminer.
20: Eh bien, moi, je crois qu'il n'y a pas de revue spécialisée pour ce sujet-là, tu vois, mais je pense qu'il y a pas mal de gens qui doivent s'exciter. En lisant des trucs genre Pantouze ou des trucs comme ça, tu vois, ou Voici, s'exciter sur les stars ou les filles à poil, quoi.
1: Mmh. Et je recrache de Bordeaux.
22: bonsoir à tous, bonsoir l'équipe.
3: Il n'y a pas Java là aussi dans le coin,
22: bonsoir.
3: Là
1: Non, il y a longtemps que je leur ai dit au revoir à tous.
22: Merde.
1: Cela.
22: Ah, c'est dommage, hein. Elle me plaisait bien, Java.
1: Je préviens quand même une chose. Non, mais attendez.
16: Ah, c'est pas mal,
1: je préviens quand même une chose, Céline. C'est pas la peine que les mecs ils s'amusent à prendre des noms comme ça lors des débats à chaque fois parce que sinon ça va pas.
3: Ouais, ils sont grillés aller. Là.
16: Bah, c'est pour mettre un peu d'humour.
3: On les a grillés. Là.
0: Ouais.
1: Non. Parce que
16: c'est pour détendre un peu.
1: Ouais.
0: Ça détend l'atmosphère, Gérard.
3: Ouais. Ça te détend les poils.
22: Moi je me suis fait harceler toute la journée, j'ai besoin de détente. Hein.
16: Ah bah oui, c'est un exutoire quand même.
1: Ouais, c'est ça. Fous-toi bien de ma gueule, toi.
3: Oh, c'est pas notre genre.
0: Recrache.
16: Pas de ce pain, là.
1: Donc pour toi, je recrache.
22: J'étais en grande discussion avec Céline. Et j'ai pas entendu la question.
16: Ah, ça
1: putain, mais vous me faites chier de répéter la question.
22: Parce que moi, quand j'arrive à l'antenne, je coupe
1: la radio. Y a-t-il des revues sur le harcèlement sexuel?
22: Pas à ma connaissance, mais par contre c'est une bonne idée ça, et c'est une bonne question Gérard, parce que il pourrait y avoir des petites justement des romans photos où tu verrais une secrétaire se faire harceler par son patron.
20: Avec des conseils.
22: Le courrier des lecteurs.
1: Non mais comme disait Coussin d'Air, de toute manière, vu que c'est déjà interdit par la loi, je vois pas pourquoi qu'ils feront des revues comme ça.
16: Les petits conseils comme moi, quoi, tu vois.
1: De toute manière, faut bien vous dire une chose, que c'est interdit. De toute manière, c'est strictement interdit.
16: C'est pas parce que c'est interdit que c'est introuvable.
1: Ouais, mais attends, de toute manière, ça m'étonnerait que tu trouves des revues là-dessus. Hein.
20: Il y a plein de trucs qui sont interdits et que tu trouves quand même. Hein,
1: mais d'accord, mais ça, ça dépend des gens qui veulent les imprimer. Hein.
16: On va dire ça comme ça, alors.
20: C'est sûr, moi, toi, t'imprimes.
1: Ouais, c'est ça. J'imprime quoi ?
16: Pas grand-chose.
20: Les magazines.
1: Ah ouais, c'est moi qui imprime les magazines. Non, mais t'es complètement taré, toi, ma pauvre. Hein.
20: Ah non, pas du tout.
1: Ouais, il te manque une case, hein.
20: Peut-être.
1: Ouais.
0: Question Internet.
1: Simon.
2: Question de Mister Cousin, une question pertinente.
1: Non, mais
2: pour une fois, c'est une proposition pour une revue permettant de harceler les gens au téléphone. Il propose l'annuaire téléphonique. C'est vrai que c'est quand même une bonne façon pour les harceler. Quoi.
0: Mais c'est vrai, Gérard. Tu te rends pas compte?
3: Elle est tressée, ouais.
1: Non, mais je crois que les questions sur le net adviennent surtout avec lui. Il s'amuse à prendre mon nom de famille, c'est pas mal.
4: Question de Monsieur Cousin. Ta gueule, ta mère. Harcelé par la DAS.
1: Et ta mère, oh là, je vais te dire une chose. Dans deux minutes, j'arrête, c'est terminé. J'ai dit dans deux minutes, j'arrête, c'est la dernière question terminée.
16: C'est la console qui déconne.
1: Existe-t-il une association pour nous aider en cas d'harcèlement sexuel? On va demander à Coussin d'Air.
22: Moi je pense que oui, il doit exister un truc du genre SOS harcèlement ou quelque chose comme ça. J'ai pas le nom exact, hein, mais à mon avis ça doit exister, quelqu'un qui vient en aide aux gens qui se font harceler un peu partout, dans la rue, dans le boulot.
1: De toute manière je répondrai après. Grand Master,
16: ouais, écoute, c'est vrai que c'est pas facile pour nous les hommes quand même d'être harcelés. Et on aurait bien besoin d'un petit soutien psychologique.
22: Ouais, parce qu'on n'est pas des gos de Miché, merde.
16: Donc, moi j'en connais pas perso, mais je suis preneur. Hein.
1: Et je recrache.
22: Moi j'ai eu connaissance de certaines associations justement d'harcelés anonymes. Et à ce que je sais, c'est vraiment comme les francs-maçons, quoi. On n'en parle pas trop. C'est des sociétés secrètes et c'est très tabou.
9: Bah, en même temps, je vois pas ce que viennent foutre les ouvriers du bâtiment là-dedans. Hein.
1: Mais je me le demande. J'insiste pour terminer avant que je réponde.
20: Bien sûr. Quand tu vas porter plainte, la police est obligée de donner le nom des associations qui peuvent te défendre gratuitement.
1: Ouais, donc on revient sur l'histoire des.
3: Les 35 heures.
1: Peut-on porter plainte pour harcèlement envers son patron?
20: Mais ça, c'est une chose acquise, évidemment. Mais je te dis, quand tu portes plainte.
1: Ouais.
22: Dans tes débats, c'est génial.
20: T'es pas obligé de porter plainte.
1: Mais si, de toute manière, faut mieux porter plainte comme ça.
20: Ah, mais il y en a qui aiment ça, quand même.
1: Ouais, mais chez les nanas, oui, il y en a pas mal qui doivent aimer ça, oui.
20: Bah ouais, je suis.
22: Gérard, quand tu te faisais harceler, là, parce que j'ai eu, je t'écoute, je suis un de tes grands fans, à un moment, tu te faisais harceler sur ton tatou, est-ce que t'as porté plainte?
1: Non, parce que le tatou, il est parti à la poubelle, et comme ça, je suis tranquille.
22: Ou par sur le portable?
1: T'éteins le micro, s'il te plaît.
3: Son micro,
0: Mon micro est pas allumé.
1: Ouais, non, mais c'est pas la peine de prendre un combiné qui est à moitié cassé pour. Ça suffit là un peu là.
3: Ah putain.
1: Question internet, après je répondrai.
2: Je vais te faire juste un petit point. On est 9617. Tout à l'heure, on est descendu très bas tout à l'heure quand t'as gueulé, mais là, c'est remonté là. Ouais. On approche des 10 000. Hein. Peut-être.
3: Faut que tu me frappes. Je crois que là, il faut que tu me frappes pour.
1: Donc alors, existe-t-il une association pour nous aider en cas d'harcèlement sexuel? Et ça, je pars pour les nanas, parce qu'en fin de compte, c'est les nanas qui sont le harcelées le plus que les hommes. Oh, ça suffit, oui. Ça commence à bien faire maintenant.
20: Je ne sais pas.
1: Bon, de toute manière, c'est simple, il est 2h, je réponds à la question, je fais la conclusion et ça sera terminé.
0: Gérard, jusqu'à 2h10.
1: Non, ça sera terminé, comme ça.
3: Mais éteins ton micro quand tu fais des...
1: Comme ça, ça ira plus vite. Donc, existe-t-il des associations pour nous aider en cas d'harcèlement sexuel? Pour les nanas, oui, parce que de toute manière, comme disait Jossus, c'est vrai, que quand on porte plainte, ils nous donnent un numéro de téléphone. Mais, faut bien vous dire une chose.
22: C'est que tu te le fous dans ton cul.
1: Ta gueule, toi, connard, grand master.
3: C'est quelqu'un qui a pris sa voix, je te promets, Gérard.
1: Au revoir.
3: Bon, bah d'accord.
0: Au revoir.
3: Oh bah tant pis. Hein.
0: Au revoir.
20: Il m'a aspiré les couilles.
1: Donc, je disais pour Jossus, donc apparemment, et pour toutes celles qui sont à l'écoute et qui veulent pas appeler pour ce débat-là qu'on tord. Donc, en fin de compte, il y a des associations qui existent, et malheureusement, c'est que les trois quarts du temps, les nanas ont peur de porter, ont peur de d'appeler. Pourtant, c'est des numéros de téléphone vert. C'est des bénévoles qui répondent. Et les gens qui appellent sont dans l'anonymat total. Les bénévoles ne donneront pas ni le nom de la, ni le nom, ni l'adresse, ni le numéro de table de la personne qui appelle, justement pour dire comme quoi qu'elle a été harcelée. Et donc.
22: T'as un numéro, Gérard?
1: Non, j'en ai pas. Et donc, ça revient
20: à... Parce que les bénévoles, c'est pas des gens qualifiés. S'ils étaient qualifiés, ce serait...
1: Ouais, non, mais même, de toute manière, faut bien se dire une chose, qu'il y a des associations qui existent, et malheureusement, c'est que, on n'en entend pas assez parler. C'est tout.
20: C'est comme une
1: chienne. Je sais pas pourquoi que tu me redonnes un auditeur alors que c'est fini, hein.
0: Bah, il voulait faire la conclusion, alors je l'ai pris.
20: Allez, encore une question.
0: Il a suivi le débat depuis le début.
20: Bah oui.
1: Frottis Family, pour terminer.
6: Bonsoir, c'est la Frottis Family.
20: Bonsoir,
22: Frottis Family. Salut, ça va?
6: J'appelle de Marseille, 144. Bonsoir tout le monde.
20: Bonsoir.
3: Salut. Bonsoir. Ça va bien?
10: Salut.
3: T'as passé une bonne journée? Hein.
1: Bon, ça y est, ouais.
3: Quoi, bah, on dit bonjour, on est gentil.
10: On est poli.
1: Attends-le. Donc, ça sera la dernière question. Comme ça ira plus vite. Et après, ben, on verra s'il y aura un débat par la suite. On verra ça.
3: Oh non.
1: On verra ça.
3: Oh.
1: Parce que, vu le bordel.
3: C'était mieux.
1: Alors, c'est simple.
3: Oui.
1: Comme il y a un connard d'auditeur qui vient de dire Gérard à la DAS, on fait la conclusion.
3: Ouais.
1: Et donc, je vais dire.
0: 7 minutes pour faire la conclusion, nous avons
1: donc,
0: 7 minutes.
1: Harcèlement, le harcèlement, qu'est-ce que ça veut dire?
3: Attention.
1: Le harcèlement sexuel,
3: habite
1: amoureuse, insolence. Oh, t'arrêtes avec ça maintenant!
3: On a un chronomètre.
1: Ta gueule!
3: D'accord.
20: Il se masturbait sur son brancard.
1: C'est pas moi. De manière, c'est simple, c'est terminé. Donc harcèlement, le harcèlement sexuel, donc invite amoureuse, instance est répété, pratiqué par un supérieur qui abuse de son pouvoir et action d'être harcelé, tir de harcèlement. Voilà, terminé. Conclusion du débat, coussin d'air. Terminé. Comme ça, ceux qui s'amusent à faire des conneries arrêteront. Et celui qui a dit que je venais de la DAS aura compris ses douleurs, terminé.
20: Mais c'est pas vrai.
1: Conclusion. Conclusion.
6: C'est une erreur de parcours.
1: Conclusion.
0: Bah ouais.
1: Terminé.
20: Il m'a masturbé sur le Big Bill.
1: Conclusion. Frottis Family.
6: C'est pas tout de suite, GG.
3: Pas tout de suite.
1: Conclusion.
3: Encore 5 minutes, Gérard.
1: Conclusion.
3: Pas la peine de gueuler, arrête.
0: Gérard, là. Conclusion.
6: Dernière.
1: Allez, terminé, allez, conclusion.
6: Une petite bonus sur bonus, là.
1: Conclusion.
22: Allez, il y a une surprise, là. Juste allez, Gérard, une autre question, une petite.
1: Conclusion.
0: Gérard, les auditeurs réclament une question.
1: Conclusion.
0: Une question.
1: Conclusion.
0: Une question.
1: Ta gueule. Allez, au revoir.
3: Non, Gérard, reste. Allez, Gérard, reviens.
6: Vas-y.
1: Conclusion.
0: Gérard, reviens, on allait même à la maison.
6: Allez, une petite question.
3: Allez, une question.
1: Conclusion.
3: Gérard, une question.
0: Une question.
1: Frottis, conclusion, une fois. Une fois, trois fois. Oh, qui c'est qui commande ici? Terminé. Conclusion.
3: Allez, conclusion.
0: Une question.
22: Une question.
0: Une question. Une question. Une question. Une question. Une question.
3: Allez, Gérard, reviens.
1: Le débat est clos, tu fermes ta gueule, c'est moi qui commande.
0: Non, Gérard, il faut la conclusion.
3: Il faut la conclusion. On peut pas conclure, le disque il part pas sinon.
1: C'est toutes les semaines que vous me faites chier.
3: Bah, me regarde pas moi.
1: Ouais, non, mais c'est tout le monde.
10: On est presque à 10 000, Gérard.
3: On est presque à 10 000.
1: Conclusion.
3: Balance-moi un truc dans la gueule, on va atteindre les 10 000.
1: Conclusion.
6: Allez, la dernière.
1: Conclusion. Conclusion.
6: Pour le fun, allez, une dernière fois.
1: Va t'enculer.
20: Pour attendre les 10 000.
3: Bon, les auditeurs.
0: Les auditeurs.
3: Du calme.
1: Conclusion.
3: Voilà, maintenant, allez-y, posez.
0: Conclusion.
3: Demandez une question, allez-y.
6: Allez, une petite question, là. Une question.
3: Ah merde, non, non, la conclusion, pardon.
6: Non, attends, moi je dis.
3: La conclusion.
0: Non, Gérard, la conclusion.
1: Vous allez tous vous faire enculer.
3: C'est ça la conclusion.
0: On aime ça.
10: Bah,
0: Gérard.
10: Allez, GG.
3: C'est pas grave.
10: GG, presque 10 000, allez.
3: Bah, écoute, Gérard, c'est pas grave, ils vont faire la conclusion.
10: Tu veux pas finir à 9 990.
1: Allez,
3: ok, bah, allez, les
1: gars. C'est la conclusion, c'est tout.
6: On boycotte la conclusion, on veut une question.
3: Oula.
1: Conclusion.
6: Allez, une petite question.
1: Va-t'en!
6: Conclusion.
7: une dernière pour la route.
1: Ta mère!
7: Je vais faire un kiff, là, c'est pas une petite dernière, là. Allez, vas-y.
1: Allez, au revoir à tout le monde, bonne nuit.
3: Non, non, non, Gérard.
0: Non, Gérard, c'est pas possible.
1: Ta gueule, ils veulent pas la faire. Ta gueule!
3: D'accord, Gérard, c'est bon, je les ai coupés. Gérard, t'as fait
1: donc
3: une
1: heure... conclusion.
3: Écoute-moi, Gérard. T'as fait une heure et demie de débat, maintenant, il faut faire une conclusion.
1: Conclusion.
3: Ok, on fait la conclusion.
7: Attends.
3: Avec, avec une petite question avant. Non, non.
1: C'est moi qui commence, j'ai dit conclusion.
3: D'accord, conclusion. Allez. M'envoie pas un truc, je t'en prie.
7: Petite question, là. Petite question vite fait, là. Sur le pouce, d'accord.
1: Allez, tu leur dis tout ça, moi.
0: Bon. Non, vas-y, non, Gérard. Non, Gérard, on fait la conclusion. S'il vous plaît, les auditeurs, nous faisons la conclusion.
3: Ok, les auditeurs, on va aller en conclusion, là. Faut pas rester, hein.
7: Pas de conclusion, nous on veut une question.
3: Non, non,
0: non, non, non, ça marche pas comme ça. Alors, conclusion.
1: Tu coupes tout le monde, c'est terminé.
0: Je ne coupe personne, okay. Je veux une conclusion, okay, Gérard.
2: Moi j'ai plein de conclusions, Gérard.
1: De toute manière, c'est conclusion et c'est tout. Le, Gérard, débat est clos.
3: Hors antenne, Céline va récupérer ceux qui vont faire.
1: Non, ils veulent tous des questions. De toute manière, c'est terminé.
3: Il y en a peut-être qui veulent pas, donc on va les récupérer.
1: Il est 2h10, de toute manière, c'est terminé.
3: Non, il est 2h07, c'est 30
1: secondes. Non.
3: Alors, là, RTL. Et donc, en fait, ce qu'on va faire, c'est qu'on va les récupérer. On va voir ceux qui veulent faire une conclusion. Après, on les met à l'antenne, ok?
2: Voilà.
3: On va prendre les conclusions internet.
2: Et en attendant,
3: d'abord.
2: On va faire ta conclusion si
1: sur le net.
3: Sur le net,
2: sur
3: aussi.
2: Le net, d'accord. Alors première, j'en ai plusieurs. Hein. Conclusion de Mister Pif Paf qui dit Gérard ferme ta gueule et va te coucher. Deuxième conclusion, Evil Ghost qui aimerait bien venir te harceler chez toi en chiant sur ton palier, mais bon vu que t'as plus de chez toi, ça va être dur. Ensuite conclusion de Juge de Lyon qui dit qu'il se fait régulièrement harceler par un vilain boiteux moustachu qui squatte son poste de radio pour faire des débats risibles, des poèmes minables et des conseils pitoyables et qu'il aimerait bien porter plainte. Conclusion aussi de Pine de Lapin, le harcèlement est à la victime, ce que tu es à tes auditeurs, planque-toi GG, on sort le déo. Et dernière conclusion d'Epsilon, attention, gueuler pendant 2 heures de suite sur l'équipe peut être considéré comme du harcèlement, Gérard, et il conseille à Pedro même de porter plainte.
3: Eh ben, ouais,
1: ce qu'il voudra, de manière s'il porte plainte, Gérard, il aura tout faux.
3: J'aime faire de là-dessus.
1: Et on termine,
0: Gérard.
2: On termine à 10 024.
1: Ah bah voilà.
0: Et nous avons les auditeurs qui vont nous faire la conclusion.
3: Voilà, ils vont tous faire la conclusion.
1: Alors, Jimmy.
3: Allez, on commence, on y va les auditeurs.
1: Allô, personne répond.
3: Si, si, ils vont répondre.
7: Une petite question.
22: Allô, une petite question.
3: Non, non, pas de question, les auditeurs.
0: Pas de question, les auditeurs.
3: Arrêtez, arrêtez.
22: Non, on fait la conclusion.
3: Sérieusement, la conclusion. Voilà, lui, il a envie.
0: Coussin d'air, vas-y, donne-nous la conclusion.
22: Moi, j'ai trouvé que c'est un débat assez intéressant. Bon, on a appris quand même pas mal de trucs. Et moi, maintenant, j'y réfléchirai à 2 fois avant de foutre une main au cul, ou un doigt, ou un bout de prépuce à une collègue de bureau, quoi.
1: Ouais, ok.
3: C'est vrai aussi, hein.
1: Je suis pour finir.
20: Bah écoute, moi je suis très déçue que t'aies passé une dernière question, donc je vais pas te faire conclusion, mais je suis quand même, quoi.
1: Eh ben tant mieux. C'est bien.
20: Mais pas toi, je suis pas les mecs crades qui puent. Non, non,
1: eh ben moi je t'emmerde, connasse. Moi je t'emmerde. Je t'emmerde, au revoir.
3: Ouais, t'as bien raison.
1: Au revoir, ta gueule.
20: Bon.
1: Ta gueule. Qui c'est qui nous restait?
22: Jos Cochon.
0: Il y a
22: la Frotty Family, toujours
0: Frotty
22: là.
0: Frotty Family,
3: ouais.
22: Bah écoute, c'était un bon débat. Je pense que l'équipe a été bien, les auditeurs, le standard, l'AREA. Bon, toi, t'as été minable comme d'habitude.
1: C'était pas content, c'est le même prix.
22: Non, mais c'était un bon débat. Et puis voilà, à part ça, bah, pas grand-chose. Fais-toi toujours harceler par les clébards. Là, tu sais, quand ils viennent se frotter contre ta jambe, j'ai vu que tu kiffais bien.
1: Et toi, va te faire harceler par ta mère et au revoir.
22: Et puis je te souhaite une bonne soirée.
3: Ça, c'est de la répartie.
1: Au revoir. Voilà, hop, terminé.
0: Il y a je recrache aussi.
1: Et je recrache pour finir.
22: Ouais, pas pour finir, ouais. Moi je dirais que bon bah c'est un véritable exploit de faire 1h30 sur le harcèlement avec des questions aussi pourraves. Donc je te félicite, Gérard. Et j'espère que tu feras d'autres thèmes de débat parce que et là il y a la Coupe du Monde qui arrive quand même. Et je voulais aussi dire que ça se fait pas de siffler la Marseillaise et que Chichi a raison.
1: Mais moi voilà. Je t'emmerde.
22: Ok, d'accord, t'emmerdes Chichi donc.
1: Ouais, mais moi je t'emmerde, connard.
22: Ok, excuse-moi, Zob. T'es
1: d'accord
22: minable.
1: Pauvre con, va. Allez, au revoir. Donc voilà, conclusion du débat, c'est comme toutes les semaines, c'est le bordel.
3: Non, c'était bien.
0: C'est pas bordel. Vrai, Gérard,
3: moi j'ai kiffé. Hein.
1: Ça a été
0: moi
1: le bordel.
0: Aussi, j'ai kiffé, Pedro.
3: Ouais, moi j'ai bien kiffé.
1: Non, mais c'était bien. Ça a été le bordel.
3: Ah, Simon,
1: donc, il y en a qu'un qui a bien travaillé, c'est Simon sur le net.
3: Comme
1: les
3: chiens.
1: Il y a que ça qui fonctionne bien.
0: Il y a du favoritisme.
1: Parce que là, toi, Céline.
0: Oui, Gérard.
1: Je vais te dire une chose, que ce combiné-là, ça t'a laissé constamment. Devant, t'avais ton micro constamment allumé.
3: Elle n'a pas fait exprès.
0: Ah, c'est pas vrai.
1: Si.
3: Elle ne le fait pas exprès.
1: Donc voilà.
3: C'est une fille.
1: Donc, conclusion sur le débat. Voilà ce que j'avais à dire. Donc là, vous allez retrouver Simon pour la nuit sans pub.
3: Non.
2: Oh merde.
1: C'est pas pour la nuit sans pub, c'est pour.
3: La nuit sans tube.
0: La nuit sans tube, ouais.
1: Non, c'est. Vous pouvez lui.
0: On le retrouvera dans 10 jours.
1: Vous pouvez dès maintenant l'appeler au 0825 08 5000. Donc si vous avez des petites annonces, c'est ça hein, si je me
3: trompe. Et toi tu vas rester ou pas Gérard?
1: Ah ouais oui.
3: Tu restes?
1: Je reste sur le
2: ah
1: chat.
2: Ah non putain.
3: Putain. Bon, je vais faire du chat. On va prendre de l'encens là et...
1: Tu vas pas venir me pourrir sur le chat.
2: Si, on s'est assez entendu pendant deux heures.
1: Si je ferai du chat. Donc bien sûr sur le chat www.funradio.fr
2: voilà. Slash.
1: Voilà et c'est
3: arrobase aussi hein.
1: @@@@@@@@@@@@@@@@@@@@@@@@@@@@@@@@@@@@@@@@@@@@@@@@@@@@@@@@@@@@@@@@@@@@@@@@@@@@@@@@@@@@@@@@@@@@@@@@@@@@@@@@@@@@@@@@@@@@@@@@@@@@@@@@@@@@@@@@@@@@@@@@@@@@@@@@@@@@@@@@@@@@@@@@@@@@@@@@@@@@@@@@@@@@@@@@@@@@@@@@@@@@@@@@@@@@@@@@@@@@@@@@@@@@@@@@@@@@@@@@@@@@@@@@@@@@@@@@@@@@@@@@@@@@@@@@@@@@@@@@@@@@@@@@@@@@@@@@@@@@@@@@@@@@@@@@@@@@@@@@@@@@@@@@@@@@@@@@@@@@@@@@@@@@@@@@@@@@@@@@@@@@@@@@@@@@@@@@@@@ à la prochaine. Bonne nuit à tous.
3: Bonne nuit. Avec Simon. Bonne bourre. Salut Simon.
8: Ciao.

0: vient de plus en plus demandé.
1: Ah oui.
0: Quel est le... Tu le sais.
1: Ah oui, ça. Ah,
0: chez les 6-10 ans, il y en a beaucoup qui nous écoutent de cette tranche d'âge encore à cette heure-ci. Ils sont pas encore couchés. Quel est le message à 1h du matin sur Fun Radio en direct que tu pourrais transmettre à toute cette tranche de 6-10 ans routiers? Quel est le message? Un peu comme Bernard Tapie au pouvoir.
2: Non, mais moi, ce que je leur conseille, bon, si vous voulez devenir routier, allez-y. N'hésitez pas. De toute manière, c'est une branche à l'heure actuelle qu'on connaît, mais allez-y. Allez-y plein cœur. Si vous aimez la route, allez-y, foncez dedans. Foncez. De toute manière, si vous avez ça dans la tête, allez-y, n'hésitez pas. N'hésitez pas parce que c'est un métier qui... C'est sûr qu'il est dur, mais allez-y, foncez. N'hésitez pas, ne choisissez pas prof ou autre, mais si vous voulez faire de la route, allez-y. C'est un conseil que je vous donne. La route, de manière, ça vous fait voyager. Vous allez voir du pays, donc allez-y, vous verrez des pays. Bon, c'est sûr, vous n'allez pas rentrer toujours chez vous.
0: Attends, je vais fermer les yeux, j'espère que vous faites comme moi, et j'ai l'impression d'être dans ma nuit monologue d'hier, j'en suis en train de voyager.
2: Mais rentrez dedans. Rentrez.
3: Pour l'Allemagne.
2: Rentrez dedans.
0: Qu'est-ce que t'as dit?
3: Attends, t'as une photo du pont de l'Allemagne.
0: Stop! Stop!
4: Dégage. Allez, tu sors. Pétard, tu sors.
5: Casse.
0: Assieds-toi, Gérard. Eh bien, c'est sur cette belle phrase. C'est dommage qu'on était en train de voyager, on était parti. Et en tout cas, Gérard, il me vient une idée. Une nuit monologue, Gérard.
2: Ouais. Non.
0: Voilà, merci.

0: Pas du tout. Alors, donc, la première question, c'était quoi? C'était quoi, tu m'as dit? La Saint-Valentin, vous aimez bien? Ouais, non, ça représente l'amour. Voilà.
1: Alors, t'es qui, toi?
0: Cédric.
1: Alors, Cédric, tu vas te calmer au standard.
0: Ok.
1: Tu vas te calmer, tu vas comprendre ta douleur. Comment, mon petit canard? Alors là, tu dégages complètement. Allez, hop. Tu me retires Cédric d'entrée.
2: Déjà, ça commence, Gérard.
0: Ouais, c'est bon, mon petit canard, tu vas pas stresser.
1: Non, c'est bon, celui-là, tu me le retires, ça y apprendra.
2: Ok.
1: Attention,
2: je le vire.
1: Pas le repasser pour quelqu'un d'autre. Hein.
2: Je le vire.
1: Voilà. Donc, alors, Benjamin, donc, la première question, on va y aller. Il nous reste donc Benjamin, Stéphanie et Cosette, c'est bien ça?
3: Oui.
1: Donc, alors, la première. Oui.
3: C'est vrai que t'es tout beau et tout parfumé, ça?
1: Oui.
3: Ah, bah, c'est bien. Ça
1: donc,
3: fait
1: donc, comme Cédric vous l'a dit, donc, que représente la Saint-Valentin pour vous maintenant, voilà?
4: Ouais, c'est Benjamin, là.
1: Oui, Benjamin.
4: Bah, je crois que c'est un symbole, là.
1: Mm-hmm.
4: Symbole de la détresse humaine face à l'amour.
1: Ouais.
4: Je conviens, on peut remonter la philosophie égyptienne.
3: Ah oui, s'il te plaît.
1: Non, mais attends, Benjamin.
4: Oui.
1: Bah, qui c'est qui se marre, là, comme une perdue? Eh, ça commence à bien faire, là.
4: Mais
1: vous avez pas... Non, attends, Benjamin. Entre Stéphanie et Cosette, vous avez pas commencé.
3: Oui, mais enfin, moi, je suis intéressé par la régie.
1: Oui, non, mais on en a rien à foutre. Ouais, non, on va pas commencer à se prendre la tête, à savoir 13e siècle, 20e siècle et autres.
2: Excuse-moi.
3: Non, c'est bien avant, Gérard.
2: On a un conseil pour toi sur le Minitel.
3: Ah.
2: On nous dit, je te remercie. On nous dit qu'il faudrait que t'arrêtes de gueuler parce que tu vas faire exploser la couche d'ozone.
3: Exactement.
1: Et alors, dans ce cas-là, ils ont qu'à commencer à se calmer quand je dis quelque chose. C'est moi qui fais les débats, c'est pas eux.
4: Mais l'art égyptien, c'est bien.
2: Oui, mais
4: quand même.
2: Sans eux, tu fais pas de débat aussi, Gégé.
1: Non, bah peut-être, mais dans ce cas-là, on n'a pas besoin de revoir les mêmes que la semaine dernière.
2: C'était pas les mêmes.
1: Non, c'est pas les mêmes. Cédric, c'était pas le même.
2: Bah, c'est pas grave. Vas-y.
1: Bon. On va pas s'amuser à faire comme la semaine dernière, à jouer sur les siècles. Hein,
4: d'accord. C'est Benjamin, je peux passer tout de suite à l'Empire romain, tout de suite.
1: Non, mais je viens de te dire. Benjamin, tu as pas commencé à me prendre
4: d'accord,
1: la tête là-dessus.
4: D'histoire ce soir, ok.
3: Et l'autre fois.
2: D'accord, excuse-moi, Gérard. Donc à la place de ceux que t'as virés, on accueille Gargamel et Patrick.
1: Non, mais attends, tu me donnes la liste.
2: Bah, tu marques à la suite, Gabriel et Patrick, c'est tout.
4: Salut Gérard.
1: Salut.
4: Salut Gégé.
3: Salut Gargamel.
4: Salut Gégé, salut tout le monde. Ça va?
3: Ça va, Israël?
4: Ouais, ça va.
1: Et Gargamel?
5: Ouais.
1: Salut.
5: Ouais, salut. Tu peux répéter ta question déjà, s'il te plaît, parce que j'ai arrivé et...
1: Alors, que représente la Saint-Valentin pour vous?
3: Gérard, j'ai juste une petite... Un petit truc à dire, est-ce que tu peux sourire quand tu nous poses des questions?
5: Ouais, c'est vrai.
3: Ouais, sois pas égoïste, s'il te plaît. On le ressent vachement. Hein.
5: Franchement,
3: c'est pas
5: exact, exact.
1: Tout à bon, fait, vous, tout à fait. Vous répondez à la question, et c'est tout.
5: Bah alors moi, tu vois, je dis, j'ai une copine, tu vois, mais je dis, c'est complètement commercial, la Saint-Valentin.
1: Bon, mais attendez, parce que là, ça commence à bien faire.
3: Hors sujet.
5: Oh non, pas
1: non,
5: déjà.
1: Non, toi, tu vas pas recommencer comme la semaine dernière.
5: Allez, hop.
1: D'accord. Donc, Patrick, pour toi.
6: Ouais.
1: Non, mais tu travailles parce que tout à l'heure, tu vas sortir et vite fait.
6: Alors, c'est quoi la question que représente la Saint-Valentin, c'est ça?
1: Ouais.
6: Dans l'art égyptien. Dans l'art égyptien, la fête de tous les cachalots, GG, tu vois ce que je veux dire.
1: Bon, alors, Benjamin
6: mais
1: et Patrick.
6: Mais attends, c'est pas méchant, la Saint-Valentin, pour les animaux, ils ont le droit.
1: Ouais, mais attendez, j'ai dit, on parlait pas des trucs...
3: Des siècles,
1: ok.
6: Des siècles, c'est des cachalots, maritimes, baleines.
3: Ouais, faut pas parler des siècles passés.
1: Gargamel.
5: Ouais, moi je t'ai dit, moi je dis c'est commercial, hein, c'est pour vendre, c'est tout. Hein.
1: Ouais, mais c'est-à-dire
5: franchement, Gérard, pourquoi le 14 février et pas le 30 février, ou enfin, je sais pas, quoi, tu vois.
1: Mm-hmm.
5: Pourquoi cette date-là, quoi.
6: Ouais, c'est Benjamin, là.
1: Oui.
6: Je suis désolé, tu vois, il pose une bonne question et il faut qu'on reparle de l'art égyptien, à ce condition.
1: Non, mais attends, Benjamin, c'est le top.
3: Parce que tout part de là, Gérard.
6: Tout part de l'Égypte.
3: Tout part de là.
6: Et oui, alors, c'est deux. Mais bon, parmi les deux, Gérard, on n'en parle pas.
1: Non, mais ça y est, oui.
6: Bon, bah.
5: Mais toi, qu'est-ce que t'en penses, Gérard?
1: Mais attendez, pour l'instant, on n'a pas fini. Stéphanie, pour toi. Stéphanie!
3: Oui?
1: Bon, tu travailles, s'il te plaît.
3: Excuse-moi. Pour moi, ça représente un gros cœur rouge avec plein de chocolat dedans. Mais c'est tout, tu sais, pour moi, ça n'a rien à foutre de la Saint-Valentin. Quoi. Ton amour, tu le prouves pas en offrant une boîte de chocolat de merde ou de rose de merde.
5: Ouais, on peut offrir des cotons-tiges.
3: Non, mais ça représente... Je veux dire, ton amour, tu le prouves tous les jours. Quoi. Tu n'as pas besoin d'attendre.

0: protéger les romantiques, ils offrent toujours pour la Saint-Valentin.
1: Et les papillotes.
0: Une boîte de chocolat et un bouquet de roses, c'est romantique tout ça.
2: Mmh, d'accord. Ok.
1: De mon chéri, si ça marche pas mal.
2: Ouais, mais ça c'est un truc qui revient à la mode maintenant.
3: Hein. Et toi Gérard, qu'est-ce que t'en penses de la question?
2: Moi, personnellement, que représente un Saint-Valentin pour moi, c'est personnellement, c'est une preuve d'amour vis-à-vis de la personne. Hein.
1: Ouais. C'est Patrick.
2: Ouais.
1: Ouais, je vais te demander, tu sais, on parlait de Cupidon, la fille a parlé de Cupidon il y a deux secondes. Je vais te demander, t'es Cupide, toi ou pas?
2: Comment ça?
1: Est-ce que t'es Cupide?
2: Non.
1: Non, pas du tout.
2: Non.
3: Ça veut dire quoi, Gérard?
2: Justement, je voudrais bien savoir, comme il s'est lui.
1: T'es quoi alors? Si t'es pas Cupide, t'es quoi? T'es hétéro? T'es quoi?
2: Non plus.
1: Non plus?
2: Non, mais attends, si ça te fait rire, tu vas pas rigoler longtemps, toi.
1: Ouais, les filles, hein, calmez-vous.
2: Non. C'est toi, Hugo. Patrick, tu vas te calmer, d'accord?
1: Ok, c'est bon.
2: Ok.
1: Et toi, Gérard, comment t'as préparé ta Saint-Valentin? T'as prévu quelque chose?
2: Non, pour l'instant, j'ai rien prévu.
1: Ouais, comme moi, quoi.
2: Voilà. Donc, qu'offrez-vous à la Saint-Valentin, à votre copine ou à votre concubine? Donc, on va demander à Cosette.
0: Bah écoute, moi jusque-là, j'ai rien offert du tout, on m'a rien offert, je suis triste.
2: Mm-hmm.
0: Mais voilà.
2: Ouais, mais
0: si tu pouvais m'offrir quelque chose, ça serait sympa.
2: Voilà, tu rêves, hein?
0: Bah pourquoi?
2: Bah tu rêves.
0: Bon d'accord, je rêve.
2: Crois au Père Noël, hein. Le Père Noël c'est 25 décembre, hein, d'accord?
0: Ok, ok.
3: On accueille Marguerite.
1: Bonsoir Marguerite.
4: Bonsoir.
1: Bonsoir Marguerite. Bonsoir.
4: Bonsoir à tous. Tu remis, non?
1: Bonsoir. Bonsoir Marguerite.
4: Bonsoir
1: Marguerite. Bonsoir.
2: Allô.
1: Salut Marguerite.
5: Allô Marguerite, bonsoir.
3: Laissez Marguerite répondre.
2: Donc
4: c'est quoi la question déjà?
2: Qu'offrez-vous à Saint-Valentin à votre concubin, à votre concubine ou copine?
4: Gérard, souris. Bah ça dépend quel cadeau. Hein.
2: C'est-à-dire?
4: Bah du parfum.
2: Ouais, ouais.
4: Donc si la personne aime bien le parfum, on peut lui offrir du parfum.
2: Mmh.
4: Et sinon, des CD ou des cassettes.
2: Ouais, mais quoi, comme CD ou cassette ou autre, je sais pas, tu... Approfondis.
4: Des CD de musique. Voilà, des CD sur de la musique. Tout dépend de ce que la personne elle aime comme musique.
2: Mmh. C'est un... Ouais, mais quel... par exemple, si... Je sais pas, je vais...
4: Par exemple, si elle aime le rap, tu offres quoi?
1: Des CD de rap.
4: Voilà, des CD de rap.
1: Ouais.
4: C'est pas con, alors.
2: Hein?
4: Non, je dis, c'est pas con.
2: C'est ça qui vient de dire ça?
4: C'est Stéphanie.
6: Ouais. Excusez-moi,
2: ouais.
6: Il y a un petit truc sur Minitel. On nous dit que Gérard...
3: Attention, Manu!
6: Ouais, mais je fais gaffe, non, mais c'est pas méchant. Hein. On nous dit que Gérard était tellement manché à ta naissance que t'avais mis des vides teintés sur ta couveuse.
2: Bon alors tu vois Manu,
6: ouais.
2: Je crois que tout à l'heure on avait prévenu, donc des questions comme ça, Minitel, j'en veux pas.
6: Ah mais c'est pas une question.
1: Raison,
2: non, mais même.
6: C'est une affirmation. Hein.
2: Ouais, ben peut-être, mais en somme, sur Minitel, moi, tu vois, je vais te dire une chose, tu vois, tu veux que tout le monde soit expolé avec moi, et ben moi je vais te dire une chose, je sais pas son nom, mais celui-là, c'est un petit con, il va se faire enculer.
6: C'est fou. C'est
1: fou. Il va se faire sodomiser.
2: Voilà. Et ben il va se faire sodomiser, ouais. Comme on vient de dire.
6: Ok.
0: Mais
2: donc, oui.
1: Allô? Allô G?
2: Ouais.
1: Ouais, c'est Gargamel. Tu vois, il y a une bonne idée de cadeau aussi, c'est des sous-vêtements.
2: C'est-à-dire?
1: Des sous-vêtements sexy, quoi, du style
0: des caleçons.
2: Non, mais Cosette, s'il te plaît, merci. Tu vas te calmer, merci.
4: Des chaussettes?
1: Ouais, ou des chaussettes. Mais des chaussettes hyper sexy, quoi. Mais bon, des sous-vêtements, tu vois. Ou, enfin, des trucs qui.
4: Bon, enfin,
1: qui
4: le cadeau.
1: La Saint-Valentin, tu la passes au pieu, quoi.
4: Le cadeau, il est surtout pour le mec, quoi. Parce que la fille, elle est porte sur elle les voit pas, quoi.
1: Ça fait hyper plaisir une fille quand on lui offre des sous-vêtements, des beaux sous-vêtements. Et au mec aussi, bah voilà.
4: Oui, tout à fait, c'est la fête des deux, ouais.
1: La fête des deux.
2: D'accord.
6: Gérard, on nous demande aussi sur Minitel si t'as offert un head fucking à Sandy.
1: Oh.
6: Non, c'est pas méchant, c'est un parfum.
1: Ah oui, c'est un parfum.
4: C'est Jean-Paul Gaultier.
2: Non plus.
6: Ok.
4: Non.
2: Donc,
3: tu penses que tu en offriras un ou pas? Si maintenant que tu connais le parfum, est-ce que tu vas lui en offrir un?
2: Non, mais de toute manière, elle l'a déjà eu, ça sent Valentin.
3: Ah bon, mais ah elle a bon, jamais eu le parfum, l'aide fucking.
2: Elle l'a déjà eu avec.
3: Tu veux faire quoi alors? Vas-y.
1: Une chiclette de berne.
2: Comment? J'ai mal entendu là. J'ai mal entendu, Gargamel, Patrick.
1: Je vais une giclée de.
3: Je l'ai coupé.
2: Voilà, ben dans ce cas-là, tu peux le couper complètement, lui.
3: Ok, d'accord.
1: Ouais, c'est
2: tu peux lui dire au revoir. Tu peux lui dire au revoir complètement, celui-là.
3: Au revoir.
2: Donc, ouais, Gérard, c'était qui?
3: Au revoir. Au revoir.
2: Non, mais au revoir. Pour de bon. C'était qui? C'était qui?
3: C'était qui quoi? C'était Patrick, Patrick.
2: Eh ben, voilà, ben...
3: Bonne nuit, Patrick.
2: Voilà. C'est pas la peine de...
1: Mais Gérard, attends, c'est Gargamel, mais t'as pas respecté? Pourquoi tu t'es offert ton cadeau avant?
2: Non, mais attends.

0: Moi, j'opère le cadeau à la personne que j'aime, c'est tout, avant.
1: Et c'est quoi ?
2: Pourquoi avant ?
0: Ce que c'est... si je me souviens bien, c'est un petit...
2: T'as rien offert.
0: Un petit tailleur... un petit tailleur en cuir gris.
1: Oula, comment ?
2: Gris ?
0: Ouais, c'est un petit truc en gris.
1: Un petit truc sexy, quoi.
0: Non, mais de toute manière...
2: un tablier, quoi, pour la cuisine.
0: Non, un tablier tout à l'heure, je vais te mettre un tablier quelque part.
3: C'est
2: je pose une question.
3: Gérard,
1: ouais,
3: excuse-moi. C'est du cuir vachette, non?
0: Non, je sais pas, c'est les trucs avec des franges, style
2: indien.
0: Bon, Benjamin.
2: Ouais, bah écoute, moi j'offre trois choses à ma copine, j'ai décidé. Donc, première chose, donc une bague en or avec des émeraudes.
4: Ouais, c'est de la thune.
2: Deuxième chose, des cactus. Et deux, un couple d'hamsters.
0: Ça, ouais. Mais ça, j'ai remarqué une chose, Benjamin. Même Gargamel et Stéphanie Cosette et Marguerite.
1: Oui.
0: Donc réveillez-vous quand on vous appelle, s'il vous plaît, merci.
2: Oui. Ouais, c'est...
0: Donc je pense que Benjamin, la première question, c'est ce qui revient le plus souvent à la mode.
2: De quoi, les cactus ?
0: Non,
3: les hamsters.
0: L'histoire des bagues.
2: Ah oui, t'as raison. Ouais.
0: Que ça soit une bague ou
2: C'est plutôt rare quand même, Saint-Valentin, non ?
1: T'en as une fois, mais pas tous les ans.
2: C'est surtout les animaux en ce moment, les hamsters.
0: Ce qui revient le plus à la mode, je pense, de toute manière, ça fera marcher le.
2: Ouais, t'as raison, le commerce.
0: Le commerce. Ce qui revient le plus à la mode, je sais pas si vous allez être d'accord avec moi, mais ce qui revient le plus à la mode le jour de la Saint-Valentin, c'est ou les dessous féminins ou des bouquets de roses. Je sais pas ce que vous en pensez.
2: C'est vrai que les fleurs, ça revient souvent.
1: Mais
2: c'est vrai
1: les fleurs, ça peut s'amener aussi.
3: Et toi, Gérard, tu préférais offrir un hamster ou des fleurs ?
0: Moi, personnellement, je préfère y offrir un bébé.
3: Un hamster, quoi.
0: Non, un bébé.
3: Ah, d'accord.
0: C'est pas pareil ? Oui.
1: Je vais te poser une question.
0: Oui.
1: Je voulais savoir quel est le cadeau de la Saint-Valentin que tu as reçu et qui t'a fait le plus plaisir.
2: Bah, il t'a dit des dessous féminins.
1: Non, quelque chose qu'on t'a offert, GG.
0: Pour l'instant, ce qu'on m'a offert, rien.
2: Si, l'Adidas. Menteur, en tant qu'Adidas.
0: Non.
2: Un cactus ?
1: Rien, GG ?
0: Non, on m'a rien offert encore.
1: Même quand tu étais adolescent ?
0: Bah, même à toute manière, j'ai pas connu l'amour.
1: T'as pas été adolescent ?
0: Ben si, mais j'ai pas connu l'amour comme ça.
2: Quoi, c'était dans...
3: Sandy, elle t'a rien offert pour la Saint-Valentin ?
2: Dans un collège de garçons ?
3: Sandy, elle t'a rien offert pour la Saint-Valentin ?
1: Ouh.
3: Je te demande.
1: Non.
3: Est-ce que Sandy doit faire quelque chose pour la Saint-Valentin ?
0: Ben, je sais pas, on va lui demander.
1: Mais ça te ferait plaisir, j'ai qu'on t'offre quelque chose.
0: Ah bah oui, moi j'attends que ça. Hein.
2: Bah, faut que t'attendes Sandy encore.
0: Bah ouais, mais...
2: Patient, Gérard.
3: Attends, on va demander par exemple, on va demander aux filles. Vous, on va commencer par Marguerite. Marguerite, si t'étais avec Gérard, tu l'offrirais quoi ?
5: Moi, je lui offrirais du parfum.
3: Du parfum. Cosette ?
1: Je lui offrirais...
2: Dictionnaire.
1: Je lui offrirais une lame à raser et du savon.
3: Ok. Et Stéphanie ?
6: Un cerveau. Ah.
0: Bah, pourquoi un cerveau ?
3: Parce que t'as perdu le tien, il paraît.
2: Ouais, mais ça se retrouve, attention.
0: Hey, Stéphanie ? T'as envie de continuer le débat, là ?
6: Non, mais c'était une blague, oh là là.
2: Ouais, non, pour rire, ouais. Gérard, faut rire. Hein.
1: Et je lui offrirais de beaux caleçons avec des Mickey dessus.
0: Qui dit ça ?
1: C'est Cosette, parce que j'adore les caleçons.
0: Ouais, mais pas moi.
1: Moi, je t'offrirai un rôti pas grave.
2: Moi, j'aime bien ça avec Homer Simpson.
1: Non, mais GG.
6: Et j'en ai.
1: GG ?
2: Ah ouais.
0: Ouais.
1: Ouais, moi, je voulais te dire qu'en fait, moi, pour la Saint-Valentin, je suis pas d'accord, parce qu'en fait, je trouve que c'est un gros business, quand même.
0: Bah ouais, mais de toute manière, c'est ce qui rapporte le plus, hein, le jour de la Saint-Valentin ou les fêtes de fin d'année. Hein.
1: Ouais, mais tu trouves pas que c'est une histoire de gros sous, tout ça ?
0: Bien sûr. Bah ouais, mais de toute manière, c'est là où sont leur beurre, les commerçants.
1: Ouais, t'es d'accord pour ça ?
0: Hein ?
2: Attends, on dit qu'on parlait pas de cuisine ce soir.
0: Non, mais attends.
2: J'ai un écho, là.
1: Mais t'es d'accord, GG ?
0: Non, pas du tout.
3: Non, pas du tout.
1: Voilà. Ah,
3: excusez-moi, à la place de Patrick, on a que Kiwi, j'avais oublié, excusez-moi.
1: Salut Kiwi.
2: Salut, bonsoir tout le monde, bonsoir Gérard.
1: Salut Kiwi.
2: Salut. Gérard, j'aurais deux questions à te poser avant tout.
0: Ouais.
2: C'est quoi ton parfum préféré et combien tu payes les bouteilles de parfum ?
0: Oh, c'est quoi ce son, Manu, s'il te plaît ?
3: Allez, Gérard, je touche à rien, c'est pas moi.
0: Mais c'est pas moi.
3: Ça commence, pas tout de suite, c'est pas moi.
7: Je vois quoi, Manu ?
8: Manu.
3: C'est pas moi. Ok ? Bah alors, on prend le débat, allez Gérard.
2: Le débat.
0: Donc, Kiwi ?
2: Ouais.
0: Donc ta question, j'y répondrai pas, d'accord ?
2: Ok, pas de problème.
0: Parce que c'est pas
2: non, mais toi. Je te respecte et je suis d'accord avec ton opinion.
0: Mm-hmm. Mais de manière, les questions, c'est pas toi de les poser, c'est à moi, d'accord ?
3: Il y a Max, là, juste une petite parenthèse, que l'un des directeurs de la station qui a entendu qu'on t'avait jamais offert de cadeau. Mmh. Donc de la part de la direction de la programmation.
0: Oh là là.
3: Donc, le directeur.
2: Bravo,
0: merci.
2: Bravo.
3: Regarde ce que c'est, remarque.
2: C'est quoi ça, God ?
6: C'est quoi ?
3: Les cafés ? Ah bah tu vas voir, non, mais c'est.
2: Encore un God ?
3: Non, c'est pas un God cette fois-ci.
0: C'est une montre.
3: Va se le mettre quand même.
0: C'est une montre. Non, c'est une montre.
6: Bravo Gérard.
0: Merci.
6: Merci
0: monsieur le directeur.
4: Il faudra bien lubrifier quand même, hein, avec une montre.
2: Fais un poème Gérard au moins.
6: Allez, un poème pour le directeur.
2: Bon Gérard, c'est cool.
3: Ah, tu peux improviser un petit poème là, vite fait.
4: Ah oui, un poème, directeur.
6: Un poème,
4: Gérard, un poème, vite fait.
0: Non,
4: t'es obligé Gérard.
0: Oh, on revient.
2: Pour le directeur.
3: 3-4 lignes comme moi tout à l'heure.
0: On revient sur le tome du débat, s'il vous plaît. Merci.
2: Ouais, il a bien raison Gérard. Mais c'est ta première montre.
0: Kiwi.
2: Ta première montre ?
0: Non mais attends, Kiwi.
2: Oui.
0: Déjà, ta question, c'est pas toi qui les poses, d'accord, c'est moi.
2: Non, mais je disais que tu devais continuer ton débat parce que.
0: Oui, non, mais attends, Kiwi, déjà, la question que tu viens de poser, elle est prévue dedans, donc c'est.
2: Ah, oh, bah, désolé,
0: si tu t'amuses déjà à interverser les questions, ça sert à rien.
2: Ah,
0: on est bien d'accord.
2: Tu as fait ta première montre, Gérard ?
0: Non.
2: Déjà, faudrait qu'il apprenne à lire, là.
6: C'est
2: des
0: bon, avec, s'il vous plaît.
2: C'est avec des chiffres ou avec des aiguilles ?
0: Non mais on revient sur le thème du débat. Merci.
6: Ouais,
0: donc pour la Saint-Valentin, invitez-vous votre copine au restaurant.
2: Bah moi j'aimerais bien inviter Sandy.
0: Alors qui c'est qui vient de dire ça ?
6: C'est pas moi.
0: Alors bon.
2: C'est pas moi. C'est pas moi.
0: Philippe, s'il te plaît.
3: Ouais.
0: Donc tu me prends les trois mecs. Et t'essayes de savoir lequel qui a été dire Sandy, d'accord ?
3: D'accord. Et à la place de Marguerite qui dormait, on accueille Sylvie.
6: Bonsoir Sylvie.
7: Bonsoir.
6: Salut Sylvie. Ça va ?
7: Bonsoir Gérard.
0: Salut.
6: Souris Gérard.
0: Ouais, ben, avec toi aussi ?
7: Ouais, oui.
0: Donc, alors, pour la Saint-Valentin, invitez-vous votre copine au restaurant ou votre copain ?
7: Non.
0: Qui,
7: bah,
0: non ?
7: Stéphanie.
0: Oui.
7: Bah, moi, en fait, je vais l'inviter, puis c'est moi qui vais faire la cuisine, quoi.
0: Mais comment ça ?
7: Parce que je fais jamais la cuisine. Je déteste faire la cuisine. Et là, pour lui, je vais faire la cuisine.
2: Ah, ça, c'est beau. C'est une belle preuve d'amour.
7: Non, c'est pas une preuve d'amour, ça.
0: Mm-hmm.
7: Bon, bolino, chips et poulet froid, mais bon, au moins, j'aurais fait chauffer l'eau.
0: Ah ouais, mais attends, bolino, chips, merci.
7: Ouais.
0: Ça,
7: ouais, ça bolino.
0: Non, mais attends, Cosette, s'il te plaît.
7: Ouais.
0: Tu te calmes.
7: Ouais.
0: Hein.
7: Mm-hmm.
0: Je vais quand même répondre un peu à Stéphanie.
7: Ouais.
0: Parce que je peux quand même répondre sur les questions. J'ai quand même le droit.
2: Autant aller au bac.
7: Bah, c'est rien à dire.
0: Donc, moi, je vais te dire une chose, Stéphanie, tu vois. Tu viens de dire chips ou bolino. Ça, à longueur de journée, c'est ce que les gens, ils mangent. Hein.
7: Ouais, bah, attends, il a 4 mois radins et puis il m'invite au resto. Hein.
0: Ouais, non, mais attends. Oui, mais attends, Stéphanie.
7: Oui.
0: D'accord, il a 4 mois radins, mais ok. Mais attends, toute une journée, quand tu vois les gens qui travaillent, les 3/4 du temps, qu'est-ce qu'ils mangent ? Ou un sandwich, ou ils ont.
2: Ouais.
0: Mais attends, c'est pas vrai. Alors, qui c'est qui est pas d'accord avec moi ?
2: Benjamin.
0: Ouais, alors Benjamin, vas-y.
2: Bah, je sais pas, mais je voulais te contredire, quoi, c'est tout.
0: Mmh.
7: Ah, moi, je suis d'accord.
0: Non, mais attends.
2: Il y a McDo aussi. Y a McDo.
7: Tu vas au McDo, tu prends une salade, tu peux très bien manger des choses saines.
2: Ouais, c'est Benjamin, là.
0: Oui, mais d'accord. Qui c'est qui vient de dire une salade ou autre, là ?
7: Stéphanie.
0: Ouais, mais Stéphanie, dans ce cas-là, c'est ce que tu remangeras le soir chez toi.
7: Pas du tout.
0: Attendez, il y a une question Minitel, je pense.
4: Ah, Gérard, il y a Gaberman qui voudrait savoir si ton resto préféré, c'est bien Super Phoenix.
0: Non mais attends, le mec, il ça sert à rien qu'il pose des questions. On pose des questions sérieuses, bah, on s'amuse pas. On s'amuse pas sur les trucs.
4: C'est pas un resto ?
3: Non, c'est un hôtel.
4: C'est un hôtel, il fait pas resto. C'est quoi ?
0: C'est un truc nucléaire.
4: Ah merde.
0: C'est une centrale nucléaire.
4: Je savais pas, Gégé.
2: T'es sûr, Gérard ?
0: Oui,
2: j'entends ça. T'es sûr que c'est pas un jeu vidéo ?
0: Comment ?
2: T'es sûr que c'est pas un jeu vidéo ?
0: Non. Donc,
3: donc à la place de Kiwi, on accueille Melon, bonsoir.
6: Bonsoir Melon.
2: Salut. Bonsoir Melon. Bonsoir à tous.
6: Bonsoir.
2: Salut Gégé.
0: Salut.
2: Melon. T'en veux une tranche ?
0: Sylvie. Comment ?
2: T'en veux une tranche, Melon ?
0: Mais tu commences pas, s'il te plaît, merci.
2: Ok, je me calme.
6: Moi, j'en veux bien deux.
0: Bon, okay. Sylvie.
6: Oui.
0: Donc, pour toi.
2: Oh, ma cochonne.
0: Bon, hé. On se calme parce que tout à l'heure, ça va gerber sec, hein.
2: Calmez-vous, Gérard.
6: Non, moi, je préfère que le mec m'invite au restaurant.
0: C'est-à-dire ?
6: Bah, qu'il m'invite au restaurant, quoi.
0: Ouais, mais comment ça ? Oui, et on réveille
6: quoi? Il m'invite au restaurant.
2: Mais quel resto? Quel resto?
0: Mais quel resto?
6: N'importe quel resto, mais...
2: Il y a Planète Hollywood, hein, Planète Hollywood,
6: pas,
2: c'est pas
6: mal. Pas McDo, ni...
8: Planète des charges, ouais.
6: Je préfère le restaurant, quoi, normal.
3: Bon, tu te réveilles, Sylvie?
6: Non, okay. Ouais, je suis réveillée, hein.
7: Mais chinois, indien...
6: Ah non, non, pas chinois, non.
7: Non, pas chinois, indien, français... Non, français. Français, ouais, bah, mange chez toi.
6: Un restaurant chic, quand même, hein. Ah ouais.
0: Gargamel?
2: Ouais, bah moi, ouais, moi j'aime bien Planète Hollywood. Mmh. Parce que pour voir les acteurs.
0: Mmh.
2: Et puis sinon McDonald's quoi.
0: Mmh. Bon bah ça McDonald's c'est ce qui
2: Attends, le menu best of plus.
0: Ouais mais d'accord mais c'est ce que tu manges toute une journée hein.
6: Ah mais moi j'aime bien les McDo. Hein.
0: Qui?
6: C'est Sylvie.
0: Hein. Mmh.
2: Tu sais des fois Gérard faut pas faire compliqué hein. Des fois tu sais tu fais compliqué ça plaît pas. Alors moi je dis McDo.
0: Ouais, alors par exemple, moi je vais prendre un truc comme ça au hasard. Par exemple, pour ton anniversaire,
2: ouais.
0: Tu as demandé à ta copine qu'elle t'offre un McDo pour ton anniversaire.
2: Ah oh bah non.
3: Ouais, mais avec le McDo, il y a la pipe. Hein.
2: Non. Ouais, au moins ça alors.
0: Mais non, mais attends. C'est le standard. Les...
2: Ah bon, ok.
0: Donc, moi je te disais, donc pour ton anniversaire, donc tu préfères aller au McDo que d'aller dans un bon restaurant. Je sais pas, moi.
2: Ouais, mais
0: il y a d'autres restaurants que le McDo.
2: Ouais, c'est vrai, il y a Quick.
0: Non mais je vais vous dire, bon bah on a quand même bien mangé et puis tout.
2: Non,
0: on était une dizaine et ben ouais, on s'est quand même régalé.
3: C'est toi qui as payé?
0: Tout le monde a participé.
2: Ah on t'a offert quand même la pizza. Mmh.
0: Donc tout le monde a répondu à la question.
2: Non. Il y a Melon.
7: Il y a Cosette aussi.
8: Et Benjamin.
0: Si Benjamin, t'as répondu des conneries quoi.
2: Répondu,
0: attendez, stop, il y a une question Minitel, merci.
4: On nous demande quel est le point commun entre Gérard et le dernier prix Goncourt. Réponse, tu sais GG?
0: Non.
4: Ils ont tous les deux été tirés à 100 000 exemplaires.
0: N'importe quoi.
4: Okay.
0: Benjamin?
8: Ouais, bah écoute, moi c'est un plan, ça fait à peu près 2 ans que je suis dessus. Donc j'emmène ma copine dans un restaurant thaïlandais, mm-hmm. Je fais semblant de me laver les mains et je me casse avec ma maîtresse le jour de la Saint-Valentin.
2: Ah mais ça franchement...
8: Nickel.
2: Ouais.
8: J'ai tout prévu depuis 2 ans.
2: C'est dur quand même.
0: De quoi? Donc pour toi, tu te tires carrément avec ta...
2: Ouais.
0: N'importe
2: c'est
0: quoi.
2: C'est génial, hein?
0: Non, pas du tout. Là, bah, ça me fait... Non, tu vois, là, je vais te dire une chose que ça me fait pas rire du tout.
6: Exactement.
8: C'est 2 ans que je suis là-dessus, Gérard.
0: Mais ouais, mais même...
8: Melon.
0: 95C. Bon, Melon.
2: Ouais, c'est Melon. Bah, je voulais savoir, tu parlais de cuisine, Sandy, elle fait bien la bouffe?
0: Oui, très bien.
2: Et quand est-ce
8: que ton plat préféré?
2: Quand est-ce que tu nous invites à manger chez toi, GG?
0: Jamais.
2: Nous c'est tous. Bon. Alors là, ça c'est pas sympa.
0: Bon bah si c'est pas sympa dans ce cas-là, tu retournes voir
3: Rigolet, c'est rien.
2: T'as peur qu'on s'empoisonne?
0: Non.
2: C'est pas gentil de faire travailler les esclaves juste pour toi, faut en faire profiter les autres hein. Si t'as pris 110, c'est pour une raison. Hein.
0: Non mais attends, je vais te dire une chose que
2: on m'a dit que tu l'avais pris pour le ménage, la cuisine, les fenêtres, nettoyer les chiottes parce que toi c'est clair t'es pas capable, il paraît que chez toi c'est dégueu.
0: Ah ouais.
2: Depuis qu'il y a 110, il paraît que c'est vachement plus propre.
0: Ah ouais, alors qui t'a dit ça?
2: Bah je sais pas, c'est des rumeurs qui courent.
0: Non attends, toi Cosette, tu as déjà
2: internet.
0: Ouais, alors Melon.
3: Bon, on va se calmer, on va revenir au débat hein, d'accord?
6: Ouais,
3: d'accord.
6: C'est
2: tout suivant, Gérard.
0: Hein, Melon, tu vas te calmer, toi, parce que tu vas pas continuer, d'accord?
6: Je réponds à la question.
0: Ouais.
6: C'est Cosette.
0: Mmh.
6: Donc, moi, il y a 2 solutions. Hein. C'est clair et net. Première, un bon restaurant.
0: Mmh.
6: Tu vois la totale, quoi. Et la deuxième solution, ben, je prépare un bon petit dîner à mon petit Jules. Tu vois la totale, les chandelles, un bon petit plat, et puis ça va, quoi.
2: Ouais, il y a un resto qui marche bien en ce moment, c'est Hippopotamus. Où tu manges des steaks d'hippopotame.
6: Ouais.
2: C'est pas mal.
0: Non, mais de toute manière, il n'y a pas besoin d'aller dans un grand restaurant. Hein.
6: Ouais, mais on fait pas de pub. Hein, pour
2: ouais, mais tout à l'heure, tu disais qu'il ne faut pas aller dans McDo, alors on va où?
0: Mais non, mais il n'y a pas. Mais tu. Pourquoi? Mais je te dis, il n'y a pas que le McDo qui compte.
8: Et les restaurants thaïlandais pour larguer tes copines.
0: Mais non, mais tu peux aller n'importe où, dans n'importe quel restaurant, sans aller manger ce que tu manges toute une journée.
2: Ouais, non, t'as raison.
0: Ce que tu manges constamment quand tu sors du boulot. Oui.
4: Et on nous demande un autre nom de resto, si t'aimes bien, c'est la bouche d'égout. Bah, non, mais c'est en deux mots, Gérard.
3: C'est dans le Marais, c'est à Paris, dans le Marais.
2: Mais c'est pas à côté de Super Phoenix?
6: Moi, je crois que c'est à côté de Planète Hollywood.
0: Non, bah toi, Cosette, tout à l'heure, tu allais faire Planète Hollywood dans ton lit, toi.
6: Ah ouais? Ah ouais,
2: chaud!
0: J'ai l'impression, hein.
2: C'est facile pour lui.
0: De quoi, Cosette?
6: Non, non, rien. Je garde ça pour plus tard.
0: Ah ouais.
9: Bon, allez, question suivante, Gérard.
0: Tu permets ?
8: Dépêche-toi, Gérard.
0: Non, mais vous êtes pressé ?
6: Ah non,
0: j'ai jusqu'à 4h du matin, donc si vous êtes pressé, vous allez réfléchir, on va...
8: On est motivé, c'est pas pareil.
9: On est motivé, exactement.
0: On va s'envoyer...
6: Moi, par contre, je suis pressé d'aller me coucher.
0: Qui ?
6: C'est
0: qui ?
6: Sylvie.
8: C'est Planète Onimo.
0: Ah bah alors, Sylvie... Bah Sylvie, si t'es pressé d'aller te coucher, ben bonne je vais te laisser.
9: Allez, on lui dit bonne nuit.
6: Je pourrais rêver de toi, comme ça.
0: Allez, ouais. Bah Sylvie, si t'es pressé...
3: Oh là là, on dirait qu'elle est amoureuse de toi, là.
0: Ah bah tant pis. Ah, si elle est pressée d'aller se coucher, ben tu lui dis au revoir alors. Tant pis pour elle, hein.
9: Bah, laisse-lui une chance encore.
6: Petite chance.
0: Allez, allez-vous vous marier le jour de la Saint-Valentin, Sylvie? Ah non, elle est plus là, donc Cosette.
6: Non, non.
9: Gargamel.
0: Gargamel.
6: Qui c'est qui répond là?
9: Vas-y, vas-y, honneur aux femmes.
6: Ouais, merci, t'es galant.
0: Bon alors, donnez vos noms, s'il vous plaît, merci.
6: Ouais, c'est Cosette.
0: Ouais.
6: Donc, je me marierai jamais le jour de la Saint-Valentin, c'est clair.
0: Pourquoi? Pourquoi?
6: Bah, mais c'est ridicule, hein.
0: Mais attends, mais là, c'est une preuve d'amour au mec que t'as.
6: Mais je comprends pas. Non, mais attends, je comprends pas pourquoi le 14 février, c'est la Saint-Valentin. Ça peut être le 3 mars, le 15 avril.
0: Mais c'est pas de notre faute si le calendrier a été choisi comme ça.
6: Mais attends,
0: Cosette. Mm-hmm. Dans ces cas-là, pourquoi tu une fois par an, le 13 février tombe toujours, le 13 tombe toujours un vendredi. C'est de la faute à qui?
9: T'es sûr de ça?
0: Oui.
6: Ouais, mais ça remonte à l'histoire.
0: Oui, mais là, pourquoi qu'aujourd'hui on est le 13?
9: Ouais, c'est Benjamin.
0: Et pourquoi que vendredi on est le 14?
8: On peut parler de l'art égyptien si vous voulez pour ça.
0: Non, de l'art égyptien, Benjamin, si
9: bah
0: ça
9: ouais, compte. Mais t'expliques tout aussi.
0: Non, mais on en a rien à foutre,
6: vas-y,
0: tu vois.
6: Mais tu cherches même pas à cultiver.
9: Mais Gérard,
0: on s'en fout. Oui, Gargamel.
9: Mais alors à ce moment-là aussi, pourquoi le 1er avril on met des poissons dans le dos, quoi?
6: Exactement. C'est commercial, le 1er avril.
9: Ça, c'est commercial, Gérard. Pour vendre du poisson, ça. Gérard.
3: Oui, attendez, oui.
8: Benjamin.
6: Pourquoi le jour de son anniversaire, on reçoit des cadeaux?
0: Bon, ça, vous vous calmez, s'il vous plaît, on me parle. Merci.
6: Eh ben, on remplit les blancs, je te préviens. Bon, Gégé, vas-y, continue ce que tu dis.
8: C'est Benjamin.
6: Hein. On n'entend plus rien.
8: Et voilà. Oh, Gérard, t'es
6: bizarre. Il y a quelqu'un?
0: Oui, on vous écoute. Non, je suis revenu.
9: Ah.
6: Ouais, ben, Gégé, c'est ce que je te disais, quoi. Mmh. Pourquoi le 14 février, ça remonte à des siècles, ça remonte à l'histoire?
0: Oui, mais...
8: Oh. Ouais, Gérard, je peux te poser une question, c'est Benjamin.
0: Oui.
8: Tu parlais des dates. Si le jour de l'an, la veille, le 31 décembre, ça tombait un vendredi 13, tu le fêterais quand même ou pas, toi?
6: Ah, moi, je le fête pas, c'est clair.
0: Qui?
6: Trop les boules.
8: Et toi, Gérard, tu le fêtes ou pas?
6: Vendredi 13, trop les boules. Hein.
0: Mais non, mais moi, de toute manière, le vendredi 13, c'est...
8: Non, mais le 31 décembre, la veille, attendez,
0: y a une question.
8: L'an, ça tombe à 13.
0: Non, mais attendez,
8: 13,
0: hein. Attendez, il y a une question minitale, merci.
3: Oh. Ouais, on nous demande si, donc, la Saint-Valentin... Donc c'est le 14 février. Mmh. On nous demande pourquoi c'est la fête. On nous dit que c'est la fête des amoureux. Et on nous demande pourquoi à la Saint-Gérard c'est pas la fête des enculés.
0: Alors là par contre, la question minitel, que ça soit de la fête des amoureux, je veux bien.
3: Ouais.
0: Mais alors que l'autre partie, je suis pas d'accord. Parce que si le jour de la Saint-Gérard c'est pas le jour des enculés, et ben dans ce cas-là, celui qui a dit ça, c'est lui-même l'enculé.
9: Ah, okay. Il va faire
0: sodomiser,
9: Gérard.
0: Ouais, vas-y Gérard. Chauffe. Ok.
3: Sur ces belles paroles, on accueille Banane à la place de Kiwi ou Melon.
6: On a un beau panier de fruits ce soir.
3: Et
9: bonsoir,
3: Véronique.
9: Gérard. Bonsoir tout le monde. Bonsoir à toi.
6: Bonsoir.
9: Mais au fait, c'est quoi ça, Gérard, alors?
0: Ça, je te le dirai pas. Qui est à la place de Sabi?
3: Véronique.
0: Véronique. Véronique, bonsoir. Véronique.
6: Bonsoir.
0: Donc, alors, je répète la question pour Banane et Véronique. Donc, allez-vous vous marier le jour de la Saint-Valentin, donc pour toi, Véronique?
6: Non, je me marierai jamais le jour de la Saint-Valentin.
0: Et pourquoi?
6: Bah, si je suis pas amoureuse... Non, mais c'est hors sujet, ça.
0: Non, mais c'est bon, vas-y, mais c'est hors sujet, Cosette, tu permets?
6: Non, moi, je préfère me marier, c'est le jour de mon anniversaire, par contre.
0: Pourquoi?
6: Bah, parce que c'est mon anniversaire.
10: Ouais, mais bon, si tu te maries et ton anniversaire, t'auras deux fois plus de cadeaux.
6: Bah voilà, t'auras des cadeaux deux fois, ouais.
0: Non mais dans ces cas-là, même à la Saint-Valentin, tu peux te marier le jour de la Saint-Valentin, si le jour de ton anniversaire tombe le jour de la Saint-Valentin, admettons.
6: Oh là,
0: et que tu te maries ce même jour, t'as le double de cadeaux.
6: Gérard, t'as réfléchi là.
0: Oui.
9: Faut voir Gérard que on skye les miches le 14 février. Donc
0: attends, moi je vais te dire une chose.
9: Ouais.
0: Là, je vais te dire une chose, tu te trompes, parce que je vais te dire quand même, on sait pas le truc de la météo, mais faut quand même dire que pour un 12 février, on a eu quand même 17 degrés.
9: Ah ouais, non.
11: Bravo.
9: Bien parlé. La question est bien plus utile à ça. Cette année, on a de la chance, faut dire.
0: Oui, c'est qu'on n'a pas eu de, on n'a pas eu d'hiver.
3: Et ça, c'est grâce à Gérard, vous ne savez pas.
9: C'est une année spéciale, c'est pour ça.
0: Donc vous réfléchissez, on peut envoyer
4: juste
0: un petit
4: avant,
0: disque.
4: Juste avant, il y a un truc sur Minitel de la part de Roby. Il nous demande quelle est la différence entre Gérard et le hardcore, la techno hardcore. Tu sais Gérard, tu... Non, personne.
9: Non.
4: Aucune, c'est tous les deux 200 bits par minute.
0: Voilà. Bah, c'est bien. C'est bon, t'en vois, tu me donneras le titre tout à l'heure.
4: Ok, d'accord.
11: Non, on a le titre, on a le titre.
0: On a le titre, j'espère que c'est pas une un titre bidon.
11: Non.
0: Je l'espère pour toi, Fildar. Donc on a fait le tour de la cinquième. Alors je pose la sixième.
3: Ouais.
0: Faites-vous l'amour le jour de la Saint-Valentin. Donc on se retrouve tout de suite après et on va s'écouter les Daft Punk avec 809 Revolution. Et toujours le 3615 code Fun Radio rubrique direct et on récupère Banane.
12: Oui.
0: Bonsoir.
12: Bonsoir.
0: Rebonsoir. Gargamel.
9: Ouais, salut Gérard.
0: Rebonsoir. Stéphanie.
13: Oui, bonsoir.
0: Rebonsoir. Cosette.
11: Bah, elle est virée, j'en prends une autre.
0: Ok.
12: Il y a la Belgique qui sonne. Hein.
0: Et Véronique.
13: Elle est où, mon amour?
9: Tu prends pas mon américain, ça?
0: Comment?
9: Tu prends pas mon américain pour faire ce qu'il pense à Saint-Valentin?
0: Non.
13: C'est sympa, ça.
0: Non, on va. Là, j'ai pas l'intention de faire des débats de merde comme la semaine dernière, donc je voudrais que ça se fasse.
9: C'était pas de la merde.
0: Non, mais
9: c'était
0: la semaine dernière, ça a été le vrai bordel. Donc cette semaine, je voudrais que les deux débats, au moins, pour une fois dans l'année, hein, je voudrais qu'au moins que les deux débats se passent comme tout le monde le souhaite. Parce que si ça se passe mal, il n'y aura plus de débat.
9: On peut rigoler comme de temps en temps.
0: Oui, mais d'accord, mais il y a rigoler et rigoler. Moi, je voudrais qu'une fois. Au moins une fois par semaine, qu'on fasse des débats un peu qu'on puisse réagir tous, mais au moins qu'il n'y ait pas d'insultes.
12: D'accord.
0: Yeah, hein, c'est tout ce que je demande.
12: Alors faites-vous l'amour le jour de la Saint-Valentin.
0: Voilà.
12: Ouais, Gérard, c'est Benjamin, tu m'as pas dit bonsoir. Hein.
0: Si.
12: Non.
0: Ah bah excuse-moi.
13: Moi non plus, Stéphanie. Hein.
0: Ah bah si, Stéphanie, je t'ai dit bonsoir, je suis désolé. Et on accueille. Plus,
3: hein. Cruella.
0: Cruella.
13: Cruella, bonsoir Cruella.
9: Salut Cruella.
13: Bonsoir.
0: Allô.
13: Bonsoir.
0: Bonsoir. Oh, réveille-toi parce que si ça commence à dormir, ça va pas aller vite. Hein.
13: Je suis réveillé.
9: Allô. Gérard, c'est Gargamel.
0: Ouais. Tu peux répondre ? Ouais, bah vas-y, donc faites-vous l'amour le jour de la Saint-Valentin. Donc,
9: Écoute, je crois que c'est. Ouais, moi je pense que. Bah oui, c'est sûr, je vais faire l'amour, mais surtout, je pense que bon, j'ai déjà demandé si elle veut bien. Bon, si elle veut bien se faire sodomiser, quoi. Je n'ai jamais essayé, je trouve que justement, la Saint-Valentin, ça pourrait être l'occasion de demander, quoi, tu vois.
0: Ouais, mais moi je vais te poser une question, Benjamin, comme c'est toi qui viens de parler.
9: Ah non, c'est Gargamel.
0: Ah, c'est Gargamel, pardon, excuse-moi. Donc, est-ce que tu crois que le jour de la Saint-Valentin, c'est comme ça que tu donnes une preuve d'amour à ta copine en lui faisant mal par derrière?
13: Non, c'est une super.
9: Non, lui tirant une cartouche.
0: Ah non, mais non, mais là.
9: Sérieusement, tu peux exposer tes fantasmes le jour de la Saint-Valentin, quoi.
0: Oui, ouais, mais d'accord, mais si elle est pas d'accord.
9: Eh ben, j'assiste pas.
0: Ah, voilà.
9: Les dents à la bouche.
0: Si elle veut pas.
9: Ah, dis donc, je sors pas avec des nonnes, hein.
0: Ah bah oui, mais attends, dans ce cas-là, si elle te refuse la sodomie...
9: Ça je suis d'accord, c'est normal, mais la bouche, quand même, merde.
0: Ah bah si elle veut pas, si elle aime pas, tu vas pas la forcer.
9: Bah non, je vais pas la forcer, mais...
0: Alors, dans ce cas-là, tu vas la quitter parce qu'elle veut pas...
9: Ah non, j'ai pas dit ça.
0: Ah bon?
9: Bah je me taperai de main droite.
0: Comme tu veux.
9: Ouais.
0: Donc, Benjamin, pour toi?
12: Donc, tu peux répéter ta question, parce que j'ai...
0: Oh non, ouais, Benjamin. Benjamin,
12: la question,
0: là.
12: C'est faites-vous l'amour le jour de la Saint-Valentin. La septième, c'est avez-vous connu l'amour le jour de la Saint-Valentin. La huitième, attends.
3: Je l'ai coupé.
0: Voilà, merci.
12: Comment ça se fait, il connaît tout?
9: Oui, comment ça se fait?
0: Oui, je voudrais bien savoir, celui-là.
9: C'est pas lui qui t'a envoyé le débat?
0: Donc, Benjamin.
12: Ouais, donc, bah écoute, ouais, c'est symbolique. Autant faire... Est-ce que tu peux parler moins fort, Gérard? Parce que je sors du resto, là, et ça me fait mal à la tête.
0: Oh, mais attends.
12: Mais, attends, laisse-moi finir. Et ouais, je fais ça aussi le jour de la Saint-Valentin, ouais.
0: Ouais, d'accord. Ouais, okay. Stéphanie.
13: Et ben moi l'année dernière, j'ai demandé à mon copain qu'il me sodomise le jour de Saint-Valentin.
9: Ah tu vois Gérard.
0: Oui non mais attends. Gargamel, s'il te plaît tu.
9: Non oh, mais c'est pour dire que je suis pas tout seul quoi.
13: Non oui, mais je comprends. Hein.
0: Oui mais alors et t'as accepté?
13: Non c'est moi qui lui ai demandé de le faire.
0: Ah c'est toi. Mm-hmm. Ah donc nuance et il a bien voulu.
13: Bah oui, attends, tu proposes à un mec de t'enculer, il dit pas non. Hein.
0: Ça, non, mais attends, dans ce cas-là, il y a un proverbe qui dit l'homme, l'homme propose, la femme dispose.
8: N'importe quoi.
13: Bah là, c'est moi qui ai proposé.
14: Même, les gars.
0: Ah, ok.
11: Ouais.
0: Ok. Véronique.
8: Ah, c'est bizarre. T'as encore lu le dictionnaire, Gérard.
0: Oui. Véronique.
13: Oui.
0: Oh, tu travailles, s'il te plaît, merci.
13: C'est quoi déjà la question?
0: Oh non, non, mais. Les oreilles, c'est comme le cul, ça se lave, ma chérie. Hein.
8: Ah bah, on en revient au cul encore, tiens.
0: Ouais, mais. C'est
13: non, pas. Non, mais y'a pas de problème, mon amour.
0: Ouais, mon amour, tu vas voir tout à l'heure, mon amour. Faites-vous l'amour le jour de la Saint-Valentin?
13: Non. Pas le jour de la Saint-Valentin, parce que moi, je fais ça tous les jours.
0: Ah bon?
13: Ouais.
8: Waouh, il paraît que c'est très bon pour la santé de baiser tous les jours.
13: Ouais, c'est vrai.
0: Ouais, non, mais il paraît qu'à la fin, ça rend les couilles molles. Hein.
8: Oh, voilà, c'est n'importe quoi.
0: Quoi, c'est n'importe quoi, mais attends, tu as baisé tous les jours pendant 24 heures et après, tu vas pas avoir les couilles molles.
8: Non, mais d'accord, Gérard, mais une fois par jour, pas 24 heures.
0: Ouais, il y en a qui veulent ça toute une journée, hein, je suis désolé.
13: Oui, mais tous les jours.
8: Tu peux me présenter?
0: Donc, Cruella, pour toi?
13: Moi, je suis pucelle.
8: Alors ça.
0: Non, mais alors, Cruella. Cruella.
8: Est-ce que tu donnerais ta virginité?
0: Attendez. Cruella, s'il te plaît. Tu vas parler bien fort devant ton combiné, parce que sinon.
13: Mais c'est parce qu'elle est sensuelle. Hein.
0: Non, mais attends, moi, des voix comme ça, ça me prend la tête quand on pose des questions et qu'elles répondent pas.
8: Allô, Gérard.
0: Bon, Cruella, tu réponds.
13: Ouais, bah, je t'ai dit, je suis pucelle, mon mignon.
0: Voilà. C'est quoi celle-là?
11: Elle est chaude, elle est chaude.
0: C'est quoi celle-là?
11: Elle est chaude.
0: Elle sent d'où celle-là?
13: Mais je sais pas.
0: Ouais, tu m'entends?
13: Ouais.
0: Là, tu m'entends, bah
13: t'attends. Je t'attends, GG.
0: Ah, tu m'attends?
13: Ouais.
0: Eh ben, je t'attends, ben.
13: Tu pourras faire ce que tu veux, GG.
0: Ouais, ben, quand on aura marre de m'attendre, eh ben, tu verras le jour se lever, hein.
13: Ouais, je serai comme Pénélope.
0: Voilà. Ok, merci. Ouais. Donc, on va passer à la. La prochaine question.
8: Déjà.
3: Avant Gérard, j'aimerais qu'on accueille les nouveaux, hein, parce que j'en ai viré comme d'habitude. Mm-hmm. Alors, on accueille Pomme.
8: Ouais, salut Pomme.
0: Refais-moi une liste, s'il te plaît.
3: Ouais, et Poireau.
0: Pomme Poireau. Ah ben, c'est pas mal. C'est bizarre, ce soir, on va dans les fruits. Hein. Donc, avez-vous connu le.
8: C'est trop cool ce que t'as dit, Gérard, là.
0: Ouais, ben c'est sympa, merci. Donc, bon, ça y est, là, on se calme un peu, là. On se calme un petit peu, merci. Donc, avez-vous connu l'amour le jour de la Saint-Valentin?
8: Pardon, on parlait rien.
0: Ben, avez-vous connu l'amour?
8: Ouais, c'est Benjamin.
0: Oui.
8: Avec ma grand-mère, ouais.
0: Alors, Benjamin.
8: Qu'est-ce que j'ai dit?
15: Tu es donc zoophile.
13: Non, il a pas
0: on dit. Se calme.
8: On parle pas de Candy.
0: Oh. Bon, allez, hop.
11: Oh non, putain.
8: Et on enlève les fruits, là. Ouais, allez, Pomme, hop.
0: Non, mais moi, je cherche pas qui c'est, donc...
3: Non, mais je gère, vas-y. Mmh.
0: Donc, Véronique.
8: Véronique.
13: Ah, oui.
0: Oh, tu...
13: moi.
0: Ouais, ben, avec toi, s'il te plaît, merci. Ouais, tu veux que je répète la question, c'est ça?
13: Oui, là, oui, si tu veux, oui.
0: Ouais. Avez-vous connu l'amour le jour de la Saint-Valentin?
13: Non, pas du tout.
0: Pourquoi?
13: Bah, parce que j'ai pas connu l'amour.
0: Non, mais répondez tous en même temps, mais réveille-toi.
8: Tous en même temps, ouais.
0: J'ai dit répondez tous en même temps, mais c'est pas là. Je vous ai pas dit de faire le bordel.
8: On a répondu tous en même temps.
0: Ouais, non, mais.
8: Tu sais, Gérard, tu fais de la radio, fais attention à ce que tu dis.
16: Chaque parole, c'est hyper chaud.
0: Il y a certains trucs qu'il faut quand même respecter quand je dis répondez tous en même temps, c'est-à-dire réagissez, mais sans foutre la merde.
8: Ok.
0: Hein? C'est pas en mettant le bordel que tout le monde comprendra.
8: Ah, d'accord, ok, pas de problème.
13: Hein? Affirmatif.
8: Ça roule.
0: Donc, Cruella.
13: Ouais.
0: Donc, pour toi.
13: Ouais, je l'ai connu.
0: Bon, mais attends, et Cruella.
13: Ouais.
0: Tu vas te réveiller parce que tout à l'heure tu as gerbé, toi.
8: Mais Cruella, c'est toi qui es pucelle?
13: Ouais.
8: Et est-ce que tu serais prêt à donner ta virginité le jour de la Saint-Valentin?
15: À Gérard.
8: À Gérard, bien sûr.
13: Ouais, tout à fait, ouais.
0: Mm-hmm.
13: Et ouais. À quelqu'un d'autre? Non, rien qu'à Gérard.
0: D'accord. Vojica.
8: C'est ça qui est pendant.
0: Qui c'est qui vient de dire ça?
8: C'est Gargamel.
0: Mm-hmm.
8: Mais c'est un compliment.
0: Ok. Vojica.
17: Ouais. J'ai pas très bien entendu la question, désolé, je suis arrivé en cours de route.
0: Ouais, mais quand vous appelez.
17: Non, mais je suis désolé.
8: Attends, je vais lui dire, Gérard.
0: Non mais attends, non, non, attends. Attends, qui c'est qui veut lui dire la question?
3: Non, c'est Gargamel, vas-y, Gérard.
0: Non mais Gargamel, c'est pas toi qui pose les questions, c'est moi, d'accord?
17: Autant pour moi.
0: Je te remercie.
1: Ouais,
0: donc Vojica, Vojica, quand t'appelles, j'espère que tu mets un peu de radio, comme
17: ouais,
0: ça.
17: Non, non, me dis pas mettre la radio, parce que sinon ça fait de l'écho, tout ça. Donc
0: oui, mais d'accord, mais avant que t'appelles, comme ça, que... Avant que t'appelles, t'essayes de savoir la question.
17: Ok, mais je pouvais pas écouter, donc tu peux me répéter la question?
0: Avez-vous connu l'amour le jour de la Saint-Valentin?
17: Non, bon, voilà.
0: Pourquoi?
1: Tout ça pour...
17: Oh, tu vas pas me gonfler, parce que...
0: Non, alors je vais pas te gonfler, bah toi non plus. Allez hop, tu vires. Comme ça, je vais pas te gonfler, tu vas te dégonfler.
17: Ok.
0: Alors, bonne nuit. Allez hop. Bonne nuit, Vojica.
3: Ah, je l'ai viré, on accueille la paire aussi.
0: À la place.
14: Oui, c'est la paire.
3: Ben, c'est un nouveau.
17: Salut la paire.
3: Ouais, je suis sûr, il y en a deux.
14: Vojica, parce qu'entre gens du meuble, on se soutient. Hein.
1: Ouais, d'accord.
14: Ouais.
0: Donc, Benjamin, pour toi?
17: Pour moi, quoi?
0: Est-ce que t'as connu l'amour le jour de la Saint-Valentin?
17: Je t'ai dit avec ma grand-mère, mais tu m'as zappé.
1: Ouais, ça veut dire quoi, ça, ou juste avec ta grand-mère?
17: Non, c'est-à-dire qu'elle m'a expliqué un peu à ce moment-là tout ce qui se passait dans l'amour. Et après, bon, bah, j'ai connu d'autres femmes, quoi.
1: Ah, c'est une initiation, en fait.
0: Eh, ouais. Merci pour celui qui a du monde derrière, hein. Ça s'entend presque pas. Gargamel.
17: Ouais, ben, moi, non. Enfin, moi, genre, je me suis fait draguer par un garçon, mais c'est tout.
15: C'est Gérard.
17: C'est dans une boîte, mais...
0: bon, là...
1: C'est des chiottes,
17: non? Non, c'est... non, pas dans les chiottes.
0: Alors, Gargamel, bonne nuit.
17: Arrête, mais qu'est-ce que je t'ai fait?
0: Ça t'apprendra, bonne nuit.
17: Mais je t'ai dit tout ça. J'ai dit tout
0: bonne
17: simplement
0: nuit.
17: Que je t'ai
0: dragué. Bonne nuit.
3: Je viens. Tu me dis bonne nuit, et on accueille Formica à la place de Vojica.
1: Bonsoir, Formica. Salut, Formica.
0: Non mais
3: Formica! Formica!
17: Ouais, salut, je suis là, j'en arrivais, désolé, voilà. J'étais un petit peu endormi.
0: Ouais, bah tu as te réveillé parce que sinon tu allais être endormi.
17: Bah ouais, t'as raison.
1: Gérard?
0: Oui?
1: Est-ce que j'ai déjà fait draguer par des mecs?
0: C'est qui?
1: Bah c'est Cruella qui pose la question.
0: Non, pas du tout, tu vois.
1: Jamais.
0: Non.
1: Tu as déjà visité une prison turque?
0: Non plus.
17: Est-ce que tu aimes les gladiateurs?
1: Gérard, ça t'intéresserait d'être dragué par un mec?
0: Non.
17: Bon. Gérard,
1: il faut tenter des expériences dans la vie, GG.
0: De quoi?
1: Il faut tenter des expériences.
17: Gérard, je sais pas si t'es d'accord avec moi, mais Véronica, elle est pas drôle du tout, hein.
1: Non.
17: Elle est vraiment pas drôle, hein.
1: Elle est lourde.
3: Et puis elle dort, là.
17: En plus, elle est chiante, hein.
0: Non, mais attends.
17: T'es pas d'accord? Non, mais franchement, honnêtement, moi, c'est mon idole, tout ça. T'es pas d'accord?
0: Bon, et Benjamin, si t'es pas content.
17: Non, j'ai une question à te poser, moi.
0: Ouais.
17: C'est est-ce que t'aimes quand un chien il s'agrippe à ton mollet, il fait des mouvements de haut en bas?
0: Benjamin.
17: Allez hop, tu me le dégages de Benjamin.
0: Ouais, voilà. Bonne nuit, Benjamin.
3: Ok, et à la place de Benjamin, donc, on accueille Azraël.
1: Bonsoir, Azraël.
17: Salut, Azraël.
1: Salut, Azraël.
17: T'as un peu viré méchamment, quand même.
1: Oui.
0: Mais attends, tu sais qu'on n'a pas viré, Gargamel?
3: Si, tu l'as viré.
0: Ah ouais, ouais. Ah bah tant pis, donc la paire.
17: La paire de quoi?
0: Il n'y a pas de la paire.
17: Tu peux me répéter la question?
3: Mais si, il y a la paire.
17: Oui, il y a la paire.
0: Avez-vous connu l'amour le jour de la Saint-Valentin? Mais dépêchez-vous parce que
14: moi, j'aimerais bien faire un bébé le jour de la Saint-Valentin, GG, ouais, c'est clair.
17: Et non, mais... ça c'est bien ça.
0: Ouais, non, mais
17: bien.
0: Attendez, attendez.
14: J'ai tout plein de bébés, GG.
17: Non, moi, ouais, ça c'est une belle preuve d'amour, ça.
0: Ouais, mais la paire.
14: Tu mets une bonne cartouche vite fait, c'est une belle preuve d'amour, ouais.
0: D'accord. Véronique?
17: Moi, je suis.
0: Non mais attends, toi pour un son, tu vas attendre un petit peu, merci.
17: Mais la paire, il a pas un frère jumeau?
14: Bah il y avait...
3: Bon, tu les as coupés, demande à Véro.
0: Véronique!
16: Oui, c'est quoi la question?
0: Oh non mais arrête... Oh, allez, bonne nuit, Véronique.
3: Allez, bonne nuit.
0: Putain, elle est bouchée celle-là ou quoi?
17: Non mais elle est trop conne, mais viens-la moi celle-là.
3: Ah c'est fait?
1: Bah tu te calmes.
0: Attends,
17: c'est pas drôle, Véronique, c'est pas marrant ce que tu fais.
1: Et ça te croit que t'es drôle?
17: On va pas se battre.
0: Tu restes poli, d'accord? C'est pas toi qui commande le Lascar qui dit que c'est une conne, d'accord?
1: Ouais, merci.
17: Calme le jeu, calme le jeu.
0: Mais avec une conne comme elle, on s'amuse, avec un concomitant, on se fait chier.
17: Calme le jeu, Gérard, c'est quelque chose là.
0: Ok,
17: sauve le débat,
3: Bon, là, je vais accueillir de nouveaux candidats, bien sûr, au superbe jeu de Gérard. Mais après, on répond aux questions.
17: Ouais.
3: Alors, Poisson-Lune.
17: Bonsoir.
0: À la place.
17: Bonsoir.
3: Poisson-Lune à la place de Benjamin et Patricia, pardon, à la place de Véronique.
1: Bonsoir.
17: Salut Patricia.
0: Allô.
14: Allô.
1: Oui.
14: Bonsoir, t'es au standard, oui, bonsoir.
0: Ouais. Oui, non mais c'est bon, non mais je reprends pas ta...
16: Allô.
0: Oui,
16: allô,
0: ouais.
16: Bonsoir, tu veux parler de quoi?
18: Allô.
16: Allô, Fred, bonsoir.
19: Allô.
18: Allô.
0: Oh, c'est quoi là, il s'amuse à quoi là?
19: Chut, on y va crescendo, alors vous arrêtez.
18: D'accord. Non mais attends, tu te prends pour Gérard, toi ou quoi?
0: Non mais attends, vous jouez à quoi là? Depuis quand que vous vous amusez à faire des conneries comme ça là?
19: Ouais. Mon GG.
0: Quoi?
19: Ah, tu nous entends?
0: Non mais attends, je suis pas ton GG, d'accord?
19: Excuse-moi, c'est Poisson Lune, c'est
16: quoi la question? Tout le monde partage ton trou de balle.
0: Merci. Donc alors, attendez-vous un bébé le jour de la Saint-Valentin?
19: Attends, attends, je comprends pas la question.
18: Tu peux répéter la question?
19: Est-ce qu'on attend un bébé ou est-ce qu'on fait un bébé?
0: Vous faites-vous un bébé le jour de la fin de la Saint-Valentin?
19: Alors Azrael, tu peux répondre?
0: Oui.
19: Donc bah écoute, je pense que c'est quand même ce qu'il y a de plus beau, quoi. De faire un bébé à sa copine le jour de la Saint-Valentin, c'est magique, quoi.
0: Mmh.
19: Tu penses
18: pas? D'accord.
0: C'est qui vient de dire ça?
19: Azrael.
0: Ouais.
19: T'es pas d'accord?
18: Non, je suis pas d'accord.
0: Moi, qui est pas d'accord? Donnez vos noms et dites pourquoi que vous êtes pas d'accord.
18: C'est Cruella.
0: Ouais, Cruella.
18: Non, je suis pas d'accord.
0: Mais pourquoi?
19: Parce qu'en plus, ça fait un petit Capricorne après.
18: Non, parce que t'es pas obligé que ça soit la Saint-Valentin.
19: Ou... Ah non, t'es pas obligé, mais c'est beau, quoi, c'est pour le symbole.
18: Ah non, ça veut rien dire.
19: Tu te rends compte, tu dis à ton enfant que tu l'as fait le jour de la Saint-Valentin, quoi.
18: C'est con.
0: Non, mais attendez. Mais attendez, mais pourquoi?
19: Ouais, mais toi, t'es une paysanne, c'est pas possible.
0: Non, mais attends, qui c'est là? Qui c'est qui dit ça?
18: C'est tellement mignon.
0: C'est qui ça? Oh, le mec qui vient de dire ça là, donne ton nom.
19: C'est Azrael, excuse-moi, mais je me suis emporté.
18: GG?
0: Oui.
18: Elle arrête pas de me traiter de poufie à cette conne, alors réagis quand même.
0: Qui?
19: Oui, c'est sérieux, c'est vrai qu'il y a beaucoup d'insultes ce soir entre eux.
18: Oui, c'est Azrael, il arrête pas de m'insulter.
19: Oh non, arrête-toi.
0: Non, bon, dans ce cas-là, je vais vous prévenir d'une chose.
19: Oui.
0: Soit que vous arrêtez de vous insulter ensemble, ou soit que je vous vire tous, on met un disque et je reprends du monde.
20: Bon, non, on va arrêter de virer les gens toutes les deux secondes. Tu vires les gens toutes les deux secondes.
19: Ouais, Gérard, c'est Formica là.
0: Ouais, Formica.
19: Tu peux passer à ta prochaine question s'il te plaît, parce que je pense qu'on s'embrouille un petit peu dans le débat et que ça part mal.
0: Bah alors, Formica, si ça te plaît pas.
19: Non, ça me plaît, c'est vrai.
20: Il est d'accord avec toi.
19: Mais je dis ça pour ton bien et le bien de tes auditeurs.
0: Oui, mais dans ce cas-là, moi, c'est moi qui pose des questions, c'est tout.
19: Attends,
0: faites-vous un bébé le jour de la
19: Saint-Valentin.
0: Faites-vous un bébé le jour de la Saint-Valentin, c'est tout. C'est pas toi qui commande.
16: GG, quand est-ce que tu nous demandes si on a reçu des CD pour la Saint-Valentin? Vas-y, accouche.
0: Non, mais accouche, tu iras accoucher toi-même.
19: C'est Gargamel, c'est Azrael.
0: Comment ça se fait qu'on a encore Gargamel?
19: Non,
20: c'est Azrael.
19: Allô, c'est Azrael, je t'emmerde, Gérard.
0: Alors là,
19: Non, il déconne.
0: Non,
20: Il peut rigoler un peu.
19: Il essaie de te berner, Gérard.
20: Il peut rigoler.
16: C'est Formica, je vais te mettre le trou du cul en étagère, c'est possible.
0: Non, mais tu fais ce que tu veux.
19: C'est pas Formica. Faut gerber, Gérard, là.
0: Ouais, mais je sens que ça va germer vite fait. Il y a 15 questions.
20: Gérard, reprends ton débat avec la question et tout le monde va répondre un par un, parce que là, c'est le bordel. Mmh. Ok.
0: Alors, on y va. Faites-vous un bébé le jour de la Saint-Valentin, donc Formica.
19: Ah. Ouais, donc la question, je suis pas tout à fait d'accord avec.
0: D'accord.
19: Voilà.
0: Poisson-lune?
19: Je vais te dire ouais.
0: D'accord, bah ça c'est ça, comme ça tu réponds vachement vite toi.
19: Je voulais être concis quoi, c'est pour ça, je voulais être concis sur cette réponse.
0: Cruella.
19: C'est bien.
0: Oui, Cruella.
18: Je passe.
0: Tu passes, bah c'est bien. Qui c'est qui nous reste encore?
19: Azrael.
20: La paire.
19: Azrael.
0: La paire.
16: Ouais,
0: la paire.
16: Ouais, moi j'attends un petit bébé labrador pour la Saint-Valentin.
0: Ouais.
16: Ouais.
0: C'est bien.
16: On s'est cassé le cul à le faire et tout, il a fallu gérer, enfin je suis pas le genre. Quoi.
0: Ouais, Véronique. Qui c'est qu'on a? Philippe?
21: Oui, je suis là.
20: C'est pas Véronique.
0: C'est
21: Patricia. C'est Patricia.
0: Ouais, Patricia.
21: Non, j'ai pas. Patricia. J'ai pas encore de bébé, mais j'aimerais bien en avoir un de toi, par contre.
0: Ouais, quoi, pourquoi au secours?
19: Bah, parce qu'Alien 4 c'est déjà sorti. Tu veux un petit singe?
21: Au secours!
19: Tu veux un gibon?
0: Bon, c'est bon, tout le monde a fait le tour. Bah,
21: mais j'ai pas répondu.
0: Qui?
21: Stéphanie.
0: Stéphanie?
21: Oui.
0: Ouais, je t'écoute.
21: Bah non.
0: Et pourquoi non?
21: Bah parce que.
0: Parce que quoi?
21: Bah parce que.
20: Parce que
21: ça,
20: quoi?
21: Ça se calcule pas, c'est tout. Parce que.
0: Bon bah d'accord, bah dis donc.
21: Je crois que mon petit ovulatoire tombe.
19: Ah ouais, c'est vrai ça.
21: Faut attendre et tout. En plus, ça tombe une fois par an. Il suffit que cette semaine-là, j'ai mes trucs. Et bah faut que j'attende l'année d'après. Donc je vais pas me casser le cul à calculer 14 février, 21 juin, j'en ai rien à foutre. Ça sera quand mon cycle ovulatoire me le permettra.
0: Bah moi, je peux te dire une chose, que si la nana a un bébé le jour de la Saint-Valentin, si elle veut le porter 9 mois, elle porte 9 mois. Sinon, c'est pas la peine.
3: Et si elle veut le porter 12 mois?
20: Et si elle veut le porter en 5 ans?
0: Non, non, c'est
19: ouais, ça d'ailleurs, je trouve ça dégueulasse, quoi. Elles sont jamais libres de faire ce qu'elles veulent, quoi.
21: Exactement.
0: Ah non, mais attends. Qui c'est qui vient de dire ça?
19: C'est Azrael, tu m'oublies tout le temps.
0: Non, mais attends, Azrael, c'est. Je vais te dire une chose. Si elle veut, celle qui décide.
19: Ouais, mais Hilda a raison, pourquoi pas 12 mois?
0: Mais non, c'est 9 mois. C'est 9 mois. C'est pas 12 mois. J'ai jamais vu quelqu'un qui portait un bébé 12 mois.
19: Ben ça, c'est ce que je te dis. C'est comme la Saint-Valentin, c'est comme le 1er avril, tout ça, c'est commercial, quoi.
5: T'as jamais vu quelqu'un qui porte un bébé 12 mois? Va en Hongrie, tu verras.
0: N'importe quoi.
21: Non, bon. Oui,
5: c'est Poisson Lune.
0: Ouais. Je t'écoute, Poisson Lune.
5: Non, je disais, va en Hongrie, tu verras.
0: D'accord. Donc, oui.
21: Ouais, c'est cruel, hein.
0: Ouais.
21: Je voulais savoir combien tu voudrais de bébé, toi?
0: Non, j'en veux 9.
21: Comment?
19: Qu'est-ce
21: que t'as
19: dit?
21: Comment?
3: 9 petits Gérard, t'imagines le tableau?
0: Non, 9 babouins.
3: Ah bah ouais, c'est clair de le dire.
20: C'est clair, c'est clair.
0: Donc.
21: Gégé, t'en veux combien?
0: Donc.
19: Et tu veux nous faire un
3: récit? Gérard, vas-y, on braye le débat.
0: Avez-vous reçu des CD pour la Saint-Valentin, donc Stéphanie?
3: Saint-Valentin.
21: Moi, mes CD, je me les achète toutes seules.
0: Et pourquoi? Ah ouais, c'est vrai que toi, tu.
3: Et pourquoi?
0: Merci Manu.
3: C'est pas moi, Gérard.
0: Ouais, donc tu te les achètes toutes seules?
21: Exactement.
3: Toutes ouais. seules?
21: Oui, parce qu'à chaque fois qu'on m'offre un truc, ça me plaît pas, donc là je suis sûr que ça me plaît.
0: Ok. Patricia?
7: Non, moi on m'offre les CD, moi.
0: Si on me demande d'en offrir un à quelqu'un, tu serais prête à le faire?
7: Non, pas du tout, parce que je suis radine, donc.
0: Ah d'accord.
5: Eh ben dis donc.
0: Et toi Stéphanie, si quelqu'un t'offre un CD?
21: Ouais.
0: Donc tu le prends ou pas?
21: Non, je t'ai dit non, moi c'est moi qui m'achète mes CD. Bon, je le prends si ça me plaît, évidemment, j'ai pas craché dessus. Mais j'aime pas qu'on fasse des cadeaux parce qu'en général, c'est toujours moche, ça me plaît pas. Donc voilà, je préfère en faire. Non, moi je suis pas d'accord.
0: Hein. Qui est pas d'accord?
21: Bah, Créa.
0: Oui.
21: Bah, il faut tenir compte du geste. Non, mais je veux dire, c'est pas le cadeau pourri qui compte, quoi. C'est vrai que c'est le geste.
7: Non, mais attention, je suis désolée, c'est un geste, tu l'acceptes pas, c'est mauvais.
21: Mais non, c'est pas que je l'accepte pas, mais un truc pourri, on t'offre un truc pourri, t'es contente. Hein.
0: Non, mais attends,
21: t'apprécies le geste.
19: De toute façon, si ça te plaît pas, tu peux le refiler après encore.
21: Non, ouais, voilà. Tu te fais rembourser, tu le vends.
0: Non, tu vas pas aller chez le magasin parce que le cadeau est.
3: Non.
19: Non, tu le refiles, tu le refiles.
21: Non, moi je le revends.
19: Ouais, tu le revends, exactement.
21: Ouais,
19: Gérard.
0: Oui.
5: C'est Poisson Lune, moi si on m'offre un CD le jour de Saint-Valentin, je m'en sers pour caler la table de la cuisine. Ben voilà.
0: Non mais attends,
5: Que ça se fait pas quoi.
0: Mais n'importe quoi. Formica,
3: il est parti et justement à la place de Formica, on accueille Saint-Valentin.
19: Comme par hasard.
21: Bonne fête Valentin.
19: Bonne fête, bah oui, bien fête.
0: Ouais.
21: Merci, vous aussi.
3: Bon, ouais.
19: Ah bah c'est un trave encore ça.
21: Oui.
5: Gérard, c'est un travelot.
19: Gérard,
0: t'as
19: encore fait avoir.
0: Ah. Ça y est là ou quoi? Il se réveille lui là ou quoi?
3: Ouais, réveille-toi.
20: Oui, c'est vrai, réveille-toi.
21: Alors... Ah, vous parlez de moi, j'imagine.
0: Oui. Non, on parle du pape.
21: Ah. Ouais, mais je n'ai pas entendu la question, j'arrive du standard.
0: Bon, allez, c'est bon, on va faire.
3: Bon, allez, c'est bon, allez.
0: Dixième.
19: Gérard, gère.
0: Non, dixième, faites-vous un voyage.
3: Donc, dixième, faites. Ouais, Manu, merde! C'est moi, t'as vu mes mains? Elles sont sur les boutons, elles sont en l'air, mes mains! Je fais le son avec mes mains?
19: Comme par hasard.
21: C'est pas mes mains.
19: Bon, Gégé, c'est quoi la question que représente la
3: Saint-Valentin? On reprend le débat,
19: c'est ça? Bon, ben. Ah bon, allez, c'est bon.
0: Vous allez vous calmer parce que le premier débat, il commence à foirer, ça commence à me plaire.
21: Je souris, Gérard.
0: Il est quand même 2h10 et il commence déjà à poirer. Il reste encore 5 questions.
19: Eh, hey Gérard, je vais t'offrir le CD de Kiki Martin, Undo Stress dans tes fesses, tu vas voir.
0: Qui?
19: Je vais t'offrir le CD de Kiki Martin, Undo.
3: Je l'ai coupé.
0: Voilà, comme ça, celui-là, tu peux lui dire maman, au revoir tout de suite à lui.
19: Au revoir, bon, c'est pas
21: au revoir. Au revoir, Gégé.
0: Donc, faites-vous un voyage le jour de la Saint-Valentin?
19: Ah, c'est une bonne idée.
0: Et qui? Oui.
19: Azrael.
0: Oui.
19: Bah, écoute, là, tu viens me donner une idée. Bah, ouais, pourquoi pas, tiens.
21: Tu vas l'emmener où?
19: Un truc où on va jamais. Tiens, à Euro Disney, tiens.
21: Center Park.
19: Ou Center Park. Ouais, Center Park, tiens,
21: Center
19: parfait.
21: Center Park, hein.
19: Comme ça, il y a des jacuzzis. Moi, j'aime bien baiser dans les jacuzzis.
0: Ouais. D'accord. Cruella?
19: Attends, Gérard, t'as pas baisé dans les jacuzzis?
0: Bon, attends, tu permets qu'on voie un peu les gens, ce qu'ils ont à répondre là-dessus.
3: Tu peux répondre rapide. Est-ce que t'aimes faire ça avec un jacuzzi?
0: Non.
2: Je pense que c'est.
0: C'est quoi?
3: C'est quoi un jacuzzi, Azrael?
2: Bah, un jacuzzi, c'est.
21: C'est un gros bonhomme, c'est.
2: Exactement.
21: Et on appelle ça les jacuzzi. C'est un sport au Japon.
2: Non, sérieusement, c'est une espèce de piscine où il y a des bulles et où l'eau est chaude. Mais fais gaffe, Gérard, c'est hyper dangereux de baiser dans une piscine. Et tu sais pourquoi, Gérard?
0: Non. Non, c'est pas non. De jouer avec ton combiné.
3: Avec ton combiné.
0: Merci.
3: Bon, bah, merci.
2: Parce que tu m'écoutes, Gérard?
0: Oui, merci de jouer avec ton téléphone.
2: Non, je viens de te dire.
3: Bon, alors, je viens de te dire.
2: Non, mais donc, Gérard, je te disais qu'il faut pas baiser dans un jacuzzi. Pourquoi? Parce que lors de la pénétration, tu sais ce qui se passe?
21: Oh là là.
2: Eh ben, non. Ouais, exactement.
3: Bon.
0: Gérard.
3: Écoute-moi.
0: Vas-y.
3: Ce que
0: vas-y.
3: Je te propose de faire, si tu poses ta question, on met un disque, on revient après.
0: D'accord. Okay. Faites-vous.
3: Donc,
0: faites-vous un voyage pour la Saint-Valentin.
3: Ouais.
0: Et on se retrouve juste après.
3: Les numéros de téléphone, quand même.
0: Donc,
3: 0800 3 08 5000.
0: Et 0800 3 08 5000 et 3615 code
3: Fun Radio.
0: Direct. Super Valentin.
10: Bonsoir.
0: Bonsoir. Poisson Lune.
10: Bonsoir.
0: Azrael.
2: Bonsoir.
0: La Paire.
10: Bonsoir.
0: Truella.
22: Bonsoir.
0: Oh, je suis
3: C'était juste un message personnel.
0: Voilà, c'est bien. Message personnel, on ne le fait pas. Oui. Ouais.
10: On est combien en tout?
0: Bah attends, tu permets, j'ai pas fini, Stéphanie.
22: Oui.
0: Bonsoir. Et Patricia.
22: Bonsoir.
0: Viens avec toi, toi. Oh, Patricia.
22: Oui, bonsoir.
0: Ouais, réveille-toi, merci.
10: S'il te plaît,
0: ça c'est toi qui vas me donner des ordres maintenant.
10: Jamais on n'oserait faire ça.
0: Non. Donc alors, faites-vous un voyage le jour de la Saint-Valentin. On va demander à Azrael, tiens.
2: Eh ben oui, moi je vais en faire un. Je pense que je vais aller, normalement, je devrais aller au Brésil.
22: Au pays des Schtroumpfs.
10: Te faire opérer.
2: Ou, éventuellement.
10: Te faire opérer.
2: Bah oui, pourquoi pas.
10: Bah oui.
2: Me faire opérer de l'anus. Exactement.
10: Ouais, bah c'est pas très drôle, hein.
0: Non mais ça va, j'entends même pas ce que les auditeurs disent, vous parlez entre vous là.
2: Manu,
0: bah, non mais c'est bien Manu, hein.
10: On peut.
0: Bon, la paire.
10: Y'a Christophe qui voulait partir au Brésil.
0: La paire.
10: Oui. Ouais, non, donc moi je pars pas en voyage, pas de thunes. Pas de thunes.
2: Tu te touches la paire?
10: Ouais, je me touche, ouais. Ah ouais. Ouais, mais si t'en avais, t'irais où?
0: C'est qui, là, qui parle comme ça?
10: Si j'en avais, j'irais... la banlieue proche. Sur Rennes. C'est-à-dire? Sur Rennes.
0: Qui vient de dire ça? Donne ton nom.
10: L'auberge de jeunesse, sur Rennes, cité Carnot.
0: Donne ton nom, toi. Donne ton nom.
10: Arnett.
0: Donne ton nom.
10: C'est ton nom.
2: C'est venu. Mais oui, comment tu veux qu'il te le donne par téléphone?
22: C'est pas évident.
10: Bah, Gérard.
22: Putain, mais révèle ton identité.
10: Moi, je voulais quand même répondre, mais si je devais partir quelque part pour la Saint-Valentin, déjà, je partirais pas tout seul.
2: Allô, Gérard.
10: C'est bizarre, ça.
0: Gérard, vous permettez, s'il vous plaît.
10: Je vais accompagner.
2: Gérard, viens pour débat.
10: Mon amoureuse.
0: Non, mais.
10: C'est quand même bizarre, tous, ce que tu dis, hein.
2: Bon, Gérard, tu veux tout lâcher.
10: Je prendrais peut-être le train ou le bateau ou voir l'avion.
22: Ouais.
10: Et puis, on regrette dans les.
0: Ouais, mais attendez,
10: j'ai vu un film sur ça. Il coule.
2: Gérard, qu'est-ce que tu fous?
3: D'accord.
10: Ah, vous savez ce que moi j'ai envie,
0: maintenant
10: à la maison, vous voyagez.
0: Bon, Manu, s'il te plaît, essaye de me...
3: Allô, je vous entends pas, j'ai quelqu'un.
0: Allô,
3: alors gère un peu ton débat, là, t'es tout seul, Gérard.
0: Oh
3: Attends, j'ai coupé. Bonsoir à tous.
22: Bonsoir.
0: Oh, ça y est, oui ou quoi, là?
10: J'ai envie de dresser le bordel, là.
2: Gérard, fais gaffe, attention.
0: Attends, je t'ai pas demandé quelle heure il était.
22: Souris, Gérard.
3: Demande 2h20.
10: Bon, il doit pas être loin des 3 heures, 4 heures.
0: Eh, hey, y en a un qui s'amuse à passer sur tout le monde, ça va pas commencer.
10: Ouais, c'est Poisson Lune, calme-toi, Gérard.
0: Ouais, bah toi aussi. Bon, oh, Patricia, t'arrêtes, s'il te plaît, merci.
22: Comment?
0: Ouais.
10: On va éviter les génériques de fin, ça sert à rien.
0: Patricia, t'arrêtes de jouer avec ton téléphone, s'il te plaît.
22: Ah non, mais je t'assure que je pas.
10: Tu te réveilles, s'il te plaît, Patricia.
0: Attends, toi, tu t'écrases, s'il te plaît.
10: Calme-toi, Gérard.
22: Ah, je t'assure, c'est pas moi.
10: Je t'aide.
0: Donc,
10: hein,
0: Valentin.
10: Deux, on va plus loin, remercie-moi.
0: Oh
10: bah, Valentin, il disait que si on était.
0: Bon, les
10: Valentins. On pouvait aller bien plus loin que tout seul. C'est ça l'avantage de la Saint-Valentin. C'est pour ça que c'est une fête.
4: C'est l'amour qui est représenté.
0: D'accord. Poisson lune.
4: Bah écoute, moi j'aimerais partir sur l'île de Pâques avec Christelle, avec le Titanic.
0: Mm-hmm.
4: Ouais, mais précise ton nom, Valentin.
0: Non, mais c'est.
4: Poisson lune. Le prénom c'est Saint.
0: Bon, ouais. Je sens que tout à l'heure, les mecs, vous allez saquer, ça va aller vite, hein.
4: Calme-toi, Gérard.
6: Si on a le droit de tout savoir le jour de la Saint-Valentin.
0: Azraël.
6: Propose-nous, toi, où tu vas partir avec Sandy.
12: Il est aux toilettes, Azraël, il revient.
22: Sator Park.
12: Bah, dis hors antenne qu'il était aux toilettes, Azraël.
0: Non, bah, c'est bon, les mecs, s'ils font des débats et puis qu'ils vont aux toilettes entre deux, c'est pas la peine, hein.
3: Surtout qu'ils raccrochent parce qu'on le rappelle, hein.
0: Ouais, bah alors, bonne nuit. Hop.
4: Ouais.
0: Donc, la paire.
4: Bon, bah, Valentin, il est toujours là.
0: La paire.
4: Oui. Oui, mon chéri.
0: Moi, bah, tu te réveilles, s'il te plaît. Je suis pas ton chéri parce que tout à l'heure, tu as dégagé. Tu m'éteins ta saloperie de radio derrière.
4: Éteins, s'il te plaît, Goldorak.
0: Allez, hop, c'est bon. Philippe,
23: ouais.
0: Tu me vires la paire.
23: Ouais.
4: En fait, je crois que la Saint-Valentin, c'est le jour où on peut rêver de l'amour.
22: Bon, on peut répondre.
0: Cruella.
4: On peut embrasser les autres.
22: Ouais.
0: Cruella.
22: Ouais.
0: Donc, pour toi,
22: moi, je dis, il y a deux trucs, quoi. Premièrement, une croisière à bord du Titanic.
4: Ouais.
22: Et deuxièmement, dans le désert australien avec
4: les
22: étoilés.
0: D'accord. Stéphanie.
22: GG.
0: Quoi?
22: Tu ferais une croisière avec moi au bord du Titanic?
0: Non. Stéphanie.
22: Oui.
4: Ah, Stéphanie.
0: Ah, mais ça y est, Valentin ou Poisson Lune, vous vous calmez.
4: C'est Poisson Lune, j'adore Stéphanie.
0: Tu te calmes ou sinon tu vas dégager, toi, maintenant.
4: Calme-toi, Gérard.
6: Mais reste cool, Gérard.
0: Ouais, bah, vous vous calmez déjà, vous deux.
4: Gérard, c'est Poisson Lune, j'ai fait 2 ans de karaté, fais gaffe.
22: Souris, Gérard.
0: D'ailleurs, Poisson Lune, tu as dégagé, tu vas faire du karaté dans ta flotte.
4: Bah oui, je te dis, hein.
0: Oh là là, 2h30, vous commencez à foutre le bordel à la 10e question, c'est pas bon, hein. Et que le débat, il est pas fini.
4: Pas vrai,
0: hein.
4: C'est pas les auditeurs qui foutent le bordel. Non. Attention, là, tu vas un peu loin dans ce que tu dis.
0: Non, mais c'est vous.
4: Tu t'énerves sans arrêt.
0: Ouais, moi, bah, dans ce cas-là, vous vous calmez, vous me laissez.
4: Même pas.
0: Bah, attends,
4: c'est
0: bon, ça y est, toi, tu te calmes. Donc, Stéphanie.
4: C'est vrai, quoi. Voilà, encore une preuve.
22: Bah moi en fait,
4: je
22: fais un voyage, ouais. Bon, pour l'instant je suis seule, donc ce voyage toute seule, ça me fout les boules, quoi.
0: Attendez, il y a une question Minitel avant de passer à Patricia.
20: C'est une petite devinette. C'est quelle est en athlétisme, quelle est la distance préférée de GG?
0: Vas-y.
20: Le 110 mètres R.
0: Non, l'autre, complètement con.
23: compris.
0: Patricia,
3: oui, attends, oui. Avant, j'aimerais qu'on accueille quand même des nouveaux. Il y a Père Fouras.
4: Oui, salut, Père Fouras.
24: Bonsoir à tous.
4: Hey, tu sors de ton fort.
24: Je serai une énigme à la fin.
3: Attendez, calmez-vous. Et on retrouve Azraël qui est revenu des toilettes.
19: Et ça fait du bien. Bonsoir tout le monde.
4: Hey, Azraël, je peux te poser une question personnelle?
19: Vas-y.
4: Tu te torches de la main droite ou de la gauche?
22: Oh putain, vous êtes crade.
24: Avec la langue du perforace.
4: Et perforace?
24: Oui.
4: Avec la main droite ou la gauche?
25: Est-ce que t'as une relation sexuelle avec Passepartout?
4: Gérard.
3: On continue le débat, s'il vous plaît. Le débat, Gérard, t'as 11e question.
4: Non, allez. Avec les mêmes questions. Avec
22: GG?
0: Patricia.
4: Gérard, tu te torches de quelle main?
22: Allô?
25: Ouais, GG? GG, c'est Passepartout, je suis avec le perforace.
19: Ah, par derrière?
25: GG, c'est Passepartout, je suis avec Passe-Temps et on se demandait si les nains pouvaient fêter la Saint-Valentin.
3: C'est une bonne question, mais on y reviendra à la fin du débat. Vas-y, Gérard, continue.
0: Patricia, pour toi?
22: Bah non, je peux pas voyager parce que c'est pareil, c'est le manque d'argent.
0: Mmh. Ok.
22: GG?
0: Ouais.
22: Moi, j'ai une question à te poser, s'il te plaît.
0: C'est qui?
22: Voilà.
0: Mmh.
22: Je veux savoir quel pays t'as visité, toi? À part la France, bien sûr.
0: Non, t'as qu'à écouter quand Max annonce des soirées que je vais avec lui.
22: Voilà. Mais non, mais dans quel pays?
4: Dans les pays, Gérard.
22: Il est en Belgique, il est en Allemagne.
4: T'as déjà vu la mer, en gros?
22: GG?
0: Quoi?
22: Dans quel pays?
0: L'Allemagne.
22: En Australie ou je sais pas.
4: T'as déjà vu la mer?
19: Mais franchement, t'es sourd ou quoi? Ouais.
0: Je viens de vous dire l'Allemagne, ok?
4: Tu réponds pas, t'es dans le vent, toi, tu dors.
0: Quoi? Qu'est-ce que t'as, toi? T'es pas content?
4: Ouais, c'est vrai, ça.
22: GG,
4: je suis pas content.
22: J'ai pas entendu ta réponse.
3: Chacun son tour.
0: Je viens de te dire en Allemagne, ok?
4: Connard.
0: Alors connard, il t'emmerde, dégage.
4: Allez hop.
0: Je cherche pas
4: qui
0: c'est.
4: Et donc, pour ma question, t'as déjà vu la mer?
0: Mais qui est quitté, toi? Là, tu donnes ton nom, tu dégages tout de suite. Alors Valentin, comme tu m'as traité de connard...
3: Non, c'est pas lui qui t'a traité de connard. Je sais pas, je vais chercher, mais réponds.
19: Allô Gérard?
0: Quoi?
19: Je voulais m'excuser tout à l'heure, j'avais vraiment envie d'aller te mettre.
22: GG?
3: Putain.
24: Gérard, c'est le Père Fouras, on a enfermé le Père Fouras.
8: C'est partir sur un bateau et de voir les vagues frotter contre la coque et se mettre des buts à ma meuf.
0: Alors t'es qui, toi?
8: Et rien que l'horizon est...
0: T'es qui, toi? T'es qui?
8: C'est Valentin qui explique son amour de la Saint-Valentin.
0: Non, mais c'est bon, dans ces cas-là, je pose quand même mes questions,
8: ouais,
0: d'accord?
8: C'est bon, la Saint-Valentin.
0: Ok. Non, c'est pas bon, parce qu'il y a 15 bon. Questions et c'est moi qui commande, d'accord? Et le deuxième, il y en a 15 aussi.
8: Il n'y a pas de problème.
0: Alors, tu représentes la Saint-Valentin pour un mec? Patricia?
8: Eh ben, écoute...
0: attends, toi, tu t'écrases! Tu t'écrases! Vous vous écrasez!
22: Non, non, je vous assure, je suis une fille, hein.
0: Patricia!
25: Elle peut pas répondre!
22: Oui?
0: Alors, pour toi?
22: Bah, que représente l'amour pour un garçon, c'est ça?
0: Que représente la Saint-Valentin pour un mec?
22: Bah, je suppose l'amour, cool. S'il est amoureux.
0: Ouais, d'accord. Stéphanie?
9: Oui? Bah, pour moi, toi, c'est...

0: Pierre Fouras. Oh !
1: Allô, oui ?
0: Tu travailles ?
1: Oui, oui.
2: Le sablier tourne.
3: Et il est vieux, hein.
0: Bon, allez, tu me le dégages, lui. Allez, hop, il n'a pas compris.
1: Ben
0: non, non, mais c'est bon. Allez, hop, bonne nuit pour lui.
1: Comment j'ai les mains enflées.
0: Allez, vas-y. Allez, oh.
1: Père Fouras.
0: Bon, fais-le.
1: Le premier va se faire choper dans un bureau.
0: Terminez-moi ce conclusion.
4: Non, je vais venir.
0: Non, pas conclusion, Gérard. Fildar. Eh, ça commence à bien faire, Fildar.
4: Je l'ai enflé.
0: Ouais, bah, tu le casses. Comme ça, il va se désenfler les mains dans les chiottes, lui. Poisson lune.
2: Trop fort, Gérard. Celle-là, trop fort. 19, Gérard.
0: Poisson lune pour toi.
2: Bah écoute, moi, non, pour moi, c'est une fête commerciale. Je préfère un bon bain dans l'océan Atlantique.
0: Mmh, d'accord. Et toi, Valentin, une fois.
2: Il est parti.
0: Oui. Alors, tu te réveilles?
2: Oui.
0: Alors?
2: Ah, mais je comprends maintenant.
3: T'es lourd, hein.
0: Bon, allez, Valentin, tu me le dégages aussi.
2: Ah, bah voilà, ouais.
3: T'es lourd,
0: allez,
3: hein.
0: Hop.
2: Va te laver les mains.
4: Ça y est.
0: Voilà, donc...
2: Bah, t'as bien fait le ménage, Gérard, là, c'est bien.
0: Ouais, bah...
2: Tranquille pour toi.
0: Donc, peut-on divorcer le jour de la Saint-Valentin?
4: Oh là.
2: Aïe.
3: Gégé, t'as pas répondu, toi, à la question précédente.
5: Comme question.
2: Là, tu casses l'ambiance, quand même, hein.
0: Non, bah, peut-être, mais quand vous arrêterez de jouer au con, bah, moi aussi.
3: Est-ce qu'on peut mourir?
2: Attends,
3: pendant que tu y es,
2: Ah non, c'est dur. Mais Gérard, c'est Poisson Lune.
0: Mmh.
2: Alors moi, j'ai fait des études de droit, et on n'a pas le droit de divorcer le jour de la Saint-Valentin.
0: Et pourquoi?
2: C'est un décret de 92, 1892.
0: C'est ouais, mais pourquoi?
2: Bah, pourquoi? Parce que justement, ça serait une attaque, si tu veux, au symbole premier du mariage, quoi.
0: Mmh. Okay.
3: Non, je suis pas d'accord.
0: Bah, attends, Stéphanie, s'il te plaît.
2: Ça, c'est seulement si t'es hétérosexuel, attention.
0: Ouais. Bon, ok. Azrael.
2: Oui.
0: Peut-être pour toi?
2: Bah écoute, non, je pense quand même que ce serait triste, quoi. C'est dommage, quoi.
0: Mm-hmm. Cruella?
3: Bah écoute, d'après le code pénal, l'article 212-23, c'est pas possible.
0: Parce que
3: ça provoque un traumatisme crânien.
0: Ah ouais, ça provoque un traumatisme crânien.
3: Et un choc émotionnel.
0: Ah ouais, d'accord.
3: C'est bah, Gérard, c'est la loi, hein. Il faut respecter la loi. Hein.
0: Ah ouais.
2: Et vous Stéphanie... savez, on peut te faire flasher aussi. Hein.
0: Stéphanie?
5: Oui. Non, moi je suis pas d'accord. Divorce ces jours-là, non, je suis pas d'accord. Ça représente pas grand-chose, mais c'est quand même le jour des amoureux. Et même si t'aimes plus la personne, tu peux pas faire ça, quoi.
1: Est-ce que c'est beau, Stéphanie?
3: Mais d'accord. Qu'est-ce que t'en penses, toi?
0: Non, mais attends, tu permets, Cruella?
2: Non, mais c'est vrai que t'as pas beaucoup répondu aux questions.
3: Non, parce que tu réponds jamais, GG.
2: Aucune question, t'as donné ton avis aujourd'hui.
3: Tu fais que poser des questions comme ça, 1, 2, 3 et allons-y.
0: J'ai répondu, je suis désolé.
2: Non,
0: je suis désolé, vous avez qu'à vous déboucher les oreilles, c'est comme le cul, ça se calme.
3: Non,
0: attends, Cruella, déjà, tu vas pas commencer à mêler ton grain de sel.
3: Attendez,
0: toi, tu vas pas commencer parce que déjà la semaine dernière, tu m'as cassé les burnes comme ça tout le long des débats. Alors, tu vas pas recommencer cette semaine. Je te le dis tout de suite. Alors, je suis une brêle, tu dégages.
4: Non, je suis une nouvelle, là, dis.
0: Ouais, c'est une nouvelle. Comme par hasard, hein, c'est une nouvelle aussi.
3: C'est une nouvelle,
0: ouais, c'est ça.
3: Je viens d'appeler.
4: Bon, c'est pas grave, c'est pas grave. Gérard répond à la question, alors.
0: Non, mais, oui.
2: Enfin, ouais, vas-y, enchaîne.
0: Donc, Patricia, pour toi. Patricia.
3: Non, on peut
0: attends,
3: pas...
0: tu m'emmerdes.
2: Alors là,
0: Cruella, tu dégages, moi
3: mais
0: je t'encule.
4: Non, Gérard, c'est Patricia qui a dit ça.
2: C'est le tribunal,
3: non, c'est pas moi qui ai dit ça. Attends, Gégé, là, il faut que tu m'expliques. À chaque fois que je dis un truc, t'arrêtes pas de me faire chier, quoi.
0: Ouais,
3: t'arrêtes
0: bah alors...
3: pas de m'envoyer.
1: Toi, Gérard.
3: C'est pas moi qui a parlé, là.
0: Non, c'est qui, alors, qui vient de dire qu'on m'emmerde?
2: Repasse
0: c'est
2: le
0: gars d'une
3: nana. Voilà, quelqu'un t'a dit que je t'emmerde.
0: Alors, attendez, ok. On va remettre la DAT.
2: Voilà, repasse la DAT, Gérard.
0: On va remettre la DAT.
4: Vas-y, viens là.
0: Vas-y. On met la DAT, on va le savoir.
4: Bah, attends, on le calme.
3: Alors remettons-la, vas-y.
2: Olivier, ouais. Merde.
0: Non, mais là, vous allez tous en antenne, on va le savoir.
4: Moi, je suis sûr, c'est pas elle. Hein.
3: Vas-y, Gégé, parce qu'à chaque fois que quelqu'un dit un gros mot, tu dis toujours Cruella ou Cruella.
0: Tu viens de dire qu'on m'emmerde.
2: Repassons.
4: T'en es où, alors?
6: Attends.
4: C'est pas elle, hein, Gérard,
0: non,
4: c'est
0: mais
4: sûr.
0: Attends,
3: non, mais vas-y, non, mais vas-y.
6: Oh là là, la merde.
4: Bon, tu le trouves ou pas?
6: Ah, mais attends, t'as une matos, toi?
4: Bah ouais, mais bon, hein.
2: Ta merde, la dette.
0: Toi, tu vas pas commencer, parce que déjà la semaine dernière, tu m'as cassé les burnes comme ça tout le long des débats. Alors, tu vas pas recommencer cette semaine. Je te le dis tout de suite. Alors, si je suis une brêle, tu dégages.
4: Non, je suis une nouvelle, elle a dit.
0: Ouais, c'est une nouvelle. Comme par hasard, hein. C'est une nouvelle aussi.
3: Ouais, c'est ça. Je viens d'appeler.
4: Bon, c'est pas grave. Gérard répond à la question alors.
0: Non, mais, oui.
2: Enfin, ouais, vas-y.

0: J'enchaîne.
1: Donc, Patricia, pour toi. Patricia.
2: Non, on peut
1: attends,
2: pas.
1: Attends, tu m'emmerdes, c'est pas elle. C'est pas elle. Alors.
3: Elle te répond en même temps.
4: Alors, Gérard.
1: Alors, tu vois.
2: Non, je sais, j'existe, des excuses.
1: Non, bah attends, si je.
5: Non, non, si, si, je pense que tu peux, Gérard, là.
0: Gérard.
5: Et là, t'as eu la preuve.
2: Parce que en fait, moi, je participe au débat, c'est parce que je t'aime bien, tu vois.
1: Ouais, ben.
2: Bah... Parce que quand il participe au débat, bah, alors si tu me fais chier,
1: ouais.
2: Tu me casses les couilles, et ben moi, je m'en vais. Tu comprends maintenant?
1: Ouais. Bah, dans ce cas-là, si t'es pas content, tu t'en vas.
5: Voilà, une auditrice en moins. Bravo, voilà. Bravo, Gérard, bravo.
0: Bien joué, hein. Putain.
2: Oh, oh, non, non, c'est pas ami. Bah maintenant, je pleurais toute la nuit, GG.
0: Arrête, calme toi.
1: N'importe quoi.
0: Gérard,
2: c'est
0: toi.
5: Zéro.
2: GG, maintenant, t'as bien fait le truc. Manu, je voudrais mettre
0: Gérard,
2: s'il vous plaît.
0: Gérard, excuse-toi.
4: Voilà, elle pleure maintenant. Bah, je vais la prendre en antenne.
1: N'importe quoi.
5: Bravo, non mais ouais.
0: C'est la veille de la Saint-Valentin.
5: C'est malin,
0: t'as
5: tu
0: déconné,
5: fais pleurer
0: là.
5: Une meuf.
1: Gérard, je m'en fous.
0: Non, Gérard, excuse-toi, Gérard.
1: Non, c'est nul. Donc, Patricia.
0: Non, excuse-toi, Gérard.
1: Non, excuse-toi.
0: Non, on peut pas continuer si tu t'excuses
1: non,
0: pas.
1: Non, vous voulez pas continuer, bah dans ce cas-là, je rentre chez moi.
0: Mais Gérard.
1: Mais non,
0: Gérard,
1: vous me faites chier.
0: Gérard,
1: tout à l'heure, je vous ai prévenu. Allez hop, terminé.
0: Mais Gérard,
1: je rentre chez moi.
0: Je rentre chez moi,
1: c'est tout, mon petit.
0: Non, Gérard, cool, calme-toi.
1: Il veut pas s'excuser.
4: Ouais.
1: D'accord.
4: Non, mais attends, tu vas pas partir toutes les 5 minutes, oh.
1: Ouais, là, ça commence à bien faire.
0: Mais t'as fait pleurer une fille, c'est là, Gérard, quand même.
4: Tu l'as fait pleurer,
1: mais
4: Gérard.
1: Mais j'en ai rien à foutre.
0: Ça sert. Mais non, pas comme ça.
1: J'en ai rien à foutre.
6: Oh, Gérard, t'es nul, t'es nul.
0: T'étais pas comme ça, il y a pas si longtemps que ça.
4: T'as changé,
0: Gérard. Ça, c'est plus que t'es maqué. C'est plus que t'es maqué, ça.
4: T'as changé, ça nous a pas fait plaisir.
1: Donc, Stéphanie.
6: Oui.
1: Donc, pour toi.
6: Pour moi, attends, c'était quoi? Parce que là, je suis émue, tu l'as fait pleurer, je suis émue.
1: Peut-on divorcer le jour de la Saint-Valentin?
6: Non, je t'ai dit que non, ça me faisait mal au cœur. Même si t'aimes plus le mec ou la fille, c'est trop dégueulasse, quoi.
1: Mmh. D'accord. Et pour toi, Patricia?
0: Tu m'as déçu, Gérard.
2: Non, on peut pas divorcer.
6: ouais,
2: on peut pas divorcer le jour de la Saint-Valentin.
1: Mmh.
2: Mais par contre, on peut divorcer le jour de Noël.
1: Non, bah, c'est pareil.
0: Mais attendez,
1: il y a une question Minitel.
5: Ouais, on nous demande quand est-ce que tu feras un débat nylon.
1: Un débat sur, sur le nylon.
5: Ouais, un débat nylon, ouais.
1: Voilà, c'est qui pose ça comme question?
5: C'est Schmouldu.
1: Schmouldu, ben, dans ce cas-là,
5: Non, c'est peut-être une bonne idée, faut étudier.
1: Ouais, mais dans ce cas-là, qui te donne l'éducation, tu les marques.
0: Okay. Ouais, mais tu fais plus ton taf après. Tu fais plus ton taf.
1: Non, mais après, c'est moi qui reprends les questions.
0: Ah,
1: si elles me plaisent pas, je les change.
0: D'accord.
1: Donc, moi,
6: Gérard,
1: je peux vous.
6: Et un débat résille.
1: Hein?
6: Un débat résille.
0: Ouais, mais on s'éloigne.
1: Non, mais.
0: Gérard,
1: non. Oui.
0: Reprends.
1: Donc moi je peux vous dire une chose, que c'est vrai que pour le jour de la Saint-Valentin, si on divorce, c'est un peu ça fait mal au cœur à la personne.
0: Bah ouais,
1: ça c'est
0: interdit
1: sûr.
0: Surtout.
1: Bon donc je vais quand même donc je représente je vais quand même, parce que tout le monde dit ouais je réponds pas aux questions, donc là je viens de vous répondre.
0: Bah ouais.
1: Donc ça
0: mais
1: serait.
0: Petit bonhomme, c'est pas assez bien répondu hein.
1: Ouais mais attends quoi? Mais si. Mais...
0: Non, mais t'as pas, je trouve que t'as pas trop expliqué, quoi.
6: Explique un peu.
1: Mais attends, est-ce que tu peux divorcer le jour de Saint-Valentin? Non, tu peux pas, parce que si tu te maries, tu vas pas divorcer.
0: Ouais, ah non. Ouais, c'est vrai, remarque.
1: T'es d'accord avec moi?
0: Ouais, tout à fait. C'est pour tu peux me rappeler ta moyenne de mathématiques, Gérard?
1: Moyenne de mathématiques,
0: Non.
1: Merci,
0: en quatrième.
1: Merci, qui c'est qui joue avec le téléphone?
0: C'est un gamin, ça, encore, c'est pas
1: possible. Ouais. Donc, que représente la Saint-Valentin pour un mec? Bon, bah, s'il est tout seul, c'est vrai qu'il se retrouvera tout seul dans un coin et ça sera malheureux pour lui.
0: Et d'ailleurs, t'en as pas parlé, ça, des mecs qui se retrouvent tout seuls le jour de la Saint-Valentin.
1: Bah, mais que représente la Saint-Valentin pour un mec qui est tout seul?
0: Bah, c'est quelque chose de terrible. Mm-hmm. C'est quelque chose de terrible. Et tu sais qu'il y a des suicides, hein?
1: Ouais, d'accord. Ok. Non, mais je continue de faire mon tour. Ouais,
5: excuse-moi, on accueille de nouveau parce que tu les as virés. Donc, il y a Gérard. Il y en a, il s'appelle Gérard. Et Passepartout.
7: Bonsoir.
1: Salut.
8: Salut tout le monde. Salut la compagnie.
0: Salut.
2: Bonsoir.
1: Donc, je continue mon tour de table sur les 10, 12, les 12 premières questions.
0: Attends,
1: oui.
0: Gérard, une question à Avrel.
1: C'est qui?
0: Avrel. Comment on va reconnaître, toi, l'autre Gérard, l'auditeur?
2: Ben, ça va être trop dur.
1: Bah, non, parce que là, de toute manière, tu peux savoir, tu reconnais
0: bah,
1: ma voix
0: ouais,
1: maintenant.
0: Pas pareil. Ah oui, on reconnaît,
1: Et on va demander donc.
0: Moi, t'as insulté.
1: On va demander au Gérard qui vient d'arriver.
0: Allô, Gérard?
8: Ouais.
1: Allô, le Gérard là, qui vient d'arriver.
8: Ouais, ouais, je t'écoute, ouais, je te dis, ouais.
1: Bon, bah alors, tu te fais... Non, et là, il y en a qui vont... je crois que tout le monde va confondre entre moi et puis lui.
0: Ouais, ça va pas aller. Alors,
5: non, on va l'appeler, alors.
8: Est-ce que tu voulais me demander... j'ai pas saisi, là.
1: Non, là, je pense que on va pas pouvoir continuer comme ça avec toi. Hein.
6: Gérard.
1: Quoi?
6: Non, pas tout.
1: Ah ouais, voilà, donc...
6: Gérard dira à toi que représente Saint-Valentin pour toi. Un mec.
0: Juste, Gérard, je peux te poser une question?
1: Oui.
0: Non, le... Est-ce que, comment elle s'appelle ta copine?
8: J'aime bien.
0: Comment elle s'appelle ta copine? Gérard? Ouais, ta copine, comment elle s'appelle?
8: Je peux pas dire à l'antenne.
6: Ah bon? D'accord.
1: Non, bon, allez, celui-là, c'est pas la peine.
6: Bah,
1: c'est
6: non, Sandy, mais alors. Tu dis qu'il a raison, hein.
1: Non, mais on lui pose une question.
8: Mais quand tu la verras, tu comprendras.
6: Bon, bah, on dit qu'elle s'appelle Antoinette, hein.
8: Ouais, ou Footix.
6: Voilà,
0: Footix. Parfait.
1: Bon. Donc, je continue de répondre quand même sur les 12 premières questions. Donc, faites-vous un voyage pour le jour de la Saint-Valentin. Moi, pour l'instant, jusqu'à maintenant, j'ai pas encore eu l'occasion de voyager le jour de la Saint-Valentin.
6: Même quand tu étais à l'armée?
1: C'est-à-dire...
8: Avec ton sergent.
1: C'est-à-dire, c'est ce que ça veut dire. Oui, donc, à part aller... Bon, c'est bon,
8: Mais si tu pouvais partir, tu partirais où?
1: C'est qui pose cette question? Non, mais vous allez être gentil, vous allez donner vos noms quand...
5: C'est Gérard.
1: Donc vas-y, alors, tu disais...
8: Bon, bah...
1: Bon, ok. Bon, avez-vous déjà reçu des CD pour la Saint-Valentin? Moi, jusqu'à maintenant, j'en ai pas encore, à part une montre là, qu'on vient de m'offrir tout à l'heure, en direct, vous l'avez bien vu.
6: C'est pas ta copine.
1: Hein?
6: C'est pas ta copine.
8: On peut la revoir encore une fois?
1: De quoi?
6: La montre.
1: Bah non,
8: La montre.
1: Vous l'avez déjà vu.
8: Je peux la décrire un peu, comment elle est?
1: Bon, on verra ça tout à l'heure.
8: Okay. Donc, je la vois pas bien, là.
1: Bon, les CD, donc, je vous l'ai dit. Attendez-vous un bébé le jour de la Saint-Valentin, donc moi, je voudrais bien en avoir un, si ça se fait. Donc, ça
8: sera. Mais de qui? Attends, là, tu lances un appel, Gérard.
1: Non.
8: Tu veux un bébé de qui?
1: Ben, un bébé de...
8: De Poisson Lune?
1: Non, de ma copine, c'est tout.
8: Donc, on peut dire... Attends, Gérard.
3: La grosse, Sandy.
8: Donc, Sandy,
1: attendez.
8: Un bébé de Tony et Arnett. Donc, Sandy, à bel entendeur, salut alors.
1: Attends, qui c'est qui vient de dire ça?
8: Bah, c'est Avril, coucher avec Sandy.
1: Non, mais attends, je couche avec elle, oui, et si je veux un bébé avec elle, j'aurai un bébé avec elle, d'accord?
8: Attends, Gérard, là c'est grave, tu viens quand même de lui lancer un message que Gérard, tu veux faire un bébé dans deux jours, quoi.
6: Tu mets pas de capote?
8: Gérard,
6: tu mets pas de capote?
8: Tu feras un bébé avec Tony et Arnett.
1: Non.
8: Mais est-ce que tu mets ton doigt avant ou pas? Que tu mets
1: ça
8: vous...
1: Non mais ça vous regarde pas.
8: Voilà,
1: donc avez-vous connu l'amour?
8: Est-ce qu'elle prend des douches?
5: Non, on continue le débat.
1: Donc je continue de répondre sur
8: les questions, Gérard.
6: Oui.
1: Je voudrais bien répondre sur les questions, s'il vous plaît,
8: Gérard,
1: merci.
8: C'est pas partout. Laissez parler Gérard là.
1: Je voudrais bien continuer de répondre avant.
5: Vas-y Gérard, vas-y.
1: Donc avez-vous connu l'amour le jour de la Saint-Valentin? Je peux vous dire que ça va être la première année que je connais l'amour. Donc là, faites-vous l'amour le jour de Saint-Valentin, ça, c'est un truc qui pourrait se réaliser.
5: Ça va être ça son cadeau? C'est moi, Gérard. Ça va être ça son cadeau de la Saint-Valentin, tu vas coucher avec?
1: Bah elle sait. Elle sait. Donc...
8: C'est pas un meilleur cadeau?
1: Donc, allez-vous...
8: C'est quand même une
1: coche. Merci, vous me laissez finir. Donc, allez-vous vous marier le jour de la Saint-Valentin? Pour l'instant, on n'en a pas discuté. Je pense qu'on en a aussi, on en a discuté. Et comme Max en a parlé, donc c'est prévu pour le mois de juin.
5: Là, je suis en train de discuter avec la fille que t'es en train de faire chialer depuis tout à l'heure. Donc,
1: bravo,
5: Non, c'est pas grave. Je crois qu'on va être obligé de mettre un peu les points sur les Gérard parce que c'était devenu depuis un mois très exécrable depuis que t'es maqué et ça va.
7: Réunion, plus. Je pense.
5: Je pense que tous les gens en ont un peu marre vraiment parce que t'es devenu très méchant, quoi.
1: Ben, c'est bizarre, mais dans ces cas-là, on n'avait qu'à pas m'insulter comme on m'a insulté, c'est tout. Moi, je suis pas un chien.
8: Avec les auditeurs.
1: Donc, allez-vous vous marier le jour de la Saint-Valentin? Donc, je pense qu'on en a discuté, là. Donc, je viens de le dire qu'on allait sûrement se marier pour le mois de juin. Donc, ça, c'est une question qu'on confirmera. Mais ça, je vous le dirai pas en direct. Ça regardera pas les auditeurs. Donc, pour la Saint-Valentin, invitez-vous votre copine au restaurant. Bon, ben, pour l'instant, moi, je peux vous dire qu'on en a discuté, mais...
8: On est bien en peine.
1: Vu les moyens, on peut pas. Qu'offrez-vous à la Saint-Valentin à votre copine ou concubine? Merci pour celle qui joue ou celui qui joue au téléphone. Merci.
6: Ah, parce qu'on y était.
1: Voilà. Merci. Donc, avez-vous. Qu'offrez-vous à la Saint-Valentin à votre.
8: C'est quand, au mois de juin?
3: Saint-Valentin.
1: Bon, celui qui fait la double voix, tu vas te calmer ou tu vas dégager?
8: Ouais, Gérard, j'ai une question.
1: Ouais, mais minute.
8: Attends, Gérard, c'est passe-partout.
0: Je suis à Fort Boyard, je suis enfermé dans une cellule avec Sandy, c'est l'épreuve de fort.
1: Fort Boyard, tu vas voir, tu retournes chez toi.
0: C'est l'épreuve de fort.
5: On arrête de virer les gens toutes les 5 secondes, maintenant c'est terminé, les gens ils restent à l'antenne jusqu'à la fin.
1: Non mais dans ces cas-là, ils ont pas besoin de balancer des noms pourris. Ok, alors tu t'écrases,
0: C'est l'épreuve de recherche, je suis dans le grand secours.
1: Ouais bah tu es. Ok, et bah continue. Tu restes poli, s'il te plaît, merci.
5: Excusez-moi, j'ai une devinette.
3: Est-ce que Sandy a déjà choisi sa robe?
5: J'ai une devinette sur le Minitel de la part de Myst. Qui vous demande qu'est-ce que ça fait? Voici, qu'est-ce que ça fait un GG qui met le feu à sa petite amie? Réponse: un incendie.
1: Non, ouais. Ça je le savais, mais. Coffrez-vous à la Saint-Valentin à votre copine ou concubine? Bon ben, je l'ai déjà dit ce qu'elle avait eu. Elle a eu un truc avec des. Comme les Indiens, là, un espèce
3: avec
1: de.
3: Avec deux bouts blancs, tu t'es voilà. Bien foutu de sa gueule, hein. Et un bâtonnet.
1: Ouais, c'est
3: bleu.
1: Ça, je me suis bien foutu de sa gueule, toi, abruti.
3: Non, c'est pas sans lui, mais tu t'es bien foutu de sa gueule quand même.
1: À qui?
7: 50 balles.
1: Oui, à 50 balles, c'est ça, t'as raison.
0: Bah, écoute, allez, Gérard, de toute façon, la valeur, ça a aucune importance.
1: De toute manière, c'est pas l'argent, l'argent qui compte, non, c'est le geste. Donc, que représente la Saint-Valentin pour vous? Pour moi, le plus gros cadeau qu'on peut faire à quelqu'un, c'est une preuve d'amour, c'est tout.
3: Oh,
1: voilà.
3: Super, bien.
0: Et sinon,
3: ouais, mais c'est quand même une fête avant tout.
1: Oui, c'est une fête,
9: prendre,
1: mais.
9: C'est preuve d'amour.
1: Oui.
0: On en vient au fait, est-ce que tu vas la sodomiser pour la Saint-Valentin ou pas, quand même?
1: Ça vous regarde pas.
0: Ok.
1: Donc, alors, 13e question. Croyez-vous au cadeau le jour de la Saint-Valentin?
5: Conclusion. C'est la dernière question. Non, fais la dernière question carrément, directement. Passe à la dernière question parce que là on a la bourre.
1: Pensez-vous
0: que la Saint-Valentin c'est mieux que la Saint-Jean?
5: Voilà.
1: Donc
5: voilà.
1: Alors, celui-là!
0: Bah quoi?
1: Celui-là! Il a pas besoin de passer dans les débats, c'est moi qui commande!
0: Voyons! Gérard, t'attention!
1: D'accord? Alors toi, t'as donné la paye à quelqu'un! Si!
0: Elle est sur le net, elle est sur internet!
1: Mais oui, c'est ça!
0: C'est pas bien!
1: Ça y est, maintenant les questions sont sur internet! Non mais attends, Pildar, tu te crois
0: et
1: où,
0: je
1: là?
0: Je peux même te dire la 13 et la 14 qu'on n'a pas fait, c'est croyez-vous au cadeau le jour de la Saint-Valentin pour votre anniversaire et que pensez-vous du vendredi 1er avant la Saint-Valentin numéro 14? C'est
5: juste pour ça, internet,
1: ça. Merci, Pildar. Ah ben, il est temps que tu te casses.
0: Avec mes photos, on résiste avec une queue de 1 mètre. Ouais, mais c'est truqué, ça.
1: Non, mais le deuxième... Alors, dans ces cas-là, tu prends tous les auditeurs, tu fais faire le deuxième débat.
0: J'ai pas de partout, je peux te mettre un sablier dans le cul. Gérard!
1: Allez, conclusion!
0: Ok.
1: Allez, c'est terminé, je fais même pas la dernière.
0: Arrête, conclusion! Gérard.
1: Poisson
0: Gérard,
1: lune!
0: Calme-toi.
1: Poisson lune pour toi, qu'est-ce que t'as pensé du débat?
3: Je sais pas, j'ai pas trop compris, hein.
1: T'as pas trop compris,
3: mais c'était plutôt cool quand même, hein.
1: C'est pas mal, ok.
3: Et je t'aime.
1: D'accord, mais moi je t'aime pas. Voilà, passe-partout!
0: Ouais, bah ton débat c'est de la merde comme d'habitude.
1: Ouais, d'accord, tenez, c'est bien.
0: Ok, tu sais ce qu'il faut que tu fasses?
1: Ouais, bah dans ce cas-là, si c'est de la merde, pourquoi que t'as appelé?
0: Bah parce que j'ai rien d'autre à foutre.
1: Bah voilà, donc...
0: Non mais pour avoir la 7e clé, c'est ce qu'il faut faire.
1: Voilà, bah tu rentres chez toi. Voilà, bah bonne nuit. Azrael.
0: Bah écoute, tu sais que moi je suis un de tes fans, mais je regrette quand même, là aujourd'hui, tu as fait pleurer une fille, et ça c'est triste. Là,
1: bah,
0: franchement, je comprends pas que ce qui t'est arrivé, quoi. Ça c'était jamais arrivé avant à l'antenne, et là, je sais pas, t'as craqué, là. Qu'est-ce qui s'est passé?
1: Voilà, donc Stéphanie.
7: Oui, bah moi je suis choquée, je suis outrée. Tu as été méchant avec une femme et j'aurais jamais cru ça de toi.
0: Ça, il y a deux mois, jamais tu l'aurais fait. Avoue-le au moins.
7: Fait, y a deux mois.
3: C'est scandaleux, Gérard.
0: Avoue-le, Gégé.
3: Non, mais il est clair d'une chose, faut remettre les points sur les i.
7: Et les barres sur les t.
1: Bon, ça y est, c'est terminé, merci.
0: Attends, Gérard, toi, tu l'as
3: fait. Il a représenté le mal parfait.
7: Exactement, dès le début.
3: Le stupide.
0: Parce que Gérard, tu lances des ultimatums, mais on s'en branle des ultimatums, quoi.
1: Eh ben, vous en branlez des ultimatums, et ben, y a pas de deuxième débat. Il est 3h, moi, j'arrête.
0: Mais
1: ouais, vous me faites chier. Vous me faites chier.
5: Au revoir, Gérard.
0: Mais tu fais pleurer des filles maintenant.
1: Bah ouais, mais moi, dans ce cas-là, y a des abrutis qui font passer des débats sur Internet.
0: Ah bah,
1: alors on avait bien dit mardi, pas de questions comme ça. Alors ça sert à quoi? À rien.
3: Ouais. Se moque de nous.
1: Donc Patricia,
5: mais là c'est pissé comme dans un violon, Fildar.
4: Non mais je sais.
5: Parce que tout ça parce qu'il s'en va sur énergie. Ouais. Alors monsieur, il met les débats.
1: Eh ben comme ça, il y a pas de deuxième débat.
5: Non mais comme ça, il se fait virer. Mais c'est pour ça qu'il se fait virer.
1: C'est pour ça. Donc c'est dommage.
0: Gérard, s'il y a pas de deuxième débat, tu m'expliques comment tu vas gagner ta thune?
5: Fais-le quand même.
1: Non.
5: Fais-le quand même, Gérard, le débat.
1: Je le veux plus au standard.
4: Non,
1: ni à l'arrière, non plus.
5: Il passe à l'arrière comme ça.
1: Non, il va s'amuser encore.
5: Non.
1: Patricia, pour toi. Allô.
0: Parce qu'en fait, Gérard, tu dis tout le temps que tu vas arrêter, mais tu peux pas.
5: Elle est partie, Patricia.
0: Il y a une plus de thunes.
1: Bon, bah moi je peux vous dire une chose, que vous avez été un peu con.
0: Oh non, non, oh
1: Gérard,
0: non.
1: Il y a des...
0: Non, attends.
5: C'est pas ça la conclusion du débat,
9: Gérard. Aussi, t'as été un peu con, Gérard. T'as fait pleurer une fille quand même.
5: C'est un peu dégueulasse.
9: Bah c'est dégueulasse.
5: Moi je suis outré, Gérard.
9: Moi aussi un peu.
5: Les gens sont très choqués en tout cas. Il y a du shocking, réflexe du côté du standard.
1: Qui c'est qui parle comme ça?
5: T'es toujours en train de gueuler, t'es jamais sourire.
9: Gérard,
5: tu souris
9: tout le monde.
5: Tu sais sourire, Gérard?
7: Pas, Gérard, t'es pas agréable à écouter.
0: Mais tu te rends compte de ce que tu fais?
1: Non mais attendez, dans ce cas-là,
5: si... Et là, tous les auditeurs qui passent à l'antenne, ils sont blessés.
1: Et dans ce cas-là, moi, quand j'allais
5: tous, j'allais tous.
0: C'est pire que ça, ça nous a atteint dans notre petit cœur, tu vois.
1: Quand tu parles, moi, je couche pas avec des mecs, d'accord?
0: Non, mais ok, là, ça n'a rien à voir, Gérard.
1: Non, ça n'a rien à voir, mais ça n'a rien à voir. Non, mais ça n'a rien.
0: On n'est pas dans les
1: chiottes
0: de la loco, là.
1: Voilà tout de suite les chiottes de la loco. Voyez comment vous parlez.
0: Infâble. Non, mais tu dis qu'on drague, mais c'est pas vrai, on drague pas, Gérard.
1: Non. Alors pourquoi vous arrêtez pas de parler des chiottes de la loco?
0: Vous êtes tous les
1: vendeurs.
0: Mais c'est la vérité, c'est tout.
1: Mais c'est pareil.
0: C'est du parano, mon GG. Tu vis avec, maintenant tu fais comme ça. C'est parano, mon GG.
1: Allez, c'est bon. Moi, la conclusion du premier, c'est...
0: C'est du mytho. Ah vraiment Gérard, pas
5: tu cries. On coupe un peu le son, tu cries trop, le mec il en peut plus, le patron il a dit c'est bon, il gueule trop, il faut l'enlever le mec.
1: C'est dommage.
0: Il va reprendre ta montre,
5: Oh, Fildar.
1: Toi tu commences à m'énerver, Fildar, sérieusement hein.
10: Il s'en va.
1: Toi de toute manière tu fais pas le deuxième débat, tu dégages. Je veux pas te voir ici.
5: Vas-y, viens.
1: C'est dommage.
0: Ça montre, Gérard.
5: Putain, de toi, ce qui part à énergie, Fildar.
9: Grosse tête, Fildar.
5: Il a plus la grosse tête, le Fildar.
1: Bon, vous me laissez faire la conclusion ou pas?
0: Non. Allez, c'est ta dernière chance.
1: Non, bah, c'est ma dernière chance.
0: T'es rassuré, hein.
1: Donc, c'est dommage parce que les 10 premières questions se sont bien passées. Il y a
5: les 40 suivantes.
0: Ouais, si on veut.
1: Bon, si de toute manière, t'as pas participé tout le long, donc toi, tu peux pas le savoir. C'est dommage parce que...
0: Ouais, j'ai écouté. Hein.
1: Ouais, bah si t'as écouté, c'est bien. Moi, ça me fait une belle jambe.
0: De toute façon, Gérard, ça a bien allé. Ouais, mais attends, j'explique si t'écoutes pas,
1: De quoi?
0: Ça s'est bien passé jusqu'à ce que t'aies fait pleurer la fille.
1: Ouais, mais moi, ça s'est bien passé. J'avais dit que je voulais que les deux débats se passent dans le truc le plus complet. Il y a eu cette histoire. Maintenant, il y en a qui sont poissés par Poisson Lune, Passepartout, Azrael...
0: Poisson Lune. Hein, j'ai perdu deux nageoires à cause de toi, là.
1: Ouais, bah moi, tu sais ce que j'ai perdu?
0: On pourrait peut-être quand même remercier au-dessus de tout le monde.
1: Oh, tu t'écrases un peu, toi, s'il te plaît. Moi, j'ai perdu mes deux boules pour jouer à la pétanque. Si tu m'emmerdes, moi, je te chie au bec.
5: C'est pas drôle.
1: C'est nul. Alors maintenant, je vous préviens, si vous voulez...
0: Tu sais quoi, j'avais dit que je vois ta radiographie. Je savais pas que t'étais abonné à TéléZ.
1: Et t'es pas abonné à...
7: Oui, allez, vas-y.
1: Excel.
5: Bah, c'est nul,
1: non,
5: c'est nul,
1: Gérard,
5: nul,
1: là.
5: C'est nul, là.
0: Même tes blagues sont nulles.
1: Et bah alors, si vous êtes pas content, vous avez qu'à venir...
0: T'es mauvais, Gérard. Oh, on rigole.
5: Voilà, le deuxième débat.
1: Donc, ça sera sur le parpaing.
5: Bon.
0: Ouais.
1: Et en espérant qu'il se passe...
5: On met disque.
1: Sur le parfum.
0: Pourquoi tu dis plus les titres des disques?
1: Parce que les trois quarts des disques...
5: J'espère qu'il n'y a pas des gens, on veut aucun auditeur, Fildar, qui a...
9: Mais c'est plus moi qui va
5: gagner. Qui a gagné sur Internet, qui a les questions sur l'Internet.
1: Ça sert à rien de jouer comme ça. Hein.
0: Mais alors pourquoi tu dis plus les titres des disques?
1: Parce que on me les marque au plus, c'est tout.
5: Non mais là ça va être acte avec Else Bells.
0: Quelle heure il est?
1: Il est 3h.
0: Pourquoi tu passes plus Jump? Tu fais quoi, Gérard?
1: Ça te regarde pas.

0: cas, maintenant vous allez nous vous allez arrêter de nous casser les couilles parce qu'on commence à avoir ras-le-bol. Fermez tes petits.
1: Non mais ça, mais vraiment.
0: Là, MK, tu vas te calmer un peu avec ton Marco, tu vas lui caresser son dos. Mais moi je dis, tu vas plus me caresser le dos, parce que sinon moi je vais te mettre une tête. Fermez tes petits.
2: Bravo.
0: Allez, bravo. Hein, parce que le 14, vous allez voir ailleurs si j'y suis, parce que le 14, je ne suis pas là.
1: Bah, arrête tes bêtises.
0: Non, je ne suis pas là, je pars.
1: Ah ouais, t'es pas là. Mais par contre, on est là quand t'as besoin de blé, par contre. Là, tu m'appelles, là, t'es là pour venir. Là, tu peux
0: non,
1: venir.
0: Non, attends, c'est toi qui m'appelles là pour
1: l'instant. Ouais, non, mais là, c'est pas moi qui t'ai appelé, c'est Manu. Mais quand t'as besoin de blé, là, tu m'appelles et là, tu peux venir le lundi, le mardi, ça te dérange pas, là. N'importe quelle heure, là, tu peux arriver
0: non,
1: à
0: non,
1: minuit.
0: Non, mais attends, t'as pas besoin de balancer ça à l'antenne, d'accord?
1: Ah bon, et moi, t'as besoin.
0: Moi, je règle mes comptes en direct.
1: Ah ouais, bah moi aussi.
0: Quand tu fais du boulot de salaud, quand tu te barres à minuit, hein, tu dis rien, toi, tu dis amen, tu laisses tout le monde, hein, tu nous laisses dans la merde, mais t'en as rien à foutre de ce qui se passe après.
1: Oh, ça va pas foutre, si tu dis pas, c'est de la merde.
0: Quand tu t'es barré, là, lors du débat, bah, t'as pas chômage.
1: Bah, j'étais là, mon pote, ce qu'on t'a fait croire, j'étais
0: là. Non, mais attends, t'étais là, mais qu'est-ce que t'as dit lundi? T'as rien dit du tout.
1: Bah, toi non plus, t'as dit qu'elle allait faire ta grande gueule, que tu voulais passer un coup de gueule, t'as rien
0: mais
1: fait.
0: Mais qu'est-ce que tu leur as dit? Tu leur as rien dit, tu les as laissés taire.
1: Mais c'est
0: alors,
1: ton.
0: Tu continues à saccager le boulot.
1: Mais Gérard, c'était le jeudi, c'était débat, t'as dit que c'est toi le chef, t'as dit que c'est toi qui commande, donc c'est à toi.
0: Mais dans ce cas-là, tu t'en vas pas, tu restes au moins pour m'épauler.
1: Mais je t'épaule. Mais j'interviens pas dans ton
0: coup de main. Quand il se passe quelque chose, c'est toujours là. Là, mon gueupot, t'étais pas là parce que fallait que t'ailles à Lille.
1: Mais non, j'étais là. Je t'ai fait croire que j'étais à Lille, j'étais dans les bureaux, je t'ai fait croire que j'appelais du portable parce que je voulais pas intervenir, parce que c'est tes débats.
3: Eh ouais.
1: C'est toi le chef.
0: Ouais, non, mais attends, tu vas me faire avaler ça? Mais non, pas à moi.
1: Mais c'est toi le chef, je suis déconné. Quand t'es venu lundi dans les studios pour passer ton coup de gueule que t'avais dit que tu passerais jeudi, ben moi je vois pas pourquoi j'interviendrais, c'est quand même ton coup de gueule. Après, si j'interviens dedans, tu vas dire que je m'occupe de mes affaires et que
0: alors,
1: ça me regarde.
0: Mais dans ce cas-là, alors tu peux m'expliquer pourquoi le barouf avec la musique et puis la jambe de bois, elle est encore toujours dans le bureau?
1: Non, elle y est plus.
0: Non,
1: elle a été.
0: T'en es sûr?
1: Elle a été mise à la poubelle mardi.
0: Ouais. T'en es sûr?
1: Parfaitement.
0: T'en es sûr qu'elle a été mise à la poubelle?
1: Parfaitement.
0: T'en es sûr? Et t'en es sûr que le 14, elle sera pas encore dans le bureau?
1: Eh ben, viens dans le. Alors, prends ta voiture, viens ici, viens vérifier.
0: Bah, attends, moi, pour l'instant, demain, j'ai des trucs à faire.
1: Mais qu'est-ce que t'as à faire? Histoire d'hypothèque.
0: Bah, demain, j'ai pas fini encore. Et par contre. Il y a un truc que je voudrais qu'on arrête.
1: Il y a pas de problème, dis-moi, il y a pas de problème, vas-y.
0: Non, mais moi je le dis à l'antenne.
1: Vas-y.
0: C'est que les branleurs qui écoutent la radio, ils arrêtent un peu de se plaindre comme quoi qu'ils nous reconnaissent à Paradis. D'accord? Parce que les petits branleurs comme ça, moi j'en suis tous les matins.
1: Bravo, bah là c'est bien parlé. Bah là je préfère quand tu parles comme ça calmement. Au moins là ça le mérite d'être clair. Ok, on est d'accord.
0: Comme par hasard, aujourd'hui, Sandy elle a servi un couscous et on voulait faire la bise à Sandy. Hein? Et on lui a dit, oh bah non, je peux pas parce que t'as trop de boulot. Alors il faudrait peut-être qu'ils arrêtent un petit peu leur connerie. Hein? Alors les branleurs d'université.
1: Gérard, on n'a pas compris, ça a coupé. Tu disais quoi que Sandy quoi?
0: Ouais, il y a un auditeur qui a servi couscous aujourd'hui. C'était couscous aujourd'hui. Ouais, tu m'écoutes?
1: Ouais.
0: Au lieu de couper, là.
1: Ah non, je t'écoute.
0: Ouais. Le petit branleur qui voulait faire un bisou à Sandy, ben, il se carre dans le cul, son bisou.
1: Ah bah ouais.
0: Parce qu'elle avait autre chose à foutre.
1: Évidemment, bah oui.
3: Ouais, ça va être de la merguez, alors.
0: Toi, tu fermes ta gueule, tu le gardes, d'accord?
1: Bon.
0: Parce que ton histoire de Jacques Chirac d'hier, tu te mets dans le cul, je t'ai pas cru.
1: Voilà. Et en parlant de... C'est un message mini... Hein, parce qu'on a le Minitel depuis là. Il demande justement par rapport au couscous, comment va ton pois chiche?
0: Tu lui demandes comment qu'elle va sa merguez?
1: Non, c'est au pois chiche au couille, lui.
0: Ouais, ben, tu lui demandes comment qu'elle va sa merguez, si la met à 150 ou pas.
1: Alors ça, je veux dire, c'est mouché, ça. Martine, excuse-nous, on est un peu perturbés parce que le courrier fait que forcément ça prend du temps, mais t'inquiète pas, hein, on te néglige pas et t'auras l'occasion d'intervenir. Hein.
4: Non, mais ça, c'est sacré Gérard de Suresnes.
1: Bah oui, ah bah voilà, parce que je t'explique, Gérard.
2: Je t'écoute.
1: Martine revient des États-Unis et elle me disait en antenne, parce qu'elle voulait pas le dire, et le hasard fait que t'es là, hein, Martine, c'est qu'aux États-Unis, t'es hyper connue, hein.
4: Tout à fait, ouais.
1: Il paraît qu'il y a des cassettes d'auditeurs qui sont français et qui sont partis faire leurs études ou travailler aux États-Unis, qui mettent des cassettes et apparemment, t'es connue là-bas aussi aux États-Unis.
4: Oui, mais je dirais pas dans quoi, hein.
1: Non, mais ça va te faire plaisir, Gérard.
0: Non, mais attends. Hey. Faudrait peut-être qu'on arrête un petit peu là, et faudrait peut-être que les gens se mettent un peu dans la peau des auditeurs, que les auditeurs arrêtent de faire croire que c'est quelqu'un que Max passe habituellement sur l'antenne, que tout de suite c'est la même personne, parce qu'ils me connaissent pas aux États-Unis. Sauf quand on était voir un film que Fun Radio nous avait
1: fait. Mais non, ce que je suis en train de te dire, c'est que là, par exemple, des auditeurs enregistrent des débats de Gérard quand ils sont en France, et puis un jour, ils les archivent, ils gardent les cassettes, comme Bibi, elle garde les cassettes de mes émissions qui ont 2 ou 3 ans, puis un jour, le mec s'en va aux États-Unis pour travailler pendant 1 ou 2 ans, par exemple dans un restaurant, et il embarque avec lui des affaires, et puis il embarque des cassettes de Gérard, comme ça lui fait penser à la France et à Fun Radio, et ce qui fait qu'il fait écouter après des amis à lui qu'il apprend aux États-Unis à connaître, des Américains, et leur fait écouter les radios françaises. Donc il dit, tiens, regarde, c'est un mec qui s'appelle Gérard, il fait un des débats, ça cartonne, et puis il fait écouter, tac, et puis les mecs, ils font des cassettes, ils font des copies, puis voilà. Puis à la fin.
4: Sur Internet, tu peux avoir Fun Radio, par
1: et puis
4: Internet,
1: tu sais très bien, Gérard, que sur Internet, il y a des auditeurs qui mettent aussi tes débats sur Internet, et qu'Internet, c'est dans le monde entier. Donc il suffit d'aller aux États-Unis, de te mettre sur le site Internet Fun Radio ou Gérard, machin, et puis voilà, et puis on entend des débats de Gérard, c'est pareil, ouais. On peut écouter Internet aussi en direct. Gérard, tu le sais tout ça? Tu le sais aussi bien que moi.
0: Ouais,
1: à la rigueur.
0: Certains trucs, j'y crois pas trop quand même.
1: Bon, enfin bref. Gérard, en tout cas, ne t'inquiète pas, les photos sont en bonne main, elles sont dans mes mains, et il n'y a aucun souci, elles ne seront pas sur le site internet.
0: Ouais, c'est ce que tu dis.
1: Il n'y a pas de problème,
0: sous CDS. Ouais, mais c'est ce que tu dis, parce que tu sais pas ce qu'ils font derrière ton dos, les autres zigotos.
1: Ah, ça, les auditeurs, je sais pas ce qu'ils font, en tout cas,
0: Non, non, mais tes zigotos, là.
1: Ah, non, mes zigotos, non, ils sont avec moi, il n'y a pas de problème, ils sont avec toi, ils te soutiennent, il n'y a aucun problème.
0: Et en fait, je repense à une chose. Aïe. Je pense toujours à ma gueule, comme tu as dit tout à l'heure. Hein? Tu l'as bien dit?
1: Non, j'ai dit.
0: Non, mais tu dis, je pense toujours à moi quand j'ai besoin de bouler, d'accord? Mais...
1: Non, parce que tu dis que tu veux pas venir jeudi, tout ça, que tu arrêtes, mais je dis par contre, tu veux pas venir, etc. Mais je dis par contre, tu viens facilement quand t'as besoin de quelque chose, à ce moment-là, là, tu peux venir à n'importe quel jour. T'es pas obligé d'attendre le jeudi de te débat. Là, t'es prêt à venir le mardi, le lundi, là, tu t'en fous.
0: Mmh. Ouais. Non, mais pour l'instant, moi, je voulais savoir si on s'ennuie ou l'histoire de ce que t'avais lancé et puis qu'on avait lancé lundi.
1: C'était quoi, ça, déjà, lundi?
0: L'antenne de Sibi et la Sibi.
1: Eh ben, justement, il paraît que... Ouais, alors, justement, tu bouges pas, il y a justement du courrier très positif pour ça. Apparemment, il y a 2-3 personnes qui sont prêtes à envoyer une Sibi. On va t'en parler, d'accord, Gérard? Tu bouges pas?
0: Ok.

0: Eh ben, voilà. Alors, donc, allez, on va y aller sur.
1: Pardon, c'est moi qui ai fait une erreur. Excuse-moi, vas-y.
0: On va y aller sur aimer. Alors, je voudrais t'aimer sur un camion. Je voudrais t'aimer dans une grande surface. Je voudrais t'aimer sous la douche. Je voudrais t'aimer sur une photo. Je voudrais t'aimer dans un grand lit. Dans un grand lit, pardon. Je voudrais t'aimer sur un toit ouvrant. Je voudrais t'aimer sur un Jeddah. Je voudrais t'aimer en mini-jupe. Je voudrais t'aimer en te faisant des caresses. Et je voudrais t'aimer en tenue transparente. Voilà, donc j'espère que ça vous aura plu. Et si vous avez des thèmes de... d'autres thèmes, ben, vous me les donnez, je serai prêt à vous
1: d'ailleurs,
0: les faire.
1: D'ailleurs, écoute, Gérard, avant, puisque le standard est presque prêt.
0: Ouais. Oh,
1: t'as reçu un, il y a écrit dessus, cadeau pour Gérard de Suresnes, œil de lynx. Eh ben, ça doit être, ah non, si, œil de lynx sur Mintel, ça doit être ça. Et fesses de babouin. Cadeau pour Gérard de Suresnes, de la paille de lynx, de fesses de babouin, c'est écrit sur tous les sens. Donc, vas-y.
0: Donc, on va ouvrir ça en direct. En espérant que ça ne soit pas des saloperies. Alors, on va ouvrir. Alors, là, c'est apparemment, c'est un courrier. Là, il y a du papier toilette, merci quand même.
1: Et il n'y a pas un texte écrit dessus?
0: Non.
1: C'est quand tu dis, tu peux te torcher le cul, à mon avis, tu vois. Ils ont compris le message, hein.
0: Il y a du gel moussant sur Jean.
2: Pour te laver, ça, c'est une très bonne idée, merci. Ça, Gérard. Le gel moussant, c'est génial.
0: Du Tempolas 500, je sais pas ce que c'est, ça doit être à mon avis.
1: C'est un calmant.
0: Non, il n'y a rien dedans.
2: Non, c'est de l'aspirine.
0: Non, il n'y a rien dedans.
1: Il n'y a rien dedans ?
0: La boîte est vide.
1: Bah écoute, c'est pour te dire qu'il faut peut-être que tu prennes de l'aspirine, je ne sais pas.
0: Un petit savon, ça c'est bien le savon. Boîte Santal.
1: Mais il faut dire que Gérard sent très très bon ce soir. Gérard nous a fait un mélange de Paco Rabanne et de quoi d'autre?
0: Paco Rabanne et puis de l'Adidas, comme d'habitude.
1: T'as déjà vidé toutes les bouteilles qu'on t'avait données, quoi.
0: Non, quand même pas.
1: Mais est-ce que tu sais que l'Adidas ne se mélange pas avec du Paco Rabanne?
0: Ouais, mais ça c'est...
2: Faut se laver aussi avant de mettre un parfum.
0: Ouais, mais merci.
2: Non, moi je conseille toujours les gens, hein. Tu sais, je suis un peu...
1: Bon, il y a quoi d'autre dans le paquet?
0: Bon, bah, il y a un bouquin, le télescope des clans des sept.
1: Télescope des clans des sept, oui.
0: Bon. Voilà, la caméra, non. tu veux pas le voir à la caméra. Donc, voilà.
1: Vas-y, continue, c'est tout?
0: Ouais, c'est tout.
1: C'est vide? Bon, bah, merci, hein, redis les noms.
0: Donc, je remercie. Alors, son nom. Fesse de babouin.
1: Voilà, il y a eu de lynx.
0: Merci à Fesse de Babouin.
1: Et Gérard a des petits t-shirts de boys band offerts par Max. Attention.
3: Offert par la direction d'M6.
1: M6, ah. Tu vois, Régis, même qui offre.
3: Régis et Olivier.
0: Ah, alors.
3: M6 Interaction.
0: Ok.
3: Alors dis-leur merci.
0: Merci à tous.
1: Régis. Non, merci Régis et.
0: Merci Régis et.
1: Olivier.
0: Olivier de M6 Interaction. Alors, voilà. Donc c'est un t-shirt et dessus c'est marqué Best of Boy.
1: Il est de quelle couleur?
0: Il est orange et blanc.
3: Voilà le deuxième.
0: Après il y en a un noir et dessus c'est marqué Billy Joel. Et derrière, ben il n'y a rien, dommage. Alors, après il y en a un tout blanc qui arrive.
3: Celui-là il va te plaire.
0: Et celui-là c'est marqué...
3: Montre-le à la caméra. Non, retourne-le de l'autre côté, complètement. Voilà.
0: Et dessus c'est marqué Dance Machine 6. Et après, là, vous avez Toto le Grand.
3: Donc Toto encore Legendre.
0: Toto le Gendre, pardon. Encore un t-shirt. Et celui-là, un tout blanc qui arrive.
1: Non, il n'est pas tout blanc. Il y a écrit quoi?
3: Il n'est pas tout blanc, il y a marqué...
0: Poétique Lover.
1: Ah, ça c'est un poétique pour le grand poète Gérard, il n'y a pas mieux. Hein.
0: Avec un petit cœur.
3: Et j'ai gardé le meilleur pour la fin. Alors.
0: Et le meilleur pour la fin, si vous arrivez à le voir, c'est... Fais voir. Waouh.
1: Ouf, ouf. Regarde, il y a écrit... Regarde.
0: Ricky Martin.
1: Ouais. Avec une photo de Ricky Martin, attention, ça rigole plus du tout.
0: Alors là... Je préviens que vendredi...
4: Ah, mais dans ton scotch,
3: je m'en... Ah, tu dis quoi que tu préviens que...
0: que vendredi, pour la loco, je mettrai Ricky Martins.
1: Et tu nous feras un, dos, tres.
0: Tres. Un bacio, Maria. Et je pense qu'on va le mettre ce soir.
1: Ah, on le mettra. Ok, bon, t'as tes feuilles de débat, t'es prêt, ça y est, tes questions.
0: Bah oui.
1: Alors, tu te mets en face de ton
0: tout
1: micro.
0: Tout prêt. Alors, on va accueillir...
4: Oui, on n'entend rien ce qui se passe sur moi. Ouais, moi, j'entends strictement rien, c'est Céline.
1: Et le standard.
4: Oui,
1: et
4: c'est
1: vous à l'antenne.
0: Stop.
5: Stop.
0: Non, non, vous commencez pas. Merci. Alors, on va accueillir Céline, 19 ans, de Nancy.
5: Bonsoir,
4: Magali. Bonsoir, Alexandra.
0: Non, mais attends, hein, Céline.
4: Oui.
0: Céline, pour l'instant, c'est moi qui te parle. Donc, okay, tu me dis Gérard. Bonsoir.
4: Je t'écoute.
1: On laisse Gérard présenter. Allez, vas-y, voilà. Gérard.
0: Alors, Céline, bonsoir, 19 ans, de Nancy.
1: Bonsoir, Céline.
0: Alexandra, 21 ans, de Paris.
1: Bonsoir, Alexandra.
4: Bonsoir.
0: Magali, tu travailles, s'il te plaît.
4: Bonsoir, Magali.
0: 20 ans, de Fréjus.
4: Et moi.
0: Voilà. Jean, 18 ans, de Paris.
6: Bonsoir, Jean.
4: Ah, yes.
0: Patrick, 18 ans, de Poitiers.
4: Bonsoir, Patrick.
0: Et Brice.
7: Poète de l'an 2000.
0: Merci. Et Brice, 18 ans, de Versailles.
8: Salut Julie.
0: Salut à tous.
1: Salut Fabrice.
4: Ça va. Bonjour Gégé.
0: Salut. C'est qui me redit bonjour encore pour la troisième fois?
4: Magali.
0: Bonsoir Magali. Ouais, non mais vous n'allez pas commencer à me dire mon Gégé d'amour.
1: Ça commence bien.
8: C'est bon. Allez, on tourne au standard.
7: Bon, allez, c'est bon.
1: Et le standard.
7: Vous la fermez, ok.
1: Voilà, on reste calme.
0: J'ai envie de
1: poser sa question et un par un, vous allez répondre. Allez, go.
0: Alors.
4: D'accord.
0: Le premier débat, c'est sur les boss bandes. Est-ce
4: ouais.
0: Vous
4: ouais.
9: To be free. 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
8: Pose ta question.
0: Alors,
8: allez, chauffe.
0: Alors, pour ou contre les boss bandes, Céline.
4: Contre. Moi, je suis un peu contre.
0: Pourquoi? Attendez 5 minutes, s'il vous plaît, les garçons. Alors, Céline, pourquoi contre?
4: Bah, parce que ils sont complètement niais.
0: Ouais.
4: Ils ont, enfin, leur série, c'est complètement nul.
0: Ouais.
4: C'est des muscles.
0: Bon, alors attends Céline.
4: Oui.
0: Moi, Céline, je vais te dire une chose. Que moi là-dessus, je suis contre aussi.
4: Oui.
0: Hein, parce
4: je suis contente que tu sois avec moi alors.
0: Non. Mais même moi là-dessus, je vais te dire une chose. Moi, je suis contre. Parce que.
4: Mais c'est tout dans les muscles, rien dans la tête, les boys.
0: Non, mais même. Même. Moi, je suis contre parce que bon, bah, ils ont des musiques.
4: C'est la concurrence pour Gérard.
0: Non, mais même, il n'y a pas parlé de concurrence. La concurrence là-dedans, on n'en fait pas. Hein, moi, je suis contre. Alors,
4: moi
0: maintenant.
4: Pourquoi
0: Céline. Céline.
8: Oui. Il y en a qui ont du monde derrière eux.
0: Céline, s'il te plaît.
4: Oui.
0: Si t'as du monde derrière toi, tu dis aux gens qu'ils se taisent.
4: Attends,
0: taisez-vous. Alors, d'accord. Céline, je te reprendrai plus tard, hein.
4: Okay. Mais tout de suite, c'est bon.
0: Non, Alexandra, 21 ans de Paris.
10: Oui, alors moi, je suis contre.
0: Pourquoi?
10: Parce que je trouve qu'ils donnent du rêve aux filles et c'est n'importe quoi. Et les pauvres filles, ben, elles sont complètement folles dingues de ces types. Et elles n'arriveront jamais à les atteindre. Et c'est n'importe quoi, voilà.
0: Ouais, mais ça, je vais te dire une chose. Je pense que t'as dû regarder plusieurs... T'as dû regarder plusieurs reportages à la télé.
10: J'ai vu plusieurs reportages à la télé. J'ai des amis qui sont complètement folles dingues de ces.
0: Non mais est-ce que tu penses, Alexandra?
10: Oui.
0: Est-ce que tu penses? Bon, s'il vous plaît derrière, vous vous taisez quand je réponds. Alexandra.
10: Oui.
0: Est-ce que tu penses qu'une nana pour aller se jeter à l'eau, pour aller voir, admettons, les World Japan, Alliage, les D-Squats, les Trottés, ou l'Espace Girl.
10: Tout à fait, il y en a qui seraient tout à fait capables, tu vois.
8: Mais
10: pire que ça.
8: C'est pas un boys band, GG.
0: Non, mais je te parle pas de moi spécialement.
8: Mais non, mais...
0: Non, je te parle... L'Espace Girl, c'est quoi?
8: Attends, je suis
0: désolé. Il y en a qui sont... Il y en a qui sont fans d'elle. Hein, pour moi, c'est des nanas qui font partie d'un club de boss band.
8: De mecs.
0: Hein?
10: Et puis moi, je suis contre aussi parce qu'ils se ressemblent tous. Ils font tous la même chose. C'est pas du tout original.
0: Mmh.
10: Et il y en a encore qui se secret et je trouve ça complètement débile, voilà.
5: Ouais, mais textes, comment ça, Alexandra?
6: C'est les textes.
5: Attends. Comment ça, Alexandra?
10: C'est-à-dire quoi?
5: Comment ça qu'il y en a encore qui créaient?
10: Non, bah, il y en a encore, il y a plein de castings pour des boys bands, il y a plein de boîtes qui veulent créer des boys bands, qui veulent faire encore comme les 2B3,
5: oui.
10: Ça va être pareil, la même rengaine, les mêmes chants, les mêmes musiques, il y en a marre, il faut peut-être changer un petit peu, trouver un peu d'originalité.
5: D'accord, ok. Donc Magali, toi?
7: Oui, ben moi je pense que... quand
5: T'es pour ou contre?
7: Ben je suis pour et contre.
5: C'est-à-dire
7: que quand ils servent de potiche, quand il n'y a pas le son, qu'ils bougent leur corps, là ils me font bien rire, je suis pour, mais dès qu'ils ouvrent la bouche, ils me font encore plus rire et là je suis contre.
5: D'accord. Alors maintenant, une question qui n'était pas prévue au programme et là je vais... Non, mais je vais vous répondre, je vais vous prendre tous les trois aussi.
6: Je vais vous poser la question.
5: Maintenant, je vais demander aux trois nanas si Céline a s'est calmée avec les gens qui étaient derrière. Avec les gens qui étaient derrière elle. Je vais vous demander à toutes les trois, vous allez me dire oui ou non, mais on va pas en faire une éternité. Est-ce que vous avez des photos, des WhatsApp art, des toubiteries, d'alliages ou des desquats?
10: Alors,
5: ou les trois T.
10: Alors pour Alexandra,
5: oui.
10: j'en ai pas eu une et j'en aurai jamais.
5: D'accord. Magali?
10: Catégoriquement non.
5: Pareil. Céline?
11: Non. Jamais.
5: Non plus. Donc, on va continuer la première question. Alors, Jean, est-ce que tu es pour ou contre?
6: En fait, quand je suis un peu comme Magali, je suis ni pour ni contre, quoi.
5: Ouais, mais pourquoi?
6: Je pense qu'ils font de la thune, c'est bien, quoi. Ils font rêver, c'est bien aussi, quoi. Mais le problème, en fait, c'est que les textes sont pourris, quoi.
5: Ouais, mais comment ça, les textes? Comment ça, les textes sont pourris? Mais explique-toi.
6: Bah, écoute, tu comprendras, toi.
5: Non, mais moi.
6: C'est le générique des Oubifries, quoi.
5: Ah non, non, non, mais attends. Hey, je vais te dire une chose, tu crois que je vais m'amuser à regarder une série comme ça?
6: Je sais bien que tu regardes tous les jours. Ouais.
5: Non, je regarde. Non. Alors, celui qui dit que je le regarde tous les jours, c'est pas la peine.
6: Ah, c'est Magali, hein?
5: Non, c'est pas Magali, c'est un mec qui a dit ça. Donc, moi, je vais vous dire une chose, je le regarde pas tous les jours, d'accord? Donc, Patrick.
12: Ouais. Bah, moi, je suis complètement contre, quoi. Je déteste ça, quoi. Franchement, c'est des groupes de tapettes, quoi, qui se mettent à walper devant la musique, quoi.
5: Non, mais attends, ils se mettent pas quand même à walper, ils font voir leur corps.
12: À moitié à poil, quoi.
5: Non, Patrick, Patrick.
12: Attends, quand ils se mettent torse nu, on les voit torse nu, là, ils se la jouent, attends, c'est bon, quoi.
5: Non, mais Patrick, moi, je vais te dire une chose, j'étais allé voir aux Dance Machine...
12: Voilà.
5: 11 au spécial boy.
12: Ouais.
5: Je vais te dire une chose que bon ben.
12: Bah, c'est des groupes de tapettes, quoi.
5: Non mais ouais. Bon ben les gars partent bon ben avec leur blouson derrière marqué double avec un W
12: ouais.
5: Ou un genre de blouson avec un Z. Bon les alliages toi qui nous font voir leur corps, ça je suis d'accord avec toi là-dessus.
12: Bah oui quand même. Bon, c'est clair, le blouson c'est mieux que les tongs et le short.
5: Ouais, mais ça, on était d'accord. La question n'est pas là. Donc, Brice, il y a une question Minitel.
2: Psychiatre, toujours sur Minitel, qui dit les mecs sont en fait un peu jaloux des boys band. Qu'est-ce que t'en penses, Gérard? Est-ce que les boys band, ils sont là pour rendre jaloux les mecs? Parce qu'en fait, c'est vrai que toutes les filles sont folles.
5: Si, moi, à mon avis. Si.
6: Oh là là.
5: Quoi? Non mais moi je réponds à la question. Moi je peux vous dire une chose que les mecs les boss bands peuvent rendre jaloux quelqu'un facilement.
6: Facile, ouais.
2: Pourquoi Gérard? T'as déjà rencontré ce problème?
5: Par exemple tu vas avec une copine que tu connais.
12: Ouais,
5: hein,
12: ouais.
5: Tu sors avec elle depuis X temps.
12: Ouais.
5: Tu l'emmènes voir un groupe de WhatsApp art ou autre.
12: Ouais.
5: Tu peux être sûr qu'elle va être folle, qu'elle va attendre pour avoir des signatures ou qu'elle va la suivre X temps dans la rue.
12: Ouais, mais attends, et les groupes de boys band ils font croire qu'ils aiment les films, mais en fait la moitié ils sont pédés, quoi.
6: Ah ouais, c'est
5: ouais, mais ça. Dire. Ouais, non, mais non, non. Non, mais attends.
12: Ah bah si, attends.
6: Ah si.
12: Et tu peux demander à Max.
6: Le mec des G-Squad, là.
5: Non, mais je suis d'accord. Bon, là, on va pas parler de trucs, même qu'ils soient pédés ou pas pédés. Moi, de toute manière, j'en ai rien à se tirer, tu vois.
6: Non, mais Gérard, c'est parti du bon.
12: Mais moi, Gérard.
5: Oui.
12: Gérard, je peux pour répondre à la question?
5: Qui c'est?
12: Brice.
5: Oui, Brice.
12: Eh ben, moi, je suis pour et contre.
5: Alors, pourquoi?
12: Alors, contre, parce que c'est à chier, et puis pour, parce que
8: Il y a les séries, ça passe le temps, je suis comme toi, je les regarde tous les soirs.
5: Non, non, attends, attends, Brice.
13: Je vais te coucher.
5: Brice.
13: C'est pour ça que
12: ouais, Gérard,
13: Brice.
12: Il regarde pas les enregistres.
8: Oui.
5: Brice,
8: oui.
5: Je vais te dire une chose, je regarde pas la série, d'accord?
8: C'est pas ce non, qu'on m'a dit.
5: C'est pas ce qu'on t'a dit. Alors, pour on... Pour c'est moi, des, c'est des cons, d'accord?
8: C'est
13: ouais,
8: champion
13: ouais,
8: du monde.
13: Voilà.
5: Juste 30
1: secondes, 30 secondes, 30 secondes, on va demander à Jeanne, qui est sur Minitel, qui demande qu'on la rappelle pour le débat, donc qu'elle raccroche.
5: Voilà.
1: Et Jeanne, je suis prête, si t'es pas une fille, ça va mal se passer. Et il y a Damien qui dit, c'est pas les filles qui sont folles d'eux, c'est des petites pisseuses, c'est les petites pisseuses. Est-ce que t'es d'accord avec ça, Gérard?
5: Oui. Légèrement, il y a quand même pas mal de nanas qui ont 12, 13 ans et qui sont folles des...
13: Gérard?
5: Oui.
13: Je dirais presque 14, voire 15.
5: Bon, d'accord. 13, 14. Alors, peut-on considérer un boss bang comme un groupe de musique?
13: Non.
14: Je pense pas, non.
5: Attendez, stop, musique, s'il vous plaît. Vous attendez 5 minutes.
1: Jeanne vient d'arriver, donc elle a remplacé Brice temporairement.
5: D'accord. Ah ben, ok.
13: Gérard ?
5: Oui.
13: C'est Céline.
1: Et on dit moi, pas bonjour à Jeanne.
5: Jeanne.
14: Bonjour Jeanne.
12: Bonjour Jeanne.
13: Bonjour Jeanne.
5: Bonjour Jeanne. Bonjour Jeanne.
14: Oui, bonjour.
12: Ouais, t'as quel âge, Jeanne ?
14: J'ai 18 ans.
5: 18 ans et t'es d'où ?
14: Toulouse.
5: Toulouse.
14: Ouais.
5: Oh là, j'entends derrière, j'aime pas.
12: Ah ouais. Donc
5: je reprends la question. Je reprends la question comme ça Jeanne va pouvoir réagir. Peut-on considérer un boys band comme un groupe de musique?
14: Non.
5: Alors
14: non,
5: qui non?
14: Moi, Céline.
5: Alors
14: moi,
5: c'est, oui, moi. Attendez. Ça, s'il vous plaît, on se calme. Il y en a qui ont dit non. Qui Céline. La première? Céline, vas-y, pourquoi?
14: Parce que premièrement c'est de la musique, ça c'est des trucs tout faits quoi.
5: Ouais.
14: Et ça, c'est paroles, ils chantent.
12: C'est de la musique commerciale.
14: Non. Commerciale et en plus on leur apprend à chanter quoi.
5: D'accord, on leur apprend à chanter. Ok, Alexandra.
12: Jean, oui, Jean.
5: Attends moi, Jean.
14: Oui.
5: Alexandra.
14: Oui. Alors moi je dirais pareil que Céline.
5: Mmh.
14: C'est des petits jeunes qui sortent, qui connaissent rien et on leur apprend tout, ils sont fabriqués.
12: Ouais.
14: Et c'est carrément. C'est... Moi, je suis carrément contre, quoi. Donc,
5: D'accord. Donc, tu reviens à peu près à l'avis de Céline.
14: Tout à fait.
5: D'accord. Magali. Attendez, stop. Ouais. Il y a une question Minitel, je pense.
1: Il y a juste Cœur sur Minitel qui demande à quand Gérard en short et tong et Marcel en concert au Parc des Princes. Parce que tu sais, tu pourrais faire un boys band aussi. Ils font des concerts à Bercy, pourquoi pas toi au Parc des Princes?
5: Non.
1: On continue, c'est juste une question.
5: Alors attends, entre Jean et Patrick,
12: ouais,
5: celui
12: ouais.
5: qui vient de dire le bois de Boulogne, je vous préviens d'une chose, vous arrêtez avec ça ou sinon c'est le standard tout de suite.
12: Pas moi, tout ça,
5: c'est clair et net, j'avais dit pas d'énervement, je veux pas m'énerver ce soir, d'accord? Point final à la ligne. Donc Magali.
14: Ah ben moi je trouve que non parce que au milieu il y en a un ou deux j'avoue qui ont une base de voix mais quand bon moi je m'y connais un peu en musique donc j'y fais j'en fais et pour les restes ils ont des voix à chier et la musique c'est tout fait par ordinateur, il y a aucune base derrière, c'est vraiment du truc vite fait et surtout très mal fait.
12: Ouais, d'accord, c'est même pas eux qui chantent en plus.
5: Alors Jean
12: ouais, je suis pas sûr c'est eux qui dansent hein.
5: Jean.
12: Ouais.
5: Alors, j'espère que t'as écouté la question parce que je la répète pas.
12: Ah ouais, Gérard
5: ouais. Oui.
14: Par contre, je suis pour toutes les parodies là.
5: C'est qui?
14: Ouais, c'est Magali. Hein.
5: Oui, mais attends, Magali. Attends, je demande à Jean.
14: Excuse-moi. Ouais.
12: Jean. Non, moi, je dis que c'est de la musique, quoi. Mais c'est de la musique.
5: Peut-on considérer un boss band comme
14: non,
5: un groupe
14: non,
5: de musique?
14: Jean,
5: alors.
14: Mais non, c'est pas de la musique du tout, ça. Très
5: bien. Ok, c'est bon. C'est bon. Patrick.
12: Ouais, bah moi, je suis d'accord avec Céline, quoi. C'est de la musique commerciale, quoi.
5: D'accord. Jeanne.
12: C'est de la musique quand même.
14: Si,
5: Jeanne.
14: Ouais, c'est de la musique.
5: Jeanne.
14: Oui. Non, moi je dis que c'est de la musique, parce que bon, c'est sûr, c'est pas eux qui écrivent la musique.
12: Bah, ouais, bravo, Jeanne.
5: Non, mais il m'a semblé avoir entendu des voix derrière, et je n'aime pas ça.
12: Ah, moi non plus, hein.
14: Désolé, Gérard.
12: Ah, au
5: c'est qui?
14: Parce qu'on va bouger au cave, je suis désolée.
5: Alors, moi je vais vous dire une chose.
12: Ouais, j'arrête là.
5: Non, mais attends, moi je vais vous dire une chose.
14: Mais je sais pas, parce que je vais sortir en boîte.
12: Voilà,
14: quoi.
12: C'est tout ce que j'avais à vous dire.
1: Gérard, ton avis Gérard. Là-dessus, c'est quoi exactement?
5: Moi, je vais vous dire une chose, que leur
1: on
5: groupe
1: écoute,
5: de musique, ça dépend ce qu'ils nous font comme musique.
12: Mais
5: à l'heure actuelle, moi, je suis contre.
1: C'est
2: C'est pas ton truc.
5: Non, c'est pas du tout mon style de musique. Et loin de là que je les aimerais. Hein.
6: Alors, musique de Cabrel hier soir.
5: Oui, qui, comment? Non, non, mais attends, tu dis ton nom, s'il te plaît. Hey, tu...
13: Gérard,
5: attends, attends, 5 minutes. Attendez 5 minutes, s'il vous plaît, les filles.
13: Gérard.
5: S'il vous plaît, 5 minutes.
13: Gérard.
5: Celui qui vient de reparler de Cabrel d'hier soir, tu donnes ton nom, s'il te plaît.
6: Ouais, c'est Antonio.
5: Non, il n'y a pas d'Antonio sur la liste.
13: Gérard, Gérard, Gégé.
5: Oui, qui c'est?
13: C'est Céline.
5: Oui, Céline.
13: Je voulais savoir si tu voulais... En fait, toi, enfin, je trouve que t'as une superbe voix.
5: Mmh.
13: Et je voulais savoir si tu voulais pas faire partie d'un boys band. Je suis sûre que ça marcherait.
5: Non.
13: Non?
5: Non, il est hors de question là-dessus, tu vois.
13: Moi, je suis sûre que ça marcherait. Je suis sûre qu'il y aurait plein de fans et que ce serait vraiment bien.
5: D'accord. Alors, je vais poser la troisième question. Et avant de poser la troisième question, j'ai demandé à... À la crapette.
15: Allô?
5: J'ai demandé à la crapette qu'à me prendre les deux mecs pour savoir lequel des deux qui a été parlé du truc d'hier
2: Gérard,
5: soir.
2: Gérard, c'est pas, enfin, absolument bref, pas le sujet du débat.
5: C'est pas le truc du débat. Alors maintenant, je vous pose la troisième question. Êtes-vous fan d'un boys band?
15: Non.
5: Alors qui?
15: Non.
5: Alors attendez.
15: Alexandra.
5: Céline. Céline, je vais prendre chaque... Ouais, bah, Alexandra, comme tu veux parler, vas-y.
15: Moi, je suis pas du tout fan de boys band et j'en serai jamais.
5: Pourquoi?
15: Parce que ils sont comment dire? C'est du fabriqué. Ils sont ils sont pas naturels. Et je vois pas comment on peut aimer des titres comme ça. C'est incroyable. C'est et en plus, enfin bon. Voilà,
5: non, mais...
15: quoi.
5: Non, mais dans ce cas-là, je vais te poser une question avec, par exemple, est-ce que tu serais fan des Words Apart? Non, mais attends,
15: oui.
5: je te donne trois noms.
15: Oui.
5: Hein,
15: okay.
5: Je te donne trois groupes. Les Words Apart, Alliage ou les 3T. Sur lequel tu serais fan de...
15: Bon, je serais pas fan, mais ce que je préfère dans les trois, c'est les Words Apart.
5: D'accord.
15: Ah bon. Ok.
5: Mais pourquoi?
15: J'en sais rien, je trouve que c'est les plus naturels. Enfin, pas les plus naturels, non, peut-être pas. Il y a les 3T aussi qui sont pas mal, mais j'en sais rien. C'est ceux qui m'attirent le plus, mais c'est tout, quoi. C'est pour la musique, pour la musique, c'est tout.
5: Ah, c'est uniquement pour la musique, d'accord.
15: Voilà, on va dire ça.
5: Donc, on va...
2: Il y a des messages un peu... qui a des messages un peu illisibles sur Minitel.
5: Petit cœur.
2: Oui. Écoute, je ne fais que lire. Et on te demandait, Gérard, si tu voyais un boys band à la loco.
5: Non. Alors là, je préviens d'une...
2: Mais non, c'est pas toi. C'est en toi, en tant que, comme moi, quand on y va.
5: Non, non.
2: Il y avait des gens sur scène la dernière fois. Est-ce que, à la place de Max, par exemple, tu verrais un boys band?
5: Non.
2: Bon, ok, c'était tout.
5: Donc, on va accueillir Virginia à la place de...
16: De Céline.
5: À la place de Céline.
17: Bonsoir.
5: Bonsoir.
17: Bonjour,
5: Virginia.
17: Au revoir, Céline.
5: C'est bon. Donc, Virginia.
17: Oui.
5: Donc, je te repose la même question. Êtes-vous fan d'un boss bang?
17: Non, pas vraiment. Parce que, si tu veux, je trouve que c'est trop fabriqué. En plus, ils n'ont pas vraiment de talent, à part un talent, on va dire, musculaire.
5: Mm-hmm.
17: Tu vois, ils sont bien musclés, ils dansent très très bien.
6: Talent musculaire.
17: Voilà, un talent musculaire. Moi, j'appelle ça un talent musculaire. Moi, je chante. Et si tu veux, quand je les entends chanter, j'aimerais bien les entendre en live. Tu vois, parce qu'en live, je prendrais beaucoup plus compte de leur voix et ils n'en ont pas. Je suis d'accord avec elle.
5: D'accord.
2: Et toi, Gérard,
5: Gérard,
2: ton avis, j'aimerais savoir.
5: Moi, mon avis, je vais vous dire une chose, que je suis fan de aucun aussi.
2: Et Ricky Martin, c'est quoi?
5: Non, mais ça, c'est pas pareil. Il est tout seul à chanter, ça, c'est différent. C'est pas, il fait pas partie de la bande des boss bands.
2: Et il est arrivé en même temps. Hein.
6: Ouais.
2: Il est arrivé en même temps, Ricky Martin.
5: Oui, mais par contre, lui, je l'adore, je l'aime bien parce que sa musique, j'ai vu à peu près ce que ça voulait dire.
6: C'est
17: un tube planétaire.
5: Oui, mais j'ai compris à peu près ce que ça voulait dire. Ça veut dire.
2: Tu allais dire que.
5: Que j'aimais bien ce qu'il faisait et autres. Donc, je suis quand même un fan de lui.
6: Donc,
5: comment?
6: T'as les posters de Ricky?
5: Non. Non, là, j'ai un t-shirt, tu vois. La première pause musicale que je vais vous faire, ceux qui ont les moyens d'avoir TPS.
6: Non.
5: ceux qui ont les moyens d'avoir TPS, eh ben je vais mettre Ricky Martins à la place.
2: Et Gérard, tu peux nous expliquer les paroles de Ricky Martin, hein? Parce que moi c'est juste une passion comme ça. Ça veut dire quoi, Ricky Martin?
5: En fin de compte, pardon. En fin de compte, ça veut dire qu'il dit à une nana qu'il l'aime et qu'il voudrait lui faire l'amour.
16: Comme à feuille de rose. Ouais.

0: Et je vois pas le rapport avec...
1: Est-ce qu'un boys band est un boys qui bande?
0: Ouais, non, mais d'accord. Bon, attends, t'as pas été voir, toi?
2: Heureusement,
1: putain, j'irai pas voir. Il y a Nanou qui devient violent en disant « Est-ce que je pourrais t'essuyer, Gérard, ton petit fessier, ton petit derrière avec ton t-shirt de Ricky Martin ?»
0: Alors, Nanou, t'es gentil, tu laisses ton numéro de téléphone, on te rappelle parce que ça commence à bien faire. Donc,
1: et Petit Cœur a toujours des messages illisibles.
0: Alors, Petit Cœur, s'il te plaît, tu laisses ton numéro de téléphone, on te rappelle rapidement. Ok, je te remercie, Petit Cœur. Alors, donc, Magali, pour toi et...
3: Oui.
0: Donc, es-tu fan d'un boys band?
3: Aucun.
0: Aucun?
3: J'aimais bien, avant, honnêtement, j'aimais bien les To Be Free au tout début, mais depuis que j'ai vu la série...
2: La honte,
3: vaut mieux.
0: Non, mais attendez, s'il vous plaît, Jean et Patrick, pour l'instant, c'est pas à vous que je m'adresse. Chacun votre tour, d'accord?
2: Ok.
0: On va se calmer un peu, hein.
2: Ok.
0: Donc, Magali, pourquoi?
3: Depuis
0: que maintenant il passe à la télé, t'es
3: écoutez, contre. Parce que je suis une fille comme toutes les filles, et j'ai trouvé qu'ils avaient un beau physique, et évidemment j'ai tilté. Et puis bon, maintenant qu'ils ont vraiment ouvert leur bouche et que je me suis penchée un peu plus sur leur musique, parce que je suis comme celle qui parlait tout à l'heure, je suis chanteuse. Et je suis tout à fait d'accord avec elle en se penchant un peu plus sur en grattant le cirage, quoi, le vernis, on se rend compte que dessous il n'y a que de la merde, quoi, je suis désolée. C'est Jeanne.
0: Oui, Jeanne, je t'écoute. Vas-y.
3: Non, moi je trouve que vous êtes trop négatif quand même.
0: Mais pourquoi
3: sur les boys bands, parce qu'il faut voir quand même au-delà, quoi, de ça. Tu prends les To Be Free, par exemple. Tu vois rien que leur nom, quoi, pour être libre, c'est un message quand même de liberté.
4: Oui, mais...
3: Non, mais c'est vrai, quoi, ils n'écrivent pas qu'eux, ils sont libres.
0: Gérard, attends, hein, Jeanne.
3: Ils n'écrivent ni les paroles ni la musique.
4: Ils sont pas libres.
0: Non, mais Jeanne. Jeanne, moi je vais te répondre à ta question.
3: Oui.
0: Je vais te dire une chose, que leur série.
3: Oui.
0: Hein, de manière, je pense qu'elle va pas durer 107 ans.
3: Ouais.
0: Hein, parce que j'ai vaguement entendu dire que ça allait sauter, ça va, c'est tout.
3: Ouais,
0: hein,
3: mieux.
0: Mais je peux pas vous dire quand.
1: Et d'où viennent tes sources, Gérard? D'où viennent tes sources, Gérard? Je sais pas, t'as des deals avec TF1, avec la Une, enfin je sais pas. Comment tu peux savoir que ça va sauter? Puisque personne n'est au courant, Gérard.
0: Non, il n'y a pas de 36-15, Gérard, d'accord? Il n'y a pas de 36-68. Alors celui qui commence à dire ça, tu vas aller voir au standard si j'y suis. Ok, c'est clair et net entre Gérard. Jean et Patrick. Ok,
2: c'est pas moi, hein.
4: Gérard, je pourrais réagir?
0: Oui, Virginia.
4: Écoute, tu sais, je crois que c'est Jeanne qui a dit pour être libre. Des gens qui sont enchaînés.
3: Totalement.
4: Ils sont pas libres du tout. Ils ont des contrats à la main.
3: Mais comment ça, ils sont enchaînés?
4: T'as bien raison. Ils ont le droit de rien faire. Je te dis, ils ont un régime draconien. Ils ont un régime draconien. Alors, s'ils gagnent du fric, à la limite, peut-être qu'ils le méritent, tu vois. Alors, le message pour être libre, faut qu'ils arrêtent.
0: Attendez. Attendez. Oui, tu vas répondre. Bon, alors Jean.
2: Ouais.
0: On va vite abréger sur.
1: Oui, non, juste avant Gérard, pour faire la petite conclusion pour la coupure du débat, je voudrais que tu me donnes la définition de boys band, ces petits cœurs qui te demandent ça sur le.
0: Oh, petit cœur, boys band, c'est des groupes de musique.
1: Non, mais littéralement, d'anglais en français, ça veut dire quoi, boys band?
0: Alors là.
4: Jambes de garçon,
0: ça peut être les deux.
1: Le standard, on n'aide pas, merci.
0: Ouais,
1: c'est
0: voilà.
1: C'est quoi alors? Ça veut dire quoi, boys band?
0: Bon, ça veut dire jambes de garçon, voilà.
1: Jambes de garçon?
0: Ouais, apparemment, c'est ce qu'on m'a dit.
1: Non, mais pour toi, Gérard, est-ce que tu as une idée? Qu'est-ce que ça te dit?
0: Non, j'ai pas eu le temps.
1: Boys band, c'est jambes de garçon, c'est ça?
0: Ouais, mon avis.
1: Jambes de garçon. Parce qu'ils ont des belles jambes, ces mecs-là?
0: Ouais, de toute manière, j'ai pas eu l'occasion de voir leurs jambes ni quoi que ce soit. Hein. Là-dessus, je rentrerai pas sur la vie privée, sur leur vie privée, ni dans ma vie privée. Hein.
1: D'accord, on va faire une petite pause. On écoute quoi, Gérard?
0: Donc, on va écouter les Trimpingosiers avec Ingrate à Grill.
1: Non, recommence, s'il te plaît.
0: Ouais, ben... Alors, les Trimpingosiers.
1: Ouais, avec.
0: Avec Ingrate à Girl. Ingrate.
1: Vas-y, continue.
0: Ingrate à Grid.
1: D'accord, allez, on se retrouve tout de suite.
0: On se retrouve tout de suite après. Et voilà, vous venez d'écouter Ricky.

0: j'adore et que je me ferai un plaisir d'écouter plusieurs fois si je pouvais.
1: Et donc on récupère c'est toujours les débats de la nuit du jeudi. Donc vous pouvez toujours nous appeler au 0803 08 5000, 0870 5000, et toujours le Minitel à votre disposition, 3615 code Fun Radio, rubrique direct, et n'hésitez pas à appeler même sur Minitel, je répondrai à vos questions sur les boys band et on va
2: fait fuir Petit Cœur, hein.
1: Et toujours Petit Cœur, alors Petit Cœur.
2: Il y a LOL, Jean-Pierre, Akira, Fiti, Nanou, Annette, il y a plein de noms.
1: Alors Petit Cœur, s'il te plaît, t'es gentille, je voudrais bien que tu laisses ton numéro, on va te rappeler si tu veux participer au débat. Je te remercie d'avance, on va récupérer Alexandra.
3: Bonsoir.
1: Rebonsoir. Magali.
4: Rebonsoir.
2: Alexandra. C'est vrai, il faut dire bonsoir, on oublie le
4: Alexandra.
2: Truc. Hein.
1: Et on fait comme avec
4: Avec Nagui.
1: Avec Nagui. Alexandra.
2: Bonsoir Alexandra.
1: Magali.
4: Bonsoir Magali.
1: Jean.
5: Bonsoir Jean.
1: Patrick.
6: Bonsoir Patrick.
1: Jeanne.
7: Bonsoir Jeanne.
1: Et Virginia.
8: Bonsoir Virginia.
1: Alors, donc, la quatrième...
9: Bonsoir, Gégé.
1: Bonsoir.
10: Bonsoir, Gérard.
1: Bonsoir. Bon, ça y est. On arrête avec le bonsoir. Allez.
10: Bonsoir.
1: Les membres d'un boys band sont-ils intelligents? Eh ouais, la question, elle est...
10: Je crois que c'est clair, Gérard.
1: Alors...
10: Elle est bonne, celle-là.
1: Alors, vas-y, Jean.
9: Magali veut s'exprimer.
1: Attends, Magali. Jean.
10: Je crois que c'est clair que non, quoi. Quand tu entends Toby Free, tu peux te dire que tu regardes la série, quoi. C'est clair, quoi.
1: Non, mais je regarde pas la série à la télé, d'accord.
10: Arrête de mentir, Gérard.
1: Je regarde pas ça, d'accord, s'il te plaît.
10: Non, je regarde pas ça.
1: Ok. Patrick.
11: Ouais, bah moi je suis d'accord avec Jean.
1: Mmh. Donc c'est tout, ça, c'est tout ce que t'as à dire.
10: Non, mais 32 cuits, franchement. C'est...
1: Eh Lyon, vous êtes pas bavard là.
9: Je peux pourtant... m'exprimer.
1: Oui, c'est qui?
9: Virginia.
1: Magali. Oui, Virginia, je t'écoute.
9: Je pense pas que l'intelligence se situe là. Je pense
1: pourquoi?
9: Ils ont leur part d'intelligence, forcément. Mmh. La preuve, ils gagnent beaucoup d'argent.
1: Mmh.
9: Et tu vois, ils ont été assez intelligents pour faire partie d'un boys band, d'en profiter au moment propice. Parce que c'est le moment des boys bands.
10: C'est pas trop
9: Inscrit. Ils ont quand même une
10: certaine
9: dose d'intelligence.
10: Non, mais
9: elle a raison, c'est des marionnettes, des pantins.
1: Mmh.
9: Qu'on manipule avec de l'argent.
1: C'est d'accord.
9: Exactement.
1: D'accord. Voilà. Alexandra.
12: Alexandra, moi je suis carrément d'accord avec Virginia.
1: Mmh.
12: Tout à fait, c'est vraiment. C'est ça, quoi. C'est tout simplement.
1: Magali.
12: Ouais. Mais moi je pense que quand on fait une série et qu'on sait qu'on est regardé par des jeunes qui ont 14-15 ans, on évite de parler constamment de cul, quoi.
1: Non mais attends, 14-15 ans, moi j'irais même à te dire, voire 10-11 ans aussi. Hein.
12: Oui, parce mais
1: y a, ouais, mais il y a certaines nanas qui ont 10-13 ans et qui sont folles des boss bands comme les Two Butry, les What's Apart et autres. Hein. Parce que j'ai regardé des reportages sur M6, c'est pas pour dire, mais bon, bah, comme je regarde souvent M6, hein. Je peux vous dire une chose, que là, j'ai vu un reportage là-dessus sur les Words Apart, les Two Beatrices, les 3T. Eh ben, je peux vous dire une chose, que les trois quarts des nanas ont à peine 15, voire 12, 13, 14, 15, 16,
10: 18,
1: même pas 20 ans.
12: Gérard ?
1: Oui.
12: Et toi, quand tu étais plus jeune, qu'est-ce que tu écoutais à 14-15 ans ?
1: Alors moi, ce que j'écoutais à 14-15 ans, la musique.
12: Ouais, mais quoi comme musique?
1: Alors, moi, je vais te dire une chose, à 14-15 ans, ce que j'écoutais.
12: Johnny?
1: Non.
10: Claude François.
1: Voilà.
12: Ah.
1: Claude François, Michel Sardou et Joe Dassin.
12: Ah, c'est bien, Joe Dassin.
1: Et Michel Sardou, Joe Dassin. Je peux vous dire une chose, que Michel Sardou et Joe Dassin.
2: Femme des années 80.
1: Voilà. Les femmes jusqu'au bout des seins, il y en a une sur la balte. Et ainsi de suite.
12: Voilà, c'est une unité et du charme.
1: Ou sinon il y a
12: Alexandra,
1: il y a comme d'habitude, il y a
12: Hello,
2: Il y a juste pour revenir un petit peu sur le truc d'avant, Ticker qui est de retour sur Minitel, mais qui apparemment s'énerve et dit les boys band ne sont pas intelligents, mais ils le sont déjà plus que toi, Gérard.
0: Ouais, mais alors petit cœur, ça fait 5 ans. Petit
2: cœur, tu te défends.
12: Et encore moins que lui parce qu'il s'adresse pas directement à Gérard.
0: Voilà. Alors petit cœur, ça fait 50 fois que je te demande ton numéro de téléphone si tu veux réagir.
2: Ah, mais s'il est sur Minitel, il aurait resté que de réagir que sur Minitel.
0: Eh ben alors petit cœur, tu peux y aller. Je te répondrai si tu veux même réagir au deuxième débat, tu pourras. C'est pas un problème. Attendez.
2: Est-ce que t'écoutais Yvette Horner? On pose la question sur Minitel.
0: Non. Voilà, l'accordéon, c'est pas mon style.
2: Écoutez, ABBA.
0: ABBA, j'aime bien.
3: C'était des boys bands aussi, les ABBA.
2: Un boys band.
0: Ouais, mais il y a ABBA, il y a aussi, si on veut aller là-dessus, on peut y aller avec.
3: Village People.
12: Ouais, les Village
2: People aussi,
12: alors.
2: Ouais, YMCA.
0: Sinon, qui c'est qu'on a d'autres encore
3: Le bonheur des dames.
0: Bon, il y en a des groupes que j'aime.
2: Martin Circus. Les Martin Circus.
0: Ouais, mais c'est pas pareil, les Martin Circus.
2: T'aimais quoi, toi, comme boys band à l'époque?
0: Comme groupe en boys band,
2: Les années 50, t'aimais quoi?
0: Ah non, bah, les années 50, j'étais pas encore né.
2: Ah bon?
0: Je suis né en 61, quand même, Macaille.
2: Les années 60.
0: Donc, Magali.
12: Oui, c'est moi.
0: Oui, bah alors, pour toi?
12: Pour moi, quoi?
0: Ben.
12: J'ai répondu?
0: T'as répondu?
12: Oui.
0: Jeanne, t'as répondu?
12: Ah non, j'ai pas répondu, non.
0: Bah alors, vas-y.
12: Ouais, moi, je pense que l'intelligence, c'est pas leur problème, quoi, à la rigueur, tu vois. Ils ont chacun... Il y a les mecs qui font la musique, d'autres qui font les paroles, ils sont là pour danser et tout, là, qui font leur fête. C'est pas le problème, quoi. Eux, bon, ils sont là pour se dévouer, tu vois. Ils sont,
0: non, mais... Mais pourquoi, pourquoi? Pourquoi pour toi?
12: Ben, pour moi, c'est des mecs qui se sacrifient, tu vois. Ils sont là et ils vont passer leur vie, ils la donnent aux autres. Ils vont passer
13: leur vie.
2: Qu'est-ce que c'est beau!
13: Ils ont des millions aussi, quoi.
14: Ils vont tomber bientôt, ils vont se prendre une sacrée claque.
12: Dans 2 ans, ils sont c'est un sacrifice.
13: Dans 2 ans,
0: attendez, on mélange pas les torchons et les serviettes. D'accord?
13: Même chose.
0: Non, c'est pas la même chose. Laissez-la quand même s'exprimer.
12: Oui.
0: Hein? Ça sera quand même assez sympa.
13: C'est n'importe quoi.
0: Non, pour moi.
12: Non,
0: mais attends, ce qu'elle a à dire, pour moi, c'est plus intelligent que vos réponses que vous m'avez dit. Je m'en fous.
13: Merci, c'est une connerie, quoi, c'est ça, quoi.
0: Bah oui, de toute manière, je vous demande de répondre à la question correctement. Vous me répondez que des conneries.
12: Il y a juste
0: Il y a
2: juste le boys squib sur Minitel qui dit: Gégé, tu écoutes de la merde et tu critiques les boys band, c'est un comble. Les petits cœurs qui laissent un morceau de son numéro de téléphone et qui dit: j'ai oublié mon numéro de tatou.
0: Ah bah alors petit cœur, laisse ton numéro complet s'il te plaît. Merci. C'était qui voulait réagir? Je crois que c'était Jeanne.
12: Jeanne
0: ou Magali, je sais plus.
12: Non, c'est Jeanne, moi j'avais déjà réagi.
0: Bon, alors donc Jeanne, on va activer parce qu'on va pas. Il est quand même déjà presque 2 heures, on va activer.
12: Oui, en gros c'était ça, quoi. J'ai dit ce que j'avais à dire.
0: D'accord.
2: Passe à autre chose.
0: Alors, les membres des boss bands ont-ils un quelconque talent?
13: Non.
12: Non,
0: alors attendez. Qui c'est qui a dit non en premier?
2: Est-ce que tu penses, toi, puisque tu as dit tout à l'heure que y avait certains trucs que tu appréciais, qu'eux, ils ont un certain talent? Ils ont du talent pour toi ou pas?
0: Certains groupes, oui, ont du talent, comme. Je ne vais pas reciter tous les noms parce que je ne les ai pas tous en tête.
2: Pour toi, ils ont tous du talent.
0: Ouais, mais moi, je vais vous dire, le seul groupe qui a eu du talent jusqu'à maintenant. Et je sais pas si on va pouvoir le passer ce soir, malheureusement, parce que je pense qu'on doit pas l'avoir. C'est le groupe ABBA.
12: ABBA, oui.
0: Le groupe ABBA.
2: Un grand groupe, hein.
0: Le groupe ABBA ou les Bee Gees.
2: Ah, oui. Oh là, les Bee Gees, superbe boys band. Ça.
0: Les Bee Gees ou sinon, qu'est-ce que je pourrais...
13: Vous oubliez un peu les musclés, là, quand même, aussi.
0: Comment?
12: Allez,
0: pourquoi?
12: Va te
13: cacher. Moi, je suis pas d'accord.
12: Eh mais Gérard.
0: Oui.
12: Comment est-ce que tu peux comparer?
0: Attends, qui c'est qui parle là? Donnez votre nom.
12: Gérard, c'est Alexandra. Allô?
0: Oui, je t'écoute, Alexandra. Oui.
12: Bon, comment est-ce que tu peux comparer les boys band d'aujourd'hui avec les Bee Gees et ABBA? Gérard?
0: Non, mais attends, c'est Magali qui vient de me parler.
12: Juste un mot.
0: Bon, alors Magali, c'est qui a parlé en premier là?
12: C'est Alexandra.
0: Bon, allez, Alexandra, moi je vais te dire une chose. Oui. Bon, je préfère par rapport au Toubitri et tout ça, et je préfère le groupe ABBA parce qu'ils ont ils ont des plus belles chansons et au moins dans leurs chansons on comprend ce que ça veut dire.
9: Oui, ouais, d'accord.
0: Ouais. Oui. Même dans les Bee Gees, je suis désolé, on comprend tout. Ouais, tu vas pas me dire, tu vois, le mec à part dire les words apart quand ils nous font dire, quand ils veulent je te donne, apparemment c'est qu'ils veulent vous donner quelque chose. Hein, en fin de compte, ils vous donnent, ils veulent vous dire qu'ils vous donnent votre cœur. Qui leur donne, qui vous donne son cœur.
9: C'est quand même une chanson reprise, hein.
0: Oui, d'accord, c'est Je te donne de Jean-Jacques Goldman, je suis d'accord avec toi. Oui, mais en fin de compte, cette chanson, elle a été reprise par eux.
9: Ouais.
0: Mais en fin de compte, ce que je veux te dire, c'est que, bon, bah, en fin de compte, ils vous déclarent leur flamme.
9: Waouh!
0: Bah oui!
9: Si!
0: Non, ils vous déclarent leur flamme. Je suis désolé.
9: C'est vrai.
0: Je suis désolé, je les ai vus. Je les ai vus en direct.
9: Ils étaient très contents hein, d'avoir été repris d'ailleurs. Hein?
0: Ouais,
9: oui, c'était. Je sais plus où j'ai vu ça quoi. C'était
0: non, mais moi je suis pas d'accord. Je suis pas d'accord que.
9: La chanson quoi, tu vois.
0: Oui, mais moi je suis pas d'accord qu'un groupe comme ça reprenne une chanson de Jean-Jacques Goldman.
9: Mais, désolé. Mais lui,
0: je suis désolé. Je suis désolé. C'est mon avis.
9: Il y a pas qu'eux qui ont repris une chanson. Hein.
0: Oui, mais d'accord, il y a un peu tout le monde. Maintenant. Ok, je suis d'accord avec toi. Magali.
2: Oui. Juste avant un petit tour sur Mintel, parce qu'il y a plein de messages de Ward qui dit Gérard a craqué sur Petit Cœur parce qu'il est tendre et croquant. Petit Cœur qui te répond Gérard, l'amour est mystérieux et tu vas patienter et être assez intelligent pour refaire le puzzle de mon numéro. Et Akira qui dit Gérard, Florent et Max, un boys band qui casserait des briques. Donc je pense que.
0: C'est qui
2: Akira.
0: Akira. Akira, je te préviens une chose. Que tu n'es pas. Déjà, les trois. L'animateur et le standard en jeu. Ça n'a rien à voir. Faut pas confondre, hein.
3: Attends, ça veut dire quoi?
0: Non, attends. Ça veut dire quoi? C'est qu'il faut
3: pas. On mélange pas les torchons et les serviettes, voilà. C'est ça. Donc ça veut dire quoi? C'est-à-dire que nous on est des nazes et que toi t'es bien, c'est ça?
0: Non. Non, mais on n'a pas à confondre le boulot avec le standard et l'animateur.
3: C'est pas un boulot qu'on fait au standard?
0: Oui, mais d'accord, c'est un boulot que vous faites.
3: Non, attends, sans nous, on pourrait pas faire ton débat.
0: D'accord.
10: Oui, j'ai un peu la grossesse quand même.
0: Non. Non, je prends pas la grossette, je défends quand même le gagne-pain de tout le monde. C'est pas parce que j'étais cruel hier que faut remettre ça ce soir en jeu. Hey. D'accord? C'est clair et net. Alors Atania sur Minitel, ta réponse c'est clair et net. Point final à Lani. Maintenant on revient au thème du débat. Prochaine question sur Minitel, comme ça je réponds pas. Hein. C'est clair et net.
3: Allez, la suite du débat, Gérard.
0: Alexandra, t'as répondu à la question?
9: Je sais plus.
0: Les membres des boys bands ont-ils un quelconque talent?
9: Non, j'ai pas répondu.
0: Bah alors.
9: Attends, tu m'as dit quoi? J'ai pas compris là. Les quoi? Les boys bands, est-ce qu'ils ont un talent quelconque? Un talent quelconque, à part danser, à la limite, c'est tout.
0: D'accord.
9: Parce qu'ils chantent pas, c'est pas eux qui font la musique, c'est pas eux qui. Enfin, voilà quoi, c'est tout.
0: D'accord. Magali?
9: Ils ont un talent, c'est le talent du marketing et de la publicité.
0: Mmh. Ouais.
9: Bon. Ils savent se vendre.
0: Et aimeriez-vous être à leur place? Non, mais réveillez-vous là quand même.
9: Oui, non. Magali.
0: Magali, pourquoi oui et non?
9: Non, Magali, non.
0: Pourquoi?
9: Parce que c'est perdre sa liberté.
0: Ouais. Ça, je suis tout à fait d'accord avec toi. Moi, de toute manière, j'aimerais pas être à leur place non plus.
3: Hein. Pourquoi t'aimerais pas être à leur place, Gérard?
0: Bah non,
3: mais Gérard, t'aurais de la thune, des nanas, tu serais beau, tu ferais de la danse, des grands écarts, et t'aurais un fan club.
0: Non, mais...
9: Oui, mais plus de personnalité.
0: Voilà.
3: Ça te plairait pas, Gérard?
0: Non.
3: Pourquoi? Chanter des chansons d'Abba et de...
0: Non, ça m'a...
3: Village People, tout
0: non, ça. Non, ça m'intéresse pas du tout.
3: Et faire un duo avec Ricky Martin.
0: Ah, ça, peut-être.
3: Ça serait cool, donc, tu pourrais faire un boys band avec Ricky Martin.
0: Ah, si on me le propose un jour, pourquoi pas.
3: Bah donc, tu vois, Gérard, tu pourrais faire un boys band.
0: Voilà. Donc, Alexandra?
9: Oui.
0: Alors? Est-ce que tu veux être à sa place, oui ou non?
9: Oui, je suis à ma place.
0: Non mais à leur place.
9: Ouais.
0: Alexandra, tu travailles s'il te plaît.
9: Mais oui, je me réveille Gérard, par
15: un peu mieux quand même.
0: Aimeriez-vous être à leur place?
15: Non.
0: Non, pourquoi?
15: Oui et non, oui et non.
0: Alors pourquoi?
15: Bon, non, parce que... Enfin, oui, parce que... On a rien de temps, ils vont gagner de l'argent, tout simplement. Ils ont trouvé le filon, bête. Et comme a dit Julie Hugel, je sais plus, ils ont les filles à leurs pieds, ils ont tout à leurs pieds pendant un certain temps. Et non, parce que ça va pas durer et ça va pas être très marrant, c'est tout.
0: D'accord. Jean? Oh, celui qui a la musique derrière, tu t'en vas. Non. Non, non, c'est bon. C'est bon, on coupe celui qui a la musique. Jeanne?
15: Non, moi, j'aimerais pas être à leur place, hein, parce qu'ils ont plus de vie privée. Et bon, c'est ça le problème, quoi.
0: D'accord. Ouais, on revient. D'accord. Ok, je vois à peu près ce que tu veux dire. Virginia?
16: Moi, j'aimerais bien être à leur place, parce qu'en fait, tu te fais connaître qu'on n'a rien de temps. Mais il faut être assez intelligent pour bifurquer après. Et pouvoir continuer une carrière en solo assez intelligent. Mais c'est nul!
3: Et toi, Gérard?
0: Non, mais déjà, celui qui joue avec la musique, il arrête. Tu arrêtes avec la musique,
15: Gérard! Gérard, c'est quand même en ton nom, cette chanson.
0: Oui, mais ce qui...
15: Mais c'est un honneur pour toi, Gérard.
0: Non, mais je veux pas le savoir, c'est pas le sujet. Ok.
15: On vient de devenir besoin, Gérard.
0: Alors, Jean et Patrick, dégagez, bonne nuit.
17: Toute la nuit.
0: C'est bon, Jean et Patrick, dehors.
15: Oh, mais t'es pas sympa, Gérard.
0: Non, je suis pas sympa, on n'a pas... Non, on n'a pas passé de musique.
15: Oh, okay. Écoute, Gérard.
0: Non, on est au débat, on passe pas de musique.
3: Gérard.
15: Ah, c'est malin.
3: On revient juste sur le débat et... Voilà, merci. Non, raté. Et à savoir, est-ce que toi, t'aimerais être à leur place?
0: Parce
3: que
0: dans
3: un sens, t'es célèbre aussi, je suis désolée, t'es un boys band quelque part.
0: Non, mais j'aimerais pas être à leur place parce que d'accord, j'ai quand même pas mal de fans qui m'écoutent.
18: Tu peux faire plein de thunes, Gérard.
0: Ta gueule, toi.
18: C'est pas derrière. Là-haut, là, tu t'arrives.
0: Oh, ta gueule, pour l'instant, je sais pas sonner, je... Hey. Bon, tu parles.
18: Vous vous la fermez, ok.
0: Tu fermes ta gueule et tu m'écoutes, d'accord.
18: Hey, tu prends les gens pour des canards sauvages.
0: Quand je t'appellerai pas de chambre, tu sortiras de sous le lit, toi, d'accord.
18: Ouais, tu l'as déjà dit, celle-là.
3: Ah, Gérard, bien envoyé.
0: Quand je te dirai ton tacule, encule ta sœur, ou la main de ma sœur dans la culotte d'un zouave, tu me feras signe, ok?
18: Attention,
0: là, bon entendeur, salut, je vais répondre à la question.
3: Juste un petit message, petit cœur, a laissé son numéro de téléphone.
0: Ah, petit cœur, on va te rappeler.
3: Pour faire un boys band dans son lit.
0: Petit cœur,
3: t'inquiète pas, on gère. Vas-y, continue.
0: Donc, alors moi, je réponds à la question à Julie. Donc, non, tu la fermes, pour l'instant, c'est pas...
18: Pour l'instant, vous la fermez, ok.
0: Bon, je réponds à la question, donc... est-ce que je voudrais être à leur place? C'est ce que tu m'as demandé comme question?
18: Non, pas du tout.
0: Bon, ta gueule, toi, je t'ai pas sonné.
15: Gérard,
18: c'est bon, là.
15: Calme un peu, là, hein.
0: Là,
15: t'es déjà commencé, maintenant tu commences à t'énerver, ça va pas, ça, hein.
0: Les nanas.
15: Oui.
0: Les nanas, je parle en votre faveur, alors commencez pas à me prendre la tête, parce que j'ai assez de femmes qui arrêtent pas de m'écrire, d'accord? Je vous préviens d'une chose. Vous vous taisez, s'il vous plaît. Pour l'instant, je réponds à la question. À l'heure actuelle, j'ai trop de femmes qui n'arrêtent pas de m'écrire ou de me téléphoner.
15: Oh là là.
0: Ok. Alors maintenant, être à leur place, ça serait dur parce qu'à chaque fois que j'ai des nanas, j'ai du mal à finir.
3: Mais je crois que c'est même pas une question de nanas. Il y a surtout JPG sur Minitel qui a une remarque très pertinente et qui dit: Gérard, tes paroles de poème, tu crois pas que ça pourrait être des paroles de boys band? Je suis désolée, là, t'es vachement au point. Moi, je suis sûre que ça pourrait marcher. Hein.
15: Exactement.
0: Mais ouais, les poèmes, c'est mon problème. C'est moi qui cherche des idées.
15: Non, Gérard, est-ce que tu t'imagines?
0: Il est assuré. La musique, ça suffit. La musique, ça suffit. Merci pour la musique. Alors la question. Les
18: To be free. Pour être libre.
0: Bon, c'est pas grave.
18: Non, c'est pas grave,
0: quel âge Et quel niveau intellectuel faut-il pour avoir pour être fan d'un boss band?
17: C'est ça, faut avoir ce Gérard.
18: Faut être mongol, faut pas avoir cerveau carrément quoi.
17: Faut être Gérard.
15: Faut être Gérard.
3: Je crois qu'il faut être Gérard. Exactement. Gérard, je pense que t'es assez d'accord, non?
0: Oui et non.
3: Ton âge et ton niveau intellectuel, ça le fait quoi.
15: Exactement. Ouais,
0: mais ça dépend de la musique. Hein. Ça, on en revient comme tout à l'heure. Je l'ai assez dit. Je pense que sur la musique, c'est bon. Hein. Donc, on va demander à Alexandra.
15: Oui.
0: Alors.
15: De quoi? Vas-y, répète la question. J'ai pas.
3: J'ai le niveau intellectuel qu'il faut pour être fan de boys band.
15: Eh ben, j'ai dit que le niveau intellectuel qu'il fallait, c'était Gérard. C'est bien.
0: D'accord.
15: C'est bien.
0: Ok. Merci, Magali. Magali.
3: Magali est partie.
0: Ok. Alors, Jean.
17: Bah moi, je pense que faut être comme toi, quoi, parce que sinon, on est trop intelligent, puis on n'achète pas le disque après, donc ça va pas, quoi.
15: Mmh. Ouais.
0: Ok. Patrick.
18: Ouais, moi, je dis qu'il faut pas avoir de cerveau, quoi.
0: D'accord.
15: Comme Gérard.
18: Ouais,
15: comme Gérard.
18: À peu près comme ça, quoi.
15: Simplement.
0: D'accord. Qui c'est la nana que vous allez dire comme Gérard?
15: C'est Alexandra.
0: Alexandra?
15: Oui.
0: D'accord.
18: Okay. Gérard de Suresnes pour vous messieurs, et surtout pour vous messieurs.
15: Mais non.
17: Gérard est hétérosexuel.
0: Bon. Alors là. Jeanne.
19: Gérard, il est homosexuel.
0: Oh, vos gueules.
19: Mais faut pas le dire.
0: Vos gueules là, les deux trablots là.
19: Ah.
0: D'accord.
19: Les grandes folles qui
0: disaient
19: qu'on était tous les deux dans un
0: pays. Ta gueule un peu toi. Jeanne. Attends, qui c'est qui vient de parler des locaux? Qui c'est que vous osez dire la loco? Personne, d'accord. Bande de dégonflaires. Jeanne.
15: Oui, moi je pense que c'est une mauvaise question parce que classer les gens par catégorie comme ça, âge, niveau intellectuel, c'est assez intolérant.
0: Bon, Patrick et Jean, vous dégagez. Patrick et Jean, vous dégagez.
3: Au revoir, Patrick et Jean.
15: Au revoir, Patrick et Jean.
17: Non.
3: Bah, Gérard, la conclusion.
0: Bon, non, mais je vais finir quand même la question.
3: La question, pardon, oui.
0: Jeanne.
15: Oui, je disais que c'était une mauvaise question parce que classer les gens par niveau intellectuel ou par âge, c'est assez intolérant, quoi. Donc, je pense qu'elle se pose même pas, quoi.
0: Ok. Virginia.
20: Moi, je pense qu'il faut être quand même relativement jeune et que de toute façon, leur succès ne tient qu'à celle qui a cette.
0: Oh, chance. La musique derrière, ça suffit. Excuse-moi, Virginia.
20: Non, mais vas-y.
0: Oh! La musique, vous arrêtez, s'il vous plaît. Je leur dis pas une troisième, ou sinon j'arrête le débat.
17: Et tu vas, Tom, attention. Hein.
0: Virginia, donc.
20: Oui, je pense que leur succès ne tient qu'à celles qui achètent leurs disques, et que si on achetait un peu moins leurs disques, et on les mettait un peu moins sur des piédestals, je pense qu'elles redescendraient à un niveau qui serait plus le leur.
0: D'accord. Donc on va faire la conclusion et puis je pense qu'on va enchaîner après sur le prochain débat. Donc alors Alexandra, qu'est-ce que t'as pensé du débat?
15: Alors moi à mon avis, tu vois Gérard, c'est pas toi qui as fait les questions. Déjà une, n'est-ce pas?
0: D'accord, c'est pas moi alors.
15: Bon, très bien. Non, mais c'était simplement pour remarquer, les questions étaient un peu plus intelligentes que d'habitude.
0: D'accord, eh bien, je te remercie.
15: Mais c'est gratuit.
17: Enfin, moi, c'est pas toi Gérard.
15: Ensuite, les boys band.
0: Ouais.
15: Bah écoute, moi je serai jamais fan de boys band, j'ai jamais été. Voilà.
0: D'accord. Simplement. Ok. Eh ben, dans ce cas-là, je te souhaite une bonne soirée, puis je te dis à plus tard, Alexandra.
15: À plus tard.
0: Jean.
17: Ouais, ben moi je suis contre les boys band. Je pense que ça va bien avec le contexte socio-culturel actuellement, quoi.
0: Voilà. D'accord. Patrick.
18: Ouais, bah moi je suis contre les boys band aussi, puis je voulais te demander une chose, si dans le bois entre deux fellations et une sodomie, t'avais le temps de me tailler un bout de bois, quoi.
0: Alors, Patrick, je vais te répondre tout de suite à ta question. Je vais te répondre tout de suite là, ce que tu viens de dire.
18: Ouais, vas-y, accouche. Hein.
0: Ouais, accouche si je veux. Dans ce cas, je vais te dire une chose.
18: Une, voilà,
0: déjà
18: c'est
0: une.
18: Ce que j'avais à dire.
0: T'as du monde derrière toi?
18: Ah ouais, vachement, putain, il y a trop de monde.
0: Ok.
18: Là,
0: et de deux, le bois de Boulogne, de toute manière, j'y ai jamais été, d'accord?
18: Ouais, bah
0: ok.
18: Vu,
0: alors, bonne nuit, Patrick. Allez, dégage, ça me fera des vacances. Jeanne?
15: Oui, bon, moi je pense que si les boys band marchent, c'est qu'il y a un besoin et qu'ils le comblent, quoi. Voilà.
0: D'accord. Virginia?
20: Moi je pense que s'ils écoutent ce débat, peut-être que ça va les faire réfléchir un petit peu. Je pense qu'il était quand même assez utile.
0: Attends, là, tu peux
3: répéter. C'est nul, je crois qu'elle a dit.
20: Non, j'ai pas dit ça.
3: Si, si, t'as dit assez nul.
0: Ouais, j'ai l'impression. Donc, alors, je...
20: Et la conclusion de Gérard.
0: Pour moi, la conclusion, la conclusion, c'est que le premier débat, j'espère que ça aura plu à tout le monde. Pour moi, fan d'Amos Band, j'y serai jamais, à part de Ricky Martins. Ça, c'est mon point de vue.
3: Et de ABBA.
0: Personnel de ABBA et...
18: De Claude François.
17: On oublie Cabrel, bien sûr.
3: Et Michel Sardou.
0: Et voilà. Donc,
3: Et ABBA.
0: Et les Bee Gees.
3: Les
0: Bee Gees.
20: Et ABBA.
0: Voilà.
18: Et
0: donc,
3: et Giscard.
0: Et on s'y est. Bon, vous fermez vos gueules quand je donne ma conclusion, s'il vous plaît.
20: Laissez-le parler.
0: Attends, celui qui dit enfoiré, tu vas te faire enfoirer toi-même ou que je pense, d'accord?
18: Je vais te faire enfoirer,
0: voilà.
3: Donc, ta conclusion, Gérard?
0: Donc, la conclusion,
3: T'es pour ou contre, finalement?
0: En fin de compte, je suis
3: tout ce que t'as appris.
18: Tout contre.
0: Je suis contre.
3: Collé.
0: Ouais.
20: Je suis d'accord avec toi, Gérard.
3: Complètement collé, tout contre.
0: Voilà.
3: D'accord.
0: Donc, alors, le prochain débat, c'est sur les nanas et les mecs. Alors, donc, je voudrais un maximum de nanas qui puissent réagir.
3: Non, mais il faut des nanas et des mecs, si c'est sur les nanas et les mecs.
0: Oui, mais c'est sur les deux, mais je voudrais un maximum de nanas pour ce débat-là, parce que je pense que je vais quand même dévoiler ma vie privée sur ce débat.
3: Oh là là, ça va être chaud.
0: Alors, je demande à pas mal de nanas d'appeler. Il y a certains mecs, mais...
3: Tu rappelles le numéro ?
0: Attention, je préviens avant de donner les numéros. On vous l'a dit tout à l'heure, donc je donne les numéros, c'est pas la peine. Le numéro de téléphone, c'est 0803-085000. Et toujours le Minitel à votre disposition, 3615, code Fun Radio, rubrique direct.
3: Où il y a Magali, Cameron, Audin, Akira, Sébastien, Dan... Petit cœur, il y a...
0: Ah petit cœur, je t'en supplie.
3: Mais petit cœur, il y a un numéro, c'est bon, t'inquiète.
0: Bon, alors, petit cœur, on va t'appeler pour
3: le
0: deuxième.
3: Est-ce qu'on peut avoir, Gérard, la première en exclu?
0: Ah, La première question.
3: La première question,
0: c'est pour ou contre les femmes?
3: D'accord. Ça veut rien dire, Gérard, entre
0: donc,
3: nous.
0: Donc, pour ou contre les femmes ou les hommes?
3: Et qu'est-ce qu'on écoute?
0: Et on va écouter Fesdez avec Katharina.
3: Ok, à tout de suite.
0: À tout de suite.

0: Non, mais tu me dis oui ou non, c'est tout. Est-ce que t'as gardé des bons contacts envers elle ou pas?
1: Bah, j'essaye de rejoindre, de reprendre contact. Le problème, c'est qu'elle elle se cache.
0: Ouais.
1: Alors j'essaye de.
2: Elle veut pas te répondre au téléphone.
1: Non, c'est pas ça, c'est que bah.
0: Mais elle est sûrement.
1: Sa mère s'est interposée.
0: Ouais.
1: Ses amis aussi.
0: Mmh.
1: Et là, je pense qu'elle doit être à l'étranger, elle doit pas être loin. Enfin.
2: Et t'as
1: je
2: pas...
1: je voudrais solliciter un de ses amis,
0: ouais,
1: pour avoir de ses nouvelles, mais j'ai peur de me faire jeter de tout le monde.
0: Ouais, mais ça, c'est sûr que le problème, c'est ce qui risque de t'arriver.
2: Mais je comprends pas, au lieu de passer par un ami, pourquoi tu vas pas directement lui téléphoner ou...
0: Mais tu vas carrément la voir.
2: Tu vas carrément la voir si tu sais où être.
0: Ah ouais, non mais le problème, c'est que si déjà il est rejeté par les parents et puis par les amis, donc je pense que aller la voir, ça va être dur. Hein.
2: Oui, mais il peut aller la voir, essayer de la rencontrer dans un endroit où elle travaille.
1: Non, justement, je veux éviter ça. Je vais éviter parce que bon.
0: Ouais.
1: Non, ce que je veux faire, c'est d'avoir ses nouvelles par l'intermédiaire de ses amis.
0: Mm-hmm.
1: Mais je vais me faire jeter.
0: T'as essayé de les appeler, t'as essayé de contacter les amis?
1: Je vais le faire ce week-end justement.
0: Ah ouais, mais faut pas attendre. Hein.
1: Et
0: ça fait combien de temps que ça s'est produit cette histoire?
1: Oh, ça date. Vous allez me prendre pour un barge, mais ça date de 95.
0: Oh, ça fait quand même 5 ans.
1: Ouais.
2: Donc ça fait 5 ans que tu l'as pas revu?
1: Non, on s'est revu un petit peu après, notamment à Paris.
2: Mmh, ah ouais. D'accord.
1: Ouais, dans la situation d'ailleurs.
2: Moi je pense le mieux c'est qu'il faudrait que tu essayes de la recontacter. Si t'as son numéro de téléphone, tu peux.
1: Non, j'ai rien.
0: T'as rien. T'as rien du tout, t'as rien gardé d'elle.
1: Bah,
2: t'avais son
1: numéro de rouge.
0: Ah ouais.
2: Et elle a pas de numéro de portable ou quelque chose où tu pourrais là.
1: Peut-être, mais j'ai tout fait, j'ai tout essayé. Les pages internationales, j'ai tout essayé, j'arrive pas à la trouver. Mais.
2: Est-ce que t'as son nom de famille ou quelque chose qui pourrait te mettre sur la voie?
1: C'est personnel, ça.
0: Ouais, non, mais d'accord.
2: Oui, d'accord,
0: ouais,
2: on comprend bien, mais il faudrait que tu nous expliques exactement qu'on puisse te donner des solutions.
0: Mais est-ce qu'il y a le problème, c'est que vu qu'il se fait rejeter par tout le monde, d'après ce que je vois, toi.
1: Eh ben.
0: Donc le problème, c'est que faudrait que tu essayes de la contacter, mais je sais pas, par moyen du courrier ou par l'intermédiaire d'un de tes amis t'as des amis qui la connaissent.
1: Du tout.
0: Du tout.
2: Ouais, mais enfin, si tu te fais rejeter par sa famille ou par ses amis, et c'est pas les amis que tu veux voir, c'est pas la famille non plus que tu veux voir, c'est surtout elle.
1: Non, mais est-ce qu'il vous paraît indécent, vous, personnellement? Enfin, ça reste personnel, hein.
0: Ouais.
1: Mais bon, je vous le dis quand même.
2: Ouais, on t'écoute, hein.
1: Mais bon, je vois pas qu'on s'entende trop, quoi.
0: Personne n'écoute.
1: Est-ce qu'il vous paraît indécent, 4-5 ans après? Est-ce qu'il vous paraît normal d'avoir toujours cette personne en tête?
0: Ben disons
2: que si tu l'aimes vraiment, je pense que tes sentiments n'ont pas changé pour elle. Moi je sais que je serais pareil. Si j'aurais des sentiments vis-à-vis d'un garçon, c'est vrai que je l'aurais toujours en tête. Ça c'est clair que je pourrais pas enlever son image, ça c'est clair.
3: T'as des images de tes ex en tête?
2: Pas en ce moment, mais ouais, ça me trotte un peu la tête des fois, oui. Quelques fois, oui. Là, c'est automatique, quelquefois.
0: Là, pour toi, Franck, le problème, c'est qu'il faudrait que tu essayes de voir samedi ce que tu peux faire. Hein?
1: Ouais.
0: Et dans ce cas-là, sur le répondeur, tu essayes de nous tenir au courant. Et puis, de manière, Manu Fildar ou Noémie, quand ils vont
3: consulter
0: le répondeur, donc nous tiendrons informés de tes recherches. Hein.
2: Mais moi, ce que je te conseille, c'est que tu peux, si tu as son nom de famille ou si tu as quelque chose
1: qui
2: peut... T'as son nom de famille, donc...
1: J'ai même son adresse, j'ai l'adresse de sa mère.
0: Ah bah,
2: tu pianotes sur les minutes.
0: Non, mais il est sur liste rouge.
2: Même sur liste rouge.
0: Si t'as l'adresse des parents, donc si t'as déjà gardé l'adresse des parents, donc tu fais une chose, tu fais un petit courrier.
1: Oui, mais c'est sa mère qui va défaire le courrier. Elle va le mettre à la poubelle.
2: Et peut-être aussi.
0: Mais non, mais tu mets pas ton adresse derrière.
2: Faire aussi, elle peut prendre la lettre, la mère, et la déchirer.
0: Ouais,
2: et lui dire qu'elle a jamais reçu de lettre.
0: Mais de toute manière, s'il ne met pas d'adresse derrière.
1: Mais non, mais même.
2: Mais même s'il ne met pas d'adresse, elle peut pas savoir que c'est quelqu'un qui veut lui écrire et puis qui lui dit voilà.
1: Là, il faudrait que je trafique mon écriture parce qu'elle la reconnaîtra.
0: Ah ouais, donc ça va pas être évident.
2: Ou même taper à la machine, mais là c'est vrai que ça va pas être évident. Hein.
0: Ouais, mais déjà taper du coup une enveloppe à la machine, ça peut être déjà style bureaucrate. Hein.
2: Ouais, voilà, ouais.
0: Ça fait plutôt.
2: Je suis d'accord avec toi.
0: Style
2: un peu,
3: technocrate.
0: Technocrate. Aussi, ce que tu peux faire, c'est de faire écrire l'adresse par quelqu'un que tu connais, toi, de ton entourage.
1: Ouais, non, mais ça, je peux trafiquer, je peux faire ce que je peux trafiquer mon écriture, c'est pas un problème. Mais disons que ça avait été assez loin, quoi. Ça avait été jusqu'à la main courante.
2: La main courante. Donc, c'est-à-dire qu'elle a dû, enfin, je vais pas rentrer dans les détails, mais je pense qu'elle a dû porter plainte ou quelque chose, non?
1: C'est personnel, hein.
2: Ouais. C'est personnel, oui, bah, je comprends. Hein, si c'est personnel. Je comprends.
1: Bon, enfin, disons que dans la main courante, j'en ai reçu un exemplaire, et il se trouve que moi je m'étais renseigné, et tu peux jamais recevoir un exemplaire de celui qui porte plainte d'une main courante.
0: Ah non, ça, de toute manière, tu peux pas avoir, t'as pas le droit, t'auras pas d'exemplaire de la main courante. Hein. Tu peux faire 50 mains courantes comme ça, t'auras jamais d'exemplaire. Hein.
1: Donc c'était pipeau.
0: Non, c'est pas du pipeau, mais tu peux pas avoir accès à la main courante qui a été faite. Hein. C'est pas du pipeau, donc.
1: Oui, enfin, pourtant, j'en avais reçu une.
0: Un rapport de main courante.
1: Ouais.
0: En principe, ça m'étonne. Je pense pas parce que normalement, ils ont pas le droit de le donner. Hein, ça.
1: Ah, donc c'est pipeau.
0: Donc, à mon avis, je pense, ouais.
2: Je pense pas. Enfin, je sais pas.
3: Ah, c'est pas évident d'être amoureux quand on a la courante.
0: Ouais. Je pense, hein.
1: Ouais, mais ça.
0: Je pense.
2: Avoir le cœur sur la main, quoi.
0: Ouais, ben garde bon moral, hein. Garde le moral et puis tiens-nous au courant, d'accord?
2: Voilà, tiens-nous au courant.
1: Personnel, hein.
0: Ok.
3: Bah, tu pourrais écrire à Gigi en donnant son adresse après.
0: Ouais, ouais, t'as raison.
2: Bah, passe une bonne soirée en tout cas. Hein.
0: Passe une bonne soirée et puis bon, bah, fais pas trop de bêtises, ok?
1: Je vais voir. Enfin, je vais voir.
0: Ok.
2: Garde le moral. Hein.
0: Garde le moral, surtout. De toute manière, elle reviendra petit à petit, hein, t'inquiète pas.
2: Bah, de toute façon, je veux dire le mot de la fin, si vraiment elle t'aime, elle reviendra.
0: Voilà.
1: 5 ans après.
0: Ok.
2: Bah, même 5 ans après, même 10 ans après, ou même tout ce que tu veux, mais si vraiment elle t'aime, elle reviendra.
1: Bon. Mais c'est bien.
2: Voilà.
0: Ok. Oui. Salut. Allez, ciao, Franck.
2: Ciao.

0: rigoles, toi?
1: Juste un petit truc pour commencer.
0: Voilà.
1: Je te donnerai quand même un petit chiffre. On va commencer donc. pardon, excusez-moi. On va commencer donc avec à peu près 3533 personnes.
0: De connecté?
1: Oui, de connecté, voilà. Et puis on attend. pardon. Et donc on attend d'autres personnes.
0: Hein. D'accord.
1: Non, moi je suis malade, j'ai une crève.
0: Mais non, mais de toute manière, il y a au standard aussi, donc c'est la journée. Alors, monsieur Mazur.
2: Oui, alors monsieur Gérard, pourriez-vous répéter la question, car il y a eu beaucoup de bruit, je n'ai pas pu entendre.
0: Alors je préviens que je répéterai pas les questions 50 fois.
2: Absolument.
0: Je dois posséder un agent de sécurité et un maître chien pour exercer son métier.
2: Alors, est-ce que nous considérons, monsieur Gérard, parce que je ne m'y connais pas bien, est-ce que nous considérons que l'agent de sécurité et le maître chien sont la même personne? Est-ce le même métier?
0: C'est deux travails différents. Faut pas confondre tentacule et occultasseur.
2: Oui, à vos souhaits.
0: Voilà.
2: Alors, je dirais, monsieur Gérard, qu'il faut, bien entendu, posséder un diplôme. J'imagine qu'un bac plus 6 est le minimum.
3: Ah oui.
0: Ah, on verra. Tortue de mes genoux, là.
3: Alors, moi, je pense que il est nécessaire au maître chien d'avoir une laisse, une muselière, une bombe lacrymo.
0: Et voilà. Non, mais attends, que doit posséder un agent de sécurité et de maître chien pour exercer son métier? Confonds pas, parce que tout à l'heure, tu m'as dégagé, vite fait, bien fait, toi.
4: Gérard, il a répondu à la question.
0: Non.
4: Bah, si, écoute.
3: Bah, tu me demandes ce qu'il
0: doit posséder. Qu'est-ce qu'il doit avoir pour exercer son métier?
1: Un chien.
3: Bah, je pense qu'il doit avoir...
0: Bon, toi, avec les chiens, tu m'énerves. Bon, mais ça y est, là, toutes les deux, là, vous allez vous calmer ou quoi?
1: Bah quoi, attends, le maître chien, c'est le chien?
0: Qui c'est qui commande ici?
1: Bah, c'est toi.
0: Bon, bah alors, on la ferme. Sinon, on va vous amener des os à bouffer, hein.
3: Je pense que le BEPC suffira largement, Gérard.
0: Hein?
3: Le BEPC suffira largement.
0: Bon, tiens, bah toi, je crois que... tu fais quoi sans indiscrétion comme boulot?
3: Moi?
0: Ouais.
3: Je suis au chômage, pour l'instant.
0: Ah ouais, t'es au chômage?
3: Oui.
0: Merci pour le micro qui doit être éteint.
3: Et je cherche une place justement de vigile, mais j'ai du mal. Parce
0: ouais, bah,
3: que j'ai pas plus que mon BEPC.
0: Ouais, bah surtout avec les conneries que t'es en train de nous dire, je vais te dire une chose, je crois que tu peux toujours te mettre le doigt où que je pense.
4: Le débat, Gérard, le débat, on
0: vigie, y va. Vigie corsaire.
5: Oui, alors ça tombe bien parce que là, en ce moment, je suis au travail, je suis dans mon KGB de sécurité. Et moi, j'ai comme ustensile une lampe torche. J'ai aussi des écrans de télévision pour justement voir si parce que j'ai des fois j'ai des petits soucis, il y a des petits je travaille dans une entreprise assez réputée dans la télévision et des fois il y a des petits sauvageons qui escaladent la barrière et qui viennent piquer des portables.
0: Donc non, mais,
5: j'ai tout un attirail là, de caméras.
0: Est-ce que je me suis bien fait comprendre?
5: Oui, moi j'ai tout à fait compris, hein. J'essaie de répondre de...
0: Je crois pas que je me suis bien fait comprendre lors de la question.
5: Ah d'accord.
0: Parce que là, pour l'instant, vous essayez de me faire chier.
3: Ah non.
0: Vous
3: non.
0: Essayez de casser le débat, mais vous allez pas le casser, parce que c'est moi qui va vous casser la gueule. Ça va pas être pareil ce soir.
6: Ouais.
0: Je vous préviens. Déjà, Luigi Cancer et Tortue Génial. Pour l'instant, vous êtes deux cons. Alors je pense que je vais vous dire au revoir tout de suite.
4: Alors attends Gérard, tu vas pas...
3: On est pas des cons.
0: Allez,
4: mais attends, mais pas tout de suite,
0: hop,
4: écoute.
0: Allez, hop là. Hop, terminé.
1: Et pour replacer le débat un petit peu, il y a des gens sur le net qui se demandent ce que c'est finalement un maître chien. Il y en a un qui me demande, un maître chien finalement, est-ce que c'est un maître Jedi avec un chien laser?
0: Non, c'est pas du tout pareil, les maîtres chiens. Et puis qui c'est qui pose cette question?
1: Rodolphe Vagina, bah, à mon avis, il a rien compris.
0: Non, il comprend, il doit pas comprendre, il doit pas savoir. Laurent Garnier, pour terminer.
7: Oui, ben moi je pense que ce soit un maître chien ou un vigile, je pense qu'il devrait posséder avant tout une maîtrise d'arts martiaux comme le Wu-Tang Clan ou le Wu-Tang Clan. C'est important.
0: Non mais attends, mais...
7: Ben non,
0: mais ce soir, qui c'est qui m'a choisi ça là?
7: Mais j'ai un ami qui est fait de Wu-Tang.
0: Non mais ça va là, mais... Et c'est quoi là ces trois gugus que vous m'avez trouvé là?
4: Ben quoi?
0: C'est quoi ce bordel?
4: Il y en
0: a. Non mais attends, sur les trois, il y en a aucun qui répond.
4: Mais s'ils répondent.
0: Bon attends, ils répondent à moitié. Alors ça va comme ça, hein. Ouais, il est à peine minuit moins 20, 1h moins 20, on commence déjà avec
4: un... Gérard, tu vas pas commencer à gueuler, vas-y.
0: Eh oh, c'est bon, toi, tu vas la fermer, toi, espèce de babouche.
6: Non mais rigole pas, non.
0: Eh, ça commence à bien faire là, hein.
4: Bon allez, on y va.
0: Bon alors Laurent Garnier, toi. Allô?
7: Oui, je disais qu'il faut maîtriser les arts martiaux.
0: Ouais bah à mon avis, vous avez... Eh mais putain!
7: Eh vous, mais attends, mais c'est sérieux,
0: que
7: c'est
0: doit sérieux, posséder un agent de sécurité et maître chien pour exercer son boulot? Je vous demande pas s'il doit faire du sport.
7: Eh ben, maître
0: il doit
7: chien,
0: disposer
7: un chien.
0: Il doit. Oh putain, mais tu vas me laisser parler maintenant que je réponde. Vous avez pas été capable de répondre.
6: Calme-toi.
0: Putain, mais vous commencez à me brouter, là. Hein. Dès les premières questions, ça y est. Alors, un agent de sécurité, pour toi, Laurent Garnier, et Monsieur Mazur, parce que Monsieur Mazur, il a dit à peu près la réponse. Il est toujours là, Monsieur Mazur?
2: Oui, tout à fait, Monsieur Gérard.
0: Alors, si Laurent Garnier t'avait bien écouté ce que Monsieur Mazur a dit, eh ben, je pense que t'aurais pu continuer, t'es quand même pas con. Alors maintenant, je vais terminer, je vais finir pour Monsieur Mazur, qui était bien parti. Donc, pour la question. Donc, il doit avoir un diplôme agréé par la préfecture de police, ainsi qu'une formation pratique. Donc, tu vois que c'est pas du tout avec ton truc d'arts martiaux. Donc, tu vois que t'es vachement loin, hein.
7: Je sais pas, je trouvais que c'était mieux si maîtrisait le Wu-Tang Clan comme sport de combat.
0: Non, mais faut déjà avoir une formation. Et faut posséder un diplôme, parce que tu peux pas être maître chien et agent de sécurité si t'as pas de diplôme et si tu fais pas une formation pratique.
7: Allô, bonsoir. Eh ben, j'ai appris quelque chose grâce à toi ce soir, Gérard, je dormirai un peu moins bête, merci.
0: Ah, bah, de toute manière, tu finiras moins con dans la vie, c'est peut-être ça aussi.
5: Allô, bonsoir.
0: C'est qui?
5: On accueille Didier aux aguets. J'appelle de Crevard sur Brancard, 101.9. Bonsoir.
0: Il sort d'où celui-là, Karine?
7: Oh, oui, allô, oh, bonsoir, oui, bonsoir.
0: Et sors d'où, là?
2: Oui, hey, bonsoir, monsieur Ozaki.
0: Au lieu de t'amuser avec... Mais tu prends des gens standards, t'es à ton micro, et il sort d'où, lui? Il sort d'où, là, crevard?
8: Elle va avec elle.
0: Mais attends, toi, t'es là pour quoi faire, toi?
8: Pour te regarder.
0: Non, bah alors tu dégages. Allez, hop, hop, dehors. C'est pas la peine de venir travailler ici, c'est de venir dans mon équipe si c'est pour te branler les couilles, hein. Allez, hop, terminé.
4: Écoute, je crois que...
0: Allez, hop. Tiens, là, Simon, c'est bon.
1: Ah, c'est
0: allez,
1: bon, hop. Je peux me casser, cool.
0: Voilà, comme ça, ça va aller plus vite, hein.
4: Bon, Gérard, la suite du débat. Alors, on y va.
0: Qui c'est qu'on a d'autre à la place de Vigie Corsaire et Tortue Géniale, là? Karine, oh là, c'est à toi quand je m'appelle.
4: C'est bordel, là.
1: Ils sont toujours là, hein.
0: Oh là là. Non, on les a virés.
1: Attends, Gérard, on va pas commencer à virer les gens.
0: C'est moi qui commande, j'ai dit qu'ils étaient virés.
1: Ça fait 10 minutes que le débat a commencé. On va pas commencer à virer les gens.
0: C'est moi qui décide.
1: Non mais d'accord. Des fois il faut que tu te raisonnes.
0: Déjà c'est moi qui commande, donc je les ai virés, c'est tout.
9: Voilà.
0: C'est tout, c'est moi qui commande. On leur a dit au revoir, terminé. Allez hop. Maintenant tu me trouves d'autres personnes et vite fait bien fait.
1: On a la mère Michel.
0: Qui a perdu son chat, c'est ça?
1: Bah en tout cas elle est là.
10: Salut, c'est la mère Michel.
0: Eh hey, mais encore plus de musique.
10: Y'a pas de musique chez moi.
0: Et Larsen.
10: Y'a pas de Larsen non plus.
0: Ah bon, ouais. Bon, alors, mais t'appelles d'où, toi, la mère Michel?
10: Paris.
0: Paris, 101.9, merci. Alors, donc, mère Michel, on a Laurent Garnier.
2: Oui, c'est moi.
0: Donc, monsieur Mazur.
2: Oui, monsieur Gérard, toujours là.
0: Et donc, mère Michel.
10: Et toi, l'argole?
0: Bon, allô, c'est bon, là, hein.
4: Attends. Bon, allez, Gérard.
2: Ouais.
0: Alors, deuxième question. Un agent de sécurité doit-il...
2: Je passe pas.
4: Vas-y Gérard, vas-y.
0: Eh oh, tu passes. Eh hey, toi, si tu passes pas, tu restes où que t'es, d'accord?
10: Mais si tu passes.
0: Non mais attends, hey, la mère Michel là.
10: Oui.
0: T'es avec qui chez toi?
10: Super, c'est avec personne.
2: Avec son chat.
0: Parce que c'est bizarre, y en a un derrière qui dit je passe pas moi.
10: Bah moi j'ai
2: pas avec les perles sucrées, mère Michel par hasard.
0: Laurent Garnier, ça suffit.
2: Pardon.
0: D'accord.
10: Allô.
2: Bon. Allô, ouais.
0: T'es là. Oh.
10: Le bordel.
2: Tu vas bien, Karine?
1: Il y a un problème. Il n'est pas à l'antenne et vous l'entendez.
0: Ouais, alors donc.
2: Le locabiotal. C'est bon ça pour la muscoviscidose.
0: Eh, tu fermes.
1: Il y a un problème.
0: Eh, non, mais tu fermes ta gueule, toi, l'auditeur, là, ou quoi?
2: Je suis hors antenne.
10: Je te rappelle. Il est hors antenne, on l'entend pas, hein.
0: Non, mais si, on l'entend parce qu'il est sur la ligne.
10: Moi, je l'entends pas, il est hors antenne.
0: Non, mais maintenant, ça y est, il a raccroché au nez.
4: Gérard, on y va?
0: Alors, un agent de sécurité doit-il posséder un uniforme ainsi que le maître chien? On va demander à la mère Michel.
4: Oh là là. Karine, bah alors, qu'est-ce que tu fous?
0: Mère Michel.
10: Alors, les maîtres chiens, ils ont un costume.
0: Ouais.
10: Un peu militaire, facho. Les agents de sécu, ils ont un costume ou pas?
0: Bah en principe, pas... oui, hein.
10: Bah non, mais des fois, faut pas qu'on les voit. Par exemple, les agents de sécu dans les supermarchés, mais bah, tu les vois.
0: Bah non, ouais, non, mais je comprends. Ouais, d'accord, ouais, je vois ce que tu veux dire. Ouais, mais de toute manière, pour ceux dans les supermarchés, c'est... Attends, on va revenir après sur ta question. On va revenir après sur ta question. Monsieur Mazur.
2: Oui, eh bien, écoutez, je dirais qu'effectivement, afin que l'on puisse reconnaître facilement ces personnes et chercher leur aide au cas échéant, je dirais qu'il est bon effectivement qu'ils se vêtissent d'une certaine panoplie, n'est-ce pas?
0: D'accord. Laurent Garnier.
7: Oui. Ah oui, comment, et moi je pense qu'un vigile pourrait avoir quelque chose comme un gilet pare-balles, ça pourrait être utile. Et puis pour le maître chien, bah oui, un uniforme normal. Parce qu'il en a pas besoin, si jamais il y a une balle qui arrive, hop, il met le chien devant, hop, il craint rien.
0: Ah ouais, d'accord. T'es vraiment con, toi, hein.
10: Il a jamais vu.
7: Bah non, je sais pas.
0: Je crois que tu dois trop regarder de films à la télé, ou que il y a des maîtres chiens qui mettent leur chien devant pour éviter de se faire tuer.
7: Alors,
0: je crois que t'as vu ça. Alors, bah, Laurent Garnier, tu sais, comme t'es bien gentil puis que t'es un peu con, eh ben, je te dis au revoir.
2: Monsieur Gérard,
4: on peut le laisser.
0: Oui.
4: C'est la première fois qu'il passe à l'antenne.
0: Je veux pas le savoir.
4: On peut le laisser.
0: Gérard, non.
4: Bon, d'accord.
1: C'est trop Gérard.
0: Je veux pas le savoir.
1: Mais là tu fais trop ton caprice.
0: Non. Tu travailles, c'est tout.
1: Mais tu fais
0: c'est
1: trop
0: tout.
1: Le mec. Attention, je dis.
0: Tu travailles et tu tais.
4: Bon, Gérard, allez, s'il te plaît, la suite du débat.
0: Bon.
4: Attends, on a Simon.
8: Ça va, Gérard?
0: Ça va, Simon.
8: J'ai pas eu le temps de vous dire bonsoir. Une question IRC, tout de suite. C'est une question de seigneur qui demande si on a un problème de feuille de sécu, est-ce qu'il faut s'adresser à un agent de sécu?
0: Putain, mais il est complètement con. Hein, sa question, tu peux lui dire que sa question...
8: Bah, vas-y, dis-lui.
0: Sa question n'a ni queue ni tête, elle est comme lui. Voilà.
4: Bravo.
0: Bravo, Gérard. Monsieur Mazur. Tu disais...
2: Une question, je voulais savoir, par rapport au voulet pare-balles.
0: Ouais.
2: J'ai entendu dire qu'il en existerait pour les chiens des maîtres chiens. Confirmez-vous?
0: J'en ai pas encore entendu parler. Je sais pas d'où vous sortez cette info.
2: Ah bah écoutez, c'est quelque chose que j'ai lu dans un magazine.
0: Ah mais moi j'en ai jamais entendu parler.
2: D'accord.
0: Donc pour revenir sur la question à la mère Michel là.
10: Mm-hmm.
0: Donc alors toi tu me parlais des trucs dans les supermarchés, c'est ça, hein?
10: Les vigiles.
0: Donc faut bien dire une chose que là. Dans les supermarchés... attends, on va accueillir...
10: Oh là là...
0: Non, mais attends, on va accueillir Didier au quoi?
10: Didier aux aguets,
0: bonsoir. Didier aux aguets et Gagu, petit oiseau, là...
9: petit oiseau de belle gomme.
0: Ouais, ben...
9: Et bonsoir, Gérard, c'est Gugu.
0: Ouais, Gugu, bonsoir.
10: Bonsoir, Gugu.
2: Bonsoir, oui, bonsoir, monsieur Gugu.
9: Bonsoir, monsieur Mazur.
0: Et puis, il y a monsieur Mazur, voilà. Donc, le truc est au complet. Donc,
10: bonsoir,
0: alors...
10: Bonsoir, monsieur Mazur.
2: Oui, bonsoir, madame.
0: Donc, ça y est, les bonsoirs. On a compris. Maintenant, on arrête. On écoute tout ce que je dis.
11: Ouais.
0: D'accord? Donc, pour répondre à la mère Michel, donc, pour les histoires d'agents de sécurité, tu me parlais dans les grandes surfaces, c'est ça, hein?
2: Cousin.
0: Mm-hmm. Le cousin est en merde, d'accord, t'as? Parce que tout à l'heure, il va te piquer mon poing dans ta gueule et tu vas voir comment qu'il va te faire.
4: Bravo, Gérard.
0: Celui-là, il va. Tu vas le sentir.
2: Cousin.
10: Ça, c'est de la répartie de killer.
0: Celui-là, j'en connais tout à l'heure qui m'ont morflé. Donc, pour répondre à la mère Michel, parce que je vais pas m'éterniser là-dessus. Donc, pour l'histoire des agents de sécurité, les vigiles, là, que tu me disais dans les grandes surfaces.
10: Mm-hmm.
0: Donc, c'est les grandes surfaces qui leur demandent de venir habillés comme ça. Mais c'est vrai que, normalement, ils devraient avoir une tenue, qui est réglementée, donc, par la société de gardiennage avec le badge.
10: N'importe quoi.
0: Ah bah
9: si. D'ailleurs, ils ont souvent un imperméable.
0: Mais attends, je vais te dire une chose, que je le sais, parce que j'ai déjà travaillé dans des grandes surfaces et j'étais obligé d'avoir la tenue avec l'uniforme et avec le badge.
2: Monsieur Gérard, une question, s'il vous plaît.
0: Et alors, t'as qu'à aller, tu vas au champ, ils ont un badge, tu vas à Leclerc, ils ont un badge.
10: Est-ce que t'as ton diplôme?
0: Oh,
4: Karine.
0: Merci.
2: Monsieur Gérard, une question, s'il vous plaît.
0: Oui, monsieur Mazur.
2: Je voulais savoir, concernant justement l'uniforme des agents de sécurité, y a-t-il des modèles en queue de pie?
0: Non.
10: Une soirée mondaine?
0: Non, mais monsieur Mazur.
2: Oui.
0: Vous arrêtez de me poser des questions qu'on n'y que ni tête.
9: Ah, c'est crade. Hein.
2: Ah non, absolument.
0: D'accord.
2: Pas. D'accord. Je vous assure, dans le cadre de soirées mondaines, tel que cela a été évoqué à l'instant, il est tout à fait possible que ces personnes fissent un effort.
0: Alors donc pour la question, donc c'est doit-il posséder un uniforme là, ainsi que le maître chien, donc c'est oui, c'est tout. Donc pour les grandes surfaces. Eh ben si t'es pas d'accord, tant pis, tu prendras la réponse que je te donne.
9: Mais
0: c'est tout.
9: Cousin.
0: Ta gueule.
9: C'est vrai, Gérard, que dans les supermarchés, ils utilisent quand même une tenue camouflage, hein, un peu passe-partout.
0: Non mais attends, c'est qui vient de dire ça?
9: C'est Gugu, petit oiseau, bubblegum.
0: Ouais ben un bubblegum.
9: Oui.
0: Hein, avant de dire des conneries. Au standard, là, s'il vous plaît, vous, merci.
9: Ah, mais je dis pas de conneries, mon
0: frère
9: est agent de sécurité,
0: ouais.
9: Chez Champion.
0: Ouais, d'accord. Ça y est, là, c'est bon, là. Vous arrêtez de régler vos comptes en direct,
4: vas-y,
0: d'accord?
4: Vas-y, Gérard, vas-y.
0: On continue. Alors, troisième question, et après, on va la poser, puis on va s'écouter un disque, hein, pour remettre un peu les idées en place.
4: Encore, vas-y, jusqu'à moins 5.
0: Ouais, moins 5.
4: Jusqu'à moins 5.

0: Oui.
1: Je te demande. Je te demande pas ce qu'ils mettent dans leur poche.
0: Ils ont même des appos pour chiens, parce que des fois, ils les perdent.
1: Bon. Alors, Didier. Didier, tu vas fermer ta grande gueule ou sinon je vais te dire au revoir. Oh, je te parle, Didier.
0: Ouais, c'est pas Didier, hein.
1: Alors, je vous préviens, vous allez vous calmer maintenant parce que ça commence à me gonfler sérieusement.
2: Ah non, on est tout à fait calme.
1: Ok.
2: Ah,
0: non, mais.
1: Alors, Belgam, tu réponds à la question correctement, vite fait, bien fait.
3: Alors, vite fait, bien fait, donc un treillis, des Rangers, et un gilet, pas tout à fait comme les tiens, mais un gilet un peu plus sophistiqué avec plus de poches, toujours. Mmh. Et bien sûr, une veste pour le chien.
1: D'accord.
3: Des fois, il y a des cagoules aussi.
1: Oh,
4: oh, pardon, excuse-moi, j'ai pas vu.
3: Ah, c'est.
1: Et puis vous prenez des gens standards parce que je vois du monde dans
5: les jardins. Le débat.
1: Dès que je vire. Parce que là, ça commence à bien faire ce soir, hein. Monsieur Mazur.
6: Eh bien, écoutez, effectivement, c'est un uniforme qui est tout à fait fonctionnel afin que l'on puisse y ranger et avoir à portée de main différents objets inhérents à cette profession, n'est-ce pas?
1: D'accord. Didier Ozaguet.
0: Ouais. Alors, il y a. Moi, je vais commencer par le haut. Alors, déjà, il y a la casquette police. Ensuite, il y a le Bombers... je peux dire la marque ou pas du Bombers?
1: Non!
0: Ok, le Bombers sans marque. Il y a un treillis, je suis d'accord avec le précédent auditeur. Et puis, il y a les bonnes vieilles Ranjo quand même. Hein.
1: Ok, Mère Michel, pour finir.
2: Écoute, je pense que le tour de la question a été fait, donc j'ai rien à rajouter. Effectivement, ils portent des Rangers, un uniforme et une casquette.
3: Il faut rajouter la ceinture avec la boucle de Cowboy.
1: Non, mais hey, c'est bien parce que vous me parlez tous du maître chien, mais de l'agent de sécurité. Non, justement, faut pas confondre les deux. Moi, il y a un manque de poste. Je m'y attendais à la connerie que vous allez me faire.
3: Rien à voir. Mais il est en costume, l'agent de sécurité.
1: L'agent de sécurité, il est avec une chemise blanc ou bleu.
3: Voilà.
1: Ok.
6: Oui, pas de marque.
1: Non, c'est t-shirt noir. D'accord. Un blouson. Un pantalon de treillis et une paire de rangers, c'est pour l'agent, l'agent de sécurité, tu fermes ta gueule, la mère Michel, s'il te plaît, merci.
4: Pour l'agent de sécurité, c'est un trois quarts cuir aussi.
1: Et toi, Stéphane, demandé quelle heure il était pour l'instant, je t'ai dit de prendre du monde.
4: Quand même.
7: T'as pas dit quelle heure il est, hein.
1: Ouais, c'est bon, toi, tu te tais, toi, le chien, ouais, là-bas.
5: Allez, Gérard, on y va, là.
1: Et pour l'agent de sécurité, c'est une chemise blanche, bleu ciel, une cravate, un pantalon gris ou noir, des chaussures noires et l'insigne de sécurité. Donc, c'est pour ce que j'avais dit tout à l'heure.
5: Ah, voilà, bravo, Gérard. T'as déjà fait l'agent de sécurité?
1: Bah, bien sûr, sinon, je te dirais pas comment qu'on s'habille.
5: Ah, d'accord.
4: T'as fait ça où? T'as fait ça dans un supermarché?
1: Devant les banques. Banque de peau.
3: Ah bon? Préciser qu'il portait des string rose et des pantjartelles aussi.
1: Et ta mère, elle porte quoi, elle?
3: Ah, des... Oui, monsieur Gérard. Monsieur Gérard.
1: Oui, monsieur Mazur.
6: Oui, c'est-à-dire, j'imagine, à l'entrée de votre radio, il doit bien y avoir des agents de sécurité ou des maîtres chiens.
1: Eh ben, ceux d'RTL, ils sont habillés avec le truc RTL et c'est tout, ils n'ont pas d'insigne.
2: Donc ça veut dire qu'il y a un uniforme différent pour chaque établissement.
1: Eh ben voilà, c'est ce que je viens de dire depuis tout à l'heure.
2: Bah, tu nous certifies que l'agent de sécu, il a une chemise blanche ou bleue.
1: Mais alors, mais de manière, mais tout à l'heure, je t'ai posé... Punaise, mais vous allez vous ouvrir les neurones, là.
2: Les neurones.
1: Putain.
2: J'ai compris ce que tu dis, mais tout à l'heure, tu disais que c'était pas vrai. Moi, je te disais qu'ils pouvaient être habillés... comme on leur demandait.
1: C'est sur la question, un agent de sécurité doit-il posséder un uniforme ainsi que le maître chien, tu m'as dit non.
6: Monsieur Gérard, est-ce que l'agent de sécurité achète-t-il ses affaires lui-même?
1: Normalement, l'agent de sécurité, normalement, non.
6: D'accord.
1: Mais il se peut que si la société ne peut pas fournir, il se peut qu'il aille ailleurs pour avoir les affaires. C'est rare qu'il les achète. Bon, ça c'est ça. Par contre, pour revenir à la question à Monsieur Mazur, les tenues qu'ils ont, après ça leur est retenu sur la paye hein, aussi. C'est ça qu'il faut voir. Hein.
6: Oui, et alors justement, les lavent-ils eux-mêmes?
1: Ah oui, oui.
6: D'accord.
1: Ah oui, c'est eux qui les lavent eux-mêmes les affaires.
5: Bon, Gérard, on fait une pause.
4: Ils les lavent pas eux-mêmes, il y a le pressing aussi.
1: Enfin, mais non, mais d'accord,
4: c'est interdit parce que justement, sinon ils vont les détériorer. Ouais, aussi. C'est une agence spéciale qui les lave.
1: C'est eux-mêmes qui les lavent, c'est moi qui les lave les miennes. Alors je sais ce que je dis.
4: Parce que toi, c'est toi.
1: Bah toi, tu détériores tout, toi. Bon. C'est pour ça qu'on t'appelle la chienne. Voilà.
5: Bon, Gérard.
1: Alors, un agent de sécurité ou maître chien doit-il posséder une arme? Et on se retrouve après avec, on s'écoute, Didier de la paix, matraque ton bidon arrière tout de suite au 0825-08-5000.
8: Ce soir.
1: Vous répondez à la question, vous gerbez.

0: que vous fendez la gueule derrière face à tout à l'heure, ça va. J'en sors pas au hasard.
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0: Eh, hey, tu parles encore plus fort, je comprends pas, espèce de con.
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0: Et voilà, rebonsoir à tous. Donc, vous pouvez toujours nous appeler au 0825-085000 et pour les Belges, 0-33-0800. Karine, le numéro des Belges, parce que je l'ai pas en tête. S'il te plaît, merci.
3: 0-0-33-825-085000.
0: Et donc,
3: j'ai temps de l'apprendre.
0: Ouais, ben, j'ai pas d'ordre de recevoir de toi, d'accord. Toi, tu fais déjà le boulot que je te demande, après, on verra. Et donc, sur le net, il y a Simon, donc, un petit tour sur le net.
3: Alors, on ne présente pas, alors, hein.
0: Mais c'est bon! Ouais, je fais pas les je fais pas les présentations 50 fois.
3: Ouais, mais quand même.
0: Bon, ben, il y a, vous avez Karine façon, et Aurélie. Ouais.
3: Voilà,
0: les
3: merci.
0: Deux, les, ouais. Les deux chiennes. Ouais. Voilà, comme
3: voilà,
0: ça.
3: Voilà, merci.
0: Voilà, comme ça, ça va plus vite. Donc, un tour, un
4: point sur le net. Gérard, avant le disque, on était à 5612. Après le disque, 4940. Donc, visiblement, ils attendaient que tu reviennes. Donc, il va falloir y aller, là, Gérard. Presque 5000. J'ai deux petites questions. Une question de Pin de Lapin. As-tu de bonnes relations avec les vigiles des parfumeries?
0: Dans les parfumeries, jusqu'à maintenant, j'ai pas vu de vigile.
4: Ah si.
0: De quel côté? Bah dis alors, vas-y.
3: Bah juste à côté, il y a une grande parfumerie. Tu vois pas les agents de sécurité?
0: Ben c'est ouais, je vois.
3: Ça commence ça par C, ça termine par Fora.
0: Ouais, bah je vois ce que c'est à côté là, le truc de machin. Ouais, je connais.
4: Alors, merci. Ça se passe bien avec eux ou pas? Ils te laissent entrer ou?
3: Tu sais que tu peux les essayer.
0: Non mais j'ai pas vu. Non bah c'est
3: si
0: bon.
3: Ce serait bien pour
0: ça y est, c'est bon. Qu'on continue sur le net.
4: Deuxième question, Monsieur Pif Paf demande si en Chine les maîtres chiens mangent leurs chiens quand ils ont faim.
0: Voilà, je vais te dire l'autre. Je sais pas ce qu'il me pose comme question, mais vraiment là je peux pas y répondre.
4: Ah bah voilà.
0: Donc voilà.
4: Merci Gérard.
0: Y a pas de quoi.
4: Donc, à tout à l'heure.
0: Ouais ben si t'as d'autres informations, t'hésites pas, t'attends pas que je te le demande.
4: Y a pas de problème.
0: Bon par contre je peux pas vous donner les stats parce qu'on les a pas, hein, donc voilà malheureusement. Donc on devait les avoir, puis apparemment c'est pas bon.
3: Non mais en fait sur le net y a rien d'intéressant.
0: Ouais mais bon. Normalement j'aime bien avoir les trucs quand je travaille parce que je peux pas travailler comme ça. Voilà c'est tout.
3: Ouais, tant pis.
0: Donc pour les prochains débats ben j'espère que ça sera fait comme je demande et c'est tout. Et pour ça on récupère la mère Michel.
5: Oui bonsoir tout le monde.
0: Didier Ozaguet.
6: Bonsoir.
0: Gagu le petit oiseau bellegomme là je sais pas quoi.
6: Ouais bonsoir Gérard, tu disais tout à l'heure maître chien tout ça que toi t'as été agent de sécu avant.
0: Non mais
6: c'est avec ton chat ou...
0: Bon alors bellegomme au revoir.
6: Avec le petit chat câlin.
0: Au revoir. Au revoir. Au revoir, comme ça, ça va déjà plus vite, ça commence déjà bien. Et monsieur Mazur pour finir.
7: Oui, chers amis,
0: c'est Bubblegum.
3: À la place de Bubblegum, on a professeur Broutignol.
0: Quoi? Professeur Broutignol? Alors professeur Broutignol.
7: Bonsoir monsieur Broutignol.
8: Bonsoir professeur.
9: Bonsoir tout le monde, bonsoir professeur Mazur.
3: Bonsoir tout le monde.
7: Oui, bonsoir monsieur Broutignol.
3: Bonsoir.
0: Bon, allez, on continue. Donc, la question, un agent de sécurité ou maître chien a-t-il le droit de posséder une arme? On demande à la mère Michel, qui a perdu son chat.
8: Non.
0: Voilà, bah, c'est bon. Bah, oui. Bah, oui, bah, ok. Voilà. Didier Ozaguet.
6: Non plus. Je pense pas qu'ils aient nécessairement besoin d'une arme à feu, étant donné que déjà, ils sont équipés avec des chiens, quoi.
8: Il n'y a que les policiers et les gendarmes qui ont le droit d'avoir des flingues.
0: Pour l'instant, c'est un débat sur les agents de sécurité.
8: Oui, mais je te dis pourquoi. En fait, ils n'ont pas le droit. Il n'y a que les policiers, les agents qui ont le droit d'avoir des armes.
0: D'accord.
6: Est-ce que tu es d'accord avec la rumeur populaire qui dit, Gérard, que en fait, les vigiles et agents de sécurité, ce seraient des gens qui n'auraient pas réussi dans la police?
0: Non, mais attends. Déjà, quand on est poli,
6: ouais.
0: C'est professeur Protignol, là.
9: Non, c'est Didier.
10: Ah non, c'est pas moi. Hein.
0: Didier Ozaguet. Ouais, bah Didier Ozaguet, quand on est poli. Ouais. Hein. T'attends, je t'ai demandé ta question, donc je t'ai demandé ta réponse, t'as répondu. T'aurais pu attendre que Monsieur Mazur et le professeur, Jacques, t'aurais pu me dire ce que tu voulais dire.
6: D'accord.
8: Il finissait parce que je l'ai coupé, en fait.
0: Alors, donc, tu disais quoi, alors, Didier Ozaguet, avant que les deux autres y parlent?
6: Je disais qu'il y a une rumeur populaire qui traîne, là, en ce moment, qui dit qu'en fait, les agents de sécurité et les vigiles, ce seraient des gens qui auraient été recalés aux examens de police. Qu'est-ce que t'en penses, Gérard?
0: Et c'est une rumeur que t'as entendue, ça, d'où, ça?
6: C'est une rumeur que j'entends un petit peu partout. Hein.
0: Ah ben, c'est faux, de toute manière.
7: Sur RTL.
0: Ouais, mais c'est ça, professeur Broutignol. Professeur,
10: j'ai rien dit.
8: Je voyais pas.
0: Ouais, ta gueule, toi, derrière, avec tes jouets. Pas parce que tout à l'heure, je vais faire jouir mon pied dans le cul avec une matraque. Monsieur Mazur.
7: Oui, alors justement, ça tombe bien que vous en parliez. Je pense que les agents de sécurité sont habilités à porter une très, très grosse matraque pour compenser, bien entendu.
0: Ouais. Et professeur Protignol.
2: Oui, et ben moi j'ai, oui c'est clair, je les ai vus avec des
0: masques. Mais retire tes doigts de ton nez parce que moi j'ai le verre, d'accord.
2: C'est pas très gentil. Je parle comme ça, c'est pas ma faute. Hein.
0: Bon, bah tu parles correctement ou tu vires.
2: C'est ma voix, qu'est-ce que je peux y faire moi.
0: Bah, t'es vraiment un trablon. Allez, dégage, au revoir. Allez, dégage.
5: Arrête, il a des problèmes. Arrête.
0: Allez.
11: Tout le monde a droit à la différence.
0: Allez, hop, ouais, terminé. C'est bon.
7: Monsieur Cousin.
0: Ta gueule, toi. Eh, je vous préviens, les mecs. Je vous préviens, là-haut. Oui. Eh, je vous préviens.
12: C'est le bordel, hein.
0: Je vous préviens que si ça continue comme ça, dans moins d'une demi-heure, j'arrête. D'accord. Alors, ça commence à bien faire.
6: C'est très dommage, c'est un débat de fond, là.
0: Ouais, ben, vous allez voir comment que ça va se passer aussi.
7: Poursuivez, monsieur Gérard, c'est un excellent débat, poursuivez.
0: Oui. Ça va pas se passer comme ça tout à l'heure, hein, Gérard. Très bien.
4: Gérard, sur le net pin de lapin, à nouveau, me demande s'il faudrait pas mettre des vigiles au standard pour filtrer les abrutis.
0: Ouais, je pense que si, parce que mettre des nanas au standard,
4: il va falloir y penser.
0: Ça devient grave, hein.
11: On va en mettre à la porte du studio aussi.
0: Ouais, non, mais il n'y a pas besoin d'en mettre à la porte du studio, il y a besoin d'en mettre pour filtrer les aboutis qui appellent. Parce que là, à mon avis, c'est un jeune branleur que vous m'aviez pris, hein.
3: Ouais, apparemment, on s'est fait un petit peu avoir.
0: Ouais, hein. faut gérer, hein. Parce qu'on va pas continuer comme ça toute la soirée, hein. Je vous le dis, moi, sinon, moi, à une heure et demie, moi, je plie les bagages, hein.
4: Mais non.
0: Moi, ça va aller vite, hein.
3: Mais non, on les reste quand même.
6: Prochaine question, là.
0: Bah, envoyez, prenez du monde, là, envoyez-moi d'autres personnes, là.
3: On accueille Dog Master.
0: Qui?
3: Dog Master.
13: Bonsoir.
0: Dog Master, bonsoir.
7: Oui, bonsoir, monsieur Dog.
11: Bonsoir, Dog Master.
13: Bonsoir.
0: Donc là, tu veux répondre à la question, mais de toute manière, tout le monde a dit non, alors donc c'est plus la peine maintenant.
13: Oui, je vais dire non aussi, parce que j'ai entendu...
14: Ah, non, et puis déconne pas,
0: Et celui qui s'amuse à ça et qui est bourré, il va raccrocher, mais à un coup de pompe dans le cul.
4: Bah c'est pas toi, Gérard, qu'on entend.
14: Non, et puis déconne pas...
4: C'est toi, ça, Gérard.
11: Il est complètement bourré, on dirait.
0: Eh, je voudrais bien savoir d'où qui te sort, ce qu'on a. Ah, pauvre con, va.
13: Oui, Gérard, c'est Dog Master.
11: Il jouait pas.
0: Bon, alors, Dog Master, tu voulais dire quoi?
13: Ah, bah non, je voulais dire non, tout simplement.
0: Non, mais attends, tu me demandes de la parole, tu veux dire quoi?
13: Ah non, j'ai pas entendu la question, moi, c'est...
11: Il éjaculait pas.
0: Oh là là là, putain, vous commencez à me casser les couilles sérieusement ce soir.
13: T'as même pas de poids, là, ta teub.
0: Ça commence à bien faire, celui qui s'amuse à faire ça.
7: Question de monsieur Cousin.
0: Alors, je préviens tout de suite.
6: Ah là, il faut prévenir. Attention. Là, apparemment, ça part en...
0: Je préviens que si je rentends un truc comme ça, je vire tout le monde, je mets un disque et je me casse.
6: Oh, c'est pas gentil, ça.
0: C'est clair.
13: C'est pas la meilleure des solutions.
0: C'est clair, net et précis. Au standard, vous êtes prévenu que si je rentends un truc comme ça, je balance un disque et je me casse. Le débat, il sera terminé.
7: Gérard, poursuivez votre débat, il est passionnant. Franchement, enchaînez la question. Ouais.
0: Alors, j'en étais où? Doivent-ils être assurés? Et de quelle manière? Donc, pour les agents de sécurité et maîtres chiens, est-ce qu'ils doivent être assurés? Et donc, est-ce que les maîtres chiens et les animaux doivent être assurés? On fait les deux questions en même temps.
7: Eh bien,
0: Alors, monsieur Mazur.
7: Eh bien, je dirais oui, tout à fait. Et j'ajouterais même au tiers plus vol.
0: Au tiers plus vol?
7: Oui, absolument.
11: Et puis de glace.
0: Ouais, mais ça a rien à voir, c'est pour les voitures.
7: Ah non, pas du tout, monsieur Gérard.
0: Non, mais je parle à la mère Michel, parce qu'elle disait au brique glace aussi.
7: Ah oui, d'accord, bien sûr, oui.
6: Les collisions, c'est le chien est myope.
0: Didier,
6: c'est Didier, je voudrais répondre à la question.
0: Non, mais Didier, tout à l'heure, tu vas être myope d'une drôle de façon que tu vas même pas répondre que je te dis au revoir.
6: Bon, pour répondre à la question.
0: Au revoir.
6: Mais non, mais je veux répondre à la question.
0: Au revoir.
6: Alors, qu'est-ce que ça veut dire?
0: Au revoir.
11: Merci pour l'insulte.
0: Voilà.
5: Arrête de jarter tout le monde comme ça.
0: Je m'en fous. Alors, Doc Master.
13: Ah bah écoute, oui.
0: T'appelles d'où?
13: Oui, j'appelle de Saint-Barthélemy.
0: C'est la fréquence
13: 101.1.
0: Ok, donc vas-y.
13: Ouais, bah écoute, moi je pense que oui, je vais faire assurer. Une assurance vie, tout d'abord.
3: Pardon?
13: Et une assurance contre la connerie, parce qu'ils doivent avoir beaucoup de cons décidés dans la journée.
0: Alors, des cons comme, avec un con comme moi, on s'amuse avec un con comme ça, on se chier, et moi je t'encule et tu t'en vas.
5: Calme-toi, Gérard.
0: Au revoir.
5: Gérard, du calme.
13: Vous vous êtes vulgaire, monsieur Gérard.
0: Voilà, ben, terminé, Dogmaster.
4: Gérard, il y a Karine qui voulait parler depuis tout à l'heure.
0: Bah ouais.
3: On accueille Bébert.
0: Bébert.
3: Directement.
13: J'ai le bonjour de Bébert ou pas?
12: Oui, bonsoir.
0: Bébert, bonsoir.
12: Oui, bonsoir, monsieur.
0: Bébert, t'appelles d'où?
12: J'appelle de Vaulvillain.
0: C'est à la fréquence
12: 101.7.
0: Putain, mais quand je vous demande les fréquences, vous vous dépêchez.
12: Puis je réponds à la question sur les assurances.
0: Tu laisses la mère Michel répondre avant toi, puis tu parleras.
12: Ok.
8: Eh bien, concernant les assurances, je pense qu'il est, comme dans tout métier, il faut être assuré. Donc voilà, quoi, il faut qu'il soit assuré. En plus, peut-être au niveau, tu vois, s'il blesse quelqu'un ou si le chien niaque quelqu'un, peut-être qu'il faut une assurance en plus.
0: Ouais, s'il mord quelqu'un, tu veux dire, c'est ça?
8: Le chien.
0: Ouais, non, mais ouais, je vois bien pas le mettre, hein. Je pense pas que le maître va s'amuser à mordre quelqu'un, hein.
8: On excédera, je m'en sais jamais, hein.
0: Mmh. Ok. Bébert.
12: Oui, bah, déjà, chez les Bébert, nous, on est vigile de
0: Tu réponds correctement à la question, on n'en a rien à foutre de ta vie, d'accord?
12: D'accord. Donc on est vigile de père au fils et...
0: J'en ai rien à foutre que je te dis.
12: Effectivement, on a souscrit...
0: Bon alors dégage, allez, va t'enculer. Allez, dégage.
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3: Gérard, s'il te plaît, tu veux pas te calmer un tout petit?
0: Non mais ça commence à bien faire, là.
3: Non mais Gérard, calmement.
0: Ah, ça commence à bien faire.
5: C'est bon, Gérard, du calme.
0: Arrêtez de me prendre des cons.
3: D'accord.
5: Mais non, mais arrête, Gérard.
3: On va arrêter de prendre des cons.
12: Je suis vigile.
3: Mais essaye de pas les
0: trouver. Mais au revoir.
5: Arrête.
3: Essaye de pas les trouver trop cons, toi non plus.
0: Non mais attends, l'autre, j'ai pas demandé de me raconter sa vie.
8: Mais il était
0: vigile,
8: c'était important d'avoir
0: un vigile. Je
3: t'ai dit au revoir. Ça y est. Je l'ai fait
5: c'est
3: taire à jamais.
5: Gérard, du calme.
3: Il est mort.
0: Laurence Tortellini, 92.2. Laurence.
16: Correct. Bonsoir, Gérard. Bonsoir toute l'équipe.
8: Bonsoir Laurent.
7: Oui, bonsoir mademoiselle Tortellini.
8: Bonsoir.
16: Faux.
0: Hey, qui c'est qui m'a choisi ça là?
8: C'est le maillon faible.
16: Correct.
3: Je sais pas du tout.
0: Hey.
3: Je crois qu'il y a une erreur avec le standard. Il y a des gens qui arrivent qui s'incrustent là-bas.
4: Mais non, mais...
0: Hey, il sort d'où celui-là?
5: Il passe par le satellite.
0: Ça sort d'où ça? Laurence, là, c'est un mec. C'est quoi ce bordel là?
16: Ah oui, mais attends, c'est mon prénom, c'est Laurence, tout à fait.
8: C'est un prénom anglais?
5: Ouais, mais
16: c'est
5: ouais, Laurence.
16: Laurence, j'appelle d'Angleterre.
0: Ouais. Ah, avec 92.2, t'appelles d'Angleterre?
16: Et je suis en vacances à Paris.
0: Oh là là, qui c'est qui m'a choisi cet auditeur? Qui m'a choisi ça? Qui m'a choisi ça au standard?
7: Ton cul.
3: Regarde.
0: Et non, mais ça commence à bien faire là, sérieusement, hein.
3: Ça vient pas du standard.
0: Alors il sort d'où lui?
3: Mais j'en sais rien, mais ça vient pas de là.
0: Il faut me trouver du monde là parce que ça va pas, on va pas continuer comme ça.
4: Gérard, pour calmer un petit peu les choses, un petit point sur le net, 6342 connectés, donc ça
5: on a doublé
4: un petit peu. J'ai deux petites questions. Question de Lapin Mystère, les agents de sécu sont-ils assurés par l'agence Tourisque?
0: Ça a rien à voir. Je vois pas le rapport avec les assurances pour les chiens et pour les maîtres.
4: D'accord. Donc, et une deuxième question de Manu qui te demande ce que tu penses des filles agents de sécu.
0: Bah justement la question on va y venir.
4: Ah d'accord. Ça tombe bien.
0: Donc on y vient juste après. Mais de toute manière pour calmer un peu la sauce parce que ça commence à me brouter le minou.
15: Question de monsieur Cousin.
0: Ta gueule toi.
8: C'est ma spécialité.
0: La mère Michel ça va?
8: Oui.
0: Tu te sens bien?
8: Bah oui, pourquoi?
16: C'est la mère Michel qui a perdu câlin.
15: Voilà.
0: Bon,
15: non,
0: alors.
15: Tu déconnes pas.
7: Bon, de toute manière.
0: Allez où la bordel de Zik là? Ah. Donc on va pour calmer un peu là
5: attends,
0: tout le monde.
5: Pas tout de suite la musique.
0: Si parce que on va calmer tout le monde parce que ça commence à me chauffer.
5: Pose la question déjà.
0: Hein? On reste toujours sur les trucs de sécurité, c'est tout. Et on va s'écouter Total Sécurité, stop, ou je tire. Et on se retrouve tout de suite après, en espérant que ça sera calme. Parce que sinon, je mets la clé sous la porte à 1h30 comme prévu. Allez, on se retrouve tout à l'heure, à tout de suite.
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0: Et voilà, rebonsoir à tous. Donc la suite du débat. Donc on venait de s'écouter Total Security, Stop ou je tire. Et donc on va faire un petit point sur le net là maintenant.
4: Ouais, c'était un bon morceau ça Gérard. Donc là sur le net pour l'instant on est 6020. Donc ça baisse encore un petit peu, mais faut mettre le boucher double, hein, Gérard. Hein, faut y aller là.
0: Donc on va récupérer ça vite fait, bien.
4: On
0: fait,
4: va voir ça. Donc deux petites questions. Question de Kelvinator qui te demande si tu connais des noms d'agents de sécu célèbres.
0: Non. Non, mais c'est pas les noms d'agents de sécurité célèbres. Non, j'en connais pas. Mais même je donnerai pas les noms à l'antenne déjà pour commencer.
4: T'es sûr?
0: Non.
4: T'es sûr,
0: vraiment, j'en connais, mais je donnerai pas les noms. Donc c'est bon.
4: D'accord. Et deuxième question, Epsilon qui te demande comment tu faisais pour repousser les admiratrices lorsque t'étais gardien de sécu, toi, agent de sécu.
0: Non mais
5: avec les odeurs.
0: Non mais ça toi c'est bon, toi tu te tais là-bas.
4: Tu utilisais pas d'armes en fait, donc.
0: Non.
4: À part ton.
0: Non, il y avait pas d'armes. On n'a pas le droit. Normalement, on n'a pas le droit d'en posséder. Donc voilà.
3: Nous accueillons un nouvel auditeur.
0: Ouais.
3: C'est Hot Dog qui vient du 101.9.
0: Pardon. Hot Dog.
17: Allô, bonsoir.
0: Bonsoir. Benjamin.
17: Benjamin, casse-toi de là. Bonsoir.
0: Ouais, bah, tu te calmes, d'accord? La mère Michel, toujours là?
18: Toujours là, rebonsoir.
0: Rebonsoir. Donc, toi, quand j'ai dit tout à l'heure, ça commence à me brouter le minou, t'aimes bien ça, toi?
18: Bah ouais,
0: y a bah, c'est bien, c'est pas mal. Et monsieur Mazur, pour finir?
19: Oui, bonsoir, c'est monsieur Mazur.
0: Bon, monsieur Mazur, de toute manière, on a décidé que, vu que, apparemment, vous avez compris ce que je vous ai dit dès le départ, apparemment, on va peut-être vous garder jusqu'à la fin. Et la mère Michel? Et la mère Michel, si elle se comporte bien et qu'elle me dise pas des conneries pour la finale, elle reste aussi jusqu'au bout. Mais par contre, les autres, je vous préviens. Mmh. Et ça, j'ai prévenu au standard que maintenant,
19: ça va être vite. Monsieur Cousin.
0: Ça va être vite fait, bien fait.
17: Gérard, c'est Benjamin, j'aimerais répondre sérieusement à la question.
0: Ben, donc, doivent-ils être assurés et de quelle manière? Donc, on fait deux questions en une donc, hein. J'ai bien précisé tout à l'heure. Et est-ce que les chiens doivent-ils être aussi assurés? Voilà. Alors, donc, c'est les deux questions.
17: Je suis agent de sécu dans une grande entreprise dont je ne citerai pas le nom.
0: Non, faut pas citer les noms. Bah non, manière. Bah non.
17: Effectivement, je suis assuré, moi et mon Rottweiler Poupette.
0: Mmh.
17: Et
0: on a ce. Ouais, mais c'est pas la peine de donner. Alors tu veux pas donner le nom de ta boîte, alors tu donnes pas le nom de ton chien, d'accord? Mère Michel, s'il te plaît. Merci.
17: On a souscrit une assurance assez avantageuse. C'est la fuck-mute.
0: Hey, Benjamin.
17: Oui.
0: C'est toi qui parles, là?
17: Bien sûr.
0: Hein? Alors, je te préviens, ça fait déjà deux fois que tu t'amuses à me faire une connerie. La troisième, tu vas virer.
17: Je viens d'arriver, monsieur Gérard.
0: Ouais, non, mais moi, je te préviens, d'accord?
17: Très bien.
0: Alors, un homme averti en vaut deux, d'accord? Et un avertissement en vaut, ça fait déjà deux. Alors, le troisième, c'est bonne nuit.
17: Un carton jaune, donc.
0: Ouais, tu vas voir, le carton jaune, tu vas te prendre un carton rouge avec un coup de pompe dans le cul et tu vas retourner au standard tout à l'heure, toi. Alors, déjà, tu vas faire une chose. Karine, s'il te plaît, tu veux... t'es occupée. Vous me mettez Benjamin en attente et vous me le calmez, merci.
17: S'il vous plaît, les filles.
0: Oh, tu te crosses, parce que tout à l'heure, on va te dire au revoir tout de suite, toi, ça va pas être pareil.
14: Oh putain,
0: Hold Dog.
14: Attends, mais
0: grave, Hold Dog.
20: Ouais, tu peux me rappeler la question, s'il te plaît, Gérard?
0: Putain, mais... je l'ai dit, là, il y a 5 minutes. Benjamin l'a demandé.
20: Pas.
0: Doivent-ils être assurés? De quelle manière? Est-ce que les chiens doivent l'être aussi assurés?
20: Bah forcément, ils doivent être assurés parce qu'ils portent des colliers. Et les colliers, ça coûte cher. On voit, il y a beaucoup de vols de bijouterie en ce moment. Ça coûte très cher les colliers, donc forcément, faut les assurer.
0: Non mais attends, je te demande pas si on doit assurer les vols de colliers. Je te demande si on doit assurer de quelle façon qu'ils doivent être assurés, espèce d'andouille.
20: Ah, désolé, ouais, mais c'est pareil, si, ben les agents, ils tiennent à leur vie, donc forcément, ils tiennent à leur collier, donc
18: on va
20: assurer leur collier.
0: Je sens que toi, tout à l'heure, tu vas faire comme Benjamin, tu vas aller voir Karine au standard ou Aurélie, et puis ils vont te calmer, hein.
20: Ok, non, mais je vais me calmer.
0: Ouais, bah t'as intérêt de te calmer, on a que agent de ton cul, là.
21: Oui, bonsoir, c'est agent de son cul. Bonsoir tout le monde, agent de son cul, 30 ans, j'appelle de Bourg-l'Oignon, 119.9.
0: 109.9, espèce de con.
21: Non, Bourg-l'Oignon, 119.9.
0: J'ai 109.9, d'accord. Oui. Et tu vas pas commencer à me faire chier.
21: Alors 109.9, pardon. Bonsoir.
4: Gérard, un petit point sur le net rapidement.
0: Ouais.
4: 6712. Et Pine de Lapin, décidément, très fertile ce soir en question, qui demande si le prix de l'assurance maître chien est proportionnel à la taille du chien et accessoirement à celle du maître.
0: Non, je vois pas pourquoi il faudrait une taille spéciale pour avoir, pour assurer le chien puis le maître.
4: Ça a rien à voir.
0: Ça a rien à voir du tout.
4: Ok.
0: Donc, puis lui, il faudra peut-être qu'il pose des questions un peu mieux.
14: Ouais,
0: Bon, alors, agent de ton cul. Agent de ton cul. Tu réponds à la question?
21: Sur les assurances?
0: Non, sur la main de ma soeur dans la culotte d'un zouave! Oh, celui qui fait ça derrière, arrête!
21: Alors,
3: je vais débriefer.
21: Je peux y aller, Gégé?
0: Non, mais c'est quand tu veux, parce que les blancs, j'aime pas trop en avoir. Alors, tu te manies ou sinon tu vires.
21: Alors, il y a un truc qu'il faut savoir, c'est surtout le chien qu'il faut assurer, en fait.
0: J'entends! Putain, mais c'est pas possible, celui-là!
21: Laisse-moi te répondre, c'est surtout le chien qui... Si ton chien, il mord quelqu'un, si t'as pas d'assurance, tu l'as dans l'os. Tu viens de le dire.
0: Mais de manière, on vient de le dire, s'il mord quelqu'un, mais t'avais qu'à écouter tout à l'heure, la mère Michel, elle l'a dit qu'en cas où il mordait quelqu'un. Putain, mais sois pas con! Débouche-toi les neurones!
21: Je vais dans le sens de la mère Michel.
0: Oh putain!
21: Je vais dans le même sens. Et ça marche aussi dans l'autre sens, c'est-à-dire que par exemple, si ton chien, il se fait mordre par quelqu'un lors d'une intervention, il vaut mieux qu'il soit assuré aussi dans ce sens-là.
0: Parce que tu crois que le chien va se faire mordre par quelqu'un, toi?
21: On sait jamais, une intervention, ça peut être musclé quand même, il peut se passer des trucs.
9: Imagine, à la sortie d'une boîte, il y a une bande qui se ramène avec des big bulles, et ton malinois, il sait pas de...
0: Des big bulles, pas des big bulles, là, comme tu viens de dire, la mère Michel.
21: Des rottweilers, ça peut être...
0: Non, mais attends, déjà, pour commencer, les big bulles, normalement, ils ont pas le droit, maintenant.
9: Si tu te fais attaquer par un mec qui a un big bulle.
0: Ouais, mais normalement, les big bulles, maintenant, c'est interdit. On n'a plus le droit, ils doivent être tenus en laisse avec une muselière.
21: Il faut qu'il soit
0: tenu en laisse avec une muselière, que je viens de dire.
21: Et il faut qu'il soit stérile comme toi.
0: Bon, agent de ton cul, tu vas
21: pas moi. C'est pas moi.
0: C'est qui vient de dire ça?
21: Je viens d'arriver, bonsoir.
0: Putain, mais celui-là, il est complètement con. Il répond à la question, il me dit je viens d'arriver. Tout à l'heure, toi, tu as dégagé, mais vite fait, bien fait. Okay. Benjamin, t'es calmé?
10: Benji?
0: Benjamin!
3: Non, mais je peux pas te le mettre en fait là, parce qu'ils sont déjà quatre.
0: Eh ben, tu mets agent de ton cul de côté pour l'instant.
21: Comme par
0: hasard. Voilà, ouais, comme par hasard.
3: Ah là, c'est bon.
0: Bon, Benjamin, t'es calmé?
22: Oui, je suis calmé, j'ai bu une petite verveine.
10: Dragon Ball.
0: Oh là là là là là, je sens... Toi, tu sais ce que tu vas faire? Tu vas aller continuer de boire ta verveine parce que tu m'énerves. Allez, hop, dégage. Terminé pour toi. Comme ça, ça va aller plus vite. Hop, et on récupère agent de ton cul s'il dort pas.
23: Gérard, je voudrais te poser une question.
14: Ouais, c'est pas mal.
0: C'est qui?
23: C'est Hot Dog, Gérard.
0: Je t'écoute.
23: Ouais, je voudrais savoir, c'est pourquoi toujours les maîtres chiens? Parce qu'il n'y a pas que les chiens qui sont féroces, qui sont des animaux qui font peur. Il y en a beaucoup d'autres. Il y a les chats, il y a les singes, il y en a beaucoup.
21: Ouais, c'est vrai.
0: Non, mais attends, on va pas commencer à faire un débat sur les zoos, parce que j'ai jamais vu un agent de sécurité ou un maître chien avec un chat ou un singe.
21: Mais
0: tant que tu y es aussi, Hold Dog, comme tu poses la question, qu'il n'y a ni queue ni tête comme toi, d'abord, pour commencer.
21: Ouais.
0: Hein? Dans ces cas-là, pourquoi tu prends pas un crocodile ou un éléphant ou une girafe aussi, tant que tu y es?
3: Oui,
14: un maître crocodile, monsieur Gérard.
0: Ouais, bah, bien sûr, monsieur Mazur.
14: Quoi, bien sûr, attendez.
21: Non, mais attends, c'est agent de ton cul. Est-ce que t'as déjà entendu parler du maître renard et du maître corbeau?
0: Est-ce que t'as déjà entendu que ta mère, elle allait se faire enculer par toi bientôt?
21: Non, ça, à mon avis, c'est pas d'actualité. Hein.
0: Ouais, je pense que tout à l'heure, tu allais la voir et puis tu vas lui demander. D'accord.
21: Ouais, ok,
0: bon, alors, suivant. J'ai pas répondu, moi, dans cette histoire. Question IRC.
4: Gérard, déjà pour commencer, 7612. En ce moment, 7612, donc ça monte. Et une question d'Epsilon qui te demande si les agents de sécu doivent manger tous les jours des yaourts pour se tenir en forme.
0: Je vois pas le rapport du tout avec le débat sur la sécurité.
4: Bah si, ça parle des agents de sécu.
0: Ouais, mais d'accord, mais je vois pas le rapport s'il faut qu'ils mangent des yaourts ou pas.
4: Bah si, il y a un rapport, c'est pour se tenir en forme.
0: Mais là, s'il est en forme comme il peut. Qu'est-ce qu'il y a, toi, là-bas?
3: Actimel, tu sais, ça te renforce de l'intérieur.
21: Ah, c'est ce que j'allais dire. Prendre de l'Actimel direct.
0: Oh là là là là là. Toi, c'est ce que tu ferais mieux de prendre pour calmer ta douleur.
21: C'est bon pour les chiens.
0: Bon, alors donc l'assurance, oui, donc comme la mère Michel disait, donc parce que s'il mord quelqu'un, et oui, comme son maître, on ne sait jamais en cas de blessure grave ou de décès. Voilà, terminé, on a fait le tour de la question.
21: Attends, Gégé, est-ce que ça fait partie des frais que tu peux te faire rembourser par ton employeur?
0: L'assurance est à tes frais.
21: C'est à tes frais.
0: C'est à tes frais.
21: Un peu dur, ça, quand même.
0: Ah ben, attends. Déjà, l'employé cherche des maîtres chiens et des agents de sécurité. Tu crois pas qu'il va encore payer en plus l'assurance pour toi et puis pour ton chien,
7: non? Oui, monsieur Gérard, surtout si je peux me permettre d'intervenir, ouais. Surtout que j'ai entendu dire que les agents de sécurité étaient plus que grassement payés.
0: Oh non, ça dépend. Ça, non.
7: 8 000 euros.
0: Comment? Ah, mais merde! Qui c'est qui s'amuse là? Eh, le connard là, il va se calmer là maintenant! Donc, monsieur Mazur,
7: oui, alors donc, écoutez, dans un journal que dont je ne citerai pas le nom, bien évidemment, j'ai lu que le salaire moyen d'un agent de sécurité en début de carrière avoisinait les 6 000 à 8 000 euros mensuellement.
0: Ouais, mais là, je crois qu'il y a un truc qui va pas, parce que ça me paraît bizarre quand même, ces chiffres.
7: Écoutez,
0: hein.
7: Mais non, après tout, alors ça nous ferait entre 36 et 43 000 francs, n'est-ce pas?
0: Oh non, et oh, ça fait, là, je crois pas, hein.
7: Écoutez, c'est un journal très très sérieux, en plus.
0: Ouais, hein. Non, mais là, je crois que c'est pas bon, là, il y a une erreur, hein. Il y a une erreur là, parce que c'est pas normal. Entre 40 et 43 000 francs qui seraient par mois, c'est ça?
7: Oui, absolument.
0: Ah non, ça va, ouais, dans ces cas-là, c'est carrément un PDG, hein, ou directeur...
7: Alors non, pas du tout. Hein,
0: ah bah si, ça serait un directeur d'une bijouterie. Hein, voilà.
7: Non, monsieur Gérard, il y avait bel et bien écrit un employé, donc, en début de carrière.
0: Mmh. Ouais, bon, c'est bon, on va pas s'éterniser là-dessus. Hein.
21: Mais attends, bon. Est-ce qu'ils ont pas quand même un petit peu...
0: Non, mais donne ton nom quand tu parles. Eh, Mère Michel, faut pas...
21: C'est l'agent de son cul.
0: Mère Michel, elle est partie?
3: Tu l'as virée.
0: Mais non, c'est pas elle que j'ai virée.
5: Mais si, tout à l'heure.
0: Mais non, c'est Benjamin que j'ai viré.
3: T'as viré aussi, mais la Mère Michel?
0: Non!
14: Voilà.
0: J'ai jamais dit que je la virais, rappelez-la.
3: Je la rappelle.
0: Rappelez-la.
21: Ouais, GG, je te disais, c'est agent de son cul. Est-ce que quand même ils ont pas d'autres avantages, je sais pas moi, ticket resto, frais de panier, tout ça, non, y compris pour le chien. C'est-à-dire, est-ce que le chien, lui, il a pas aussi l'équivalent des tickets resto?
23: Vous n'expliquez pas les chiens, je crois.
0: Non, ça, non, mais attends, parce que là, vous partez, vous me posez des questions. Bon, de toute manière, pour l'agent de sécurité, bon, il y a des frais de déplacement. Donc, automatiquement, les frais de déplacement, le frais de panier est compris dedans. D'accord?
21: Et pour le chien aussi, est-ce que ça comprend la gamelle?
0: Ben, ça comprend les deux, hein.
21: Ouais.
0: Automatiquement, hein.
7: Monsieur Gérard, qu'en est-il des soins vétérinaires?
0: Comment?
7: Les soins vétérinaires.
0: Ben, c'est au frais du gars qui a le chien, hein. De manière, en principe, quand la personne va se faire embaucher, avec son chien en disant qu'il vient pour la place. Donc automatiquement, il doit présenter tous les papiers nécessaires concernant le chien. Ouais, c'est-à-dire le carnet de santé à jour et tatoué.
23: Gérard, t'es d'accord?
0: Donne ton nom.
23: Pardon, c'est Hot Dog. Les maîtres chiens, ils travaillent souvent de nuit, t'es d'accord?
0: Hmm. Bah comme les agents de sécurité, hein.
23: Ouais, mais donc il doit avoir des vétérinaires de nuit, comme les médecins de nuit, parce que sinon, ça ne marchait pas, ça ne fonctionne pas. Sinon.
0: Non, mais attends, qu'est-ce que tu es en train de me mélanger, toi, là?
7: Oui, et monsieur Gérard, simplement, si le chien tombe malade en pleine nuit, comment faites-vous?
0: Non, mais de toute manière, il y a toujours des vétérinaires qui sont ouverts. Hein. Bon, de toute manière, la question, on va pas s'éterniser trop là-dessus.
3: Et la mère Michel est revenue.
0: D'accord. Mère Michel, qu'est-ce qui s'est passé?
2: Bonsoir, je comprends pas. Karine m'a dit au revoir, et puis voilà.
0: Mais alors, Karine, on vire les gens comme ça sans que ça soit moi qui les vire? J'avais dit.
3: Je t'ai entendu dire dégage, tu m'énerves.
0: Ah non, voilà. C'est à Benjamin que j'ai dit ça, c'est tout. Et à Mère Michel, j'ai dit qu'elle restait jusqu'à la fin du débat avec Monsieur Mazur.
3: L'erreur là, tu mènes.
0: Voilà.
2: Elle a un travail considérable au standard. Elle a pas entendu. Elle a un travail énorme.
0: Ah ben, bien sûr, surtout avec moi. C'est comment que je fais? Bon, alors là, c'est la question suivante. Il y a pas de question importante sur le net.
4: Si, Gérard. Alors, attends, bouge pas. On est à 7810.
14: Mm-hmm. Question de Monsieur Cousin.
4: Ah, non, question de Rodolphe Vagina qui te demande, GG, c'était quoi ton QRZ quand t'étais agent de sécu?
0: Déjà, je faisais pas de CB en étant agent.
4: Tu faisais quoi la nuit en fait?
0: Dans une société, je restais à surveiller.
4: Ouais, mais quand tu te faisais chier, tu faisais quoi exactement?
0: Bah, je bouquinais.
4: D'accord.
0: Je bouquinais ou je regardais ou j'écoutais la radio. Il y avait que ça à faire.
4: Et ton cul?
7: Peut-être ton cul. Ah, c'est possible.
0: Alors, agent de ton cul!
21: Ah non, c'est pas moi, attention, oh là là, il y a erreur de voix, là.
0: Alors, c'est Old Dog.
6: Oui, monsieur Gérard, poursuivez.
0: Monsieur Mazur.
6: Poursuivez, monsieur Gérard, alors, poursuivez.
0: Bon, oh, c'est bon, là, maintenant, on se calme. Donc, j'ai répondu à sa question. Donc, quand je m'emmerdais, je bouquinais, puis j'écoutais la radio. Donc, je vois pas le QR Zen. Je pouvais pas faire de la CB, étant donné que la voiture, elle était au garage.
11: Tu as le droit de lire,
0: hein. Ah oui. Bah, de toute manière, vu qu'on était deux, donc, automatiquement, il y en a un qui faisait une ronde. Moi, pendant ce temps-là, je restais là-haut. Et après, c'était moi qui refaisais une ronde une heure après ou deux heures après, hein.
11: Vous faites pas la ronde à deux?
0: Ah non, non, non, il y a toujours... Non, mais il y a toujours une autre personne qui... Il y a toujours une personne qui doit rester dans les locaux pour répondre au téléphone. Si, par exemple, le patron de la boîte appelle pour savoir si ça se passe bien, ou même le directeur, il peut se pointer à n'importe quelle heure de la société pour savoir si on fait bien le boulot, c'est tout.
11: Et toi, s'il arrive et que tu bookines...
0: Hmm,
11: s'il arrive et que tu bookines...
0: Ah, bah, de manière, il peut rien dire, vu que s'il y a toujours quelqu'un qui est présent dans la loge... Et que son boulot il est fait, et que quand il prend son cahier, qu'il voit que toutes les rondes ont été faites et qu'il y a rien à signaler durant la nuit, lui il s'en fout. Il s'en fout.
11: Hmm, tu lisais quoi?
0: Des romans.
11: Des romans.
0: Non, pas. Non, c'est pas des romans d'amour.
12: Des Picsou, des trucs comme ça. Quoi.
0: Non, mais bien sûr, pourquoi pas des Tintin Milou non plus, tant que tu y es, toi.
3: Ou des Pantouzes, hein, des Playboy.
0: Ouais, non, c'est mais... ça, Playboy. Ah, t'es bien placé, toi, pour lire Playboy, hein.
3: Uh-huh.
0: Ouais, bah, on voit qu'il y en a qui savent bien lire ça. Ah, ouais, alors, question à Internet avant qu'on reparte, non?
6: Non, question non. De monsieur Cousin de Suresnes.
4: Jean, est-ce que tu peux couper ton micro quand tu tousses, s'il te plaît?
0: Non, ça donne du flair. Bon, ok.
13: Oh, putain. Pense à ceux qui passent après, vas-y.
0: Alors, y a-t-il autant de femmes que d'hommes dans les deux professions? On va demander à un agent de ton cul.
12: Bah écoute, je pense qu'il y a quand même plus de chiens mâles que de chiens femelles dans les deux professions, a priori.
0: Est-ce qu'il y a... Attends, parce que toi, depuis tout à l'heure, t'es en train de te foutre de ma gueule sérieusement.
12: C'est possible,
0: eh ben au revoir.
12: Ah bah non, quand même.
0: Au revoir. Eh ben là, maintenant, c'est possible que
12: attends,
0: tu t'en ailles.
12: Bah déconner,
3: tu
12: dis quand même.
0: Agent de ton cul.
12: Oui, je suis là, je peux répondre.
0: Non, voilà. Old Dog.
23: Oui. Donc ouais, s'il y a plus d'hommes ou de femmes, bah, je pense qu'il y a quand même beaucoup plus d'hommes parce que c'est quand même un travail physique, donc forcément les hommes sont quand même plus forts que les femmes, faut bien se l'avouer, donc c'est surtout des hommes.
0: Moi, ouais, si tu dans un sens si tu veux, ouais, Mère Michel.
23: N'importe quel sens.
11: Bah, moi, je pense que effectivement pour les hommes, parce que voilà quoi, ils aiment bien rien branler la nuit, donc agent de sécu, c'est le bon truc quoi.
0: Ouais, non, mais je pense... Non, mais... Ouais, d'accord, mais non. Attends, faut pas croire que les mecs, ils branlent rien de la nuit quand...
11: Ah, c'est ça, tu disais que tu lisais.
0: Ouais, non, mais attends, parce qu'on était plusieurs.
11: Le boulot, il y a de payer pour lire, hein.
0: Ouais, non, mais c'est qu'on était plusieurs aussi, attention, hein. On était plusieurs, hein, c'est pour ça aussi que je pouvais me permettre de lire, hein. Ouais, mais de temps en temps aussi, je prenais le... C'était... Quand c'était à mon tour de faire la ronde, je la faisais, hein. Ça, faut pas croire que je faisais que de lire jusqu'à...
11: Jusqu'au ça a quand même jusqu'à... l'air d'être un métier passionnant.
0: Bah disons, quand tu te tapes 12 heures, quand tu te fais 12 heures d'affilée, tu commences à 19h et que tu termines à 7h du matin.
11: Et tu préférerais pas prendre à 19h et finir à 7h dans une usine de métallurgie?
0: Bah j'étais...
11: Pour essayer à quelque chose.
0: Comment ça?
11: Bah, je sais pas, tu fournis plus de travail qu'en 8 ans.
0: Ouais, voilà, mais c'est pareil, hein. Ça revenait au même. Monsieur Mazur, pour
6: Eh bien, écoutez, moi, je me range de l'avis de l'opinion générale, n'est-ce pas? Et je pense qu'il y a bel et bien beaucoup plus d'hommes que de femmes.
0: Bah, de toute manière, moi, jusqu'à maintenant, j'en ai croisé deux, trois qui étaient, c'était des femmes, bon, qui...
23: Travelo, sûrement.
11: Est-ce que c'était des femmes comme moi, Gérard?
0: Ah, bah, je connais pas ton critère.
11: Brout Minou.
0: Non, ça c'est brout minou, c'est nous qui broutons vos minous, c'est pas vous.
6: Okay. Oui, mais monsieur Gérard, je vous rappelle,
0: oui,
6: vous n'avez pas à le faire, vous ne pouvez pas le faire pendant vos heures de travail.
0: De quoi?
6: De brouter les minous.
23: Tout à fait.
0: Bah non, ça c'est... Bah, heureusement qu'on n'a pas le droit de se taper sa copine pendant les heures de boulot. Parce
6: oui,
0: qu'on
6: non,
0: pas...
6: mais précisez-le, parce qu'il y a peut-être des gens qui pourraient penser que, finalement, agent de sécurité, c'est un métier très très cool, on lit des livres et on broute le minou de sa copine, n'est-ce pas?
0: Oh, ça, Karine, tu crois pas que ça nous en fait un peu de trop, là, des auditeurs?
11: Bah, réponds à monsieur
0: Mazur. Ah non, ouais, monsieur Mazur. Ouais, vous disiez?
6: Oui, je disais qu'il fallait effectivement le préciser, n'est-ce pas? Parce que les gens seraient alors tentés de confondre, vous êtes de mon avis.
0: Non, mais de manière, faut bien se dire une chose, parce que là, c'est vrai que, on parle de s'il y a autant d'hommes et de femmes dans les deux professions. Donc, ce qu'il faut bien dire.
11: Il broutait pas.
0: Donc c'est vrai que bon, normalement il y a plus d'hommes parce que c'est un boulot qui est quand même assez dangereux la nuit pour une nana, parce que c'est vrai que une nana
1: pourrait se couper avec une page du bouquin, donc
0: Ouais, bah d'accord, ouais, non mais c'est bon,
8: ou bien encore se casser un ongle.
0: Ouais, mais ça, ouais, d'accord. Non mais ce que je veux dire, c'est que c'est plus un boulot pour mec. Donc c'est vrai que bon, Monsieur Mazur disait comme ça que si on emmenait sa copine, bon, normalement c'est interdit d'emmener sa copine sur les lieux de son travail.
8: Mais moi, l'avez-vous déjà fait, Monsieur Gérard?
0: Ouais, je l'ai fait une fois, mais je me suis pris un avertissement aussi. Malheureusement, parce que j'ai mon chef qui est arrivé derrière, puis je me suis pris un avertissement parce qu'elle était là.
8: Votre chef est arrivé derrière votre copine.
0: Ben, disons, elle était venue avec moi le matin, parce que une semaine j'étais du matin, une semaine j'étais d'après-midi, puis là c'était un week-end où que je travaillais, j'étais de permanence.
8: Oui.
0: Et ben malheureusement, elle m'a dit je peux venir avec toi. J'ai dit il y a pas de problème, et il manque de peau. J'ai commencé à 7h, à 8h il est arrivé, puis il manque
8: c'est
0: de peau. Ben,
8: c'est rageant.
0: Je me suis pris un petit avertissement, mais c'est pas grave. J'étais en train de l'embrasser, puis ben je me suis pris un avertissement, manque de peau, puis c'est tout.
4: Alors justement, Gérard, sur le net, une question de Mister Cousin qui te demande si un agent de sécu a le droit d'avoir des relations sexuelles pendant son travail avec un animal ou autre.
1: Avec son chien.
3: Et pour répondre à la question, je propose qu'on accueille Sécu Lover.
0: Et pour l'instant, Karine, s'il te plaît, je l'aurais accueilli, mais après, une fois que j'aurais répondu sur le site internet. Si ça te dérange pas, c'est encore moi qui commande. Hein.
15: Salut, Gérard.
1: Salut, c'est Kilover.
15: Oui, bonsoir, monsieur.
0: Alors, c'est Kilover, bonsoir.
4: Donc, Gérard, la question.
15: Shabbat.
0: Bah, c'est bon, je vais répondre à la question. Donc, d'emmener sa copine sur son lieu de travail, c'est ce que je disais à monsieur Mazur. Normalement, c'est interdit, vu que moi, je me suis pris un PV. Un avertissement.
23: Ouais, mais si on n'a pas de copine, on peut quand même l'amener.
0: Bah si t'as pas de copine, tu peux pas emmener ta copine au boulot, espèce de con.
23: Ah bah oui, je suis bête.
0: Bah oui, bah t'es con, c'est pas pareil.
8: N'importe quoi, ridicule.
4: Oui, donc les relations sexuelles.
0: Bah les relations
4: avec un animal ou autre.
0: Bah non, avec un animal, non, je vois pas comment que tu vas amener un animal sur ton lieu de travail.
4: Bah si, t'es maître chien.
1: C'est de la pédophilie, ça.
0: Bah ouais, mais attends, c'est ton chien, tu l'emmènes, c'est pour travailler avec toi, tu vas pas sauter ton chien, sinon c'est de la pédophilie.
4: Bah ouais.
0: Comme a dit la mère Michel. C'est qui, là, en deux, Michel Médor, là? Oh,
15: Michel Médor.
0: Comment, bonsoir, Médor. On a combien de personnes, là? Monsieur Mazur, mère
8: oui,
0: Michel.
8: Je suis là. Bonsoir, c'est monsieur Mazur.
0: Attendez, monsieur Mazur.
8: Bonsoir, c'est monsieur
0: Mazur. Mère Michel.
1: Oui.
0: Hold Oldoy.
23: Ouais. Hold Oldoy, s'il te plaît.
0: C'est Q.
15: Oui.
0: Et Michel.
15: C'est monsieur Lover.
0: Et qui, il sort d'où, celui-là, là? Michel Médor, là?
3: Non, ce sera pour plus tard.
0: Cousin de Suresnes. Allez, Gérard. Il commence à m'énerver, ce mec-là, depuis tout à l'heure, avec cette histoire-là, parce qu'ils ont pas besoin de citer mon nom de famille à l'antenne.
16: Bon, Gérard, pose la question, on va mettre un disque.
0: Non. Je dis non.
16: Bon, ok.
0: Allez, pousser à moins le quart et c'est tout.
16: Allez, vas-y.
0: De toute manière, je vais fermer 16 questions d'agent de sécurité. D'accord. Bon,
16: ouais.
4: C'est bien Gérard, 7813, ça monte d'un seul coup. Hop là.
1: Il éjaculait pas.
0: Ta gueule toi, connasse. Allez, pensez-vous que les maîtres chiens et agents de sécurité s'entendent bien?
15: Alors,
0: Sécu Lobert.
15: Moi je pense qu'ils s'entendent très bien, parce que en fait moi j'ai un ami qui est maître chien. Et son meilleur pote, en fait c'est un gardien de sécurité.
0: Attends, ça va, je vous dérange pas trop là-bas? Ça va,
3: Merci un petit peu, en fait.
0: Non, mais ça va,
16: Tu pouvais sortir.
0: Si vous pouvez prendre un peu d'auditeur, là, que de dormir, là, ça irait, hein.
3: Ah, c'est pour ça que je suis venu, c'est vrai.
0: Ah ouais, ben, t'es venu, c'est pour,
16: Bon, Gérard, enchaîne.
0: Pour le standard, hein. Donc, c'est Q-Lover, vas-y.
15: Oui, donc, moi, je disais que un de mes amis, est donc gardien, de sécu, et que son meilleur pote à lui, c'est un maître chien. Donc apparemment ils ont l'air de bien s'entendre. Hein.
0: D'accord. Hold Dog.
23: Ouais, moi je suis pas tout à fait d'accord avec l'auditeur précédent. Hein.
0: Avec Sécu Lover.
23: Ouais, voilà. Parce que non, moi je pense pas. Je pense que quand même l'agent de sécu doit avoir une petite jalousie quand même contre l'autre. Parce que l'autre a un chien quand même. Ouais, c'est un ami, un chien, l'autre il est tout seul, il s'emmerde un peu. Donc je pense pas qu'il soit vraiment pote. Hein.
0: Je sais pas
23: ce que t'en penses toi.
0: Non mais on va voir. Mère Michel.
1: On va voir. Je crois qu'il y a la rivalité entre les deux, en fait, parce qu'il y en a un qui a un chien et pas l'autre, donc peut-être que, je sais pas, l'agent de sécu est jaloux, quoi.
0: Ouais, ben,
17: je pense. À la rigueur, toi, et l'autre avec son chien, il est plus protégé que l'agent de sécu qui a rien du tout, sauf peut-être une bombe d'action, c'est tout.
0: Monsieur Mazur, pour finir.
18: Eh bien, écoutez, moi, je pense que de très très fortes amitiés peuvent se développer entre les deux, des amitiés qui iraient jusqu'à partager le même vestiaire, n'est-ce pas?
0: Oh non, quand même pas à ce point-là, monsieur Mazur, hein. Faut quand même pas exagérer. Bah,
18: écoutez,
0: hein.
18: Je le tiens d'un magazine, en vue de ce débat, je mets.
0: Non, non, monsieur Mazur, monsieur.
3: Merci, quoi, franchement. Oh.
0: Hey, je me suis retourné, t'as rien senti, maître Mania?
16: Non, non, l'a entendu.
4: Ouais, mais il faut
16: entendu.
4: Vraiment que tu coupes ton micro.
17: Qui c'est qui a pété?
0: Allez, non, non, c'est personne qui a pété. Donc, monsieur Mazur.
18: Monsieur Gérard.
0: Hey, je vous dis, vous pouvez rester jusqu'à la fin, mais arrêtez de me balancer des trucs des magazines parce que je m'en bats les couilles.
18: Hein. Ah, ça carrément. Doit vous faire mal en même temps.
0: Ouais, ben, tant que c'est pas vous qui me les battez, ça ira. Tout donc, alors, qu'est-ce que je voulais dire? Tout le monde a répondu? Répondez pas, hein, surtout les auditeurs.
23: Ouais, moi j'ai répondu.
0: Tout le monde a répondu.
18: Question de monsieur Cousin.
0: Voilà.
18: De
0: donc moi je vais vous répondre.
18: Question de monsieur Cousin.
0: Je vais répondre si ce con arrête. Parce que
18: question
0: ça commence.
18: Question de monsieur Cousin de Suresnes.
0: Ça commence à m'énerver cette histoire. Je sens que le débat, je veux même pas aller jusqu'au bout. C'est con parce que j'avais l'intention d'y aller. Alors donc moi je vais répondre.
23: Ça fait tellement plaisir.
17: Gérard, on t'écoute.
0: Je vais répondre sur la question que pensez-vous que les maîtres chiens s'entendent bien? Bah disons cela dépend des circonstances. Moi je sais que j'ai connu des gens qui travaillaient dans deux boîtes séparées. Bon, c'est vrai que bon, c'est pas parce qu'il y en a un qui a des chiens, l'autre il est sans chien, mais ils s'entendaient quand même bien. Donc je vois pas pourquoi que on dit que les maîtres chiens et les agents de sécurité s'entendent pas ensemble, c'est faux. Mais c'est vrai que ça dépend.
23: Des boîtes différentes, des boîtes à tous, des boîtes à quoi? Des boîtes à chaussures.
0: Bon, hold dog, c'est toi qui viens de dire ça, je te dis au revoir, ce qu'on a. Terminé. Et du coup, on a Michel, tu peux me le mettre, Karine, merci. Michel.
19: Oui, c'est Michel et Médor, j'appelle avec ma femme.
0: Donc, tu veux peut-être répondre maintenant que j'ai répondu à la question.
19: Le problème, c'est que j'ai pas trop entendu la question, Gérard. Je suis désolé.
0: Mais c'est pensez-vous que les maîtres chiens et les agents de sécurité s'entendent bien?
19: Je pense que oui, du fait que justement ils ont les mêmes diplômes. Je pense que ça facilite les liens entre ces gens-là. Je pense que oui.
0: De manière, c'est ce que je venais de dire. Hein.
19: Bah, apparemment, les grands esprits se rencontrent.
0: Donc voilà. Alors, huitième question et après on va se mettre un disque. Il va être moins le quart, donc ça tombe bien. J'avais dit à moins le quart. Alors, croyez-vous que le métier de maître chien est dangereux? Et on va s'écouter. Doberman.

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3: Et voilà, rebonsoir à tous pour la suite.
4: Ah non, Gérard. T'aurais pu tousser pendant le disque, hein.
3: Suite et fin du débat. Donc, on venait de s'écouter Doberman à Lock to Off. Et donc, un petit point sur le site internet.
4: Alors, combien on est? On est 8111.
3: Attends,
4: merci, Gérard.
3: Excuse-moi.
4: 8111. Et une question de Mr. Pif Paf qui demande si les agents de sécu ont le droit de voter aux élections présidentielles.
3: Ben ça a rien à voir avec le débat.
4: Hein. Ben si, ça parle d'agents de sécu.
3: Non, mais de toute manière, ils vont voter la journée, hein, et c'est tout, hein. Voilà, c'est tout.
4: Okay.
3: Donc ils peuvent voter.
4: D'accord.
3: C'est tout.
4: Bah voilà.
3: Donc on récupère Monsieur Mazur.
5: Oui, bonsoir Monsieur Mazur à l'appareil.
3: La mère Michel.
6: Oui, rebonsoir la mère Michel.
3: Sécu l'over. Sécu.
7: Attends, on le brief un petit peu là.
8: Question de Monsieur Cousin. Oui, tout à fait.
3: Sécu l'over.
8: Oui, bonsoir, Gérard.
3: Et Michel Médor.
5: C'est
3: pour
5: Michel,
3: finir.
5: C'est Michel et Médor.
3: Ouais, bah ça sera Michel Médor, d'accord.
8: Merde.
3: Et qui c'est qui s'amuse là? Qui c'est qui s'amuse avec son téléphone?
8: Attention, je vais.
3: Celui qui joue avec son téléphone arrête, parce que tout à l'heure il va gerber. Croyez-vous que le métier de maître chien est dangereux? Donc on va demander à Michel Médor.
5: Le métier de maître chien est-il dangereux?
3: Mais te fous pas de ma gueule parce que tout à l'heure tu vas même pas répondre à la question.
5: Non, mais j'essaye de réfléchir à la question, bien calmement.
3: Ah bah alors, tu vas réfléchir, tu sais où?
5: Mais pourquoi?
6: Bah laisse-le réfléchir.
3: Non, mais attends. Attends. Déjà, tu vas pas te borrer, tu vas déjà retourner voir Karine au standard et puis on va te briefer un petit peu tes neurones. D'accord?
5: Tu vas briefer ton cul, ouais. D'accord, à tout de suite alors.
3: Ok, c'est cul au beurre.
9: Bah écoute, je pense que oui, le métier de maître chien, c'est un métier dangereux. Car on peut se retrouver dans certaines situations très cocasses, comme par exemple devant des voyous. Et s'ils sont nombreux, à mon avis, ça peut devenir dangereux.
3: D'accord.
7: À la place de la personne que tu viens de remettre au standard, nous accueillons Rod Villain.
10: Bonsoir Gérard.
6: Bonsoir Rod.
10: Oui, bonsoir Monsieur Rod Villain. Bonsoir, c'est Rod Villain, 28 ans, Bourbourlet, 118.8.
3: Ouais, c'est ce que j'attendais. Bonsoir.
10: Bonsoir Gérard.
3: Donc là, t'as entendu la question?
10: Pas en détail. Est-ce que tu...
3: Alors croyez-vous que le métier de maître chien est dangereux? Voilà.
10: Bah écoute, je pense que...
3: Laisse finir la mère Michel.
10: Pardon, excuse-moi.
6: Oui, s'il vous plaît. Moi je pense que non, parce que si c'était dangereux, il n'y en aurait pas autant.
3: Ah bah moi je suis pas de ton avis.
6: Bah si, franchement, parce que les vigiles et des maîtres chiens, t'en as à tirer la rigueur, quoi. Donc si c'était pas dangereux, je choisirais pas ce métier-là.
3: D'accord. Monsieur Mazur,
10: Attends,
3: Monsieur Mazur. Oui, mère Michel, excuse-moi.
6: Non, je me dis que c'est peut-être aussi parce qu'ils ont pas pu rentrer dans l'armée ou dans la police, quoi.
8: Je t'entends mal.
3: Non mais je pense.
6: Dis, c'est peut-être.
3: Non, mais c'est bon. C'est un connard qui s'amuse à vouloir faire le con, c'est pour ça.
6: Je crois que c'est un mec bourré qui parle.
3: J'entends. C'est bon, vous foutez pas de sa gueule, sinon je vous vire.
10: Non,
9: pas du tout.
3: Pour une fois qu'on a une nana qui va rester jusqu'à la fin, ouais, hein, vous avez pas commencé à l'emmerder, parce que moi je vais vous dire bonne nuit, vous allez voir.
9: Pas du tout, hein,
3: parce que je pense que pour une fois qu'on a quelqu'un qui répond correctement aux questions par rapport à d'habitude, c'est vraiment rare, hein, je peux vous le dire.
10: Fous-le toi dans le cul là.
3: Mais ta gueule toi, c'est culo vert, au revoir.
9: Ce n'est pas moi, Gérard.
3: Voilà, c'est bon. Alors il est calmé là, Michel Médor? Bon alors Michel Médor, heureusement qu'on t'avait sous la main.
10: Oui, bah je suis là, je sais.
3: Ça y est, t'es calmé?
10: Oui, très bien.
3: Alors maintenant, tu réponds à Monsieur Mazur, tu réponds, tu vas attendre encore un petit peu pour répondre.
10: D'accord,
3: Monsieur Mazur, pour
5: oui,
3: continuer.
5: Alors, écoutez, j'allais vous répondre que oui, le métier de maître chien est un métier dangereux à 100%, car ces personnes-là ne sont jamais à l'abri, par exemple, de buter contre l'animal et de tomber par terre, par exemple.
3: Non mais ça, Monsieur Mazur, je vois pas le rapport avec je vois pas pourquoi que le mec il buterait l'animal.
5: Eh bien, c'est-à-dire la ronde. Vous parliez de faire des rondes tout à l'heure, si je ne m'abuse.
3: Ouais.
5: Il est possible, et peut-être allez-vous me contredire, Monsieur Gérard, mais il est possible que vous aventuriez dans des coins un peu sombres. C'est pour ça que je disais que l'on peut facilement buter contre l'animal et tomber au sol.
3: Ouais, mais là, dans ces cas-là, on a des lampes électriques pour faire les rondes. Faut pas l'oublier. Mère Michel.
6: Si tu marches sur la patte du chien et qu'il te mord, bah c'est dangereux ça aussi.
3: Ah ouais, mais ouais, d'accord. Ouais, ok, la bonne vanne.
6: Monsieur,
3: tu as raison. Ouais, ouais, non, mais ok. D'accord, je suis d'accord. Michel.
9: Ouais, bah je suis pas tout à fait du même avis que la demoiselle qui vient de parler, parce que si le chien peut pas mordre son maître, c'est impossible.
6: Pourquoi?
9: Ah bon? D'accord avec moi, Gérard.
3: Ah bon, il peut pas le mordre?
9: Bah non, puisque c'est son maître, c'est impossible qu'il le morde.
3: Mais s'il a mal,
9: le chien, tu veux dire?
6: Bah oui.
3: Pas l'animal, pas le mec, espèce de con. Mmh.
9: Bon, pour répondre à la question, moi je dirais que c'est vrai que c'est un métier assez dangereux, le métier de maître chien, mais bon, ils sont au courant, quoi. Ils prennent le risque. Ils prennent le risque de faire ce métier. C'est pour l'amour du métier qu'ils font ça aussi. Il faut pas oublier, Gérard.
5: Oui, et pour l'amour du chien également.
9: Mmh. Voilà.
3: De toute manière, en principe, quand on fait un boulot, c'est qu'on aime son boulot. Moi, si je fais des débats, c'est que j'aime bien gueuler derrière un micro, et puis c'est tout.
9: Ouais, on voit que t'es un passionné là-dessus.
3: Hein. Et j'aime bien vous prendre la tête, et quand vous me prenez trop la tête, je vous dis au revoir. Et celui qui s'amuse avec son portable, arrête.
6: Il y avait longtemps le portable.
3: Il y avait longtemps que j'avais pas entendu un bruit de potable.
8: Allô, question de monsieur Cousin de
3: Chine. Allô, Rogue.
2: Allô, Castaldi.
3: Rogue.
11: Ouais, écoute, je pense que c'est un petit peu l'essence même du métier. Hein.
3: C'est les risques du métier, tu veux dire, c'est ça?
11: Non, pas exactement. Si tu veux, ça fait partie de la condition de base de l'agent de sécu ou du maître chien de prendre des risques. C'est pas pareil.
3: Ouais, non, mais attends, tu crois que... Je réponds quand même, moi aussi, maintenant, je vous réponds. Ouais, mais vous pensez... Je pense que là, tout le monde me disait oui, à part deux personnes qui m'ont dit non. Je voyais pas pourquoi qu'on me disait non. Mais moi, je peux vous dire que c'est oui, car sur une car en intervention, on ne sait jamais sur qui on a affaire. Je sais pas qui c'est qui l'avait dit tout à l'heure, ça. Parce que quand tu fais une ronde, par exemple, t'as avec ta lampe, t'as avec le chien, tu sais jamais sur qui tu tombes derrière.
11: C'est clair.
3: Hein? Donc je pense que la mère Michel, c'était à peu près sur ça que vous vouliez réagir aussi.
6: Oui, sûrement.
3: Entre deux.
11: Non, mais c'est vrai que GG, il y a des métiers qui sont un petit peu excitants, on va dire, qui donnent des poussées d'adrénaline. Il y a des trucs comme, je sais pas, agent secret, mais il y a aussi agent de sécu, quoi.
3: Non, mais attends, et agent secret, faut pas quand même confondre.
4: Les agents secrets
3: et les agents de sécurité, hein, parce que c'est pas du tout pareil.
4: C'est quoi la différence?
3: Les agents secrets, c'est ceux qui sont payés pour des trucs secrets, voilà. Et les agents de sécurité sont payés pour faire le boulot de sécu.
4: D'accord.
3: Voilà.
5: Monsieur
3: Donc,
5: Gérard,
3: oui.
5: Existe-t-il par exemple des agents de sécu secrets?
3: Oh, la question que je m'y attendais pas au virage. Eh ben non.
5: Non, ça
9: Est-ce que ça
5: pas,
9: existe
5: oui.
9: les agents secrets qui sécrètent du cul?
3: Alors toi, Rail, ouais. Les agents secrets qui secrètent du cul, ouais. Tu vas aller sucer la bite de ton chien. Ouais. Au revoir.
4: Bravo Gérard, bravo. Putain Gérard, franchement,
12: c'est ça. L'attention ce soir. Bravo.
3: Allez, hop. Comment?
4: Je crois qu'il est parti là.
3: Il est parti là. Karine, s'il est encore au standard, tu lui dis que la prochaine fois qu'il passe à l'antenne, je lui dis au revoir d'entrée.
7: T'as pas viré le bon. Alors, si j'étais toi, je me la jouerais petit.
3: C'est qui?
7: C'est quelqu'un d'autre des autres.
3: Mais attends, je me la vire petite, hein. Toi, la sienne, tu vas la fermer.
4: Et franchement, là, Gérard, tu vas pas passer un petit peu fort.
13: Parler de chien et de chienne comme ça, Gérard. Faut que
3: mais attends, mais c'est elle, depuis tout à l'heure, elle se croit une chienne.
4: Bah attends,
3: c'est la traite de chienne.
4: C'est les débats, là.
3: Elle fait du boulot de chienne.
13: Justement, en parlant de chien et de chienne, Gérard, sur le net, on est 9208 là pour l'instant, ça monte, hein. Tu peux le noter, 9208, point culminant du débat pour l'instant. Il y a Calvinator qui nous demande quelles études il faut faire pour faire chien d'agent de sécu.
3: Putain, mais tu peux lui demander qu'il répète la question.
13: Bah ça va être dur, parce que ça va être un petit peu difficile si tu veux, Gérard.
3: Parce que mes neurones, elles ont pas compris.
13: Tes neurones. Donc il te demande qu'est-ce qu'il faut faire comme étude pour faire chien d'agent de sécu.
3: Et si elle a pas besoin de faire des études, il est complètement con celui-là.
13: Bah ouais, mais tu deviens pas chien d'agent de sécu comme ça.
4: Bah oui.
13: À moins d'être pistonné ou de coucher.
7: Avec...
14: Choisi, hein.
13: Ouais, voilà, faut coucher quoi.
3: Bah, de toute manière, il y en a bien qui couchent avec leur patron pour avoir la bonne place alors.
13: Bah ouais, donc c'est ça alors en fait.
3: Voilà, bah faut coucher puis c'est tout. Je sais pas s'il y en a qui couchent parmi les auditeurs pour avoir leur place qu'ils ont. Mais en principe, ça va être un thème de débat. Tiens,
4: note-le Gérard. Note-le sur une feuille.
3: Voilà,
4: un thème de débat.
3: Faut-il coucher
13: pour devenir chien d'agent de sécu?
3: Non, faut-il coucher?
2: libre.
14: Pour être un auditeur.
3: Faut-il coucher pour avoir ce job? Pour avoir...
2: Ouais, faut-il coucher pour être auditeur, c'est pas mal.
14: Gérard, il est 2h. Gérard, il est 2h, il reste à peu près encore un gros quart d'heure, donc on active.
3: Pensez-vous que le métier de maître chien et agent sécurité pour les mêmes horaires?
14: Tu peux répéter la question parce que t'es allé un petit peu trop vite là.
3: Bah tu me dis on active.
14: Bah oui mais bon pas non plus
3: Bah si tu veux je pose toutes tes questions.
14: Non non allez vas-y Gérard. Allez un peu de sérieux s'il te plaît, un peu de sérieux.
3: Bon allez on y va. C'est bon vous avez entendu ma réponse?
15: Ouais mais t'as pas une question de cul plutôt.
3: Comment madame, comment mère Michel?
15: T'aurais pas une question de cul?
3: Pourquoi tu veux parler de cul toi ce soir? Attends je m'occuperai de toi après au standard.
14: Gérard le débat porte.
3: Pensez-vous que les maîtres...
14: Le débat porte sur les agents de sécurité. Donc s'il te plaît, on y va sérieusement.
3: Non parce que faut pas
14: reprendre tes esprits, on y va. Allez.
3: Faut pas confondre, faut pas mélanger de cul, de travail. Oh là là, parce que là on va plus s'en sortir. Donc pensez-vous que le maître merde. Pensez-vous que le métier de maître chien et d'agent de sécurité font les mêmes horaires? On va demander à Michel.
16: Non, les maîtres chiens c'est plus tourné vers le soir.
3: Et les agents de sécurité, t'en as qui travaillent de nuit?
16: Il y a des agents de sécu, comme on le disait tout à l'heure, à juste titre, qui travaillent dans des magasins, des grandes succursales, des grandes surfaces, qui travaillent la journée.
3: Ouais, mais t'en as qui travaillent de nuit, comme moi je disais tout à l'heure pour mon cas. Mmh. Oh, bon. Mère Michel.
15: À peu près pareil, hein.
3: Jamais, non, mais on parle pas de cul, hein. Je te préviens tout de suite sur les questions, hein.
15: Ah, mais moi non plus, hein.
3: Non, mais c'est ce que tu voulais savoir.
15: Tu fais des débats terre à terre.
3: T'inquiète pas, mère Michel. Pour le débat du SM, on va, tu as.
15: Est-ce qu'il y aurait moyen que je sois là?
3: Ah, oui, maître Manier, on va garder ton number et puis on va s'occuper de ton matricule, ma petite.
15: Ça me ferait bien plaisir que tu t'occupes de mon matricule.
3: Ah, y a pas de problème. T'inquiète pas, je vais t'avoir en antenne tout à l'heure, toi. Non, t'inquiète pas.
16: On va retrouver ta chatte, t'inquiète.
2: T'inquiète pas. Couper vos petites.
3: Monsieur Mazur.
5: Oui, enfin, c'est Monsieur Mazur.
2: Je veux bien que Monsieur t'interrompre, mais on accueille quelqu'un.
3: Oui.
2: Bombe dactylogène.
3: Quoi?
2: Bombe dactylogène.
17: Bonsoir.
2: Du 117.7.
3: Bonsoir. Bombe dactylogène.
17: Bonsoir, bombe dactylogène. C'est qui pique les yeux?
3: 117.7.
17: Tout à fait, 117.7, mon moignon, 32 ans. Bonsoir.
3: On s'en fout de ton âge et de la ville. C'est 117.7, c'est hop, terminé, basta. Hop. Monsieur Mazur.
5: Écoutez, moi je dirais que les horaires des maîtres chiens et ceux des agents de sécurité sont légèrement décalés, n'est-ce pas? Parce que...
3: Le portable!
17: Allô?
3: Le portable!
17: Allô?
5: Allô,
3: merci. Oui, monsieur Mazur, j'écoute.
5: Oui, je disais donc que leurs horaires sont légèrement décalés, ne serait-ce pour le maître chien, le temps d'aller promener son animal, de lui donner à manger, donc il est impossible d'avoir les mêmes horaires.
3: Non, mais attendez, monsieur Mazur.
5: Oui.
3: Je crois que vous comprenez pas ce que je vous dis là.

0: Monsieur Mazur qui pose, qui répond aux questions. Bon, c'est pas le mien,
1: Bombe de kilogène. Je sais pas si t'es un petit peu au fait des conventions collectives qui régissent un peu ce milieu, mais effectivement, à la base, ils ont les mêmes horaires, mais comme le disait monsieur Mazur, il y a une décharge horaire, pour le canidé, quoi.
0: Alors, je peux vous dire tout de suite que, vous êtes tous plantés, c'est que c'est non. Ils font pas du tout les mêmes horaires.
2: Oui,
0: malheureusement.
2: Oui, monsieur Gérard.
1: Qu'on t'a dit.
3: Gérard, est-ce que je pourrais te poser une question, qui sort un petit peu du débat?
0: C'est qui?
3: C'est, Michel et Médor.
0: Ouais, il a dit.
3: J'aimerais savoir, tu as fait le test de Benjamin Castaldi sur M6?
0: Hey,
3: ouais.
0: Michel.
3: Ouais.
0: T'as fait le test avec ta femme pour savoir si t'allais l'enculer ce soir?
4: Gérard. Répartiman ce soir. Bravo, Olivier.
0: Tu vas même aller y goûter tout de suite à l'enculer. Au revoir. Au revoir.
5: Gérard sur le net. Yaourt Mystère me demande si les chiens sont soumis aussi à la loi des 35 heures.
0: Non mais attends, tu peux répéter la question parce que je crois que mes neurones n'ont pas compris. Puis de toute manière, t'as tellement bien articulé quand t'as pété que j'ai pas compris la question.
5: Bon, tu sais, j'articule au moins aussi bien que toi alors. Gérard, est-ce que les chiens sont soumis aussi à la loi des 35 heures?
0: Non.
5: D'accord.
0: Non, parce que vu que les maîtres c'est pareil, automatiquement je pense pas.
6: Bon, Gérard, on va conclure. On va conclure parce que là, il y a l'animateur derrière qui s'impatiente.
0: Il est là, l'animateur.
7: On va pas tarder là.
6: Dernière question.
0: On fait la conclusion.
6: On fait la conclusion. Allons-y.
0: Là, il y en a assez. De toute manière, je savais bien. Parce que de toute manière, avant que les auditeurs fassent la conclusion, c'est moi qui va quand même parler un petit peu. C'est vrai qu'on a eu du mal à partir sur ce débat. Non, mais vous pouvez allumer les micros au standard. Au standard, parce que c'est pour vous.
8: Nous
0: que c'est pour vous que je vais m'adresser quand même. Donc c'est vrai qu'on a eu du mal à partir, mais là on était bien parti, donc c'est dommage. Mais bon, de toute manière, c'est vrai que le débat n'est pas terminé. Les prochaines questions qui restaient donc seront à mettre de côté. Donc on continuera de faire sur un prochain débat. Donc il y aura un débat 2 sur les agents de sécurité. Donc je peux tout de suite vous annoncer le thème du débat avant que la conclusion se fasse. Le prochain débat qui aura lieu, je ne sais pas quand, se portera sur la chirurgie esthétique.
6: Chirurgie
0: esthétique.
6: D'accord.
0: Donc, pour la conclusion, on va demander à Bombe d'actylogène,
1: ce fut un bon débat avec un animateur très médiocre. je sais pas, moi, est-ce que tu serais éventuellement intéressé par reprendre un petit peu le métier d'agent de sécu, parce que j'ai des places, gardien de cimetière ou agent de sécu dans une morgue, si ça t'intéresse, tu me reprends au standard et on en discute.
0: Tu sais ce que je vais te dire?
1: Ouais,
0: ta proposition, tu te la carres au cul.
1: Ouais.
0: Et si c'est un animateur de merde qui fait des débats, eh ben, l'animateur de merde, tu sais ce qu'il te dit?
1: Médiocre.
0: De toute manière, moi, je t'emmerde, je fais les débats comme je veux, et c'est tout.
1: Si ça
0: te plaît pas, le prochain coup, tu restes chez toi, t'appelles pas, d'accord? En de bon entendeur, salut. Bonne nuit, au revoir. Au revoir. Monsieur Mazur.
2: Oui, alors écoutez, monsieur Gérard, je n'ai qu'à vous remercier de nous avoir introduit dans les agents de sécurité. Je vous dirais que nous avons appris énormément de choses, que ces gens ne sont pas étroits par rapport à ce que l'on pourrait penser. Bref, pour conclure, une émission qui restera dans les annales.
0: Non, mais c'est vrai que on a eu du mal à partir, mais là, une fois qu'on était bien parti.
2: Oui, absolument. Je suis d'accord avec vous.
0: C'est vrai que
2: mal au début, et puis après, ça va beaucoup mieux.
0: Après, c'est bon parce qu'il y a eu vous, il y a eu la mère Michel, et puis après, il y a eu quelques auditeurs qui ont quand même essayé de.
9: Heureusement qu'on était là, monsieur.
0: De remonter un peu la sauce.
2: Oui, absolument, madame Michel. Oui, nous étions là. Oui, effectivement.
0: Alors, mère Michel, avant que je lui broute le minou en antenne.
9: Rien. Alors, rien que cette idée, je raccroche tout de suite.
0: Ça y est, l'autre. Bon, la conclusion.
9: Eh bien, écoute, mon pote a pas osé le dire tout à l'heure, mais moi je le dis, animateur de merde, ça aurait pu être un bon débat. Faudrait que tu changes un peu le registre de tes questions. Donc là, je pense qu'on a fait le tour à peu près de tout ce que tu connais. Si ce n'est. Oh non, je vais pas le dire, ça va être méchant.
0: Vas-y.
9: Commence à faire des débats où tu connais pas le thème, comme ça les gens t'aideront à faire des questions et ça s'arrêtera d'être des questions cons.
0: Ouais, alors je vais te dire une chose, dans ces cas-là, pour le débat sur la SM, t'iras te faire foutre.
9: Ah, mais
0: ma grande.
9: Je pense que t'iras faire foutre bien profond, toi aussi.
0: Ouais, toi aussi, t'iras te faire sauter bien profond, au revoir, bonne nuit. Voilà. Pour finir sur l'internet.
5: Gérard, alors, pour finir, 9492. Donc, pas les 10 000, hein.
8: Non, mais pas mal quand même.
5: Pas mal, ouais.
8: Ouais.
5: Pas loin. Quelques conclusions. Mister Cousin qui dit, les agents

0: de sécu sont des grosses feignasses comme toi, Gérard.
1: Ça, c'est plutôt lui qui est une grosse feignasse parce qu'il a pas arrêté de nous faire chier sur l'internet.
0: Voilà. Une autre conclusion, celle de juge de Lyon qui dit en conclusion que les agents de sécu ont besoin d'une sacrée paire de couilles pour exercer, à l'inverse de Gérard qui est une sacrée couille sans père.
1: Bah lui, il est aussi con que sa mère.
0: Voilà. Et puis une conclusion de anonyme. La sécu, c'est bien, on abusait, ça craint.
1: De toute manière, ça veut dire qu'ils disent plutôt un verre, ça va, trois verres, bonjour les dégâts, c'est ça?
0: Voilà. Ouais, j'ai compris. Ça doit être ça.
1: Voilà, donc qu'est-ce que j'ai à rajouter? Rien, à part que l'équipe ce soir, ça a été dur au départ, mais.
2: Et on s'est bien rattrapé, hein.
1: Ouais, mais il a fallu que je gueule.
2: Bah oui, mais il a fallu
1: que je gueule assez souvent.
2: Mais c'est tellement bon quand tu gueules.
1: Ah ouais, mais c'est pas bon pour ma santé aussi. Faut pas l'oublier.
2: Ouais, mais moi aussi je suis malade.
1: Parce que à force de gueuler, bientôt, moi je vais plus avoir de bois, je vais venir faire les débats comme ça.
3: Bon, allez, vas-y, allez,
1: Donc conclusion, bah voilà, donc le prochain thème des débats, on l'a dit, chirurgie esthétique. Donc c'est qui ce soir pour la nuit sans pu la nuit? C'est Simon.
0: C'est Simon.
1: Donc donc moi je vous dis à bientôt, très
4: adieu.
1: Bientôt. Et puis on va s'écouter pour terminer. Vigil Roger, Postum Gum. Et voilà, bonne nuit à tous.

0: Il y a, un truc qui t'est quand même mis en partie dedans.
1: Ah merde.
0: Ah oui. Là,
1: Ah oui, il y a marqué à un moment donné, il y avait Max de Fun Radio, c'est ça?
0: Oui.
1: Petites annonces. Pour répondre à la petite annonce écrite du journal 1, recherche babysitter pour garder Gérard le jeudi soir de 1h à 3h du matin lors des débats, Max de Fun Radio.
0: Donc alors, je te préviens une chose, fesse de babouin, si t'as vraiment le courage, comme tu m'as incendié dans la cabine
1: surtout
0: téléphonique.
1: L'annonce est fausse, c'est pas de 1h à 3h, je cherche une babysitter, mais c'est de 1h à 4h.
0: Hein. Oui, mais alors dans ce cas-là, comme t'as eu le courage de m'insulter, et que t'as insulté Nicolas, celui qui me prépare mes débats, et qui est là-haut. Qui est en haut.
1: Ah, tu fais même plus tes débats toi-même?
0: Non, mais il me les prépare sur ordinateur.
2: T'as
0: et
2: un writer maintenant.
0: Et il me les tape sur ordinateur. Donc il est là. Donc alors maintenant, je vais te dire une chose, c'est pas la peine de l'harceler comme tu le harcèles, ni de m'harceler alors, comme arrêtez... tu le fais au télé à la cabine.
1: Arrêtez de
0: sur mon tatou.
1: Arrêtez de l'harceler tout le
0: parce
1: monde.
0: Parce que apparemment,
1: ouais.
0: sur le magazine, tu donnes mon numéro de tatou. Alors je vais te dire une chose, que là, moi des numéros, moi je vais t'en balancer. Et c'est dommage que je puisse pas choper ton numéro. Parce que moi je balancerai le tien à l'antenne. Et là on va rigoler. Alors si tu m'écoutes, peste de babouin.
1: Mais c'est pas toi qui lui as donné l'interview là.
0: Non.
1: Parce qu'il y a un interview qui dit avant toute chose, bonjour Gérard, tu réponds bonjour à vous. Gérard, depuis combien de temps vous êtes pas lavé? Tu dis depuis 2 mois. On parle donc en quoi t'es propriétaire. On te demande depuis combien de temps cela prend. C'est, ça fait à peu près que t'as gagné à peu près 25 millions de francs par an. Et on ajoute en plus de 5 millions pour les droits d'auteur. Il existe également un service Minitel 3615GG et un 3668 avec ton nom. Combien est-ce que cela te rapporte? Tu fais le 2, représente environ 4 millions de francs par an.
0: Ouais.
1: Voilà, etc.
0: Donc Nicolas, si tu m'écoutes, ou MJ, si tu peux faire descendre Nicolas, s'il te plaît.
1: Non. Personne dans le studio, je veux personne. Non, je veux pas.
0: Nicolas, il reste là où. Mais Nicolas, il a essayé le 3615,
1: d'accord, okay.
0: Gérard, ouais. Et ça n'existe pas.
1: Voilà.
0: Donc pour moi c'est du baratin. Et donc en plus cette personne là.
1: Ça m'étonne ce que tu me dis, mais bon.
0: Non, ça t'étonne peut-être, mais moi ça m'étonne pas. Parce que tu vois, c'est du baratin. Parce que le mec il habite soi-disant que c'est le François de Belgique qui aurait donné mon adresse. Et l'enveloppe est postée de Puto.
1: Attends, je vais te dire ça tout de suite. Moi c'est Puto également.
0: Ouais. Oui. Eh ben, comme par hasard.
1: Plus, comme il habite dans le coin, ben, il va en mettre partout, ce que j'avais
0: oui,
1: avait plus
0: mais il paraît que c'est une auditrice qui aurait balancé mon adresse. Alors je voudrais bien savoir quelle est la pétasse qui aurait donné mon adresse à Fesse de Babouin. Alors maintenant, si la pétasse se reconnaît,
1: qu'elle
0: me le dise.
1: Voilà, j'ai pas trop apprécié non plus. Hein.
0: Alors, en demande entendeur, salut à toutes les pétasses qui donnent mon adresse.
1: Voilà, très bien. Merci encore.
0: Voilà.
1: Voilà, très bien. On va se retrouver dans un instant pour la suite de la Radio Libre de la Nuit. Vous l'avez entendu, sous avec un débat qui sera le premier sur la mode et le deuxième donc sur les animaux domestiques.
0: Non, le premier sur la mode.
1: Oui, et le deuxième sur les animaux domestiques.
0: Non, le premier sur les animaux.
1: Non. Sur la mode et le deuxième sur les animaux domestiques. Je t'explique pourquoi.

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1: D'accord. Donc, c'est un débat sur la mode. Donc, on va...
2: On peut peut-être demander... Enfin, je sais pas, j'ai peut-être une idée, là.
1: Ouais.
2: On peut peut-être rappeler Bibi pour qu'elle parte.
1: Bah
2: ça
1: ouais.
2: Ça peut être sympa.
1: Ouais.
0: Oh non.
2: Ça peut être
1: quoi,
2: sympa.
1: Non, qui c'est qui dit non, là?
2: Non, mais non, mais on dit pas que c'est elle.
1: Non,
2: on
1: mais
2: va lui
1: si
2: donner
1: ça...
2: un pseudo, un mystère, un...
1: Non, mais on va...
2: Porc-épic mystère ou...
1: Non, non, mais vous a... on va bien voir.
3: Ma
1: donc... Ouais,
3: dire...
1: c'est ça, t'as raison, toi.
2: Dirigeable mystère.
1: Foutez-vous bien de sa gueule et vous allez voir comment que ça va faire. Non, on peut pas de la voir?
4: Non, on peut pas.
1: Comment
2: si,
1: que ça se passe? Je viens de la voir, arrête tes conneries, puis, Manu.
4: Putain, mais c'est sa messagerie, vous foutez pas de ma gueule.
3: T'appelles chez Henri.
2: Mais
3: c'est, bon.
2: C'est le, c'est pas le.
1: Attends, toi tu fermes ta gueule avec Henri, d'accord? Parce que sinon tu vas gerber.
2: Non, mais elle a peut-être, elle a changé de numéro ou pas?
1: Non!
2: Donc c'est le bon, on a fait le bon tout à l'heure.
4: Voilà, bah je te le mets, vas-y.
3: C'est celui du cas.
2: Allô? Allô?
1: Allô?
3: Ok, la meuf.
1: Tu lui fous la paix, d'accord?
5: Salut, vous êtes bien sur
1: le portable
5: de Sandy.
1: Bon, voilà. Sandy, voilà, s'il te plaît, tu arrêtes avec ta messagerie, là, on essaye de te joindre, s'il te plaît, merci.
2: Ah ouais, quand même, merde.
1: Bon, alors, débat sur la mode, hein, c'est...
2: Saucisson
1: c'est...
2: de cheval mystère, si tu écoutes. Putain, foule en route.
1: C'est saucisson tout. De cheval mystère, tu vas voir, tout à l'heure, t'as ma masse dans ta gueule. Bon, donc, c'est un débat sur la mode, je pense qu'il y a pas mal de défilés qui sont... Qui... Non, toujours pas, Manu? Bon, bah, c'est pas grave.
2: Ça va venir.
1: Oh, ouais. Si tu peux nous avoir quelqu'un d'autre...
4: Je cherche.
1: Donc, c'est un débat sur la mode. Donc, pour vous, qu'est-ce que...
2: Bouge.
1: Bon, Fildar, s'il te plaît, tu arrêtes
2: mais
1: un petit
2: bon
1: peu.
2: En lumière, mon chou.
3: Vas-y, on dit ton tort, là. Vas-y, tu prends la lumière, vas-y.
2: Allez, vas-y, sérieux, vas-y. Première question, vas-y.
1: Bon, pour vous, à votre avis, la mode, pour vous, qu'est-ce que ça représente déjà pour vous, les défilés de mode et tout ça? Pensez-vous qu'il n'y a pas trop d'arnaques? On va demander à Noamo, ben vous... non, mais Fildar, s'il te plaît.
2: Qu'est-ce que j'ai fait?
1: Tu t'amuses pas à...
2: Non, mais tu sais qu'il y a Jean-Marc là qui règle le son en même temps. Donc,
1: ouais, non, mais...
2: C'est pas moi ce soir. Hein.
1: Ah ouais, parce que là,
2: bah, oui,
1: c'est vrai qu'à par un moment donné, j'ai plus rien.
2: Bah, tu es au courant.
1: Pour vous, pensez-vous que c'est pas un truc d'arnaque? Je sais pas, mais d'après ce qu'on entend dire, par exemple avec Laetitia Casta, tout ça.
3: Ouais.
1: Pour vous, qu'est-ce que vous en pensez?
3: Bah ouais, bah c'est carrément de l'arnaque. Quand tu vois qu'un slip kangourou, par exemple, c'est 1 million de francs.
1: Non, mais attends, ne commence pas à dire des conneries comme ça. Je te demande.
3: Bah non, mais c'est pas des conneries, c'est vrai. Tu regardes le défilé de
0: Kevin Gland,
3: par exemple.
1: Quoi?
3: Calvin Gland, tu connais pas?
1: Non mais attendez, vous êtes sûr que vous êtes bien branché sur Fun Radio?
3: Ah ouais, à fond.
1: Ouais, mais je crois pas là. Hein.
3: Ouais, bon,
1: je crois que, à mon avis, vous vous éloignez de la question que je vous pose.
3: On va se rapprocher alors.
1: Non mais pour vous, mais qu'est-ce que vous en pensez de ce qui se passe à l'heure actuelle?
3: Moi, je pense que ça représente quand même un bon vivier de bonnes filles, quoi, quand même, tu vois. Moi, je vais te dire que je traîne dans les milieux de la mode, en fait, parce que ça me permet de côtoyer des filles mignonnes. Et que
1: ouais, mais...
3: ça me permet de ramasser un maximum, quand même. Faut être réaliste, faut le dire, quoi, tu vois.
1: Non, mais là, avec l'histoire qui se passe, là, l'histoire de ce qui se produit à l'heure actuelle. Bah, elle est partie, soi-disant. Elle est partie à Londres.
2: À Londres.
1: Non, elle est pas en prison. Bon, Fildar, t'arrêtes, s'il te plaît, parce que tout à l'heure...
2: Débat sur la mode.
1: Putain, mais tout à l'heure, je vais t'éclater le visage, tu vas voir.
2: Non, pas la
1: rondelle.
2: Putain,
1: mais arrête, merde.
2: Putain, mais c'est un débat sur la mode.
1: Ouais,
2: je
1: mais
2: peux
1: merde,
2: faire des
1: arrête. Mais arrête un peu tes conneries aussi, ça commence à bien faire.
2: T'es magnifique, t'es magnifique.
3: Ouais.
2: Allez, vas-y.
1: Putain.
2: Vas-y.
4: Les poils qui sortent du slip, c'est limite.
2: Laetitia Casta est partie à Londres. Pourquoi, Gérard, s'il te plaît, réponds.
1: Mais non, mais c'est aux auditeurs aussi de.
2: Non, mais t'allais leur expliquer.
3: Pour payer moins d'impôts, et puis voilà, c'est bon.
1: Mais ouais, mais qu'est-ce que vous. Pour vous, qu'est-ce que vous en pensez? Est-ce que vous trouvez ça normal ou pas?
3: Bah, bien sûr, elle a bien raison.
5: Ouais, mais là, c'est un débat sur les impôts.
1: Mais non, mais de toute manière, après des défilés. Non, elle gagne du fric,
2: du blé, ouais, ouais.
1: Comme tout le monde.
2: C'est clair.
1: Donc, je vois pas pourquoi qu'elle partirait comme ça.
3: À Londres.
1: Bah, t'as pas mal de personnes qui font des défilés de mode,
5: ouais,
1: qui partent pas comme ça à l'étranger, ailleurs.
5: C'est faux.
2: Surtout qu'elle représente la fusée Ariane.
3: Ouais.
1: C'est pas la fusée Ariane, espèce de con.
2: C'est quoi?
1: Putain, mais... Eh, mais... T'es vraiment vachement au courant de ce qui se passe, toi. C'est pas la fusée Ariane.
2: C'est quoi?
1: C'est la Marianne.
2: Ah oui, merde.
1: Putain, mais il est complètement teubé, lui.
3: Ouais, GG.
1: Oui.
3: Tu penses que Laetitia Castel pourrait faire une bonne Marianne en Angleterre, toi?
1: Bah moi, je peux...
3: Parce que si on la pique pour faire leur Marianne à eux, franchement, y a pas moyen.
1: Non, mais moi, je peux te dire une chose, que ce qui se passe à l'heure actuelle, bon, maintenant, c'est, ils en parlent plus, mais moi, je peux dire une chose, que là-dessus, c'est vraiment... Oui, Manu.
6: Ouais, pouce. On va accueillir Oxpabo, 25 ans de Paris.
7: Bonjour, c'est Oxpabo.
0: Salut Oxpabo.
3: Salut.
7: Salut.
1: On sent un œuf.
0: Pourquoi t'es pas beau ?
7: Ben en fait, j'ai eu des petits problèmes d'acné quand j'étais jeune et j'ai des petits trous un peu partout sur le visage.
0: T'as des cratères sur la gueule ?
7: Ah, exactement.
1: Bon, pour un son, on parle pas de ce que t'as sur la gueule.
3: On parle de ce que t'as sur le cul, c'est-à-dire...
1: Non plus. Pour un son, on t'en... Bon, ça y est là, oh. Eh putain, quand c'est Max qui anime des débats, vous répondez quand même, hein.
2: Ouais, là, c'est un débat sérieux.
3: Ouais, sérieux.
2: Allez, bon, mec,
3: d'ailleurs, en étant sérieux, je suis allé à un défilé de boîtes à caca ce week-end, c'était mortel.
7: Ouais, moi, ça, je kiffe bien ça en plus.
3: Ouais, c'est bien sympa.
7: Ça, c'est un truc.
3: T'as pris des photos
2: Donc, on en était à Gérard, on en était où? On en était à.
1: On en était là-dessus, donc pour se dire une chose, qu'à l'heure actuelle, c'est pas parce que les gens se font du blé. Bon, tu me diras, tout le monde se fait du blé là-dessus. Mais, oh ta gueule, toi. Quand je t'appellerai pas de chambre, tu sortiras de sous le lit, d'accord? Non, mais c'est pas la peine de les couper,
2: Fidlar. Tu me dis, Gérard, tu me fais un signe quand tu veux.
1: Non, mais c'est pas la peine de les couper.
2: Il y a un Larsen, là, il y a un Larsen.
1: Il y en a...
8: Moussaillon, c'est les innocents.
3: Salut, Moussaillon.
1: Non, mais c'est bon, tu vas pas... Vous avez pas recommencé comme oui, hier oui, avec cette histoire. Bonjour. Oh, vous fermez vos gueules, vous répondez correctement, sinon je vous gerbe.
3: Bonjour, c'est Joe Cocker.
7: Joe Cocker.
2: Vas-y, Gérard, je les ai coupés.
1: Oh là là là là là.
2: Vas-y, je les ai coupés. Vas-y, je les ai coupés.
1: Ça commence mal, Fildar, hein.
2: Vas-y, je les ai coupés. Vas-y.
1: Ouais, vas-y. Tu vas voir tout à l'heure, je vais t'en mettre une, moi. Donc, pour.
9: Bonjour, c'est Eddie Mitchell.
1: Merci, Fildar. Continue, tu m'intéresses.
2: Allez, c'est bon, sérieux.
1: Donc,
2: Laetitia Casta.
1: Bon, ouais.
2: Elle fait partie de la mode.
1: Bon, ça y est.
2: Elle est allée à l'ombre parce qu'elle avait trop de. Pognon.
1: Non, je sais pas, il y a une histoire là-dessus, on sait pas ce que c'est, de toute manière on le saura jamais.
0: Mais je peux répondre, GG?
1: Oui.
0: Parce qu'en fait, c'est pas la seule, hein. Tu sais, il y en a plein en fait qui habitent pas en France, en fait elles habitent aucune en France.
1: Ouais, mais ça, de toute manière, ça a toujours été comme ça, mais le problème qu'il y a... Mais de toute manière, vous pouvez tous réagir sur la question,
3: parce
1: hein.
3: Parce que moi, je sais que Yvette Horner, elle habite en Suisse, par exemple.
0: Ouais, par exemple.
1: Bon, attends, Yvette Horner, elle fait pas...
3: Oh Cordy, elle est belge.
1: Bon, attends, c'est qui...
3: Bah quoi, j'apporte ma pierre au débat, quoi.
1: Non, non, mais attends, Annie Cordy et Yvette Horner ne font pas des défilés de mode, d'accord?
3: Attends, elle était jolie avant, Yvette Horner, elle était belle, quand même.
1: Oh là là là, putain, mais qui c'est qui m'a choisi ces câbles,
3: Manu? Elle est copine avec Gauthier, quand même.
1: Manu!
7: Elle copine s'il vous plaît. Avec Jean-Paul Gauthier.
3: Oui. Ouais.
1: C'est quoi, là?
6: C'est des gens qui se connaissent dans la mode.
1: Mais attends, ils y connaissent quoi, là? Ils parlent de musique alors qu'on parle de mode?
6: Mais non, parce qu'elle elle a quand même été habillée par...
1: Qui?
2: Jean-Gaul Gauthier.
6: Ouais.
2: Jean-Gaul
6: Gauthier.
1: Mais n'importe quoi.
2: Yvette Horner, elle a été...
1: Mais non,
2: Jean-Paul Gauthier.
1: Mais vous dites que des conneries, vous savez rien, bande de câbles.
2: Mais t'es taré ou quoi?
7: Jean-Paul Gauthier, la coiffure et tout va ensemble.
1: Attends, la coiffure, bien sûr.
2: Attends, quand elle avait ses trucs bleu, blanc, rouge, c'était Jean-Paul Gauthier.
1: Mais non.
2: Mais c'est qui, alors?
1: Mais non, ça n'a jamais été... Bon, t'arrêtes avec
2: c'est
1: ça,
2: pas
1: ou
2: moi,
1: je te claque.
2: J'étais comme ça.
1: Tu vois, ou je te claque le bénur.
2: Toi, bien que c'est un auditeur.
10: Bonjour.
2: Là, c'est moi,
10: Joe,
2: tu vois.
10: Cocker.
2: Il y a une différence de
1: ouais.
2: Son, non?
1: Ah ouais, ouais. Vous arrêtez avec ça.
7: C'est Joe Cocker.
11: Bonjour, c'est Joe Cocker.
7: Ah ouais, c'est pas du tout pareil.
2: Toi, c'est pas moi. Toi, j'ai celui-là.
10: Bonjour, c'est Jean-Louis Aubert.
2: Toi, il l'a pas, Jean-Louis Aubert.
10: Bonjour, c'est Jean-Louis Aubert.
1: Bon, ça y est.
2: Enfin bref.
1: Eh putain, mais vous êtes vraiment des enfoirés tous
2: c'est
1: les deux.
2: C'est pas
1: hein.
2: Moi.
11: Je vous demande.
2: Je les ai coupés.
1: Vous êtes vraiment des enfoirés. Quand c'est Max, vous foutez pas votre merde. Et quand c'est moi, vous foutez votre merde grave de chez grave. Hein.
2: Donc on en était où?
1: Donc on était en train de discuter de soi-disant l'histoire.
2: Non, d'Yvette Horner avec Jean-Paul Gauthier.
1: Ouais. Là, c'est qui voulait parler de ça, là?
3: C'est MC Soulard. Moi, je sais que, comme disait Filou, il lui avait fait une robe le bleu, blanc, rouge.
1: Ouais.
3: Qui était assortie à son accordéon.
1: Ouais.
3: Et c'est vrai qu'il y avait eu...
1: Parce que tu crois qu'elle a eu un accordéon bleu, blanc, rouge, toi?
3: Bah oui. Bien sûr.
1: Non,
3: bien
1: mais
3: sûr.
1: N'importe
3: il y
1: quoi.
3: Une émission spéciale chez Pascal Sevran. Ben.
1: Ouais, bah attends, Pascal Sevran, on en a rien à foutre.
3: Bah oui, mais voilà, c'est tout.
1: On s'en fout. Bah, c'est tout ce que t'as à dire?
3: Bah tu me demandes, je te réponds. Tu me demandes est-ce qu'il lui a fait une robe, je te dis oui.
1: Non, moi je te dis que non.
3: Et ben moi je te dis.
1: Aspo.
0: MC Soulard a raison, il lui a même fait un appart. Elle a tout son appart en bleu, blanc, rouge.
1: Mais bien sûr, bien sûr. Vous allez me faire avaler ça ?
7: Il paraît même que sa chatte, elle est bleu, blanc, rouge.
1: Ouais, bien sûr. Elle a pas le cul bleu, blanc, rouge ?
3: Il lui a fait le cul aussi.
1: Non, mais vous êtes vraiment des nazes, là.
8: Il paraît qu'il va se faire un kiss en bleu, blanc, rouge, parce qu'on se fait à la mode en ce moment.
1: Ouais, bah alors, attends. MC Soulard ou Noamo Combo ouais, ou Aspo, prochain qui s'amuse à dire une connerie, je vais pas hésiter. Je vais en prendre un au hasard. Il va gerber.
9: Bah non.
1: Grave de chez grave. Ouais,
2: c'est pas moi.
1: Non,
2: si. Ça, c'est pas moi. J'ai envie de câlin.
1: C'est toi.
2: Non.
1: Alors, vous lui foutez la paix, d'accord? Et toi, le premier
2: gars. Tu vois, c'est pas moi, celui-là.
9: Ouais. Hey.
2: Non, mais Gérard, sérieux.
9: Tu arrêtes.
2: Balancez, j'ai envie de câlin, là. Vas-y.
9: J'ai envie de câlin.
1: Okay. Bon, alors, Noamo, au revoir. Hop. Noamo Combo, tu lui dis au revoir Manu, s'il te plaît, tu reprends quelqu'un d'autre. Ouais. Merci.
7: C'est qui Noamo Combo ?
1: Voilà, comme ça, ça va plus vite. Donc, on a fini avec l'histoire de Laetitia Casta.
9: J'ai envie de câlin.
1: Putain, mais vous commencez à me les gonfler sérieusement.
0: C'est
9: pas grave, enchaîne.
3: Vas-y.
1: Je commence à en avoir ras-le-bol.
7: Enchaîne. Allez, vas-y,
1: Gérard. Bon. Alors, pour ceux qui... Pensez-vous que... Ah, une question qui est bien. Pensez-vous que les nanas gagnent plus de fric que... Merci, Fielder.
2: C'est comme moi, putain, c'est... Jean-Marc, fais pas le con,
6: non,
2: c'est
6: ouais,
2: pas le soir.
6: Putain, là, c'est chaud.
2: Jean-Marc.
1: Oh, Jean-Marc.
2: Jean-Marc, putain.
6: On dirait qu'on nous a crevé le tympan avec des aiguilles
1: Jean-Marc
6: à tricoter.
1: Jean-Marc.
2: C'est bon. C'est bon, j'ai remis.
1: Allez. Non, c'est toi, là.
2: Non, mais regarde. Allez. Tu vois, là, t'entends?
1: Reviens.
2: Non, mais c'est bon.
1: Attends, c'est grave de chez grave, là.
2: Jean-Marc, il fait des essais sons.
1: Attends, pas à un moment donné, t'as plus rien.
9: Non.
1: Mais attends, mais c'est lui
2: mais
1: qui
2: c'est
1: coupe,
2: bon,
1: là.
2: Mais non, c'est pas moi.
9: Il fait des essais à côté.
1: Ouais,
2: vas-y.
1: Mais...
2: Vas-y.
1: Bon, pensez-vous que les...
9: Tu l'as dit à Jean-Marc?
1: Bah, j'arrive pas à le voir. Jean-Marc.
9: Il vient de gueuler. Jean-Marc.
7: Allez, Jean-Marc, fais pas le con.
1: Punaise,
9: Non,
1: mais
9: c'est
1: pas con. Oh là là.
2: Allez, vas-y, t'as envie de te
1: bon. Manu, Fildar, tout à l'heure, je vais t'éclater.
6: Excusez-moi, cher ami Gérard.
1: Ouais.
6: À la place de Naomo Kambo, que t'as viré comme une de mer, on accueille Pousso Rabanne.
12: Bonsoir. Salut, Gérard.
3: Bonsoir.
1: Salut, Pousso.
12: Je fais mon comeback.
1: Quoi?
12: Ok, le mec.
6: C'est de l'anglais, c'est pas grave. Ça veut dire qu'il t'apprécie beaucoup.
2: Allez.
1: Bon, pensez-vous que les mannequins gagnent plus?
12: Les mannequins.
1: Oh là là, tu fermes ta gueule, toi, et puis c'est
12: s'il
1: tout.
12: S'il te plaît, tu restes tranquille un peu.
1: Oh, si t'es pas content, tu dégages.
12: Non, pas du tout.
1: Oh, vous allez vous... Bon, pensez-vous que les mannequins gagnent du pognon plus que d'autres?
12: Bah ouais.
1: Alors oui, qui?
12: Bah Pousso Rabanne.
1: Ouais, alors vas-y.
12: Bah alors bien sûr, qui gagne plus d'argent que les autres.
1: Non mais
12: par
1: attends,
12: exemple,
1: explique.
12: Tu vas pas comparer le salaire d'un mannequin et le salaire d'un éboueur, ça a rien à voir.
1: Non mais attends, tu peux préciser... Oh là là.
12: Bah, je précise, c'est juste qu'il se fait plus de thunes, quoi. Y a rien à préciser, c'est tellement ridicule comme question.
0: C'est mathématique.
1: Ah ouais, c'est ridicule.
12: Non,
1: T'en as une de bien, une question.
0: J'ai envie de câlin.
1: Eh, vous me pétiez avec vos câlins tout à l'heure, vous allez vous faire enculer avec vos câlins.
0: Oui.
1: Eh putain, mais...
2: Je peux rien faire, Gérard. Arrêtez les auditeurs avec ça, merde.
0: J'ai envie de câlin.
6: Putain, donne-lui de l'affection un peu, mets-lui dans les fesses.
1: Bon, Chamel, dégage.
2: Essaye de l'appeler, justement.
1: Allez, hop,
2: Manu, j'ai viré Chamel. Essaye d'appeler Sandy, justement, qu'on voit, c'est dans le
1: allez, canard. Voilà. Chamel, on lui dit au revoir.
13: Sandy,
1: Discorée en Michelin. Je sens que tout à l'heure, ça va encore déménager sec. Je viens d'en virer deux, mais je crois que ça va encore virer. MC Soulard. MC Soulard.
2: Soulard.
1: MC Soulard.
3: Oui.
1: Bon, tu réponds à la question.
3: Je pense qu'il y a quand même beaucoup d'argent qui
1: non.
3: Bah si, qui se promène dans ce milieu-là. Et je pense que l'argent est principalement monopolisé par les filles.
1: Mmh.
3: Parce qu'il faut quand même savoir que les filles, ça gagne à peu près le double de ce que gagne un homme. Et c'est encore un bel exemple de la non-égalité des sexes.
1: Mmh. Non mais par contre, moi, une question que je vais vous poser, Poussa là, t'es toujours là ?
12: Ouais, ouais, ouais.
1: Apso ? Apo ? Ou
6: Oxpabo.
12: Apolline.
6: Oxpabo.
1: Ouais, Oxpabo, là, t'es toujours là ?
13: Ouais, ouais, ouais.
1: Bon, une question que je vais vous poser, moi, je sais pas si vous allez répondre, même MC Soulard. Ouais. Qu'est-ce que vous pensez, vous ? Putain, mais c'est dingue, là, le double son que...
2: Je sais, mais j'y peux rien.
1: C'est grave de chier. Non, là,
2: là,
1: non, là, c'est là tu m'as tout coupé.
2: Et là ?
12: Là ?
1: Ah non, mais là, ça résonne grave.
2: Et là ?
1: Hein.
2: Là ?
1: Ah non, mais...
2: Et là ?
1: Mais non, mais arrête ta connerie!
2: Mais c'est pas
9: mais
2: moi!
9: C'est pas lui! Il y a un problème avec le son, fais écouter.
1: Oh là! Ah non, mais vas-y, parle! Ah non, mais c'est grave là!
2: Vas-y, vas-y! Mais non, mais ça marche bien!
1: Non, mais attends, moi.
13: Moi j'entends comme des petits crapauds.
2: Qu'est-ce qui se passe?
1: Non,
2: là ça se passe bien!
12: Ouais, c'est bon le son, nickel là!
9: Je comprends rien là!
13: Ah là non, là ça l'a.
12: Ah, c'est bizarre!
9: Bah Jean-Marc, de lui!
2: Gueule Jean-Marc!
1: Non, non, c'est lui là! Mais c'est l'autre là! Attends!
2: Attends! Y'a quoi là? Ah, c'est bon là! Ah,
1: mais non, non, j'ai plus rien, j'ai merde, rien,
2: merde. Et là ? Ah, c'est bon, là.
13: Ouais, là, ça va mieux, là.
1: Oh là,
9: c'est nickel. Là, c'est un débat, là.
12: Oh, c'est nickel,
9: c'est un
12: là.
9: Débat de merde, là.
3: J'enlève le THX.
2: Non, non, il y a pas mal de trucs, hein, de... On a avancé un peu dans le débat.
1: Ouais, je crois. Je crois pas qu'on aille avancer, parce que là, c'est grave.
9: C'est grave.
1: Oh, t'arrêtes un peu !
13: Oh, le Dolby, ça ressort bien, là.
3: Ouais.
1: Eh, putain, mais...
2: On en
1: au standard, vous faites de la merde, et là, vous foirez encore les débats.
9: Noémie, elle est là, Noémie, appelle Noémie.
1: Putain, mais toi, tu vas dégager d'ici, toi, parce que tu m'énerves.
9: Appelle Noémie.
1: Bon, Noémie, tu viens au standard.
2: Il y a Olivier Delapro, si tu veux.
1: Ta gueule, toi.
12: Mais Gérard, j'ai une jambe en plastoc à trop fourrier.
1: Allez, dégage, toi, au revoir.
2: Non, essaye
1: allez.
2: D'appeler, on va essayer d'appeler.
9: Mais non, c'est sa messagerie encore.
2: Saucisson à l'ail mystère.
9: Mais oui, c'est sa messagerie.
1: Non, saucisson à l'ail mystère, elle t'emmerde.
9: Noémie, appelle Noémie. Chibrodan mystère, là, ça sent.
1: Noémie!
2: Bandit panda mystère.
1: Ta gueule, toi!
12: Bandit panda.
2: Attends, va la chercher.
6: Bumbo.
9: Vas-y, cours! Vas-y, Steve!
2: L'homme va chercher Noémie.
9: Arrêtez, c'est le bordel, là!
6: Mais oui, c'est lui. Tu gères pas ton débat, GG. En plus, tu pues.
1: Noémie! Noémie! Tu es dans le bureau. T'essayes de m'appeler Sandy, s'il te plaît.
3: T'as compris.
1: Et tu te manges un peu. Comment? Ouais. Oh, toi, tu fermes ta gueule, tu fais ton boulot au standard.
6: Non, je la booste un peu parce qu'elle
1: pour
6: est lente.
1: Pour l'instant, tu fermes ta gueule. C'est pas toi qui commande. Alors, tu fais ton boulot et tu t'écrases. Chaud. C'est chaud.
6: Ok.
2: Allez, hey,
1: mais,
2: Gérard.
1: Hey, mais t'es tombé, toi, ou quoi?
9: Gérard. L'audience chute.
1: Ouais, mais c'est de leur faute, là. C'est quoi, ces deux crabes, là?
2: Non, mais là, il essaie de gagner du temps parce qu'il a pas d'autres questions.
6: Mais oui, toi. Il est dans la merde.
1: Si. Une question que je vais poser aux auditeurs, pensez.
6: Attends, avant ça, on accueille Estelle.
1: Bon, mais... ta gueule.
6: Mais on accueille une auditrice. On accueille Estelle Olida.
14: Oui, bonsoir.
1: Estelle Olida.
6: Bah oui.
1: Tu peux pas éviter de prendre une marque de saucisson, ça passe dans l'ouïe.
6: Excuse-moi, c'est son nom. Je t'appelle bien comme c'est pas l'oncle, c'est pas le petit neveu, c'est ce que tu sais, c'est pas
3: ouais,
6: ta faute.
1: Bande de cave.
2: Comme le fils de mon oncle.
14: Ouais. Voilà.
2: T'as c'est ce que je cherchais. Gérard, fils de mon oncle, on va t'appeler.
1: Il
6: y en a qui l'appellent fils de.
1: Oh
6: chaud. Au niveau de la pluie, quand même, c'est chaud. Ouais. Bon, on enchaîne. Ouais.
2: Un nom en particule.
1: Bon, Estelle, t'appelles d'où?
14: J'appelle de Paris.
1: Ouais, 120 points. Eh, mais c'est bien, mais.
6: Ouais, tu Paris, vas dire que tout le monde vient de Paris, mais tu sais que le monde de mannequinat, c'est très très fermé.
1: Ouais, mais.
6: C'est très très ouvert de la nuit, c'est très très fermé.
1: Attendez!
2: C'est fashion.
1: On peut rien.
12: C'est vachement fashion, quoi.
1: Non?
12: Ouais, mais c'est surtout fashion.
1: Elle veut pas te parler, donc. Donc la messagerie, ça m'étonnerait que ça soit le bon numéro que tu fais. Tu me le fais en direct?
6: S'il tu le fais en direct, tu passes sous la console, tu le dessins.
1: Non, mais tu fais le numéro, s'il te plaît, on va essayer de l'avoir.
6: Vas-y, donc, Noémie, fais.
1: Alors, pour vous, pensez-vous...
14: J'ai envie de câlin.
12: Allez, on veut. Bah,
3: là.
1: Putain, mais ça commence à m'énerver, cette histoire-là.
2: J'aime bien.
1: Bon, pensez-vous que même les jeunes qui font des défilés de mode, c'est-à-dire femmes et hommes...
2: Tiens, justement, elle est bien ta question, mais j'avais juste un truc. À quel âge on peut commencer à faire mannequinat? Parce qu'il y a des filles, ils les prennent de plus en plus jeunes.
3: Ouais.
14: Il y a grillé une
3: question. Bah, très jeune, hein. Déjà pour les couches à caca, quand t'es tout petit, tu peux faire de la.
1: C'est qui vient de dire ça?
13: Qui c'est qui dit ça?
3: C'est Pousseau Rabanne.
1: Ouais, bah Pousseau Rabanne, au revoir.
3: Bah, attends, non, j'ai rien dit.
1: Comme ça, tu diras voir les boîtes à caca.
3: Mais non,
1: allez, hop, tu vas aller voir les couches à caca dans ton lit. Au revoir, hop, bonne nuit.
2: Non, mais sérieux, Gérard, réponds la question.
1: Bonne nuit.
2: Réponds la question.
1: Non, déjà, faut bien se dire une chose. C'est qu'à l'heure actuelle, que ça soit sur la musique ou même sur la mode, à l'heure actuelle, les jeunes se font arnaquer. Et je me demande qui en profite derrière. Et c'est la question que je vais poser à Estelle, à Aspo, je sais pas quoi, et à MC Soulard. Donc si on pouvait les ravoir...
2: C'est quoi la question?
1: C'est de savoir si les jeunes ont le droit de se faire arnaquer qu'on presque 12 ou 14 ans.
2: Est-ce qu'ils ont le droit? Est-ce qu'ils ont le droit?
1: Parce qu'on peut se dire une chose... Il y a pas mal de jeunes qui sont piqués l'argent qu'ils gagnent quand ils font des trucs par les parents. Et ça, je trouve ça dégueulasse de la part des
2: parents.
1: Dans
2: la mode.
1: Mais que ça soit dans la mode, n'importe où.
2: D'accord. Donc, Jordi, quoi.
1: Voilà.
2: On s'en fout, mais...
1: Ouais, mais on s'en fout peut-être, mais c'est
2: un exemple probant, oui.
1: Oui.
14: Ouais, mais enfin, là,
6: oui, Gérard, je voulais accueillir un auditeur. À la place de Pousseau Rabanne, on accueille Jean-Pousse Gauthier.
15: Oui, bonsoir.
1: Manu.
15: Bonsoir.
1: Attends 5 minutes. Oui, Manu, un conseil que je te donne. Ne t'amuse pas.
6: Non, c'est pas le même. Je te le dis tout net, je vais raccrocher à la gueule à Pousseau, c'était un naze.
1: Et c'est comment là?
6: Jean-Pousse Mystère. Jean-Pousse Gauthier, pardon.
1: T'appelles d'où, Jean-Pousse?
15: Ouais, j'appelle de Paname.
1: Bien sûr.
2: T'en pousses combien la fois?
1: 101.9, oh, bien mal. Sûr. Ouais, c'est bien, on n'a rien que des gens de Paris.
6: Le milieu de la mode, c'est parisien, c'est fashion. C'est
2: fashion.
6: C'est in.
1: Donc alors pour vous la question, qu'est-ce que vous en pensez? Est-ce que vous trouvez ça normal qu'on a des jeunes qui sont arnaqués comme ça?
14: Ouais, mais ça c'est pas seulement dans le milieu de la mode, hein, c'est aussi dans le milieu du cinéma, de la chanson, c'est pas spécifique à la mode. Hein.
1: Mais si, mais même dans la mode, de toute manière, bientôt ça va arriver.
14: Oui, non, mais c'est pas vrai, parce que moi, tu vois, j'ai commencé, j'avais 13 ans, et tout l'argent que je gagnais, et ben, c'était bloqué sur un compte jusqu'à mes 18. Hein.
1: Ouais, mais alors attends. D'accord, c'est Estelle, hein?
14: Non, bah oui.
1: Ouais, mais Jean Pousse, et puis qui c'est qu'on a? MC Soudard.
3: Ouais.
1: T'es toujours là?
3: Ah, bien sûr.
15: Ouais, on est là, ouais.
1: Et qui c'est que j'ai? Obstabo. Et j'ai qui?
2: Obstabo.
1: Obstabo, hein, c'est ça?
13: Ouais, exactement.
1: Obstabo. Donc, si vous voulez réagir là-dessus, mais moi, pour vous, qu'est-ce que vous en pensez? Parce que Estelle a dit que elle a un compte qui est bloqué. Mais moi, ce que j'arrive pas à comprendre, c'est que d'accord, les comptes sont bloqués, mais pourquoi que là, il y a une signature qui est faite, comme Fildar a très bien parlé de l'histoire de Jordi.
2: C'est une dérogation, non?
1: Mais comment que ça se fait que les parents en profitent?
14: C'est pour le droit à l'image. Tu sais, toi, t'en parles quand il y a tes photos de cul sur Internet. Et en fait, pour les enfants, c'est pareil. C'est le droit à l'image. Donc, les parents doivent apposer leur signature. C'est normal.
1: Mais comment que ça se fait? Alors, une question que je vais te poser, Estelle, même Jean-Pousse et MC, ouais. MC Soulard ou Stabo, si tu veux répondre. Mais comment que ça se fait que les parents de Jordi ont pu lui retirer tout cet argent? Comment
14: c'est
1: qu'ils ont pu...
13: Bah c'est le contrat.
2: Mais il avait une dérogation. Mais non, une dérogation.
14: C'est parce que c'était ses producteurs.
3: Voilà, c'est le contrat.
1: Non, mais il y a eu quelque chose.
15: Ouais, puis ce qu'il faut expliquer à Gérard, c'est que Jordi, il n'était pas majeur.
1: Ouais, non, ouais, mais d'accord.
15: Ça, faut qu'il le comprenne aussi.
3: C'était pas un nain, c'était un enfant. Hein.
1: Ouais. Ouais, non, mais même. Non, mais attends, il y a un truc.
3: Attends, GG, toi, t'auras des enfants, imaginons. Ok, imaginons que.
15: On imagine.
3: Imagine que tu sois encore fertile. Bon. T'as des enfants. Est-ce que toi, t'accepterais qu'ils fassent de la pub ou du cinoche ou de la chanson?
1: Non, mais attendez, parce que là, moi, la question que je veux vous poser.
15: Ouais. J'en avais une, mais bon, elle est trop violente.
14: Ouais, moi aussi.
3: Ouais, mais j'ai pas osé non plus la faire. Ouais, mais bon.
1: Non, mais il y a une question. La question, c'est de savoir avec les. Parce que comment que ça se fait que les parents ont carrément subtilisé carrément sur le compte sans la signature?
3: Parce que regarde, le gamin il sait pas signer, donc c'est les parents qui doivent signer. Toi c'est sûr tu fais une croix, donc tu pourrais pas signer pour tes gamins, c'est sûr. Mais dans un cas normal, normalement c'est les parents qui signent à la place des enfants.
1: Non mais...
13: Je sais pas.
3: Tu vois?
14: Elle fait des films de cul, Robin.
15: Oh putain c'est chaud ça.
1: Alors celui...
15: Ouais, j'ai entendu une voix de fille, hein. Ouais, je balance pas, mais bon.
14: Ah non, non, pas
1: celui qui vient.
2: Qu'est-ce qu'il y a?
1: Mais attends,
2: j'ai coupé parce que j'ai un problème.
1: Il y a un problème. Celui. Oh, t'arrêtes un peu là parce que j'ai plus rien. Ouais, mais c'est quoi là
2: mais t'as quoi? Qu'est-ce que t'as?
1: Putain, mais c'est dingue de travailler avec vous.
2: Qu'est-ce que t'as? T'as une double voix?
1: Ouais.
2: Et là?
1: Alors enfin, ça va être déjà un peu mieux.
2: Et là, c'est mieux?
1: Manu, t'éteins ton micro.
2: D'accord. Là, c'est mieux là?
1: Voilà, j'ai rien du tout.
2: Mais si, bah attends.
1: J'ai rien moi.
2: Et là?
1: Bon, déjà, je veux prévenir celui qui a parlé de Roselyne, s'en va, donc on va...
2: Mais c'est qui?
1: Hop, Ostabo, là. Que lui dire au revoir carrément. Allez, hop, terminé pour lui.
16: Il y a une question sur Internet. Mmh. On me demande pourquoi les books, c'est si cher, alors que tout le monde peut en avoir en se laissant pousser la barbe et que même ta femme, elle en a un.
1: Alors, déjà... Alors, Noémie, tu viens là pour... Tu viens là pour quoi faire? Non, mais attends... Oh!
17: T'entends, là?
2: T'entends ou pas?
1: Eh mais
2: non, parce que là, il faut garder ce son-là, mais il faut augmenter ton volume de casque.
1: Mais ça y est, je suis à fond.
2: T'es à fond, là. Mais non, regarde, là, t'es à fond, là. C'est bon, là. Là, t'entends, là. Mais c'est Jean-Marc, ça, je veux rien faire. C'est Jean-Marc qui gère, hein.
17: T'as mal, le mec du son, hein.
1: Mais là, je suis à fond.
17: Et tu changes de côté, tu te mets là. Et là, c'est bien, là. C'est bien, là.
1: Bah, enfin.
17: Bah, voilà.
1: Bon, Noémie, tu viens là, pourquoi?
18: Bah, pour vous aider.
1: Ah ouais, mais attends.
2: Ah, tu décroches alors, hein, tu fais pas ta vie.
1: Tu décroches là, il y a des lignes qui sonnent.
18: Je vois ça.
1: Là, allez, c'est pas la peine c'est pas la peine d'essayer de poser des questions internet parce que c'est faux, hein. Il y a aucune question. Hein, parce que pour l'instant l'internet, vous êtes même pas capable de vous en servir.
17: Excuse-moi, enchaîne, tu fais chier là.
1: Ouais, bah on va Fildar, s'il te plaît, tu remets du son, merci. Mais attends, mais là je
2: comprends pas, moi j'ai un super son.
1: Moi, j'ai.
16: Le pire, c'est que moi aussi, donc.
1: Moi, j'ai presque rien. Bon, c'est
2: pas grave. Change de trou.
1: Mais non, tout à l'heure, je vais te changer de trou. Hey.
2: Mais il n'y a pas toujours des.
1: Oh, chaud là-bas! Chaud la braise, hein?
2: Oui, ma salope.
1: Ça suffit.
2: Il n'y a pas toujours des allusions
1: sexuelles. Quoi, ma salope? Attends, je suis pas ta salope, hein.
2: Allez, on y va, le débat, là.
1: Bon, donc, vous êtes bien sur Fun Radio. Donc, vous pouvez toujours nous appeler au 0803-08-5000. C'est Manu qui est au standard et Filda qui est à l'AREA. Donc, on récupère Estelle.
19: Bonsoir.
1: Rebonsoir. Jean Pousse.
20: Oui, bonsoir.
1: Rebonsoir. Et MC Soulard.
20: Et Jean Pousse Gauthier.
16: Jean Pousse Gauthier, ouais.
1: Ah ouais, Jean Pousse Gauthier, ouais.
16: Et on a Alfonso qui vient nous rejoindre.
1: Qui?
16: Alfonso.
21: Bonsoir.
2: Oh là là, la radio, Alfonso.
21: Bonsoir.
1: La radio, s'il te plaît, le trave.
21: Allô.
1: Hé, la tentouse. La tentouse, tu baisses la radio, s'il te plaît, derrière toi. C'est la dernière fois que je te le dis, sinon tu dégages.
21: Ça y est, je l'ai coupé complètement.
1: Oui, et t'appelles d'où?
21: J'appelle de Toulouse.
2: Mais c'est quoi ce téléphone de merde?
21: Ouais.
1: T'appelles avec quoi comme téléphone?
21: J'appelle avec un téléphone normal.
1: Ouais, ben. Et c'est qui parle derrière toi? Tu peux lui dire qu'il se taise?
21: Ah, tais-toi, Michel. C'est bon.
1: Oh, ouais, tantouze.
21: Ok, le mec. Ça y est.
1: T'appelles d'où, tu m'as dit?
21: Toulouse.
1: Ta fréquence?
21: 90.5.
22: Oh, ma grande.
1: 90.5. Ok.
21: Ok.
1: Bon, alors la question, je la répète pas, donc on va pas s'éterniser trop dessus, hein.
22: C'est chaud, j'en sais un peu.
19: Non, surtout que t'en as des nouvelles.
1: Bon, alors, qu'est-ce qu'on... Bon, alors, Estelle, toi, t'avais dit que... t'avais subi ce problème-là, hein.
19: Pas du tout.
1: Bon, attends, c'est bien ce que t'as dit avant la pause.
19: Oui, non, mes parents n'ont jamais touché à mon argent. Moi, c'est resté sur un compte à moi.
1: Ah, d'accord.
19: Voilà.
1: Jean Pousse Gauthier.
20: Ouais, bah, moi, j'avais déjà répondu, je crois, tout à l'heure.
1: Non. Non, t'avais pas répondu.
20: Ouais, parce que j'ai pas très bien compris cette question, moi.
1: Bon, alors si t'as pas compris la question.
20: Ouais, tu la répètes gentiment.
1: Non, non, je vais pas.
2: Putain, mais où...
1: ouais. Je vais pas te la répéter. Dans ces cas-là, tu vas aller dormir.
20: Mais non.
1: Non, mais tu vas dormir.
20: Tu vas dormir.
1: Tu vas dormir.
20: Faire un débat normal.
1: Tu vas dormir. Tu vas.
19: Tu sais que les parents ils abusent et qu'ils prennent le fric aux mannequins.
20: Ouais,
1: voilà, ça y est,
20: je t'avais même répondu que Jordi, tout ça, mais si je t'avais répondu, je
1: non, non, non, non, non, non. Ce que on a parlé de Jordi, c'est avec Estelle et
20: WAM.
1: Non, c'est moi et c'est moi avec Estelle qui avons parlé de Jordi.
19: Jean-Vic Calin.
1: Bon, alors celui qui a... Ça commence à bien faire cette histoire, vous commencez à me les gonfler. Tu me vires, Jean Pousse Gauthier. Au revoir, ce coup-là. Terminé, au revoir.
16: Ça y est, j'écris pas.
1: Allez, hop. Je commence à en avoir le bol.
16: Tu t'abîmes ta corde vocale.
1: MC Soulard.
22: Bah écoute, moi je pense que ouais, c'est de l'exploitation. Moi je sais qu'il y a aussi des gens qui exploitent les vieux.
4: qui les oblige à faire des tournées accordéon, tout ça, et qui leur soutire l'argent pareil. Hein.
1: Non mais attends.
4: Si, si, pareil, pareil, pareil.
1: Attends, tu parles d'accordéon alors qu'on te parle de défilé de mode ?
4: Mais non, mais tu me parles des enfants, moi je te parle des vieux. Je te parle des vieux.
1: Mais attends, mais.
4: Qui vont pas faire des défilés de mode parce qu'ils ont plus la ligne. Mais par exemple, il y a des exemples où, comme Jordi. Tu m'écoutes ?
1: Ouais.
4: Ouais. Donc je te disais, il y a des exemples où, comme Jordi, ça s'est passé pareil.
1: Alors attends, dans ce cas-là, je vais te renvoyer.
4: Vas-y, renvoie.
1: Je te renvoie la balle dans ton camp. Mm-hmm. Est-ce que tu penses que celui qui vient de sortir un album, là, qui a 14 ans, qui joue de la guitare.
2: La grille.
1: Est-ce que tu crois que ça va. Ça
2: s'appelle comment ?
1: Je sais plus, j'ai pas son nom en tête. Est-ce que tu crois que ça va faire comme Jordi ?
4: Je sais pas, mais moi je crois, regarde, il y a des gamines, regarde Vanessa Paradis, elle a commencé, elle avait 14 ans, et puis oui. Voilà, ça c'est bien fini pour elle.
1: Oh non.
2: Elle a commencé dans un taxi en plus.
1: Ouais,
2: en
1: ouais
2: plus,
1: non, mais attends, attends.
5: Avec un mec qui s'appelait Joe même.
1: Ouais, non, mais attendez là, on va pas se.
5: Mais si, pas 11 ans justement.
1: Non, mais par contre, tiens, je vais vous poser.
2: Non, mais par contre, Manu.
1: Manu.
16: Oui, on va accueillir Monsieur Mazur qui s'y connaît bien dans ce milieu-là.
2: Ah bah voilà, un mec du showbiz.
16: Voilà.
2: Un fashion du showbiz.
1: Ça m'a étonné.
10: Oui, allô, bonsoir.
2: Salut monsieur Fashion. Rodando,
10: c'est Monsieur Mazur.
5: Bonsoir Monsieur Mazur.
1: 101.9.
10: Comment allez-vous mes amis ?
5: Non, mais ça va bien. Je
1: vous remercie.
10: Formidable. Formidable. Il y a un monsieur un peu homosexuel à l'antenne.
5: Oui, non mais pas du tout. Mais de toute façon, ce n'est pas grave. Vous avez passé une bonne journée ?
10: Absolument, bien sûr.
5: Bon, et le week-end était bien aussi ?
1: Monsieur Mazur.
10: Monsieur Ronaldo, je vous écoute. Comment allez-vous ?
1: Monsieur Mazur,
10: ça va bien.
1: Monsieur Mazur.
10: Oui, Monsieur Ronaldo, je vous écoute.
1: Monsieur Mazur, vous fermez votre clapet.
10: Oui.
1: Hein ?
10: Oui.
1: Pour l'instant, vous écoutez les questions.
23: Absolument, bonjour Moussaillon, c'est les innocents.
1: Fildar, tu arrêtes avec bonjour les Moussaillons, c'est les innocents, parce que tout à l'heure, je vais te faire un innocent. Ouais, d'accord.
23: Bonjour. Un innocent dans ta gueule,
24: Joe Cocker. Bonjour. C'est Joe Cocker.
2: J'ai envie de câlin de Joe Cocker.
1: Bon.
25: J'ai jamais vu Sandy décoré en Michelin.
26: En Michelin.
16: Pas besoin de déco, c'est tous les jours Noël à la maison, hein, GG.
1: Et putain, mais et
2: vous bon, avez... ah non, allez, sérieux.
1: Enchaîner,
2: ça
1: commence,
2: question, sérieux,
1: ça
2: sérieux.
1: Commence à bien faire cette histoire. Allez. Vous allez arrêter avec ce bordel parce que ça commence à me gonfler
2: sérieusement.
1: Mais de toute
2: façon, c'est naturel, elle va envie de câlin, bordel.
1: Bon, alors vous lui foutez la paix.
2: Oui,
1: à vous emmerde. À vous emmerde.
2: Mais on l'insulte pas, c'est pas méchant.
1: D'accord, à vous emmerde. Alors foutez-lui la paix.
26: J'ai envie de câlin.
5: Oh la grosse, tais-toi un peu.
1: Alors Alphonse.
2: Alfonso.
1: La grosse, ça t'emmerde. Alors moi, je vais te dire une chose. La grosse, ça t'emmerde et je te dis au revoir. Allez, voilà.
16: Elle a bougé direct.
2: Bon, alors la question, c'était, Gérard.
1: Donc,
2: tu l'as posée à Monsieur Mazur, je pense. Ou
1: non, mais de toute manière, il nous reste Estelle, MC Soulard. Manu,
10: yes.
2: MC Soulard, oui.
1: Il nous reste Estelle, MC Soulard et Monsieur Mazur, hein.
16: Ouais, exactement, t'as tout
10: oui,
16: compris,
10: Monsieur Mazur.
1: Bon. Alors, donc, on parlait du jeune de 14 ans là qui fait de la gratte. Donc, est-ce que vous pensez pas que ça va se terminer comme l'histoire de Jordi ?
26: Lady. Non.
4: C'est qui, attends, déjà, c'est qui le jeune de 14 ans qui fait de la gratte ?
1: Mais justement, j'ai pas son...
2: Mais il fait pas de la mode ?
10: Oui.
1: Cabot, ouais, mais même... Ans,
10: hein. Monsieur Gérard.
1: Si. Attends, si, celui...
4: Vrai,
1: celui...
4: Il a pas 14 ans, Gégé.
1: Non, celui... attends. Celui qui vient... Non,
4: il
1: mais...
4: Il est jeune, avec la moustache.
1: Non. Ah celui bon. Celui que, qu'ils ont parlé, là, durant le week-end, il a 14 ans, donc c'est pareil, hein.
26: Mais c'est un mannequin ?
1: Il a fait des défilés de mode aussi, d'après ce qu'il a dit. Hein. Il en a fait aussi, et il y en a un autre qui a une émission de télé, c'est pareil, il a fait de la mode aussi. Hein.
2: Carreras, Olivier Carreras.
1: Non, c'est un jeune de 13 ans aussi.
2: Si, de la M6. De la 6.
1: Non, mais c'est un jeune de 13. Donc, pour vous, qu'est-ce que vous en pensez, Monsieur Mazur, parce que...
10: Écoutez, moi je trouve que quand même relativement admirable, quoique un peu dangereux, qu'on puisse faire un jeûne pendant 14 ans, c'est clair.
1: Non, mais de faire des trucs comme ça, de vouloir profiter des jeunes de cet âge-là pour, pour leur prendre leur argent, est-ce que c'est normal ou pas ?
10: Oui. Moi, non. Écoutez, moi je considère ça tout à fait normal, après tout, bien sûr.
1: Mm-hmm.
10: Si vous voulez, l'argent est tellement rare de nos jours qu'il faut servir où il y en a, bien sûr.
1: Non, mais attendez, vous allez pas prendre de l'argent à un gamin de 14 ans, quand même.
10: Écoutez, monsieur Gérard, vous n'allez pas quand même vous me dire que à ce moment-là, il faudrait prendre de l'argent aux vieilles personnes. Nous savons comme vous aimez les personnes âgées.
4: Ah, c'est ce que je te disais tout à l'heure.
10: C'est clair.
26: Les rondophiles.
10: Alors écoutez, si on ne prend pas aux personnes âgées, avant qu'elles claquent, il faut bien se servir chez les jeunes.
1: Bah non, mais là, moi, je suis pas d'accord avec vous.
10: Ah, mais c'est votre droit.
1: Non, je suis pas d'accord.
10: Mais bien sûr.
1: Je suis pas d'accord parce que de toute manière, on va pas s'amuser à prendre de l'argent sur un gamin. Monsieur Mazur, s'il vous plaît. Monsieur Mazur, s'il vous plaît, pour l'instant, vous vous taisez.
10: Je vous en prie.
1: Je vais répondre quand même à Estelle. Bon, c'est vrai qu'il y a quand même l'histoire de la signature. Mais moi, ce que j'arrive pas à comprendre, c'est comment que ça se fait que même, pourtant, le gamin, il est en âge de signer. Donc, je vois pas pourquoi qu'on lui prendrait de l'argent.
26: C'est moi, parce qu'il est pas majeur, c'est
0: salut.
26: Tout.
1: Mais ouais, mais...
26: Tu t'éloignes du sujet, là, on parle pas de mode. Hein.
1: Ouais, mais même, je suis pas d'accord. Mais si, parce que de toute manière, même dans des trucs comme ça, de toute manière, il y a eu des problèmes d'argent là-dedans. Et dans partout, ouais, partout, il
2: bah,
1: y a...
2: Justement, là, récemment, tu sais, il y a eu l'affaire Elite, là. Tu sais, avec les mannequins qui se droguaient,
1: ouais,
2: et tout, là,
1: ouais,
2: et
1: ouais,
2: la prostitution.
1: Ouais, ah, non, oui, mais... Ouais,
2: tu
1: mais,
2: vois, ça mène,
1: ouais,
2: à tout, hein.
1: Ouais, mais t'as ça, t'as l'histoire de la drogue, après t'as l'histoire de la prostitution. Maintenant, savoir.
2: Mais est-ce que tu penses que non, pas faire d'un seul coup, elle perdrait moins de temps.
1: Il y a un truc qu'il faut bien se dire, ouais, c'est de savoir si les photographes n'en profitent pas entre deux.
2: Ah bah, ils se rincent l'œil, hein.
26: Bah, c'est clair qu'ils se touchent, hein. Enfin, nous, ils nous touchent souvent, hein.
1: Ouais, mais toi, ça.
26: Et tout,
1: ouais, mais t'as quel âge, toi, Estelle?
26: Moi, j'ai 23 ans.
1: Et t'as fait ça à quel âge à peu près?
26: J'ai commencé à 13 ans, je te dis tout à l'heure. Et
2: quoi, la prostitution ou le...
6: Ah, les tous, c'était à quel âge?
26: Ça va ensemble, hein. C'est un peu de la prostitution qu'on fait, on se montre, on est des corps, quoi.
1: Ouais, non, mais attends. Non, mais est-ce que...
2: C'est vrai que...
1: Non, est-ce que... Faut bien se dire une chose là-dedans, c'est que c'est vrai que c'est un métier dangereux, d'accord?
26: Mais non, pas du tout, faut pas conduire vite.
1: Mais attendez, vous allez pas me dire que c'est un métier dangereux alors que...
10: Absolument, Dieu... monsieur Gérard, vous avez raison, on peut se casser un talon, ouais, en défilant, vous avez complètement, oui, oui, raison, c'est un métier fort.
1: Attends, Estelle, Estelle, tu vas pas me dire qu'en 10 ans, ça y est, t'as déjà oublié ce qui t'est arrivé.
26: Mais dis-moi ce qui m'est arrivé.
1: Mais attends, c'est toi-même qui dis qu'à 13 ans, t'as commencé à faire de la mode.
26: Oui,
1: attends.
26: Alors
6: non, faire la pute, c'est pas pareil.
26: Non, j'ai fait de la mode à 13 ans.
1: Ouais, et t'as eu l'autorisation des parents?
26: Mais évidemment.
2: Bah bien sûr, il faut une signature.
6: Ah ouais.
2: Qu'est-ce que je voulais dire? Vas-y Manu, mais je voulais
7: juste accueillir un auditeur, on accueille Lascar, bonsoir.
8: Salut, je m'appelle Thierry Lamule. Comme vous avez pu le constater, je suis un fantaisiste de talent. Ah. Si vous avez l'abeille, le bourdon...
1: D'accord. je crois que on fera une petite réunion après, ouais, après un encore.
7: T'es où? Je me casse, moi. On accueille Lascar.
1: Okay. Ouais, bah, Lascar, bonsoir. T'appelles d'où? De Paris.
8: Salut, ça
6: bonsoir,
8: va?
6: Bonsoir, tout le monde.
1: Lascar, t'appelles d'où?
8: Salut, ça va?
6: J'appelle de Sandy, un peu de respect, t'en prends qui flex.
1: Oh, tu me parles correctement, d'accord? Ah, ou sinon,
6: non,
1: tu dégages.
6: C'est bon, ouais.
1: T'appelles d'où?
6: J'appelle de Sandy, je viens te le dire.
9: Bonsoir.
6: Bonsoir.
1: La fréquence.
10: Oui, bonsoir, monsieur Lascar.
6: 100.9, je t'entends.
2: Monsieur Lascar. Bonsoir, monsieur Lascar.
6: Franchement, reste tranquille.
1: C'est ça. Attends, tu parles à qui, là?
6: C'est bon, je parle pas à Watt. C'est bon, je me permettrai pas, Gérard.
1: Bon, allez, hop, bonne nuit. Allez, va cuber, allez, hop, bonne nuit. Bonne nuit, bonne nuit.
2: C'est l'hôpital qui se fout de la charité,
7: en parlant d'hôpital.
1: Au revoir.
10: J'ai l'impression que monsieur Gérard vous a mis dans le vent, monsieur Lascar.
6: Ouais, c'est clair, franchement, putain, Gérard.
1: Non, mais Lascar, au revoir.
6: Au revoir.
1: Merci.
6: Enculé, va. Pas de vérité à l'antenne, putain.
26: Non, pas si.
2: Donc, Manu, tu te mangues ou pas, là?
1: Qu'est-ce que Manu,
7: me mangue de faire quoi?
2: De lui dire rien, putain.
1: Ouais. Manu, ça fait la deuxième fois que je te lui, je t'ai, ouais, dit de lui dire au revoir.
7: Ouais.
1: Et là, me faire traiter d'enculé en direct, j'aime pas ça. D'accord?
7: Y a que la vérité. Alors, qui
1: toi,
7: blesse.
1: Toi, t'es qu'un gros con.
2: Oh!
1: Ok? Alors, me faire traiter d'enculé comme ça, non. Alors, oh, tu lui dis au revoir grave.
7: Ça y est, il est parti.
1: Et alors, c'est terminé, je veux plus entendre ça.
7: Au revoir grave.
1: C'est un avertissement que t'as.
7: Merde.
1: Le deuxième, tu prends la porte là.
7: Oh, merde.
1: Ok.
7: Ouais.
1: Parce que après c'est la réunion.
2: Oh putain.
1: Grave de chez
2: grave. La Guadeloupe, c'est mieux.
1: Ouais. C'est pas la réunion de tout à l'heure que vous allez aller, c'est à Miami. Vous allez remplacer le chef à Miami.
2: Il va faire une teuf dans un Boeing.
1: Ouais, ouais. Allez voir à Miami si j'y suis. D'accord.
2: Non, bah ça m'étonnerait.
1: Bon.
2: Voilà, tu sais, sous les journaux, tu sais, sous les bancs. Avec une barbe.
1: Fildard.
2: Ouais.
1: Deux pour toi.
11: Bingo.
1: Bingo, deux pour toi.
7: Putain, faut que je me manie.
1: Le troisième, Le troisième, c'est dehors et on récupère le puceau là qui était là.
23: Bonjour Moussaillon, c'est les innocents.
2: Non.
1: Bon, monsieur Mazur, monsieur MC Soulard et Estelle, donc alors pour vous.
26: Estelle Olida.
1: Ouais, ouais, si je veux, j'appellerai Estelle, d'accord.
2: T'es parce belle que, quand même.
1: Bon, ça commence à bien faire, fil d'art.
2: Vas-y,
1: grave.
2: Vas-y, vas-y.
1: Ok, parce que ça m'énerve, là.
0: Allez.
1: Bon, Ah ouais, pour toi, donc alors Estelle, donc le problème toi c'est que t'as fait de la mode à 13 ans,
26: oui.
1: Mais est-ce que t'as eu quand même une autorisation parce que,
0: de oui, manière tu...
1: Non, mais il y a quand même un problème qui se pose, c'est qu'en faisant des défilés de mode comme ça, normalement il te faut une autorisation des parents écrite.
26: Putain, mais ça fait 50 ouais. millions.
1: Eh hey, putain, on dit pas putain moi. Oh putain, on dit pas putain, on dit maman travail.
2: Mais non, mais t'écoutes pas, ça fait 15 fois qu'elle le dit.
1: Bon Estelle,
2: ça fait 15...
1: Dégage. Au revoir.
2: Voilà, ça y est, elle est partie. Ça fait 15 fois qu'elle te dit oui. Je dis oui, j'ai une autorisation. Oui.
1: Non, mais attends, vu comment qu'elle me parle, vas-y. Je suis pas son petit chien, moi.
2: Bah non, mais attends, tu réponds n'importe quoi.
1: Je suis pas son petit chien.
2: Elle est allez, hop.
0: Tu lui parles de sa mère, c'est normal.
1: Non, c'est elle qui en a parlé, c'est pas moi. Hein.
0: Ah,
1: j'ai demandé si elle avait l'autorisation des parents, c'est tout.
3: Excusez-moi, on peut enchaîner, je peux accueillir des gens ou pas? Je peux
0: ouais.
3: bosser un peu?
0: Vas-y, bosse.
3: Putain, c'est pas facile. Hein.
0: Ouais.
3: On accueille Antonio Bandrapa.
9: Salut, ça va?
3: Non,
9: salut.
3: Putain. Et on accueille aussi... C'est qui? C'est Al Pacino.
9: Bon salut, toi. Ça va?
11: Oui, c'est Al Pacino. Bonsoir Gérard. Voilà.
1: Manu!
3: Oh putain, un avertissement, je kiffe.
1: Manu!
0: Oh, c'est bon.
1: Ça fait 5 fois que je te dis de pas me reprendre les mêmes auditeurs. Tu m'as décroché aucune ligne.
3: Mais j'ai tout perdu.
1: Non.
0: J'ai galéré au standard.
1: Y'a aucune ligne.
0: Excusez-moi, monsieur Gérard.
1: Y'a aucune ligne qui a été décrochée, je ne suis désolé.
11: Excusez-moi, monsieur Gérard, mais je suis monsieur Bandrapa et je ne suis jamais passé en.
1: Ouais, monsieur Bandrapa. Bandrapa. Ouais, d'accord. Et t'appelles d'où?
11: J'appelle de Paris.
1: Bien sûr.
11: Mais c'est pas cher.
1: Et l'autre derrière?
11: Al Pacino. Puccino, pardon.
1: Al Puccino, t'appelles d'où?
11: J'appelle...
0: Allez, Bordeaux. Hop
1: là. Ouais. Non, allez.
2: Allez, au pif.
11: J'appelle de Boston. Je suis sur le tournage de mon dernier film.
1: T'as raison. Fous-toi bien de ma gueule. Fous-toi bien de ma gueule. T'appelles de Paris. Allez, hop, 101.9 pour toi.
11: Pas du tout, je passe par
1: 101.9, vous êtes tous de Paris. Y'a personne de la...
2: Non, mais c'est fashion, c'est la mode. C'est Paname.
11: C'est fashion, c'est Paname. Laisse tomber, c'est un truc de ouf.
1: Ouais, non, mais attendez, à chaque fois, c'est pareil, vous me mettez rien que des auditeurs de Paris.
3: Ils t'ont pas dit, mais t'es mec que sur Paris, on est en local.
1: Ouais, c'est ça, t'as raison, espèce d'abruti. Ouais,
2: prends pas de risque.
0: Local, mon pote.
1: Bon,
2: donc on revient un peu dans le débat maintenant qu'on a tout le monde là, parce que...
0: Allez,
1: bah ouais, mais on a que des mecs, on a même pas une seule nana, alors c'est...
3: Bah je vais trouver.
2: J'ai déjà essayé,
3: ça fait 20 fois que j'essaye.
1: Non, mais attends. Hé! Tu vas arrêter de mettre ton truc, tu vas mettre un peu l'internet là, qu'on essaye de savoir ce qui se passe.
3: Ah mais ouvre tes yeux. Il est là l'internet depuis tout à l'heure.
1: Alors, mais je veux savoir s'il y a des questions intéressantes.
3: Mais non, il y a rien.
2: Mais essaye d'appeler Véranda Mystère. Là.
1: Fildar, s'il te plaît, t'arrêtes avec ça parce que ça m'énerve là.
2: C'est pas moi.
1: Grave de chez Grave, ça m'énerve.
2: Mais arrête de dire ça, tu te crois.
1: Non, mais ça m'énerve. Non, mais ça m'énerve. Ça m'énerve là.
3: Tu vas débattre avec Difool ou quoi?
0: Parle pas au foyer ou quoi?
3: Tranquille.
1: Qui c'est qui vient de dire ça? Qui vient de dire ça? Alors, je veux savoir qui
2: c'est... Bon, la question, là!
1: Non, je veux savoir qui c'est qui vient de parler du foyer.
0: Il s'est traîné parce qu'il a trois pauvres questions, alors il s'est traîné, c'est ça, en fait.
1: C'est qui vient de dire ça?
0: C'est qui, là?
12: Tu cartonnes!
1: Et putain, mais je... Mais je sens que je vais en saquer un tout à l'heure.
26: J'ai envie de câlin.
2: Mais sors-en un au pif, allez.
1: Allez, hop, tu me sors.
3: Dis-moi.
11: J'ai un truc de Bruno.
1: Tu me sors Soulard. Allez, hop.
3: Soulard. Ah, ça faisait longtemps.
1: Hop.
3: T'as vu.
1: Terminé.
3: Ça y est.
1: Et tu me chopes une nana pour...
3: J'en ai une, justement.
1: C'est qui?
3: Agnès Q.
26: Oui, bonjour Gérard, c'est Agnès Q.
11: Oui, bonjour Madame Q. Bonjour Madame Q.
26: Bonjour Monsieur Mazur, bonjour tout le monde.
2: Allez.
11: Bonsoir Madame Q.
26: Bonsoir.
1: T'appelles d'où?
11: Monsieur Mazur. Oui, bonsoir Monsieur.
1: Oh monsieur. Vous laissez parler. Oh les câbles là. Bon, Monsieur Mazur.
11: Monsieur Gérard, je vous ai.
1: On se tait, bande part, là.
11: Monsieur Bandrapa, s'il vous plaît.
1: Ouais, Bandrapa, là. Oui. Tu banderas si tu veux après.
11: Oh, c'est très drôle, on me l'a jamais fait, ça.
1: Al Pacino, vous calmez, à l'appel d'où, d'Agnès Q?
2: De son slip.
26: De Paris, capitale de la mode et du monde.
1: 101.9, comme
2: d'hab. C'est fashion, hein.
1: putain,
26: fashion,
1: mais
26: c'est...
1: Comment?
26: Oui, je suis une fashion victime.
1: Quoi?
2: Laisse tomber. Bon, allez, vas-y. Bon, sors-en alors... une. Essaie de trouver une question rapidement, là.
1: Bon, alors...
2: Tellement mauvais.
20: C'est bah, clair. Le vieux gars, quoi.
1: Bah, le vieux gag à 10 balles, de toute manière, c'était, c'était...
2: Non, est-ce que, tiens, moi j'en ai une question, parce que je vais sortir de ta merde.
1: Vas-y, bah, de toute manière, t'es là pour ça.
2: Bon, c'est un métier, on considère que la mode, enfin, être mannequin, c'est un métier.
26: Ouais.
2: Est-ce qu'il y a des cours, par exemple, tu sais, quand il faut marcher, tu sais, là, il faut bien marcher, il faut avoir une posture, là, ouais. Il faut avoir une certaine démarche. Est-ce qu'il y a, je sais pas, une façon de porter les vêtements?

0: Bon, allez, majeur, tu me le dégages. Allez, hop.
1: Mais non, j'ai rien dit. Gérard, c'est pas lui, mais c'est pas le problème.
2: Gérard,
0: punaise.
1: J'ai une question sur Internet.
3: Attends, ce qu'on va demander, c'est à Capitaine Haddock de laisser déjà répondre Gérard. Gérard, tu réponds à la question.
0: La question est... Est-ce qu'il faut suivre de cours pour faire de la mode? Claire, net, précis.
3: Voilà.
0: Monsieur Mazur, on lui dit au revoir.
2: Mais attendez, je
3: n'ai pas
0: Monsieur
3: répondu.
0: Mazur,
3: il
0: n'a
3: rien dit. Moi, j'ai une question.
0: Monsieur Mazur, au revoir.
2: Parce que monsieur Emmanuel Standard,
3: s'il vous plaît,
2: et monsieur Spirouli peuvent témoigner, je n'ai absolument rien fait.
3: Nous témoignons, je trouve. Je m'insurge. Ils virent tout le monde.
1: Tu me coupes le mec qui a la radio, là?
4: Oh là là.
1: Ah là là, c'est Alfonso, là, le mec qui bande pas, là.
0: Eh, hey, bande à part, là!
1: Non, ça y est, je l'ai viré.
0: Bon, alors, tu lui dis au revoir comme complètement, parce qu'il m'énerve, celui-là.
2: Ouais, d'accord. Super.
0: Tu lui dis bonne nuit et terminé pour lui.
5: On est plus que deux, alors?
1: Non, il y a Mazur.
5: Ah.
0: Mais non, j'ai dit au revoir à
1: Mazur. Il a rien fait, il voulait répondre.
3: C'était Antonio Bandrapa.
2: Je suis encore là, moi.
5: C'est Bandrapa, ouais.
0: Qui est encore là?
3: Puccino.
2: Al Puccino.
5: On est trois, ouais, c'est super.
0: Bon, alors, Agnès.
5: Oui?
0: Ah, oh, ça y est. Attendez.
3: Attends un peu, laisse-le répondre, parce que autrement, il va pas s'en sortir. Là,
0: alors, vas-y.
1: Il faut bien qu'il y ait des gens pour qu'ils répondent.
3: Mais trois, ça suffit.
1: Mais non, il y a Joe Latouf.
0: Ouais. Non. Ouais. Allez, hop. Allez, oh. Je viens de te voir. Non. Stop.
2: Oui, bonsoir, madame Latouf.
0: Tu m'éteins les auditeurs.
1: Oui.
0: Manu, tu lui dis au revoir à Joe Latouf parce que tu viens de le changer sous un autre nom. Hop, bonne nuit. Terminé.
1: Mais tu te fous de ma gueule ou quoi?
0: Trois avertissements de
1: voir. Mais tu te fous de ma gueule?
0: Le puceau. Bingo. On appelle le puceau, là, Man.
3: C'est qui, puceau?
0: Evan. Demande à Evan. Evan au standard.
1: Ah, allez, il va kiffer, le vilain.
0: Evan au standard.
1: Bon, bah, Joe Latouf, tu raccroches et puis tu...
0: Non, tu lui dis au revoir.
1: Voilà, Joe Latouf, au revoir et puis...
0: Evan. Evan au standard, s'il te plaît, merci.
3: Evan, c'est ta chance, putain.
1: Vas-y, viens.
3: C'est ta chance de sortir du week-end, vas-y, viens.
0: Evan,
3: au standard de
0: Gérard. À la place de Manu.
1: Viens, puceau.
6: Putain, c'est un honneur.
0: À la place de Manu.
6: Oh, vas-y, Manu.
0: À la place de Manu.
3: C'est bon, on va pouvoir faire une fin de débat
1: potable.
6: Ouais, je vais t'aider.
3: T'inquiète.
0: Tu me prends des gens quand même, là, hein.
1: Non, mais j'ai jamais fait, ça
7: non,
1: marche
7: comment? Non, je regarde, bah tu décroches et
1: ah,
7: tu
1: okay.
7: pars.
1: Ah, ok, c'est cool.
0: Tu décroches, t'appuies sur le petit bouton, là, qui clignote.
3: Ouais, mais ça, c'est pas ton problème, ça. Vas-y, toi, couche.
0: Bon, alors, Monsieur Mazur, qui nous reste, Al Puccino et Agnès Q.
2: Bonsoir Gérard, bonsoir tout le monde.
0: Bon, alors, pour vous, donc, est-ce qu'il faut suivre...
3: Tu demandes à qui, là? Parce que pour vous...
2: Ouais, pour vous,
0: on va demander aux trois, ils vont répondre tous les trois.
7: Au quatrième, juste avant.
5: En même temps.
1: Je viens de retrouver, là, t'es témoin, je viens de le rappeler, GG. Je te jure.
2: Un truc
1: sur ta
2: ouf.
1: Tête. On accueille Versachier.
2: Ah,
1: oui, mais vous l'avez plus, Joe Latouf?
2: Bonsoir.
1: Non.
5: Salut, Versachier.
2: Bonsoir, c'est...
5: Versachier,
3: comme le couturier, c'est pas compliqué, hein, ça a chier.
0: Versachier, t'appelles d'où?
2: J'appelle de Paris, bien évidemment, capitale de la mode.
3: Fashion.
0: Bon, alors, pour vous, est-ce que... Donc, pour vous, est-ce qu'il faut suivre... Est-ce qu'il faut avoir...
3: Suivi des cours
0: pour...
3: Alors, Monsieur Mazur, allez, je vais le faire, le débat.
0: Monsieur Mazur,
3: allez-y, mais répondez-moi.
2: Moi, je répondrai.
0: Non, mais...
3: Sinon, tu peux sortir, Gérard, c'est mon débat, allez, dégage. Monsieur Mazur, oui. Oui, Monsieur Mazur.
2: Monsieur Spirouli, vous mettez votre vie en danger tout de même.
0: Pour l'instant, tu fermes ta gueule, c'est pas ton débat.
3: Mais t'avances pas là, putain, tu roules à quoi, toi?
0: Monsieur Mazur.
2: Oui, Monsieur Gérard.
0: Donc pour vous.
2: Écoute, reprenez les rênes, s'il vous plaît.
0: Trois.
2: Bingo. Allô?
0: Oui, je vous écoute, Monsieur Mazur.
2: J'allais vous répondre effectivement par l'affirmative, il vaut mieux, n'est-ce pas, suivre quelques cours ou bien encore une école du type classe mannequin avec de ficelles gaulées comme enfin taillées dans l'amour, je voulais dire.
3: Et leur offrir des lecteurs DVD.
0: Ouais,
2: bien entendu, de pouvoir défiler en bonne et due forme, n'est-ce pas?
0: Bon, Monsieur Mazur,
2: oui,
0: on va vous faire une chose. On va vous dire au revoir.
2: Pourquoi, Monsieur Gérard?
0: Parce qu'en bon uniforme, parce que là, vous répondez à côté de la question.
2: Absolument,
0: donc, je vous dis au revoir. Manu, s'il te plaît.
3: Non, c'est en bon et due forme, c'est une expression, Gérard.
0: Tu dis au revoir à Monsieur Mazur, c'est terminé. Terminé pour Monsieur Mazur. Monsieur Mazur, terminé. Merci. Monsieur Mazur, terminé. Manu, s'il te plaît. Merci. Al Puccino.
2: Ouais, bah alors non, je pense pas que t'as pas besoin de prendre des cours, hein. T'es beau gosse ou tu l'es pas, hein. T'as un kiss dans le cou ou t'en as pas, et puis tu peux faire de la mode, y a pas de problème.
0: Non mais, est-ce qu'il faut suivre des cours?
2: Bah justement, c'est ce que je viens de te dire, t'écoutes un peu tes auditeurs.
0: Et attends, tu me parles sur un autre temps, espèce d'andouille.
2: Bah je te parle comme je te parle.
0: Hé, je vais te dire une chose, des kiss dans le cou, ils t'emmerdent, ok? Alors au revoir. Allez, bon.

0: Mais Gérard Pulcino.
1: Hey,
0: Al Pacino.
1: Est-ce qu'il faut forcément être beau aussi pour faire de la mode?
0: Al Pacino, au revoir, bande à part.
2: Salut.
1: Non, bande à part, ça fait longtemps qu'il est viré.
2: Je te fous un pouce hein, aussi, avant de partir.
1: Donc j'étais en train...
0: Oh là, retiens
3: mon cul.
4: C'est qui que je vire, excuse-moi?
1: Oh là là, c'est quoi c'est ce Pacino, standard là?
0: C'est quoi la bordel que vous me faites là tous les deux là?
4: C'est Evan.
5: Attends, je débute là.
0: C'est quoi là ce bordel?
5: Je gère.
0: Ah non, mais de manière.
1: Eh ben, ayons le puceau et tu feras mieux de.
0: Attends, tu me donnes le disque, on va laisser les. Il nous reste.
5: Tu me fais un chèque, Gérard, à la fin.
0: Versacier là.
2: Ouais.
4: Pourquoi tu vas remettre un disque là?
0: Ouais, on va remettre un disque.
4: Mais on a fini là.
1: Attends, on a fini, il est une heure.
4: Non, encore une question et c'est fini.
0: Bah, c'est celle-là, tant qu'ils n'auront pas répondu correctement.
1: Attends, il y a Jean-Jean derrière.
0: Quoi, il a le temps, lui?
1: Non, il a pas le temps. Attends, il prend une heure. Attends, tu crois où?
0: Dans ce cas-là.
1: T'es pas à la sécu ici, hein, tu fais pas ce que tu veux. Hein.
4: Et.
0: Non, mais. Mais attends, mais toi, tu t'écrases, toi, pour un cent. Tu fais l'aria, tu vas t'écraser. Maintenant, on va demander. Mais Agnès Q.
6: Oui.
0: Donc, tu veux répondre vite fait à la question avant qu'on laisse la parole à.
1: À Jean-Jean.
0: À Jean-Jean, je sais pas quoi, là.
6: C'est comme tu veux, mais je veux bien te répondre.
0: Ouais, alors, vas-y.
6: Bah, en fait, ouais, il y a des écoles, hein, pour faire un mannequin. Et tu peux faire des stages aussi.
0: Mm-hmm.
6: Moi, je fais un stage pour apprendre à me coiffer.
0: Mais t'as pas besoin d'apprendre à te coiffer pour faire défiler.
6: Si, les mannequins, ils apprennent à se coiffer, hein.
1: Faut faire des stages pour apprendre à se laver aussi, non?
0: Non, je crois pas, là. Attends 5 minutes, Agnès Q, ouais.
6: Quand t'es au stade anal.
0: Ouais, c'est le... Comment? Attends, j'ai mal entendu ce qu'elle a dit.
1: Au stade de rénal.
5: C'est-à-dire que t'en es au début.
6: Stade rénal, oui.
0: Ouais, je crois que...
4: Je peux accueillir mon Jean, moi? On accueille Antoine.
0: Bah, de toute manière, c'est pour la fin, hein.
4: Ouais, c'est pour la fin, Antoine.
2: Allô?
0: Antoine.
2: Allô?
6: Salut, Antoine.
2: Allô,
0: Antoine, t'appelles d'où?
2: J'appelle de Paris.
0: Ouais, 101.9, d'accord.
2: Et j'appelle pour la Mercedes SLK, là, j'ai entendu 4 conneries à la suite.
0: Ah. Non mais
2: j'ai entendu
0: Manu, tu lui dis au revoir. Il y a pas de Mercedes.
1: Il a entendu 4 conneries enchaînées, il a...
0: Non, il y a pas de Mercedes à... Eh, y a pas de Mercedes à gagner avec moi, allez!
1: Mais si!
0: Y a pas! Oh, tu me coupes!
1: La Mercedes du pot de l'Alma!
2: Mais en tout cas, t'es super sympa! Oh putain, je.
1: Oh là là! Eh, t'as moi ton stylo d'ailleurs! C'est ça que je cherche!
0: Zob!
1: Bon, il a gagné la Mercedes, c'est ça?
2: Ouais.
0: Il a rien gagné du tout, il y a rien à gagner. Il y avait peut-être
2: attends,
0: une question.
2: Si
0: tu lui dis au revoir à lui là.
5: Ouais, j'ai regardé
0: l'internet. Antoine, va te faire couper les cheveux. Va te faire couper les cheveux. Va te faire la couper. Au revoir. Une question à internet.
5: Ouais, il y a le baron sur internet qui demande si tu serais prêt à aller défiler une plume dans le cul à la MJC de Ronnie Soubois.
0: Non.
1: Bien la question. Bien Pucho, t'as bien fait de venir.
5: Bah, je sais pas, c'est la première fois.
0: Non mais il y a une question que j'ai demandé à Pucho avant qu'on laisse l'antenne à Jean-Jean. J'ai demandé au Pucho, est-ce que depuis les dernières vacances que t'as faites avec Manu, est-ce que
5: on n'a pas pris de vacances ensemble?
0: Non mais est-ce qu'avec Manu ça s'est bien passé? Il t'a bien expliqué comment qu'il fallait faire? Oh, t'as ramé. Oh,
1: c'est que j'ai galéré à le former.
5: Tu me l'as dit
1: petit,
5: toi-même, j'ai ramé. Tu m'as dit que j'avais fait des blancs pendant le best-of.
0: C'est dommage. Eh ouais.
1: C'est
0: eh
1: bon,
0: ouais, c'est
1: tu,
0: vrai.
1: Peux, tu peux finir
0: bon,
1: ton boulot.
0: Bon,
1: maintenant.
0: Bon, alors, Agnès Q.
1: Bah, les conclusions. Parce que
0: Agnès.
1: Je vais faire un débat après.
0: Agnès.
6: Oui, Agnès Q.
0: Agnès, conclusion.
6: Bah, conclusion, ton débat, c'était grave de chez grave.
1: Ah ouais, là, vraiment.
2: Ouais, c'est clair, hein. C'est décevant comme mec.
6: Dans genre pourri, je crois que c'est le pire que t'as fait. C'est encore pire quand tu prépares pas. Donc voilà,
0: ouais.
6: Quoi.
0: Bah dans ces cas-là, dans
6: ce... avec ou sans cul, c'est une grosse merde. Donc bon,
0: alors toi, tu vas te faire foutre, espèce de pétasse.
4: Ça y est.
6: Jean-Vite Calin.
0: Oh putain, ça commence à me gonfler sérieusement cette histoire-là.
2: Quelle grosse. Vierge.
0: Hein? Versacier là, je sais pas quoi là.
2: Bah écoute, débat sur la mode, ouais, pas mal. Le sujet était bien. L'animateur était un petit peu limite quand même.
1: C'était improvisé en plus.
2: Ouais, moi.
0: C'était improvisé, hein.
2: Moi, je pense que à regarder ta dégaine, je pense que tu devrais inspirer les prochaines lignes pour, je sais pas moi, les costumes de bagnards ou des joueurs.
0: Ouais. Et ben dans ces cas-là, tu vas t'apprendre à torcher le cul. Hop, au revoir. Au revoir. Au revoir. Bah c'est tout, on n'a plus personne.
2: Bah si, je suis encore là, mais bon.
0: Qui?
2: Ouais,
4: j'ai oublié de l'accueillir, c'est Poussoulis.
0: Qu'est-ce qu'il fait là, lui?
4: Bah, parce que c'était fini, alors je t'ai pas dit qu'il était là, mais voilà. Il va faire une petite conclusion.
0: Bon, il va faire sa conclusion.
3: Bah, putain, ouais, je vais te prendre en photo.
7: Dire que t'es un peu en salaud, Gérard. Quand tes potes t'aident à déménager, c'est pas la peine d'en faire toute une histoire. Voilà.
0: De quoi? Tu peux répéter ce que
7: compris,
0: tu viens de dire?
7: J'ai compris le message.
0: Non, j'ai pas compris.
7: J'ai compris. De toute façon, j'ai rien d'autre à dire. J'ai même pas participé à ton débat, espèce d'enfoiré.
8: J'ai envie de câlin.
9: Bon, qu'est-ce qui se passe? Alors. Manu, tu coupes? Putain, mais c'est pas moi!
10: Bonjour Moussaillon, c'est les innocents.
9: J'ai envie de câlin.
10: Elle a envie de câlin!
9: Gildar!
11: Voilà, c'est bien Manu.
9: Ça y est?
11: Quand même.
9: Bon, alors maintenant, on va faire la petite réunion.
10: Le puceau là! C'est bon, il est non, il est une heure, j'y vais moi.
9: Ah bah tu vas, bah casse-toi.
11: Toi, il y a Jean-Jean là qui veut faire la conclu.
12: Non, mais qui fasse sa réunion.
9: Non, mais là, on va discuter un petit peu. J'ai vaguement vu qu'apparemment vous êtes en train de vous foutre de ma gueule encore, comme d'habitude, hein, Fildar. Fildar, Manu.
11: Manu, t'as pas une cassette? Je vais enregistrer RFM, là.
4: Non, franchement, j'ai plus rien, là.
11: Ah, mais...
9: Bon, bah dans ces cas-là, vous êtes en train de vous foutre de ma gueule. Vous continuez. Lundi, vous avez foutu de la merde. Vous avez même pas été capable de poler Max. Mardi, ça a été de la catastrophe, mais grave de chez grave. Vous avez pris une nana... Mais alors, une mythomane.
4: Mais on craint.
9: Non, mais vous avez pris une mythomane.
4: Justement, j'ai
9: elle savait même pas ce qu'elle disait.
4: Gérard,
9: hein,
4: on parle pas de la semaine parce que t'es pas là et tu connais rien.
9: Non, attends.
4: On parle de ton débat.
9: Non, mais moi je peux te dire une chose. Qu'à l'heure actuelle.
12: Attends, Gérard, ça sert à rien de s'énerver maintenant, attends deux secondes.
9: Parce que moi je vois.
12: Non, mais attends, je vais archiver.
9: Bon, tu te manges le cul, toi, là-bas, là.
12: Je vais archiver la réunion pour que tout ce qui a été dit, je puisse me réécouter et faire écouter au patron.
9: Encore?
12: Non, parce qu'après, il y a des choses qui se disent et puis c'est bon.
9: Bon, Fildar, s'il te plaît, tu vas
11: te manier... Attends, je cherche une pépite, c'est pas chier.
9: Non, mais tu vas te manier le cul, hein, parce que moi, je vais vous dire une chose. Moi, j'ai écouté depuis deux jours. Oui. Apparemment, vous avez foutu que de la merde. Ouh. Et vous continuez.
11: Où ça?
9: Lundi,
11: moi, je suis venu devant ta porte, foutre de la merde.
9: Lundi, ça a été de la catastrophe, l'émission. J'ai écouté, ça a été vraiment du bordel, à part le Ricky Larsen. Il n'y a que le Ricky Larsen qui fonctionne.
11: Ah bon?
9: Sinon, les auditeurs nazes.
11: Ouais.
9: Hier, j'ai vaguement écouté, vous avez personne à vous mettre sous la dent. Vous avez voulu m'appeler, mais comme j'étais trop fatigué suite à l'opération, vous avez eu Sandy, Manu, t'as pas été capable de la passer en direct.
11: Par contre,
9: elle aurait pu très bien donner de mes nouvelles. Donc, vous avez passé une nana, une mythomane, qui savait même pas ce qu'elle disait. Donc, si c'est pour, comme ça, ça sert à rien. Hier soir, j'ai pas tout le temps écouté parce que je suis venu entre deux. Et j'espère que ça va pas continuer, que dans les jours à venir, ou même dans les semaines à venir, et voir les autres débats, vous allez pas me les saccager, parce que si c'est pour saccager les débats, c'est pas la peine qu'on en fasse. Hein? Donc j'espère que ça va être pris en compte, que vous allez bien réfléchir à ce que je viens de dire, et cette histoire de j'ai envie de câlin, d'Henri et tout ça, je ne veux plus en entendre parler à l'antenne, ça me prend la tête. Ça casse la tête à Sandy.
11: Mais qu'est-ce qu'il y a eu?
9: Ça me prend la tête à Sandy.
11: C'est normal, prend les tripes. Hein, mais je comprends.
9: Nous, on commence à en avoir ras-le-bol.
11: Bah, tu
9: sérieusement.
11: Dans ces cas-là, vous faites une chose. Faut pas touser avec Henri.
9: Mais
11: tu restes tranquille chez toi. Tu couches.
9: Attends.
11: Tu l'invites pas pour.
9: C'est lui qui appelle soi-disant. Vous le laissez appeler, c'est tout.
11: Non, mais vous couchez ensemble, après vous assumez, quoi.
9: Voilà. Attends, moi je.
11: Tu veux coucher avec Henri et Sandy? Bah, Henri et Sandy,
4: vous faites des trucs à trois,
9: Sandy, elle est avec moi, c'est tout. Maintenant, vous lui foutez la paix à Sandy, vous l'appelez pour avoir des nouvelles et c'est tout. Maintenant, le reste, on veut plus en entendre parler. Si on entend encore parler d'Henri, c'est simple. À la fin du mois, il n'y aura pas de débat. C'est clair, net et précis.
11: C'est pas de notre faute.
9: Non, mais si, c'est
11: faut que t'assumes ce que tu fais.
9: Déjà, le courrier. Oui. Ça commence à bien faire.
11: Il était sympa le courrier ce soir.
9: Non, pour l'instant, il y en a ras-le-bol de cette histoire. Hein? Christine, Henri, maintenant on a que ça. Alors là, ça commence à me gonfler. Sérieusement. Si j'entends parler de ça, encore une fois, je te jure que là, c'est terminé. Et Max, il va être au courant. De toute manière, pour l'instant, il n'y a rien qui est prévu entre moi et Max. Donc... Il n'y a pas de contrat, donc je peux très bien à la fin du mois rester chez moi.
11: Un truc à quatre avec Henri, toi,
9: ta
11: Max
9: gueule,
11: et
9: toi.
11: Sandy.
9: Toi, ta gueule.
4: C'est chaud, ça.
9: Ok, oh, maintenant, vous lui foutez la paix à Sandy. Et Henri, vous le laissez faire ce qu'il veut. C'est son problème, c'est plus le mien.
11: Il fait ce qu'il veut, Henri. Mais bon, la pépette, là, la pépette d'Henri, elle lui
9: dit. On en a rien à foutre.
11: Elle lui dit petit, c'est
9: en vrai. On en a rien à foutre.
4: Non, elle a pêché des MST dans.
9: Maintenant, vous foutez. Avec ça, vous nous arrêtez de nous casser les couilles parce que ça commence à bien faire. Clair, net et précis. S'il a pas compris ce que je lui ai dit par téléphone, c'est qu'il comprend jamais, qu'il comprendra pas. Ok. Alors, en de bon entendeur, salut.
4: Tu lui as expliqué quoi par téléphone?
9: En de bon entendeur, salut. On va s'écouter les prostituées.
11: La réunion est terminée là.
4: Ça y est, c'est fini.
11: Donc bah tu dis au revoir et puis tu t'annonces la suite.
9: Donc là vous allez retrouver Jean-Jean pour jusqu'à 6h et à 6h vous allez retrouver Bob Gwen et Martin pour la Mercedes.
11: Non, elle a été
9: gagnée. Ah, ça y est, elle a été gagnée mais justement.
11: T'as la tienne.
9: Non, non, mais moi, j'ai pas de voiture. Donc,
11: c'est un brancard.
9: Donc, vendredi.
5: Il roule en ambulance.
9: Vendredi, il y a quoi?
11: Il y a sans aucun doute à 23h.
9: Non, mais. Les soirées, ils mixent où?
11: Une soirée disco au chill out à.
9: Bon, ta gueule.
11: À l'Opus Café.
9: Ta gueule. On va s'écouter les prostituées à nous.
11: Non, Max est à Tours. Voilà, il est au scoop à côté de Tours demain soir. Ouais.
9: Mais attends, j'ai rien.
11: T'as rien, je sais, il te reste plus rien sur ton compte, mais je peux pas t'aider.
9: Ta gueule,
4: j'ai pas filé de la thune.
11: Non, il est à côté de Tours, au scoop. Demain soir.
9: Et voilà, dimanche, il y a.
11: Oui, bah, comme d'hab, éclectique, balade nocturne.
9: Ça sera la 71e émission.
11: Oui, 72e plutôt.
9: 72?
11: Et oui.
9: Et voilà, et nous on se retrouve dans le courant de la semaine si on voit que ça se passe
11: mal.
9: Si tout va mal, j'essaierai d'appeler pour passer parce que sinon.
11: Tu fais pas de rééducation pour ta jambe en fait?
9: Va te faire foutre. Et on va s'écouter les prostituées, quoi? C'est qui a marqué ça?
11: Anorexique.
9: Voilà, avec les.
4: Redis-le bien, merde.
9: Voilà, mais attends, mais tiens.
11: Allez!
4: Non, mais vas-y, Gérard, merde, fais ton truc.
9: Alors, on va s'écouter les prostituées anorexiques avec des scocs, je sais, ventre plat. Je sais pas ce que c'est, mais bref. Bon, en plus, c'est même pas du sang. C'est même pas ça.

0: c'est parce que je l'avais trouvé. Donc
1: voilà, ouais. Si, si. T'as trouvé quoi, toi? T'as trouvé la main de ma soeur dans un culotte d'un zouave. Ouais. Alors, fais déjà ton boulot correctement, parce que pour l'instant... attends, Rigaud, s'il te plaît.
2: Oui.
1: Tu peux me contrôler ce qu'elle est prise sur ses feuilles.
0: Des noms d'auditeurs.
1: Ouais, tu peux.
2: C'est vrai, c'est des noms d'auditeurs.
1: Ah ouais, fais voir.
3: Non mais c'est le débat, Gérard.
1: Attends, parce que moi.
2: Là, tu fais pas le débat.
3: Alors.
1: Ouais, bien sûr, carrément avec l'adresse, ça veut dire quoi.
0: Mais ouais, c'est pour envoyer un CD.
1: Non mais attends, police, va pas.

0: ça, sinon tu vas gerber avant la fin du débat.
1: D'accord.
0: On est bien clair là-dessus.
1: D'accord.
0: Alors, tiens-toi à tes gardes.
2: Mmh.
0: Alors, seconde question.
1: Merci de m'aider.
2: Tiens trois droits, on t'a dit.
0: Encore une fois, et tu retournes voir Fildar, parce que je sens que tu n'as pas terminé le, le débat comme ça. Tu vas retourner au standard avant la fin.
2: Garde. Elle est franchement relou.
3: Gérard, sur IRC, il y a Yankee qui me dit qu'il t'a vu en vacances en Normandie. Tu faisais du nudisme dans un pré près d'une vache à lait.
0: Non, ça m'étonnerait.
4: C'était pas une vache à lait.
0: Ça m'étonnerait. Deuxième question. Quel sport peut-on faire pendant les vacances? On va demander à Plage qui pue, comme ça, elle va se calmer après.
1: Ouais. Eh ben, tu peux aller à la mer, tu peux aller à la montagne.
0: Quel sport peut-on faire pendant les vacances?
1: Tu peux faire du ski si t'es à la montagne, tu du ski nautique si t'es à la mer, tu peux faire plein de sports, tu peux faire tous les sports en fait.
0: D'accord.
1: Même les sports de pédale, en vacances, t'as tout, t'as droit.
2: Mais c'est trop perso après.
1: Ouais. Perso, ouais. J'ai pas le droit d'en parler non plus.
2: Voilà.
1: Ouais.
0: Petit short.
2: Moi, je suis tout à fait d'accord avec sa fille, la charmante demoiselle qui vient de parler.
0: Une place qui pue, ouais.
2: Ouais, ouais, je suis tout à fait d'accord. On peut faire tous les sports, mais il faut pas en trop parler parce qu'après, bon.
0: Bah, non, si,
2: écoutez, on est sur écouter. Bon.
0: Ouais. Non, mais même, de toute manière.
2: Ouais, mais bon, il y a des agences de voyage qui nous écoutent et bon, ça ne ferait pas trop plaisir.
0: Mais alors, mais de toute manière, les débats sont là pour. On est là pour dire ce qu'on pense, c'est tout.
1: Bah non, mais moi, quand je dis ce que je pense, tu me vires, alors...
0: Non, mais attends, toi, c'est à chaque fois que tu veux dire quelque chose, c'est pour dire des conneries. Donc,
1: pas,
0: ça sert... Ah bah si, depuis tout à l'heure, tu t'amuses à dire des trucs qui tiennent à moitié debout.
1: Bah non, j'ai jamais dit que la grosse vache était samedi, hein.
0: Bon, bah alors, au revoir, tiens.
2: Elle l'a pas dit.
0: Non, mais elle vient de le penser. Alors, place qui pue, tu lui dis au revoir. Allez, terminé, tu lui dis au revoir. Comme ça, c'est déjà parti pour... On est déjà même pas à la moitié des questions que ça commence à partir sec.
2: Elle donne pas de lait, Sandy.
0: Grosse tente.
5: Bah écoute, moi je suis spécialisé dans le farniente quand même.
0: C'est quoi ça?
5: Donc boule et Ricard.
0: Ouais, donc quel est le sport qu'on peut pratiquer pendant les vacances? Tu veux dire la pétanque?
5: Bien sûr, moi j'éclate du cochonnet tous les étés, moi.
0: D'accord. Et parasol?
2: Il y a beaucoup de sports, il y a le jet ski sur la plage, il y a...
5: Le jet 27?
2: Le Jet 27, non, c'est un alcool, ça.
0: Ouais.
2: Essayez de bien répondre aux questions, quand même.
5: Pardon.
0: Oui, laissez-le parler, s'il vous plaît, merci.
2: Ouais, le jet ski, il y a le surf aussi.
0: Mm-hmm.
2: Il y a, qu'est-ce qu'il y a d'autre? Il y a le parapente sur les falaises.
0: Ouais.
2: Ça peut être dangereux, ça.
0: Ouais, mais ça, c'est dangereux, quand même. Moi, je suis d'accord avec toi. Non, mais ce qu'il y a, c'est que...
4: T'as pratiqué déjà un sport comme ça, genre jet ski, surf?
2: Parapente, je crois.
4: Parce que
0: non.
4: T'as quand même la gueule du surfeur type, quoi.
0: Ouais, bon, bah toi, qu'est-ce que... Attendez, avant que je réponde. Toi, qu'est-ce que t'as pratiqué pendant les vacances?
4: Moi? Moi, j'ai fait du parapente,
0: du sport
4: à l'élastique, du surf...
0: Ouais, t'as une tête à faire du surf.
4: Ouais, mais ouais, je te jure.
0: C'est ça.
6: Des copies d'Hawaïens.
0: Et toi, Fildar?
7: Moi, j'ai fait pas mal de sport, Gérard.
0: t'as fait du sport à trois, d'accord, on a compris.
4: Non, tu gangbang alors.
0: Non, s'il y a, c'est que c'est vrai, il y a du jet ski, le parapente, la
7: lance ski aussi, il y a le jet ski,
0: il y a la
8: jet ski en fait, c'est ça.
0: Il y a la, on peut pratiquer la pétanque, du volet, de
5: la pêche,
0: ouais,
5: au gros,
0: de tout,
5: la pêche au gros, ouais.
0: De tout. Alors,
7: il y a du jet éponge aussi.
0: Un petit sondage.
5: Stop.
0: Préférez-vous les grands? Bah non, il n'y a même pas de...
4: Tu peux faire un petit sondage quand même, c'est pas grave.
0: Bon, alors, préférez-vous les grandes vacances ou les petites vacances? Alors, 45% des gens aiment quand c'est long, mais pas trop court, ça c'est vrai, mais ça dépend des gens quand ils veulent partir. 24% des gens aiment quand c'est court, mais pas trop long. Alors ça, c'est ça ni queue ni tête, ça veut rien dire, c'est deux fois les mêmes. Hein. Et 17% n'ont jamais de vacances. Et cette question les a déprimés. Quoi? Cette question les a déprimés, d'accord. Ok, on a tout compris.
7: Gérard, quand tu dis là, par rapport au sondage, on a que... Quoi, c'est quoi? Plus c'est long, moins c'est court.
0: Ouais. Bah ouais, mais c'est deux fois la même.
7: Mais ce que je veux dire, c'est que on a combien par an droit de vacances?
0: Normalement, t'as le droit à un mois, ça dépend.
7: Cinq semaines.
0: Non, c'est 4 semaines. T'as 4 semaines en été et une semaine en hiver, ça dépend.
7: Tu peux pas changer, t'es obligé de faire comme ça.
0: Non, tu peux prendre très bien 2 semaines en hiver, en été et 2 semaines en hiver. Mais ce qu'il y a, si tu prends 2 semaines en été, tu pars du 1er au 15 ou du 15 au 31, mais ça va être trop court.
7: Mais tu peux pas partir du 11 au 20, par exemple.
0: Ben ça, c'est toi qui décides quand tu veux partir. Oui,
4: question. Il y avait quelque chose sur le Minitel 3615 Code Fun Radio. Il y a Kiyou qui te demande si tu pouvais partir en vacances et plus jamais revenir. Ça lui ferait bien plaisir.
0: Ah, ouais. Ouais, ben ça, c'est de toute manière, si ça leur plaît pas, ben dans ces cas-là, ils font une chose. Ils écrivent directement à la direction de Fun Radio, c'est-à-dire à Axel Duroux, pour lui dire qu'ils en ont marre de m'entendre et c'est tout.
4: Et d'autre part, je salue Minipousse et je trompe fait que j'embrasse sur l'IRC.
0: Ouais, ben ça, ben on salue tous les gens de l'IRC qui nous écoutent. Oui, Fildar.
6: Oui, Gérard, à la place de Plage qui pue que tu as viré, nous accueillons la Touquette qui appelle du Touquet 107.3 FM. Bonsoir.
0: Bonsoir.
1: Bonsoir Gérard, bonsoir Fida.
2: Bonsoir. Bonsoir. 107, bonsoir 107,
0: 107 combien
2: bonsoir.
0: Oh, s'il vous plaît, s'il vous plaît, merci.
6: 107.3.
0: 107.3, ok.
2: Salut Bistouquette. Moi, j'aurais aimé savoir, Gérard, t'avais droit à combien de semaines là, avec ton contrat de...
0: C'est qui pose des questions?
2: C'est le parasol.
0: Ouais, mais ça, de manière, ça regarde pas les gens, donc je suis...
2: Non, mais tu pourrais le dire quand même.
0: Non, mais ça regarde pas les gens.
2: Ah, d'accord. Ah.
0: Ça ne regarde pas les gens, et celui qui a dit avec les histoires de tickets de restaurant, je voudrais bien savoir qui c'est qui s'amuse à dire ça, parce que ça vous regarde pas non plus que je touche.
2: Est-ce qu'on peut les payer à crédit, ces vacances?
0: Ben justement, ça, on verra bien.
2: Ah, bon.
0: À votre avis, combien faut-il mettre d'argent de côté pour partir en vacances? On va demander ça à Parasol.
2: Ben, ça dépend.
0: Attends, Parasol. Touquette, tu veux répondre à la deuxième question?
1: Non.
0: Non, pourquoi?
1: Ben, parce que...
0: Alors, Touquette, c'est où tu... Hey, attendez, s'il vous plaît, derrière. Touquette, c'est où tu réponds aux questions correctement, oui, où tu girbes?
1: Mais c'était quoi la question, Gérard? Parce que moi, c'est
0: quel sport peut-on faire pendant les vacances? Et ça, faudra que, Fildar, quand tu prends les auditeurs, tu leur dises la question, parce que je ne répète plus les questions...
7: Pourquoi pas?
0: Depuis la semaine dernière, j'ai dit que j'arrêtais de les répéter sans arrêt.
1: C'est parce pas
0: que
1: ton boulot, Fildar.
0: On perd trop de temps. Donc,
2: Touquette...
0: Quel sport? Oh, s'il vous plaît, vous me laissez lui poser la question.
3: La classe.
0: Quel sport peut-on faire pendant les vacances?
1: Du tennis.
0: Ben ça, c'est tennis et badminton, c'est pareil. On a
1: ah pratiqué. Non, le badminton, non.
0: Badminton, tu peux pas faire du badminton pendant les vacances?
1: Moi, je peux pas.
0: C'est quoi le badminton?
1: Je peux pas t'en parler.
0: Bon, alors, Touquette.
2: Oh, c'est perso.
1: Là, Touquette.
0: Non, mais faut se dire une chose, que si tu t'amuses à reprendre le même thème de la nana que j'ai eu mercredi pour les conseils, tu vas gerber aussi, toi.
1: Je sais pas, j'ai pas écouté, donc...
0: je te conseille que si t'as des problèmes pour répondre aux questions, c'est même pas la peine qu'on se choisisse.
2: T'es une connasse.
0: Ok.
2: Toi, t'as une tête à faire du beach volley, toi.
0: Alors, le badminton, qui c'est qui m'a demandé?
7: Bah, moi, c'était... Gérard, c'est quoi, badminton? Bah ouais.
0: Alors, le badminton, c'est deux raquettes avec un volant. Et t'as deux joueurs,
3: Un volant de voiture.
4: Il y a des pédales aussi.
0: C'est non, il y a pas des pédales. Si, il y a aussi le pédalo aussi. On peut faire du pédalo pendant les vacances. Le badminton, c'est avec un volant et deux personnes qui jouent. Et ils envoient le volant sans arrêt.
3: Je comprends pas le volant.
0: Si, le volant, c'est
7: du frisbee,
0: avec,
7: alors. C'est du frisbee.
0: Je sais pas comment se surnomme ça, mais ça s'appelle du badminton. Mmh.
3: Moi, j'aimerais, pour en revenir à l'IRC, j'ai oublié tout à l'heure de saluer mon pote Sébastien. Et sinon, il y a Destroy qui te demande, tout à l'heure, tu parlais de l'hors saison. Oui. Mais qu'est-ce que c'est l'hors saison si c'est ni l'hiver, ni l'été, ni le printemps, ni l'automne?
0: Non, j'ai pas parlé de hors saison. J'ai jamais posé de question. C'est quelle est la meilleure saison pour partir en vacances et pourquoi? Donc j'ai jamais mis les hors saison là-dedans.
3: T'as jamais mis les pieds dans l'hors saison.
0: Donc à votre avis, combien faut-il mettre d'argent de côté pour partir en vacances? Alors Parasol.
2: Bah en fait ça dépend où tu pars. Si tu pars dans les pays du tiers-monde comme l'Espagne ou le Portugal, ouais, c'est
0: beaucoup, c'est la Touquette, tu t'écrases s'il te plaît, merci.
2: C'est beaucoup moins cher que si tu pars par exemple, je sais pas moi, en Allemagne ou aux States. Ou en
8: Berber.
2: Ou en Russie quoi. Le niveau de vie est plus élevé.
8: Ça fait.
2: Mais ouais. Je conseille plutôt de partir en Afrique quoi.
0: Ouais. Bah, combien qu'il faut mettre d'argent de côté pour partir en Afrique?
2: Bah, je sais pas.
0: Est-ce que tu comptes le billet aller-retour d'avion plus la location?
2: Ah non, tu fais du stop.
0: Ah ouais, t'as raison.
2: Bah oui.
0: Bah t'es pas prêt d'aller en vacances en Afrique, hein.
4: Gérard, sur Minitel, on me dit qu'un voyage avec toi, c'est 150 francs le tour du bois, c'est vrai?
0: Et sa connerie. Ouais, si c'est pour me dire des questions minutales comme ça, c'est même plus la peine, d'accord?
7: C'est pas moi, c'est propre.
0: Alors sur le 3615 4 Point Radio, rubrique direct, si c'est des questions cons, ce n'est pas la peine de les lire. Et là, tout cas, tu arrêtes de rire comme une bique. Parce que tu commences à me les gonfler, sérieusement déjà.
1: Pas de problème.
0: Alors, grosse tente.
5: Bah écoute, ouais, ça dépend tout à fait du pays où tu vas. Si tu vas en Russie, bah tu mets des roubles de côté.
0: Ouais, mais ça, tu peux perdre des changes avant de partir.
5: Si tu vas en Italie, tu mets des livres de côté.
0: Des lire.
5: Des livres.
0: Des lire.
5: Ah bon, des lire sterling.
0: C'est des lire pour l'Italie.
5: Oh ouais, c'est cool. C'est sûr de ça?
0: Oui, j'en suis sûr, parce que Max, il m'en a donné. Je sais pas si t'es au courant, mais faudrait peut-être écouter un peu la radio assez souvent.
5: Ah non, mais moi, je débarque, hein, je rentre de vacances. Hein,
0: ouais, non, mais... Et nous, on a repris déjà depuis... Bon, la touquette, c'est la dernière fois que je te le dis d'arrêter.
1: Non, mais je veux dire, tu peux pas y aller s'il faut savoir lire. Hein.
0: Bon, la touquette, je te préviens, c'est la dernière fois que je te le dis. Tu te calmes ou tu vires.
1: Mais ouais. Je ne dis rien, j'attends.
5: Ah, les filles, putain, les filles sont sages.
0: Petit coup, short.
1: Pauline n'est pas là, faut voir ce qu'on mange.
2: Petit short.
0: Bon, touquette, dernière fois, d'accord? Bon, allez, tu lui dis au revoir comme ça.
2: Allez, hop.
0: C'était
2: toi, hop.
8: Venu pour elle.
0: Au revoir pour elle. Terminé. Petit short.
2: Oui,
0: tu lui dis au revoir, hein.
2: Oui, petit short, bonsoir.
7: Salut, Touquette. Salut.
5: Salut.
2: Salut, Touquette, ouais, au fait.
0: Bon, allez.
2: Si tu veux voyager en Europe, c'est sûr que là, tu vas payer en euros. Bon, c'est pas pour revenir sur le thème de l'euro, mais bon, c'est assez complexe. Mais bon, moi, je crois que, ouais, l'Afrique, c'est plutôt bon esprit, parce qu'en fait, bon, c'est sûr que là, bon, tu te pointes avec une valise de billets, genre 100 000 francs à JPS, c'est sûr que là...
9: En plus, tu vas là-bas, tu te chopes des saloperies, là, des malarias, des trucs
2: comme ça. Ouais, voilà, et là, comme ça, tu repars.
9: Et après, tu reviens et t'es en congé.
2: Voilà.
0: Non, mais...
9: C'est mon plan.
0: Ouais.
9: Saloperies qui grattent et tout.
0: Mmh. Moi, je peux vous dire une chose, que pour partir en vacances, tout ça dépend où vous voulez partir et dans quel pays vous voulez aller. Parce que pour se dire une chose, que déjà, entre le billet d'avion pour aller en Martinique, tu peux me les laisser, Manu, hein, ouais. C'est pas la peine de les couper. Pour partir dans les pays, ouais. dans les dom-tom, donc c'est vrai qu'il y a le billet d'avion à payer, donc il faut compter l'aller-retour, à part que si vous partiez par agence de voyage, ça vous coûte à peu près 2490 francs à peu près.
2: Pour aller dans
5: le monde.
0: Ouais, non, mais ça dépend où la destination.
5: Du monde, ouais.
0: Déjà, faut se dire qu'il y a les locations.
5: Ouais.
0: Donc la location, tout ça dépend pour combien de temps que vous partez. Pour partir en vacances, faut déjà presque réserver déjà vers la mi-octobre.
5: Ouais,
0: pour être sûr d'avoir quelque chose et ouais, à une condition que ça soit pas des.
2: Voir début novembre.
0: Plutôt mi-décembre, parce que faut se dire une chose. Mi-octobre, pardon.
2: Octobre.
0: Parce que faut se dire une chose, que je sais plus sur quel. Quand est-ce que ça s'est produit. Il y a des gens qui ont voulu partir en vacances avec une agence de voyage, et en fin de compte, ils sont arrivés sur place, et le truc qui avait été proposé en location, eh ben...
7: C'était écroulé, non?
0: Il n'y avait rien du tout, c'était carrément faux, et en fin de compte, ils n'ont pas pu passer leurs vacances, ils ont été forcés de revenir, l'agence de voyage derrière, au lieu de rembourser, elle avait mis les clés sous les portes. Manu, Pildar, vous calmez, s'il vous plaît. Ben, Pildar, t'éteins ton micro, tu fais ton boulot au standard.
9: Et j'avais une question à te poser, Gérard.
0: Ouais.
9: Est-ce que t'es déjà parti dans un pays étranger?
0: Non. J'ai pas eu l'occasion de, à part pour aller voir Godzilla, avec
7: même.
0: C'est différent.
2: York, ça fait partie de l'Europe, donc on peut pas dire vraiment que c'est étranger, quoi.
0: Ouais, mais pays étranger, New York, c'est quand même...
9: un pays étranger.
0: Ouais, 5 minutes, s'il vous plaît, oui.
7: Il y a Webmaster sur Minitel qui me demande si, quand tu pars à la plage, tu achètes une bouée ou si t'en as une perso à la maison.
0: N'importe quoi, lui. Ouais, Rigo.
3: Ouais, sur IRC, on est quand même 7723, ce qui est énorme.
5: Chaud.
3: Et il y a Florent, il dit que lui, il part à Deauville avec les quarts de vieux. Alors, ça lui coûte rien parce qu'il leur pique leur sac et il va jouer au casino. Qu'est-ce que t'en penses?
0: Ça, pour moi, c'est un peu dégueulasse de sa part, donc ça sert à rien.
7: Gérard, donc on accueille une nouvelle auditrice à la place de la Touquette. Donc qui est partie.
5: La grande motte, c'est ça?
7: Non, la canette, excusez-moi. De la Cano, la fréquence c'est 96.4 FM. Bonsoir.
0: Fildar,
1: oui.
0: Un petit conseil. Bonsoir. Attendez, s'il vous plaît, les auditeurs.
7: Oui.
0: Et un petit conseil que je te donne.
7: Oui.
0: T'amuses pas à leur faire changer de nom. Hein, parce que je vois pas beaucoup décrocher le standard. D'accord.
7: J'en ai d'avance, je suis
0: sûr. Et donc la fréquence de là-bas
7: 96.4 FM.
0: 96.4.
7: Okay. À Paris et dans toute l'Île-de-France.
0: C'est ça. Donc
9: juste Gérard,
0: oui.
9: Pour l'auditeur qui disait qu'il piquait l'argent aux vieux là.
0: Ouais, ça c'est sur l'IRC, ouais.
9: Et un truc à bien à faire aussi, c'est leur crever les roues du fauteuil roulant, comme ça ils peuvent pas aller porter plainte à la gendarmerie.
0: C'est qui vient de dire ça? Qui c'est qui vient de dire ça?
8: Leur foutre un coup de massue sur le plâtre.
9: Oh, c'est
0: bon,
9: fou.
0: C'est qui vient de dire ça? Qui vient de dire ça? Une fois, deux fois, trois fois. Ah si, j'ai vendu, bravo! Parasol, tu dégages.
8: Là, c'est pas moi, c'est pas lui.
0: Alors c'est qui? Alors
7: mais
0: il
7: c'est
0: donne...
7: bon, j'ai dégagé, c'est bon.
0: Non, il donne son nom, il dégage, tu lui dis au revoir, j'aime pas trop qui parle comme ça.
7: C'est Parasol contre le soleil, son nom. Contre le soleil.
0: Non, mais tu lui dis au revoir, comme ça, il apprendrait
8: de parler. C'est la Touquette qui était encore là.
5: Ouais.
0: Non.
5: Ah,
0: non.
5: Doute,
0: ouais. Alors, Canette.
1: La Canette.
0: Ouais, donc pour toi, alors, la question, tu l'as entendu?
1: Non.
0: Oh non, mais Pildar, oh, tu fais ton boulot ou quoi?
8: Mais elle est toute fraîche.
0: T'es payé à quoi foutre, là, à te branler les couilles?
5: Mais
0: Pildar, ça va être la dernière. C'est la dernière fois que je te préviens, hein. Bien. Encore une connerie comme ça et tu vas virer des studios vite fait, toi.
5: Ouais.
7: Allez, c'est parti.
0: Ah, parce que là, ça commence à bien faire. Bon, hein. Ça commence à bien faire.
1: Gérard.
0: Regarde-le.
5: Regarde-le, là.
1: Gérard.
0: Regarde comment tu bosses, il prend même pas d'auditeur.
1: Gérard.
0: Oui.
8: Arrête tes pieds, au moins.
0: Canette.
1: Oui.
0: Dans quel...
8: La Canette.
1: La Canette, ouais.
0: Alors, à votre avis, combien faut-il mettre d'argent de côté pour partir en vacances? C'est la dernière fois que je répète les questions. Compris, Fildar? Alors, je t'écoute.
1: À peu près 6000 francs.
0: Mmh.
1: Mais ça dépend d'où tu vas.
0: Ouais. Donc,
1: si tu vas aux États-Unis, tu peux compter 7000.
0: Combien?
1: 7000.
0: Ouais, mais il faut compter aussi le billet d'avion aller-retour. Hein.
1: Ah, mais tout compris, hein. 7000 balles, tu passes des super vacances.
0: Ouais, mais donc dans ce cas-là, tu passes par une agence de voyage, comme on vient d'expliquer.
1: Évidemment, oui, bien sûr.
0: D'accord.
1: Et si tu vas moins loin, Thomas, pour, je sais pas, 6005.
0: Ouais, mais ça, tout ça dépend. Ouais, mais là, après, c'est si tu pars en dehors de Paris, c'est vrai que ça coûte moins cher. Hein.
1: C'est clair, oui. Ouais.
0: Bon, donc... Oui.
5: Gégé, tout à l'heure, t'as engueulé.
0: C'est qui?
5: C'est la grosse tente.
0: Ouais.
5: T'as engueulé Parasol parce que tu parlais du stop, mais c'est vrai qu'il y a des gens
0: qui partent
5: en vacances en faisant du stop.
0: Non, attends, j'ai engueulé Parasol, c'est pas parce que...
5: Non, mais avant, tu lui avais dit de pas parler du stop, et moi, je dis qu'il y a quand même des gens qui se mettent le pouce, et il faut en parler de ça, parce que...
0: Ouais, non, mais oui.
5: C'est un moyen de... Voilà.
0: Ouais, mais d'accord, mais pendant les vacances, avec le monde qu'il y a sur les routes, je pense pas que les gens ils puissent s'arrêter pour prendre des gens. Non, mais grosse tente, pourquoi que je l'ai engueulé, c'est qu'il a voulu répondre sur la question IRC qui avait été dit.
5: Ouais,
0: donc moi, il parlait des personnes âgées et tout ça. Quand
5: vous assez de mal avec les caca et tout ça. C'est
0: non, mais quand il a dit comme ça, pour leur crever leur route, leur fauteuil roulant, comme ça ils pourront pas aller à la gendarmerie porter plainte. Moi j'ai trouvé ça dégueulasse donc je l'ai viré. C'est pour ça.
5: Ok, d'accord. T'as bien fait.
0: Alors, préférez-vous prendre des vacances en France ou à l'étranger? Et on va demander à grosse tante.
7: En France. Hein.
5: Bah écoute,
7: pas en France.
5: Ouais,
7: en France.
5: C'est ce que je dis, en France.
7: T'as dit en France.
0: Alors, préférez-vous prendre des vacances en France ou à l'étranger? Voilà, Fildar, comme ça t'es content.
5: Ouais.
3: Gérard sur IRC, excusez-moi, ils aimeraient bien savoir ce que t'entends par étranger.
0: L'étranger, qui c'est qui s'amuse à faire des conneries comme ça? Merci pour celui qui répond bien, c'est bien. Donc l'étranger, ça veut dire un pays d'outre dom-tom.
3: Ah d'accord.
0: Donc ça veut dire Martinique, voire Canada. Voilà. Donc grosse tente. Grosse tente.
8: Voire même Éthiopie,
5: quoi. Écoute, moi je te disais, je vais plutôt dans les régions. Parce que je pense que le patrimoine régional est déjà suffisamment important et qu'il n'y a pas besoin d'aller voir dans les dom-toms, tu vois.
8: Ouais, je crois que c'est clair.
5: Donc, je conseille toutes les régions des pays étrangers avant toute chose quand même.
0: Donc, petit short.
8: Ouais, je suis tout à fait d'accord. Moi, je dis que il n'y a pas mieux que de taper deux semaines de vacances dans les Deux-Sèvres.
0: Mmh.
8: Là, t'es tranquille, pépère. Mmh. Tu tapes des pastis avec les vieux de la ville.
0: Limoges, mais c'est à côté.
8: Tu peux faire plein de trucs, tu peux discuter avec le curé de l'église, tu vois, il y a plein de trucs comme ça, mais ton temps, tu vois même pas passer tellement que tu t'amuses.
5: La nature, quoi.
8: Ouais, puis en plus, le temps, il est superbe. La grisaille, excellente.
0: Ouais, mais je pense que cet été, vous avez quand même pas mal de soleil. Hein. Avant de continuer, attendez, avant de continuer,
7: on va faire un jeu de cartes, tiens. Je distribue.
0: Tout à l'heure, je vais te distribuer une baffe. Là, tu vas voir, ça va te faire tout drôle.
7: Non, à la place de parasol qu'on a replié. On est tous fans, on est fans.
0: Non, complètement, complètement starbé.
7: Yes,
0: complètement starbé.
7: Bon, donc parasol est parti. Donc on accueille Moufle de mer qui appelle de. Je sais plus d'où tu appelles, Moufle.
0: Moufle, tu appelles d'où, s'il te plaît?
10: Moufle de Paris.
0: De Paris.
7: Ah voilà, de Paris, voilà, j'ai oublié la ville. 101.9 FM.
0: Merci, je l'ai déjà dit, Phil.
7: À Brest et à Lille.
0: Bonsoir. C'est ça, à Brest et à Lille, t'as raison. Bonsoir, Moufle de mer. Donc,
10: bonsoir.
0: Canette, bonsoir. La bonsoir. Canette.
11: Oui, Gérard. Moi, je suis plus pétropico, Maroc, Afghanistan, des choses comme ça.
0: Mm-hmm. Ouais, mais précise.
11: Comment?
0: Précise un peu.
11: Bah, précise. Bah,
7: tropico, terre, eau, pays, c'est eau.
0: Bon, attends, Fildar, tu t'occupes de ton sondard, tu t'occupes pas de ce que je demande aux auditeurs, s'il te plaît, merci.
11: Auditrice. C'était quoi, Fildar?
0: Non, non, mais c'est bon, il voulait s'amuser à préciser tropico, alors que ça n'a rien à voir avec, avec les débats.
10: C'est pas le thème.
0: Pour toi, c'est ça.
11: Voilà, Maroc, Afghanistan.
0: D'accord.
10: Jamaïque.
0: Moufle de mer.
10: Tu peux me répéter la question? J'ai été.
0: Non, je répète pas la question.
5: Il y avait une vague.
0: Alors, je ne répète pas la question.
10: Moi, plus la Côte d'Azur, Saint-Tropez, tout ça.
11: Voilà, ouais.
5: Bonjour.
0: Ah bah, ça, de toute manière, c'est vrai que. Grosse tente, t'es parti où toi en vacances?
5: Bah écoute, moi j'ai pas des plans pété thunes genre Côte d'Azur, tout ça. Moi je vais tout simplement à Monaco, quoi. Je veux dire, c'est.
0: Non, bah ouais. Monaco,
7: c'est pas en France. Hein.
5: C'est vachement plus sobre, moi je dis. Hein.
0: T'as payé combien sans indiscrétion pour aller jusqu'à Monaco?
5: J'ai eu une location de 17 000 francs pour 15 jours.
0: Bah voyons. Et à part ça, c'est pas.
5: Petit bungalow avec piscine.
0: Il
5: n'y avait même pas de piste d'atterrissage pour l'hélico, je vais dire.
0: Tu relais pas non plus en Ferrari là-bas?
5: Ah non, j'avais juste amené la BM, non?
0: Ouais, c'est ça, bien sûr. Prends-moi pour un con. Il y avait une question, non?
3: Ça va être dur, donc
0: allez. Je préfère
3: pas. Ah bon, d'accord.
7: Non, on se force pas les mecs, c'est pas possible.
3: Ok, il y a la police qui dit que t'as passé tes vacances en Inde, il paraît, parce que le coton est pas cher.
0: N'importe quoi. Enfin, c'est bien des conneries d'auditeurs sur l'IRC.
3: Il y a Sperminator qui voulait que tu lui précises si Monaco faisait partie de la principauté d'Andorre.
0: La principauté d'Andorre, c'est l'Espagne, et Monaco, c'est tout. Il n'y a pas de... la principauté d'Andorre, c'est en Espagne et c'est tout.
7: Et Andorre, c'est 70 balles la cartouche de clope quand même.
0: C'est moins cher une fois que tu passes les frontières, c'est moins cher.
7: Tu pourrais faire des pipes moins chères là-bas.
0: Ouais, toi, t'es bien au courant parce qu'hier soir, au lieu de travailler, t'as maté autre chose.
7: Débat.
0: Ouais. Oui, Rigo.
3: Oui, donc vu que tu parlais d'Andorre, il y a Steve qui se demandait si ça faisait aussi partie des dom-tom.
0: Non, ça fait partie de l'Espagne, ça fait pas partie des dom-tom. Les dom-tom, c'est la Martinique. J'ai déjà dit tout à l'heure. Alors il ferait mieux de se déboucher les oreilles, celui-là. Avec qui aimeriez-vous partir en vacances? Alors, 62% des gens aimeraient partir avec de l'argent. Bah ça, de toute manière, il faut de l'argent pour partir en vacances. 24% des gens aimeraient partir avec de l'avance. Ben, s'ils veulent partir avec de l'avance, c'est leur problème. Et 17% aimeraient partir avec leur pote la hyène. Ça, je ne sais pas ce que ça veut dire, mais c'est pas grave. Donc, cinquième question. A-t-on le droit de faire du camping sauvage en vacances? On va demander à Moufle de mer.
10: Ça dépend où, hein? Parce que tu peux pas faire du camping partout.
0: Non, mais du camping sauvage.
10: Ah ouais, mais il y a des endroits sauvages où tu n'as pas le droit de faire du camping, hein, Gérard.
0: Attendez...
10: Ah si.
0: Ah bon, tu crois qu'il y a t'as des trucs sauvages et que t'as pas le droit de faire de camping? Est-ce que t'as bien compris la question?
10: Ah ouais.
0: Non mais je crois pas, hein.
10: Bah si, genre.
0: Ouais, d'accord.
10: Les endroits sauvages, c'est préservé par la nature et tout ça, t'as pas le droit d'y aller, hein.
0: Ouais, grosse... Aïe, aïe, aïe. Ouais.
7: Aïe, aïe, aïe.
0: Bon, attends, ouais, tu laisses parler les auditeurs parce qu'on en a ras-le-bol, toi, là-bas. Hein. Grosse tente.
5: Bah écoute, non, moi je suis plutôt camping apprivoisé, classique. Hein,
0: Ouais, là où tu vois du monde.
5: Bah bien sûr, là où il y a des filles. Mais je voulais te dire d'ailleurs tout à l'heure, je sais pas si t'as remarqué, mais cette année je trouve qu'il y a eu du soleil, comme t'as dit. La cuvée des filles était pas géniale cette année, quoi. J'étais déçu.
0: Ouais. D'accord, ouais, qu'est-ce que tu veux?
7: Ah, je te disais bonjour.
12: Attends, l'année prochaine.
0: T'es ma boule, toi, hein.
7: Non, mais t'es
0: un peu Star Boy.
12: Y a pas moyen que la communication se fasse autrement.
0: Bon, donc, petit short.
12: Bah écoute, étant donné les effets données, moi je dirais que tu vois, bon, à partir du moment où tu vas dans une forêt qui est pas, on va dire, entre guillemets, dans une cage, tu vois, bon, moi je veux dire, bon, tu peux faire du feu, tu peux tout faire. Moi, tu sais, je suis un aventurier, j'ai déjà passé récemment des vacances en Amazonie, dans la forêt amazonienne.
0: Bon, vous arrêtez, s'il vous plaît, derrière, vous laissez parler, ouais, s'il vous plaît, merci.
12: Je peux te dire que...
0: Canette, tu t'écrases.
12: Mon Dieu. Et donc, je peux te dire que si t'as envie de te faire cuire, bah, je sais pas, n'importe quel animal qui se trimballe dans le coin, tranquille, quoi. Du moment qu'il y a personne, je veux te dire, bon, le garde forestier, il y est jamais, donc...
0: Pour finir, la canette, comme elle n'arrêtait pas de couper. La canette, s'il te plaît, merci.
13: Oui, Gérard. Bah, moi, je suis pour le camping sauvage.
0: Tu peux préciser ?
13: Je suis contre l'absence de tout confort.
0: Non mais attends, je te demande de préciser,
7: Gérard.
13: Bah, je te précise, je vois pas là.
7: Est-ce que tu peux expliquer toi ce que c'est que le camping sauvage ?
14: Voilà, ouais, mais attends, mais qu'ils comprennent bien les gens, parce que sinon...
0: Non mais moi je voudrais bien qu'elle explique la pointe de sa pensée, qu'elle réponde.
7: C'est du camping qui est pas domestique.
10: Ouais, parce que c'est flou hein, comme question.
14: Voilà, parce qu'il y a sur IRC, il y a Gérard Monsoif, il te demande si on peut faire du camping sauvage dans un camping.
0: Non, déjà, le camping sauvage, c'est quoi? Donc, c'est de camper sur les bords des routes. Ça, c'est strictement interdit, parce que déjà, pour commencer, il n'y a pas de cœur de forestier, ça, ça dépend.
7: Mais tu dis pas ce qu'interdit, puisqu'on sait pas ce qu'on veut savoir, c'est savoir ce que c'est vraiment.
0: Eh ben, le camping sauvage, c'est de planter sa tente n'importe où. Ça, tu n'y as pas le droit. Il y a des campings qui sont réservés pour ça. Donc tu n'as pas le droit de...
14: Donc on a le droit de faire du camping sauvage dans un camping.
0: Bah, c'est un camping
7: qui
0: sauvage.
7: Est fait pour le sauvage.
0: Mais non, dans un camping, tu fais pas de camping sauvage, espèce d'abruti, il y en a trois des campings sauvages. Toi tu plantes bien n'importe quoi dans ta ville de naze.
7: Il y a pas mal de campings sauvages à côté des gares.
0: Mais ouais, t'as raison.
5: Les gens qui campent au bord de la route, c'est quand même des charclos, quoi.
0: Oui, mais ça c'est vrai qu'il y en a beaucoup qui campent sur les aires de repos. C'est pas du camping sauvage. Alors, attention.
10: Et toi, Gérard, tu campes à l'entrée des hôtels?
0: Pourquoi? Qu'est-ce que ça peut te foutre à toi?
10: Non, comme
5: pas
10: ça.
5: Avec les clubs.
0: Parce que si ça vous amuse.
5: Ils rentrent pas avec les clubs, je te dis.
0: Bon, je sens que tout à l'heure, ça va être clair, je vais virer tout le monde, parce que ça commence à m'énerver, cette histoire.
7: Non, mais j'ai compris, en fait.
0: T'as compris ?
7: Non, mais
0: toi, t'avais qu'à te taire, parce que c'est un peu à cause de ta faute, maintenant, ce qui se passe.
7: Mais non, mais...
0: Alors, si tu veux saccager les débats, tu arrêtes.
7: Mais non !
0: Ok ! C'est la dernière fois que je te dis, d'accord ? Parce que tu vas pas me faire la saison comme ça.
7: Non, mais ce que je voulais dire, j'ai compris la différence.
0: Non.
7: C'est que le camping sauvage, c'est différent, c'est le contraire du camping moderne.
0: Ouais, c'est ça. Alors, continue à dire tes conneries, et si j'ai des emmerdes, tu vas prendre ma main dans ta gueule. Ok ?
10: Camping moderne, t'as même internet dans la forêt.
0: Alors, okay. Pildas, t'éteins ton micro, je veux plus t'entendre de la soirée.
14: Gérard.
5: Vas-y, l'homme des bois.
14: Gérard, il y a une question.
0: Manu, tu réponds correctement, tu vires aussi avec Pildar.
14: Je réponds pas, je te pose une question, moi, je réponds pas moi. On me demandait sur le Minitel quand tu t'étais dépucelé avec une pute dans les bois, tu faisais du camping sauvage.
0: Alors ça, des questions comme ça, je ne réponds pas, d'accord?
14: Ok, d'accord.
5: Non, c'était une pseudo de sauvage, ça.
0: Qui c'est qui vient de dire ça?
10: C'était un sanglier.
0: Qui vient de dire ça?
5: La gueule est le facochère. Hein.
0: Bon, Pildar. Tu bosses correctement!
14: Tiens ton stylo.
0: Et Pildar, tu continues pas ta saison!
7: Y'a rien,
0: c'est fais gaffe parce que c'est celle-là que tu vas te prendre tout à l'heure! Alors regarde à toi!
14: Donc sur IRC, on a Yankee qui dit à Fun, c'est pas du camping, mais c'est bien sauvage quand même.
0: Ouais, bah avec un abruti comme lui, ça m'étonne pas de lui.
10: Okay.
0: Non, mais lui, il s'amuse à balancer l'hôtel où que j'habite maintenant. Or, t'es très bien. Ouais, non, mais si.
5: On va
8: On
7: va se calmer, les auditeurs, on va se calmer.
0: On va préciser à l'antenne.
7: On va se calmer.
5: C'est où par rapport au Roland Carnot?
0: Ça n'a rien à voir, j'écoute, ça n'a rien à voir.
8: C'est du camping à la NPE, genre?
0: Comment ouais, tu... je fais du camping à la NPE, ça si ça peut t'intéresser.
5: Tu peux m'indiquer le chemin à partir du relais Carnot, s'il te plaît.
0: Mais tout à l'heure, je vais t'indiquer comment on retourne au standard, toi. Avec ton nom, d'accord?
7: Allez, on prend dans le
8: carré. Bois à droite.
7: On y va.
0: Ah ben, vous faites des rencontres durant les vacances. On va demander à Mouf de mer.
10: Ouais, alors j'ai fait plein de rencontres. Des gens super cons, parce que j'étais dans une ville de merde. Et voilà.
8: Tu peux préciser?
0: Non, il a peut-être pas besoin de préciser, c'est-à-dire que t'es resté sur Paris.
10: Disons que c'était pas ça, quoi. Ils étaient pas... ils étaient très cons, quoi.
0: Clairement. Ouais. Grosse tente, pardon.
5: Bah oui, bien sûr que j'ai fait des rencontres. Le but des vacances, c'est quand même de tremper le biscuit. Donc j'ai chargé un maximum sur les rencontres. Donc ratissage des campings l'après-midi, la plage... Et puis restaurant le soir, boîte de nuit, tout ça, quoi. Je veux dire, comme il faut, quoi. J'ai fait les choses bien, quoi.
0: D'accord.
5: Cette année, je m'étais donné les moyens d'éclater des rondelles, quoi, tu vois.
8: C'est clair.
0: La canette.
15: Oui.
0: Tu te calmes, s'il te plaît.
7: La canette, elle mouille.
0: Ouais, non, mais...
5: Tu dégoulines la canette.
0: Fildar, fais bien gaffe. Petit short.
8: Ouais, bah écoute, moi, ouais, j'ai fait excessivement de rencontres, c'est sûr, hein, sur le plan affectif, comme dirait Jean de Neubert.
10: Comment il s'appelait?
8: Alors je peux pas préciser les noms.
5: Robert.
8: Parce qu'il y a... Ouais, mais faut pas dire.
0: Je pense que vous avez... Non mais, je pense que vous avez envie de faire foirer les débats ou quoi?
8: Ouais, non, pas du tout.
0: Bah si, parce que la semaine dernière, ça s'était mieux passé. Là, je crois que cette semaine, ça commence à être la merde.
5: Raconte-nous ton idylle avec la pantouse de
15: Croix.
0: Tu sais ça? Tu sais qui vient de poser ça?
8: Ah, c'est pas moi, je peux pas balancer.
5: Ah, c'est chaud, là.
0: Eh, je sens qu'il y en a un des trois mecs là qui va virer, ça. Je vais faire comme tout à l'heure au hasard, hein.
7: Gérard, pour calmer tout le monde, on me demande sur Minitel si toi il t'est arrivé de faire des rencontres pendant tes vacances.
0: Ouais. Bah, de manière, les rencontres, comme je suis pas parti en vacances, j'ai pas pu en faire, d'accord?
7: T'es déjà parti en vacances, je te parle pas de cette année, je te parle
0: non,
7: de
0: mais, ce qui... ouais, mais c'est vrai que.
7: Dans toute ta vie, t'as bien fait des rencontres en vacances.
0: Bah, de toute manière, t'en fais régulièrement, hein. Ton père, tous les ans, tu fais des rencontres, hein, quand tu pars en vacances.
7: Et t'as rencontré des gens intéressants?
0: Disons, j'ai rencontré des gens, bon, on a discuté et tout.
7: Et quelles ont été tes plus belles vacances, Gérard?
0: Les plus belles vacances, c'est...
5: Faut pas rencontrer l'huissier.
10: Sur un Sunset Beach.
0: Alors, moufle de mer, sur un Sunset Beach, je te dis au revoir. Et voilà, comme ça, c'est terminé pour toi.
5: Salut.
0: Et voilà, pour lui, c'est terminé, ça fait... Alors, 1, 2, 3, 4, c'est bien, oui.
3: T'as répondu tes plus belles vacances, Gérard?
0: Moi, mes plus belles vacances, c'était dans un camping, et c'est de là que j'ai rencontré du monde, et on
3: C'est un camping sauvage?
0: Non, c'est un terrain de camping que je donnerais pas...
3: Mais c'est quoi un camping sauvage?
0: Bon, tes conneries, toi, tu commences
7: C'est pas moi, c'est Manu.
0: Ouais, non, mais ça commence à bien faire la question, il y a longtemps qu'on l'a dépassé.
3: À propos de rencontres, il y a Alligator sur IRC qui aimerait bien que tu nous parles de ta rencontre avec un bouc sauvage.
0: J'y répondrai pas, comme ça ira plus vite. Comme ça, il va être servi, lui, sa question, il peut se la garder où que je pense. Et la canette pour terminer.
15: Oui.
0: Toi, Fildar, j'ai dit à Moufle de mer, au revoir. Hein.
7: Eh ben, il est parti. Hein.
0: Ben, c'est celui qui s'amuse encore à dire des trucs un peu cons, va dégager aussi, ouais. Ça va aller vite. Alors, la canette pour terminer.
15: Oui, tout à fait, Gérard. Bah c'est plus les campings, tu vois, sur le bord de la route, mais pas trop sauvage non plus, quoi.
0: La canette, t'as envie de terminer le débat ou pas, toi?
15: Non, pas pourquoi, tu me
5: non,
15: demandes
5: ça? Non, t'as pas envie de terminer le débat, non.
0: Non, je pense que t'as pas dû comprendre comme il faut la question.
15: Mais je sais pas, tu m'as interrompu, et puis je sais plus ce que j'étais en train de te dire, c'est pour ça.
0: Ah non, mais avez-vous fait des rencontres durant les vacances?
15: Oui, bah oui, j'ai rencontré des amis qui m'ont présenté leurs amis, donc tu sais, ça fait les amis, des amis, des amis, et à la fin, tu te rends compte que t'as rencontré plein de monde pendant les vacances, mais tu rentres tout seul chez toi, comme d'hab, quoi.
0: Ouais, mais est-ce que vous avez gardé le contact après?
15: Ah, le contact, formidable, ouais.
0: Non, mais une fois que vous êtes rentré, est-ce que vous avez gardé le contact?
15: Oui, on a gardé le contact assez longtemps.
5: Il vaut mieux éteindre la voiture, quand même.
15: Ouais. Et oui. Mais oui, oui.
8: T'as mis le starter ou pas?
15: Non.
0: Ça n'a rien à voir avec les... Non,
15: c'est moi, ça part direct. Hein, direct.
5: Je te déboucherais bien le carbu, quand même.
0: Grosse tente ou petit short?
5: Ah non, c'est pas moi, moi, j'ai un problème de gicleur, c'est pas pareil.
0: Ouais, GG. Ça va vous calmer, là.
14: GG. Il y a Tarkan qui me dit sur Minitel que de toute façon, les rencontres en vacances, c'est kiss tout double.
0: Ça peut pas être kiss, hein, d'accord? S'il fait illusion à ce que j'ai dans le cou, c'est même pas la peine.
14: Ah non, je sais pas.
0: Il va se faire foutre.
7: Ouais. Oui, à la place de Moufle de Mer que tu as viré, on accueille Crabe en Rut du Mont-Saint-Michel. Il est actuellement encore en vacances, donc il va pouvoir peut-être nous en parler.
5: Au rocher.
7: Bonsoir.
0: Bonsoir. Tu peux me donner la fréquence du Mont-Saint-Michel?
16: Oui, c'est 90.2. Bonsoir.
0: Bonsoir.
14: Bonsoir. Bonsoir.
0: Bonsoir. grosse tente et petit short, bouboute. Bon, fil d'art.
16: Oui,
0: t'es payé pour calmer les gens le jeudi, non pour les laisser foutre leur merde.
7: C'est vrai.
0: D'accord.
7: C'est vrai.
0: Alors, Crabe en Rut, là, tu peux répondre à la question?
16: Je l'ai pas entendu.

0: Là aussi, il y a quand même pas mal.
1: Il y a de la bonne, hein.
2: Il y a de la galette.
0: Il y a quand même du monde qui vient durant les vacances,
2: ouais,
0: non ?
2: Disons qu'il faut courir vite parce que la marée, ça surprend.
0: Ouais, ouais mais ça, mais par, quand il y a, tiens, justement, on va essayer d'abréger vite fait. Ouais. Par rapport à la montée le Mont Saint-Michel, qu'est-ce que ça donne une fois que la marée monte ?
2: Ah bah c'est magnifique, hein.
0: C'est
2: là,
0: sous l'eau.
2: Il y a des algues, il y a du corail.
0: Non mais par rapport à la marée, ça fait quoi exactement ?
2: Ça va très vite, hein. En fait, il faut courir très vite.
0: Non mais le Mont Saint-Michel, il est entouré avec l'eau ou...
2: Il est noyé. Ah oui, mais à cause de la marée.
0: Ouais, non mais ça monte où justement ? Non mais attendez, laissez-le parler s'il vous plaît.
2: Ça monte très vite. C'est-à-dire, si tu cours pas assez vite, tu peux te noyer. Moi, j'ai failli perdre un pote comme ça, quoi.
3: Mmh.
2: Mais il faut partir tôt le matin et il faut arriver là-bas vers midi, quoi. Parce que si tu pars vers 10h, t'es mort.
0: D'accord.
4: Non, GG.
0: Oui.
4: Ouais, c'est grosse tente. Tu demandais jusqu'où ça monte. Moi, je te dis, j'y étais, bon, pas cette année, mais l'année dernière. Et quand la marée est vraiment haute, t'es dans la ville et t'as de l'eau jusqu'à la taille, quoi.
2: Exact.
0: Mais et non, mais haute, je te... Parce que le Mont Saint-Michel, si je me trompe pas, normalement, c'est un site qu'on peut...
2: Qu'on peut visiter, qui est magnifique, d'ailleurs. Hein.
0: Mm-hmm.
2: Mais moi, je vous conseille hein, la visite de la crypte du Mont Saint-Michel.
0: Mm-hmm.
2: C'est extraordinaire. Hein.
0: D'accord. Ok.
5: Oui, sur IRC, je sais plus qui me disait, qui voulait poser à l'auditeur du Mont Saint-Michel, à savoir comment on fait là-bas quand l'eau est monte, si on veut faire du camping sauvage.
2: Ah ça c'est impossible hein.
0: Voilà.
4: Il y a des tentes sur flotteurs qui existent.
2: Ah non c'est faux là ça c'est un menteur celui-là c'est un mythomane.
0: Non mais de manière c'est pas là c'est on va pas ça.
2: Mytho.
0: Bon ça y est.
2: Les grandes tentes c'est un mythomane excuse-moi GG hein. Il raconte n'importe quoi depuis.
0: Non mais lui je sens qu'il va pas terminer le débat mais justement on va lui poser la question. Quel métier peut-on exercer pendant les vacances ? Alors, grosse tente, tu réponds correctement, sinon tu dégages tout de suite, là.
4: Ben, moi, je vais te répondre tout à fait correctement. On peut vendre des glaces sur la plage, tout à fait. On peut aussi avoir un petit travail dans un fast-food. On peut aussi surveiller des filles, si tu vois ce que je veux dire, que les compteurs sont bien relevés, quoi.
2: Il y a des déguisements aussi, on vend des déguisements, genre des pattes factices ou des trucs.
0: C'est qui ça ? C'est Crabe en rude, là ?
4: Ouais, c'est mon pote.
0: Ouais. Grosse tente, tu vas te calmer, tu vas continuer, et après on va s'amuser avec toi si tu continues.
4: Il n'y a pas de problème.
2: Faire tourner.
4: Qu'est-ce que je pourrais te dire d'autre ? Bah, je sais pas, tu peux vendre des barrettes sur la plage.
2: Ouais.
0: Bon, allez hop.
4: Parce qu'il y a
0: Relaisse-moi l'eau, lui, 5 minutes. Vas-y.
4: Ouais.
0: Vas-y. Alors, parle.
4: Je disais, les filles, souvent, elles ont besoin de s'attacher les cheveux pour aller.
3: Ouais, c'est vrai, Gérard.
0: Fildar, tu le laisses parce que je voulais écouter
1: faut
0: quelque
1: que je
0: chose.
1: Remette, faut que je le remette.
0: Je voulais savoir quelque chose, justement, pour finir avant. Ouais. Allô ?
6: Permis ? Manu !
4: Qu'est-ce que tu veux savoir,
0: vas-y. Eh Manu !
4: Je vais te dire ton avis.
0: Ça fait deux fois que tu t'es mis à jouer durant la semaine, alors tu vas arrêter tes petites conneries aussi, toi.
1: Tu cartonnes !
4: On va te tirer le cul, vas-y, dis-moi, je vais te dire l'avenir, vas-y.
0: Bon, alors, grosse tante, on va te tirer le cul. Tu peux retourner au standard, on te dit au revoir. Au revoir ! Comme ça, tu peux aller plier ta tente, au revoir.
2: On va te lécher l'arrêt au standard. On va prendre la nuit, tu vas t'éclipser, direct.
0: Et Craban Rude, alors, toi, maintenant.
2: Ouais.
0: Et maintenant qu'il est parti,
2: on vend, c'est ce que je te disais, je suis tout à fait d'accord avec lui. On vend des glaces, du pop-corn, tout ce qui est fait pour consommer, en fait.
0: D'accord. Petit short.
7: Bah écoute, moi je pense que le métier de bookmaker c'est assez...
0: Et c'est quoi ça ce métier-là ?
7: Bah en fait, c'est que tu fais des livres en fait. Tu vois, bookmaker, faiseur de livres.
0: Mmh.
7: En fait, tu fabriques des livres sur la plage et puis tu t'éclates quoi.
0: D'accord. Et ça c'est un métier.
7: Bah ouais.
0: Quel métier peut-on exercer pendant les vacances ?
7: Faut pas confondre aussi avec le mec bon qui parie sur qui va se noyer le premier ou qui c'est qui va se tirer la grosse. Enfin, voilà.
0: Ouais, d'accord. Je crois que à mon avis, t'as pas dû comprendre bien le sens de la question.
7: Ouais, je crois
0: aussi, la canette.
3: Ouais, bah tu peux faire du bateau, emmener les gens faire du bateau. Tu peux emmener les gens faire du ski nautique. Tu sais, faire du parachute intentionnel. Tu peux faire plein de trucs, hein.
0: Ah ouais, t'emmènes des gens faire du parachute, toi.
3: Du parachute intentionnel, ouais.
0: Oui.
6: C'est quoi, Gérard ?
0: Bah, t'as qu'à lui demander, c'est quoi ? Comme c'est elle qui répond, donc...
3: Bah, c'est à toi qui l'a demandé.

0: Non, mais moi, je te pose la question, qu'est-ce que c'est?
1: À ton avis, du parachute ascensionnel.
0: Alors, bah, explique.
1: Bah, je sais pas, ça me paraît évident.
0: Ouais, d'accord, ouais, bah, dis donc.
1: Bah, tu pars, t'as un parachute, tu pars de la plage, il y a un bateau qui tire et tu montes.
0: Ah, donc, ça s'appelle un genre de...
2: Le parachute ascensionnel,
0: ouais,
2: ce qu'il a fait John Kennedy.
0: Ouais, ouais, c'est ça. J'en connais tout à l'heure qui vont dégager parce que ça commence à bien faire en ce moment.
3: Gérard.
0: Là, depuis le début des débats, il y en a déjà 4 de partis, 5, et bientôt, ça va peut-être persister si ça continue.
3: Gérard, à propos de job pendant les vacances, il y a Père Fouras, il dit que l'été prochain, il aimerait bien faire comme son père. Parce que son père, pendant les vacances, vu qu'il est huissier, il s'est éclaté. Il paraît qu'il a viré un couple de soulards du 9-2, qui sentait pas bon et qui faisait trop de bruit. Et plus tard, lui, il veut faire pareil pour ses vacances. Qu'est-ce que t'en penses?
0: Lui, il va se faire foutre, j'y répondrai pas à sa question, ça va plus vite.
4: Père Fouras, il est pas huissier l'été, il son est père. Dans un fort.
0: Bon,
2: En parlant de Père Fouras, c'est sûr que moi j'irais bien faire un tour au Fort Boyard.
3: Ah, qu'est-ce que t'en penses, Gérard, de partir en vacances à Fort Boyard?
2: J'ai entendu que Sandrine Dominguez cherchait la bite, donc voilà.
0: Oh là, non, je pense pas.
2: Je cherche la bite, c'est une cochonne. Hein.
0: Oh, on se calme, s'il vous plaît. Je pense
2: que le joueur de tennis, il l'a largué.
1: Je me ferais bien décocher la plexibre.
2: Tu te ferais bien la boule, hein.
0: Oh, le Larsen, s'il vous plaît.
1: On passe tout.
0: Bon, qui c'est qu'on raccueille, là?
4: Bah voilà, justement, j'attendais que tu me donnes la parole. Merci Gérard, t'es quand même super.
0: Bon, vas-y.
4: À la place de Moufle de Mer...
0: Non, c'est pas... À la place de Moufle de Mer, on a Crabe-en-Rude du Mont-Saint-Michel.
4: Ah oui.
0: Donc c'est à la place
4: de... À la place de Grosse Tente. Grosse Tente, oui. On accueille Tongue d'Hiver. Tongue d'Hiver, bonsoir à toi.
5: Allô, oui, bonsoir. Ouais, bonsoir,
0: salut.
5: Gérard.
0: T'appelles d'où?
5: J'appelle de Toulon.
0: Voilà.
5: 84.7.
1: Bonsoir, Tongue d'Hiver.
5: Bonsoir, tout le monde.
0: Bonsoir. Ça va bien? On t'a dit la question?
4: Oui. Oh, menteur. Quel menteur.
0: Bah, je la répète pas.
5: Ah, bah c'est con, je passerai à la prochaine alors.
0: Hein?
5: Bah, c'est pas grave, je répondrai à la prochaine.
4: Mais non, c'est. Quel genre de travail peut-on faire pendant l'été?
0: Pendant les vacances.
5: Ah, bah, moi, j'ai fait un travail cette année, c'est que j'étais sauveteur en mer. Donc, avec mon pote Mitch, sur les plages de la Côte d'Azur, c'est mortel. Mortel, terrible.
0: Ouais, d'accord, ok.
5: Mais c'est...
4: C'est toi le quiz
5: comme boulot.
0: Hein. C'est ça.
5: Faut être bien entraîné sportivement,
1: non, c'est
5: tout ça.
0: La canette.
1: Oui.
0: Tu te calmes.
1: Oui.
0: D'accord. Alors, peut-on emmener sa télévision pendant les vacances ou autre appareil...
4: C'est-à-dire, explique, Gérard.
3: Explique la question.
0: Alors, ou autre appareil ménager, c'est-à-dire son frigo, son frigo de vacances, pas son frigo d'appartement. Donc, oh là, la scène.
3: Gérard sur IRC, il te demande si t'es déjà parti avec un frigo d'appartement en vacances.
0: C'est pas des frigos d'appartement.
4: Déjà, il en a pas de frigo, alors.
0: C'est des petits frigos.
3: C'est pas le sien.
0: Et il y a même des glacières pour partir en vacances.
4: Est-ce que t'as emmené déjà ta plaque vitro-céramique?
0: Et ta connerie, et ta soeur, tu l'as emmené en vacances, espèce de connard, tu retires tes pieds, tu fais ton boulot maintenant. Et t'éteins ton micro. En de bon entendeur, salut Pildar. Ça fait la cinquième.
1: Et ton
6: même pas de poil à ton kyste.
0: Alors la canette.
5: Et oui, ton kyste, tu l'as.
0: Ta gueule, toi, celui-là. La canette.
5: Parce que ça doit être lourd à venir en vacances quand même. Un gros
0: alors,
5: comme ça.
0: Petit short, au revoir. Petit short, bonne nuit.
5: Petit short.
0: Allez.
5: Hop.
0: Terminé pour lui. Alors la canette.
1: Oui, Gérard. Bah, moi, j'emmène pas ma télé parce que ça sert à rien vu qu'il n'y a pas le Big Bill pendant les vacances.
0: Ouais.
1: Par contre, j'emmène tout ce qui est appareil à pile pour compenser ce manque.
0: C'est-à-dire poste de radio, Wattman...
5: Vibro,
1: voilà.
5: Godmichel, tout ça.
1: Godmichel à clou, tout ça.
0: Si vous avez pas envie de répondre aux questions...
1: Bah, je réponds tout à fait sérieusement, alors voilà.
0: Non, mais c'est ceux qui s'amusent à répondre des conneries, comme Tombe d'Hiver ou l'autre,
1: non,
0: là.
1: M'aide.
0: Non, mais c'est pas la peine d'écouter ce qu'ils disent, parce que c'est des conneries,
5: c'est
0: d'accord?
5: C'est pas des conneries, je pense.
0: Non, bien sûr, c'est pas des... C'est pas des conneries, tu te foutrais pas de ma gueule?
5: Ah non, pas du tout, je me
0: non, tu prendrais pas. Tu préfères prendre le train parce que ça coûte moins cher, c'est ouais. Ça?
4: Tu cartonnes,
0: je m'en doutais.
1: Ouais,
0: Tombe d'Hiver.
5: Oui, bah moi je t'ai déjà répondu.
0: Mais non, c'était pas toi que je m'adressais déjà pour commencer.
5: Ah d'accord.
0: Alors à toi.
1: Est-ce que t'emmènes ta télé ou autre?
5: Mais
0: Bon, attends, Tombe d'Hiver.
5: Oui.
0: Je te préviens.
5: Oui.
0: C'est la dernière fois qu'on te répète la question parce que tu m'énerves.
5: C'est la question, mais je croyais que tu t'adressais à quelqu'un d'autre. C'est bon.
0: Non, mais c'est à toi maintenant que je m'adresse. T'évites de faire trop de blanc.
5: Oui, donc j'amène rien du tout. En général, je loue sur place une télévision ou quelque chose comme ça.
0: Et tu crois que là où t'es en vacances, tu peux louer, tu peux avoir le moyen de regarder la télé?
5: Ça dépend. Des fois oui, des fois non.
0: Alors tu peux me préciser?
5: Quand j'ai assez d'argent, je loue une télé. Quand j'en ai pas assez, j'en loue pas. Et je l'amène pas non plus.
0: D'accord.
5: Parce que c'est trop encombrant.
0: Crabe en rut. qui c'est qui s'amuse avec un téléphone là?
6: Ah, je sais pas.
7: C'est pas moi.
4: Non, mais c'est moi, mais je sais pas, il y a un problème avec mon standard.
0: Non, mais t'éteins ton micro si on n'a pas besoin d'entendre.
4: Pardon.
0: C'est non mais oh, tu bosses comme il faut ou quoi là?
4: J'étais en train de chercher les auditeurs et ça a sonné.
3: Gérard.
4: Bon, excuse-moi Rigo, deux secondes je vous donne.
0: Non, mais il y a Rigo en priorité, toi tu éteins ton micro priorité, et c'est tout.
4: Non, la priorité c'est l'auditeur.
3: Non, c'est vrai, on va.
0: Alors vas-y.
4: Alors excuse-moi, à la place de celui que t'as viré là qui s'appelait...
0: Petit Short,
4: voilà, on accueille Stommy Buggy. Bonsoir.
8: Oui, bonsoir, c'est Stommy Buggy, j'appelle de la Dune du Pilate.
7: Salut Stommy.
8: 103.3, j'ai 29 ans. Bonsoir.
0: Alors, Rigo, question IRC.
3: Oui, donc on est monté quand même, apparemment les vacances ça intéresse tout le monde, on est monté à 9004.
0: Oh, Manu, tu laisses Rigo parler s'il te plaît.
4: D'accord.
3: Ah, un petit problème. Et donc il y a Destroy qui te demande comment tu fais si tu veux emmener ta télé par exemple à l'étranger, vu que c'est pas forcément les mêmes prises.
0: Ouais. Non mais déjà pour dire qu'à l'étranger, selon là où tu pars, en principe si c'est en location, tu peux pas parce que t'as pas de moyens pour les brancher. Tu peux me redire combien qu'on était parce que comme Manu t'a coupé, j'ai pas trop compris.
3: On était 9704.
0: Ok. Et Manu, c'est la dernière fois que tu t'amuses à couper les... Et puis moi aussi, d'accord, tu arrêtes.
4: Okay.
0: Parce que tout à l'heure, c'est le paquet de bonbons que tu vas te prendre dans la tête aussi. Et ça va te faire tout drôle là.
9: C'est de la bombe.
0: Crabe en rut, donc pour toi. Merci Manu. Non mais c'est bien ce soir Manu. Non mais ce soir Manu a l'intention de percher son monde. Gildas c'est pareil.
9: C'est faux, c'est
0: alors,
9: faux.
0: Alors pour l'instant il y en a qu'un qui arrive à bosser.
4: Ouais, on sait, c'est Apolline.
0: Non c'est Rigo.
4: Ah bon.
0: Et Apolline t'emmerde. La canette.
4: Tu la revois en scred.
0: Au revoir. La canette.
4: Le vilain bad boy.
0: La canette, au revoir, ça y apprendra à dire des... Non, parce que ça t'apprendra à dire des conneries.
8: Tu es encore un peu ou pas?
0: Toi, c'est pareil, faites gaffe à ce que vous dites.
5: C'est clair.
0: Et alors, crabe en route.
5: Ouais,
0: en route, pardon.
4: En autoroute.
0: Crabe en route.
6: Moi, je ramène pas de télé, j'ai autre chose à faire de mieux.
5: Ouais.
0: D'accord. Bah, dis donc, toi, tu réponds vachement bien aux questions.
6: Attends, mais tu poses une question sur la télé. Moi, je ramène pas la télé.
0: Peut-on emmener sa télévision pendant les vacances ou autre? C'est-à-dire, si tu t'emmènes pas ta télé, t'emmènes quoi alors?
5: J'emmène rien, j'emmène des capotes. Cherche pas, Gérard, il t'a bluffé.
0: Ouais, c'est ce que je vois. Tony Bugsy, là.
5: Non, Tony. J'y ai cru un moment.
8: Écoute, non, moi, pas de télé, parce que la télé, ça a une toxique. Donc, moi, je suis plutôt sinoche.
0: Mmh.
8: Plutôt sinoche.
0: D'accord, mais t'emmènes aucun appareil.
5: Non, t'emmènes pas ton écran de cinéma avec toi.
8: Un peu de caillasse pour aller au cinoche, quoi.
0: Ouais, non, mais tu pars pas, donc t'emmènes même pas de poste de radio ni rien du tout.
8: Non, que dalle.
0: Bon, j'ai
8: 3000 watts dans la voiture, si je veux écouter du son, c'est bon.
0: Ouais, d'accord, mais c'est pas évident, 3000 watts jusqu'à 2h du matin, hein.
8: Bon, on s'arrange avec les voisins.
0: Ça y est. Oh,
8: c'est la teuf.
0: S'il vous plaît, merci. Avez-vous pris des vacances pendant les vacances? Avez-vous pris des photos pendant les vacances? Avez-vous pris des photos pendant les vacances?
5: Ok, on a compris.
6: Avec Ramorut, j'en ai pris, moi. J'en ai pris sur la plage.
8: Ouais, mais on voit mal Sandy, ouais.
0: Ouais, bon, alors, crabe en rut.
6: Mais c'est pas moi, hein. C'est comment il s'appelle l'autre, là? Stommy Bugsy.
8: Ah, pas du tout, non. Non, non.
0: Gildar.
8: Oui. Je suis là, wesh, tranquille.
4: Bonsoir, les auditeurs.
8: Bonsoir.
4: Gérard. Je te veux. Oui. Tout à l'heure. À la place de... qui on a viré, là? La canette. Alors, à la place de la canette, on accueille la grosse touffe, qui est à la grande motte.
8: Bien
4: bonsoir.
8: Sûr.
4: Bonsoir la grosse touffe.
7: Oui, bonsoir.
0: Ta fréquence, s'il te plaît.
7: Bonsoir l'équipe.
0: Ta fréquence, s'il te plaît.
5: Salut.
7: C'est le 115.8.
4: Le CSA a ouvert les fréquences, oui.
0: Alors, avez-vous pris des photos pendant les vacances? On m'a demandé à Stony machin chouette, là.
5: Stony Buggy.
8: Bah écoute, oui, moi j'ai fait, je me suis serré de nombreuses gonzesses.
10: Ouais.
8: Donc, chez qui dit gonzesse dit forcément photo.
10: Non mais je te demande, est-ce que t'as pris même... des photos? On en a rien appris d'un foutre des...
8: Écoute-moi, je te dis photo, voire même film vidéo. Sans donc bien vidéo. Évidemment que je vais continuer à compléter la collection, bien sûr.
10: Bon, c'est ça, grosse touffe.
7: Bah moi j'ai réussi à mettre la main sur un gros zoom, donc j'ai pris plein de photos en fait.
8: Mmh. Viens voir, moi j'ai un grand tombe, tu vas voir.
10: Tombe d'hiver.
7: Quand tu veux.
5: Ouais, alors moi j'ai pas pris de photos puisque je n'ai pas d'appareil, donc mais comme ça c'est réglé.
8: Il y a un téléobjectif de photos.
10: Trabant rude.
6: Ouais, non, ouais, j'ai pris des photos moi de la plage là.
7: C'est pas moi.
6: En fait, parce que je voulais pas envoyer des cartes postales, donc j'ai envoyé les photos, j'ai écrit derrière.
10: D'accord.
5: C'est mortel ça.
10: Mais je pense qu'à mon avis, pendant les vacances, il y a des belles photos à prendre, surtout si on est du côté du Mont-Saint-Michel ou autre.
5: Ouais.
10: Dernière question, les animaux sont-ils autorisés dans les centres de vacances Trabant rut.
6: Ouais, les animaux.
10: Oui.
6: Ça dépend desquels.
10: Ouais. Alors, précise.
6: Alors, je pense que les chiens, les chats, tout ça, ça, ils prennent. Mais si t'as des animaux dangereux, de genre des mygales, des serpents,
8: c'est des chiens mystères, c'est chaud quand même.
6: Ça, tu peux pas les laisser.
10: Tombe d'hiver, au revoir.
5: C'est pas moi, Gérard. C'est l'autre, c'est pas moi, Gérard.
10: Tombe d'hiver.
5: Non, c'est pas moi.
10: Tu dis.
5: Mais c'est pas moi,
10: Fildar.
7: Oh.
10: Tu dis au revoir à Tombe d'hiver.
4: À qui?
10: À Tombe d'hiver.
4: Tombe d'hiver, ok.
10: Mais voilà.
4: Bonsoir, Tombe d'hiver.
10: Comme ça ira plus vite.
11: Ça allez, hop, c'est géré.
10: Et grosse touffe. Crabe en route, t'as répondu, hein?
6: Ouais, exact.
10: Grosse touffe.
7: Oui, Gérard. Alors moi, j'ai eu l'occasion de partir dans un camping avec mon canari. C'était très bien.
10: C'est-à-dire, c'est... Ah ouais, un oiseau?
7: Oui.
10: D'accord. Stony Bugney, là.
8: Ouais, Ben écoute, moi je pense qu'il y a des endroits où ça pose quand même des problèmes, ne serait-ce qu'au niveau de l'hygiène, si t'arrives à saisir l'essence de ce mot, quoi. Et tu nous as pas dit, toi, que ça faisait de nombreuses années que t'étais pas parti en vacances, GG?
10: Je t'ai pas demandé si ta sœur faisait du vélo, je te demande de répondre.
4: Tu peux lui répondre, il t'a rien dit de méchant, Gérard.
8: De zoophilie évidente, quand même.
10: Je te demande de répondre à la question, je te demande pas si je suis parti en vacances ou pas cette année.
8: Non, mais c'était pour savoir si toi tu avais des animaux, si c'était ça qui t'avait posé problème.
10: Jusqu'à maintenant, j'ai pas d'animal, donc je peux pas partir, j'ai pas eu l'occasion de partir.
6: Non, mais réponds à la question, là, auditeur, là.
8: On arrive à s'arranger, quand même, entre nous.
6: Elle fait du vélo, ta sœur, ou pas?
8: Ouais, ça lui arrive.
10: Bon, ça y est, oh!
8: Du bois de Rambouillet là-bas.
10: D'accord, à côté du bois de Rambouillet, c'est ça, t'as raison. Alors que t'habites dans.
8: Mais ma sœur habite pas avec moi, c'est tout.
10: Bon,
8: s'il
10: vous plaît, merci. Avant la conclusion du débat. Oh, ça y est, vous vous calmez. Avant la conclusion du débat, on va voir s'il y a d'autres questions sur l'IRC. Rigo. Ouais.
12: Ray,
10: go. Oh, ça y est, j'ai dit merci.
8: Jingle.
10: Ouais.
3: Donc, alors, qu'est-ce qu'on a comme question? Tu veux pas faire un petit sondage plutôt? Parce que là, vu l'heure, ce serait bien qu'on arrive à la conclusion et tout.
10: Qu'aimez-vous trouver pendant vos grandes vacances? Donc, 47% des gens veulent du QQQ. Ouais, ben ça, c'est, je m'en serais douté. 26% des gens recherchent des beaux couchers de soleil le matin. C'est plutôt la nuit que le matin. Mais 13% des gens adorent trouver des cailloux gris, voilà. Et donc, le dernier sondage, vous sentez-vous mieux après vos grandes vacances? Alors, 64% des pompiers interrogés sont plutôt contents, bah c'est normal. 31% des animateurs ne partent jamais en vacances et finissent mal, ça m'étonnerait. Et 11% des obèses interrogés n'ont pas compris la question, et sur les obèses, je m'en fous aussi. Et voilà, donc avant la conclusion, donc on va faire conclusion de l'IRC. Oui, oui.
4: Donc on trace là.
3: Ah ok, d'accord.
4: Alors
3: il y a Davy One et son cocktail qui rajoute juste un petit sondage auprès des filles qui vendent des glaces sur la plage. Dans quel pays des dom-toms préféreriez-vous partir? Elles ont répondu 15% en Belgique, 25% à Suresnes, et les cornetos à la fraise, c'est 2€.
10: Ouais, puis sa conclusion, ça veut dire que mon débat n'aura ni queue ni tête. On a compris tout de suite, c'est même plus la peine de...
3: Ah, il a séché l'histoire.
10: Si, mais de toute manière, tu me diras le nombre de connectés qu'on a juste après.
3: Okay,
10: Tony Bucnini pour la conclusion.
8: Bah, écoute, Tony Bucnini pour la conclusion, bon débat.
10: Ouais.
8: Le débat était bien, t'as bien cerné un petit peu tous les aspects de la question. Je trouve que c'est dommage quand même que t'aies pas pu, vu que tu pars pas en vacances, nous en dire plus sur ton cas. C'est vrai que t'es un peu le club merde à la maison quand même. Et voilà, je pense que le débat s'est bien passé. On a quand même senti que t'as souffert des colonies de vacances. T'as dû faire, je sais pas, à Fresnes ou à Fleury quand t'étais gosse. Mais bon, ça a été quand même, quoi.
0: D'accord. Gros, salut à toi. Ah, donc,
8: bonne soirée, ouais.
0: Ciao. Grosse touffe.
7: Oui. Eh bien, pour moi, c'était un très bon débat. Enfin, le peu que j'ai participé, je suis désolée. La grosse mode, c'est éclatant pour se faire éclater la touffe, par exemple.
4: C'est la grande mode.
7: Je conseille les vacances. Et moi, je trouve que tu dois être pété de thunes parce que, bon, les vacances à l'hôtel, je crois que t'abuses.
0: Qui c'est qui t'a parlé que j'étais à l'hôtel?
7: Ah, mais tout le monde le sait, Gérard.
11: Je le sais, Claude.
4: C'est toi que tu l'as dit que c'était à l'hôtel.
7: C'est un charclos, c'est pas de notre faute. Hein.
0: Alors, grosse soupe, je t'emmerde, d'accord?
7: Et moi, je te chie dans le bec.
0: Eh ben, moi, je t'emmerde et je te dirai pas au revoir. Voilà, crabe en route.
11: Ouais, je voulais juste te dire que pour moi, les vacances, c'est quand tu fermes ta gueule.
0: Eh ben, moi, je t'emmerde aussi, au revoir. Et apparemment, celui-là, c'est un habituel. Déjà, pour commencer, j'ai reconnu vaguement la voix. Donc, conclusion du débat. Pildar, t'as foutu ta merde comme d'habitude. La semaine dernière, t'avais fait du bon boulot, mais c'était.
3: Non, là, Gérard, cette semaine, tu fais une conclusion sur le travail pendant
12: Gérard,
3: le débat. Tu fais pas une conclusion sur le débat, là.
12: J'avais une petite conclusion Minitel. Il y a, je crois que c'est Tarkan qui me dit « Tu fermes ta gueule et nique ton oncle !»
0: Et toi, tu vois, t'es un peu trop con parce que c'est de dire des messages qui sont cons comme tes pieds.
12: Ok, d'accord.
0: Voilà.
12: Et donc, sinon, je voulais dire à String que je la rappelle dès que j'arrive au standard. Merci.
0: C'est ça. Voilà. Tes messages personnels, tu iras te faire foutre parce
12: c'est
0: que
12: c'est pour le débat, Gérard.
0: Ah bon, ok. Et donc, la conclusion du débat.
4: Conclusion standard.
0: Quoi? Toi, ta conclusion, c'est toi qui as foutu ta merde, alors je te demande pas ta conclusion.
4: Standard, donc, ça s'est bien passé, hein.
0: Eh, c'est bien beau, là, mais si vous ne m'annoncez pas, vous me balancez pas les...
13: Ah, mais oui, c'est vrai.
0: Les disques avant de passer sur le deuxième.
13: Pardon, mon bébé.
0: Alors, on va s'écouter Le Pêcheur Henri avec J'arrête l'eau sale, j'ai la
4: l'eau salée.
0: J'arrête l'eau salée, j'ai la rotule qui rouille. Et le deuxième, ça sera Le Petit Baigneur des Égouts avec Passe-moi de l'huile. J'ai le derrière en feu et le deuxième débat va porter sur la vie des couples. Là, tout de suite sur Fun Radio.

0: avec une personne qu'on connaît depuis une heure.
1: Ah oui, tout à fait.
0: C'est parce que tu vas la connaître depuis 20 ans que tu n'auras pas l'air d'avoir du plaisir.
2: Je sais pas, ça dépend. Moi, personnellement, je sais que je pourrais pas faire ça avec une personne que je connaîtrais depuis un an et puis avoir du plaisir comme ça. Hein.
0: Qu'est-ce que le mec doit te faire, Sandy, toi, pour que tu aies du plaisir? Tu sais ce qu'il doit te faire?
2: Bah déjà faut que je le connaisse.
0: Non mais physiquement.
3: On s'en fout de le connaître. Ah,
0: physiquement, qu'est-ce qu'il doit te toucher, qu'est-ce qu'il doit te
2: faire? Faut qu'il m'attire vraiment pour
3: avoir. Non, on s'en fout.
4: Il doit mettre la main où? Dans le cul ou dans la chatte? Explique.
0: Non mais tu vois des trucs comme ça.
3: Hein?
1: Gérard, il t'a tiré?
2: Déjà, ce qu'il doit faire, c'est déjà.
3: Non mais réponds.
2: La seule chose, oui mais attends. La seule chose, c'est quand il m'embrasse. Là.
3: Qui?
0: Quand tu t'embrasses, ça te fait jouir.
3: Ça te fait jouir.
2: Ça me fait jouir, mais ça commence à me faire chauffer. Et après, bon, bah, s'il va un petit peu plus loin, qu'il met la main dans la culotte ou qu'il remonte un peu vers les seins, et puis
3: Ah ben non, au contraire, ça fait partie de l'amour.
2: Ça, c'est l'amour, ça.
1: Ah, moi, je trouve ça dégueulasse.
0: Après,
2: qui remonte tout doucement. Enfin, ça dépend. Il y a des petits détails comme ça qui fait que on peut avoir du plaisir par la suite ou même.
4: C'est quoi les petits détails, justement?
0: Ah ouais, parce qu'en fait, bon, c'est bien les caresses, c'est bien, mais on appelle ça les préliminaires. Mais après, il faut avancer dans les préliminaires.
2: Les caresses, surtout les caresses.
0: Les caresses buccales.
2: Non, ça dépend, ça peut être aussi les caresses.
0: Est-ce que tu aimes que Gérard te fasse des cunnilingus? Est-ce que ça te procure du plaisir?
2: Ouais, ça beaucoup, ouais.
0: Ouais, donc ça te fait jouir?
2: Ouais, ça me fait kiffer énormément.
0: Ça te fait kiffer, oui. Lolita, ouais. Est-ce que tu es adepte du cuni?
1: Moi, je suis bucogénitale à fond, ouais.
2: Ça c'est.
1: Donc je suis même plus que cuni, je suis carrément 69.
2: Mais ça dépend, tout dépend comment c'est fait, comment la personne peut le faire, parce qu'il y a différentes façons de le faire aussi.
4: C'est vrai que Gérard, il doit bien le faire, il a plus de dents, donc ça aide.
3: Prends ta gueule à toi. On ne demande pas si Bébé Rose a te fait des pipes aussi, non?
4: Si, je te rassure.
2: C'est sûr que si la personne a te le fait comme ça, tu vois qu'elle ne fait pas ça avec tendresse. Qui a fait ça,
3: sauvagement, c'est pas bon.
2: Sauvagement, comme tu dis, Gérard, c'est vrai que là, tu peux pas avoir plaisir. Mais tout dépend comment la personne peut te le faire. Si c'est fait avec des câlins et tout, avec tendresse et tout,
3: Et là, depuis, t'as essayé d'avoir des aventures ou pas?
1: Ah, mais j'en ai plein des aventures.
3: C'est
0: ça le problème.
3: Et ça bouge pas.
1: Depuis, j'ai pas joué depuis 90.
2: Moi, je pense que ça peut pas provenir de toi.
3: Attends, depuis?
1: Non, 96, je te dis des bêtises.
3: Ah ouais, parce que 90, j'allais dire depuis 10 ans.
1: 90, première seau d'eau, je me souviens.
3: Ah ok. Non mais
0: avec eau. Hein.
1: Ouais. Avec de l'eau, ouais.
3: Ouais.
1: D'ailleurs, ce que tu dis, super conseil. Hein.
2: Ah bah, je t'en remercie, hein, il n'y a pas de problème. Hein.
0: Ça continue maintenant que vous êtes en galère ou pas?
3: Non mais ça, joker.
1: C'est pas gênant,
2: je prends mon joker aussi.
1: D'être dans un foyer Sonacotra et d'avoir une vie de couple, hein.
3: On n'a jamais dit qu'on était dans un foyer Sonacotra.
2: Moi, en tout cas, le conseil que je peux te donner, c'est que quand tu vas faire ça avec la personne, essaye de lui dire de faire ça avec tendresse, amour.
3: Délicatesse surtout.
2: Voilà, délicatesse.
3: Pas comme une bête sauvage.
2: Pas sauvagement.
1: Ah ouais, non, mais moi, j'aime qu'on me prenne comme une bête. Hein.
3: Oh ouais, mais alors là, dans ces cas-là, t'auras jamais de plaisir. Hein.
1: Bah si, attends, c'est comme ça que je prends mon plaisir, moi.
3: Ah bah alors attends, tu prends ton plaisir parce que le mec il te prend comme une bête et t'as pas de plaisir avec lui au lit.
1: Mais non, justement, après je bloque. Hein. Alors moi j'ai essayé d'avoir du plaisir toute seule, mais je sais pas comment faire. Alors Sandy, tu peux me donner des conseils pour avoir du plaisir toute seule?
0: Bonne question.
2: Pour avoir du plaisir toute seule, moi personnellement je m'y connais pas trop. Donc là sur ce point.
3: Peut-être que Noémie pourrait nous aider vu qu'on est en plus.
0: Aïe.
5: Moi, vous aider sur ce sujet, non, je crois pas.
3: Ah bah alors...
0: Non, mais Sandy, quand t'étais, je sais pas, t'avais 14-15 ans, tu commençais à découvrir ton corps.
2: Oui, je pense.
0: T'as mis du temps pour faire le tour, mais qu'est-ce que tu commençais pas à te caresser, tu vois, à se masturber, en fait, ça s'appelle comme ça?
2: Si, je crois que j'ai dû le faire une ou deux fois.
1: C'est tout?
2: Ouais. Mais
0: tu faisais comment? Avec ta main, tu caressais les lèvres et tout?
2: Non, mais j'ai commencé très tôt à avoir des copains et...
3: Ouais, le premier baiser, elle l'a fait à 12 ans, hein, qu'elle m'a dit.
2: Le premier baiser.
3: À 12 ans.
2: Même avant, j'ai commencé déjà à la maternelle, j'avais déjà un petit copain.
3: Ouais, d'accord.
2: Il s'appelait Sébastien et l'autre, il s'appelait Romuald et donc...
3: Bon, enfin, c'est pas son problème.
0: Moi, je me suis fait sucer à 8, hein, si tu
3: veux. Bon, ça, on s'en fout de toi, de toute manière. Toi, vu la gueule que t'as, ça m'étonne pas.
4: Non,
2: mais pour ton problème,
3: moi, j'en sais rien.
2: Moi, je pense que...
1: T'as pas de conseil à me donner, toi, pour
2: si, moi, j'ai un conseil à te donner, c'est que quand tu vas voir la personne, ton copain ou le mec qui t'attire vraiment, tu lui dis d'aller avec délicatesse et puis de te faire beaucoup de câlins, de bisous.
1: Ouais, mais c'est ce que j'ai fait la dernière fois. Hein, bon, je peux pas trop vous en parler parce que c'est perso, mais ça a pas marché non plus. Hein.
2: Et est-ce que t'as essayé de lui dire de faire un striptease devant toi? Parce que des fois, ça peut le faire, ça.
1: Ouais, j'ai essayé la bouffe.
2: Tu lui demandes de faire un striptease. striptease, il commence par enlever sa chemise, son
3: Attends.
2: Là, c'est bien kiffé quand même. Hein.
3: Non, c'est au mec de déshabiller la nana en premier. C'est pas au mec de se déshabiller
1: mais
3: premier.
1: Mais non, il n'y a pas de règle.
2: Non, parce que la nana.
3: Mais moi, de manière, quand je déshabille Sandy, moi, je vais te dire une chose, je prends une paire de ciseaux, je coupe tout, moi, ça va plus vite avec
0: Tu dors, t'es tellement crevé.
3: Moi, j'arrache tout, c'est pas grave.
2: T'as pas besoin de me déshabiller, je me déshabille tout seul.
3: C'est bon. Oula, il y a du Larsen.
2: Ça fait du Larsen.
3: Bon, enfin, Lolita, bon, bah, de manière, ce qu'on peut te dire pour l'instant, c'est d'essayer de continuer comme ça. Ouais. Mais essaye de prendre plus de plaisir quand même quand t'es avec quelqu'un.
2: Mais pour ça, il faut qu'elle dise d'y aller doucement, pas précipiter
1: là,
2: les choses.
1: Vous m'avez donné aucun conseil. Hein.
3: Mais ouais, mais de toute manière.
2: Mais si, je t'ai donné un conseil, je t'ai dit de dire au mec, le mec que t'auras en face de lui, que tu seras en face de lui, de lui dire d'y aller doucement. De pas précipiter les choses.
0: Oui, il peut peut-être te filer du blé, ça peut-être donner du plaisir.
1: Ouais, ça peut marcher aussi, ouais.
2: Ou sinon, ce que vous pouvez faire, enfin, c'est pas un cas personnel, hein. Moi, personnellement, je le fais pas.
0: Bien sûr.
2: Mais tu peux regarder une cassette vidéo avec ton copain ou le mec.
0: Un Walt Disney.
2: Et ça peut être
3: pas un Walt Disney.
2: Peut-être exciter, ça.
3: Un film X.
2: Un film X, voilà.
4: Un film X.
1: Bon, on a essayé, on avait regardé Mets ton doigt là où je pense, et ça n'a pas marché non plus, quoi. Mais bon, c'est perso, je peux pas en parler.
3: Bon, ok, si c'est des trucs perso, on va pas pouvoir t'aider plus que ça, le
2: voilà,
3: je suis désolé.
2: Voilà ce que je pouvais te conseiller.
1: Tu vois, mais vous comprenez pas que c'est perso, que je peux pas vous en parler.
3: Bah ouais, mais dans ce cas-là, c'est pas la peine de nous appeler pour nous demander un conseil. Si t'as des trucs qui sont personnels, on va pas pouvoir vous aider si vous avez sans arrêt, vous nous dites que c'est personnel aussi.
1: Mais t'as pas besoin de savoir ma vie perso.
3: Mais même, tu nous demandes un conseil, on essaye de savoir des trucs plus profonds sur toi, tu nous dis c'est perso. Alors dans ce cas-là, c'est pas la peine d'appeler, c'est tout.
2: Oui, mais Gérard, il y a des choses qui ne se disent pas.
3: Mais ouais, mais attends, on lui demande certains points, elle nous dit c'est perso. On va pas
1: demander à quel âge t'as commencé à te faire enculer dans la loco, toi.
3: Bon, alors, au revoir Lolita, bonne nuit. Tu restes sur la poli avec moi je t'emmerde. Au revoir.
2: Au revoir Lolita.
3: Bonne nuit.
2: Bonne nuit, voilà.

0: Non, si, si francs 50, ça sera après, d'après ce que...
1: Ça sera en 2020.
0: Mais non, ouais. Ça sera en 2002, qu'on vient de dire.
2: Ouais, Gérard, c'est prêt. Oui. Donc en conclusion, 1 franc en 2020 égale 6 francs 50.
3: Non. Ouais, mais pas non. En euros anglais.
4: Mais non, un euro, c'est 6 francs 50. Voilà.
3: Bah, 6 francs 50 en France, mais en Angleterre, ça sera un euro anglais, ça sera pas le même, si, ça sera pas la même chose.
0: Mais non, mais on parle pas de la monnaie anglaise ni allemande, on parle de l'euro. Ouais, c'est ce qui va changer notre pays à nous.
3: Ah, d'accord.
4: Et quand ça sera l'euro, est-ce qu'il faudra diviser ou multiplier par 6? 50.
0: Ah là, je sais pas, hein, tu me poses une question que je pourrais pas te répondre dessus, hein.
5: On nous dit que le Minitel,
0: attendez.
5: Que l'euro, en fin de compte, c'est 6 francs 60, 85, enfin 60 centimes.
0: Donc, 6 francs 60. Il y a 6 francs 60, on me dit 6 francs 50, donc on verra.
5: À peu près 6 francs 50, on va arrondir.
0: On va arrondir, parce qu'après ça me fera des chiffres dans ma tête et ça me fera travailler ma cervelle, alors ça
3: sera bon. On va en 17 alors, au monde.
0: De quoi?
3: En 17 alors.
0: En 17 ouais, ouais, allez, carrément, on arrondit à 7 francs, c'est bon.
4: Ouais, allez, 7 francs.
3: Ça veut dire qu'on va gagner plus, alors?
0: Bah oui.
4: Non, ce sera pas.
3: Bah non, on va gagner plus d'argent.
4: On va gagner moins.
0: Bah non, on gagne... Donc,
3: ouais, mais on a 17 comme ça. Pour ouais,
0: attends,
3: si c'est 7, bah ouais, c'est
5: là,
3: fini après.
5: On nous dit sur Minitel qu'il faut multiplier par le taux en fonction de savoir si t'es sur Itineris ou SFR.
0: Ah. Ouais, mais alors là... Là, ça n'a rien à voir avec les portables, quand même.
4: Parce qu'en fait, quand tu gagneras 7000 balles en francs, tu gagneras 1000 euros.
3: Ah ouais, on parle en euros français.
4: Non, mais il y a les euros 100 aussi. Hein.
0: Hein?
4: Il y a les euros 100. Hein.
0: C'est quoi ça?
4: Les euros 100, bah, c'est moins qu'un euro, quoi. C'est comme les centimes.
3: Voilà, les euros 10 000, c'est la multiplication des deux
4: centimes. Ah, t'imagines
0: voilà, c'est un peu compliqué. Attends, pour moi.
3: Hey, GG, on a une émission de maths, là. Hein.
0: Bah ouais, c'est ce que je vois. Apparemment, vous avez l'air de bien vouloir apprécier qu'on fasse un débat sur ça. Alors,
3: t'es bon en maths, toi, GG?
0: Pas tellement, non.
3: Faut dire que c'est l'actualité.
0: Bah oui, c'est pour ça que
3: on
0: je suis...
3: On en entend parler dans tous les médias.
4: Mais GG?
0: Oui.
4: Ouais, moi, l'euro, en fait, je crois que ça va dépendre quand même de la bourse, de la fluctuation du dollar et tout
3: c'est
4: ça.
3: C'est pas sûr.
0: Non, je pense pas. Hein.
3: Moi non plus.
4: Bah, apparemment, quand même, y a une cotation de la bourse, donc il faudra quand même...
3: Non.
0: Ah non, pour l'instant, c'est pas, on sait pas, on entend parler que
3: ils ont
0: c'est.
3: Rien dit encore.
0: Oui, c'est pas encore sûr, hein. Ah, on sait que c'est en 2002, mais on.
3: On a 6,50, on a rendu à 7.
0: Ouais, ben, d'accord.
3: Bah, ton paquet de gitane, GG, tu vas l'acheter encore en euros, alors?
0: Bah oui, mais justement, ça va être. Justement, on va y venir à ce fameux
3: bon,
0: question.
3: Tu payes combien le paquet?
0: Bah, le paquet, il a 13 francs.
4: Combien?
0: 13,90.
3: Bon, on arrondit à 14.
4: Euros,
0: bon, ça fait 14.
3: Bon, 14. Ah, c'est les cigarettes de pauvre.
0: Ça fait
3: combien?
0: Bah oui.
3: 2020.
0: Hein?
3: En euros français, ça fera combien en 2020?
0: Bah, j'en sais rien.
3: 2
0: bah,
3: euros. Calcul.
0: Bah, multiplié par 7.
3: De 14, la règle de 2.
0: Oh là, c'est trop compliqué ça pour moi.
3: Demande à Sandy, GG, demande à Sandy.
0: Non, mais non, Sandy, elle pourra pas vous répondre non plus là-dessus. Bah, hein.
3: Pourquoi elle a la tête sur la bouche?
0: Comment? Ouais, j'ai mal entendu là. Eh, vous n'allez pas commencer comme ça parce que sinon vous allez, ça va commencer à gerber dès le départ.
3: D'où c'est moi?
0: Hein, entre bizarre près des cure-dents, là, vous allez commencer à vous calmer.
3: Ah
0: là.
3: Non, il n'y a pas de problème. Il y a les meufs, il y a rien.
0: Ouais, non, mais c'est pas une meuf qui a dit ça, c'est un mec. Alors vous n'allez pas commencer comme ça parce que sinon vous allez virer.
3: Peut-être à la pro.
0: Oui, ouais, c'est à la pro, c'est ça. Ouais.
2: Là. Au début, on disait l'écu, après on a dit l'euro. Maintenant, on parle de. J'ai entendu dans les journaux, coucou. Qu'est-ce que t'en penses, toi? C'est quoi le nom vraiment, en fait?
0: De quoi?
2: Au début, on disait pour la monnaie européenne, on parlait d'écu.
0: Ouais.
2: Après, on a dit euro, et maintenant, dernièrement, on parle de coucou. Est-ce que tu penses que c'est vraiment un nom
0: Mais non, c'est pas. Ça s'appellera pas coucou, ça s'appellera l'euro.
4: À Marseille, ça s'appellera couscous.
0: Ouais, ben ça, à Marseille, on sait pas encore.
3: GG,
0: oui.
3: Quand tu vas aller acheter ton paquet de gitane chez Ginette, Ginette, elle va te vendre tes gitanes et elle va dire bon, bah, vous me devez 70 euros.
0: Ben, on verra. Donc,
4: Gérard.
0: Oui.
4: Non, mais de toute façon, il va y avoir des calculatrices spéciales pour les euros.
0: Oh non, mais attends, là, si on commence à faire le tour avec les calculatrices après le, et tout, on va pas en finir.
3: Bah, ça va être le bordel, hein, de toute façon.
0: De toute manière. Ça, oui.
4: Ce système monétaire, ça te bouleverse pas?
0: Ben, ça va être la question.
4: Ah, est-ce que tu parles encore en ancien franc?
0: Ouais, je sais pas. Donc, comme on a fait à peu près le tour de la première, on va aller sur.
3: Une parenthèse.
4: On va attaquer la deuxième.
0: On va attaquer la deuxième.
3: La conclusion.
0: Comment? Ah bah si tu veux qu'on fasse la conclusion, moi je veux bien, dans ces cas-là, je rentre à 2h chez moi.
6: Ah bah non. Non, Gégé.
0: Bah attends, déjà il commence à me dire la conclusion, moi je veux bien. Dans ces cas-là, on fait la pétanque.
3: Ouais, hein. C'est de l'humour,
0: Gégé. Bah oui, je sais.
6: On va prendre plein de trucs sur l'euro là ce soir. Ça commence bien en plus.
0: Êtes-vous pour l'euro? Merde, pardon.
3: C'est pas grave.
0: C'est pas grave,
3: c'est la gorge.
0: C'est le café qui a pas passé.
3: Voilà.
0: Êtes-vous pour l'euro ou pas?
3: Quoi?
0: Êtes-vous pour ou contre l'euro?
4: Qu'on soit pour ou contre, on n'a pas trop le choix. Hein.
0: Ah ouais, mais...
3: Ça va être imposé, hein, c'est les lois.
0: Bah oui, d'accord.
3: C'est les lois monétaires.
0: Ouais. Qui c'est qui parle là? Donnez vos noms au fur et à mesure.
3: Bizarre.
0: Hein?
4: Bizarre.
0: Oh.
4: Aglaé.
3: Je disais, c'est les lois monétaires. En 2020, ça sera comme ça. Tu pourras pas dire oui.
0: Mais non, mais ouais, c'est pas en 2020 que ça va changer. C'est en 2002.
3: 2002.
4: Orchidée veut répondre.
0: Oui.
4: Bah écoute, moi je pense sincèrement que l'interchange planétaire-monétaire va complètement changer, quoi. Donc tu seras pas toujours sur les mêmes bases.
3: C'est vrai.
4: Et ça va être vraiment difficile, quoi. Tu t'imagines, tu vas vouloir acheter... ton paquet de cigarettes, des tomates, des trucs comme ça, ben, il faudra tout le temps que tu aies dans ta tête des calculs à faire. C'est que
3: la monnaie compliqué. Qui change, hein.
0: Ouais, mais
3: en tout, comme on en rien. Eh, GG.
0: Oui.
3: Ouais, ils vont plus
0: c'est qui
3: au départ, ils vont nous gruger sur les prix, forcément.
0: Ben mais non, mais justement, là, pour l'instant, je crois que je sais plus dans quelle ville que c'est, là, que j'ai entendu ça.
3: Où ça? C'est dans quelle ville?
0: Je sais pas, dans. Non.
4: T'as vu ça où?
3: Proche Paris.
0: Non, je sais plus dans quelle ville. Non, je sais pas, je sais que c'est en province,
3: à la
0: mais. Non, arrêtez de dire des bêtises.
3: Bon, peu importe.
0: Donc, pour l'instant, ils sont en train de faire une étude là-dessus.
3: Ouais, mais dans quelle ville?
0: Mais j'en sais rien, je sais que c'est en province, mais savoir où? Non, je sais pas si c'est du côté de Toulouse, Marseille, Bordeaux.
4: Non, mais dans quelle ville reste?
0: Non, je sais que c'est en province du côté de la Méditerranée.
3: C'est pas, c'est une ville au hasard, on avance. Ça doit être à Monaco, GG.
4: C'est à Rome?
0: Non!
4: Non, mais où?
0: Ben, on sait pas, ils sont ça à l'étude à l'heure actuelle.
3: Bon, elle habite où, Sandy?
0: Bon, elle habite au troisième bouton de ma braguette.
3: On apprend des choses, hein.
0: Si tu veux savoir les tâches, c'est quatrième porte à gauche en sortant des toilettes.
3: Bravo, GG. Ouais.
4: Mais GG.
0: Oui.
4: Ouais. Mais écoute, les gens, par exemple, tu t'imagines quand tu devras toujours faire un calcul, et pour les gens qui sont faibles en maths.
3: Mais
0: attendez, c'est qui là qui parle? Ouais.
4: Bah écoute, c'est au fait, tu pourras te faire avoir, quoi, parce que bon, on va te donner des chiffres. Et on va dire voilà, ça c'est bon,
0: mais grave. Ah oui, ça c'est sûr. Oui.
7: C'est Christine.
0: Oui.
7: Ouais, non, mais ce que je veux dire, c'est qu'il va y avoir des calculatrices spéciales.
0: Ah non, mais.
7: Non, ce qui va être plus chiant, c'est quand on va aller, genre, en Espagne, passer des vacances.
0: Attends, Christine. Christine, 5 minutes, je te coupe. Je crois qu'il y a une question Minitel.
6: Ah, ouais, okay. Exactement. On nous demande ce sera combien les tarifs d'une sodomie ou d'une pipe en euros.
0: Alors Manu, qu'est-ce que j'ai dit? Des conneries comme ça, ça m'intéresse pas.
6: Mais non, mais ça peut être intéressant.
0: Donne-moi-le s'il y a personne là-bas, mais
6: je peux pas parce que les filles, ils vont casser.
0: Ah d'accord. Oui, qui c'est qui parle derrière?
8: Ouais, c'est Fred là.
0: Ouais.
8: Moi je sais pas, je pense. C'est quoi ta question en fait? Ta question c'était quoi concrètement?
9: C'est pas drôle.
0: Oh, vous... Wow. La radio.
8: Gérald, ta question.
0: La radio derrière, sinon je sens gerbe d'entrée. À 1h25, j'en gerbais un. Attention Fred.
8: Non, j'ai rien fait, je te pose une question Gérard.
0: Alors ça va être vous pour ou contre l'euro?
8: Voilà, alors moi je pense pas que... Enfin, je pense sincèrement que l'euro est irréalisable.
3: Ça changera rien.
8: Tu m'entends? Car je vois mal des pays comme, je sais pas, le Groenland, la Grèce ou même...
0: Mais attends.
8: Qui refusent d'indexer.
0: Fred.
8: Ouais.
0: Hey, on parle en France.
3: Mais oui.
0: On parle pas des pays... On parle pas des pays qui sont...
3: étrangers.
0: Ils des pays étrangers.
8: Leur monnaie et par rapport au taux d'intérêt. Et
4: on fera le change.
3: Hein.
4: On fera du change. Hein. Non, on fera pas de change.
0: Ah bah si, on sera obligé. Si, je pense
4: que... Si tu vas genre en Amérique,
0: tu
3: vas faire du change. On sera obligé.
0: Si, mais de toute manière, je pense qu'on sera obligé de changer.
3: Mais pourquoi?
0: Bah si, on sera obligé.
3: Pourquoi?
0: On sera obligé.
3: Mais pourquoi?
0: Pour avoir la meilleure de la monnaie du pays où qu'on ira.
3: Bah voilà, c'est
4: non, mais GG.
0: Oh, mais attends, c'est qui là qui n'arrive pas à comprendre là?
4: C'est Aglaé. Si tu vas en Italie, tu vas payer en quoi?
0: Eh ben, en pesetas.
3: Bon, Orchidée, si t'arrives pas à comprendre, tu lâches l'affaire.
4: GG?
0: Oui.
4: Ouais, c'est Orchidée. Ouais, je vais te dire, en fait, l'euro, bon, ça va être quand même une monnaie qui sera un peu européenne. Donc, tu vois qu'il y aura l'Océanie, l'Afrique.
3: C'est quoi ce bordel?
4: Et donc, tu sais très bien que dans chaque pays où tu iras, donc en Australie, tout ça, bah, tu seras obligé de payer...
0: Bah, tu seras obligé de payer avec la monnaie du pays. Oh, vous arrêtez, là! Bon, Manu, tu essayes de me trouver qui c'est, là, entre les...
5: Je suis en train, Gigi.
3: C'est pas nous, Gigi.
0: Non, c'est pas vous, mais c'est bizarre. Bon, Aglaé.
3: N'aie pas peur.
0: Oh, bizarre, prêtre Turdan, vous vous calmez, là, s'il vous plaît.
3: Moi, je disais que j'étais pour l'euro.
0: Bon, allez, hop. Allez. J'en connais un sur trois qui va gerber, je vais pas chercher qui c'est, hein.
8: Ouais, mais faut dire que c'est pas nous qui ont les bruits aussi. Hein.
3: Bon, GG, trêve de plaisanterie.
0: Bon, c'est qui, là ?
8: Pourquoi tu fais le débat ?
3: Moi, j'aimerais bien savoir un truc, quand on sera en euros, on paiera en billets ou en pièces ?
0: Bah, pas, ça sera en billets et en pièces, à mon avis.
4: Ah bon ?
8: C'est pas vrai.
0: Ah, qui dit que c'est pas vrai ?
8: Ah, c'est Fred, je crois que c'est en truc uniquement, tu sais, traveler check, petit restaurant et tout ça.
0: Mais non, n'importe quoi, toi.
3: Non, mais... Hey GG,
0: oui.
3: Je crois que pour l'euro, ils passeront tout en pièces, il n'y aura plus de billets parce que pour les aveugles, sinon ils vont pas comprendre.
0: Mais
3: quoi.
0: Si, mais il y aura des billets, des pièces à mon avis.
3: Mais comment ils vont faire les aveugles?
0: Bah, je sais pas justement.
5: Bah, ils seront en braille
3: avec
5: comme...
3: la calculatrice, les billets, les pièces, ils vont plus s'y retrouver.
8: Ouais, mais si on voit bien.
0: Excusez-moi. Non, mais donnez vos noms au fur et à mesure que vous voulez parler là.
3: Ouais, c'est Turdan.
0: Ouais.
3: Bon, eh ben, le gars, il est aveugle, il va acheter son paquet de gitane chez Ginette.
0: Mais là, mais Turdan, on en a rien à foutre de Ginette, d'accord?
3: Bon, il va acheter son paquet de gitane. Il a sa calculatrice.
0: Bon, Turdan, tu dégages.
3: Mais c'est pas moi!
0: Turdan, tu vas faire un tour au standard.
3: Je te pose une question. GG.
0: Quoi?
3: Je te pose une question. Je suis pas en train de te donner des bruits, là. Je te pose une question.
0: Ouais, vous arrêtez, là!
8: C'est le bordel.
3: Bah écoute,
0: ça commence à bien faire, hein.
4: GG ?
3: Oui. Larsen, hein.
4: GG ?
0: Oui.
4: Ouais, c'est Orchidée. Ouais, je voulais te dire un truc, en fait, moi je trouve que le fond du problème, c'est que toute l'Europe va être chamboulée. Donc t'as toute l'Europe, quoi, l'Amérique du Nord, l'Afrique, tout ça.
0: Mais ça n'a rien à voir, on parle des pays européens,
4: oui,
0: on parle de la France. Non mais attends, quand tu vas aller en Allemagne, tu vas payer en Deutschmark.
4: Mais non, t'as payé en euros.
0: Mais non.
4: Mais t'es con, quoi.
0: Qui c'est qui vient de dire que je suis con?
4: Mais non, mais réfléchis.
8: C'est pas bizarre. Hein.
4: L'euro, ça va être la monnaie européenne. Donc en fait,
9: l'Allemagne est en Europe, donc on va payer en euros.
4: L'euro, voilà, ça va être la monnaie européenne.
0: Bon, d'accord. Ça y est, c'est bon.
4: L'Europe,
8: pour voir l'avenir.
4: L'Europe, c'est quoi?
0: Ça y est, c'est bon, on a fait le tour de la question.
4: Au revoir, grand.
8: D'accord.
0: On a fait le tour.
8: Ok.
4: Ouais, mais c'est important de dire où se situe l'Europe.
0: Ouais, mais enculé.
4: Ouais.
0: Et Orchidée, ouais. Tu laisses un peu les autres parler parce que
8: tu vas pas faire comme
0: d'habitude de prendre sans arrêt la parole.
8: Voilà.
0: Parce que ça commence à devenir lourd.
8: Laissons voir les jeunes en
3: Léger.
0: Oui.
3: C'est Turdan. Quand à Monaco, si jamais je vais à Monaco, on paiera en euros aussi ou on paiera en francs?
0: Bah, à mon avis, je pense que ça sera en euros. Hein. Faudra essayer de se renseigner là-dessus.
3: Et ça sera pas des euros.
0: Attendez, il y a Manu qui veut me poser une question.
5: Ouais, sur Minitel, on nous demandait comment on va faire pour l'euro-tari et l'euro-opération.
0: L'euro-tari et l'euro-opération?
5: Ouais.
0: Mais attends, le mec c'est quoi ça?
5: Bah, je sais pas.
0: Moi non plus, je sais pas.
5: Il
0: hein.
5: Y avait l'euro-opinion aussi.
0: Monsieur. Ouais, mais ça,
8: Il y a aussi l'euro-Disney.
0: Ouais, c'est ça.
4: Des termes très scientifiques, hein, tout ça. Hein.
0: Ah ouais, bon, allez, c'est bon, ça y est. Christine, faudra peut-être que tu te réveilles un peu là.
10: Ah bah, tout le monde parle.
0: Ah ouais, mais tu pourrais réagir quand même. Hein,
10: bah oui, mais moi je voudrais parler, mais pas en même temps que les autres.
0: Ah bah, un débat, c'est quoi?
10: Mais moi j'ai déjà répondu tout à l'heure.
4: Mais Gérard, un débat, c'est entre plusieurs, quoi. Mais à chaque fois qu'on parle, tu dis, il faut se faire.
0: Oui, non, mais dans ce cas-là, vous donnez vos noms au fur et à mesure et c'est tout.
10: Non, mais attends, tout à l'heure j'ai parlé, mais tu m'as coupé.
0: J'ai rien entendu. Bah oui, bah, je peux.
3: C'est vrai
0: c'est fini là, celui qui fait de la subie.
3: C'est vrai que tu coupes souvent les gens quand même, GG.
0: Bah ouais, mais c'est normal. S'il y a une question Minitel intéressante, faut bien que j'y réponde aussi.
4: Oui, c'était très intéressant.
3: Non, mais il y a un écho là derrière ta voix.
0: Non, c'est pas moi qui fais des échos. Je vous préviens tout de suite, c'est chez vous.
11: Il est urgent de redéfinir ensemble.
0: Bon, tu m'enviras.
3: GG, il y a quelqu'un qui pirate la ligne là.
0: Ouais,
4: je pense aussi, ouais.
0: Ouais, non, mais c'en est un qui s'amuse avec une CB.
4: C'est Radio Ado.
10: Ouais, comme d'hab. Hein.
0: Est-ce que l'euro va changer votre vie, votre habitude dans la vie?
8: Bah, à partir de 2020, moi je suis d'accord que.
0: Qui? Oh, tu donnes ton nom, tu dégages, toi. Tu vas pas me prendre la tête comme ça là, tu vas te réveiller un peu, toi.
11: plaît.
0: Tu donnes ton nom.
6: Bon, allez, c'est bizarre ce qui se passe, hein, GG.
0: Ouais, ouais,
6: là.
0: Bah, un bizarre, tu me le vires. Comme ça, il répondra.
6: J'ai pas dit que c'était bizarre. J'ai dit c'est bizarre ce qui se passe.
0: Non, mais attends.
6: J'ai pas dit que c'était lui.
0: L'autre, il donne même pas son nom, là, celui qui veut répondre.
6: Bah, c'est bizarre, justement.
0: Et bah, alors, bizarre, tu le sors.
6: Mais c'est pas lui. C'est que c'est bizarre.
0: Ouais. Bizarre, bizarre. Vous avez dit bizarre, comme c'est bizarre. Si c'est pas le thème du débat, hein.
11: Oui.
6: Ouais, mais c'est pas bizarre.
11: Putain, GG, t'es en forme, là. Hein.
0: Bon, est-ce que. Là...
11: J'avoue qu'on me l'avait jamais fait.
0: Ouais, bah, bizarre, c'est bizarre, d'accord.
11: Quoi?
0: Oh, vous arrêtez avec ce son, là.
11: Autre question, Gérard.
0: Bah non, pour l'instant, vous répondez à celle-là.
11: Bon, c'est comme si... C'est on comme a fini, si Gérard, on a répondu.
0: Ouais. Alors là, je vous préviens, les trois mecs, vous allez dégager vite fait.
11: On n'a rien fait.
0: Alors vous répondez ou pas?
11: Quoi?
12: Allô, c'est Christine.
0: Ouais.
12: Ouais, bah moi, ça va me changer la vie parce que ça va me prendre la tête, quoi, de calculer les euros en francs.
11: Je suis pas d'accord.
0: Non, qui est pas d'accord?
11: Bizarre.
0: Ouais. Pourquoi que t'es pas d'accord?
11: Bah, faut voir dans l'avenir.
0: C'est-à-dire?
11: Bah, bientôt, on paiera plus par carte ou billet, ça sera des puces, mais ça sera monétaire, ça sera une loi.
0: Mais de manière, qui c'est qui... Mais qui bizarre.
11: Oui.
0: Qui c'est qui t'a dit qu'on allait nous supprimer les cartes? Personne encore.
11: Les quoi?
0: Les cartes.
11: C'est certain. Les cartes à quoi?
0: Mais les cartes de crédit ou autre, personne n'a dit que...
11: Mais aujourd'hui, on commence à supprimer les chèques.
0: Mais non, mais attends, bizarre. Ils ont, pour l'instant, ils parlent de changer la monnaie. Ils ont pas dit qu'ils allaient supprimer les cartes bleues ou les carnets de chèques encore.
11: Ouais, mais entre nous, soit dit.
0: Oui.
11: Hein?
0: Ouais. Oh, bizarre, tu dégages. Allez hop, là, ça sera bizarre chez toi. Allez hop, bonne nuit.
6: C'est bizarre.
0: Allez hop, bizarre, il dégage.
12: GG, je réponds.
0: Ouais.
12: C'est hors qu'il est.
0: Ouais.
12: Je vais te dire, au fait, moi je pense que, ouais, au fait, hein, ça va vraiment me changer la vie. Parce que bon, on va vers l'an 2000, donc vers le nouveau millénaire, tout ça.
0: Mm-hmm.
12: Donc le système de change, tout ça. Tout va changer.
0: Mm-hmm.
12: Et il y aura plein de trucs qui vont disparaître, dont le chèque, quoi.
0: Ben pour l'instant, ils n'ont pas encore étudié ce problème-là. Ils parlent de changer uniquement que la monnaie française.
11: Pardon?
12: Comment?
11: La monnaie
0: française. Vous allez vous réveiller ou vous gerbez, là?
11: Ouais, mais attends, Fildar, il vient de reprendre le standard. Les choses, elles sont là.
0: Ouais, ben les choses, elles sont là. Bizarre, moi, je te dis de...
12: La monnaie française qui va changer, c'est clair.
11: Ouais, ben c'est ça, c'est l'émission, c'est les débats.
12: Quoi?
11: Tout le monde ne peut pas entendre la question. Je discute avec Fildar.
0: Eh, Fildar?
11: Ouais.
0: Fildar, s'il te plaît. Fildar. Tu viens t'occuper là, un peu là, du standard ou quoi?
11: S'il te plaît, merci.
0: Merci.
11: Voilà.
0: Je t'ai dit, bizarre
11: donc,
0: dehors
11: ouais,
0: pour lui.
11: Ouais, Gérard.
6: Attends, il m'a dit, si je le vire, il va me choper à la sortie. Il va me choper à la sortie de fin de radio.
0: Et alors, c'est pas un haut.
6: Qu'est-ce que je fais, moi, s'il vient me choper?
11: J'ai pas entendu la question.
0: Non, t'as pas entendu la question, tu dégages et c'est tout. Comme ça, tu comprends. Tu dégages et c'est tout.
6: Attends, il a un grand fer d'1m90.
0: Ouais, il dégage. Allez, hop. Allez.
6: Gérard, il y a une question Minitel. On nous dit, en 2002 à Suresnes, on paiera pas en euros, mais en EP.
0: N'importe quoi. Qu'ils arrêtent de donner les noms de villes comme ça parce que ça me prend la tête, merci.
11: GG,
0: oui.
11: Ça va te changer les habitudes, toi ou pas?
0: Qui?
11: Bah, toi.
0: Mais qui me pose la question?
11: Toi?
0: Mais.
12: Tout le monde.
0: Mais répondez quand vous me posez la question, donnez vos noms.
11: C'est cure-dent, ça va te changer tes habitudes, toi, de payer.
0: Dans
11: en
0: quel
11: euros
0: sens? Oh là là, oh. Eh, cure-dent, mais merde!
11: Mais quoi, mais tu m'entends pas?
0: Dans quel sens que ça va me changer mes habitudes?
11: Eh ben, par exemple, à la machine à café, tu vas payer en quoi? Tu vas payer en francs, en euros?
0: Mais justement, la question, on va y venir là-dessus.
6: Ah, excuse-moi, d'accord. Gérard, à la place de bizarre, on a étrange, merci.
0: Non mais attends, hey, je préviens, quand on vire quelqu'un, c'est pas la peine de le reprendre sous un autre nom.
6: Non?
11: C'est pas le même.
0: Hein?
12: GG?
0: Oui.
12: C'est Orchidée qui te pose une question.
11: Ah là là.
12: Est-ce que tu penses que est-ce que l'aube de l'an 2000 te fait peur? Est-ce que le nouveau millénaire
0: C'est pas le thème du débat, Orchidée. Alors, Orchidée, tu me reposes encore une question comme ça, tu vas retourner chez toi vite fait, toi aussi.
12: GG, tu te calmes, hein.
0: Attends, si t'es pas content, tu dégages.
12: C'est pas plusieurs, c'est pas un, hein.
11: GG.
0: Oui.
11: GG, c'est curnant. Orchidée, elle est hors sujet quand même.
12: Non, pas du tout. Mais c'est important. Savoir le nouveau millénaire.
0: Mais c'est pas le thème du débat.
11: Ouais, Gérard, c'est Fred là.
0: Ouais.
11: Ta question, c'est est-ce que ça va vous changer la vie, c'est ça?
0: Ouais.
11: Bah, moi, personnellement.
0: Non, vos habitudes dans la vie.
11: De quoi?
0: Vos habitudes dans la vie.
11: Habitudes, ouais.
12: Bah, oui, bah oui.
0: Mais attends, Orchidée, laisse finir Fred, merde. Si tu commences à me gonfler là.
12: Ouais, bah, toi aussi, GG.
0: Bon, allez, hop. Orchidée, tu dégages.
13: Attends, attends, qu'est-ce qui se passe là? Il est 1h30, t'as déjà 20 tensions là. Qu'est-ce qui se passe, Gérard?
0: Alors, tu es dehors.
13: Qu'est-ce qui se passe?
0: Alors, tu es dehors.
14: Non.
0: Toi, quoi, non? Ouais. Tu dégages.
14: Non.
0: Tu l'as bon,
13: alors, les auditeurs, on se calme un peu parce que là, Gérard, il va pas finir à 4h là. Il va finir à 2h, ça va être vite fait. Hein.
14: D'accord.
0: Alors, déjà, Orchidée, bonne nuit.
14: Ouais, bah, tu vas te polir avec moi, s'il te plaît.
13: Je l'arrose et je la remets, c'est ça?
0: Non, non. Hop, bonne nuit, on reprend quelqu'un d'autre, ça, ça place, ça, ça ira vite. Aglaé.
14: Oui.
0: Donc pour toi.
13: Et aussi, Denis.
14: Est-ce que ça va me changer la vie?
13: Mmh.
14: Ça va changer.
15: On a
14: la
15: déjà
14: vie
15: fait 4 fois la vanne, Philou.
14: Quoi?
0: Non, mais c'est bon, là. Entre la pro et le standard, là, ça va
15: Non, mais je lui disais juste qu'il était pas marrant.
0: Non, mais,
15: quoi.
0: Ouais, ben bah, d'accord, bon, bah, vous vous calmez, là, tous les deux. Donc, Aglaé.
16: Oh là là là là là, le bordel.
17: Ah, mais c'est vraiment le bordel. Hein. C'est le soupe.
0: Bon, je sens que tout à l'heure, à la première pause, je vais vous prendre tous et je vais vous calmer, moi. Vous allez voir comment que ça va faire.
16: Gégé.
0: Ouais.
16: Et si ça vient de la pro, comment veux-tu qu'on y soit pour quelque chose?
0: Non, mais attends, ça vient pas de la pro, le bruit, d'accord?
16: Comment veux-tu qu'on fasse un écho?
0: Ouais.
14: Ça vient pas de chez nous, hein.
0: Ouais, ben, on verra. Donc, Aglaé.
14: Oui.
0: Donc, pour toi.
14: Bah, ouais, non, moi, ça va pas du tout changer mes habitudes. Sauf qu'au début, je pense que ça serait sympa, j'aurais toujours l'air de... D'habiter à l'étranger, tu payes plus avec ta monnaie, c'est sympa, et puis bon, au bout de deux jours, ça te gonfle, quoi. Ça, je pense que ça va me gonfler, ouais.
0: D'accord. Christine?
18: Vous savez, j'ai répondu tout à l'heure.
0: T'as répondu étrange.
16: Quoi?
0: Étrange! Oh là, allez, hop, tu me le sors, lui, il répondra demain, lui. Allez, allez, c'est bon, c'est bon. Non, non, allez, c'est bon, hey. Ouais, tu me le bires, là, parce qu'il comprend rien.
13: D'accord. Et à la place d'Orchidée, on a Clochette. Bonsoir.
0: Allô.
19: Bonsoir.
20: Ouais, Gérard, c'est Fred, là.
0: Ouais. Ouais.
20: Ouais, ouais, donc c'est pour répondre à ta question. Bah, moi, je pense que, ouais, c'est un bouleversement, quand même, hein, de changer ses monnaies et tout ça, et je pense que l'adaptation va être dure, quoi. Ça me fait flipper, j'y pense souvent, et ça me fait flipper, moi.
0: D'accord.
19: Est-ce que tu en rêves la nuit?
20: Bah, un peu, ouais. Mm-hmm. Je suis allé voir des psys et tout, et ça me fait flipper.
19: Et qu'est-ce qu'ils disent, hein?
20: Bah, ils me disent, faites attention, l'euro, ils me parlent du yen et tout, puis moi je dors toute la nuit, puis voilà quoi.
16: C'est vrai qu'il y a le yen aussi.
20: Il y a le yen, tu vois, on nous
16: intéresse.
19: C'est
16: quoi?
19: Non, mais c'est dangereux, hein.
20: Les yens.
0: Oh, c'est pas le thème du débat. Donc, Clochette.
20: Ah si?
19: Oui.
0: Clochette.
20: Tu puces oui. Les yens.
0: Oh, du calme là derrière, s'il vous plaît. Mais merci. C'est qui?
16: C'est Gurnan. Le thème du débat, c'est l'euro. L'euro, c'est quoi? C'est de la monnaie.
0: Oui, c'est la monnaie.
16: Bon, bah voilà.
20: Bah, t'es idiot, toi.
16: Eh ben, le yen, c'est de la monnaie.
20: Ouais, Gérard, c'est Fred.
16: Ouais, mais on parle de l'euro.
19: Mais c'est pas grave.
20: Ouais, Gérard, les yens, faut en parler des yens, hein.
0: Non, mais ça, c'est une monnaie.
20: Européenne ou non. Des animaux, hein, les yens aussi.
13: Non, c'est des loups, ça.
0: Bon, Fred, tout à l'heure, tu as dégagé.
20: Pas méchant.
16: Hein. Ouais.
0: Bon, Clochette.
19: Bonsoir.
16: Bonsoir.
0: Donc, pour toi.
19: Bah, écoute, oui, je pense que ça va nous changer la vie, hein.
0: Dans quelles circonstances, à peu près?
19: Ben, c'est-à-dire que, ben, notre monnaie va changer, quoi, donc voilà.
0: D'accord.
20: C'est bien.
0: Donc, qui
20: c'est
0: qu'on a à la place d'étrange?
20: Jean-Philippe.
13: Bah, il est... Pardon?
20: Jean-Philippe.
13: Jean-Philippe.
0: Non, mais, hey, je préviens que celui qui continue comme ça va gerber tout de suite encore. Ça va aller vite.
20: S'il vous plaît.
0: Merci. Donc, Jean-Philippe.
20: Oui.
0: Pour toi.
20: Bah, excuse-moi, Gérard, hein, je te prie de pas me jeter pour une fois au standard, mais comme j'étais au standard, je n'ai pas entendu la question.
0: Alors, est-ce que l'euro va changer vos habitudes dans la vie?
20: Bah, effectivement, de manière évidente, l'euro va changer totalement ma forme de vie. Je vais payer, bien évidemment, je suis tout à fait en billets, ce qu'on appelle en 2020. Je crois que ma vie va changer vestimentairement ou bien encore par mes loisirs.
19: Les deux.
0: Eh, hey, t'aurais pas fumé la mochette avant de répondre à la question, toi?
20: C'est Jean-Philippe.
0: Oh, Jean-Philippe!
13: Non, mais hey. Tu peux l'appeler Jean-Philippe. Hein.
0: Ouais, calme-le, lui, parce que je crois qu'il a.
13: Est-ce que j'y fais? Je vais un morceau de moquette.
20: Moi, je veux dire, moi, j'avance, je suis jeune, hein, c'est pour l'avenir, j'ai 25 ans, j'habite Cambrai.
16: Ah, bon présent!
0: N'importe quoi, ça!
20: Bon, voilà, maintenant, j'appelle, si on se fout de ma gueule, bon, bah, je peux très même casser, hein, y'a pas de problème.
0: Oh, bah, si tu veux, hein!
20: Pardon?
0: Y'a pas de problème, si tu veux te casser, tu te casses, hein!
20: Non, bah, je sais pas, je crois que j'étais quand même le bienvenu.
19: Non, je voudrais qu'il reste.
0: Oh, bah, c'est bon, c'est
20: bien. Alors, hein. On parle de l'euro et tu ouais. Retournes au Moyen-Âge, Gérard.
0: Ouais, oh, Fred, tu vas te calmer,
20: parce que. Si je peux me permettre, hein, si. Oui?
0: On se calme ?
20: D'accord, tu as le verbe un peu haut, mais bon.
0: Alors, combien coûtera un café en euros ? Voilà.

0: plus, ça fera combien?
1: Ben, j'en sais rien.
0: Et en yens?
1: J'en sais rien.
2: De toute façon, Fun va être équipé en euros. Hein.
0: Ah oui, en euros, ça fera combien?
1: Ben, ça fera 6 francs 50, on te l'a dit depuis.
0: Eh ben, donc, on va nous baiser la gueule.
1: Bah oui, bah, de manière, on se rebaisait la gueule. Ouais, on se rebaisait la gueule.
3: GG ?
1: Ouais.
3: Ouais, c'est Clochette.
1: Hein. Ouais.
3: Bah écoute, je voulais dire quand même que ça dépend d'où tu te trouves, quoi, dans quel pays tu te trouves. Hein. Pour ton café, bah, parce que généralement, ça n'a pas le même prix.
1: Ouais, mais attends, comment ça, parce que là, j'arrive pas à suivre ton truc, là.
3: Je t'explique. L'euro. Ça dépend de dans quelle partie du monde tu seras, quoi, si tu seras en Allemagne.
4: Non, mais moi, je crois qu'on a une solution.
1: Ouais, attends, Jean-Philippe, tu calmes un peu là.
4: Cool, hein.
3: Si tu es en Allemagne ou si tu es en Angleterre, ben, le café, ça sera le prix, ça sera pas le même.
4: Ouais, mais non, t'as dit en euros. Hein.
3: Donc en euros, ben, bien sûr, la valeur.
4: Excuse-moi.
3: La valeur n'est pas la même.
4: Mm-hmm. Tout à fait.
1: Hein.
3: C'est sûr.
1: D'accord. Aglaé.
5: Il paraîtrait que l'euro parisien serait un peu plus élevé que l'euro provincial.
1: Mm-hmm.
0: Parce que les gens se bernaient là.
1: Paris, c'est bon là, celui qui parle derrière. Merci.
5: À Paris, tu peux compter le café à 10 balles, en province, c'est 5 balles.
1: Donc, non, attends, Aglaé, là, je suis pas d'accord avec toi.
5: À Paris, dans les vrais cafés, pas dans les bars à Ginette.
1: Ah non, mais moi, je peux te dire une chose. Tu vas dans n'importe quel café, ça dépend bien sûr là où tu te trouves, mm-hmm. mais je sais que. Ouais, c'est bon, Jean-Philippe. Tu as commencé à.
4: Non, mais quand tu dis café, tu dis aussi brasserie.
1: Bah oui, abruti.
4: D'accord. Continue.
2: Excuse-moi, Gérard, est-ce que tu es déjà allé prendre un café en province? C'est combien à toi?
1: C'est 5 francs.
2: 5 francs, et à Paris?
1: À Paris, c'est pareil.
2: Non, je suis désolé.
1: C'est 5 francs à Paris, je suis désolé.
4: 10 francs, tu rêves.
1: C'est 5 francs, je suis désolé. 15
2: bon, alors laissez Gérard expliquer pourquoi il estime que c'est le même prix à Paris en province.
1: Bah oui.
5: Tu rigoles, Gérard, j'ai pris un café à Saint-Germain, il est à 14,50 le café.
1: Ouais, mais attends, à quelle heure tu l'as pris?
4: Ça dépend où tu l'as pris aussi. T'as pas un peu fumé la moquette?
1: Jean-Philippe, tu dégages.
3: Mais GG.
1: Jean-Philippe, tu dégages. Dehors pour lui. C'est pas la peine.
3: Je pense que tu as tout à fait raison. Ça dépend des horaires, exactement.
6: Allô, Gérard?
1: Oui.
6: C'est Christine.
1: Oui.
6: Bon, bah, j'ai déjà payé le café 50 balles sur les Champs.
1: Sur les Champs-Élysées, un café 50 balles?
6: Ouais.
1: À quelle heure?
6: Bah, il était
1: 11h
6: du soir.
1: Oh non, c'est
6: si,
1: pas... Non.
2: Si, c'est vrai, c'est vrai.
6: Tu connais pas le café, là, qui fait karaoké?
3: Call
6: ouais. Allô?
1: Oui.
6: Tu connais pas le café qui fait karaoké, là, à côté de l'Arc de Triomphe?
3: Fouquet's.
6: Non, Fouquet's. C'est le LEF.
3: GG?
1: Oui.
3: Ouais, c'est Clochette. Je voulais te dire, mais tu as tout à fait raison. Parce que ça dépend de l'horaire. Ça veut dire que où que tu sois en Europe, ça dépend de l'horaire.
1: Hé, Clochette.
3: Ouais.
1: Hey, réveille-toi un petit peu, toi, parce que tout à l'heure, tes cloches, ça vont sonner.
0: Non, mais GG,
3: j'ai pas fumé la moquette. Non, mais GG se disait, quoi.
1: Non, mais moi, je vais te dire une chose, Clochette, l'horaire, ça dépend à quelle heure tu le prends, si c'est à 6h du matin ou à 22h.
3: Ouais,
0: mais GG, ça dépend, tu le prends aussi, GG.
1: Bah oui, mais...
0: Allô. Si tu le prends au comptoir, c'est moins cher.
2: Non, Gérard, il prend souvent dans le cul, quand même.
5: Si tu prends dans un bar PMU, bon, c'est 5 balles.
1: Toi, tout à l'heure, tu vas te prendre les cassettes vidéo si tu commences comme ça, toi.
5: Oui, qu'est-ce qui se passe?
1: Toi, ça va être vite fait, toi aussi. Hein.
5: Donnez-moi les cassettes vidéo.
0: Et donnez votre nom, on comprend rien.
4: C'est quoi tes cassettes vidéo,
0: ton nom?
1: Oh!
0: Walt Disney?
1: Hey, je crois qu'au bout de la quatrième question, vous commencez à me prendre la tête. Vous allez, ça va.
0: Ouais, parce qu'on en arrive au bout, GG.
1: Ouais, ben il reste encore 6 questions.
0: Ouais.
1: Bah, on va mettre une.
6: Ouais, c'est super.
1: On va mettre. T'as calé, Manu, s'il te plaît?
0: Ah non.
2: Attends, t'as le titre? Pas tout de suite. Attends, vas-y. Gérard, tu poses la question pendant que je te trouve le titre.
1: Ouais. Alors, comment va-t-on enlever les anciennes monnaies? Voilà. Non, mais c'est bon, vous réfléchissez.
4: On
1: ta gueule, toi. Toi, tu as pas comme.
3: Qu'est-ce qu'on écoute?
1: Ben, je vais vous le dire.
2: Rappelle les numéros de téléphone.
1: Donc, si
2: ça,
1: vous voulez nous joindre, c'est au 0803-08-5000. Merci pour celui qui paye le cochon. Et les mecs, vous allez saquer là. Fred et Cure-Dent, vous allez dégager pendant la pause.
4: Non, mais
1: je veux pas le savoir.
4: J'avais 4 ans.
1: Fred. Bien, vas-y, ça t'amuse. Eh ben, moi aussi, ça va m'amuser. Si vous voulez nous joindre au 0803-08-5000 et 0870-5000 et 3615, code Fun Radio, rubrique directe. Et bien sûr, pour les Belges, 033.
2: On s'en fout, les Belges, on s'en fout.
1: Ta gueule, toi. Merci.

0: 0-33-1-47-29-5000.
1: 79-5000.
0: Et on écoute le petit poussé. Le son.
1: Il
0: sent les pieds avec cet ongle. Ben, c'est pas mal. Je suis sûr que ça va être encore pas ça comme musique. On se retrouve tout de suite après. 1h47. On a écouté quoi comme musique là? Parce que vous m'avez filé
1: des. Je te l'ai dit. Le petit poussé. Le petit poussé. Il sent des pieds. C'est ton.
0: Cela, il déconne à moitié. Il dort lui là.
1: C'est à moi.
0: Ouais, t'as dû fumer la moquette avant de venir.
1: Tout quoi.
0: Donc, on récupère Clochette.
2: Bonsoir.
1: Manu, putain, c'est Manu.
0: Ouais, y a pas putain, on dit d'accord, toi.
2: Bonsoir.
1: Il y a Gérard, alors.
0: Putain, on se souvient. Aglaé, pardon.
2: Oui.
0: Donc, Christine.
2: Bonsoir.
0: Oh, putain. L'autre, tout à l'heure.
1: Bon, allez, on gère le débat, là.
0: Bon, Fred.
3: Rebonsoir, Gérald.
0: Ouais, toi, tu vas te calmer parce que tu vas sortir.
1: DG Squad. Gérald DG Squad.
3: Ouais.
2: C'est toi, Gérald DG Squad.
0: Bon, c'est pas le thème du débat, donc
2: ça
0: vous avez pas
2: compris. Bon mot quand même, Gérald.
0: Oh
3: désolé, Gérald.
0: Et cure-dent.
2: Est-ce que tu seras
3: bonsoir, Sandy. Moi, bonsoir, Gégé.
2: Je suis fan des Gisco.
0: Sandy, elle t'emmerde.
3: Bah, quoi, Gérald
1: dire oh, il a rien dit, Gérard, là. Il a rien dit du tout.
0: Voilà.
3: Reste poli, s'il te plaît.
0: Ouais, si je veux. Pas avec les gens qui parlent des autres.
3: Je l'ai pas insulté.
0: Ouais, non, mais même, elle est pas.
3: Bah, si, elle est là.
0: Ouais, elle est là, mais elle a pas envie de vous parler, c'est
3: bah,
0: tout.
3: Je lui dis bonsoir quand même.
0: Eh bah, ben, c'est bien.
2: Non, on le passe le bonjour.
0: Eh bah, ben, c'est bien. Donc, bon, ça y est, les bonsoirs. Donc, tu sais qu'on a la place de Jean-Philippe.
2: On a bizarre. Fait ça, et je voulais dire bonsoir à
0: Dehors, c'est bien.
2: Non, je suis pas dehors.
0: Toi, non, mais t'es pas bien. Bah, tu vas être bien, tu vas rentrer chez toi, mon pote. Allez, hop, bonne nuit. Allez, hop.
2: Écoute, je t'explique, je veux pas qu'on me reconnaisse, c'est tout.
0: Bon, allez, oh.
3: Il y a des problèmes.
2: De toute
0: façon, tout ça, lui, j'aime pas les abrutis.
2: Non, mais change ma voix.
0: Pas ce bon travlo.
3: Il veut pas se reconnaître.
2: Travlo, change ma voix.
4: C'est Elise Moon.
2: Non, c'est un trave.
1: Gérard, t'as même pas reconnu qu'on avait une star avec nous au standard.
0: Quoi?
1: C'est une star là.
2: Il est
0: idiot,
2: j'en
0: ai rien à foutre.
1: Tu l'as pas reconnu?
0: Non, j'en ai rien à foutre.
3: C'est Madonna.
2: Oui, je peux jouer.
4: Non, c'est Michael Jackson.
1: Bon, allez, on reprend le débat. Allez, Gérard, pose la question.
0: Bon, déjà, c'est qui? C'est qui là qu'on a?
1: Tu l'avais pas reconnu?
0: C'est qui?
1: Pauvre cas.
2: Mais c'est bizarre.
0: Non, c'est pas bizarre. C'est qui?
1: Garcimore, tu l'as même pas reconnu?
0: Ouais, je m'en fous. Bon, allez, comment va-t-on enlever les anciennes monnaies? C'était la question que je vous ai posée avant le disque. Non, mais répondez.
2: Bon, c'est Christine.
0: Ouais.
2: Bah, je sais pas du tout. Hein.
0: D'accord.
3: Ouais, d'accord.
0: Ouais.
3: Bah, moi, je sais pas non plus.
0: Cure-dent.
3: Ouais, c'est cure-dent.
0: Bah alors?
3: Bah, je sais pas.
0: Ouais, mais d'accord, personne sait.
2: Orchidée. Bah écoute, moi je pense que.
0: T'as Orchidée, tu vas reprendre ton. Tu vas regarder. Tu vas pas commencer à me reprendre la tête?
2: Non, Gégé, c'est Clochette là.
3: Il ouais. Y a pas d'Orchidée, elle est pas.
2: Il y a belle Orchidée, elle s'est tirée. Hein. J'ai remplacé.
0: Bah, ouais, bah je sais, c'est moi qui l'ai virée.
2: Bah voilà.
3: Sympa.
0: Bon alors, Clochette.
2: Bah écoute, moi je pense qu'on va la supprimer à coup d'ordinateur.
0: Un coup d'ordinateur, pas mal pour toi. C'est pas mal la question.
2: Bah attends, je peux finir.
0: Oui.
2: Donc on va effacer tous les systèmes dans l'enregistrement qui concerne la monnaie. Donc on va effacer toute trace d'ancienne monnaie.
0: Ouais, alors donc tu crois que ça va être mis sur ordinateur, toi?
2: On va mettre une puce électronique qui va effacer tous les systèmes monétaires du monde.
0: Non mais il ferait mieux de mettre une puce électronique dans ton cerveau et puis... et changer ta cervelle, parce que
2: dis-moi. Mais t'es pas d'accord avec moi.
0: Bon, allez, c'est bon. Aglaé, tu voulais...
2: GG.
0: 20 minutes, Clochette.
3: Quoi?
0: Oh putain, hé, hey, oh. Tu as pas commencé, toi, là?
1: Non, je regardais juste un petit truc, c'est tout.
0: Ah, non, mais tu as pas commencé.
1: Non, mais j'ai pas fait exprès, je regardais.
0: Non, mais tu as pas commencé.
1: Non, mais j'ai pas fait exprès, je regardais.
0: Aglaé.
2: Oui.
0: Donc, pour toi.
2: J'en ai aucune idée.
0: Donc là, il y a quelqu'un qui m'a dit que sûrement... Merci pour le bruit derrière. Je sens que tout à l'heure, ça va aller vite. Ça, je vais pas chercher qui c'est. Allez, hop, tu me le vires.
1: Mais c'est Clochette.
2: Hey, Manu, on t'a reconnu.
0: Allez, hop. Non, parce qu'il y a quelqu'un qui m'a posé une question qui est là dans les studios et qui m'a dit comme ça qu'à un moment donné, bientôt, avec le système de la monnaie euro...
3: C'est pas vrai.
0: Oh, cure-dent, tu t'écrases, s'il te plaît.
3: C'est pas moi. Non, c'est vrai, bien, c'est pas vrai, ça.
1: Laissez-le finir.
0: Alors moi, je vais te dire une chose, que si c'est vrai, parce que ça, à l'heure actuelle, c'est en cours.
3: Alors vas-y.
0: On va avoir des espèces de petites boîtes magnétiques.
3: Ah ouais, là, c'est vrai, ouais.
0: Alors Donc tu vois que pour savoir les prix en euros, ça c'est en étude aussi. Et à l'heure actuelle, il y en a dans des grandes surfaces.
5: Ça sera comme des petites télécommandes.
0: Tu me laisses terminer.
3: GG comme un monoprix, tu sais.
0: Voilà.
5: Non, ils ont déjà commencé. Moi j'ai vu ça à la télé.
0: Ouais. T'as vu ça dans Spirou Magazine, toi? Pour l'instant, tu me laisses finir. J'aime pas qu'on me coupe la parole. Merci.
5: Moi, je trouve que t'es un peu mesquin.
0: Bon, bah alors, dans ce cas-là, si c'est mesquin, tu dégages.
1: Pas d'insulte, hein.
0: Allez, hop.
5: Ouais,
0: c'est bon, tu me le vires.
1: Il est mesquin, ils ont dit.
0: Oh,
3: Gérard, laisse-le, il a 12 ans.
5: Ouais, mais non,
0: allez, c'est bon, allez, hop.
4: Mais c'est léger.
0: Oui.
4: Ouais, je voulais te dire, dans une revue économique, hein.
0: De quoi?
4: Il était marqué justement comment effacer, comment changer de monnaie. Et ben, il était bien dit, clair et net, qu'il y avait une sorte de puce électronique qu'on allait mettre sur Internet et qui allait effacer tous les interchanges monétaires.
0: Non mais attends, Clochette, je vais te dire une chose, que ce que je viens de dire,
4: ouais.
0: C'est
4: mais en fait, c'est la même chose que ce que tu viens de dire, en fait, ça se rejoint, GG.
0: Mais attends, mais moi, ce que je disais, c'était pour calculer les prix, d'accord?
4: Ouais, c'est vrai, mais c'est exactement la même chose que j'ai dit, en fait.
0: Bon, bah alors.
4: Bah voilà.
0: Mais dans ces cas-là, ça c'est pas dans une revue, hein. Puis on donne pas les noms des revues, s'il te plaît.
4: Gérard,
0: merci.
4: Pas de pub.
6: Gérard, on nous demande comment on va faire pour le rôtissoir et le rôti.
0: N'importe quoi, ces questions.
3: Voilà. Alors,
0: non, de toute manière, c'est des conneries, je vais pas répondre sur des conneries.
3: T'en fous, c'est
6: et pour, et pour l'euro Carina, non?
0: Non plus.
7: Et l'euro-tunnel?
0: Ouais. Oh.
7: L'Eurovision.
3: Et l'Euro Disney.
0: Bon, et ça y est. Et l'euro, et vous allez commencer à vous calmer parce qu'il est 2h et je pense que tout à l'heure, ça va virer vite fait là.
7: D'accord.
6: Et pour l'Eurodition, tu pourrais, non?
3: Et l'Euromag.
0: Bon, allez hop, celui qui vient de dire ça dehors, cherche pas. Allez hop, Fred, au hasard.
3: Mais non, attends, tu rigoles ou quoi? C'est pas moi.
1: Oh, vas-y, t'as pas le droit au hasard ici.
0: Je veux pas le savoir.
3: J'assume, mais c'est pas moi.
0: Bon, allez, on va peut-être vous réveiller au standard, hein, parce que ça commence à bien faire. Pensez-vous que les personnes âgées s'y habitueront?
4: C'est quoi la question?
0: Bon, alors, Clochette, tu dégages. Parce que j'aime pas que tu te foutes de ma gueule, Clochette, tu dégages.
4: C'est pas mal, t'as rigolé.
0: Gérard, je veux pas le savoir, Clochette, tu dégages.
6: Excusez-moi.
3: Oui, Gérard, c'est Fred, tu peux répondre.
6: Non, minute, Fred. Deux secondes. On va accueillir Tania.
8: Salut, Tania.
4: Bonsoir, Tania.
8: Salut tout le monde.
3: Salut Tania.
6: Donc
3: salut.
6: Tania est d'origine de l'Est, hein,
8: oui.
6: Des États-Unis. Donc elle parle pas beaucoup le français.
8: Oui.
6: Donc sois indulgent.
0: Mmh. Tu me dis
6: Gérard, c'est peut-être un travelo, je sais pas.
0: Ouais, mais
6: et donc
0: et tu vires Clochette.
6: OK,
0: et tu
6: d'accord.
0: Clochette.
6: OK.
0: Donc Aglaé.
8: Oui. Je vais répondre.
0: Oh, celui qui Jordan est prêt, vous commencez à me les casser
3: pas
0: là.
3: Pas nous, Gérard.
0: Vous commencez à me les gonfler tous les deux.
3: Mais pourquoi c'est toujours les mecs?
0: Parce que c'est avec vous deux que tu fêtes les cons.
3: Mais non, Gérard, c'est Fred, je peux répondre à ta question.
0: Pour l'instant, j'ai demandé à Aglaé.
3: Voilà, comme par
8: Gérard,
3: hasard.
8: Gérard, tu m'excuses, mais j'étais en train de changer le téléphone d'oreille et j'ai pas entendu.
0: Donc.
8: Non, c'est bon, tu...
0: Pensez-vous que les personnes âgées s'y habitueront?
8: Non, je pense qu'elles vont encore.
5: Bah, moi, je trouve qu'ils auront encore.
0: Oh, toi, le tremblement, tu t'écrases!
5: Parce que déjà, quand on a changé la monnaie, quand on a changé les petites pièces de 10 francs et tout ça, ils ont eu du mal.
8: Ouais.
5: Avec, tu sais, au milieu, quand c'était en or et autour en argent.
8: Ouais.
5: Ils voyaient, ils confondaient les pièces, les petits vieux.
0: Eh, hey, tu peux donner ton nom, s'il te plaît,
5: mais
0: quand tu
5: bizarre,
0: parles.
5: C'est bizarre, tu sais très bien, non?
0: Ouais, bah bizarre, tout à l'heure, tu as dégagé parce que tu commences à me faire chier.
5: D'accord, mais dis pas que j'ai pas raison.
0: Non, t'as tort.
5: Moi, tu crois que quand...
0: Pour un soir...
3: Gérard, c'est Fred.
0: Ouais.
3: Ouais, bah moi, mes grands-parents, quand on a fait les nouveaux billets de 100 francs, bah, ils sont morts, quoi.
0: Comment?
3: Les 100 francs, ils sont morts. Donc
0: d'accord. Eh ben après, tu sais ce que tu vas faire?
3: Non, mais attends, mais c'est vrai.
0: Mais tu sais ce que tu vas faire? Tu vas aller dormir maintenant. Au revoir, Fred. Bonne nuit pour Fred.
6: Bonne nuit, Fred.
0: Oui.
5: Allô. Eh, tu sais quoi, les petits vieux? Tu sais pourquoi ils auront des mal?
0: Dis.
5: Parce qu'ils seront plus là en 2020.
0: Mais allez, hop. Bizarre, tu dégages. Bizarre aussi.
5: C'est vrai.
0: Allez, bizarre, bon, Fred dehors.
6: Bon, alors à la place de Fred, on accueille Sylvain.
9: Salut Sylvain.
3: Salut Sylvain.
6: Et à la place de comment elle s'appelait, la Clochette, on accueille Sirène, la sirène.
9: Salut la sirène, bonsoir.
0: Bonsoir. Donc,
3: oh là là, la voix, GG, la voix.
9: Bonsoir tout le monde.
3: Oh là là.
0: Bon, wow. Tania.
9: Chaude, hein. Vous allez bien?
0: Bon, ça y est, oh. Punaise. Eh, hey, je sens que les quatre premières questions sont bien passées, on va pas commencer à foirer sur la sixième.
3: Alors, non, j'ai pas répondu.
0: Qui c'est?
10: Gérard.
0: Oui. Oui.
10: Ouais, bah moi je veux dire que bah déjà les vieux là avec les anciens fronts et les nouveaux fronts. Allô.
0: Oui. Oh ouais, qui c'est? Non mais attends.
6: Non, attends, Tania, elle a un problème. On accueille Dany à la place de Bizarre.
0: Allô.
11: Salut à tous. Salut Dany Moon, ça va? Ouais, ça va bien.
10: Salut Dany. Ça va Dany? Bon.
11: Salut les poulettes.
10: Salut.
11: Ouais, il y a un big qui s'assemblit aussi.
0: Bon,
10: bon, alors, c'est Christine.
0: Ouais.
10: Ouais, bah, je disais que les vues, ils avaient du mal déjà avec l'ancien franc et le nouveau franc.
0: Mm-hmm.
10: Alors avec l'euro, laisse tomber, quoi.
12: Ah, ils vont crever.
0: Non,
12: crever.
0: Mais... Oui.
11: Ah, écoute, je suis d'accord avec toi, ma poupée.
0: Okay. Ouais, ouais, ouais, Dany, s'il te plaît, tu te calmes, ouais, un petit peu.
11: Non, j'ai toujours pas répondu. Non, mais excuse-moi, je veux intervenir, j'en ai pas pour long. Je veux dire, moi, en tant que forain, on a déjà du mal à s'y reconnaître avec toutes les pièces.
0: Mmh.
11: Et bon, je voyage beaucoup et c'est vrai que déjà, aujourd'hui, on a pu rencontrer déjà de l'euro.
0: Non, mais pour les personnes âgées.
12: Est-ce que les personnes âgées font...
11: Effectivement, même en tant que forain.
0: Non, mais pour les... Oh, mais Dany, t'as pas compris. Oh, Dany!
11: Je comprends très bien, mais écoute, déjà j'appelle de mon portable, hein, ça passe très bien.
0: Ah, bah alors, sur un portable, j'en veux pas. Allez, hop.
11: Je voulais te dire, oui, les personnes âgées aussi. On a rencontré, par exemple, j'ai rencontré dans les pays plus au nord des personnes âgées qui paieraient des gens en euros.
0: Ouais. Ouais, ça commence à bien faire, ce bruit.
13: C'est Sylvain, je peux répondre?
0: Ouais.
13: Moi, je pense sincèrement que les vieux, quoi, sont au sommet de l'économie en tant que...
11: Ah bah, il va avoir beaucoup de mal.
0: Oh,
13: les vieux, dans le domaine économique et financier, ils sont obligés de s'adapter.
11: Mmh. Ah, mais beaucoup de la merde.
13: Sera pour eux, quelque part, un petit enfant.
12: Il faudrait répondre, s'il vous plaît.
0: Oui, c'est qui?
12: C'est Sirène.
0: Oui.
11: Allez, ma poulette.
0: Oh là, ça commence à bien faire. J'entends que les mecs, vous allez tous...
11: Dany, c'est à la fête à côté, ça fait un peu de bruit, je suis désolé.
0: Bah non, Dany, bonne nuit.
12: Ouais, je réponds, je
11: vais. Bon, bah je m'en vais, je vais encore un big kiss à Sandy.
0: Très bien, bah va te faire foutre, qu'a te dit.
12: Je réponds.
11: Salut.
12: Sirène, tu sais tout là? C'est Sirène.
0: Mmh.
12: Donc moi, je disais que tous les vieux allaient avoir une crise cardiaque.
0: Pourquoi?
12: Parce que ça va produire un choc émotionnel.
0: Bon.
11: Salut.
12: Un choc émotionnel.
0: Je sens que ça commence à bien faire. Celui qui s'amuse avec un portable au lieu de laisser passer les gens, ça commence à me prendre la tête. Alors, Dany, tu dégages.
11: Ben, salut.
0: Dany, tu dégages.
11: Salut.
0: Salut.
11: Salut.
12: Au revoir.
11: Au revoir, Dany.
12: GG.
0: Oui.
12: Ouais, bah, je te disais que ça va leur faire un
0: choc émotionnel. Allez, tu dégages.
11: Oh non, c'est pas moi.
0: Allez. Salut.
11: Putain, c'est pas moi, j'écoute Dany.
0: Non, non, de toute manière, Dany, il dégage.
11: Salut.
0: Bon, allez, hop. Bon, allez, moi, je... Oh
6: bon, allez, sérieux, on se calme deux minutes, là. On va
0: non,
6: pas
0: non,
6: commencer le bordel.
0: Non, cure-dent, je veux plus le savoir, maintenant.
6: Okay.
11: Putain, mais j'écoute Sirène.
0: Je veux pas le savoir. Comme ça, t'écouteras mieux le plus. Bon, allez, hop.
6: Mais qui joue avec le téléphone? C'est une fille, en plus.
0: Non, non. Tu vois, quand je te demande de virer les mecs, tu les vires et c'est tout.
6: C'est fait.
0: Ouais, bah, tu prends d'autres personnes sans prendre les mêmes avec les mêmes noms. Alors, Sirène, tu disais...
12: Ben oui, moi je disais qu'en fait ça va leur produire un choc émotionnel.
0: Pourquoi?
12: Parce qu'ils vont être habitués à un autre mode de monnaie, c'est pas possible tout ça.
6: Ouais.
0: Mm-hmm.
12: Donc voilà, calme. Donc ils vont être vraiment...
6: Quoi?
0: Ça te dérange pas que j'écoute les gens quand au lieu de parler là?
6: Ah non, mais ça me dérange pas, tu peux, vas-y, allez,
0: non,
6: vas-y.
0: Mais,
6: Ouais, donc, quand je te dis, quand je suis au centre...
11: Ah, le micro, pardon.
12: Gégé, je t'aime.
0: Bah, moi, je t'aime pas, alors va te faire foutre. Bon, Aglaé.
12: Oui.
0: Donc, pour toi.
12: Ils vont crever.
0: Ouais, mais comme... Non, mais attends, c'est bien beau de dire qu'ils vont crever, mais est-ce qu'ils vont s'y habituer ou pas?
12: Bah non, ils vont en crever, donc ils vont pas s'y habituer.
0: Ouais, d'accord. Bah, apparemment, vous êtes...
12: Attends, mais Gérard, deux fois en 40 ans, ils vont pas s'en remettre.
0: Mais attends, Manière, tout le monde va pas s'y habituer, hein. Même nous, on aura du mal à s'habituer au début.
12: Toi,
0: hein.
12: Tu auras du mal.
0: Tout le monde, il n'y aura
12: toi,
0: pas...
12: Toi, tu auras du mal.
0: Non mais attends, Aglaé, si je te dis que tout le monde va avoir du mal toi. À s'y habituer...
12: Donc c'est toi, tu auras du mal.
0: Mais pourquoi?
12: Bah, moi j'ai l'habitude d'aller à l'étranger, j'ai aucun problème pour les opérations, pour payer, aucun problème.
0: D'accord. Donc Christine... Oh. Moi je l'emmerde celui-là, tu vois. Ouais, moi je l'emmerde celui-là.
6: Bah il doit t'écouter, dis-lui. Hein.
0: Ouais, bah moi je t'emmerde, petit con qui s'amuse à ça sur Minutel.
6: Ok, il s'appelait Stéphane.
0: Ouais, bah c'est bien.
6: Alors, à la place de. Je sais plus comment il s'appelait là, Dany, on accueille Sergio. Et à la place de cure-dents, on accueille stérilet.
0: Je sens que tu les as repris pour avec d'autres noms.
14: Je n'ai pas précisé que j'étais non-voyant.
6: Ah oui, Sergio est non-voyant.
0: Ouais, non, mais moi, je te dis, tu as repris les mêmes et tu leur as demandé qu'ils changent de nom. C'est pas possible, ça.
6: C'est pas eux qui changent de nom. Si jamais ils changent de nom, c'est moi qui leur donne. Mais là, c'est pas le cas.
15: T'as qu'à faire le standard, ma tech.
0: Attends, tu sais qui vient de dire ça? Bon, alors maintenant, c'est simple, tu me les dégages tous. Hop, tu laisses les nanas, tu me dégages tous les mecs, ça leur apprendra d'être poli avec moi. Celui qui m'a traité.
15: Ouais, moi, je suis d'accord.
0: Je viens de te parler?
6: Bah oui.
0: Donc tu les vires tous et tu vas te reprendre d'autres.
6: Non, mais c'est bizarre, je viens de te remettre trois mecs, trois nouveaux mecs.
0: Ouais,
6: mais
0: il y en a un qui m'a dit que j'étais un macaque, alors ils dégagent.
15: Mais non, Gérard.
0: Non, mais c'est bien, c'est bien.
6: Je suis pas une usine à auditeurs.
0: Ouais, bah tu vas voir. Oui.
16: GG ?
0: Oui.
16: Ouais, c'est Sirène, je voulais dire que je suis vraiment heureuse que tu
0: sois
16: avec les nanas.
0: Ben, attention, parce que ça pourrait peut-être changer d'ici la fin du débat.
16: Ah, j'espère pas.
0: Alors, combien coûtera un téléphone en euros ? C'est la septième question. Bon, et oh, vous
16: voyez. Ah non, c'est Christine.
0: Ouais.
16: Eh ben, ça dépend si tu prends le téléphone avec répondeur ou pas, déjà.
0: Ouais, mais que ça soit avec répondeur ou autre, ça sera pareil.
16: J'ai pas un téléphone à 400 francs, je sais pas, moi. 1 euro, 7 francs, donc, 50 euros.
0: D'accord.
17: Ouais, ça dépend de ta pelle.
0: Non, mais... Paye, attends. Combien coûtera un téléphone en euros? Donc, on peut partir sur le téléphone normal et sur les factures, ça, c'est à peu près la question.
16: C'est Christine.
0: Oui.
16: Bah, ça sera en euros 100, quoi.
0: C'est-à-dire?
16: Bah, en 100, si ta communication, elle fait 0,615. 15, et ben ça fera genre
0: 10
16: euros 100, je pense.
0: D'accord. Aglaé ?
17: Oui, je t'ai répondu.
0: Non, c'est Christine qui vient de répondre.
17: Oui, non, mais je t'ai dit que ça dépendait de t'appeler.
0: Ouais, mais si t'achètes un téléphone.
17: Ouais, mais si t'achètes un téléphone, si t'achètes une brique de lait, c'est pareil.
0: Bon, allez, Aglaé,
6: tu dégages tout le monde, là. Comment je fais, moi? Attends.
0: Bah, tu reprends des gens, ou sinon...
6: Ouais, mais attends, ils sont pas tous intelligents, les auditeurs. Comme toi.
0: Bah, attends. Les quatre premières, ça s'est passé impeccable. On arrive déjà à la septième que ça commence à foirer. Depuis que t'es arrivé, c'est le bordel.
6: Ah bon?
16: C'est bizarre.
6: Hein? Bon, alors...
1: Bah non, tu l'as viré bizarre.
6: En plus. Non, bon, alors, j'ai des nouveaux mecs, hein, d'accord. Alors, il y a Thierry de Perpignan.
18: Bonsoir Thierry.
19: Salut.
0: Salut Thierry.
6: Bon, Stérilet, elle est revenue parce que ça faisait 2 minutes qu'il était là, il est cool, je le connais.
19: Bonsoir. Hein,
6: il est de la ville.
18: Stérilet.
6: Et y a un autre Sylvain, c'est pas le même, mais c'est encore un Sylvain.
18: Ça va. Salut Sylvain.
19: Salut Sylvain.
0: Donc, vous avez entendu la question?
19: Tu peux la répéter, on vient juste d'arriver.
0: Alors, combien coûtera un téléphone en euros ainsi que la facture, hein? J'oublie de préciser.
19: Ouais, c'est Sylvain.
0: Oui.
19: Bah, moi, je pense style 30 euros à peu près et des poussières.
0: Et la facture?
19: Pareil.
0: Ouais, mais ça va dépendre combien de temps que tu restes au téléphone,
19: oui,
0: aussi.
19: Bien sûr, et aussi des numéros qui sont faits à l'étranger, ou national ou local.
0: D'accord. Voilà, qui c'est qui a un téléphone pourri? Oh, Stérilet, Sylvain ou Thierry?
19: Non, c'est Thierry. Ça
0: va. Qui c'est qui a un téléphone pourri? Qui c'est qui a un téléphone pourri?
19: Eh, c'est peut-être toi, c'est peut-être ta radio qui est pourrie.
0: Oh, bah alors tu dégages.
6: Oh, mais Gérard, il a rien dit.
0: Bah, attends, la radio pourrie, mais attends, celui qui.
6: Et ça se trouve, c'est ton casque qui est pourri.
19: Oui, il y a un problème de retour.
17: Oh, on entend bien, hein.
19: Ouais, non,
0: mais moi, je.
19: T'as bougé un peu.
0: Ouais, si t'es pas content, tu dégages, toi.
19: Ouais, bah vire-moi alors, vas-y. Nico.
0: C'est qui?
19: C'est Thierry.
0: Thierry, bah tu dégages, salut.
19: Eh bah, salut.
16: Je réponds.
0: Voilà. Oui?
16: C'est Sirène.
0: Oui?
16: Bah écoute, moi je voulais te dire que, en fait, ça dépend de ce que tu veux dire par téléphone.
0: Mais quand tu vas au télécom pour acheter un téléphone, automatiquement.
16: Bah c'est-à-dire?
0: Bah si tu prends avec répondeur ou sans répondeur.
16: Ouais, mais ça dépend. Ouais, mais ça dépend, ça dépasse.
0: Ouais, mais
19: c'est Sylvain.
16: Ça dépend du modèle que tu prends. Et donc, à partir du modèle, bah, ta facture, ta facture est sur ce modèle, quoi.
19: Non, mais Sylvain.
0: Oui.
19: Et à ton avis, toi, tu dis combien?
0: Je sais pas, je te dis, pour l'instant, tout à l'heure, à la première question, c'était. Merci, du bruit quand je parle, j'adore ça.
19: Approximativement, tu dirais combien?
0: Moi, je sais pas, tout à l'heure, on a la première question qui était quelle est la valeur en francs d'un euro. On a dit tous 6 francs 50, voire 7 francs.
19: On a dit 7 francs, donc là, tu dis combien pour le téléphone et les dépenses?
0: Mais j'en sais rien, justement.
19: 300 francs?
0: Peut-être, on sait pas.
19: Donc je parce que je suis en train de prendre des notes là.
0: Non, tu prends des notes, tu verras bien, t'as qu'à écouter les informations et tu verras bien que.
19: C'est ce que je disais,
14: ça dépend du modèle que tu prends.
0: Voilà.
14: Et les portables?
0: Ça sera pareil.
14: Voilà, exactement, ça dépend du modèle du portable.
19: Le portable, ça s'écrit comment?
0: Oh, Sylvain. Sylvain.
19: Oui.
0: Et conneries, ça s'écrit comment? D'accord.
19: D'accord.
0: Mais même, ça sera pareil. Que ça soit tous les appareils qu'on aura, ça va dépendre
19: même
0: de là.
19: Même les appareils ménagers.
0: Oh là là là.
14: Sylvain,
0: s'il te
14: plaît, tu peux dire que j'ai répondu.
19: Ah, c'est pas Sylvain, là.
0: C'est qui?
1: C'est pas grave, réponds Gérard, vas-y.
0: Ouais, mais attends, mais moi je...
19: Thierry, t'énerve pas, d'accord?
0: Ouais, tu vas te calmer, d'accord? Sinon, tu as gerbé. D'accord?
19: Ouais, on sait, on connaît la leçon.
0: Alors, reste un peu calme. Que je réponde quand même à la question.
19: C'est toi qui faisais l'air depuis tout à l'heure.
0: Bon, allez, Thierry, tu dégages pour de bon, ce coup-là, ça commence à bien faire. Allez, hop, bonne nuit.
19: Et voilà, ça prouve bien, encore une fois, que t'es vénère.
0: Ouais, tu dégages, allez, hop, salut. Bonne nuit à toi.
19: Ça prouve bien.
0: Allez.
1: Quoi?
0: Tu le vires et c'est tout.
1: Ça y est, elle est virée.
0: Non. Tu le vires complètement, parce que tout à l'heure, c'est moi qui vais le virer.
19: Prouve bien.
0: Hein? Bon, moi, j'arrête, je continue pas. Là, vous commencez à me les gonfler. Bon, et tu te réveilles, toi, au standard, quand je te dis quelque chose?
1: Mais Thierry, je l'ai viré.
0: Depuis que t'es arrivé, c'est le bordel.
1: Et tu vas regarder, Thierry, il est plus là. Qu'est-ce que tu veux que je te dise, moi?
0: Tu reprends quelqu'un.
1: S'il y a un téléphone qui sonne, j'y peux rien, moi.
0: Donc, qui c'est qui me posait la question? Entre Sirène, Aglaé, Christine, Sterile et Sylvain.
19: C'est Sylvain, je te demandais.
0: Non, mais il y a une nana qui m'a posé une question aussi en même temps, et Thierry faisait le con.
14: Ouais, c'est Sirène.
19: Pardon.
0: Oui.
14: Ouais, je te disais, ça dépend du modèle.
0: Ouais, mais c'est ce que je disais.
14: Ouais, mais qu'est-ce que t'en penses, c'est ça?
20: GG.
14: Ouais.
20: Oui. On nous dit, de toute façon, on s'en fout parce que c'est en 2002 et en l'an 2000, il y a la fin du monde.
19: Mais on n'avait pas parlé de ça, c'est ça le problème.
0: C'est pas le thème du.
20: Donc en fait, l'euro, on s'en fout parce qu'on sera tous morts.
0: Lui, il sera mort avant, cette espèce de con.
14: Partout général pour le réveillon. Hein.
0: Ouais, bon,
14: c'est
0: donc. Oui, c'est qui?
14: C'est Sirène.
0: Oui.
14: Je voulais te dire, là, le sujet, là, j'ai pas très bien compris la fin du monde, là.
0: Non, mais c'est rien, c'est une question minutale. Le mec, je crois qu'il est à côté des pompes.
19: Qui c'est? C'est mon père.
0: Donc, la huitième.
14: Ouais.
0: Pourquoi on passe du franc à l'euro? Ah, ça, c'est la question je voudrais...
14: C'est une question intéressante.
0: Ouais.
14: Quand même, depuis le début qu'on attendait.
0: Pour l'instant, je sais pas si t'as écouté jusqu'au début, mais jusqu'à maintenant... Bon, Sylvain, tu te calmes, s'il te plaît, merci.
19: Ah, c'est pas Sylvain, non.
0: Alors, Sterile, tu te calmes.
19: C'est pas moi non plus.
0: Alors, c'est qui?
1: Alors...
0: C'est bizarre, parce que...
1: C'est bizarre, il n'y a plus que des meufs, après. Alors là, on dit rien, monsieur, il dit rien.
0: Bon, allez, Sirène.
1: Ouais. Excuse-moi, on accueille Jean-Pascal, qui travaille à la bourse. Donc, il pourra te parler de l'euro, parce qu'il connaît très bien.
19: Ah, voilà, un spécialiste, enfin.
1: Enfin, un spécialiste.
14: Salut, Jean-Pascal.
21: Bonsoir à toutes, bonsoir.
19: Salut, Jean. Salut, Jean-Pascal.
14: Salut. Bonsoir, Jean-Pascal.
21: Salut, je ne connais pas les prénoms de tout le monde, mais bon.
14: Aglaé,
0: Christine et Sirène.
21: Oui.
1: Il y a Tania aussi.
21: Et Sterile.
14: Tania, t'es là?
21: Bonsoir,
0: Cyril.
14: Ça va?
0: Tania.
14: Oui, ça va? J'attends mal avec ce téléphone. Oui, c'est un peu pourri.
0: Ouais.
14: Tu peux parler, si tu veux.
1: Tu peux poser des questions à Tania, Gérard, à la
0: place. Si elle se réveille pas, la pauvre.
14: Mais c'est intéressant d'avoir quelqu'un qui vient de l'Est. Qu'est-ce que t'en penses, toi, de l'euro?
0: Oui, c'est ça, mais il faudrait peut-être qu'elle arrive à s'exprimer.
14: Laisse-la parler.
0: Oui, mais j'attends qu'elle réponde maintenant.
19: Tu tournes des films?
0: Tania,
14: qu'est-ce que tu penses de l'euro?
22: Qu'est-ce que je pense? Je pense très belle idée, oui, avoir de l'argent pour tous les pays en Europe. Même je pense, mon pays, excuse-moi parce que je ne parle pas bien français, peut avoir le même de l'argent, quoi.
14: Oui.
22: Avoir les relations avec France plus facile. Mm-hmm. Tous les variantes de relations, même succès, je sais pas.
19: Ouais, c'est vrai. Hein.
14: Gérard, Tania,
22: oui.
14: Est-ce que t'es un travelot?
22: Pardon?
14: Je prends combien d'euros?
22: Pardon? Non, rien. Tu viens
0: de
22: quel pays, Tania? Je suis ukrainienne.
0: Gérard,
2: ah, tu parles russe, Tania?
0: Sur Minitel, on nous... Attends.
22: Il y a quelqu'un qui parle russe?
0: Bon, Tania. Tania.
22: Ah, c'est bien.
20: Tania, ouais. Tais-toi, je te remercie. On nous dit sur Minitel que c'est chiant ce soir parce que t'es trop intellectuel et les gens, ils comprennent pas.
0: Ouais. Eh ben, c'est bien pour une fois.
22: Ouais.
0: Pour une fois que les gens, ils comprennent pas, ça me fait bien plaisir. Au moins, ils voient que je suis pas un con, comme on a l'air de dire. Tu vois, là, moi, je leur baisse la gueule ce soir.
20: Ouais,
0: aussi.
20: Mais...
0: Là, maintenant, il y a un cas. Ils vont tous comme ça ce soir.
4: Gérard, ouais. Gérard, président. Gérard, président. Gérard, président. Gérard, président.
0: Vos gueules un peu, là.
20: Par contre, on nous dit. Attends, Gérard, excuse-moi, encore une petite question Minitel. On nous dit qu'en euros, l'Adidas, ça va raquer grave.
0: Bon, lui, je l'emmerde avec ses conneries.
20: Eh, attention, oh, t'es intelligent, tu dis pas je l'emmerde. Exactement.
0: Donc, alors, pourquoi ?
22: GG ?
0: Oui.
22: Ouais, c'est Sirène.
0: Oui.
22: Je vais te demander, ça te plairait d'être un jour président de la République française ?
0: Non.
2: Député ?
0: Non plus. Bon, vous me laissez poser la question parce qu'il il reste deux questions, puis on va se mettre un petit disque après. Alors, donc, on répond à celle-là. Donc, pourquoi on passe du franc à l'euro ? Donc, Sirène, pour toi.
22: Bah, écoute, parce que le monde change.
0: Mmh.
22: Donc, il y a les bouleversements économiques.
0: Mmh.
22: C'est normal qu'on passe à autre chose. Nous sommes à l'aube du millénaire, GG.
0: Ouais, mais et qui c'est qui dit ça ?
22: C'est Sirène.
0: Ouais, oui, mais ça, on sait qu'on est à l'aube du milieu du... Je sais plus quoi, là. Du millionnaire.
2: Du millionnaire.
0: Ouais, ben c'est bon. D'accord. Aglaé ?
7: Oui ?
0: Donc, pour toi ?
7: Pourquoi on passe de l'euro en franc ?
0: Mmh.
7: Parce que... parce que, je pense... Parce qu'on passe aussi la peseta en euro, la lire en euros...
0: Quoi. D'accord. Il y a une question Minitel ?
20: Non, c'est pas vraiment une question. On nous dit Gérard est une lumière, mais il n'a pas été livré avec l'ampoule. C'est Taz qui nous dit ça.
0: C'est
20: Taz.
0: C'est Taz
20: qui nous dit ça.
0: Pauvre con, va.
20: Et il y en a une autre.
23: Là, tu l'as cassé, hein, grave.
20: On nous demande si t'es eurotiste.
7: Ah oui,
23: c'est autiste, tout court.
20: Ouais, non, mais c'était. Enfin...
0: Ouais, n'importe quoi.
20: Ah, okay.
0: Enfin. Aglaé, tu disais.
7: Que ça passe en euros, mais aussi en peseta, etc.
0: D'accord. Christine ?
24: Ouais, je sais pas ce qu'ils ont. Ils ont rien à foutre, quoi, à part changer les francs en euros, quoi. Je vois pas pourquoi ils changent les francs en euros. C'est con.
0: Mm-hmm.
24: Ah, je suis désolée, je suis pas con, d'accord.
0: Quoi. Qui est pas d'accord ?
24: À pas emmerder les gens.
22: Mais il faut tenir compte du contexte économique, ma chère.
2: Et oui.
0: Bon, ce que vous allez faire, vous allez réfléchir à la question.
22: Gérard, est-ce que le monsieur de la bourse pourrait nous parler de...
0: Oui, mais justement, on va se retrouver tous après. Hein, et on va s'écouter le disque. La vie est dure quand tu manges des carottes avec des capotes. Monnaie donc sur l'euro. Donc on récupère. Donc si vous voulez toujours nous appeler pour le deuxième débat qui portera sur la pétanque, n'hésitez pas à nous appeler au 0803 08 5000 et 0870 5000. Et bien sûr le 3615 Code Pun Radio, rubrique directe. On récupère Sirène.
22: Bonsoir.
0: Rebonsoir. Aglaé.
7: Bonsoir.
0: Christine.
24: Salut. Et en fait, Gérard,
0: oui.
24: Tu peux me passer le standard de mute, j'ai un problème avec mon téléphone.
0: D'accord. Ringo, tu peux prendre Christine.
25: Je t'écoute. Pas de problème.
0: Elle a un problème avec son téléphone.
25: Ok.
0: Voilà. Je te remercie. Stérilé.
26: Salut.
0: Re-salut. Sylvain.
26: Salut à tout le monde.
0: Re-salut. Jean-Pascal.
26: Aïe.
0: Oh.
26: Ouais, salut.
0: Salut. Bon, Jean-Pascal, tu te calmes ou sinon tu vas dégager. Merci. Et Tania ?
27: Oui ? Salut ?
0: Re-salut.
27: Ça va, donc, Tania ? Ça va ? Impeccable.
0: Alors, donc,
26: oh,
0: alors...
26: Oh,
0: attends, Stérilé ou Sylvain, tu restes poli, s'il
26: mais
0: te
26: non,
0: plaît, parce que tout à l'heure...
26: C'est pas Stérilé non plus.
0: C'est qui ?
26: C'est Jean-Pascal.
0: Ouais, bah Jean-Pascal, si la voix te plaît pas, tu vas dégager, toi.
26: Bah attends, à vous, quoi, t'as vu la voix qu'elle a ?
0: Et alors ? Ça te gêne ? Ça te gêne ?
26: Ouais, ça me gêne, ouais.
0: Eh bah alors, Jean-Pascal, bonne nuit.
26: Salut.
0: Ouais, Jean-Pascal, tu le vires. Ouais, comme ça au moins il sera poli avec les gens, ouais, c'est bien. Voilà, donc alors la question c'est pourquoi on passe du franc à l'euro. Donc on va demander à Tania.
27: Je gentillesse m'a demandé dernière fois parce que j'ai pas compris la question, je vous attendais les réponses des autres personnes, quoi.
0: D'accord.
27: Okay.
0: D'accord. Donc Sylvain.
26: Bah écoute, pourquoi on passe du franc à l'euro.
0: Ouais.
26: À ton avis?
0: Bah, moi je te pose la question.
26: Et moi je te la repose.
0: Bah, moi, si tu veux pas répondre, tu vas dégager.
26: Si, mais je demande, je voudrais être inspiré par tes réponses.
27: Mais
26: quoi.
27: C'est un débat, Gégé.
0: Bah oui, mais.
27: C'est la semaine dernière, le ping-pong.
0: Comment?
27: C'est la semaine dernière, le ping-pong.
0: Ouais, c'était la semaine dernière, l'histoire des ping-pong, hein, d'accord?
26: Bon, bah, je dirais simplement que c'est un processus de mondialisation irrévocable qui mène irrévocablement vers la mondialisation.
0: Oh là là, voilà. D'accord. Cyrilé?
26: Bah, je pense que c'est pour être aussi fort que le dollar.
0: Pourquoi?
26: Parce que le dollar, c'est la monnaie la plus forte.
0: Oui, mais
26: avec les yens.
0: Non, mais pourquoi qu'on passe de du franc à l'euro?
26: Eh bien, pour être aussi fort que les Américains.
0: Ah bon? D'accord.
26: T'es pas d'accord, GG?
0: Personnellement, non.
27: Gérard, quelle est la monnaie la plus forte actuellement sur le marché?
0: Ah là, j'en sais rien. Là, je peux pas te répondre.
26: Hein. Bah voilà, bah, je te dis, c'est le dollar.
27: C'est le dollar.
0: Ok.
27: En dollars maintenant.
3: Gérard, excuse-moi, à la place de je sais plus qui tout à l'heure.
0: De Jean-Pascal.
3: Voilà, on accueille Darwin qui appelle Chicago.
26: Ah, bah très bien. Alors,
0: Olivier.
3: Donc, j'explique aux auditeurs qu'on l'a par internet. Donc, voilà, on accueille Darwin.
27: Hello Darwin. Good evening Darwin.
3: C'est la liaison satellite, c'est la liaison internet, c'est normal, Gérard.
26: Hello.
3: J'essaie de régler ça.
26: Hello JJ, hello les Français.
27: Hello.
0: Et à quoi vous jouez là-bas là?
5: On répare, il y a un problème. Ouais, c'est bon maintenant.
26: C'est bon.
0: Bon, donc.
27: Je réponds.
0: Oui.
27: Ouais, bah moi je dis que c'est un projet intergalactique de mondialisation de la monnaie.
0: Non,
5: ça.
0: Non, mais. Hey. Non, mais ça va, ouais. T'es pas trop gêné là, fil d'art.
5: Ça va, écoute, gêné là. Écoute.
27: Ouais.
0: Ouais,
27: c'est Michael.
0: Non, mais ça va là ou quoi?
5: Ah, je faisais un essai.
0: Non, mais ça y est, c'est bon.
5: Je faisais un essai, si ça vous plaît, on le mettra tout à l'heure.
0: Oh, vous calmez.
27: Oh,
5: on se calme.
3: Gérard, on a un problème avec la liaison internet avec.
0: Non, mais je m'en fous, moi, de la liaison internet. C'est que les nanas se calment un peu, là.
26: Ouais, bah, okay. Gérard, tu vas pas dire que c'est pas les nanas, là.
0: Ouais, bah, cœur, si, c'est elle qui a.
27: Je réponds.
0: Oui.
26: Ça la refait.
0: Oh là là là là là là là.
27: Qui c'est
0: qui a un portable? Bon, bah, personne répond, c'est bien.
27: C'est Sirène qui répond.
0: Oui.
27: Je dis que c'est un projet intergalactique de mondialisation de la monnaie.
0: D'accord. Aglaé.
27: Oui.
0: Aglaé.
27: Crash.
0: Aglaé.
20: Gérard, on nous dit un truc sur Minitel. 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
0: Et lui, le premier d'apprendre ses conneries, de savoir combien que ça va coûter la facture de téléphone avec les Minitel.
5: Cassé.
0: On va voir combien qu'il va payer avec sa facture de Minitel, là.
27: Ouais,
0: on va rigoler.
26: Donc,
0: Aglaé. Aglaé. Oh, Aglaé, s'il te plaît, merci, tu réponds.
26: Réponds.
27: Oui, je suis en train de répondre justement, ça dépend du flux,
26: okay.
27: Pour constituer le flux, le reflux, enfin, c'est mondial, c'est trop long à expliquer.
0: Mmh. Christine, si ton téléphone va mieux. Christine.
26: Christine, please.
0: Bon, allez, au standard, s'il vous plaît, là, qu'est-ce qui se passe avec Christine?
5: Elle est partie parce qu'on va la rappeler, elle avait un problème de téléphone.
0: Ah bon?
26: C'est Darwin. Parler l'américain, Gérard. On m'a dit qu'on parlait pas de Christine.
27: C'est Darwin qui la remplace.
0: Stérilé.
26: Ouais.
0: Donc pour toi?
26: Bah je t'ai répondu, c'est plus fort que le ça va être aussi fort que le dollar.
0: Et Sylvain?
26: Bah je t'ai répondu sur la mondialisation. Ok.
0: Et Darwin?
26: Ok, c'est pour répondre à la question d'avant. Non, ça n'atteint pas le dollar, je vois.
0: Bon bah ça, c'est pas moi qui ai posé cette question là, d'accord?
26: Ouais, ok, mais je préfère répondre quand même. Voilà. Et quand tu disais que le franc allait se transformer en euro, j'étais d'accord. Moi, je crois que la politique aujourd'hui française, et ce que tu disais, le débat est... Mais après tout, c'est peut-être...
0: Bon.
26: Enfin, tu crois que peut-être... Non?
0: Non, mais Manu, ça va, oui. Ça va de balancer la musique
5: Oh
0: non, bah dis donc. Tania?
8: Oui?
0: Donc, pour toi?
27: Donc, parce que je suis un peintre, je pense les nouvelles de l'agence sont simplement plus jolies comme papier et plus jolies comme couleur.
0: D'accord.
27: Mon avis particulier, je
26: Tania, ta voix.
27: Pardon?
0: C'est non, c'est bon. rien. Laisse, parce que tout à l'heure, ils vont gerber les deux.
27: Merci. C'est très gentil.
0: Bon, pourra-t-on faire un crédit avec la monnaie de l'euro? Donc, sirène.
23: Ah, elle répond. Sirène? Ouais, c'était la sirène. Excuse-moi Gérard, on a récupéré Christine, qui a un téléphone correct.
8: Moi, je réponds.
0: Ouais.
8: Bah écoute, ça dépend, un crédit sur quoi?
0: Bah, pour acheter une voiture ou des électroménagers.
26: Oui, mais quel genre d'électroménager?
0: Tout, machine à laver, cuisinière, frigo, télé, brosse à dents, toi.
26: Et quel genre de voiture?
0: Mais n'importe quelle voiture, oh là là là là là là.
8: Mais en fait, je pense
9: On a dit qu'on parlait pas de Christine.
26: Oui, oh, Christine.
0: Moi, de toute manière, ça va être la conclusion après, parce que vous commencez à, vous commencez à me dégonfler.
8: Je réponds de sirène.
0: Oui.
8: Je disais qu'en fait, ça dépend de la banque, hein, si elle veut te faire un prêt.
0: Non, mais un crédit.
8: Oui, si elle veut te faire un crédit, oui, ça dépend de la banque.
0: Oui, mais avec la société.
26: Les crédits sont difficilement acceptables. Quoi?
10: Allô, Gérard?
0: Oui.
10: C'est Christine.
0: Oui.
10: Ouais, bah, bien sûr qu'on peut faire crédit.
26: On a du mal à les obtenir. J'imagine qu'en euros, ce ne sera pas évident.
23: Pas tous en même temps. Merci, Darwin.
0: Allô? Bon, Christine.
10: Ouais, bah, okay. je crois qu'on peut faire crédit. Comme si c'était des francs, c'est pareil. Hein.
0: Oh là, mais parle plus fort. Parle plus fort parce qu'on t'entend très mal.
10: Ouais, c'est bon, là?
0: Là, ça va un peu mieux.
10: Ouais. Non, bah, je disais que c'était pareil que si on avait des francs, quoi. On fait crédit comme avant. Hein.
0: Ouais, mais est-ce que la société de crédit acceptera aussi, c'est ça?
10: Ah, bah attends, on nous impose l'euro. Hein. Donc, bien sûr qu'on peut faire crédit.
0: D'accord.
8: Ouais, mais GG?
0: Oui.
8: Ouais, ça dépend de plusieurs critères, en fait.
0: Mmh. Qui c'est qui réagit là?
8: Sirène.
0: Ouais. Aglaé. Aglaé.
8: Oui.
0: Tu réponds, s'il te plaît.
26: Oh, tu dors un peu, Aglaé.
0: Bon, et Darwin, tu t'écrases, s'il te plaît, merci.
26: Eh, hey, shit on you.
0: Alors, tu vas te faire chier toi-même, pauvre tasse. Allez, hop, tu dégages.
23: Mais non, en anglais, ça veut pas dire.
0: Dégage.
26: Cool, cool.
0: Dégage.
26: In your house, cool.
0: Dégage. Allez, c'est bon. Aglaé.
8: C'était quoi déjà?
0: Donc, pourra-t-on faire un crédit avec la monnaie de l'euro?
26: Bien sûr.
0: Bon, Darwin, tu t'écrases, s'il te plaît, merci.
26: Ok, keep cool.
0: Bon.
8: Non, c'est pas moi qui a parlé.
26: Shit on you.
8: Bien sûr.
0: Bon, et tu me le dégages.
26: Oh, cool.
0: Allez, dégage.
23: Il te souhaite bienvenue.
0: Non, mais hop.
26: Satellite.
0: Allez, je m'en fous, moi.
9: Bonjour, l'image de la France, hein, GG.
26: Eh, it is mondial.
0: Bon, alors, conclusion. Ben, je vais m'énerver. Non, je veux pas le savoir, on conclut, parce que vous m'énervez.
8: Tu te calmes un peu.
10: Eh, Gérard.
0: Oui.
26: Okay.
10: Bah, vas-y, continue le débat.
8: Bah, vas-y, je sais, les mecs, ça y se sont calmés, là.
26: Ok.
0: Bon, Darwin, tu t'écrases, merci.
26: Ok. Voilà. Eh, hey, reverse.
8: Donc, GG.
0: Eh, hey, au standard, là, vous le dégagez ou quoi? Merde.
26: In your house, cool.
23: Ah, Gérard,
0: tu le dégages ou quoi?
23: Ouais, mais attends, tu sais combien ça nous a coûté, la liaison satellite, là, avec la Chicago?
0: Tu dégages, Sœur. Ça commence à me faire chier, là.
23: Allez, sérieux, ton débat, il avance pas, il est bidon.
0: Ouais, mais il est bidon, vous déconnez, là, depuis que t'es arrivé.
8: Ouais, c'est comme
0: depuis
8: ça.
0: Depuis que t'es là, c'est le bordel.
9: Ouais, c'était mieux au début.
0: Ouais.
8: Ouais.
0: C'est simple, on arrive aux deux dernières questions. T'arrives, c'est le vrai bordel avec toi.
8: Ouais.
0: Tu commences à nous faire chier, hein.
8: Ouais, exactement. Bien dit.
9: Ah, là, c'est
0: bon. Donc, Aglaé.
8: C'est bien, là.
0: Aglaé, pour toi.
23: C'est bon, je fais la gueule. Hein. Là, c'est plus la peine.
0: Oh faire...
23: Quoi?
0: Tu peux éteindre ton micro, s'il te plaît, merci.
23: Excuse-moi.
0: Aglaé, pour toi.
8: Oui. Oui, si on peut faire un crédit, oui, on peut faire un crédit, bien sûr.
0: Mmh. Oui.
8: Bah, moi, je te dis, en fait, c'est sirène.
0: Oui, bah
8: moi,
0: d'accord.
8: Ça dépend. ça, t'as des critères, quoi. C'est-à-dire, bon, il faudra quand même avoir assez de sous.
0: Mmh.
8: Bah, on voit ta gueule aussi. T'as pas l'air d'un voyou, d'un voleur.
11: Bah, dis que GG, elle a une sale gueule.
8: Non, GG, ça dépend de la gueule aussi. Hein. Si t'as une sale gueule, bah, on te prend pas.
26: Mais GG, ça fait des années que personne lui accorde de crédit.
8: Et elle est en train de dire que t'as une
0: sale gueule. Toi, Darwin, tu dégages et merci, au revoir. À la fin, ce coup-là, c'est terminé.
9: Mais il est encore là.
8: GG?
0: Oui.
27: Tu penses du critère physique pour qu'on te, on t'accorde un crédit.
0: Dans quel sens?
27: Bah, c'est-à-dire qu'en fait, le mec qui va vouloir te donner un crédit, il faut qu'il voit ta gueule, t'as une sale gueule, ben, il te donne rien. Maintenant, c'est un critère. Si t'es pas. Si
26: tu rentres dans les normes, t'as une sale gueule, ben.
0: D'accord.
27: Qu'est-ce que t'en penses, Gégé?
0: Moi, bah, personnellement, pour l'instant, j'en sais rien, hein, donc.
27: Tu penses que c'est normal qu'on regarde ta gueule pour t'accorder un crédit?
0: Ouais, ça dépend des mecs qui acceptent les crédits ou pas. Hein. Ça dépend des sociétés.
27: En fait.
0: Voilà.
20: Gérard, ouais. Sur Minitel, il y a Yo-Yo qui nous dit que c'est plus agréable de se retourner un ongle plutôt que d'écouter tes débats.
0: Et bah, dans ce cas-là, qu'il aille se percute et c'est bon, lui.
27: Okay. Gégé, tu sais pourquoi ils aiment pas le débat ce soir? Parce qu'en fait, c'est intellectualisant. Tu leur as prouvé.
20: Ah, ils sont pas habitués, hein.
23: Ne vous inquiétez pas, après, c'est la pétanque.
0: Donc, Stérilet.
20: Ça va revenir comme d'hab. Hein.
0: Stérilet.
23: Excuse-moi, avant que tu accueilles Stérilet pour la conclusion, j'aimerais qu'on accueille Jeton, qui vient d'arriver à la place de Darwin, pour une conclusion.
0: Non, il reste une question, c'est pas là.
26: Une question.
23: Ah ouais, d'accord.
0: Ouais. Donc, Stérilet.
27: Ouais.
26: Bah, je pense qu'on pourra faire des crédits, ouais.
0: Mmh. Pas de Sylvain.
26: Alors, moi, je te dirais simplement une petite citation. Si tu fais crédit...
6: Bah, je m'en fous de ta citation, moi, je vais répondre.
0: Oh, c'est bon, Jeton, tu vas te calmer.
6: Ok, je crois que tu m'avais pas pris.
0: Bah si, mais pour l'instant, tu te calmes, laisses Sylvain répondre.
26: Vas-y, laisse-le répondre. C'est Sylvain, là, je peux répondre.
0: Oui.
26: Ouais, la citation, c'est la suivante. C'est une citation coréenne. Si tu fais crédit, tu ne feras jamais ton nid.
27: D'accord.
6: Ouais, mais... bah, les bisons, ta citation.
27: Ouais. J'ai mis 10 ans à trouver.
0: Ouais, bah, dis donc, tu es premier de réfléchir à la... à la question que je viens de poser, que de répondre à côté.
27: Ouais.
0: Donc, Tania. Tania.
27: Oui. À mon avis, moi, je pense que si tu demandes crédit correctement, gentiment, tu vas voir. Sinon, je pense que c'est pas un problème.
0: D'accord. Et Jeton.
6: Ah, je t'ai touché, là.
0: Oh, Jeton.
12: Gégé, je t'aime.
0: Ta gueule, ouais,
6: moi,
0: je te dis.
6: On t'aime tous, Gégé.
0: Jeton,
6: tu vois. J'ai la voix de cinéma,
23: à tous en même temps, merci.
0: Jeton, s'il te plaît, tu réponds à la question.
6: Ta gueule, laisse la meuf parler.
0: Alors, Jeton, tu dégages, tu vas te faire enculer, pauvre con. Allez hop.
23: Pas d'insulte, Gérard.
0: Je veux pas le savoir, il dégage.
23: Non, mais non, il dégage, mais tu lui dis pas, va te faire enculer, quoi. Ça
0: d'ailleurs,
23: pas.
0: Tu le bires comme ça, il aura compris la question.
27: Gégé,
0: oui.
27: T'as pas peur du patron de Fun parce qu'il t'engueule?
0: Non.
27: T'as pas peur de ton maître?
0: Non.
27: Bon.
0: Donc, alors, la dernière question. Donc, pourra-t-on.
26: Hein?
27: Quoi?
0: Pourra-t-on acheter des CD avec l'euro?
26: Doit-on si? Pourra-t-on?
27: Passer en PV.
0: Un CD?
27: Allô?
26: Des PV? Oui. À qui les PV?
27: Allô?
0: Oh!
27: Pourra-t-on prendre le TGV?
0: Oh. Acheter des CD!
27: Ah, si t'es décédé?
0: Non, vous commencez à me les gonfler là, les nanas.
23: Bah, quand t'es décédé, tu peux pas prendre des euros.
0: Décédé, abruti.
23: Bah, quand t'es mort.
0: Un compact 10.
23: Ah, un compact 10.
27: Ah,
23: bah oui, mais précis, Gérard, on peut pas savoir.
0: Bah, attends, un CD, c'est quoi?
23: Bah oui, mais tu dis décédé, décédé.
26: Ouais, c'est Sylvain là.
0: Ouais,
26: mais c'est rien, bah, tu penses à la CDC. C'est Sylvain, ouais. Si t'es décédé, bah tu peux pas payer tes PV, ouais.
0: Bon, bah allez, hop, tu dégages, Sylvain, bonne nuit. Bonne nuit. Bonne nuit, Sylvain.
27: Je réponds.
0: Oui.
27: C'est Sirène.
0: Oui.
27: Donc, moi, je pense...
0: Réponds.
27: Je réponds. D'accord. Je pense qu'avec l'euro, on peut acheter des CD, hein, parce que...
26: Mais combien?
27: Comme l'industrie de la musique...
26: Combien?
27: Elle est prospère. Hein, elle est prospère. Donc, c'est normal que... Que la monnaie va changer aussi. Donc, on peut acheter des CD.
0: D'accord. Aglaé.
13: Oui. Bah oui, je pense, oui.
0: Mmh. Ouais, tu réponds pareil que Sirène, alors.
13: Pareil que Sirène, ouais.
0: Ok. Christine.
15: Ouais, bah je suis d'accord avec Sirène aussi.
0: D'accord. Stérilé.
15: Et Aglaé. Et
0: Aglaé,
15: excuse-moi,
0: Aglaé,
15: vente de rien.
0: Stérilé.
26: Stérilé. Moi, je les vole, mes CD, je les achète pas.
27: Ah,
0: n'importe quoi. Et Tania, pour finir.
27: Moi, je pense que tu peux acheter les CD avec euro, mais ça dépend où est-ce que tu veux acheter. Par exemple, si tu veux acheter un grand centre musical Convergine, tu peux. Mmh. Si tu veux acheter un supermarché, je pense que ça peut poser des problèmes. Et encore, deuxième chose, je pense que si tu fais les compiles, si c'est bien.
23: Gérard, ils s'en foutent, ils se mouchent.
27: Tu peux acheter avec euro. Si c'est disque déjà vieux, tu ne peux pas faire ça avec... Qu'est-ce que tu penses de Gérard?
0: C'est
27: ce que je pense. Hein,
0: oui. D'accord. Ok. Bon, alors on va faire la conclusion. Donc, on termine parce que ça je pense que ça,
23: on a pris plein de trucs. Hein.
0: On a fait quand même
23: grave,
0: le tour.
23: Grave.
0: Donc alors, Sirène, pour toi, qu'est-ce que t'en as pensé?
27: Bah écoute, moi je vais te dire que le premier débat était excellent. Les questions, elles étaient intelligentes et tu leur as prouvé, GG, ce soir, c'est en avant-première mondiale, que tu étais intelligent, GG. Que tu avais des facultés intellectuelles.
0: D'accord.
27: Voilà, bah, je me suis bien amusée.
0: Okay.
27: Voilà.
23: Non, Gérard n'a pas été à la fac, hein, je te le dis tout de suite.
0: Aglaé.
27: Oui.
0: Donc pour toi, la conclusion
27: Moi, j'ai retenu plein de choses. Entre autres, que c'est en 2020, que ça va faire crever tous les vieux, que ça sera que en France, et qu'en Allemagne, on paiera toujours en Deutschmark.
0: D'accord. Christine.
1: Je trouve que le débat était super. Mais bon, l'euro, c'est nul, quoi. C'est trop naze. Ça nous prend la tête, quoi.
0: Non, mais sinon, qu'est-ce que t'as pensé, toi, du débat?
1: Ah, il est super.
0: D'accord.
1: Ouais.
0: Stérilé.
4: Bon, j'ai appris beaucoup de choses. C'est sympa qu'on va payer en euros, on ne paiera plus en francs. Et t'as été super. T'es excellent, GG. Okay.
1: Oh, il est super.
27: Genre de best.
0: Tania.
27: Moi, je pense que c'est comme d'habitude, c'est très régional. Une chose que je n'ai pas compris, pourquoi tu pensais que je suis travelo?
0: Non, mais c'est bon, ça y est, c'est fini, on n'en parle plus de ça.
23: Si, t'as cru que c'était un travelot, dis pourquoi, Gérard.
0: Non, mais ça y est,
23: explique.
0: T'écrases, toi, c'est parce que depuis que t'es revenu, c'est le vrai bordel avec toi.
27: Non, écoute, Gérard, parce que tu m'as vu tout à l'heure au studio, tu m'as vu le sourire, et tu as essayé de me draguer.
26: Mais c'est très beau, t'aimes votre cochonne.
0: Bon, stérilé, tu dégages, merci.
26: C'est pas stérilé.
1: Quoi, Gérard, il t'a dragué?
27: Oui.
1: Ouais?
27: Oui.
1: Oh là là.
27: Et puis il m'a dit que je suis travaux.
26: C'est normal, t'as une voix de cochonne.
0: Bon, c'est allez, bonne nuit. Bon, moi je peux.
1: Ouais,
26: c'est Sylvain, j'ai même pas parlé.
0: Toi, t'es encore là, toi, je t'avais dit.
23: Ah oui,
0: je
23: l'ai laissé pour le débat quand même.
4: Quand même, pour la conclusion.
0: Voilà, vas-y.
4: Bah écoute, ouais, débat très sympa, un peu houleux, mais depuis la fin de ce débat, je te considère quasiment comme mon oncle.
26: On a parlé assez des conséquences.
0: Bon, moi je peux vous dire que pour une fois ça s'est bien passé, à part que depuis que j'ai eu Philippe ça a été le bordel.
26: What?
0: Avec tout le monde, parce qu'il a pas fait ce qu'on demandait, mais c'est pas grave. Sinon moi je pense qu'on a encore quand même pas mal de trucs à essayer de voir. On aura du mal. Non, il y a plus de questions, donc merci.
27: Mais
0: oui.
27: En conclusion, tu pourrais dire quand même aux gens qui nous écoutent qu'est-ce que l'euro?
0: Ben, l'euro, en fin de compte, si j'avais eu le temps de pouvoir regarder dans.
23: C'est vrai
0: dans
23: que t'as le pas le temps, tu cherches du boulot, c'est vrai.
0: Bon, Fildar, merci.
23: Il fait que ça jour et nuit.
0: Bon, toi, non, Manu, tu t'écrases, merci.
23: Il fait des câlins à Sunday.
0: Oh, c'est mignon. Bande de cons, va, que vous êtes.
23: Bah quoi?
0: Entre deux cons comme vous, c'est bien. Hein.
23: Mais non, mais tu peux pas regarder ce sec l'euro dans un dico, ça prend 5 minutes.
0: Écrase,
23: et trouver du boulot et faire l'amour avec Sandy.
0: Écrase un peu.
23: Mais écrase quoi?
0: Écrase, c'est tout. depuis que t'es là, c'est le vrai bordel. Hein. Je te le dis tout de suite, toi. Donc,
23: Tu sais qu'on est payé 10 000 balles de plus pour faire tes débats?
0: Merde!
23: 15 000. Ah, ça a augmenté?
0: Bon, ça y est, vous la fermez un peu là, tous les deux? Bon, allez, c'est simple, on va reprendre le deuxième débat dans moins de 3 minutes. On verra. Avec,
23: non, mais il y a deux disques, là, donc on a le temps.
14: Il y a deux disques, hein, Gérard.
0: Donc, les débats sur l'euro, ils puent avec Gérard, ça c'est pas mal, ça c'est connerie. Toi, t'es vraiment une tâche quand tu mets des disques. Ça changera pas. Donc, et puis on se retrouve pour le deuxième débat. À tout de suite.
14: Non, bah non. Non, Gérard.
23: Non, tu relances les numéros,
14: le Minitel, parce qu'on est plus que 4.
0: Et alors, sinon, Minitel, comme ils savent pas réagir,
14: ils savent réagir.
0: Non, ils savent réagir en disant des conneries, c'est pas de leur faute.
23: Si tu veux que Manu, il parle du Minitel tout le temps, ça parlera de Sandy tout le temps.
0: Donc, ça, c'est mon problème, c'est pas le vôtre, d'accord? Donc, si vous voulez nous appeler au 0803-08-5000 et 0870-5000, vous pouvez toujours nous joindre et toujours 3615 Copen Radio, rubrique directe. Et on se retrouve tout à l'heure avec le deuxième débat sur la pétanque.

0: Manu et Anka, maintenant vous allez nous casser, vous allez arrêter de nous casser les couilles parce qu'on commence à en avoir ras-le-bol. Fermez cette fois-ci.
1: Non mais ça, mais vraiment.
0: Là, Anka, tu vas te calmer un peu avec ton Marco, tu vas lui caresser son dos. Mais moi je dis, tu vas plus me caresser le dos parce que sinon moi je vais te mettre une tête. Fermez cette fois-ci.
2: Oh, bravo. Allez, bravo.
0: Parce que le 14, vous allez voir ailleurs si j'y suis, parce que le 14, je ne suis pas là.
1: Bah, arrête tes bêtises.
0: Non, je suis pas là, je pars.
1: Ah ouais, t'es pas là. Mais par contre, on est là quand t'as besoin de blé, par contre. Là, tu m'appelles, là, t'es là pour venir. Là, tu peux
0: venir. Non, attends, c'est toi qui m'appelles là pour
1: l'instant. Ouais, non, mais là, c'est pas moi qui t'ai appelé, c'est Manu. Mais quand t'as besoin de blé, là, tu m'appelles et là, tu peux venir le lundi, le mardi, ça te dérange pas, là, n'importe quelle heure, là, tu peux arriver
0: à minuit. Non, mais attends, t'as pas besoin de balancer ça à l'antenne, d'accord?
1: Ah bon, et moi, t'as besoin.
0: Moi, je règle mes comptes en direct.
1: Bah ouais, bah moi aussi.
0: Quand tu as du boulot de salaud, quand tu te barres à minuit, hein, tu dis rien, toi, tu dis amen, tu laisses tout le monde, hein, tu nous laisses dans la merde, mais t'en as rien à foutre de ce qui se passe après.
1: Ouais, ça va pas foutre, ce débat, c'est de la merde.
0: Quand tu t'es barré, là, lors du débat,
1: bah t'as pas
0: de chômage.
1: J'étais là, mon pote, parce qu'on t'a fait croire, j'étais là.
0: Non, mais attends, t'étais là, mais qu'est-ce que t'as dit lundi? T'as rien dit du tout.
1: Bah, toi non plus, t'as dit qu'elle allait faire ta grande gueule, que tu voulais passer un coup de gueule, ouais, t'as rien
0: mais
1: fait.
0: Attends, mais qu'est-ce que tu leur as dit? Tu leur as rien dit, tu les as laissés taire.
1: Mais c'est
0: alors,
1: ton.
0: Tu continues à saccager le boulot.
1: Mais Gérard, c'était le jeudi, c'était débat, t'as dit que c'est toi le chef, t'as dit que c'est toi qui commande, donc c'est à toi.
0: Mais dans ce cas-là, tu t'en vas pas, tu restes au moins pour m'épauler.
1: Mais je t'épaule. Mais j'interviens pas dans ton
0: gouvernement. Alors attends, quand il se passe quelque chose, c'est toujours là. Là, mon vieux pote, t'étais pas là parce que fallait que t'ailles à Lille.
1: Mais non,
0: alors,
1: mais j'étais là. Je t'ai fait croire que j'étais à Lille, j'étais dans les bureaux, je t'ai fait croire que j'appelais du portable parce que je voulais pas intervenir parce que c'est tes débats.
3: Eh ouais.
1: C'est toi le chef.
0: Ouais, non, mais attends. Tu vas me faire avaler ça?
1: Mais
0: non, pas à moi.
1: Mais c'est toi le chef, je suis déconné. Quand t'es venu lundi dans les studios pour passer ton coup de gueule que t'avais dit que tu passerais jeudi, ben moi je vois pas pourquoi j'interviendrais, c'est quand même ton coup de gueule. Après, si j'interviens dedans, tu vas dire que je m'occupe de mes affaires et que
0: alors,
1: ça me regarde.
0: Mais dans ce cas-là, alors tu peux m'expliquer pourquoi le barouf avec la musique et puis la jambe de bois, elle est encore toujours dans le bureau?
1: Non, elle y est plus.
0: Non,
1: elle a été.
0: T'en es sûr?
1: Elle a été mise à la poubelle mardi.
0: Ouais. T'en es sûr?
1: Parfaitement.
0: T'en es sûr qu'elle a été mise à la poubelle?
1: Parfaitement.
0: T'en es sûr? Et t'en es sûr que le 14, elle sera pas encore dans le bureau?
1: Eh ben, viens dans le. Alors, prends ta voiture, viens ici, viens vérifier.
0: Bah, attends, moi pour l'instant, demain j'ai des trucs à faire.
1: Mais qu'est-ce que t'as à faire? Une histoire d'hypothèque.
0: Bah, demain, j'ai pas fini encore. Et par contre. Il y a un truc que je voudrais qu'on arrête.
1: Il n'y a pas de problème, dis-moi, il n'y a pas de problème, vas-y.
0: Non, mais moi je le dis à l'antenne.
1: Vas-y.
0: C'est que les branleurs qui viennent, qui écoutent la radio, ils arrêtent un peu de se plaindre comme quoi qu'ils nous reconnaissent à Paradis. D'accord? Parce que les petits branleurs comme ça, moi j'en suis tous les matins.
1: Bravo, bah là c'est bien parlé. Bah là je préfère quand tu parles comme ça calmement. Au moins là ça le mérite d'être clair. Ok, on est d'accord.
0: Comme par hasard, aujourd'hui, Sandy elle a servi un couscous et on voulait faire la bise à Sandy. Hein? Et on lui a dit, oh bah non, je peux pas parce que t'as trop de boulot. Alors il faudrait peut-être qu'ils arrêtent un petit peu leur connerie. Hein? Alors les branleurs d'université.
1: Gérard, on n'a pas compris, ça a coupé. Tu disais quoi que Sandy quoi?
0: Ouais, il y a un auditeur qui a servi couscous aujourd'hui. C'était couscous aujourd'hui. Ouais, tu m'écoutes?
1: Ouais.
0: Au lieu de couper, là.
1: Ah non, je t'écoute.
0: Ouais. Le petit branleur qui voulait faire un bisou à Sandy, ben, il se carre dans le cul, son bisou.
1: Ah bah ouais.
0: Il avait autre chose à foutre.
1: Évidemment, bah oui.
3: Ouais, mais ça va être de la merguez.
0: Toi, tu fermes ta gueule, tu le gardes, d'accord?
1: Bon.
0: Parce que ton histoire de Jacques Chirac d'hier, tu te mets dans le cul, je t'ai pas cru.
1: Voilà. Et en parlant de... C'est un message mini... Hein, parce qu'on a le Minitel depuis là. Il demande justement par rapport au couscous, comment va ton pois chiche?
0: Tu lui demandes comment qu'elle va sa merguez?
1: Non, c'est au pois chiche au cou, il dit.
0: Ouais, ben, tu lui demandes comment qu'elle va sa merguez, si la met à 150 ou pas.
1: Bon, alors ça, je veux dire, c'est mouché,
3: ça.
1: Martine, excuse-nous, on est un peu perturbés parce que le courrier fait que forcément ça prend du temps, mais t'inquiète pas, hein, on te néglige pas et t'auras l'occasion d'intervenir. Hein.
4: Non, mais c'est sacré Gérard de Suresnes.
1: Bah oui, voilà, parce que je t'explique, Gérard.
0: Je t'écoute.
1: Martine revient des États-Unis et...

0: c'est quelqu'un que Max passe habituellement sur l'antenne, que tout de suite c'est la même personne. Parce qu'ils ne me connaissent pas aux États-Unis, sauf quand on était voir un film que Fun Radio nous avait
1: fait. Mais non, ce que je suis en train de te dire, c'est que là, par exemple, des auditeurs enregistrent des débats de Gérard quand ils sont en France, et puis un jour, ils les archivent, ils gardent les cassettes comme Bibi, elle garde les cassettes de mes émissions qui ont 2 ou 3 ans, puis un jour, le mec s'en va aux États-Unis pour travailler pendant 1 an ou 2, par exemple dans un restaurant, et il embarque avec lui des affaires, et puis il embarque des cassettes de Gérard, comme ça, ça lui fait penser à la France et à Fun Radio, et ce qui fait qu'il fait écouter après des amis à lui qu'il apprend aux États-Unis à connaître, des Américains, il leur fait écouter les radios françaises. Donc il dit, tiens, regarde, c'est un mec qui s'appelle Gérard, il fait un des débats, ça cartonne, et puis il fait écouter, tac, et puis les mecs, ils font des cassettes, ils font des copies, puis voilà. Puis à la
2: même
1: fin.
2: Sur Internet, tu peux avoir Fun Radio, par
1: et puis, tu sais très bien, Gérard, que sur Internet, il y a des auditeurs qui mettent aussi tes débats sur Internet, et qu'Internet, c'est dans le monde entier. Donc il suffit d'aller aux États-Unis, de te mettre sur le site Internet Fun Radio ou Gérard, machin, et puis voilà, il suffit, et puis on entend des débats de Gérard, c'est pareil, on peut écouter Internet aussi en direct. Gérard, tu le sais tout ça, tu le sais aussi bien que moi.
0: Ouais,
1: à la rigueur.
0: Manière, certains trucs, j'y crois pas trop quand même.
1: Bon, enfin bref. Gérard, en tout cas, ne t'inquiète pas, les photos sont en bonne main, elles sont dans mes mains, et il n'y a aucun souci, elles ne seront pas sur le site internet.
0: Ouais, ben, c'est ce que tu dis.
1: Il n'y a pas de problème,
0: vous c'est les Ouais, sont. Mais c'est ce que tu dis, parce que tu sais pas ce qu'ils font derrière ton dos, les autres zigotos.
1: Ah, bah ça, les auditeurs, je sais pas ce qu'ils font, en tout cas, je
0: non,
1: sais.
0: Non, non, mais tes zigotos, là.
1: Ah, non, mes zigotos, non, ils sont avec moi, il n'y a pas de problème, ils sont avec toi, ils te soutiennent, il n'y a aucun problème.
0: Et en fait, je repense à une chose. Aïe. Je dis, je pense toujours à ma gueule, comme tu as dit tout à l'heure. Hein? Tu l'as bien dit?
1: Non, j'ai
0: dit. Non, mais tu dis, je pense toujours à moi quand j'ai besoin de boulettes, d'accord. Mais...
1: Non, parce que tu dis que tu veux pas venir jeudi, tout ça, que tu arrêtes, mais je dis par contre, tu veux pas venir, etc. Mais je dis par contre, tu viens facilement quand tu as besoin de quelque chose. À ce moment-là, là, tu peux venir à n'importe quel jour. Tu n'es pas obligé d'attendre le jeudi de te débattre. Là, tu es prêt à venir le mardi, le lundi, là, tu t'en fous.
0: Mmh. Ouais. Non, mais pour l'instant, moi, je voulais savoir si on s'ennuie ou l'histoire de ce que tu avais lancé et puis qu'on avait lancé lundi.
1: C'était quoi ça déjà lundi?
0: L'antenne de Sibi et la Sibi.
1: Eh ben justement, il paraît que. Ouais, alors justement, tu bouges pas, il y a justement du courrier très positif pour ça. Apparemment, il y a 2-3 personnes qui sont prêtes à envoyer une Sibi. On va t'en parler, d'accord, Gérard? Tu bouges pas?
0: Ok.

0: ouais, quoi.
1: Ok. Oh là là là, il y a des larcènes, mais c'est pas grave. HLM.
0: Oui, et ben moi, je suis complètement pour la campagne en hiver, parce qu'en hiver, il fait froid. Et à la campagne, on a des petites maisons avec un feu de cheminée, et on fait l'amour tout le temps pour se réchauffer. Donc, je suis complètement pour.
1: D'accord. Non, là, mais c'est, hey, c'est quoi, là, ouais,
2: c'est peut-être le micro, là, rigoté de la semaine dernière.
1: Encore ouais. C'est encore le mien qui déconne.
3: Non, non, c'est celui-là, là.
4: Il y a du larcène.
1: Bon, voilà, oh, bah attends, bah tiens, Moldofion, tu vas répondre maintenant.
4: Oui, alors, c'est vrai que la campagne est mieux en hiver parce que c'est blanc. Les paysages sont blancs, tout est blanc, tout est immaculé de blanc, c'est bon.
5: Tout est éjaculé de blanc, ouais.
1: Ouais, non, mais je te demande si t'es
0: pour.
1: Bon, je te demande si t'es pour ou contre.
5: Pour
1: non. Ouais, d'accord. Dans
4: non,
1: ces
4: cas... non, mais je suis pour, mais je comprends pas bien le sens de ta question.
2: Ouais, bon, alors, question, non, mais attends. Vraiment bien.
1: Êtes-vous pour ou contre la campagne en hiver, c'est-à-dire.
0: Moi, je suis pour.
1: Mais oui, ouais, mais ça y est, mais.
5: Ouais, moi aussi,
4: ouais. Mais moi aussi, je te dis que j'aime bien quand c'est blanc, quand il neige, toute la campagne, elle est blanche.
0: Ta question, elle est pourrie, Gégé.
4: Non, non, je suis pas.
1: Attends,
2: non, elle est bien. Non, attendez, les auditeurs.
1: Oh, vous calmez là.
2: Je suis pas d'accord avec vous là. La question elle est bien. Faudrait que Gérard, franchement, toi.
1: Bon, déjà.
2: Explique franchement.
1: Déjà, on va demander qui c'est qui reste qui a pas répondu. C'est petit suppôt. Alors, vas-y toi pour finir. Après, moi, je dirai.
5: Ouais. Moi, je préfère la montagne ou la mer l'hiver. Sincèrement. Mais la campagne, non.
1: Ouais, mais tu peux préciser.
5: Ben, c'est-à-dire que quand tu vas sur les côtes du Cotentin, par exemple, ou en Bretagne en hiver, t'as pas tous ces touristes à la con là autour et. Non, c'est bien, c'est pas tout raide.
1: Ah bah oui, bah, ouais, mais ouais, mais non, mais Brest, c'est pas la campagne, si.
5: Mais non, mais.
2: Mais pour toi, qu'est-ce qu'est la campagne,
1: c'est, non, mais la campagne, c'est vrai que.
2: C'est quoi la campagne?
1: Faut bien préciser, c'est que t'as plusieurs endroits.
5: Non, mais...
1: Oh, on me laisse parler, merci. Je réponds à la question que Fulder me pose, d'accord. Donc, c'est pour préciser la campagne. T'as différents coins. Par exemple, t'as vers chez toi. C'est un peu la campagne aussi.
2: Oui.
1: J'irais plus parce que j'ai quelqu'un qui habite là-bas, je citerai pas son nom. Vers du côté de Thierry, bon, lui, c'est carrément la campagne complète. Hein, pour que tu passes à peu près 20-30 bandes pour faire tes courses. Hein.
2: Ah ouais, carrément.
1: Ah ouais, ouais.
2: T'as pas de route, t'as rien, t'as pas de cabine.
1: Si, mais cabine téléphonique, non, faut mieux avoir le téléphone chez soi, tu vois.
2: Il y a du courant.
6: Ils ont l'eau au moins, l'eau courante.
2: Ouais, l'eau, le téléphone, la télé. Ils peuvent faire caca, tout ça.
1: Mais par contre, ils ont du mal à capter Fun Radio dans certains endroits.
3: Gérard,
1: oui, Rigo.
3: Sur IRC, il y a Titeuf qui demande si les McDo à la campagne sont meilleurs que ceux de la ville du fait qu'on tue les vaches sur place.
2: C'est trop con.
1: Non, mais tu vois, justement, alors là, je vais pas y répondre tout de suite, ouais. À elle. Oh. Parce que c'est la.
2: Sec.
1: C'est qui c'est un mec
3: Titeuf.
1: Titeuf, c'est un mec, ça, ouais.
3: Je sais pas.
1: Personne n'a pu me donner la fréquence de Limoges encore. Hein. Donc, c'est pas grave.
2: Oh, les Limougeoses hein.
1: Alors, auriez-vous trouvé l'âme sœur à la campagne ou autre, plus les villes? Donc, alors, je précise, c'est de trouver la personne avec qui vous voulez vivre, soit à la... Oh, merci, Moldefoin, tu as commencé par te calmer.
4: Non, mais c'est pour moi, c'est quelqu'un qui m'appelle.
1: Tu as commencé à te calmer, moi, je te dis.
4: Mais c'est pas moi.
1: Tu te calmes.
4: D'accord.
1: Ou sinon, moi, je vais te calmer au standard. Claire, net, précis.
5: Ça te va pas, la voix de Claire.
0: Tu peux préciser ta question, là, Gégé?
7: Ouais, c'est un peu trop, ta question, ouais. Comprends rien, du tout.
1: Alors, avez-vous trouvé l'âme sœur à la campagne ou autre? Plus ville. Alors, je précise.
4: C'est des mathématiques,
0: là.
4: C'est des mathématiques, c'est même plus une question.
1: Bon, alors, toi, tu dégages, tu m'énerves. Allez,
3: Gérard,
1: hop, au revoir.
3: Gérard, sinon.
1: Meule de points terminé.
3: Gérard, sur IRC, il y a Wanobi qui te demande à partir de quoi une campagne devient-elle une ville?
6: Ah, bonne question. Ça.
1: Alors, ça, justement, j'ai pas pu réfléchir et je pensais que. Je pouvais avoir des sondages et les sondages.
2: Ah, mais tiens, ils sont là.
1: On les a pas.
2: Mais si, on les a.
3: Si, on les a.
6: Si, bien sûr que si.
1: Donc, qui c'est?
0: Tiens, Gégé.
1: Alors, le premier, non. Débat sur l'euro, mais j'en ai rien à foutre. Débat sur les routiers, c'est
2: ah merde, ça.
0: Mais tu t'es trompé, Phil.
2: Ah, je me suis trompé.
1: Oh là là là là, celui-là.
2: Excuse-moi.
1: Ville. Ville est portable. Qui c'est qui vient de dire Tony, là?
2: Je sais pas, je vais gérer.
1: Faudrait peut-être pas commencer à me prendre pour un con parce que ça commence à bien faire.
3: Gérard, sur IRC, il y a Yankee qui dit qu'une ville, c'est à partir du moment où tu y es pas, sinon c'est une caverne.
1: Je pense aussi, oui. Je pense. Oh là là.
3: Ça doit être le micro, ça encore.
2: Ouais, ouais. C'est le micro, Rico, voir, cher.
1: Alors,
2: ah ouais, en plus, c'est ça.
8: Ouais.
2: Ah là là. Oh là là, le son de merde. C'est bon, c'est arrêté là.
6: Vas-y, débranche.
1: Non, c'est pareil.
2: Non, voilà, c'est bon.
8: C'est bon, on n'entend plus.
5: On est à l'antenne.
2: Gérard.
1: Ouais. Non, mais attends, mêle deux points.
2: De Fion.
1: Mêle deux Fion, c'est fini pour toi.
2: Non, je l'ai calmé, je l'ai calmé.
6: Je me suis calmé.
1: Ouais, ouais, alors donc, il y a un petit sondage là que j'ai. Donc, il y a 51% des personnes qui aiment la ville pour la bouffe et les prostituées. Je vois pas du tout le.
6: Ah, c'est plus facile de trouver une pute en ville.
3: Bah ouais, c'est clair,
1: ouais, mais alors, t'en as quand même aussi à la campagne, mais te dire où, je peux pas te dire.
3: Bah ouais.
6: Oh, allez,
1: donc, alors.
2: T'as des coins?
1: Non,
6: je connais bien deux, trois coins à pute.
3: Ah ouais, Gérard.
1: Non.
5: Vas-y, balance.
4: À Montigny le Bretonneux.
1: Bon alors, hop, terminé. Allez, hop. Terminé.
2: Non, mais ça se trouve, il y a
1: une pute. Terminé.
4: Il y a une pute qui est à Montigny le Bretonneux.
1: Allez, c'est terminé pour lui. Au revoir.
4: Là, j'ai sommeil.
1: Au revoir. Ben, va dormir. Voilà, comme ça, on sera tranquille.
5: Allô, je suis sur antenne, non?
1: Avez-vous trouvé l'âme sœur à la campagne ou autre, plus les villes? Alors, je précise ma question. C'est que en ville, vous pouvez trouver quand même quelqu'un que vous aimez. Donc l'âme sœur, c'est pour faire votre vie avec. Ouais. À la campagne, c'est pareil. Ou autre. Donc je précise, c'est-à-dire à l'étranger. On est bien d'accord, vous avez bien tous compris le sens de la question.
5: Oui, Gérard.
8: Ouais.
1: Alors,
5: allez, fille.
1: Petit suppôt.
5: Alors, deux trucs. J'ai rencontré deux personnes. Déjà, mon amie d'enfance, elle habite Paris. Et comme j'ai habité à Paris, elle est restée là-bas.
1: Mmh.
5: Moi, je suis en province, donc je monte souvent. Et la femme de ma vie, actuellement, à qui je suis, elle est d'Angleterre. Mais je te dirai pas d'où. Et ouais, donc, je la vois souvent.
1: Non, mais précise quand même.
5: Non, je peux pas.
1: Mais précise.
5: Non, il y a le... Je peux pas. Il y a le standard derrière et tout, je peux pas.
1: Bah attends, mais...
5: Je peux pas, c'est tout.
1: Mais attends, de toute manière, tu peux préciser quand je te demande des précisions, précision...
5: Si je précise, ça va être tout raide après.
1: Bon, bah d'accord, dis plutôt que t'as pas envie d'en parler, c'est tout.
5: Ouais, voilà.
1: Ok, HLM.
2: Excuse-moi, Gérard.
1: Attends, 5 minutes.
2: Excuse-moi, HLM. À la place de Meule de Fion, on accueille Jean-Guy, 21 ans, du Puy-en-Velay. Bonsoir.
1: Ah. Jean-Guy, bonsoir.
9: Bonsoir, c'est Jean-Guy.
1: Bonjour. Ouais, quel âge?
9: 27 ans.
1: 27 ans et puis en blé?
9: Ouais, c'est ça.
1: Et.
9: C'est
1: un
9: nouveau, ça.
1: La fréquence?
9: 92.7.
1: Ok.
3: Gérard, oui. Sinon, il y a l'IA sur IRC, elle dit qu'elle mouille grave pour toi.
1: Oh, bah, ça, je m'en fous.
5: Jean-Guy, t'as intérêt à pas être raide.
1: Hein. Sur l'IRC, s'il vous plaît, j'attends. Et même sur le Minitel, Manu, tu pouvais regarder un peu.
2: Mais
1: j'attends toujours la fréquence de Limoges.
2: Bah oui, mais ils disent 206.1, 412.6.
3: Bon, 206, on me l'a donné, Gérard, tout à l'heure. On me l'a donné, je vais la retrouver. Faut que je remonte. Vas-y, prends un auditeur, je te dis tout de suite.
1: HLM.
3: Après.
8: Je suis en train de répondre, moi.
1: HLM.
8: Alors, moi, j'ai rencontré mon âme sœur à Paris, hein, donc en ville.
1: Mmh.
8: Et donc, d'ailleurs, je fais un gros bisou à Rip.
1: D'accord. Non, mais.
5: Bonjour.
1: Non, mais ça, toi, tu te tais derrière, d'accord?
5: D'entrée.
1: Alors, la Noirode.
10: Ouais, j'attends mon tour depuis tout à l'heure.
1: Non, mais attends, et la Noirode, je te pose, maintenant c'est à toi de parler, maintenant tu réponds, t'attends pas ton tour, je pose les questions, je demande à qui ça me fait plaisir. Comment?
10: Tu me parles meilleur, hein.
1: Ouais, si t'as. Bon, bah alors tu dégages, allez hop, la Noirode, au revoir.
10: Non!
1: Allez hop, elle perd foutre, hop, terminé.
10: Mais je t'emmerde, hein.
1: Moi aussi! Pétasse!
2: Arrêtez,
11: on la vire.
1: Terminé pour celle-là. Alors, Jean-Guy?
9: Ouais.
1: À toi.
9: Moi j'ai rencontré l'âme sœur au bord de la mer parce que je vais toujours au bord de la mer. Parce que j'aime pas la montagne ni la campagne.
1: Ouais.
9: Et j'ai rencontré, mais elle était beaucoup plus vieille que moi. Elle avait 63 ans. Elle était informaticienne et j'ai rencontré au bord de la mer et c'était l'idylle totale, quoi.
1: Ah d'accord. Tout ok.
9: Dans les dunes, le soleil, tranquille, quoi.
2: Tout raide.
5: Tout raide. Comme je suis le seul mousquetaire, je suis le seul à le dire, quoi. Tout raide.
1: Ok.
11: La mer, c'est la ville ou la campagne? Je me suis toujours posé la question.
1: La mer, c'est plus du côté de Brest. Et à mon avis, je pense que ça devrait être.
2: Et admettons, si tu prends à Marseille, c'est pas la mer, c'est la ville alors.
1: Marseille, c'est une ville donc.
3: Gérard, tout à l'heure, Satanas, je crois que c'était Satanas sur l'IRC, il disait qu'en fait, la campagne, c'est où finit le RER.
1: Non, le RER, il finit à Château de Vincennes.
11: Mais GG, le RER, il finit à la ville ou à la campagne, alors c'est...
1: Attends. Oh merde, je viens de me planter. Le RER, il finit pas à Château de Vincennes, il termine à, je sais plus où, là, dans une cambrousse, Marne-la-Vallée.
11: Donc à la campagne.
3: Joinville-le-Pont, je crois.
1: Ouais, même Marne-la-Vallée pour aller à Disneyland Paris. Ça y est, tout le monde a répondu.
7: Oui.
1: Bon, à part la Noiraude, parce qu'on l'a virée.
2: Ouais, on l'a virée et... À la place, j'ai trouvé String en fleurs, une demoiselle, bien sûr, qui a 20. Bah, Pauline, coupe le micro, il n'y a pas de problème. Qui a 24 ans et qui appelle de chez elle. Salut.
1: Salut, String.
12: Allô, Gégé.
1: Ouais, oh, mais.
12: Oh,
1: Gégé,
12: ça va.
1: Oh là là là là là là là.
2: Calme-toi un peu au début, hein. T'es pas obligé de jouer comme ça direct, hein.
1: Non, mais tu vas jouer sur les portables tout à l'heure, toi. J'ai l'impression parce que.
5: Elle doit trafiquer, elle.
1: Ouais. Alors.
3: Gérard, j'ai enfin la fréquence de Limoges.
1: Ouais, bah maintenant qu'on a
6: viré. Moi, sur Minitel, on me dit 8-6.
3: Ah, moi, on me dit 92-2.
1: Ah bon. Bah, je contrôlerai parce que j'ai les fréquences à la maison.
3: Ok. Super.
1: Donc, j'ai un bouquin sur toutes les fréquences de Fun Radio. Donc,
2: il y a un mec qui a sorti un livre.
6: Tu l'as sur ta cheminée, le bouquin
2: sur les fréquences?
1: Non, c'est un bouquin avec que j'ai acheté. Ce bouquin dessus, c'est la cassette La vérité si je mens.
3: Sur IRC, on me demandait si tu lisais ce livre en faisant l'amour.
1: Non, pas du tout.
6: Pendant une heure ou deux.
1: Oh, Pildar, tu te calmes après le nouveau matos là ou quoi? L'autre, il est en train de s'en prendre après le micro et c'est tout juste si Apolline, elle se le prenait pas dans la gueule.
11: Ouais, vrai.
2: Elle aime ça.
1: Donc, alors, quel métier ou job vous auriez aimé faire à la campagne qu'en ville? Alors, je précise, parce qu'on va me dire, je comprends pas le thème de tes questions.
6: Ouais.
1: Hein? Donc, le boulot.
6: Attends, Gérard, je comprends pas le thème de tes questions.
1: Bon, bah, toi, pour l'instant, t'es à l'AREA, tu te tais.
6: Ok, d'accord.
1: Ok?
6: D'accord.
1: Bon, on va demander un petit suppôt.
5: Ouais, ouais. Ben, moi, je vais être plouc et je vais élever des grosses dindes.
1: Tu peux préciser là, parce que être plouc. Être plouc et élever des grosses dindes.
5: Ouais.
1: Et tu veux parler de quoi en parlant de grosses dindes? Tu veux parler de qui en parlant de grosses dindes?
5: Non, des dindes fermières.
1: Ouais, mais tu peux préciser le fond de ta pensée?
2: Le fond de sa pensée, c'est que bon, il est en campagne et bon, il a envie de fourrer des grosses dindes, c'est tout.
1: Ouais.
2: Attends, c'est toi qui es vicieux, hein. C'est toi qui es vicieux.
1: Non, mais attends, je me doute à peu près de qui veut parler. N'aie crainte, je sais de qui veut parler.
5: Ça ressemble à un débat que j'avais fait déjà, ouais, c'est vrai.
1: Ouais.
5: Non.
1: Ouais, HLM.
13: Oui, alors ben moi, si j'étais à la campagne, j'aimerais être fermière parce que j'adore me traîner dans la boue avec les cochons.
5: Ah yes.
1: Il y a pas que les cochons. Il y a les poules, les vaches, les moutons.
13: Moi, ce que je préfère, Gégé, c'est les cochons.
1: Ah ben parce que t'es une grosse truie.
11: Oh
1: voilà, bah si, ouais, t'es une grosse truie. Voilà, ouais, terminé. Hop. Jean-Guy.
14: Ouais. Ben moi j'aurais aimé plutôt être pêcheur, genre pêcheur de moules ou d'huîtres, des trucs dans
5: le... Non, ça aurait été plus marrant de dire de thon, mais bon.
1: Ouais, bon alors toi tu dégages, hop. Petit support terminé. Terminé. Pêcheur de thon, tu vas te faire foutre, allez hop. Dégage à toi, au revoir. Hop, terminé là.
2: Ça y est, elle est virée.
1: Gérard. Non, mais il repasse pas sous un autre.
2: Non,
3: mais Gérard, par contre, il y a Davy One sur l'IRC, il dit que c'est bien que tu saches de quoi tu parles, au moins t'en es conscient.
1: Ouais, parce que elle va me dire encore tout à l'heure, lors de la conclusion de débat, mon débat n'a ni queue ni tête comme toi.
3: Ah, c'était pas la même personne.
1: Ouais. On sait jamais.
3: Non, mais il prend les mecs pour des femmes et ça a dû lui poser des problèmes.
1: Ouais, on sait jamais avec elle. Oui.
11: Je voulais poser une question. Dans le roman de Victor Hugo, le rat des villes et le rat des champs, toi, t'es plutôt pour le rat des villes ou le rat des champs?
1: Rat des goûts.
2: C'est naze.
1: HLM, t'as répondu. Oui, Jean-Guy.
14: Ouais. Ben moi j'ai répondu, moi c'était plutôt pêcheur, des trucs comme ça. Parce qu'il y en a marre des pêcheurs qui sont que à la mer. On a aussi le droit de pêcher en campagne. Je vois pas, il n'y a pas de raison quoi. Il y a des étangs, il y a des lacs, il y a des fleuves, il y a tout ce qu'il faut pour pêcher. Et je vois pas pourquoi ce serait dégueulasse qu'il y aurait que des pêcheurs à la mer. Moi je suis pour les pêcheurs en campagne. Il faut remonter ça quoi.
13: Plus, ouais.
14: Hein
13: ouais.
1: Non, mais moi, de votre manière, moi, je suis d'accord avec...
9: Tu es d'accord avec moi?
1: Oui, mais parce que moi aussi, j'adore la pêche. Hein.
9: Bah oui. Donc, tu trouves pas qu'on devrait plus pêcher dans les campagnes qu'au bord de la mer? La mer, c'est pour les touristes.
13: C'est clair.
1: Oui, mais ça, c'est pour ceux qu'ont l'habitude de partir, qui partent le matin sur un coup de 3 ou 4 heures du matin, et puis qui rentrent pas avant midi pour vendre leurs poissons sur...
9: Ça, c'est des vrais, des authentiques.
13: Non, mais le mieux, c'est la pêche à la montagne, quand même. Hein.
1: Ah bon, la pêche à la montagne. Alors, c'est qui dit ça?
13: C'est HLM.
1: Alors HLM, vas-y, précise. Parce que là, je vois pas la pêche à la montagne.
13: Bah si, dans les lacs de montagne.
1: Ah ouais, tu pêches quoi dans les lacs de montagne? Tu diras aux blaireaux qui sont derrière toi, qui se calment.
13: Il y a personne derrière moi.
15: T'as jamais pêché un ours en montagne, Gérard?
1: Non.
15: La pêche à l'ours, tu connais pas?
1: Non.
13: Et la pêche au dahu aussi, hein?
1: Non plus.
9: Et la pêche au routier?
1: Non, je m'y attendais à ta connerie, toi.
2: Il est con.
3: Gérard, sur IRC, il y a Belge Boris, il te demande si la Belgique, c'est la ville ou la campagne, du fait que c'est près de la mer et c'est pas à Paris.
1: Hein? Alors là, attends. Je veux pas critiquer, mais là, je crois que sa géographie ferait mieux de la réapprendre. Parce que
2: c'est où?
1: La Belgique a jamais été à côté de la mer, hein?
2: C'est où?
15: C'est où alors?
1: Je ne pense pas.
15: C'est faux.
1: Je pense pas que ça soit à côté de la mer, la Belgique. Il ferait mieux de regarder dans sa carte géographique, hein?
2: Ouais. Et Jean-Seb, excuse-moi, à la place.
3: Si, il confirme.
1: Ah, il confirme? Eh ben, ouais. Ça m'étonnerait, hein?
2: À la place de Meuldefion, on accueille Jean-Seb.
1: Non, attends.
2: Non, excuse-moi, à la place de Petit Suppo. À la place de Petit Suppo. Excuse-moi, on accueille Jean-Seb. Salut.
16: Ouais, bonsoir à tous.
13: Bonsoir.
1: Salut, Jean-Seb.
16: Bonsoir.
1: T'appelles d'où?
16: J'ai bien travaillé mes voix, moi. J'appelle de Caen.
1: De Caen, dans le Calvados.
16: Calvados, ouais.
1: La fréquence? T'en sais rien?
16: Si, je sais.
1: Vas-y.
16: 87.
1: Ouais, ça m'étonnerait.
16: Je te le dis.
1: Ouais. Donc, alors, pour toi?
16: Ouais. Est-ce que tu pourras me répéter la question? Parce que j'étais en antenne, s'il te plaît.
1: C'était quoi, déjà?
13: Qu'est-ce que tu voudrais faire comme métier à la campagne?
1: Quel métier ou job vous auriez aimé faire à la campagne ou à la ville?
16: Bah, moi, ça m'aurait bien plu d'être fermier, quand même.
13: Ah, comme moi?
16: Ouais, d'élever les bêtes.
13: Ouais, se traîner dans la bouse.
16: On aurait fait l'amour dans la bouse, tous les deux.
13: Voilà.
16: Ça t'aurait plu?
13: Dans la bouse, surtout, ouais.
16: C'est bon, ça.
1: Ok.
16: Ça t'excite, hein.
1: Bon, petit string.
17: Ben, moi, j'aurais voulu être une dinde. J'aurais voulu être une dinde, comme ça, ben, l'autre, il aurait pu m'enfourcher, quoi.
1: Non mais attends, l'autre, t'as pas fumé un pétard là?
16: Moi c'est moi, j'ai trop de succès là ce soir.
1: Non mais t'as pas fumé un pétard?
17: Ah non, moi je fume pas, hein.
16: Écoute Gégé, elle veut que j'enfourche, je laisse la dire.
1: Bon bah c'est pas grave. Moi j'ai un petit sondage là, 34% des... aime la campagne pour le plaisir animalier, ça c'est vrai, en plus. 12% ne voient pas la différence entre les deux, là je vois pas. Je vois pas, et pour finir, 10% aimeraient qu'il y ait des villes à la campagne. Voilà, je ne sais pas.
3: Gérard,
1: oui.
3: Sur IRC, il y a Satanas qui te demande si on peut voler aussi facilement dans les FNAC de la campagne que dans les FNAC de Paris.
1: Faudrait déjà qu'on aille des gens qui habitent à la campagne, mais là, on n'en a pas beaucoup.
15: Bah, t'as déjà fait, toi, tu connais?
1: Des FNAC là-bas, j'en ai pas vu. Hein.
3: Parce qu'il y a Arnett sur l'IRC, il m'a dit qu'il t'avait vu voler 50 CD à la FNAC de Paris. Il voulait savoir si tu arrivais aussi en province.
1: Bon, alors lui, il va se faire sauter. Ça va être clair et net pour son matricule. Il va pas nous faire chier toute la soirée avec ça.
15: Gérard, on me demande aussi sur Minitel s'il y a plus de thunes dans les porte-monnaies des filles à la campagne qu'en ville.
1: Alors là, je réponds pas parce que ça va faire rapport avec Christine. Alors là, c'est qui? C'est qui?
15: C'est Clem.
1: Clem, eh ben Clem, moi je t'en... Merde, au respect que je te dois.
16: Alors,
1: d'après vous, à la campagne, sont-ils plus hypocrites qu'en ville? Et on s'écoute Jean-Michel Valmont avec « Viens me mettre ta grosse loco dans mon petit tunnel noir et avant... »
15: Ouais, vas-y Gérard, t'es le meilleur, tes débats ils tuent, on va battre tous les records ce soir.
1: Ah bah là, pour l'instant, juste avant la pause, on a fait un petit point IRC, on était déjà à 6542, alors que la semaine dernière, à cette heure-ci, on n'avait même pas atteint les 6000. Hein. Donc, alors là, on récupère pour ça HLM.
3: Oui. Avant de reprendre les auditeurs, j'ai un petit sondage qu'on vient de m'envoyer, je peux le lire. Donc, sondage de Davy One sur l'IRC, préférez-vous courir nu en ville ou à la campagne? 15% préfèrent aller bronzer sur les plages belges, 22% disent que de toute façon Paris c'est la capitale de la Belgique, 4% font de l'alpinisme en Belgique mais uniquement en campagne, et 26% regardent le Big Bill dans leur grange, 14% prennent le RER B en cultivant des haricots.
2: Ouais, ben c'est pas mal.
15: Excuse-moi, juste j'ai un message sur Minitel pour des Wii One d'ailleurs de Manu qui dit juste mais je comprends pas.
2: Non, bon, bah, si t'arrives pas à le comprendre, c'est pas de ma faute. Donc pour ça, on récupère HLM.
18: Oui, déjà, oui.
2: Rebonsoir.
18: Rebonsoir.
2: Jean-Guy.
19: Ouais.
2: Rebonsoir.
19: C'est encore moi.
2: Petit String.
20: Ouais, je suis là.
2: Rebonsoir. Ça te dérange quand je te dis rebonsoir?
20: J'ai dit bonsoir, Gégé, excuse-moi.
2: Ah non, mais faudra peut-être.
21: Oui.
2: Faudra peut-être vous réveiller, hein. Et Jean-Seb.
22: Ah, bonsoir.
2: Ouais, bonsoir à toi. Donc, la question, d'après vous, les gens sont à la campagne, sont-ils plus hypocrites qu'en ville? On va demander ça à Jean-Seb.
22: Ouais, bah oui, à la campagne, en fait, c'est plus réduit comme personne, donc ça parle plus, c'est dans les petits villages, donc c'est rempli de potins. Et donc, les personnes parlent plus qu'en ville, c'est sûr, parce que là, en ville, les gens se dénigrent mutuellement, ne se parlent pas.
2: Non mais est-ce qu'ils sont plus hypocrites
22: oui,
2: ou pas
22: ils sont plus, oui, ils sont plus hypocrites à la campagne qu'en ville, c'est sûr.
2: Mm-hmm.
22: Ouais.
2: Merci Fildar.
21: Oh merde.
2: Non mais
18: Fildar.
22: Qu'est-ce qu'il a fait?
2: Non mais c'est rien, c'est un combiné qui vient de tomber. Donc petit String.
20: Ben moi je pense un peu comme l'autre.
21: Oui merde.
20: Je crois qu'il a raison hein, parce que à la campagne les gens ils parlent.
22: Ouais, je suis sûr, si je te propose de coucher tu viens tout de suite.
2: Bon s'il vous plaît Jean-Seb.
22: Ouais.
2: Tu te calmes?
22: Non, mais elle me kiffe.
2: Te calmes?
20: Oui.
2: Bon, ouais, petit String.
20: Non, mais écoute, Gégé.
2: Bon, tu réponds à la question, c'est tout. Tu réponds pas à l'autre. C'est moi qui pose les questions le jeudi, d'accord?
20: D'accord, Gégé, d'accord.
2: Bon.
20: Ben, moi, je crois que ouais, les gens à la campagne, ils parlent beaucoup sur toi. Surtout, ils parlent sur toi, quoi, en fait. Et surtout, quand c'est petit, ben, plus c'est petit, et plus ils parlent. Hein.
2: C'est quoi la question?
3: Qu'est-ce qu'il y a, Gérard?
2: Allez, bonne nuit. Bonne nuit, parce que là, je crois qu'elle a pas.
22: Mal, là, hein.
2: Non, mais on parle à la campagne, on parle jamais de moi. Celui qui fait le mouton de derrière, tout à l'heure, je vais le calmer. Jean-Guy?
19: Ouais. Moi, je dirais que, ouais, c'est vrai qu'à la campagne, les gens parlent beaucoup plus que les autres, mais je dirais que les gens de la ville sont pas hypocrites, mais hypercrites.
22: Excellent.
19: Hypercrites, c'est-à-dire, c'est le contraire d'hypocrite. Bravo, t'es un killer, Berthier. Ah ouais, non, attention, hein, j'ai fait de la philo quand même.
22: T'es un boss, toi.
18: Ouais, quand même.
19: Donc, Gérard, si tu m'entends, si tu me comprends, si tu vois ce que je veux dire, hypercrite. Le contraire d'hypocrite.
2: Non mais merci, je suis quand même pas con à ce point-là pour savoir ce que ça veut dire. Hein. Ah ouais, non mais moi je te dis, je suis quand même pas con à ce point-là pour savoir ce que ça voulait dire. Ok.
22: Tu m'as déçu, Batman.
2: HLM.
18: Oui, bah alors écoute, moi je suis allé à la campagne, j'ai croisé personne, alors je peux pas te dire s'ils sont hypocrites ou pas. Hein.
2: D'accord. Moi, je peux vous dire une chose, que je connais des gens qui habitent à la campagne.
15: Ouais.
2: Ils sont pas comme sur la région parisienne ou autre, parce que il y en a beaucoup. Plus en région parisienne, c'est des hypocrites.
15: Et par rapport, pourquoi ils sont plus hypocrites en campagne?
2: Non. Ils sont moins hypocrites en campagne qu'en région parisienne.
15: Pourquoi?
2: C'est tout.
18: Bah ouais, il y a personne. Alors ils ont pas été hypocrites.
2: Quoi, c'est faux?
22: C'est faux.
2: C'est faux. Alors pour l'instant, tu t'écrases.
22: Okay.
2: D'accord.
22: Okay. C'est faux.
2: Tu t'écrases.
22: Dans quel sens?
2: Bon, toi, tout à l'heure, tu vas retourner au standard, tu vas voir, je vais te faire comprendre dans quel sens que tu vas t'écraser. Que tu vas aller écouter le restant des débats dans ton Watman. Non,
3: mais Gérard.
22: Explique pourquoi à la campagne, on fait moins de...
2: Bon, bah c'est tout.
3: Non,
2: attends.
3: Mais laisse-le, il te pose une question.
22: Ouais, explique pourquoi à la campagne, on est plus hypocrite qu'en ville, s'il te plaît.
3: Bah ouais.
22: C'est intéressant.
3: De quoi?
22: T'inquiète. Pour moi, fais pas...
2: Ouais, non, mais je reconnais ta voix, donc t'inquiète pas.
22: Mais non,
2: donc,
22: mais tu plaisantes ou quoi?
2: Oui. Bon, tu crois que...
22: Ma question, s'il te plaît.
2: Oui, alors tu peux préciser.
22: Ouais, bah pourquoi tout à l'heure t'as dit à la campagne ils étaient plus hypocrites qu'à la ville. Moi, je demande des explications.
2: Non, ils sont moins hypocrites à la campagne qu'en ville.
22: Alors pourquoi ils sont moins hypocrites à la campagne?
2: Parce que quand tu viens de, par exemple, tu dis que t'es de la région parisienne, t'es bien vu. Tandis que quand t'en as qui viennent.
22: C'est faux, parce que moi, je suis allé en Bretagne, on m'a traité de tête de chien. Parisien, tête de chien, parigot, tête de veau.
2: Ouais, alors c'est pour ça que t'habites à Caen et tu dis que t'habites la région parisienne.
22: Je suis originaire de Paris.
2: Eh ben alors moi aussi, et quand je vais à la campagne, on peut-être pas parisien de parisien tête de chien et parigot tête de veau. Oh,
22: bah,
2: ok.
22: Oui, moi oui.
2: Ouais bah peut-être toi parce que t'as peut-être une sale gueule.
22: Ouais, c'est
2: d'accord, Tony.
21: Gueule, hein.
22: Ouais. Non, tu fous, tu te trompes là.
2: Ouais, je me trompe, c'est ça, t'as raison.
22: Non,
2: t'as raison. Tu crois que je t'ai pas reconnu, Jean-Seb?
22: J'en sais, bah non.
1: Ouais, ouais, tiens, mon cul. Tu t'appelles pas Tony ?
22: Non.
1: Non, presque pas.
22: Tu m'appelles de quand ? T'as qu'à
1: faire. Mais oui, c'est ça, c'est ça, c'est ça. Prends mon cul pour une tasse à café avec un anse. Prends mon cul pour une tasse à café avec un anse.
22: Parce que je t'ai posé une question, t'as pas.
1: Prends mon cul pour une tasse à café avec un anse, ok ?
22: Je te dis que non.
1: Bon, bah, moi, je te dis que si maintenant, ok ?
22: Bon, bah,
1: en de bon entendeur, salut.
22: T'as répondu à mes questions.
1: Bon, bah, alors, c'est bon. Rigaud.
3: Oui, il y a Satanas sur l'IRC qui te demande si les paysans sont obligés d'apprendre à leurs vaches à faire leurs besoins dans le caniveau comme les chiens en ville.
1: Ah non, bah ça, les vaches apprennent leurs besoins ou qu'elles veulent. Pas comme, comme les chiens dans la. Qu'il faut que tu les mettes, que tu les forces, parce que maintenant c'est vrai, et ça c'est une bonne question de, ouais. de Satanas,
2: ouais.
1: c'est vrai qu'à l'heure actuelle, les chiens. Les chiens, faut qu'ils passent leurs besoins dans le caniveau, parce que sinon, faut que tu prennes une espèce de sacoche de merde, un petit sac pour ramasser
2: un sac de merde,
1: sac
2: à merde.
1: Pour,
2: sac
1: ouais,
2: à
1: mais
2: merde.
1: Pour ramasser leurs besoins. Et moi, je vais te dire une chose que maintenant, dans Paris, t'as des motocrottes qui doivent ramasser ça. Fais-moi confiance.
2: Oh putain.
1: Ouais, toi le mouton, tu as la fermée, toi.
2: Et moi, j'ai entendu dire qu'il y avait certains paysans qui amenaient leurs vaches sur Paris. Ils étaient obligés de les tenir en laisse.
18: Ouais.
2: Et ils avaient interdiction de,
1: ouais, non, mais
2: de
1: attends,
2: les faire
1: attends,
2: chier.
1: Attends,
2: non, mais
1: attends, que, attends. Ouais. Non, viens pas confondre le débat, parce que là, on n'est pas parti sur le débat sur la grève des agriculteurs. Parce
2: non,
1: que si tu veux,
2: c'est pas ce qu'il dit.
1: C'est,
2: en
1: c'est,
2: laisse. Quand ils veulent faire leur caca, les vaches, à Paris ou en région parisienne, elles sont obligées d'avoir une laisse.
1: Non.
2: Parce que les motocrottes ne peuvent pas aspirer la crotte de vache d'un seul coup, ça
1: non,
2: les
1: attends,
2: bouche.
1: Mais pour voir ce qu'ils font quand ils chient, laisse tomber l'angoisse. Hein.
0: Il y a une ville en région parisienne exprès pour les cacas de vache et tout
3: ouais.
0: ça.
3: Ouais, j'ai vu
0: une
3: ça.
0: Espèce
3: ouais,
0: de
3: ouais,
0: grand parc.
3: Caca police.
0: Je sais ouais,
2: pas. Non, caca, ça, caca pas. Ludolande.
1: Bon, donc c'est plus... Oh, tu vas.
3: Gérard,
1: tu
3: vas, il y a Esti qui pose une question, mais je comprends pas. Il me dit, est-ce que Gérard doit son état naturel après avoir été élevé par un troupeau de bœufs, par un chien appelé Dégage?
1: Alors là, je vais te dire une chose, toi, Lascar, tu ferais mieux de fermer ta gueule parce que c'est toi qui es élevé par un troupeau de cochons.
3: Et Perforas, il te demande si t'es plutôt Gérard Desville ou Gérard Deschamps.
1: Les deux.
0: Débile. Gérard Débile.
2: Allô, Gérard?
22: Pardon. C'est bon ça.
2: Non, ouais, c'est
1: toi, tu vas te prendre.
2: Gérard, à la place de. Je sais plus quoi, fleur de string ou string ouais. en fleur, on accueille Jean-Yvon.
4: Ok.
1: Jean-Yvon, bonsoir.
4: Ouais, salut mon GG. Ça va ?
22: Salut Jean-Yvon.
1: T'appelles d'où ?
4: Bonsoir à tous, j'appelle de Toulouse.
22: Bonsoir.
1: Tu es fréquence Toulouse
4: 117.5.
1: 117.5
2: et en 107.5.
22: Ouais.
4: Ouais.
22: 97.5, non ?
1: Tony, tu t'écrases, je viens de te dire.
22: Je te dis que je m'appelle Jean-Seb.
1: Ouais, ben bah, moi je te dis que tu te fais passer pour Tony et que tu t'appelles pas Jean-Seb, ok ouais. Alors maintenant tu vas te mettre sur Tony, maintenant je t'ai reconnu. Ça fait trois fois que tu me fais le coup.
22: Alors c'est T-O-N-Y.
1: Comment ?
22: T-O-N-Y.
1: Ouais, et ben t'as intérêt de te calmer parce que normalement j'aime pas trop que tu passes dans mes débats.
22: Bah écoute, je m'excuse pour la dernière fois.
1: Non, mais moi je vais le dire une chose. Tu vas pas t'imposer dans mes débats, c'est moi qui commande, d'accord ? Parce que sinon tu vas dégager.
2: Bon, ben maintenant on continue.
1: Ok ?
22: Pas de problème.
1: C'est un bonsoir conseil que je te donne. Un conseil averti en vaut deux. Ouais. Alors, tu réponds correctement aux questions et tu te tais, ok ?
22: Ok.
1: Et
22: okay.
1: Tu t'amuses pas à vouloir couper la parole aux autres.
22: Pas de problème.
1: Ok ?
22: Ok. Jean-Tony.
1: Alors, a-t-on des spécialités de cuisine entre la campagne et la ville ? Alors, je précise. À Strasbourg, c'est la spécialité, c'est la choucroute.
22: Ouais.
1: À Troyes, c'est l'andouillette de Troyes.
0: Ah bah oui, bah ça c'est ouais. clair.
1: Parce qu'il y a un Troyen, dans l'Est.
2: Dieu sait ce que j'ai fourré de l'andouillette, hein, je te jure.
1: Et je crois que pour accompagner l'andouillette, je sais pas si t'as eu l'occasion d'en manger, il me semble que c'est avec des pommes, le fruit.
2: Ouais, non, des pommes cuites, ouais.
1: Le fruit qu'on mange
2: de la pomme,
1: en
2: la
1: dessert.
2: Pomme, ouais.
1: La pomme cuite. Moi, je vais te dire une chose, que j'en ai mangé.
2: Ouais. C'est bon.
22: C'est bon. Si, c'est bon.
2: Non, mais c'est aphrodisiaque.
1: Ah, non, moi, je préfère manger une bonne choucroute bien faite.
2: Bonne chatte.
1: Une bonne choucroute. Tu vas à Strasbourg, tu manges une choucroute, là, t'es gavé pendant au moins...
2: Ah bah oui, non, mais c'est sûr, mais c'est parce que
1: trois semaines, hein.
2: Tu bouffes trop de saucisses aussi.
3: Gérard, c'est la campagne, là-bas ?
1: Oh là, il y a un arsène pas possible. Hein. Où à Strasbourg ?
3: Ouais.
1: Non, c'est plus la ville.
2: Il y a un mec qui met la télé. Allô ?
22: C'est quoi ça?
3: Alors, c'est pas Technomax, ça?
1: Non, pas encore. C'est.
2: Ça parle. Mais c'est pas le problème. Vas-y, fais.
1: Mais il a éteint la télé, ça boutrise. Je
2: vois
1: que
2: c'est des débats.
1: Alors, on va faire un débat. Tony. Tony.
22: Ouais.
1: Qui c'est qui met les... Qui c'est qui s'amuse, là?
8: C'est qui, la bordel?
22: C'est pas possible que je mette cette émission.
1: Alors, Tony.
22: Ouais. Non, c'était pas moi. Ouais.
2: Ah oui, c'est ça.
10: Oh, tu réponds?
22: Il n'y a rien dans la radio, il n'y a rien dans la télé.
1: Bon,
2: je fais quoi? Je gère lequel?
1: Tu le vires.
8: 1999, Technomax avec Customer.
1: Ah là, bravo.
8: Je peux pas. Non, pas avec.
1: Bon, ouais, attends, je gère.
8: Je peux pas, je suis désolé.
1: Non, il faut gérer là.
2: Je gère.
22: Allô?
1: Alors, Jean-Yvon.
22: Je suis à l'antenne là?
1: Ouais.
8: Moi, ouais, GG, tu m'entends?
1: Mais oui,
8: ouais,
1: bah, on t'écoute.
8: Ok, bah, c'est Jean-Yvon. Donc, moi, j'ai été récemment à Marseille. Donc, on m'a montré du savon de Marseille.
1: Non, mais la spécialité de Marseille, c'est la bouillabaisse.
8: Ah, bah, je sais pas, moi, je connaissais le savon. J'ai été aussi à Avignon. On m'a montré le pont.
1: Avignon, c'est la Toulouse. À Toulouse, c'est. Je crois que si je me trompe pas.
8: C'est les saucisses, hein, ça, je peux te le dire.
1: Ouais.
8: Il n'y a pas de problème. Donc j'ai vu le pont d'Avignon, je sais pas, qu'est-ce qu'il y a d'autre à Lille, il doit y avoir les mines de charbon, tout ça.
1: Non mais attends, toi pour un sens, je te demande des spécialités.
8: Bah je sais pas, c'est les spécialités, je veux dire, le savon
1: attends,
8: de Marseille, c'est connu à travers le monde.
1: De quoi?
8: Le savon de Marseille, c'est connu dans le monde entier, ouais, c'est la spécialité de Marseille.
22: Le pont aussi, hein. Le pont d'Avignon, on y danse tous en rond là.
8: Voilà.
1: Bon, hé, Tony et Jean-Yvon, vous fermez vos gueules.
22: Bah écoute, tu nous poses la question, on te répond.
1: Non, pour un sens, c'est pas à Tony que je me suis adressé.
8: Ah, bah, il peut m'aider, moi.
1: Alors je viens de te le dire. C'est la dernière fois que je te le dis, sinon tu vires.
22: Non mais t'as quelque chose contre moi là, hein, je le sens bien.
1: Hein. Oui, non mais tu sais ce que j'ai contre toi. Et ça, je suis rancunieux.
22: Rancunier, c'est parce que rancunier, c'est transitif.
1: Non, mais moi je suis rancunieux.
22: On le conjugue, c'est rancunier.
1: Bon alors, Tony, terminé pour toi, au revoir.
22: Attends,
1: allez.
22: Je te donne un conseil.
1: Non, allez hop, terminé ce coup-là.
8: C'est la Saint-Valentin, j'ai...
1: Non, je veux pas le savoir, la Saint-Valentin c'est dimanche, hop. Jean-Guy.
21: Ouais, alors moi donc je suis du Puy-en-Velay. Et la spécialité du Puy-en-Velay, c'est de manger au fond d'un puits des pommes de terre ou des tomates, enfin des légumes, dans le noir, en communauté, donc tout le village au fond d'un puits, voilà.
1: Non mais en viande.
21: En viande, mais il n'y a pas de viande au Puy-en-Velay, il n'y a pas.
1: Ah si, je pense, hein.
21: Non. Tous les animaux sont interdits là-bas.
1: Ah bon?
21: Ah oui.
8: Sauf les blaireaux.
21: Sauf les blaireaux, évidemment. Mais c'est que des légumes, des choses comme ça, c'est au naturel. Hein.
1: Question IRC.
3: Oui, question de Nymphette. Alors, est-ce que l'exode rural dû à un surendettement majeur des exploitations agricoles vis-à-vis de la concurrence étrangère influencerait le marché international s'orientant vers une production plutôt industrielle qu'agricole?
1: Attends, mais c'est pas du tout le thème du débat là qui
3: vient. Ah bah si, exactement.
1: Si, justement.
3: Ah ouais. Les exploitants agricoles vis-à-vis de la concurrence étrangère et la production industrielle.
2: En plus, vis-à-vis de l'euro.
1: Ah ouais.
3: Mais ça, là, c'était en sinon, pourquoi et dans quel sens l'euro?
1: Non, mais cela, la question, elle est quand même. Ça va être dur à y répondre parce que là, c'est non. Vrai. Bon, tu te tais, toi, derrière.
8: Attends, je vais te traduire. Les bouseux, ils font quoi? Voilà ce que ça veut dire.
1: Ouais,
3: écoute, il va t'expliquer.
8: Voilà, les bouseux de nos jours, GG, ils font quoi maintenant?
1: Bah, dis.
8: Bah, je t'écoute, non, je te pose la question. C'est le résumé de la question IRC traduit en GG, quoi.
2: Sur le Minitel, on me dit, regarde le Big Bill.
1: Bah, alors lui, sur Minitel, il ferme sa gueule.
8: Non, mais c'est vrai. Tu crois que le Big Bill, il récolte ses champs de maïs lui-même ou il se fait aider
1: Attends, le Big Bill, il fait ce qu'il veut, d'accord?
2: Alors, à la place de Tony, on accueille Petfouf.
23: Salut, Zézé.
1: Salut.
23: Ça va?
1: Je sais pas, j'ai pas regardé ce matin.
23: Ouais. Salut,
8: Petfouf.
23: Ouais. Salut.
1: Alors, question, qui c'est qui a pas répondu? HLM.
23: Oui, ben moi, écoute, il paraît que la spécialité à Paris, c'est une bonne levrette avec une crème renversée. Et
1: ouais.
23: Un steak de vache folle.
1: D'accord. Qui c'est qui s'amuse à mettre la télé à fond quand il est au téléphone? C'est personne, comme d'hab. C'est jamais personne.
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1: Donc alors, Petfouf.
3: Gérard.
1: Attends 5 minutes, Petfouf.
3: Sur IRC, il y a Vertige qui dit à Checkmate, quand on a 13 ans et 3 poils au cul, on s'écrase.
1: Il veut parler pour qui, lui, là?
3: Bah, je sais pas, il parle entre eux.
1: Ah bon, c'est pas mal.
2: C'est super. Rigolo.
1: C'est bien. Non, mais elle est bien, la question.
3: Non, mais je croyais qu'il parlait de toi quand il parlait de 13 ans. Donc...
1: Ouais, bah, ça m'étonnerait que j'aille 13 ans. Hein. Ça m'étonnerait que j'aille 13 ans. Pour toi, Petfouf?
23: Ben, moi, je pense que la spécialité du pays, c'est les saucisses.
1: Ouais, mais t'es d'où, toi?
23: Moi, j'habite à Strasbourg.
1: Ah ben, à Strasbourg, c'est la choucroute.
23: Ouais, mais dans la choucroute, il y a des saucisses.
1: Ouais, t'as des saucisses, t'as du jambonneau, t'as tout ça.
20: Non, moi je suis pas d'accord avec toi, Gérard.
1: Ah bon?
20: Parce que dans la soucroute, il y a du chou.
1: Non. Mais attends, tu me parles de la saucisse, moi je te parle pas de légumes, je te parle de viande, qu'est-ce qu'ils mettent? Ils mettent bien du jambonneau.
5: Il y a de la croûte aussi.
21: Il y a ouais, du chou et de la croûte.
20: Il y a de la croûte
5: hein.
20: Et du
5: pub. Toi, tu t'y connais pas.
1: Oh là là là là là. Qui ça? Eh, hey, hey. Hey, elle est réveillée ou quoi là, elle?
2: Bah oui, Pétfouf. Hein, t'es réveillée.
20: Tu es réveillée?
1: Ouais, bah on le dirait pas, hein.
20: Mais si, Gérard, t'es réveillée?
1: Ça y est, vous avez terminé vos conneries derrière?
5: Moi, la chèvre.
1: Alors donc, tout le monde a répondu, donc je vais faire un petit sondage avant de poser la sixième question. Il est quelle heure? Il est 1h20. À 1h30, on fait une pause musicale. Bizarre. Non, mais tu essayes de me les calmer, là? Parce que je croyais que tu m'avais dit que ce soir, tu allais me faire du bon boulot. Pour l'instant, tu es en train de me foutre un peu de merde.
2: Mais non.
1: Pour l'instant, à moins que ça soit...
2: Non, c'est Manu.
15: Elles sont éteintes, les télés, comment tu veux que ça vienne de là?
1: Alors, si vous habitez en ville, qu'aimez-vous? Donc, 43% aiment le chocolat et la cerise dénoyautée. Ah,
2: donc, c'est vrai.
1: Non, du chocolat dénoyauté, t'as
2: non, et la cerise dénoyautée.
1: Bon, la cerise, à la rigueur, je veux bien, mais du chocolat, non. Hein.
2: Non, mais c'est pas le chocolat qui est dénoyauté, c'est la cerise.
1: Ah bah, je suis désolé, moi c'est marqué aime le chocolat et les cerises dénoyautées. Alors ouais, j'ai jamais vu du chocolat dénoyauté.
3: Mais non, des cerises dénoyautées.
1: Ouais, mais aime le chocolat et les cerises dénoyautées. Ouais, donc bah... le chocolat, il est pas dénoyauté.
3: Bah non.
1: 35% aime pouvoir se déplacer en string. Fildart, éteins ton micro s'il te plaît. 14% aime bien quoi? On n'en sait rien.
2: Aime bien la question.
1: Ah ouais.
2: C'est quoi la question?
1: La question, c'est si vous habitez en ville, qu'aimez-vous?
2: Eh ben, ils aiment bien habiter en ville.
1: Bon ben, bah, ils pourraient préciser quand même. Aimer 10% aimerait que je puisse sur ma femme. Alors là.
2: Oh non.
1: Celui
2: oh
1: là là. Qui c'est qui a été me chercher
2: ça?
1: Putain,
2: Rigaud.
15: Oh non, t'abuses.
3: De quoi?
1: Qui c'est qui a été me chercher un sondage?
2: T'as pas fait attention ou quoi, Rigo?
1: Non, c'est pas Rigo.
3: C'est moi. Je t'assure que c'est moi. J'ai tapé, j'ai recopié, j'ai pas fait attention.
1: Ça là,
3: 10% aimerait que tu pisses sur ta femme, ouais, ça craint.
2: Non, ça craint.
1: Ça craint même beaucoup, hein.
2: Ça pue.
1: Hein, Rigo?
2: La pisse, ça pue en plus.
1: D'habitude, tu me fais du bon boulot, mais là, je crois que tu m'as mis de la merde. Hein? Alors.
15: Il t'en a mis où de la merde?
2: T'en as mis de la caca.
1: Bon, tais-toi, toi.
2: Manu.
1: Donc alors partiriez-vous à la campagne?
15: Wow, à la campagne,
2: effacer
15: notre carte de caca.
1: Toi, t'éteins ton micro quand je parle. Merci. Alors partiriez-vous à la campagne ou en ville pour les vacances? On va demander ça à HLM. Et HLM?
6: Oui.
1: Et n'aie pas peur de parler sur les autres, hein, parce que ouais, on t'entend pas beaucoup, toi. Hein.
6: Ah ouais. Bon, mais non, mais je suis gentille, j'ose pas parler, quoi.
1: Bah ouais, mais faudra peut-être te réveiller.
6: Si c'était tellement un grand gourou pour moi que, je sais pas, tu m'impressionnes un peu quand même.
1: Non, mais faudrait peut-être te réveiller un peu plus, parce que là, c'est pas bon, hein.
15: Non, c'est naze.
1: Ouais. Donc, ouais. HLM, je sais pas si tu vas pouvoir continuer le débat, hein.
6: Bon, je vais me réveiller, alors, écoute.
1: Bah alors, vas-y.
6: Bah alors écoute, moi j'aimerais bien partir à la campagne, mais excuse-moi, mais ta question là, elle m'inspire absolument pas, quoi.
21: J'ai une question à la con, hein.
1: Alors, qui c'est qui vient de dire ça?
21: C'est moi.
1: Qui?
21: C'est Jean-Guy.
1: Eh ben Jean-Guy, tu retournes voir Fildart au standard.
21: Mais attends, mais c'est quoi cette question de merde?
1: Non, tu me poses là-dessus.
21: Tu parles que de la campagne, de la ville, tu parles ni de la montagne, ni de la mer. Parce que franchement, c'est chiant, quoi.
1: Attends, la campagne ou la ville, c'est les débats qu'on a choisis maintenant. Si ça vous plaît pas, c'est le même prix.
21: Ouais,
1: dans ces cas-là, vous appelez pas. On vous sélectionne pas, ok?
21: Tous les goûts et tous les couleurs, ce sont dans la nature. Tu peux pas.
1: Si on a décidé de faire les campagnes ou les villes, c'est ça. C'est tout, point final à la ligne. Si ça te plaît pas, les questions, tu raccroches et tu nous fous la paix.
21: Mais non, mais.
1: Tu réécoutes le reste.
21: Je comprends pas, c'est tout.
1: Eh ben alors tu ne comprends pas. Eh ben si tu comprends pas, ben tu réponds pas à la question. C'est tout. Si t'as pas envie de répondre, tu le dis tout de suite. On prend d'autres personnes.
6: Mais bon, ok. En vacances, Gégé, moi je vais partir en Martinique, ni à la ville ni à la campagne. Hein, donc.
2: Ah ouais, les îles, c'est quoi? C'est la campagne ou les villes? C'est une bonne question ça de HLM.
1: C'est pas la campagne ni les villes, c'est carrément
2: les
1: mers.
2: C'est Dom-Tom.
1: C'est des territoires d'outre-mer.
2: Voilà. C'est Dom-Tom. Mmh.
15: Ça veut dire quoi d'ailleurs?
6: Dom-Tom.
1: Les Dom-Tom, c'est territoire d'outre-mer.
2: Les Dom-Tom, Dom-Tom.
1: Ouais. Territoire d'outre-mer. Là où tu as eu pas mal de.
2: Il y a eu Dominique et Tom, et Thomas là-bas.
1: Ouais, ben. En...
7: Direct.
1: Il est encore là,
7: direct.
1: Jean-Guy. Non, bah, c'est vrai qu'il a pas, il veut pas répondre.
7: Mais si, mais bon.
1: Jean-Yvon, non, mais c'est bon pour toi. Tu veux pas répondre, donc Fildar, il va te récupérer au standard.
2: Tu peux le caresser un peu au standard.
1: Mais c'est tout. Hop. Donc, Jean-Yvon.
7: Ouais, tu m'entends, ouais. Donc, moi, je pars ni à la campagne, ni à la mer, tout ça. Je voudrais savoir ce que tu penses des gens qui partent à l'étranger. Parce qu'il y a quand même beaucoup de gens qui partent à l'étranger, même si c'est pas les tom-toms. Donc, voilà, je te soumets la question, et voilà.
1: Mais ça, c'est vrai que maintenant, tout le monde. C'est vrai, la question, elle est bien. Elle est bien posée.
7: Bah, bien sûr.
1: Non, parce que c'est vrai que.
7: Non, mais. Je te remercie.
1: Non, parce que maintenant, c'est vrai que. Alors. Non, mais maintenant, il y en a. Oh, s'il vous plaît, vous.
7: Non, mais c'est vrai, c'est une bonne question.
1: C'est vrai que. Oh, vous me laissez répondre.
7: Non, mais merci, GG, merci. Du compliment, merci.
1: C'est vrai que maintenant.
7: C'est une bonne question.
1: Bon, alors, Jean-Yvon, tu la fermes.
7: Non, mais merci, je te remercie du
1: coup. Bon, bah, tu la fermes, je vais répondre à ta question, d'accord?
7: Je suis touché, ça fait pas longtemps que je suis arrivé, et déjà, j'ai une bonne question, c'est cool, quoi.
23: Ouais, c'est vrai.
7: Ouais.
23: T'as de la chance, toi.
7: Ouais, ça le fait.